0: Bon, quoi, ça y est, t'as fini?
1: On t'entend pas bien, hein?
0: Non, t'entends pas bien, mais pour un instant, je t'ai dit 5 fois, ça fait 2 fois que je te dis. Ouais, ben, tu l'as pas entendu, alors pour un instant, tes trucs, ça n'est
1: qu'une étude. Combien t'es payé sur Europe 1 pour...
0: Ça te regarde pas, je passe jamais sur Europe 1, espèce d'abruti.
1: Bon.
0: D'accord, alors on demande entendeur, salut, allez, dégage. Ouais. Toi aussi. Tu dégages.
1: Ouais,
0: Je te dis, tu dégages, on commence autre chose, allez.
2: Ouais, allez.
0: J'ai pas le temps de m'amuser avec toi.
2: Allez.
0: Allez, bonne nuit, Jean.
2: Allez, bonne nuit, Jean. Bon, allez.
0: Tu recommences pas, toi.
2: Allez, vous êtes vraiment là et ça commence déjà avec Cyril, avec sa caméra. T'arrêtes avec ta caméra, Cyril.
0: Qu'est-ce que je viens de te dire?
2: Bon, allez, on va y aller. C'est parti pour... Ah, ça y est, tu l'as blessé. Bah, t'as gagné. Bah, t'es content.
0: Bon, on... Oh. Tu la vires ta caméra maintenant.
2: Bon alors.
0: Tu vas pas me faire chier toute la nuit avec ça, hein. Parce que sinon moi je me casse et vite fait bien fait.
2: Hein. Bon alors on se calme, Cyril, on arrête, top terminé.
0: Ok.
2: Attention, c'est parti, Cyril, on arrête, s'il te plaît, merci pour de vrai. Ouais. Merci. Thierry, 23 ans de Montrouge, c'est parti pour le jeu de la vérité. Trois jokers et Julie Gaël, vous donnez juste les prénoms des personnes, hein. Vous me les annoncez. On va aller plus vite comme ça. Thierry, bonsoir.
3: Oui, bonsoir. Je voulais poser une question à Gérard.
2: Bah oui, je me doute bien parce que je me doute
3: dans
2: bien.
3: Dans la tête.
2: Vas-y.
3: Gérard, es-tu réellement hétérosexuel?
0: Non.
2: Non, mais faut répondre plus que ça. Pourquoi, Gérard? Faut répondre. Si c'est pas juste par oui et par non, le jeu de la vérité, on va pas s'en sortir. Pourquoi tu n'es pas hétéro? Comment nous prouver que t'es pas hétéro?
0: Ben, de toute manière, tu veux dire par là avec une nana? Je suppose.
3: Oui, bien sûr.
0: Ah bon? Alors, dans ces cas-là, je vais te dire, tant que j'aurais pas trouvé la chaussure à mon pied, pour l'instant, je resterai comme je suis.
2: C'est-à-dire?
0: Ben, je resterai célibataire.
2: Voilà, mais pas hétéro.
0: Voilà.
2: Voilà.
3: T'es pas hétéro, alors?
0: Donc maintenant la première nana qui est prête à venir avec moi, ben
2: d'accord,
0: elle sera la bienvenue.
2: Donc, suite à la question à Thierry, chaque personne aura une question, mais juste pour que tout le monde comprenne bien, c'est le jeu de la vérité. Donc pour conclure sur la question de Gérard, Gérard, tu peux le dire. Est-ce que Gérard est est-ce que Gérard est un hétérosexuel? Tu réponds
0: non.
2: Non.
3: Non.
2: Gérard n'est pas un hétérosexuel.
3: Ah bah je suis très content de savoir.
2: J'allais le dire, on est content de l'apprendre également, parce qu'il y a encore des gens qui étaient persuadés que Gérard était un hétérosexuel. Non, Gérard n'est pas un hétérosexuel. Voilà Thierry.
3: D'accord, bah je vous remercie.
2: Hein. Il n'y a pas de problème. Bonne nuit à toi, amuse-toi bien. Avant de retrouver les débats de Gérard sur Fun Radio et la Radio Libre de la Nuit au 0800 70 5000 et 0803 08 5000, c'est le jeu de la vérité sur Gérard qui accepte de répondre à toutes vos questions. Il aura le droit exclusivement qu'à 3 jokers s'il ne souhaite pas répondre à une question qui lui semble un petit peu trop pertinente. Mais je pense que Gérard aujourd'hui est en pleine forme et à mon avis il n'utilisera pas ses jokers. Je crois qu'il est capable ce soir.
0: Si.
2: Je crois qu'il est capable de répondre à toutes les questions
0: non,
2: ce soir.
0: Bah, je pense que les 3 jokers, je sais sur où qui vont atterrir.
2: D'accord. Julie ou Gaëlle, quelle est la personne maintenant que nous allons accueillir pour le jeu de la vérité?
4: Gizmo.
2: Pardon?
4: Gizmo.
2: Bonjour Gizmo.
5: Bonjour Max.
2: T'as quel âge et t'appelles d'où?
5: J'ai 20 ans, j'appelle de Paris. Oui, donc pour rester dans l'anonymat, je m'appellerai Gizmo.
0: Non, bah, t'inquiète pas, je t'ai déjà eu la semaine dernière lors des ovnis.
5: Et tu m'as eu plus que ça encore, mais bon, c'est pas grave.
0: D'accord,
5: bon.
0: Allez,
2: c'est reconnu.
5: Gérard, j'ai une question à te poser malgré que je te connaisse par cœur. Et je sens que je vais te faire sauter un joker.
2: Alors, vas-y.
5: Alors, Gérard, est-ce que tu te considères plus comme petit A, un four à pipe, petit B, un garage à bite, petit C, un hangar à queue, petit D, un fournil de pénis, petit E, une cave à quéquette, ou petit F, un enculé, tout simplement?
0: Eh ben, dans ces cas-là,
5: non, c'est le jeu de la vérité.
0: Eh ben, dans ces cas-là, tu sais ce que je vais te dire? Ben, je vais te dire joker et tu retournes au standard.
5: Et voilà, j'ai eu ce que je voulais.
2: Voilà, gagné.
0: Tu t'y attendais.
2: Joker, donc Gérard n'a plus le droit que d'utiliser 2 jokers.
0: Voilà.
2: Si vous voulez participer, donc.
0: Et si c'est possible, pas les mêmes qu'on a déjà eu au son, qu'on a déjà lors de tous les débats. Je voudrais bien que ça soit
2: d'autres
0: personnes.
2: Essayez d'avoir des nanas et de varier vraiment les plaisirs. Profitons-en pour qu'il n'y ait pas toujours les mêmes. Le jeu de la vérité, vous posez toutes les questions que vous souhaitez.
0: Et surtout un maximum de nanas.
2: À notre ami Gérard, que je puisse terminer mes phrases, au 0800 70 5000 et 0803 08 5000. Est-ce que Gaël ou Julie peuvent nous passer une autre personne? Il s'agit de...
4: David.
2: Bonsoir David. David?
6: Allô?
2: Oui.
6: Oui, bonsoir. Bonsoir Gérard.
2: Bonsoir David. T'as quel âge et t'appelles d'où?
4: J'ai 20 ans, j'habite de Paris.
0: Comme par hasard.
4: Comme par hasard. Bonsoir la France et bonsoir à tous les opprimés qui l'ont été.
0: Non, bah alors là, moi, c'est même pas la peine Non, mais je joue pas au jeu de la vérité avec ceux qui ont l'habitude des débats.
2: Alors, vas-y.
4: La vérité est ouverte à tout le monde, monsieur.
0: Ceci dit, c'est vrai. De toute manière, tes questions, tu vois, tout de suite.
2: Je te
0: dis tout de suite, ça va être le joker d'entrée pour toi.
2: Avec Paul Cassé. Attends, voilà. ça trouve la réponse. Absolument, tu vas peut-être pouvoir y répondre. David, on écoute ta question.
4: Ah, Gérard, j'aimerais savoir s'il est vrai qu'en ce moment, tu te masturbes 20 fois par jour depuis que tu as signé ton nouveau contrat bien payé pour l'année 98 avec Europe 1 et Uber.
0: Et voilà, joker, alors dans ce cas-là,
2: mais t'es con, pourquoi tu utilises des jokers comme ça? T'aurais pu y répondre facilement.
0: De toute manière, ils savent très bien que je n'ai jamais signé sur Europe 1.
2: Eh ben, pourquoi tu le dis pas au lieu d'utiliser ton joker? Eh ben, dis-le, c'est le jeu de la vérité.
0: Ils le savent.
2: Non, ils le savent. Pas.
0: Il y a des gens qui le savent, j'ai déjà dit à l'autre abruti de François. Non, laisse-moi mettre des jokers, hein.
2: Bon, bah alors d'accord, bah alors t'as plus qu'un joker, t'auras pas l'air d'un con dans 5 minutes. Parce que tu viens de répondre toujours. Deux jokers.
0: Non, il reste encore deux.
2: Je viens d'y répondre
0: que c'était non.
2: Alors,
0: maintenant, au standard. Maintenant, vous ne choisissez pas les mêmes les débats.
2: C'est vrai, il faudrait changer. S'il vous plaît, profitons des gens qui appellent. Les standards, il y a 24 lignes qui sonnent. Ça change. C'est pas toujours. Non, mais là, changez un petit peu parce que là, sinon, on s'en sort pas. Je tenais pas à ce que ça soit les mêmes non plus. Donc, la question de David était est-ce que tu te masturbes 20 fois par jour depuis que tu as signé ton nouveau contrat avec Europe 1? Tu réponds donc
0: non.
2: Voilà. Non quoi?
0: Non, et j'ai jamais signé avec Europe 1 pour l'instant, d'accord, David? Et je vois pas le rapport. Parce que sur Europe 1, c'est pas ma voix. D'accord?
4: Oui, et sur RTL2, t'as pas signé peut-être?
0: Non plus, tu vois.
4: Ouais,
0: ça fait comme celui qui a appelé à 10h, à 22h en début d'émission, qui a été dire que c'était moi qui passais dans une pub, pour une pub d'assurance.
4: Ouais, on t'a même vu pour des slips Dim à la télé.
0: Oui, c'est ça.
4: Ouais.
0: Et...
4: Oui.
0: Et on t'a jamais dit que t'étais un peu taré?
4: Ça on m'a déjà dit, mais c'est parce que je le suis déjà.
0: Ouais, ben si tu sais que t'es déjà taré. Ouais, ben bonne nuit.
2: Voilà, bonne nuit, David, qu'on retrouvera sûrement ce soir lors des débats. Non, ça m'étonnerait.
0: Je rigole.
2: C'est toujours le jeu de la vérité sur Fun Radio. Toutes les questions que vous pouvez poser à Gérard. Il lui reste encore deux jokers au 0800 70 5000. Les gars, nous accueillons
6: Tony.
2: C'est pas le même. Tony, bonsoir.
0: Tony, tu appelles d'où?
2: Non, c'est pas le même. Je reconnais sa voix. Bonsoir, Tony.
0: D'où?
7: De Rennes.
2: Bonsoir, Tony.
7: Ouais, je voudrais savoir, Gérard, si t'es pas hétéro.
2: Non, c'est pas lui.
7: T'es homo?
0: Non plus.
7: Bah, t'es quoi?
0: Non, je te dis. J'ai dit que tant que j'aurai pas trouvé la chaussure à mon pied, je resterai comme je serai.
2: C'est-à-dire?
0: Donc, je reste hétéro pour les nanas, mais pas homosexuel, d'accord?
7: Bah,
0: j'ai bien précisé tout à l'heure. Non.
7: Bah, t'es quoi alors?
0: Ben pour l'instant, j'attends de trouver la chaussure à mon pied, c'est tout.
2: Voilà, donc il est.
0: Pour l'instant, je reste célibataire.
2: Pour l'instant, il n'est pas hétéro, il n'est pas homo, il est chaussure à son pied.
0: Voilà, donc j'attends de trouver la chaussure à mon pied.
7: Et
0: voilà, c'est tout.
7: Sur les chiottes de la loco, c'est quoi?
0: Non, mais alors là, je vais te dire une chose, tu vois. Là, tu vas quand même un peu loin sur les questions, d'accord, c'est le jeu de la vérité.
2: Ah oui, non, mais tu réponds.
0: Mais alors, je vais te dire une chose, que dans les chiottes de la loco, il s'est jamais rien passé.
2: Voilà, c'est ça le jeu de la vérité. Allez, vas-y!
0: Il s'est jamais rien passé, il se passera jamais rien, d'accord? Alors, évitez de me parler des chiottes de la loco.
2: Ah bah ils peuvent parler de ce qu'ils veulent, c'est à toi de prouver ce soir la vérité. Donc la vérité, donc, c'est qu'il n'y a jamais rien eu.
0: Donc il n'y a jamais rien eu et il se passera jamais rien dans les chiottes de la loco.
7: Mais Gérard, j'ai vu des photos sur Internet.
0: Oui, non, mais attends. Déjà, sur Internet, là pour l'instant, on peut pas le voir parce que je sais pas s'il y est toujours.
2: Ouais.
0: Mais à l'heure actuelle, pour l'instant, il n'y a aucune photo que j'ai vue de positif.
2: Ah,
0: j'avais toujours rien vu.
2: C'est vrai que ce souvent été des photos de négatifs en noir et blanc quand on l'a vu à poil.
0: Je n'ai toujours rien vu par rapport à toutes les soirées qu'on a faites.
2: D'accord.
0: Voilà, Tony.
2: Ok, Tony.
7: Ouais, ok, ça marche.
2: Bonne bourre à toi, amuse-toi bien. Le jeu de la vérité ce soir avec Gérard. C'est la première fois que Gérard accepte d'y jouer et ça se passe plutôt bien. Tu vois, Gérard, quand on passe dans la loco, tu dis simplement, tu racontes, tu dis la vérité.
0: Non, mais ce sera pas que la première. On en fera tous les jeudis soir avant les débats. Hein,
2: on verra. On va tourner en rond sur les questions. On verra. Faut que ça soit aussi une surprise. Faut pas que ça devienne non plus une habitude.
0: Ouais.
2: Gaël, on accueille.
8: Stéphane,
2: bonsoir. Pas beaucoup de filles, hein. Bonsoir Stéphane.
9: Salut Max, salut Gégé.
2: T'as quel âge et t'appelles d'où?
9: J'ai 22 ans, j'appelle de Bordeaux.
2: Très bien, on t'écoute.
9: Donc, mon cher Gégé, j'aurais aimé savoir si tu étais puceau.
0: Alors là, je vais te dire une chose, tu sais quel âge que j'ai quand même?
9: Ouais, à peu près.
2: 47 ans.
0: J'ai 76 ans.
9: Pas moins?
0: Ouais. Bah non, pas moins.
9: Ah, t'as quel âge?
2: 37.
0: 36,
2: ouais.
0: Non, 36, ça fait 63. Pardon, excuse-moi. Excuse-moi, c'est moi qui me suis gouré. Donc, ça me fait 63 ans.
2: Ouais. Hein.
0: Donc, puceau, non, parce que bon, ben, j'ai quand même déjà fait un enfant. C'est pas parce qu'elle est plus là que... C'est pas parce que je suis divorcé que... Bon, ben, c'est pas... Pas parce que je suis divorcé que je vais pas me remettre avec quelqu'un, au contraire, je voudrais bien me remettre avec quelqu'un.
2: D'accord, mais là, la question, parce que là, tu es en train de parler de trucs
0: donc,
2: dont on n'avait pas envie d'aborder.
0: Non.
9: D'accord, mais alors, ça contredit en fait ce que tu disais au début.
0: C'est-à-dire
9: avec qui as-tu fait un enfant? Avec quelle personne? Enfin, sans parler de nom ni rien, était-ce un être humain, était-ce un animal, était-ce une femme?
0: C'était une femme et cette personne-là est partie habiter à Lyon, voilà.
9: D'accord,
0: voilà.
9: Donc si c'était une femme, c'est que donc tu as fait l'amour avec une femme pour cet enfant.
0: Bah oui.
9: Donc tu es hétéro.
2: Bah non, ça n'a rien à voir.
9: Ah ben si.
2: Alors, un hétéro, c'est pas ça du tout.
9: Ah ben, un hétéro, c'est quand on est avec.
2: Mais tu confonds.
0: C'est bon, laisse tomber.
2: De quoi?
0: Si, c'est avec une nana et c'est tout.
2: De quoi?
0: Bah, je préfère les nanas que les mecs, je t'ai déjà dit.
2: Alors, t'es pas un hétéro, alors, t'es pas hétéro.
0: Bah, c'est quoi, ouais, va falloir que je réfléchisse à ce mot-là, puis.
2: Mais non, un hétéro, c'est comme les bis, c'est les mecs qui aiment les hommes et les femmes, Gérard. T'aimes pas coucher avec les hommes.
0: Moi, bah, je préfère que les femmes, c'est
2: bah,
0: tout.
2: Voilà, donc t'es un mangeur de femmes, t'es pas un mangeur de machin, donc t'es pas un hétéro. 30 ans dans la tête et 6 ans dans les godasses, nous dit Musclor. Est-ce que Gérard est homo? Oui, nous dit-on sur le Minitel, tu réponds.
0: Non,
2: voilà. 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Et on continue, Gaëlle ou Julie, avec...
8: Nathalie,
2: bonjour Nathalie. Tu as quel âge et t'appelles d'où?
10: Bonsoir, j'ai 27 ans, j'appelle de Mou.
2: D'accord, très bien, on t'écoute Nathalie.
10: Bonsoir, donc je me présente, j'ai participé au débat des femmes et la semaine dernière, et Gérard m'a traité de travelou, donc
0: c'est
10: encore moi.
0: Ouais, vraiment, oui, j'ai reconnu que c'était encore toi.
2: C'est la vérité, alors t'écoute.
10: Je reconnais bien.
2: Alors vas-y, quelle est ta question Nathalie?
10: J'aurais voulu savoir, Gérard, s'il était vrai que tu t'étais masturbé à chaque fois que j'intervenais à l'antenne.
0: Alors là, je vais te dire une chose, c'est faux. C'est carrément faux, et puis alors, de toute manière, je me masturberai pas sur un travelot, d'accord?
2: Bonne réponse. Voilà. C'est le jeu de la vérité, ouais. Ah,
0: voilà, t'es content de la réponse?
10: Ah, je suis vraiment contente.
0: Eh ben voilà.
2: Voilà, t'es content?
10: Oui.
2: Salut Nathalie.
10: Salut.
2: Salut Nathalie, qu'on retrouvera tout à l'heure lors des débats.
0: Non, je rigole.
2: On accueille maintenant.
8: Jean-Luc!
0: Comme par hasard. Ouais, tu travailles!
11: Jean-Luc! Ouais, salut Max, salut Gaël, salut Cyril, salut Julie et salut Pildar. J'ai failli oublier l'autre con, Gérard.
0: Bonjour, l'autre Gérard. Con, il t'emmerde, alors tu vas pas commencer à me faire chier, d'accord?
2: Le jeu de la vérité, Jean-Luc!
11: Bon, Jean-Luc!
0: Jean-Luc! Ouais, putain, moi je vais arrêter tout à l'heure, hein, ça va aller vite, hein.
2: Alors, non, pitié, on a besoin de toi, Gérard.
11: Je te pose ma question. Je voudrais savoir si c'est vrai que chaque vendredi soir, dans tes toilettes, tu te prends plus d'une tonne de but dans ta boîte à caca.
0: Bon alors, joker, dégage.
2: Allez, deuxième joker, il y a le droit. Il reste encore trois questions et un joker pour Gérard. Qui accueillons-nous maintenant, s'il te plaît?
0: Non, mais attention.
8: Laurence,
2: bonsoir. T'as quel âge et t'appelles d'où?
12: J'ai 21 ans et j'appelle de Lyon.
2: D'accord. Qu'est-ce qui t'amène, Laurence? La question
12: pour Gérard. Bonsoir, d'ailleurs. Bonsoir à tous.
2: Bonsoir.
12: Et je voulais savoir, Gérard, combien as-tu eu de femmes dans ta vie? On peut dire que...
2: Avec qui tu as eu des relations pendant au moins 6 mois, quoi, disons, durables.
12: Et...
2: Mm-hmm. Alors,
0: bon, il y a eu celle où j'ai eu mon enfant. Mon ex.
12: On
0: n'a
12: pas le droit d'avoir les prénoms?
0: Non.
2: Bon, c'est pas avant. Alors,
0: non,
2: j'ai dit avant, on s'en fout justement. Avant, qu'il y avait eu quand?
0: Avant, il n'y a rien eu d'autre.
2: Non, ne me dis pas. Alors, avant, il y a jamais une nana avant.
0: Il y a eu celle avec qui j'ai eu ma fille, qui habite à Lyon, donc je donnerai pas son prénom.
2: Oui, mais après, il y a eu Christine quand même.
0: Il y a eu Christine.
2: C'est les deux, vraiment. C'est les deux grands amours.
0: C'est tout.
2: Voilà, donc deux, vraiment.
12: Ben, je te souhaite de
0: te
12: retrouver quelqu'un, alors.
0: Bah oui.
2: Bah, ça va venir, on va lui trouver tout ça, un petit cochon, pour qu'il puisse passer l'hiver bien au chaud, entre deux bons nichons. Question suivante, c'est à qui le tour, s'il te plaît, Gaëlle?
8: Philippe,
2: bonsoir, t'as quel âge et t'appelles d'où?
13: Salut Max, salut Gérard, c'est Philippe, 18 ans de Tours.
2: On t'écoute Philippe.
13: Alors, j'aimerais savoir Gérard, vu le niveau culturel et hautement philosophique de tes débats, j'aimerais savoir quelles études t'avais faites. Hein.
0: Bon. J'ai fait aucune étude pour faire des débats.
2: Il a fait des études de marché pour faire un chantier de son visage. Ça s'arrête là.
0: Je prépare des thèmes de débat et avec quelqu'un qui habite pas loin de chez moi.
2: Voilà. Mais donc, sans bécherel, vraiment sans dictionnaire, sans bécherel, sans rien.
13: Ah ok, bah je vais te dire ouais Gérard.
2: Je vais te dire ouais. Tu t'es arrêté en quelle classe Gérard?
0: Je me suis arrêté en CM2.
2: D'accord.
13: Ah bah on comprend mieux alors.
2: Bon.
14: Bonne soirée à tous et bonne bourre.
2: Bonne bourre, okay, à toi.
0: Bonne bourre à toi.
2: Amuse-toi bien. Il en reste encore
15: un.
2: Zoé. Zoé, pour conclure, c'est ça?
15: Non, il y en a encore un.
2: D'accord, Zoé, bonsoir. T'as quel âge et t'appelles d'où?
16: Bonsoir, j'appelle de Rennes. J'ai 22 ans.
2: Damien, on t'écoute.
16: Alors Gérard, je voulais te dire que je suis une admiratrice. Et j'ai aussi une question à te poser.
2: On t'écoute, Zoé.
16: T'es plumeau sexuel ou goliosexuel?
0: Attends, ça veut dire quoi, ça, cette histoire-là? Non mais attends,
2: il faut répondre, elle est géniale cette question.
0: Tu sors ça d'où?
2: Homosexuel ou goliosexuel?
16: Plumosexuel.
2: Ou plumosexuel.
16: Voilà.
0: Mais attends, tu sors ça d'où toi?
2: T'as pas dit goliosexuel?
16: Si, c'est ça, est-ce que Gérard est plumosexuel ou goliosexuel?
0: Mais ça veut dire quoi en fin de compte?
16: Tu sais pas ce que ça veut dire, Gérard?
2: Bah par exemple, Zoé, je pense qu'elle est plus goliosexuelle alors que moi je serais plutôt plumosexuel. Alors je sais pas, ça peut-être t'aider ça, Gérard.
0: Mais attends, si on arrive à m'aider sur me dire ce que ça veut dire,
2: ah,
0: je veux bien.
2: Si tu réponds, à ce moment tu mets un joker.
0: Ouais, mais il m'en reste plus qu'un, puis il reste encore une personne derrière. Je pense que ça va être encore un habituel, le dernier.
2: Ah, donc tu préfères garder ton joker.
0: Bon, tu peux essayer de m'expliquer ce que ça veut dire, là, tes deux questions.
16: Non, mais tu vois, Gérard, tu connais Max.
0: Ouais.
16: Il me dit qu'il est plutôt plumosexuel.
2: Ouais.
16: Tu vois?
0: Ouais, mais ça veut dire quoi? Qu'il préfère plus les nanas que les mecs, c'est
2: voilà,
0: ça?
2: Voilà, exactement.
0: Voilà, moi, je vais te dire une chose, dans ce cas-là, je préfère plus les nanas
2: donc
0: que...
2: Donc, t'es un goliosexuel.
0: Voilà, d'accord, je préfère plus les nanas que les mecs.
2: Parce qu'il y en a qui pensaient être un golio Gérardo. Non, c'est goliosexuel, alors.
16: T'es goliosexuel, alors, Gérard?
2: Okay. Ouais.
0: Oui, je préfère plus les femmes que les mecs.
2: Donc tu dis. Donc il faut que arrête avec ta caméra.
0: Hey, tu vas pas me faire chier toute la nuit comme ça hein, parce que le débat à 3h je vais l'arrêter.
2: Oh non.
0: Alors tu vas pas me faire chier longtemps.
2: Gérard, OK.
0: Oui, je t'écoute.
16: Je suis très contente de savoir que t'es goliosexuel.
2: Est-ce que tu peux le dire, Gérard, que je suis un, tu es un?
0: Je suis un golio, c'est tout, je préfère plus les femmes que les mecs.
2: Donc voilà. Tu es un
0: Golio.
2: Voilà, c'est un Golio.
16: Voilà, bah, je suis très contente de le savoir.
2: Bah, nous aussi, grâce à toi, Zoé. Grâce à toi, Zoé, il nous a dit la vérité.
16: Ah, enfin, c'était pas trop tôt.
2: On t'embrasse.
0: De toute manière, j'ai toujours dit que je préférais les femmes que les mecs. Hein.
2: Gaël, le dernier, ça sera.
15: Deux derniers, parce qu'il y a tellement de questions, donc j'ai pas pu refuser, Gérard.
2: Vas-y.
15: On veut pas. Donc, nous accueillons Franck.
2: Franck, bonsoir. T'as quel âge et t'appelles d'où?
17: Bonsoir, Max. Salut, Gérard.
2: T'as quel âge et t'appelles d'où?
17: J'ai 20 ans, j'appelle Marseille.
2: On t'écoute, Franck.
17: Alors, c'est une question pour Gérard. Écoute, Gérard. Combien de fois tu prends ta douche par mois?
0: Dans un mois?
17: Ouais, dans un mois.
0: J'apprends comme tout le monde.
2: Ah non, et menteur, tu n'apprends pas tous les jours.
0: Si.
2: Non, sérieux, tu dois dire la vérité. Tous les jours, tu prends une douche.
17: Attends, tu réponds pas à ma question.
0: Je prends tous les jours une douche.
2: Mais pourquoi tu fais pas couler la flotte? Pourquoi tu fais pas couler la flotte?
17: Parce
2: il se met sous la douche.
0: Comment?
17: Est-ce qu'il paraît, des fois tu pues dans les studios? C'est Max qui le dit, hein.
0: Non, mais attends, je vais te dire une chose. Que là, à l'heure actuelle, il n'y a même pas un brin d'aération. Il n'y a même pas.
2: On va quand même faire couler un petit peu la flotte, hein,
15: voilà,
2: un petit peu
15: et puis moi, j'ai mon parfum dans ma poche. Et voilà.
2: Ah, mets-la bien au-dessus.
15: Regarde.
2: Mets-la bien au-dessus.
17: Faut que Gaël te mette du parfum.
15: Ah non, attends, tu vas aller.
0: Donc je peux te dire une chose que j'ai pris une douche ce soir.
2: Ouais, ben on est en train de la prendre en ce moment. Hein.
17: Voilà. Ah bah oui, je vois parce que là.
2: T'entends surtout.
0: Voilà.
2: Ok, donc, dernière question.
0: Ouais, la dernière.
2: Voilà, donc t'as pris la douche, on peut le dire. Dernière question, s'il te plaît.
0: Allez.
2: Avec.
15: Écoute, j'arrive pas à comprendre son prénom.
18: Ouais.
2: Bonsoir, quel est ton prénom?
0: Oh non, bah tu me prends quelqu'un d'autre là. Non, moi je veux pas de ça.
2: T'as quel âge et t'appelles d'où?
0: Allez. Oh, tu donnes ton nom et ton âge, s'il te plaît. Oh, c'est bon, ouais, dégage-moi ça. Et hop.
2: Bon,
0: bon
2: alors...
0: je réponds même pas. Je réponds pas, bonne nuit.
2: Mais quelle est ta question? Est-ce que la queue de Gérard est toujours aussi petite?
0: Voilà, je vais dire une chose, quand il parlera comme il faut, j'y répondrai de manière, c'est même pas la peine. On va reprendre quelqu'un d'autre à sa place.
2: Ah bah, il y en a plus,
0: bien.
2: Là, c'est terminé, c'était le dernier. Donc, tu m'as joker. On arrête là, il est 1h du matin, j'aimerais attaquer les débats maintenant.
0: Non, hein. Bah, on va en prendre un vite fait au hasard,
2: D'accord, alors qui?
15: Donc, au hasard, Constant.
2: Constant,
18: c'est
2: bonsoir.
0: Salut.
18: C'est moi sur Tatou.
0: Ouais, salut, connard.
18: Salut, bâtard.
0: Ouais, bah, bâtard toi-même. Alors, pose ta question et mène-toi parce que tu vas dégager.
18: Quand je t'appellerai Gérard, tu sortiras des chiottes de la loco.
0: Bon, alors, je vais dire une chose, tu poses ta question et tu la fermes.
18: Ma question, c'est, toi, quand t'étais routier, est-ce que tu t'arrêtais des fois dans les camionnettes des putes?
0: Eh, hey, tu fais gaffe à ce que tu fais, toi, là. Ok ?
18: Je t'encule.
0: Eh, hey, pour l'instant, c'est pas toi que je m'adresse.
18: Ah, d'accord.
0: Là, t'arrêtes maintenant, d'accord ?
2: Ah, putain, il a fait valser la caméra, là.
18: Ah, bah, bravo.
2: Putain, il va la détruire, le matos. C'est combien ça coûte, ça ? Oh !
0: Hey, ah, non, mais attends.
2: Non, ça coûte 40 000 balles, ça. Hein.
0: Oh ! Tu dégages !
18: Et il répond à ma question ou pas ?
2: Alors, réponds.
0: Alors, je vais te dire une chose, que quand j'étais routier, je m'arrêtais pas voir les putes, ok ?
18: Oui, oui, c'est ça.
0: Donc, t'es content de la question ?
18: Non. T'es et pas je voulais savoir, tu pourras payer ma note de téléphone parce que le tatou, ça coûte cher.
0: Ah, non, mais attends, et Lascar, c'est toi qui t'amuses à me balancer des conneries sur mon tatou et tu veux que je te paye ta note ? Bah, non, mais tu rêves, là, mon pote.
18: C'est pas de ma faute si j'ai vendu 500 camions de remix.
0: Ouais, ben, t'as vendu 500 kilos de conneries de chez toi.
18: Et dans ton cul.
0: Ouais, pauvre abruti, va.
18: Bonne nuit, trop du... Je peux participer au débat ?
0: Non, tu vas te faire enculer, là, maintenant.
18: Si.
0: Là, tu vas te faire enculer, mais sérieusement.
2: Eh oh, Gérard, le mot de la semaine dernière, mon patron.
0: Eh ben, tu vas appeler ton avocat si tu veux, mais moi, je vais te dire une chose, que le prochain numéro de téléphone que j'ai de toi, je le balance en direct.
2: Voilà.
0: Parce que va pas dire que je m'amuse à insulter.
2: Il est plus là, il est parti.
0: Il est parti, c'est dommage.
15: Excuse-moi, Gérard, j'ai juste un mot, j'étais avec le directeur technique, il faut faire attention à la caméra.
0: Ouais, ben, dans ce cas-là, il ne met pas sur la gueule.
2: Oui, mais ça coûte 40
0: 000 euros. Ouais, ben, alors, il dégage.
2: Ouais, mais voilà, comme ça.
0: Il va pas m'emmerder tout le long.
2: Comme ça, mais tu frappes pas comme une mule.
0: Ouais,
2: voilà,
0: bah,
2: tiens, tu lui as cassé, bah voilà, bravo. Donc tu repéreras le matériel, Gérard. Non,
0: ça, voilà, rien du tout.
2: Ouais, bah t'auras plus le droit de rentrer dans les studios à cause de ça. Alors grâce à toi.
0: Dans ce cas-là, il va se débrouiller avec Fuldar et c'est tout. Moi, il a pas à
2: faire ce qu'il m'a fait.
0: Hein, ok. Et tu vas sortir des studios, je te veux pas dans les studios. Ok.
2: Voilà, on fait une petite pause. Gérard, on va démarrer dans un instant le premier débat qui portera. Et je veux dire, juste avant le premier débat, il y aura Goldora qui nous fera les statistiques de ton débat de la semaine dernière. Alors.
0: Bon, qu'est-ce que je viens de te dire ?
15: Oh, Gérard.
2: Gérard, quand même.
0: Mais merde, il a pas besoin de s'approcher si près.
2: Bon, alors, fini, Cyril. Arrête.
0: Allez, oh.
2: Cyril.
0: Cubir.
2: Cyril. Voilà.
0: Bon. Ah ben là-bas, si j'y suis maintenant.
2: Voilà. Bien joué, bien cassé. On remercie encore les gens d'être venus aussi nombreux devant la radio pour regarder sur Fun TV le débat de Gérard.
0: Oui,
2: il y a beaucoup de monde ou pas?
0: Moi, pour l'instant, il y a que des mecs, il y a même pas de nana.
2: Bah ouais, mais c'est normal, toi, t'attires plus que les mecs. Il y a déjà plus de 6 mois que t'attires plus que des mecs. C'est pour ça que tu finiras tout seul dans ta vie. T'auras jamais de nana avec de la façon dont tu parles. Donc, mesdemoiselles et messieurs, si vous voulez venir devant la radio pour venir écouter et voir le débat de Gérard sur Fun TV, écran géant, il suffit d'être muni d'un Walkman, on vous l'a dit, ou alors tout simplement d'une radio ou d'une bagnole. 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Fun Radio et le Star System et la radio libre, le débat de Gérard, comme chaque jeudi, au 0870 5000 et 0803 08 5000, avec un premier débat qui portera sur la fête. Mmh. Alors, une ou deux questions comme ça va porter, c'est quoi la fête ? C'est les anniversaires, les nouvel ans,
0: ouais, voilà.
2: Pâques, le fait de faire une fête, c'est de faire une surprise à un copain, etc.
0: Ouais, voilà. De manière, il y a 13
2: questions.
0: Non, 11.
2: Et ensuite, le deuxième débat qui portera sur
0: les slips jaunes.
2: Voilà, donc là, qui portera sur combien de questions ?
0: 10. Comme tu veux.
2: D'accord, bah, c'est fabuleux, c'est très très bien. Donc ne bougez surtout pas. On revient d'ici quelques instants pour la radio libre de la nuit, spécial débat de Gérard, comme chaque jeudi à partir d'une heure du matin.
19: Gérard, c'est Jean-Luc.
20: Ouais, que rien. Jean-Luc, 22 ans de Paris.
19: Salut Jean-Luc, ça la pêche ?
20: Ouais Jean-Luc, tu parles un peu plus fort.
19: Jean-Luc, on parle, ça fait gentil.
20: Jean-Luc !
19: Arrête, c'est pas drôle, je suis très timide.
20: Oh, 6 minutes ! Bon alors on y va.
19: Oh, tu vois, Gérard.
20: Êtes-vous timide ? Souvent.
21: Gérard, tu fus des pieds.
19: Oh, c'est vrai, ça, Gérard, tu pues.
20: Jean-Luc !
19: Ah,
20: Jean-Luc !
15: Jean-Luc !
20: Jean-Luc !

0: Je sens que tout à l'heure, ça va encore mal se terminer. Alors, on va accueillir Jean-Luc.
1: Bonsoir, bonsoir tout le monde, bonsoir Paris, bonsoir Fildar, bonsoir Manu, bonsoir Gérard, bonsoir grand maître du Star System, et bonsoir à tous ceux qui m'écoutent.
0: Jean-Luc, Manu, oh
1: Jean-Luc
2: Oh là là là là
1: Jean-Luc, ta mère
3: Jean-Luc,
0: Jean-Luc, Jean-Luc.

0: Jean-Luc.
1: Oui.
0: Bon, Jean-Luc, s'il te plaît, tu travailles parce que ça commence à devenir lourd là.
1: Il est déjà très parlé, là.
0: Non, mais tu travailles un peu plus et tu parles plus fort devant ton combiné, s'il te plaît.
1: Jean-Luc.
0: Bon, allez, Jean-Luc, c'est terminé pour toi. Terminé. Allez hop, pour Jean-Luc, c'est fini.

0: Jean-Luc, au revoir.
1: Mais attends, passe, là.
0: Jean-Luc,
1: non,
0: au revoir.
1: Je t'explique.
0: Au revoir.
1: Attends, c'est, tu me demandes si j'ai fait le premier
0: revoir,
1: pas ou pas.
0: Au revoir.
2: Donc, c'est le premier thème. On va aborder le premier thème du débat. On va accueillir Sophie. Bonsoir.
3: Et le débat, c'est sur quoi, Gérard?
2: Pour l'instant, j'accueille les gens et après, je dirai sur quoi que c'est.
3: D'accord.
2: Sophie, bonsoir.
4: Bonsoir, Gérard.
2: Bonsoir. Lolita.
4: Bonsoir.
2: Lolita.
4: Bonsoir, Gérard.
2: Non, mais si t'as du monde derrière, c'est pas la peine, d'accord?
5: C'est pas la peine.
4: Non, mais y a personne.
2: Ouais, mais attends.
4: Y a personne, Gérard, y a personne.
2: Ouais, non, mais attends.
5: Non, mais attends.
2: Bon, ouais. Déjà, tu as commencé à les calmer. Les doubles sons, j'en veux pas.
3: C'est bon, Gérard, on se calme, continue.
2: Audrey, bonsoir.
6: Bonsoir.
2: Sandrine, bonsoir.
7: Bonsoir, Gérard.
2: Sex Machine.
8: Bonsoir, les filles. Bonsoir, Gérard. Bonsoir, bonsoir. Olivier.
2: Hop.
3: Bonsoir.
2: Dégage-moi, Sex Machine.
8: Pourquoi? J'ai rien fait.
2: Non, non, mais attends. J'ai dit, je veux pas des habituels.
8: Mais je suis pas un habituel.
2: Non, presque pas.
3: C'est un habituel, tu crois? On verra après, on verra.
2: Non, non, mais attends.
3: On verra après, Gérard. Continue
2: non,
3: à présenter
2: non,
3: les gens.
2: Non, non,
3: continue
2: non, non.
3: Continue.
2: Sex Machine, dégage.
3: Gérard, d'accord. Continue à présenter les gens.
2: Bonne
3: ok,
2: nuit.
3: Il va changer de prénom, il dégage. Allez.
2: Non, non, mais il va pas changer de prénom.
8: Non, pas du tout.
2: D'accord, Tony?
8: Mais non, non, c'est...
2: Ouais, c'est Arnett.
3: Bon,
8: Gérard. Non, non, c'est...
2: Ouais, ouais, c'est que...
3: Gérard, continue. Gérard.
2: Hop.
3: Tu continues.
2: Richard.
9: Oui, bonsoir, Gérard. Bonsoir, tout le monde.
10: Bonsoir, Richard.
11: Bonsoir.
9: Bonsoir.
2: D'accord. Alors, comme j'avais prévu...
3: Ouais, donc...
2: Hop. Les deux...
3: Ok, les deux. Bon,
12: c'est
3: alors maintenant, on continue.
12: C'est pas des habituels, Gérard.
2: Non,
12: c'est
2: pas grave. Pas.
8: Non, mais à chaque fois qu'il y a des mecs, tu veux les virer, de
2: Tiens.
8: Toute façon.
2: Tiens, c'est pas des habituels.
11: Bah non.
2: Tiens, non, mais attends.
3: Mais Gérard, continue, c'est pas grave.
2: Ouais, mais c'est pas grave, attends.
10: Gérard, on continue, s'il te plaît. Allez, on t'aime, Gérard.
3: Gérard, c'est ton débat, c'est toi qui commande. Hein.
2: Ouais, bah.
3: Alors,
2: c'est machine, Richard, dehors.
3: Ok,
10: c'est pas grave, Gérard, on continue.
8: Dehors. C'est de la discrimination.
2: Comment?
8: C'est de la discrimination. Il pleut dehors, en un seul mot.
2: Bah si ça ne te plaît pas, dans ce cas-là, on n'avait pas besoin de t'appeler pour te faire changer de nom, d'accord?
8: Mais non, mais pas du tout.
2: Non, presque pas.
8: C'est mon nom d'artiste.
2: Non.
8: Merde,
2: c'est pas ton nom d'artiste, d'accord?
8: Je suis une bête de sexe, c'est pas de ma faute quand même.
2: D'accord. C'est pas ton nom d'artiste, ok?
10: Gérard,
2: tu vas pas me gonfler.
3: Ok, Gérard, maintenant, tu continues les présentations.
2: Ok?
3: Vas-y, continue.
8: Ok.
2: Non, non, mais c'est que ma scénère.
3: Non, mais d'accord, on a compris. Tu continues. Continue, Gérard.
2: Donc, premier terme, les positions.
3: Oui. C'est quoi le débat?
2: Connaissez-vous le Kama Sutra?
3: Le Kama quoi?
2: Le Kama Sutra.
3: Le Kama Sutra. Donc, connaissez-vous le Kama Sutra?
6: Oui.
2: Oui, qui?
6: Oui, Audrey.
2: Oui, Audrey.
6: Oui, Audrey connaît le Kama Sutra, oui.
2: Et alors?
6: C'est un livre de chevet et je ne m'endors jamais sans le lire.
8: Ah, moi, je croyais que c'était une montagne au Japon.
6: Non, pas du tout.
2: Qu'est-ce que je viens de te dire?
3: Non, Manu, hey, gamin.
2: Tu te fous de moi, là?
3: Manu malin, là.
6: Moi, je connais pas, moi, le Kama Sutra.
10: Moi non plus, c'est quoi?
11: Moi non plus, Gérard.
6: Bah alors, les filles.
10: Je les explique, Gérard.
2: Non, mais Audrey...
10: Tu connais le Kama Sutra, Gérard?
2: Clair, Audrey, elle a dit qu'elle connaissait.
6: Oui, bah justement, je préférais que ce soit toi qui explique. Tu connais, tu expliqueras mieux que moi.
3: Vas-y,
8: tu connais la musique.
3: Explique-nous, Gérard, déjà, ce que c'est pour toi, le Kama Sutra.
2: Non, bah
3: si, explique-nous d'abord.
2: Je demandais aux filles qui sont là.
10: Alors moi je réponds, Sophie, je ne connais pas le Kama Sutra, donc est-ce que toi Gérard, connais-tu le Kama Sutra?
3: Est-ce que tu peux nous expliquer? Après moi
2: d'accord.
3: Je dirai ce que j'en pense.
2: Lolita?
4: Moi non plus je connais pas Gérard.
2: Tu connais pas? Sandrine?
6: Moi non plus Gérard, je connais
2: non.
6: pas.
2: Non, comme par hasard, il n'y a aucune fille qui connaît.
6: Bah si, Audrey,
11: j'attends que tu me le dises moi Gérard.
3: Bon, tu nous le dis, Gérard, c'est quoi?
4: Tu nous expliques, Gérard.
2: Bon, en fin de compte, même moi, vous voyez, je suis coincé parce que j'ai même pas été voir ce que ça voulait dire sur le dictionnaire.
3: Mais non plus, je sais pas ce que c'est, mais à ton avis, c'est quoi? À ton avis.

0: Bonsoir, Gérard.
1: Bon, deuxième question, Gérard.
2: Donc, deuxième question. Quelle position préférez-vous?
3: Richard, l'hélicoptère.
0: C'est quoi l'hélicoptère?
1: C'est pas mal.
2: Attends, Richard.
3: Oui, pardon. Ouais,
2: bah, maintenant, il y a Sabrina.
3: Ah, okay, ouais. Vas-y, Sabrina, vas-y. Non, je préfère qu'elle réponde, excuse-moi. Ouais.
2: Non, mais attends. Il y a Sabrina, il y a Sandrine, il y a Audrey, il y a Lolita et Sophie. Alors maintenant, tu as expliqué ce que c'est l'hélicoptère.
3: Ouais, alors je pense que l'hélicoptère, c'est une sorte de. En fait, c'est quand t'es allongé et tu fais tourner ton sexe le plus rapidement possible.
2: N'importe quoi, tout ça.
3: C'est un peu de la poésie, c'est vrai.
2: Attends, la poésie, non mais attends, tu prends les gens.
3: Non mais c'est parce que c'est une métaphore, c'est pour ça.
2: Ah, c'est une métaphore.
0: En fait, elle était bête, Gérard, cette métaphore. C'est une très belle métaphore.
2: N'importe quoi. Alors attends, Richard.
3: Oui, je t'écoute.
2: Sans que les filles répondent.
3: Ouais.
2: C'est quoi un 69?
3: 69, je pense que c'est quand le. On se met devant et la fille derrière est avec.
0: Un
2: coup
0: de ceinture.
2: Non, taissez-vous les fesses, s'il vous plaît. Laissez.
0: Attendez.
2: Je demande à Richard, qu'est-ce que c'est un 69?
0: C'est poil aux dents.
3: Non, mais sérieusement, je pense que quand c'est la fille qui est sur le garçon retourné.
0: Oh, oui.
2: Hein?
0: Oui.
2: Non.
0: Oui.
2: Attends, c'est quoi?
0: C'est ça.
3: La fille touche le garçon dans l'autre sens.
0: Voilà.
3: Je crois que c'est ça.
0: Ouais, c'est ça, à l'envers. Ouais,
3: est-ce que...
2: Non, mais attends, hé. Hey. Hey, Richard.
3: Oui.
2: Est-ce que t'as déjà fait un... Est-ce que t'as une copine dans ta vie?
3: Non, j'en avais une, mais je me suis fait larguer.
2: Ah ouais. Tu t'es fait larguer, pourquoi?
3: Peut-être parce que je savais pas des trucs, mais bon, moi je suis jeune, quoi, j'ai 19 ans.
2: Ouais, t'as 19 ans, mais attends, tu sais ce que c'est un 69?
0: Gérard, est-ce que tu as déjà fait un 69?
2: Attendez.
3: Ah oui, ça me revient.
0: Gérard.
3: J'ai sur ma fiche, j'avais noté tout à l'heure un peu, j'avais préparé l'émission.
2: Non, mais attends, t'as noté quoi?
3: Non, mais je pense.
2: T'as noté que si tu continues, tu vas retourner au standard vite fait, bien fait, d'accord?
0: Gérard, il est gentil avec toi, pourquoi t'es méchant avec
2: lui? Attendez.
3: Je t'en prie, Gérard, vas-y, expose ta position, y'a pas de problème.
2: Maintenant, c'est moi qui vais.
3: Je t'en supplie.
2: Comment?
3: Je t'en supplie, y'a pas de problème.
2: Je t'en supplie, ce que je fais avec toi, d'accord?
3: Ok, y'a pas de problème.
0: C'est quoi pour toi le 69, Gérard?
2: Alors, le 69, déjà une. C'est la nana.
0: C'est nettoyer des instruments.
3: La nana?
0: Mais laissez-le parler.
4: Oui, laissez-le parler.
2: Bon, j'ai l'impression que tout à l'heure, je vais arrêter vite fait.
0: Donc, vas-y. Non, allez.
4: Vas-y, Gérard, réponds à la question.
2: Donc, un 69, pour dire à Richard ce que c'est, c'est la nana ou le mec qui se présente. La nana vient.
3: Bonjour, on
2: ouvre
3: la porte, ouais.
2: Bon, attends, Richard, tu permets, je te l'explique.
3: Ouais. Non, pardon.
2: Pour moi, t'es un puceau.
3: C'est vrai.
0: Tu veux parler?
3: Non, mais
2: t'as
3: raison.
2: À 19 ans, t'es un puceau.
4: Ouais. En plus, il y a un sondage qui te donne raison. Il y a 79% des gens à 19 ans qui sont puceaux, effectivement.
3: Gérard a raison, c'est vrai.
2: T'es puceau, alors dans ce cas, un 69, si tu sais pas ce que c'est la nana qui vient sur toi et qui te suce le gland, et toi, tu lui suces la foune.
0: Ah non, Gérard, pas du tout.
2: Attendez. Qui c'est qui est pas d'accord avec moi sur le 69? Audrey, t'es pas d'accord?
0: J'ai le Kama Sutra sous les yeux.
2: Je te parle du 69, je te parle pas du Kama Sutra.
0: Ah, mais attends.
2: Audrey!
0: On est à la deuxième question, Audrey, là.
2: Audrey?
0: Oui?
2: Attends, tu vas répondre à Richard comme c'est un puceau. Tu vas lui demander ce que c'est. Tu vas lui expliquer ce que c'est un 69.
0: Ça n'est pas du tout cela. La fille passe son genou droit par-dessus son épaule gauche et passe sa main gauche par-dessus sa cuisse droite.
2: N'importe quoi.
0: C'est ce qu'il y a sur mon livre.
2: Attendez, il y a une question Minitel. Il y a une question Minitel.
4: C'est-à-dire que j'ai deux réactions Minitel. D'abord, il y a quelqu'un qui s'appelle Dollar. Donc bon, c'est le nom. Mais de manière, GG, t'es précoce, source Christine. Il y a aussi 69, c'est un 70 moins un doigt. Qu'est-ce que t'en penses?
2: La première question, je répondrai pas.
4: T'es pas précoce.
3: Ça sert à rien de répondre.
2: Bon, attends, Richard, si t'es pas content,
3: je suis d'accord avec toi.
4: D'accord.

0: 69.
1: Comment?
2: Et le 2?
0: T'as tête à queue, le 69.
1: Non, mais attends, pour un sans tutelle, je réponds aux questions Minitel.
2: Sinon, tu vas
1: non,
2: tu
1: vois, c'est pas un 70 moins 1.
2: D'accord, déjà, d'accord. Et alors, il y a Eric, département 91, hein, qui te demande, qui te dit d'ailleurs, qui te demande pas, il dit la position préférée de Gérard, c'est à genoux dans les WC de la loco.
1: Bon, alors là, tu vois, les prochaines questions comme ça, c'est même pas la peine.
2: D'accord.
3: Ouais, mais ça, c'est facile de dire ça.
1: Attends, Richard, c'est
3: non, mais je crois que t'as raison. Non, mais justement, Gérard, t'as raison. Parce que tout le monde dit, parle de la loco et tout ça, t'incendie. Alors que les mecs, ils n'existent même pas, la loco.
1: Est-ce que t'as déjà. Est-ce que,
3: moi, je suis d'accord avec toi.
1: Est-ce que tu sais où c'est la loco?
4: Mais Gérard, c'est
1: à Paris. Non, attendez, attendez les filles. Attendez les filles. Laissez parler le puceau.
3: Ouais, c'est vrai, je suis puceau.
2: Vas-y, puceau.
1: Alors, puceau.
3: Ouais, la loco, je crois que c'est une boîte de nuit à Paris dans le 18e. Je sais pas, moi j'habite Caen, alors...
1: Ouais, t'habites Caen.
3: Ouais.
1: Ouais.
3: Non, mais ce que je disais, Gérard, tout simplement, c'est que t'as bien raison, parce que les gens, ils disent des trucs sur toi et la loco, et alors qu'il n'y a aucune preuve, et c'est n'importe quoi, quoi.
4: Ouais,
3: c'est de la démagogie, tout simplement. Ouais. Tout simplement, c'est de la démagogie.
4: Ouais, c'est vrai que
2: là, il défend.
3: J'aimerais qu'on parle sérieusement et de faire le débat. Au moins, là, ça commence bien. Continuons. Oui. Continuons la fête.
1: Non, mais attends.
2: Reprenons le débat, Gérard.
1: Richard.
5: Ouais. Ouais,
3: j'attends.
0: Bon, Gérard, la troisième question.
1: Non, mais pour l'instant, j'attends que...
0: On n'a même pas répondu à la deuxième.
1: Ben, si.
6: Mais non, moi, j'ai pas répondu, moi, hein.
1: Bon, Olivier, ça, tu n'as pas commencé.
2: Tu n'as pas commencé. J'ai rien fait.
0: Mais non, c'est Christine. Bon, est-ce que je pourrais répondre à la deuxième question? C'est Sophie.
1: Bah alors, Sophie.
0: Alors, c'est quoi la deuxième question?
1: Quelle position préfères-tu?
2: Bah alors, Sophie.
0: Alors, moi, je préfère la levrette.
1: Oui.
0: Tu sais ce que c'est, Gérard?
1: Bah oui, être meilleur.
0: C'est quoi la levrette alors?
1: C'est la nana qui a quatre pattes et tu y apprends par.
0: T'as déjà pratiqué, Gérard?
1: Non.
0: T'aimerais bien?
1: Quand je trouvais la chaussure à mon pied, comme j'ai toujours dit.
0: Ok.
1: D'accord.
0: Troisième question.
1: Donc, Lolita. Lolita.
2: La question, c'est sur la position préférée, ça, Gérard.
1: Hmm?
2: D'accord.
1: Lolita.
0: Oui.
1: Donc, pour toi.
0: La levrette aussi.
1: Levrette. Audrey.
4: Moi, c'est missionnaire.
1: C'est-à-dire? Non, une missionnaire, je connais pas du tout. Je voudrais bien que tu m'expliques. Parce que j'en entends parler souvent et je voudrais bien que tu m'expliques ce que c'est un missionnaire.
4: Alors, je pense que les filles vont pas me contredire. Le missionnaire, c'est quand la fille se met à genoux, ouais, que le mec fait le poirier sur la tête, ouais, et qu'en même temps, il la pénètre.
0: C'est un
4: truc qui spécialisait le missionnaire dans le désert. Qu'est-ce qu'il faisait avec les chèvres et tout, enfin
2: bon.
4: Voilà.
2: Gérard, retourne au débat. C'est parce que ça chauffe.
0: Ouais, d'accord. Allô, est-ce que Gérard est là?
1: Oui, je suis là.
0: Bah, et toi, ta pause préférée, c'est quoi?
1: Non, mais...
3: La pause café, non?
1: Bon,
3: toi, c'est la photo, là, loco.
1: Allez, hop.
7: Oui, Gérard, mais on accueille quand même Florence à la place de Sabrina.
2: D'accord. Et sur la position préférée, j'ai un message de Gork qui dit Gérard, tu m'écoutes?
1: Tu dégages avec ta caméra et vous arrêtez de me faire chier avec la fumée derrière, s'il vous plaît.
0: Merci.
1: D'accord.
0: J'aime bien ton t-shirt, Gérard. Moi aussi, déchiqueté.
1: Ok.
2: Donc, il y a sur Minitel, il y a un sondage qui a dit en Amérique, la position à la mode est la position de l'hippopotame alcoolique. Et alors qu'en Chine, la position du mène à la vapeur fait fureur.
1: Bon, de toute manière...
0: Pas mal.
2: Tu connais?
1: Non, je connais pas, mais de toute manière, j'en ai rien.
0: Gérard, comment tu dis un slip en chinois?
1: Comment
0: tu dis un slip en chinois?
1: J'en sais rien.
0: Chichang. Sac à couille.
1: D'accord. Donc on a accueilli qui à la place de qui, là? Manu le malin?
7: Je te l'ai déjà dit, on a accueilli Florence à la place de Sabrina.
2: Florence, Gérard, tu te réveilles un peu là? Gérard, tu reprends un peu le débat?
1: Florence, à la place de Sabrina, il y a... Bon, d'accord.
8: Gérard!
0: Bonsoir, Gérard. Réveille.
8: Réveille.
1: Ouais, bah, je vais me réveiller.
0: Gérard, t'as pas la forme ce soir.
1: Non, mais...
0: Gérard, t'es énervé. Faut que tu pètes un peu.
8: Allez, vas-y, un peu gueule, là.
1: Donc, qui c'est qui a pas répondu à ces machines?
3: Richard,
0: Gérard, c'est comme ton t-shirt.
1: Donc,
0: bon, Gérard, ta position préférée est laquelle?
1: Non, mais... Bon, déjà, Richard, tu dégages.
3: C'est pas moi, c'est cette machine.
1: Bonne nuit. Bonne nuit.
0: Mais non,
3: j'ai pas envie de dormir.
1: Bonne nuit.
3: J'ai pas envie de dormir.
0: On va pas passer la soirée à dire dégage.
3: Mais c'est bon, je m'excuse. Ça va, je t'implore. Je te respecte. Ça va 5 minutes maintenant.
1: Oh, c'est quoi ce bordel là?
2: Olive, c'est les appareils qui chauffent.
0: Rassis-toi, Gérard.
2: Rassis-toi, Gérard.
3: Vas-y, Gérard.
1: Richard, tu dégages.
0: Calme-toi, Gérard, calme-toi.
1: Bon, Manu, le malin, s'il te plaît, Richard, dehors.
3: Attends, mais oui, Gérard.
7: À force de crier, il y a deux filles qui sont parties, Sandrine et Florence, elles ont accroché.
3: Voilà. Tout simplement.
0: Bon, Gérard, si tu veux qu'on reste, tu poses tes fesses sur le canapé.
1: Ouais, ben, si tu veux, ben, tu viens les poser sur mes genoux, si tu veux.
0: Ah, oh, je veux bien, moi, je demande que ça. Hein.
1: Ben, tu viens. T'habites
0: où? Ce soir, j'habite très loin, j'habite à...
3: Ah, oh, tu m'excites.
2: Bon, tu reprends le débat, Gérard. Tu reprends le débat.
0: Allez, Gérard, allez.
1: Non, alors moi.
0: Donc, ta position préférée.
1: Moi, ma position préférée, c'est la lobrette. Voilà, point final.
0: Mais t'as jamais fait ça, comment tu peux aider, Gérard?
2: Il y a deux personnes qui ont
0: été.
2: T'as jamais fait la lobrette, Gérard?
1: Moi, ça.
0: Tout à l'heure, t'as dit que non, alors faudrait savoir.
3: Si, t'as dit qu'il avait fait avec un coussin.
0: T'étais à la place de la fille, dans la loco.
1: Bon, ouais.
0: Oh, mais
3: moi, j'ai déjà pris des gens en relevraie.
1: Tu me casses les deux mecs, là.
3: Mais c'est pas...
7: Il y en a qu'un, j'ai...
3: Ah, mais ça va, c'est pas moi, 5 minutes, tu... hein.
1: Non, non,
0: bon,
1: mais
0: Gérard,
1: je vais pas savoir.
0: Troisième question, s'il te plaît.
1: Troisième question.
0: Gérard, laissez parler, dis ta troisième question.
1: Pourquoi que certaines personnes ne font pas la différence entre les positions et... l'imposition.
0: Ça veut dire quoi la question?
1: Ben j'en sais rien, bon c'est pas grave.
0: C'est pas toi qui les a faites.
2: Il y a deux personnes qui ont été retrouvées dans un ascenseur à la Défense près de Suresnes, coincées dans la position du chien qui bave.
0: Ah c'est crade. Alors la différence entre les positions et l'imposition.
2: Oui.
0: Alors les positions, c'est tout ce qu'il y a, levrette, missionnaire, hélicoptère, crapaud, etc.
1: Mm-hmm.
0: Et l'imposition, ce qu'on impose. Ces poses-là à la position.
1: C'est-à-dire ?
0: C'est-à-dire qu'on impose de les faire aux positions. Tout à fait.
9: C'est carrément opposé à l'imposition.
0: Voilà. Voilà. T'as compris, Gérard ?
1: Ouais. Bon,
0: ok.
1: Ouais.
0: Ouais, bon, ouais.
7: Ça... Gérard, on accueille Aurore.
9: Bonjour, Aurore.
0: Bonjour, Aurore.
7: On accueille Aurore.
0: Salut,
1: Aurore. Bonjour, à la place ?
0: On s'en fout de la place.
7: À la place de Florence qui a raccroché.
0: Voilà. D'accord.
1: Aurore, bonsoir.
0: Bonsoir.
1: Donc, t'as entendu la question?
0: Non. Bah,
1: non.
0: Répète-la, Gérard.
1: Non, bon, ouais. Bon, quelle est la position que vous pratiquez?
3: Moi, c'est la branlette.
0: C'est pas ça la question.
1: Non, mais toi, Richard se dit déjà de dégager.
3: Je suis puceau, je le reconnais.
0: Bon, alors,
1: je te dis déjà de dégager, Richard.
3: Mais non, mais moi, je suis bien avec
1: Richard, tu dégages.
3: Je m'excuse, ça va?
1: Oh, Manu le malin, là!
3: Je te respecte.
1: J'ai dit Richard, il dégage!
0: Manu le gamin.
1: Oh!
0: Ça y est. Calme-toi, Gérard!
7: Ça y est,
2: bon, Gérard, parti, le débat.
1: Aurore!
0: Oui?
1: Quelle est la position que la plus pratiquée?
0: La levrette.
1: D'accord.
0: Non, moi je dirais le missionnaire.
1: Qui?
0: Sophie,
1: oui?
0: C'est le missionnaire la plus pratiquée.
1: Ouais.
0: Voilà. Ouais, le missionnaire. Audrey. Gérard, quelle est la position que tu pratiques le plus souvent?
1: Moi, je vais te dire une chose. La position que je pratique le plus souvent est la levrette.
0: Ouais, yeah.
1: Et à la rigueur, je vais même aller un petit peu plus haut.
0: Ouais.
1: La levrette espagnole. Alors maintenant, je vais vous dire ce que c'est la levrette espagnole. Donc c'est... Bon, bah, la levrette espagnole, c'est que vous prenez la nana qui est allongée sur le lit. Vous lui mettez votre sexe entre les deux seins et vous lui jouez... Vous lui faites... Vous le faites et...
0: Ça, c'est la branlette espagnole, Gérard.
1: Eh ben alors.
0: Mais non, c'est la levrette espagnole.
1: Eh ben alors. Et alors, c'est pareil.
0: Mais c'est pareil,
1: c'est
0: Gérard.
1: C'est pareil, faut pas confondre tentacule et encule ta sœur.
0: Gérard, est-ce que tu éjacules sur la bouche de la nana?
1: Jusqu'à maintenant, j'ai jamais éjaculé sur la bouche d'une personne.
0: Et sur son anus?
1: Sur son anus,
0: oui.
1: À la nana, ben, automatiquement.
3: Il n'y a pas d'anus sur une poupée gonflable.
1: Mais toi, ta gueule. Toi, tu as dégagé, tu as pas le perché. Qu'est-ce que je te dis, toi?
2: Il n'y a plus de mes costumes, Gérard.
0: Oh.
2: Bon, Gérard, tu reprends?
7: Allez, on accueille Laura.
10: Salut Laurent.
2: Salut Laurent.
10: Salut Laurent. Allez, pour que ça saute un peu ce soir.
7: Place de Sandrine.
10: Allô, Laura, Sandrine. Bonsoir. Bonsoir tout le monde. Bonsoir Gérard.
1: Bonsoir Laura.
2: Bonsoir.
10: Donc, la question est...
1: La question, aimez-vous pratiquer les positions du souffleur? Ouais. Mais assis, la femme est à cheval sur lui.
10: La femme à cheval sur lui? Mais c'est quoi pour toi la femme à cheval sur lui?
1: À ton avis?
10: Moi je ne sais pas, Gérard, parce que là on ne voit pas là.
1: Mais la cheval. Montre-nous
10: à la télé, Gérard. Montre-nous à la télé.
2: Non, voilà, fais la radio, vas-y, Gérard.
1: Je te fais pas montrer.
10: Donc, c'est quoi? Montre-nous.
1: Non, mais vous essayez de chercher dans votre tête.
10: Non, on peut pas répondre à ta question, on ne sait pas.
1: Bon, dans ces cas-là, quelle est la position relative de l'homme par rapport à la femme?
2: Il y a Boss qui te demande si tu fais ça avec Françoise, la levrette.
10: Réponds pas.
7: Gérard, on accueille Didier à la place de Richard.
10: Salut Didier.
11: Salut Didier.
12: Salut Didier. Salut tout le monde, téléphone.
10: Donc la question c'était quoi?
1: Quelle est...
10: Gérard, on t'écoute.
1: Quelle est la position relative de l'homme par rapport à la femme?
10: Gérard, on n'a pas répondu à la question du chauffeur et je voudrais bien comprendre.
1: Eh ben, essaye de
10: comprendre avant et
12: planter dans le cul.
1: Bon, toi déjà, tu vas être poli ou sinon tu vas dégager, vite fait, bien fait.
10: Ok, donc, pour toi, c'est quoi, Gérard? Allô? Gérard, tu bouges avec
2: moi. Faut que tu parles devant le micro.
13: Parle devant le micro, parle, parce que des fois, tu parles.
2: Faut que tu parles devant le micro, Gérard.
13: Et puis, parle de cul, un peu, demande des cochonnes, là.
1: Attends, pour l'instant, il me fait que des conneries, lui. Donc, on va garder... toi, tu vas dégager, s'il te plaît.
7: Bon, c'est Max à l'appareil. Il nous faut des grosses cochonnes pour Gérard, bordel.
1: Parce que Gérard était mou ce soir.
10: Tu vas
1: dégager, je te veux plus dans un studio.
10: Moi, Gérard, j'aimerais bien te sucer. Moi, j'aimerais bien t'enfoncer un god.
2: Qu'est-ce qui se passe?
1: Oh là là, hé.
12: Gérard, il a
1: attends,
12: le
1: foutu.
13: Attends,
1: il y a
12: studios
13: qui
12: prend.
1: Attendez,
12: j'ai tellement fait niquer ce week-end qu'il
2: a... Gérard, ça c'est retiens ton casque. C'est ton casque.
10: Qu'est-ce qui se passe?
13: Attends, parce qu'on a un problème technique, ça prend feu là.
2: Non, Gérard.
1: Non, mais pour l'instant, vous êtes
10: Gérard.
1: En train de préparer des conneries.
10: Alors, toi, Gérard, il prend feu. Gérard, laisse parler, tu t'en fous.
13: Gérard, c'est nul là.
1: Non, mais bon.
2: Alors,
1: Manu, je fais Lolita, Laura. Et Aurore.
10: Et son fille,
1: et
10: attends,
1: non mais... des filles sur le standard, sinon...
7: Mais il n'y a que des filles, Gérard, là, à l'antenne.
10: Gérard, est-ce que tu aimerais que...
1: Pour l'instant, on va écouter... Fildard.
10: Quoi?
1: Bon, on
2: reprend, Gérard, le débat.
1: Non, on met un disque.
2: Non, mais... Y a plus
1: Fildard, on met un disque.
10: Il n'y a plus de disque.
2: Un truc demain.
1: Non, Fildar, on met un disque. Fildar, on met un disque.
10: La quatrième question, s'il te plaît.
1: Alors, vous allez répondre à la cinquième.
10: Oui. Qui est?
1: Aimez-vous les positions du chauffeur? L'homme est assis sur... est assis, la femme est à cheval sur lui.
10: D'accord.
13: Il y a le feu, Gérard.
1: Non, mais vous allez pas me faire chier. Allez, hop, bonne nuit.
2: Bon,
1: de toute manière, c'est terminé.
2: Ok,
10: bonne
2: nuit. Adieu, Gérard.
12: Il
2: adieu.
12: A un chili, il pète, ça fume.
1: Dehors.
10: Non.
1: Là, vous arrêtez vos conneries. Y'a pas besoin des mecs du standard de Lovin Pen ici.
13: T'as raison, Gérard.
1: Bon, Fildard, le disque.
7: Il est envoyé.
1: C'est la suite des débats et...
2: La fin.
1: Et la fin, on accueille Jennifer, bonsoir.
14: Bonjour Gérard.
1: Lolita.
14: Bonsoir Gérard.
1: Audrey.
14: Bonsoir.
1: Christian.
15: Oui, bonsoir Gérard.
2: Bonsoir Christian.
14: Bonsoir Christian.
1: Laura.
14: Bonsoir Gérard.
1: Et Aurore.
14: Bonsoir Aurore.
16: Salut.
1: Bonsoir. Donc, vous avez compris la question?
14: Oui. C'était quoi déjà?
16: C'est quoi?
1: Non, mais attendez.
2: Répète la question, Gérard. Il y a eu deux disques. Répète la question.
1: Ouais.
2: C'est vrai que c'est épuisant.
1: Aimez-vous pratiquer la position du chou-fleur ou l'homme assis
2: avec une cigarette?
16: C'est quoi la position du chou-fleur? Mais il explique.
2: Il va le dire après. C'est quoi la question? Donc, aimez-vous pratiquer la position du chou-fleur ou l'homme assis dans un arbre?
1: Et la femme est à cheval sur lui.
2: À cheval sur lui. L'homme assis à la cheval. Bon, je sais plus quoi. Un cheval. Dégage. À la femme sur.
16: Alors, moi, j'aime
1: dégage
16: bien.
1: Dégage.
16: Alors, Jennifer répond. Moi, j'aime bien le cheval.
1: Mmh.
11: Tu m'écoutes, Gérard?
1: Oui, je t'écoute.
11: Bien cuit. Parce que j'aime bien quand je suis en levrette, il me tire les cheveux en arrière et il s'amuse, il fait le cheval avec moi.
1: Non, mais attends, Jennifer.
11: Oui.
1: T'aimes ça?
11: Oui, j'adore.
1: Et ça te fait pas mal?
11: Ah non, j'adore avoir mal. C'est excitant. Au contraire.
1: D'accord. Ça m'excite. Bon, Lolita?
11: Lolita, tu te connais?
1: Lolita! Oui. Bon, allez, Lolita, bonne nuit. Hop! Oh, oh!
17: Oh, merde, c'est moi qui s'est assis sur la télécommande, Gérard. C'est pas de ma faute.
2: Gérard, reprends le débat.
11: Gérard, est-ce que tu aimes qu'une femme soit à cheval sur toi?
1: Tu as arrêté tes conneries, là, un peu, hein?
17: Pas fait exprès, je me suis assis dessus.
11: Gérard!
1: De quoi?
11: Est-ce que tu aimes qu'une femme soit à cheval sur toi?
1: Qui c'est qui me pose...
18: Travaille ou pas, Gérard?
1: Non, mais attends!
18: Mais non, mais...
1: Oh là là,
18: t'entends rien, parle un peu. Ton débat, c'est à chier, là.
1: Ouais, c'est quoi, ce bordel? Bon, allez, hop.
2: Non, Gérard.
11: Non, mais ça y est, je suis revenu, Gérard.
1: C'est quoi, ce bordel?
2: Mais je sais pas. Il y a de la fumée partout dans le studio.
18: Qu'est-ce qui se passe?
2: Mais je sais pas.
1: C'est quoi, ce bordel?
2: C'est l'appareil qui chauffe, c'est les appareils.
19: Écoute, arrête de fumer dans le studio.
1: C'est quoi, là, ce bordel, là?
19: Je me suis assis.
2: Non, c'est là, Franck, c'est de ce côté-là.
1: Non. Vous allez arrêter de vous foutre de ma gueule maintenant.
11: Mais personne se fout de ta gueule.
1: Toi, tu dégages avec ta caméra.
18: Ton débat, bordel.
2: Ton débat. Ton débat.
1: Attends, je vais pas faire un débat dans la fumée. Toi, tu dégages. Ok.
2: Bon, tu dégages. Tu te calmes. Voilà.
11: Gérard, est-ce que tu aimes qu'une femme soit à cheval sur toi?
2: Je crois qu'il aime bien.
1: Lolita.
11: Oui.
2: Est-ce que tu es un vrai sadomaso, Gérard?
11: En cuir.
18: C'est bon, là, y'a rien.
11: Est-ce que tu as déjà fait comme... Eh, mais Gérard, tu gères ton débat un peu?
1: Non, y'a rien!
11: Oh bah écoute, Gérard, c'est Lolita, là, je suis revenue à l'antenne, alors je t'écoute.
1: Eh, tu te fous de ma gueule, là?
18: C'est rien, c'est les tubes de l'aération, ça.
1: Non,
18: c'est
1: non, de l'aération. Tu te fous de ma gueule? C'est de là que sort la fumée! D'accord?
2: Mais je peux pas.
1: C'est de là que sort la fumée!
2: C'est rouge.
1: Alors tu me retires ça!
2: Mais non, mais...
11: Gérard, on t'attend. Gérard.
1: Non, non, la fumée, je sais d'où qu'elle sort. Alors maintenant, vous arrêtez.
18: T'assois, tu fais ton débat si on arrête à 1h. À 2h30, à 2h on arrête.
11: Bon Gérard, tu gères ton débat un peu.
18: Allez. Et le deuxième débat, je le ferai moi-même.
11: Ouais, ça va être mieux.
18: Ah, il sait pas non plus apparemment faire des débats.
1: Je vais te prendre, je te donnerai pas les thèmes.
18: Oh. Sans toi, hein. J'en ferai un autre.
11: Bon Gérard, quatrième question, s'il te plaît.
1: Comment?
11: Cinquième question.
1: Ben...
11: Est-ce que tu veux pas répondre? Tu fais pas
1: quelle est la
11: bon
1: position réactive? Oh, vous arrêtez avec ce merde, hein!
11: Bon, t'écoute, Gérard, allez, on est prêt à répondre, vas-y. Gérard, tu es lassant.
1: Là!
11: Qu'est-ce qui se passe?
1: Je vais pas me faire chier, hein!
11: Bon, Gérard, ou tu arrêtes ou.
19: Bon, Gérard, on y va ou quoi?
2: T'as tout cassé, Gérard, là, en retirant le truc, hein?
20: Gérard, là, il y a le feu, là.
11: Qu'est-ce qui se passe?
2: T'as tout cassé, là.
11: Bon, allez, Gérard, on va parler de
20: Gérard.
2: T'as tout cassé, là.
18: Faites débat à sa place, fais que
11: le débat soit facile.
20: Bon, écoute, Christian. Christian,
19: ouais, je suis
20: tu
19: là.
20: M'entends? Bon bah tu vas faire le débat à la place de Gérard.
19: Ok.
20: Ok. Donc vas-y pour la cinquième question, hein. On t'écoute.
18: Débat à sa place de toi qui se réveille,
19: bon,
18: Gérard.
19: La cinquième question, qu'est-ce que vous préférez chez une femme qui vous fasse? C'est Gérard.
11: Un cunnilingus.
1: Je vais dégager.
19: Ouais, non, bah,
11: oui, mais alors je préférais que tu me demandes chez jamais.
1: Je vais dégager, d'accord?
19: Non, bon Gérard, tu fermes ta gueule, je fais mon débat là.
1: Ouais, tu fermes ta gueule toi-même, connard.
19: Ouais, bah c'est ça, ouais, c'est ça, ouais.
20: Reprends ton débat alors, Gérard.
2: Reprends le débat.
11: Allez, Gérard,
20: reprends ton débat.
11: Gérard,
18: faites le débat à la place de Gérard, il veut pas le faire, il est bourré.
2: Bon, alors.
1: Hop. On demande un entendeur, salut.
2: Donc, allez-y les auditeurs, faites le débat.
20: Christian, vas-y. Christian, okay. Vas-y.
18: On plus jamais, hein.
19: Allez, on y va.
11: Alors, Jennifer, c'est la réponse.
18: Tu n'as pas la loco.
11: Oui.
19: Alors, vous donnez un nom et vous annoncez la réponse.
11: Alors, Jennifer aimerait bien faire un cunnilingus à Lolita. Ah bon? Oui.
19: Ouais.
11: Ainsi qu'à Aurore.
19: Ah bon? Ok.
11: Et ainsi qu'à Christian, s'il y a un clito. Je pense pas que Christian en ait un, quand même. Non, pas grave.
19: Non, moi, je...
11: On va lui greffer un clito.
19: Moi, je suis routier.
11: Ouais.
19: Routier de formation.
11: Et ouais.
19: Je sévis sur la 86, l'autoroute de Suresnes.
11: Tu t'arrêtes pour les camionnettes de putes?
19: Non, je fais des putes, ouais, des autostoppeuses.
11: Des vieilles ou des jeunes?
19: Des bosses sur l'autoroute de Suresnes.
18: Attends, stop, c'est bon, c'est bon.
19: Ouais.
11: Non. Est-ce que tu vois un dénommé
19: On m'appelle l'enculeur de Suresnes.
11: Rare de...
1: Hé, hey,
5: enculé, il t'encule.
1: Gérard.
19: Bosse sur le SPH de la 80.
5: Tu sais ce que je viens d'entendre à l'instant?
19: Ouais, c'est ça, petit malin, allez, dégage, toi.
18: Voilà, zappe-le.
21: Donc, ta deuxième question, Christian.
5: Attends, je te police jusqu'à maintenant.
21: Mais reviens, Gérard.
20: Reprends ton débat, Gérard. Reprends ton débat, allez, hop.
21: Ouais,
5: il reprend. Alors, tu me dis que ça, tu me prends quelqu'un d'autre.
21: Ok, il est parti.
20: Il est parti. Tu remets ton casque aussi, toi.
5: Et tu remets des gaz avec ta caméra. Et tu remets ton casque. Oh, ouais.
21: Jennifer, oh, allez.
5: Il vire.
18: Mais chouette, il reste plus qu'une heure.
5: Oh, c'est quoi, là, ce bordel?
21: Arrête. Gérard.
5: Eh, vous commencez à me percher, là, hein.
21: Oh, Gérard, mais Gérard, c'est le débat, c'est des gens qui fument du cul, c'est pas de ta faute.
18: Mettez les bas à sa place, les filles.
21: Donc, si cette question... Allez, vas-y, on t'écoute, Gérard.
20: Ton casque, Gérard.
18: Allez, le débat.
20: Ton casque. Arrête. Ton casque, il arrête.
5: Tu dégages.
20: Mais c'est bon, il est parti.
21: C'est pas grave, ferme tes yeux, Gérard.
18: Bon, non, Gérard, alors, on était où, là?
21: C'est ça, bien. T'en fous, Gérard, c'est toi qu'on voit à l'écran.
18: Devant ton micro, si tu t'en souviens. Tu sais faire de la radio.
5: Quelle est la position relative de l'homme par rapport à la femme?
21: Au-dessus. Alors, la relation par rapport à l'homme, c'est que l'homme est toujours au-dessus de la femme.
20: Mm-hmm.
21: La femme est toujours soumise à l'homme, ça dépend des cas. Je pense que toi, Gérard, tu es soumis.
5: Comment ça?
21: Comment tu sais?
5: Attends. Qui c'est qui dit que je suis soumis?
21: Non, j'ai dit, est-ce que tu es soumis?
5: Non, mais il y a quelqu'un qui vient de dire.
21: Ah, non, j'ai dit, tu as mal compris. Est-ce que tu aimerais être soumis?
5: Non.
21: Je reformule ma question, est-ce que tu aimerais être... C'est pas grave, elle s'est mal exprimée, Gérard, sois cool.
5: Ok. Mais c'est qui vient de poser cette question?
21: Jennifer.
5: D'accord. Lolita?
21: Ouais, alors moi j'aime bien quand le mec il est dessus, comme ça moi je me repose pendant que je suis en train de prendre mon pied. Ah ouais, ça c'est génial. Hein.
20: Mm-hmm. Ça c'est bien les nanas.
5: Audrey?
21: Et Audrey voudrait savoir.
5: Audrey!
21: Oui, je te dis qu'Audrey, pareil, elle aime bien se reposer.
5: Non, mais tu parles un petit peu plus fort devant ton combiné, s'il te plaît.
21: Excuse-moi. Parle un peu plus fort devant le micro, Gérard, on t'entend mal.
5: Non, mais je suis devant le micro. Alors, Audrey, maintenant, tu es.
21: Tu vas fermer? Oui.
5: Tu vas parler un petit peu plus fort.
21: Oui, alors je sais plus ce que je voulais dire, c'est bien fait pour toi.
5: D'accord. Okay, dans ce cas-là, si tu veux pas te réveiller, tu vas...
21: Mais c'est toi qui m'embrouille,
5: ça
21: parle plus fort.
5: Alors, je t'en repose la question.
20: La question.
5: Quelle est la position relative de l'homme par rapport à la femme?
21: Oui, je te disais que moi, j'aimais bien être sous le mec parce que tu te reposes. Et je voulais savoir si tu étais dominateur ou soumis. Voilà.
5: D'accord, Léon, Jennifer et Lolita ont compris ce que tu as dit,
21: Mais c'est une question, Gérard. Une question, est-ce que tu domines ou est-ce que tu es soumis? C'est pas dur. Est-ce que tu préfères qu'on s'occupe de toi ou que tu t'occupes de la femme?
20: Est-ce que tu préfères bouffer la chatte ou te faire sucer la bite, en gros?
5: La une.
20: D'accord.
21: La une, est-ce que tu tiens le fouet ou est-ce que tu es fouetté?
20: Il préfère...
5: Attendez, il y a une question peut-être.
22: Non,
5: peut-être.
22: C'est Max, juste parce que j'ai des Manu un peu, parce que Manu le gamin, il est complètement paumé au standard. Ça, c'est clair, Gérard avait raison. Et j'ai une fille qui arrive, qui s'appelle La Chaude, et qui apparemment est grave amoureuse de GG, et elle va lui parler.
5: Non, mais attendez. Déjà, je préviens d'une chose.
22: Et là, La Chaude?
5: La Chaude.
22: Allô,
5: Rave les taupes!
22: La Chaude, t'es là?
23: Oui, je suis là.
22: Mais non, c'est pas là, c'est pas elle, La Chaude!
23: Oui, bonsoir.
22: Ah bah voilà, elle est là, La Chaude. Quand tu veux, tu te réveilles, la vieille. Hein.
23: Bonsoir,
5: Françoise.
23: Bonsoir, Caroline.
5: Quoi, Caroline?
23: Bonsoir,
5: Gérard. Oh, tu travailles ou quoi, la merde?
23: Tu chauffes ou merde?
5: Attends, je vais te dire. Bon,
23: allez, tu continues, nous on va juste parler, là, Gérard. On va
22: juste parler, là, Gérard.
5: Laura.
21: Non, Gérard, est-ce que tu aimerais qu'on s'embrasse longuement, langue contre langue?
23: Salut, c'est Caramel.
22: Elle a raccroché, c'est la
5: fille. Oh, Caramel, tu fermes ta gueule, d'accord?
18: C'est pas Caramel.
21: Mais il faut que tu fasses pas Caramel. Mais ce n'est pas Caramel.
5: Laura.
24: Oui? Oui, Gérard.
5: Alors?
24: Réponds. Moi, eh ben, j'aime bien que ça me fasse sur moi, c'est pareil.
5: Ouais. Aurore?
24: Et toi, Gérard?
5: Non, mais Aurore?
24: Moi, j'aime bien quand tu es sur moi, ouais, qui me regarde et tout. Et toi, Gérard?
5: Bah, moi, je préfère être sur la nana, c'est tout.
24: Moi, je préfère dominer.
21: Donc, toi, tu préfères suer que faire suer?
24: Bah, elle a raison, hein.
5: Non, mais attends.
24: Non, mais attends, tu veux voir, Gérard, c'est un mec, un vrai, quoi, il se met dessus, quoi.
21: Ouais, c'est un homme, c'est un dur, Gérard.
1: D'ailleurs, je préfère être sur la nana, c'est mieux.
24: Ah bah c'est mieux pour elle aussi. Hein. Est-ce que tu pénètres?
1: Oui.
22: Oui.
24: Comment? Avec quoi?
1: Moi ça...
22: Bon,
1: bah, ouais, tu m'éteins ton bordel là derrière, s'il te plaît.
18: Il y a nana d'appeler là.
24: Mais t'as
18: y a pas de nana qui appelle là.
2: Il n'y a rien allumé.
18: Les nanas qu'elles appellent, les nanas.
1: Oui. Alors donc, les nanas vous appelaient, s'il vous plaît, parce,
22: ouais,
1: vous
22: là, parce que...
1: Bon, t'arrêtes, Olivier, s'il te plaît, à la pro.
2: Gérard, à la pro, tout est éteint.
1: Ouais, non, mais attends. Non, pour l'instant, tu t'amuses pas à jouer avec les boutons.
2: Boutons.
1: Pour avoir deux...
2: Deux sons. Ouais,
1: là, j'ai deux sons.
2: Je peux rien faire.
1: Ah, tu peux rien faire.
22: Faire.
1: Tu peux rien faire.
18: Faire. Ah, ça t'excuse. Qu'est-ce qui se passe?
2: Il y a deux voix.
1: Tu peux rien faire.
22: Faire.
1: C'est toi qui touches au bouton. Faire. Tu peux rien faire.
22: Faire.
18: Olivier.
1: Et qui c'est? Qui c'est qui s'amuse à déconner derrière?
22: Derrière.
24: Bon, allez, bon, allez, allez Gérard, vas-y, la septième question.
1: Pratiquez-vous des positions variées dont elle plus d'érotisme dans l'intérêt des relations amoureuses?
24: Oui, la sodomie.
1: C'est-à-dire?
24: La sodomie, c'est-à-dire que l'homme pénètre
3: c'est
24: femme dans l'anus.
1: Non mais attends, la sodomie, je sais très bien ce que ça,
24: alors,
1: ce que ça veut dire.
4: Ouais, mais si, il connaît bien Gérard.
1: Bon, toi, tu... Comment
24: c'est quoi, Gérard, la sodomie?
1: Attendez, attendez, attendez. Il y a un mec.
24: On s'en fout, réponds.
1: Non, non, mais attendez,
24: bon,
1: attendez.
24: Vas-y,
2: Gérard, reprends les bas, réponds, tu t'en fous du mec.
24: Tu t'en fous.
2: Réponds.
1: Donc, Jennifer, pour toi?
24: Alors, moi, je disais que oui, la sodomie.
1: Pourquoi?
24: Parce que quand on me sodomise et que je me branle la chatte, je jouis plus vite que d'habitude.
1: Non mais attends, et t'as pas peur d'avoir mal?
24: Y a pas de bonne
3: attitude, Gérard.
1: Attendez, 5 minutes.
24: C'est un mélange, tu vois.
1: Non mais attendez, quand Jennifer dit sodomie, est-ce que c'est ce que ça veut dire
24: Oui, la sodomie, c'est quand on pénètre dans l'anus d'une femme.
1: Oui.
24: Mais tu sais, Gérard, une fois que... Et pour toi, Gérard, c'est quoi? Pénétrer dans l'anus d'un homme?
2: Justement, sur Minitel, il y a marqué que Gérard encaisse beaucoup de bites à la loco dans l'anus.
1: Ben, tu vois, ce mec-là...
24: Calme-toi, Gérard.
1: Toi, ce mec-là, je ne répondrai même pas.
24: Gérard. Ouais, grave.
1: D'accord.
24: Tu t'en fous.
1: Donc en deux bons entendeurs, salut pour lui au sol.
24: Ok. Et toi, Gérard, c'est quoi la sodomie pour toi?
1: Là, je vais vous dire une chose, j'ai jamais fait de mal à une nana.
24: Mais c'est pas mal, la sodomie. Ça fait pas mal, Gérard.
1: Comment?
24: Ça doit pas faire mal.
1: Non, mais attendez. Vous savez, la sodomie, vous
24: ça
1: savez ce que
24: mal,
1: c'est, les nanas?
24: Ça
1: fait vachement mal.
2: Pourquoi t'as essayé?
1: Non, je vais pas essayer, d'accord?
24: Et
4: t'en sais quelque chose?
1: Comment?
24: Est-ce que ça t'a fait mal à toi?
1: De toute manière, j'ai jamais essayé, d'accord?
24: Et t'aimerais ou pas?
1: J'aimerais pas me la faire par un mec.
24: Gérard. Par une femme.
22: Par un âne alors.
1: Gérard,
22: il y a une fille justement qui apparemment s'appelle Shana.
1: Tu dégages avec ta caméra de devant là.
22: Tu m'écoutes, il y a Shana qui est une grosse cochonne et qui adore apparemment la sodomie, qui adore ça, c'est sa position préférée, qui n'est pas d'accord avec toi quand tu dis que ça fait mal au fils, parce qu'elle dit que ça lui fait vachement du bien.
24: Ouais, c'est vrai.
1: Vas-y.
24: Gérard.
1: Shana.
24: Mais écoute-moi, c'est Lolita, je l'ai jamais fait, mais pourquoi pas, quoi.
6: C'est Shana, Gérard. Je crois que
1: tu travailles, Shana.
6: Tu m'entends, Gérard?
24: Salut, Françoise.
6: Gérard.
1: Oh, tu travailles?
24: Ouais, t'arrêtes pas.
1: Tu dégages,
24: hein, Gérard.
1: De devant moi, s'il te plaît.
6: Gérard.
1: Tu dégages.
2: Gérard, on te parle.
6: J'aimerais juste te dire que je suis pas d'accord du tout avec toi.
1: Alors, vas-y, pourquoi?
6: Parce que la sodomie, tu devrais vraiment pratiquer. C'est très agréable.
24: Ça dépend.
6: Oh, ça dépend, non, c'est très agréable.
24: Ça dépend, faut pas le faire avec n'importe qui quand même.
6: Ouais, mais tu peux le faire aussi avec un god ou tu peux trouver n'importe quel instrument. Hein.
24: Un god niché.
6: Du moment que ça pénètre bien.
24: Moi, personnellement,
6: c'est très agréable pour Gérard.
1: Bon,
22: Il est avec une fille à ce moment-là, je dégage tout le monde, Gérard.
1: Non, tu
22: dis
1: reprends.
24: Ne dégage pas, Gérard.
1: C'est un trablot, je viens d'entendre.
2: Gérard, tu poursuis le débat,
1: merci.
2: Donc poursuis peut-être un peu le débat.
1: Donc, quelle est la
2: devant
1: position...
2: Devant le micro, Gérard, t'as 30
1: km. Quelle est la position la plus difficile à réaliser?
24: Alors, la plus difficile à... Bah non, tu prends une bouteille et tu prends ton doigt, ça fait double pénétration.
1: Non, mais il n'y a pas besoin de prendre une bouteille.
24: Bah si, pour s'enfoncer dans le cul.
0: Ah bah non, tu prends dans la main, t'en as 10.
1: Non, mais n'importe quoi.
24: Bah si, Gérard, attends,
1: n'importe
24: je sais de quoi,
1: quoi
24: je parle. Hein.
1: Bah, parce que t'as déjà essayé.
24: Bien sûr.
1: Ouais, t'as quelqu'un derrière toi, Lolita. Lolita, t'as quelqu'un derrière toi.
24: C'est Lolita, tu m'as posé une question, je réponds.
1: Mm-hmm.
24: Donc moi, mon mec, il est en haut de l'armoire.
1: Mm-hmm.
24: J'étais allongé sur le lit, les jambes écartées. Il a sauté, et je peux te dire que pour vider, ça n'a pas été facile.
1: Ouais. Il a sauté du haut de l'armoire.
24: Il a sauté du haut de l'armoire.
1: Hey.
24: Il a réussi à rentrer.
1: Hey.
24: Il a un plâtre
1: maintenant.
8: Gérard, t'es très ouverte comme
24: Féchana encore. J'ai envie de lécher les moules.
1: Putain, vous commencez à me faire ça avec ça.
9: C'est la ventile.
1: Non, c'est pas la,
9: clim,
1: la ventile.
9: C'est la clim,
8: c'est la
9: ventile. C'est la ventilation, là. On va changer ça.
1: Bon, allez. La petite pucelle avec... tu veux un doigt et on se retrouve juste après.
10: Après quoi? Mais après quoi, Gérard?
1: Juste après le disque.
10: Mais j'ai pas de disque.
9: Non, Gérard.
10: Mais j'ai pas de disque, tu gères. Y'a pas de disque, on a déjà fait.
24: Non, allez, vas-y, on est prêts. Vas-y.
1: Gérard,
24: désolé,
1: c'est la petite pucelle de Suran avec...
10: tu reviens dans le débat, tu finis la question et on en passera une dernière. Et après, on mettra le disque.
1: Vous allez arrêter.
10: Arrêtez quoi?
1: Vous allez arrêter de me balancer de la merde sous les sièges. C'est toi qui a un poisson. Vous avez concocté quelque chose.
10: Complot.
1: Ouais. Vous êtes deux complices.
24: Tous des complices.
10: Vous
24: êtes pas sympa,
10: Gérard.
24: Bon, Gérard, on reprend le débat.
10: Non, on reprend le débat.
24: Allez, vas-y, c'est Lolita.
1: Quelle est la position la plus difficile à réaliser? Maintenant, vous allez arriver.
10: Donc, tout de suite, on répond. La position la plus difficile à réaliser.
1: Non.
10: Donc, pour Lolita, c'est quoi, Lolita?
24: La Cosaque, ce que je disais sur l'armoire, les jambes écartées et tout ça.
8: Ok.
24: Voilà.
8: Aurore. Et puis sur les.
24: Ça s'appelle la Cosaque.
8: Gérard, c'est la tour de contrôle, moi, je trouve, la position la plus difficile à réaliser.
10: La tour de contrôle?
8: Ouais.
24: C'est quoi, il fait l'avion, ton mec?
10: C'est quoi la tour de contrôle?
8: Justement, j'ai passé une copine, elle va vraiment bien t'expliquer.
10: D'accord.
1: Non. Tu passes pas de copine, ta copine a un rappel.
10: Ça va être un travelot encore, je suis sûr.
1: D'accord, allez hop, tu me dégages celle que tu veux passer à sa copine. Qu'est-ce que je viens de te dire?
10: Dégage, Manu, tu dégages. Manu le malin.
9: Gérard, ça y est, Gérard, écoute, ça y est.
24: Gérard, pour toi, quelle est la position la plus difficile?
10: Ah. Ça, c'est dur à répondre.
24: De quoi j'ai pas entendu, vas-y.
10: Gérard, ta position la plus difficile pour toi?
12: Allô?
24: Oui?
12: Oui, c'est Caramel à l'appareil.
1: Allô, bonne nuit.
10: Non, pas Caramel.
24: Mais c'est pas vrai!
9: Je cherche où il est.
24: Je cherche où il est.
9: Reprends ton débat, je vais le trouver. Je cherche où il est. Reprends ta question. Reprends ta question, je cherche où il est.
1: Pas de débat comme ça.
12: Bonsoir tout le monde. C'est Marc Caramel. Bonsoir tout le monde, c'est Caramel.
1: La petite pucelle de Suran avec Joseph.
10: Non,
1: je vais poser une question. On t'avait posé une question.
24: Mais toi, Gérard, Lolita, elle voudrait que tu lui poses une question.
12: Allô?
24: Oui.
12: Allô?
24: Oui.
12: Je voulais faire le résumé du débat d'hier, de la semaine dernière, j'ai pas eu le temps quand même.
24: Oui.
10: Vas-y.
12: Alors, c'était sur la mode.
24: Oui. Non, reste là, Gérard!
12: Moi, je pense que la mode, c'est bien, mais que bon, faut pas exagérer non plus, quoi.
24: Oui.
10: Pourquoi?
12: Parce que Gérard n'est pas là?
10: Si, Gérard est là, mais il a retiré son casque et il boude comme un petit enfant à 6 ans.
24: Mais on parle d'un homme, là, il devrait être.
1: Je
12: Ma position préférée, moi, c'est le nougat.
9: Tu veux que tu reprennes ton débat, moi, Gérard.
1: Tu t'énerves.
12: Hein?
10: Donc le nougat.
12: Oh, bah, c'est tout mou, et puis devenir tout dur. Comme Gérard.
24: Et après, ça rentre.
12: Ah, après, ça rentre bien.
24: Jusqu'au fond.
10: Tu utilises du gel?
12: Bah, je voudrais parler à Gérard, quand même. C'est Caramel à l'appareil, quand même.
10: Gérard? Non. Non.
24: Et quel est Caramel pour toi, Caramel. La position?
12: Bon, bah, moi, je vais faire le débat à la place de Gérard. Moi, je voulais vous poser des questions.
24: Vas-y, on t'écoute.
12: Alors,
10: De toute façon, Gérard a éteint le micro, donc...
12: Est-ce que vous avez déjà eu des relations sexuelles? Si oui, pourquoi?
24: Moi, alors, je ne répondrai qu'en présence de Gérard. Alors, moi, je réponds...
12: Oui.
24: Oui, car les relations sexuelles, c'est très bon.
8: Non, les nanas, répondez qu'en présence de Gérard.
12: Non, si Gérard, on s'en fout, il est plus là, Gérard, il est parti.
24: Non, sans Gérard, on prépare l'émission, alors arrêtez.
8: Gérard,
12: il est parti, Gérard.
24: Allez, Gérard.
1: Je veux pas te savoir, Caramel, vous me le dégagez.
24: Mais il est pas parti, je le vois à l'écran, moi, Gérard, alors arrêtez.
1: Je ne continue pas le débat, j'arrête. Il est 2h, top.
24: Ah non.
7: Allez,
10: Nana Goulu sur Minitel, Gérard, qui te dit que ton gros sexe la rend tout
7: seul. Non, mais répondre aux questions de Gérard.
5: Y'a plus de débat.
13: Allez, salut Gérard, je veux le faire à ta place, le débat.
10: Ok.
7: Non, non.
10: Bon, bah, salut Gérard. Y'a Caramel qui va te remplacer.
7: Oh et non, ben... oh non, nous on veut parler à Gérard.
13: Gérard à Caramel.
7: Allez les nanas, allez Gérard. Allez Gérard.
13: Caramel, Caramel, Caramel, Caramel, Caramel, Caramel, Caramel, Gérard, Gérard, Gérard,
7: allez
13: Gérard.
7: Allez, remets ton...
5: C'est quelqu'un de la radio, ça, Caramel.
7: Gérard, reviens.
14: Il est viré, Caramel.
5: C'est quelqu'un qui passe de sur tout le monde.
7: Gérard, reviens, s'il te plaît. Allez, reviens, Gérard.
10: Il a une grosse civile, c'est peut-être pour ça.
13: Ah bah, il a pas une grosse bite quand il enculait.
5: Ta gueule.
13: Eh, dis donc.
5: Mais non, cherche pas avec qui il est.
7: Bon, Gérard, cherche pas, on est d'accord, on veut parler à Gérard.
10: C'est quelqu'un de la radio, laisse tomber. Gérard est persuadé que c'est quelqu'un de la radio, alors que bon...
7: Mais non, Gérard, c'est personne de la radio.
5: Non, presque pas. Prenez les gens pour des cons.
7: Mais non, Gérard, reviens. Tu t'en fous s'il y a un mec, ça fait partie du débat. On
5: quelle est la position la plus difficile à réaliser? On écoute le disque, la petite pucelle de Siren avec Tu veux un doigt et je vous retrouve après. Si j'entends encore Caramel,
13: Gérard,
5: j'en coupe.
14: C'est Shana, Caramel est avec.
7: Bon, alors, Gérard,
10: tant que t'auras pas mis ton casque, t'auras pas de disque déjà.
7: Hein. Gérard, non, allez, Gérard, tu t'en fous si
5: je viens de dire. On met le disque
7: Caramel,
5: et
7: point
5: final
7: est
5: à la ligne.
7: Et
5: Caramel, il dégage. Non, non. Ouais. Tu veux que je gèle? C'est quelqu'un dans les studios qui se met à ça.
7: Mais non.
10: Bon.
5: Non, non.
10: Gérard.
5: Vous arrêtez. On met le...
10: Non, articule bien. Articule bien.
5: Tu mets un doigt.
10: Je ne comprends rien. Calme-toi. Articule bien.
5: C'est ça le disque.
10: Eh ben, non, je vois... Articule
9: c'est
10: bien.
9: Quoi, le disque?
10: C'est quoi le disque?
5: La petite
10: non,
5: pucelle
10: devant
5: de
10: le micro.
5: Suren.
10: Devant le micro, Gérard, on ne t'entend pas.
5: C'est la petite pucelle de Suren avec Tu veux un doigt et on se retrouve après. On sent là, il s'est réveillé un petit peu. Donc, normalement, on devrait avoir Jennifer.
7: Pas endormi, hein. Oui, je suis là.
5: Ah, c'est toi la merde.
10: J'ai rien
5: fait. Olivier, tu commences à me percer là.
10: J'ai rien fait. Tu continues ton
5: débat. Olivier, tu commences à me percer avec ta merde là.
10: Je vais m'en aller si ça continue. Hein.
5: Non, non, toi tu laisses ouvert, s'il te plaît. Gérard, tu laisses ouvert s'il te plaît la porte.
10: Gérard, reprends ton débat.
5: Ok. Tu laisses la porte ouverte, y'a pas d'air ici.
10: Reprends ton débat, Gérard.
5: Hein? Tu laisses la porte ouverte.
9: Gérard,
7: assieds-toi.
5: C'est la dernière question après.
10: Voilà, après Gérard s'en va te faire la radio.
7: Bon, oh non.
10: Ben si, c'est comme ça, il a choisi.
5: Quelle est la position la plus difficile à réaliser, Jennifer, pour toi?
10: Mais devant ton micro, Gérard,
5: c'est la dernière question que j'ai à poser.
10: D'accord, donc c'est quoi la question? On n'a rien entendu.
5: Mais ils ont rien entendu, ils ont qu'à se déboucher des oreilles.
7: Alors, la position la plus difficile à réaliser, c'est le 370 degrés.
5: C'est-à-dire?
7: C'est-à-dire tourner tous les deux à l'intérieur. C'est 360 le maximum. Sur 360, moi je connais 370. Et toi, Gérard?
5: Non, mais pour l'instant, répondez.
7: J'ai répondu, hein.
5: Lolita?
7: Bah, moi je t'ai dit tout à l'heure quand on
5: a... Oh, Manu, tu vas me prendre ça quand du monde derrière eux, là.
10: Calme-les un peu, Manu.
9: Ok, Gérard.
5: Là, il y a quelqu'un qui a des personnes derrière eux.
7: Quand mon mec
5: on les entend.
7: Mais non, c'est des hallucinations, Gérard.
5: Lolita,
7: hein.
5: Lolita!
7: Tu te réveilles?
10: Lolita.
5: Bon, Lolita, bonne nuit.
10: Bon, bah, Lolita est plus là, vas-y, ouais. Gérard. Mais enchaîne, c'est pas grave.
5: Audrey.
7: Oui, c'est le pont d'Avignon.
5: Hein?
7: C'est le pont d'Avignon.
5: Ah, c'est quoi ça?
7: Alors, on y danse. Oui, on y danse. Tous les deux, voilà. Vous êtes par terre, vous êtes les paumes contre le sol, face à l'autre, et les pieds contre le sol. Donc vous faites un pont. Et vous avancez l'un vers l'autre et vous vous encastrez.
10: Et on chante la chanson.
7: Et vous chantez
14: en même temps.
5: D'accord.
7: Ok, ça s'appelle le pont d'Avignon.
5: Laura?
7: Et aussi le moi? Bah, j'ai pas fini.
14: Je sais pas. Et toi, Gérard?
5: Bon, bah, pour l'instant, moi. Sur ce question-là, la position.
7: Bon, allez,
5: la plus difficile à réaliser, bon bah de toute manière j'ai jamais fait de mal à une nana, donc je préfère rester.
7: Mais Gérard, c'est délicat. C'est pas parce que c'est difficile que ça fait mal, hein.
5: Non mais même
14: Gérard, c'est Sandrine.
5: Oui.
14: C'est pas une réponse, j'ai jamais fait mal à une nana, ça veut rien dire.
5: Non mais attends, Sandrine, je croyais que t'étais plus là.
14: Bah si, je suis toujours là.
5: Non, non. Oh, c'est quoi là ce bordel là au standard?
11: Mais non, c'est Laura, c'est Laura.
24: Gérard, est-ce que pour toi la plus difficile c'est de se faire défoncer par un cheval? Je te dis que la queue d'un cheval c'est énorme.
10: Gérard, c'est quoi ta position la plus difficile pour toi? Gérard, tu réponds à la question s'il te plaît. C'est quoi la position?
1: Bon, pour l'instant, tout le monde n'a pas répondu à la question.
10: Non, mais toi, on t'a posé une question, réponds.
1: De toute manière, j'ai jamais fait de mal à une nana et c'est pas aujourd'hui que j'ai pris du mal.
10: Mais ça répond pas à la question, c'est quoi?
1: Le plus dur, c'est la sodomie. Et je ferai jamais de mal à une nana.
24: Ça fait pas mal la sodomie, Gérard.
1: Non, presque pas. Presque pas.
24: Mais ça fait pas mal,
1: Gérard. Non, mais attendez, ça fait pas mal la sodomie.
24: Mais
1: non,
24: mais la IVA, ça fait plus mal.
10: C'est bah, parce écoute, que Gérard a une grosse bite. Hein.
24: Gérard, non, mais même. Combien,
10: pas que combien,
1: ça te regarde pas?
10: Bah si, réponds. Ouais.
24: Quand même, on est dans le vue du sujet, hein. Moins 2, elle fait.
1: Daniel,
24: Est-ce qu'elle fait 0 degré? Arrêtez d'être méchante, les nanas. Mais on est gentil, hein, on l'aime bien, Gérard.
10: Mais Gérard, combien elle mesure, alors?
1: De toute manière, pour l'instant, celle-là...
24: Tu l'as jamais mesuré?
10: Tu l'as déjà mesuré ou pas?
1: Non.
10: Jamais?
24: Bon, bah, quand une nana, elle fait de pipe, elle met combien de mains pour arriver jusqu'au bout? 3, 4...
10: Ah non, mais il faut plusieurs mains.
24: Un doigt.
22: Ce que je propose, c'est qu'on la mesure en direct. Ça pourrait être drôle.
24: Allez,
5: ça fait rire, toi, abruti.
24: Allez, Gérard, je te fais bander par téléphone et on la mesure.
11: Ah, poil Gérard.
24: Comme le micro que t'as devant ta bouche, Gérard.
10: Gérard, par rapport au micro qui par fait environ.
1: Non, de toute manière, je réponds
24: à quoi. Gérard, par rapport à un. Non, t'as raison de pas répondre, ça pue dit.
22: Je viens de trouver un double décimètre, je peux venir?
24: Gérard, est-ce que ton gland est large ou fin?
1: Pourquoi les femmes préfèrent.
10: Devant le micro, Gérard. Il est loin, il est... Attends.
24: Pardon, alors,
1: pourquoi
24: la
1: donc,
24: pourquoi
1: c'est la neuvième.
10: Devant le micro.
1: C'est la neuvième question.
24: Et moi,
10: comme
24: je n'ai pas répondu à la question.
1: Qui n'a pas répondu?
24: Bah toi, tu réponds jamais.
1: Bah Aurore.
24: Mais pour moi, la position la plus difficile, c'est debout, car je mesure 1m10, les bras levés sur un tabouret, alors.
11: Ok.
1: Non, mais alors, attends, dans ces cas-là, Aurore.
10: Tu t'en vas.
1: Aurore.
24: Oui.
1: Tu confonds pas avec un nain de jardin, par hasard?
24: Non.
1: Non, presque pas.
24: Bah, ça existe, hein, là, 1m10. Moi,
1: d'accord.
24: Je suis bien 1m70, hein.
1: Ouais, bah, moi aussi, je suis 1m70.
10: Oh, non. Tu fais 1m60.
1: 70, abruti.
10: Gérard. 70.
22: Gérard. On a Maëva à la place de Shanna.
24: Salut, Maëva.
10: Salut, Maëva.
15: Bonsoir à tout le monde. Bonsoir, Gérard.
1: Salut.
24: Bah, alors, c'est quoi ta 9e question?
1: Donc, pourquoi les femmes préfèrent la position du pachyderme à celle de la palisson. Celle du palisson. Oh, je sais pas. Oh, bon.
24: Quoi?
1: Non, bon, bref. Non, c'est bon,
24: Alors, pachyderme, c'est que ça rentre plus profond.
1: Mm-hmm.
24: Et Parderson, c'est par derrière.
1: Parkinson.
22: En tout cas, ça prouve une chose, c'est que Gérard, apparemment, c'est pas toi qui prépare tes questions, puisqu'apparemment, t'es même pas capable de les lire. Donc, tu disais qu'en fin de compte, c'est toi qui les faisais quand t'es tapé, mais je m'aperçois ce soir, c'est Max qui te parle. En fin de compte, c'est pas toi qui les tapes et c'est surtout pas toi qui les prépare. Non, donc, tu te fous un peu de la gueule du monde,
24: Max,
22: mon pote.
24: Max, t'es méchant avec Gérard.
1: Alors maintenant, donc, dans ce cas-là, on va arrêter le truc des positions.
22: Pour quelqu'un qui me depuis 3 mois qui prépare ses débats.
24: Gérard,
22: tu réponds pas à ma question.
1: Je sais très bien qui c'est qui fait les questions.
22: Oui, mais tu me disais que c'est toi qui les prépares.
1: Et apparemment, de manière.
22: Ouais, apparemment quoi encore comme excuse? Apparemment, tu prépares pas tes débats. Mmh. Et en fin de compte, si tu me fais croire que c'est on te les tape mais que tu les prépares, mais tu prépares ni les questions et tu les tapes pas.
1: Et ben dans ce cas-là,
22: alors t'arrêtes de te foutre de notre gueule.
1: Ouais, et ben dans ce cas-là, vous arrêterez de vous foutre de ma gueule avec ta fumée, tu vois. Olivier, merci.
24: Vous n'êtes pas sympa avec Gérard, les mecs. Hein. Non, on l'aime, sinon on ne serait pas au bout du fil. Hein.
22: Lui non plus, parce qu'il nous fait croire que c'est lui qui prépare les débats.
1: Non, mais attends,
22: c'est pas vrai.
1: Attends, Olivier, il a pas besoin de s'amuser avec un bouton et me balancer de la fumée dans la gueule, d'accord?
22: Ah, c'est pour
24: non,
22: ça que tu peux pas tes débats,
24: Gérard.
22: D'accord, ok.
1: Alors maintenant, que pensez-vous des cunilingus?
22: Cunilingus,
15: voilà. Alors, c'est Maëva, je peux répondre, parce que j'ai pas encore...
1: Vas-y.
15: Bah, moi, j'adore les cunilingus. C'est vraiment charmant, que j'apprécie énormément, surtout quand t'as la petite langue du garçon qui vient te titiller, ça fait des frissons partout. J'adore
1: ça.
15: Est-ce que tu aimes les cunis?
1: Est-ce que
15: tu aimes bien faire ça?
1: Olivier, tu vas pas commencer à t'amuser sur le deuxième débat comme ça.
15: Gérard,
1: d'accord,
15: Gérard,
10: t'as,
15: combien
10: t'as même pas fait la conclusion du premier débat.
1: Non mais
10: tu gères pas ton débat, tu gères pas ton débat.
1: Je fais la deuxième. Déjà quand t'arrêtes.
10: Je gère rien. Mais j'arrête. Je fais rien.
1: T'arrêteras de t'amuser avec la fumée, d'accord?
10: Mais je m'amuse pas avec la fumée.
1: D'accord.
24: Bon,
10: tu écris pas.
1: Tu vois, c'est qui s'amuse derrière?
10: C'est pas moi, je n'y peux rien, tu vois bien que je te parle en ce moment, c'est pas moi. Tu écoutes non. Pas les gens, tu écoutes même pas les gens.
1: Bon, dans ces cas-là, on fait conclusion du premier.
10: Conclusion.
24: Conclusion. Donc la conclusion.
1: Allez, Max. Max, c'est où?
24: Pour Lolita, la conclusion du premier, c'est que Lolita est.
11: Non, pour Maëva, j'aimerais bien répondre encore au
10: Gérard. Je
11: tu peux nous écouter un petit peu, puisque là, on n'avance pas dans le débat.
16: Gérard. Qu'est-ce qui se passe?
1: Non, mais attends. C'est bizarre, tout à l'heure, t'étais où, et maintenant, t'es redescendu vers Pildard?
16: Ah ouais?
1: Ah ouais, c'est louche.
24: Vas-y, mais arrête de te méfier de tout le monde, Gérard. Oh,
1: conclusion du premier
24: non,
1: débat.
24: Gérard,
1: conclusion du premier.
24: Gérard, laisse finir les gens parler. Tu poses des questions, on n'a pas le temps de s'exprimer. Moi, je voudrais bien répondre au CUNY.
1: Non, mais pour l'instant, je demande la conclusion du premier et après j'attaque le deuxième.
24: On finit sur le CUNY et après on passe à la conclusion.
10: Non, parce que le CUNY, je crois que c'est le deuxième débat, c'est ça, Gérard. Donc on va d'abord faire la conclusion du premier, effectivement, et on fera le CUNY après. Donc vas-y, Gérard, tu fais passer les gens les uns après les autres. Et tu as respecté un peu.
24: Alors moi j'ai trouvé que le débat était vraiment exceptionnel par rapport aux autres débats d'il y a 5 ans.
10: Il était nul.
24: Et effectivement il était nul.
1: D'accord. Et ben dans ces cas-là, si t'es pas content de partir, ben le prochain coup tu demandes pas qu'on te rappelle, ok?
24: Mais
1: bonne nuit Jennifer.
24: Tu prépares même pas tes questions, c'est normal qu'il ait nul le débat.
1: Bah si ça vous plaît pas, dans ces cas-là, vous...
24: Mais t'as qu'à préparer tes questions toi-même.
1: Bah non, mais dans ces cas-là, si ça vous plaît pas, vous envoyez vos questions, j'étudie vos débats.
24: Mais
1: pour l'instant, vous êtes même pas capable, à part les questions qu'on me propose, à part sur les préservatifs et sur l'avortement, je veux pas faire des débats là-dessus.
24: Pourquoi?
1: Ok.
24: Pourquoi?
1: Parce que...
24: quoi?
1: Les préservatifs, c'est pas un débat que j'attaque à 2h du matin. Et l'avortement non plus. Ok.
10: Pourtant, il semblerait. Il y a quelqu'un sur Mittal, il y a Franck sur Mittal qui dit que la princesse Diana est morte parce qu'elle était en train d'avorter sous le pont de l'Alma.
1: Alors, ça, tu vois, des connards comme ça sur Minitel, j'en veux pas.
24: T'étais amoureux, Gérard.
1: Ok. Alors, on demande entendeur, salut.
10: Les parodies
16: là, les parodies.
10: Ah, on va essayer.
1: Eh ben, tu mets les parodies
10: et tu cours, Gérard.
24: Pourquoi c'est ton anniversaire?
1: Alors, que pensez-vous des Cunilingus? La première question est.
10: Parle un peu.
1: Vous allez écouter les parodies. Donc,
10: la conclusion.
1: Vous voulez faire la conclusion?
10: Oui.
1: Jennifer, ta conclusion, de manière. Tu m'as dit que c'était pas mal.
24: Non,
1: attends, tu te tais, Jennifer, s'il te plaît. T'as dit que t'en avais rien à foutre. Non. T'as dit que t'en avais rien à foutre en demandant ton heure salut.
24: Et que j'ai dit que c'était exceptionnel.
1: Lolita.
24: Oui, j'aimais les sœurs des Cunilingus.
1: Oui, Lolita.
24: À Françoise.
1: Lolita,
24: tu m'entends?
1: Lolita, ta conclusion, s'il te plaît, sur le premier débat.
24: Il est nul. Bon, alors la conclusion sur le premier débat, c'est que c'était très sympa.
1: Mm-hmm.
24: Je trouve qu'on t'embête un petit peu trop à l'antenne quand même.
1: Ouais.
24: C'est normal. Et en ce qui me concerne, il n'y a rien de tel que le missionnaire, parce qu'être allongé et prendre son pied, c'est vraiment génial.
1: D'accord. Ok, tu quittes pas, tu m'expliqueras un peu plus de choses en antenne, d'accord? Lolita?
24: Oui?
1: Tu quittes pas?
24: Non, je quitte pas.
1: Ok.
24: Moi aussi, je quitte pas.
1: André, qui me dit qu'il quitte pas?
24: Jennifer.
1: Ouais, bah attends, pour l'instant, Jennifer, tu m'as dit que mes questions, elles tenaient pas debout, donc
24: Ah non, c'est pas moi, hein.
1: Non, c'est pour toi, c'est...
24: C'est Max.
1: Non, c'est pas toi, c'est...
16: C'est ma sœur.
1: C'est ma sœur qui bat le bord entre les cuisses d'un cacheur.
24: À 90 km à l'heure.
1: Ouais, c'est ça. Tu laisseras... Comment?
24: De toute façon, je veux pas de toi, Gérard.
1: Qui?
24: La vache qui rit.
1: Qui c'est qui vient de dire, qui c'est, attendez, qui c'est qui vient de dire que, qui veut pas de moi?
24: La vache qui rit, je t'ai dit.
1: Ouais, c'est ça. T'as raison, alors Jennifer, tu peux raccrocher, je
24: t'avais. Ah, c'est pas moi, hein.
1: Non, mais tu en mets couilles.
24: Ah, c'est pas moi, hein.
1: Audrey,
24: oui. Audrey, elle est toute mouillée. Tu veux que je vienne te laisser la moule? Oui, tu veux.
1: D'accord.
24: Moi aussi, je veux bien.
1: Laura.
24: Et Audrey, elle est toute mouillée
1: Laura.
24: Parce qu'elle a écouté.
1: Laura,
17: elle est partie, elle a raccroché, elle en pouvait plus.
1: D'accord. Aurore.
24: Ouais, bah, moi, j'ai trouvé que c'était sympa.
1: Ouais.
24: Bon, tu t'énerves un peu de trop, mais bon.
1: Bon, ben, de toute manière, moi, je vais vous dire une chose, le premier débat, bon.
24: On prend la Gérard, c'est Maëva, j'ai pas pu donner ma conclusion.
1: Bah attends, toi, tu travailles?
24: Tu m'as pas appelé, j'attends gentiment pour pas déranger.
1: Eh ben,
19: dans ce cas-là,
1: tu réfléchis à la première question.
24: Ah non, mais je peux.
1: Oh, tu te calmes un peu,
24: je me sens. La conclusion, j'ai juste quelque chose à dire, c'est que moi j'ai trouvé le débat très sympa. Ça change au niveau des questions aussi.
20: C'est quoi le deuxième?
24: Et mon seul regret, c'est que apparemment tu n'as pas pratiqué la levrette et je te conseille vraiment.
20: Tu n'as pas pratiqué du tout.
24: C'est très agréable et si tu veux, on peut éventuellement
1: Attends, t'es qui toi?
20: T'es qui toi?
24: Moi, c'est Maëva.
1: Ok. Maëva.
21: Gérard, je crois qu'il manque ta conclusion à toi. Fais ta conclusion, c'est pas grave. On va régler ces problèmes après.
1: La conclusion, c'est que apparemment, par hasard, vous me faites Brère.
17: Brère.
23: Quoi?
1: Comme par hasard, il y a encore deux sons.
17: Son.
23: Toi, tu dis que c'était moi, j'étais là-haut, t'es grave, toi.
1: Non, mais attends. Là, il joue à quoi?
17: Il joue à quoi?
1: Non, mais il joue à quoi, là?
21: Alors là, j'ai retiré l'insert, tu vois, je le remets. Vas-y. J'ai retiré l'insert, c'est les auditeurs qui arrivent là. Et là, c'est le disque, le prochain disque qu'on va envoyer qui est une parodie. Tu vois? C'est tout.
23: Alors, c'est quoi le problème? Vas-y. C'est quoi le problème?
1: Donc, voilà. Tu l'entends aussi bien que moi?
17: Moi.
23: Ouais, il y a un double voix.
21: Mais ça, j'y peux rien.
1: Donc, je peux pas faire de conclusion là-dessus.
21: Mais si, fais ta conclusion.
1: Donc la conclusion, c'est que dommage qu'au standard il soit endormi.
23: Ah Manu, Manu,
1: ça commence à bien faire. Donc le deuxième débat.
17: Manu, je change de standard.
1: Donc Manu, tu gardes Lolita au standard.
17: Oui, c'est okay. Tout. C'est tout.
1: Donc conclusion,
17: bon ben, bon ben, bon ben, bon ben, bon ben, bon ben, bon ben, bon ben. Bambin, bambin, bambin, bambin, bambin, bambin.
1: C'est quoi ce bordel?
17: C'est quoi ce bordel?
23: Attends, je vais l'arrêter là, puis là, hop là.
21: Ça y est, c'est bon.
1: Bon, alors maintenant, vous allez écouter les.
23: Oh là là, qu'est-ce
1: que tu fous de ma gueule ou quoi, toi là?
23: Olive!
1: Ah merde! Non, mais attends, il fait exprès là. Allez hop, la parodie, et on se retrouve après pour le deuxième débat.
21: Non mais Gérard, c'est quoi le deuxième débat? C'est bon, je crois que ça remarche là.
23: C'est bon, ça remarche là.
21: Ça remarche. Dépêche-toi, Gérard.
1: Deuxième débat, c'est sur les cunnilingus, et je vous retrouve juste après. Vous allez écouter les parodies.
25: Bonsoir, bonsoir à Rigo sur Internet, et bonsoir aux deux caves au standard.
26: Bonsoir Gérard.
25: Donc, Olivier,
26: devant ton micro, approche-le, s'il te plaît. On va pas reprendre comme l'année dernière, je pense que c'est aussi, t'as compris.
25: Donc, bonsoir, Olivier de la Pro. Donc, on va accueillir Crevette, 21 ans.
27: Non, cuvette.
25: Non, Crevette.
27: Non, mais dis cuvette,
1: moi. Mais non, mais... Oh, ça commence comment, là?
26: Non, parce qu'il y a un crevette et un cuvette.
25: Donc non, mais faut pas qu'on confonde tentacule et encule ta sœur, ok? On commence pas comme ça, ok?
26: D'accord.
27: Autant pour moi, Gérard, je suis désolé.
28: Bonsoir Gérard, je suis là, c'est Crevette.
25: Non mais attends, pour l'instant, je parle à qui là?
28: À Crevette.
25: Alors Crevette, 21 ans de Rouen, on peut écouter Fun Radio sur 90.5.
28: Exact.
25: C'est bizarre parce qu'à Rouen, on m'a dit qu'il n'y avait pas de fréquence.
28: Eh ben c'est tout nouveau.
26: C'est revenu, ça va revenir, ouais, c'est-à-dire qu'il y a une fréquence pirate.
25: Ok. Grosse caisse, 22 ans de Nantes, 90.5.
27: Ouais, salut.
25: Salut.
27: Ça va?
25: Qu'est-ce que ça peut te foutre?
27: Bon, c'est parce que je t'aime bien, c'est tout.
26: Ah, pour une fois qu'il est sympa, t'es vraiment dégueulasse avec les gens, Gérard. Ah, tu perds de la popularité au niveau.
25: Donc, point d'interrogation, je pense qu'on va l'avoir dans peu de temps. Donc, apparemment, non, elle veut pas répondre. Donc, Tétard.
27: Ouais, salut à toi, GG, content de te revoir.
25: La bourboule.
27: Ouais, la bourboule.
25: Sur 104. Sur 104.
27: Et demi.
25: Non, sur 104.
27: Ah bon, excuse-moi, je suis un peu en avance.
25: Ouais, d'accord. Je pense qu'à mon avis, on va s'amuser là ce soir.
27: Content de te revoir, GG.
25: Ouais, on va s'amuser, hein, Fildar et Manu au standard.
9: Bah ouais, on se marre déjà bien, nous.
25: Ouais, ouais. On va s'amuser avec les anciens qu'on a eu, Tony Arnett, et toute la bande. Rien si, si, si. Non, non, mais... Non,
26: mais on moi, verra, je pense que je vais pas pouvoir rester dans le studio, malheureusement.
25: Petit slip, 18 ans, 101.9.
27: Salut, GG, bon retour.
25: Ouais, voilà. Ouais, comme d'hab. Ça m'aurait étonné.
26: C'est pas les mêmes, Gérard. C'est toi qui as une mauvaise langue.
9: C'est la liste qu'on t'a montrée tout à l'heure.
25: Ouais, ouais, ouais.
9: Ça, c'est des noms. Ça, c'est des noms, tu vois.
25: Ouais, ouais.
9: Merguez, petit slip, voilà.
0: Je t'ai demandé de te mettre là. Rigo, tu vas te pousser un tout petit peu.
2: Yes.
0: Voilà. Hop, tu vas te mettre là.
9: Et pour finir, Gérard.
26: Et donc, cuvette.
9: Cuvette, bonsoir.
27: Bonsoir, Gérard.
9: Ah, il t'écoute pas, hein. Il est en train de se préparer.

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1: Je te signale, Fildor, au passage, que tu es en train de, depuis tout à l'heure, lui balancer les fréquences de Skyrock et d'énergie.
2: Oh là là.
3: Je crois qu'il y en a une d'Europe 2 aussi. Mais...
1: Ouais, c'est bien. Parce que...
0: Bon. Enfin, bref, c'est pas
1: c'est pas grave donner des fréquences des autres radios, non, c'est pas grave pour Gérard comme d'habitude, c'est
0: non,
1: pas
0: non, mais de toute manière,
1: quand tu seras convoqué par le patron,
0: on verra bien. On verra bien comment que ça se passe de toute manière
1: Mais calme ce soir avec le sourire, tu vas me faire le maestro, tu vas me l'animateur radio.
0: Le maestro, c'est toi qui fais la prog.
1: Oui.
0: Je veux pas ni d'Olivier.
1: Ah si, ah non, mais je fais pas les deux.
0: Tu fais les deux.
1: Non, faut que j'écoute.
0: Non.
4: Gérard,
0: si tu fais les deux.
4: Il m'entend ou pas?
0: Non, mais tu permets, pour l'instant, je parle à mon chef.
4: Je suis désolé, Gérard.
1: Si je fais les deux, quoi, qu'est-ce qui se passe?
0: Tu fais les deux. Tu me fais les deux, prog. Je veux pas de ces trois câbles.
4: Gérard, zen.
1: Non, parce que si je suis là, tu vas profiter pour gueuler plus et me regarder, tu vas me demander de faire
0: non,
1: ton
0: non,
1: boulot.
0: Non.
1: Moi, je n'interviens pas.
0: Ouais. Non, mais si tu vois que ça se passe mal, t'interviens quand même.
1: T'es animateur radio, t'es payé pour ça.
0: Bon, alors donc, tu restes pour les deux. Non. C'est tout. Bon, on commence pas à dire si.
4: Gérard.
0: Quoi?
4: Oui, je voulais te dire que je suis vraiment ravi de te connaître parce que j'ai jamais eu l'occasion de discuter.
0: C'est qui?
4: C'est Cuvette à l'appareil.
0: Cuvette.
4: Ouais, Cuvette. De Lyon.
0: De Lyon, ok.
4: Voilà,
0: jamais. Donc, bon, c'est loupé. On commence.
4: Voilà.
0: Donc, le premier débat, c'est sur l'affaire Bill Clinton. Vous avez tous entendu parler?
4: Ouais, quand même. Tu pourrais rappeler les faits, Gérard?
0: Bon, okay. Tu permets, toi, tu vas pas commencer.
4: Ok.
0: Alors, que pensez-vous de l'affaire Bill Clinton et l'affaire Monica Lewinsky?
4: J'ai aimé les hommes d'influence qu'il y avait derrière tout ça.
0: Qui?
4: Hein?
0: Qui?
4: Quoi?
1: Ah, Lewinsky.
4: Ouais,
1: ah,
4: voilà. Okay.
0: Ouais.
4: Derrière De Niro.
5: Ah, oh, mais allez, c'est pas une bonne actrice, Monica.
4: Non.
0: Bon, s'il vous plaît.
4: Mais Lewinson est meilleur avec
0: Bon, s'il vous plaît, vous répondez. Que pensez-vous de l'affaire Bill Clinton et Monica Lewinsky? Alors, crevette.
6: Oui. Alors, je trouve que Bill Clinton, il a pas trop assuré à ce niveau-là. Que la Monica Lewinsky, elle aurait mieux fait de s'abstenir. Et puis, tout serait rentré dans l'ordre.
0: Dans quel sens?
6: Tu veux que je te fasse des dessins en plus?
0: Non, mais tu mets et tu me dis.
6: Ça me paraît évident.
0: Ouais, mais attends, ça te paraît évident, mais comment?
6: Je veux dire, tu connais la.
0: Mais attends, tu suis les informations ou pas?
6: Évidemment, mais tu les suis aussi, donc tu dois savoir que ça paraît évident que c'est pas cool, quoi.
5: C'est clair.
0: Ouais, mais dans ce cas-là, que pensez-vous de l'affaire? Que pensez-vous de cette histoire?
4: Moi, je pense que...
0: Qui? Attends, crevette. Qui veut répondre, là?
5: Ouais, t'es tard. Ouais, déjà, moi, je pense que Monica Lewinsky, là, déjà, c'est un boudin.
0: Monica!
5: Pardon. Monica Lewinsky, déjà, c'est un boudin.
0: Comment que tu peux le savoir?
5: Bah, parce que je l'ai vu à la télé, tiens.
0: Non, alors, mais attends, t'es tard.
5: Franchement, elle est pas belle. Enfin, ça dépend les références que t'as, mais elle est pas très belle.
0: Mais attends, qu'est-ce que tu veux réagir par les réponses que j'ai?
5: Tu veux réagir
0: par rapport avec Sandy?
5: Mais pas
0: c'est
5: du,
0: ça?
5: Pas du tout.
6: Ils se sont pas visés comme ça,
5: Gérard. Pas du tout.
4: Elle est très belle, Sandy, Gérard.
0: Bon. Alors...
4: Gérard?
5: Continue, j'ai...
0: Mon petit slip, là.
4: Alors moi, je pense que si Boris Helsine boit trop de vodka, c'est son problème.
0: Bon, alors toi, je pense que tu vas pas continuer longtemps.
4: Ouais, pourquoi?
0: Parce que t'as apparemment pas compris la question.
4: Ah, tu peux la répéter, s'il te plaît?
0: Non, là, je répète pas les questions. Alors, déjà, tu me l'attrapes, lui.
1: Non, mais attends, parce que je crois qu'il
0: non,
1: a...
0: Non, on va pas commencer la première. On va pas commencer comme ça.
5: Allez,
0: ils vont pas me prendre la tête à me dire...
1: Vous êtes d'accord avec
0: tu peux me répéter la question sans arrêt. Alors ça, il est hors de question.
4: Gérard.
0: Cuvette.
4: Oui, je suis là.
0: Ouais, alors, toi?
4: Moi, je suis genre, je vote plus pour Clinton depuis, moi.
0: Ouais, on s'en fout de voter pour qui tu veux. Je te demande, qu'est-ce que tu penses?
1: Pas voter pour Bill Clinton alors qu'il est français, comment il peut voter pour Bill Clinton?
0: Qu'est-ce que tu penses de l'enfer? Qu'est-ce que tu penses de cette histoire?
4: Mais je te dis, moi, depuis, je vote plus.
0: Ouais, mais attends, t'as été à New York?
4: Non, mais...
0: Non, alors, si t'as pas été à New York, je vois pas comment que tu peux voter pour lui.
6: Pourquoi t'as été à New York, toi?
0: Oui, moi, j'étais à New York, alors, j'étais voir...
6: Godzilla.
0: J'étais voir Godzilla.
6: Alors, tu peux voter
4: carrément
6: pour Bill Clinton? T'as le droit de voter?
0: Non, mais moi, je vote pour personne. De toute manière, j'en ai rien à foutre. De toute manière,

0: suivante, que ce soit n'importe quoi.
1: C'est pas le thème du débat.
0: De manière, on en chie.
2: Bien sûr.
0: T'as été à New York. Enfin, bref.
2: T'as été à New York avec Godzilla?
0: Non. Bon, toi, tu as commencé à te calmer. C'est un conseil que je te donne.
2: Ok. Le naze fait la différence.
0: Bon, le point d'interrogation, s'il vous plaît, il peut aller dans le bureau.
1: Le point d'interrogation.
2: Allez,
1: on peut avancer dans le débat là, que de à chaque fois que vous ouvrez, même les auditeurs, vous ouvrez plein de petites parenthèses à droite à gauche, mais essayez de revenir dans le débat pour que ça soit intéressant.
0: Par contre, s'il y a des réactions là sur la première question sur le Minitel, je voudrais bien.
2: Deuxième question.
1: Pour l'instant, il y a trois connectés. C'est tellement intéressant ce que tu racontes, puisque ça n'avance pas dans le débat. Tu changes de sujet. Si vous, les auditeurs, pouvez par contre essayer de revenir à chaque fois, aidez-nous à rester dans le débat plutôt que de vous en écarter toutes les deux secondes. Ça nous arrange.
2: Je veux bien donner mon avis. C'est petit slip.
0: Ouais.
2: Donc, je pense que si Bill Clinton se fait sucette par Monica Lewinsky, c'est son droit, quoi. C'est sa vie privée.
0: Ben voilà. Ben, pourquoi tu m'as pas répondu quand je te l'ai posé la question?
2: Oh bah je sais pas, je devrais être ailleurs.
0: Oh ouais, mais attends, si t'es ailleurs mon pote, autant que tu restes chez toi, écoutez.
3: Deuxième question.
2: Si mais là j'ai bien compris.
0: Attends petit slip. Si vous commencez à me prendre la tête, on n'a pas fini la première question. Tout le monde n'a pas fait le premier tour. Hein? Si crevette, tu commences à me prendre la tête, à dire ouais, deuxième question. Toi tu vas retourner chez toi, tu vas aller dormir. Ça va aller vite. Non, mais moi je vais vous dire une chose, que maintenant ça va aller vite. Si vous voulez pas répondre aux premières questions, moi ça va aller vite, vous allez retourner chez vous.
2: C'est bon, on a répondu.
0: Ouais, mais pas tous.
2: Non, pas moi. Ah.
0: Pas tous.
2: Ouais.
0: L'interrogation.
3: Allô?
0: Ouais.
3: Oui, donc ce point d'interrogation.
0: Ouais. Bon alors, que pensez-vous de... Je répète la question, mais c'est la dernière fois, parce que je vais pas faire ça constamment.
1: Excuse-moi Gérard, elle appelle d'où?
4: Et c'est quoi sa fréquence?
1: Parce qu'on n'a pas sur la note, on l'a pas fichée.
0: Oh ben, je sais pas. Oh ben,
1: t'appelles d'où, point d'interrogation?
3: J'appelle de nulle part.
1: C'est bien. Ah
0: ouais. Nulle part.
1: Et c'est quoi la fréquence de nulle part?
0: La fréquence de nulle part, c'est 001, c'est ça?
3: Ouais, c'est ça,
0: ouais. Okay. Trou du cul, tu vas voir, tout à l'heure, le trou du cul, ce qui va te pire, toi.
1: Il a pas dit trou du cul, il a dit comme ton QI.
0: Bon alors, que pensez-vous de l'affaire Bill Clinton et Monica Lewinsky? C'est la dernière fois que je pose la question, parce qu'après on enchaîne. S'il vous plaît, derrière on se calme, merci.
2: Zen, Gérard.
3: Oui, donc je vais te répondre. Donc l'affaire Bill Clinton, je pense que c'est n'importe quoi, parce qu'ils font des cassettes vidéo, ils font des tas de trucs sur Bill Clinton, et ils ont même fait des poupées Bill Clinton, donc... Je trouve que c'est vraiment n'importe quoi. Donc voilà.
0: Ok. Donc, je pense Yarigo qui me met l'IRC, c'est-à-dire.
5: Ouais, c'est parce qu'il y a des réactions sur l'IRC. Alors, tout à l'heure, on me disait que Bill Clinton fait ce qu'il veut. S'il veut baiser un boudin, ça le regarde. N'est-ce pas, GG, on me dit. Et on me dit aussi que c'est Ramstef, il préfère Lara la vodka que Monica le whisky.
2: Le whisky, ouais.
0: Ouais, il fait ce qu'il veut, c'est pas mon problème. Merci, Rigo. Donc, on passe à la deuxième question.
2: Tu m'as oublié, Gérard.
0: Qui?
2: Grosse caisse.
1: Ah ouais, t'as oublié Grosse caisse.
0: Non, mais attends, Grosse caisse, on t'a posé. De manière, je voudrais bien avoir les fréquences réelles, parce que ça m'étonnerait que Nantes, on écoute Fun Radio sur 90.5.
1: Si, c'est ça, mais enchaîne, Gérard. On va chercher, vas-y. Déjà, tu demandes à Grosse caisse et après, toi, tu réponds.
0: Bon, Grosse caisse.
2: Ouais, ben, je pense que c'est pas de la faute de Bill Clinton, il est tombé dans un piège, c'est Monica qui l'a dragué, il a bien le droit de la niquer, ça lui fait plaisir.
0: Non, mais attends.
2: Après, il demande des thunes.
0: Non, Grosse caisse.
2: Ouais.
0: Non, Grosse caisse.
2: Ouais, je suis là.
0: Grosse caisse.
2: Ouais.
0: Tu crois que, à ton avis, c'est lui qui aurait fait ça?
2: Bah oui, c'est lui.
0: Tu penses pas que ce serait elle qui serait venue vers lui?
2: Bah si, de toute façon, il y avait l'attrait du fric, c'est une salope, c'est tout.
0: Bah ouais, mais attends, parce que là, on va pas.
3: Mais il y a un peu la faute de tout quand même.
2: Hein. Et on va rentrer en plein dedans.
0: Non, non, mais parce que. Non, parce que là, je pense que, à mon avis, c'est.
2: Bah, c'est de sa faute à elle.
0: C'est pas de sa faute à lui, c'est de sa faute à elle.
2: Bah,
0: oh là.
2: C'est fini.
3: Et l'amour dans tout ça, parce qu'il
2: y a pas d'amour, il y a que du cul là-dedans.
0: Non, mais attendez, on va continuer. Ouais. Donc, que pensez-vous? Pensez-vous que ce soit utile? Demande des cassettes vidéo. Donc, si vous avez suivi les infos quand ça s'est passé, ils ont passé des cassettes vidéo,
2: ouais,
0: justement à ce propos-là.
2: Ouais,
0: alors
2: ça.
0: Que moi, je vous demande, qu'en pensez-vous? Donc,
2: ça,
0: on va demander. Attendez. On va y aller gentiment. Hein, on va demander à Crevette.
4: Ouais.
0: Crevette.
4: Moi, je trouve que ça, enfin, c'est quoi sur les cassettes? C'est quand on le voit baiser avec Monica, c'est ça?
0: Mais non, mais attends, Crevette.
4: Oui.
0: Crevette, oui. L'histoire de la cassette vidéo.
4: Oui, il y a quoi si sur tu, la cassette?
0: Mais sur la cassette, t'avais qu'à suivre les informations.
4: Oui, bah, je suis pas
0: sur les. Mais si tu sais, si tu suis pas les informations, tu peux pas. Dans ces cas-là, je vois pas pourquoi que t'as appelé pour réagir. Mais attends, Crevette, s'il te plaît, je peux te répondre. Crevette.
4: Oui.
0: Si tu comprends pas ce que le thème du débat, on parle de l'affaire Billington.
4: Oui.
0: Pensez-vous que c'est utile de vendre des cassettes vidéo? Si t'as pas suivi le thème du débat, si t'as pas suivi les informations, pourquoi tu veux réagir là-dessus? Et arrêtez de renifler comme des boucs parce que ça commence à m'énerver.
1: Je crois que c'est point d'interrogation. Je suis désolé.
4: Non, c'est pas moi.
2: Hein. Ah bon. Non, c'était Cuvette, mais il s'occupe pas de moi, Gérard.
4: T'es sûr que c'est pas toi, Gérard?
0: Oh, je voudrais Crevette.
4: Oui, mais je t'écoute.
0: Alors, tu réponds à la question.
4: Bah, c'est pas bien, voilà.
0: Ah ouais, mais alors...
1: Attends, alors je peux te poser une question.
0: Attends, tu me dis que c'est pas bien. Tout à l'heure, tu me dis, ouais, mais...
4: Là, tu veux absolument une réponse. Quand je t'en donne une, tu ne l'acceptes pas. Alors, je t'en donne une autre, c'est tout. C'est pas bien.
2: Oui, petit suivi de réponse.
0: Oh là là. Il y a des téléphones qui merdent, là.
1: Ouais, je voulais te demander une question, Gérard. C'était sur quelle chaîne, quand t'as vu avec les vidéos, là?
0: Alors là, sur la chaîne, je donne pas
1: c'était,
0: les...
1: C'était la une?
0: Non, je donnerai
1: la
0: pas les noms.
1: Parce qu'en fait, je crois que Crevette, elle a que la 2, donc si ça se trouve, c'était sur
4: moi
1: la 1.
4: Moi, j'ai que la 2, alors...
1: Voilà, c'est pour ça.
0: Ouais. Bon, bah, de toute manière, tout ça s'est passé sur toutes les chaînes.
1: Ah bon, d'accord, ça va, alors.
0: Menteuse. T'es une menteuse, c'est passé sur toutes les chaînes.
2: Ah ouais, je crois pas. Hein.
0: Ouais, vous avez qu'à suivre le journal de 13h et de 20h. Grosse caisse, on va pas s'éterniser sur une chaîne. Ouais. Crevette, qu'est-ce que t'en penses, toi?
1: Non, Crevette, elle vient de parler, c'est grosse caisse.
2: Ouais, je suis là, ouais, toujours. Ben, ça dépend des vidéos. Si c'est une vidéo de cul, ça peut être intéressant, voir que la top qu'a notre ami Bill. Mais si c'est des histoires de conneries d'interview, c'est pas intéressant.
0: Ben, justement, c'est là qu'est le problème. Ouais. Donc, je suis d'accord avec toi.
2: Ouais.
0: À mon avis, je pense que ça doit être une histoire d'interview qu'ont été sorties sur cassette vidéo.
2: Ouais, mais à ce niveau-là, l'ami Bill, il peut y avoir n'importe quoi dans les interviews. Vu que c'est un politicien, c'est un menteur, donc on s'en fout.
0: Okay.
2: C'est intéressant.
0: Ok, d'accord. Point d'interrogation.
4: Bah écoute, je pense que c'est n'importe quoi parce que faire des cassettes vidéo sur des gens politiques, ça regarde personne.
2: Bravo.
4: En fin de compte, c'est la vie privée des gens et puis s'ils font des cassettes sur ça, ils risquent de faire des cassettes sur leur famille et tout, c'est pas...
2: Bravo.
4: Je trouve que c'est vraiment dégueulasse de faire ça, ils devraient faire un procès contre eux.
0: D'accord.
2: Ouais.
0: T'es tard. Oh, mais qui c'est qui a un téléphone pourri, là?
2: C'est normal, mais je voudrais comprendre un truc.
0: T'es tard.
6: Ouais, bah, je suis d'accord avec l'invité mystère et je voulais savoir quand t'étais à New York, t'en as pas vu toi des cassettes de Bill Clinton?
0: Bon alors t'es tard, bonne nuit pour toi.
1: Mais c'est une question, Gérard.
0: Attends, on l'a pas vu.
6: Ah, vous l'avez pas vu?
1: Non, des cassettes vidéo.
6: Bah, je peux pas savoir, je te demande.
0: Non, les cassettes vidéo sont sorties il y a.
1: Ah oui, après.
6: Et on peut en avoir où alors? Parce que moi je l'ai raté à la télé.
0: Tu l'as raté, dans ces cas-là, tu vas dans tous les magasins qui vendent des cassettes vidéo, tu la trouveras.
6: À la Fnac, ils le vendent à la Fnac, tu crois?
0: J'en sais rien.
2: Dans le rayon
6: dans les Fnac et Fuck, ils le vendent?
0: J'en sais rien. Petit okay. Slip.
2: Alors, moi, je pense que c'est malsain. Pardon?
1: Pourquoi?
2: Bah, parce que Bill Clinton, il va se faire virer, mais néanmoins, il peut commencer une carrière dans le X. Ça peut être intéressant.
5: Dans quel sens?
2: Dans le sens positif.
0: Ouais, alors moi, tu penses que avec sa femme et ses deux filles...
4: Non, il en a qu'une.
0: Non, il en a deux.
1: Ouais, deux.
2: Deux femmes?
1: Non, deux filles. Deux filles.
2: Non, maintenant deux femmes.
0: Bon, c'est bon. Cuvette.
2: Ouais, Cuvette. Ouais, moi je voudrais savoir déjà s'il a des... Qu'est-ce que propage la cassette? Elle défend Bill Clinton ou... Elle l'afflige?
0: Non, elle lui dit comme ça. D'après, moi j'ai vu vaguement un reportage...
2: Et puis qui en tire profit? C'est quoi?
0: Non, mais il y a un reportage. Il y a un reportage. Ça s'est passé au tribunal, comme quoi que elle insistait, comme quoi qu'il y avait fait des propositions. Max, s'il te plaît.
2: Max,
0: tu peux essayer de me couper là, parce que là.
7: L'invité mystère qui frotte avec son téléphone.
0: Ouais, l'invité mystère, c'est elle qui frotte avec son téléphone. Tout à l'heure, je vais te frotter quelque chose, toi.
2: Ouh.
0: Bon, ouais. Donc. Donc, Donc maintenant tout le monde a répondu. Moi je peux vous dire une chose. Maintenant je vais vous répondre personnellement. Que... Oh s'il vous plaît. Ouais, Manu.
7: Oui, Gérard.
0: Tout le monde là, le premier portable ça va pas là.
7: Il y a pas de portable, c'est le point d'interrogation qui.
0: Ouais, c'est le point d'interrogation, bien sûr.
7: Bah oui, je suis désolé.
4: Non, c'est pas moi. Hein.
7: Bah si, je le vois.
0: Bien sûr, t'as deux voix.
7: Je le vois sur le standard, la petite lumière verte.
0: Ouais, tu le vois. Tu le vois, bien sûr. Et là, moi, j'ai un son vachement grave dans les oreilles. C'est pas possible. Ah non, mais ton cax, Max, tu vas voir que là...
4: C'est ton cax.
0: Là, je vais te dire une chose, c'est impossible.
1: Attends, silence.
0: Ah là, maintenant, non, c'est silence. Pareil. Non, mais attends... Bon, donc, moi, je peux répondre à...
1: Ah oui, ça tord un peu, effectivement. Il faut... Ouais. Ça, hein? Non mais c'est un peu criard effectivement les voix là, c'est un peu... Alors attends, je vais te mettre là-dessus, là comme ça c'est mieux là ou pas? C'est un peu plus faible mais c'est plus calme, écoute.
0: Ouais mais je sais pas si les... Non mais là tu me coupes tu me coupes là, personne m'entend.
1: Allô?
2: Oui.
1: Vous entendez?
4: Oui, on entend.
2: On entend.
0: Pas moi.
1: Bah si, parle.
0: Bah non, bah allume.
1: Bah écoute, c'est parce que je t'ai mis le son province. Vas-y, parle-leur.
0: Mais ils m'entendent pas.
4: Mais on t'entend,
0: Gérard.
1: Attends,
0: moi j'ai plus rien là.
1: Bah est-ce que j'ai baissé, est-ce que j'ai mis le son différent. Mais si tu veux, je te remets. Alors je te remets celui-là. Alors celui-là.
0: Voilà.
1: Bon bah d'accord, ok. Bah à ce moment-là, tu baisses dans le casque alors.
0: Ok. Donc moi je peux vous dire que ces histoires de cassettes vidéo et tout ça, pour moi c'est de la merde. Ça sert à rien de s'en prendre sur une personne. Pour vendre des trucs de cul. Parce que la personne fait ce qu'il veut. Mm-hmm. Bon, en fin de compte... Mais attendez, laisse-moi répondre. Moi, je vais vous donner la réponse. C'est que là, c'est une histoire, on sait pas comment que ça va se terminer. C'est une histoire sans queue, sans tête.
2: Sans queue.
0: Ni queue, ni tête, en fin de compte. C'est une histoire ni queue, ni tête. On sait pas s'il va rester, s'il va partir ou autre. Donc là, on va en revenir, on va continuer le thème du débat.
2: Vas-y, on t'écoute.
0: Hein? Donc, moi, je vous demande la question. Et j'espère... Oui.
1: Excuse-moi, Gérard. Donc, Cuvette est parti parce qu'en fait, il avait un téléphone pourri. Donc, on l'a dégagé. On a dit que c'était mieux pour le débat. Et on a Coussin d'air à la place, qui a 27 ans et qui appelle de Guadeloupe.
4: Bonjour.
0: Ouais, non, mais attends. Attends, fil d'art.
7: Quoi?
0: Une chose que je vais vous demander. N'essayez pas de changer les noms.
1: Non, c'est pas le même.
0: Et qui reprennent.
1: Pas de souci.
0: Sous un autre nom.
1: Pas de
0: souci. Parce que là, vous avez 24 lignes qui sonnent.
1: Ça sonne.
0: Donc, prenez-moi des gens sur les 24 lignes.
1: Coussin d'air, tu marques à la place de Cuvette.
0: Donc, Coussin d'air.
1: Coussin, A-I-N.
0: A-I-R, merci.
1: A-I-N.
0: A-I-R, Coussin d'air.
7: Oui, mais Coussin, A-I-N.
0: Ouais, merci. Coussin, c'est C-O-U-S, c'est C-O-U-S. C-O-U-2-S-I-N. Merci, Fildar, pour ton orthographe. Donc, je vous pose la...
1: Tu peux lui dire bonjour, hein.
0: Bonjour à toi, Coussin d'air.
2: Salut, Coussin d'air. Salut.
4: Bonjour, Coussin d'air.
2: Bonsoir.
0: Oh, tu travailles?
2: Il aurait dû s'appeler Airbag.
1: Non, mais il a un décalage, Gérard. Il est en Guadeloupe.
2: Allô? Coussin d'air, je te kiffe. Allô? Attends, on va te dire un truc, tu vas le recevoir dans 2 secondes, bouge pas. Allô?
0: Oh!
2: À l'huile?
0: Bon, allez, hop.
1: Mais non, parle-lui, Gérard.
0: Ouais, non, mais attends, ça veut dire quoi, là? Oh! Pilar!
1: Mais parle-lui, hein, Coussin d'air.
0: Non, mais attends, Coussin d'air, t'es là?
2: Non. Ah oui, je suis là.
0: Non, il
2: n'est
0: pas là.
1: Mais allez, si, il est là.
0: Bonne nuit.
1: Mais non,
0: allez,
1: mais
0: Gérard. Ouais, mais non.
5: Allez,
0: Gérard.
5: Calme-toi, Gérard.
0: Ça, je te prends. Mmh.
1: Mais attends, mais t'as pas
5: Zen, compris. Gérard.
1: Il a peur de Guadeloupe, donc il y a un décalage d'une seconde. C'est normal, il reçoit après. Ça t'est jamais arrivé d'appeler, toi, à l'étranger, de t'avoir une demi-seconde de décalage? Bon, ben, tu m'entends, Coussin d'air?
2: Oui. Oui, je t'entends.
1: Voilà, il y a une demi-seconde de décalage, c'est tout. Lui, avec le décalage qu'il y a... Écoute-moi, Gérard. Avec le décalage qu'il a, ce monsieur du Guadeloupe, Coussin d'air, si je ne me trompe pas, toi, pour toi, on fait encore l'émission du matin.
2: Ah oui, là, oui.
1: Tu vois, le problème, c'est qu'il ne sait pas qu'on est repassé le soir, il croit qu'on fait encore l'émission du matin, ce qui est un décalage tellement long au Guadeloupe que pour lui, il y a une semaine de retard, les émissions.
2: Donc, ouais, c'est ça, absolument, une semaine de retard. Ouais.
0: D'accord, une semaine de retard, ok, merci. Donc, à quoi servira cet argent vendu par ces cassettes? Alors, on va demander à Crevette.
4: Va servir à payer ses frais d'avocat.
0: D'accord, alors là, t'es à côté de la plaque.
4: Ah bah, excuse-moi, qu'est-ce que j'avais entendu?
0: Et au standard, vous vous la fermez.
7: Mais on n'a rien dit. Reprends
0: vous
7: ton débat, Gérard. On n'a rien dit.
0: Vous
7: alors
0: vous la
7: vas-y.
0: Fermez.
7: D'accord.
0: Donc, crevette.
3: Oui, moi j'ai entendu dire, en fait, il y a des acteurs qui ont filé de la thune à Bill Clinton pour qu'il paye son procès, ses frais de procès.
0: Ouais.
3: Et bah, l'argent des cassettes irait aussi pour payer les frais de procès.
0: D'accord.
3: Ainsi que tous les gadgets vendus en sex shop.
0: Non, mais on parle de la cassette vidéo, on parle pas des...
3: Oui, entre autres.
0: Non, mais on parle pas des histoires de gadgets ou autre. Hein.
3: Ah, okay.
0: Moi, je te parle de la cassette vidéo.
3: Oui, non, mais je te dis qu'il y a aussi les gadgets, quoi.
0: Ok. Grosse caisse?
2: Bah, ça fera de l'argent à Bill Clinton. Comme ça, il pourra s'acheter de nouveaux trucs, des godes et tout ça pour sa femme. Ça pourrait être vachement sympa. Puis peut-être une nouvelle paire de chaussettes pour l'hiver. On sait jamais.
0: Ouais, d'accord. Ok. Point d'interrogation?
3: Alors, je pense que cet argent, enfin, j'espère que lui, il va en faire bon usage pour les associations humanitaires ou même autre chose.
0: Ouais. Attendez. Tu sais qu'il vient de dire mon cul et qu'il rigole comme un con. Alors maintenant, grosse caisse, ouais. Tétard et petit sip, maintenant, c'est à vous trois que je m'en prends.
8: J'ai rien dit.
0: Alors, lequel qui rigole derrière? Lequel?
1: Et comment tu veux qu'ils te répondent? Parce qu'ils savent très bien que s'ils disent qu'il l'a fait, il va se faire virer. Donc le mec il répond pas.
8: Ouais, c'est Polo.
1: Bon bah voilà, c'est bien qu'il l'ait dit, c'est bien.
8: C'est Polo.
0: Non mais attends, ça commence à... Là, on va pas commencer comme ça, Fildard. Parce que tout à l'heure, moi je vais prendre sur les 24 lignes. Hein.
1: Mais okay. arrête de faire allusion. Reviens dans ton débat, c'est bien depuis tout à l'heure, j'écoute.
0: Donc grosse caisse.
8: Ouais.
0: Donc bon, toi tu la fermes, toi. Toi t'as répondu, point d'interrogation.
3: Oui, donc je t'ai répondu, j'espère que cet argent, il va en faire bon usage pour les aides humanitaires.
0: Donc, on va demander à Tétard.
6: Ouais, bah, je pense que avec la thune qu'il a fait, il va pouvoir se payer d'autres prostituées pour se faire éponger, quoi.
0: Alors, Tétard, je vais te dire une chose, que pour l'instant, ça fait deux croix.
6: Bah, attends, il l'a payé.
0: Ça fait deux croix. Il a pas payé, il a rien payé.
1: Il a pas le droit de répondre ça maintenant, il faut donner des bonnes réponses, il fait ce qu'il veut, il répond ce qu'il veut.
6: C'est
1: un jeu ou quoi ton truc?
0: Non mais attends, je vais voir. Parce qu'il y en a certains qui répondent à côté de la plaque.
1: Non, ils répondent ce qu'ils ont envie de penser.
0: Mais alors, Tétard, pour toi...
6: Il a payé Monica Lewinsky pour se faire éponger, il l'a payé.
0: Ok, c'est bon. C'est
6: bah
0: bon.
6: Ouais.
1: Tu lui enlèves la croix.
2: Alors moi je pense que, à ce que j'ai entendu dire, que ça irait directement au don du Front de Libération des Nains de Jardin. Ouais, c'est vrai.
3: Ouais, enfin, ça, c'est une rumeur. Hein.
2: Non,
0: Quoi? Attendez, qui c'est qui réagit derrière Petit Slip?
2: C'est moi.
3: Crevette.
0: Ouais, Crevette.
3: Oui, je te dis, c'est une rumeur, les Nains de Jardin.
2: Mais ouais, bon. Moi, j'ai entendu dire ça. Moi. Non, en gros, c'est la vérité.
0: On va demander à Coussin d'air.
9: Oui, Gérard. Allô?
0: Ouais.
9: Moi, je crois qu'avec l'argent, il va réparer sa voiture et s'acheter des lacets.
0: Bon, alors moi, je peux vous dire une chose que... je pense... Non, mais attends, Coussin d'air, je pense que t'as vachement de... T'es vachement pas au courant de l'histoire.
1: Ah, il est en quoi de double, c'est pas encore arrivé, l'histoire.
0: Donc, moi, je peux vous dire une chose que, à mon avis, je pense que...
1: C'est Georges qui va l'amener, le scoop, là-bas.
0: Qui?
1: Georges.
0: Georges, qui?
1: Bah, le tourbillon, là.
0: Georges
1: Bush.
0: Ouais, ça, cette histoire-là, je vais pas en entendre parler parce que j'ai eu des...
1: D'accord. Bon, revenons au débat.
0: Okay. Donc, je pense que, à mon avis, je pense que je suis d'accord avec le point d'interrogation. Donc, je pense qu'il devrait faire moins l'argent qu'il va recevoir. On ne sait pas combien, mais je pense qu'il ferait mieux de s'occuper des associations humanitaires, c'est-à-dire moins de, que les mômes n'aillent pas de flingues et tout ça, et qu'ils s'amusent pas à fumer et autres. Donc, à mon avis, là-dessus, je pense que on sait pas encore, parce que là, pour l'instant, ils en reparlent pas trop à la télé.
1: Bah là, il est 1h01 peut-être. Là.
0: Mais on pense que je pense que cette histoire est loin d'être terminée, donc on verra bien par la suite. Donc, je vous pose d'autres questions, vous allez réfléchir. Donc la quatrième question. Croyez-vous que les journalistes s'occupent trop de la vie privée des stars? On va demander à Crevette. Non, on va pas demander à Crevette, on va demander à Coussin d'air, tiens. Coussin d'air. Bon,
9: moi, je crois que, en ce qui concerne les journalistes, ils font effectivement, il s'occupe trop de la vie des autres journalistes qui sont stars.
0: Mmh. Ouais, mais dans ce cas-là, moi, je vais te poser. Mais attends, Coussin d'air, je vais te poser une question. Est-ce que tu crois que là-bas, vers chez toi, est-ce que t'as des journalistes qui s'occupent des personnes?
3: Alors, monde,
9: écoute, oui, il y a effectivement des journalistes. Moi, je vois, il y a eu le cas du chanteur Francky Vincent.
0: Non, mais attends, Francky Vincent, c'est pas pareil. Parce que vas-y, Francky.
9: C'est bon.
0: Non, mais attends, coussin d'air. Moi, je te demande, là-bas, en Guadeloupe, est-ce que vous avez des journalistes qui s'occupent des stars
9: Alors, c'était ma réponse, justement. J'étais en train de t'expliquer que. Il y a chez nous des journalistes qui, effectivement, se sont occupés de très très près de Francky Vincent.
0: Non, mais pourquoi tu parles de... Attends, Coussin d'air.
3: C'est une star en Guadeloupe.
0: Mais attendez. Pourquoi vous voulez parler de tout de suite Francky Vincent? Vous avez d'autres chanteurs guadeloupéens, comme la Compagnie Créole, tout ça.
7: Il y a Denis Roussos aussi.
0: Non, Denis Roussos, attends, toi. Occupe-toi du standard.
5: Adamo.
0: Non. Stop, ouais. Coussin d'air.
9: Gérard,
0: vite, parce qu'on s'échappe du...
9: Gérard, il faut que tu saches qu'ici en Guadeloupe, que tu as de Pointe-à-Pitre à Gosier, c'est Francky Vincent la star.
0: Attends, jusqu'où tu m'as dit?
9: Gosier.
0: Moi, je connais pas.
7: C'est juste en dessous de la langue.
9: Voilà. Bon. Et donc, voilà. Du fait que Francky Vincent soit une star, ouais. Alors forcément, tous les journalistes s'en occupent, ils lui offrent des cadeaux.
0: Mais attends, Coussin d'air.
9: Oui, Gérard.
0: Coussin d'air, on va pas trop s'acharner sur tout ça. Bon, moi, si je te dis la Compagnie Créole, qu'est-ce que ça donne là-bas en Guadeloupe?
1: Tu sais bien, c'est que ça a super à voir avec le débat de Bouquet.
0: Non, parce qu'il veut parler de Francky Vincent, on va vite abréger. Coussin d'air, on fait vite.
9: C'est-à-dire que la Compagnie Créole, il n'y a plus que les vieux qui écoutent ça. Si tu veux, c'est assez ringard maintenant chez nous. Mmh. Et celui qui cartonne vraiment, c'est Francky Vincent. Celui qui chante, tu sais, vas-y Francky, c'est bon.
0: Okay.
9: Vas-y Francky, c'est bon.
0: Ok, coussin d'air. Donc... Oh, il a mis la... Mais tiens, t'es ok, c'est qui?
1: Coussin d'air, merci.
0: Petit slip, donc pour toi, croyez-vous que les journalistes s'occupent trop de la vie privée des stars? Donc on va pas essayer de reprendre sur les stars de chansons, on reprend sur l'affaire Bill Clinton. Hein. Bon, petit slip une fois, petit slip deux fois, petit slip trois fois, au revoir.
7: C'est nous. Terminé. Non, c'était moi, désolé. Non, pas taper, c'était moi, je m'excuse, on reprend.
0: Alors, tu mets tout le monde...
7: Ça y est.
6: On air.
0: Voilà. Alors, petit slip pour toi.
1: On va les foutre en quarantaine. Hein.
2: Alors donc, moi, je pense que les journalistes vont trop loin, puisque ils interviewent encore Elvis Presley, Bob Marley, Jimi Hendrix, quoi. Les salauds.
0: Non, mais attends, je te parle de l'affaire Bill Clinton, je te parle pas des chanteurs.
2: Ah bon. Eh ben alors, je pense
0: bon,
2: que...
0: Bon, alors, petit slip, c'est bon, t'as... Je vois qu'apparemment, tu t'endors.
2: Oh, non, je suis réveillé. Allô? Allez Gérard, on se réveille.
0: Non mais c'est vous qui allez vous réveiller parce que là pour l'instant on parle pas des chanteurs, on parle de l'affaire Bill Clinton, ok?
2: On débat, tu te débrouilles. Bah toi Gérard, en tant que chancelier de l'Allemagne, qu'est-ce que t'en penses de tout ça?
0: Non mais alors pour l'instant, Tétard.
6: Ouais, je suis là, ouais.
0: Bon alors Tétard, qu'est-ce que t'en penses toi?
6: Moi je pense qu'effectivement les journalistes ils s'occupent beaucoup trop de la vie privée des stars, je pense que tu fais référence aux paparazzis.
0: Non, attends.
6: Si, forcément. Ouais, je voudrais que tu nous racontes ton expérience personnelle et il faut lutter contre l'illettrisme en France, oui.
0: Non, alors là, je te répondrai pas là-dessus. Non, je te répondrai pas.
6: Les paparazzis, quand même, Gérard. C'est quand même eux.
0: Grosse caisse.
2: Ouais, c'est moi.
0: Point d'interrogation.
3: Oui, pense que là, il s'occupe un peu trop de la vie privée des gens parce que.
0: Hé, tu me calmes celui qui s'amuse à chanter parce que tout à l'heure, ça va aller vite là.
7: Ok.
3: Parce que quand tu vois ce qui s'est passé avec Michael Jackson ou même Madonna, je crois que.
0: Non mais attends, toi t'es à côté de la plaque aussi toi.
6: Ouais.
0: Toi t'as, t'as fumé la moquette durant l'Allemagne.
3: Non non, ça m'arrive de fumer la moquette pas mais pas.
0: Ouais, tu fumes. Je serais que toi, je fumerais le cigare à moustache.
3: Ouais ouais,
0: c'est ça. Ouais, je crois que t'as fumé le cigare à moustache hein.
3: Donc pour te répondre, je pense que les journalistes ils s'occupent un peu trop des gens et. Ce qu'ils font, c'est ça regarde personne, quoi. En fin de compte, ils sont toujours là. Dès qu'il y a une star qui arrive, ils sont toujours ici.
0: Mais attends, point d'interrogation. Je crois que t'as pas. Je crois que. Non, mais t'as pas compris. Attends, celui qui parle derrière, tu te la permets parce que tout à l'heure, tu as retourné au standard, ça va aller vite.
3: Gérard,
0: non, mais attends,
3: C'est une star quand même, Bill Clinton.
0: Oh, c'est qui là qui parle sur point d'interrogation?
7: Ah, c'est
0: toi. C'est un mec. Hein. Alors il va se la fermer lui parce que tout à l'heure je vais zapper tout le monde.
3: Mais tu sais que Bill Clinton c'est quand même une star quelque part.
0: Bon, parce moi je te parle.
3: Les journalistes de lui, hein.
0: Non mais qu'est-ce que c'est croyez-vous que les journalistes s'occupent trop de la paire des stars
3: Justement, les journalistes ils s'occupent un peu trop de la vie privée des gens.
0: Dans quel sens?
3: Bah dans le sens qu'ils sont toujours là, dès qu'il y a une voiture qui passe, qui sont dedans, ça y est, ils sont là avec les photographes et tout. Hein.
0: D'accord, ok.
7: Pourquoi?
0: Grosse
2: caisse. Il y a une Mercedes là, qui a un accident là.
0: Bon, toi tu la fermes.
2: D'accord.
0: Toi avec ta Mercedes, tout à l'heure tu as dégagé, ça va aller vite mais. Tu vas pas durer longtemps.
9: Oh les mains.
0: Bon, je sens qu'on va virer grosse caisse.
2: Non, j'ai rien dit moi.
0: Alors, grosse caisse, tu réponds?
2: Ouais, je réponds.
0: Bon,
2: ouais.
0: Hey.
2: Ouais.
0: On y va, hein.
2: On y va,
0: on accouche!
1: Gérard, j'ai un petit truc pour revenir dans le débat, si tu veux. Donc, on a posé la question aux Français, que pensez-vous de l'affaire Levinsky, s'il te plaît?
7: Laisse-moi lire mon sondage.
1: Oh là là, ça voilà. Va un peu. Tu veux faire avancer ton débat ou c'est comme avant? C'est.
0: Non mais attends, parce qu'à mon avis c'est eux qui ont fait ça.
1: Attends, on va écouter, on va voir, on va juger. À la question, que pensez-vous de l'affaire Levinsky? Donc les Français ont répondu non.
0: Levinsky.
1: Ok, excusez-moi, prononciation.
7: Si tu sais pas le dire, demande-lui, ouais.
1: Ouais. Donc ils ont répondu non à 50%, mais pourquoi à 49%? Et 1% a dit, moi je pense que vu la circonstancialité du monde à notre époque, pourquoi ne pas envisager de répondre par la négation? Et j'aimerais savoir ce que t'en penses.
0: Bon ça j'en ai rien à foutre, Monior, à mon avis c'est toi qui a...
1: Non.
0: Bon allez, on va demander à grosse caisse parce que
7: moi j'ai fait ça sur les trottoirs du bois de Boulogne hier dans la nuit.
2: Ouais.
0: Mmh. Ouais bah ça.
2: De quoi j'ai hors tu vas au bois de Boulogne.
0: Voilà,
2: question. C'est là-bas la
0: prochaine. Ouais, c'est toi qui viens de le marquer, connard. Eh, tu me prends pour un con là?
1: Ouais.
7: Non, je t'y laisse.
0: Non, tu m'y laisses. Bah tu ferais mieux d'aller voir où qui est à 205 à Brouty. Grosse caisse, allez, ouais. on active là sur la question là parce que je pense que personne veut réagir. Bon allez, grosse caisse.
2: Ouais, je suis là, je te parle.
0: Bon alors.
2: Bah il y a un problème, c'est qu'aux États-Unis, c'est vachement trop libéral comme pays. Alors ce qui fait que les médias, ils font n'importe quoi, ils font chier n'importe qui, n'importe comment.
0: Bon d'accord, crevette.
10: Moi je dis que c'est normal que les stars connaissent leur vie privée parce que c'est des personnages publics et elles doivent être exemplaires et donner l'exemple aux gens. Donc c'est tout à fait normal de savoir si Bill Clinton se fait chier la bite ou si Elton John est pédé.
0: Bon alors je vais dire une chose crevette, tu vois. Là moi je te réponds tout de suite et là je vais te dire que là t'as tout faux. Oh s'il vous plaît derrière on se la ferme.
1: Gérard il sait très bien si Elton John se fait sucer la bite.
0: Là c'est, ça c'est une histoire.
6: Non mais c'est vrai.
0: Attends, celle qui rigole comme celle qui rigole ou autre.
6: Non mais Gérard, il a raison, on veut pas savoir que Mick Jagger, il encule David Bowie, pour fou.
1: Bon, allez.
2: Il encule Gérard.
1: Ah non, bah alors là.
0: Allez hop. Dehors pour lui. Allez hop, cherche pas, tu me
1: compris,
0: cherches
1: pas. Tu sors de chez toi, dehors.
0: Vous faites le boulot correctement, sinon c'est moi qui le paye.
1: Ok, d'accord, peux pas faire ton débat et ton standard d'émission.
7: Donne un chiffre entre 1 et 6, on va le
0: faire. Non, je veux pas le savoir. Tu me prends...
6: C'était Pépito.
0: Ah ben...
1: Dehors Pépito.
7: Bonne nuit Pépito.
6: Pépito dehors.
0: Voilà. Voilà, tu me prends PS, terminé pour lui. Hop. C'est qui
1: PS? T'as qu'à prendre Granola à la place.
6: Voilà.
0: Donc moi je peux vous dire une chose, que les journalistes s'occupent trop des affaires des personnes haut placées.
6: Au et débat, ça. Ouais.
0: Non mais ça c'est un truc qui me dégoûte parce que j'ai encore regardé un reportage ce soir, ça me prend la tête.
7: C'était X-Files, non?
0: Non, non, Isfay, merci, t'éteins ton micro.
7: Je demande, c'est tout.
0: T'éteins ton micro parce que Isfay, je l'ai pas regardé. Donc, moi, je peux vous dire une chose que là, là-dessus, ça me prend la tête. Ah ouais, que pensez-vous des Français? Artana qui disent à 100%. Ah bah ouais, ouais, les Français, ils se débrouillent bien. De l'autre côté, t'en as 50% qui disent, oh bah non, mais de toute manière, on s'en fout, on regarde pas la télé, ceci, cela. Donc, bref, passons.
1: Mais c'est extraordinaire.
0: Non, mais moi, j'en ai rien à foutre, moi, de toute manière. De manière, on a voté, on en chiera toujours. Et voilà, que ça soit dans n'importe quel pays, de toute manière, on va en chier partout.
1: De toute façon, et je me demande même, je m'aventure un peu, je me demande pas si Chichi se fait pas des fois un petit peu, il a pas des gâteries dans le bureau ovale.
9: Bernadette,
0: mais ça,
1: on revient dans le débat.
0: Ouais. Non, mais ça, moi, je vais te répondre tout de suite à casser. S'il vous plaît, merci.
9: La pipe au sac à main.
1: Chut, on se calme, oui. Alors.
0: Tout à l'heure, il y en a un qui va dire la pipe au sac à main au standard, il va être clair et net. Donc moi, je te réponds à ta question de toute manière. On l'a voulu, on l'a. Maintenant, on en chie. Et on va en chier pendant 5 ans. C'est pas pour ça que tu vas voir.
1: C'est pour ça qu'on fait un débat sur la politique.
0: Ouais, mais c'est pas pour ça qu'on va avoir des augmentations ou autres et que tout va baisser. Là, au contraire.
1: Moi, je propose la semaine prochaine, on fait un débat sur les pattes d'EF et sur la politique.
0: Hein?
1: Bon, alors, question suivante, on revient dans le débat.
0: Donc, pensez-vous que le président des USA sera démis de ses fonctions? Donc, on va demander à Crevette.
3: Ouais, je sais pas, Gérard, je suis pas voyante, je sais pas.
0: Non, mais. Mais on s'en fout d'être voyant ou pas voyant, on n'en a rien à cirer.
3: Je ne sais pas, Gérard. Je ne sais pas s'il va être démis. Je ne fais pas partie du Congrès, je ne prends pas de décision aux États-Unis. Je ne suis même pas américaine, donc je ne sais pas.
0: Non, mais de toute manière, tu n'as pas besoin d'être américaine ou autre. Tu peux très bien réagir vis-à-vis des informations que tu écoutes.
3: Oui, mais bon, je ne sais pas. Ce n'est pas moi qui prends la décision.
0: D'accord. Grosse caisse?
11: Ouais. Bon, en fin de compte, je sais, j'ai une exclue. En fin de compte, je sais que Clinton, c'est pas lui qui va se faire virer. Il va se désister. Il va tourner dans une nouvelle série. Au lieu de s'appeler X-Files, ça s'appellera X-Clinton. Ça sera du cul, 100%.
0: Alors, grosse caisse, tu sais ce que tu me fais?
11: Ben, j'ai pas une grosse caisse.
0: Non, mais tu vas aller faire un gros dodo. Tu vas retourner voir Fielder ou Manu qui t'ont
11: sait. Non, mais si tu voulais une réponse, on a une.
0: Non. Je te demande...
11: Mais t'es la censure, t'es pire que le CSA, toi.
0: Bon, alors tu dégages.
11: La liberté d'expression.
7: Non, c'est ça, pas de marque.
0: Allez, hop.
7: Pas de pub.
0: Terminé pour
7: qu'est-ce
0: lui.
7: Qu'est-ce que j'en fais?
0: Terminé, tu le vires, tu me reprends quelqu'un d'autre.
11: Non, mais c'est pas cool.
0: Terminé.
7: Il a pas de contrat, Fun, je peux pas
0: Terminé.
7: Ah bon, d'accord.
0: Hé hey, c'est bon. Tu fais gaffe ou sinon je vous vire tous les deux du standard.
7: D'accord.
0: Alors, tu le vires. Point d'interrogation.
3: Oui, je pense que...
0: Attends, avant de répondre, peut-être une question IRC, non? Rigo?
5: Oui, il y a des gens qui me demandent si un jour tu deviens président, est-ce que tu te laisseras aller toi aussi? Est-ce que tu tromperais Sandy?
0: Ça, c'est un truc personnel, donc je ne peux pas te répondre tout de suite.
5: Ah, et on me dit aussi, vu que Sandy est déjà un boudin. Enfin, non.
0: Vu que Sandy est déjà un boudin, alors c'est qui qui a. Attends. S'il vous plaît, merci au standard. C'est qui qui a sorti ça au standard?
5: C'est un mec qui s'appelle Rigo, je ne sais pas qui c'est.
0: Ah, Rigo, c'est pas toi?
5: Non, il y en a plusieurs.
0: Ah bon. Donc, on revient sur le débat. Donc, point d'interrogation.
3: Oui, attends, j'ai pas compris la question déjà.
9: C'est bête.
0: Bon, attends, je te préviens, grosse caisse, je le veux plus. Hein.
7: Non, mais il est parti.
0: Tu me reprends quelqu'un d'autre. Hein. Mais pas sous un autre nom.
7: Non.
0: Donc, alors, pensez-vous que le président des USA sera démis de ses fonctions?
3: Oui, je pense qu'il sera sûrement, soit c'est lui qui partira, ou s'il y a eu un jugement... Je pense qu'il va sans doute en avoir un autre. Je pense que c'est les juges qui vont juger d'essayer de savoir s'il est coupable ou pas.
0: D'accord. 5 minutes, oui.
7: Oui, 5 minutes. Donc on accueille Gicleur à la place de Grosse Caisse. Ouais, bonjour Gicleur.
9: Salut Gérard.
3: Bonjour Gicleur.
9: Salut tout le monde, ça va?
3: Ça va.
0: Salut.
9: Ouais. Bonjour Gérard.
0: Bon, de quelle ville?
9: Grenoble.
0: La fréquence?
9: 98.8. C'est tout. Tu veux savoir si je suis marié, non?
3: La pointure.
9: Tu suces?
0: Bon, Gicleur, tu as commencé à te la fermer parce que je vais contrôler la fréquence tout à l'heure. Donc, on va activer. Allez, hop, hop, hop, hop.
1: Oh, la Gestapo, la Gestapo.
12: Déjà, tu m'appelles à cette heure-ci, alors c'est gentil, quoi.
0: Oh, si t'es pas content, tu retournes au standard.
1: Il vient d'arriver, attends, ça fait 3 secondes qu'il est là.
0: Il a retenu. Maintenant, tu réponds.
1: Parce que maintenant, t'as même plus confiance aux auditeurs qui te donnent les fréquences, tu veux vérifier, toi.
0: Ouais, mais attends, parce qu'avec eux. Ouais, je suis con. Avec un con comme moi, on s'amuse. Avec un con comme toi, on se fait chier. Et con, ça veut dire champion olympique de natation.
12: Basta. Magnifique. Non, mais ce qui est 38,
1: non, mais maintenant, c'est bon, Grenoblois. Maintenant, on va rentrer dans le thème du débat. C'est pour foutre le bordel. Il va redégager pour de vrai.
0: Allez, vas-y. Okay. Tu réponds à la question.
12: Ouais, bah, tu peux répéter la question parce que c'est Manu qui m'a appelé. Je veux plus entendre.
0: Non, bah, alors, je répète pas la question. Hop.
12: Ouais, c'est tard. C'est tard.
0: Ah non mais attends Manu, les mecs s'ils écoutent la radio ils
1: oui mais j'ai rappelé juste au moment où tu
0: m'as dit. Ah ouais
12: mais attends. Manu m'a rappelé Manu. Attends
0: moi il me reste plus que 6 minutes à
1: répète ta question et puis on envoie le choix, on y va.
0: Quand je te dis
1: que le débat finit 1h30, tu peux aller jusqu'à 32.
0: Pensez-vous que le président des USA sera démis de ses fonctions?
1: Encore ton éclat?
0: Bah oui. Mais attends, mais...
13: Mais il avance pas.
0: Ouais, j'avance pas. Et si t'es pas contente, c'est le même prix, crevette. Merci.
12: Bah écoute, moi je pense qu'il va rester, parce qu'apparemment les Américains veulent le garder.
0: Ouais.
12: Et que c'est pas possible, il a fait une petite pipe, qu'il est pas capable de gouverner son pays. Enfin, je pense.
0: D'accord. Tétard.
14: Ouais, bah moi je pense que le président des United States, là, machin, je sais pas quoi, là, il va être remis de ses jonctions, ouais. Et il l'aura bien mérité, d'ailleurs, n'est-ce pas?
0: Oh putain, tu fumes la moquette là?
14: Bah quoi, je te demande s'il va être remis de ses jonctions, je te dis que oui.
0: De ses fonctions?
14: De ses fonctions, c'est pareil, ouais, pas du tout, ouais.
0: Bon d'accord, apparemment, je crois que t'es... petit slip.
15: Bah moi je pense qu'il a déjà démis de ses fonctions, puisqu'il est mort, John Kennedy.
0: D'accord, alors toi tu peux dégager. Toi non, c'est
12: l'épisode qui meurt.
0: Ça y est, c'est bonne nuit pour toi.
12: Bonne nuit,
0: au revoir.
12: Tu dégages.
0: Coussin d'air.
16: Eh bien, moi, je crois que ce serait dommage qu'il soit démis de ses fonctions parce que maintenant, tout le monde est au courant aux États-Unis, dans le monde. Alors, tu n'imagines pas le président aller à la NPE et dire bonjour, etc. Et les filles auront peur. Il ne pourra même plus aller voir les prostituées parce qu'il aura cette affaire de pipe. Et forcément, les pipes, bon, ça n'engage à rien, ça entretient l'amitié, ce n'est pas méchant. Et forcément, moi, je crois qu'il devrait rester au pouvoir.
12: Hein. Gérard, parce que pour se faire pucer,
0: quoi. Ouais, mais 5 minutes, s'il vous plaît, merci. Ouais. Bon, je vais vous répondre après, mais pour l'instant, moi, je peux vous dire qu'à mon avis, il restera, mais faut attendre l'histoire parce que c'est un peu trop long.
12: Ouais. Mais toi, tu continues toujours à faire de la radio, pourtant.
0: Donc, ouais, mais ça, c'est mon problème, c'est pas le vôtre. Mais donc, il faut pas confondre la radio et...
16: Ouais, c'est parce que tu suces, c'est pour ça.
0: Non, mais attends, il y a tu suces et tu suces pas.
12: Ouais. C'est fait sucer, GG.
1: Bon, Gérard, à la place de Petit Slip que t'as dégagé, on accueille donc Serpillière.
0: Ouais, bah d'accord. Alors, Manu...
1: Bah quoi?
0: Non, Manu, moi, je vais te dire une chose. Tu vois? Là, ce que t'es en train de me faire, tu changes les noms.
1: Bah alors, non, j'ai rappelé quelqu'un d'autre.
0: Non. Tu l'as repris, tu y as dit. Au lieu de t'appeler petit, dit, tu vas s'appeler Serpillière.
1: Ceci dit, un slip, c'est un peu une serpillière quelque part.
0: Ouais,
1: surtout ceux de.
0: Moi, je vais sélectionner pour le deuxième débat.
1: Parce que Gérard, il connaît, il sait très bien, il met des serpillères à plein des petits slips, il peut te dire que.
0: Donc, on va prendre Serpillière.
1: Voilà. Et tu verras que c'est pas le même.
0: Ouais, mais on verra.
1: S'il te plaît, je vais te dire, Gérard, la dernière question, vite.
0: Serpillière. Hop.
1: Bon Gérard.
0: Dernière question. Les journalistes de la télé en font-ils pas un grand plat de cette histoire? Attendez, je répète. Non, je répète parce que j'étais pas.
12: S'il te plaît.
0: Merci. Je répète. Je récapitule depuis le début.
1: Si on fait pas trop le point avec la politique, on va avoir des problèmes.
0: Donc les journalistes de la télé en font-ils pas un grand plat de cette affaire? Donc on va demander à Crevette.
13: J'ai pas compris la question.
0: Bon alors Crevette, c'est terminé pour toi. Tu comprendras mieux dans ton lit. Tétard.
12: Bah moi je pense qu'effectivement il faut mettre les petits plats dans les grands et pas mettre les deux pieds dans le plat ni tous les œufs dans le même panier, c'est clair.
0: Ouais, de toute manière, il y a un proverbe qui dit faut pas mettre les deux pieds dans le même sabot.
12: Tout à fait, surtout quand on a des sabots.
0: Voilà.
12: Bravo, Gérard.
0: Ok.
12: Bravo, Gérard.
0: Donc, Serpillière pour toi.
15: Bah, moi, je pense qu'ils font vraiment un grand plat de choucroute, quoi.
0: Non mais attends, je vois pas le rapport avec l'affaire Bill Clinton là.
12: Bah c'est mieux qu'un beau coup de pompe dans le cul hein.
0: Bon d'accord, t'as pas compris la question. Non mais je serais toi, je prendrais mon balai brosse et je passerais ma serpillière dans tout l'appartement. Ok, coussin d'air.
16: Au contraire.
0: Attends, coussin d'air. L'autre abruti, il applaudit pas parce que c'est lui qui l'a sélectionné. Donc c'est bien.
12: Vas-y, accouche.
0: Donc coussin d'air. Quoi, accouche? Tout à l'heure, je vais t'accoucher, toi.
12: Finger.
0: Finger, tu vas voir. Tout à l'heure, Finger, je vais te manger par les deux bouts.
12: Bah, c'est Finger, il t'a
0: un gros. Manger la banane par les deux bouts, allez.
1: On fasse une réunion, parce que c'est pas possible. Le deuxième débat, on peut pas aller.
0: Le deuxième débat, je le fais pas comme ça. Coussin d'air.
16: Oui, alors je disais que moi je trouve pas au contraire que les journalistes aient fait beaucoup de choses sur cette affaire-là parce que je regardais pas plus tard que tout à l'heure retransmis en Guadeloupe le tiercé et le journaliste a pas parlé une fois de l'affaire Bill Clinton. Alors...
0: Non mais attends, coussin d'air. Hey, coussin d'air.
16: Oui.
0: Et celui qui se marre comme un bourrin là, il la ferme.
1: Oui, mais enfin, ça de dire tu la fermes toutes les deux secondes. Toi aussi tu la fermes quand tu parles.
0: Coussin ouais. d'air. Coussin d'air, je vois pas le rapport avec l'affaire Bill Clinton et puis les chevaux.
16: Eh bien, c'est parce que tu as demandé si les journalistes...
0: Les journalistes... Non, attends, coussin d'air, je te répète ta question. Les journalistes de la télé, en font-ils tôt? En font-ils pas un grand plat de cette histoire? C'est-à-dire, on parle de l'histoire de Bill Clinton, on parle pas des chevaux.
16: Oui, et c'est pour ça que je te réponds, lors de la retransmission du tiercé, le journaliste qui commentait, il n'a pas parlé une seule fois de l'affaire Bill Clinton, et c'est pour ça que je te dis que non, je ne trouve pas les journalistes, ils en font trop.
0: Non mais je vois pas le rapport avec l'affaire Bill Clinton.
1: Repose-lui la question.
12: C'est parce que Monica Lewinsky, c'est une belle jument.
0: Ouais, bon, voilà. D'accord, ouais, enfin bref. Voilà.
1: Okay.
0: Point d'interrogation pour finir.
4: Je pense qu'ils en font un peu trop parce que quand tu vois un peu qu'ils en parlent tout le temps à la radio, même à la télé, tu t'allumes ton poste, t'entends que ça. Je pense qu'ils en font quand même un peu trop. Hein.
12: C'est parce qu'en fait, ils sont jaloux, Gérard, c'est pour ça.
0: Qui
12: là, c'est Gicleur qui parle.
0: Ouais.
12: Si tu m'as pas posé la question.
0: Ben, vas-y.
12: Donc, j'ai quand même te répondre. Moi, je pense que les journalistes sont jaloux, toi, parce qu'en fait, ils pensaient que président des États-Unis, c'était un métier qui était dur, toi, qui était sérieux. Et en fait, ils voient que le président, c'est sucé par un petit jeune. Tu passes et ils sont jaloux, quoi. Ils ont bien voulu aller à l'école pour faire président.
0: Donc moi, je peux vous répondre là-dessus. Je pense que les journalistes en font un petit peu de trop. Parce que on parle trop de cette histoire-là, comme l'affaire...
1: Du Titanic.
0: Non, pas l'affaire du Titanic, l'affaire de l'histoire là avec la
1: c'est
0: nana
1: russe,
0: de...
1: L'affaire
0: de...
1: russe.
0: Non.
1: Le paquebot qui a coulé, non.
0: Non, mais attends, toi, tu ferais mieux de la fermer pour dire tes conneries. Non, c'est pas la peine de le rallumer.
1: Ah, pour la Formule 1, là, non.
0: Schumacher
1: qui change d'écurie, non.
0: Je t'ai dit d'éteindre ton micro, d'accord.
5: Tu ton débat, l'éteindre. Gérard.
1: Non, mais c'est bon, ils peuvent allumer. Parler de quoi, là? Tu parlais du tiercé, là, du...
0: De la nana, là, de l'histoire des policiers, là, puis du chauffeur de taxi, là, je pense...
1: Joe Taxi, Vanessa Paradis.
0: Non,
12: c'est pas Joe Taxi, c'est retrouvé au chômage.
1: Oh là là, bon, alors, enfin bref, Gérard, qu'est-ce que tu penses de cette histoire?
0: Non, moi, je pense que cette histoire, pour moi, c'est de... C'est des conneries et il ferait mieux de laisser ça. Chacun fait ce qu'il veut de son cul, c'est leur problème. Bon, maintenant il y a qu'une chose que je peux dire, c'est que
1: c'est clair, c'est pas des conneries. Le Titanic a bien coulé.
7: Bien sûr, il y a des preuves. Hein.
0: Et t'as 205, elle a bien coulé. Et toi ton espèce de nana, elle a pas coulé encore.
7: Pardon?
0: Ouais, 2 à 3, on saute, et à 4, on recommence.
5: Oh là là là là!
16: Applaudissements!
0: Donc, moi, je peux. Moi, personnellement, c'est une histoire que je suivrai pas parce que ça me prend la tête et j'en ai ras-le-bol d'en entendre parler tous les.
12: Ouais, mais c'est toi qui en parle, là.
16: Gérard, pourquoi tu fais un débat dessus?
12: Pourquoi tu lances un débat alors? T'en as marre qu'on en parle?
0: Parce que je fais un débat, c'est le premier des débats de la saison. Donc, je fais un débat là-dessus.
1: C'est la conjoncture des débats qui vont se
0: faire. Final à Naligna.
12: Donc,
1: voilà.
0: On fait conclusion.
1: Pas la... conclusion, alors très rapide.
0: Vite fait, crevette.
4: Ouais, conclusion. Bah écoute, j'en ai appris beaucoup.
1: Ouais, c'est
4: et
1: bon.
4: Et puis.
1: On prend une bonne claque avec genre.
4: Non, c'est vrai, ouais.
13: Et puis, bah, j'espère que tu vas continuer à nous informer quand même sur l'affaire, même si ça t'intéresse pas.
1: Bah, il y a France Info, puis il y a Gérard le jeudi.
13: Voilà.
0: Non, mais vous avez d'autres chaînes de télé pour vous informer que moi.
13: Non, mais je préfère.
1: Oui, surtout c'est de la radio, donc.
0: Gicleur.
17: Ouais, bah écoute, moi je pense là qu'en une soirée, j'ai un pisse appris qu'en 3 mois. Mmh. La conclusion, bah, c'est que finalement, c'est bien de se faire sucer, que Clinton, bah, il a bien raison.
0: D'accord, bah, toi, tu préfères aller te faire sucer?
17: Non, ouais, ouais, tu vois. Ouais, c'est une proposition, mais non, voilà. Tombé, non.
1: C'était la conclusion, okay. En fait, réponds pas.
0: Point d'interrogation.
13: Alors, ma conclusion, c'est qu'ils arrêtent un peu d'harceler les stars comme ça, parce que c'est vraiment chiant. Mmh. Dès que tu vois, tu peux même pas aller quelque part, t'as les journalistes qui sont autour de toi, c'est un peu embêtant quand même.
0: Ok.
1: Ça, ça peut te servir de paravent quand il pleut, hein.
0: Point d'interrogation, t'es encore là?
1: Non, elle est partie.
13: Oui, je suis là.
0: Ouais. Non, mais on vient de te poser une question.
1: Non, mais c'est pas grave, c'était juste un commentaire que je faisais, c'est pas une question. Faut pas confondre les questions, les réponses et les affirmations.
0: D'accord. Tétard?
18: Ouais, ben moi, en conclusion, ce que j'aurais voulu savoir, c'est déjà si elle s'était lavé les dents, là, Lewinsky, là. Et je voudrais que tu nous racontes vite fait l'histoire entre Gérard Kilton et Christine.
0: Comment?
18: Je voudrais que tu nous racontes la jolie histoire de Gérard Kilton et Christine Lewinsky.
0: Bon, alors, Tétard.
18: Oui.
0: Tu te mets un gros doigt.
1: Christine, c'est l'ex de Gérard pour les études.
0: Tu te mets un gros doigt quelque part et.
1: Tiens, dans le cul, par exemple, par hasard.
0: Un gros doigt où que je pense. Et ouais. Bonne nuit à toi.
18: C'est pas ma faute, Gérard. Ma mère, c'était une princesse.
0: Hop. Serpillière.
15: Bah, moi, je pense que Monica Lewinsky, elle a même sucé Richard Dixon.
0: D'accord. Alors, toi, t'as rien compris. Coussin d'air pour finir.
16: Ah ben, écoute, moi j'ai trouvé le débat vraiment très intéressant, sauf que je regrette vraiment qu'on n'ait pas parlé plus longtemps de Francky Vincent et du TRC.
0: D'accord.
1: Donc, okay. Je veux juste te dire petite parenthèse par contre là, Coussin d'air qui est en Guadeloupe. Toi tu es en ce moment, t'es là avec nous?
16: Oui.
1: Et donc là en ce moment toi tu es en direct en France. On rappelle que toi ce que t'es en train de faire en ce moment avec Gérard, c'est donc diffusé dans 15 jours, c'est ça?
16: Oui, absolument, c'est ça.
1: C'est avec le décalage horaire justement, et ça nous amène justement au prochain débat, Gérard. Décalage horaire.
0: Voilà. Donc moi je réponds quand même.
1: Oui, la conclusion de Gérard, bien sûr, sur son
0: donc,
1: débat.
0: Donc sur cette conclusion là, c'est dommage qu'on n'ait pas pu aller plus loin parce qu'il y avait d'autres questions qui étaient intéressantes. Bon, c'est que c'est sûr qu'il y a les histoires de cassettes vidéo. Je pense que j'espère qu'ils vont en faire bon usage pour les aides humanitaires.
1: Ils vont les mettre en location. Ah, pardon.
0: Non, pour les aides humanitaires, ouais. C'est-à-dire surtout à New York, parce que même là où c'est vendu. Donc, j'espère qu'ils vont faire bonne conclusion sur cette vente.
1: On rappelle que tu étais à New York quand même, donc tu sais de quoi tu parles. Hein,
0: voilà, parce que là-bas, faut dire que c'est un pays très, très chaud.
1: C'est quand même une ville qui n'a plus aucun secret sur toi, vu que tu y as passé quand même près de 48 heures.
0: Non, 72.
1: Oh, donc tu maîtrises bien le sujet de New York. Hein.
0: Putain, il a fait deux fois le tour.
1: conclusion. En
0: donc,
1: gros.
0: C'est dommage qu'on n'a pas pu y aller plus loin.
1: Est-ce que tu trouves que ce genre de problème comme ça, ce problème, est-ce que tu crois que ça mérite un débat?
0: Ben, disons, j'ai voulu réagir là-dessus parce qu'on en parle tellement. C'est que j'aurais préféré éviter d'en parler.
1: Ouais.
0: Bon, t'as voulu qu'on en parle, bon ben j'en ai parlé, mais malheureusement, on n'a pas pu aller jusqu'au bout. Donc, si vous voulez réagir sur le deuxième débat...
1: Ouais, débat donc, sur le décalage horaire.
0: Sur le décalage horaire, donc je pense que c'est moi qui va...
1: On va voir ça en antenne, ça c'est un truc comme d'habitude Gérard n'a pas compris, tu vas me laisser parler un petit peu, je vais faire moi-même. Donc si vous voulez participer au débat de Gérard, le deuxième de cette soirée pour le grand retour de GG dans les débats, débat sur le décalage horaire, vous appelez dès maintenant le standard de Fun Radio 0 870 5000, pour les Belges 0033 870 5000, IRC toujours, c'est-à-dire le site internet où vous pouvez dialoguer en direct entre vous ou bien directement avec Rigaud qui est dans le studio en ce moment
19: et avec Rousseau aussi
1: et avec Rousseau également qui est dans le coin, c'est irc.funradio.fr. Gérard est toujours là, Phil Darmanu également aux manettes. On se retrouve dans tout juste 8 minutes, le temps de faire le point avec un morceau de Astral Projection. Ah non, pardon, c'est pas ça, non, ça a changé. C'est quoi?
0: Non, c'est à mon avis, si on ne s'est pas trouvé, c'est tiens bientôt. J'ai un gros caca avec derrière.
1: Oui, c'est peut-être ça, oui.
0: Voilà. Et on se retrouve tout à l'heure d'ici 5-10 minutes.
20: Donc, bonsoir à tous. C'est les débats de Gérard le jeudi. Donc, un petit coucou vite fait, bien fait. Donc, bisous à Big Bill et un petit coucou à merde, je sais même plus son nom, mais c'est pas grave, il s'en connaîtra, Evelyne. Evelyne et son copain qui habite à côté de chez moi, donc bisous à eux, voilà. C'est tout ce que j'avais à dire.
19: Ah, salut.
20: Donc, bonsoir Manu.
19: Bonsoir.
20: Comment vas-tu?
19: Très très bien.
20: Ça va mieux depuis dimanche
19: Non mais j'allais toujours très bien.
20: Non mais comme le chef était pas là.
19: Oui mais pour l'instant c'est les débats Gérard.
20: Comme le chef était pas là des surveillances.
19: Mais je te réponds pas.
20: Donc j'espère que tu vas bien Rigaud.
19: Ouais.
20: Mon pote,
19: ouais.
20: On va faire du bon boulot tous les deux ce soir, parce qu'il y a toi qui
19: Il y a pas que moi, il y a toute l'équipe, et on y va, c'est le débat, c'est parti.
20: Donc, au standard, ce sera Fildar et Apolline. Bonsoir Fildar, bonsoir Apolline.
21: Salut Gégé.
19: Bonsoir.
20: Donc, les premiers débats porteront sur la corrida. Donc, pour ça, on va accueillir Vitecouille.
22: Ouais.
0: Ouais, avec un portable.
22: Ah non, pas du tout, pas du tout. Il y a un fil, il y a un fil.
0: Ouais,
1: parce qu'ils ont retraité l'insert, c'est pour ça que t'as l'impression que le son est bidon, mais c'est pas vrai.
0: Non, mais faudrait. Je crois que j'avais demandé à ce qu'on n'aille pas trop de portables.
1: Oui, mais c'est un téléphone avec un fil, il te l'a dit, je te le confirme.
0: Donc, Vitecouille, 26 ans de Saint-Lô, on écoute Fun Radio sur 94.6.
22: Tout à fait, Gérard, bonsoir à toi.
0: Bonsoir, quoi.
22: Bonsoir.
0: J'appelle ta gamme.
22: Salut,
1: ta cam,
22: Gérard.
1: Ta cam.
0: À Caen. Ouais, 96.3.
22: C'est ça, exactement.
0: Bonsoir à toi.
22: Ça va bien.
0: Chat humide.
23: Bonsoir, Gérard.
0: Gap. 93 FM.
23: Ouais, c'est ça. Bonsoir.
0: Et bonsoir à toi. Et vieille. Vieille quoi?
1: Vieille vicieuse.
0: Vieille vicieuse, 101.9, Paris.
23: Exact. Bonsoir Gérard.
0: Bonsoir.
23: Bonsoir l'équipe.
0: Bonsoir.
24: Bonsoir.
22: Salut vicieuse.
0: Commencez pas à jouer comme ça parce que tout à l'heure je vais vous virer.
1: Ils ont rien fait Gérard, ils se disent bonjour, c'est
22: on
1: de la politesse.
22: Bonsoir, on est poli.
0: Alors, première question. Que savez-vous sur la corrida en général là? Alors, on va demander à Vitecoude, tiens.
22: Vitecoude, ouais, tout à fait. Bah, écoute, moi, j'aime pas trop la corrida.
0: Ouais.
22: Je fais partie d'un mouvement qui milite contre la corrida.
0: Bon, alors, attends, je vais te dire une chose.
22: Oui, dis-moi tout. Il y a des pour et il y a des contre. Hein.
0: Moi, je vais te dire une chose.
22: Je suis pas un fan de corrida, c'est tout.
0: Bon, alors, t'aimes pas la corrida?
22: Mais je viens pour plaider ma cause, j'ai le droit, Gérard.
0: Bon alors explique, alors vas-y.
22: Moi je trouve que la corrida c'est pas bien, parce qu'ils tuent des taureaux de plus de 10 ans, alors qu'en fait ils pourraient très bien les abattre à partir de 1 an quoi. Donc je suis contre la corrida.
0: Non bah tu peux continuer de dire.
22: Dans la boucherie ouais je peux continuer, bah écoute je pense que les vieilles bêtes, les vieilles carnes elles sont pas faites que pour aller à la boucherie, et je vois pas pourquoi elles finiraient toutes dans une arène.
0: Non mais attends, parce que là j'arrive pas à comprendre ta réponse.
22: Bon, t'as un mec avec un costume relativement efféminé qui tient un drapeau rouge. Tu vois, tu vois le mec, ok. T'as un taureau en face. Et t'es toujours avec moi. Ok, le but, c'est que le taureau, il embroche le mec, on est bien d'accord.
0: Ouais.
22: Ok, mais le problème, ce qui se passe, c'est que la plupart du temps, c'est le mec qui embroche le taureau.
0: Attendez, les autres derrière, calmez-vous, laissez-le parler. Parce que justement, on va continuer. Alors vas-y.
22: Bah, je te demande, qu'est-ce que t'en penses? Tu penses qu'il vaut mieux que le taureau embroche le torero ou vice-versa sans plus?
0: Non mais dis le fond de ta pensée là. Mais
22: c'est bon, on est tout au fond là, c'est bon, on est contre le mur, il n'y a plus rien. On a fait le tour du problème, le serpent se met dans la queue, la boucle est bouclée. Le système à la tête sous l'eau, quoi, tu vois.
23: Copyright, c'est qu'il a pas compris, quoi.
0: Non, je crois que...
22: Le mec est fringué comme une pédale au milieu de l'arène, tu le situes bien.
0: Comment?
22: Le mec est fringué comme une tentouse au milieu de l'arène.
0: C'est qui dit ça?
22: C'est Vitecoude.
0: Non, mais attends, vas-y.
22: Tu le situes bien jusque-là, tu sais ce que c'est une corrida? Avec un mec. Tu es d'accord avec moi?
0: Ouais.
22: Ok, jusque-là, ça va bien.
0: Ouais.
22: Ok, qui doit embrocher qui, d'après toi? Le taureau ou le torero?
2: Non, c'est en principe, c'est le taureau.
22: T'es sûr?
2: Oui.
22: Ok, d'accord. Bon, bah, c'est tout ce que je voulais savoir. On a bien fait de passer un bon quart d'heure là-dessus.
2: Bon, alors, de toute manière, le quart d'heure, de toute manière, t'as du monde derrière. Au revoir,
22: non,
2: au revoir,
22: tout,
2: au revoir, au revoir. Hop. Tu peux lui dire au revoir à Pauline parce que j'aime pas les gens qui ont du monde derrière. J'avale ta gamme.
8: Ouais, donc voilà, ben moi je voudrais dire que les corridas, pour ceux qui organisent, c'est un bon moyen de se faire.
2: Non, mais déjà, attends, excuse-moi, j'avale. Une chose que je veux préciser au standard.
1: Oui.
2: Éviter de prendre des gens où il y a du monde derrière. Parce que j'aime pas trop ça.
10: Ouais, mais enfin bon, il peut avoir un peu d'ambiance.
2: Non, mais j'aime pas. Lors des débats, je n'aime pas avoir de.

0: Alors, j'avale ta gamme.
1: Oui. Ta cam. On dit au revoir à Henri quand même. Salut Henri.
0: Salut Henri.
1: Merci
0: Henri.
1: Pour les bonbons. Hein.
0: Caresse au chien.
2: Salut Henri. Salut Henri.
3: C'est bon Gérard, je peux t'expliquer ?
0: Ouais, vas-y.
3: Ok, c'est de Valence. Donc, pour moi, pour les organisateurs, c'est un bon moyen de se faire du pognon. Pour les gens, ben, c'est un passe-temps. Et puis pour le taureau, ben, c'est quand même un peu
0: attends,
3: chiant.
0: Attends, 5 minutes. 5 minutes.
4: Non mais Gérard.
5: Eh, le débat.
4: Gérard, oh Gérard, qu'est-ce que tu fais ?
0: 5 minutes.
4: Quoi, 5 minutes ?
6: Non mais vas-y. Non, c'est pas possible.
0: Prends.
4: Mais c'est quoi cette allure?
6: Il va aller donner son badge.
4: Il veut se barrer.
6: En fait,
4: non mais là il est explosé. Il y a pas d'autre.
1: Oh là là, mais regarde-moi ça. Oh la bête au lit là.
4: Hey, tu fais ton débat des fois, Gérard,
1: là ou quoi là?
4: Eh, hey, pupus,
1: tu vas un peu là.
4: T'envoies le bois un peu là.
2: T'envoies le bois.
1: Tu mets ton casque là.
6: Et on est reparti.
0: Pile d'art. Pour un son,
4: non non, tu gueules pas. Tu fais ton débat. Gérard, tu fais ton débat. Non, mais sérieusement.
0: S'il te plaît.
4: Sérieusement, Gérard.
0: Toi, tu as arrêté avec ça, déjà. Tu as pas commencé. Vous allez me prendre les gens, là.
4: Gérard, tu te calmes et tu fais le débat maintenant.
1: T'es pas chez toi.
4: Tu prends le débat, t'es animateur, tu dois gérer. Qu'est-ce qui te prend?
1: Et allez, ça y est, c'est parti.
4: Rassis-toi, Gérard, rassis-toi, fais ton débat.
3: Il est incorrigible.
4: Tu fais ton débat, Gérard.
1: Ça y est, il veut se battre, ça y est.
6: Gérard,
1: oh non, mais non, c'est pas possible.
4: Arrête, regarde-moi.
6: Non,
1: Gérard.
6: Non,
1: mais tout va bien se passer.
4: Arrête.
1: Ils sont en train de l'essayer de l'attraper,
6: Gérard,
1: de le retenir. Allez, va t'asseoir, Gérard.
0: Et toi,
1: non, mais t'es fou, hein.
0: Putain, tu dégages.
1: Ah, déjà. Mais t'es fou, Gérard. Hein.
0: Mais je viens d'arriver, merde.
1: T'es ouf, hein. Bon, j'étais en train de rappeler un auditeur, moi. Bon, Gérard, tu fais quelque chose, là? On fait de la radio, je te le rappelle, donc si tu parles pas, il n'y a pas de son, quoi. Donc, je suppose que les auditeurs, en plus, ils veulent participer au débat qui semblait,
2: ouais,
1: a priori, super intéressant, donc ce serait bien que tu reprennes. Merci. Bah, Gérard, mais speed un peu.
6: Il faut le temps qu'il remette son casque, quand même.
4: Bon, tu fais ton débat, Gérard.
1: Allez.
2: Oh là là.
1: Allez, chaudet, hein.
4: Gérard,
1: vas-y.
0: Bon, j'avale ta cam.
3: Oui. Bah donc comme je t'ai dit, hein, pour moi c'est un moyen donc pour les organisateurs de se faire du pognon, pour les gens de passer un bon moment, mais c'est pour le taureau quoi, c'est un petit peu chiant pour lui parce que en général ben c'est lui qui y reste quoi. Allô Gérard?
0: Ouais, bah, tu peux préciser?
3: Ouais, je peux préciser, ben le taureau il se prend quand même une épée dans le cou, ouais. Et ben pour lui c'est quand même désagréable, imagine on te tourne frais le même, on te met en plein milieu d'une cour et puis on court après toi avec une épée, c'est quand même pas drôle, non? Tu crois pas?
0: Ouais.
4: C'est lui déjà arrivé.
3: Hein. C'est déjà arrivé?
2: Oh là là, t'es endormi, Gérard.
0: Non, mais de toute manière, vous allez arrêter ceux qui s'amusent à dire des conneries. Chatte humide.
2: Ouais, chatte humide. Moi, je suis pour les corridas, parce que la corrida, c'est mon dada, d'abord.
0: Mmh. Mais une question que je vais te poser.
2: Vas-y.
0: À ceux qui sont derrière, vieille. Ouais, bah, de toute manière, je sais pas qui c'est qui a écrit ça, mais c'est pas moi.
4: C'est pas grave, Gérard. On sait que c'est pas toi, vas-y.
0: Donc, moi, je vais vous demander une chose. Est-ce que vous avez déjà participé à des corridas ou est-ce que vous avez déjà regardé à la télé?
2: Ouais, moi, ouais. J'ai déjà participé. Parce que j'ai un père qui est espagnol.
0: Ouais.
2: Et il est très
0: beau. Mais justement, il y a une question que je me pose. Est-ce que là, d'où vient le système de la corrida? C'est un truc espagnol ou pas?
2: Oui, c'est espagnol, c'est portugais. Ouais. Ça dépend, c'est pas la même, la corrida portugaise et la corrida espagnole.
0: Oui, mais il y a un truc que j'arrive pas à comprendre. Pourquoi qu'Anime, c'est pareil, ils font des corridas là.
4: C'est une ville espagnole, je crois.
2: C'est des immigrés. Ouais, tout simplement des
0: émigrés. Non mais pourquoi que Nîmes, parce que là il y a eu la corrida de Nîmes,
2: mm-hmm.
0: donc ça a été fait Ça a été fait pendant 2-3 jours ou 4 jours, je sais plus.
2: 5 jours.
1: Moi, je peux t'expliquer, Gérard, si tu veux, pourquoi à Nîmes, ils font des corridas.

0: aussi.
1: Ouais, vas-y, Manu.
0: Bah, c'est très simple, c'est qu'en fait, au Moyen Âge, Nîmes, c'était français, et ça a été assiégé et gangbangé par par des Espagnols. Et ils ont apporté la tradition, et ils ont construit la reine.
1: Non, mais voilà. justement, Manu.
2: Oui, ils ont gangbangé la reine.
1: Non, attendez. Pourquoi qu'à Nîmes, maintenant, ils...
0: Bah, parce que c'est resté la tradition depuis le Moyen Âge.
3: Ils font la fête pendant 4 jours.
1: Bon, pour l'instant, Pildard, tu me cherches des auditeurs, tu la fermes, c'est pas à toi que je m'adresse.
3: J'en ai jusqu'à pour la fin de l'année.
1: T'éteins ton micro et c'est tout.
3: J'ai réservé un mec pour le 7 juillet, là, c'est bon.
1: Tu éteins ton micro et c'est tout.
3: Oui.
4: Bon, GG, à la place de vite couille, on a Petit Matador, pardon, 30 ans.
1: Bon, alors attends.
4: Gérard, Petit Matador.
1: Un conseil que je vous donne.
5: Bonsoir à tous.
6: Bonsoir
5: Gérard.
1: J'aime pas. Tu vas me prendre des gens ici.
5: Moi je te kiffe, bonsoir.
1: Non.
7: Tu mens là. Ils prennent des gens standards, c'est toi, tu vois rien là.
1: Non, ils prennent pas des gens standards.
7: Mais s'ils le prennent, putain.
1: Ils prennent personne. Ils prennent personne.
7: C'est toi qui es un menteur là.
1: Ils prennent personne.
7: Je suis désolé, je prends leur défense. Que là tu mens.
1: Ah, tu prends leur défense.
7: Oui, parce que je regarde.
1: Bien sûr, parce que c'est ta copine.
7: Non, c'est elle.
1: Alors dans ce cas-là,
7: c'est ton copain moi.
3: C'est cool. Putain.
1: Hop,
3: c'est
1: faites
3: fun.
1: Ce que vous.
7: Je regarde.
1: Non, rien à foutre. Maintenant. C'est simple, si les deux débats foirent,
7: non, ça foirera pas.
1: Je serai la responsabilité.
7: D'accord. C'est toi le chef des débats.
1: Maintenant, vous allez me faire une chose. Ouais. Non.
7: Allez, boss.
1: Faut pas me prendre pour un con. Chatte humide. Allô?
0: Pardon,
1: merci,
0: c'est moi.
1: Manu.
7: Bah, attends, il a oublié ça.
5: Manu.
1: Bon, alors, chatte humide.
8: Oui, je te disais que mon père est espagnol, que moi je suis pour la corrida, et qu'en plus j'ai déjà assisté à une corrida.
5: Mmh. Bravo.
1: Par contre, Nîmes, tu vois à peu près ce que c'est.
8: Mmh. Oui.
1: Hein?
8: Belle ville. Mmh.
1: Donc, pour toi, là-dedans, est-ce que... Bon, moi, ce que je comprends pas, c'est pourquoi que quand ils parlent de Nîmes ou d'Espagne, parce que c'est vrai que...
8: Oui.
1: Ils n'arrêtent pas de parler de ça.
5: Ouais.
1: Mais Nîmes, est-ce que vous avez... Est-ce que toi, t'habites à Gap?
8: Ouais.
1: Donc, t'es loin de Nîmes ou pas?
8: Ouais, très loin.
5: Moi, je suis à côté, GG.
1: Qui?
5: Moi, c'est Petit Matador, j'habite à Arles, tu sais, en Camargue.
8: Il y a des corridas là-bas.
5: Je suis éleveur de taureaux, Camargue, elle est meilleure, bien évidemment.
1: Mmh. Mais est-ce que t'as déjà vu...
5: Une question de frontière, en fait. Tu faisais une référence à l'Espagne, et en fait, c'est tout simplement une question de géographie. L'Espagne étant pas très loin, en fait, c'est juste à côté, c'est près de la frontière. Donc c'est pour ça l'influence de la corrida, forcément.
1: C'est comment ton nom, toi?
5: C'est Petit Matador. Je suis le nouveau que Apolline t'a annoncé il y a 2 secondes.
1: T'appelles d'où?
5: J'appelle de Arles.
1: Ta fréquence, s'il te plaît.
5: J'ai 28 ans et j'écoute Fun sur 107.7.
1: 107.7.
5: Ouais.
1: C'est ça, 107.7. Hein.
5: 107.7.
1: Ok.
0: Il y a un truc sur le Minitel, c'est Max Lebège qui te dit qu'en fait, toi, t'as déjà participé à une corrida parce qu'on t'a coupé la queue et les deux oreilles.
1: Non, mais là, tu vois, les trucs sur Minitel, ça m'intéresse pas. Internet.
9: Alors, par contre, j'ai une bonne question de Snooze sur l'IRC qui te demande pourquoi le taureau est attiré par le rouge et pas par le vert ou le bleu ou le jaune.
1: Ah, alors voilà, très bonne question.
5: C'est facile.
1: C'est pourquoi facile. Que le taureau est attiré par le rouge, donc en fin de compte, c'est sa couleur préférée. Le rouge, c'est sa couleur préférée.
5: Non, c'est faux.
1: C'est sa couleur préférée, je suis désolé.
8: Je peux t'expliquer, Gérard?
1: Oui, c'est qui?
8: Je t'explique, le taureau, il voit en noir et blanc. Et le taureau, il n'est pas attiré par le rouge, il est attiré par la cape qui bouge.
5: C'est faux.
1: Non. De toute manière, c'est le rouge qui l'intéresse.
5: Ouais, il a été élevé au pinard et il reconnaît que...
1: Alors toi, tu t'en vas. Au revoir.
5: Mais pourquoi?
1: Hop, terminé. Je vais lui dire au revoir. Hop.
7: Mais calme-toi, ils ont le droit de répondre autrement, putain.
1: Hop, celui-là, tu lui dis au revoir par le pinard, désolé. Au revoir. Au revoir.
7: Ah, Gérard, calme-toi, ils ont le droit de répondre, j'écoute là, putain. Là,
1: non, non, mais ils répondent. Pauline, au standard, s'il te plaît, merci.
6: Non, mais c'est bon, je suis au standard, je peux gérer tout seul, elle va demander un renseignement.
10: Alors ?
7: Alors ?
11: Bah, Gérard.
12: Alors ?
1: Vieille
11: vicieuse.
1: Vicieuse. Alors pour toi, que savez-vous sur les corridas en général?
13: Eh bien, je sais que pour la corrida espagnole, on tue le taureau à la fin. Et moi, je suis adepte de la corrida portugaise, puisqu'on ne tue pas le taureau à la fin.
1: Non, mais de toute manière, faut te dire une chose, parce que il y a un truc qu'il faut se mettre dans la tête dans ça. C'est que là, il y a eu les taureaux, tout ça, il y a eu les pierres ira.
13: Et quoi ?
1: Il y a eu des soirées, même il y a eu quand même deux morts sur ça.
13: Bah oui, mais bon, c'est bien fait pour eux, hein.
1: Ah, attends, c'est bien fait pour eux. Non, je suis pas d'accord.
13: Non, c'est bien fait pour eux. Attends, le taureau, on lui a pas demandé son avis s'il voulait se faire tuer, quoi. Le mec, il...
1: Non, attention. Attends, attends, je te coupe. C'est bien vicieuse.
13: Bien vicieuse, ouais.
1: Oui, je vais dire une chose, que c'est pas le taureau qui est mort.
13: Oui, je sais, il y a un mec qui est tombé sous
1: son cheval.
13: Le mec, c'est les risques de son métier. Il connaît les risques, hein. Il sait très bien que s'il rentre dans l'arène, il peut...
1: Ah ouais, mais dans ces cas-là... La question que je pose, c'est êtes-vous pour ou contre que les hommes soient que les hommes...
13: Oulala.
11: La question, c'est êtes-vous pour ou contre que les hommes... C'est pourtant clair, répondez.
1: Êtes-vous pour ou contre que les hommes fassent la corrida?
13: Moi, je suis pour.
1: Alors, tu peux m'expliquer ?
13: Je suis pour parce que le taureau meurt. Et je suis pour aussi parce que, en fait, la corrida, c'est l'affrontement de force entre celle du taureau et celle de l'homme. Il n'y a pas de raison pour que ce soit toujours le taureau qui meurt. Mais tu sais que le taureau qui tue l'homme, il se fait abattre après. Donc, de toute façon, dès qu'il rentre dans l'arène, il est condamné, le pauvre taureau, quoi.
1: Ouais, mais non, mais faut se dire une chose, c'est qu'en fin de compte, là-dedans, de toute manière, on peut rien faire.
13: Ah non, on peut rien faire, hein. C'est comme ça, hein.
11: Et pourquoi Gérard, on peut rien faire?
1: On peut rien faire parce qu'il
11: n'y aurait pas une solution, un truc.
1: Non, il y a une solution. C'est eux qui choisissent ce métier-là de torero. En fin de compte, eux, ce qu'ils font, ils vont avec les trucs pointus. Ils les pointent sur les taureaux. T'es d'accord?
11: Ouais, mais par exemple, la solution pour pas tuer de taureau, ce serait peut-être, je sais pas, faire des trucs en plastique au lieu des trucs qui coupent et qui font mal.
1: Ouais, mais en plastique, c'est pas évident parce que, regarde, t'as quand même eu deux morts.
11: Bah oui, justement, ça aurait été des trucs en plastique, les taureaux, ils seraient pas morts.
1: Non, mais il y a eu deux morts, c'est pas les taureaux qui sont morts. Justement, c'est...
11: Ah, mais ils sont pas morts avec le taureau, ils sont morts avec... ils se sont fait piétiner.
1: Non, mais ils se sont fait piétiner...
11: Par un cheval.
1: Non, justement par le taureau. Parce que le taureau, il est venu sur le cheval, et le mec, il est mort dedans. Il est mort en dessous.
11: Dans le taureau.
1: Donc, il a été mort par l'appui du cheval.
11: Bah oui, du cheval, ouais.
12: Gérard, il y a Yankee sur IRC, il te demande, une fois que le taureau, il est mort, on en fait quoi?
13: On bouffe.
1: Une fois que le taureau est mort, ben ils remettent un autre taureau.
12: Mais ils en font quoi du taureau qui est mort?
1: Le taureau qui est mort, ils sortent.
14: Ils le jettent dans la poubelle.
1: Non mais.
13: Non, Gérard.
1: Oui.
13: Mon père, il est torero et donc quand il tue un taureau, il coupe la tête et il l'accroche dans le salon.
1: C'est qui?
13: C'est Satumide.
1: Ça m'étonnerait, hein.
11: Gigi.
13: Ben, viens chez moi si tu veux.
11: Non, c'est moi, c'est Manu. Là.
1: Manu.
11: Tu veux pas faire un petit sondage, peut-être, qui se rapporte à cette question? Regarde un peu ce qu'il y a.
1: Alors, sur le sondage, avez-vous déjà été voir une corrida?
11: Bah voilà, parfait, fais celui-là.
1: Bon, il y a 56% des gens qui n'aiment pas qu'on fasse du mal aux bêtes tressées. À tresse. Ça, je vais dire une chose là-dessus. Faudrait peut-être arrêter de me sortir des sondages comme ça. D'accord.
15: La suite.
1: Ok. 30% préfèrent l'amour en mer. Ça, c'est des chansons, donc on n'en a rien à foutre. 17% demandent si c'est juste une question de tempo. Faudrait que...
15: Non, c'est ça. C'est moi qui ne sais plus avec Rigo.
1: C'est toi qui...
15: Enfin, c'est Rigo avec Rigo.
12: Ah ouais, sur un site de sondage.
1: Ouais, mais il y a quand même des trucs...
12: Bah, c'est pas grave, ça se trouve, à la suite, c'est bon.
1: 9% ne mangent plus de poulet à cause de l'épidémie. Alors là,
12: à cause de l'épidémie de vaches folles.
1: D'accord. Ouais, non, mais justement, là, faudrait qu'on arrête, tu vois. Parce que là, on parle de la corrida, on parle pas d'histoire des taureaux.
3: Ouais, mais ça vient des vaches folles.
12: Ça vient des vaches.
1: Non, et puis les porcs,
12: c'est pareil.
1: Il y a un truc qu'il faut bien se dire dans sa tête. C'est qu'à l'heure actuelle, pour l'instant, on a des problèmes avec l'histoire des œufs, des poulets, du lait, de l'eau,
15: ouais.
1: Pour savoir exactement d'où vient. Apparemment, il paraît que ça vient de Belgique. Mais ça, c'est pas un débat.
3: Il n'y a pas de corrida en Belgique.
1: Non, mais justement, c'est pas un débat que je vais faire sur l'histoire des trucs comme la vache folle et tout ça. Ça, j'en ai rien à foutre. Maintenant, c'est au gouvernement de faire ce qu'il veut. Donc, Point final à la ligne. Donc, deuxième question.
11: Gérard, juste avant que tu la poses, il y a deux petits trucs sur le Minitel. Il y a Anti-Gérard qui demande si toi, tu rentres dans l'arène ou dans l'arène.
1: Je réponds
11: bien savoir
1: à des questions en bidon.
11: Et sinon, il y a un super message de Domi sur Minitel qui pense que Manu ferait un meilleur chef de débat que toi et c'est cool.
1: Ben dans ce cas-là, tu prends les débats à ma place et puis c'est tout.
4: Ouais, à la place de je sais plus qui que t'as viré, on a Vamos Muchachos, 31 ans de Montpellier.
1: Alors attention, je vais te dire une chose à Pauline.
4: Oui, Gérard.
1: Ne me prends pas pour un con.
4: Non.
1: Ne me prends pas pour un con ce soir.
3: Tu l'as dit deux fois là.
11: Hein.
1: Parce que tu as pas t'amusé à prendre des gens que tu vires et que tu vas reprendre.
4: Bah, écoute-le, c'est un autre. Écoute-le.
16: Oui, bonsoir.
1: Ouais, bonsoir à toi.
16: Bonsoir Gérard, j'appelle de Montpellier 103.3. Bonsoir.
1: 133.
11: Bonsoir.
16: 133.
1: Bonsoir.
16: 103.3.
1: Tout à fait, 103.3. Ça m'étonnerait.
16: Pourquoi?
1: Ça m'étonnerait que Montpellier, ça soit 103.3.
16: Ici, tout à fait.
1: Moi, je te dis une chose, ça m'étonnerait.
3: C'est pas grave, la question c'est
1: pas
3: Gérard.
1: Grave. La question c'est combien de personnes peuvent-ils participer à la corrida. Donc, ton nom, j'ai pas...
16: Vamos Muchachos.
3: Vamos Muchachos.
16: Vamos Muchachos.
1: Ouais,
3: V-A-M-O-S.
1: Vous me prenez une liste.
16: Muchachos.
1: Bon, donc, pour toi.
16: Bah écoute, ça dépend, c'est des corridas en triplette ou en doublon. Parce que si c'est des corridas en triplette, tu peux aller jusqu'à 50 personnes. Hein,
1: en principe, c'est deux personnes. Hein.
16: Et après, t'as les, comment ça s'appelle, tu sais, ceux qui sont là pour attirer le taureau.
1: Ouais.
16: Il y a aussi les picadors qui sont sur les chevaux.
1: Attends.
16: Aussi, il y a aussi...
1: Mais de toute manière, il faut se dire une chose. Déjà, pour commencer, la corrida, c'est une personne... Avec le taureau.
16: Ouais, mais regarde, tu parlais de l'Espagne, quand il lâche des taureaux dans la rue en Espagne, tu sais, ils font ça, ils lâchent des taureaux dans la ville.
4: Ouais.
16: T'as déjà vu ça? C'est une corrida, il y a quoi?
1: Non, mais attends, les gens qui s'amusent à balancer les trucs dans la rue, comme tu me dis.
16: Ah, mais c'est les autorités qui font ça, hein, c'est le maire.
4: C'est une fête,
16: c'est comme un feu d'artifice, tu vois, ils lâchent des taureaux dans la rue. Je veux dire, on s'amuse comme on veut dans tous les pays du monde. Hein.
11: Je crois qu'il t'écoute pas, là. Il regarde Fildard d'un air méchant, mais il t'écoute pas.
16: Qu'est-ce qui se passe, GG? Vas-y, commente.
1: Mais je t'écoute. De toute manière, j'ai très bien compris ce que tu m'as dit.
16: Ouais, et donc?
1: Donc, je vais te dire une chose, que c'est pas au maire de décider.
16: C'est qui? C'est le préfet?
1: Oui, déjà, pour commencer, ça faut avoir l'ordre du préfet.
16: Pour faire exploser les paillotes.
1: Alors, dans ces cas-là, au revoir. Hop, au revoir.
17: Au revoir.
1: Je vais, là, faut bien se dire une chose. Que ce soir,
7: c'est quoi le problème des paillotes ?
1: Non, mais je veux pas.
18: Tu peux pas virer les gens toutes les deux minutes, Gérard.
1: Non, mais là, je veux pas jouer comme ça. Le mec, il vient de Montpellier, il parle des paillotes.
11: Et alors, moi, je viens de Paris, je peux parler des paillotes aussi.
1: Oui, mais tu sais ce que c'est ? Ça vient de la Corse.
11: Et alors ?
1: Alors, y a ce problème à l'heure actuelle. Alors, donc, tu lui dis au revoir,
18: oh,
1: terminé.
18: Ça n'a aucun rapport avec
1: au revoir.
18: Non.
1: Au revoir pour lui. J'avale Tagam.
7: Tagam, t'y arriveras pas.
16: Hein.
1: J'avale Tagam.
16: Gérard, je peux te poser une toute petite question avant.
1: C'est qui ?
16: C'est j'avale Tagam. Avant de répondre, je peux te poser une toute petite question.
1: Vas-y.
16: Jusqu'à maintenant, t'as parlé que des hommes.
19: Allez.
16: Qui sont toreros, qu'est-ce que t'en penses, toi ?
1: De quoi ?
16: Les femmes qui sont toreros, qu'est-ce que t'en penses, toi ?
1: Non, mais justement, on va en parler parce que justement, il y en a une qui a arrêté.
19: C'est Nathalie Simon à Interville ?
1: Ouais. Non.
18: Marie Sarah Lecomte ?
16: Ah. Ça fait déjà un bout de temps.
18: C'est ça !
11: Mais Gérard hein.
1: Non, il y en a une qui a arrêté.
18: Mais c'est ça, Marie Sarah Lecomte !
11: Bah ouais, c'est Marie Sarah Lecomte.
19: Bonne gardienne.
1: Voilà.
11: Pas la ligne 6, les enfants.
1: Qu'est-ce qui se passe là ?
11: Non, c'est bon. C'est rien.
1: J'avale ta cam.
16: Ouais, bah donc pour moi, dans l'arène, il y a beaucoup de monde. En général, il peut y avoir, je sais pas, 300 ou 1000 personnes.
1: Mm-hmm.
16: Et puis devant le taureau, bah, il y en a qu'un, quoi. C'est celui qui s'amuse avec sa petite épée, quoi.
1: Ouais, voilà. Donc, t'es d'accord avec moi ? Donc,
16: ouais,
1: c'est.
16: Plus ou moins, ça dépend sur quoi, quand même.
1: Ouais, mais dans ce cas-là, pourquoi. Moi, il y a une question qui me chagrine, c'est pourquoi...
11: Ça te chagrine, bah faut pas.
1: Il y a une question que je me pose, c'est pourquoi que on s'en prend aux bêtes comme ça, par exemple sur les taureaux,
19: on pourrait mettre des chèvres à la place.
1: Oui, mais justement, mais pourquoi qu'on s'en prend sur les taureaux pour ça ?
19: Parce que le taureau, c'est méchant, c'est noir, et ça représente la force, et c'est moche. Il va pas mettre des escargots ou des
1: poulains. Non, mais pourquoi s'en prendre tout de suite à un taureau ?
19: Bonne question, Gérard.
7: Bah, Gérard, je peux te poser une question. À qui veux-tu t'en prendre à enfoncer des épées, à courser ou à faire passer dans une cape ?
1: Mais même, de toute manière, pourquoi s'en prendre sur une bête ? Les bêtes, elles sont comme nous, on est des êtres humains.
11: Ça c'est clair. Hein.
1: Les bêtes, elles ont besoin de manger. Donc pourquoi qu'on va s'en prendre sur eux pour les tuer ?
19: Ils ont qu'à mettre des condamnés à perpète.
1: Mais pourquoi s'en prendre sur une bête comme ça ?
7: Donc ce qu'il faudra, c'est arrêter les corridas.
11: Bah oui.
1: Bah, de toute manière, personne.
16: Tu vas mettre des milliers de gens au chômage, toi, Gérard.
1: Hmm ?
16: Tu vas mettre des milliers de gens au chômage si t'arrêtes les corridas.
1: Mais ouais, mais dans ces cas-là, tu veux...
16: Ils vont tous appeler dans des cabines téléphoniques pour passer à la radio, donc ça sera un peu cool.
1: Toi, pour l'instant, tu vas te calmer.
7: Bon, c'est soft, hein, ça va, il n'y a pas de paillotes, il n'y a pas de... il n'y a rien.
1: Hein. Ouais, toi, tu vas te calmer, parce que sinon, tu vas retourner au standard.
4: Bon, GG, on a un nouvel auditeur, Don Diego de la Vega, 40 ans, de Mantes-la-Jolie.
1: Oui. Pour l'instant... Je t'ai pas demandé de m'annoncer la personne.
7: Ouais, mais
11: bah, attends, quand même. C'est pour ton débat.
7: Si tu veux qu'il y ait personne qui réponde, tu fais tout seul le débat aussi. Hein.
1: Donc, on va demander à.
7: Tu peux l'accueillir, il est là, il t'attend. Hein.
1: Oui, bonsoir à toi.
20: Oui, bonsoir Gérard.
19: Hola. Bonsoir
20: tout le monde.
7: Salut.
20: C'est Don Diego de la Vega. Enfin, vous pouvez m'appeler Zorro si vous voulez, mais c'est Don Diego de la Vega.
1: Ouais. Donc, on va t'appeler Zorro.
20: Oui.
1: Comme ça ira plus vite pour moi.
19: C'est DFG.
1: Zorro, t'appelles d'où ?
20: J'appelle Damien.
11: Zorro ou Damien ?
20: Amiens.
1: Ah. Ta fréquence ?
20: Ma fréquence, c'est le 101.6.
1: Ok. Donc, la question, c'est combien de personnes peuvent-ils participer à la corrida ? Donc pour toi, parce que comme tu étais au standard, et apparemment au standard, personne T'as demandé, t'as répété les questions?
20: Ah, on ne m'a rien dit, rien du tout.
1: Ouais, ben ça, au standard, c'est leur problème.
20: Voilà.
1: Bon, alors, allez, hop. On répond. Alors, vas-y.
20: Combien de personnes, tu veux dire, dans les gradins ou
1: Non, combien de personnes peuvent-ils participer à la corrida? C'est-à-dire, dans l'arène.
20: Oui.
1: Tu vois, t'as une personne sur un cheval avec le taureau. Donc, combien de personnes peuvent y participer?
20: Ça dépend si c'est une corrida en double ou en simple, hein, comme à Roland-Garros, je sais que tu vas en parler tout à l'heure.
1: Non, mais ça, c'est ça, on parle pas du tennis. Hop.
20: D'accord, non, mais c'est comme.
1: Attends, Zorro. Hey, Zorro. On parle de la corrida, on parle pas du tennis. Alors, d'accord.
20: Oui, tout à fait, Gérard. Non, mais je vais respecter le décorum. Alors, je te dis un ou deux, ça dépend si c'est en simple ou en double, hein, puisqu'en corrida, on peut faire des corridas à deux.
1: Bon, alors, dans ces cas-là, tu veux parler du tennis?
20: Non.
2: Gérard, tu vas pas le virer, là.
1: Zorro. Oh!
20: Oui?
1: S'il vous plaît, derrière. Zorro.
2: Oui.
1: On va garder ton numéro. Tu vas participer au deuxième débat sur le tennis.
20: Gérard, ce sera avec grand plaisir, mais ne sois pas Bernardo. On peut être à un ou à deux d'une corrida, c'est tout.
1: Pour l'instant, tu vas.
2: Parce qu'il y a des corridas où ils sont sur des chevaux, mais il y a des corridas où ils sont par terre, enfin à terre, avec une cape.
20: Un ou deux, voilà.
2: Il y en a un qui peut être avec une cape et l'autre avec le cheval pour attirer le taureau.
20: Ouais, t'as jamais vu de corrida, Gérard. Quoi. D'où ma réponse.
2: Attends, je vais te poser une question. Est-ce que t'as déjà vu une corrida dans ta vie ou pas?
1: Oui.
2: À la télé ou autre?
1: Oui.
2: Et alors?
1: Moi, ça me plaît pas parce que.
2: Non, mais est-ce que t'as vu?
1: On tue des bêtes. Alors, ça suffit.
2: C'est pas ma question.
1: C'est pas ta question.
2: Sur des chevaux ou est-ce qu'ils étaient à terre?
1: Ils étaient sur les chevaux, ils tuaient les taureaux. Donc, c'est ma réponse.
2: Et ils étaient à terre, il y en a à terre aussi.
1: Chatte humide.
21: Ouais, donc en fait, moi, je vais te dire que comme mon père, il est espagnol et torero, je répète un petit peu, c'est que ça dépend des pays, parce qu'il y a certaines coutumes qui sont mises en place, parce qu'en fait, selon les pays, il y a des arènes qui sont plus ou moins grandes, donc on lâche plus ou moins de taureaux dedans, et donc il y a plus ou moins de personnes dedans.
1: Ouais, mais...
2: Oh là là là là.
1: Excuse-moi, je réponds à ta question. Je pense que.
21: Non, mais c'est pas une question, je t'ai donné une affirmation.
1: Oui, mais je pense que tu as dû voir ce qui s'était passé à Nîmes. À Nîmes?
21: Oui.
1: Là où le mec il a été mort avec le poids de
21: d'ailleurs,
1: son.
21: D'ailleurs, c'était un ami de mon père. Hein. C'était horrible. Ah. Tu veux pas qu'on fasse une minute de silence non plus?
1: Non, mais...
21: Déjà qu'on entend ma chatte humide, c'est déjà assez sympa.
1: Chatte humide?
21: Oui, ça goûte.
1: Non, mais écoute-moi bien.
21: Oui, mon petit Gérard, je t'écoute bien.
1: Je suis pas ton petit Gérard, d'accord? Donc tu vas m'écouter parce que sinon ça va mal se terminer.
21: Oui.
1: Donc moi j'y peux rien, si c'était un ami de ton père, de toute manière je n'en sais rien qui c'était la personne. Mais moi je vais te dire une chose, que déjà le taureau
21: a été
1: trop loin. Et il n'y a eu personne pour l'arrêter au moment où ça s'est produit.
2: Il n'y avait plus de frein.
21: Mais c'est normal, oh là là.
2: Et qu'est-ce que t'aurais dit?
21: Le mec il meurt pas si les taureaux ils meurent.
2: Qu'est-ce que t'aurais dit au taureau, toi?
21: Mon père meurt quand même.
2: Pour l'arrêter.
1: Comment?
2: Qu'est-ce que t'aurais dit au taureau pour qu'il aille pas trop loin?
1: Non, attends, c'est pas toi, c'est pas là.
2: Je suis là, regarde.
1: Oh. Qu'est-ce que tu viens de dire là?
21: J'ai dit que j'aimerais pas que mon père meure.
1: Bah dans ces cas-là, pourquoi que.
21: Pourquoi il est pas plombier ton père?
1: Attends.
21: Il a raté ses études de plomberie, mais.
1: Allez, au revoir.
22: Qu'est-ce qu'il y a? Qu'est-ce qu'il y a?
1: Alors, j'aime pas quand. Hop.
2: T'as même pas de raison
22: pour la virer, qu'est-ce qui se passe?
1: Non.
22: Qu'est-ce qui s'est passé?
1: Attends. Mon père.
22: Mais c'est pas ton père, elle pose la question à l'autre.
1: Non.
2: T'es en train de dire à l'autre auditrice, je crois, obligé d'arrêter parce que là, je crois que t'es pas capable, t'es trop bu, je sais pas, je suis désolé, mais là, tu t'es pas capable, ça fait 10 personnes que tu jettes et j'écoute depuis le début le débat et là, je crois que là, t'as tort complètement là. Cette personne-là, elle parlait à une autre personne.
1: Elle parlait à l'autre fille.
2: Tout le monde est contre toi, Gérard, même Rigaud, attends.
1: Non, mais attends, mais dans ce cas-là, soutiens ton équipe.
2: D'accord, t'as tort.
1: Eh ben, dans ce cas-là, soutiens ton équipe, au revoir.
0: Bah, si tu te caches, je te rappelle, ce que risque de t'arriver. Je te le rappelle, je te le dis. T'avais qu'à pas boire, mon pote. Et fais voir les débats.
8: Il écrit bien, hein, il écrit de mieux en mieux.
22: C'est bizarre.
9: Fais voir ta feuille.
8: Bah, monte ta feuille, Gérard.
0: Fais voir ta feuille. Monte un peu. Pourquoi ? Pourquoi tu veux pas montrer que les débats, ça a été écrit par Sandy, que c'est elle qui les a fait à ta place, comme la corrida, par exemple, alors que tu m'as dit que c'est toi qui les avais fait ?
8: Ah, c'est pas cool.
9: C'est ça ? Terminé. Ah, c'est toi qui as fait les débats ? Ou c'est Sandy qui a fait les débats à ta place ?
8: Ouais, elle a.
22: Qu'est-ce que tu fais ?
23: Toi, tu arrêtes avec ça ?
8: Mais quoi ?
23: Là, vous me prenez personne !
8: Si.
23: Vous me faites chier ! Vous me faites chier au standard !
22: Faut qu'il s'en prenne sur quelqu'un, c'est tombé.
8: Ouais. On était.
23: Non, je te l'ai dit. Regarde, t'as 24 lignes qui sonnent, t'as personne.
0: Et toi ?
23: Merde.
0: Il y a des gens et toi t'as
23: merde,
0: un mentor.
23: Merde.
0: Oh, t'as bu. Regarde-moi, c'est lamentable comment tu réagis. Regarde ça. Et c'est même pas toi qui a préparé les débats. C'est Sandy qui les a fait à ta place une fois de plus.
23: Vous êtes des bons à rien.
0: Toi aussi t'es un bon à rien, Gérard.
23: Quoi, tiens ?
8: Va voir. On va regarder ça tout de suite.
23: Ouais.
8: Non, là, ouais. Non, tu me laisses faire, attends, s'il te plaît. Oh, je suis pas n'importe où. Oh, bah oui, c'est une belle
23: équipe.
8: Oui.
23: C'est qui ça ?
8: Et ça, c'est qui ça ?
23: Ça, c'est elle. Mais elle, de toute manière, je l'emmerde. Et je vous chie dessus.
8: Ah oui.
23: Ok.
8: Ah, c'est bien, tu me chies dessus. Très bien. Très bien. C'est bien, tu me chies dessus.
23: De toute manière, vous êtes des bandes de connards au standard.
0: Mais toi aussi, t'es un connard, Gérard. Aussi,
23: vous êtes pas capable.
0: S'ils sont capables.
23: Vous êtes des incapables.
0: S'ils sont capables.
23: Regarde.
22: Non, assis-toi, Gérard.
23: Non, Rigo, s'il te plaît.
8: Laisse passer.
23: Merci.
8: Tiens, rappelle déjà ces gens-là.
23: Non.
8: Il y a du
23: non.
8: monde.
0: Eh.
23: Tu vas voir.
0: Regardez l'écriture à Sandy. Regardez, c'est Gérard qui a préparé le débat de la corrida. Regardez.
23: Casse-toi de là.
0: Regarde-le.
23: Casse-toi de là avec ta caméra. Casse-toi de là avec ton manier.
0: Gérard. Hop. C'est l'écriture de qui ? Gérard ! C'est l'écriture de qui ça ? Regardez, regarde film, c'est l'écriture de Sandy, c'est elle qui a bossé pour Gérard.
22: L'écriture de Sandy ?
0: Elle a bossé pour Sandy.
22: Comme c'est bizarre.
0: Hein ?
23: Eh ben voilà, il y a un auditeur qui se plaint, qui peut pas passer.
0: Eh ben moi je me plains que c'est pas toi qui a préparé tes débats, c'est les débats de Sandy ce soir.
23: Super, quel débat ?
0: Ouais, c'est les débats de Sandy.
23: Non, il n'y a plus de débat.
0: Non, c'est les débats de Sandy maintenant. C'est Sandy qui fait les débats à la place de Gérard.
23: Non, on arrête.
0: Non, c'est bon, non, on n'arrête pas du tout, on va faire les débats à ta place, ouais, à la place de Sandy. Sinon, tu m'appelles Sandy, elle va les faire, parce que c'est elle qui les prépare, les débats. C'est l'écriture à qui, ça ? C'est l'écriture à qui, ça ?
23: Oh !
8: Gérard !
23: Tu dégages avec ça !
8: Arrête !
23: Tu dégages avec ça ! Tu me fais chier ! Vous me faites chier !
8: Oh, regarde ça, mais tu t'énerves toujours dès que t'es pas à l'aise. Dès que t'es mal à l'aise, dès que tu fais des conneries, regarde-moi ça, quelle honte. De toute façon, dès que t'es pas bien, tu gueules. C'est même pas toi qui a préparé les débats, c'est elle à la place, putain. C'est une preuve, ça, c'est ton écriture, Gérard, sincèrement, sans gueuler.
23: Ça, c'est mon écriture.
8: Oui, et celle-là ?
23: Celle-là, c'est la signe, et alors ?
8: Et alors ?
23: Qu'est-ce que j'en ai à foutre ?
8: Tu m'as dit que c'était toi qui avais préparé les débats, c'est même pas toi qui les prépare.
23: Allez,
8: bah évidemment, ça, c'est la bonne excuse. Allez, dégage.
23: De manière, quoi, dégage ? De manière, ils sont pas là, qu'est-ce qu'a fait ?
8: C'est pas toi qui a préparé ces putains de débats, tu fous plus rien, tu te lèves à 16h, tu dis qu'elle va 13h, tu te lèves à 16. Alors vas-y, bosse, putain.
23: Vous faites chier. Eh, dégage avec ton caméscope.
0: Oh, ça va, il fait rien, c'est bon, oh.
23: Tu dégages, d'accord.
8: Stop.
23: Tu arrêtes ou je t'en mets une dans ta gueule.
8: Non, arrête, c'est bon, allez, c'est fini. Mets un disque.
23: Tu arrêtes.
8: Vas-y déjà, allez.
22: Allez, c'est parti.
8: C'est fini.
23: Tu arrêtes. Tu arrêtes maintenant! Tu l'éteins!
8: Allez, arrête!
23: Tu l'éteins!
8: C'est éteint! Allez, tiens.
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0: J'arrête de fumer, je fais un régime. Ça, c'est pas bon.
1: Ouais, c'est clair.
0: Là, j'ai pas de conseil à te donner.
2: D'accord, mais si t'avais un conseil à lui donner, ça serait lequel? Même si t'en as pas, hein, c'est pas grave. Hein. Un conseil mieux... que tu n'as pas, un conseil que tu n'as pas, ça serait lequel?
0: Non, mais le mieux, c'est que, bon, hein, tu diminues petit
1: non,
0: à petit.
1: Non, mais arrête,
2: t'as pas compris, genre. Attends, je vais être. Regarde-moi.
1: Oh. Hors de question.
2: Attends, je vais le faire, Sophie, je vais lui expliquer. Sophie, elle fumait depuis longtemps. On va dire un paquet par jour, à peu près, hein, d'accord?
1: Ouais.
2: On va dire un paquet, on va simplifier les choses. Elle fumait un paquet par jour depuis 4-5 ans. Mmh. Et depuis une semaine, elle a arrêté de fumer, définitivement. Le problème qu'elle a aujourd'hui, Sophie, c'est que le fait d'avoir arrêté de fumer, elle compense en mangeant plus que d'habitude. Donc elle prend du poids. Et c'est vrai, souvent quand les gens arrêtent de fumer, tu en as souvent entendu parler, les gens ont tendance à manger des bonbons, des sucettes et des machins, du sucre, voilà. Et donc à prendre du poids. Le problème, c'est qu'aujourd'hui, au bout d'une semaine, Sophie a pris déjà 3 kilos. D'accord? Donc elle se dit que si ça continue comme ça, dans 15 jours, elle en fera 6 de plus, 9 de plus dans 3 semaines, soit 12 dans un mois. Donc elle doit se poser la question, peut-être par elle particulièrement, et pour les gens qui sont de l'autre côté, qui sont dans le même problème, est-ce qu'il vaut mieux pas pour elle reprendre à fumer, donc de se redroguer, plutôt que de prendre du poids et devenir énorme?
0: Qu'elle fait gaffe à son alimentation. Est-ce qu'elle va manger derrière?
2: Elle
0: mange derrière. Parce qu'en fin de compte...
2: Tu n'y avais pas pensé, je pense. Personne n'y avait pensé, Maëlle, non plus, Sophie. C'est dommage.
0: Non, c'est l'alimentation. Parce que si tu manges, par exemple, steak, poulet ou autre, mais c'est sûr que là-dedans... Tu risques de prendre plus de poids. Mais faut te dire une chose, que c'est pas en essayant de vouloir dire j'arrête tout que tu prendras pas de poids. Au contraire, faut y aller petit à petit, étape par étape. Là, tu veux t'arrêter sur un truc.
2: Ah, tu veux dire, Gérard, là j'ai compris, je crois que Sophie Maëlle, on n'avait pas compris. D'après Gérard, et c'est pas con, elle grille les étapes. Personne n'y avait pensé, ça.
0: Mais en fin de compte, faut qu'elle essaye de voir par elle-même si elle veut. De toute manière, j'ai pas son âge. J'ai
2: 23 ans de Paris. Sophie, 23 ans de Paris.
0: Moi, ton poids sans indiscrétion.
1: Sans indiscrétion, 55 kilos.
0: 55 kilos. Donc 55 kilos.
2: Il est en train de faire des calculs.
0: Non mais essaye de voir. Tu manges quoi dans la journée sans
1: indiscrétion?
2: Einstein.
1: Non, en fait ce que je mange à la place des clopes.
0: Oui. Non, mais ce que tu manges en général.
1: Ce que je mange en général essentiellement des fibres.
0: Hein?
1: Essentiellement des fibres.
0: Des fibres, c'est quoi?
1: Des légumes.
2: Des fibres, ah oui, des fibres.
0: Mais attends, moi...
3: Ah, de te parler,
2: des fibres.
0: J'en connais un tout à l'heure.
2: Attends,
0: les
2: gars, si Sophie avait de manger des fibres, ça la regarde.
4: Elle va grossir.
0: Elle va grossir.
2: Non, justement.
0: Tu sais que c'est une fibre. N'importe quoi.
2: Ah Gérard, c'est pas nous qui l'avons dit, c'est toi.
0: Non, c'est pas moi.
2: On réécoute.
0: Ah bah vas-y, de toute manière, c'est ton auditrice.
2: Mais je te dis que t'as dit des fibres. Dit, c'est toi qui... Elle a dit des fibres.
1: Ouais, donc je te disais, Gérard, que je mange essentiellement des légumes, des fruits, des choses comme ça.
2: Mmh.
1: Et pour compenser, c'est vrai qu'au début, c'était des petits bonbons, des choses, enfin bref, et puis aujourd'hui, c'est des choses comme sans sucre.
2: D'accord.
0: Ah ouais, non, mais de toute manière, des trucs, faut voir toi, ton côté, ce que tu as envie de faire. Dans ce cas-là, c'est à toi de prendre. C'est à toi de voir.
1: Gérard, si, je sais pas, un jour, Sandy et toi, vous envisagez d'avoir un môme.
0: Oui.
1: Tu continuerais de fumer?
0: Non. Alors, attends, Sophie. Hein? Derrière, au standard, vous vous calmez. Moi, je peux te dire une chose. Que le jour avec. Un jour, même si je veux avoir un enfant avec Sandy, et même Sandy, on peut l'appeler en direct,
2: non.
0: Je suis prêt.
2: Pourquoi tu fais un doigté, toi?
0: Je suis prêt.
2: Oui, attention, écoute,
0: sur la tête de Max, Je suis prêt. Je suis prêt d'arrêter de fumer. On appelle Sandy.
2: Non, parce que là, non, autant j'avais un cœur en or, autant t'es en train de me le faire battre à 2500 km/h là. Hein. Hey, oh, tu jures pas sur ma tête, hein, gamin.
0: Si.
2: Non, non, non.
0: Si.
2: Là, tu jures sur ma tête, ce con. T'es taré ou quoi?
0: Non.
2: Ah, mais jure pas sur ma tête, t'es taré ou quoi?
0: Non, non, mais moi, je te jure sur ta tête.
2: Non, mais c'est bon.
0: J'arrête de fumer. On appelle Sandy en direct.
4: Occupé.
0: Non, non, c'est pas occupé. Attends, c'est pas toi qui l'appelle. C'est Manu. Non. Eh, hey, fais gaffe.
2: Putain.
4: C'est le numéro, hein, c'est bon.
0: Eh, hey, fais gaffe parce que...
2: Tiens, pas de vous. Bon, si vous avez des questions, en tout cas, à poser à Gérard, puisqu'il est là pour la libre antenne, si vous avez des conseils à lui demander sur un...
1: Et puis, il est en forme.
2: Ah, attention.
1: Fantasma.
0: Non, non, non, non, non.
4: C'est chez toi, ça?
2: Gérard, c'est chez toi?
4: Non, putain, t'as un 3668 chez toi, Gérard.
1: Attentive et contacte.
4: On peut pas le couper.
2: Regarde,
4: Sophie.
1: Et rien que pour toi.
2: Putain, c'est chez toi, ça, Gérard?
1: Pour
2: ton
1: drague.
2: Ah,
4: Gérard, Gérard.
2: Enlève-la, il t'a raté 15 fois jeudi dernier.
0: Non,
2: mais
0: non, là... non, non. Tu me l'appelles.
4: Non, mais
0: non,
4: il va le bon. Faire pour se rattraper.
0: Non, non, non, non, non. Non, non. Ah, je répondrai pas. Bah, Manu, tu t'appelles Sandy.
4: C'est bon, bah, c'est bon.
2: Ah, bah, tu lui as raccroché au nez. T'as coupé, salaud. Oh, putain.
0: Eh, hey, putain, t'as un bâtard ou quoi?
4: Non, écoute.
0: Putain, tu lui l'appelles.
4: Ça y est.
2: Allez, c'est parti.
0: Non, t'inquiète. Non, tu me fais pas un faux numéro.
2: Non, non, tu fais le bon, tu fais le bon, tu fais le bon.
0: Moi, je connais pas.
4: Attends, calme, attends. On se calme, tiens, ça va, oh. Oh, la foudre. Attends, calme-toi, Attends.
2: Alors, on appelle chez donc Gérard pour voir si Sandy va bien, va arrêter.
1: Elle est fumeuse.
0: Oui, elle est à la maison.
5: Bonjour, et bienvenue sur Fun Radio. Nous ne pouvons pas vous répondre pour le moment.
2: Putain!
4: Mais toutes les lignes sont occupées!
2: Putain! Arrête!
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7: Donc, bienvenue à tous, il est 7h52. Bon réveil si vous vous levez maintenant, si vous allez au boulot, bon courage et méfiez-vous des grèves quand même. Ouais. On a été pris dedans, nous, donc on va accueillir Fabrice.
2: C'est Fun Radio quand même, il faut le dire. Hein, parce que...
7: Vous êtes sur Fun, excusez-moi. Donc, on va accueillir Fabrice avec Sandy pour les conseils.
8: Bonjour Gérard, bonjour Sandy, bonjour toute l'équipe.
9: Bonjour Fabrice.
8: Ça va?
7: Ouais. Donc on va attaquer. Donc, c'est ton premier emploi?
8: Oui, j'ai un rendez-vous d'embauche en fait.
7: Ouais,
8: ce matin à 10h.
7: Ouais.
8: Et je flippe quoi, je stresse grave. Et je vous appelle pour des conseils quoi. Déjà, j'aimerais bien savoir comment je dois m'habiller parce que comme il fait chaud, je voulais me mettre en short. On m'a dit que c'était pas très bien vu, donc je voulais vos conseils en fait.
7: Alors attends, déjà si tu te présentes en short, c'est même pas la peine d'y aller, tu vas te faire virer d'entrée.
8: Ah bon ?
9: Mais par contre, ce que tu peux mettre, c'est une petite veste très légère.
8: Ah d'accord. Mais une veste, oui, j'ai une belle veste.
9: Une veste très légère avec un petit chemisier, mais à manches courtes.
8: D'accord.
7: Pas un chemisier, c'est un mec, c'est pas une nana qu'on accueille.
9: Eh ben, c'est une chemise ou un chemisier, c'est pareil.
7: Mais un chemisier, c'est pour les nanas. Ça y est, là, tu peux être sûr qu'avec un chemisier, il va se faire passer pour un trablot, le pauvre.
8: Ah bon, je peux mettre un polo, alors?
7: Non, vas-y, plutôt avec une chemise courte.
8: D'accord.
7: Par contre, t'attends qu'il te pose des questions, tu t'essayes pas de d'y couper la parole.
8: Ah non, mais j'ai trop peur, en plus j'ai pas dormi de la nuit, je pense qu'à ça, je stresse.
9: Et tu peux arriver aussi une demi-heure à l'avance.
8: Une demi-heure à l'avance?
2: Ouais, c'est bien.
9: Bah oui, quand même, parce que ça fait mieux.
8: Ah, ouais, d'accord.
7: Mieux. Ouais. Et c'est du quel côté que t'as rendez-vous?
8: C'est sur Paris, j'ai rendez-vous sur Paris.
7: Attends. T'habites à Annecy et tu viens à Paris chercher du boulot, toi?
8: Bah ouais, y a pas de boulot en province.
2: Ah ouais, ça arrive souvent, les gens de province, ils viennent à Paris, Gérard, maintenant.
7: Hé, Alors dans ces cas-là, comment tu vas faire avec la grève?
10: Mais là on s'en fout, là on est dans les conseils de son emploi, donc on commence à tout mélanger là, on va plus s'en sortir. Donc restons dans les conseils pour son premier emploi. Sandy, comment tu t'appelles l'auditeur?
8: Fabrice.
10: Fabrice, quels sont encore les petits conseils que tu aimerais avoir concernant
8: Je voulais savoir ce qu'il fallait éviter de faire au niveau des gestes, du comportement, parce que moi quand je stresse, j'ai tendance à me ronger les ongles. Et je pense que ça va être mal vu et je voulais savoir un peu que j'ai.
9: Ah ça c'est très mal vu hein.
8: Comment?
9: C'est très mal vu.
8: Très mal vu.
10: Pourquoi Sandy? Ouais.
9: Bah parce que lors d'un entretien, faut pas non plus poser son dossier sur la table.
8: Ah.
10: Ah bon, pourquoi?
9: Parce que moi, d'après ce qu'on m'a dit, faut pas faire ça.
10: Pourquoi?
9: Parce que c'est la personne elle peut pas nous embaucher après.
8: Ah bon?
7: T'as préparé ton CV?
8: Ah bah je l'ai déjà envoyé Gérard, j'ai envoyé ma lettre de motivation et mon CV, c'est pour ça que j'ai rendez-vous.
7: T'as mis une photo dessus?
8: Bah oui.
7: Donc qu'est-ce, sans indiscrétion, t'as mis quoi comme formation professionnelle
8: Bah j'ai mis ma formation quoi, je veux pas trop en parler à l'antenne pour pas qu'on me reconnaisse.
7: Ah ouais mais si tu nous... Hey, attends. Tu nous demandes des conseils, tu vas pas nous dire ce que t'as fait, mais alors attends pour pas qu'on te reconnaisse.
8: Mais c'est un petit boulot Gérard hein. C'est un petit boulot, je vais juste bosser dans la restauration rapide et ils ont pas besoin de savoir si j'ai fait beaucoup de diplômes ou pas. Hein.
7: Non mais d'accord, je suis d'accord avec toi là-dessus.
8: D'accord.
7: Mais il y a un problème qui va pas, c'est que si tu nous donnes pas plus de détails sur ton CV, c'est compliqué là. Hein.
8: Bah apparemment mon CV il les a intéressés vu que j'ai un rendez-vous d'embauche.
7: Mais qu'est-ce que t'as marqué sur ton CV?
8: Bah j'ai marqué mon nom, mon âge, j'ai marqué mes études et mes loisirs.
9: Bon. Fabrice, je peux te poser une question?
8: Oui, je t'écoute.
9: Est-ce que avec ton CV, t'as fait une lettre de motivation?
8: Oui, je te l'ai dit tout à l'heure, j'ai fait une lettre de motivation. Je l'aurais bien ciré les pompes d'ailleurs.
9: Et tu l'as présentée comment ta lettre de motivation?
8: Je l'ai présentée proprement.
9: Non, bah oui, d'accord, mais dessus quelle forme?
8: Je l'ai fait sur ordinateur.
7: Mais non, fallait pas. Oh, plus. Moi, non, mais attends, sur ordinateur, t'as vu, je souhaitais ça où qu'on envoyait une lettre de motivation sur ordinateur, toi?
8: Mais non, je l'ai tapé sur ordinateur.
7: Mais fallait la paire à la main.
8: Et... À la main?
9: Normalement, c'est à la main.
10: Bah oui.
7: Alors là, moi, je peux te dire une chose que t'as une chance sur. Sur 1000 de.
8: Oh là là.
10: C'est bien.
8: Bah qu'est-ce que je fais alors? Ton avis, je prends mon train ou je prends pas mon train pour aller à Paris?
7: Non bah tu prends ton train puis c'est tout, mais tu verras bien si c'est sur ordinateur, je viens de dire une chose que là t'as une chance sur 1000 d'être pris. Hein.
10: Bon voilà, donc les conseils de Gérard et Sandy, donc voilà.
9: Non mais je pense que ça ira et puis t'inquiète pas, faut pas stresser.
7: Non mais.
8: Je te remercie Sandy.
7: Non mais attends, déjà on fait pas une lettre sur ordinateur, on la fait à la main.
9: Ça peut-être marcher, on sait pas. Hein.
7: Moi, j'ai jamais envoyé des lettres de motivation faites à la machine.
10: T'as jamais été motivé, ça, on le sait.
7: N'importe quoi, l'autre, là-bas.
10: Donc, Fabrice, une chance sur 1000 pour que tu réussisses ton emploi. Souhaite une bonne journée.
8: Bah, merci.
9: Et puis, bonne chance à toi.
10: Hein. Bah, ah, bah là, c'est bien parti. Merci beaucoup.
7: Eh, surtout.
10: Oui, dis-lui, mais il écoute quand même. Vas-y, dis-lui.
7: Fabrice.
10: Non, mais c'est bon, je l'ai enlevé, mais vas-y, dis-lui ce qu'il
7: dit. Donc, je te conseille d'une chose, c'est d'y aller propre et bien rasé, hein, pas comme moi. Voilà donc
10: un petit conseil donc pour tous ceux qui vont partir aujourd'hui vers leur lieu de travail pour essayer, pour chercher peut-être un emploi. Sandy, donc les deux mots en deux secondes très vite.
9: Bah qu'ils viennent à l'heure pour leur travail et puis que.
7: Bah ouais d'accord.
9: Je sais pas quoi dire d'autre.
7: Bah ouais bah.
10: Et toi?
7: Bah le mieux c'est d'arriver toujours à l'heure, bien habillé, bien rasé.
10: D'accord.
7: Et ça fera plus propre pour un entretien d'embauche.

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0: On arrive en suspense. Et elle m'attend, ils nous mettent côte ouest. Alors, complètement dégueulasse. J'ai appris d'après une amie que d'après demain, on nous enlève Dallas. Alors, complètement dégueulasse. Et pourquoi qu'on nous machine côte ouest? Je voudrais savoir comment ça va finir Dallas. Comment va finir Dallas? Dallas? Je voudrais savoir comment ça va finir Dallas. Comment va finir Dallas? Dallas? Je suis une emmerdeuse. De Dallas.
1: TF1, bonsoir.
0: Écoutez-moi, madame.
2: Ah oui, bon. Alors écoutez, puisque vous savez tout, je me demande pourquoi vous nous appelez.
0: Comment je m'appelle? Je pourrais pas vous dire mon nom. Exactement. Je suis un merdeux de Dallas.
2: Attendez,
0: ce que je peux vous dire. Je suis un merdeux de Dallas.

0: Alors, je suis désolée, hein.
1: Eh ben, vous êtes désolée, moi aussi, madame. Hein.
2: En tout cas, elle est bourrée.
0: Directement.
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5: Et voilà, bonsoir à tous. Vous êtes bien sur Fun Radio, donc vous pouvez toujours nous appeler au 0803 08 5000. C'est Apolline ce soir qui je lui donne une chance ce soir. Je lui donne une chance pour les deux débats. Comme Fildar est en vacances, donc c'est Apolline qui sera au standard, Manu qui sera à l'area.
6: Tout à fait.
5: Donc bonsoir à toi Manu.
6: Bonsoir à toi Gérard.
5: Et donc, vous pouvez toujours nous appeler 3615 Fun Radio, rubrique directe, il marche.
6: Ouais.
5: En espérant qu'il y aura pas de messages personnels, parce que les messages personnels, on n'en veut plus.
6: T'inquiète pas.
5: Et toujours, Rigaud au www.fr Fun Radio. Et on est combien, s'il te plaît?
7: Et c'est énorme ce soir, car on est déjà 5689.
5: 5689.
7: Ouh,
2: ça démarre fort.
7: Bravo.
5: Ouais, ça commence fort pour.
7: Et pour commencer, il y a Rip qui te dit tu es la star de nos débats.
6: Oh, ça c'est beau.
7: Gérard.
5: Ah, mais ça, c'est pas moi la star, c'est Max qui a voulu tenter ça. Donc le premier débat va porter sur les voyages et le deuxième portera sur les séries télé. Et pour ça, on va accueillir Air France 20 ans de Nice où on peut écouter Fun Radio sur 98.2.
8: Oui, bonsoir Gérard.
5: Oui. Oh là là.
8: Bonsoir.
5: Oh.
2: Oui, Gérard.
5: Je crois que tu vas me calmer, Air France, parce que je crois qu'ils sont à plusieurs derrière. Et j'aime pas trop les gens qui
2: énervé.
5: Sont à plusieurs derrière.
2: Ok.
5: J'aime pas trop ça.
2: Bon,
5: donc
2: accueille les autres.
5: Donc, s'ils sont à plusieurs, déjà, Air France, tu peux lui dire au revoir s'ils sont à plusieurs. RATP, 19 ans, Paris. Donc, on peut écouter Fun Radio sur 101.9.
9: Oui, bonsoir.
5: Bonsoir à toi.
9: Ouais.
5: Petite grotte, 22 ans de Poitiers. Donc, la fréquence est 106. 106.
10: 106 et c'est petite grotte, avec un C comme le caca. Et on ne se moque pas de mon nom parce que c'est pas ma faute.
9: C'est ça.
10: Je préfère.
5: Et après, Madame Catherine.
11: Ouais, salut,
2: Monsieur Catherine.
11: Salut à toutes. Ouais, Catherine. Mais c'est Monsieur Catherine.
5: Monsieur Catherine, 21 ans de Lyon. On peut écouter Fun Radio sur 89.5.
11: Tout à fait.
5: Ouais, ça m'étonnerait.
11: Ouais, pourquoi?
5: Ça m'étonnerait.
11: 89.5 en stéréo, mon ami.
5: Ouais, en stéréo, en stéréophonique, c'est ça?
11: Mégahertz.
5: Oui. Alors, pour l'instant, tu vas te taire, d'accord?
11: Ok, Michel.
5: je pense que tu vas pas durer longtemps, toi non plus.
10: Copyright.
5: Bon, alors,
6: c'est Apolline. Pas grave, elle va les calmer, on y va. Pose ta première question, Jean.
5: Alors, première question. Avez-vous déjà voyagé? Si oui, où? Si oui, où et quand et comment? Donc, on va demander à RATP.
9: Ouais, alors, moi, mon plus grand voyage, c'était quand je suis allée à Disneyland de Paris.
5: Ouais.
9: Donc, j'ai utilisé le RER. Voilà.
5: Mmh. Non, mais et où?
9: Bah, à Disneyland, à Marne-la-Vallée, quoi.
5: Non, mais et comment? En RER?
9: Bah, en RER A, je crois.
5: Ouais, non, mais.
9: Bah, attends, t'as un RER, on prend le RER, ça fait un voyage, quoi.
5: Ouais, mais t'as pas besoin de préciser Disneyland. Je te demande, avez-vous déjà voyagé? Si oui, où et quand et comment? T'as pas besoin de dire Disneyland. Tu peux préciser.
9: Bah, c'est Marne-la-Vallée, quoi.
5: Ouais, mais tu peux préciser d'autres villes.
9: Ben, t'as aussi. Ben, quand je suis allée aussi à Villejuif.
5: Ouais, non, mais c'est bon. Air France, si elle s'est calmée avec les gens qui étaient derrière.
12: Bonsoir, je suis calmée. Moi, je suis allée une fois à Bruxelles, en train.
5: Ouais.
12: Et une fois en Thaïlande, en avion.
5: Ah, voilà. Et donc.
12: C'était vachement bien.
5: Oh non, mais tu penses quoi des voyages, toi?
12: Je pense que ça forme la jeunesse.
5: Ouais, mais vu l'âge que t'as, 20 ans, je pense que tu dois suivre. T'as encore des études.
12: Ouais, je fais encore des études, mais je vais encore voyager, donc j'ai pas fini de grandir.
5: Ouais, non, mais je pense. Oh là là, Manu, si, s'il te plaît, si on pouvait me baisser un tout petit peu le retour.
6: Baisse-le, baisse-le.
5: Non, mais le retour. Ouais. Non, bah, ouais, parce qu'après...
6: Baisse-le non. Dans ton cas, Gérard.
13: Bah ouais.
5: Celui derrière qui s'amuse à dire ouais, il va se calmer.
14: Bah, Gérard.
5: Oui, sur IRC, Rigo.
14: Sur IRC, il y a Lampiote qui te demande si...
5: Merci.
14: Bravo, oh, Apo.
6: Apo.
15: J'ai rien fait, attends.
5: Non, mais c'est bon, celui qui a raccroché. Celui qui a raccroché.
6: Non, mais c'est personne qui a raccroché, c'est le standard qui...
5: Ah non, mais attends, ouais,
15: y a
5: hey.
15: Hey,
5: Manu. Qui... Manu.
14: C'est
5: oui.
14: Arrivé, Gérard, c'est arrivé il y a deux jours.
6: Oui, mais Gérard, non, mais oui. Hey.
5: Manu.
6: Oui.
5: Non, Manu,
6: oui, mais c'est pas de ma faute là, Gérard, problème. J'ai rien fait.
14: Je voulais juste, on va profiter de cette pause pour que je te pose une petite question IRC. Il y a Lampiote qui te demande si tu considères que tu voyageais quand tu descendais à ta cabine pour faire tes poèmes.
5: Non, je voyage pas pour faire mes poèmes dans ma cabine. Donc je vois pas le rapport.
14: Ouais, et sinon il y a Moulinex qui te demande si tu crois aux vies antérieures.
5: Il peut préciser sa question ou pas?
14: Je pense qu'il peut, on va attendre qu'il précise.
5: Okay.
14: Sinon, on peut peut-être profiter de ça pour sortir un petit sondage tout de suite. Vu
6: ouais,
14: que,
6: et les auditeurs sont de retour. Hein. Non, ça y est.
14: Ah bon, c'est bon, on peut reprendre alors.
5: Là, ouais.
6: Je ne sais pas ce qui s'est passé. Hein.
5: Donc, RATP, toi.
16: Ouais, mais j'ai déjà répondu, j'ai dit.
5: Petite...
16: Mais j'ai jamais voyagé alors, tu sais.
5: Hein. Oh, comment?
16: Mais si, j'ai jamais voyagé beaucoup alors pour parler de ça, de voyages que j'ai fait, c'est dur.
5: Non mais alors attends, t'as jamais...
16: Non mais
5: attends, moi une question que je vais te poser.
16: Ok, ouais. Hein.
5: Pourquoi qu'on te sélectionne si t'as jamais voyagé?
16: Parce que je m'intéresse beaucoup au voyage et que j'ai fait beaucoup de voyages, mais antérieurs et beaucoup de voyages...
14: Postérieurs.
16: Ouais, non, postérieurs, voilà, exactement.
5: Non mais attends, si t'as jamais voyagé ni rien, ça sert à...
13: Pas la peine.
5: Mais je vois pas pourquoi qu'on te sélectionne, hein.
16: Bah parce que je
5: voudrais des gens parce que là 20, 19, 22, 21, je pense que ça c'est des étudiants.

0: Gérard, sur IRC, il y a Choco Bogol qui te demande si tu estimes qu'on voyage quand on regarde une chaîne documentaire Voyage, par exemple, la chaîne Voyage.
1: Ouais, par
0: sur
1: exemple,
0: le câble.
1: La pub, fais-moi.
2: Bon, donc, je vais répondre, c'est qui? C'est l'IRC. Hein,
0: Chocobogold, oui.
2: Bon, donc, c'est vrai que il y a pas mal de trucs qu'on peut regarder sur des chaînes. Bon, c'est vrai, sur les chaînes Voyage, pour l'instant, j'ai pas vu ça sur le Cap, parce que je l'ai pas, j'ai pas les moyens. D'accord. Donc, mais je pense que on peut trouver des voyages...
3: Pas chers.
2: Si, faut quand même trouver pour un voyage, un voyage ça te coûte pas loin de 10 000 francs. Hein.
0: Ça
2: dépend où tu veux aller.
0: Ouais, voilà. Ouais, parce qu'il y a Lampiote, elle te dit que en fait tu pourrais vendre tes poèmes pour t'offrir ton premier voyage, à savoir prendre le métro.
2: Ah non, mais ça, moi, je vendrais pas mes poèmes pour faire un voyage. Ça nuance.
3: Et puis si t'as déjà voyagé toi en plus.
2: Ouais, j'ai déjà été à New York, j'ai été en Belgique cette semaine. Tu vas Rigo.
0: Ouais.
2: Donc ce week-end, cette semaine, ce week-end. Donc, toi, tu y vas. Oui, on accueille.
1: Oui, alors à la place de petite crotte, on accueille billet d'avion 29 ans de Biarritz.
2: Oui, bonsoir. Attention.
4: Bonsoir.
1: Salut.
2: Attends 5 minutes.
4: Bonsoir.
2: Je préviens. Non, mais s'il vous plaît, 5 minutes. Je te préviens, Apolline.
1: Oui, Gérard.
2: C'est pas la peine d'essayer de les reprendre et de me dire on accueille machin si c'est pour reconnaître les mêmes voix. Okay. Parce que là, si c'est pour faire ça, c'est pas la peine. Dans ce cas-là, je demande à Olivier qui prenne le standard. On est bien d'accord là. Donc alors, c'est
1: billet d'avion.
2: Alors, billet d'avion, bonsoir.
4: Bonsoir.
2: Donc, t'appelles de
4: De Biarritz.
2: Biarritz, tu peux me donner la fréquence, s'il te plaît ?
4: 107.6.
2: Ok. Alors, donc, pour toi, la question...
4: Écoute, moi, j'ai voyagé, effectivement, dernièrement à New York.
2: Ouais.
5: New York.
2: Wow.
4: Donc, j'ai été avec une blonde dont je tairai le nom. Et, ouais. Et voilà, et je suis sorti en boîte et c'était super.
5: T'es fourré ?
4: Voilà.
2: Monsieur Catherine.
6: Oui, donc ben moi j'ai donc voyagé. Vu que je m'appelle Monsieur Catherine, donc je suis parti au Brésil me faire opérer.
2: Ouais. Tu me prendrais pas pour un con ?
6: Absolument pas.
2: Non, mais tu m'y laisses.
6: Par contre, Catherine Matoche.
2: Ouais, c'est bizarre parce que tu t'appelles Monsieur Catherine.
6: Oui,
2: tu
6: pars Monsieur au Brésil. Catherine, donc je suis allé me faire opérer au Brésil.
2: Non, mais attends.
6: Gérard, laisse-moi répondre.
2: Ouais, attends, tu permets, c'est moi qui commande le jeudi, d'accord ?
3: D'accord.
6: D'accord.
2: Donc, tu pars au Brésil pour te faire opérer.
6: C'est vrai.
2: Hein, pour faire un corps de femme.
6: Ah oui.
2: Hein,
6: oui.
2: Et pour l'instant, t'es une voix d'homme. Alors, me prends pas pour un con.
1: C'est impossible,
6: Gérard,
1: ça.
6: Tu m'as pas laissé finir.
4: Tu peux pas changer ses cordes vocales.
1: Aussi, elle a une voix d'homme.
6: Gérard, au début, je m'appelais Catherine.
2: Ouais.
6: Je suis allé me faire opérer. Maintenant, je suis un homme. Donc, c'est pour ça, c'est monsieur.
2: Ouais.
6: D'accord. Donc moi j'ai passé donc.
2: Et pourquoi pas mademoiselle?
6: Mais parce que je t'ai dit que j'ai changé de sexe.
2: Ouais c'est ça.
6: Et donc
2: c'est
6: en fait maintenant donc j'ai passé 2 semaines au Brésil, donc là-bas j'y étais 7 jours sur 7.
2: Ouais.
6: C'est l'ex d'Olivier en fait. Non
2: ouais, alors au revoir, terminé.
6: C'était
2: pour lui.
6: Polo. C'était Polo.
2: Ouais, ben voilà. Ah voilà. Alors Polo. Ah bah justement.
3: Bah oui.
2: Justement. Tiens. Le monsieur Polo qui s'amuse à marceler tous les jours au téléphone.
1: C'était Polo.
2: Alors là, celui-là,
1: ouais.
2: Tu vas me garder son numéro et tu le transmets en Max.
3: Gérard.
2: Et Max, s'il pouvait venir,
3: et on
2: va s'amuser.
3: Et on peut reprendre le débat un peu.
0: S'il te plaît, parce que
1: on
0: Gérard.
1: On va voir Apollo et on reprend le débat.
0: Ouais, sur IRC, il y a Yankee qui te demande si c'est vrai que le seul voyage que t'as fait, c'était pour aller au bar en face de chez toi et qu'après tu te croyais sur la Lune.
2: Non.
3: Et on me dit aussi sur le Minitel qu'on te demande si t'as l'impression de voyager quand tu fais l'amour, t'as pas l'impression de te retrouver dans les montagnes rocheuses.
2: Quand je fais l'amour, pas du tout non plus.
3: Ah ok.
2: Donc deuxième question. Combien dépensez-vous pour faire un voyage en euros ? Alors on va demander ça à Air France.
1: Alors par exemple moi quand j'étais en Thaïlande. Oui ? Gérard ?
2: Ouais mais je t'écoute. Excuse-moi. Air France.
1: Vous savez quand j'avais été en Thaïlande ça m'avait coûté 18 000 francs. Donc tu multiplies par

0: ça fait à peu près 70 000 euros.
1: Ouais, d'accord. De toute manière, moi j'ai un petit truc à préciser sur ça. Hein.
2: Précise.
1: Donc moi je peux dire une chose, c'est malheureux parce que Françoise n'est pas parmi nous pour le débat.
0: Mm-hmm. On peut lui faire un bisou quand même.
3: C'est un bisou à Françoise. Hein, quand
1: voilà.
3: Même.
1: Donc tout le monde lui fait un bisou parce voilà, que c'était sa fête il y avait pas longtemps. Donc on lui fait des gros bisous
3: d'ailleurs,
1: et on fait des gros bisous.
3: Voilà.
1: Et on fait des gros bisous à Bibi.
0: Non.
1: Quoi
0: je sais
1: non
0: pas. Je sais pas. On la connaît moins. Hein.
1: Ouais ben Bibi, moi je te fais des gros bisous ma puce. Donc moi je peux dire une chose, c'est que j'ai regardé un truc à midi et un voyage à 29 160 francs. Moi, vous savez combien que ça coûte en euros pour aller à Tahiti et tout ça?
0: Non.
4: Vas-y.
1: En euros.
2: Ouais. Vas-y.
1: Non mais si.
2: Ah c'est la question.
1: Non mais.
0: Ah d'accord. Okay.
1: Non mais si quelqu'un pouvait me le dire.
0: Ah non,
1: bah je sais pas. Ça coûte 4 455 euros.
0: C'est tout ?
1: Oh, oui.
0: C'est dingue, hein ?
5: C'est que dalle.
0: Ouais. C'est pas cher.
5: Ouais, c'était combien en francs ? Combien en francs ?
1: Et en France, ça coûte 29 000.
5: C'est vachement moins cher en euros, en fait.
0: C'est beaucoup
2: ouais,
0: moins cher
2: c'est
0: en
2: super
0: euros.
2: Intéressant.
1: Oui, ouais, ouais, je suis d'accord avec toi.
5: Bah ouais.
1: Parce que j'ai regardé à midi, je sais pas.
5: C'était quoi ?
1: C'était dans juste ce prix.
5: Ah bah oui, bah évidemment.
1: C'est la fin. Et je vais te dire une chose, que la nana, elle a gagné le voyage à 29 160 francs et le voyage en euros, parce qu'ils ont en dessous, c'était marqué en francs normal et en euros. C'est et vrai. En euros, ça coûtait 4 455 francs euros.
3: C'est un attrape-nigo, ça, Gérard ?
1: Non, c'est pas un attrape-nigo, c'est vrai. Parce que je vais te dire une chose...
5: Benoît.
1: Parce que je vais dire une chose, le mec qui a gagné la bagnole, en euros, ça coûtait 7000 francs. Et la bagnole, elle valait plus de 175 000, je sais plus combien.
5: Donc Gérard, c'est pas pour reparler de l'euro, mais quand l'euro arrivera, les voyages seront beaucoup moins chers.
2: Donc ce sera le moment, en fait, de voyager. Il vaut mieux attendre que l'euro arrive avant de partir.
1: Ben disons, le problème qui est, c'est vrai que en euros, ça va être le problème parce que tout le monde n'est pas encore prêt pour l'euro, même les personnes âgées, parce qu'en fin de compte, c'est les personnes âgées qui vont être le plus atteintes là-dedans. C'est pas
2: mais
1: nous.
2: C'est vrai, c'est vrai.
1: Parce que nous...
0: C'est pas l'antenne, hein.
4: Allô, antenne.
2: Si, vous êtes en antenne.
1: Si, vous êtes, encore à l'antenne.
4: Allô.
1: Mais non, mais pour l'instant, je réponds... Moi, s'il vous plaît.
4: Allô.
2: Vas-y.
1: Merci. Donc je réponds. Donc c'est vrai que la plupart du temps, ça va être les personnes âgées qui vont avoir du mal de pouvoir se diriger là-dessus. Donc on revient sur le débat.
5: Il y a une petite question de Vanilla sur IRC. Oui. Elle voulait savoir si on peut amener ces animaux en voyage, genre bulldog, thon, dinosaure, etc.
1: Ben justement, c'est une question qu'on va poser. Donc
3: Gérard, à la place
5: tu répondras tout à l'heure. Ok.
3: Oh, pardon, Gérard, à la place de Monsieur non. Catherine, on appelle René Covolo, 26 ans de Brest.
1: Attention.
3: Oui, Gérard.
4: Allô, Gérard.
1: Attention. Bonsoir. T'amuses pas.
4: Allô.
1: T'amuses pas parce que j'ai vu que tu le prenais. T'amuses pas à dire que c'est un nouvel auditeur.
3: Non, y a pas de problème. Écoute sa voix, tu verras, Gérard.
1: Donc, monsieur.
3: Covolo.
4: René Covolo.
1: René Covolo.
4: Covolo.
1: Ouais, ben, moi, je t'appellerai René. T'appelles d'où?
4: De Brest.
1: Fréquence
4: 95.4.
1: Ok.
4: Et à Brest, tout le monde monte.
1: Ouais, et à Montluçon, tout le monde descend.
4: Ok.
1: Alors, RATP, donc pour toi la question.
0: Bah alors, à mon avis, moi, tu sais, mes voyages, c'est pas vachement payant, donc moi, c'est à peu près 7 euros. C'est pas cher, hein.
3: C'est pas cher. Hein.
0: C'est clair, mais j'ai trouvé des super agences, moitié prix et tout, donc 7 euros, c'est vraiment pas mal du tout. Hein.
1: Ok. Billet d'avion.
4: Moi, pour le voyage aux États-Unis, en sachant que le triangle du carré des côtés de l'hypoténuse est égal au triangle du carré de l'angle droit de pi fois 12, on peut. Ah, si, j'ai la table des matières.
1: Les habituels, vous arrêtez là.
4: Ok, Lascar.
1: Lascar, au revoir. Non. Terminé pour les habituels. Je crois que Apolline, tu pourras pas faire les 10 questions.
3: Pourquoi, Gérard?
1: Non, non, on va demander à Olivier. Olivier, s'il te plaît.
3: Attends, mais Gérard, je t'en trouve d'autres. Il y a pas
1: non,
3: de problème.
1: Non, non, je demande à Olivier, là, d'urgence.
2: Il va arriver, vas-y, continue.
1: Olivier!
2: Non, mais continue, Gérard.
1: Monsieur René.
6: Alors, donc, moi, j'étais parti au Vietnam.
7: Et ça m'avait coûté. C'est vrai que tu pètes au lit.
1: Bon, et hop.
3: C'est qui, lui?
1: Non, non, mais c'est qui? T'essayes d'écouter.
0: Toujours Polo.
1: Non, non, mais là, Olivier!
2: Vas-y, Gégé.
1: Donc, René.
6: Oui, donc moi, je te dis.
5: Quand Olivier, il est avec son pote. Hein.
1: Ouais, mais attends, moi, dans
3: mais
1: ce cas-là, moi. Non, non, mais moi, je passe pas comme ça.
2: Vas-y, vas-y.
1: Bon, René, tu réponds ou pas?
6: Bah, écoutez, j'essaye de répondre depuis tout à l'heure, mais tout le monde m'interrompt.
1: Bon, alors, tu réponds maintenant.
6: Bien. Donc, j'étais parti donc, au Vietnam. Ça m'avait coûté à peu près 6,95€.
0: Ah, pas mal non plus, hein. Pouh, pas cher, hein.
8: Tu veux dire que pour aller au Vietnam, c'est le même prix que pour aller voir Mickey?
6: Ouais, exactement. Ou alors pour c'est le même prix que pour aller au marché, par exemple.
0: C'est fou.
3: Vas-y donc.
1: Bon, moi j'ai un sondage là.
2: Vas-y.
1: Ouais. En plus, je sais pas qui c'est qui m'a fait les photocopies, mais là, on voit que dalle. Hein. Mm. Alors, pour ou contre les voyages, il y a 41% des gens sont pour si c'est pour voyager. 32%. 32% des gens sont pour si c'est pour voyager. C'est quoi là ces sondages là? Le premier sondage, alors.
5: C'est quoi, c'est quoi? Qu'est-ce qu'il y a?
1: Non, c'est rien que si c'est pour voyager, si c'est pour voyager.
2: Mais moi, dis les pourcentages, sinon c'est pas intéressant.
5: Je comprends pas.
1: Mais non, mais 17% des gens sont pour si c'est pour voyager. 10% des gens sont pour si c'est voyager. C'est quoi là ces sondages?
3: Bah, je comprends pas, moi.
1: Moi non plus.
5: Demande à la peau, je sais pas moi.
1: Mais c'est quoi là? Au lieu d'essayer de dire aux gens qui sont de voir, c'est pas la peine.
3: Non, non, non, j'ai quelqu'un d'autre là.
1: Non, il y a pas quelqu'un d'autre.
3: Regarde Gérard, écoute.
1: Non, non, mais moi je peux le savoir.
3: Voilà, à la place de Air Inter, on accueille aller-retour 22 ans de Nantes.
1: Ouais.
0: Ouais,
1: aller-retour que
2: tu peux sans.
1: Écoute.
0: Ouais. Oui, je t'écoute.
1: Aller-retour.
0: Ouais. Tu peux répéter la question, Gérard?
1: Non, je...
3: Voilà. Je lui ai dit, hein. Voilà, c'est pas grave, elle a entendu, vas-y.
1: Non, non, mais moi, je répète plus la question. Donc, tu réponds ou tu réponds pas?
6: Et Gérard, c'est vrai que tu couches avec Big Bill?
1: Et ta mère, elle couche avec qui?
0: Combien ça coûte en euros?
3: Voilà.
0: Combien ça coûte en euros? 76.
1: Bon, d'accord. Aller-retour, je crois que... Je crois que ça va pas, là, hein.
0: Bah pourquoi?
1: Non, parce que je crois que pour l'instant t'es en train de te foutre de ma gueule.
0: Bah non.
1: Non, tu prendrais pas le train?
0: Ah bah non.
1: Non plus?
0: Non plus.
1: Bah alors tu réponds à la question correctement.
0: Vas-y, elle est pas déjà.
1: Bon
0: combien
1: alors.
0: Non,
1: allez hop. Carmé pour aller-retour, comme bon, ça
5: plus vite. J'ai une bonne question de Davy One sur l'IRC. Il demande si les gens qui voyagent en première classe arrivent avant ceux qui voyagent en deuxième classe.
1: Pareil, parce que ça dépend.
0: Mais s'ils arrivent plus vite parce qu'ils sont à l'avant du train.
5: Ah ouais, parce qu'ils sont en première classe.
0: Exactement. Ça dépend, ça dépasse.
1: Bon, enfin, bref, on va continuer.
5: Ils s'en foutent.
1: Non, je m'en fous pas.
2: Devant ton micro, Gérard, s'il te plaît.
1: Troisième question.
5: Un petit problème de son, là, je crois.
2: Ouais, non, mais ça vient du standard, en fait. C'est le... Attends,
1: non,
2: tu vas voir. Hop là, voilà.
5: Ouais, ça y est, c'est réglé.
2: Voilà, donc faut plus rappeler les gens sur la ligne 7. Voilà. Bah, okay. C'était juste pour Apolline.
3: Okay.
2: On y va.
1: Alors donc, c'est bien parce que.
2: Vas-y. C'est bon.
1: Donc, seriez-vous prêt à offrir un voyage à votre copine par amour? On va demander ça à RATP. RATP.
2: Attends, je sais pas lesquels c'est, Gérard.
5: Manu est en... Gérer le standard.
1: Oh non, mais...
2: Vas-y.
3: Vas-y, Gérard, c'est bon.
1: Vous remettez tout le monde...
2: Ça y est.
3: Il pose la question à quelqu'un d'autre.
1: Non, je répète... Non.
0: Gérard, je peux répondre?
1: RATP.
7: Gérard, c'est Air France, je peux répondre?
1: Attends, Air France, tout à l'heure, c'était une nana, maintenant c'est un mec.
7: Mais non, c'était un mec, j'ai jamais été une fille.
2: C'est parce qu'il y avait Air Inter, il y avait Air Inter et Air France. C'est pour ça, Gérard, on y va.
1: Ouais, non, mais... Eh, faudrait peut-être me faire des fiches correctement là, hein, au standard. Hein.
3: Mais Gérard, on va changer, on te l'a dit.
1: Non mais faudrait peut-être me changer les fiches avec les nouvelles fréquences. Hein. Alors.
2: Pose ta question, Gérard, et on va reprendre tranquillement.
9: Vas-y, Trace.
1: Donc, seriez... Trace, je t'emmerde, toi, connard.
2: Vas-y.
1: Donc, seriez-vous prêt à offrir un voyage à votre copine par amour? On va demander ça à... RATP. Oh là là. C'est quoi la soirée?
3: Bah Gérard, c'est une erreur, mais c'est pas grave, continue.
1: Je continue pas comme ça. Hein. Avec le bordel, je vais pas attendre 10 000 connectés.
5: Gérard, c'est en train de monter, donc on va essayer de se calmer. Là, il y a un petit problème technique qui va être résolu bientôt.
1: Ouais, bah
5: on
1: dans
5: est,
1: ce cas-là.
5: Calme, Gérard. On est 6 758.
9: Oh, bravo.
5: Donc c'est pas mal. Il y a quelques problèmes. Qu'est-ce que je voulais dire?
1: Oui, une question, non?
5: Si, il y en a plein. Alors attends, je vais voir.
1: Tu me donnes un disque, on fait un disque.
5: Gérard, tiens, il y a une petite question pour toi. Tu m'écoutes? Il y a Bretzel qui te demande comment tu imagines les voyages dans le futur.
1: Ah bah, justement, c'est une question qu'on allait
2: poser. On va poser après, c'est ça?
1: Ouais, justement, c'est une question. Partiriez-vous sur une planète pour voyager? Donc, c'est la question numéro 5. Donc là, on va toujours garder la 3. Il est 0h53 et j'espère qu'on va avancer rapidement sur ce débat-là, parce que je voudrais pas tout foiré, et je voudrais qu'on atteigne les 10 000. Rigo, ouais, il y avait autre chose à préciser.
2: Non, il y avait une question Minitel.
5: Minitel.
2: Ouais, on me demande, toi, où est-ce que t'aimerais voyager, en fait, ton rêve, là où t'aimerais aller, ton rêve.
1: Ah, mon rêve, c'est d'aller avec.
2: Oui, bah, on sait avec qui, mais bon, où?
1: Bon, mon rêve, ça serait de partir à Tahiti et l'île Maurice.
2: Et c'est quoi qui te fait.
1: Non mais parce que je vois des images souvent. Faut dire que la mer, elle est vachement bleue, donc ça me fait kiffer à mort.
2: On me dit aussi sur Minitel, par contre, que si tu vas là-bas, elle sera peut-être un peu moins bleue.
1: Non, ceux qui s'amusent à dire ça sur Minitel, ça sert à rien.
2: Que tu pourrais faire fondre la barrière de corail, on me dit.
1: Ouais, bon, ça, laisse tomber, c'est même plus la peine.
2: Ok.
1: Donc, on répète la troisième question et après je ne
2: on la
1: répète
2: plus. On sait, vas-y.
1: Hein? Seriez-vous prêt à offrir un voyage à votre copine par amour? Et on se retrouve tout de suite après au 0. Prêt à offrir un voyage à votre copine par amour? Et donc, on va demander ça à aller-retour. Voilà, merci.
9: Au secours! Aidez-nous!
2: Bah ouais, je sais pas ce qui se passe. Hein.
1: Oh non, mais là, je crois que. Là, il y a des gros problèmes.
2: Bah attends, on va.
1: Oh non, mais
2: on va gérer, mais je sais pas. Olive.
10: Ma poule.
2: Bah oui, on s'inquiète pas,
3: Olive,
2: mais bon.
3: Olive, viens. Bon.
2: C'est quand même bien le bordel.
1: Et donc, on accueille.
2: Non, pour l'instant, on va essayer de les accueillir un par un déjà. Vas-y.
3: Voilà.
1: Bon, il appelle d'où aller-retour.
3: Bon.
2: Non.
1: Bon, là, je crois que. Non, mais. Non, mais là, je crois qu'on va pas pouvoir continuer comme ça. Max, il va te dégoûter.
5: On va arranger le problème. Deux minutes, tu meubles.
1: Ouais, non, mais moi, je peux pas meubler.
5: Je peux meubler, il n'y a pas de problème. Il y a Belge.
1: Alors,
5: sur IRC, il y a Belge Boris qui nous a transmis un petit sondage. 84% des gens pensent que voyager rend intelligent. 85% ne pensent plus depuis qu'ils ont voyagé. Et 86% pensent au TGV Suresnes-Bruxelles. Et encore 87%, décidément, pensent que Suresnes est un très bon lieu de vacances. Qu'est-ce que t'en penses?
1: Non, de toute manière, le mieux pour partir en vacances, c'est Tahiti, même voire la Belgique. Hein.
5: Mm-hmm.
1: Donc, parlez pas de la banlieue parisienne, c'est tout ce que j'ai à vous dire. Voilà. Donc,
2: Qui qu'on a à l'antenne, là? Il y a quelqu'un, là. C'est qui? Comment il s'appelle?
1: Alors,
3: on a aller-retour, 22 ans de Nantes.
1: Alors, tu peux me donner ta fréquence de Nantes?
11: 108.2.
1: Attends, là il y a un petit problème. Il y a un petit problème. Oui. Tout à l'heure c'était un mec et maintenant c'est une nana. Il y a un gros malaise. Ils sont à deux là chez eux.
12: Ah, il y a malaise.
11: Quoi?
1: Il y a malaise.
3: Non.
1: Donc ta fréquence?
11: 104.3.
1: 104.3, ok. Donc la question, je te la répète pas, tu l'as très bien compris.
11: Ok, voilà, pour ma copine, enfin, ou pour mon copain, tu vois.
1: Ouais.
11: Si j'ai les moyens, ouais, je lui offre un voyage dégriffé.
1: D'accord. Et tu peux... Non, mais tu peux préciser quand même.
9: Bah écoute, je vais sur le Minitel, je compose 3615, j'ai des réduc, et si c'est pas trop cher, je l'achète, si c'est trop cher, il se le paye.
1: Ouais, d'accord. On va accueillir...
3: On a René Covolo.
10: Oui.
3: Qui est toujours là.
10: C'est re-moi. Rebonsoir Gérard.
1: À la place de qui?
3: Bah, c'est parce qu'on a un problème, donc il y a lui, il peut te répondre à la question. Vas-y, GG.
1: Bon, alors René, René 95-4.
10: À Brest.
1: Ouais. Voilà. Donc, alors, vas-y.
10: Peut-on offrir un voyage par amour?
1: Ouais.
10: Bah, écoute, oui, non, moi, je pense que bien sûr, on peut tout offrir par amour, pas qu'un voyage.
1: Non, mais moi, je te demande un voyage. Ah, c'est tout.
10: Tu demandes, en fait, oui, la destination idéale, en fait. Aussi.
1: Mais non, mais je te demande, est-ce que seriez-vous prêt à offrir un voyage à votre copine par amour?
10: Bien sûr.
1: Je ne te demande pas si c'est.
10: Bien sûr, par amour, je serais prêt à tout pour elle, bien sûr. Elle s'appelle Robert et.
1: Bon, d'accord.
10: Formidable.
1: Ouais, je crois.
10: Non, écoute-moi, Gérard, non, bien sûr. Je peux lui offrir un voyage par amour, je peux l'emmener où elle veut. Par amour, on peut tout faire, tu le sais.
1: Ouais. D'accord, je vois pas du tout ta réponse. Billet d'avion. Billet d'avion.
2: À peau.
1: Billet d'avion.
12: Il arrive.
1: Bon, bah, billet d'avion est plus là.
2: Si, il doit être là normalement.
3: Non, il y a eu un problème, il a raccroché, donc on va accueillir Antoine.
1: Alors. Antoine.
3: Voilà.
1: Antoine, 20 ans, Toulouse, 103-1.
13: Oui, bonsoir, 103-1, Toulouse, bonsoir, bonsoir à tous.
1: Bon,
13: Bonsoir.
1: Bon, ça y est, je t'ai posé la question, donc tu réponds.
13: Ouais, alors moi je l'ai entendu la question, et est-ce que je serais prêt à offrir un voyage pour amour? Moi je pense qu'il faut pas aller jusque là quand même.
1: Pourquoi?
13: Faut pas exagérer, bah déjà les filles, je sais pas, on leur tient la porte, tout ça, la galanterie.
1: Ben ça c'est non mais attends moi je te coupe Antoine. Ouais. Moi je veux te dire une chose que c'est normal que tu ouvres une porte à une nana par galanterie.
13: Ouais mais justement déjà
2: ça c'est beau ça c'est beau Gérard. C'est
13: magnifique. Déjà que tu leur ouvres la porte, que tu leur offres des fleurs, tu leur
1: ouais, merci.
13: Allô.
1: Oui, je t'écoute.
13: Donc je te disais déjà que tu leur payes le ciné, le resto et tout ça, tu vas pas en plus.
1: Non, attends, Antoine. Pour l'instant, moi, j'ai jamais offert un cinoche ou un resto, hein.
13: Non, mais ça, ouais, non, mais ça, c'est un tort. Ça, c'est un tort. Mais moi, je veux dire, par amour, non. Pour lui prouver, tu vois, mes sentiments les plus profonds et les plus distingués, ouais.
1: Ouais.
13: Mais par amour, je pense qu'il faut pas aller jusque-là, quand même.
1: D'accord.
13: Faut pas tout mélanger. Faut pas mélanger le plaisir et le travail, tu vois, par exemple.
1: Ouais, mais faut pas mélanger tentacule et encule ta sœur.
13: Aussi.
1: C'est ça.
13: Bravo, Gérard.
1: Ok. Ouais.
5: Gérard.
1: Oui.
5: Sinon, sur IRC, il y a Davy One, il te demande si quand tu fais caca dans un avion, c'est pas dangereux pour les gens qui sont en dessous.
1: Ah bah ça, j'ai jamais essayé de faire caca pour
5: de
1: savoir
5: quoi, d'être
1: si
5: d'être dessous d'un avion quand il y a quelqu'un qui fait caca.
1: Ah non, vu à l'altitude qu'il est, on peut pas savoir. On va récupérer aller-retour si c'est calmé.
3: Non, il est parti.
1: Il est parti.
3: Ouais, il s'est cassé.
1: Ah bon, donc il nous reste plus que Antoine, billet retour et René.
3: Et Air France.
9: Et Air France, bonsoir Gérard.
3: Ouais, elle est revenue, c'est parce qu'avec le problème technique, elle était partie, mais elle est revenue, c'est bon.
1: Bon alors, pour toi, Air France?
9: Bah moi, j'aime beaucoup mes copines, mais alors de là à leur offrir des voyages, je sais pas. Je préférerais offrir un voyage à mon mec, quoi, et partir avec lui.
1: Mm-hmm. Non, mais celui qui fait « c'est pas à toi, c'est moi qui... C'est moi qui commande, d'accord?
9: Non, mais ça veut dire qu'ils sont d'accord avec moi.
13: Mm-hmm. Tout à fait, oui.
4: Oui.
1: D'accord. Ouais, mais... Bon, tu peux préciser
9: la
1: fin de... Non, mais la fin de ta pensée.
9: Mmh. Bah, la fin de ma pensée, c'est que j'adorerais partir en voyage avec mon copain aux Bahamas, par exemple, au paradis fiscal. Seulement, on n'a pas trop de thunes, donc on va attendre un peu et puis on va se payer le voyage de notre jeunesse.
4: Mmh. Ah, ouais. Toi, tu dis ça parce que tu ramènes jamais le chibre à la maison.
9: Bah ouais, il est chez lui, le chibre.
1: Ouais, d'accord, ok. Donc, quatrième question. Moi, je suis prêt à offrir un voyage à ma femme si j'avais les moyens, mais malheureusement, j'ai pas les moyens pour lui offrir.
4: Et tu l'emmènerais où?
13: Tu l'emmènerais où, ta femme, Gégé?
2: Gégé, il te parle, les auditeurs.
4: C'est bon, les animaux ne sont pas dans les avions, c'est n'importe quoi.
13: Gérard.
1: Moi, je serais prêt à offrir un voyage à ma femme à Tahiti, voir la Guadeloupe, mais pour l'instant.
13: Manu, tu peux pas lui arranger le coup pour Tahiti?
1: Bon, toi, derrière?
13: Bah, je sais pas, c'est pour toi, GG. Hein.
1: Non, mais.
7: Sur les billets d'avion aller-retour sur la banquise.
1: Les habituels, vous avez commencé à vous calmer?
13: Ah non, attends, on a galéré une heure au standard. Hein,
1: ouais, mais de toute manière, je crois. Qui c'est qui m'a choisi ça?
2: Ah, me regarde pas, je suis à l'arrière.
3: C'est des gens qui ont été choisis au standard.
1: Ah ouais?
3: En cours de soirée, donc il n'y a aucun problème.
1: Et non, mais je crois que j'avais bien précisé, et Max avait bien précisé, on en a marre des habituels.
2: Mais il n'y en a pas.
3: Mais il n'y en a pas, Gégé.
13: Il n'y a pas d'habituels.
1: Non, presque pas. Presque pas.
14: Il n'y a pas moyen de gueuler. Il n'y a pas d'habituels.
1: Ouais, ouais, ben c'est ça. Alors, vous avez fermé vos gueules, et pour l'instant, c'est tout. Ok? Rigo, question.
5: Oui, il y a F de Babouin sur l'IRC qui te demande s'il faut aller faire vérifier ses vaccins chez le vétérinaire quand tu pars en voyage.
1: Ça dépend où tu pars. De toute manière, il n'y a pas besoin de se faire vacciner pour partir. Hein.
5: Ah,
2: tu,
5: si, y a
2: tu
5: des...
2: dis que ça dépend où.
1: Ah non.
5: Ah, si, ça dépend.
1: Si tu pars en dehors, si tu pars dans des pays vraiment chauds, oui, il te faut des vaccins. Mais sinon, si tu pars sur la Guadeloupe ou autre, Tahiti, tout ça, t'as pas besoin de vaccins.
5: Mm-hmm. Ah, mais tu peux partir n'importe où en voyage.
1: Ouais, mais t'as la Guadeloupe, t'as la Martinique, t'as Tahiti, t'as. Je sais pas, t'as pas mal de voyages, mais t'as pas besoin de te faire vacciner pour aller à Tahiti ou autre. Hein.
5: Mm-hmm. Et sinon, tout à l'heure, il y a quelqu'un, excuse-moi Manu, qui me demandait si déménager, est-ce que déménager, c'est voyager?
2: Voilà, ça revient à la question militaire. Aller se promener en forêt près de chez soi ou tout ça, ça revient à voyager.
1: Non, mais ça, déménager, tu peux très bien déménager. C'est sûr. Si tu déménages, par exemple, pour un boulot, c'est sûr que tu voyages. Parce que si tu pars, par exemple, de Paris pour aller à la Guadeloupe faire une émission de radio, donc, t'es obligé de déménager, donc tu voyages.
2: Mm-hmm.
1: Hein?
2: Et, ouais.
1: Oui.
2: Non, mais c'était. T'as répondu à la question.
1: Donc, où aimez-vous partir en voyage? Alors, 25% en Bretagne, car il fait toujours beau. En ce moment, il fait pas toujours beau. Merci à Pauline de gueuler encore plus fort dans le téléphone. 20% en Normandie car il y a toujours du soleil en ce moment pas trop. 20% en Loire-Atlantique car le temps est toujours superbe, c'est faux. 25% partent chez eux par an car c'est toujours bon.
2: On n'a rien compris Gérard, refais-le.
1: Non mais 25% partent chez leurs parents. Car c'est bon, c'est toujours bon de manger gratuit. Alors moi, je peux vous dire une chose, qu'à l'heure actuelle, là où qu'il faudrait aller, c'est du côté de Apolline, s'il te plaît. On se calme, t'as pas besoin de crier. Non, parce que moi, quand je parle... on t'entend.
3: Bon, je vais faire des efforts.
1: Alors... moins fort. Donc, je disais, là, en ce moment, où qu'il fait bien, où qu'il fait bon d'aller, c'est sur la Côte d'Azur, à Nice. À Nice, à l'heure actuelle...
14: On est en antenne, là?
1: Non, vous êtes sur l'antenne. Sur l'antenne.
14: Excuse-nous, Gérard.
1: Vous êtes sur l'antenne. Et à l'heure actuelle, à Nice, il fait...
5: Il fait beau
1: et les gens peuvent se baigner. Il fait plus de 20 degrés.
15: Voyage dans le fion de Gérard de Confond. C'est la fête du voyage. On va boire du champagne.
1: Ouais, je sens que tout à l'heure, ça va chauffer. Manu, je vais te dire une chose.
5: C'est pas moi.
1: Tu me retires tout de suite cette merde. Ok.
2: Merci, les gars. C'est pas moi, Gérard. C'est pas grave, reprends.
14: Gérard, c'est pas moi non plus. Hein.
1: Alors là, moi je t'emmerde, espèce de fils de pute.
13: Non, c'était une fille. Quels sont?
2: Vas-y, la question,
1: alors,
2: Gérard.
1: Quels sont les moyens de transport pour voyager?
14: Le vélo.
1: Air France.
16: Si tu voyages loin, plutôt préférer l'avion au bateau.
1: Ouais.
16: On arrivera plus vite.
17: On parle pas du Titanic.
16: Non.
1: Bon, alors toi, tu fermes ta gueule. Quand je t'appelle la prochaine, tu sortiras de sous le lit, toi.
17: Ok, Michel.
1: Ok, pour l'instant, maintenant, vous allez attendre, parce qu'il y a des questions IRC. Okay. Ça vous apprendra, ça vous les habituels.
16: Moi, je conseille quand même aux gens de voyager en voiture. Ouais.
1: Bon, allô, tu t'écrases, Air France.
17: Allô.
16: Bah, hop. Je peux te parler, non?
1: Non, allô, pour l'instant, tu t'es, il y a des questions IRC.
5: Ah, bah, enfin, déjà, je vais commencer par quelque chose qui n'est pas une question. C'est Aïsti qui dit que ce serait bien que t'apprennes à voyager par la pensée, mais il faudra encore que tu saches penser.
1: De toute manière, quand je fais mes poèmes, je pense à faire des voyages et justement, bientôt, je vais refaire des poèmes pour les auditrices hein, et surtout pour ma bibi. Voilà, point final à la ligne.
5: Ok. Tu peux roter, il n'y a pas de problème.
3: Sympathique hein. Ça, Gérard, sympathique.
5: T'es dégueulasse, mais on s'y fait.
1: Ouais.
5: Sinon, il y a Roadrunner, il dit qu'il part en vacances avec un routier de Suresnes en Thaïlande. Est-ce que c'est dangereux?
1: Alors, avec un routier de Suresnes, s'il pense à moi, c'est pas la peine parce que.
5: Non, il me dit qu'il pense pas à toi, à un autre routier qui habite Suresnes.
2: Oh bah, t'es pas le seul routier.
1: Non, mais il y a plusieurs routiers. S'il part en Thaïlande, il a intérêt d'avoir un passeport. C'est tout. Une autre question.
5: Mais il demande si c'est dangereux de partir en Thaïlande en camion.
1: Non, parce qu'il y a plusieurs personnes qui partent avec des routiers en Italie, en Allemagne ou autre. Hein. Après,
5: bah il y a Davy One qui te demande si c'est dangereux d'aller aux toilettes quand un Boeing fait un looping.
1: Bon alors Davy One. Comment que c'est?
5: Davy One.
1: Davy One, arrête tes conneries parce que j'en ai ras-le-bol de tes questions parce que je sais ta conclusion, ça aura ni queue ni tête. Alors en de bon entendeur, salut.
5: OK.
1: Alors pour ça, on va demander à René.
18: Comme d'hab, c'est clair.
1: Mmh. René,
18: c'est parti là.
1: René!
18: Oui. Tu peux répéter la question?
16: Ton moyen de locomotion préféré?
18: Voilà. Moyen de locomotion préféré? Oh, bah, moi, j'aime beaucoup le train. Parce que je voyage souvent en train. Mm-hmm. Je fais des allers-retours Brest-Paris, Paris-Brest. J'ai pas fait exprès, mais c'est vrai.
1: Bon, là vous allez arrêter parce que là, vous commencez à me casser les bonbons. Parce que là, c'est rien que des habituels.
18: Oh,
1: alors, je commence à en avoir ras-le-bol!
16: Pas du tout.
1: Qui m'a choisi ça?
3: C'est des gens qu'on a choisi au stand.
1: Non. C'est des habituels.
18: C'est des habituels.
1: Alors, Apolline.
3: Ok, j'ai retiré Air France.
1: Non. Oui. T'as 5 minutes.
19: Olivier, sinon.
1: T'as 5 minutes pour me trouver d'autres auditeurs.
3: Ça marche.
1: Et sur les lignes. Manu, tu m'envoies un disque.
2: Ah, tout de suite?
1: Ouais.
2: Ah non, il n'y a pas de disque tout de suite.
1: Non.
2: C'est pas possible.
1: Si.
19: Calme.
1: Non, je veux pas le savoir. Non, je veux plus vous entendre.
18: Mais je suis nouveau, moi.
1: Non.
18: Mais écoute-moi.
1: Non.
18: Mais écoute-moi.
1: Non, alors, Apolline.
18: Alors, on va écouter les autres.
1: Non.
18: Avec Défonce-moi la soute à bagages.
1: Alors défonce-moi la soute à bagages. Je sens que vous allez me casser les couilles. Donc le débat va s'arrêter.
2: Non.
1: Manu,
2: oui.
1: Tu me balances
2: un disque.
1: Tu balances le disque.
2: Il est 1h13.
1: Je veux pas le savoir.
2: Ah puis il y a le téléphone chez les gens là.
1: Non mais moi je veux pas le savoir.
2: Aïe. Alors c'est quoi le disque?
1: Le disque, c'est les fourmis voyages avec Souffle-moi dans les fesses, j'ai la migraine. Et on se retrouve après au 0803-08-5000.
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1: Et voilà, bienvenue au 0803-08-5000. Donc vous êtes toujours sur Fun Radio. Donc c'est les débats de Gérard et donc Rigaud qui vous attend sur l'internet www.fr. On était 7022. J'espère que avant la fin du premier débat, on va atteindre les
2: 10 000. On sait, tu l'as répété 15 000 fois.
1: Non, je voudrais attendre à la fin du premier débat au moins les 8 000 ou 8 500 à la rigueur, je serais content aussi. Donc toujours Apolline au standard, mais donc on va continuer comme ça et toujours Manu.
2: Ouais.
1: À l'arrière.
2: Bonsoir.
1: Alors pour ça, donc la question c'était partiriez-vous sur une planète pour voyager? Pour ça, on va accueillir Terminus, 23 ans d'Amiens. On écoute Amiens sur Fun Radio 102.8. Bonsoir à toi.
19: Bonsoir, mon ami Gégé.
1: Bonsoir, donc tu peux répondre?
19: En fait, c'est-à-dire que ouais, les voyages sur d'autres planètes, c'est plutôt pas mal, mais bon, si tu veux, c'est un peu dangereux, quoi, parce que bon, par les temps qui courent, on n'est pas très très sûr. On ne sait pas si on est tout seul, et puis bon, je pense qu'il vaut mieux rester sur Terre quand même, hein, parce que bon, on sait jamais, une petite attaque de Martiens, on sait jamais ce qui peut nous arriver. Et puis bon, ça risque d'être horriblement cher. Donc il va falloir économiser encore pas mal.
1: Mmh, d'accord. Pour ça,
3: Airlines.
1: Ouais, Airlines. Pour pas préciser la compagnie qui nous accompagne pour aller à New York. Bonsoir. Oh, tu réponds maintenant?
19: Ouais, oui, tout à fait. Ouais. Donc United Airlines, bonsoir. Donc j'appelle de Lille.
1: Ouais, tu peux donner ta fréquence si ça te dérange pas.
19: 104.2.
1: 104.2. Ok. Donc, vas-y, réponds.
19: Donc, oui, je pense que partir sur une autre planète, ce serait bien. Par exemple, je sais pas, bon, la Lune, ça a déjà été fait, donc autant abandonner l'idée.
21: Pluton, c'est pas mal, hein.
19: Pluton?
21: Ouais, Pluton, plutôt
1: pas mal. Non, mais... Oh, vous laissez parler les gens, s'il vous plaît, merci.
19: Oui, donc...
1: Bon, United, bonsoir.
22: Non, c'est pas moi.
1: RATP, tant
23: oui,
1: pis.
23: Bonsoir.
1: RATP, Bordeaux.
23: Oui, oui, c'est moi.
1: Ta fréquence?
23: Alors, c'est 94.5.
1: 94.5.
23: 5. Ouais.
1: C'est bizarre parce que tout à l'heure, on t'avait dit au revoir et tu reviens, toi.
19: C'est une imposte.
3: Non, lui a pas dit au revoir, je
19: ne te laisse pas faire.
1: Non, mais attends.
19: On l'a eu en antenne, c'est
1: inhabituel,
19: nous l'a dit.
1: S'il vous plaît. Maintenant, je vais dire à Pauline. RATP, pour l'instant, tu testes, s'il te plaît. Apolline, quand je te dis de me virer les gens, de m'en reprendre d'autres, c'est pas la peine de la garder.
3: Non, mais Gégé, c'est parce que c'est quand il y a eu le problème technique, en fait, ça a raccroché.
1: Je ne veux pas te savoir. Quand je dis au revoir à une personne.
23: Je me demandais de répondre, et je me suis fait.
1: Quand je dis au revoir à une personne, je ne veux plus la entendre. Je ne veux plus la voir.
23: Je n'avais pas dit au revoir, Gégé.
2: Gérard, excuse-moi de te couper, mais là, il faut y aller parce qu'il est 1h20. Et après, il va avoir le deuxième débat, quoi.
1: Alors, réponds à la question. Oh!
23: Ouais, alors moi, j'aimerais aller sur Vénus parce que c'est la planète de l'amour.
1: Oh, la d'accord. Ouais, je crois que tu iras sur Vénus dans ton lit. Au revoir pour toi. C'est terminé pour de bon ce coup-là. Je veux plus t'entendre.
2: Mais elle a rien dit de mal, là. Hein.
1: Non, mais même.
2: Elle a bien répondu à ta question et tu l'as dit. Hein, je comprends plus, quoi.
1: Non, c'est terminé. Hop. Antoine, 25 ans de Toulouse, ta fréquence, s'il te plaît.
24: C'est 104.3.
1: Oui, alors donc, pour toi.
24: Les voyages spatiaux, moi, je suis pour, parce que je pense qu'il faut que l'humanité avance.
1: Mm-hmm.
24: Et moi, je pense que je me dirigerais plutôt vers une planète, pas la Lune, tout ça, plutôt vers Uranus, voilà.
1: Ouais, non, mais sur une planète, ça veut dire pas spatialement, parce que tout le monde fait illusion au signe astrologique. Mm-hmm. Donc, on n'a pas besoin de faire de voyage sur des planètes, sur les signes astrologiques. Ça ne sert à rien.
24: Ouais, mais ça n'empêche pas d'aller faire un petit tour vers Uranus.
22: Ouais, ou Mayanus.
1: Ouais, mais regardez ceux qui partent constamment dans l'espace. Ils vont où on sait pas.
24: Si,
1: on sait pas.
24: La station Mir, voilà.
1: Ouais, mais voilà, il y a sur Mir, mais ils vont pas sur Vénus ou autre.
22: Attendez. Gérard.
1: Oh,
22: Gérard.
1: 5 minutes, il y a une question IRC, peut-être.
5: En fait, il y a Alan Clark qui dit que tu es aux voyages spatiaux ce que Jackie Armstrong a été pour les Martiens en posant le pied sur Neptune.
1: Non, pas spécialement.
5: Mais t'en penses quoi, toi, du voyage de Jackie Armstrong sur Neptune?
1: Non, c'est vrai que c'était bien. Il a fait quelque chose que personne n'aurait pu faire à sa place. Hein.
5: Ah, c'est sûr.
1: Sixième question.
3: Gérard, à la place de RATP, Gérard, on accueille TWA. 27 ans de Tours.
22: Il s'est craché.
1: Attention, le prochain qui dit ça, je vire tout le monde et j'arrête le débat.
23: Mais j'ai rien dit, je dis bonsoir.
1: Ouais, non, mais attends, TWA.
24: TWA, je t'exposerai bien la boîte noire.
1: Bon. Alors tu me vires Antoine.
0: Ah, c'est pas moi.
1: Je peux le savoir. Je peux le savoir aiguë, au hasard.
0: J'ai une voix aiguë.
22: De toute façon, il a une voix de canard normalement. Alors
1: TW. Ta fréquence, s'il te plaît.
23: 102.8.
1: Ok. Donc, pour toi, la question.
23: Moi, en fait, la planète, ça m'est un peu égal. Ce qui m'importe, c'est plutôt la pesanteur. Et surtout, faire l'amour en apesanteur.
1: Ouais, mais.
23: Donc, la destination, je m'en fous un peu. C'est le voyage qui va compter pour moi, quoi. Il paraît que c'est vraiment top.
1: Non, mais de toute manière, je pense pas que. De toute manière, je voulais poser une question là-dessus. Êtes-vous prêt à faire l'amour quand vous voyagez? De toute manière, ça sert à rien parce que tout le monde va me dire tout le monde va me dire oui, donc ça m'intéresse pas.
22: Donc, non, moi je dis non.
1: Ouais, ben, un ministre peut-il partir voyager plusieurs fois dans le mois? On va demander ça à Terminus. Attends, Terminus. Question hier, c'est priorité.
22: Terminé. Ah, excuse-moi.
6: Il traînait la patte comme ça, c'est comme un petit cannibale, et il tuait du slip. C'était
8: Gérard.
1: Gérard. Je sens qu'il y en a qui vont morfler.
8: Moi je sens une odeur mais.
22: Gérard.
1: Olivier. Ouais. Tu t'écrases s'il te plaît.
8: Je m'écrase mais c'est juste pour te dire qu'on accueille Carlos.
10: Oui bonsoir.
8: À la place d'Antoine.
23: Salut Carlos.
10: Bonsoir.
8: 24 ans.
10: J'appelle Denis, j'ai 24
6: Papa
10: ans.
6: Papayou, les.
10: Non, j'aime pas trop ça, c'est pas drôle.
1: La fréquence.
10: Et c'est 117.5 à Nice qu'on écoute Top Fun.
1: Ouais, là, ça m'étonnerait, 117.5, je te crois pas.
10: Ah, si, tout à fait.
1: Non.
10: Vérifie.
1: Bon, mais il y a une question hier, c'est plus
5: c'est
1: importante
5: un,
1: que
5: un
1: toi.
5: C'est un petit sondage qui a été réalisé par Chocobo Gold. Voudriez-vous faire un voyage avec Gérard de Suresnes? 101 personnes ont répondu oui, mais il faudrait les payer très cher. 102 ont répondu oui, mais qu'avec sa photo. 21% ont dit qu'ils aimaient bien Gégé, mais ne voudraient pour rien au monde voyager avec lui. Et 1% a répondu qu'il en avait rien à foutre des débats.
1: Eh ben c'est bien. Pourquoi voyagez-vous? Donc le sondage, la personne qui a fait un sondage comme ça, j'en ai rien à foutre. Donc pourquoi voyagez-vous? Donc 46%. Je voudrais bien que celui qui a un micro allumé l'éteigne. Parce que quand je fais les sondages, j'aime pas trop. Donc 46% parce qu'ils ont gagné un voyage sur Fun Radio. Ça, c'est vrai que j'en ai gagné un. 24% parce qu'ils n'aiment pas ça. Donc je vois pas le rapport. 19% parce que c'est trop dur de trouver une plage dans un jardin. Alors une plage dans un jardin, je mettrais plutôt une piscine. Et 8% parce que sinon il ne voyagerait pas. Alors là, je sais pas.
2: Bah si.
1: Ah
2: si, c'est vrai ça.
5: C'est vrai. Pourquoi est-ce qu'il voyage? Parce que sinon il voyagerait pas.
1: Ouais, mais sinon.
2: Et juste pour le fait de voyager.
1: Bon, enfin bref, je veux bien. Et puis le dernier sondage. Et puis on va conclure là. On va s'arrêter à la septième et puis après je fais la conclusion parce que il y a le deuxième débat. Alors trouvez-vous les voyages trop chers? Donc 42% des gens travaillent chez Air France donc ne payent pas, ça c'est vrai. 34% des gens payent parce qu'ils en ont en vélo. Mais attends, qui c'est qui m'a trouvé ça là?
2: Un pot.
1: Hop. Allez hop!
3: Poubelle!
2: Allez, c'est pas grave, on y va.
1: Alors, sixième. Donc, un ministre peut-il voyager plusieurs fois dans le mois? On demande ça à Carlos!
10: Oui, ben.
22: Gérard, tu m'as oublié?
10: Non.
1: Tais-toi, toi!
22: Allô, Gérard?
10: C'est Carlos à l'appareil, laissez parler les gros. Donc,
1: Carlos, tu te dépêches parce que je commence à en avoir ras-le-bol là. Je commence à en avoir ras-le-bol parce que plus ça va et plus ça,
2: plus ça va et moins ça va.
10: Bon, je peux répondre. C'est bon.
1: Bah alors vas-y.
10: Ok, parce que sinon je peux attendre encore. Hein.
1: Accouche.
10: Ok, t'es sûr hein?
1: Allez.
10: Bon, d'accord. Je vais y aller. Je vais pas tarder à y aller là.
1: Bon, TWA.
10: Je réponds, c'est Carlos.
1: Non, Carlos, terminé. Tu me prends pour un con.
10: Gérard, je te disais, donc c'est Carlos. Si tu as suivi l'actualité, je sais pas si t'as remarqué, mais quand même les politicards, donc les ministres.
22: On est en antenne là.
10: Mais non.
24: les politicards, donc les ministres, a quand même tendance à aller se planquer à l'étranger quand c'est appliqué de la thune.
22: On est en retard.
3: Tout le monde est à l'antenne.
1: Ah, okay. Bon, alors, Carlos, terminé.
24: Mais qu'est-ce que j'ai dit?
5: Carlos, c'est TWA, je crois.
3: Ouais, c'est pas Carlos, Gigi.
1: Bon, alors, tu vires TWA parce que j'en ai ras-le-bol. Tu vires TWA. Je veux pas le savoir, moi, j'en ai ras-le-bol d'entendre...
24: Ah non, pas de marge, Gérard.
1: Je m'en fous.
24: Eh, les gars du club.
1: Qui c'est qui s'amuse à me prendre des marques d'avion? Eh, Pauline!
3: Qu'est-ce qu'il y a, Gérard?
1: Oh merde, allez hop!
5: Bon, Gérard.
1: Ouais, conclusion.
5: Gérard, attends.
1: Conclusion.
5: Avant,
1: merci à Pauline.
5: Juste avant, pour te calmer, je voulais juste te dire que sur IRC, alors attends, faut que je retrouve, il y a Désiré Lès qui dit voyage, plus loin que la nuit et le jour, voyage.
1: Non, non, mais moi, c'est terminé, tu peux dire au revoir aux auditeurs.
3: Attends, on va attendre la conclusion.
1: Non, moi, c'est terminé, je travaille plus comme ça. Une heure et demie, de manière. Là, c'est le bordel. Là, c'est le vrai bordel. C'est le vrai bordel. Tu me prends n'importe quoi, toi.
3: Mais Gérard.
1: Attends, Carlos, TWA, Unité Niaga, Terminus, tu me prends des
0: mais
1: des
0: là,
1: compagnies.
0: Ils sont bons,
1: Non.
0: Ils sont très bons.
1: Non.
0: Ils
1: Terminus.
0: Sont très bons.
1: Terminé.
0: Qu'est-ce qu'il y a? Putain, mais ils sont bons, moi j'écoute, c'est bon.
1: Non, un peu que de la merde, c'est son premier débat, ça sera le dernier.
0: Bon, bah dégage, pas pour Olivier, alors comment on fait? On la passe à l'arrière?
1: On met Manu au deuxième débat et
5: Olivier.
1: Olivier à l'arrière.
5: Si, c'est mieux.
0: On peut peut-être la mettre en tant qu'assistante d'Olivier au standard.
1: Non.
0: Non, mais on la met plus responsable.
3: Ben voilà,
1: non,
3: Gérard.
1: Non. Ça cherche pas midi à 14h. Ce soir.
0: Tu le trouveras pas.
1: Je t'ai demandé de me faire du bon boulot.
3: Mais c'est ce que je
1: tu
3: fais.
1: Non, tu me fous de la merde. C'est de la merde que tu me fous.
0: Donc, c'est un débat pour les hommes, attention, il faut être dur dans ce métier, surtout pour les
1: hommes. C'est pas la première fois que tu te fais engueuler par moi.
3: Ah bah
1: donc,
3: ça c'est clair.
2: À mon avis, ce sera pas la dernière.
1: Ouais, t'as jusqu'au mois de juin. Hein? Alors, en de bon entendeur...
0: Salut.
1: Mets-toi sur tes gardes.
0: Ah bah, en de bon entendeur.
1: Mets-toi bien sur tes gardes. Rigaud.
5: Oui, pour finir, un petit sondage de Devitou. Sur l'IRC, sondage effectué auprès de la maison de retraite de Soissy sous Montmorency, 12% des pensionnaires, 12% des pensionnaires aimeraient voyager sur leur tricycle, 26% des pensionnaires n'aiment pas les voyages sauf à Suresnes, 52% des pensionnaires se sont fait coincer à la douane pour trafic de coton-tige.
1: Bon, je vois bien.
5: Et sinon, il y a Yankee qui t'offre un aller simple vers l'enfer.
1: Ah ben, je veux bien aller à l'enfer, comme ça je serai tranquille. Conclusion des débats, Terminus.
22: Eh bien, c'était sympathique, mais le voyage, bon, c'est vrai que c'est une notion qui est tout à fait relative. Et je souhaite dire que bon, le voyage est quand même réservé à une certaine clientèle. Et je pense qu'il faut quand même avoir quelques moyens pour pouvoir voyager, à moins d'être comme toi, Gérard, et d'aller à New York ou en Belgique au frais de Fun Radio.
1: Ah non, mais attends, New York, ça c'est un voyage qui a été offert...
22: par Fun Radio.
1: Ouais, mais que j'ai gagné avec Sandy pour aller voir en avant-première. Non, mais attends, Terminus. C'était un voyage qu'on a gagné pour aller voir en avant-première
22: Godzilla.
1: Le film
22: Godzilla.
1: De Godzilla.
22: Oui, mais bon, c'était quand même bien, c'était un peu du piston.
1: Ah non, c'était pas du piston. Ça nuance parce que on peut demander à Max. Non, mais on peut demander à Max qui peut revenir pour confirmer. C'était pas du piston. Hein.
24: Non, c'était des coups de butoir, je te dis.
1: Non.
22: Hein. Mais tu es parti combien de temps là-bas? Une semaine?
1: On est parti le dimanche et on est revenu le mercredi matin. Je pense que Manu, quand vous êtes
22: le matin.
1: Le matin,
22: tout à fait. Oui. Ouais,
1: donc
22: bon, c'était 2 heures, ça dure pas.
1: Non. Mais attends. Terminus, s'il te plaît.
22: Oui.
1: Je réponds à ta question. Donc, on est revenu le mercredi matin. Il était à peu près quelle heure
2: Oh là, il devait être, si je me souviens bien, 8h31 et 45.
1: Non, vous avez terminé l'émission.
2: Ah bon?
1: Ouais.
2: 9h42.
1: Ouais, 9h42.
22: Ouais. Mais Gérard,
1: on a eu des petits problèmes.
24: À la douane. Gérard?
1: Oui. C'est qui qui parle?
22: Bon, Terminus.
1: Ouais, Terminus.
22: Je voulais savoir si, à part la Belgique
4: c'est
22: et les États-Unis, tu avais fait d'autres voyages?
1: Non.
22: Non?
1: United.
22: Oui?
4: Allô ?
1: United !
4: Gérard est un privilégié.
1: United !
4: Oui, je suis là !
1: Conclusion !
4: Donc, qui s'est carotté, là ?
1: Oh là là ! C'est quoi, là ?
3: Mais oui, Gérard, ils répondent, vas-y.
1: Non, mais attends, c'est quoi, là ?
4: Donc, non, attends, Gérard, c'est United Airlines. Donc, je vais répondre à ta conclusion, donc je vais faire ma conclusion. Donc, moi, je pense, ton débat était très, très bon. Ceci dit, il n'y avait pas assez de questions, donc, pour approfondir le sujet...
1: Il n'y avait pas assez de questions parce que les auditeurs, quand on vous pose des questions, quand je demande quelque chose, vous me répondez à côté.
4: C'est
1: alors, hop, terminus. Unité.
3: Terminus, il est barré.
4: Oui.
1: Conclusion. Il n'y a même pas de terminus.
24: Bon, Carlos. Je peux faire ma conclusion, Gérard ?
1: Bon, allez, faites-moi les conclusions, là, parce que j'en ai ras-le-bol.
24: Donc, Carlos, moi, je trouve que tu as bien fait de faire un débat sur les voyages. Parce qu'il faut redonner le goût aux gens de visiter des pays. Je pense que toi, t'as déjà été pas mal visité. Et je voulais aussi savoir si ta chérie, t'allais l'emmener en lune de fiel ou en lune de chienne, voilà.
1: Carlos.
24: Oui.
1: Ma chienne a ton merde.
24: Non, ta chérie.
1: Ma chienne a ton merde.
0: Il a pas dit ça.
1: T'as dit ma chienne.
24: Ta chérie en lune de fiel ou en lune de chienne.
1: Ouais, bah alors ma chienne, tu vois.
0: Mais non, c'est ça qu'il a dit.
1: Il y a chienne dedans.
4: C'est bon, quoi, toi.
0: Oui, mais c'est pas.
1: Attends, je suis con, et va te faire foutre,
4: moi,
1: d'accord.
4: Ok, Michel.
1: D'accord.
4: Copyright.
1: TWA.
4: Copyright. Pas de marque.
1: TWA.
4: Pas de marque.
1: Bon, au revoir.
7: Au revoir, ouais.
1: Bon, alors donc.
3: Non, c'est bon, TWA.
1: Non,
7: c'est pas bon.
1: C'est pas bon, il va pas répondre, donc bonne nuit à lui. Donc. Conclusion sur l'IRC.
7: Alors, pas la conclusion de Turpentine parce qu'elle est pas là.
1: Ah.
7: Donc je vais donner la conclusion de Yankee et de Devitou en hommage à Turpentine. Ton débat, il avait ni queue ni tête comme toi.
1: Ouais, bah ça m'aurait étonné.
7: Et sinon, il y a Père Fouras qui a donné une conclusion intéressante. Il disait, en fait, il dit à Rip qu'officiellement, il a pas le droit de faire rentrer des gens à l'école, mais ça passe pour cette fois. Si c'est Aurélie, ça passe.
1: Ok.
7: Et j'aimerais que tu dises bonjour à des gens qui t'écoutent.
1: Ah, bonsoir aux gens de Réseau Mania. Donc bonsoir à vous. Donc puis même tous les gens de Belgique. J'espère qu'on en a quand même sur.
7: Ah, il y en a énormément. Ouais.
1: On en a, hein.
7: Ouais.
1: Donc on leur souhaite un petit coucou donc là où vous allez aller ce week-end. Donc voilà. Tu peux repréciser la salle.
7: La salle en Belgique, je sais plus du tout où c'est à Pont-de-Rome,
0: à 40 km de Namur,
7: 40 km de Namur et une centaine de kilomètres de Liège. Allez, on enchaîne ta conclusion, Gérard.
1: Donc ma conclusion, c'est dommage parce que j'ai voulu te laisser une chance et puis apparemment ça a foiré. Donc c'est pas grave. Donc on peut savoir juste avant de balancer les disques combien qu'on est.
7: On est 8723 et hop, on y va, on enchaîne.
1: 8723.
3: Voilà, et donc, le disque,
1: c'est les détritus font leur valise avec marée des fesses. C'est un range CD. Et on se retrouve après pour le deuxième débat qui va porter sur les Star TD. Vous pouvez toujours nous appeler au 0803 08 5000. À tout de suite. Donc, on reprend la suite du débat. Il est
9: pas la suite du débat. La suite des débats.
1: Voilà, la suite des débats. Donc, il est 2h39 du matin. Et
9: il est 2h39, presque.
0: On vient d'écouter quoi ?
1: Et donc, on vient d'écouter mon numéro de tatou. Je vous donne avec plaisir. Voilà ce qu'on vient d'écouter à l'instant. Donc, on accueille Caroline. Bonsoir. Allô, Caroline, s'il te plaît. Ah, s'il vous plaît, là, on se réveille, merci. Caroline ?
11: Oui, bonsoir Gérard.
1: Bonsoir Stéphanie, bonsoir.
11: Oui, bonsoir.
1: Olivia ?
11: Bonsoir mon tendre Gérard.
1: JP ?
12: Salut Gérard.
1: Réveille-toi JP, parce que tout à l'heure, je vais travailler, ça va aller vite.
12: Je suis réveillé Gérard.
1: Ouais, mais réveille-toi, je te le dis tout de suite.
12: Je suis réveillé.
1: Ouais, mais tu vas voir, moi je vais travailler moi. Tu vas voir si tu vas dormir. Louis, bonsoir.
25: Bonsoir, mon chou.
1: Ta gueule, je suis pas ton chou, je couche pas avec toi, d'accord ? Tu as déjà pas commencé.
25: Yes, le man.
1: Bon, tu as déjà lui dire pas.
9: Je le calme.
1: Tu restes un peu poli.
25: Savoir, Gérard, où je me réveille ou...
1: Non, mais tu as déjà resté un petit peu poli, s'il te plaît. Donc, voilà. Et Carole, rebonsoir.
25: Oui ?
1: Carole.
26: Oui ?
1: Est-ce que je peux avoir Carole, s'il vous plaît ?
9: Elle est là, Gérard.
26: Bonsoir, Gérard.
1: Carole, rebonsoir.
25: Bonsoir. Gérard, Carole, c'est inhabituel.
1: Si ça te plaît pas, JP, c'est le même prix.
25: Bon, d'accord.
1: D'accord.
25: Tu dis tout le temps que t'aimes pas les habituels.
1: Bon, ouais. Alors déjà.
23: Et la semaine dernière, j'étais pas là, Gérard.
1: Je le sais, Carole, merci. Bon, Olivier, s'il te plaît, t'arrêtes avec ton jouer avec les boutons de l'autre côté. Bon, s'il vous plaît, vous la fermez maintenant.
23: Vous restez poli, s'il vous plaît.
25: Non, mais attends.
23: Bon, première question, Gérard. Monsieur Juppé, vous...
9: Première question, Gérard, c'est ton débat sur l'humour.
23: Gère ton débat, Gérard.
1: Pensez-vous qu'il faille avoir de l'humour pour faire... Pensez-vous qu'il faut avoir de l'humour pour faire de la radio? Alors, on va demander à Louis, comme il a une grande gueule.
25: Bah oui,
23: ouais, exactement.
25: Bah, je pense que non. Parce que t'en es la preuve vivante. T'as pas du tout d'humour et tu fais de la radio.
1: Ouais, mais c'est ça te plaît pas, c'est le même prix.
25: Bah oui, mais non, mais j'ai pas dit que ça me plaisait pas. J'ai dit que c'est comme ça et puis c'est la vie.
1: Dis donc, hey, tu serais pas passé dans sur le ce matin.
25: On
1: fait
25: écouter, mais pas du tout. On fait écouter, monsieur.
23: Gérard, je l'ai reconnu, c'est Pubert.
1: Ouais, allez, bonne nuit pour lui.
25: Non, vous permet pas.
1: Bonne nuit.
13: Entre-temps, Gérard, on accueille un Belge qui vient de nous appeler, c'est Michel.
23: Salut Michel.
1: Salut Michel.
23: Salut Michel.
14: Bonsoir Gérard.
25: Michel. C'est Michel de Tarascon.
1: Bon, ouais. Tu Gérard. Tu me calmes Louis et JP, s'il te plaît, parce que tout à l'heure, ils vont dégager tous les deux d'un seul coup.
25: Putain, mais j'ai rien dit.
1: Allez. Déjà, putain, tu vas déjà rester poli. Pour commencer. Avant la suite, hein. Si vous continuez à 3h30, le débat il est clos.
23: Allez, première question.
1: Bon, toi, t'arrêtes, s'il te plaît, tu me laisses ma pluche choucaler, d'accord?
23: Oh, son bernin.
14: Bonsoir, c'est Michel de Tarascon.
1: Bonsoir, Michel. Bon, tu me calmes tout le monde, là.
23: Bonsoir, Michel, ça va aller vite, hein. Gérard, première question, s'il te plaît.
1: Pensez-vous qu'il faut avoir de l'amour pour de l'humour pour faire la radio?
23: Non, on vient de te le dire.
1: C'est-à-dire, Caroline?
23: Bah, t'en es la preuve vivante.
1: C'est pourquoi?
23: Parce que t'as pas d'humour et tu fais de la radio, là.
1: Oh, bah, moi, j'ai de l'humour avec qui je veux.
23: Moi, à mon goût, il faut de l'humour, parce que pour encaisser tout ce qui porte...
1: Non, mais de toute manière, t'inquiète pas, j'encaisse, je suis habitué maintenant. Hein.
23: Je peux répondre. Il faut beaucoup d'humour, parce que sinon, il y a longtemps que t'en aurais eu marre.
1: Hein. D'accord.
23: Je peux répondre.
1: Stéphanie?
23: Bah oui, c'est Stéphanie qui parle. Je disais qu'il faut avoir beaucoup d'humour parce que des fois on lance des vannes aux animateurs et s'il n'y avait pas d'humour, je crois qu'il y a longtemps qu'ils auraient abandonné.
1: J'en prends quand même
23: bravo,
1: plein.
23: Bravo Stéphanie, bravo ma chérie.
9: Tu veux travailler.
1: Allez, hop, tu me calmes, Cyril.
23: Michel, s'il te plaît.
1: Olivia, je voudrais répondre.
23: Alors je réponds qu'il faut avoir extrêmement d'humour pour faire de la radio. J'ai un exemple. Et Max est un exemple aussi.
1: D'accord.
23: Alors, vous voyez, je peux pas mélanger les torchons, les serviettes non plus. Quoi.
1: D'accord. JP, s'il te plaît.
25: Ouais, bah moi je trouve qu'il faut énormément d'humour pour faire de la radio. Il faut s'appeler Alexandre et avoir une grosse contrebasse.
23: Ok.
25: Je pourrais parler?
23: Vas-y, oui. JP, allez-y. Hein.
25: Non, mais je pense qu'il faudrait de l'humour, mais bon, tu fais de la radio.
23: Ouais.
25: Après, si tu vivante que t'es de l'humour, Gérard, faut. Bof, quoi. Ouais. Tu vois ce que je veux dire?
1: Louis, s'il te plaît.
23: Alors, je vais répondre, le premier. Bon, Carole pourrait répondre.
1: Carole, vas-y.
23: Alors, moi, je dirais que Gérard a beaucoup d'humour parce que quand il dit les points sur les i, quand il fait les poils et tout ça, c'est de l'humour. Hein.
15: Standard, salut.
23: C'est pas de l'humour.
25: Attends, avoir.
23: La gueule, la ferme dégage au standard.
25: Il a pas de vocabulaire, hein. T'appelles ça de l'humour.
23: Mais c'est de l'humour quelque part.
25: Mais où
23: c'est,
25: ça
23: non, c'est pas de l'humour. Si c'était pas de l'humour,
25: c'est de la tristesse.
23: Non, c'est de l'humour. C'est ça qu'il fait bosser à la radio, je vous signale.
1: Bon. Michel,
23: t'es pas d'accord, Gérard?
1: Oui.
14: Moi, je pense qu'il peut avoir beaucoup d'humour.
23: Ça, je suis pas d'accord avec moi.
14: J'ai une radio locale en Belgique. J'ai une blague, est-ce que je peux la sortir?
23: Vas-y.
14: Je peux y aller?
13: Gérard, c'est un débat sur l'humour, on peut faire des blagues.
14: Bah oui. Alors, j'y vais, Gérard.
1: Bah, vas-y.
14: Alors, c'est deux garçons qui sont à un mariage, ils s'approchent du buffet.
25: Et l'un dit à l'autre, Jean-Paul, je te sers du vin. L'autre répond, oui, merci, mais moi, c'est Yves.
15: Ah, mais c'est
16: t'as compris, Gérard?
17: Non, j'ai pas... Non, c'est pas grave.
25: Mais t'as pas compris, c'est des PD.
17: D'accord.
25: Pas du tout PD.
17: Bon, croyez-vous qu'une nana a plus d'humour que les mecs?
15: Ah. Ah non. Ah,
17: attendez. Alors maintenant, je vais demander aux grandes gueules, Louis et Philippe, de répondre.
15: Parce alors, c'est nous les premières concernées.
17: Oui, attendez, les filles. Attendez, les filles.
16: Louis, j'arrivais pas à le gérer, il est parti. Hein, je l'ai
17: dirigé. Ok, ah, bah, c'est bien. Alors, JP.
25: Ouais, bah, moi, je pense que les filles ont vraiment pas d'humour parce qu'à peine tu leur dis une petite blague.

0: s'il te plaît.
1: Bon, alors moi,
0: c'est celui des chiottes de la Côte-d'Or. Bonne nuit à lui, tant pis pour lui. Michel, s'il est encore là.
2: Oui, bonsoir.
0: Bon, tu travailles, Michel.
2: Alors, moi, je voudrais dire que les filles ont beaucoup d'humour parce que moi, mon ex-copine m'a fait le coup il y a deux semaines.
3: Je crois que t'es dépité.
2: Elle s'appelait Véronique, elle a 33 ans.
0: Oui, mais sans citer les noms, on n'a pas besoin des noms, s'il te plaît.
2: Sans abuser, elle m'a dit, bon, Michel, je reviens dans un quart d'heure, elle n'est jamais revenue. Hein. Donc,
3: c'est de l'humour. Ça, c'est de l'humour,
0: ouais. Carole. Carole. Carole.
3: Ouais, donc moi je disais que c'est vrai que les mecs ont plus d'humour que des nanas parce que déjà dans les miens, les artistes, il y a plus de mecs comme Ellie Kaku et les Simone.
0: D'accord.
3: Moi je voudrais finir.
4: Gérard, on accueille Claude.
3: Salut Claude. Et toi Gérard.
4: À la place de Louis.
5: Oui, allô Gérard. Oui, bonsoir Gérard. Je voulais simplement te dire que je t'admire beaucoup et que la semaine dernière, quand je t'ai entendu au débat, j'étais vachement ému quand tu nous as dit que tu as été recueilli par la SPA quand tu étais plus petit.
0: Allez hop, Claude.
3: Dégage.
0: Tu vas faire un petit stage au standard, c'est pas le thème du débat.
4: Je vais le calmer.
3: Gérard.
0: Alors, Olivia.
3: Oui, Gérard, je voudrais dire un truc. Je voudrais dire.
0: Tu réponds à la question, s'il te plaît.
3: Oui, hein. je réponds. Je trouve que les mecs ont plus d'humour que les filles. Je voudrais ajouter quelque chose.
0: Ouais.
3: C'est que les mecs, ils font tout. Quand ils veulent faire des blagues aux nanas, c'est toujours des blagues qui sont toujours liées au sexe. Et ça plaît pas aussi.
0: Non, ça dépend, pas, il y a.
6: Gérard, la SPA, c'est comme les pitbulls, ils en veulent plus.
0: Oh. Bon, allez, hop, bonne nuit. J'arrête.
3: Gérard, non.
0: Là, vous avez pas commencé. Jouer au con comme ça,
3: Gérard,
0: mettre n'importe quoi.
3: Gérard,
0: d'accord, Olivier.
7: D'accord, Gérard.
3: Gérard, t'as beaucoup d'humour, alors laisse tomber.
0: Alors, Olivia.
3: Oui, Gérard.
0: Donc, tu viens de répondre, Stéphanie.
3: Oui, donc, moi, je trouve que les nanas, elles ont autant d'humour que les mecs, parce que souvent, les mecs donnent des blagues, mais les nanas les racontent mieux, je trouve, quand même.
0: C'est-à-dire
3: Je vois
0: pas du tout le rapport.
3: Oui, non,
0: avec la question, croyez-vous qu'une nana ait plus d'humour que les mecs?
3: C'est ce que je suis en train de t'expliquer. Mmh. Comme t'as pas d'humour, tu peux pas comprendre qu'une fille est beaucoup plus utile qu'un mec quand elle fait l'humour.
0: Oh là là, je vais te dire une chose, Caroline, tu vois, tu te trompes. Parce que si j'ai pas d'humour avec une nana, je serais pas en train de vous parler.
3: Oh,
2: voilà.
3: Ouais, c'est
0: là, à mon avis, je pense que j'ai de l'humour avec tout le monde. Si,
3: ouais, mais Gérard, moi je trouve que tu fais plus d'histoires drôles et c'est vraiment dommage. Ouais, raconte-nous une histoire.
4: Ça, il a raison.
0: C'est bien. Hop, bonne nuit.
3: Allez, raconte-nous. Mais non, Gérard, alors c'est pas comme ça.
0: Oh, le micro, Tu dégages, tu me gères celui qui vient de dire ça maintenant, toi.
4: Ah, les chaussettes.
0: Okay. Là, c'est le deuxième débat.
4: On parle pas des chaussettes.
0: Comme le premier.
4: On ne dit pas d'insultes, on parle pas des chaussettes.
0: Vas-y, ok,
8: on parle pas des chaussettes de Gérard.
0: Mais lui, là-bas, il a pas à les trop près.
4: Ah, mais ça, c'est pas de ma faute, je vais pas gérer Cyril, l'indicateur.
3: C'est un super
0: pareil.
4: T'as compris, Cyril? Sinon, je
0: dégage, Cyril.
4: Tu dégages du standard, sinon.
0: Bon, quand vous serez décidé que je continue, je continuerai. C'est des 3 heures, je vais arrêter.
9: Nous dirons adieu à la splendeur de Rome.
0: Je te préviens, une fois, je te virerai les mecs. Je suis incapable de le refaire.
3: Fais gaffe à toi.
0: Fais gaffe.
4: Toto qui va chez le pâtissier, chez le boucher.
0: Toto, non mais tu peux me les laisser, hein. Tu me vires les mecs simplement, mais je garde
4: là,
0: que les nanas.
4: Ils sont là, Gérard.
0: Bon, toi tu...
10: Ferme ta gueule, ça passe de suppos, c'est moi qui commande.
0: Allez hop. C'est lui. Dehors pour lui. Dehors pour celui qui vient de dire ta gueule.
8: Vas-y, raconte l'histoire.
4: Ça y est.
0: Donc Toto qui va chez le boucher, qui demande un roast beef de 2,5 kg. Alors le boucher lui demande pourquoi. Donc Toto il dit, ben parce qu'on est deux. Alors le boucher lui prépare. Il dit, mais 2,5 kg pour toi tout seul, ça fait beaucoup. Ben il dit non, parce que moi j'en mange la moitié et j'en donne la moitié à mon chien. Et après, il y a le boucher, mais il dit, ouais, mais qui c'est qui te reste après? Ben, il dit, j'ai ma chatte qui veut une partie. Donc, il lui donne. Toto, il dit, mais combien de temps qu'il faut de cuisson? Donc, le boucher lui dit, 30 minutes. L'autre, pauvre Toto, il laisse une heure, et puis le roast beef, ben, il est imbouffable.

0: Donc, ce qui veut dire que ben, c'est le chien qui a tout bouffé, puis Toto, il a rien bouffé. À part la chatte qui est avec elle. Voilà, terminé. On reprend le thème du débat.
1: Tu peux en faire une autre parce que celle-là était vraiment nulle.
0: Non, mais je reprends le thème du débat maintenant. Faut-il avoir.
2: Gérard. Et la fin de l'histoire alors?
0: Bah, la fin de l'histoire, je viens de te le dire.
2: Non, mais le truc rigolo.
3: Putain.
4: C'est quoi ce
0: putain de merde d'enculé? Celui-là, tu me le dégages.
4: Ok.
0: Fais gaffe, c'est là, toi.
4: C'était Carole.
1: Oh, le comique, fais de rire.
0: Carole.
4: Pourtant, j'ai cru retenir de sa voix d'habitude.
0: Ah, bah alors, non, bah alors. Putain. Allez hop, bonne nuit.
5: Bon, Gérard, on continue
0: le débat. La.
5: Tu sais qui chante la tyrolienne?
0: Non, moi j'arrête, c'est terminé. Terminé, le débat, il est clos.
5: Terminé.
0: Non, je ne continue pas comme ça.
2: Si, tu poses ta question, c'est calme, ils sont calmes. Vas-y, pose la question. Vas-y.
0: Je reprends, je vais voir si j'ai toujours les mêmes. Caroline.
2: Non, tu reprends.
0: Non,
2: c'est bon, on sait qui est là.
0: Attends, tu permets.
2: Non, mais tu permets, c'est moi qui commande.
0: C'est toi qui commande, c'est toi qui fais les doubles voix.
2: C'est pas moi qui fais les doubles voix, tu reposes la question. C'est quoi la question?
0: Faut-il avoir de l'humour?
2: Bon, ça tu l'as déjà posé, la deuxième.
0: Non, faut-il avoir de l'humour pour faire l'amour? Alors Caroline, est-ce que t'es toujours là?
5: Oui.
2: Alors Caroline, faut-il avoir de l'humour pour faire l'amour?
0: Tu permets, je veux savoir si tout le monde est là. Attends, c'est pas toi qui commande.
6: Oh, c'est pas toi qui commande.
0: Ok. Caroline.
5: Oui.
0: Stéphanie.
5: Oui.
0: Olivia.
5: Oui, je suis là.
0: JP.
5: Oui.
0: Toujours pas. Ok, Claude.
1: Ouais, je suis là.
4: Non, il y a Justin à la place de JP.
2: Oh putain, Manu, c'est quoi ce
7: bordel? Salut tout le monde, salut Gérard.
0: Salut.
1: Salut, c'est Jean-Claude.
5: Jean-Claude.
1: Ouais.
0: Jean-Claude.
1: Ouais, je suis là.
0: Carole.
1: Ouais, je suis là.
0: Bon, allez hop. Hey, toi, tu seras là, merde! Pourquoi là?
4: Mais tout va bien là.
0: Non, tu déconnes.
5: Mais non, Gérard, on est là.
0: Alors.
7: Gérard, c'est Claude.
0: Merde, toi, pour l'instant, je sais pas parler.
7: Est-ce que tu peux te rapprocher du micro? J'ai envie de spermer sur ta bouche.
5: Oh. Ah, c'est dégueulasse. Oh, c'est dégueulasse.
0: Terminé.
5: C'est tout ça, vous les mecs.
0: Fais gaffe, parce que tout à l'heure, ça va être juste ça avec.
4: Pas moi qu'il faut le dire, c'est à Justin, Gérard.
0: Non, mais de toute manière, tu vires. Tu le calmes aussi, lui. Sinon, il va subir.
7: Claude, je vais balancer la purée.
0: Il va subir aussi. Ça va aller vite, hein.
5: C'est dégueulasse. Oh.
0: Je te le dis tout de suite.
4: Ça y est, Gérard, reprends.
0: C'est tout le temps
4: ton débat, Gérard.
0: Non, mais c'est
4: la semaine, mais je te vois que le jeudi.
5: Gérard, t'as de l'humour.
0: Caroline.
5: Oui. Ouais.
0: Faut-il avoir de l'humour pour faire l'amour?
1: Avec toi,
5: oui,
1: ouais.
5: Oui.
0: Bon, celui qui exagère, tu la fermes.
5: Gérard, c'est chiant, tu nous coupes, là, c'est chiant.
8: Ouais, c'est
0: alors,
8: vrai.
0: Caroline.
5: Oui. Eh bien oui, il faut avoir de l'humour quand on fait l'amour. Hein. Parce que bon, des fois, les mecs, ils prennent tellement mal que bon, plutôt en rire, quoi, tu vois. Voilà.
0: Okay,
5: c'est
0: Stéphanie...
5: au niveau des positions. Exactement, oui. Mm-hmm. C'est oui. Ils n'en peuvent plus. Ouais, comment ça va, chérie?
8: C'est Stéphanie, là.
5: Hein?
0: Stéphanie,
5: ouais. Oui. Ouais, donc au niveau des positions, il faudra de l'humour. Parce que des fois, les mecs, ils nous en sortent, c'était pas mal quand même. Hein.
8: Tu m'étonnes.
5: Mais bon, c'est sympa. Si on est d'accord, je crois que tout le monde a de l'humour.
0: D'accord. Olivia?
9: Eh bien, mon cher Gérard, je pense qu'il faut avoir de l'humour.
0: C'est-à-dire?
9: Ah ben, il faut, déjà pour les préliminaires, il faut que la nana rie hein, avant de passer à quoi que ce soit. Mmh.
7: Si elle s'est enculée, il faut en avoir. Hein.
0: Bon, lui, tu vois, Manu, s'il te plaît, tu me calmes. Toi, tu lui mets un double son.
4: Oui, mais seulement, il n'y a plus de mecs à l'antenne, Gérard, là.
0: Ouais, mais tu lui dis qu'il reste quand même poli, s'il te plaît.
4: Ben oui, mais je sais pas à qui le dire.
0: Ouais, mais il y a qu'un mec, c'est Justin.
4: Mais non, ils sont tous partis, je les ai tous enlevés.
0: C'est bizarre, il y a un mec qui vient de traiter d'enculé. Comme
9: hein.
0: Par hasard.
4: Comme par hasard,
0: il y a un mec qui dit enculé. T'entends rien.
4: Jean-Luc. Non, je sais pas.
0: T'entends rien.
9: Bah, vous avez raison,
4: le mec. J'ai entendu, mais il y a que des filles.
2: Gérard, c'est difficile. Reprends le débat calmement.
4: Peut-être que si.
0: Carole.
9: Oui, donc moi je dis qu'on peut pas avoir de l'humour quand on fait l'amour. Parce que moi, quand on me fait l'amour, je peux pas rigoler, quoi. Ça coupe tout. Mais l'humour, c'est pas forcément rigoler, Carole.
0: D'accord. Maillard, il n'y a pas
9: d'intérêt quand on fait de l'humour.
8: Non, mais tu peux avoir de l'humour et être ouverte et pas forcément rigoler.
9: Je suis ouverte quand j'ai écarté guitare.
0: Mm-hmm.
8: Ah, c'est ça pour toi, faire l'amour?
9: Ouais. Regarde, Gérard en clip, c'est de l'humour. Ah bah en slip jaune, oui. Hein.
0: Bah attends, pour l'instant, tu m'as jamais vu en slip.
9: Tu es moi ? Non, le slip jaune, j'ai un débat il y a deux semaines. Ton slip jaune, pas ton slip jaune, mais j'ai vu ton slip à travers ton pantalon.
0: Quand ?
9: Bah à la loco, hein.
0: Ah ouais, bah je voudrais bien savoir.
9: Pourquoi tu mets des slips plus haut, Gérard, à la loco ?
0: Non.
9: Bah alors, ouais, j'ai pas de pantalon.
0: Bon, alors.
4: Gérard, ouais. On accueille Simon à la place de Claude.
9: Ah, Simon Templar. Shalom.
10: Salut Simon.
11: Oui, bonsoir. Bonsoir Gérard.
0: Salut.
11: Bonsoir,
0: tu réponds à la question ?
11: Oui, tout à fait. Je voulais savoir, est-ce que c'est vrai que, comme t'as l'habitude à la loco de mettre la tête dans la cuvette des chiottes, que t'as failli te noyer ?
0: Bonne nuit Simon, ça t'apprendra. Merci de ton passage pour dire des conneries. Au revoir.
9: Eh, tu les viens tout le temps, Gérard, les mecs.
0: Voilà. Non, mais il faut être poli avec moi. J'avais dit, le deuxième, je veux comme le premier. Okay. Pour un sens, okay. Ça se passe mal.
4: Non, pour l'instant, tu n'arrives pas à gérer ton débat.
0: Pour un sens, s'endort, l'autre, il va se calmer. Lui, avec sa caméra, il va virer. Et toi, tu arrives.
9: Calme-toi, Gérard, tu veux de l'humour.
0: Ok. Voilà.
9: Gérard, tu nous trouves.
0: Quatrième.
9: Nous, tu fais de l'humour, Gérard.
12: Caroline, arrête de gueuler.
0: Voilà, merci.
9: C'est pas moi qui gueule.
0: Merci pour le plan qui me
9: dit. Gérard,
4: qu'est-ce que t'as fait ?
0: Non, mais c'est là. Donc c'est bien. Alors maintenant, la quatrième. Voilà, moi j'arrête.
9: Mais non,
4: Gérard.
0: Olivier, merde ! T'arrêtes avec tes double mots ou quoi ? Tu me fais chier là,
4: Olivier. J'ai rien fait.
0: Ça commence à bien faire. Toi aussi, que le standard
13: vise. Comme Max, c'est dans le noir.
4: Merci Gérard.
2: Mon petit chou, ma petite pupus, continue ton
0: débat. Quatrième débat et on met un disque. Cela m'a.
9: Ça va plus.
2: Alors, quatrième question, on met un disque, vas-y.
0: Alors, pensez-vous qu'il faut avoir de l'amour pour embrasser une fille ? Voilà, et on met un disque.
9: De l'amour ou de l'amour ou de l'humour ?
0: L'humour.
9: Pour embrasser une fille, tu veux ma main dans ta gueule ou quoi ?
0: Qui c'est qui parle comme ça ?
9: Sans déconner, s'il faut avoir de l'humour pour embrasser une fille.
0: Qui c'est qui vient de dire ça ?
9: C'est pas de l'humour qu'il faut avoir.
0: Qui c'est qui vient de dire ça ?
9: Écoute-moi, lieu de gueuler comme un veau, là. Il faut avoir du désir pour l'embrasser, faut pas avoir de l'humour. C'est quoi de l'humour ?
0: Hop, tu me prends ! Attends,
11: la gueule, t'as pas, je suis pas mon pote.
9: C'est nous qui devons avoir de l'humour quand on t'embrasse.
0: Hein. Attends, dis donc, qui c'est qui vient de dire ça, là ? Donne ton nom, là. Que je te prenne en antenne, je vais régler ça avec toi. Hein, Stéphanie, non ? Oh
4: je crois qu'ils ont raccroché.
2: C'est qui ?
4: Manu. Ils ont raccroché.
0: Bon, alors, on va mettre un... Non, mais là, je sais pas, il y a plus personne, donc
9: allô,
0: on arrête.
2: Ah, ça y est, ça marche.
9: Allô.
0: Tu sais qui vient de dire cette question, bidon ?
9: Moi, je sais c'est qui, là, l'appareil ?
0: Pour l'instant, c'est toujours moi.
9: C'est qui, toi ?
0: Gérard.
9: Ah, d'accord.
0: Bon, alors, c'est qui, là ?
9: Bon, on sait pas.
0: Bon, allez, on met un disque. Mets un disque.
2: Le disque, c'est quoi ?
0: Ouais, j'en sais rien, j'ai rien, il m'a rien donné, fil d'art.
2: D'accord.
0: Donc la question, je vous la répète. Mm-hmm. Pensez-vous qu'il faut avoir de l'amour pour embrasser une fille ? Alors, celle qui a été...
9: Non mais t'as pas d'humour, là.
0: Celle qui vient de dire...
9: Tu nous prends pour quoi ? Pour du bétail ?
0: Non mais attends, qui c'est qui vient de dire ça ? Non mais, donnez vos noms ! Donnez vos noms, je vous...
9: C'est vraiment lamentable.
0: Ouais, bah d'accord, bah je viens de te reconnaître, Stéphanie, je te prends en antenne. On met un disque.
2: Bah, le disque, c'est la grosse Christine.
0: D'accord, c'est le débat sur l'humour, donc le disque, je sais pas, je sais pas...
2: La grosse Christine, c'était...
0: Ouais, c'est ça, t'as raison, toi, Olivier. Continue comme ça, cette heure, tu vois, ça va être vite fait le débat. Il est 3h05, je crois qu'à 3h30, ça va être terminé, hein. Continuez comme ça et à 3h30 j'arrête. Au lieu de 4h. Hein.
2: D'accord.
0: Parce que pour l'instant, les trois premières questions qui remplacent Stéphanie.
9: Salut.
0: Olivia.
9: Bonsoir Gérard.
11: Pardon ? J'aimerais savoir si c'est pour ça que Carole et Christine t'ont quitté.
0: Hop ! Bonne nuit Alfred ! Il y a eu un problème.
4: Mal, non, c'est plus intime.
0: Il y a eu un petit problème dans les studios, donc c'est pas grave.
11: Mais c'est pas grave, moi on le voit, mieux on se porte.
0: Ouais. Bon, si t'es pas content, Tristan, tu vas faire comme Alfred.
9: C'est là, moi on le voit.
0: Ok. Et pour finir, on accueille Carole.
2: Ah, Carole.
9: Bonsoir, mon chocolat.
11: Oui. Carole.
9: Pourquoi tu me passes toujours en dernier ?
0: Ben,
9: c'est meilleur pour la fin ?
0: Ben non, c'est pas. Moi je prends par ordre qu'on m'a donné, hein.
9: D'accord.
0: Comme t'es sur la sixième ligne, c'est pas de ma faute à moi.
9: Hein. Ah, ok.
0: Donc, voilà. Donc,
9: c'est alors, pour la fin.
0: Donc, voilà, les meilleurs pour la fin.
11: Ouais,
0: et...
9: Oh merde, j'ai pas enregistré.
0: Ouais, voilà. Bah, tant pis pour toi, ma chérie. Hein. T'as qu'à mettre les cassettes. Hein. C'est comme les trois autres qui sont toujours là. Hein. C'est pareil si vous mettez.
8: Ah, j'enregistre, moi.
0: Si vous mettez pas les cassettes.
11: Ouais, bon, trêve de blabla, coup sûr, ta prochaine question, s'il te plaît.
0: Ah, si t'es pas content, Tristan, tu as dégagé, je fais ce que je veux, d'accord?
11: Non, mais dépêche-toi un petit peu, s'il te plaît.
0: Non, mais si t'es pas content, moi, je jure jusqu'à 4 heures.
11: Mais si ça... je suis content, mais.
0: Si ça te plaît pas, moi, si ça te plaît pas, tu dégages.
11: Mais ça me plaît, mais.
0: Ok. Dépêche.
11: Allez, accouche.
0: J'accoucherai si je veux, tu vois.
8: Et il peut pas accoucher, c'est un homme.
0: Pour l'instant, si j'ai envie de jacter et puis de pas poser ma quatrième question, bon, c'est mon problème, c'est pas le tien, d'accord?
8: Tu peux répondre à la question, je pose ta question. Tu peux répondre?
0: Pensez-vous qu'il faut avoir de l'humour pour embrasser une fille? Alors, on va poser la question, tiens.
4: Avant que tu poses la question, on accueille Gustave. À la place d'Alfred.
8: Salut Gustave. Salut Guste.
10: Bonsoir à tous.
8: Salut Gustave. Salut Gugus.
0: Bon, oui, alors, bonsoir, Gustave.
8: Je peux répondre, Zéra?
0: Gustave!
10: Oui, je suis là, oui.
0: Et donc, tu réponds à la question, s'il te plaît?
10: Oui, alors, moi, je suis d'accord avec toi.
0: C'est-à-dire?
8: Ok.
10: C'est-à-dire que l'humour, il faut vraiment avoir de l'humour, quoi. Mais je trouve que ton patron, il avait pas d'humour quand il t'a viré parce que tu voulais te défoncer la boîte à caca en tout.
0: Bonne nuit, Gustave!
4: Ça a cassé.
0: Bonne nuit, Gustave!
8: Aucun humour, Gérard, mon
0: pote. Voilà! Tristan,
8: Gérard, je peux t'expliquer un truc, Gérard? T'as vraiment rien à faire ici.
4: On accueille Pierrot.
0: Dans la place?
4: À la place de personne, c'est un Belge.
8: Salut Pierrot! Salut Pierrot.
0: Pierrot, bonsoir.
12: Bonsoir, Gérard.
8: Gérard, je peux t'expliquer un truc?
12: Tu peux mettre une blague comme tu fais sur l'humour?
0: Je voudrais qu'on atterrisse, qu'on réponde aux questions que balancer des blagues pour l'instant.
8: Ouais, mais Gérard, l'amour, c'est ça.
12: Est-ce qu'on peut faire dans la blague?
0: Vas-y, dépêche-toi.
8: Accouche.
12: J'y vais. Voilà, c'est l'histoire de deux homosexuels qui s'apprêtent à faire l'amour. Et il y en a un donc qui est actif, qui va se lancer à prendre son copain. Et à ce moment-là, son copain lui dit, dis donc. Je
0: serais
12: pas en train de m'enculer par
0: hasard. Ok, c'est bien. Attendez, c'est bien. Tristan.
11: Minute. Ouais, je pense qu'il faut avoir énormément d'humour pour embrasser une fille. La preuve que t'as du mal à en embrasser.
0: D'accord, alors je vais dire
8: répondre,
0: Zéra. Qui?
8: Olivia.
0: Olivia, je t'écoute.
8: Oui, mon petit chou. Alors moi, je voudrais répondre. Je voudrais qu'il faut vachement d'humour.
0: Et restez poli parce que tout à l'heure, je sens que ça va bien. Je sens qu'il y a des nanas qui vont virer, ça va faire mal.
11: Reste poli un peu les poufs, là.
0: Ouais, toi, tu restes poli avec eux.
8: Mais pour qui, toi? Blabou.
0: Olivia, tu voulais répondre.
8: Oui, ben moi, je dis qu'il faut avoir vachement d'humour, hein, parce que ça détend la scie, donc il faut que ça puisse stresser tout ça, quoi. Il faut de l'humour pour pouvoir embrasser une... Voilà.
0: D'accord. Lolita.
13: Bah, moi, je trouve pas. Je trouve qu'en faisant l'amour, c'est sympa d'avoir de l'humour. Mais pour embrasser, non, faut quand même rester sérieux, il y a un minimum.
11: C'est vrai.
0: Caroline.
14: D'accord avec...
0: Argumente. Caroline. Bon, Tristan, tu te calmes, s'il te plaît, parce que tout à l'heure, tu as dégagé.
11: Désolé, c'est bon, arrête d'être comme ça.
0: Moi, je te dis, tu vas te calmer, parce que tout à l'heure, tu as dégagé.
11: Mais c'est bordel, on peut rien faire dans tes...
8: Bon, Gérard,
4: il a rien fait, il a toussé, il a droit.
0: Non, mais il a pas besoin de m'imiter, d'accord?
4: Mais t'as pas imité.
0: Mais c'est pas la peine de répondre derrière moi. Bon, Max, tu me calmes, s'il te plaît, lui-là.
2: J'essaie de faire avancer le débat.
0: Bon, allez hop! Tu me calmes! Allez hop!
2: Hop là!
1: Bah, allez, reviens au débat là, Gérard, hop!
8: Bon, Gérard, c'est Carole!
0: Caroline, s'il te plaît, tu réponds à la question?
8: Oui, j'ai dit que j'étais d'accord avec Olivia.
0: D'accord.
8: Voilà.
0: Carole?
8: Ouais, moi, si t'arrives à me raconter une histoire drôle, tu pourras m'embrasser, mais sur la joue d'abord.
0: Je t'ai déjà embrassé plusieurs fois sur la joue, toi, ma chérie.
8: Ouais, bon, ça sera sur la bouche alors.
0: Ouais, on verra ça quand je te verrai à la loco.
8: Il faut que tu me racontes une histoire drôle, sinon moi, je t'emballe pas. Hein.
0: Ouais, on verra.
8: Non, c'est maintenant ou jamais. Hein.
0: Ouais, t'es pas pressé. Est-ce qu'on peut apprendre l'humour à l'école ou au lycée? En plus, c'est Max qui m'a demandé de poser cette question-là. Donc alors, vous débrouillez avec Max demain.
2: Y a pas de problème avec le son, Gérard.
0: Si, mais faudrait peut-être que tu le calmes là.
8: Bonjour.
13: Non, je dis qu'on peut apprendre à l'école, au lycée, mais ouais, pas dans les classes, plutôt à la récré et pendant les pauses. Quoi.
14: Mmh, d'accord.
13: Moi, je dirais que l'humour vient tout seul, quoi, naturellement.
15: C'est l'humour, c'est inné, hein, c'est ça qui est.
14: Moi, ce que je comprends pas, c'est que Gérard est drôle, mais qu'il n'a jamais été au lycée.
13: Bah ouais. Bah si, je suis en CM2.
0: Voilà, très bien, très bien répondu pour celle qui vient de prendre ma défense.
13: C'est
0: comme ça moussait tout de suite le Lascar qui a voulu en savoir trop.
13: C'était moi.
14: Ouais. Il est en face de toi, le Lascar.
13: 17 ans, CM2, faut le faire.
0: Voilà. Donc, Carole, tu viens de répondre.
13: Ouais.
0: Alors, Olivia.
13: Ah non, j'ai pas répondu, moi.
0: Carole, t'as pas répondu.
13: Oui.
0: Bon, bah, Carole, alors.
13: Moi, je dis que l'humour, c'est un don que Dieu nous a donné.
15: Je peux répondre.
0: C'est qui?
15: Olivia.
0: Oui, mais attends, Olivia, laisse finir Carole pour l'instant.
13: Ah, j'avais fini.
15: Excuse-moi, Carole.
0: Hein?
13: J'avais fini, Gérard.
0: Bon, alors, Olivia.
15: Yeah. Oui, mon petit chou à la crème.
0: Ouais, ah, dépêche-toi.
15: Ouais.
0: Bon, dépêche-toi, que... Olivia, s'il te plaît.
15: Couche.
13: On n'a pas besoin d'aller à l'école pour avoir de l'humour. Hein.
0: Mmh. Pourquoi?
13: Donc, je crois qu'on en a une preuve vivante. Hein, donc,
15: Ah, non, justement.
13: Oh, les bases, tu les apprends bien. Les potes,
0: Lolita.
13: Justement.
0: Ah. Lolita.
13: Oui, je disais. Oui.
0: Lolita, s'il te plaît.
13: Oui, je disais que les bases de l'humour, tu les apprends quand même sur les bancs d'école avec tes potes, les premières blagues, les premières conneries. Et...
0: Mm-hmm.
13: C'est super sympa, c'est des bons souvenirs après. Gérard, où est-ce que t'as appris tes histoires?
0: C'est qui pose cette
13: c'est
0: question?
13: Télé-Z.
0: Non, c'est pas dans Télé-Z, d'accord.
13: C'est dans où?
0: Dans Spirou Magazine, hein. Voilà.
13: Dans Spiral.
0: Spirou Magazine, Caroline, s'il te plaît.
13: Gérard.
16: On accueille Esteban.
13: Bonsoir Esteban. Hola Esteban. Hola Esteban.
17: Bonsoir les filles, bonsoir ma couille.
0: Non mais attends, Esteban à la place de qui?
16: Je vais te dire ça tout de suite, à la place de Gustave.
13: Hola Esteban.
0: C'est bizarre.
17: Muy bien.
13: Et toi?
0: C'est bizarre, Gustave a été remplacé par Pierrot.
17: Non,
16: Pierrot il a remplacé par
17: ça,
16: il a pris sur la ligne de Fiji, il y a un problème avec ta voix, qu'est-ce qui se passe?
17: Pierrot, il est toujours là.
0: Et Pina, c'est... Pierrot, s'il te plaît, tu
13: Gérard,
0: s'il vous plaît, les nanas, vous calmez ou vous gerbez? Vous vous calmez ou vous gerbez, les nanas et les mecs, c'est pareil, je le sens.
17: Ok. Voy por el culo.
0: Alors, Pierrot.
17: Ouais.
0: Ah oui. Oh, tu te réveilles?
17: Ouais, bah je suis là, ouais, je suis réveillé.
0: Bah alors tu réponds à la question?
17: Ouais, moi je pense que ça s'apprend pas, ça s'apprend sur le tas, quoi. Disons, moi à l'époque, 76, j'ai pensé la...
0: Oh là là, punaise.
17: J'attends, Gérard.
18: Pierrot, c'est Dieu donné.
0: Bon, allez, hop.
17: Ça s'apprend sur le tas.
0: Bon. Je sens que t'as...
17: Et je peux t'en sortir des blagues en voiture, voilà, tout simplement.
0: T'arrêtes tes conneries, toi, là-bas.
18: Gérard, c'est Stéphane, j'ai pas compris la blague avec le rose beef.
0: Non, non, mais si t'as pas compris, mon pote, les oreilles, c'est comme le cul, ça se lave.
18: Bah, je l'appelle.
17: Tu apprends ça dans ta gueule.
0: Non, non, c'est lui, là. Bon, alors, connard, bonne nuit. Bonne nuit. Allez, hop. Le connard, tu vois, il te renvoie au standard.
18: Gérard?
0: Ouais.
18: Ouais, c'est Tristan à l'appareil.
0: Ouais, bah réveille-toi.
18: Ouais, désolé.
0: Réveille-toi.
18: Ouais, c'est bon, je suis réveillé. Ouais, bon. Tu peux répéter des questions, s'il te plaît?
0: Non, allez, bonne nuit au standard pour
18: mais
0: toi
18: non,
0: aussi.
18: Mais
0: allez, bonne nuit au standard.
18: Hop. Gérard, j'ai un problème auditif.
0: Non, je m'en fous. Hop, au standard.
18: Non, mais c'est là.
0: Dehors.
13: Sixième.
0: Est-ce que...
13: Gérard, c'est un malentendant. Tu pourrais être gentil avec lui.
0: Non, mais même, c'est un malentendant. Attends, tu permets?
17: Non, c'est un bon entendeur, hein.
0: Ouais, bon, là.
16: Alors, salut!
0: Voilà.
16: Alors,
0: est-ce que. On dit ta gueule, va te faire foutre ou enculé, c'est de l'humour. Ça!
17: Ouais.
0: Ça!
16: Elles sont bidons, tes questions, Gérard, elles sont bidons! Bidons!
0: Eh ben, je vais te dire une chose, dans ce cas-là. Vous demandez au chef, au Star System, okay. C'est lui qui est.
16: Bien
0: qui
16: sûr,
0: ça.
16: On va te prendre, bien
13: que
16: sûr!
13: Que c'est du...
17: Gérard,
13: reviens, Gérard, t'as l'humour, alors reprends l'antenne.
15: Gérard, fais pas ta pute.
13: Gérard, c'est Lolita, reprends l'antenne, t'as
0: l'humour. Celle qui vient de me dire, fais pas ta pute, dans ces cas-là, tu dégages au
18: allez,
0: son.
18: Fais pas
13: Gérard, je peux te poser une question.
0: Allez hop.
13: Gérard, je peux te poser une question.
18: Jeune gazelle.
13: C'est Lolita, t'as beaucoup d'humour, alors c'est pas grave.
17: Est-ce qu'on
13: peut revenir au débat, s'il vous plaît?
15: Ah.
13: Gérard,
0: oui.
13: Gérard, je peux te poser une question?
0: Vas-y, dis.
13: Est-ce que pour toi, tous les mots que tu viens de dire, c'est de l'humour?
0: Ben, si les gens restent polis avec moi.
13: Non, mais est-ce que les mots que tu as cités, c'est de l'humour pour toi?
19: Ça dépend dans quel contexte.
0: Voilà.
13: C'est pas dire.
0: Oui.
13: Ça dépend dans quel contexte, si c'est dit méchamment ou si c'est dit pour rigoler.
19: Donc... Non, mais si c'est de la vulgarité, tout ça.
13: Tu peux répondre? Caroline,
0: oui.
13: Bah moi mon meilleur ami je l'appelle connard, c'est pas une blague, et dans ma bouche c'est de l'humour. Oui, et moi ma copine je l'appelle salope, dans la tête c'est pas bizarre.
0: Encore pire.
13: Bah c'est de l'humour hein Gérard.
0: Non, bah,
20: Ouais, j'appelle ma mère fille de pute.
0: Bon allez hop. Oh le sandal, s'il te plaît.
16: Mais ça y est Gérard, ne crie pas.
0: Non mais tu vas te calmer un petit peu là.
20: Il a le droit d'appeler sa mère fille de pute.
13: Bah oui.
19: Bah non,
0: c'est
19: non,
0: allez hop,
13: ça.
0: Allez hop. 3h20, j'arrête.
13: Non,
0: 3h20, j'arrête, terminé. Le deuxième débat se passe pas comme je veux, donc.
13: C'est Gérard, t'aimes bien te faire supplier, apparemment.
2: Non, arrêtez. Max a dû revenir là. C'est... Bon, on va arrêter le débat parce que Gérard a souhaité que le débat s'arrête.
0: Non, parce que là, pour l'instant, vous êtes en train de jouer au con, il y a des doubles voix. Vous voulez pas écouter les questions.
13: Mais Gérard, on écoute,
19: on répond tout à l'heure. Attends,
13: c'est les mecs qui.
19: T'exagères.
0: Non, mais pour l'instant, je vais poser la 7e question. Fais gaffe, Olivier, parce que tout à l'heure, ça va être vite fait et bien fait, là. Je vais arrêter.
2: Alors, arrête. Bon, alors, là, de la question d'après. Bon, bah, alors là, apparemment, Gérard est parti, donc. Pensez-vous
13: Gérard, reviens au débat, nous on veut répondre.
2: Bon alors on le fait ce débat là, Gérard, il est 3h, il y a encore plein d'audience, il y a encore 2 millions de gens.
13: On n'entend rien,
2: allume ton micro, on n'entend rien. Il y a 2 millions de personnes qui regardent encore.
0: Gérard, déjà, là ça se calme, l'autre là-bas il se réveille parce que pour l'instant ça dort à moitié de tous les côtés.
2: Oui.
21: Attends Manu, je vais t'éclairer.
16: Vas-y, éclaire-moi parce que je vois plus le standard.
2: Bah oui mais quand même, merde, réveille-toi quoi.
21: J'essaye mais...
0: Alors 7ème question et tu es... Merci pour le double son.
2: C'est pas moi mais qui a mis le double son.
21: Manu, comment voulez-vous que je mette le double son?
16: Le double appel oui, mais le double son non.
0: 7ème question, croyez-vous qu'il faut avoir de l'humour pour regarder une fille nue ou un mec? Et on met un disque et vous réfléchissez. Comme ça, ça permettra à tout le monde de se calmer un peu là.
21: Là.
2: Pardon?
0: Tu l'as, s'il te plaît, qu'est-ce qu'on met?
2: Qu'est-ce qu'on met là?
16: Je sais pas, je vais voir.
2: Bon, bah alors.
16: Meuble, Gérard, meuble, je cherche un disque.
0: Ouais, non, mais.
13: Raconte-nous une histoire, Gérard.
0: Non.
13: Allez, une histoire.
0: Non, je vous ai dit.
13: Est-ce que tu me souviens pour un bisou, Gérard?
0: Non.
20: Avec du rhum steak.
13: Tu peux raconter une histoire?
0: Bah,
13: vas-y. Raconte. Bon, alors.
0: Vas-y, en attendant qu'on trouve un disque.
20: Vas-y.
13: Bon bah alors c'est deux cacates qui se promènent et t'en as une qui dit à l'autre bon alors qu'est-ce qu'on fait ce soir? Et t'as l'autre qui répond bah ça te dirait un ciné?
2: Ah oui je connais ouais.
13: Et là-dessus t'as l'autre qui répond ouais mais alors pas un film de cul parce que j'ai pas envie de rester debout pendant toute la séance.
0: Ouais, d'accord.
20: Bon on va mettre le disque tout de suite.
13: On va mettre le disque.
0: Non mais attends c'est pas toi qui commande toi le Lascar d'accord?
13: Ah mais t'es pas marrant Gérard, raconte une histoire s'il te plaît.
0: Non pas maintenant.
13: Bah attends rien du tout, je vais en raconter une moi.
0: Bah si j'aurai rien du tout Carole, je vais te dire une chose que tout à l'heure si tu veux jouer au chantage tu vas dégager.
13: Mais attends mais tu sais pas raconter des histoires Gérard.
0: Non mais si tu veux jouer au chantage avec moi. Si tu veux jouer au chantage Carole tu vas dégager.
13: Ouais bien sûr. Téléphone, c'est facile.
0: Ouais, bah.
13: Ah, j'ai une blague, Gérard. Moi, j'ai une histoire à raconter, je peux le faire.
0: Qui?
20: Vas-y.
13: C'est Caroline. Hein.
0: Ouais, Caroline.
13: C'est deux cons, ils sont dans une voiture, arrêtés à un feu. Puis il y en a un, il fait sévère. Puis l'autre, il fait, je sais pas, une grenouille.
0: Mmh. Pas mal.
20: Bon, ils ont trouvé le disque, là.
13: Ouais.
0: Voilà, c'est parti.
2: Fini quand même depuis 10 secondes. En plus, tu retires, s'il te plaît. Voilà. Et tu reprends ton débat. C'est quoi la question? Tu sais même pas, parce que c'est...
0: Non, je sais même pas, toi, dans
13: non,
0: ce cas-là.
13: Non, pas tous les vendredis, quoi.
20: Et puis, il y a le GG aussi.
2: Et puis, vas-y, à toi.
0: Croyez-vous que tu... Bon, qu'est-ce que... J'ai demandé à ce que ça se calme, parce que tout à l'heure, je vais arrêter
16: Gérard,
0: tout de suite.
16: Gérard.
2: On t'entend pas, Gérard, je crois.
16: Avant ta première question, on accueille Jean Tub.
0: Dans la place.
16: À la place de personne, il appelle de Belgique.
13: Est-ce qu'on peut t'appeler Tub?
22: Salut, Jean Tub, tu peux m'appeler Tub, effectivement. Bonsoir.
13: Salut,
22: Jean
13: Tub.
22: Bonsoir.
0: J'avais l'impression que ça va encore faire comme la semaine dernière, celui-là.
13: C'est pas un cousin de clan.
22: Bonsoir.
0: T'es
22: pas
0: exigeant,
22: Teb.
0: Ouais, non, mais je crois que ça va faire comme la semaine dernière. Je crois que à 3h30,
13: Gérard.
0: Croyez-vous qu'il faut avoir de l'humour?
22: Je tenais à dire d'abord que.
0: Bon, pour l'instant, tu la fermes. Tu me laisses poser la question.
22: Ça commence bien.
0: Gérard, si ça te plaît pas, tu peux raccrocher.
22: Non, mais ça me plaît, j'aime beaucoup Jean Dubourg, donc.
0: D'accord.
22: Si ça te plaît pas,
0: pour l'instant, si ça te plaît pas que je pose la question, tu raccroches. Ok. Et celui qui parle derrière, c'est pareil.
20: Top, t'es un habituel.
0: Bon, bah toi, tu la fermes déjà, d'accord.
19: Gérard, pose ta question.
0: Croyez-vous qu'il faut avoir de l'humour pour regarder une fille nue ou un mec? Vas-y, l'abruti qui se marre comme une chèvre. Allez hop, vas-y.
19: Attendez,
0: les filles. Laissez parler la chèvre.
22: Non, je m'appelle pas la chèvre, espèce d'abruti, je m'appelle Tob.
0: Ah bah alors, l'abruti, t'emmerdes, tu dégages, bonne nuit. Salut, Tob.
22: Je peux répondre à la question. Bon, excuse-moi.
0: Non, mais c'est bon.
20: Ça marche pas.
22: Bon, effectivement, alors, une fille nue. Bon, j'ai eu la chance, en ayant Fun TV, là, tout à l'heure, en regardant, j'ai vu les photos de la grosse Christine, quand tu es enculé.
0: Allez hop, bonne nuit pour lui. Bonne nuit, Tom. Bonne nuit. Carole.
19: Oui, alors, effectivement, il faut avoir du mot pour regarder quelqu'un à poil, quoi. Mm-hmm. Ça dépend comment elle est foutue.
0: D'accord. Mais
19: c'est pas grave, du moment qu'elle a un trou, c'est bon.
0: Mm-hmm. Olivia.
19: C'est horrible. Oui, Gérard, mon petit chou.
0: Mm-hmm.
19: Moi, je crois qu'il faut avoir vraiment de l'humour. Hein. Faut vraiment. Ça dépend si c'est un nana.
0: Non, attends, Olivia.
19: Oui,
0: attends, 5 minutes. Eh, c'est pas la peine de lui dire de se calmer. Je t'ai dit qu'il dégageait ce Tom.
22: Je me suis
0: hein.
22: calmé.
0: Non, je t'ai dit.
16: Il s'est excusé, il a failli pleurer.
0: Non, j'en ai rien à foutre. Les mecs qui s'amusent à faire du chantage au standard, je vais me suicider parce que je passe pas. Ça, je marche pas.
16: Il a dit qu'il allait me payer un petit suisse.
0: Olivia. Olivia.
19: Oui, mon petit chaud.
0: Donc, tu disais, Olivia.
19: Et oui, moi je disais qu'il faut avoir vachement de l'humour hein, pour vraiment voir un mec nu. Hein.
0: Mm-hmm.
19: Pour rire. Hein.
0: D'accord. Lolita.
19: Moi je trouve pas qu'il faut de l'amour pour regarder quelqu'un de nu. À moins vraiment qu'il soit mal gaulé, parce que sinon, c'est l'humour, on n'a pas de l'humour.
22: Gérard, tu te marres à bon goût. Hein.
19: Quoi?
22: Non.
0: Ça fait deux fois.
19: Pas grave, terminé. Gérard, c'est pas grave.
0: Les insultes comme ça, c'est bon pour moi.
19: Je suis désolée, j'ai Gérard à poil, je rigolerai pas et il me faut pas d'humour. Alors,
0: Qui dit ça?
22: Moi j'ai vu les frontman, ça m'a pas fait rire une seconde.
0: Et les frontman, tu dégages, ça t'apprendra.
19: Gérard, c'est Olivia. Je vais dire, est-ce qu'on peut écouter ce que Jean-Todd a à dire?
0: Là, pour l'instant, il est reparti au standard, il va rester un peu poli.
22: Jean-Todd est là.
19: Ah ben, est-ce qu'on peut l'écouter?
22: Allô?
19: Oui,
22: Jean-Teb, pareil.
19: Oui, Jean-Teb. Est-ce que ça coule un peu, Jean-Teb?
22: Alors, d'abord, bonsoir à tous.
19: Bonsoir, Jean-Teb. Bonsoir, Teb. T'en as une grosse?
0: Non, mais c'est bon, les filles. Pour l'instant, vous le laissez répondre à la question parce que c'est.
22: Voilà.
0: Il va virer bientôt.
22: D'accord. Alors, d'abord, bon, petit. Si on peut se permettre de faire un petit peu d'humour concernant le débat sur les célibataires.
0: Non, bon, alors, dans ces cas-là, mon pote, on n'est pas sur les célibats, on est sur l'humour.
22: C'est pas drôle.
0: Donc, tu te réveilles.
22: Débat sur l'humour. Alors, la question, c'est est-ce que c'est joli avoir une fille nue, c'est ça?
0: Ou un mec.
22: Ou un mec. Alors, d'abord, pour commencer, d'abord, je voulais dire que par rapport à la question, donc, le fait de savoir si une fille nue ou un garçon nu, savoir si c'est drôle ou pas, c'est une question qui m'est posée, donc...
0: Non mais tu te réveilles, s'il te plaît, attention.
20: C'est de la métaphysique, hein.
0: Tu te réveilles, s'il te plaît, parce que je vais pas coucher avec toi, là, avec ta question de merde.
16: D'accord. T'arrêtes de faire du Larsen.
0: Non, c'est pas moi qui fais du Larsen.
16: La
22: question qui est, je vous le rappelle, qui m'a été posée...
0: Tu te réveilles, s'il te plaît.
19: À Brest, Jean-Todd. Je peux répondre?
0: Vas-y.
19: C'est Caroline.
0: Oui, Caroline.
20: Bah alors, c'est vrai que t'as sodomisé Christine sous le pont de l'Alma.
0: Allez hop, bonne nuit pour celui-là.
20: Déjà fait.
0: Allez hop, bonne nuit.
20: Ok.
19: C'est Lolita, je peux répondre?
0: Non, Caroline, pour l'instant. Lolita, s'il te plaît, t'attends.
19: Moi, un mec à poil, ça me fait pas rire, ça me fait mouiller.
0: D'accord. Et pourquoi?
19: Parce que c'est excitant.
22: Non, n'importe quoi.
0: Attends, si t'es pas content, toi tu dégages.
22: Mais je suis content. Mais content.
0: Ah bah dis donc, t'apprendras à chanter.
19: Eh Gérard, une question.
0: Oui.
19: Gérard, je peux te dire un truc, c'est Olivia.
0: Oui, Olivia.
19: Je vais te donner.
22: Gérard, je peux te dire un truc, c'est Tob à l'appareil.
0: Ta gueule, toi, Tob.
22: Ah bah comme par hasard.
19: Gérard.
0: Olivia.
20: Oh,
0: vas-y,
20: Olivia, vas-y.
19: Gérard.
0: Oh, le Larsen, s'il vous plaît.
20: Vas-y, Olivia.
19: Oui, je voulais te dire Gérard, premièrement, si t'avais un peu plus d'humour, enfin, je veux dire si t'étais un peu plus relax, t'adorerons Gérard. Je sais que c'est un peu hors sujet, mais bon.
22: Attends, excuse-moi de dire si t'avais un peu plus d'humour, c'est si t'en avais, parce qu'il en a même pas un embryon. Hein.
19: Exactement.
0: Alors je vais dire une chose.
22: Voilà, écoutez l'humour, il gueule. Voilà, ça c'est l'humour de Gérard. C'est
19: non, Gérard, si tu te relaxes.
22: Il fait un débat sur l'humour et il a fait que de gueuler. Jamais une blague drôle, même pas un sourire, même pas un rire.
3: C'est vrai, quand lui.
19: Gérard, nous les filles, on adore rire, donc raconte-nous une blague.
3: Ouais, mais quand on lui demande de raconter une blague, il raconte des histoires de steak, de roast beef.
19: Non,
0: bonne nuit à toi aussi. Huitième question. Mais non, mais je vois. Attendez.
22: Eh, le con.
0: Oh, le con, ton mec, tu dégages, bonne nuit à toi.
22: J'en ai une bonne.
0: J'en ai
3: une grosse.
0: Là, je vais prendre une chance, travailler.
22: Ça déconne. Il mène pas son débat.
19: Gérard, est-ce que tu veux nous raconter une blague? On veut rire.
3: Moi, maintenant, je demande à être payé pour lancer des choses rigolotes.
0: Non, mais là, il y a un petit problème. Là, il y en a un qui s'amuse avec un téléphone et j'aime pas ça. D'accord, Olivier?
21: Yeah.
0: Oui.
19: Ok, Gérard, est-ce que tu sais ce que ça veut dire l'humour?
22: Bon, moi j'ai une petite blague.
3: Vas-y.
19: Mais oui, c'est ça que ça veut dire, sinon il serait pas là.
0: Alors, non, bon, moi je vais répondre.
3: Vas-y, Jean-Tob.
0: J'y vais.
22: Alors,
0: pas un sens, je réponds, s'il vous plaît, aux questions.
22: C'est une histoire drôle, hein, quand même.
0: Pas un sens, je réponds à la question, tu l'as fait.
3: Laisse-moi lui raconter une histoire, vas-y, Tob.
0: Allez, bonne nuit.
5: Non, Gérard, non.
0: Moi, Jérémy, je vais laisser, s'il te plaît.
5: Non, Tob, ma Tob. Non, pas ma Tob.
22: Il va à la pharmacie.
19: Oui, mais la tienne.
22: Il arrive à la pharmacie, il dit bonjour, madame. Excusez-moi de vous déranger, mais je ne vous dérange pas. Est-ce que c'est possible d'avoir des mecs qui osent pas demander? Mais oui, alors voilà, il repart avec donc une boîte de trucs pour la gorge.
5: Ah, c'est excellent.
22: Et au moment donné, il se l'a mis sur la. Au moment où il commence à se mettre les gommes sur la queue, il dit mais non, c'est pas ça que je voulais. Il retourne à la pharmacie. Excusez-moi de vous déranger de nouveau, madame, je vous en prie, voilà, je voudrais avoir des trucs pour mettre sur la caquette. C'est des très timides. Bien sûr, et là, il commence
0: à mettre
22: C'est fini? Alors, il retourne à la pharmacie. Excusez-moi de vous déranger, mais je vous aurais en prie. Alors, est-ce qu'il serait possible de revoir, s'il vous plaît, des.
0: C'est pour toi qui me commande, d'accord?
22: Mais bien sûr. Alors, il retourne.
0: Tu t'écrases.
22: Voilà, prenez ça. Il arrive à la maison et. Il s'aperçoit qu'au bout de sa queue, c'est encore une brosse à dents. Excusez-moi, c'est toujours Toto. Est-ce c'est possible d'avoir une. Vous savez, des trucs pour mettre sur la caquette. Bien sûr, monsieur. Il retourne chez lui, il se met tout nu, il garde sa queue, il a un braquemar. Il s'aperçoit qu'au bout, au lieu de mettre avoir un préservatif comme il demande, parce qu'il est très timide, il a. Du dentifrice.
0: Conclusion terminée.
22: Excusez-moi de vous déranger.
0: Non, mais
22: je
0: dans ce
22: cas. C'est pour la quéquette, je voudrais voir une.
0: Bonne nuit.
19: Non, arrêtez là, les nuls,
22: il arrive, il rentre chez lui. Il se met à poil, il a vraiment la gaule, prêt à tirer son coup, et à ce moment-là, il regarde dans le sac de ce qu'il y a dans la pharmacie, et là, vous savez ce qu'il y a?
19: Non.
22: Des préservatifs.
19: Non, on peut dire que c'est marrant. Gérard, pose ta question, s'il te plaît. Gérard, nous on voulait rire, hein. C'est pour ça qu'on a écouté la
0: blague. Bon, Gérard, conclusion.
19: Ouais, mais elle est pas drôle. Mais non, Gérard.
0: Conclusion.
19: Gérard.
6: Les amis, c'est que
0: Gérard.
6: J'aime.
0: Conclusion, moi j'arrête.
19: Allez, souris, alors.
0: Oh, tu travailles encore. Ça y est, j'ai vu. Il est pas là. Il est pas là.
23: Non, terminé.
3: Aucune blague.
23: Terminé ce coup-là.
0: Non, ça fait 3 points.
5: Qu'est-ce qui se passe, Gérard?
0: C'est pas possible.
23: Il a viré, genre, le mec teub.
16: Ça y est, il est parti.
5: Manu, c'est quoi ma teub là qui est à
16: l'antenne? Non,
0: c'est plus possible. C'est plus possible.
5: C'est quoi
0: de continuer
5: comme ça. La teub à Gérard qui est à l'antenne là?
16: Moi, je sais pas, 2 cm.
0: Non, mais là, c'est terminé. Il passe sur tout le monde. Tout le monde
19: va faire
0: ça.
19: Ça y est,
0: c'est terminé.
5: C'est un civiste.
0: Non, mais attends.
5: C'est un civiste.
0: Je vais
5: un
0: civiste. Question numéro 7. L'autre, il ouvre sa gueule.
23: C'était pas drôle. C'est un débat sur l'humour. C'était même pas drôle.
0: Donc, je réponds à la question. Moi, je préfère.
19: Gérard, c'est Olivier.
0: Oui.
19: Mon petit lapin en sucre. Je vais dire un truc. Gérard. Regarde, nous on fait un débat sur l'humour. On voudrait que tu nous fasses un peu rire. Raconte-nous des blagues.
21: Ouais, mais bon,
19: on va emmerder un petit peu aussi. Les filles, on adore que les mecs nous fassent rire. Nous, tu nous racontes pas de blagues. On est. Tu gueules, nous on
7: va pas t'aimer.
19: On peut rire, Gérard.
7: Gérard, une histoire, s'il te plaît.
0: Je n'en ai pas sur moi pour l'instant.
19: Improvise.
0: Attends, celui qui dit que mon enfance. Bon, allez, celui-là, tu le dégages.
7: Non, Gérard,
19: raconte-nous les blagues de Toto, Gérard.
7: Les blagues de Toto.
0: Non, non, on continue le débat. Je réponds donc à la question numéro 7 parce que.
19: Non,
0: dans ces cas-là, si vous voulez pas répondre.
7: Non, mais si on veut répondre, écoute.
19: Vas-y, Gérard.
0: Donc je vous réponds donc la question donc c'est croyez-vous qu'il faut avoir de l'humour pour voir une fille pour regarder une fille nue ou un mec? Ben, je vais vous dire une chose que y en a qui ont dit oui et non. Ben moi je préfère vous dire oui tout de suite.
19: Waouh,
0: t'as vu. Je préfère regarder une nana nue.
7: Quelle perspicacité.
0: Hein. Parce que si elle est bien faite, c'est mieux.
21: C'est
0: si regarder un mec, c'est.
21: Comme Christine.
0: Merci Gérard. Pour celui qui vient de dire ce mot-là.
21: Gérard.
19: C'est Gérard. Gérard.
21: Gérard, 30 secondes avant. On accueille un auditeur, il veut se présenter lui-même.
0: Allô ?
9: Bonjour.
19: Bonjour.
7: Bonjour.
9: Bonjour, je m'appelle Gilles Q.
7: Salut Gilles Q, est-ce qu'on peut t'appeler Q ?
19: Salut Gilles Q.
0: Salut. Huitième question.
21: Salut le petit Q, Gérard.
9: Salut Q.
0: Est-ce que l'on peut donner de l'humour en héritage ? Ah.

0: je saute. Moi 25, je saute. Bonne nuit à tous.
1: Gérard, tu peux répéter la question?
2: As-tu reçu l'amour en héritage?
3: Est-ce qu'on peut donner l'amour en héritage? C'est pas la peine de Gérard.
1: Alors en héritage, non, on peut
3: c'est
1: pas.
3: C'est quoi ton prénom? C'est quoi ton prénom? Bon, les garçons d'abord.
0: Caroline.
3: Non, les garçons d'abord.
0: Tu permets, je passe.
3: Tu t'en vas un coup, tu reviens. Alors, les garçons d'abord, allez-y.
0: Bon, alors, tu dégages au standard, toi, tu vas pas me faire chier longtemps. Bonne nuit à toi.
4: Je veux plus celui-là.
0: Tu te démerdes qui c'est. Pardon? Tu te démerdes de savoir qui c'est.
4: Ah, c'était Gilles Cul.
5: Manu, il est plus drôle que toi.
0: Bonne nuit.
1: Gérard, est-ce que tu as donné ton humour en héritage?
5: C'est dans les studios de fun qu'on dit.
1: À la loco, dans les chiottes.
0: Qui c'est qui vient de dire ça à l'instant?
6: C'est moi.
0: Non, c'est une nana.
3: Ouais.
1: Oh Gérard, est-ce que tu as donné...
0: La nana qui vient de dire ça, elle est priée de donner son nom.
5: Gérard, je vais te passer un ami.
0: Ta gueule, toi.
1: Gérard, c'est un mec a dit.
0: Non, c'est pas un mec, c'est une nana.
1: Gérard, vas-y, réponds.
0: Est-ce que l'on peut donner de l'humour en héritage? Alors?
1: Est-ce que toi, tu as donné ton humour en héritage?
0: Non, pas encore.
1: Moi, je peux répondre.
0: Oui, qui?
1: Olivia, mon petit
0: chou. Oui, Olivia, je t'écoute.
5: Gérard, il a tout dit.
1: Gérard,
0: Olivia, je t'écoute.
1: Oui. Bah oui, on peut donner notre humour en héritage.
3: D'accord, mon tour.
0: Tu me dégages cela parce que là, c'est plus possible.
3: Et la fille tout à l'heure qui a dit la loco, il faut la dégager aussi.
0: Non, mais toi déjà, par instant, je savais dire de son genre. La fille qui a dit les chaînes de la loco comme les mecs. Je sais qui c'est qui s'amuse. C'est l'alligator qui s'amuse à se faire passer pour quelqu'un d'autre. Voilà l'alligator qui a été découvert. Merci l'alligator de ton bordel.
7: À mort les alligators.
0: Merci alligator pour ton bordel de toutes les semaines. Maintenant,
3: est-ce
0: c'est que c'est toi.
3: C'est important qu'un mec ait beaucoup d'humour.
1: Bien sûr, c'est important.
0: Donc,
3: pourquoi? Attends, les filles, les
1: gens. Parce que sinon, on va très vite.
3: Tour, on va te parler, c'est les filles d'abord.
0: Bon, toi, tu les
4: femmes,
0: tu dégages.
4: Bon, attends, oui. Toi, tu vas te calmer, le petit morveux là qui parle tout le temps au téléphone.
3: Gérard, il va se calmer parce que.
0: Mais tu me sens.
3: Tu dégages, Gérard, une insulte.
0: Je veux pas le savoir, tu le dégages.
4: Tu t'excuses auprès de GQ, tu l'as traité l'enfant, je sais pas.
0: Ça fait trois fois que je lui ai dit dégager le
4: roi. Non, mais
0: Gérard, excuse-toi.
4: Quand je te dis de le dégager, c'est pas la peine de le reprendre. Mais je l'ai dégagé, t'avais pas besoin de l'insulter.
0: J'ai pas besoin de l'insulter, ça fait trois fois que je te demande de le dégager.
4: Mais t'as pas insulté lui, Gérard.
0: Je veux pas le savoir.
4: Mais si,
0: il a pas injecté quand je pose mes questions, d'accord?
4: Oui, mais t'as
0: il a pas
4: insulté.
0: Parlé aux nanas.
4: Le problème, c'est que ça fait 10 minutes que tu poses pas de questions.
0: Alors,
4: merci, Olive.
1: On avance pas au débat.
0: Si ça vous plaît pas, dans ces cas-là, tiens. Olivier, tu t'énerves, je me casse.
4: Non, Gérard.
3: Allez, tu te barres.
4: Je saurais pas lire ta question. C'est trop mal écrit.
0: Non, mais Gérard, je suis pas un caïd.
4: GQ, je te donne la prochaine question.
3: Est-ce que l'humour c'est primordial?
4: Est-ce que l'on peut donner de l'humour en héritage?
3: Non, c'est à moi. C'est moi qui fais le débat. Est-ce que l'humour c'est primordial?
1: Non, c'est pas toi, c'est Gérard qui fait le débat.
4: La prochaine question.
3: Attends, tu me prends pour Max ou quoi? Oui, je me prends pour Max. Est-ce que l'humour c'est primordial?
1: Gérard, c'est l'héritage, je te soutiens à fond, c'est toi qui parles.
3: Alors vas-y.
1: Alors Gérard, on t'écoute. Gérard, il est out là, il dort. C'est qui le mec qui parle là?
3: C'est Gilles Cul. Ça c'est Gilles Cul.
1: Ouais bah Gilles Cul, qui a pas talent, on laisse parler Gérard.
3: Est-ce que ça te dirait de prendre le bus sur du RER de mon cul?
0: Du tout.
3: Bon, à Alors, être le numéro, c'est primordial pour vous, les filles.
2: Oui. Pourquoi? Parce que c'est la base de... C'est la base
3: de... Ouais, je vous de fermer sa gueule quand on n'entend pas la suite du débat.
0: Tu dégages. Mon ex, s'il te plaît, tu viens ici. Tu me viens en Cyril, là. Il y en aura le bol, maintenant. S'il te plaît, tu viens là.
4: À la question, c'est pensez-vous qu'il faut de l'humour pour coucher la première fois?
3: Oui.
0: Max, s'il te plaît, tu viens.
2: Oh, mais calmez-vous.
0: Max, tu viens, s'il te plaît. Ta gueule, toi, tu dégages.
3: C'est primordial.
0: Tu dégages, tu fermes ta gueule, toi.
6: Il est 3h41.
0: Tu dégages de là. Tu dégages.
6: Il reste un quart d'heure. Tu continues, tu poses des dernières questions, tu fais la confusion.
0: Tu dégages de là.
8: Il faut que les filles fassent rire les garçons et les garçons.
0: Attends, je fais des vues,
2: il va pas se calmer, là. Chatouillez-moi.
8: Il faut couper le micro, là, parce que l'on dit...
2: On n'entend rien.
8: On
0: coupe
8: le micro là.
0: Moi je continue
2: pas. Ferme. Mais si, continue, Gérard.
0: Dégage,
2: Là,
0: tu dégages maintenant.
2: Et c'est le bordel. Et c'est le bordel. Elle est nana, arrêtez un petit peu aussi.
3: Eh ben justement, est-ce que c'est bien un peu qu'il y ait de bordel? Ça fait de l'humour ou pas pour vous, les filles?
2: Ouais.
3: Oui, mais là, c'est Gérard qui fout la merde. S'il était plus là, s'il fermait sa gueule, on pourrait continuer le débat. Alors donc, l'humour pour vous, c'est quoi, les filles?
2: Tu pètes dans la pièce où tu rentres,
3: voilà.
2: Tu rotes à la fin de la...
3: Exactement.
2: C'est pipi caca, quoi. C'est...
9: Mais attendez, répondez qu'à Gérard, parce qu'on y arrive.
2: C'est à Gérard. Gérard.
3: On s'en fout.
9: C'est Gérard, c'est Lolita, on ne répondra qu'à toi.
2: Gérard, on ne veut que toi.
3: Mais on n'en veut pas, Gérard.
9: Mais Gérard, on te veut, toi.
3: C'est sa star, il est star.
2: Gérard.
0: Hyper celui-là. Ou pas?
3: Bon, c'est ton cul, là.
0: Et toi, tu fermes ta gueule pour l'instant.
4: Non, mais Gérard, si tu mettais un casque, tu verrais qu'on t'entend pas depuis 10 minutes.
2: Moi, je veux
0: très bien. Ça y est, tu l'as viré. Je te préviens, si je reprends et qu'il est là,
4: remets le casque.
10: Je peux pas parler devant un micro.
2: Gérard?
10: Quand tu écrases la camembert.
4: Eh.
2: Allô? Bon, alors, on t'écoute, Gérard.
0: Donc, je répète la question.
8: Bonsoir, c'est Gilles Cul.
4: C'est pas vrai, c'est un imitateur.
0: C'est pas lui.
8: C'est pas lui.
0: Non, mais Gérard, c'est pas lui.
4: Ça peut pas être lui.
0: Mais c'est pas lui.
4: Gérard, arrête de faire ta mauvaise tête.
0: T'es une mauviette. Terminé, conclusion. Conclusion.
3: Oh, le bordel.
0: Conclusion.
2: Conclusion. Les mecs, ils ont pas beaucoup d'humour parce qu'ils font
10: ça. Arrête, parce que là, c'est nul.
0: Non, mais. Lui là-bas déjà, oui.
10: Quand il te demande de l'enlever, tu l'enlèves.
0: Allez, terminé, on fait conclusion. Conclusion.
2: Mais parlez pas tous en même temps.
0: Alors, Max, qu'est-ce qu'on fait?
10: J'étais là-haut.
0: Qu'est-ce qu'on fait? On met un disque et on reprend.
2: Oui,
0: on met un disque et on reprend.
2: Quoi? Oui.
0: On met un disque et on reprend les deux dernières pour finir.
4: C'est quoi les deux dernières questions?
0: Il reste, pensez-vous qu'il faut de l'humour pour coucher la première fois? Et croyez-vous que l'humour existe partout chez les gens? C'est les deux dernières.
4: Alors.
0: L'autre, déjà, tu vas lui dire que le mec, il a pas à passer sur tout le monde. Quand je lui demande de le dégager, il le dégage.
4: Bah, je t'ai entendu, toi aussi, tu passais sur les gens tout à l'heure.
0: Hein? Non, c'est pas moi qui passais sur tout le monde. Et lui aussi, c'est pareil. Et la caméra, c'est pareil. Le pied
4: tout à l'heure, c'était pénible. Bon.
0: Parce que tout à l'heure, ils sont amusés avec le téléphone ici. Si, il y en a ras-le-bol. D'accord.
4: J'étais pas là, j'aurais dû être là. J'ai fait.
0: Alors donc. On met un disque et...
4: Voilà, si on met un disque, non, Phil. Faut terminer, là, parce qu'avec la vitesse où tu vas, il faut au moins 5 minutes par question. Après la conclusion, vas-y, finis, là.
0: Eh ben, on fait conclusion, alors.
2: Voilà, non, mais
10: posez la question, vas-y, maintenant.
2: Gérard.
0: Alors, pensez-vous qu'il faut avoir de l'humour pour coucher la première fois?
2: Oui.
0: Caroline.
2: Oui, je pense qu'il faut avoir de l'humour, ouais.
0: Mmh.
2: Parce que bon, t'es déjà mal à l'aise, c'est la première fois, tu sais pas trop comment ça va se passer, donc autant le prendre avec de l'humour.
0: Ok. Caroline?
4: Moi, je pense que
0: Lolita, pardon. Lolita?
2: Oui, bah écoute, moi je suis un peu du même avis que Caroline, parce que t'es déjà tellement stressée. Si t'as pas un brin d'humour, je crois que t'es crispée et t'arrives même pas à faire l'amour, alors. Il faut être un petit peu cool, que ton partenaire il te fasse rire, et puis c'est cool.
0: Olivia?
11: Ben moi, je suis d'accord avec les filles, hein, pour que les muscles se décontractent, il faut de l'humour. Hein.
2: Ouais. Mm-hmm.
11: C'est
2: ouais.
11: Clair.
0: Carole.
2: Alors moi, le mec qui a de l'humour, il pourra me sauter. Donc Gérard, il faut que tu racontes une histoire avant la conclusion.
0: Non, moi, voilà, Carole, je t'ai dit que...
4: Mais Gérard, est-ce que t'as de l'humour, toi? Est-ce que tu trouves que t'as de l'humour, Gérard, toi?
0: Quand j'aurai moins de, d'abrutis qui m'entourent, on verra. Non,
4: mais
0: d'accord,
4: il y a beaucoup d'abrutis.
2: Il y a
4: beaucoup d'abrutis, mais là, calmement, est-ce que tu crois que tu as de l'humour ou pas? Avec les filles, est-ce que ça marche?
0: Ça dépend des nanas, c'est tout.
4: Mais est-ce que ça t'a permis de coucher avec une fille rapidement parce que t'avais de l'humour?
0: Pour la première fois, non. Voilà, pour la finale.
2: Oh, il a payé. Gérard.
0: Oui.
2: C'est Olivia.
0: Oui.
2: Je voudrais faire une déclaration solennelle.
0: Mm-hmm.
2: Je veux dire que toutes les filles, quelles qu'elles soient, tu peux les séduire, il suffit d'avoir de l'humour.
12: Mmh. Ouais, alors
2: qu'elle soit canon ou pas canon, mmh. Une fille, si t'as de l'humour, si tu la fais rire, elle te tombera.
12: Mmh. T'es beau, t'es belle, t'es con, t'es pas con, si t'as de l'humour, tu vas toutes nous séduire.
8: Ouais, non, mais attends, t'as vu sa gueule?
12: Bah oui, je la vois, sa gueule, j'ai Fun TV, et alors il est pas mal.
2: Bah ouais, ah bon
0: là, tu le dis, celui-là, c'est pas possible.
4: Ah, ça y est.
12: Gérard, est-ce que tu aimes l'humour noir? Je suis désolée.
0: C'est quoi ça?
12: L'humour noir,
0: c'est-à-dire?
2: C'est comme les sorties du mur avec Ayrton Senna.
12: L'humour noir, tu veux que je te donne un exemple?
0: Oui.
12: C'est un exemple, attention. Hein. C'est comme quand on te fait chier, quand on te dit ouais à la loco, toi de la loco et tout ça. C'est ça l'humour noir.
13: Oh Fred,
12: ça va? Ouais, mais là ça porte atteinte, c'est grave.
0: Mmh, ok. Donc, croyez-vous que l'humour existe?
2: Pourquoi tu réponds jamais, Gérard?
4: Parce que tu sais pas répondre, peut-être.
0: Pour l'instant, quand vous arrêterez de faire les cons dans les studios, parce que là, il y a 1, 2, 3, 4, 5, 6.
4: Ah non,
0: on
4: s'il
0: est
4: te 8 plaît,
0: dans
4: moi.
0: Les studios. Je crois que ça fait un peu beaucoup pour
4: Gérard,
0: un débat.
4: Gérard, 8 mecs pour toi tout seul.
0: Ouais, bah alors, conclusion.
2: Nanas, hein.
0: Allez, Caroline, conclusion. Terminé.
4: Bon, on se casse.
2: C'est pas marrant, Gérard.
0: Caroline. Caroline. Caroline, la conclusion.
2: Non,
0: c'est terminé maintenant.
2: Non, Gérard, une histoire avant la conclusion, s'il te plaît.
0: Non, je ne fais pas d'histoire ce soir, j'en ferai plus tard.
2: Mais raconte l'histoire dans le métro.
0: Non, j'en ferai plus tard, des histoires. Non, j'en ferai plus tard.
2: Mais pourquoi plus tard?
0: J'en ferai la semaine prochaine.
2: Mais non, on est sur le débat des jeux de l'humour.
0: Non, mais j'en ferai la semaine prochaine. La semaine prochaine, je reprendrai un débat qui se basera là-dessus et je ferai des histoires la semaine prochaine.
2: Mais non.
0: Donc, conclusion.
2: Conclusion, c'est qu'on veut ton histoire.
0: Non,
2: là, on est crispés, là. Nos muscles sont crispés.
12: On est stressés, là. Décontracte-nous, Gérard.
0: Non, c'est terminé. Conclusion, maintenant.
2: Non, mais Gérard, on est stressés.
0: Conclusion.
2: C'est pas marrant, hein.
0: Conclusion.
2: C'est pas possible, ça. Gérard.
0: Conclusion. Caroline.
2: En fait, Gérard, tu sais pas ce que c'est l'humour, hein.
0: Non. Caroline, conclusion pour toi.
2: Attends, Gérard.
12: T'as pas d'humour, Gérard.
2: La question 10. Gérard, c'est Olivia.
0: Oui.
2: Je voulais te dire, là, on est toutes les filles, là, les nanas, on est crispées, on est stressées, parce qu'on peut pas faire la conclusion si on rit pas.
12: Bah oui,
0: c'est ça. C'est ça.
2: Faut qu'on mette à l'aise, Gérard.
0: C'est terminé.
12: Il faut un minimum d'humour, Gérard.
0: Non, mais c'est terminé, maintenant.
12: Non, mais je crois que Gérard ne connaît pas l'humour.
2: Mais Gérard, une blague toto, même.
0: Non, je te dis. J'aime te dire que c'était terminé, on fait conclusion les 4 heures.
2: Raccrochez
0: tous et bonne nuit à tous. Si vous voulez raccrocher, raccrochez ma
2: chaîne. C'est qui a dit ça, Gérard?
0: Non, mais moi je veux pas le savoir.
2: Gérard,
0: celle qui vient de dire qui raccroche.
2: Oh, Gérard, une histoire drôle, s'il te plaît.
0: Non, j'ai dit conclusion maintenant.
2: Oui. Bah, alors on peut demander à un mec de dire une histoire drôle.
12: Ouais, à Q, à JQ là.
2: Allez, JQ.
12: Olive, une histoire drôle.
0: Conclusion, je demande.
12: Bon, Fildar, elle a pas une histoire drôle.
0: C'est bizarre parce que j'avais dit 4 fois et comme par hasard, le deuxième se passe moins bien que le premier, donc conclusion.
12: Manu, une histoire drôle.
0: Conclusion.
2: Non, mais bon,
12: Olivier,
2: une
12: histoire drôle.
0: Donc, bonne nuit à tous.
12: Mais non, Gérard.
0: Bonne nuit à tous.
12: Mais non.
14: Liaison avec la police ou la gendarmerie nationale.
0: Voilà, bonne nuit. Bonne nuit pour celui qui s'amuse à ça. Alors, vous allez retrouver Bart pour la nuit sans pub.
12: Donne-nous la tienne de conclusion, moi, Gérard.
0: Terminé.
4: Oh non.
0: Merci, Olivier, pour faire le con derrière.
12: C'est quoi ta conclusion, Gérard?
0: C'est toi qui joues avec
12: eux. Conclusion, Gérard, t'as pas d'humour.
0: Donc, conclusion.
12: Gérard, donne-nous ta conclusion.
15: France Télécom, bonjour.
12: Tu me donnes ta conclusion, Gérard?
15: N'est pas en service actuellement.
12: Après, je te donnerai la mienne, c'est Olivier, clairement.
2: Gérard, tu dis ça qu'à son nom et on dira la conclusion, Gérard.
15: Oui. France Télécom, bonjour. Le numéro que vous avez demandé n'est pas en service.
0: Manu, quand t'auras terminé de faire le con, tu me préviendras.
16: Ah, mais j'ai rien fait du tout, Gérard.
0: Alors, dans ces cas-là.
2: Dans
0: ces cas-là.
16: Oui, pourquoi c'est toujours moi? Écoute-la.
0: Dans ces cas-là, t'essayes de savoir qui c'est qui s'amuse à faire ça.
15: Le petit Gérard attend ses parents à l'accueil.
0: Alors, Caroline, conclusion, s'il te plaît.
2: Oui, non, mais je veux la question 10 avant.
0: Tu veux la 10?
2: Oui.
4: Très bien. Ça fait chier Gérard, mais bon.
13: Ouais, ça me fait chier.
4: Ah, c'est grave, hein, ça te fait chier.
13: Bon, celui qui s'amuse à dire français comme bonjour va se calmer. Alors, croyez-vous que l'humour existe partout chez les gens? Voilà, c'est la dernière question.
12: Attends,
13: et après,
12: c'est
13: la
12: conclusion.
11: C'est quoi?
4: Croyez-vous que
13: l'humour existe partout chez les gens?
4: Bah, de la tête aux pieds. De la tête aux pieds, moi, ça dépend.
15: Tu peux l'avoir dans les oreilles ou.
12: Je peux répondre, c'est Lolita.
13: Vas-y, Lolita.
12: Bon bah écoute, moi je pense qu'elle existe partout, mais ça dépend de la personne que t'as en face.
17: Apparemment elle n'existe pas chez toi Gérard.
12: Non, c'est,
15: Gérard il a pas eu ça.
12: Voilà, bah si vous faites chez Gérard, eh ben, il n'aura pas d'humour, et si vous le détendez, il en aura plein.
13: Voilà.
12: En fait, c'est juste que tout le monde
17: l'a. Non, c'est le contraire. Si tu l'énerves, il aura d'humour, et si tu l'énerves pas, il n'en aura pas.
13: Alors, qui c'est qui pose cette question qui tient un peu près pas debout là?
12: Mais non, j'ai dit Gérard, quand on te fait pas chier, t'as de l'humour.
13: Mm-hmm.
12: Et quand on te fait chier, t'as de l'humour quand même.
17: Attends, c'est Lolita qui répondait.
13: Tu dégages.
12: Qui?
13: Non, le caméraman, là, tu dégages, là.
12: Ah bon, t'intéresse.
13: Tu viens un peu trop, là.
15: Le caméraman est demandé au standard.
12: Bon. Ouais, donc c'est Lolita, je peux répondre?
13: Oui, Lolita, je t'écoute.
12: Donc je suis en train de dire que si on fait chier, on fait chier quelqu'un, même s'il est rempli d'humour, il n'arrivera pas à en sortir une.
15: C'est votre appel.
12: Maintenant, si tout se passe bien, la soirée, elle se passe super cool, on raconte des blagues, on rigole et on se force pas à pas rigoler, et voilà.
11: Moi, je voudrais répondre.
12: Moi, pour moi, je trouve que Gérard a beaucoup d'humour, sinon il serait pas là pendant 4 heures.
15: Tu parles.
12: À nous écouter, parce que des fois, on est vraiment hard.
11: Ouais, c'est ça, ouais.
13: Mmh. Gérard, alors, moi, je vais vous dire une chose, vous voyez.
4: Ouais.
13: C'est bizarre, parce qu'à chaque fois, le premier débat se passe bien, le deuxième, c'est le vrai bordel pas possible.
12: Bah, c'est normal, on t'aime pas fatigué.
13: Mais là, parce que c'est bizarre.
12: Mais t'as vu comment tu t'énerves?
13: Ouais, mais sur le premier débat, il y avait.
12: Oui.
11: Je peux donner ma conclusion.
13: Toi, tu vas dégager mes bifes, fais là.
4: Fais là.
12: Encore. Gérard, c'est normal, on est fatigué hein, au deuxième débat. Qu'est-ce que
13: non,
12: tu penses de la conclusion?
13: Oula. Dégage.
4: Donc Gérard menace l'alligator d'un coup de poing. Quand même, il a quand même. Ça rigole plus du tout.
11: Gérard.
13: Cela, je te préviens, là, tu l'as dégagé. Caroline, conclusion. Ou Lolita, ou les gars.
11: Oui, moi,
12: une par une.
13: Alors, Caroline. Caroline, conclusion pour toi, s'il te plaît. Caroline.
15: Oui, pardon. Ma conclusion, c'est que ça aurait pu très bien se passer si t'avais un peu plus d'humour.
13: Mmh.
12: Mais il en a de l'humour.
15: Non, il a pas d'humour.
12: Non, elle a pas d'humour.
11: Mais si, attendez.
13: Non, mais attends, Caroline, oui. Je vais te dire une chose, qu'il fallait voir un peu le bordel, t'aurais été là, il fallait voir le bordel qu'il y avait ici.
12: Gérard, moi je te dis un truc, si tu changerais un peu les mots à chaque fois, dégage au standard, peut-être que ça marcherait mieux, non?
13: Ouais, mais dans ces cas-là...
12: Attendez,
13: là je vais vous répondre. Caroline, Lolita, Olivia et Carole, je vais vous répondre. Pour l'instant, il y a que vous qui avez été à peu près correct. Vous n'avez pas dit une seule insulte.
8: Allô Gérard, c'est Tony là, j'écoutais là, je trouvais pas le sommeil.
13: Caroline, conclusion pour toi s'il te plaît.
15: Elle a déjà répondu Gérard.
13: Hein. Alors Lolita.
8: Faut que t'arrêtes le Beaujolais.
15: C'est comme le...
12: Ouais, j'ai répondu en premier Gérard.
11: Je réponds Gérard.
12: J'avais dit que si on fait chier le monde, on n'arrivera pas à aller au bout de l'humour.
13: Bah oui. Olivia.
11: Donc ma conclusion, moi, mon petit lapin en sucre,
12: c'est le mien aussi. Hein.
11: Mon petit chou, moi je pense que c'est une question de relativité. Hein.
13: Mm-hmm.
11: Donc A carré plus B carré, forcément c'est A carré B carré.
12: N'importe quoi.
11: Ah si.
13: D'accord.
8: Moi ma conclusion, c'est qu'il faut pas te faire de boire du Beaujolais, parce qu'après tu commences à raconter n'importe quoi. Et...
11: Bien sûr, mais c'est bien.
13: Mais pour l'instant, c'est pas toi que je me suis adressé pour la conclusion.
8: Moi je parle quand même, et il faut qu'on te pique, Anita.
12: Fais-nous un sourire Gérard à l'antenne au moins.
11: Pourquoi t'es crispé? Tu nous crispes en même temps.
13: Donc, Carole, pour toi, la conclusion?
12: Alors, pour moi, la conclusion, Gérard, ça serait que tu me fasses plaisir, que tu racontes une dernière histoire avant qu'on aille se coucher.
13: Non.
12: Comme ça, je te ferai un gros bisou sur la joue demain.
13: Non, Carole.
12: Et moi, que tu te laves avant, hein, que tu te parfumes, mais pas trop d'Adidas, parce que la dernière fois, je puais l'Adidas, quoi. Ouais, c'est Lolita, tu peux nous faire un sourire à l'antenne au moins, qu'on se détende. Gérard, tu racontes ton histoire, s'il te plaît, mon amour, de toujours.

0: quand ça vient d'une personne, d'une nana, je m'en fous.
1: Mais non, Gérard, c'est pas
0: comme
1: ça.
0: C'est tellement bien dit qu'à force, je comprends l'humour avec. J'arrive à comprendre l'humour par les nanas.
1: Ok, bon, Gérard, t'es pas beau, c'est de l'humour.
0: Mais ça, non, c'est toi. Réalité, ça, c'est toi qui le dis. Chacun ses goûts, voilà.
1: Donc, je peux
0: faire ma conclusion.
2: Ouais, moi, je t'aime.
0: Bah, toi, tu dégages, je t'ai pas appelé.
3: Tu dégages.
1: Mais il t'aime.
4: Je t'aime.
1: Mais alors, il est pas pédé, Gérard. Il est fan de Gérard.
4: Sinon, à cette heure-ci, je serai couché et je t'écoute.
0: Bon, Manu, s'il te plaît.
3: Manu, s'il te plaît.
1: Et tu touches ?
5: Oui, Gérard.
4: Oui.
0: Tu me sors Tony.
3: Je sors Tony.
1: Tu touches ? C'est pas Tony, c'est Luigi.
4: Ah non, c'est Arnette.
0: Ouais, ben. Tu dégages.
1: Je dégage. Bon, Gérard, t'as ton histoire, donc, hein, on l'attend. Donc, hein.
0: Alors, conclusion.
1: On va pas se coucher tant qu'il n'y a pas d'histoire.
0: Bah, genre, oui. L'histoire, je fais conclusion et j'arrête.
1: Mais Gérard, l'histoire,
0: je fais conclusion et j'arrête. L'histoire, je fais conclusion et j'arrête. L'histoire, je fais conclusion et j'arrête. On est bien.
6: Qu'est-ce qui s'est passé? Je dormais.
1: Bon, vas-y, on t'écoute, Gérard. Gérard ?
7: Ça bien faire, Olivier, hein.
1: Bon, Gérard, tu poses ton cul un peu, là.
0: Donc, conclusion sur les deux débats. Le premier s'est très bien passé, comme je l'ai dit tout à l'heure. Le deuxième, moins bien. Merci, Olivier. Continue.
1: Jean-Luc. Gérard ?
0: Oui.
1: C'est Olivia.
0: Mm-hmm.
1: Oui, mon petit lapin. Je voulais dire, mais raconte-nous une histoire, gros, juste une petite.
0: J'ai dit que je faisais la conclusion, c'était terminé.
1: Non, mais Gérard, il connaît pas
0: l'histoire. J'ai dit que je faisais la conclusion. J'ai dit que je faisais la conclusion. J'ai dit
1: que c'était la conclusion.
3: Gérard,
0: tu t'amuseras pas comme ça, toi, là-bas.
1: Gérard, est-ce que tu aimes que les chiens ont de l'humour?
0: J'ai dit que je faisais la conclusion. J'ai dit que je faisais la conclusion. J'ai dit que je faisais la conclusion. J'ai dit que je faisais la conclusion. J'ai dit que je faisais la conclusion. J'ai dit que je faisais la conclusion. J'ai dit.
1: Bon. Un mec de nous raconter une blague.
6: La conclusion, alors.
1: On peut demander à Jean-Jules de nous raconter
0: Tu vas te prendre un coup de savate encore.
1: Gérard.
8: Est-ce encore touché ?
0: Gérard !
8: Gérard !
9: Gérard, putain, rallume !
0: Gérard, rallume !
8: Oh non, c'est
9: bon. Gérard, rallume la bougie, allez-vous la bougie !
0: J'ai dit que
9: je faisais
0: la conque,
9: La bougie, elle est où, la bougie ?
8: Elle est là, je l'ai dans la main !
0: C'est bizarre. Comme par hasard, ça vient de là-bas. Hein. Alors, tu dois vous dégager.
8: Il a soufflé dessus.
0: Allez, hop, terminé.
1: Bon, Gérard. Ouais, il y en a qui sont pour rien, Gérard.
6: Bon, Gérard.
1: Gérard, on peut demander à quelqu'un de nous raconter une blague à un maître.
6: Gérard.
1: Gérard, c'est Lolita. Fais une bonne conclusion. Parlez après le bip sonore. France Télécom,
6: Gérard.
1: Bonjour.
6: C'est quand tu veux, Gérard.
0: Non, mais c'est terminé. Maintenant, on va retrouver Bart.
1: Non, Gérard.
0: Terminé. C'est terminé.
1: Il est malade.
0: Bon, allez, t'arrêtes là, s'il te plaît, Olivier, maintenant. Ça
1: bonjour,
0: commence à bien faire, c'est tous les jours. Tous les jeudis, tu fais le con. Alors, bonne nuit à tous. Vous allez retrouver Bart pour la nuit sans pub.
4: Emmerdez pas, les voilà. Trous du cul rentre-leur dans la gueule.
1: Non,
0: allez,
1: non,
0: ben,
1: non,
0: trou du cul, il t'emmerde, ok.
1: Eh, Gérard, pas d'insulte.
0: Voilà, pour celui qui vient de me traiter de trou du cul, je lui réponds.
6: Gérard, il reste deux minutes pour que tu fasses ta conclusion à toi.
0: Donc, conclusion, vas-y. Déjà, tu vas me virer le.
6: Ça y est, j'ai viré tout le monde. Tu peux faire la conclusion.
0: Conclusion sur un débat, ça se passe bien. Le deuxième, c'est toujours le bordel.
6: Ta conclusion sur le deuxième débat, sur le sujet.
0: Non, le deuxième, ça s'est terminé en couille. Vous avez pas arrêté.
6: Non, mais d'accord. Mais
0: okay.
6: Gérard,
0: donc moi,
6: qu'est-ce que
0: terminé,
6: tu en
0: faire
6: tu
0: un
6: en
0: débat.
6: Penses quoi, toi
0: faire un deuxième
6: tu
0: débat.
6: En penses quoi
0: faire un deuxième débat avec un bordel comme ça tous les jeudis, c'est pas possible.
6: Non, mais
0: maintenant, je ne pourrais plus qu'un débat.
6: Sur l'humour, tu en penses quoi, toi?
0: J'en ai rien à foutre. Sur l'humour, c'était le vrai bordel.
6: T'en as rien à foutre.
0: Voilà.
6: Sur l'humour.
0: Terminé, c'est tout.
6: Ta conclusion sur l'humour.
0: Je viens de te dire que j'en avais rien à foutre, je ne répondrai pas. Ma conclusion, c'est que le deuxième débat, c'est tous les jeudis, c'est le vrai bordel. Merci pour appuyer sur un bouton, je viens de te voir. En de bon entendeur, salut, vous allez retrouver Bart pour la nuit sans pub. Bonne nuit à tous et à la semaine prochaine.
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0: Oh, comment accueillir Jennifer, 18 ans de Marseille.
1: Bonsoir, Gérard.
0: Bonsoir.
2: Salut la salope.
1: Salut la cochonne. Ouais, c'est la cochonne.
0: On va accueillir Chloé, 22 ans de Tours.
3: Bonsoir, Gégé.
0: Bonsoir. On va accueillir David.
1: Exactement.
0: Luigi, 25 ans, Paris.
4: Ciao, les mafieux, ça va.
0: Arnette, 19 ans, Bordeaux.

0: D'accord.
1: Et Tony, 20 ans pour finir dans
2: oui,
1: Paris.
2: Oui, c'est pour finir en beauté. Salut Coco, salut ma poule. Je limite mal ma lèvre, hein, excuse-moi.
0: Non, c'est nul. Hein.
2: Ouais, salut Coco, salut ma poule. Je fais Raymond Barre, tu veux. Ouf, ouf, ouf.
0: Non, c'est nul aussi. Hein.
2: Mais toi, tout à l'heure, je vais te prendre
0: ah ouais, une patte, ouais,
2: je vais voir comment ça va être bien.
0: Ah ouais, tu vas me prendre combien de fois?
2: 10 fois. Parce qu'avant.
0: Je suis pas, je suis désolé.
2: Non, moi, je préfère le prendre. Avant,
0: non, je préfère Gérard.
1: Ouais, quoi, qui me préfère?
0: Qui, Coco? C'est Jennifer qui te préfère.
2: Qui préfère? C'est un peu sadomaso comme fille.
0: Ta gueule, c'est Jennifer.
1: Ouais, c'est bon, là, vous avez pas commencé.
2: Ouais, vous allez rester poli et vous allez laisser parler Gérard.
0: Ouais.
2: Non,
1: déjà, tu vas commencer par te taire, toi.
2: Écoute, s'il te plaît, je suis poli avec toi, alors tu
1: devrais te taire. Non, mais je te le dis gentiment, toi.
2: Oui, bah, moi aussi.
1: Bon,
2: deuxième question.
1: Donc, on va commencer. Donc, le thème, c'est la fidélité.
3: Alors, moi, je ne m'appelle pas quelque chose déjà.
4: Gérard, moi, je préfère Fidel Castro.
3: Bah ouais.
4: On va choisir Lassie, hein, entre nous. Hein.
0: C'est des bons vrais, c'est parler Gérard. Hein. Bon. Oui, Gérard.
1: Alors, est-ce que la fidélité compte pour vous?
3: C'est clair.
4: Moi, je crois que c'est clair. Je crois que toi, tu es fidèle à ta connerie.
3: Non, mais Gérard, je pense
5: mais
3: que...
5: Mais la fidélité à quoi, Gérard?
1: La fidélité compte-t-elle pour eux?
5: Ouais, mais c'est quoi la fidélité? Moi, je m'estime si fidèle.
1: Ben, est-ce que, de toute manière, on y viendra petit à petit au terme des questions.
0: Gérard, oui.
1: Au terme,
0: est-ce que d'accord. Toi, tu es fidèle?
1: Hmm?
0: Est-ce que toi, tu es fidèle?
1: Ben non. Ça dépend avec quelle personne.
0: Non, donc, il a déjà trompé.
5: Ouais, il a déjà trompé une fois sa main gauche avec sa main droite.
2: Une fois, Gérard, il a trompé son radio avec Skyrock.
3: Ouais, exactement.
4: Avec Europe 1 aussi, avec Manet.
3: Avec Europe 1, je l'ai entendu, moi.
2: Ouais, toi aussi, Arnaud, tu l'as entendu?
3: Ouais, avec Europe 1. Mais tu l'as appelé juste après, c'est l'idiot.
2: Ah ouais, c'est vrai. Exactement.
3: C'est de la folie. Il est en train de draguer Malheur en direct.
1: Ouais, c'est ça.
2: Si vous laissez taper Uber et Malheur en même temps.
1: C'est bien.
0: Bon, taisez-vous, laissez-le parler. Vas-y, Gérard.
1: J'attends que vous répondez à la question. Donc, est-ce que pour vous, la fidélité compte?
3: Oui, moi, ça compte pour moi parce que je fais la collection des points fidélité.
4: C'est tout.
3: Ok.
1: Ouais.
0: Avec qui, chez qui, t'es abonné pas?
3: Avec 3 points, t'as une tasse, avec 4 points, t'as le code à Gérard.
0: C'est des menteurs, ça, ouais. Pas...
2: Moi, ça compte parce que quand j'écoute mes grands bas de disques, j'aime bien avoir du bon son.
3: Exactement, la haute fidélité, c'est une bonne invention.
4: Je crois que c'est clair, quand même, faut le dire.
0: Est-ce que je peux prendre la parole?
1: Oui, donnez vos noms.
5: Vas-y, cochonne, parle.
1: Donnez vos noms.
5: Taisez-vous, il y a la cochonne qui veut parler.
0: C'est Jennifer et je suis pas la cochonne. D'abord, Gérard, t'as vu comment il parle?
5: Attends, Jennifer, tu m'as dit que t'étais une salope en antenne, tu me l'as dit.
0: J'ai jamais dit que j'étais une salope, pauvre con, là.
2: Elle
0: parle à Florent.
1: On se calme.
3: Bon, tu vas rentrer chez toi, la cochonne, et puis tu vas te
1: faire. Bon, déjà, les cums, vous allez la fermer.
0: Voilà, vous taisez Gérard. T'as vu comme il me parle?
1: Bon, alors je t'écoute, Jennifer.
0: Jennifer. Alors pour moi, la fidélité, ça compte vachement beaucoup. Parce que moi, je pense. Allô?
1: Oui, on t'écoute.
0: Parce que moi, je pense qu'en fait, dans un couple, il n'y a pas de fidélité, donc c'est pas bien, quoi.
1: Non, mais ça.
4: Trop fort.
0: C'est ce que je pense, quoi.
1: Ouais,
0: je pense
1: d'accord.
0: Vraiment ça, quoi.
1: Ouais.
3: C'est cool, tu fais penser.
0: Ouais.
4: Et toi, t'es un sweat comme fille.
0: Pardon?
4: T'es un sweat, pas
0: ton. C'est vrai, j'ai... T'as remarqué, hein.
2: Mais heureusement que tu fais pas que penser que tu suces de temps en temps.
0: Sans déconner.
1: Et toi, Chloé, tu pourrais... qu'est-ce que ça te dit, toi?
6: Non, moi, je suis pas pour la fidélité.
1: Pourquoi?
6: Parce que je pense pas que la sexualité soit quelque chose de super important dans un couple. Il y a vraiment d'autres choses. Personne n'est fidèle avec personne, de toute façon.
2: Ah, Chloé, c'est beau ce que tu dis, c'est pas comme Jennifer.
6: Ouais, je t'emmerde. Dis ce que je veux d'abord. Faites sincère dans la vie, hein.
4: Ouais, est-ce que t'embrasses avec la langue?
6: À qui tu parles?
2: À toi, face d'anus.
0: Face d'anus.
4: Bon, Gérard, moi, j'aimerais savoir... Est-ce
0: Gérard, t'as vu comme il me parle, face d'anus?
4: Oh, mais ta gueule,
0: tu dis rien, Gérard.
2: Mais arrête, hein, de parler, ça sent le paix.
1: Bon, et là, qui c'est qui vient d'ouvrir sa grande gueule, là?
5: Gérard, il y a Jean-Philippe sur Minitel qui demande si t'as déjà trompé tes animaux.
4: Avec moi, oui.
1: N'importe quoi, toi. L'autre, sa question Minitel, ça n'a pas le rapport.
6: Gérard?
1: Oui.
6: Pourquoi t'as choisi ce sujet?
1: Parce que c'est un sujet que...
3: C'est un sujet qui est vachement intéressant pour lui parce qu'il est vachement fidèle à
4: Gérard,
3: l'eau de brésilien de Boulogne.
2: Gérard, pourquoi t'es venu au monde?
1: Qu'est-ce que ça peut te foutre à toi?
2: Bah, ça me fout rien, c'est pour ça justement.
1: Bon, bah alors, si tu poses cette question, je vois pas le rapport.
2: Tu me fous justement, pour nous faire rire et c'est réussi.
1: Voilà.
4: Ça, c'est clair.
0: D'ailleurs, il te fait une proposition, il voudrait que tu foutes.
1: Non, mais.
2: Allez, viens foutre, Gérard.
0: Et Gérard, va le foutre. Tu t'appelles comment, toi d'abord, celui qui veut te faire foutre?
2: Moi, je m'appelle Sex Machine.
1: Non, mais. Oh. Bon, bah maintenant, celui qui s'appelle Sex Machine, tu vas répondre à la question.
2: Vas-y.
5: Est-ce que tu suces?
3: Ah non, je ne suce pas, j'avale seulement.
1: Non, mais vas-y alors.
3: Est-ce que je suce?
1: Non, réponds à la question, on n'est pas, pas en train de demander si tu suces ou si tu suces pas.
3: Bon, alors moi je suis contre la différence d'âge, parce que je pense que les personnes qui naissent la même année ne devraient pas avoir le même âge.
1: Non mais attends, il a raison.
3: Non, mais c'est vrai, je suis d'accord avec lui, parce que je suis d'accord avec lui. Ouais, quand tu vois...
1: C'est pas le thème du sujet.
3: Non mais Gérard, quand tu vois ce qui se passe à la SPA, c'est vachement pas cool.
7: Voilà, il a complètement raison, quoi.
1: Non mais attends, c'est pas le thème...
3: Je pense que Bariani va passer dans le 20e. Oh, ça va être dur, ça va
1: alors,
3: être dur.
1: Alors, je vous préviens d'une chose. Si c'est pour faire des débats politiques, c'est pas la peine de continuer comme ça, d'accord?
3: Ouais, mais
1: c'est
3: pas de la politique.
7: Gérard, tu déconnes un peu quand même cette année, quoi.
3: Faites bien, parce que si vous êtes incontent,
6: Gérard,
3: vous êtes un ultimatum pour être content.
7: Ouais, mais attention, Gérard, quand il lance des ultimatums, à la fin des ultimatums, il attaque l'Irak.
3: Et s'il te plaît, lance pas trop fort les ultimatums, parce que ça fait mal à chaque fois.
7: Tu vas attaquer l'Irak, Gérard.
1: Non mais je préfère vous avertir que l'ultimatum commence à partir d'aujourd'hui quand même. Faut quand même.
6: Un petit peu, Gérard.
3: Un ultimatum de temps en temps ne fait mal à personne.
1: Hein. Ouais, non mais vous allez bien voir si va pas arriver à terme celui-là.
7: Gérard, c'est plutôt iratum quand même.
1: Hein. Ouais, c'est ça, t'as raison quoi. Non mais. Combien de fois tu voudras que je vous dise quand on fait des débats que vous donnez vos noms quand vous parlez? Voilà, peut-être qu'on s'en fout, on reconnaît leur voix.
7: David Luigi.
5: Hey, Gérard, la preuve qu'ils n'ont pas passé assez souvent, t'arrives même pas à reconnaître leur voix.
1: Voilà,
3: Après, tu dis Arnett, David, machin,
7: les mêmes,
3: ils passent tout le temps, toujours les mêmes, tu ne les reconnais même pas. T'es tout le temps.
1: Non, mais à force, je commence à en avoir marre, oui, d'avoir les mêmes. Alors, c'est pas pareil.
6: C'est quoi la prochaine question?
7: GG, quatrième question.
1: Alors, êtes-vous fidèle à la personne que vous aimez? Ça,
6: D'accord. Ça, Gérard, si tu n'as pas d'étonner que tes questions, ça va plus.
5: Mais ouais, mais Gérard, ça.
6: Gérard, il y a combien de questions?
1: Il y en a 8.
5: Ça va pas cette question.
6: Et Gérard, cette question, c'est la même que la première que tu nous
3: fais. C'est un petit peu bébête, Gérard.
5: Et non, mais ça va pas cette question. Parce qu'à la limite, tu peux dire que t'es fidèle. Moi, je suis fidèle aux femmes. Mais je suis fidèle.
6: Et toi, Florent, on sait très bien que t'es pas fidèle aux femmes. Qu'est-ce que tu chantes?
3: Ouais, toi, la cochonne, tu as commencé par
5: faire ouais.
6: Donc la moelle. Mais moi, la cochonne est en merde, ok? Dis ce qu'elle veut. Hein.
3: Ça rigole plus là.
6: Non, ça rigole plus, t'as remarqué hein.
1: Non, bah la cochonne là qui dit.
5: Gérard, tu l'insultes pas.
6: Gérard, tu me traites. Voilà, Florent, défends-moi, le traite de cochonne.
1: Non, mais attends,
5: tais-toi là, salope.
6: De toute façon, les mecs, c'est des enculés, c'est bien connu ça.
3: Hein. Bah oui.
1: Ouais, c'est bon, toi, la pétasse, hein.
8: C'est clair.
6: Gérard, t'as testé, c'est ça qui me traite de pétasse. Alors j'étais bonne, hein, t'as aimé.
1: Bon, attends, déjà, je te connais pas, ma cocotte.
6: Tu me connais pas, arrête un peu, c'est moi que t'avais l'autre soir.
1: Quoi?
5: Oui, tu la connais, Gérard.
7: Dis-moi, Jennifer, c'est
1: quoi? Attends,
5: tu la connais, Gérard.
1: Attends, laquelle?
6: Eh, Gérard.
1: La cochonne, tu la connais, la cochonne.
6: Eh, chérie, tu me reconnais pas?
1: Mais attends, t'es qui, toi?
6: Je suis Jennifer.
7: Jennifer, c'est Tony. Est-ce que tu peux nous raconter tes soucis avant qu'on te raccroche?
6: Je sais pas. Quoi? Raccrocher quoi, René?
7: Pauvre tâche. Alors, raconte-nous tes soucis parce que ça nous intéresse.
6: Ta gueule. Gérard, tu racontes ou pas?
1: Bon, alors, vas-y, raconte, accouche.
6: Accouche?
7: Tu peux pas accoucher, elle est
6: stérile. Eh ben, Gérard.
7: Suppositoire.
1: Oh là là. T'accouches la pétasse là.
7: Bon, on y va là.
6: La pétasse, ben là, je parlerai pas. Tu vois, Gérard, je parlerai
1: en antenne. Bon, alors, si tu veux me parler en antenne, tu me parleras à la fin des débats.
3: Voilà, bonne chance.
1: Chloé.
9: Oui.
1: Bah toi, faudra peut-être te réveiller, ma chérie. Hein.
9: Bah, je sais pas, j'ai rien à répondre. Ta question revient, c'est la même chose que la première, je vois
3: oui,
9: pas.
3: C'est vrai,
9: en fait, c'est tautologie ce que t'es en train de dire. Hein. C'est, tu te bouffes la queue, quoi, parce que franchement.
1: Non, attends, je me bouffe la queue, dis donc, comment tu me parles, toi, la chienne?
9: Bah, attends, 30 secondes, Gérard. Hein. Franchement, je sais pas, on te donne un micro, t'as la chance de parler, et t'as vu comment tu insultes les gens. En plus, t'es hyper misogyne parce que t'insultes que les filles et pas les mecs.
7: Mais
1: Vous la fermez, voilà.
5: Arrêtez de parler en même temps, on comprend rien.
3: Je voudrais juste savoir si Jennifer est blonde.
6: Et comment tu sais que je suis blonde?
3: Ah bah parce que...
1: Elle est blonde, à mon avis.
3: C'est pas compliqué entre nous.
1: Ouais,
6: je suis blonde.
7: Quand tu parles,
1: c'est
7: des conneries.
1: Ah, bah, non, mais attendez.
6: Ça veut dire les blondes, elles sont comme, c'est ça hein?
3: Non, mais tu devrais
1: pas. Bah, ça, on sait pas, hein, on n'a pas été voir.
3: Non, mais tu devrais prendre les cheveux en blanc.
6: Oh, ta gueule, ferme-la un peu.
3: Non, mais tu devrais.
1: Ouais, tu restes poli, toi, la cochonne.
3: Je suis sûr qu'en avoir une intelligence artificielle.
7: Jennifer, tu dois être rousse, mimolette.
6: Non, en fait, ouais, je suis blonde. Hein.
3: Bon, Gérard, est-ce que je pourrais te trouer ta boîte à caca demain, là?
1: Punaise, donc tu commences à me prendre la tête avec ces conneries-là.
7: Non, mais il faudrait te prendre le cul. La boîte
9: Gérard,
7: à caca. La boîte
1: oui,
7: à caca.
9: C'est toi qui as fait les questions.
1: Oui, c'est moi qui ai fait les questions. Pourquoi ça te gêne?
9: T'as mis combien de temps pour faire tes questions, Gérard?
1: Une semaine.
7: Non, mais il a été aidé. Il est passé à la crèche.
9: Ouais.
5: Ah non, oh. Je vais vous demander juste un truc. Parlez pas tous en même temps, on comprend rien.
7: Ouais, c'est vrai. T'as raison.
9: Non, mais c'est Gérard qui fout le bordel, c'est à cause de ça.
1: Non mais attends, et toi la cochonne là, tu as déjà commencé par donner ton nom quand tu parles.
9: C'est moi d'accord. Non, c'est Chloé qui parle.
1: C'est Chloé qui parle.
7: Chloé, c'est la pute.
10: Moi Gérard, tout le monde pense pareil, t'es un blaireau, hein.
1: Ouais, quoi, ta bouche à toi.
10: Non.
1: Tu disais quoi, Chloé?
10: Cassé.
7: Elle disait que tu puais du cul.
9: Non.
1: Tu disais quoi, Chloé?
9: Ce que je disais?
7: Tu puais du cul.
9: À propos de quoi?
1: Bah je sais pas,
5: elle disait que t'avais une petite bite.
1: Hein?
5: Elle disait que t'avais une...
9: Toi?
5: Elle disait que t'avais une petite bite.
9: Ouais, exactement.
7: 2 cm de
9: bite avec tout entière dans la bouche.
7: C'est un record.
1: Non, mais déjà, faudrait peut-être que tu me connaisses.
5: C'est coucougnette avec.
9: Mais tout le monde te connaît, Gérard. Hein.
1: Ah ouais?
7: Gérard, c'est Tony, est-ce que je peux te mettre le feu à la touffe?
1: Non, toi, Tony, tu te tais pour l'instant. Je suis en train de parler avec.
7: Avec
9: Chloé.
1: Avec Chloé, là, voilà. Celle qui veut savoir quelque chose. Là. De quoi? Vas-y, je t'écoute.
7: Gégé, tu pensais que t'as
1: des gens de moi? Vos gueules derrière.
9: Qu'est-ce que tu as dit? Je t'ai pas entendu.
7: Ouais, elle voulait.
1: Tu voulais dire quoi?
7: Elle voulait savoir si t'avais un anus artificiel.
1: Bon, c'est bon, toi, tu te tais derrière.
9: Non, mais ce que je voulais dire.
1: Oui.
7: Si tu peux du cul.
9: Ouais, c'est vrai, Gérard. Est-ce que tu
7: fais
9: du cul?
7: Non,
5: on parle de toi, Chloé.
9: Sérieusement?
1: Ouais, tu parles pour toi, hein?
5: Non, non.
9: Non, bah ça va, pas de problème.
7: Est-ce que tu refoules de l'anus? Je confirme.
9: Est-ce que tu t'es fait goder, GG?
7: Si, oui, c'est important. Ça. Dis-nous, là, Gérard,
9: ouais, c'est vrai.
7: Est-ce que tu fermes les yeux?
5: Ouais, mais laissez-lui le temps de répondre.
1: Déjà.
9: Non, de réfléchir déjà, après répondre.
1: Ouais, bah, je vais déjà réfléchir à la question bidon et con.
5: Ah non, elle est pas bidon.
9: Tienne, hein. Moi, je prends exemple sur toi, hein,
1: GG.
5: Attendez, je vais vous demander une petite minute de silence.
7: Oui.
5: Car nous accueillons une ancienne conquête de Gérard.
7: Germaine.
9: Tout à fait.
5: Non. Germaine.
9: Tout à fait.
5: Bonjour, Germaine.
11: Bonsoir aux auditeurs et tristes fans radio.
7: Tu vas bien, Germaine?
11: J'appelle de ma petite bourgade de Moncu-sur-Loire. Dans la transatlantique, et je précise, je confirme même que Gérard, entre autres, a une toute petite bite.
9: Ah, tu vois, Gégé, quand je t'ai dit.
11: Ah oui, le soir de nos épousailles, il a fallu que je sorte le spaghetti, parce que j'ai...
1: pris 2 minutes, hein,
10: non, mais il y a un thème. Il y a un thème, Gérard.
11: C'est quoi ta question, Gérard?
10: Les gars, faites bien, c'est un thème.
1: Bon,
10: non, mais Gérard, j'aimerais te poser une question. C'est quoi le but de tes débats, en fait?
1: Tu réponds aux questions, c'est tout.
9: De débat.
10: Ah, d'accord.
1: Voilà.
10: En fait, il n'y a aucun but. Tu veux te faire embaucher à Fun Radio en passant sur Europe 1 et Skyrock, c'est ça?
1: C'est ça, t'as raison. Continue.
9: C'est payé, Gérard?
1: Ça vous regarde.
10: Tu rigoles ou quoi?
11: Alors, Gérard, tu répètes ta question.
10: Gérard,
11: qu'est-ce que c'était?
1: Oh, Germaine, tu commences à être sourde.
10: Elle est fidèle pour la même personne.
9: Mais répète la question, Germaine. Elle a une très jolie voix.
11: Il faut qu'on débatte, alors on va débattre.
1: Alors, répondez, Germaine. On vient de te poser la question, donc tu réponds maintenant.
11: Mais quoi, la question?
1: Êtes-vous fidèle à la même personne?
5: As-tu toujours été fidèle à Gérard?
11: Alors, moi, je dois dire que dès la première seconde, quand il avait répondu dans le chasseur français, j'étais fidèle.
10: Oui, Gérard, tu n'es pas hétéro.
11: On avait compris.
10: Gérard, et c'est pour ça que la prochaine fois que tu me suis, t'enlèves les dents, s'il te plaît, ça va faire mal.
1: Non, Chloé.
9: Oui.
10: Gérard, est-ce que tu peux épeler hétéro qu'on se marre?
1: Non, bah alors là, tu vas faire foutre, toi.
11: Hétéro.
10: Tu mets 2 H aspirés ou...
1: Je vais te dire une chose, Luigi, je vais te répondre à ta question.
7: Non, c'est Tony, là, hein, faut pas confondre, hein.
1: C'est Tony qui vient de dire ça?
7: Ouais, bon, on va dire ça alors.
1: Ouais, ben, tu vois, je vais te dire une chose, que ce que tu viens d'annoncer là comme connerie, je te répondrai pas, tu vois.
10: Ah mais non, Gérard, s'il te plaît, réponds-moi.
5: Gérard, il y a un autre Tony sur Minitel qui pose une question.
9: Par contre.
7: Ah là, Gérard, tu devrais nous répondre. Gérard,
5: réponds.
7: Parce qu'on sodomise tellement de fois que.
9: Ouais, oui.
7: Enfin, faudrait que tu nous dises, Gérard.
9: Et il sodomise les chèvres aussi, hein.
7: Ah oui, mais il se fait sodomiser
1: pas. Eh, Germaine, hein. Comme t'as une grande gueule, bah, tu vas répondre à la question. Ça t'apprendra de l'avoir ouverte.
11: Ah ouais, il y a une chose que je dois dire. Concernant la sodomie, ça n'est certainement pas avec Gérard que j'ai pu être contentée.
1: Eh ben, tu vois, j'ai bien une chose.
11: En proportion, je préfère encore le taureau dans le champ.
1: Eh ben, dans ces cas-là, tu restes avec ton taureau et tu nous emmerdes pas.
11: Ben non, Gérard... mais... Faut dire une chose, mademoiselle Chanez, pour revenir à ce que vous disiez avant.
9: Ouais.
7: Non, c'est pas Gérard,
11: dans le cadre de quelqu'un comme Gérard,
9: ouais.
11: S'il y a ni la contentation, la substantation sexuelle,
9: uh-huh.
7: Non,
11: ni
7: Gérard,
11: la substantation morale.
1: Non, je te répondrai pas.
12: Comme ça, t'es tranquille.
13: Ben non, mais si t'es fidèle
12: non,
13: à toi-même.
12: De toute manière, je ne réponds pas à ta deuxième question. Comme ça, ça va plus vite.
13: Pourquoi?
12: Parce que je vois pas le rapport.
13: Ben si.
14: Non, mais Gérard,
13: tu t'es jamais trompé. Tu t'es jamais trompé.
14: Tu t'es jamais sucé, Gérard. Gérard, c'est vrai que tu t'autosuces.
12: Quoi?
14: C'est vrai que tu t'autosuces.
12: Et ta connerie, tu t'en mets où?
14: Et que tu branles avec les pieds.
12: Ouais, c'est pour
14: ça que t'as inscrit au Guinness Club, Gérard.
12: Oui, c'est ça.
14: Ben oui, Gérard.
12: Ouais, c'est bien.
14: C'est bien, Gérard.
15: Je vois pas comment il peut se branler avec son spaghetti, à moins avec une passe à épiler.
12: Moi, toi, la Germaine, tu commences à me les gonfler, hein, non, sérieusement.
15: Faut dire la réalité un peu, hein.
12: Ouais, ouais.
13: Et sur ces bonnes paroles, on va un peu réfléchir à la prochaine question, Gérard.
14: Il est phénoménal.
13: On finira avec ça.
14: Ah, clair.
13: Promis.
14: Bon, Gérard,
13: du coup, la prochaine
14: Marcel
13: question, ça sera quoi?
12: Bon, bah, je vais prendre une autre. Je vais pas continuer sur la fidélité, je vais changer le truc.
14: Ouais,
13: ça sera quoi alors?
12: Comme je vois qu'ils veulent parler de tube, on va y aller sur la cinquième.
14: Non, GG, on peut parler de législatif.
12: Non.
14: Si, j'ai législatif, politique. Gérard, président. Un peu de politique, c'est Gérard, président. Oui, c'est pas plus.
13: On va faire un mélange. La sodomie dans les législatives.
14: Voilà, rapport directement.
12: Ok.
14: Gérard, contre. Attends, je vois pourquoi tu dis que Sidonie va se présenter aux législatives. Moi, Gérard, je pense que tu devrais te présenter aux prochaines élections présidentielles.
16: Ouais, je suis d'accord.
13: On va y réfléchir, on revient tout de suite.
14: Gérard.
16: Oh, la galère. Non, je me répète. Non, je trouve que la SODO, c'est pas suffisant. C'est pas ce que je dis.
12: Non, mais pourquoi?
16: Ben, c'est pas suffisant.
14: Parce que SODO, c'est une abréviation, il faut rajouter.
13: Il y a CUNY, il y a la pipe aussi.
16: Oui, ben voilà.
14: Gérard.
12: Quoi?
14: Salut, c'est Orlando. Gérard?
12: Quoi?
14: Oui, salut, je voudrais t'expliquer une chose. Là, mon métier, c'est sodomiseur à domicile.
12: Non,
14: Gérard, laisse-moi te dire.
13: Pas. Gérard, c'est un branleur de taureau, donc t'as rien à voir.
14: J'ai même expliqué mon travail. Je vais chez les gens. J'emmène ma valise, j'ai tout ce qu'il faut pour participer avec eux. Ils me demandent ce qu'ils veulent et je les sodomise. Oui,
17: je les encule.
14: Voilà. Et
12: bah dans ce cas-là,
14: tu seras pas un verbe,
13: attends, non, arrête de dire des insultes, toi, là-bas.
14: Elle se lâche, hein, Julien.
12: Elle a le droit de répondre.
13: La semaine dernière, elle a dit enculé, et
14: bah
13: elle recommence.
14: Ça y est, c'est l'été qui arrive, là, Julien. Bon, la sodomie, c'est un travail. C'est Julien, on essaye de faire un débat sérieux, et toi, tu viens avec des mots vulgaires. Voilà.
12: On est tous polis,
13: et
14: puis Julie, elle vient de foutre le bordel dans le débat.
13: Voilà, ouais.
14: Tu les bats maintenant, on est tous sur une mauvaise humeur, c'est vachement agréable.
12: Merci, mais après ce qu'elle veut, Julie, hein, ça allait au standard, si elle veut répondre aux questions, elle a le droit aussi.
14: Ouais, mais vous la fermez, vous. Arrête de la défendre, Gérard, jamais tu te la feras.
12: Bon, bah, toi,
14: mais toi non plus, hein. Si, moi, c'est possible.
13: Il y a Vin sur Minitel qui demande à Julie s'il aimerait bien Sodome, Julie.
12: C'est qui ça?
13: C'est Vince qui demande.
14: Non, mais
12: pourquoi tu poses cette question-là?
13: Bah, il te pose une question, réponds.
12: Bah, sa question, c'est négatif et c'est tout.
14: Je crois pas.
12: Bon, t'abouches, toi, c'est pas toi qui.
14: Il respecte Julie quand même, hein.
16: Gérard.
12: Eh, vous commencez à être lourd, hein, aujourd'hui, les mecs, hein. Je vous le dis tout de suite, hein, les trois qui restent, vous commencez à être lourd.
14: Et Gérard, et ces attouchements moites au fond des voitures, quand il n'avait qu'un seul rêve, entrer au FBI.
12: Non, mais c'est bien,
14: Gérard,
12: ça y est.
14: Je renifle ta chatte. Gérard,
12: ça y est, t'as fini tes conneries?
14: Gérard, je renifle ta chatte. Les agneaux qui se sont égorgés, Gérard, tu t'en souviens pas? Vas-y, bouge, Gérard. Quand tu n'avais qu'une seule envie, entrer au FBI. Je renifle ta chatte. Tu mouilles, Gérard.
12: Ça y est, t'es content de tes conneries?
16: Ouais, moi, je suis vulgaire.
14: Je suis assez fier. Je suis en train de palucher, là. Arrête de bouger, Gérard.
17: Et moi, je suis vulgaire, les gars.
14: Bah, renifler une chatte, ça veut rien dire. Hein. Si tout de suite, on le voit du côté un petit peu vulgaire,
12: ouais,
14: bon, d'accord.
17: Il serait bien, Arnette, Tony et compagnie, que nous revenions sur la sodomie.
14: Ah, voilà. Très belle phrase que voilà.
13: Le problème, c'est que si Gérard dit rien, ça va être dur, quoi.
12: Quand ils auront fini de dire leur conneries...
13: Eh ben, tu poses tes questions, tu t'imposes, c'est toi qui fais le débat.
14: C'est toi le poste, Gérard.
12: Ta gueule, toi.
14: Vas-y,
12: voilà.
14: Gérard,
12: ta gueule,
14: voilà. C'est bien, connard, continue, Gérard.
12: Alors, toi, mon pote Tony, tu retournes...
14: Ah, c'est pas moi, c'est Arnette.
12: Non, c'est bizarre, c'est toi que j'ai reconnu, Tony.
14: Non, c'est pas moi. Tu veux que je te le refasse, connard?
12: Gérard. Eh ben, c'est bien, tu retournes, tu vas voir Julio Standard, tu vas être poli.
17: Non, j'en veux pas.
12: Ah, eh ben, il rentre chez lui.
14: Non, mais t'es la Gérard Polak.
12: Aimez-vous faire mal à la personne que vous aimez? Tiens, on va commencer par Chloé, comme elle est...
18: J'ai pas entendu la question.
12: Aimez-vous faire mal à la personne que vous aimez?
14: Moi, oui, Gérard, je t'aime.
12: Toi, ta gueule, c'est pas toi que je m'adresse.
13: Ouais, mais attends, Gérard, on fait un débat sur la sodomie. La sodomie, c'est pas forcément faire mal.
14: Ouais,
12: là, je m'adresse
14: c'est un
12: à
14: travail, hein.
12: Bon, ta gueule, toi aussi.
17: Mais parce que t'as déjà une nana qui t'a dit « Oh oui, Gérard, fais-moi mal ».
12: Non. Encore heureusement.
13: Attends, sérieux, la sodomie, c'est pas faire mal, Gérard.
15: Ah oui, Gérard. Ah, si,
18: ça fait mal, comme Sénès l'a dit ou Audrey l'a dit.
15: Alors pourquoi tu sais, Gérard,
18: que ta gueule, toi, quand ça s'appelle un pot de chambre, tu sortiras de sous le lit, toi.
13: Non, c'est pas Audrey, c'est toutes les personnes qui font le débat. Ta question.
18: Alors, aimez-vous faire mal, même si on vous plaque après? Et ça sera la conclusion.
15: Orlando.
18: Vas-y, Orlando.
15: Oui, tu peux la reposer, s'il te plaît?
18: Tu l'as très bien entendu.
15: Non, j'ai pas... L'autre, il parlait.
18: Qui, l'autre? L'autre, il a un nom.
15: Ah, excuse-moi, Gérard.
18: Donc, je te l'ai posé, donc tu réponds.
15: Non, mais tu pourrais la poser à l'endroit, s'il te plaît.
18: Merci. C'est bon, tu l'as entendu.
15: De gauche à droite, parce que là, tu l'as dit de droite à gauche.
13: Non, en français, tu pourrais la poser en français.
15: S'il te plaît, Gérard, vas-y, si c'est possible.
18: Pensez-vous que ça lui fasse du bien à la nana?
13: On a dit en français.
15: Non, mais Gérard,
18: c'est bon, c'est français comme ça, ils ont qu'à se déboucher les oreilles.
15: Je réponds. Gérard?
18: Ouais, c'est
15: bon.
18: Ok,
15: bah ouais, tu m'écoutes. Bon, si tu rentres, t'habites.
18: Ça passe. Je veux dire une chose, que ta connerie, comme si tu dis des conneries comme ça, tu te les gardes, d'accord?
15: C'était justement comme tu parlais de la sodomie, je pensais que c'était rapport à ça, quoi.
18: Mais c'est ça, t'as raison. Donc, Chanaise pour toi?
19: Ouais.
15: Chanaise.
19: Est-ce que quoi? Mais t'es toujours avec la même question, Gérard.
18: Pour la changer,
19: c'est
18: la même
19: chose, ce que t'aimes faire mal. On a répondu 4 fois, là.
13: En fin de compte, faites-lui plaisir. Il a posé 4 fois la même question, de façon différente, mais il s'en aperçoit pas.
15: Oh, pas mal, hein. Super top. Il y avait même des réserves dans tes...
19: Exactement.
15: Gérard, non mais il faut être clair. On aimerait bien savoir plus de choses sur ta vie.
18: Bah, vous en saurez pas plus.
15: Mais non, mais on en sur... Si tu nous...
13: Ouais, vous prenez tous un papier, un crayon.
15: Voilà.
19: Ouais.
13: Donc Gérard habite 30 rue. C'est pas ça?
18: Quand tu finiras tes conneries, continue.
15: Eh ben,
13: tu veux pas que j'aie ton adresse?
15: Oh, allez, l'adresse complète maintenant.
20: Ah oui. Gérard, bon. Tu payes le café, là, je viens chez toi.
15: Ah ouais, tu comptes. Ah ouais.
19: Bon, on a porté croissant.
13: Ouais, non, mais vous venez à la radio, vous venez tous attendre Gérard à la radio, il viendra vous. 69 900 Poem City.
18: Voilà, t'as l'adresse maintenant. Donc, t'écris là.
13: Bon, on va peut-être arrêter là pour ce soir.
18: Mmh.
13: Hein? On va peut-être dédicacer une dernière chanson à Gérard. Oh, si vous pouviez le voir, il fait celui qui veut pas, mais il a un grand sourire, il est trop heureux.
15: Ah, c'est clair.
13: Bon, qu'est-ce qu'on fait maintenant, Gérard?
15: Bon, Gérard, on fait un débat sur les législatifs.
21: Attends, mais on t'entend, tu te prends pour un con.
22: Mais attends, mais j'ai pas de micro! Olivier! Oh, putain, c'est quoi ce bordel, là? Moi, je parle pas. Vas-y, parle, tu vas me dire que tu l'entends, toi, le micro.
21: Ah, bah oui.
22: Ouais, tu l'entends.
21: Attends, mais soyons.
22: Ah,
21: Gérard,
22: allô.
21: Arrête tes conneries.
22: Mais là, tu m'entends?
21: Évidemment, je t'entends.
22: Non, moi, je t'entends pas.
21: Bon, alors attends.
22: Non,
21: mais attends.
22: Non, moi, j'ai pas. Non, mais le micro, il est pas branché.
21: Arrête tes conneries.
22: Le micro, il est pas branché.
21: Touche à rien, s'il te plaît. Excuse-moi. Parce que là, tu m'énerves. Prends ça. Prends mon casque.
22: Quoi?
21: Et parle dans le micro.
22: D'ailleurs.
21: Vas-y, et parle, tu t'entends pas.
22: Allô.
21: Tu t'entends pas.
22: Non.
21: Si.
22: Mais si. Non. Je te dis, mais viens là!
21: 1-2, parle dans le casque, parle dans ton micro, Gérard, parle dans ton micro s'il te plaît, parle dans ton micro.
22: Moi je te dis que j'ai rien!
21: Non mais attends, c'est impossible, attends. Gérard!
22: Mais non, mais j'ai rien! J'ai rien dans le micro! Tiens, parle, il est allumé! Vas-y, parle!
21: 1-2, ben attends.
22: Mais non! Moi j'ai pas de retour!
21: C'est ton casque,
22: Ouais. Mais non, c'est pas mon casque!
21: Il marche en casque, je vais essayer.
15: Vas-y, parle!
22: Allô.
21: Non, mais on entend mal, il reconnaît.
22: Alors,
21: regarde, écoute-moi. Non, mais attends, c'est ton casque.
22: Attends.
21: Vas-y.
22: Mais non, ils sont un pont long.
21: Dans mon casque, écoute dans mon casque et parle.
22: Allô. Non, c'est pareil.
21: Si, non, c'est pas pareil. Mets bien le casque. Vas-y, parle.
22: Non, mais c'est pareil.
21: Attends.
22: Non.
21: Mais si, on l'entend bien, écoute.
22: Mais non.
21: Écoute, vas-y.
22: Allô. Ah là, oui.
21: Oui, ben c'est parce que moi, je mets moins fort dans mon casque.
22: Ah bah ouais, mais attends.
21: Mets plus fort dans ton casque.
22: Mais non, mais là moi je suis à fond.
21: Mais à fond.
22: Allô. Non, mais là c'est un peu mieux.
21: Bon bah voilà.
22: Ouais, mais
15: dans la tête ou quoi?
21: Non, mais
22: comment?
21: Ça marche.
22: Qu'est-ce que tu dis toi, l'auditeur là?
15: Non, rien.
22: Ouais, j'espère pour toi.
21: Ça, je suis fatigué, ça a pas commencé.
22: Non mais moi c'est pareil, hein.
21: Non mais Gérard, ce soir tu bats le record et je crois que on l'a dit, je voulais te le redire en direct. On a battu des records pour le jeudi, parce que j'ai vu les chiffres. Donc déjà, je tenais, et on va se calmer, et je te le dis officiellement, à te féliciter.
22: Non, mais de toute manière,
21: c'est des débats de Gérard.
22: Non, t'as pas à me remercier déjà, une. si le jeudi ça fonctionne, grâce à toi.
21: Non, mais c'est grâce à moi parce que je t'ai donné l'antenne, mais c'est grâce à ton travail.
22: Ah non, mais de toute manière, c'est toi qui as voulu.
21: Non, mais d'accord, mais c'est
22: pas moi.
21: Non,
22: mais c'est pas moi qui ai voulu.
21: Tu me dis comme si c'était une défaite. Au contraire, c'est une victoire. Donc quand même, je m'attribue, on s'associe à tous les deux. Moi, de t'avoir fait confiance et toi, d'avoir fait du bon boulot.
22: Bah, de toute manière, on s'est quand même, tu m'as quand même fait confiance, mais on s'est quand même pris la tête aussi.
21: Bah oui, mais quand je t'ai pris la tête, c'est parce que c'est là où ça marchait plus. Là, ça en fonctionne de nouveau depuis 3 mois.
22: Ben,
21: les 3 derniers débats ont été un succès.
22: On va voir.
0: Les débats. Pas de radio.
21: Bonsoir.
2: À tes soins, chérie.
4: Non, à tes amours.
21: Ouais.
4: Mmh. Bon, enfin, bref. Vous allez arrêter un petit peu de me taquiner avec ça. Bon, alors, Gégé, on a reçu une lettre.
22: Il faut pas coucher les pieds nus, chef. Attrape.
4: Bon Gérard, écoute, ça te concerne. Donc on a reçu une lettre du lieutenant à l'intérieur du commissariat de police de Suresnes.
22: Ouais, ben c'est bon, c'est même pas la peine de la lire à l'antenne, d'accord? Parce que ça, c'est des conneries. Ok bah,
4: attends, mais je peux
22: non,
4: quand même...
22: Non, mais moi, je vais dire une chose, ça, c'est des conneries. Alors, c'est même pas la peine de la lire en direct. On est bien d'accord.
4: Qu'est-ce que je fais, Max? Qu'est-ce que je fais?
21: Ah bah
22: Tu la lis pas à l'antenne et c'est tout.
4: Bon, je la parcours, je lis pas tout.
21: Lis pas non. Juste un extrait. Alors.
4: Non mais c'est pour te dire
21: juste
4: que...
21: un extrait, Gérard, pour qu'on. Ah oh, ferme pas les yeux, juste un extrait.
22: Ah oh, mais attends, c'est encore des conneries. C'est encore des conneries.
21: Bah oui, je sais bien, mais.
4: Bah ouais, mais on a reçu une lettre, faut bien la lire.
22: Mais c'est bon. Mais dans ce cas-là, tu lis pas ça à l'antenne, espèce de con. D'accord.
4: Mais j'ai rien lu encore.
22: Non, dans ce cas-là, ouais, tu commences à la lire, tu dégages. Tu fais même pas, tu fais rien. Ok.
4: Et moi, je peux, Gigi.
22: Non plus.
4: Ah bon.
22: Vous allez pas me faire chier avec vos lettres, dis donc.
4: Bon, je vais la parcourir 2-3 minutes. C'est pas long, c'est pas chiant. En plus, ça te concerne, mais c'est pas méchant. Donc, en plus, c'est adressé à Max. Monsieur Max, je me permets de vous écrire afin de vous faire part des conclusions d'une enquête qui m'a été confiée par le secrétaire du ministre de l'Intérieur, James Sucey. Cette enquête concerne un de vos collègues, connu sous les pseudonymes de Gérard de Suresnes, The Bestiole of Suresnes et Sac à Vin.
21: Ça va.
4: Je pense que pour faciliter la compréhension de cette triste et sordide affaire...
22: Je viens de la lire en direct, je viens de te lire.
4: Je me dois de vous résumer brièvement les faits. Je résume brièvement les faits et c'est tout.
22: Ah, mais je m'en fous.
4: Ainsi, le 29 septembre 97, les officiers de la douane française, Pascal Duglandu et Raoul Chiboku...
22: Bon, arrête tes conneries, d'accord? Parce que tout à l'heure, je me levais, je vais te l'arracher, je vais la déchirer.
4: En sortant du bar chez Riton Laveur... Non, mais c'est bon, Gérard.
22: Tu pousses à la poubelle, ok?
4: Ok.
22: Et tu te mailles.
4: Attends, je vais la montrer au chef, déjà.
22: Ça, c'est des conneries.
21: C'est quoi ça?
22: C'est des conneries.
21: Ah mais je lis,
22: c'est des conneries.
21: Je lis pas, moi.
4: Ah mais il va me taper si je la lis.
22: C'est des conneries, d'accord?
4: Donc ainsi le 29 septembre 99.
22: Bon bah continue, tout à l'heure je vais rentrer chez moi.
4: Oh, non.
22: Vous allez voir. Continue. Laisse-le.
4: Je peux pas.
22: Bah tu l'interdis, c'est tout, il a pas à la lire en direct.
4: C'est toi le chef, c'était des.
22: Bah tu la lis pas, ok, tu me donnes ça.
4: D'accord. Donc on fait une saisie spectaculaire de contrefaçon.
22: Hé hey, Gérard. Tu donnes ça, tu fais.
4: On fait une.
21: Ah, ils sont en train de se battre. Fais gaffe, putain, il l'a frappé et tout, putain, l'autre, il l'a frappé, il a donné des coups de chouse.
22: Tu donnes ça, d'accord? Arrête hein. Tu donnes ça et tu te bailles.
4: Elle est trop bien, la lettre.
22: Tu donnes ça.
4: Non, mais il a raison.
22: Tu donnes ça maintenant, d'accord? Et tu fermes ta gueule, tu lis plus rien.
4: Et l'autre, il se marre.
22: Oh, bah, tu donnes ça et tu te bailles.
4: Non, je l'arrange. Qui a sa conviction?
22: Ouais, qui a sa condition, espèce de con.
4: La condition, ouais.
22: Connard. Et tu veux continuer l'équipe? Ça m'étonnerait. Marre-toi, toi, abruti. Marre-toi, parce que j'ai l'impression que c'est toi qui fais des conneries derrière le dos du monde.
4: Pardon?
22: Ouais, pardon.
21: Bon, en revanche, moi, j'ai un autre truc.
22: Ouais, c'est sympa.
21: Le GG Star Club, nouvelle formule. Il y a plein d'anecdotes sympas.
4: Il y a du matos.
21: Pas de flotte.
4: Attention,
21: l'autre Gérard va balancer de la flotte sur son équipe.
22: On paye tout, hein, Gérard.
21: Fais gaffe.
4: Tu penses à l'équipe ou pas, là?
22: Ouais, voilà.
21: Mais il n'y aura plus d'équipe, Gérard.
22: Alors donc...
4: Gérard,
22: Pep. Non, non, ça, c'est des conneries que vous êtes... Vous pas... Ça.
21: Donc, il y a une interview.
22: Quoi?
21: Donc, le magazine te demande... Gérard. Bon, c'est pas grave, j'en ai d'autres.
22: Bah oui.
21: Bah oui, comme
22: donc,
21: par hasard.
22: L'anecdote de la semaine, Gérard, l'anecdote de la semaine, donc...
21: Bon, alors remets ton casque,
22: Gérard et Sandy se promenaient à Suresnes.
21: Oh là là.
22: Bon, t'arrêtes, s'il te plaît.
4: Mais c'est gentil, c'est sympa.
22: T'arrêtes.
4: Mais c'est sympa.
22: T'arrêtes, je te dis maintenant.
4: Gérard et Sandy,
21: ça va finir en bagarre.
22: Vous dégagez, je veux pas de vous ce soir.
21: Bah alors, qui va faire le sardin?
22: Il y a rien ce soir. Toi, tu dégages. Toi, tu dégages parce que ta mère de mardi, tu me la referas pas.
4: Ah ouais, dis donc, il y avait un micro qui était allumé dans le bureau quand même, putain, les mecs. Bon, à la salle Néon, est-ce qu'on est sur le satellite?
2: La suite des débats, on est toujours, il est 2h48 du matin, donc vous pouvez toujours nous appeler au 0803 085000 et 0860.
22: Si tu commences à jouer au con comme ça, ouais, tu vas dégager tout de suite.
6: Et... c'est de la bombe.
22: Mais Rigo, ah, si tu veux pas s'inscrire, ouais, retire 5 minutes ton casque, parce que là je vais m'énerver. Pulgar, tu balances. Attends, toi tu t'écrases, d'accord. Pulgar, tu balances. Attends, toi tu t'écrases, d'accord.

0: Qu'est-ce qu'il y a?
1: Quoi?
2: Oh là là là!
0: Qu'est-ce qu'il y a? Mais arrête!
2: Je vais prendre le portable dans ta gueule, tu l'as pas! Je vais essayer de te
3: Oh la bête!
2: J'ai pris une bouteille de coca!
3: Oh là là! Oh yes!
0: Gérard, on a dit pas de coca, pas de
1: mal! Non, non, non, non!
2: Ta gueule!
1: Hildar! Je sens qu'on va, terminer le débat parce que Hildar Manu sont en train de faire les deux connards!
4: Hildar Manu!
1: C'est les deux PD de la bande FM!
5: Continue là, Gérard, continue là!
1: Bon, Fildar, tu passes correctement.
0: Tiens ton stylo.
1: Hey, Fildar, tu continues pas ta saison.
0: Y'a rien.
1: Fais gaffe parce que c'est celle-là que tu vas te prendre tout à l'heure. Alors, regarde à toi.

0: Dernière question. Combien de temps faut-il pour pêcher où ça c'est? Hop, dernière question.
1: De quoi?
2: De quoi?
1: Répète.
2: Allô?
1: Oh là là, oh là là.
3: Vas-y, GG.
0: Attends, tu t'écrases, d'accord? Tu fais ton boulot correctement et tu la fermes.
1: Ok.
0: Ok.
1: On veut répondre à la question.
0: Alors, tu t'écoutes ton micro et tu la fermes.
1: Mais je vais non. Répondre à la question.
0: C'est à l'heure que... Tiens.
1: Non.
4: Toi, t'es vraiment une fille de pute.
0: Ta gueule!
4: Dans le fil d'art, tu balances.

0: qui pleurait.
1: C'est bien, Manu, de choisir des auditeurs qui rigolent et qui changent de voix. Hein.
2: Ta gueule !
3: Fabien, 23 ans.
0: Olivier. Olivier.
4: J'ai rien fait.
0: Faut pas commencer.
4: J'ai rien fait, Gérard. Donc, on je commence pas. Je commence. Je te dis que j'ai rien fait. C'est les auditeurs.
0: Non, mais on s'amuse pas comme ça parce que les auditeurs, vous allez vous calmer parce que sinon, vous allez retourner voir Manu, hein.
5: Il piquait les euros dans mon sac.
0: Non, ça y est, vous vous calmez là. Non, mais attends, Olivier.
4: J'ai plus rien.
0: Olivier, c'est quoi là?
4: J'ai plus rien. Non, mais c'est pas moi, c'est les auditeurs.
0: Alors, Tam Tam, tu réponds comme il faut à la question, s'il te plaît, merci.
6: Oui, on peut faire une sectante ami, Gérard.
0: Alors, tu peux préciser?
6: Non.
0: Non. D'accord. Je suis tranquille avec toi. J'écoute.
6: Oui. Donc, je pense que c'est pas possible une secte entre amis, puisqu'à la base, une secte est pour rencontrer de nouvelles personnes, se faire couiller son argent et tout le train-train. Donc, voilà, Gérard.
0: Mmh.
6: Je pense que c'est pas possible.
0: Donc, pour toi?
6: Impossible.
0: Pour toi, c'est impossible.
6: Impossible.
0: Ouais, mais faut éviter de reprendre ce que j'ai l'habitude d'annoncer, parce que ça, c'est moi qui l'annonce. Impossible ou...
6: Dans ce cas, j'ai plus le droit de rien dire, alors. Impossible. Non.
0: Moi, je retire les E, ok?
6: Ok. Okay.
0: En demande entendeur, salut. Pierre-Alain. Non, mais moi je te dis en demande entendeur, salut. Maintenant tu fais gaffe à ce que tu dis. Okay,
6: on va mettre les points sur les i, les barres sur les t, c'est ça quoi?
0: Voilà.
6: Dum-dum sur les dum-dum.
0: Ouais, fais gaffe à ce que tu dis parce que c'est mes.
6: Point final.
0: Mes propos. Ça c'est mon propos. Rigo, une question.
4: Oui, sur IRC, on te demande si tu fais partie de la franc-masturbaçonnerie.
0: Non.
6: Bien sûr, arrête de mentir.
0: Celui qui s'amuse à dire ça, vous avez commencé à vous calmer.
6: Tout de suite. Tout de suite, direct.
7: Bon, Gérard, tu vas un peu là?
4: Gérard, tu démarres.
0: Non,
4: hein, parce que là,
0: non mais attends, là j'essaye. Non,
4: là, tu fous le booster, hein. Allez.
0: Ouais. Donc, Pierre-Alain a répondu. Alors, Chrisma.
5: Non, j'ai pas répondu, hein, Pierre-Alain.
0: Bah alors, Pierre-Alain, vas-y.
5: Mais j'avais rien à dire.
0: T'as rien à dire. Alors, dans ces cas-là, Pierre-Alain, t'as rien à dire. Au revoir. Hop.
5: Mais non, mais la question de Mars.
0: Non, mais la question t'intéresse pas.
5: Non, m'inspire pas.
0: Elle t'inspire pas, dans ces cas-là, c'est pas la peine.
5: Mais si.
4: Qu'est-ce qui se passe, Gérard?
8: Qu'est-ce qu'il a fait? Ouais, mais là, faut que tu prennes l'autre micro si tu fais ça, Gérard.
4: Mais qu'est-ce qui lui arrive là?
8: C'était bon, tu pouvais refaire.
4: Parce que Gérard a des problèmes avec les micros.
8: Gérard, regarde.
9: Il a un problème avec le casque.
4: Donc, je sais pas, il est là en train de faire des grands signes dans le studio.
6: Tam-tam dans les oreilles.
4: Bah, je sais pas si c'est un tam-tam. Mais
7: Gérard, si tu prends.
4: Déjà, il a le micro à l'envers.
7: Si tu prends le micro dans le bon sens, c'est mieux.
4: Et alors.
7: Aïe.
0: Alors.
4: Putain, j'ai raté ça. Qu'est-ce qu'il y a, Gérard? Qu'est-ce qui se passe?
0: Alors, donc, Pierre-Alain.
5: Oui.
0: Donc, Pierre-Alain,
4: elle a dit que la question, ça l'intéressait pas.
0: Bon, alors, donc, Pierre-Alain,
4: Non, mais elle répondra à la prochaine question.
0: Non, mais attends. Parce que moi, je vais te dire une chose, Olivier. Ouais. Les gens, s'ils ont pas envie de répondre à la première question, ça sert à rien qu'on les garde pour tout le long du débat. Donc, hop.
6: On applaudit.
0: Au revoir. Ouais. Au revoir, Pierre-Alain.
4: T'as raison.
6: Okay. Allez, tu bouges.
0: Au revoir. Au revoir.
6: Tu bouges.
0: Au revoir, Pierre-Alain.
6: C'est sûr.
0: Alors, Chrisma.
5: Chrisma.
0: Oui.
5: Moi j'ai fait une secte avec mes amis.
6: Attends, bouge pas. Goulou.
5: C'est la secte des méganiens, c'est suite à Mégan, c'était un mec qui avait un sexe énorme.
0: Mmh.
5: Nous ébahissons tous les samedis soirs devant l'effigie de Mégan.
7: Gérard, je peux répondre à ta question?
6: Oh là, le Manu.
0: Non, bon, Manu. Manu,
6: ça merde là, c'est pas possible.
0: Manu, en fait, non, on a la première question.
7: Non, mais je sais.
0: Où tu fais ton boulot correctement,
7: Gérard,
0: ou j'arrête tout de suite.
7: Je peux t'expliquer un truc, c'est que c'est pas de ma faute parce que quand je parle à l'auditrice pour la reprendre en antenne pour la dégager, je passe à l'antenne. Tu trouves ça normal, toi?
6: C'est bizarre, ça.
0: Ouais, mais. Greg,
4: on n'y peut rien, il y a des problèmes.
0: Il est où celui qui s'occupe du son là, tout ça là?
4: Je vais l'appeler.
6: On a un débat à faire là, Gérard, donc tu poses ta prochaine question s'il te plaît.
0: Non mais attends, toi, si t'es pas content, tu restes chez toi, d'accord?
6: Bien.
0: Fais gaffe à ce que tu dis, hein.
6: Bon, ok, pas de problème.
5: Gérard.
0: Oui.
5: Ouais, c'est Pierre-Alain.
0: Ouais, mais je crois que tu voulais pas répondre.
5: Non, mais je vais répondre.
0: Non mais attends, faut pas prendre les gens pour des cons, hein.
5: Pour des canards sauvages.
0: Probablement. Ouais, non mais attends. Non, Manu, s'il te plaît, elle veut pas répondre, donc elle répond pas au dit.
6: On faut pas tentaculer en occultateur.
0: Bon, et toi, tu fermes ta gueule.
4: Mais attends, regarde, on est dans les toilettes.
0: Oh là là! Eh, mais c'est quoi là, ce bordel là, Olivier?
4: Je sais pas, regarde. Ah, je fais rien.
5: Ton cul.
0: Oh là là. Non, Olivier, oui. S'il te plaît.
4: Mais j'ai rien fait, moi.
0: Non, Olivier. Mais là, faut arrêter là.
7: On a rien fait.
0: Non, moi je préviens. Moi, c'est simple. Si j'entends. Moi, je préviens d'une chose, Max, il est là, il est revenu.
6: Bonjour, monsieur Max.
5: Salut, Max.
0: Oh, Olivier, tu m'écoutes ?
4: Oui, je t'écoute.
0: C'est pas parce que Max est là. Moi, je préviens, si j'entends encore un truc sur Christine et sur Sandy, moi, je coupe. À une heure, je m'arrache.
4: Alors, je coupe directement ici.
0: Ok.
4: Je coupe directement ici, maintenant. S'il parle, je coupe.
0: Alors, Pierre-Alain, c'est terminé pour elle.
7: Ça y est, il est parti. Elle est partie, pardon.
0: Hein ? On récupère quelqu'un d'autre à la place. Donc, alors...
4: Parle devant ton micro, Gérard, parce que là, attends, faut...
6: Ça peut être possible.
0: Donc alors, peut-on faire une secte entre amis? Moi, je peux vous dire que non, c'est pas,
6: pourquoi,
0: c'est faux.
6: Pourquoi?
0: Non, mais de toute manière, c'est faux.
6: Non mais développe.
0: Non, tu peux pas. C'est
2: Gérard.
6: C'est radical.
2: Oui. Il y a Ziwi sur l'IRC qui te demande si tu penses que les gens de plus de 20 ans font partie de la secte des sectuagénaires.
0: Sectuagénaire, il peut préciser si ça le dérange pas.
2: Ziwi, tu peux préciser si t'as. Non, il peut pas.
6: Non.
0: Parce que je pense que c'est pas évident de ce qu'il me demande. Hein. Donc c'est pas que je veux pas lui répondre à la question, mais c'est que c'est pas évident à répondre là. Hein. Parce que sa question, elle est pas assez claire.
6: Ah, tu me
0: donc,
6: Gérard, attendez.
0: Oh
6: là là. S'il te plaît, Gérard.
0: Non, mais attendez, moi, je voudrais savoir un peu, question Minitel, Olivier, si c'est pas des conneries.
4: Non, au niveau du Minitel, ça se passe très bien. Pour le moment, les gens attendent ça démarre vraiment, quoi.
0: On peut savoir combien qu'on est déjà sur Minitel,
4: moi,
0: à peu près.
4: On est déjà une 25, mais ça.
0: Ouais, mais on peut savoir s'il y a du monde, non?
4: Il y a du monde, ça arrive.
0: Non, mais il y a des questions.
4: Ah, il y a pas de questions, non, il te demande si t'as mal, c'est tout. Il y a une question, il te demande si t'as mal à ta jambe, c'est tout.
0: Bon, bah, d'accord.
4: Voilà, mais ça.
0: Donc, la deuxième question. Alors, croyez-vous que les marabouts ont reçu un trophée de voyance ou autre? Alors, on va demander à Tam Tam.
6: Oui, il faut passer un examen devant des jurés et ils te disent si t'as accepté ou pas.
0: Non, mais attends,
6: c'est
0: attends. Tam Tam.
6: Oui.
0: Est-ce qu'ils ont reçu un trophée? C'est
6: un diplôme.
0: Non, un trophée. Tu sais ce que c'est?
6: Non, je sais pas.
0: Tu sais pas. Tu sais le César ou le 7 d'or?
6: Ils sont passés à la télé aussi?
0: Ah ben, je sais pas moi. Justement, je vous pose la question.
6: Ah, je les ai jamais vus à la télé encore. Faudrait que tu me donnes la chaîne.
0: Non mais moi je te demande s'il y a.
6: Non, je crois pas. Non, Tam Tam croit pas non.
0: Voilà.
6: Tu m'entends plus, Géa?
0: Oui, si, c'est bon.
6: Tam-tam.
0: Donc, Tam-tam, donc, pour toi, faudrait qu'on fasse une
6: télé. Faut les voir à la télé, faut voter.
0: Ouais, d'accord. J'écoute.
6: Oui, donc, moi, je pense que c'est une bonne question, et justement, je pourrais pas...
5: dans ton cul.
6: Ok. Donc, je pourrais pas trop te répondre, parce que je suis venu dans ce débat pour m'informer, et savoir, donc, s'il fallait passer un examen ou quelque chose pour devenir marabout, donc, à l'arrière, Gérard, si tu pourrais m'aider.
0: Mm-hmm. Non mais moi je te demande, est-ce qu'ils ont reçu un trophée
6: ou quelque chose, et justement je sais pas du tout, et je voudrais bien savoir si tu pourrais me renseigner un peu plus, parce que moi aussi ça m'intéresserait bien de savoir si tu peux avoir un trophée justement.
0: Ah ben non, moi, je peux te dire une chose, que j'ai jamais reçu de trophée. Hein.
6: Non mais je te demande pas si toi tu as reçu un trophée.
0: Mmh.
6: Bon c'est pas grave.
0: Ok, Krishna. Oui.
5: Et ben en fait, ouais, il passe comment on appelle ça? Ah, je sais plus. C'est un peu une intromission, un peu dans le maraboutisme.
0: Mmh.
5: Et à la fin, ils reçoivent une coupe.
6: Tam tam.
0: Oh.
5: Allô?
0: Oui.
5: C'est-à-dire, à la fin, ils reçoivent une coupe comme dans les concours de pétanque, quoi.
0: Ouais, non, mais moi, je te demande, est-ce qu'ils reçoivent un trophée, tu sais, comme les 7 d'or ou les Césars, c'est ça?
5: Non, ils reçoivent pas un trophée, ils reçoivent une coupe.
0: Ouais, comme...
6: Coupe de champagne.
5: Comme à la pétanque.
2: Gérard,
0: oui,
2: sur IRC, il y a Rip qui te demande quelle est la différence entre un marabout et un gourou.
0: Alors, La différence entre un marabout et un gourou, donc à mon avis, c'est le gourou, c'est c'est bizarre. Mais qu'est-ce qui se passe là?
6: Le gourou, c'est un rappeur.
8: Ça marche, c'est bon, ça marche.
0: Oh non, mais là.
5: DJ gourou.
0: Miam. Ah non.
6: C'est un rappeur, le gourou.
0: Ah non, mais là, là on entend. Non, il y a un problème, Max.
6: Il y a un problème de son. Il y a une fréquence.
0: Oh non, mais Max.
4: Ouais, non, mais c'est bon. C'est... D'ailleurs, regarde.
0: Non, mais là, c'est un.
4: Continue, et puis voilà.
0: Donc, alors.
6: Ah.
4: Vas-y Gérard, vas-y. Bah on n'y peut rien Gérard.
0: Donc c'était une question avec toi. Hein.
8: Oui, c'était moi qui demandais. C'est Rip qui te demandait la différence entre un gourou et un marabout.
0: Bon alors le gourou c'est une personne qui se situe dans une secte. Ouais. Tu sais, ils en ont assez parlé des sectes, des sectes. Ah, donc ouais, le gourou c'est une personne qui fait partie d'une secte.
6: Mais non, un gourou c'est un rappeur, je te dis.
0: Bon attends, toi tu vas te taire, d'accord?
6: Tu connais pas Gourou?
0: Mm-hmm. C'est qui parle là? Eh, tu peux préciser ton nom?
6: Tam Tam.
0: Bon alors Tam Tam, tu vas voir Manu au standard s'il te plaît, merci.
5: Mm-hmm.
0: Comme ça tu vas te calmer. Tu me calmes Tam Tam s'il te plaît, Manu. Merci.
4: J'ai bien compris.
0: Donc, je précise.
8: Un gourou.
0: Donc mm-hmm. Le gourou, c'est une personne qui fait partie d'une secte.
8: Ouais. Mm-hmm.
0: Et le marabout, c'est une personne qui s'amuse à diffuser. Par exemple, tu vois, tu me donnes un chiffre, toi.
8: Ouais.
0: Comme je sais pas, tous les marabouts avec des cartes, des jeux de tarot ou autre.
8: Ouais.
0: Pour savoir ton avenir.
8: Ah ok.
0: Donc la secte, c'est le gourou, c'est une secte.
8: C'est
0: la personne avec qui tu vas rester, risques de rester plus longtemps qu'avec un marabout.
8: Est-ce que c'est le même que le grand gourou? Parce que il y a Yankee sur l'IRC, il me dit que le grand gourou c'est le copain de Winnie l'ourson.
0: Non, parce que là on va pas s'amuser avec les histoires des ours et tout ça. Là le gourou c'est une personne qui fait partie d'une secte, comme on en parle assez en ce moment.
4: Gérard, moi je croyais que le président d'une secte c'était un sectaire. Je capte rien.
0: Non, tu le captes rien.
4: C'est quoi alors?
8: C'est un insecte.
0: Voilà. Donc pour revenir à ta question.
8: Ouais.
0: Donc pour toi, pour ta question, donc le gourou, donc c'est une personne qui fait partie d'une secte. Et une fois que tu rentres dedans, tu peux plus en ressortir.
8: Ah ouais?
4: Comment ça se fait? Les portes, elles sont fermées?
0: Mais non, mais une fois que t'es rentré dedans, par exemple, ils te font signer un papier, tu t'as signé pour le restant de ta vie.
4: Et c'est pas pour ça que t'as signé un papier que tu peux plus te partir d'une secte.
0: Non, mais là, une fois que t'as signé, tu peux pas. Là, tu peux pas ressortir.
4: Le fait de signer, ça t'empêche de ressortir.
0: Ah non, mais pour ressortir, t'auras du mal. Hein. Donc, on va demander à Krishna pour finir.
4: Krishna.
0: Krishna, oui, pardon.
5: Krishna, ouais. Tu peux me répéter, s'il te plaît?
0: Alors, donc, croyez-vous que les marabouts mm-hmm. ont reçu un trophée de voyance?
5: Oui, je te dis, Gérard, ils reçoivent des coupes.
0: Ouais, donc.
5: Après leur intronition dans le voyantisme.
0: Ah, voilà.
5: Voilà.
0: Donc Pierre-Alain, on a personne après.
4: Pierre-Alain, si, on a à la place de Pierre-Alain, on a l'ombre noire.
0: En espérant que c'est que tu les as pas changés. Hein.
4: Bah non, regarde, c'était une fille, maintenant c'est un monsieur.
9: Hello.
0: Alors l'ombre noire.
9: Ouais, je suis là.
5: Salut, oui. L'ombre noire.
0: Bonsoir à toi. T'as quel âge?
9: J'ai 19 ans.
0: Et t'appelles?
9: J'appelle Des Ulysses, 91.
0: Des Ulysses. Donc, on peut écouter Fun Radio sur 101.9.
9: Voilà.
0: Donc, pour toi, la deuxième question.
9: Tu peux la répéter, s'il te plaît, Gourou, j'ai pas très bien entendu.
0: Non, mais attends.
9: Oui.
0: Alors, croyez-vous que les marabouts ont reçu un trophée de voyance?
9: Un trophée de voyance? Ah, je sais pas. Oui.
0: Non mais attends, hey, tu veux participer au débat ou tu...
9: Bah oui, je participe, je te dis oui Gérard.
0: Non mais moi je te demande, est-ce qu'ils ont reçu un trophée ou pas?
9: Oui, ils ont reçu un trophée.
0: Ouais non mais attends, là
9: je
0: pour...
9: Je te réponds.
0: Ouais non mais attends...
4: Un trophée de quoi?
0: Non mais attends, c'est vague là.
9: C'est vague. Alors je pense qu'ils ont dû recevoir un petit papier signé avec une petite coupe à côté des Gulangulu.
0: Ouais bon, à mon avis, t'as envie de te... Apparemment, t'as pas envie de participer au débat,
6: ouais,
0: toi.
6: Ouais, ouais.
0: Mais... Non, mais t'as envie de faire le con jusqu'à la 11e question.
5: Ouais.
0: Là, il est déjà 1h du matin.
5: Ouais.
0: Donc, je voudrais pas que le débat soit gâché. La semaine dernière, on l'a gâché. Cette semaine, je veux pas qu'il soit gâché.
5: Ouais.
0: Rigo, combien qu'on est sur l'IRC?
6: Après,
0: sur le Minitel.
2: On est 6587.
0: Hein?
2: Vas-y, note. 6587.
0: 6587.
6: On va battre leur corps.
2: Et qu'est-ce que. Il y a Chocobo Gold qui me dit que non.
0: Ah bon, que non, quoi.
2: iPhone. Alors attends. Non, mais c'était en rapport avec ce que tu disais, je crois, et j'ai raté en fait.
0: Non, ben, c'est pas grave si vous pouviez poser sa question avant qu'on pose une autre question.
2: Ouais.
0: Donc, on va essayer d'approfondir la question, là.
2: Sinon, il y a Turpentine qui te demande si tu connais le gourou Bignol et le marabout de ficelle.
0: Non, je connais pas. Question Minitel, Olivier.
4: Question Minitel, ça reste assez calme, quoi. On te demande juste quelle est ta position par rapport à tout ça, en fait.
0: Ben non, mais moi je voudrais bien que les gens réagissent.
6: Gourou de la secte.
0: Non, mais s'il vous plaît, Tam-Tam, j'écoute.
6: Tam-Tam, il a pas parlé.
0: Non, mais laissez-moi parler, s'il vous plaît.
4: Vas-y.
0: Moi, je voudrais bien que les gens sur Minitel puissent répondre un peu aux questions, ou même au standard, il y a des gens qui veulent réagir, mais...
4: Rappelle la question. Rappelle la question, peut-être.
0: Alors donc, croyez-vous que les membres... croyez-vous que les marabouts ont reçu un trophée de voyance? Donc, s'il y a des gens sur le bien du
4: standard téléphonique,
0: du standard 0803 08 5000, sur le bien du Minitel 3615 Code Phone Radio rubrique direct, et toujours sur l'IRC www.fr. Donc Rigo vous attend.
4: En tout cas, on va parler bien du Minitel. Il y a une question qui en tout cas, pas une question mais plutôt une réponse. Les gens trouvent qu'il devrait y avoir effectivement un trophée pour les marabouts, pour pas que tout le monde puisse être marabout, quoi.
0: Ouais, voilà. Donc c'est là le problème qu'il y a, c'est que on dit les marabouts c'est de l'arnaque. Mais faudrait savoir si un jour on pourrait leur donner un trophée.
4: Ouais, parce que
0: même sur une secte, mais je pense que sur une secte, ça sera pas possible.
4: Non, parce que en plus, si on leur donne un trophée, ça amènera à ce que on sache à qui on s'adresse, non?
0: Voilà.
4: Je sais pas ce que t'en penses, mais
10: moi, mes réactions au standard sont pourquoi?
0: Ouais, mais attends, pour l'instant, t'as même pas encore décroché.
10: Si, j'ai pris deux appels. Il me demande. Ouais, mais la question, moi, les réactions, il me dit. Gérard me demande de répondre. Moi, je lui réponds pourquoi.
4: D'accord.
0: Non mais le pourquoi, mais on s'en fout, mais c'est qui répondent correctement à la question, qu'on fasse un débat potable, parce que pour l'instant on part bien, on est déjà à 1h56, à 6000.
4: Non, minuit 56.
0: À 0h56, c'est ce que je viens de dire.
4: Non, t'as dit 1h.
0: Excusez-moi. Donc on est déjà à 6587 connectés.
2: Ah, on en a perdu quelques-uns quand même.
4: Quel genre de trophée tu verrais, toi?
0: Ben, je sais pas, pour certains marabouts, le trophée des marabouts, pour celui qui pense voir vraiment, par exemple, pour Rigo, pour toi, ou pour Manu.
2: Quoi pour moi? Vas-y, j'ai pas compris. Ouais.
0: Non, mais pour toi, Rigo, pour Fildar, pour Manu, pour moi, pour Max, pour Fildar, ou autres ceux qui vont venir, de savoir ce qui vous attend dans l'avenir.
2: Ah, tu parles des sectes?
0: Non, du marabout, savoir ce qui vous prévoit dans l'avenir, est-ce que vous allez...
4: Ça serait trop fait de la vision, en fait.
0: Ouais, voilà.
2: Mais alors, Jean de Neubert, c'est un marabout?
0: Non, justement, c'est un voyant.
10: On va arriver. C'est quoi la différence?
2: Ouais, ouais.
0: C'est un voyant, mais justement, la différence, c'est que je ne le sais pas.
4: Ah, entre marabout et voyant.
0: Mais ouais, mais sais pas. Non, je ne le sais pas.
4: On va essayer d'y répondre.
0: Donc...
2: que c'est pas pareil, tu sais que c'est pas pareil.
0: Voilà. Et tu peux me dire combien qu'on est avant qu'on fasse la petite pause?
2: Je t'ai dit, on en a perdu, on est... Alors attends, faut que je remonte. 6896. Ah putain, c'est monté d'un coup là.
0: 6896, ah,
4: déjà. C'est intéressant, parce que c'est intéressant.
2: Ouais, apparemment, ça leur plaît, ouais.
4: Et donc, peut-être qu'on pourrait enchaîner sur la prochaine question avant de mettre...
0: Alors donc...
2: Deux secondes, faut que je voice Canard WC.
0: Oui, Canard WC, qu'est-ce qu'il veut?
6: De Johnson.
0: Ah bon. Marc. La troisième question, c'est êtes-vous manque?
6: J'ai une place dopée.
4: Attendez, laissez
0: poser.
4: Oh,
0: s'il vous plaît, merci.
4: Tu rêves.
0: Êtes-vous manque? Rigo, oui, il y a une question, non?
2: Non, je disais juste à l'autre qui veut une place dopée qui rêve.
0: Bah ouais, bah.
8: Et donc, tu peux me traiter de connard sur l'IRC, ça changera rien.
4: Bon, vas-y, enchaîne.
6: Pas de private.
0: Alors, êtes-vous membre d'une secte après votre boulot? Et on va s'écouter les grands gourous
4: du Bimois
0: avec sa baguette magique dans mon trou. Et on se retrouve tout de suite après au 0803-08-5000 et toujours 3615 code Fun Radio rubrique direct et toujours l'IRC www.fr. Et on se retrouve tout de suite après pour la suite des débats sur Fun Radio.
8: Gérard, c'est quand tu veux, surtout. Donc, Gérard qui se met en place tranquille.
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0: écoute, je préviens sur l'IRC, la personne qui a l'habitude, la nana qui a l'habitude de me dire que mon débat, c'est nul à chier, c'est pas la peine qu'elle s'amuse à te le dire.
1: Alors, okay. Par contre, moi, j'ai un problème avec le Minitel, c'est que, bah, il a déjà explosé.
0: Bah, ouais, ben, alors, on a fait sauter le Minitel, donc bah, excusez-nous.
1: Je sais juste que là, pour le moment, il y a quelque chose comme 100 et quelques connectés, mais comme il n'y a plus de 100, c'est plus. Voilà, je crois que c'est 112, mais je suis pas sûr.
0: Ouais, ben, donc, le Minitel, c'est plus la peine de nous appeler.
2: Sinon, vite fait, quand même, Gérard, j'ai un petit sondage sur l'IRC que quelqu'un a été Davy One et est parti récupérer sur le net. Alors, 10% des insectes ne font pas partie des sectes. 25% des gens n'étaient plus dans leur secteur. Et 3% faisaient du change en euros. Et 26% fument une cigarette après le secte.
0: Ouais, si on veut. Donc, on récupère Tam Tam. Tam Tam.
3: Oui, Gérard.
0: Bonsoir.
3: Là, ça va.
4: Allô, Gérard, tu m'entends?
0: Oui, Tam Tam.
3: Oui, c'est bon. Oui, je suis à l'antenne. Oui.
0: Donc, j'écoute.
3: Donc, par rapport à la question, oui, on peut.
0: Non. Mais attendez. Je récupère tout le monde.
3: Ah, pardon, Gérard.
0: Tam Tam.
4: Bonsoir, Gérard.
0: Rebonsoir. Donc, j'écoute. Rebonsoir à toi.
4: Oui, bonsoir.
0: Krishna.
5: Oui, rebonsoir.
0: Rebonsoir à toi. Et l'ombre noire.
6: Oui, bonsoir à toi, Gérard.
0: Rebonsoir.
7: Et Gérard, excuse-moi, juste avant, on accueille aussi Panoramix.
0: À la place de personne. À la place de personne.
2: Pendant que tu cherches je sais pas quoi dans tes poches, il y a ça
7: bien bonsoir.
2: Ouais, déjà, tu pourrais lui dire.
0: Bonsoir à toi, c'est Panoramix.
3: Ouais, c'est Panoramix. Bonsoir, GG.
0: Bonsoir à toi.
3: Chaud ce soir.
0: Ok.
2: Donc je voulais juste, il y a Satanas qui te demande, est-ce qu'on fait partie d'une secte quand on est abonné à Canal Sectélite?
0: Non, pas du tout.
3: Ah. C'est pas cool alors.
0: Alors êtes-vous membre d'une secte après votre boulot? Donc on va demander à Tam Tam. Tam Tam.
7: Excuse-moi, c'est moi parce que tu sais, je fais la manip comme l'autre jour.
3: Oh non.
0: Tam Tam.
3: Oui, Gérard, j'étais au standard. On peut faire partie d'une secte. Moi, personnellement, je fais ça que le week-end. Mais ça n'engage que moi, bien sûr. Mm-hmm. Et je pense que les gens peuvent prendre ça le week-end, la semaine, ou même la nuit, le jour. Ça dépend des gens.
0: D'accord. J'écoute. Attendez. Qui c'est qui s'amuse avec un téléphone, là?
1: Il n'y a plus personne.
0: Ouais. Donc, j'écoute.
4: Oui, donc je disais que moi, tous les soirs après le boulot, je fais partie donc d'une secte qui s'appelle la secte Je me fais chier dans le bec, dont tu es le grand gourou d'ailleurs, que je tiens à préciser.
0: Ouais.
4: Et voilà.
0: Et tu te foutrais pas de ma gueule?
4: Ah non, pas du tout.
0: Non, mais tu prends le train.
4: Ça m'arrive de temps en temps pour aller voir tous les week-ends.
0: Non, mais tu prends le train parce que ça te coûte moins cher, d'accord? Ok, on demande entendeur, salut, merci.
4: Pas de problème.
0: Krishna.
5: Ouais, bah moi en fait je travaille à la secte dont je fais partie. Mmh. Je suis trésorière, donc je travaille, je suis dans la secte en même temps. Mmh.
0: Mais est-ce que tu bois du monde après une journée de boulot?
5: Ouais, je bois du monde, ouais. C'est pas que du monde, hein.
0: Mmh.
4: Tu as quoi d'autre?
0: Ouais, d'accord. L'ombre noire.
6: Oui, alors moi quand je rentre du travail, je me mets sur Fun Radio, donc Fun Radio c'est ma secte à moi. Donc j'écoute tout.
0: Non, mais attends. Attends, l'ombre noire.
6: Ouais.
0: L'ombre noire. Au lieu de préciser la radio que t'écoutes, parce que moi aussi, j'écoute Fun Radio du matin au soir.
4: Tu
5: travailles pas toi?
0: Ça regarde personne, d'accord? Ça, c'est mon problème si je travaille ou pas. Ok. Alors, Krishna, ta réponse, je...
4: Il y a à faire voir.
0: T'as tout de suite compris. Mm. Ouais. Donc, pour répondre à l'ombre noire, moi aussi, j'écoute Fun Radio du matin au soir.
1: D'accord. Oh. Ça y est, j'ai réussi à redémarrer le Minitel, donc...
0: Et alors, bravo.
1: On a réussi à passer. En fait, c'est parce qu'on est déjà à 125 connectés. Et donc, il y a un truc quand même, ça m'étonne beaucoup. On me demande si Sandy ferait partie de la secte.
0: Attendez.
1: De la secte des bougras.
0: Coupe-moi les tous.
1: Ah d'accord, pardon.
0: Bon alors, je préviens prévenir les gens sur Minitel, sur l'IRC et même au standard. Je pense que sur l'IRC, ça a été convenu la semaine dernière avec Max. On en a discuté assez longtemps.
2: De quoi?
0: De l'histoire avec Sandy.
2: Ah mais en fait, c'est parce que je le lis pas, mais ils la traitent tous de grosses putes. Hein.
0: Ouais. Ben alors dans ces cas-là, ça c'est bien prévenu avec Max que le prochain qui s'amuse avec ça, c'est même pas la peine, il reste chez lui.
1: Donc en fait, faut pas les dire ce genre de message.
2: Voilà. Enfin, vous pouvez les dire, mais je les lirai pas.
0: D'accord. Voilà.
2: Bon, alors, mais même Jupiter, il dit grosses putes Sandy.

0: Et je le dirai pas.
1: D'accord. Qu'à boire ta Jupiler parce que
0: moi c'est pareil, j'ai zéro coup qui part de l'argent que t'as piqué dans le porte-monnaie de Christine, ça j'en parle pas.
2: Il me demande aussi au standard comment tu fais pour trouver le clito entre les bourrelets de Sandy, je le dis pas non plus.
0: D'accord. Bon ça on en parle pas. Bon alors on reprend le débat, on y va. Allez.
1: Panoramix.
3: Ouais, Panoramix. Bah écoute, tu parles des sectes après le boulot, il faut quand même savoir qu'il y a des gens qui ont pas de boulot. Mmh. On en parlait. Et il faut quand même savoir aussi que les sectes, elles recrutent.
1: Oh, dans... Panoramix!
3: Ah, c'est pas moi.
0: C'est pas lui, il parlait.
3: Et je voulais dire que les sectes, elles recrutent quand même dans les classes les plus défavorisées de la population.
4: Ouais.
3: Donc, à savoir les sans-emploi. À savoir les routiers.
1: Panoramix!
0: Devant ton micro, Gérard, s'il te plaît.
3: Les sans-emploi, donc, les routiers, les cibistes, les chômeurs, les gens qui sont
5: les mecs qui sortent avec des meufs pas belles.
0: J'arrive pas. Ça y est.
1: Coupe-le, c'est même pas la peine.
0: Mais parle devant le micro, Gérard, t'es à 15 mètres là. Qu'est-ce que tu fais avec ta jambe là?
5: Je vais continuer pour lui.
3: La police nationale aussi.
1: Panoramix, au revoir.
0: Non, mais Panoramix, faut le calmer là.
5: Les mecs qui font des débats jeudi.
1: Panoramix, au revoir.
0: Allez.
1: Au revoir, Panoramix.
3: Les animateurs radio édentés.
1: Hop. Voilà, comme ça, c'est bien. Alors donc, êtes-vous membre d'une secte après votre boulot, donc moi je peux vous dire que non. Pour l'instant, vous vous taisez, bon. Je réponds.
5: Ouais.
0: Donc toi, t'es pas membre de secte après
6: non.
0: Ton travail.
6: Ouais, en fait, parce qu'il y a Ziwi qui te demande si t'es asexué.
1: Comment ça?
6: Bah, si t'es asexué.
7: Non, oui. Il est bisexuel.
5: Oh putain, il y a quelqu'un qui joue du DJ.
0: Oh là là là. Attends, c'est bon, Gérard, continue.
1: Alors donc, quatrième question.
0: On va les dégager parce qu'ils ont pas l'air de comprendre, donc ils vont partir.
1: Non, je crois que il y en a beaucoup qui arrivent pas à comprendre.
0: Ils vont s'en aller, on va prendre des nouvelles personnes. donc pour le moment, tu disais toi que tu faisais pas partie de secte après ton travail.
1: Non.
0: T'as jamais fait partie d'une secte.
1: Ah non.
0: Et pourquoi tu penses qu'il y a des gens qui y vont?
1: Bah je sais pas. Ça c'est leur problème, c'est tout. Hein. C'est pas le nôtre. Hein. Mmh. Quatrième question.
2: Vas-y.
1: Quatrième question. Quel objet se sert le plus les marabouts pour leur avenir ou autre?
2: Voilà, mais ça
3: j'ai rien compris. Tu peux la reposer, s'il te plaît.
1: Alors, de quel objet se sert le plus les marabouts pour leur avenir ou autre? Donc, en parlant des gens. Par exemple, si vous appelez un marabout, de quel objet il sert pour vous lire votre avenir ou autre? Ça y est, vous avez compris?
5: Ouais, pas de problème. Ouais.
1: Alors, tam-tam.
5: Les os de poulet. Ouais, c'est vrai en plus. Les os de poulet, les pieds de poule. Ou les baguettes magiques, ou il y a aussi les cartes.
1: Ouais.
5: Il y a aussi les bouteilles en plastique, de temps en temps, mais c'est juste le coca, hein, c'est pas toutes les bouteilles.
1: Attends, tu veux faire allusion avec Jean de Nemer, toi?
5: Bah, il y a lui et d'autres.
1: Non mais attends, Jean de Nemer, s'il nous écoute déjà...
0: Jean de Nemer, on lui fait un
1: petit coucou, comme chez qui doit nous écouter.
0: Et à part ça.
7: Coucou.
1: Donc, vas-y, donc continue. Donc lui, je sais qu'il sert d'un jeu de cartes.
5: Oui, il y en a, c'est surtout les voyants astronomes numériques, là.
1: Ouais.
5: Mais ça peut dépendre, bien sûr, des conditions astrales et... Enfin, ça dépend des marabouts.
1: Mm-hmm.
5: Ça dépend. De leur personnalité.
1: Donc, c'est Tam-Tam hein, qui vient de répondre.
5: Oui, affirmatif, oui.
1: J'écoute.
5: Ouais, donc, pour se servir... donc, ils se servent de plein de trucs, style des boules de cristal, des pieds de poule, ou alors des grosses bites toutes de lu, ça dépend de ce qu'il a sous la main, en fait.
1: Attends. Des gros, quoi?
5: Des boules de cristal... Ou alors, j'avais dit quoi déjà? Des pieds de poule?
1: Ouais, mais t'as dit grosse bite de je sais pas quoi.
5: Ah non, j'ai pas dit ça, Gérard.
1: Ah si.
5: Je les oreilles.
1: Ah non, mais moi je peux te
5: j'ai
1: dire une chose.
5: Des pipes, tu sais, les pipes, les trucs pour fumer là.
1: Mmh, okay.
5: Donc voilà, des pipes toutes.
7: Des pipes en alu.
5: En alu, voilà, je cherchais.
1: Krishna.
7: Ouais, en fait, il sert de n'importe quel objet qui appartient à la personne. Donc une culotte, une capote, des pailles de cul. Des cheveux, des ongles, des crottes de nez, enfin tu vois.
1: Ouais, c'est ça. D'accord, Christin.
6: Non, mais c'est pas con ce qu'elle dit. Par contre, sur IRC, il y a Checkmat qui te demande la différence entre une secte misogyne et une secte spirituelle.
1: Non mais là, on n'est plus sur les sectes.
3: On rentre dans les détails. Hein. C'est dommage.
0: Ah ouais, moi aussi, j'ai un peu là. C'est.
1: Là, on rentre dans les marabouts. Les sectes, bon, c'est fini.
6: Tant pis. Mais sinon, il y a Nounours qui te demande si tes boules prédisent l'avenir.
1: Ah non.
3: T'es sûr?
1: Qui pose cette question?
3: C'est moi. J'écoute.
1: J'écoute. Je vais te dire une chose. Tu vas te calmer, s'il te plaît.
3: Bon, je te demande juste si tu en es sûr.
1: Moi je te demande de te calmer.
3: D'accord, pas de problème. Alors,
0: par contre sur Minitel où là ça explose carrément puisqu'on est à 150 déjà. Il faudrait savoir s'il n'existait pas assuré la secte des cotons-tiges.
1: Non. Ça c'est même pas la peine de. Tu vois, c'est même pas la peine.
0: Ça c'est pareil.
1: De...
0: Ça, c'est comme tout à l'heure. J'oublie en fait. D'accord.
1: Qui c'est qu'on récupère? On n'a pas d'autres auditeurs.
2: Si, on a d'autres auditeurs. On récupère Merlin à la place de Panoramix.
1: Donc Merlin, bonsoir.
3: Bonsoir.
1: T'appelles d'où?
3: J'appelle de Toulouse.
1: Oui.
3: Ouais.
1: Ok.
3: Tout à fait.
1: Alors, l'ombre noire, si on l'a toujours, à moins qu'on aille changer.
4: Non, on l'a toujours.
1: On l'a. Ok. Ouais. Alors, l'ombre noire.
8: Oui, alors moi, je. Se sert d'amulette magique ou alors le petit galet qu'il jette sur le sol sur lequel il arrive à lire notre avenir ou alors tout simplement d'une photo sur laquelle on est.
1: De quoi tu peux répéter parce que là j'ai pas très bien compris.
8: Je pense
1: on a même attends l'ombre ouais. Noire. Je pense que vous avez entendu ce qu'il a voulu dire.
0: Bon, au début non.
7: Tout à fait, moi j'ai
0: parlé.
3: Moi aussi j'ai compris.
0: Il parlait des objets, Merci. Objets dont on servait.
3: Moi je arrive à du temps aussi.
1: Ouais, alors vas-y.
8: Alors je pense qu'il doit se servir sûrement d'une amulette magique hein, ou alors de galet aussi, j'ai souvent vu ça dans des reportages des chaînes que je ne citerai pas vu que j'ai pas le droit de citer les noms. Donc le petit galet qu'il jette par terre sur lequel il y a écrit des petits numéros puis il
2: c'est
8: arrive à lire là-dedans.
2: C'est pas des petits galets Nike avec la virgule. C'est pas des petits galets Nike avec la virgule.
3: Attends, je vais me prendre une petite dégorde de petit là.
8: Voir aussi des filas aussi.
1: Non mais attends Manu, laisse-le finir.
2: Ah, je me renseigne parce que j'aime bien ça.
8: Puis sinon aussi ils arrivent à les lire dans des photos qui nous sont chères.
1: Voilà. Ok. Merlin.
3: Ouais. Tu m'entends, Gégé?
1: Ouais, ben, je t'écoute.
3: Ouais, ben, écoute, je pense que les voyants, pour lire l'avenir, ils ont besoin de matériel, donc, je sais pas, télépoche, femme actuelle, téléloisirs, il y a toujours un ordre.
1: Bon, et Merlin.
0: J'ai coupé.
1: Merlin, c'est bon, Merlin.
0: Pas de marque, non, mais attends.
1: Merlin, c'est bon, je pense que, non, mais Merlin.
3: Télé-Z,
1: non, non, mais c'est bon, allez, hop. Tu peux me couper. Non, mais c'est bon, tu peux me couper.
0: J'ai coupé. Et toi, sinon, Gérard, je vais te demander, est-ce qu'il y a déjà des marabouts ou des sacs qui t'ont déjà appelé?
1: Non, question marabout, donc je voulais faire allusion à Jean de Nevers.
0: Tu voulais faire allusion à qui?
1: À Jean de Nevers. Ouais, donc je me gourre à chaque fois quand je prénomme son nom. Non. Donc lui, il sert des cartes, mais il sert des cartes, t'en as qui servent des boules de cristal, t'en as d'autres qui servent de dés. Ouais. Et autres.
0: D'accord. Et autres, c'est vraiment autre, quoi.
1: Ouais, mais t'as plusieurs matériels pour savoir l'avenir de la personne.
0: Moi, j'ai même vu aussi qu'il y avait des gens qui servaient des plâtres.
1: Toi?
0: Ah, si, t'as poté sur le plâtre.
6: Ah, si, j'ai vu ça, moi aussi. Non, mais sérieusement, Gérard. Hein. Gérard, sur les os cassés.
1: Ouais, mais c'est bon.
6: En tapant comme ça. Tac, tac, tac.
1: On est combien sur Minitel?
6: Sur Minitel, je sais pas. Olive, on est combien sur Minitel?
1: L'IRC, pardon.
6: Ah, ok. On a dépassé les 7000. 7150. Et je remercie Patachou qui me donne ces chiffres en direct.
1: Ouais, 7150 personnes à 1h17 du matin. C'est bien. C'est pas mal.
6: Et il y a Monsieur Prop qui dit que tu fais partie de la secte des VDPDLPM, c'est-à-dire des voleurs de pièces dans le porte-monnaie.
1: Non, ça, c'est même pas la peine que j'y réponde. Donc, voilà. Alors, les objets que se servent le plus les marabouts, donc c'est des jeux de tarot, des boules de cristal. Et Manu, tu peux me refaire une petite fiche propre.
3: Le Figaro.
1: Oh, celui qui parle du Figaro, il va se calmer.
3: Le Figaro, madame.
1: Oui, le Figaro, madame, tout à l'heure, tu vas retourner chez
0: calmé,
1: toi.
0: Non, mais je l'ai calmé tout de suite, là, je viens de le couper.
6: Bon, Gérard, en attendant, j'ai un petit sondage sur l'IRC de Satanas. Alors, auprès des marabouts, il a effectué un sondage. Aimez-vous votre travail? 33% ont répondu qu'ils pouvaient rencontrer des crétins le plus souvent de Suresnes. 21% ont répondu qu'ils préféraient être animateur radio le jeudi soir. Et 48% ont répondu qu'ils allaient m'envoûter pour que j'aille mourir dans d'atroces souffrances.
1: Bon, ça...
7: C'est pas gentil.
1: Ouais, je trouve ça un peu...
3: Voici. point de vue, image du jour, image de nuit.
0: Madame. Je peux rien faire parce que si je le coupe, je coupe tout le monde.
3: 12, Playboy.
0: Tu vois. Par contre, sur Minitel.
1: Oh, tu te tais, toi, celui qui s'amuse à. C'est qui s'amuse à lire ça?
8: En tout cas, c'est pas moi, c'est pas l'ombre noire. Hein.
5: C'est l'ombre noire.
8: Non, c'est pas moi.
1: Non, mais entre Tam Tam, l'ombre noire et j'écoute, c'est qui?
5: C'est Tam Tam.
1: C'est Tam Tam?
3: Non, c'est Pedro, alors je continue.
1: Alors, comment que ça se fait qu'on ait un Pedro?
3: Je disais Le Point, L'Express, t'as le Nouvel Obs.
0: Je comprends rien. Non, par contre, sur Minitel, il demande comment on fait pour faire une voyance pour Sandy.
5: PlayStation Magazine.
1: Non,
0: la voyance, parce que les formats, il paraît que les photos sont pas assez grandes.
1: Non, mais je réponds pas. Manu, je crois que Merlan, on y avait dit en retard.
0: Bon, bah, tu continues un peu le débat, Gérard.
1: Alors donc, la cinquième question. Bon, il est quelle heure? 1h19, ouais, on va en reposer une autre, et puis après on reprend une petite pause.
0: D'accord, donc...
1: Dans quel pays...
0: C'est la cinquième question, c'est ça?
1: Oui.
0: D'accord.
1: Dans quel pays existe-t-il plus de sectes en groupe?
0: Ah.
1: Donc on va demander à Tam Tam.
5: J'ai rien compris.
1: T'as pas compris?
0: Dans quel pays il y a plus de sectes en groupe?
5: Okay.
0: Des sectes en groupe, surtout, voilà. Parce qu'il y a des sectes...
1: Existe-t-il?
0: Existe-t-il des sectes en groupe?
1: En groupe, voilà.
0: Alors,
2: plusieurs sectes réunies, donc.
1: Voilà.
2: Ok.
1: Voilà. Bah, de toute manière.
0: Des sectes, il y a des sectes individuelles aussi. Attends. Mais, là, c'est une secte en groupe.
1: Manu, quand je te demande de m'appeler pour essayer de qu'on puisse voir les questions ensemble, tu pourrais quand même.
0: Mais bon, on verra ça. On verra
2: c'est
0: ça en antenne.
2: Pas le débat. Non,
0: on verra tout ça en antenne.
1: Donc, alors, on va demander à Tam Tam.
5: Alors oui, Gérard, moi j'ai fait un voyage en Australie. C'est mon gourou qui m'a dit d'aller faire un séminaire là-bas. Et vu que les êtres humains vivent sous terre, ils sont en communauté.
1: Ouais, mais où
5: En Australie.
1: Ouais.
5: Ils vivent dans les roches, sous terre, en communauté. Et donc, ils font ça entre amis. Et, ça en groupe, taux, quoi. En groupe.
1: Mm-hmm.
5: Ils vivent en groupe. Ils vivent sous terre. Ils servent de l'eau, de la vie. Ils ont pas beaucoup pour vivre, quoi. Mais ils sont heureux.
1: D'accord.
5: Faut être heureux.
1: Okay. D'accord. J'écoute.
5: Oui. Donc moi, mon marabout m'a conseillé d'aller faire un voyage au Tibet, et j'ai donc vu une secte au Tibet, près de la muraille de Chine, ce qui a rien à voir, mais c'est pas grave. Et donc j'ai rencontré plusieurs sectes qui se réunissaient tous les samedis soirs pour faire la fête.
1: D'accord.
5: Et pour claquer le joueur de tout le monde.
1: Et
5: en gros, il y en avait qu'un seul qui s'amusait.
1: Et tu peux préciser son nom?
5: Ah non, ça je peux pas, parce que sinon j'aurais des problèmes, je risquerais de me faire tuer dans la minute qui suit.
1: D'accord.
5: Donc je préfère pas trop en parler.
1: Krishna?
7: Ouais, je crois que c'est dans le sud de l'Europe où il y en a le plus, vers le Brésil.
1: Ah ben, c'est tout ça. Ah ben, dis donc.
5: Sérieux, putain.
1: Ok, l'ombre noire. L'ombre noire.
5: Oui. Là, il est en tête.
8: Il y a tellement une population tellement dense là-bas, il doit y avoir plein de sectes. Et d'ailleurs, j'ai pu m'en rendre compte. Je suis allé faire un petit voyage là-bas. Alors, il y a les sectes des Big Mac, il y a les sectes de tout ce qu'on veut, quoi. C'est hallucinant, quoi. J'ai jamais vu ça.
5: Ok, c'était Tourette.
1: D'accord. Merlin.
3: Ouais, c'est clair que c'était Tourette. Alors, il y a les sectes des porteurs de flingues là-bas, quand même. Il y a les sectes des gens qui brûlent des croix, quand même. Il y a les sectes qui sont contre l'avortement, quand même, là-bas, c'est dangereux.
1: Bon, Merlin.
3: Il y a les sectes.
1: Merlin, terminez, c'est pas la peine.
3: GG, je peux quand même dire qu'aux États-Unis, il y a quand même des sectes de mecs qui se font pomper sous des bureaux ovales dans des maisons blanches, quand même. Eh, hey, Gérard.
1: Ouais.
3: Je voudrais savoir si c'est vrai que tu fais partie de la secte PBB FDLC. Petite branlette bien faite dans le camion.
1: Et c'est qui?
3: Tom Tom.
1: Eh ben, Tom Tom, au revoir.
0: Allez,
1: au revoir.
0: Par contre, sur Minitel, il y a une question intéressante. Est-ce que il y a des gens qui te demandent si, enfin, c'est surtout Mystique qui te demande si il existe la secte du pont de l'Alma?
1: J'y réponds pas.
3: D'accord. Ouais, tous sous le 13e pilier, allez les mecs.
0: D'accord.
1: Tout à l'heure, vous allez faire tous la secte au standard et on va reprendre, d'autres personnes. Donc, Rigo, une question IRC.
6: Ouais, je peux te trouver
1: ça. Non, c'est pas Max, hein.
3: Non, je disais.
6: Il y a Monsieur Prop qui te demande si tu es président de la secte du plâtre. Attends, du plâtre.
2: Mais non.
6: Non, mais ça a rien à voir.
2: On a dit qu'on en parlait pas.
6: Ouais, ça a rien à voir.
3: On demande d'où il est plâtre, les gars.
1: Ouais, bon, bah attends, là où que je suis plâtré, ça te regarde pas. Combien qu'on est avant qu'on pose la sixième et puis qu'on...
6: J'ai plus moyen de vérifier, faut que je demande à Patachou. Ouais.
1: Patachou, tu peux nous dire combien qu'on est, s'il te plaît, sur l'IRC. Merci.
6: Ah, donc, on est 7654.
1: Oh!
0: On est 7654.
6: Voilà, 7654.
0: Et Gérard, par contre, toi, qu'est-ce que t'en penses alors, cette question de la cinquième, là?
1: Bah, ce que j'en pense, dans quel pays existe plus de sectes en groupe? Moi, je pense que c'est plus à l'étranger, donc pas spécialement New York ou autre. Je vais pas.
0: Tu crois que dans des pays comme New York, tout ça, non?
1: Je pense qu'il y en a, mais c'est sûr que maintenant c'est à la police de faire leur truc.
0: Ouais,
1: hein. C'est à eux de faire leur boulot, parce que c'est pas à nous de dire on va les détruire, parce que c'est à eux, parce que sinon c'est eux qui vont se détruire eux-mêmes.
0: Ouais. Comme je comprends pas bien là, je comprends pas bien parce que.
1: Non mais il y a eu des sectes qui ont eu des problèmes là.
0: Avec le fisc.
1: Ouais, non, mais ils ont retrouvé des personnes massacrées, tout ça, dans certaines sectes. Donc, là-dessus, c'est vrai que c'est un sujet délicat à discuter à long terme, parce que c'est vrai qu'après, avec le CSA, on va avoir...
0: C'est tout de suite. Hein.
1: On va avoir des problèmes, donc je veux pas trop m'éterniser sur la question. Donc, la sixième...
0: Non, mais sinon, tu penses quoi, alors, de la cinquième?
1: Bah disons, c'est vrai que dans des pays il y a des sectes, mais il faut faire gaffe parce qu'il faut pas que les adultes envoient leurs enfants là-dedans, parce que une fois qu'ils sont là-dedans, ils auront du mal à ressortir.
2: Ouais, c'est super dangereux, une secte.
1: Ça c'est comme tu le dis, Manu.
6: C'est la vrai. Piqûre, la piqûre surtout de.
1: Non
6: de
1: mais secte. Non mais c'est un truc.
0: Et dans quel pays plutôt?
1: Ben ça dépend. Tu peux en avoir dans différents pays. Hein.
0: Ouais.
1: Donc voilà.
0: Paris, tu penses? Paris, des pays comme Paris, tout ça
1: Non, je pense pas que sur Paris, jusqu'à présent...
2: Il y a la secte du pont de l'Alma sur Paris. Quoi.
1: Non,
6: 13e poteau, on m'a dit tout
1: à l'heure. Non, mais on va pas
2: s'amuser...
1: Non, mais on va pas s'amuser à parler d'histoire de Diana, ça sert à rien.
0: Non, parlons pas.
6: On parlait juste du pont de l'Alma.
1: Non, mais c'est pas le thème du débat, on est sur les sectes, c'est tout. Donc,
0: Sinon, t'en penses quoi, donc, de la cinquième question?
1: La cinquième, c'est dommage, parce que, c'est vrai que la question était...
0: Intéressante.
1: Intéressante et dure à répondre parce
2: que. Et bien posée.
1: Et c'est que les gens ont pas pu répondre comme on voulait. Ouais. Parce qu'en fin de compte, c'est. Si tu rentres dans une secte, tu peux pas en ressortir facilement. C'est là qu'est le problème.
6: Gérard, il y a Davy One, il a un problème. Il me dit qu'il a été voir un gourou qui lui a prédit que la fin du monde, c'était juste après le débat. Donc, si tu pouvais en faire un deuxième pour qu'il finisse ses tagliatelles.
1: Non, mais. C'est qui?
6: C'est Davy One.
1: Davy One. Il y aura qu'un débat comme tout jusqu'à maintenant, jusqu'à la semaine prochaine, il y aura qu'un débat.
0: Voilà. Il y a Zéro Cool qui dit lis les messages merde, mais je réponds. Si c'est nul, je les lis pas. Voilà.
1: Voilà. Donc sur Minitel, posez des messages qui soient corrects et puis c'est tout. Donc Manu, tu essaies de me gérer un peu tout ça là.
2: Pas de problème.
1: Standard. Tu me mets des bons auditeurs, s'il te plaît.
0: Hein? Et la cinquième question, t'en penses quoi sinon?
1: Moi, la cinquième, je viens d'y répondre.
0: D'accord.
1: Donc, la sixième, donc, avez-vous déjà consulté?
2: Sinon, sur la cinquième, t'as pas un truc à rajouter?
1: Non, mais toi, t'as peut-être une question.
2: Non, c'était pour appuyer Olivier parce que j'aimerais bien que.
0: C'est délicat, quoi.
1: Ouais. Non, mais là, c'est vrai que la cinquième question, elle est assez délicate.
0: T'as dû réfléchir avant de la poser, celle-là.
1: De toute manière, quand j'ai eu Fildar au standard, ouais. quand Fildar m'a appelé, il m'a dit que c'était bon, donc on gardait les questions.
0: Il avait dit que c'était délicat, quand même, comme question.
1: J'y ai demandé si on pouvait la laisser, il m'a dit oui. Donc, après, Rigo m'a appelé, donc...
0: C'était chaud.
1: Rigo, il a pas pu avoir les questions en tête parce que peut-être qu'il aurait pu m'en donner d'autres en plus.
6: Ah non, moi je te donne rien, démerde-toi, c'est ton boulot. Hein.
1: Non, mais t'aurais peut-être pu essayer de voir si t'avais d'autres questions à me proposer.
6: Ah mais moi je préfère attendre les questions de l'IRC en direct.
0: Bon, ok, voilà. Très bien, allez.
6: Justement, tu vois, il y a Monsieur Propre, il te demande si tu connais la secte du petit pénis mal formé comme la queue de comme ta queue.
1: Ouais, c'est pas mal. Donc, alors, la sixième...
0: J'ai un peu la même chose, c'est la secte de Morpion qui se trouve dans le slip de Gérard. Enfin, ça, j'en parle pas. Parce que...
1: Ouais, donc...
6: j'en ai...
2: Par contre, moi, on m'avait dit que les marabouts, ils pouvaient lire dans les dents de devant.
0: Ah, sauf que j'ai rien.
2: Tu y allais souvent, hein.
6: T'es mal barré.
1: Et toi, fais gaffe à ta casquette.
2: Je sais pas, je demande, hein.
1: Fais gaffe à ta casquette, parce que si tu veux qu'il y ait du monde samedi, t'as intérêt à faire gaffe à ton matricule.
0: Si Gérard a dit qu'il y a personne, il n'y aura personne, hein.
1: Rigo, tu peux me donner un petit point avant juste la pause musicale.
6: Tu veux que je te donne un point?
1: Un point IRC.
6: Alors, un point IRC, 7701. On remercie Patachou. 7701. Merci.
1: Donc, on est 7701 connectés sur l'IRC. Et là, vous allez écouter les marabouts du 6e étage avec Viens me voir. Gris-gris en euros.
6: Attends, Gérard, on me demande que tu répètes le titre du morceau, là.
1: Alors, c'est les marabouts du 6e étage avec viens voir mon gris-gris en euros. Et on se retrouve tout de suite après sur Fun Radio, où vous pouvez toujours nous appeler au 0803 08 5000. Manu vous attend. Olivier est à la programmation.
0: Voilà,
1: c'est ça. Et toujours Rigo, qui est sur le point...
0: Sur
1: l'IRC, voilà. www.fr.
0: Emmanuel est au point fun.
1: Voilà. Et la question est, avez-vous déjà consulté un voyant ou un marabout ou autre? Et on se retrouve tout de suite après. Allez, people!
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1: Et voilà, vous êtes toujours sur Fun Radio, donc Jingle, il est pas bon, c'est Olivier qui a fait une connerie.
0: Ah, c'est pas Max.
1: Non.
0: Mais en fait, je vais t'expliquer.
1: C'était les débats de Gérard.
0: Ah, mais il y a plus ton jingle, parce qu'en fait, c'est pas assez important, donc j'ai retiré.
1: Ouais, d'accord. Alors, toi, tu vas avoir des problèmes. Donc, on venait de s'écouter les marabouts du 6e étage avec Viens voir mon Grégory en euros. Et donc, vous êtes toujours sur Fun Radio, donc... 100.9 et toujours Manu qui vous attend au standard
6: toujours
1: au 0803 08 5000 et Olivier qui est l'arrière.
0: Bonjour, voilà.
1: Oh,
0: bonjour.
1: Et puis Rigo qui vous attend sur l'IRCWW.fr et on récupère
6: tout à fait.
1: Et là on est 7701 personnes.
6: Non. On n'est plus que 7635. Est-ce qu'on a perdu plus de 60 personnes?
1: 7635.
6: Mais ça va aller, c'est déjà énorme.
1: Donc 7635 à 1h34 du matin et on est qu'à la 6e question. Donc on récupère pour ça. Merci Rigo pour ça.
11: Bonjour,
1: j'espère.
11: Gérard, c'est Jean-Pierre. C'est la fête de la musique.
6: Qu'est-ce qu'il fait là, lui?
1: Qu'est-ce qu'il fait là, lui?
2: Je sais pas.
1: Qu'est-ce qu'il fait là, lui?
2: Bah, c'est le problème de la semaine dernière. Il arrive de nulle part.
11: C'est la fête de la musique.
1: Oh non, mais. Oh, Jean-Pierre!
11: Où est ton gros cul?
1: Eh, Jean-Pierre, tu la fermes, merci.
0: Allez, hop.
1: Donc, alors, on récupère Dracula.
12: Bonjour, Gérard.
1: Bonsoir à toi.
12: Bonsoir, oui, pardon.
1: Voilà, baisse un peu la radio si tu l'as derrière.
12: Elle est éteinte de mon côté.
13: Bah ça doit être quelqu'un d'autre.
1: Donc j'écoute.
13: Oui, c'est moi. D'ailleurs, Gérard, je voulais te demander une question.
1: Ouais.
13: Est-ce que c'est vrai que tu as fondé une secte d'hémorroïdes entre tes fesses?
1: Alors là, je vais dire une chose, j'écoute. Tu retournes voir Manu au standard. Au revoir. Au revoir pour toi. C'est terminé, j'écoute pour lui.
2: Ça y est.
1: Alors, Krishna.
14: Ouais, salut.
1: Rebonsoir à toi. L'ombre noire.
15: Oui, bonsoir Gérard, je peux te poser une petite question?
1: Vas-y.
15: Ouais, j'aimerais savoir si c'est pas le grand marabout de la secte des cotons-tiges dans le cul.
1: Alors, dégage. Bonne nuit à toi aussi. Allez,
2: qui
1: hop.
2: Gérard,
6: en attendant...
1: L'ombre noire.
6: En attendant, Gérard, il y a Wezen sur l'IRC qui te dit, il aimerait appeler un marabout pour lui demander de faire perdre de la graisse à Sandy. Qu'est-ce que t'en penses?
1: Non, ça, je réponds pas. Non, mais je crois qu'on avait discuté avec Max la semaine dernière qu'il fallait qu'on arrête un peu avec Sandy parce qu'on en avait ras-le-bol.
15: Ouais.
1: Donc, Manu, tu dis au revoir à l'ombre noire et à J'écoute.
2: Mais
1: hein.
2: ça y est.
1: Et donc, Garcimore.
16: Ouais, salut à tous, big up.
1: Ouais, big up, eh ben, ouais. Il est là, big up.
16: Ouais, casse dédié à tout le 9-4 et à la prison de Fresnes.
1: D'accord. Donc, la 6e question, c'est, avez-vous déjà consulté un voyant ou un marabout ou autre? Qui c'est qui est en voiture?
0: Il n'y a pas de voiture.
16: Non, il n'y a pas de voiture.
1: Alors, Garcimore.
16: Ouais, bah écoute, moi alors c'est plutôt haute.
1: Précisez les questions.
16: Okay,
1: précisez.
16: Alors, précise, moi je consulte uniquement des druides.
1: Mmh.
16: Parce que je trouve que les prédictions au chaudron, c'est quand même plus fiable. Voilà.
1: Mm-hmm. Voilà. Non mais est-ce que t'as déjà consulté un voyant ou un marabout?
16: Un voyant, un marabout, non. Je te dis uniquement des druides, de temps en temps un enchanteur, mais non, pas de voyant, pas de marabout.
1: D'accord.
16: Je crois pas dans ces religions là.
1: Ok. Krishna.
7: Moi, non,
1: Olivier, c'est quoi là?
0: Ah, Manu, il y a quelqu'un qui envoie la musique. Manu. Je le trouve.
16: Oh là, c'est quoi?
7: Ouais.
1: Krishna. Oui.
7: Ouais, moi je suis allé voir un voyant et il m'a prédit que tu aurais une grande carrière à la radio.
1: Bah ça, pour l'instant, ça fait. Je sais pas, Olivier, ça fait combien de temps que je suis avec vous maintenant?
0: Ah bah là, déjà,
6: là ça fait 1h35 à peu près.
1: Non, mais.
2: C'est déjà trop.
1: Hein? Non, mais depuis le départ.
6: Non, moi, je sais pas déjà. Je suis arrivé 10 en 10 ans, route, je crois.
2: Oh, ça passe.
7: Et il m'a dit peut-être de la télé en vue.
1: Ah bah on verra. Ouais. C'est tout. C'est ce que tu penses, toi?
7: Ah non, c'est pas ce que je pense, c'est ce qu'il m'a dit. Hein. Je vais montrer ta photo et...
1: Non, mais moi je te demande, est-ce que t'as déjà consulté un marabout pour toi?
7: Ah, pour moi, non, je suis allé le voir pour toi, en fait.
1: Ah non, mais moi, j'ai pas besoin qu'on aille voir quelqu'un pour moi. Hein. Bah, je suis assez grande d'y aller moi-même. Hein.
7: Ouais, tu vas devenir une star?
1: Ouais, non, mais moi, je suis assez grande d'y aller moi-même.
7: Ok, quand tu iras, tu me feras un rapport.
1: Ouais, non, mais moi, j'ai besoin de personne pour ça. Donc, Dracula.
6: Gérard.
16: Oui, Gérard.
1: Attends, Dracula, s'il te plaît, merci.
6: 2 secondes, avant de sucer. Il y a Yankee sur l'IRC qui te demande depuis quand t'es parti de ton poste de dirigeant de la secte des alcooliques anonymes?
16: Oh là.
1: Non, je réponds pas parce que je suis jamais parti de la secte.
6: T'en es jamais parti.
16: Il y a encore.
1: J'y ai jamais été. Hein. Donc, pour lui, sa question, elle est vite réglée.
6: Le débat est clos.
7: Anonyme?
1: Ouais. Dracula.
16: Oui, Gérard. Alors, justement, je voulais te parler de ça parce que j'ai été voir un marabout juste après les fêtes. Il m'a prédit que t'allais te casser la jambe, alors j'ai peur.
1: Attends, Dracula, je te coupe 5 minutes.
2: Oui, juste 30 secondes, le temps d'accueillir, je me casse.
1: À la place?
2: À la place de J'écoute.
16: Oui, bonsoir.
14: Salut.
16: Bonsoir.
1: Et à la place de l'ombre noire, Manu?
2: Personne pour l'instant, je vais trouver, t'inquiète.
16: L'ombre blanche.
1: Alors, Dracula, après je vais m'adresser à... Je me casse.
16: Merci de me passer aussi vite. Donc, je disais quand même, si ça intéresse encore du monde à cette heure-là, que tu t'étais cassé la jambe. Enfin, tu t'es cassé la jambe et il me l'avait prédit il y a un peu moins d'un mois maintenant, quoi.
14: Ok. C'est le voyant mytho, ça.
16: Ouais. Bah ouais, mais ça, apparemment, ça marche.
14: Parler de lui. C'est un voyant aveugle.
16: Bonne question. Ouais, c'est un voyant aveugle.
1: Je me casse. Oh, s'il vous plaît, derrière, merci.
16: Non, oui, Gérard, tu restes en sensibilité.
1: Non, mais attends, je me casse.
16: J'en fous. Alors, moi.
1: Oh,
16: Gérard.
1: Je me casse.
16: Bah, c'est bon.
1: Je me casse pour un son. Tu m'écoutes.
16: Je t'écoute.
1: Pour un son, ceux qui sont derrière, qui ont répondu maintenant, vous vous taisez, vous laissez parler les gens, s'il vous plaît, merci.
6: Gérard, il y a Canard WC qui te demande de te baisser un peu parce qu'il voit rien.
1: Bon, lui, je me casse, alors toi, tu veux répondre à la question?
16: Oui, donc moi, j'ai été voir un marabout aussi, et qui m'a dit que incessamment sous peu, je devrais rencontrer un acteur de films porno,
1: ouais.
16: qui a joué dans des films style Keystore Penetrator, et voilà. Donc j'en sais pas plus pour l'instant.
1: Okay.
16: Ça fait mal. Comment? Ça fait...
1: C'était
7: Tourade.
1: Et on se calme là, derrière. On se calme. Oh, allez, vous calmez là!
6: Gérard, sur IRC, il y a Wezen qui te demande si un voyant peut prédire qu'il peut voir ce qu'il prédit.
1: Pour son.
0: réponds.
1: Olivier!
0: Non, mais la musique va bien avec la réponse.
1: Olivier!
16: C'est vrai, ça fait
1: Olivier. Olivier, pour l'instant, vous avez fait du bon boulot, il n'y a pas fil d'art.
0: Autant continuer.
1: Donc, alors,
0: autant continuer.
1: Bon, il nous reste encore un petit quart d'heure.
0: Mon marabout m'avait dit qu'on ferait. Allez, on y va.
1: Donc, pour répondre à cette question-là, moi, j'ai jamais consulté de voyant ni de marabout, parce qu'à mon avis, je pense que tout ce qu'ils nous disent...
16: Ça coûte trop cher.
1: Non, mais même, oui, en plus, ça coûte trop cher, ça, c'est vrai.
16: Ils voient rien.
1: Et de toute manière, ce qu'ils nous disent, en fin de compte, c'est tout faux. Hein? Donc, je pense que vous êtes tous d'accord avec moi?
16: Non.
1: Non, qui?
16: Non.
1: Qui? Non. Précisez vos noms.
16: Non.
1: Qui?
16: Non.
1: Mais précise ton nom.
16: Mais non. Et je te casse là.
1: Bon, allez, moi je te casse. Tout à l'heure, moi je me casse. Tu vas te casser pour deux mondes, toi.
16: Eh, c'est pas moi, Gérard. C'est pas moi. C'est l'autre fou là.
1: Alors comment 7e question.
16: Bon.
1: Comment bon. Devient-on? Bon. Oh, tu t'écrases.
16: Commande.
1: Manu.
16: Pop.
1: Manu, s'il te plaît, tu commences à me les calmer parce qu'il reste un quart d'heure d'émission. C'est donc je voudrais que le dernier.
2: Ok, je commence à les calmer et je finis quand aussi.
0: Non, mais continuons le débat. Septième question.
1: Non, mais attends, Olivier, tu t'amuses pas à me balancer. C'est la fête de la musique, d'accord?
0: Je balance rien.
1: On en a rien à foutre.
0: C'est clair.
1: C'est pas le thème du débat.
0: C'est pas du tout ça. Donc la question.
1: Oui, Manu.
2: Avant ta question, on va accueillir Clochette.
1: À la place de.
2: À la place de l'ombre noire.
1: Ok.
0: Salut Clochette.
1: Clochette, bonsoir.
17: Ouais, bonsoir.
18: Salut Clochette.
1: Donc. Oh, vous fermez vos gueules, s'il vous plaît, derrière. Putain, mais vous allez vous la fermer, là.
18: Salut Choupette.
19: Salut Cochonnette.
17: Oh, oui. Ouais, non, moi c'est Clochette.
1: Bon,
18: Vieille voix, elle. Or sexe.
1: Oh là là là. Bon, Rigo, un petit point internet avec celui qui a l'habitude.
0: Non, mais arrête de faire des points internet.
6: Ouais, c'est ça.
1: Ah, si.
0: Non, mais toutes les deux minutes.
6: Continue les questions.
0: Continue les questions.
1: J'avais savoir avant.
6: Je te dirai pas, je m'en vais.
1: Voilà. Oh, Rigo.
0: Mais continue les questions. Tu fais pas tes questions, tu t'occupes plus de l'internet que des questions.
1: Alors, septième question. Comment devient-on un marabout ou un voyant? Oh là là, celui qui se marre comme une perle, il va dégager.
18: C'est toi la perle.
1: Ouais, bah attends, tu vas voir la perle de tout à l'heure, toi, tu as t'écrasé vite fait. Dracula.
18: Repose ta question, s'il te plaît, j'étais au standard.
1: Non.
0: Comment on devient un marabout ou un voyant?
18: Bah, comme on l'a dit tout à l'heure, on reçoit une coupe à la fin, mais faut bien commencer par quelque chose, donc on passe plusieurs examens. Ça dépend des pays. En France, si tu veux être druide ou celte, enfin, ça dépend.
19: Ça fait.
18: Ouais, donc marabout, tu passes plusieurs mois tout seul à penser sur toi-même. Et c'est très dur, je pense pas que Gérard, tu pourrais y arriver. Enfin, faut faire un tour de soi terrible et...
1: Mais attends, je pense que là, tu divagues.
18: Non, je te réponds franchement. Oui, je pense qu'on reste quelques mois tout seul, il y a une préparation intérieure qu'il faut préparer.
1: D'accord. Je me casse.
0: T'en penses quoi, toi?
19: Ouais. Excuse-moi, Gérard, j'étais hors antenne. Il y a Manu qui m'a pris, tu peux répéter la question pour moi, s'il te plaît.
0: Donc, comment on devient marabout voyant?
18: Comment
0: on devient marabout voyant?
19: Donc, pour ça, je crois que il y a plusieurs formes d'études à faire où tu peux passer donc bac marabout.
0: Je crois qu'il y a le CAPES marabout aussi.
19: Ouais, le CAPES marabout, ouais, sinon. Ou alors le BEPC marabout.
0: Et t'as la GREG aussi pour les voyants.
19: Ouais.
1: Krishna?
11: C'est Jean-Pierre.
18: Salut Jean-Pierre.
11: C'est la
1: Krishna.
11: Le ministre de la culture.
17: Ouais, Gérard. Bah, il faut aller à l'école, dans une école de marabout.
18: Vas-y, Jean-Pierre. Vas-y, laissez-le faire sa carrière. Vas-y, Jean-Pierre, vas-y.
1: Krishna !
17: Oui, je te dis, il faut aller dans une école de marabout.
1: Oh,
17: mais il n'y en a pas beaucoup en France. Hein.
18: Oh là, le désastre.
1: Non, mais là, je crois que vous avez
11: c'est
1: des...
11: La fête de la musique, les ministres de la culture.
1: Bon, Jean-Pierre, tu t'écrases.
17: Il va te bourrer ton gros cul.
1: Ouais, ben, Jean-Pierre, t'écrases.
0: Jean-Pierre, il va dégager, et puis voilà, c'est tout.
1: Alors, Krishna, pour continuer.
17: Mais je te disais, Gérard, il faut aller dans une école de marabout.
0: Ils disent tous qu'il faut aller dans des écoles.
1: Ouais. D'accord. Clochette.
17: Moi, à mon avis, tu vois, c'est plutôt inné, quoi. Tu nais marabout ou bien tu nais pas, quoi.
1: Mmh.
18: C'est quoi cette voix?
17: Je sais pas, c'est pas toi qui décide. Hein.
1: Ok. Garcimor.
18: Ouais, écoute, il y en a qui vont à la fac. Je pense que pour être marabout, faut aller en fac. Et je te conseille de faire, je sais pas, une maîtrise de druide, option chaudronnerie. Il paraît que ça cartonne pas mal en ce moment.
1: Ouais.
18: Ouais.
1: Question IRC, non?
6: Non, on me demande ce qu'on peut foutre avec un CAP chaudronnerie, quoi.
1: Bah, de toute manière.
6: Pas un BEP chaussure aussi.
1: Non, mais un CAP chaudronnerie, tu peux être chaudronnier, c'est tout. Hein. C'est tout, hein. CAP chaussure, tu peux être cordonnier.
2: En gros, c'était tout raide, quoi.
18: Ouais, c'est clair.
1: C'est tout ce qu'on peut faire. Donc, comment devient-on marabout?
18: Oh là là, mais ça y est, tu l'as déjà posé
19: la solution, Gérard.
18: Attendez, il y a Dark Vador qui va répondre. Qu'est-ce qu'il nous fait, Dark Vador?
1: Olivier, te marre pas parce que là, jusqu'à maintenant, on a fait 7 questions.
18: Yoda, tu fais ton débat là.
19: Yoda, il ressemble à un.
1: Ouais, vous fermez vos gueules.
18: Et t'en penses quoi, Gérard? C'est Yoda avec sa canne.
1: Bon, allez, hop, terminé.
0: Attendez,
1: non, c'est toi, Olivier. C'est toi qui commence.
0: J'ai rien fait.
1: Non. Mais là, tu as pas commencé maintenant, d'accord? On a fait, on a presque la moitié des questions.
0: On a bien travaillé.
1: Il nous reste encore un petit quart d'heure à tenir. Il reste encore 1, 2, 3, 4 questions. Donc, je voudrais qu'on fasse les 4 questions jusqu'au bout. Olivier, t'arrêtes, s'il te plaît. Merci. Alors donc comment on
18: devient la question d'abord Gérard.
0: Mais non, bah, réponds toi, comment on devient alors toi?
18: Comment
0: on
18: attends, devient toi?
1: Bah attends, vous fermez vos gueules et
0: comment
1: je réponds
0: comme toi.
1: Donc comment
18: ça doit être compliqué de devenir comme lui hein.
0: Claire. T'as fait une école toi Gérard?
1: Non, il y a pas d'école. Alors terminé. Oui,
0: heureusement.
1: Hop.
18: Il a fait le BEP 0 lui.
1: Ouais ouais, bah, attends le BEP 0, il t'emmerde toi connard.
0: Il manquerait plus qu'elle soit payante son école en plus.
1: Bon Manu, oui. tu me les gères vite fait.
0: Pas de problème.
18: OK, OK. CAP déchet. BAP alcoolique anonyme.
1: Ouais, attends, qui c'est qui vient de dire ça? Qui vient de dire ça?
0: Allez.
20: Rodrigo.
21: Maqué, c'est Pablo. C'est Pablo, il est tout là.
1: Ouais ouais, mais attention à vous. Vous allez voir Gérard, comment que je vais faire.
6: Gérard, sur IRC, on me dit que t'as fait un CAP Marabout-Moilfion.
1: Non.
0: Marabout qui pue, tu t'es planté.
1: Seriez-vous prêt à héberger...
0: Attends. Et la question, toi, tu penses que... Comment on fait pour être voyant Marabout, alors?
1: Non, mais quand t'arrêteras de...
0: Non, mais sérieusement, alors maintenant, donc, toi, comment on fait, à ton avis?
1: Comment qu'on fait? Ben, il y a des écoles normalement qui sont.
0: Les écoles, donc tout le monde avait à peu près répondu correctement en fait.
1: Ouais, mais pas tous parce que y en a qu'on a l'air de s'en foutre.
0: Il faut avoir des qualités avant, non? Je pense.
1: Non.
0: Non. Tu peux apprendre.
1: Sauf de savoir lire dans un tarot et tout ça. Donc, faudrait demander. C'est une question qu'il faudrait demander à Jean Donnebert la semaine prochaine.
0: Mais on sait tous lire. Enfin, dans un tarot, quand tu fais des antisèches, tu marques sur le tarot, quoi.
1: Non, mais faudrait demander à Jean Donnebert comment qu'on peut. Manu.
0: Non, le tarot avec un tampon parce que t'écris la craie dessus.
1: Donc, huitième question.
18: Vas-y.
1: Alors, seriez-vous prêt à héberger un marabout dans votre maison? Bon, on va demander à Dracula.
18: Bah, ça dépend s'il fait bien la nourriture. Bah, toi, tout raide.
21: Vas-y, dégage, toi.
18: S'il fait bien la nourriture, je veux bien. Allez, bouge.
21: Vas-y, bouge-le,
18: tu prends pas trop cher de la nuit.
1: Bon, Manu, tu me vires, j'écoute. Tu me vires, Gassimor, j'écoute, je me casse et Dracula.
18: Je veux pas le savoir.
21: Allez, on continue le débat, vas-y, pose ta question. On veut répondre.
1: Non, non, moi, je réponds pas avec des connards.
0: Continuons,
21: c'est intéressant. Allez, on continue.
1: Ta gueule. Alors maintenant...
21: Allez, on continue dans le calme, on y va, là.
1: Allez, hop, tu me le vires.
0: Ok.
1: Bon. Tu le vires.
0: Alors, donc, après cette petite pause, donc, tu pensais la question, c'était sur la différence d'âge, c'est ça, des marabouts?
1: Non. Seriez-vous prêt à héberger un marabout dans votre maison? Manu.
0: C'est chaud, ça.
1: Tu me le reprends pas pour le mettre sur d'autres noms, les gens?
0: Non, je le reprends pas, je lui dis au revoir parce que je suis poli, c'est tout.
1: Ouais, non, mais tu me reprends d'autres personnes, là, parce qu'il y a des
0: sur Minitel. Sur Minitel, il y a Nati, donc, qui est une jeune fille qui a 25 ans, qui veut bien t'inviter tout de suite.
1: Non. Manu, c'est pas la peine de prendre,
0: Non, bah, d'accord, mais...
22: C'est lire.
0: Répondons à la question.
22: Alors.
1: Ouais, mais je me méfie quand même avec toi. Parce qu'il ne faut pas les reprendre avec les mêmes noms. Hein.
20: C'est la fête de la musique.
1: Donc, qui c'est qui nous reste?
6: Eh ben, il doit nous rester Clochette, quelque part par là. Ici, voilà. Et puis Krishna.
1: Ouais. Et Garcimore.
6: Tu l'as dégagé.
1: Bon, ben, alors, Clochette.
20: Ouais.
1: En attendant qu'on récupère, donc pour toi, seriez-vous prêt à héberger un marabout dans votre maison?
20: Ouais, bah ça dépend du mec, quoi. Moi, ce qu'il y a, c'est que j'aime bien le poulet.
1: Mmh.
20: Alors, si c'est lire dans les os, ce serait pratique, quoi. Et sinon, ça peut avoir des avantages, quoi.
1: Non, mais tu peux préciser un peu le fond de ta pensée, quand même.
20: De quelle pensée?
1: Ben, sur la question.
20: Tu vois, s'il fait des consultations gratuites ou bien des petits trucs sympas, quoi. C'est pas bien.
1: Ouais, mais attends, tu crois que... Attends.
20: Ouais, vas-y, je t'écoute.
6: Ouais, non, c'était juste pour dire que pour remplacer Garcimore, on accueillait Secteur A.
1: Bah, tu me marqueras son nom parce que...
6: Secteur et puis A.
21: Ouais, bonsoir.
1: Ouais, tu te calmes, toi.
21: Ouais, salut, c'est Secteur A.
20: Salut Secteur A.
21: Ouais, j'appelle du...
20: Ouais, Secteur A, salut.
1: Oh, tu me le calmes là, lui.
21: Ouais, bonsoir à tous.
6: Pas de problème.
1: Oh là, et tu le calmes là, il se croit où, lui?
21: Bah, excuse-moi, j'ai la voix un peu enrouée, et puis j'ai fait l'armée, alors j'ai gardé les habitudes.
1: Ouais, bah, tu vas te calmer un peu, hein.
21: Ouais, ok, pas de problème.
1: Ouais, bah, tu te calmes tout de suite, moi.
21: Ok.
1: Clochette, donc, pour finir.
20: Ouais, bah, tu veux quoi?
1: Bah, pour préciser la fin de ta pensée.
20: Bah, moi, je dis, ça peut être bien, quoi. Tu vois, des consultations gratuites, ou des jeux de tarot, ou bien... des petits trucs, voilà quoi.
0: Ouais.
1: Ok. Krishna.
20: Bah moi s'il a un gros gris-gris, je veux bien l'accueillir, ouais.
0: Hmm.
1: Ouais, d'accord. Tu penses tout de suite au sexe, toi.
20: Ah, pas du tout, je pense au gris-gris.
1: Ouais, non, mais attends. Ouais, prends-moi pas pour un con, hein.
20: Pas du tout.
1: Secteur A, si ouais. Tu t'es calmé.
21: Ouais, je voudrais que tu répètes la question parce que j'ai pas bien entendu.
1: Non mais attends, tu vas prendre ta voix normale et tu vas commencer par te calmer parce que sinon c'est moi qui vais te calmer au standard.
21: Mais je te dis, j'ai fait l'armée.
1: Tu vas te calmer, sinon c'est moi qui te calme.
21: Ok, je me calme. Ça y est, vas-y, je suis calme.
1: Alors seriez-vous prêt à héberger un marabout dans votre maison?
21: Ben écoute, s'il reste un lit dans la chambre à la caserne, il n'y a pas de problème, je l'accueille. Il n'y a aucun problème, écoute, quand il y en a pour 12, il y en a pour 13, hein, tu vois ce que je veux dire, c'est comme les femmes.
1: Ouais.
21: Ouais. Et tu vois ce que je veux dire.
1: Ouais, ok.
21: Ouais.
1: Très bien, question IRC, non, à moins qu'on fasse une pause avant, non?
0: Non, parce que là, il n'y a pas de disque.
1: Il n'y a plus de disque?
0: Non, plus de disque.
1: D'accord. Manu?
4: Oui, à la place de Je me casse, on accueille Pollux. Voilà.
5: Tour des côtés, tour des cousins.
20: Salut, ouais.
21: Salut Pauline.
1: Et après,
4: et à la place.
1: Oh
4: et
21: à... En fait, t'aurais dû m'appeler Arsenic, mais bon, c'est pas grave.
4: Et à la place de Dracula, on accueille Isidore.
5: Gangster, bonjour tout le monde. Bonjour.
21: Appelle-moi.
5: Bonjour,
1: Gérard. Eh, ça y est.
4: Dracula, on accueille Isidore.
5: Gangster, bonjour tout le monde. Bonjour.
21: Appelle-moi.
5: Bonjour, Gérard.
1: Eh, ça y est
21: Appelle-moi ce mi-bugdy, ça le fait.
1: Ouais, bah, vous calmez. D'accord.
21: Je suis un gangster d'amour.
1: Bon, Olivier.
6: Ça, on savait, mec.
1: Non, Manu,
4: arrête avec les
1: sonnes, Manu.
4: T'arrêtes avec les
6: Gérard, par rapport à ta question, il y a Checkmate sur l'IRC qui est d'accord pour loger un marabout chez lui s'il touche pas à ses boules.
1: Ah, ok. Tu peux me dire à peu près le point là vite fait.
6: 6899 et sinon il y a Yankee qui te demande si tu fais partie de la secte des marabouts limiques.
1: Non. 6869.
6: Ouais.
1: Pollux.
8: On t'appelle Pollux.
21: Ouais, Gérard.
1: Ouais.
21: C'est Pollux, en fait, je vais changer de nom, je vais m'appeler Passy.
1: Ouais, l'hiver, Tony.
21: Il fait froid, on sort les doudounes.
1: Bon, allez, hop.
4: Et toi, Gérard, en tout cas,
1: Non, attends. Déjà, hop, lui, voilà, ça, hop, c'est terminé.
4: Et toi, Gérard, en ce qui te concerne, tu serais prêt à accueillir un marabout?
1: Non, pas du tout.
4: Pourquoi?
1: Non, parce que ça m'intéresse pas, j'ai déjà trop de problèmes à l'heure actuelle.
4: Si Jean Denebert voulait qu'il vienne habiter chez toi?
1: Non, même pas.
4: Ah, tu le dirais non?
1: Non,
4: carrément.
1: Parce que j'ai déjà trop de problèmes et je tiens pas à en avoir plus.
4: Et tu penses que ça t'apporterait des problèmes? Ça apporte des
1: non,
4: problèmes.
1: Non, mais même j'ai eu trop d'emmerdes. Maintenant, c'est terminé. Isidore, tu peux répondre à la question.
8: C'est un marabout ou une voyante? Parce que si c'est une voyante à blonde à forte poitrine, moi je veux bien. Donc,
20: ça t'intéresse?
8: Oui, ça m'intéresse. Oui.
21: Ouais, moi aussi, ça m'intéresse. Ouais,
8: toi, ta gueule, toi. Et oui, donc ça m'intéresse. Oui,
21: comment tu parles, gamin?
1: Ouais, ta gueule. Moi, je te le dis.
21: Moi je te dis
1: ta gueule.
21: Tu as promis une minorité personnelle.
1: Moi je te dis ta gueule.
20: Ouais.
21: Bon, reprends le calme. Allez.
1: Merci, au revoir pour lui. Non, c'est bon.
8: Donc oui Gérard, je prendrais bien un marabout chez moi, oui.
1: C'est qui?
8: C'est Isidore, tu viens de me poser la question.
1: Mm-hmm. Donc pour toi, t'es prêt à héberger?
8: Oui, volontiers, oui. Je suis très ouvert de cœur, très gentil, très généreux.
1: Mmh.
8: Et si, en plus, ça peut m'apporter, oui, sans problème.
20: Même t'amènes ton café au lit, y a pas de problème.
8: Voilà, tout à fait, ouais.
20: D'accord. Mmh. Et si elle passe sur la terre, c'est
1: non, bon. Attendez, on peut dire un voyant ou une voyante. Hein,
8: oui, je préférerais une voyante.
1: Non, mais seriez-vous prêt à héberger un marabout? Bon, j'aurais pu préciser, soit un voyant ou une voyante, hein. Ça aurait été pareil, hein.
8: Ouais.
21: Gérard!
1: Oh, ta gueule, toi!
21: Ouais, je peux répondre à la question!
1: Ta gueule!
21: Gérard!
1: Putain, mais, Manu!
21: Je réponds à la question!
20: La fête de la musique!
21: J'ai pas de petite boule rose, je vais répondre à la question!
1: Oh non, mais, tu me le casses, lui, là!
4: Mais il est hors antenne, mais il crie tellement fort qu'en fait, ça passe à l'antenne.
21: Remettez-moi ma chemise avec les manches, il s'attache dans le dos, Gérard!
4: Et sur ce, on accueille quand même Arsenic à la place de Pollux.
1: Ouais, bah, de toute manière, je pense que ça va être terminé.
21: Avec les mots. Yeah! Le box avec ta rhum.
1: Bon, avant qu'on termine, on peut... Yeah! Oh, ta gueule! Merci!
8: Allô,
1: bon, Olivier, tu balances un... Non? Bon, attends, il reste encore 3 questions, on va pas finir pile à 2 heures.
8: Ah bah non, un peu après, parce que après le montif, il saute.
1: Vas-y, tu balances comme ça, on annoncera, tu l'annonceras toi-même.
0: Non, on va l'annoncer après parce que je connais pas le titre, il y a Manu qui connaît le titre, à moins que Manu ait vite le temps de marquer le...
1: Ouais, allez-y, donc vous pouvez nous toujours nous appeler au 0803 08 5000 et toujours www.fr Fun Radio, ou que Rigo vous attend.
3: Manu.
1: Alors donc c'est... Alors c'est les Muriens sans jambes avec du caca dans mon chapeau et on se retrouve tout de suite après. Et donc le disque, Manu va vous l'annoncer.
4: Oui, tout à fait. Donc c'était le Lémurien sans jambes avec du caca dans son chapeau et vous écoutez Fun Radio 101.9 sur Paris. Voilà, t'es content.
1: Et voilà. Donc pour terminer, donc maintenant il nous reste plus qu'une minute, deux minutes pour terminer la question. Donc vous pouvez toujours encore essayer de vous nous appeler sur Fun Radio, donc 0803 08 5000 et donc toujours 3615 code Fun Radio et l'IRC www.fr ou que Rigo devrait peut tarder de venir pour nous dire à peu près les conclusions. Donc pour terminer, on récupère Isidore.
9: Oui Gérard, bonjour.
1: Rebonsoir.
9: Rebonsoir.
1: Melka.
10: Ouais, bonsoir. Fat comeback. Tu bouges ton derrière pour moi.
1: Ta gueule. Krishna,
23: salut.
1: Rebonsoir. Clochette.
23: Oui.
1: Rebonsoir.
23: Ouais.
1: Et Sectoria.
10: Oui, toujours fidèle. Oui.
1: Sectoria. Bonsoir. Ouais. Donc, c'est la dernière question et après, on arrête. Donc, alors, la question... Ah, de quel signe... De quel... Oh là, mais oh là, aïe. De quel signe le mot marabout? Que signifie le mot marabout? Pardon, excusez-moi. Que signifie le mot marabout?
6: Gérard, sur IRC, on me demande pourquoi tu la poses en dernier alors que c'est le thème du débat et ça se trouve, tu sais même pas.
1: Ah, bah si, moi j'ai les réponses. J'ai les réponses. Donc, on va demander à Isidore.
9: C'est un voyant ultra lucide.
1: Ouais.
9: Qui voit aussi bien dans les cartes comme on a dit tout à l'heure, ou dans les animaux, ou dans le sang, ou ce que tu veux, quoi.
1: Mm-hmm.
9: Non, okay. C'est ça, non?
1: Non.
9: Ah bon,
1: pas du tout. Melka.
10: Ouais, alors. Allô?
1: Oui.
10: On m'entend? Ouais, désolé, j'étais en antenne. Tu peux me répéter?
1: Voilà, Melka.
10: Ouais.
1: Melka.
10: Bah oui, quoi.
1: T'as un téléphone sans fil?
10: Bah, arrête de fumer, j'ai pas de téléphone sans fil, moi.
1: Donc, alors, la question, c'est que signifie le mot marabout? Oh là, arrête de renifler comme un bœuf!
10: Non, mais c'est bon, ça. Calme-toi. Le mot marabout?
1: Ouais.
10: C'est un mec qui fait des trucs, quoi.
1: Ouais, mais tu peux préciser?
10: Que
1: signifie le mot marabout?
10: C'est bon, calme-toi, j'ai compris, tu restes tranquille 2 secondes.
24: Ouais, reste tranquille, ouais!
10: Tu restes tranquille 5 minutes maintenant. Donc, c'est un mec qui fait l'avenir. Tu comprends ce que je veux dire?
1: Ouais. Krishna. Krishna.
23: Ouais. Ça vient du togolais. Alors c'est une longue histoire.
10: Hein. Bah, t'es Tommy toi, bouffonne.
23: Et en fait, je résume, ça veut dire petit homme assis par terre.
1: Non, pas du tout.
23: Si, il lisait les signes dans le sable.
1: Non, pas du tout. Clochette.
23: Marabout. Yeah.
1: Ta gueule.
10: Il gueule plus fort que Watt.
24: Je vais répondre à la question.
1: Ta gueule.
24: Est-ce que je pourrais répondre, putain de merde?
1: Va te faire foutre. Sectoria.
24: Oui. Est-ce que je peux répondre à la question?
10: Vas-y.
0: Vas-y Gérard, concentre-toi.
1: Sectoria.
24: Oui. Est-ce que je peux répondre à la question, bordel?
1: Va te faire foutre!
24: Oui, mais est-ce que je peux répondre à la question
1: va
24: d'abord?
1: Va te faire foutre!
24: Oui, mais est-ce que je peux répondre à la putain de question d'abord?
10: Il va plus avoir de voix, la vie.
0: Laisse-le répondre.
24: Toi, je vais te faire du mal quand je vais t'attraper, toi.
1: Alors vas-y, accouche, là, le connard qui gueule.
24: Toi, je vais te faire souffrir quand je t'aurai pécho, toi.
10: Bouge ton derrière.
23: Connard.
1: Et bon, ça y est, c'est que tu rias.
24: Oui!
10: Oh putain.
23: Connard.
0: Gérard, gère ton débat un peu. Là.
1: Bon, Sectoria, tu réponds. Manu, tu me gères ça parce que ça commence à bien faire.
4: Mais je t'ai dit, le problème, c'est qu'en fait, il est pas au standard. Il passe par les canalisations. Il parle tellement fort, il habite à côté.
1: Sectoria.
0: Par contre, moi, j'ai une question très intéressante sur Minitel.
1: Coupe-moi ça.
0: Est-ce qu'un non-voyant peut pas être voyant, en fait?
1: Bah non. Bah un non-voyant, il peut pas être voyant parce que vu qu'il tape
10: pas... Oh putain,
24: toi, il y a quelqu'un qui rentre, c'est quelqu'un là.
1: Ouais, coupe-moi là, que je réponde.
0: Là, j'ai coupé là.
1: Donc, pour répondre à ta question.
0: Pour répondre à ma question, ouais.
1: Pour répondre à ta question, est-ce qu'un voyant peut être voyant? Non.
0: Non.
1: Parce que déjà, il tape avec ses doigts, il a déjà du mal à...
0: Sur des bambous?
1: Non.
2: Non. Ça lui va bien?
1: Tout. Non. Ah bon. Donc,
0: il peut être marabout, un voyant, non-voyant?
1: Non, je pense pas. Non. Je pense non, pas, plus. Parce qu'il peut pas prescrire ce qu'il voit. Donc, tu me... Manu, tu mets Sectoria. Sectoria qui a pas répondu.
24: C'est la maîtresse du débat.
23: D'accord.
1: Sectoria seulement.
2: Sectoria seulement.
1: Ouais.
24: Ouais, je suis là, ouais.
1: Oh là.
6: Putain, mais qu'est-ce qui, comment il passe lui?
24: Qu'est-ce qui se passe?
1: Bon, allez, va te coucher. Rigo.
24: Gérard. Oui.
1: Allez, hop.
24: Est-ce que tu m'entends?
1: Couché.
24: Allô.
1: Couché.
6: Bah Gérard, en fait, il y a Yankee qui aimerait bien connaître la deuxième ligne de ta troisième question au mot neuf.
1: Non, au mot neuf, non, y en a pas. Alors donc, oh ta gueule toi. Donc alors moi je peux vous dire la question. Que signifie le mot marabout? Donc j'ai. Non mais. Hey
0: cool ça.
1: Hey, Olivier.
0: Cool. Ok d'accord.
1: Merci.
0: D'accord.
1: Donc alors que signifie le mot marabout? Donc j'ai regardé dans le dictionnaire. Ça veut dire saint, guérisseur, bouilloire amétoire.
24: C'est faux!
1: Bouilloire à métal.
24: C'est faux!
1: Ou cigogne ou autre. Ta gueule à toi! Alors maintenant, conclusion!
0: Conclusion!
1: Conclusion!
24: Allez hop, tu dégages! Allez!
0: Allez, Gérard! Fais la conclusion.
24: Oh le regardeur.
1: Alors, conclusion, Isidore!
3: Oui, Gérard. Conclusion, donc je crois au marabout. J'en ai vu un la semaine dernière. Et tu es le grand maître des marabouts.
1: D'accord.
3: Voilà.
1: Melka?
12: Ouais, Gérard. C'est clair qu'il est clair que tu fais partie d'une grande secte. Allô?
1: Voilà. Ouais, on t'écoute.
12: Une grande secte des débats du jeudi soir. Et c'est très bien pour toi. Et ce que tu fais, c'est génial. Et je voudrais juste dire un truc, c'est que Rigo, il a un peu une voix de tortue du tort quand même.
1: Non, dans ce cas-là, t'inquiète pas, il va te récupérer en antenne. Hein,
12: il a quand même un...
1: D'accord.
6: Non, je vais juste le kicker.
1: Ok, alors Krishna.
12: Oh, j'aime pas ça.
1: Olivier.
6: Désolé, Arnette.
1: C'est Olivier,
0: c'est pour la fin de la... parce qu'on arrive bientôt à la fin.
1: Krishna,
23: Gérard, tu m'entends? Bah moi je trouve regrettable que Tony ait pas participé parce que c'est quand même vachement marrant quand il est là.
12: C'est clair.
1: Non mais moi de toute manière c'est moi qui commande et maintenant Tony ne passera plus, Arnette ne passeront plus dans mes débats, c'est tout.
12: Pourquoi?
1: Parce que c'est moi qui commande.
6: Non, c'est vrai, hein, Arnette il passe plus, c'est la preuve ce soir.
1: Ouais, et Tony aussi.
6: Tony c'est pareil.
12: Et Goldo
6: il est plus passé depuis longtemps.
0: C'est pareil.
1: Ouais mais je pense que.
12: Qui vient d'ailleurs Goldo à cause de toi? Je crois qu'il est au chômage et qu'il est tombé dans la misère maintenant.
1: Ouais, mais je pense que...
6: Moi, je crois que Goldo, il a plus de voix, plutôt.
12: Ouais, c'est clair. Enfin,
1: non, mais je pense qu'il y en a trop qui s'amusent à vouloir prendre des surnoms. Ouais. Et ça, je crois qu'on va faire une petite réunion après. N'est-ce pas, Manu?
2: Je peux pas, je vais me coucher.
1: Et ouais, tu vas te coucher, mais moi, je voudrais...
0: Gérard, après, j'ai une surprise pour toi, t'as du boulot.
1: Krishna, quoi?
12: Il faut qu'on vienne à la réunion, nous aussi, ou pas?
1: Non, il n'y a pas de réunion pour vous.
23: Ah, d'accord.
12: Ah bon.
1: Krishna?
23: Ouais, donc je te disais, c'est dommage qu'il soit plus là. D'ailleurs, j'ai une pensée pour eux tous. Mmh. Et puis, c'était un débat intéressant. Et je t'invite à venir dans notre secte des méganiens, les sectes du gros membre.
12: Les trois mousquetaires, quand même.
1: Sectoria.
23: Les trois mousquetaires.
1: Non, Clochette.
23: Ouais, Gérard.
1: Ouais.
23: Ouais, je vais juste revenir sur la définition du marabout.
1: Non, mais on fait conclusion.
23: Ouais, mais je voulais juste te dire que c'était d'origine africaine. Et ça veut dire nain de jardin qui a plein de poils au cul.
1: C'est ça, c'est ta conclusion?
23: Ouais.
1: Ouais, c'est pas mal. Ok, je te remercie. Sectoria?
12: Ouais, GG.
1: Sectoria?
12: Oui, c'est Sectora, tout à fait. Là, j'ai la voix enrouée, donc j'ai du mal à gueuler.
6: Bah ouais.
12: Mais je voulais te dire qu'en ce qui concerne la magie noire, tout ça, je pense qu'il y a des potions magiques. Je pense que s'il y a moyen de transformer... bombe sexuelle, je pense que ça peut le faire, c'est intéressant les voyants. Et puis, je voulais te demander si...
24: C'est ta question, Gérard !
1: Olivier ?
0: Ouais.
1: Tu coupes pas les gens quand ils font leur conclusion, s'il te plaît, merci !
0: Ah, c'est moi, pardon.
24: Ouais, ça m'a énervé parce que j'aime pas être coupé !
1: Bon, alors toi, tu fermes ta gueule, maintenant...
24: Alors, j'étais redevenu calme et tu m'as re-énervé maintenant, je suis tout vert ! Putain, ouais. Ça va chier !
1: Eh ben, au revoir !
24: Attends, Gérard, que je t'attrape, toi !
6: Gérard, sur IRC, donc il y a plein de conclusions et tout... Et il y a quand même Arnette qui dit qu'il t'emmerde et que c'est pas cool qu'il puisse plus participer au débat. Et il me donne son mail, donc c'est arnette@cybercable.fr. Il y a une conclusion de Davy One qui dit la voyance est à Jean de Debert, ce que l'ignorance est à Gérard.
12: Ouais.
6: Et il y a Turpentine qui dit que ton débat, il est ni queue il avait ni queue ni tête comme toi.
1: Comme moi. Moi, je l'emmerde. Et on était combien pour terminer?
24: Oh, tu restes poli quand même.
1: Attends, toi, tu fermes ta gueule et moi, je t'emmerde.
6: On était 7958. Merci, Patachou.
1: Merci, Patachou.
6: C'est énorme, quand même.
1: Et on a battu le record de la semaine dernière.
6: En fait, Gérard Turpentine aussi, elle t'emmerde.
24: Ouais, moi aussi, je t'emmerde.
1: Bah, moi aussi. Alors, bonne nuit à tous et vous allez retrouver, qui c'est pour la nuit sans pub, c'est...
6: Seb.
1: Seb pour la nuit sans pub et demain Bob pour le réveil et puis demain soir il y a pas Max.
0: D'accord, il y avait une petite conclusion donc sur Minitel comme quoi ce serait bien si Sandy pouvait faire une secte avec un marabout sous le pont de l'Alma dans le 13e pilier.
1: Non bah juste

0: Qu'est-ce qui se passe, Gérard? Gérard, un petit mot pour la fin, peut-être, un ultimatum, un truc?
1: Non, donc la semaine prochaine avec Sandy, on risque de faire un débat.
0: Qu'est-ce qu'il y a?
2: Gérard, qu'est-ce que tu fais?
0: Qu'est-ce qu'il y a, Gérard?
1: Ah, c'est terminé.
3: Mais non, qu'est-ce tu risques de faire
0: Gérard,
3: un débat, quoi?
0: Gérard, non, mais Gérard.
1: Là, vous foutez de ma gueule. Vous éteignez vos micros, sinon c'est pas la peine de s'annoncer.
0: Ok, bon, alors, okay,
3: on est
0: reviens,
3: à tout, on est à tout, on est à tout.
0: Gérard, Gérard,
3: on est à tout, reviens.
0: Gérard. Oh! Bah,
3: bon, bah, il doit faire un débat allez. Avec Sandy la semaine prochaine.
0: Voilà, voilà. C'est ce qu'on a cru voilà. comprendre.
3: Allez, ciao.
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0: Vous venez d'écouter Manu, s'il te plaît.
1: C'est Roudoudou avec Peace and Tranquility to Earth.
0: Et voilà, il est 0h32, donc bienvenue sur Fun Radio. Vous pouvez nous appeler au 0870-5000 et 0803-08-5000. Et toujours sur l'IRC www.fr, il y a Rigo qui vous attend. Et ouais, Rigo, si tu pouvais nous dire à peu près combien qu'on est.
2: Je suis là, bonsoir à tous. On a dépassé les 2000 déjà, ça va très vite ce soir. On est à 2543,1, c'est pas mal du
3: tout. C'est beau ce que tu fais Gérard, c'est beau.
0: Donc j'espère que ça va pas faire comme la semaine dernière, que on s'échappe. La semaine dernière on était à combien Rigo à peu près?
2: Je sais plus, mais on n'avait pas fait beaucoup la semaine dernière.
0: Ouais, je crois qu'on était descendu à 3005.
2: Ouais, mais ça va aller ce soir.
0: Donc à un moment donné, t'avais.
2: Ça va aller, Gérard.
0: On espère.
2: Ça va aller.
0: Un fil d'art.
2: Ça va aller,
1: Gérard.
2: Ça va aller. On fait le débat.
1: On y va,
4: Gérard, j'arrive.
0: On y va. Bah oui, mais on y va.
1: Ton premier débat portera sur quoi, Gérard?
0: Sur l'argent.
1: Et
0: alors la première question, donc.
1: Vas-y, pose la première question pour les auditeurs qui nous écoutent déjà.
0: Alors pour vous, l'argent fait-il votre bonheur? Donc voilà, et donc on va accueillir. Merci, fil d'art.
1: On va accueillir des gens, oui.
0: Donc on va accueillir Tony. Tony, bonsoir.
5: Bonsoir GG, bonsoir Manu.
1: Bonsoir Tony.
5: Bonsoir Fildar.
6: Salut.
5: Bonsoir
0: Tony.
5: Salut
0: Tony. Tu vois, il y a un problème Fildar.
1: Ouais.
0: C'est que Tony, faudrait que éviter qu'on passe toutes les semaines.
5: Non mais j'ai des choses à dire, c'est pour ça.
0: Attends, 103.3 déjà.
1: Non mais je me suis trompé parce que tu vois, j'ai rayé là, c'est pas ça.
0: Ouais, c'est 101.9 hein.
5: 101.9. Ouais.
0: Tony, tu commences pas, d'accord?
5: Ok.
1: La suite, Tabouret, bonjour.
0: Alors, Tabouret.
7: Salut Gérard.
0: 19 ans de Dax, on peut écouter Fun Radio sur 95.3.
7: Ouais, c'est ça.
0: Donc, Sandwich, 23 ans de Tours.
7: Bonjour José.
0: 102.8.
7: Oui, c'est ça.
0: Alors, tu me fais bouder, 19 ans de Ifto.
7: Bonjour Gérard.
1: Tu me fais bander.
5: Ouais, bander.
0: Ouais, ben bah, non, mais tu vois, fil d'art.
1: Qu'est-ce qu'il
0: là,
1: y a?
0: Non, attends, fil d'art. Là, il y a. Oh, qui c'est qui a un portable?
1: C'est Sandwich, mais elle a que ça.
0: Ah non.
5: Non, parce que les portables, c'est pitoyable.
0: Tony, pour l'instant, tu t'écrases.
1: Non, mais elle a que ça parce que chez elle a pas le télécom.
0: Ah ouais, non, mais attends, moi dans ce cas-là, moi je fais pas des débats avec des portables. C'était bien prévu. Parce que regarde, là, déjà, ça commence.
1: Bah, je vais essayer de la rappeler, on va voir si la ligne passe mieux, ok? Et puis tu la prends dans 2 minutes.
0: Alors tu me fais. Bon, tu commences pas toi, d'accord?
1: Tu me fais bander.
7: Oui, je suis là.
0: Donc on peut écouter donc à Ifto 96.9. Oh, tu me confirmes la fréquence ou pas?
7: Oui.
0: Ouais, bien sûr, parle à mon cul, ma tête est malade. Hein?
7: Ouais.
1: On le savait, ça, Gérard.
0: Non, mais attends. Déjà, Fildar, oui. Tu me la reprends, tu la réveilles un peu parce qu'à 19 ans.
1: Allez, Gérard, on y va, on enchaîne.
0: Après, on a. Fildar, le prochain coup, t'écris mieux.
1: Oseille.
5: Ouais, bonsoir, GG.
0: Donc, maintenant, Royan sur 99.
1: Ouais, salut, Oseille, ça roule?
5: Ouais, ça roule.
0: Et après, j'écarte. Quoi?
1: Marais, j'écarte Marais,
0: Paris, 101.9.
5: Bah si tu le dis, hein. Ça va. Et toi Gérard, mon petit Gérard, comment vas-tu ce soir?
0: Non, mais attends, je suis pas ton petit Gérard, d'accord?
5: Bonjour, Gérard.
0: Vous allez pas me casser les couilles maintenant.

0: C'est mignon.
1: Ok. Alors, première question. Donc, vous l'avez entendu. Pour vous, l'argent fait-il le bonheur? Ouais, oh. Tu sais qu'il commence à dire, tu peux la répéter? Parce que je vais pas répéter les questions 50 fois, hein. Bon, d'accord. D'accord. Alors,
2: allez, première question, on y va, on répond.
1: Bouge ton doigt, mets ton doigt dans mon cul. Celui qui dit ça, ou celle qui dit ça, va commencer par la fermer, d'accord? Et puis vous allez arrêter de renifler comme des porcs.
2: Gérard, si tu commences jamais, on fera jamais le débat, ouais. Hein, donc pose la question.
1: Ouais. Alors, première question. Tony, tu la fermes, c'est pas toi qui commande.
2: Non, mais Tony est en attente, donc il est pas là, donc vas-y, GG, attaque.
1: Alors, première question. Pour vous, l'argent fait-il le bonheur? On va demander à Tony. S'il est là.
3: Je suis pas en attente, là?
1: Non.
3: Ah, c'est dommage.
1: Non, t'as alors. Pourquoi c'est dommage?
3: Non, parce que j'avais dit des choses marrantes, mais c'est pas grave.
1: Bon alors tu dégages. Ouais, allez, hop, retourne voir Fildeur.
3: Non, mais attends, j'ai rien dit.
2: Il a rien dit là, Gérard.
3: Je réponds à la question.
2: Il n'y a pas de souci.
3: Je réponds à la question.
1: Parce que là, tu vas pas commencé. De toute façon, tu passes toutes les semaines dans les débats.
3: J'ai des choses à dire.
1: Non, mais tu passes toutes les semaines dans les débats.
3: Bon, écoute,
1: c'est moi qui commande.
3: Bon, pour répondre à la question, moi, j'ai pas trop d'argent.
1: Eh oh, toi déjà, hop. Allô. Ça, j'en veux pas.
2: Pas de problème.
1: Ok.
2: Pas de souci.
3: Allô.
1: Ça va pas faire comme la semaine dernière.
3: Je peux répondre.
2: Attends.
1: Eh oh. Toi, c'est pareil. D'accord. Parce que là, ce soir, vous allez pas me casser les couilles. Parce que sinon, je fais qu'un débat et je me casse.
4: Ah non.
1: Ok.
2: Ouais, d'accord, on y va.
3: Non, mais calme-toi.
1: Bon, alors, Tony, pour l'instant, tu réponds à la question. Ça fait toutes les semaines que tu passes.
3: Ouais, mais arrête de m'agresser comme ça, moi, je veux
1: répondre. Non, mais attends, la semaine dernière, t'es passé. Alors, j'en ai ras le bol.
4: Mais non, mais s'il dit rien de méchant...
3: Bah ouais.
1: Non, mais même.
3: Moi, j'ai pas...
1: Même, hey, il y a 24 lignes qui sonnent, donc faut prendre sur les 24 lignes.
3: Je les ai fait sonner, les 24 lignes, moi.
1: Non, ouais, tu les as fait sonner mon cul.
3: Bon, alors moi, j'ai pas beaucoup d'argent, mais je suis...
4: Voilà, hop, je l'ai zappé.
1: Hop, alors, tabouret.
0: Ouais, moi, je pense que l'argent...
1: Mais là, attends, le tabouret.
0: Ouais.
1: Maintenant, Fildar, tu me prends quelqu'un d'autre.
4: Ok.
1: D'accord.
4: Ok.
1: Non, mais... Et là, ça commence à bien faire.
3: Oh là là.
0: Oh bah dis donc Gérard, calme-toi.
2: Bon Gérard, là on va pas avancer quoi si tu commences
1: non,
2: comme
1: mais,
2: ça, sans déconner.
1: Non, mais sans déconner,
2: bah ouais.
1: Moi je vais te dire une chose.
0: Déconner.
1: Bon, ça y est.
4: Allez Gérard, ça fait 8 minutes qu'on attend le débat, ça commence.
1: Allez. Alors tabouret.
0: Ouais, bah moi je pense que l'argent fait le bonheur de ceux qu'on ont et le malheur de ceux qu'on n'ont pas.
1: Tu peux expliquer?
0: Comme disait Coluche, quoi, l'argent fait pas le bonheur des pauvres.
1: D'accord. Sandwich?
0: Bah écoute, moi je crois que l'argent c'est pas vraiment le bonheur parce que c'est pas parce que t'as du fric que tu vas être heureux quoi. Je veux dire, si t'as des problèmes de santé ou même si t'as pas d'amis, je veux dire, fais chier quoi.
1: Ah, voilà. Et voilà ce que. Oh, qui c'est qui a un portable là?
0: C'est moi.
2: Bah, c'est Sandwich. Je l'ai rappelé, mais c'est toujours pareil, je suis désolé.
0: Bon. Là, je peux vraiment pas faire mieux. Hein.
1: D'accord. Tu me fais bander là.
0: Ouais. Enfin, moi j'ai pas beaucoup d'argent, mais je veux dire, moi je suis heureuse dans ma vie. Et puis de toute façon, quand on est trop riche, on a plein d'hypocrites autour de nous.
1: Mmh.
0: Voilà.
1: Oseille.
5: Ouais, bah c'est un peu ce qui m'est arrivé. Moi, ça m'a fait mon malheur parce que j'ai fait un gros héritage. Et puis que j'ai plein de thunes, et ben tout le monde n'arrête pas d'essayer de me taper, que ce soit ma famille ou mes amis. Et voilà.
0: La
5: nuit. Ouais, y a pas que moi. Hein.
4: Ouais, bah ouais.
5: Bah ouais. Hein.
1: Non. J'ai la carte Rigaud, oui.
2: Ouais, il y a une question sur IRC, c'est Oxide qui te demande s'il faut beaucoup d'argent pour être pauvre.
1: Ça, je vais répondre. Bon, qui c'est qui veut répondre à ma place, là?
0: Toi.
1: Non, mais il faudra peut-être... Hey.
0: Ton cerveau.
1: Attends, mon cerveau, tu sais ce qu'il te dit, toi?
5: Pas grand-chose.
1: Oh, hey, Fildar. Fildar, on commence pas la première question avec des gens pourris. Hein.
2: Bah non, mais c'est des gens que j'ai pris sur les 24 lignes.
5: Ouais,
2: j'essaie d'en trouver d'autres, Gérard.
5: Ouais,
1: alors, Tony, pour l'instant, tu t'écrases.
2: Mais il est pas là, Tony.
5: Il fallait pas le virer.
6: Il est pas là.
4: Il est viré.
1: Alors, j'ai carte...
2: Marais.
1: J'ai carte Marais.
6: Si tu le dis, mais moi, en fait, moi, j'ai eu le même problème que, je crois que c'est Oseille, qui est fils de milliardaire.
5: Ouais.
6: Je ne donnerai pas la marque. Et il y a plein de gens autour de moi qui essaient de me taxer mon pognon et c'est l'horreur.
1: Bon, alors... d'accord.
0: T'as pas 10 balles?
6: Je peux te faire un million.
1: Par contre, qui c'est qui a ce sandwich? Je pense qu'avait répondu à la question.
0: Oui.
1: C'est quand t'as des amis, quand t'as de l'argent, t'as des amis. Quand t'as pas d'argent, t'as plus d'amis, c'est ça?
0: Non, mais ce que je veux dire, c'est pas parce que t'as du fric que tu vas forcément avoir de bons amis, hein.
1: Non, mais. Ouais. Non, mais. Attendez.
0: J'étais un peu d'accord.
7: Il y a des gens qui veulent profiter de toi.
0: Qui avait répondu comme quoi on avait des hypocrites, mais je suis un peu d'accord avec elle, c'est vrai.
1: Bon, alors.
0: Les gens, ils viennent rien que pour ton fric, quoi. Mmh.
1: Non, mais moi, de toute manière, il y a une question que. Oh, mais c'est quoi la leçon, là?
2: Ouais. Bah écoute, le son, il est comme il est, hein. Il faut s'en accommoder et puis y aller, quoi, hein.
0: Non, ouais, bah, Gérard, si tu veux, dis-moi, je peux raccrocher, hein.
1: Non.
8: Gérard,
1: oui,
8: à propos d'argent, il y a Yankee sur IRC qui te demande combien t'as payé pour animer les débats.
1: Alors ça regarde personne et c'est tout. Donc sa question tient pas debout. Donc je vais répondre à peu près à la question.
2: Vas-y.
1: Donc alors pour vous, l'argent fait-il le bonheur? De toute manière, je vais répondre la question à Sandwich.
2: Mm-hmm. Vas-y.
1: Donc moi je peux dire une chose, c'est quand t'as des amis. Tu as de l'argent et quand t'as pas d'argent, tu n'as plus personne. Donc tu te démerdes toi-même.
0: Ouais.
1: Hein? Donc ça veut dire. Bon, et vous arrêtez là parce que vous commencez à me casser les couilles.
2: Non mais il t'écoute, vas-y Gérard, continue.
1: Ouais,
2: continue,
1: attends.
2: Ce que tu voulais dire. Non,
1: ça veut dire quoi là, ces auditeurs? C'est qui les a choisis?
2: Bah j'en sais rien, moi, continue.
1: Donc c'est pas la peine d'essayer de vouloir me contredire. Donc là-dessus, quand t'as de l'argent, t'auras toujours quelqu'un qui t'aidera. Ta gueule, toi. Bon, alors vous me faites chier, je réponds pas à la question.
2: Mais vas-y.
1: Non, pour l'instant vous déconnez. Vous avez pas commencé comme ça tous les deux. Parce que sinon je vous balance. Ok.
2: Mais arrête de gueuler, on a rien fait. C'est toi qui fais tout seul là.
1: Pour l'instant, qu'est-ce que tu me fais là?
2: Bah je fais rien, j'ai coupé les auditeurs pour qu'ils répondent, pour que tu répondes à la question. Arrête de gueuler.
9: C'est bon, il faut les couper.
2: Ils sont coupés.
9: Non mais quand ils.
1: Non,
9: mais au moins ça, parce que sinon il est minuit et demi, on tiendra pas.
1: Pour l'instant, Manu, tu attends.
2: Ils sont coupés. Tu réponds pas à la question, Gérard. J'y peux rien.
1: Attends, Manu.
9: Il y a le patron. Mais crie pas. Il y a pas besoin de crier pour parler.
1: Punaise, mais. Eh Manu, toi, je crois que ça va être pareil, hein.
2: Allez, vas-y.
1: Donc, alors, je vais répondre à Sandwich.
9: Vas-y, Gérard.
1: Non, mais attends, tu permets?
2: Bah, vas-y.
1: Bah, ça fait qu'un quart d'heure qu'on a démarré, d'accord. Mais pour l'instant, ça fait un quart d'heure que tu me fais de la merde.
2: Bah, un quart d'heure que t'avances pas aussi, alors.
1: Ouais, mais ça fait un quart d'heure que t'es en train de me faire de la merde.
8: Gérard, tu peux parler du débat et arrêter de parler de l'équipe?
1: Ouais, mais attends, ouais. Pourquoi?
8: Non, mais là, tu continues, parle du débat, on fait le débat.
1: Non, mais attends, Rigo, pour l'instant, il y a que toi qui fais du bon boulot, les deux autres, là, pour l'instant, ils nous font de la merde. Ok? Alors, c'est clair et net, ou on travaille en équipe, on fait du bon boulot, ou on travaille pas.
9: Non, mais un patron, il s'énerve pas, il gueule pas, t'as pas besoin de gueuler.
1: Hein? Bon. D'accord, Manu?
2: Ça y est.
1: D'accord, Fildar?
9: Ah, moi, je suis ok, hein.
8: D'accord, Gérard?
1: Bon, alors maintenant, il y a que Rigo qui va faire du bon boulot.
9: D'accord.
8: Comme d'hab.
9: Nous, on fait rien.
2: D'accord, ok.
8: Vous faites de la merde, les mecs.
2: Nous, on fait rien.
1: Ah, ouais, pour l'instant, vous me faites de la merde.
8: Oui, bon, on y va.
2: Quand tu fais ton débat, parle pas de ce qui se passe ici, passe plutôt aux auditeurs, à ceux qui écoutent la radio.
1: Alors, avez-vous de l'argent de poche par vos parents? On va demander à Tabouret.
0: Ouais, non, moi je travaille, donc mes parents me donnent pas d'argent. Je subviens toute seule à mes besoins.
1: Ouais, mais d'accord.
0: Ouais, mais quand j'étais petite, ouais, ils m'en donnaient un peu, ouais.
1: Ah, voilà.
0: Je piquais dans le porte-monnaie de ma mère.
1: C'est qui celui-là qui dit tout à fait?
2: Bah, c'est vrai. Quand ta gamine avait tout à fait, il lui donnait.
1: Non, mais attends. C'est qui là? C'est qui qu'on récupère?
2: Non, c'est. Attends, que je retrouve.
9: Tiens, je t'ai récupéré un truc spécial sur les. Sur l'internet avec. J'ai récupéré une adresse.
0: Mm-hmm.
9: Et là, t'as des questions. Il y a des trucs qui ont été faits, c'est sur le. C'est pour l'euro. Il y a un 36, un www.euro. C'est des questions qu'ils posent sur l'agent sur des jeunes étudiants.
1: Bah, c'est marqué où www.
9: Non, c'est pas marqué là, mais
2: c'est là où ça a été pris.
9: Je l'ai récupéré ça sur le site de l'euro.
1: D'accord. Sandwich.
0: Oui, je suis là, Gérard.
1: Bon, tu réponds à la question ou pas?
0: Bah écoute, tu m'as coupé dans mon élan, j'étais en train de parler, je t'explique quand même. Hein. Alors, j'étais en train de te dire que j'étais plus chez moi, que bon, bah je travaille, mais étant petite, moi aussi j'avais un peu d'argent de poche, mais c'est pas la grosse fortune, quoi, quand même.
1: Hein. Mmh.
0: Voilà.
1: Tu me fais bander?
0: Bah non, mes parents me donnent pas d'argent tous les mois, mais quand je leur demande, ils me le donnent facilement.
1: Ouais. Oseille?
5: Ouais, alors, tu m'entends? Ouais. Ce qui se passe, c'est que moi j'ai fait un héritage, donc en fait je suis.
1: Bon alors, Oseille, ton héritage, on en a rien à foutre, bah, ok c'est... Alors tu vas voir. Non, tu vas voir Fildar au standard.
0: Attends, il répond à la question et toi tu t'énerves.
5: On n'a pas le droit d'être riche dans le débat.
2: Alors, ouais, c'est vrai.
1: Non, mais attends, on parle pas d'héritage. Je demande, avez-vous eu de l'argent de poche par vos parents?
2: Eh ben, il a eu un héritage.
1: Mais attends, pourquoi? Parce que t'as eu un héritage, toi?
5: Eh ben, ouais.
2: Bah ouais.
5: Bah ouais.
1: Et alors, dans ce cas-là, j'en veux pas de ça.
5: Et maintenant, attends, je t'explique. Maintenant, c'est moi qui donne de l'argent de poche à mes parents pour qu'ils sortent.
1: Bah oui, c'est ça. Allez, bonne nuit.
2: C'est sympa.
1: Allez, dehors. Dégage.
2: Ça y est, je l'ai viré, Gérard.
1: Non, mais là, tu vas pas commencer, toi.
2: Non, bah, je vais lui repiquer ses thunes et puis il aura plus de
1: récompense. Non, mais tu te démerdes.
2: D'accord.
1: Et là, vous me faites du bon boulot parce que pour l'instant, vous commencez à me.
2: Allez, on
1: comment
2: y va. Non, elle dit continue la question.
1: Non, elle dit abrège.
2: Ouais, bah, c'est non, un peu
7: à
2: ça.
7: Liège, hein. À Liège, en Belgique, je crois qu'elle est belge.
1: Ouais, oh, ouais, c'est ça, t'as raison, Manu. Ouais, fous-toi bien de ma gueule. Ouais, c'est ça.
2: Ah, le métro, 2 secondes.
1: J'ai les cartes marées.
2: Non, j'ai carte marée.
10: J'ai carte marée, Gérard.
1: J'ai carte marée, vas-y.
10: Ben en fait, moi je t'ai dit, je suis fils d'Axel de milliardaire. Et moi en fait, je cite pas de marque, j'envoie mes domestiques travailler à ma place au McDo pour qu'ils me gagnent de l'argent de poche.
1: Donc, putain, mais vous savez. Vous savez ce que c'est, un débat?
10: Moi je te réponds à la question que tu poses.
1: Non, mais moi je te demande, est-ce que tu sais ce que c'est un débat?
10: Oui, un débat, on pose une question, les gens répondent.
1: Ouais, et ben pour l'instant t'es à moitié dehors.
10: J'ai pas besoin d'argent de poche de mes parents puisque j'envoie mes domestiques travailler.
1: D'accord, allez-y, faites des larcènes.
10: Moi là je dis l'équipe va pas.
1: Comment?
10: L'équipe elle va pas là. Hein.
1: Ouais, ben pour l'instant c'est vous qui allez pas.
10: J'ai répondu aux questions.
2: Tabouret, je pense qu'elle a répondu. Donc à la place de Tony, on accueille J'ai pas une thune.
1: Ouais, mais attends, Fildar.
2: Oui.
1: Non, Fildar.
2: Non,
1: Fildar.
2: Mais pourquoi
1: Fildar? Non. Non, je te dis.
2: Il t'a dit non.
1: Tu vois, parce que là, pour l'instant, t'as pas viré, tu l'as pas viré, tu l'as fait prendre sur un autre nom.
10: Pas du tout, bonsoir.
1: Dans mon cul, Tony. Alors, c'est pas la peine.
2: Non, mais c'est...
1: Non, moi je compte. Non,
10: écoutez,
1: je travaille pas. Je travaille pas comme ça.
2: Bon, alors on reprend tabouret, sandwich.
1: Mais tu vas sur les 24.
2: De... Ouais, bah oui, sur les 24. Je monte sur les 24.
1: Ouais, bah tu te dépêches. Parce que pour l'instant, je crois qu'avec Manu. J'ai dit, on fait du bon travail ce soir.
2: Oui, mais là, Gérard, c'est toi qui avance pas, quoi. Il l'a viré maintenant, Tony, alors on y va.
1: Ouais,
2: quoi.
1: Mais attends, pour l'instant, il non, reprend non. Sous un autre nom. Non, moi, je suis pas d'accord.
8: Gérard, il y a plein de questions sur l'IRC, donc ouais. Je vais en lire une vite fait. Il y a Kenneda qui te demande combien tu donnes d'argent de poche à Sandy pour qu'elle reste avec toi.
1: Alors, à Sandy, ça regarde personne, donc c'est mon problème personnel, donc...
7: C'est un problème quand même, alors.
1: Non, mais ça regarde personne.
7: Ouais, mais ça regarde c'est toi même qui dis c'est un problème.
1: Ça regarde pas les auditeurs, donc sa question, j'y réponds pas. Après, Rigaud. D'autres questions, non?
8: Si, peut-on acheter de l'intelligence avec son argent de poche, demande Blooder.
1: De l'intelligence, je pense pas, non.
8: Non.
1: Non, après.
8: Non, et je sais plus qui c'est qui me demandait combien d'argent t'avais pris dans la poche de Christine.
1: De Christine, alors ça, tu vois, le mec, celui qui parle de Christine, il va...
11: Il
1: m'a fait du bol, non? Ouais, ben, bien sûr...
11: Monnaie.
1: Donc, si c'est pour entendre des conneries comme ça, c'est pas la peine. Et donc, alors, je peux vous dire une chose, avez-vous de l'argent de poche par vos parents? Donc, ça dépend des parents, parce qu'il y a des parents qui peuvent vous donner jusqu'à 50 francs. D'autres qui vous donnent rien du tout, donc là-dessus, c'est des parents qui sont pas très riches.
2: Bah, moi, non, parce qu'ils veulent pas.
1: Ouais. C'est qu'ils veulent pas, toi.
2: Non, mais il y a des parents qui veulent pas donner d'argent de poche à leurs enfants.
1: Ouais, mais ça, c'est.
2: S'ils préfèrent qu'ils le gagnent par eux-mêmes en faisant des petits boulots.
1: Ouais, mais ça, de toute manière, si les parents n'aident pas leur enfant pour trouver quelque chose, je pense que ça, on n'y arrivera pas.
2: C'est-à-dire.
1: Donc, pour que les jeunes aillent de l'argent, faut que quand même que les parents soient derrière pour les aider.
2: Ouais, mais tu
1: parce
2: peux...
1: que si on n'a pas
2: c'est peut-être
1: de
2: parents... que les de les aider qui les pousser à trouver un petit boulot.
1: Ouais, mais si on n'a pas de parents,
2: ouais.
1: Donc tu peux pas avoir d'argent pour les aider. Tu comprends
2: Ouais, je comprends, je t'écoute.
1: Toi aussi.
2: Ouais.
1: Donc si t'as des parents qui veulent te donner de l'argent, ils seront là.
8: Moi je comprends pas, j'ai pas suivi.
1: Ben si, ben attends. Ouais.
2: Si t'as pas de parents, ils peuvent pas te donner d'argent de poche.
8: Ah ouais.
2: Voilà. Donc ils peuvent pas t'aider. T'es obligé de le voler.
1: Pareil. Non.
8: De quoi dans la poche de ton ex?
1: Non. Il y a pas de voler. C'est que là, tu fais carrément la manche.
2: Il y a des stores. Non, t'es pas obligé de faire la manche quand t'es gamin et que t'as pas de parents pour avoir de l'argent de poche.
1: Attends. Si.
2: Tu fais des petits boulots.
1: Mais oui. Non.
2: Tu livres du lait. Tu t'achètes des journaux.
1: Non. T'en as qui font la manche. Je veux pas dire.
2: Non, mais on parle de l'argent de poche.
7: On parle pas des
2: SDF. Les SDF, même, ils veulent pas de l'argent de poche quand ils sont dans la rue, ils veulent de l'argent pour manger, nuance.
1: Rigaud, tu voulais rajouter quelque chose avant?
8: Ouais, je voulais te demander comment on fait si on a des parents, mais qui sont pauvres et qui peuvent pas te donner d'argent de poche.
1: Le problème c'est que tu reviens à la Manche.
8: Ah, tu vas faire la Manche finalement.
1: Bah oui.
7: Ouais, t'as pas assez de thunes pour aller en Méditerranée, donc t'es baisé quoi.
1: Voilà. Alors, troisième question.
2: Ouais.
1: Donc,
2: je te refais une liste, hein, Gérard. T'inquiète pas, ça arrive. Donc, on a toujours tabouret, sandwich. Tu me fais bander. À la place de Oseille, il y a parapluie. Bonsoir.
12: Oui, bonsoir.
2: Et on a toujours Gécarte Marais. Voilà.
1: Ouais.
12: Toujours là. Ouais, salut.
1: En espérant que. T'en es sûr de ce que tu me racontes, Filda?
2: C'est-à-dire?
1: T'en es vraiment sûr des noms, là?
2: Bah oui.
1: Ouais, mais je pense que. Pour l'instant. Manu.
13: S'il te plaît, Gérard, tu peux te dépêcher.
1: Non, mais si t'as envie d'aller pisser.
13: Non, non, mais dépêche-toi un petit peu parce que quand même il est 1h et si on continue comme ça, on va pas y arriver. Hein.
1: Attends, si t'es pas contente. Et si vous êtes pas content dans ces cas-là.
12: Je suis très content, mais bon, tu fais du boulot de merde.
1: Bon, alors, si t'es. Alors, toi, c'est qui toi? T'es qui toi qui viens de dire ça?
2: C'est un bon auditeur.
12: Ouais.
2: Qui tient, regarde, t'as la liste.
12: Allez, voilà. Fais la police un peu, GG, ça va plus là.
1: Non, mais de toute manière, ça va être Fildar. Maintenant, Fildar.
12: Non, c'est pas Fildar, arrête avec Fildar.
1: Vous calmez derrière, s'il vous plaît, c'est moi qui commande le jeudi.
13: Moi, les questions suivantes.
8: Gérard, j'ai une bonne question là sur IRC.
1: Voilà.
8: Il y a Turpentine qui te demande comment on fait pour avoir de l'argent de poche quand on n'a pas de poche.
12: Ah, tu peux acheter un sac.
1: Comment?
12: Tu peux acheter un sac.
1: C'est ça, tu pioches dans le sac.
7: Non, tu peux acheter un sac.
1: Ouais, le mieux c'est de voler dans un sac à main. Et c'est pas tellement recommandé.
7: Oui, non, faut pas le faire même, ouais.
8: Quoi, tu dis aux gens de voler dans un sac à main, là?
1: Non, même, je le déconseille. Je le déconseille complètement. Et alors donc, troisième question. Est-ce que vous travaillez pour avoir de l'argent? On va demander à Tabouret.
13: Ouais, moi je travaille. Et je gagne de l'argent.
1: Mmh. Sans indiscrétion, tu fais quoi comme travail?
13: Ben, je trouve ça indiscret, donc je te réponds pas.
1: D'accord. Alors, dans ces cas-là...
13: Non, j'ai pas envie de te dire ce que je fais. Je trouve ça indiscret, parce que bon, c'est pas quelque chose dont on parle à la radio si facilement.
1: Bon, attends, dans ces cas-là, quand Max vous demande ce que vous faites comme boulot, vous lui répondez. Et quand c'est moi, vous me répondez non. Sandwich.
13: Pas non plus.
1: Sandwich.
13: Tu vois comment faire? Je suis là. Oui, moi, je travaille, oui.
1: Et sans indiscrétion, tu fais quoi?
13: Moi, je suis secrétaire dans une entreprise.
1: Voilà. Tu me fais bander?
13: Je travaille pas, mais voilà.
1: Et tu cherches quelque chose?
13: Non, pas pour l'instant, la merde.
1: Non, mais pour l'instant, tu t'en fous, tu te dis, je touche plus par le chômage, c'est pas la peine que je travaille. T'es étudiante, à mon avis?
13: Oui.
1: 19 ans, ouais. Mmh. Ok.
8: Gérard?
1: Oui.
8: Sur IRC, il y a Philippe Détoubifri, le vrai, qui te demande combien tu serais prêt à payer pour virer Fildar.
7: Bonne question.
1: Ça, j'attends toujours. Apparemment, on devait nous trouver d'autres personnes pour remplacer Fildar. Parce que
7: non, mais c'est pas le débat.
8: Non, c'est pas ça la question. La question, c'est combien tu payerais pour le virer.
1: Oh, bah, moi, je paye pas. C'est pas à moi de le payer. C'est à la direction. Hein.
8: Ok.
1: Donc, j'ai carte marée là. Bah oui, je sais pas quoi.
10: Allô, oui, je suis. J'ai pas besoin de travailler parce que je suis milliardaire en fait et je vis de l'argent que je passe en bourse et je comprends vraiment pas que les pauvres travaillent parce que c'est si facile de gagner de l'argent en bourse.
1: Non mais attends, tu te fous de ma gueule, à 19h t'es à 19 ans. À 19h t'es milliardaire.
10: Ah oui, parce que je suis le fils d'Axel, je suis un fils de milliardaire.
1: Ouais, bah alors pour l'instant tu vas fermer ta gueule. D'accord. Tu vas fermer ta gueule parce que pour l'instant t'es en train de me dire des conneries. D'accord. Comment ?
14: C'est quand même le fils du boss, hein.
7: Ça peut aller loin, Gérard, fais gaffe.
1: Ouais, non, mais attends. Hein. Attends,
7: c'est pas, hein.
1: Mais attends.
10: Mon papa, il est bien, si tu veux.
1: Comment ?
10: Mon papa, il est bien, si tu veux. Ouais.
1: Ouais, t'as raison.
10: Attends,
1: ma mère, tu sais ce qu'elle est ?
15: C'est ta mère, c'est une pute.
1: Oh là. La tienne, elle t'emmerde, espèce de salope. Allez, hop, vous me faites chier.
10: Ah, c'est des filles, ça.
1: Hop, terminé. Je vous répondrai pas.
7: Oh, mais si, Gérard.
1: Non. Castez-vous le plus souvent avec votre argent. Hop.
8: Avant la question, Gérard, il y a une autre question de l'IRC de Chocobo Gold qui te demande combien il doit payer pour avoir l'honneur ou l'horreur de te rencontrer.
1: 0 francs. Et Fildar.
4: Oui.
1: Fildar, maintenant, oui, tu vas prendre 24 lignes. Et tu vas te manier le cul parce que là, tu commences à me faire du boulot de merde.
7: D'accord.
1: Il est 0h. Il est presque 1h du matin.
7: Ouais.
1: Pour l'instant, tu me donnes que des cons.
7: D'accord. Bah, je vais essayer de trouver des gens intelligents, d'accord?
1: Ouais. Non, mais là.
8: Gérard.
7: Là. Oui, mais j'arrête pas de rappeler.
1: Ouais.
8: Gérard, depuis que t'as dit qu'on pouvait te rencontrer gratos, ils veulent tous te rencontrer et il y en a un maximum qui vont venir devant la radio.
4: T'es énervé.
1: Ouais, je suis énervé. Pourquoi? Parce que normalement, j'ai eu Manu. Avec Manu, il m'a dit qu'il me faisait du bon boulot.
7: Attends, il fait du bon travail. Du boulot de merde. T'énerves pour rien. Tu réponds jamais aux questions.
1: Il me fait du boulot de merde.
7: Non mais t'arrêtes pas, ça fait une demi-heure.
1: Du boulot de merde.
7: Ça fait une demi-heure que je t'écoute, ça fait une demi-heure que je t'entends que gueuler, j'en ai ras le cul. Moi je zappe, j'écoute pas, ça ce soir il y a pas d'audience.
1: Et alors,
7: non, c'est pas de sa faute, c'est de la tienne, tu t'énerves, t'arrives pas à gérer.
2: Gérard, s'il te plaît.
7: Tu gères pas ton débat.
1: Mais vas-y.
7: Merci.
1: Je repasse encore la liste. Une dernière fois.
7: Non mais ah oui.
1: Vas-y, trouve-moi des auditeurs et pas des
7: cas.
1: Non. Prends pas les mêmes et demande pas qu'ils changent leur nom, ok?
7: Bon, Poussin, bonjour.
16: Salut.
7: Voilà.
10: Salut.
7: Merci. Salut. On va mettre un disque après parce que là.
1: De toute manière, c'est maintenant.
7: On va peut-être accueillir les auditeurs et que tu vas poser la question pour qu'ils réfléchissent. Bah si.
1: Cachez-vous avec votre argent de poche. Cachez-vous le plus souvent avec votre argent. Et on s'écoute.
7: On s'écoute. J'ai pas de thune pour me faire tirer l'arrêt avec des petits Suisses.
1: Bah ouais. On l'espère, parce que si ça se passe mal, la semaine prochaine, il n'y aura rien. Et de toute manière, comme ça va être bientôt les vacances de Noël, donc...
7: C'est pas le débat, ça, Gérard.
1: On va se mettre un peu en vacances. On va accueillir Poussin, 20 ans de Beson. Donc on peut écouter Fun Radio sur 100.9. Poussin, bonjour.
16: Salut, GG.
1: Bon, allez, vous arrêtez derrière, parce que là, vous commencez à me casser les couilles. Ok.
7: La suite, on a toujours Tabouret, Gérard.
1: Tabouret, 19 ans de Dax. C'est bien parce que tu pourras me mettre les fréquences. Ah, si ça te dérange pas, Fildar.
7: Non mais c'est pas grave, on va la trouver, vas-y. Celui d'après, c'est qui?
1: Sandwich, 23 ans de Tours.
16: Oui, salut Gérard.
1: Tu me fais bander.
16: Ouais, salut.
1: Non mais tu peux répondre comme il faut.
16: Bah oui, bonjour Gérard, bonsoir Gérard.
1: Parapluie.
10: Oui, enchanté de pouvoir enfin te parler, Gérard.
1: De 21 ans, Royan.
10: Tout à fait.
1: Et Camembert.
17: Bonsoir, je suis Camembert, j'appelle de Jubilly, j'ai 19 ans.
1: Ouais, et 19 ans. C'est bizarre parce que j'ai 20 ans, moi.
7: Ah, je me suis trompé, je suis désolé.
1: C'est rien.
7: Arrête de t'acharner sur lui, on a l'impression que c'est une bête fauve, faut lui la paix, Gérard Fildar.
1: Ouais, mais attends. Hey, tu me donnes bien les fréquences.
7: Et alors?
1: Hein?
7: Toi, t'écoches bien les noms. Toi, tu fais bien des fautes de français. Je te dis pas, t'es gentil. Quand tu vas faire de la radio, tu fais pas de fautes de français.
1: Alors, Camembert, 20 ans de Jubizy. Donc, on peut écouter Fun Radio sur 101.9.
17: C'est ça.
1: Hein?
7: T'es gentil quand tu dis 101.9, c'est FM. Hein. Si c'est pour dire n'importe quoi, Gérard, tu les dis pas.
1: Ouais. 101.9 FM.
17: Voilà. Voilà, il faut être précis.
1: Si ça te plaît pas, c'est le même prix qu'à Montbert.
16: Ça y est, ça recommence.
1: D'accord.
17: Et je la regarde tous les vendredis soir.
1: Comment?
17: Je regarde ton émission tous les jeudis soir.
1: D'accord. Donc, t'as TPS
17: Bah ouais, je regarde celle-ci.
1: Ouais, stop! Stop! Il y a une chose que j'ai oubliée. Pour tous les auditeurs.
17: Vous y allez plus.
1: Pour. Manu, tu me l'es en attente.
18: Ça y est.
1: Donc, pour tous les auditeurs de Fun qui écoutent à l'heure actuelle Max le Star System, dans 10 minutes, vous avez Techno Max sur M6.
7: Donc,
18: alors, pour le moment, c'est le débat. Hein.
7: Ouais, c'est quand même ton débat, quoi.
1: Et on reprend le débat. Donc, qu'achetez-vous le plus souvent avec votre argent? On va demander à Poussin.
19: Oui.
1: Oui, ouais, Poussin. Ben, oui, Poussin. C'est quand tu veux, tu réponds.
19: Bah, qu'est-ce que j'achète le plus souvent? Bah, des fringues, maquillage.
1: Ouais.
19: Et puis, bah, c'est tout. Et à boire, qu'on sort en boîte.
1: Mmh.
19: Et puis, des clopes.
1: D'accord.
18: Elle achète pas mal de trucs, elle, quand même. Hein.
1: Ouais, bah. Non, mais de manière, je répondrai moi. Tabouret.
19: Ouais, bah moi j'achète à bouffer parce que il faut que je me nourrisse et mon chat aussi. Il faut que je paye mon loyer. Donc tu vois, j'ai pas trop de fric pour m'acheter des fringues, ni du maquillage, ni.
1: Non, mais attends, à 19 ans.
19: Acheter à bouffer. Enfin,
1: tabouret.
19: Ouais.
1: Tabouret.
19: Oui.
1: Pour un cent, t'es étudiante, toi?
19: Non, pas du tout, je travaille. Qu'est-ce que tu crois? C'est pas parce qu'on a 19 ans qu'on est étudiant, hein.
1: Non, mais tout à l'heure.
19: Je me démerde, mes parents ils m'ont foutu dehors, donc je me démerde, c'est tout.
1: Ouais, non, mais attends, tabouret. Tabouret, ça c'est un truc que je veux pas parler. Donc dans ces cas-là, t'avais qu'à. Quand je t'ai demandé, avez-vous de l'argent de poche par vos parents?
19: Ouais.
1: Donc t'aurais pu me répondre correctement à la question.
19: Bah, je t'ai répondu correctement, je t'ai dit que je travaillais, que mes parents m'en donnaient pas.
1: Hum mm-hmm. Et.
20: Non, mais c'est pas ce que je voulais faire, excuse-moi.
1: Bon. Donc, t'as bourré, toi, alors?
19: Oui, bah, je t'ai dit.
1: Mm-hmm.
19: Il faut que je me nourrisse, et c'est tout. Ça part de là. Mais vas-y, passe à autre chose, là, c'est lourd.
1: Bah oui, mais ça c'est.
18: Fais gaffe, elle va tomber du tabouret si tu continues à
1: l'arrêter. Non.
19: L'équilibre, la mortelle et.
1: Non, mais attends, pour l'instant, son truc, il est
18: foireux. Elle va réfléchir et on la reprendra après.
1: Non.
19: Mais non, c'est pas foireux.
1: Non, il est pas foireux. Bidon. Attends, fil d'art.
19: Mais vas-y, te la mente pas, c'est pas grave.
1: Non, mais t'inquiète pas, j'ai connu ta situation.
19: Oui, non, mais c'est bien, je te la mente pas, passe à autre chose.
1: Ok. Sandwich.
16: Bah écoute, moi déjà Gérard, j'ai mon loyer à payer, et puis en deuxième, je fais des petits cadeaux à mon copain, du moins mon nouveau petit copain, donc parce que je suis très attentionnée, voilà.
1: D'accord. tu me fais bander?
16: Ouais, bah j'achète des disques, des cassettes vidéo, tout quoi, des vêtements, tout ça.
1: Ouais, parapluie.
21: Ouais, ben moi écoute, je dépense ma thune quand même pour sortir un petit peu, aller dans les boîtes, boire des coups, tout ça. Et quand même, il faut reconnaître que, je sais pas si tu vas encore de temps en temps en boîte, mais ça coûte quand même un maximum de fric.
1: Ouais, mais
21: quand t'es jeune, tout ton argent de poche,
1: quand t'as pas de fric, comment que tu peux faire pour aller en boîte?
21: Mais si, j'ai de l'argent de poche, même si j'en ai pas beaucoup, moi aussi j'ai le droit de me déchirer un peu, quoi, donc voilà.
1: Mais je viens de te poser la question, si tu n'as pas de fric, quand tu n'as pas d'argent, comment tu fais pour aller en boîte?
21: Bah tu, par exemple, tu connais des mecs qui bossent
1: dans une radio. Derrière, vous voulez la fermer?
21: Tu connais par exemple des mecs qui bossent dans une radio et puis ils te font rentrer gratos à la boîte et ils te payent des coups?
1: Bon, parapluie.
21: Bah non, mais c'est un exemple, tu me demandes, moi je sais pas, cherche, toi tu connais des gens de la radio, donc peut-être que tu peux rentrer gratuit et boire à l'œil, j'en sais rien moi.
1: Non, attends.
21: Je sais pas si t'as quand même remarqué, le prix des consos et le prix de l'argent en boîte, c'est quand même cher, tu peux pas dire le contraire.
18: Non, vas-y, le prix de l'argent, c'est inabordable.
1: Attends.
21: Tu veux tirer 100 balles, ça t'en coûte 500, je veux dire, c'est quoi ces histoires?
1: Attends, tu payes combien pour aller en boîte?
21: En général, aux alentours de 100 balles, ça dépend de la boîte, mais aux alentours de 100 balles, quoi.
18: Mmh.
21: Ah ouais,
18: si tes parents te filent 50 balles et que la conso c'est 50 balles, tu peux même pas boire dans la boîte, tu dois être obligé de boire dehors.
21: Voilà, exactement.
1: Camembert.
22: Je fais une collection et donc ça me coûte très cher d'acheter des choses pour ma collection. En général, j'achète parce que je collectionne les ampoules. Alors j'achète beaucoup d'ampoules pour ma collection.
1: Non mais attends, Camembert, t'as bien compris la question?
22: Oui, je te dis, j'achète des ampoules pour la collection.
21: GG, pour une collection d'armes en poule, c'est pas une lumière. Hein,
1: si non, mais pour l'instant, je crois que tu as été en dehors de la plaque.
22: Non, hein, mais attends, je te dis que j'achète des ampoules.
1: Je pense. Non, mais attends, tu achètes des ampoules pour quoi faire?
22: Elle est en collection.
21: Elle était grillée, toi, ou quoi?
1: Non, attends, je suis grillé pour l'instant, c'est
18: non,
1: toi qui es grillé.
18: Non, l'auditeur est grillé.
21: Il est grillé complet.
1: C'est toi.
22: Bah,
1: c'est toi qui es grillé parce que tu réponds pas à la question correctement.
22: Bah, tu veux que je te dise quoi? Que j'achète des disques, que je veux au ciné.
1: Attends, c'est qui là?
18: C'est Camembert.
1: Attends, Camembert.
18: Tu vas fermer ta boîte à Camembert.
1: Tu vas pas te foutre de ma gueule, tu vas répondre correctement à la question.
22: Ta gueule, putain.
1: Il n'y a pas de putain, d'accord?
22: D'accord.
1: On dit moment de travail, ok, Tony?
18: Non, c'est pas Tony.
22: Non, c'est pas moi, Tony, je te promets.
1: Ouais, bah attends, je vois.
22: Attends, c'est la voix de Tony.
3: Tony, il a une voix de canard.
1: Ouais, bah, de toute manière, n'ayez crainte, j'ai l'impression que ce soir, vous avez envie de me faire chier.
18: Et toi, Gérard, qu'est-ce que tu fais? Enfin, c'était quoi la question déjà? Parce que j'ai un peu oublié.
1: Non, mais attends, toi, pour l'instant, c'est pas toi que je m'adresse.
20: Non, mais tu peux rester
1: moi, ce que je fais, c'est que je m'achète à bouffer. Ouais. Et bon, je paye. Je me paye des vêtements et...
18: Ouais,
1: bon,
18: tu fais des plaisirs quand même.
6: Ouais, tu fais des petits cadeaux, non, des petits cadeaux à Sandy, tout ça.
8: Sur IRC, on me demande combien ça te coûte l'Adidas tous les mois.
1: L'Adidas tous les mois, pour l'instant, j'en trouve pas dans les magasins, c'est ça qui m'emmerde.
18: Non, mais tu peux le faire importer en France, non? Parce que si t'en trouves pas en France, et ben...
1: Attends, toi, je vais te faire importer une voiture, toi.
18: D'accord, c'est cool. Okay. Merci. Okay. C'est cool.
6: Ah, sinon, en parlant de petits cadeaux, tu fais bien des petits cadeaux à Sandy ou des trucs comme ça, non?
1: Ah ouais, mais ça, Sandy, c'est différent.
6: Bah non, c'est là non, où mais... tu dépenses ton argent, donc ouais, c'est quand même, ouais, c'est quand même dans le débat.
1: Non mais attends, Sandy, c'est différent. Sandy, c'est ma femme. Donc, à une femme, t'as le droit d'y faire ce que tu veux. Toi, par exemple...
6: Ah, mais j'ai pas dit qu'on...
1: Est-ce que tu fais des cadeaux à ta femme?
6: Non, jamais.
1: Non?
6: Non.
1: Mais t'es un peu vache.
18: Ouais. Bah ouais,
1: même pas un...
6: ou des chaussures compensées,
18: ouais. Je sais pas.
1: Fildar, fais gaffe parce que tout à l'heure tu vas te prendre un café dans la tranche.
6: Non, c'est ça irait bien les fraises à ma copine. Ouais.
1: Et t'as même pas essayé d'y acheter un petit bouquet de fleurs à ta copine?
6: Rien, je suis un rat.
1: Putain, t'es un radin.
6: Eh ouais, j'ai plein de thunes et je garde tout pour ma gueule. Je suis un rat.
1: T'es un radin.
6: Ouais.
1: Rigo.
8: Oui, il y a Desesperado qui te demande combien t'as acheté Sandy.
1: 0 francs.
18: Ah bah ouais, on le savait.
1: Ah si,
8: Ah si,
1: 3 francs.
8: Prix de gros.
1: Ah bah non, 3 francs.
18: Oh, dans le sentier, non?
1: Manu.
6: Ah, j'ai rien dit. Alors là, j'ai rien fait.
1: Toi, t'éteins ton micro, tu bosses. Et
6: quoi,
1: 3 mais francs, c'est quoi?
8: Pourquoi 3 francs?
1: Bah ouais, 3 francs, c'est le prix d'une lettre.
6: Ah il est malin.
8: Il y a Yannick qui te demande 3 francs, ça fait combien en euros?
1: Alors 3 francs en euros, oh, là je peux pas lui répondre.
18: Bah 50 centimes, c'est la moitié.
1: Ouais. Non, c'est 7 francs 50 l'euro.
18: Non, 6 francs, c'est 6 francs 60 l'euro. Donc ça fait 3 euros.
1: Enfin,
8: bon, j'ai un sondage Sofres, sinon concernant l'argent. À la question avez-vous de l'argent, 15% des personnes répondent oui, 38,654% répondent des fois, 127% répondent un et 2% répondent j'aime pas Gérard.
1: Bah c'est bien si c'est même pas qui reste chez eux.
6: Ils y sont, je crois. Hein.
1: Donc pensez-vous que sans argent l'argent, la vie serait plus dure. On va demander à Poussin.
9: De quoi?
1: Pensez-vous...
9: J'ai pas entendu la question, j'étais avec Fildar.
1: Ah, t'étais avec Fildar.
18: Ouais. Je demandais de se réveiller un peu parce que...
9: Ouais.
6: Gérard, si tu peux parler bien devant ton micro, par contre, ce serait super sympa.
1: Pensez-vous que l'argent serait plus dur? Pensez-vous que l'argent... sans argent, la vie serait plus dure?
9: Bah ouais, c'est clair.
1: Donc, tu peux préciser?
9: Bah, je peux préciser en effet, bah, l'argent en fait c'est matériel quoi.
1: Comment ça?
9: Eh bah, ben ça sert à vivre, sans ça tu peux pas avoir une maison, à manger. Voilà quoi, l'argent fait pas le bonheur mais il contribue.
1: Ouais mais sans argent donc tu fais quoi alors? Tu fais rien.
9: Bah, sans argent t'es à la rue, c'est clair, t'es sous les ponts.
1: D'accord. Ok, je vois à peu près ce que tu veux me dire. Tabouret.
9: Ouais, bah moi je pense que sans argent, la vie serait géniale. S'il n'y avait pas d'argent, en fait, du tout, tu n'aurais pas besoin de payer pour avoir les choses naturellement.
1: Non mais attends, attends, oui. Attends, tabouret.
0: Oui.
1: T'as vraiment compris le sens de la question?
0: Oui, oui, j'ai compris. Je veux dire, si l'argent n'existait pas, t'aurais pas de problème du tout pour acheter les choses, puisque t'aurais rien à acheter. T'aurais même pas à faire le geste, tout serait à toi. T'en fous?
1: Non mais attends, je crois que là, tabouret, ça m'étonnerait que tu comprennes ma question. Sandwich?
0: Ouais, Gérard, je trouve que déjà la vie est assez dure comme ça. Déjà rien qu'avec du fric, alors si on n'en avait pas, je crois que c'est la catastrophe, non?
1: Ah, enfin, une qui répond bien à la question.
2: Elle est importable, Manu. Elle est importable, c'est pour ça que t'as
6: c'est
2: à voir.
6: Pas moi, hein.
2: On n'y peut rien, je suis désolé.
1: Sandwich avec un portable?
0: Oui.
1: Oh là là là, putain, j'avais bien précisé lors des débats, pas de portable.
0: Bah oui, je suis déjà passé plusieurs fois, j'avais pas de portable avant, mais là, je suis désolé.
1: Ah ouais,
0: mais... aujourd'hui, hein.
1: Ah ouais, mais dans ce cas-là, t'essayes de voir. Tu demandes à Fuldar qui te rappelle sur une cabine téléphonique parce que là, non mais attends, là dans ton portable, non mais attends, Sandwich, oui. Là pour l'instant dans ton portable on entend ma voix.
0: Oui.
2: C'est agréable quand même.
1: Hein, alors là moi ça me plaît pas. D'accord.
2: T'aimes pas
1: alors,
2: ta voix.
1: T'essayes de trouver une cabine téléphonique et tu dis à Fuldar où qu'on peut t'appeler.
0: Gérard. C'est impossible, Gérard, là.
1: Ouais, ben, si. Y a rien qui est impossible.
8: Gérard, sur IRC, il y a Yankee qui te demande comment tu fais sans argent pour payer ton portable.
1: Alors, sans argent, ben, de manière. Une fois que la carte était à monnaie, ben, je la renouvelle pas. Alors, tu me fais bander?
0: C'est clair, quand on n'a pas d'argent, on ne peut pas s'en sortir, mais si on a la volonté de réussir et de travailler, c'est sûr qu'on peut en gagner facilement.
22: Sandy, t'es grillé.
1: Non, c'est pas Sandy, tu vois. C'est pas Sandy, là, qui est au téléphone. Donc, t'as tout faux, celui qui dit que c'est Sandy.
22: Ouais.
1: Parce que pour l'instant, Sandy, elle est en train de...
22: Elle fait quoi, Sandy?
1: Pour l'instant, Sandy, elle t'emmerde.
6: Mais ils ont rien dit, c'est pas grave. Allez.
1: Non, hein. Alors, parapluie.
22: Ouais, bah écoute, bon, moi je suis tout à fait d'accord. Effectivement, sans argent, la vie est plus dure. Ça, je crois que c'est clair, c'est acquis. Par contre, ce qu'il faudrait savoir si c'est inné d'ailleurs, c'est est-ce qu'avec de l'argent, la vie est-elle plus molle? Moi, je pense que c'est plutôt à ça qu'il faudrait s'intéresser et je voudrais savoir ce que t'en penses.
1: Non mais je te demande si pour vous, pensez-vous que sans argent la vie est plus dure?
22: Tout à fait, mais est-ce qu'elle est plus molle si t'en as quoi, avec?
1: Mais attends, de toute manière, la vie sera plus dure, même que t'ailles de l'argent ou pas.
22: Parce que
1: je reviens à une question. Est-ce que pour je sais même plus la question que j'avais répondu de manière voilà, pour vous l'argent fait-il le bonheur? De manière je reprends les questions, donc c'est à peu près à la question numéro 1 que tu veux répondre, toi.
22: Ouais, non, ce que je voudrais savoir en fait, c'est tu parles de la vie est dure, est-ce que toi t'es dur pour de l'argent, quoi?
1: Non, attends,
22: tu deviens dur si on te donne de l'argent ou quoi?
1: Non,
22: tu restes mou?
1: Non, mais moi de toute manière avec de l'argent, de toute manière, tu iras partout. Sans argent,
22: ouais.
1: Tu n'auras rien. Et de toute manière, je reviens à la première question. Pour vous, l'argent fait-il le bonheur? De toute manière, je sais plus qui c'est qui m'avait posé la question. La question est simple. De toute manière, quand tu as de l'argent, tu as des amis. Et quand tu n'as pas d'argent, tu n'as personne. Et ça, c'est un truc qui me dégoûte. C'est bien ça.
22: Ouais.
1: Ça, d'accord. C'est bien ça, parce que quand t'as de l'argent, tu as tout le monde qui vient te voir, qui vont venir dire, ah bah oui, tiens, je réponds tout de suite après, hein. Rigo, oui.
8: Bah non, continue de répondre.
1: Vas-y. Non, vas-y.
8: C'était juste Mulder, le vrai, sur l'IRC qui te demande si tu penses que sans argent, t'aurais pu téléphoner tous les soirs à Fun de ta cabine.
1: Ah bah ça, de toute manière, vu que c'est un numéro vert, tu peux téléphoner comme tu veux.
20: Ouais.
1: Y a pas de problème, même avec une carte où qu'il te reste une unité, tu peux appeler le 0870 5000, si tu vois que ça sonne occupé, tu t'appuies sur bis et t'insistes.
6: Et Gérard, est-ce que tu penses que c'est la monnaie qui dirige le monde, c'est la monnaie qui dirige la Terre et qu'on peut rien y faire?
22: Ouais. La vie c'est comme ça, on n'a pas tout ce qu'on veut, mon gars.
8: Voilà, qu'on le veuille ou non, quoi.
1: Ouais. Bah, de toute manière, maintenant faut
8: faire du cash.
1: Non, mais.
8: Il le faut.
1: Non, mais il y a des trucs qui sont assez durs à l'heure actuelle, c'est que maintenant sans argent, tu peux rien faire.
6: Ouais. Donc toi, tu penses qu'il faut arrêter de compter à mon barrette et compte.
21: Compte la tête, ouais.
6: Voilà.
21: Bah, si t'as pas de caillasse, t'es un chien, hein.
6: Ouais.
1: Non, mais même.
21: Si t'as pas de thune, tu vois rien, c'est clair.
1: Mais même, c'est pas parce que t'as pas de thune que tu vois rien.
6: Attends, c'est quand même beau la vie, quoi.
2: Mais viens voir le docteur, n'aie pas peur.
6: Ouais, c'est vrai.
1: Ouais,
6: aussi.
1: Bah, le docteur Doc, il est plus là.
6: Tu viens d'avoir 15 ans, intéressant, quoi.
1: Arrête tes conneries, Fielder, s'il te plaît.
21: Ah, il fait chaud, hein.
6: Ouais, grave.
1: Ouais, bah, pour un sang, Fielder, lui, il ferait mieux de se taire.
21: Ouais, mais.
1: Camembert, pour toi.
22: Sur le beat de flamme, hein.
1: Comment?
22: C'est un passement de jambes sur le beat de flamme.
1: Ouais, bah, d'accord. Ça. Alors, Camembert, c'est terminé pour toi.
22: Non, mais attends.
1: Non, pour un sang, tu viens de répondre à côté de la plaque.
22: Non, mais attends, j'ai compris la question, effectivement. Je pense que si on n'avait pas d'argent, moi, sans argent, je pourrais pas t'appeler puisque je pourrais même pas payer, avoir un téléphone puisqu'il faut déjà l'acheter avant de pouvoir faire le 0800.
1: Non.
22: Le téléphone, tu dois l'acheter.
1: Non, t'as pas besoin d'acheter un téléphone. Le truc, une chose qu'il faut bien se dire dans sa tête, tu prends une carte, faut prendre une carte téléphonique. Et avec une carte téléphonique, tu peux l'avoir le numéro. Parce que
22: pour avoir une carte téléphonique, il faut l'acheter même s'il reste plus qu'une unité, faut déjà l'acheter.
1: Non. Attends, le 0803 085000, il est gratuit. Donc moi je peux te confirmer, moi je l'ai déjà fait plus d'une fois, et avec une unité,
22: oui,
1: le standard. Non mais attends, Camembert, pour l'instant tu me laisses répondre. Je réponds à ta question. On est bien d'accord. Avec la carte, avec une unité, tu peux appeler toute la nuit jusqu'à Gérard, temps qu'on te réponde.
22: Gérard, je suis d'accord, mais pour appeler, faut déjà avoir une unité. Et pour avoir une unité, faut déjà avoir acheté une carte. Et pour avoir acheté une carte, faut avoir l'argent.
1: Bon, et dans ces cas-là, t'essayes de voir si t'as des bons amis. De toute manière, les amis, il faut les compter sur les 5 doigts d'une main. On est d'accord, Camembert?
22: Nous sommes d'accord, mon petit GG.
1: Hein? Donc, moi, pour l'instant, j'ai que 3 amis. Hein?
22: Ouais.
1: Donc, sur 3 amis, je peux m'en sortir.
22: Mais oui, mais moi, j'ai pas d'argent, donc j'ai pas d'amis, donc je peux pas me faire passer de carte.
1: Mais non, mais attends, t'as des voisins?
22: Ouais, mais non, je suis SDF.
1: Non, mais attends, tu te fous de ma gueule, là, ou quoi?
22: Non, je t'appelle d'une cabine. Dans la carte, j'ai trouvé dans la cabine.
1: Bon, allez.
2: Ah, il a du bol, quand même. Il a quand même un peu de bol, ce mec.
8: Gérard, il y a Buster qui me demande qui sont tes amis. Qui sont tes amis?
1: Mes amis sont... Je donnerai pas les noms à l'antenne.
2: Non, mais tu donnes pas les noms, mais je sais pas, ça peut être une voisine, ça peut être un.
1: Je donne pas les noms à l'antenne.
6: Mais c'est pas des noms, ça, de dire que c'est ta voisine ou un copain d'école, c'est pas les noms, c'est dire ce que c'est.
1: Non, mais j'ai 3 amis, et ces 3 amis-là, j'y tiens.
6: Athos, Porthos et Aramis, non?
1: Voilà. Tu peux me
2: quoi,
1: donner la petite fiche là?
2: Ah, pour le disque, tiens, là, Gérard. Donc pose la question.
1: Alors,
2: c'est la combien?
1: La 6e.
2: Ah, encore 4. Oh, je taquine. Vas-y, pose.
1: Alors, avoir un portable avec ou sans argent, peut-on y arriver? Et on va s'écouter. Si quelqu'un veut gagner de la thune avec à ma place, c'est OK. Avec des cacahuètes en plus. Donc vous pouvez toujours nous appeler au 0803 085000 et 0870 5000. Et toujours l'IRCWW.fr. Et pour les Belges, 00 33 1 47 59 5000. Et on se retrouve tout de suite après. Et voilà, donc vous venez d'écouter un remix qui a été fait par un auditeur, donc de sur moi. Donc
2: disons sous le menton, je vous rappelle.
1: Donc, je sais pas qui c'est qui a fait ce remix.
6: Bah, on sait pas non plus.
2: Parce que ça se vend sur les marchés aux puces. Hein.
1: Ouais, c'est ça. Et donc, qu'est-ce que je voulais vous dire d'autre? Donc, le premier disque, c'était si quelqu'un veut gagner de la thune avec ma place, c'est OK. Dans des cacahuètes en plus. Donc, pour l'instant, vous pouvez toujours nous appeler au 0803 08 5000 et 0870 5000. Et toujours l'IRCWW.fr. Rigo vous y attend.
8: Voilà, et ça cartonne grave du fait que le débat s'est calmé. Il y a beaucoup plus de gens. On a dépassé les 4000 déjà. On est à 4122 moins racine de 3.
1: 4122.
6: Racine de 3, ce qui vaut à 4 quand même.
1: Non, 4122. Donc, Alors, qu'est-ce que je voulais vous dire d'autre?
2: On va peut-être faire un petit sondage, non?
1: Ouais. Un petit sondage, alors... Combien dépensez-vous d'argent par mois? Donc, 50% dépensent plus de 100 000 euros. Donc, pour l'instant, l'euro... On n'y est pas encore, on n'y
8: oui,
1: est pas.
8: Oui, mais ça a été cherché sur le site de l'euro, c'est pour ça que c'est en euros.
1: Mmh. D'accord, Rigo. 20%...
6: Attends, il y a le métro, là.
1: C'est ouais, le dernier. Je m'en fous. 20% dépense moins de 3 francs.
2: Putain, c'est pas beaucoup, hein.
1: Donc ça, je sais pas. Bah, 25% veulent être payés pour répondre à la question.
2: Ouais, ils vont se faire foutre.
1: Là,
2: grave.
1: Que dalle.
2: Ouais.
1: 5% pense que Gérard de Suresnes gagne de trop. Alors ça, hop.
2: Qu'est-ce que t'en penses, toi?
1: Poubelle.
6: Ah, fidèle.
2: Qu'est-ce que t'en penses, Gérard?
1: Poubelle,
2: de
1: c'est des conneries.
2: Tu crois que tu gagnes pas assez?
1: Ça, c'est pas ton problème.
2: Non, je te pose
6: mais c'est une question.
1: C'est pas ton problème, c'est mon problème.
6: Est-ce que t'aimerais être augmenté, alors?
1: Ça
6: tu peux le dire.
1: Ça vous regarde.
6: La direction
1: pas.
6: Écoute.
1: Ça regarde personne. Si j'ai besoin de demander quelque chose, je passe par mon chef.
2: Okay. Bah moi, je te dis, moi, pour ce que tu fais, je donnerai beaucoup plus. Hein. Je te donnerai beaucoup plus d'argent.
1: Ouais, bah toi, pour l'instant, tu fais déjà ton boulot.
2: Je suis prêt à donner la moitié de ma paye si tu continues.
1: Pour l'instant, donne. Attends.
2: Allez, c'était pour blaguer. Vas-y.
1: Non. Là, mes genoux. Tu arrêtes de faire foutre. Pensez-vous que l'argent est important? Donc 60% ne savent pas à quoi ça sert. Donc
2: ça sert à quoi l'argent?
1: En fin de compte, ça sert à manger.
2: Ouais.
1: Donc 20% préfèrent l'art. Alors là, je vois pas le rapport avec l'argent.
2: Bah si, ils préfèrent l'art que les gens. L'argent.
1: Bah dans ces cas-là, et 30% n'ont jamais répondu.
3: Ouais.
1: Alors, est-ce que l'argent fait le bonheur? Donc, c'était la question.
2: C'était question 2, ouais.
1: 1. Alors, donc, 50% ne savent pas ce que c'est le bonheur. Bah, c'est dommage parce que le bonheur, ça n'arrive pas qu'aux autres. Ça peut arriver à tout le monde dans la vie.
2: Mais c'est simple.
1: Il y en a qui se plaignent parce qu'ils ont pas encore trouvé leurs chaussures à leurs pieds. N'est-ce pas, chef? Allez, hop!
2: Tu l'as cassé, hein!
1: On va te mettre un peu de sucre, hein! On va te mettre un peu de sucre sous les pieds!
2: Ouais, ça va être génial!
6: Faut que tu trouves la chaussure, on va te mettre du sucre!
1: Ouais, non, t'inquiète pas, tu vas la trouver! Tu vas voir! Je pense qu'avant là, D'ici le...
2: 5 ou 10 ans, ça sera bon.
1: Non, d'ici le 2-3 janvier, tu auras quelqu'un de sûr. Tu verras.
6: Gérard de Neubert.
1: Tu verras.
8: Gérard,
1: tu trouveras ton bonheur.
8: Gérard, sur RC, il y a Yankee qui te demande si le bonheur pour toi, c'est pas de te payer un cerveau.
1: Non, moi mon bonheur je l'ai maintenant, je suis tranquille.
2: Ah t'es insupportable, c'est bon.
1: Non, mais moi j'ai mon bonheur.
8: Sans cerveau,
1: moi,
8: c'est
1: j'ai,
8: bon.
1: Moi j'ai pas eu... Moi j'ai... J'ai trouvé la chaussure à mon pied.
2: Ouais.
1: Donc le chef il va la trouver pour le 2-3 janvier.
2: Coupe-toi les ongles hein, quand même des pieds.
6: C'est des corps à ce niveau-là.
1: Non mais faut qu'il essaye de voir.
6: Tu mets des semelles en transpiration.
1: 20% n'ont pas d'argent. Ça c'est sûr que là-dessus on peut rien faire. Et 30% ne comprennent pas la question. Alors là.
2: Ah, ils sont cons parce que c'est quand même simple. Est-ce que l'argent fait le bonheur c'est l'argent, c'est tout quoi.
1: Ouais non mais ne comprennent pas la question donc c'est pas grave. Bon, non pas d'argent, ça c'est sûr que de toute manière avec si t'as pas d'argent, de toute manière tu peux rien faire.
2: De toute façon, c'est la conjoncture. Hein.
1: Voilà.
2: Avec ta teule.
1: Donc on va
6: conjonctivite.
1: Donc on va récupérer Poussin.
5: Allô?
1: Ouais, Poussin.
5: Ouais, Poussin, ouais.
1: Donc tabouret.
5: Ouais, toujours là.
1: Sandwich.
5: Toujours là aussi.
1: Tu me fais bander.
5: Toujours là aussi.
1: Parapluie.
11: Fidèle au poste.
1: Et camembert.
11: Je suis dans ma cabine, c'est ça.
2: C'est bon.
11: C'est quoi ça?
1: Donc camembert s'il repasse avec.
2: Non mais c'est pas camembert, c'était une fille. Et je sais pas si t'as remarqué, mais t'as 4 nanas quand même, hein.
5: 4 nanas.
2: T'as 4 nanas,
6: c'est
2: gamin.
6: Parce que ça groove.
2: Ça groove grave là, hein.
11: Ça sent la foudre.
2: Tu vois, elle écoute de la musique en plus. Ouais, peut-être qu'elle arrête aussi. Oh, tu me fais bander, t'arrêtes ta musique?
11: Un brandy, là.
2: Voilà.
1: Donc, avoir un portable.
2: Elle est chante en plus.
1: Merci, je peux poser la question.
2: Vas-y.
1: Avoir.
11: Gérard?
2: Attends, il pose la question, Camembert. Vas-y, Gérard.
1: Vas-y. Avoir un portable avec ou sans argent, peut-on y arriver?
3: Ouais.
1: On va demander à Poussin.
3: Ouais. Ben, moi, je pense que déjà, quand on achète un portable, il faut avoir de l'argent.
1: Mmh.
3: Et quand on veut un portable, ben, il faut investir. Et ouais, que ça se réfléchit, quoi. Parce que déjà, ça rapporte, quoi.
1: Ouais, mais tu peux aller plus loin dans...
22: Pas pour mon analyse.
2: C'est vrai, c'est une analyse.
1: Non, mais tu... Hey, Fildar, tu coupes la personne qui s'amuse à dire ça et tu coupes ton micro quand je parle.
2: D'accord.
1: J'ai honte de ça. Tu devrais le savoir depuis
2: le temps. Dictateur.
1: Alors, pour toi, Poussin.
3: Ouais. Ben, moi, j'ai répondu.
1: Ah, t'as répondu?
3: Bah oui, moi je pense que, je sais pas, avoir un portable, je sais pas, il faut investir. Je sais pas, ça fait investir, quoi.
1: Non, mais attends.
3: Ça se réfléchit.
1: Non, mais attends, par exemple, si quelqu'un te vend un portable.
3: Ouais.
1: Tu t'achètes une carte?
3: Une carte?
1: T'achètes une carte sans abonnement. Bon, essaye! Hey. Attends, Poussin. Hey, celui qui s'amuse derrière à dire des conneries, arrête!
3: Allô?
2: Parce qu'avec ses copines, Poussin, c'est pour ça, quoi.
1: Non, c'est pas Poussin, attends.
3: Non, c'est pas moi. Non, moi, je suis toute seule, moi.
1: Attends, Fildar, tu me fais du bon boulot. On avait fini la cinquième comme hippo.
2: Bah, c'est impeccable, vas-y, Gégé.
22: Ouais,
3: c'est impeccable.
1: Donc, tabouret.
3: Bah, j'ai pas fini de répondre, moi.
1: Ah ben, vas-y, Poussin.
3: Ben moi, je dis que quand on a un téléphone, il faut investir, voilà. C'est pour ça que tu m'interromps.
2: Bah, t'avais déjà fini, alors, Poussin. Hein.
3: Ouais, bah ouais, d'accord.
1: Ok. Ah, d'accord. Tabouret. Derrière, les mecs, vous fermez vos gueules.
2: Ok.
1: Merci.
3: Ouais, bah,
1: tabouret.
3: Ouais, bah moi, une fois, j'ai gagné un portable sur Fun. Hein,
1: ouais.
3: Et en fait, quand j'ai reçu le dossier, les abonnements étaient trop chers. Donc, j'ai pas pris, quoi.
1: Attends.
3: Et de toute façon, mes amis m'ont dit qu'ils m'appelleraient pas sur un portable, ça coûte trop cher.
1: Alors, tabouret, je vais te dire une chose.
3: Ouais.
1: Que lorsque tu gagnes un portable sur Fun Radio, normalement la mise en service est gratuite.
3: Oui,
1: ok.
3: Oui, mais tu payes tous les mois un abonnement.
1: Dans ce cas-là, si tu n'as pas envie de payer d'abonnement, tu reprends, tu fais une chose.
2: Tu en gagnes un tous les mois.
1: Tu retournes là où que le portable tu l'as eu.
3: Ouais.
1: Hein, et tu demandes à avoir une MobiCard.
3: Ouais.
1: C'est clair, net, précis.
3: La pub.
1: Hein? Ok?
3: Ouais, ouais. Bah, je ferai ça, avec mon dossier.
1: Ouais? Ok. D'accord?
3: Ouais, mais enfin, merci quand même, Fun, de m'avoir offert un portable.
2: Y'a pas de quoi.
1: Et tu l'as gagné quand par Fun Radio?
3: Oh là là, y'a, je sais pas, 6 mois.
1: Ouais, c'est ça.
2: C'est pas mal, hein?
1: C'est pas mal.
2: Ouais.
1: Bon, Fildar. Hop.
20: Putain, je peux même pas participer au débat, moi.
1: Non, toi, tu t'écrases.
20: Ouais, super!
1: Toi, tu t'écrases, tu fais ton boulot.
20: Ouais, bah, je le fais.
1: Hein, ok. Tu me fais bander.
22: Merde.
1: Ok, va te faire foutre. C'est bon pour... tu me fais bander, tu me prends quelqu'un d'autre.
20: Ok.
1: Parapluie.
22: Ouais, bah, écoute, c'est clair qu'il faut avoir de l'argent pour avoir un portable potable, quoi. Donc, moi, ce que je te conseille, c'est le tatou. C'est un peu moins cher. C'est tous les trucs genre tatou, tam-tam, Kobe.
1: Ouais.
22: Parce que tu vois, bon, alors après, le problème, c'est que tu ne faut pas que ton numéro passe à l'antenne, hein, je crois que tu connais le problème. Sinon, bah, tu prends un téléphone avec un fil et puis tu tires une rallonge, hein, tu te démerdes. Bah, tu tires un câble, hein, y a que ça à faire. Si t'as pas de thune pour avoir un sans fil.
1: Non, mais attends, tu vois, le tatou, c'est pareil.
22: De quoi?
1: Parce que le tatou. Non, mais attends, je vais te répondre par lui. Le tatou. D'accord, moi j'ai eu des problèmes avec, mais j'ai été forcé de faire changer mon numéro. Hein, t'es...
22: Ouais, je me souviens, ouais.
1: Donc t'es au courant?
22: Yes.
1: Hein? Do you not speak English?
22: Yes, I want to fuck you in the ass.
1: Yeah. Yes.
22: Yes, I want to expose you.
1: Yeah.
22: Do you want to ramener my conduite?
1: Donc, déjà, je peux te dire une chose, faut que tu mettes une pile dedans.
22: C'est vrai. Bon, une pile, ça coûte pas trop cher, c'est bon.
1: Vu les piles qu'on a dedans, c'est pas évident.
22: Bah, si tu reçois beaucoup de messages que t'es une star, c'est sûr, les piles, elles se vident rapidement, quoi. Si tu te les mets en position vibrante en permanence dans la poche, tu vois ce que je veux dire, c'est sûr, ça se vide.
1: Mm-hmm.
22: Bah ouais.
1: Oui, non, mais de venir, le tatou.
22: Ouais.
1: Le tatou avec la pile. Si personne t'appelle. Donc il va s'éteindre à une certaine heure que tu programmes. Il va se rallumer à la même heure.
6: Gérard, sans vouloir te vexer, c'est pas ni le débat, c'est pas les tatous ni les portables, quoi. C'est la thune.
1: Ouais, mais donc donc j'ai bien répondu à ta question, Parapluie.
22: Ouais, impeccable.
1: Camembert.
22: Pardon, impeccable.
6: Ouais, on aime mieux ça.
1: Camembert.
22: Oui, mais moi en fait, je pense qu'on peut avoir un portable sans avoir l'argent, parce que j'étais dans la rue, parce que je suis SDF, et puis il y a un camion qui est passé, et puis il y a une caisse qui est tombée, et puis il y avait plein de portables dedans.
1: Non, mais attends, là pour l'instant, Camembert, t'es en train de me dire des conneries. Alors si c'est pour continuer à

0: personnes âgées, ça va être compliqué. Mmh. Et le temps qu'on assimile tout ça, il nous faudra bien, je sais pas moi, 5 ans.
1: Non, mais déjà, faut se dire une chose.
0: Ouais.
1: Avant que tous les autres répondent. Moi, je peux vous dire une chose, que l'euro, pour un 100, c'est prévu pour 2000. Pour 1999. Donc, ça sera que les pièces. Les billets seront prévus qu'en l'an 2000 ou 2002.
2: Ben, vas-y, continue.
1: En l'an 2000 ou 2002. Hein, donc, maintenant, j'ai vu des pubs. Il paraît qu'on peut garder même la carte bancaire.
2: Les petits dessins animés, là, à la télé, c'est ça?
1: Ouais. Ouais. On peut garder. Par exemple, t'as une carte bancaire, tu vois, une carte bleue.
2: Ouais.
1: Et tu pourras payer avec ta carte bancaire.
2: En francs.
1: En francs ou en euros.
2: Et comment je fais pour choisir avec ma carte bleue? Il y aura un bouton dessus?
1: Non, ça sera là au magasin où tu iras.
3: Gérard?
1: Oui,
3: sur IAC, on me dit que l'euro, c'est quand t'as bien mangé.
1: Non, ça n'a rien à voir.
3: Et on te demande si l'euro sera plus fort que le pay.
1: Non, ça, je réponds même pas.
3: C'est Ziwi qui demande ça.
1: Ouais, ben, Ziwi, j'y réponds même pas à sa question.
0: Pas de politique.
1: Donc, Poussin?
0: Ouais.
1: Donc, pour toi?
0: Bah pour moi c'est une source d'emmerde, quoi, parce que ça sert à rien. Mmh. Déjà, l'avantage, c'est que ça va être une monnaie européenne. Mmh. Et moi, je pense que déjà, ça me fait chier, parce que ça sert à rien, voilà, quoi.
1: Non,
0: les personnes âgées, ça va. Franchement, les personnes âgées, ça va leur faire chier, quoi, tant qu'elles assument tout ça.
4: Elles vont plutôt crever, donc.
0: Voilà, quoi.
1: Qui c'est qui dit que les personnes âgées peuvent crever, là?
4: J'ai pas dit qu'elles peuvent crever, j'ai dit que...
0: Ah, c'est dégueulasse, ça. C'est dégueulasse.
1: Mais non. Non, mais attendez. Pour bien se dire une chose, que l'euro, ça va emmerder tout le monde.
0: Et que là, ça sert à rien.
1: Et ça va déjà emmerder plus les personnes âgées.
0: Voilà, faut faire une manif contre l'euro.
1: Mais non.
0: Mais si.
1: Tabouret.
0: Ouais.
1: Donc, pour toi...
4: Bah, moi, je pense que c'est génial, l'euro. Et moi, j'attends vraiment une monnaie mondiale. Ce soit pas que pour l'Europe, c'est vraiment pour le monde. Je sais pas, ça paraît le mondio, ou, je sais pas, le terriau.
1: Mmh.
4: On s'emmerderait plus, au contraire, à changer les monnaies. Ce serait la même monnaie partout pareil.
1: Non, mais de toute manière, l'euro, tu vas être obligé de changer. Hein.
4: Oui, non, mais je suis d'accord. Mais
1: par rapport
4: en euros, par exemple.
1: Mais tu vas être obligé de changer le franc contre l'euro.
4: Oui, bien sûr. D'accord.
2: Il y a quelqu'un qui s'est tiré sa caisse. Hein.
1: Ouais. Tu me fais bander.
2: Non, elle est partie, tu me fais bander. C'est pour ça que je voulais te l'annoncer. Donc, t'as sandwich quand même, Gérard. T'oublies pas. Hein. Puis tout à l'heure, elle est là, elle attend. Hein. Elle attend.
1: Elle viendrait. Sandwich.
0: Bah merci quand même, ouais.
1: T'as répondu à la sixième?
0: Bah non, j'ai pas répondu, non. Mais bon, c'est pas grave.
1: Non, mais attends, je
2: non, elle veut, non, elle mais veut elle pas directement la septième.
1: Attends. Avoir un portable avec ou sans argent, peut-on y arriver, donc, pour toi?
0: Bah non, pas pour moi, non.
1: Non?
2: Ok,
1: non.
2: Septième.
1: Donc...
0: Merci. Septième, ouais.
1: Faut préciser les gens qui restent. Hein.
2: Bah oui, bah c'est marqué. Hein.
1: Bah ouais, mais si tu me dis... Si je fais tout le monde et puis que tu me précises pas qu'il y a une personne qui a pas répondu, faut me le dire. Hein.
2: Bah oui,
1: donc alors, sandwich.
0: Bah écoute, moi, pour moi, au niveau de la manifestation que la fille, elle parlait, là, moi, je suis un peu... Comment dire? Je suis pas vraiment d'accord parce que je crois que ça va être trop tard de toute façon. La manifestation, ouais. Elle changera rien. Hein.
1: Non, mais même, de toute manière, l'euro, là, il arrive dans moins de 15 jours.
0: Oui.
1: Donc, juste après les fêtes de...
3: Il arrive où?
2: Ah, c'est le 1er janvier, l'euro?
3: Il arrive où?
1: Ouais.
3: 1er janvier, là?
1: Le 2 janvier. 2 janvier 99, t'auras les pièces.
2: On va faire comme toi, on va payer notre dinde en euros, alors.
1: Non, tu vas faire les fêtes de fin d'année, si tu veux, avec le franc normal.
2: Ah ouais.
1: Et au moment de... Le 2 janvier, juste après les fêtes de fin d'année, tu vas avoir de l'euro. Mais là, par contre, il ne faudra pas mélanger, par exemple...
2: Ça va être le bordel, hein.
1: Non, mais attends, regarde.
2: Ah, t'as déjà des euros?
1: Non, je prends 5 francs.
2: Moi aussi, j'en ai.
1: Tu vas avoir des euros en plus. Et là, je sais pas, parce que...
2: Des zéros ou des euros?
1: Oh, tais-toi, toi.
2: Ah. Non, faut savoir.
1: Tais-toi, toi. Punaise.
2: Bah, ok.
1: Non, je sais pas, parce que moi, j'ai eu une pièce, là, je sais pas d'où qu'elle sort. Il faudrait que je voie si c'est pas un euro ou pas. Ouais. Non, mais c'est un genre de pièce d'un franc.
2: Mais il y en a déjà des euros, actuellement?
1: Non. Ben, je pense.
3: Gérard, il y a Turpentine qui te demande si la vie...

0: sera moins dure avec l'euro?
1: Non, je pense qu'elle sera pareille. Hein.
2: Bah, c'est la même chose, c'est de la monnaie de toute façon.
1: Non, mais même, elle sera aussi dure. Hein. Parce que, de toute manière, en fin de compte, c'est pas pour nous que ça va être le plus dur. Ça va être pour les personnes âgées, comme certaines personnes m'ont dit.
3: Tout ouais, ça, tout à fait.
1: Ouais. Ça va être le plus dur, ça va être pour les personnes âgées.
3: Il faut les tuer à la naissance.
1: Mais non, mais attends, faut les tuer à la naissance. Et si on vous tue, vous, à la naissance, bande de caves.
0: Gérard, sur IRC, il y a Daf qui me dit que le masque de Zorro, il est déjà sorti. Hein.
1: Bon, bah, attends, lui, il est carrément en dehors de la plaque.
2: Alors, après, Sandwich, donc, à la place de Tu me fais bander, on a Roblochon, 19 ans de Brest. Salut, Roblochon.
4: Salut.
2: Voilà, donc, il peut répondre.
1: Ouais, Roblochon, je t'écoute.
4: Je sais pas, tu peux répéter la question parce que j'ai pas bien écouté, là, en fait.
1: Eh, hey, putain, mais merde.
2: Il est au standard avec moi, GG, merde.
1: Non, mais attends. Moi, quand je
5: fais.
2: Ah, le portable qui vient là.
1: Ouais, le portable.
2: En plus, il y a quelqu'un
6: qui sonne. Bah, je vais essayer de gérer le portable, Gérard. Vas-y, parle à Roblochon.
1: Alors, Roblochon, je t'écoute.
2: Non, répète la question.
4: Tu peux répéter la question.
1: Alors, d'après vous, l'euro sera-t-il plus efficace que le franc?
4: Je sais pas, peut-être. Ouais.
1: Mmh.
4: Par rapport à d'autres pays, ouais, ça sera mieux.
1: Camembert, attends 5 minutes.
0: Sur IRC, il y a Sardine qui te demande avec l'euro, est-ce qu'il va falloir changer les billets du Monopoly?
1: Mais pour l'instant, les billets ne sont pas prévus.
7: Alors
1: donc, les billets sont pas avant l'an de 2000, pas avant 2002. Donc, qui commence pas à nous casser les burnes.
7: C'est vrai, quoi.
2: Ben, ouais. Il y aura que des pièces au début.
1: Au début, oui.
2: On aura des pièces de 5000 balles.
1: Non, ça sera des pièces, je sais même pas...
2: Des pièces de voiture, des pièces de moto.
1: Non, donc, camembert.
7: Non, parapluie, camembert, il est parti.
1: Alors, parapluie.
4: Ouais, bah écoute, moi, ce que je peux te dire, c'est que l'euro, ça marchera mieux en Europe. Et que si t'es en dehors de l'Europe, donc par exemple en France, bah, il vaut mieux utiliser le franc.
1: Mmh.
4: Par contre, ce que je peux te dire, c'est que ça va poser des problèmes, parce que tu vois, ça va plus te faire des contrôles. C'est-à-dire que, bon, je prends un exemple, faut pas que tu t'énerves. Imagine, tu vas au pute te faire sucer, ça coûtait 100 francs.
1: Mmh.
4: Maintenant, il va falloir que tu viennes avec de la monnaie. Je sais pas si t'imagines la galère, les putes, elles vont se trimballer avec des sacs entiers de monnaie. Parce que ouais. 100 francs, ça fait quoi? Ça fait 15 euros et des centimes, tu vois?
5: C'est clair.
4: Et t'imagines, les putes, elles vont passer leur temps avec des tonnes et des tonnes de monnaie.
1: Derrière, vous le laissez parler.
4: Avant, quand j'allais pécho une red bat kiff, c'est 100 francs. Là, pareil, ça va plus faire des controns, c'est pas possible, ça va être trop une galère.
8: Ouais, tu m'étonnes, maintenant on va avoir plein de pièces dans les poches et
4: voilà.
1: Et attends, Roblochon.
8: Ouais.
1: Je vais calmer tout le monde. De manière, que ça soit avec des pièces ou des billets, de manière, on sera toujours emmerdé.
4: On sera toujours aussi bien sucé, ça c'est clair.
8: Ça c'est clair.
4: Mais t'imagines, les putes, elles vont se trimballer avec du sac à dos pour trimballer la monnaie, quoi.
5: Et tu dis pas pute, s'il te plaît.
4: Ah, pardon, les péris, pas
1: pute. On dit maman travail, ok, Bastiri.
0: Gérard, attends, sur l'IRC, il y a Mulder le vrai, donc le vrai, hein, qui te demande si l'euro fera de toi un homme riche.
1: Non.
0: Non, parce pourquoi, pourquoi
1: même avec de l'euro, tu pourras pas être riche, c'est pas possible.
0: Mais dans quel sens?
1: Non, mais ce sera impossible que tu peux pas être riche avec de l'euro. Hein. Ça, c'est impossible. De manière, ça va être un débat que je pense qu'on.
2: Ah, on va le faire ce truc-là.
4: Ah,
2: on le fera l'année prochaine.
4: Si, tu l'as déjà fait l'année dernière.
1: Ah,
4: sinon, on a déjà fait un débat
1: sur l'euro.
4: Je m'en souviens. Comme si j'y avais participé, je m'en souviens.
2: Mais t'as pas fait sur les paix, par contre.
0: Ah ouais, c'est vrai. T'as fait sur l'euro, mais pas sur le paix.
1: Vashkiri.
9: Oui, bonsoir. Je suis Vashkiri. J'ai 21 ans. J'appelle de Lyon.
1: Ouais, ben, on le sait. J'ai affiché. Ouais, bah alors, je t'écoute.
9: Bah, en fait, moi, j'ai de la famille en Italie.
1: Ouais, mais t'as pas une vache qui pleure?
9: Tu m'as vanné. Mais par contre, oui, donc j'ai de la famille en Italie, donc je voyage beaucoup. Et c'est clair, quand je passe au change, bah, qu'il faut changer l'argent, bah, je perds beaucoup. Tandis qu'avec l'euro, je perdrai moins. Le voyage sera plus abordable.
1: Ouais.
9: Par contre, c'est un aspect négatif. Parce qu'en Italie.
1: Attends, Vashkiri. Eh, la salope! qui est en train de, qui est en train de se prendre son pied, arrête. Et par contre, je vais saluer un petit Lyonnais qui travaille à la radio le matin de 6h à 9h. C'est monsieur Babart. Parce qu'il nous écoute et il me dit à chaque fois.
6: À ce temps-là, il écoute et c'est sûr.
1: Grave. Ouais. Non, mais il a interdit. Hey, c'est con parce que on
6: ne laissait pas le débat.
1: Non, oui. Ouais, bah, on se calme après, Bart. Ouais, vous le laissez, il va vous réveiller demain matin, entre 6h et 9h. On se calme derrière!
0: Pour revenir au débat, il y a Perforas sur l'IRC qui te demande
6: le
0: comment.
6: Vrai
0: ouais, le vrai aussi.
6: Ouais, c'est cool.
0: Et, putain, il y a de la célébrité ce soir. Comment est-ce qu'on pourra jouer à pile ou face avec l'euro?
6: Eh, c'est pas con.
1: Ah, bah, alors là, déjà, faudrait que j'aille une pièce d'euro pour essayer de savoir, d'où est le côté pile ou face. Donc, huitième question. Parce que après, on va attaquer le deuxième débat.
9: Gérard, j'ai pas fini de répondre à la...
1: Ouais, mais ça y est, pour moi, t'as fini.
9: Attends, je voulais juste ajouter que l'euro, tu vois, qu'en Italie, un euro, ça vaut 6000 lire.
1: Non, alors, ça vaut pas 6000 lire, ça vaut 6 francs 50.
9: Non, mais je parle en Italie.
1: Un
9: euro, ça vaut 6000 lire italienne.
1: Et moi, c'est ton mec, salope! Ta gueule!
10: Mais c'est un mec, ça!
11: S'il vous plaît!
1: Un peu de calme! Alors, mais non, ça y est, c'est terminé!
9: Non, mais attends, j'ai pas fini. Maintenant, tu me laisses parler.
1: Si je veux!
9: Écoute,
10: Gérard, je peux te poser une question?
9: Ta gueule!
1: Ta gueule, la tienne!
11: Non, mais calme!
9: Donc, tu me laisses parler, Gérard?
1: Bah, t'accouches parce qu'il est déjà.
9: Donc en Italie, 1 euro ça vaut 2500 lire, et donc tu passes de 2500 à 1, donc tu y perds.
1: Quoi ?
6: Attends, je prends des notes, je fais des divisions.
9: Donc je t'explique, en Italie.
6: Ouais.
1: Ouais, vas-y.
9: 1 euro.
6: Gérard, prends des notes, merde.
9: 1 euro.
6: Si tu fais une tournée en Italie après.
1: Alors, 1 euro ça fait. Non, laisse tomber. Mettez-vous de l'argent.
6: 1 euro.
9: 2500 lire.
1: Mettez-vous de l'argent aux autres.
6: 2500
1: lire. Ça y est.
9: 2500 lire. 253 couronnes.
0: Assis-toi, frappe pas Fildar.
9: 3-2, tu marques, ok.
0: Voilà.
1: Oh merde!
0: Et sinon, Gérard, il y a Yannix sur l'IRC qui te demande comment on fera pour retirer de l'argent quand ce sera en euros, vu que là on tire 100 francs, c'est un billet, mais en euros, on va tirer des pièces.
1: Ah voilà, voilà la question que j'attendais. Enfin, une bonne question sur l'IRC.
6: Dis-toi qu'il travaille bien, de toute façon, Rigo.
0: C'était une question de Yannix.
11: Bravo, Rigo!
0: Le vrai Yannix.
10: Mais ça y est, Gérard, arrête de me faire des signes, je sais ce que je fais.
1: Alors donc, bravo, ça y est, bravo, ouais, Rigo. C'est le seul à bien travailler, bravo Rigo.
0: Merci les mecs,
1: ouais.
0: Ça me fait plaisir.
1: On peut s'appeler les blancs, hein.
11: Ah bah non.
1: Donc pour l'instant, les billets, ils sont prévus que pour 2002.
11: Ah bon?
1: Donc, par distributeur, je sais pas si tu auras les pièces, tu auras toujours les billets normaux.
12: C'est faux.
1: Quoi, c'est faux?
12: Ouais. Fidard.
11: Pourquoi c'est faux?
6: Bah, je sais pas, c'est toi qui poses la question.
11: Ah non, moi j'ai pas de micro allumé, hein.
1: Bon, enfin, bref. Mettez-vous de l'argent.
9: J'ai. Ok.
1: Ouais, je vous écoute.
6: Ouais.
9: Ouais, j'aimerais dire que les billets. Et les pièces, c'était en
10: 2002.
1: T'es juste
10: pour un euro?
1: Attends-toi, la salope, tu vas te faire baiser par quelqu'un d'autre,
6: Gérard.
9: Ton cul.
1: Et moi, je t'emmerde.
10: Gérard, je te pose une question.
1: Vas-y.
10: En fait, je voulais te demander, tu me dis, à partir de 99, on va avoir des pièces en euros.
6: C'est Poussin, je le dis, parce qu'elle n'a pas donné son prénom. Là.
1: Faudrait peut-être préciser, vas-y, écoute.
10: Excuse-moi, Gégé. En fait, je voulais te demander, tu vois, par exemple, dans les téléphones, dans les cabines, il y a des téléphones à pièces.
1: Plus maintenant, non. Maintenant, c'est des cabines à cartes.
10: Ouais, disons, dans les péages, dans les billards, dans les baby-foot, il va falloir payer en euros maintenant.
1: Ah, bah oui.
10: Bah, ils vont faire comment? Ils vont changer les baby-foot? Ils vont changer les
1: billards,
10: les péages? Ils vont acheter des jetons.
1: Non.
10: Les pièces seront de la même taille, en fait.
1: Non. Ce qui va se produire, et ça, je pense que je suis pas assez informé dessus. Faudrait voir avec des personnes, des gens de CAPEC, là où qu'ils ont les flippers, les billards et les baby-foot ou autres. What? Donc, pour savoir comment que ça va se passer avec les pièces en euros. Oui, Rigo.
0: Oui, il y a Benichou, le vrai, sur l'IRC qui donne un petit sondage Sofres.
2: Super.
0: Est-ce que l'euro sent mauvais? 23% des gens ont répondu non. 38,894% disent oui quand il sort de la Lyonnaise. Et 86,70% oui quand il sort de la poche de Gérard.
1: Ouais ben ça.
2: Merci, merci Rigo.
1: Ça prend mal. Le truc. Je vois pas du tout le rapport avec les questions. Non, on est combien là
2: On est 4 là.
0: On stagne autour de. Non,
2: Phil. Ça va toi, Phil? Oh. Non, on est 4 dans le studio.
1: Toi, t'éteins ton micro et.
2: J'ai 5 avec
0: ça tourne autour de 4500 quoi. On stagne un peu, mais c'est déjà énorme. Hein.
1: Ouais, 4500?
0: Ouais. Ça a monté par rapport à tout à l'heure.
1: Ouais, mais c'est un peu mieux que la semaine dernière parce que la semaine dernière.
0: Je demande combien on est.
2: 4, 5 et 2-0, j'ai
0: 4528 toi.
1: Ah, bah,
2: 2 et 8. 28.
0: Ah, on est plus que 4522 maintenant.
2: Tu notes, non, Gérard, on va faire la conclusion là.
13: Allons-y,
2: parce que c'est déjà 2 heures. Hein. D'accord.
1: Non, on peut.
2: Ah, bah non, attends. Et si on veut faire l'autre débat, on va jamais arriver à 3 heures. On arrête à 3 heures, donc on va faire la conclusion quand même.
1: Bah attends, pour l'instant, c'est toi qui commandes. Depuis quand t'es passé chef, toi?
14: T'es passé chef.
2: Non, mais je suis pas passé chef. Je te demande si on peut faire la conclusion.
1: Non, mais attends, pour l'instant. C'est moi qui commande. C'est moi qui commande.
15: Bah, dis ta question, GG.
1: Alors,
15: conclusion.
1: Les femmes devraient-elles payer leur mari? Tiens, on va demander à Poussin. Poussin!
15: Oui! Les femmes devraient-elles payer leur mari?
1: Ouais.
15: Pourquoi elles devraient payer leur mari?
1: Bah, je te pose la question.
15: Bah, non. C'est les mecs qui payent leurs femmes, quoi. Ils les entretiennent.
1: Ah,
15: c'est normal, parce qu'une femme, elle est censée faire la cuisine, c'est les mecs qui le disent, ça.
1: Mmh.
15: Alors voilà quoi, c'est les mecs qui entretiennent les femmes. Moi, c'est comme ça quoi.
1: Et tu crois qu'on va continuer à vous entretenir?
15: Bah non.
14: Rêve, là.
15: Bah, de toute façon maintenant les femmes elles sont égales aux hommes, alors je sais pas moi.
1: Oh non. Attends, Poussin. Attendez. Attendez.
15: C'est un macho.
14: Mais dis quelque chose, Gérard.
1: Oh Poussin.
2: Attendez, Gérard va répondre. Attendez.
1: On va demander à Tabouret, je vais répondre juste derrière. Tabouret.
15: Ouais, bah manquerait plus que ça encore qu'on paye les hommes.
1: Mmh. Sandwich.
15: Des fois, ouais, si je pouvais payer le mien pour qu'il ferme sa gueule, je le ferais.
1: Attends, qui c'est qui vient de dire ça?
15: C'est Tabouret.
1: Tabouret. Sandwich.
2: Sandwich est parti, Gérard, son portable est mort.
1: Ah bah d'accord.
0: C'est quoi là, ces conclusions, Gérard?
1: Non, c'est pas la conclusion, c'est...
2: Oh là,
1: c'est
2: bientôt, désespère pas, ça va arriver. Hein.
1: C'est la 10e.
2: C'est la dernière,
1: Rob Lochon.
16: Bah moi je pense que ouais, parce que vu qu'elles nous font chier toute la journée, ça serait à peu près normal, quoi. Puis, ouais.
1: Attends. Hey, derrière, vous vous taisez.
16: Ah, les filles.
1: Hein, Tabouret et Poussin, tu
16: t'es... Ouais, ça me un peu.
1: Bon, tu restes poli, tu restes poli, Rob Lochon.
16: Ouais, on prend pas comme ça, aux salopes.
1: toi le salaud, tu fermes ta gueule.
16: Ouais, excuse.
1: Ok.
15: Tu fermes ta gueule, pas de ta mère.
16: Ok, cochonne.
1: Oh! Bon, Roblochon.
16: Ouais.
1: Roblochon, tu dégages ta conclusion, je la veux pas.
2: Non, mais c'est pas Roblochon qui
15: dit ça. Ouais, tu dégages, salut.
1: Hop, le Roblochon, il est...
2: Ça sent pas bon.
1: Il pue, voilà. Parapluie.
16: Ouais, bah écoute, moi je suis plutôt dans le style gigolo, donc me faire entretenir par des vieilles cochonnes de 50 ans qui sont pétées de thunes, ça le fait.
1: Non, mais attends. Attends. Parapluie.
16: Ouais.
1: Les femmes devraient-elles payer leur mari?
16: Et justement, moi je te dis, je prends des vieilles, je leur mets une cartouche une fois dans le mois, elles sont contentes, et en attendant, elles m'arrosent de thunes, et c'est bon.
1: Ok.
16: Voilà.
1: Vascuri?
17: Bah, moi je pense que c'est une bonne idée, parce que c'est toujours nous qui payons tout, le ciné, les sorties, machin, tout ça. Et ce serait une bonne idée qu'en retour, elles nous fassent un salaire.
1: Alors, là, moi je suis pas d'accord avec vous. Bah, c'est en fin de compte. En fin de compte, les femmes, elles sont là pour nous faire à bouffer, elles sont là pour nous laver notre linge, pour nous entretenir, pour faire la vaisselle et tout. Maintenant, non.
15: Mais qu'est-ce qu'il faut pas entendre?
16: Si elles sont là pour sucer, tu vas pas te faire sucer par ton chien, c'est bien ta femme qui te suce, donc elles sont là aussi pour sucer.
1: Attends, toi, tu fermes ta gueule, tu vas te faire sucer par une pute.
16: Bah écoute, c'est logique, non, j'ai ce qu'il faut.
17: Les putes, c'est des femmes.
1: Ouais, mais de toute manière, jusqu'à maintenant, moi.
17: Sauf à la loco.
1: Alors moi, la loco à ton merde. Alors conclusion, ça t'apprendra. À cause de toi, je le.
2: Ouais,
1: yes,
2: on merci beaucoup.
1: Merci Basculé.
13: On va commencer par une conclusion.
1: Ouais, ouais, mais, non, non, mais vous allez voir. Vous allez voir au deuxième débat.
13: Conclusion de l'IRC, Gérard.
1: Oui.
13: Ouais, donc il y a Yankee sur l'IRC. Attends, faut que je la retrouve parce que je sais plus où elle est passée. Conclusion, pour faire un débat sur l'argent, il faut déjà en posséder. Quand on fouille dans les poubelles, il faudra mieux qu'on fasse un débat sur les déchets domestiques.
1: Ça, c'est pas un débat que je ferai. Donc,
13: et il y a Turpentine sur l'IRC qui dit que ton débat, il avait ni queue ni tête comme toi.
1: Bah, alors, dans ces cas-là, si ça leur plaît pas sur l'IRC, dans ces cas-là, qu'ils arrêtent de dépenser leur pognon. Ouais. OK? À propos d'argent. De toute manière, l'IRC, faut le payer.
13: Ouais, avec de l'argent.
1: Donc, faut avoir de l'argent.
13: Ouais.
1: Et quand est-ce que c'est la grève, Rigaud?
13: C'est. Le 13.
1: Je crois que c'est pour bientôt, là.
13: Ouais, pour bientôt, bientôt.
2: Bah, ils viennent te dire le 13, on est le 11, donc tu vois.
1: Donc,
2: dans deux jours, merde.
1: C'est bien marrant, 13, tout ça. C'est un dimanche.
2: Ouais.
13: T'as tout compris, hein, putain, t'assures.
2: C'est vraiment mortel, hein.
1: Alors, conclusion, on va demander à Poussin.
14: Bah, la conclusion, moi, je dirais que ce débat était très intéressant. Mmh. Grâce à toi, GG, j'en ai pris plus sur l'euro. Puis, bah voilà, quoi, merci GG. Hein.
1: Mais y a pas de quoi. Tabouret.
14: Ouais, bah moi, l'argent, j'en ai pas. Donc, je lance un appel. Là, s'il y a un vieux qui est prêt à claquer, qui m'écoute et qui a plein de fric, je suis prête.
1: Non, mais attends, Tabouret.
14: Oui.
1: Tu te fous de ma gueule?
14: Non.
1: Non, mais je crois que tu prends le train.
18: Tu prends le train.
1: Parce que tout à l'heure, quand je t'ai posé une question sur de l'argent, tu m'as dit je suis pas lycéenne et je travaille.
14: Oui, bah oui, mais je travaille, mais je gagne pas beaucoup d'argent, quoi. Une fois que le loyer est payé, j'ai plus rien, quoi, c'est tout. Mm-hmm. Moi, je cherche un vieux, quoi. À la rigueur, je l'aide à mourir et puis j'ai tout son fric et je m'éclate avec.
1: Ouais, je l'aime à mourir, c'est ça?
14: Ouais, c'est ça, ouais.
1: D'accord. Roblochon, il est plus là?
2: Bah non, tu l'as viré.
1: Non. Donc, parapluie.
19: Ouais, bah écoute, l'argent, l'euro, je voulais juste te dire que je sais pas si tu savais, mais avant l'euro, ça s'appelait l'écu. Et je voulais savoir pourquoi la Banque de France et toi, vous vivez des fixations sur le gerbier et le caca. Et je voulais te dire que t'as bien une tronche à être payé en monnaie de singe. Voilà.
1: Alors moi, je vais te dire une chose, parapluie. Non, mais attends.
2: Bah, je l'ai coupé.
1: Toi, tu mets ton micro, tu m'énerves avec ton micro. Maintenant, tu me remets parapluie à l'antenne.
19: Mmh. Oui.
1: Parapluie.
19: Oui, je suis là.
1: Ben moi, je vais te dire une chose, que ce que tu viens de me dire comme conclusion, et ben moi, je t'emmerde.
19: Ah oh ben, on est deux, alors.
1: Ok. Et je te chie dans le bec.
19: Vas-y.
1: Ok, alors, bonne nuit.
19: Bonne nuit.
1: Vache-Curie, pour terminer.
20: Ben moi, j'ai trouvé que c'était un débat assez intéressant. On a appris pas mal de choses. Et je voudrais terminer, si tu le permets, sur une citation de Descartes qui disait, que c'est tout à fait dans le cadre du débat, « De plus, à quoi servirait l'infinie puissance de cet infini imaginaire s'il ne pouvait jamais rien créer ?» Voilà. Bonne soirée.
1: Ok, bonne soirée à toi. Donc, moi, ma conclusion... Il y a peut-être une autre conclusion, non?
13: Conclusion, fil d'art, passe-moi ton stylo, s'il te plaît.
1: Ouais.
2: Ah, merci, jolie conclusion, Rigo. C'est toi qui bosse le mieux.
1: Voilà. Alors, ma conclusion... Bah, moi, ce que je peux vous dire, c'est que... pour l'argent, donc sur l'euro, donc maintenant ça va être assez compliqué, ça va être pour les personnes âgées, donc ça va être le plus dur. Sinon, qu'est-ce que je pouvais vous rapporter, vous dire d'autre? Bon, ben, donnez ce que vous pouvez à des associations que vous êtes sûr de connaître, mais faites attention. Faites attention parce que l'argent ne fait pas le bonheur. En fin de compte, on croit que l'argent fait le bonheur et en fin de compte, non. C'est pas avec de l'argent qu'on y a. Avec de l'argent, on peut aller partout dès qu'on en a. Mais si on en a pas, qu'est-ce que je peux vous dire d'autre? Si on n'a pas d'argent, on crève. Et donc, comme j'ai dit, comptez vos amis. Parce que les amis, ça se compte sur les 5 doigts d'une main. Trois. Ouais, moi j'en ai que 3. Et comme Laura Mix il dit, et 1, et 2, et 3, 0. Donc voilà.
2: Bravo.
1: Alors on va se retrouver pour le deuxième débat qui va porter sur les jeux vidéo. Et donc on va s'écouter la petite fermière du bois avec des oursins dans le cul.
2: Ouais, Zelda où il y a.
1: Plus le remix de merde. Alors toi tu viens là, tu prends du blaf dans ta gueule.
2: Oh mais voilà. Gérard.
1: Alors, plus le remix de merde, c'est pas ça, donc tu me donnes la pochette, Manu, s'il te plaît.
2: Quelle pochette? Mais tu vas rien comprendre. Non. La pochette de quoi? Ça, on le met pas tout de suite, ça.
1: Non, on le met pas tout de suite. C'est le deuxième.
2: C'est ça.
1: Parce que plus le remix de merde. Eh ben, alors tu me les donnes, je vais les annoncer gentiment.
2: Eh ben, vas-y, fais le malin.
1: Alors,
2: vas-y, donc, on va se marrer, là. Vas-y, fais le malin.
1: Alors,
2: le premier, c'est
1: le
2: quoi?
1: Le premier,
2: c'est plage 10. Plage 10.
1: Alors, plage 10.
2: On va se marrer. Allez.
1: Alors, c'est, Sundai. Oui, d'accord. Donc, en fin de compte, je vous dirai pas le premier. Donc, c'est, en fin de compte, le premier, c'est la première du bois avec des oursins dans le cul. Et le deuxième, pour terminer, donc, un remix de merde. Donc, c'est pas du
2: tout. C'est ça, le noir, là.
1: C'est T-Pro Prodigy. Avec, Fires Tartare. Donc, à tout à l'heure pour le deuxième débat.
18: Bonsoir à tous, bienvenue sur le deuxième débat donc, qui va porter sur la chanson française. Et pour ça, on va accueillir Phil Barnet, 42 ans de Paris. Bonsoir à toi.
21: Oui, bonsoir, c'est Phil Barnet. Bonsoir Gérard.
18: Bonsoir. Tu t'appellerais pas Jean-Pierre Sauzère?
21: Non, je suis Phil Barnet, tu sais, c'est moi qui chantais. Je voudrais un enfant de toi.
18: Ouais, non, mais c'est bizarre parce que il me semble, Manu.
22: Non, mais je t'avais dit qu'on avait Phil Barnet.
23: Non, c'est Phil Barnet, c'est le vrai, donc tu peux avoir un peu de respect, Gérard.
18: Manu, s'il te plaît, je crois qu'on avait bien dit hier, quand je suis venu faire les conseils, il me semble qu'on avait demandé à ce qu'on puisse avoir Jean-Pierre Sauzère pour faire le débat.
23: Oui, mais il ne veut plus passer à l'antenne, Gérard.
18: Ah, d'accord. Donc, il y a peut-être eu un petit problème derrière avec Max, c'est peut-être pour ça. D'accord, Manu? Manu, s'il te plaît.
2: D'accord.
18: D'accord. Merci. Yvette Horreur, oui, d'accord.
24: Yvette
18: Horreur.
24: Bonsoir Gérard, bonsoir. Bonsoir.
18: On écoute Fun Radio. Oh, tu me laisses terminer?
24: Oui.
18: On écoute Fun Radio Lille 100.
24: Oui.
18: 101.9.
24: Non.
18: Comment?
24: Non, c'est pas
18: 105.9 sur Lille, ça m'étonnerait.
24: Voilà.
18: Non, ça m'étonnerait que ça soit 105.9 sur Lille.
24: Non, oui, c'est pas ça, non.
18: Ouais.
24: Donc 104.7 sur Lille.
18: Mais c'est ça.
24: Ouais. Bon,
18: ça m'étonnerait aussi. Cool chienne, pardon.
24: Ouais,
18: 25 ans Montpellier, 103.1.
24: Oui, tout à fait, cool chienne. Bonsoir, l'équipe.
18: Bonsoir.
24: Bonsoir, Gégé.
22: Bonsoir.
24: Salut.
18: Et Jean Zosgan, 20 ans, Bar-le-Tuc, 101.1.
25: Oui.
18: Voilà, bonsoir à toi.
25: Bonsoir.
18: Alors, première question. Pensez-vous qu'il était plus facile de faire de la variété française dans les années 80 ou... dans les années 80 qu'avant. Donc on va demander à Phil Barnet.
21: Gérard, mais...
18: Non mais attention. Je presse... Non, Phil Barnet, tu arrêtes de dire bonsoir, s'il te plaît, tu me laisses parler.
24: Oui, ok, FG.
18: Les autres derrière, vous arrêtez.
24: Pas de problème.
18: Donc, je précise, dans les années 80 qu'avant, c'est-à-dire dans les années 1900, tout ça. D'accord?
22: Très simple.
18: On est clair, net, précis.
25: Ouais. Ouais, c'est clair.
24: Précise.
18: Bon, alors Phil Barnet.
24: Oui, bonsoir.
18: Bon, Phil Barnet.
24: Oui, Gérard, non mais.
18: Doucement.
24: Gérard,
18: doucement.
24: Bon, moi j'ai fait.
18: Phil Barnet.
24: Il est poli, dis bonsoir. Oui,
18: Phil Barnet.
24: Oui, Gérard.
18: Un conseil que je te donne.
24: Bonsoir.
22: Non, c'est pas lui, c'est pas lui là.
18: Je préviens, je vais choper au hasard.
24: Attention.
18: Et ça va sortir sec.
24: Ok. On y va.
18: D'accord.
24: Ouais.
18: Bon. Alors, Phil Barnet, tu arrêtes de dire bonsoir et tu réponds correctement à la question. Merci.
24: Allez, d'accord. Gérard, oui, effectivement, moi, j'ai fait une carrière un peu solo avec des disques dans les années 80. C'est vrai que les années 80, pour nous, c'était que du bonheur. Hein. J'ai fait « Je voudrais un enfant de toi hein. ».
18: Ouais, d'accord. Non, comment? Qui c'est qui vient de dire que c'était ringard? L'auditeur qui vient de dire que c'était ringard, qui? Bon,
24: C'est qui, là?
18: Yvette Aurore, au revoir.
24: Mais c'est pas moi, Gérard, qui...
26: Pas lui, hein.
24: Mais c'est pas moi.
26: Pas lui.
24: Ça va pas ou quoi?
26: Pas lui, GG.
18: Voilà, bonne nuit. Voilà.
22: C'est tombé au hasard.
18: Au ça hasard, de manière...
26: Bon vouloir encore.
18: Non, mais c'est pas grave. Okay. Donc, Phil Barnet, donc, tu... Si mais tu moi, pouvais j'ai... préciser...
24: Oui. Oui, donc j'ai fait ma carrière dans les années 80. J'ai sorti pas mal de 45 tours qui ont bien vendu. Et puis, dès qu'on est passé dans les années 90, ça a été le creux de la vague. Et là, j'arrive pas à remonter. Là, actuellement, j'essaie de sortir mon nouvel album, mais bon, je trouve plus de producteurs. C'est passé quelque chose.
18: Non, mais quel nouvel album que tu veux sortir exactement?
24: Un best-of.
18: Ouais, mais le quoi comme best-of?
24: Le mien. Le
18: best-of. Ouais, mais lequel?
3: Le best-of des singles, non?
24: Le best-of de mes singles, notamment avec un remix de Je voudrais un enfant de toi.
18: Ouais, mais ça c'est connu, c'est connu, hein.
3: Bah mais un best-of c'est quoi? C'est une chanson connue qu'au marché, hein.
18: Non mais ça c'est connu, ça date de je sais plus quand.
24: 83 genre.
18: Ouais, à te manier,
24: en top 50 devant Peter et Sloan, et je les ai niqué leur race d'ailleurs.
18: Tu l'as peut-être,
3: Je le cherche, justement. Je cherche.
18: T'essayes de le charger. Pas de le charger. Par contre, je voulais signaler qu'on était quand même, Max m'a donné un petit chiffre, on était 14 091 732 auditeurs sur le premier débat.
26: Bravo.
18: Donc, qu'on appréciait à peu près, on n'a pas été jusqu'au bout du débat, mais qu'on appréciait quand même le thème du débat. Hein.
3: Gérard,
18: oui,
3: excuse-moi, à la place de la grosse Yvette, on accueille Mort Schumann.
18: Mort Schumann, bonsoir.
4: Oui, oui, salut Gérard, salut tout le monde.
5: Bonsoir.
18: Alors, t'appelles d'où?
4: J'appelle de Paris,
18: sans point d'info, ok.
4: Voilà. Désolé, Mort.
18: Cool Chienne Montpellier, donc, pour toi.
4: Bah écoute, Cool Chienne, je pense que la musique des années 80, c'est vrai qu'elle était mieux dans les années 80.
18: Mm-hmm.
4: Tu disais tout à l'heure...
18: Non mais, Caban. Ouais, mais Caban,
4: regarde, les années 1900, déjà au niveau des instruments, il y avait un problème, il n'y a pas de synthé, c'est qu'il y a plein de synthés dans les musiques des années 80, donc en 1900, ils en sont encore, je sais pas, au clavecin, tu vois.
18: À l'orgue
4: de l'église.
18: Ouais,
4: tu vois.
18: Ouais. Non, on va pas parler de. Non,
4: de la variété.
18: Attends, coup de chienne. Ouais. On va pas parler des églises.
4: Mais non, mais c'est au niveau des instruments, tu vois, ils avaient pas.
18: Oui, non, mais dans ces cas-là, si je te pose une question,
4: ouais.
18: Est-ce qu'en 1900, Jean-Michel Jarre jouait du synthé? Qui a bien connu Jean-Michel Jarre?
4: Phil Barnet.
18: Oui. Mort Schumann ou Jean Zosian,
4: oui.
18: Vous pouvez répondre.
4: Hein. Ah ouais, pas de problème. Hein. Mais
18: de toute manière, on mène un débat, donc je pose la première question. Mais on peut, c'est pas parce que j'aime particulièrement Jean-Michel Jarre que personne ne peut répondre.
3: Ouais, mais moi, donc, je les ai calmés, Gérard. Hein.
18: Non, mais,
3: on me dit calme, je calme.
18: Non, mais c'est bon, là. Ah.
26: Est-ce que Dalida peut intervenir?
18: Comment?
26: Est-ce que Dalida peut intervenir?
18: Il n'y a pas de Dalida sur le débat. Question IRC.
26: Voilà, dans le noir.
18: Attendez, il n'y a pas de Dalida, d'accord?
26: Gigi, c'est toi.
18: Il n'y a pas de Dalida.
26: C'est toi là-bas dans le noir.
18: Bon, c'est quoi là, ce bordel encore?
4: Ouais, c'est vrai ça.
18: Non, je crois que ça vient de là-bas. Rigo.
7: Oui, une question de DJ Flove sur IRC. Il voulait savoir si un DJ français est considéré comme un chanteur de variété française.
18: Un DJ, non, parce que c'est une personne qui mixe, donc comme toi, tu as l'habitude de mixer, donc on peut pas mélanger le mix à la chanson française. Parce que sinon, on n'en finira pas. Justement, il y avait des questions, par exemple, la question que je vais vous poser, qui a rien à voir avec le débat. Pensez, justement, avant que tout le monde réponde à la première question, et justement, on va en venir à ta question, pensez-vous que Max, d'ici l'an 2000, sortira un tube, lui? Donc on va demander à Phil Barnet. On fait vite un tour de table, hein. Phil Barnet,
4: oui,
18: pour toi, est-ce que Max sortira un tube, lui?
3: Dans la variété, bien sûr.
18: Dans la variété
3: française.
18: Dans la variété française.
3: Ou nationale.
18: Non, mais tout en mixant. Hein.
4: Oui, tout à fait. Oui, moi, je pense que je pense qu'il pourrait faire une reprise de « Il est libre, Max ». Il y en a même qui disent qu'ils l'ont vu mixer.
18: Mmh. Ouais, ça, c'est... qui c'est qu'il... c'est... comment qu'on l'appelle, le chanteur qui chantait « Il est libre, Max »
3: Yves Simon.
18: Non.
4: Hervé
18: Christiani. Cool Chienne.
4: Ouais, bah écoute, je sais pas, moi je pense qu'il pourrait faire un mariage culturel, tu sais, avec de la musique traditionnelle et de la techno.
18: C'est-à-dire ?
26: Donc, je sais pas, labourée périgourdine, un truc comme ça, avec un truc bien hardcore derrière, je pense que ça pourrait faire un...
18: Non, mais attends, je te demande... Je te demande si Max, il fera un tube d'ici l'an 2000.
26: Eh ben, je te dis oui, avec...
18: Non, mais attends, pour l'instant, t'es en train de me sortir n'importe quoi comme connerie.
26: Pas du tout.
18: Mais si, arrête. Mais
26: c'est pas le genre de la maison, arrête.
18: Mais non, mais attends, c'est pas le genre de la maison. Pour l'instant, t'es en train de me prendre pour un con.
26: Bah non, arrête, oh là là.
18: Bon, allez. Jean-Josgan.
6: Oui.
18: Donc toi, de Bar-le-Duc...
6: Le pays de la Sophie Talman, quand même.
18: Ouais, mais on en a rien à foutre d'elle. On s'en fout. On s'en fout d'elle. Bon, toi, ça fait combien de temps que t'écoutes Fun Radio? Tiens, justement, avant...
6: Eh ben, oui, mais justement, voilà, Gérard, c'est une des premières fois que je t'écoute et j'ai vraiment eu envie de t'appeler parce que vraiment, tu m'as fait craquer.
18: Mm-hmm.
6: Et...
18: Non mais personnellement.
6: Un enfant de toi.
18: Oui, Jean-Josgan. Oh, s'il vous plaît les autres là, vous laissez répondre.
26: C'est vrai qu'avant l'enfant quand même. Hein.
18: Oh ça y est. Ça y est, on laisse parler Jean-Josgan. Je lui pose une question. Donc ça fait combien de temps que t'écoutes à peu près Max le soir? Juste comme ça. Hein, tu me réponds clairement.
6: Franchement. Ça doit faire à peu près 3 semaines. Je suis toute vierge encore
18: Ah d'accord.
23: Non mais Gérard, c'est pas la variété française. On pourrait parler des autres chanteurs et tout ça.
18: Mort Schumann.
23: Parce que...
18: Ouais. Mort Schumann, toi.
24: Bah alors moi.
18: Mais attention, on parle.
6: Parle à Jean-Josgan.
18: Non mais Mort Schumann.
24: Ouais, alors bah moi je pense que ça lui laisse peu de temps à Max pour faire un tube d'ici l'an 2000. Ça fait que 4 mois. Donc ça risque d'être un peu dur quand même. Tu trouves pas, Gérard?
26: C'est possible.
18: Non, mais de toute manière.
6: Tu pourrais faire une reprise.
18: Non, mais de toute manière, avec tout ce qu'il est en train de faire à l'heure actuelle, il y arrivera. Moi, de toute manière, je lui tire mon chapeau pour tout ce qu'il fait à l'heure actuelle.
24: Ouais, c'est clair.
18: Parce que de toute manière, il y a que lui qui peut le faire tout en étant animateur radio, puis faire ce qu'il fait derrière.
23: Gérard, sans vouloir te vexer, je crois pas du tout que ce soit le débat.
18: Mais de toute manière, Manu. De toute manière, j'avais bien précisé qu'hier que Max allait prendre plein son grade, donc je préfère le féliciter tout de suite. Ouais, c'est pas pour lui tirer des...
23: On t'accouche un peu là.
18: C'est pas pour lui tirer des fleurs, mais je préfère lui dire chapeau pour tout ce qu'il fait. Voilà. Donc,
8: sur IRC, on est 8712. Et il y a Devien Corbier qui a fait un petit sondage auprès des petits chanteurs à la Croix de Bois. Alors, quelle personnalité de la chanson française aimeriez-vous voir en duo avec une personnalité internationale? Gérard, tu m'écoutes, ça fait plaisir.
18: Ouais. Non, mais
8: donc 26% ont dit Dorothée avec Dr Dre, 22% Douchka avec la Mano Negra, 17% Benny B et Axel Red, 14% Jordi avec Faceless, et 48% Gérard avec TLC pour le tube Unpretty.
18: Quoi?
23: Un ass.
18: De quoi c'est,
8: un,
18: c'est
8: ass.
18: Quoi
23: un ass.
8: In your ass.
23: In your ass.
8: Lick my ass, je crois.
18: Non, je pense pas.
8: Comme ça.
18: Petit sondage avant qu'on attaque la deuxième. Alors, aimez-vous la variété française? Alors. Ah bon?
26: Ah bon?
18: Ah, c'est pas mal. 42% préfèrent la. Mais ça n'a rien à voir avec la variété française.
23: Mais tu lis les débats ou...
18: Mais 42% préfèrent la pétanque, c'est plus bof.
23: Bah oui.
18: Mais attends, mais ça n'a rien à voir avec...
23: Ils préfèrent la pétanque à la chanson.
18: Mais
23: il y en a qui n'aiment pas la variété française, qui préfèrent la pétanque.
18: Ouais, 31% pensent que c'est dangereux pour l'anus, ça n'a rien à voir.
23: C'est quoi? Je comprends rien ce que tu lis là.
18: 31% pensent que c'est dangereux pour l'anus.
23: Ah oui.
18: D'accord, c'est dangereux pour toi quand tu vas avoir une pute au bois de Boulogne. Manu, t'arrêtes s'il te plaît parce que c'est la dernière fois.
9: Qu'est-ce que j'ai fait?
18: 29% sont dans Ping Chun. Qu'est-ce que
23: quoi,
18: c'est
23: quoi
18: ça? C'est quoi ça? Tiens.
9: Attends, va.
18: C'est quoi cette merde encore là? Moi je vais pas faire.
23: Sont dans un pipe chaud et n'ont pas pu répondre.
18: Bah ouais, bien sûr, c'est encore tes conneries à toi. Et 20% des gens me demandent si je préfère la variété française d'Angleterre. Ça n'a rien à voir.
9: Non.
18: Oh là là, oh putain, j'en ai marre de travailler avec une équipe de nazes.
23: Oh, merci, ça fait plaisir.
18: Non mais des nazes comme vous qui me... Parce que mettez pas ça sur le Dorago parce qu'il est pas là de la semaine, donc c'est vous deux qui poutez la merde. Deuxième question, la variété française rapporte-t-elle de l'argent? On va demander à Phil Barnet. Tout le monde va me répondre oui, c'est clair,
0: mais il y en a qui gagnent plus que d'autres, hein. Il y a des chanteurs ratés aussi qui perdent de l'argent.
9: C'est vrai.
0: Phil Barnet, il a beaucoup moins gagné que Jean-Jacques Goldman,
9: par exemple.
18: Pour l'instant, vous fermez, toi tu fermes ton micro, tu fais ton standard et tu te tais. Je veux pas t'entendre, Manu, s'il te plaît.
26: Goldman, il a pas d'enfant.
18: Ton micro, s'il te plaît, Manu.
0: Merci.
10: Gérard, par exemple, le chanteur de Benny B, maintenant, il est chauffeur de bus, hein. Et c'est pas des conneries.
18: Qui?
10: Le chanteur de Benny B.
26: Ouais.
18: C'est vrai, il est chauffeur de bus, hein. C'est qui vient de poser cette question?
10: C'est Mort Schumann.
18: Ouais, bah Mort Schumann.
10: Oui, mais attends, mais c'est pas des conneries, Gérard.
18: Tire à voir.
10: Attends, Gérard, pourquoi tu me viens? J'ai rien dit.
26: Attends, tu connais, Gérard, au moins Benny B?
18: Benny B, c'est un truc qui se passe sur la 3, d'accord? Alors arrêtez de me prendre pour un con.
10: Okay.
11: Non, ça c'est Pascal Brunner, Gérard.
18: Ouais, c'est ça.
0: Non, bien, c'est pas Benny Hill, c'est Benny B.
10: Benny Hill.
18: Bon, allez, de toute manière, on n'est pas en train de parler de bande dessinée. Bon, de toute manière, qu'est-ce que vous avez là?
10: Je connais pas Benny B.
26: B-E-Z-Y-B, on dit.
18: Tout à l'heure, je sens que Mort Schumann.
10: Mais j'ai rien dit, Gérard. Mais t'es un ouf.
18: Eh ben, Gérard, le ouf.
9: Gérard.
18: Au revoir.
0: Ça y est.
9: Gérard, sur IRC, il y a Sperminator à 1h27 qui demande qui a inventé la variété française et en quelle année.
18: Eh ben, justement, on va te poser la question à Phil Barney, il va peut-être nous répondre.
9: Ah, Phil Barney.
11: Et oui, ben Gérard, alors c'est très très étonnant. En fait, la variété française est inventée en 1964 par Dev.
18: Non.
11: Le chanteur de Vaninas, tout à fait.
18: Ça m'étonnerait.
11: Et il est avec moi d'ailleurs, je peux te le passer si tu veux, parce qu'on est
18: en. Non.
26: Monde derrière.
18: Non, mais si t'as du monde derrière, c'est pas la peine de participer dans un débat.
11: Viens, Dev. Oui, j'arrive. Oui, bonjour.
18: Non, Phil Barney. Phil Barney.
11: C'est Dev.
18: Phil Barney. Manu.
9: Ouais.
18: Merci pour Phil Barney.
0: Quoi, je le viens.
18: Tu dis à Phil Barney qu'il arrête d'avoir du monde et tu lui dis au revoir.
0: Je le viens donc.
18: Voilà. Au revoir. Merci. Alors, cool chienne, Montpellier.
26: Ouais. Ben écoute, moi je dirais, tu sais, le pianiste un peu ringard là qui fait les musiques d'ascenseur.
9: Charlie Oleg.
26: Non, Richard Kleptoman.
9: Ah ouais.
18: Richard Klederman.
26: Ah oui, voilà, Richard Klederman, voilà.
18: Moi, non mais écorche pas trop son nom quand
26: pardon,
18: même.
26: Pardon.
18: Parce que justement, en parlant de lui, on en entend plus parler.
0: Non mais il fait un gros carton au Japon.
18: Ah. Ouais.
0: Oui. Il cartonne vraiment au Japon.
18: Ah ben lui aussi parce qu'il y a.
0: Il fait des sushis maintenant.
18: Oui, Manu.
26: Oui.
18: Attends, Koutchian.
23: Qu'on accueille deux personnes pour remplacer celles qui sont parties. On accueille Joey Starlet et Chantal Goyot.
18: Jo.
12: Bonsoir.
15: Bonsoir.
12: Bonsoir tout le monde. Bonsoir.
18: Oh.
12: Salut
15: Joey,
12: quoi. Ça va quoi?
15: Moi, tu peux rappeler Jaguar Gorgon, quoi.
12: Ok, quoi.
18: Tu peux le calmer celui-là?
23: Bah, il est comme ça, hein, je suis comme ça, il est calme.
26: Non, là, il est calme en plus.
23: Non, là, il est calme, hein, c'est normal.
18: Manu,
15: t'es trop calme, là, tu vas pas me vénère.
18: Bon, alors tu.
23: Ah non, mais non, pas déjà.
15: Vas-y, pose ta question, quoi.
23: Vas-y, pose une question, moi.
18: Bah, attends, tu me. J'ai même pas le temps de noter son nom, alors qu'il se calme un peu, lui.
23: C'est vrai, calme-toi, mec.
26: Ouais, Joey, reste cool.
18: Bonjour, t'appelles d'où?
15: Moi, j'appelle de la Saint-Denis, quoi.
18: 101.9. Et l'autre.
23: Chantal Goyot.
18: Chantal Goya.
25: Bonjour, Goyot.
18: Chantal Goyot, t'appelles d'où?
25: J'appelle de Paris.
18: 101.9, ok.
25: Voilà, je
18: Donc, Koutchian, tu voulais rajouter quelque chose?
26: Non, je crois qu'on avait fait le tour.
18: Non, mais sur la deuxième question. Hein.
26: Non, je crois qu'on avait fait le tour.
18: La variété française rapporte-t-elle de l'argent?
26: Écoute, je pense un maximum de caillasse. Hein. Quand tu vois les concerts gigantesques qu'on fait maintenant, t'as vu?
15: C'est clair.
26: Ils remplissent des stades de 2000 personnes. Non, mais Joey, calme. Donc, je pense que, je sais pas, en plus, 150 ou 200 francs l'entrée, quand tu vois Céline Dion qui fait son pauvre show minable, qui fait payer, je sais pas, 400 francs, je crois, pour rentrer, s'il n'y a pas de l'argent qui tombe à la fin, c'est qu'il y a quelque chose qui va pas, tu vois.
18: Non, mais de toute manière, on va
26: moi,
18: pas.
26: Je trouve ça scandaleux.
18: C'est Cool Chien, là, qui.
26: Oui,
18: qui...
26: c'est Cool Chien. Moi, je
18: non, mais,
26: ça
18: non, non, mais même, de toute manière, ça sert à rien que de parler du prix que les gens font pour ça.
26: Regarde, ça part dans tous les sens. Johnny, il arrive en hélicoptère. La prochaine fois, il fait quoi? Il va débarquer en.
18: Non, en fin de compte, il n'est pas arrivé en hélicoptère. Hein.
25: C'était pas lui, c'est un sosie. C'est pas lui, ouais.
18: Non, c'était pas lui. Hein. Non. Attention, c'est.
26: Ah, c'était au concert de Céline.
18: Non. Ça, justement, Cool Chien, et ça, je pense que tout le monde va être d'accord avec moi.
25: Oui, je suis d'accord avec toi.
18: Ça n'a jamais été lui qui est arrivé en hélicoptère, c'est un sosie. Hein.
26: Non, mais regarde Céline Dion, avec, elle a fait venir le bateau, l'iceberg, tout ça sur scène. Je ne trouve pas que c'est démesuré.
18: Mais non, même. Mais attends, tu veux parler de quoi là? Tu veux parler du Titanic?
26: Bah oui, regarde.
18: Ouais, non, mais attention, ça n'a rien à voir avec la. Non, mais ça n'a rien à voir avec la chanson française.
26: Oui, mais il faut de l'argent.
18: Ah, si, c'est. Fildar, attendez, oui. S'il vous plaît. La chanson du Titanic, c'est Céline Dion qui répète.
26: Oui. Bah oui. Okay. Elle fait pas que jouer dans le film, elle chante aussi.
18: D'accord. Bah oui. C'est bon.
23: C'est elle qui a réalisé aussi le film.
18: Jean Josgan.
1: Oui. Je suis encore là, Gérard.
18: Ouais, ben, tu réponds, s'il te plaît.
1: Ah, bah écoute.
18: Je vais te dire une chose, que si t'es en train de prendre ton pied.
26: Gérard, elle est très
23: souple.
26: Elle
23: se
26: touche, la cochonne.
23: Gérard, elle kiffe à t'écouter, mon vilain.
26: Elle dit de jouer brute l'huile avec ton motoculteur là.
23: Bon, bah je l'ai viré, ok.
13: Gérard, sur IRC, il y a Wahunda qui se pose une très bonne question. Est-ce que on peut considérer les chanteurs français de variété française quand ils chantent en anglais? Big up.
18: Variété française quand ils chantent en anglais. Oui.
13: Céline Dion, par exemple.
18: Ouais, il y a plusieurs chanteurs français qui reprennent des chansons anglaises, comme.
13: Et Hector me signale sur IRC que Céline Dion n'est pas française, en fait, elle est canadienne.
18: Oui, ça c'est vrai. Donc.
13: Merci Hector.
18: Ouais, mais ça c'est vrai.
23: Justement.
13: Alors comment on fait?
23: Ouais, quand tu vois Notre-Dame de Paris.
13: Ah, Paris.
23: Hein, c'est quand même, ils chantent quand même des trucs de Paris, de Notre-Dame, et ils sont tous canadiens aussi, c'est pareil.
18: Ouais. Patrick.
23: Fiori, bon, les Corses, mais le reste, c'est tous des Canadiens.
18: Laura Fabian, non, elle est française.
23: Non, Laura Fabian, elle est pas dans Notre-Dame.
18: Ben non. Si. Non,
23: elle couche avec lui, c'est différent.
18: Ouais, non, mais ça, c'est pas pareil, ils vont se marier.
23: Non, mais il y a Garou, Lou Garou, il est canadien. Il y a Daniel Lavoie, il est canadien. Il y a.
18: Comment, celle qui joue le rôle d'Esmeralda, là, comment
23: Pauline Esther.
18: Ouais.
23: Elle est canadienne.
18: Non, elle est française, elle.
23: Non, c'est pas Pauline Esther, c'est.
18: Non,
23: c'est Corinne Charby.
18: Elle est française.
23: Oui, d'accord. Et il y a aussi le noir, là, Anthony Cavadin.
18: Je pense pas, c'est pas lui. Ça m'étonnerait. Manu, s'il te plaît.
23: Oui.
18: Justement, il y a un petit truc qu'on se posait avec Max avant qu'on reprenne les auditeurs.
23: Ah, je t'en supplie.
18: Est-ce que tu peux essayer
23: d'appeler Claude François?
18: Non. Non.
23: Problème.
18: Est-ce que tu peux nous faire plaisir pour les auditeurs qui l'ont bien aimé durant.
23: Chante.
18: Non. Pour les auditeurs qui l'ont déjà écouté l'année dernière, est-ce que tu peux nous appeler Couscous? Ça me ferait plaisir quand même. Tu peux pas l'avoir?
23: Bon, je pense que si.
18: Tu peux pas essayer de nous avoir.
23: Tu me fais une petite bise, ça peut.
18: Non, il n'y a pas de bise. Oh,
23: un petit bisou sur la joue, Gérard. Ça fera tellement kiffer ce soir.
18: Tu peux essayer de nous avoir Couscous?
14: Un bisou.
18: Allez. Non, une poignée de main si tu veux, mais c'est bon. Tu peux essayer de nous avoir.
23: Oui, on va essayer.
18: Tu peux essayer de nous avoir.
23: On passe à la question suivante quand même.
18: Donc alors,
23: juste avant que tu la poses, je vais accueillir. je vais accueillir quoi? Je vais accueillir un auditeur. Il s'appelle Dédiqué.
18: Hein?
14: Ouais, bonjour.
18: Dédiqué.
14: Salut
13: Dédiqué. Dédiqué, do you speak martien?
18: Dédiqué.
14: Vous
16: êtes fou.
23: Oui. Calmez-vous un peu là.
18: Ouais, mais c'est bizarre, normalement. Oh.
14: Oui. Donc, j'appelle de Belgique.
16: Bonsoir.
14: Bonsoir.
16: Salut.
14: Bonsoir, quoi.
26: Alors, rattache ta salopette là.
16: Ouais.
18: Il me semble que Pilar vous a demandé de vous calmer.
2: Moi, je suis calme.
18: Parce que sinon, je vais... Ouais, non, mais j'en connais tout à l'heure.
23: Vas-y, vas-y, Gérard, c'est bon.
18: Bon, alors... Là...
23: Vas-y.
18: Si vous écoutez pas ce que Pilar vous a dit, c'est moi qui vais vous virer, hein. Ça va aller vite. Non, on l'a posé. La variété française s'exporte-t-elle à l'étranger? On va demander à... Ben, un coup de chienne.
26: Ben écoute, je pense qu'avant toute chose, elle s'exporte déjà vachement bien en France. Mm-hmm. C'est quand même en France qu'on exporte le plus que de 10 français.
18: Mm-hmm.
26: Quant à savoir si dans les pays étrangers...
18: Non, à l'heure actuelle, les chanteurs français ont l'habitude de reprendre des chansons qui viennent, par exemple, si on prend comme d'habitude, ou La Rousseau, non, pas La Rousseau, parce que La Rousseau, c'est des chansons qu'elle a créées elle-même.
23: Non, c'est faux.
16: Elle a
23: pris le truc de la Coupe du Monde et de Régine.
18: Ouais, mais d'accord. Non, mais on va parler de. Oh !
26: Et un, et deux.
18: Oh, et
25: trois.
18: Merci. Parce que pour l'instant, je suis en train de faire allusion aux chanteurs français. Donc, c'est vrai que pour l'instant, My Way, ça a été repris en combien de langues?
23: Au moins une vingtaine.
18: Ça a été chanté en français par qui c'est qui a inventé que le My Way?
23: Claude François.
18: My Way. Comme d'habitude, c'est Claude François.
23: Ouais.
18: Après, ça a été repris par Michel Sardou.
23: Michel Fugain.
16: Si,
23: ça a été appris par les NTM.
18: Non.
16: Si.
18: Bon, attends, Fildar, NTM, ils ont jamais chanté My Way. Chanté Nique ta mère. D'accord. C'est qui a repris My Way comment
23: il y a eu Frank Sinatra.
18: Hein. Ouais, Frank Sinatra.
16: Après, Jackie Sardou.
18: Ça, non.
16: La vraie.
18: Frank Sinatra, c'est vrai qu'il a fait un carton quand il l'a chanté en anglais. Hein.
23: Ouais, parce que d'habitude ils chantent en espagnol, ça cartonnait pas.
18: Mais non, c'est pas.
16: Non, mais il a vraiment dit d'ailleurs My Way en espagnol.
18: Ah ben je sais pas si ça a été repris en espagnol.
23: Récemment, il y a pas le truc Rai là qui est ressorti là.
16: Non, non. 1-2-3 Soleil, ils ont fait.
18: Ils l'ont repris aussi. Ouais, mais ils l'ont repris, mais ils l'ont saccagé donc. Ça n'a pas été fameux. Non, mais c'est vrai que faut dire une chose, qu'en fin de compte, qui avait inventé My Way comme d'habitude, c'est Claude François.
23: Charlemagne.
16: Non, c'était Charlemagne.
18: Non. C'est tout le monde a repris cette chanson-là. C'est dommage que.
23: Mais c'est pas de la variété française, ça.
18: Si, c'est Claude François qui l'a sorti. C'était français quand même.
23: Mais Claude François, il était pas français.
16: Non.
18: Mais quoi, Claude François, il était pas français. Non, mais attends, tu te prends pour qui, toi?
23: Non, sérieux.
18: Mais attends.
23: Il était belge.
18: Mais oui, tiens, il est mort de quoi?
23: Bah, je sais pas.
18: Ah. Il est mort électrocuté, soi-disant, dans sa baignoire.
23: Pourquoi
18: en changeant une ampoule, soi-disant.
16: Moi, je dirais soi-disant avec un sèche-cheveux.
18: Attends, parce que là, il y a eu plusieurs versions, de manière où on va s'éloigner.
23: On fera un débat sur Claude François.
18: Ouais.
16: La semaine prochaine serait bien.
18: Non, la semaine prochaine, les débats sont sur la Sibylle et les prostituées, parce que Manu et Pilar ont l'habitude d'aller les voir. Tous les soirs, quand ils veulent me raccompagner, ils font un petit détour par la porte d'hôtel pour aller voir les putes.
16: Alors.
18: Enfin, question IRC, justement, non?
16: Non.
18: Non, bon, alors, De Biquet.
2: C'est pas De Biquet, hein, c'est Dadika.
18: Ouais, bon. Bon, alors, vas-y.
2: Ouais, alors moi je trouve que la musique française s'exportait bien, ouais, c'est vrai, comme par exemple nos amis qui sont là à NTM, là.
18: Hop, allez hop.
17: Mais... Bah quoi, mais je suis pas agressif, quoi. Tu vois, je te dis que t'es un kiss, quoi. Tu dis à ta grosse vilaine que je veux la tester.
18: Un. Ça y est, c'est bon. Terminé pour lui. Bon alors, vas-y.
2: Donc, je disais que ça s'exporte très bien.
18: Mmh.
2: Comme la techno, par exemple, la techno française marche très bien...
18: Ouais, l'étranger, ouais.
2: Ça, ouais. Mmh. Donc, ça s'exporte bien. NTM, pareil, ça s'exporte bien en Afghanistan, Portugal, tout ça, ça le fait bien.
18: Non, mais...
2: Et voilà, quoi.
18: Non, attends, parce que là, faut quand même pas tout mélanger. On demande la variété française, hein.
2: Bah ouais, bah c'est de la variété.
18: Non, mais c'est vrai que... Bah, moi, je pense qu'à l'heure actuelle, la variété française, maintenant, il n'y a plus un seul groupe qui essaye de faire quelque chose maintenant en France. Qu'est-ce qu'on a comme groupe? On n'a plus rien.
25: Indochine.
18: Attendez, Phil Darwin.
0: Si, justement, enfin, c'est pas un groupe, c'est un chanteur, il s'appelle Mousse, et c'est Arkane sur le Minitel qui demande si c'est toi qui l'as inspiré pour son tube, son célèbre tube Tu sens pas la rose.
26: Au nom de la grosse.
18: Ouais, allez, hop, je réponds même pas. Debiquet, tu permets. Debiquet.
10: C'est cool, chienne.
18: Ouais, tu as t'as fermé parce que tout à l'heure je vais te faire
0: l'amour.
10: Ouais, ok. C'est une tarte dans la gueule, c'est ça?
18: Eh ben.
10: Allez, hop.
18: Voilà.
0: Ça y est, c'est
18: merci.
0: Direct.
3: Par contre, on va accueillir
18: Couscous.
3: Non.
18: Oh, merde.
3: Attends. Avant, on va accueillir Patrick Topalov. Bonsoir.
0: Ah, bien. Ça, c'est un vrai.
25: Ouais. Salut, Patrick.
5: Bonsoir, c'est Patrick Topalov.
25: Salut, Patrick Topalov. Ça va?
18: Fréquence.
5: J'ai bien mangé, j'ai bien bu. J'ai bon
18: votre la fréquence.
5: 1.9, bien sûr.
18: Merci.
3: Et Gérard, on va accueillir aussi Couscous.
18: Ah, Couscous.
25: Salut Couscous.
5: Bonsoir à tous.
18: Ça va Couscous?
5: Comment ça va? Bon matin.
18: Oh. Vous
5: écoutez, il a gagné beaucoup d'argent.
18: Oh. Eh, c'est moi qui commande Couscous, ta fréquence, s'il te plaît, pour m'en rappeler.
5: Ah, mais il n'y a pas de fréquence, j'écoute sur la CB, moi.
18: Quand t'as quoi?
5: 97.3 FM.
18: Quoi, 97.3? Il a jamais été sur 97.3 FM, celui-là.
26: Ah, il t'embrouille, le Couscous, là.
18: 97.3, ok. Alors, Couscous.
5: Y'a pas de problème. Couscous.
18: La viande, aux légumes, au poulet.
7: Couscous. Y'avait la ferme, c'est les gens.
16: Donc Gérard
18: C'est comme une fête qui se mange entre amis.
26: Voilà, il y a pas de problème.
16: Pour repartir dans le débat, Gérard, il y a McLeod qui te demande de lui garder une part de tarte.
18: Non, il aura rien du tout, bonne nuit à lui. Patrick, t'as pas là pour toi la question, tu l'as entendu ou pas?
5: Non, désolé Gérard.
18: Bon, la variété française s'exporte-t-elle à l'étranger, pardon?
5: Surtout, elle s'importe en France, hein, je crois, parce que la variété
18: française... Non, à l'étranger.
5: Alors, à l'étranger, oui, bien sûr, tout à fait. Moi, j'ai, avec ma chemise grise, qui a été pompée par John Travolta et Olivier Newton-John,
18: ouais.
5: Que j'avais fait avec Sim, carton.
18: Ouais.
5: Où t'as mis ma chemise grise?
18: Couscous.
5: Ouais, y a pas de problème. Et Gérard, tu sais, nous, c'est comme ça chez nous. Nous, c'est plutôt le contraire. C'est plutôt la variété étrangère qui s'importe en France, tu vois.
18: Non, mais je te demande.
5: Tu as regardé chez Mami, Poder, chez tous les autres, quoi.
18: Ouais, mais je te demande si la variété française, elle s'exporte à l'étranger. T'as bien quand même des chanteurs français qui viennent chez toi.
5: Ouais, mais tu sais, pour nous, c'est pas pareil, parce que nous, on n'a pas vraiment de chanteurs français qui viennent chanter chez nous. Hein.
18: D'accord.
25: Enrico Macias.
5: Mais c'est pas pareil.
18: Écoute, chienne.
26: Ouais, écoute, je t'ai déjà répondu, je t'ai dit, elle s'exporte.
18: Ah, ouais, non.
26: En France.
18: Non, mais c'est bon, c'est. Ouais,
26: j'ai un problème d'oreille, hein, j'ai.
18: Chantal Goyot, là.
25: Ouais, alors, la chanson française, bah, c'est clair qu'on l'écoute plus en France.
18: Mm-hmm.
25: Mais néanmoins, elle s'exporte, notamment aux États-Unis.
18: Mm-hmm. Alors.
5: Grâce à Internet.
25: Tu sais qu'il y a une reprise de Jolie Poupée qui s'appelait Pretty Doll et ça fait un carton.
5: Oh, my pretty doll.
18: Oh,
5: on my kitty girl.
18: Il y a un petit sondage là à faire. Est-ce que la variété française existe? Donc 51% des gens répondent oui, surtout Chantal Goya, ben c'est vrai. 45% pensent que non, même avec des gros nichons. Mais c'est quoi cette histoire? Bref. 35% préfèrent me donner 10 francs pour que... Quoi que je m'excite. Alors ça, c'est... Ça, c'est bien vos conneries à tous les deux. Et 15% sont excités rien que d'entendre ma voix de puceau, alors que je suis pas puceau. Ça, c'est pour les deux trablots.
0: Si t'es puceau du cerveau.
18: Du Bois de Boulogne, où la variété française est-elle née? On va terminer vite fait le sondage et après
0: t'as raison.
18: On va continuer après la fin du débat. 49% des gens répondent pendant l'éclipse alors que c'est faux. Existe-t-il 34% estiment qu'ils n'ont pas à répondre, c'est trop perso. Ça, c'est leur problème. 19,3% ouais. répondent à l'hôtel américain. Noyé, c'est pas l'hôtel déjà.
23: À l'hôpital américain.
18: Non, c'est marqué hôtel. Désolé, merci. Ah. Merci, Pilda.
23: J'ai marqué hôpital.
18: Non, mais c'est marqué hôtel, donc c'est toi qui fais les sondages de merde. Et 12% ne parlent pas, ils sont trop jeunes. Bah, ça, c'est bien tes conneries, Pilda.
23: Mais non, c'est pas moi.
18: Et dernier sondage. Et pensez-vous que la variété française peut devenir internationale? Alors, 81% pensent que ça peut arriver, vu le chômage, donc c'est faux. 55% pensent que oui, si c'est le Stade de France...
23: Si ça se passe au Stade de France?
18: Non, c'est marqué... Non, c'est marqué 55% pensent que oui, si c'est au Stade de France, c'est pas... Ce que tu viens m'annoncer. Pardon. Donc c'était ta petite merde à toi de sondage. 36% pensent que c'est déjà pas facile de me comprendre, ça c'est faux. Et 12% pensent que ça ira mieux à 2 heures parce que je ne serai plus là. Alors Fildar, un petit conseil que je te donne.
23: Non, c'est pas parce que tu seras plus là, c'est parce que ça pue.
18: Non, mais un petit conseil que je te donne. Manu, tu éteins ton micro s'il te plaît. Merci.

0: Faut-il être majeur pour faire de la variété française? On m'a demandé à Chantal Goyot.
1: Ah non, pas du tout.
0: Pourquoi?
1: Regarde Jordi, bah Jordi n'était pas majeur.
0: Ouais, mais ça, oui, mais oui, mais attention, justement, on va peut-être faire un
1: amalgame.
0: On va justement en parler. On va donc toi, tu vas pouvoir nous éclaircir.
1: Oui.
0: Coup de chienne.
2: Bah écoute.
0: Pareil. Non, mais attends, coup de chienne. Ouais. Tu vois, on va en parler. Couscous.
3: Bon. Oui, qu'est-ce qu'il y a?
0: Non, mais on va parler de Jordi, mais tu réponds correctement, hein? D'accord?
3: Il n'y a pas de problème.
0: Ok. Patrick Topalov, pareil.
4: Oui, tout à fait, j'ai bien connu Jordi.
0: D'accord. Donc, c'est vrai que, comme Chantal Goyot disait, c'est vrai que Jordi, quand il a commencé à dire, à chanter la chanson...
1: Il était pas majeur.
0: Il avait quel âge?
2: Il avait 3 des ans. Couches, il avait 3-4 ans.
0: Non.
1: Je sais pas, demande à Max.
5: Ah, il avait 3 ans.
0: Ouais. Ouais. Non, pas quand il a chanté sa chanson.
5: Bah si, hein. Alors si, ça, c'était le bébé. Dur d'être un vrai
6: bébé.
2: Mais
6: d'être
2: à 38 ans.
0: Ouais, mais faut bien se dire une chose. Ouais. Ça a été qu'après,
2: c'est que toi, si tu mets des couches à 38 ans, c'est que t'as une excuse.
0: Non, mais faut bien se dire une chose. C'est qu'est-ce qui s'est passé après dans l'histoire de Jordi?
5: Bah, exactement. La drogue.
0: Non.
5: Et la coke à 4 ans, ça pardonne pas, je te dis.
0: Bon, Manu, tu m'éteins ton micro. Pour l'instant, parce que c'est pas avec toi que je m'adresse.
1: Mais après, il a ouvert un parc d'animation.
0: Non. Ce qui s'est passé, vous savez ce qui s'est produit?
1: Non, dis-le.
0: Eh ben moi je vais vous dire une chose, c'est que à l'heure actuelle, je ne sais pas où c'en est terminé, mais il a eu, il a attaqué ses parents en procès parce que ses parents lui avaient carrément pris l'argent.
5: Il a 8 ans.
1: Il a quel âge maintenant?
0: Maintenant, je ne sais pas.
4: Il a 11 ans, il vit à Fécamp.
5: Non, Patrick vient de te répondre, il a 11 ans, il vit à Fécamp.
4: Il a 11 ans, il vit à Fécamp et il fait de la techno, figure-toi.
0: Ah bon?
4: Oui, figure-toi.
0: Ah.
4: Je l'ai connu à l'époque où il avait ouvert son Jordi Land.
0: Ouais, c'est ça.
4: Écoute, Gérard, s'il te plaît.
2: C'est un bar à populaire, oui.
4: J'ai connu Jordi et ses parents. Ils habitaient dans les Yvelines, ils avaient une ferme. Ses parents ont divorcé.
0: Manu, une!
5: Pardon, j'avais pas compris, ça y est.
0: Merci.
2: Hop là.
0: Couscous.
3: Oui.
0: Donc, pour toi.
3: Donc moi, sur Jordi, c'est ça?
0: Ouais. Non mais on fait un tour de table. Donc est-ce que t'es au courant de l'histoire qui s'est produite?
3: Bah, bien sûr, j'étais au courant. Sa famille, c'était un peu comme les Thénardier, tu vois. Ils l'ont fait chanter, puis après ils ont embambé le blé. Mais ça t'a lui de faire attention à ce qu'il faisait. Hein. Ça, c'est...
0: Ouais, mais moi ce que...
5: Pourquoi il a pas pris d'avocat?
0: Non, mais ce que j'ai trouvé...
3: Mais ça aurait dû se passer au tribunal, comme avec toi, Gérard.
0: Non, mais moi, ce que j'ai trouvé ça... Moi, ce qui est dégueulasse de la part de ses parents, c'est qu'au lieu de lui donner le
2: au
0: fric...
2: Au lieu de lui dire de fermer sa gueule parce qu'il chantait comme une merde, ils l'ont laissé faire, c'est
0: bon,
2: tout.
0: Bon, alors, coule chienne.
2: Oui. Non, mais c'est vrai qu'il chantait un peu comme une merde, quand même.
1: Non.
2: Attends, elle reconnaît, il chantait comme une savate.
1: Non, c'est faux, il chantait vachement bien.
2: Ouais, d'accord. Attends, tu vois, il chantait, il peut.
5: Je reconnais toujours pas. Hein.
3: C'était du playback.
5: Ouais, non plus. C'est une variété française, c'est exclusif.
0: Oh
1: ouais.
5: Ok, c'est géré.
0: D'accord, merci. Ça veut dire.
5: J'ai bien compris. Et d'ailleurs, on accueille quelqu'un, Gérard. On accueille.
0: Pour terminer, oui.
5: On accueille Licence 4. Big up.
0: Ah, Licence 4.
7: Allez, viens boire un petit coup à la maison. Mon pote GG, ça va?
0: Qu'est-ce que ça peut te foutre, tes médecins?
7: Bah non, mais tu te souviens pas de moi, mon pote? Écoute bien celle-là, on l'avait fait spécialement pour toi. Allez, viens tirer des grosses à la maison. Il y a des grosses journées, plus du saucisson.
0: Bah celui-là, tu vois, il a même pas besoin de finir le débat. Donc,
5: ok,
0: il
5: y en a un autre, il y a Cookie Dingler.
8: Elle est à Bonne et à Marie-Claire. Bonsoir Gérard et bonsoir à tous mes amis de Radio Nav.
0: Salut.
3: Bonsoir à tous.
8: Bonsoir.
1: Ça va?
3: Bonsoir.
0: Oui. Bon, c'est comment ton nom? Arrête de dire des conneries s'il te plaît, merci.
8: Je m'appelle Cookie Dingler et c'est moi qui ai fait Femme Libérée dans les années 80, tu te souviens?
3: Non.
0: Non mais attends,
8: être
0: tu t'as...
8: une femme libérée, tu sais, c'est pas si facile.
0: Oh, ta fréquence s'il te plaît au lieu de dire des conneries?
8: 97.3, j'habite à Strasbourg, je suis strasbourgeois à la base.
0: Bon, alors, dernière question, et puis après, on va s'arrêter. On va faire une petite conclusion un peu de partout. Donc, pour toi, le Gougou, là.
8: Ouais.

0: d'ailleurs.
1: Ouais. Donc, pour toi, l'histoire de Jordi, qu'est-ce que t'en penses, toi?
2: Non, on va pas passer la soirée sur Jordi, hein.
1: Non, mais... Oh là là, celui qui siffle, il m'énerve. Sont à le goyo.
3: Oui.
1: Avec Poupachou, tu te calmes, parce que tout à l'heure, tu vas aller faire Poupachou au stand.
3: Non, c'est pas moi.
1: D'accord. Pour terminer, vite fait...
4: J'ai juste avant de terminer, il y a quelqu'un qui voulait absolument participer, il s'appelle Bernard Minou.
3: Bonsoir Bernard.
5: Oui, bonsoir, c'est Bernard Minou.
3: Salut.
5: Bonsoir. Bonsoir Gégé. Mmh. Bonsoir l'équipe, Orléans, 117.5, bonsoir.
2: Bonsoir.
6: Ah, tu passes bonsoir. Le bonjour à Barbapo.
5: Il n'y a pas de problème.
1: 117.5 à Orléans.
5: Oui, tout à fait. Orléans Sud, hein.
1: Attention, ouais, c'est ça. Ça bonsoir. M'étonnerait. Ça m'étonnerait. Bon, bref. Le concours de l'Eurosé... Le concours de l'Eurovision a-t-elle une relation avec la... Le concours de l'Eurovision a-t-il une relation avec la variété française? Chantal Goyot.
3: Oui, Gérard.
1: C'est la dernière question.
5: J'ai rien compris.
1: T'as rien compris, ben tu te débouches les oreilles, c'est comme le cul, ça se lave.
3: Ouais, c'est pourtant facile.
1: Il n'y a pas besoin de qu'on t'en dise comme Christina disait, d'accord? En demande entendeur, salut pour
6: non, non, je suis pas d'accord.
1: De quoi, couscous?
6: Qu'est-ce que... Non, mais c'est pas moi, Gérard.
1: Non, mais vas-y, couscous. Qu'est-ce que
6: non, mais il
1: n'y
6: a pas de problème, c'est pas...
1: Vas-y, couscous. Vas-y, je t'ai couscous. Vas-y, couscous.
6: Non, mais vas-y, pose ta question.
1: Non, mais vas-y.
3: Pose ta question, Gérard,
1: est-ce
3: que je peux répondre?
1: Vas-y, Chantal Goyot.
3: Je sais plus, bah tu vois, voilà, avec couscous.
5: Et voilà.
6: Ah, j'étais troublé. Hein.
5: Faire la maline.
3: Il m'a troublé.
5: Et voilà.
1: Non, mais tu réponds correct quand même.
3: Ouais.
1: Oui.
3: Ouais.
5: J'ai reposé la question, j'ai aidé là quand même.
3: Ouais, aide-moi là, s'il te plaît.
5: Aide là parce que, voilà.
3: Merci.
6: La tchata.
3: Oui.
1: Ah, bonne nuit. Bonne nuit à qui?
3: À Chantal Goyot, je crois, mais je sais plus ce que c'était la question.
1: Oui, ben...
3: Ah oui, c'était l'Eurovision, ça y est, je me souviens. Ouh.
2: Ok.
1: Voilà. Bernard Minot.
5: Oh, heureusement, ouais, l'Eurovision. Minou. Alors, écoute, moi je pense que c'est un truc international, hein, depuis l'ORTF, en fait. Donc, merci monsieur CSA, merci tout le monde.
6: Mm-hmm. Merci,
5: c'est quand même l'occasion d'avoir... Ils sont combien? Ils sont 24 pays, c'est ça, à faire l'Eurovision, 25?
2: En Europe, ouais, 24 pays.
5: Ouais, je sais pas.
1: Non, mais quand c'est le concours de l'Eurovision, il y a combien de pays, à peu près?
2: Bah, 24.
5: 24, 25.
2: C'est 36-15 Eurovision,
1: Rigo.
2: Ouais.
1: Je demande sur l'internet ou même sur le
2: Minitel, ouais.
1: Minitel 3615 Code Pen Radio rubrique direct. Donnez-moi le nombre de chanteurs qu'il y a dans l'Eurovision.
4: Oh la vache, ouais. Ça va être
7: pour ça peut-être.
4: Il y a Rip,
7: je lui ai pas demandé.
4: 150. Il y a DJ Perforas qui dit qu'il y a 149 pays. Jordi G 200. Et sinon, le vrai Jordi, par contre, il dit 24 avec le Brésil.
5: Ah, tu vois.
4: Et sinon, moi, Snows 45.
7: Peut-être pour répondre
4: et
7: à la question.
4: Qui est parti, donc il peut pas répondre.
7: Pour répondre à la question, on accueille Sébastien Rock.
8: Bonsoir.
5: Salut, cri-cri d'amour.
8: Salut, j'ai été un drogué dans une émission de télé, mais bon.
1: Ta fréquence, s'il te plaît.
8: Madame, 100 fois.
1: Ah ouais, ta fréquence, on s'en bat les cacahuètes.
6: Tu passes le bonjour à Béné. Hein.
5: Au garage.
1: Ouais, bah, c'est bien. Faudra peut-être arrêter de me prendre des gens sur Paris, hein, quand même.
5: Ouais.
1: Parce que là, sur les deux débats, on avait que des gens sur Paris. Donc, pour terminer, on parle de l'Eurovision. Donc, Sébastien Rock.
8: Ouais, attends, c'était quoi la question sur l'Eurovision, s'il te plaît, parce que j'étais au standard.
7: Je vais le répéter. Combien il y a de pays qui participent à l'Eurovision?
1: Voilà.
8: Mon avis...
1: Le concours de l'Eurovision est-il une relation avec la variété française? Sébastien Rock, pour terminer, vite fait, bien fait.
8: Ouais, vite fait, bien fait. Bah,
1: parce que j'ai d'autres trucs à annoncer derrière.
8: Il y a une vingtaine de pays, mais de toute façon, je suis sûr que ce truc-là. C'est clair.
1: J'ai
8: essayé de faire ma participation là-bas. Il n'y a pas eu moyen, quoi.
1: D'accord. Bernard Minot.
5: Ouais, je te disais, c'est quand même la meilleure occasion d'entendre 24 chansons bien pour Rave à la suite, quoi. Donc ça a quand
6: moi,
5: même...
6: Moi, je suis tout à fait d'accord.
1: Couscous, 5 minutes.
5: Ça a quand même...
6: Je suis d'accord quand même, hein.
1: Couscous.
6: Ouais, mais je suis d'accord.
1: Couscous.
6: Y a pas de problème, mais je suis d'accord.
1: Couscous. Calmos. Bon, donc c'est... couscous maintenant.
6: Ouais, y a pas de problème, genre...
5: Parce que moi aussi, je peux m'amuser à te couper, hein.
6: il n'y a pas de problème.
1: Tu te calmes, Bernard Minot, là.
6: Avec Bernard Minot, il n'y a pas de problème. Aussi, vois, c'est sûr que bon, l'Eurovision, c'est une sacrée merde.
5: Il continue à tracer la route, il continue à parler.
0: Savez, c'est bon, je l'ai coupé.
1: Merci. Couscous, vite.
0: Ah non, j'ai coupé couscous.
1: Non, tu me laisses couscous.
0: Pardon. Ah là, c'est bon.
1: Allô. Ouais, Couscous.
6: Allô, la Terre, ici Couscous.
1: Ouais, Couscous, ici la planète Mars.
6: Allô, donc moi je disais que bon, l'Eurovision, j'étais d'accord avec Bernard Minot. Quoi, c'est une sacrée merde, il y a pas mal. Il y a une vingtaine de chanteurs qui chantent pour nous casser les couilles avec des chansons de c'est de la caca, quoi. Même dans le Ricky Larson, on pourrait même pas les mettre dedans. Je suis pas d'accord.
1: Ouais, mais attends, dans le Ricky Larson.
6: Attends, t'as pas vu l'autre là qui nous a représenté l'année dernière, je sais pas où elle est, je sais plus quoi là.
1: Ouais, de toute manière, on n'a même pas.
6: D'accord, je suis pas d'accord.
1: Eh, faut se dire une chose, depuis que qu'on a gagné l'Eurovision une année avec Marie-Myriam, l'oiseau et l'enfant. Après, oh, s'il vous plaît. Dès qu'on a gagné le Grand Prix de l'Eurovision avec Marie-Myriam, depuis on n'a rien fait d'autre. Hein.
2: Si, Joël Ursule avec White and Black Blues.
1: Non, on n'a rien fait d'autre. Donc, Gouillou pour terminer, et après on fait conclusion du débat.
9: Oui, Gérard. Alors d'abord, je dois dire quand même qu'on a eu Patrick Fiori qui a représenté la France à l'Eurovision.
1: Bah, ça sent, mais prends pas pour un con, allez hop.
9: Si, s'il te plaît, Mama Corsica en 92. Excuse-moi. Gérard.
1: Gouillou terminé.
0: Il n'y a pas de Gouillou.
1: Si.
5: On parle pas des paillotes.
0: Il n'y a pas de Gouillou, Gérard.
1: Ah, pas.
0: Il y a Sébastien Rock pour Couscous, Bernard Minou et Cookie Dingler.
1: Ouais, bah, tu me
6: coupes.
1: Ça y est. Terminé. Lire, c'est vite fait bien.
4: Alors, vite fait bien fait, on va essayer. Conclusion de Florent qui dit qu'il est prêt à chanter n'importe quoi, mais pas avoir un seul enfant de toi de Phil Barnet.
1: Ouais, je sais pas pourquoi.
4: Et il y a F2B Entarteur qui dit qu'il espère que t'as bien aimé celle que t'as pris tout à l'heure.
1: Ouais, je vois pas ce qu'il veut parler. On termine à combien?
4: On termine à 7462.
1: Oh merde, je voulais atteindre les limites, mais c'est pas grave. C'est 1462. Tiens, c'est bizarre, on n'a pas eu... tu retampines là?
4: Ah si, elle est venue, mais t'as tellement insulté que je préférais pas le dire.
1: Ah bah tant mieux, ça me fait bien plaisir, ça me fait une belle jambe, ça me permettra de mieux dormir pour être en forme samedi. Donc on fait conclusion du débat. Couscous.
2: Bah fais la tienne seulement, ça ira plus vite.
1: Ouais. Non, mais on va demander aux auditeurs.
2: On n'a pas le temps.
1: Alors donc conclusion du débat. Donc à part les petits problèmes qu'on a eu au premier débat, sinon ça s'est bien passé. Les deux débats, je suis à peu près content parce qu'on a quand même dépassé les 14 millions de auditeurs, comme Max me l'avait annoncé. On va remercier quand même la petite biquette de la petite carte qui m'a demandé de te remettre. Donc, je sais pas...
2: On comprend rien, mais c'est pas grave.
1: Moi, mais ça, c'est pas un problème.
2: Tout le monde s'en fout. Si t'as des trucs à dire comme ça, t'appelles le standard, hein, 0803, 0805000,
0: et tu seras pas sélectionné.
1: Donc, vendredi à la loco, vous allez avoir en priorité Jean-Marie DJ Jamarica qui vient de je sais pas où donc
2: Bruxelles.
1: Non, il vient pas de Bruxelles. De toute manière, je le connais très bien.
2: Hollande.
1: Et bien sûr, notre chef adoré Max qui sera de 3h jusqu'à 6h30 du matin. Donc, qui finira. Après, il y aura Lily la tigresse, DJ Clitoris, Jean à l'harmonica. L'orchestre de Jean Fion, Natacha Didi Iridon, et n'oubliez pas samedi.
2: Putain, on comprend rien.
1: Non, c'est pas grave. Samedi.
2: Ouais, c'est pas grave, ils viennent quand même. Ils savent pas
1: samedi,
2: qui
1: samedi, la grande soirée qui est.
2: La grande folle, c'est toi.
6: Arrête.
1: C'est plutôt toi la grande folle qui va.
6: Donne les noms, parce que...
1: disons samedi soir à partir de 22h, je sais pas l'heure, c'est toi qui donnera les horaires dès que tu pourras. Donc Max et Gérard à l'Atlantique d'Assomont, donc venez nombreux pour ça. Il y aura des poèmes inédits comme ça a été annoncé durant la semaine. Avec pour terminer, donc il est cool. Pile.
6: Phil Pasquet.
1: Et on va passer Phil. Parquet avec essuie mieux ton caca. J'espère que c'est bon, c'est des bons titres,
2: c'est
1: pas
2: de
1: la merde. Et Tony Gomme avec dis-moi des mots doux en rotant et on se retrouve.
7: Ah. Oui, je voulais juste dire que ces titres, on pouvait les retrouver sur Radiona sur le net.
1: Bien sûr, Radiona sur le site. Phil.
2: parquet.
1: Non, sur le site Manu. Et donc, on se retrouve dimanche soir pour la nuit électrique.
2: Élitiste.
1: Ouais, et puis bon, la nuit et c'est quoi Max au lieu de rigoler.
2: Ouais, soirée élitiste.
1: Ouais, éclectique, et on parlera bien sûr de la soirée de saumon.
2: Cul aussi.
1: Ouais, toi tu vas aller trancer le cul au bois de Boulogne maintenant. OK. Alors sur ce, je vous dis à samedi pour les gens de Chaumont. Et donc merci à toi Rigo, merci Manu. Et puis d'or, et merci à toi, chef. Et on se retrouve dimanche. Et bonne soirée à tous. Et vous allez passer la nuit sans pub avec Jean.
10: Et attention, il est là ce soir. Ça va cartonner, Gérard.
11: Oui, bonsoir à toi.
10: Combien on est, Rigo, sur internet, s'il te plaît?
12: Quand ils ont su qu'il y a Gérard qui arrivait, on est remonté à 4722.
11: Combien
10: 4722. Putain, mais comment il fait ça? C'est grave. T'es fatigué?
11: Hein?
10: Tu notes? Tu dormais?
11: Non, je dormais pas. Non. Je suis en train de faire des petits poèmes. Là, justement, pour remonter un peu plus la patate.
10: C'est vrai que c'était nul ce soir, une fois de plus. On s'est éclaté comme des bêtes, nous, mais pour Gérard, c'était nul. Bien sûr, le seul moment où c'est fort avec Gérard, c'est quand il est là. C'est le seul moment où ça pulse, bien sûr. Je peux te dire que ce soir, on a fait une émission, on a fait plus de 9500 connectés sur l'Internet. Alors, t'as intérêt à t'accrocher, car je vais peut-être battre le record des 10 000. Apparemment, d'après ce que me dit Rigo, si ça continue comme ça, demain, je bats les 10 000. Il y avait plus
11: de 9 000. Quoi, Rigo? C'est vrai ce que dit là, le chef?
12: Ouais.
10: 9500 connectés ce soir. Et tu dis que l'émission était pas bien?
12: Ouais, il y avait du monde ce soir,
10: Gérard. Ouais. Alors, attention, Gérard, on y va. Donc, est-ce qu'il fallait écouter encore la suite ou pas? Ça valait le coup. Ouais. Bon, alors attention, on remet tout depuis le début.
12: Non, mais
10: Gérard,
12: ouais.
10: Gérard,
11: ouais.
10: On réécoute la fin du débat de jeudi, ce qu'on a écouté 3-4 fois dans la soirée, et après donc règlement de compte avec le choral. Écoute bien et remémore-toi comme ça ce que tu as dit hier.
1: Fildars, je vais te dire une chose, que dimanche, t'as intérêt. De faire gaffe parce que dimanche t'es grillé.
12: Et moi,
1: comme Apolline.
12: Et moi, je veux juste rajouter quelque chose, c'est que je le dirai à Max avec Gérard, je serai là pour témoigner parce que Gérard me l'a demandé dans le couloir.
1: Ah ouais, mais ça, moi je vais vous dire une chose, que là ce soir, vous avez foutu votre merde, mais quelque chose de mignon. Alors toi et Apolline au premier débat, maintenant Manu au deuxième. Alors
10: Non,
1: mais moi je vais vous dire une chose, que dimanche on va rigoler. Dimanche on va rigoler. Vous allez voir comment que je vais faire. Et là, je vais pas vous louper. Et là, moi, je vais te dire une chose. Que le prochain débat de la semaine prochaine, on mettra les dons humanitaires. Et là, Max sera là.
12: Oh non.
1: Ah si.
12: Non, mais moi, je trouve ça d'autant plus dommage que les taxes, c'est plutôt bien
10: passé. Mais t'es une balance.
12: C'est plutôt bien passé, c'est intéressant. Les dons humanitaires, ça pourrait être super intéressant.
10: Vas-y,
12: on aurait pu apprendre beaucoup de choses.
1: Ouais, bouge. Toi, tu fermes ta gueule pour un sang.
10: T'as arraché les poils de sexe.
1: Quand vous serez capable de me donner des disques valables, on verra. Boule à zéro pour finir.
13: Mais non, c'est pas ça.
1: Boule à zéro.
13: Non plus.
1: Bon, et au premier, salut à tous. Vous allez retrouver ça pour la nuit.
10: Il est pas là, Gérard. Il est pas encore là.
11: Tu peux dire bête.
1: Ta gueule, ta mère à ton merde. Eh, va les faire enculer, là, ces bandes de connards.
14: Non, mais je voulais dire, Gérard, que c'était un très bon débat, et dimanche, c'est
1: le tu dégages.
14: Je me ferai une simulation en direct.
10: Ah, Gérard, il y a Boula, Boula Z.
12: Gérard, reviens. Cours pas après Apolline, comme ça, ça sert à rien.
10: Il y a Boula Zéro qui
2: parle. Il y a Boula Z.
12: Grosse boule à facettes, là.
10: Il y a une grosse boule qui brille.
12: Une grosse bouboule.
10: Mais non,
12: Gérard,
10: allô?
14: Si m'écoute pas, ça sert à rien.
10: Ah ouais, c'est vrai.
1: J'écoute.
14: Oui, donc je voulais dire que c'était un très bon débat et dimanche je te ferai une stimulation en direct, comme ça je ferai une bonne action.
10: Voilà, stimulation, Gérard. Est-ce que tu es au courant que Sandy devait te faire une stimulation?
11: Oui, je suis au courant et elle l'a pas faite.
10: Est-ce qu'elle est là?
11: Oui, elle est en train d'enregistrer.
10: Bon, très bien. Tu peux me la passer, s'il te plaît?
11: Oui, sans problème.
10: Merci, Gégé.
11: Il n'y a pas de quoi. C'est gratuit, ça coûte pas cher. Ça peut rapporter gros.
10: Bah oui, là-bas. On y va, bah justement, en parlant de ça, la voilà. Allô?
13: Allô?
10: Salut, Sandy.
13: Salut.
10: N'oublie pas la petite stimulation pour ton petit Gégé que tu avais promis en direct. On y va, on t'écoute.
13: Ouais, mais là, je suis pas en forme, là.
10: Ah non, et ouais, déjà, Léa qui a la picolée. Véro qui vient pour venir chercher son prix. Elle est censée avoir gagné et touché Zizi du chef. Et elle nous montre même pas ses seins. Si maintenant, toi, tu nous fais pas une stimulation, l'autre, il se met à gueuler. Vas-y, fais-nous une stimulation.
13: Non, mais c'est parce qu'il a mis la radio, c'est pas un écho pas possible. Hein.
10: Mets-moi la stimulation. Allez, c'est parti.
13: Oh oui, Gérard, oh oui. Oh oui, encore. Alors, vas-y. Voilà, c'est tout.
10: Oh non, encore. Allez.
2: Ça monte sur IRC.
10: Ça monte. 6500, on y va. Ça monte sur Internet. Tout, hein. Ça monte, vas-y, mets-toi les doigts dans la chatte. Tu fais comme la poufiasse, là. Vas-y.
13: Gérard. Ça y est, stop.
10: Non, encore.
13: Non, mais c'est bon.
10: Allez, vas-y, encore.
13: Non, mais c'est bon, là, j'ai...
10: Allez, regarde, l'autre, il dit continue. Vas-y.
13: Bon, ok, d'accord.
10: Allez, vas-y.
13: Ah, faut que je me concentre, hein.
15: Je m'en pousse, sinon je fais pas les poèmes.
13: Ah, non, mais arrête, Gérard.
16: Laisse-moi ta langue.
10: Regarde, là.
15: C'est ça, elle. Alors, reviens, là. Oui.
10: Alors.
13: Ouais, mais s'il y a l'autre voix aussi, ça peut être possible.
10: Mais non, mais c'est des voix qu'on a récupérées de l'autre pouf, mais c'est pour te faire une démonstration. Écoute ça.
16: Oh non. Encule-moi.
10: Alors, vas-y.
13: Vas-y, Gérard. Encule-moi.
10: Bon, c'est pas mal. Alors maintenant, écoute bien ceci.
16: Écoute. Non, moi les seins.
10: Alors, vas-y, à toi.
13: Gérard, mords-moi les seins.
10: Bien. Yeah. Alors, celui-ci maintenant, répète after me.
16: Gérard, mets ton dard dans ma chatte.
10: Mets ton doigt.
16: Oui.
10: Mets ton dard dans ma chatte, oui, vas-y. Oh, Gérard.
13: Oh, Gérard, oh oui. Oh, mets ton doigt dans ma chatte.
10: Non, ton dard.
13: Ah.
10: Ton dard, c'est pas grave, on reprend.
2: Mets les deux.
10: Mets ton dard dans ta chatte, vas-y.
13: Mets ton doigt dans ma chatte.
10: Non, elle est con. Ton dard.
13: Ah ouais, le dard.
10: Comme fil d'art. Sauf que t'enlèves le fil et tu mets plus que dard.
13: Ah ok, non mais c'est parce que
10: pense à fil d'art, vas-y, mets ton dard dans ma chatte.
13: Gérard, mets ton dard dans ma chatte.
10: Bien. Ensuite, repeat after me.
13: Quoi?
10: Non, ça c'est autre chose. Alors écoute celui-là. Écoute bien.
16: Gérard, je te veux.
10: Alors vas-y.
13: Gérard, je te veux.
10: Ouais, pas mal. Et attention, le dernier, accroche-toi là. Sandy. Encore après, écoute.
16: Je suis bonne, moi.
10: On arrête là, vous savez, c'est que des conneries. Faut pas mentir aux auditeurs. On y va.
13: Gérard. Oh, vas-y, Gérard.
10: Je te kiffe.
13: Oh, oui, c'est bon.
10: Ouais. Et attention, il y en a un autre pour toi, le best bonus.
16: Mets-moi ta langue dans la chatte. Oui. Gérard, je te veux.
10: Bah alors, mets ta langue dans ma chatte, vas-y.
13: Gérard.
10: Mais fais-le vraiment, vas-y, lâche, vas-y.
13: Hein?
10: Vas-y.
13: Ouais, mais j'ai pas compris.
10: Non, c'est bon. Vas-y, mets ta langue dans la chatte.
13: Oh, vas-y, c'est bon. Mets ta langue dans ma chatte.
10: On rappelle quand même que c'est Sandy en direct qui ose faire une stimulation, comme elle le dit si bien à notre ami Gérard. Et attention, avant d'applaudir, et parce qu'on peut dire que l'on est monté à 9200 connectés sur l'internet, est-ce que tu peux est-ce que tu peux, par rapport à tout ce que tu viens de dire, à tout ce que tu viens d'entendre, nous faire un petit medley en 30 secondes? Je t'en mettrai le stop final.
15: Combien?
13: Attends, Gérard, une autre.
10: 9200.
13: 9200.
10: Oh là là, Gérard, nous déconcentre pas, s'il te plaît, avec Sandy.
17: Ouais, oui, Sandy, ça monte.
10: 9200 connectés, ça monte. Sandy, 30 secondes, libre à toi d'antenne, et tu nous fais une jouissance avec tout ce que tu as dit. Mets tes doigts dans ma chatte, enfonce-moi le dard dans le cul, encule-moi, Gérard, j'ai envie de te bouffer la queue.
2: Mets de l'eau,
10: mets-moi un god, enfin tout ce que tu veux. T'as 30 secondes pour te lâcher. On y va, et on rappelle que sur Internet, ça grimpe.
13: Ça fait beaucoup, 30 secondes. Hein.
10: Attention, 30 secondes, c'est parti. Top chrono, je te dirai stop quand je te le dirai. Vas-y, okay. Stop.
13: Gérard,

0: C'est bon, ma vie. Oh, oui. Encore.
1: Alors, on va reprendre. Tu as oublié, oui. C'est pas grave, hein. Tu as oublié le mot enculé. Oui.
0: Ah bon?
1: Le dard dans la chatte.
0: Oui, ça pas beaucoup.
1: Mets-moi des doigts dans le cul. Dégode, encule-moi. Mets-moi la langue dans la chatte.
0: Et la bouteille, hein.
1: Et la bouteille. Alors, attention, tu n'as rien dit pour le moment. Les 30 secondes étaient écoulées, on reprend. Prêt? On remet le compteur à zéro. On accepte le jury? Mmh. On accepte une. Ça a chuté sur l'internet.
2: Ah ouais.
1: On est plus que 8900. Attention. Il faut que tu mettes le paquet pour exploser ce soir le chiffre d'internet avec ce soir tous les jeunes en vacances. On y va, c'est parti. Et les petits enfants en pyjama s'abstenir, aller se coucher. Attention, on y va, top.
0: Oh, Gérard. Vas-y, Gérard. Oh, c'est bon. Oh, oui. Enfonce tes doigts.
1: Dans la chatte, le chat.
0: Vas-y, mets ton doigt dans ma chatte. Encore.
1: Le mot d'art.
0: Allez, encore plus fort. Allez, encule-moi. Vas-y.
1: Le bon
0: langue. Enfonce tes doigts. Allez, vas-y. Oh, c'est bon.
1: Bien joué, bravo. On peut l'applaudir. Combien de connectés, Rigo? On est monté.
2: Alors, on est monté à 9877.
1: Pas grâce à Gérard, grâce à Sandy. Tout le monde est venu uniquement pour Sandy, donc Sandy, tu vas peut-être battre le record de ton mec.
0: Ah bah peut-être. Alors Gérard, il note.
1: Alors
0: 9879, je crois.
1: Non mais Sandy, c'est ton score à toi, c'est pas celui de Gérard. Attention, les gens viennent que pour Sandy là. Attention, Sandy, essaye, peut-être que tu vas exploser le record. On sait pas ce soir.
0: Ah bah je sais pas.
1: On rappelle que le record est détenu par Gérard de 9999 connectés. Alors attention, on va recommencer. Deuxième simulation, je pense que oui, Rigo me glisse que apparemment il est faisable ce soir qu'on fasse les 10 000 grâce à toi, Sandy. Donc on rappelle, attention, on y va, c'est parti.
0: Je mouille, vas-y.
1: Ah, ça grimpe, on est 9700.
0: Oh oui, mets ton doigt.
1: 9800.
0: Allez, vas-y.
1: Vas-y, sois crade, on va atteindre les
0: 10 000. Oh oui. Allez, mets la bouteille.
1: 9900.
0: Allez.
1: Encule-moi.
0: Oh, encule-moi, j'adore ça.
1: 9500.
0: Vas-y.
1: Ça descend.
0: C'est bon.
1: Balance-moi un god.
0: Oh, balance-moi un god.
1: 9900. On va battre leur corps, je le sens, les gars.
0: Oh, oui.
1: Grâce à Sandy.
0: Oh, oui.
1: 9980.
0: Oh, oui.
1: 9990. Vas-y, Sandy.
0: Oui.
1: 9997 connectés sur l'internet, vas-y, explose.
0: Oui.
1: Enculé, vas-y.
0: Encule-moi.
1: 9998.
0: Oh, oui.
1: Encore, vas-y.
0: Ah oui.
1: Vas-y, explose, oui.
0: Oh, oui.
1: Jouis, salope. Oh. 10 000 connectés. Connecté sur le site internet à 1h14min27s, grâce et uniquement grâce à Sandy de Suresnes qui a battu le record de GG. 10 000 connectés sur l'internet, ça explose dans tous les sens grâce au site internet. Allez-y sur l'internet, faites-moi exploser ce site. Allez, bravo Sandy, qu'est-ce que t'en penses?
0: Bien, moi je suis contente.
1: Ah, je suis parti, moi j'étais dedans, j'étais traité de salope, excuse-moi. Hein. Ah, j'étais dedans, je pensais que c'était moi qui t'enculais. J'étais dedans.
0: Mais ça, c'est pas la vie.
1: Non, mais je sais bien, mais on n'était pas, j'étais dans ton cul. J'étais dans ton cul. Filda, c'est pareil. Rigo, c'est presque la même chose. Manu, il est dans les pommes. Manu, il est dans les pommes parce que lui, il a le nez dedans, donc il a la tête qui tourne. Et voilà. Et Sandy est en train de sentir le cul en ce moment de Véronique. C'est du délire dans les studios ce soir.
0: Ouais, ça va.
1: C'est du délire. Oui, ok. Avec plaisir, Apolline, d'accord. D'accord, je toucherai ça, c'est la fête ce soir. On se touche le kiki. Sandy.
0: Oui.
1: Quel effet ça fait?
0: Bah, quel effet ça fait? Ça fait un peu drôle de faire ça en direct parce que...
1: Mais t'as battu le record de Gérard, t'as fait 10 000 connectés, hein?
2: Ouais, bah Gérard, il va faire un peu la gueule.
1: Il y a un truc, il y a un truc extraordinaire, c'est que quand il y a 10 000 connectés à ce moment-là, il y a l'arc-en-ciel qui vient sur l'internet, donc il y a toutes les couleurs de l'internet qui viennent, il y a tous les internautes, 10 000 connectés, je sais pas si tu t'en rends compte.
2: Bah non, moi apparemment je m'en rends pas compte parce que là c'est quand même assez important. Hein.
1: Non mais là c'est champagne sur l'internet, ça pulse dans tous les sens, c'est l'euphorie totale. Hein.
2: Ça veut dire que quand même j'ai quand même battu le record de Gérard et Gérard faut quand même qu'il fasse quelque chose.
1: Ah bah jeudi il intérêt à pas trop gueuler et s'il met le bois jeudi dans les débats, peut-être qu'il battra le record Rigaud, parce que Rigaud m'a annoncé qu'en fin de compte avec le...
2: Bah j'espère. Hein.
1: Attends, Rigaud m'a dit qu'avec le nouveau serveur internet, apparemment maintenant on a changé la carte et on peut monter jusqu'à 15 000 connectés, donc
3: au moins ouais.
1: On peut remettre les compteurs à zéro.
3: Mais comme ça a jamais été fait au monde, faut faire attention quoi.
1: Donc Sandy.
2: Oui.
1: Sandy.
2: Ouais non mais je t'écoute. Hein.
1: C'est génial, c'est fabuleux, c'est.
3: Oh.
1: Ouais. On est ému, hein, franchement.
3: Ouais, Gérard jouisse.
2: Bah ouais. C'était quand même un peu intimidé de faire ça en direct.
1: Mais bah ouais, mais tu l'as fait par téléphone et t'as osé. Je crois que ce soir, il y avait une ambiance, il y avait quelque chose. De toute depuis 22h, je le sens que ça pulsait. C'est vrai que ça a été une émission assez folklorique.
2: Ouais,
1: l'arrivée de Véronique, qui est l'une des gagnantes du concours de poitrine, qui va nous les montrer, ses putains de seins, avant la fin de l'émission.
2: Bravo à elle. Hein.
1: Ouais, bah elle nous les a pas montrés. Elle fait un deux, bon. C'est-à-dire deux seins. Et elle va nous les montrer, c'est sûr. Oui,
4: Elle est partie où là?
2: De quoi, Gérard? Tu dis quoi?
4: Elle est partie où l'autre?
1: Bah là, on
2: peut... pas, je sais pas où est-ce qu'elle est partie.
1: Elle est là, mais ce qu'on peut dire quand même, c'est que 10 000 connectés quand même.
3: Bravo.
1: Hein.
3: Bravo.
1: On peut encore la féliciter. Bravo, Sandy.
3: Ouais, bravo, Sandy. Ouais, Sandy, bravo.
1: Hein, Véronique, quand même, c'était une nana qui a battu le record. Il fallait oser, hein.
5: Ouais, fallait l'oser. Ouais.
1: Ah, c'est bien, Pauline, qu'est-ce que t'en penses?
5: Ah non, mais là, Sandy, vraiment, tu m'épates, quoi.
1: Vraiment, ouais, ouais. Elle le mérite, hein, parce qu'elle est dans l'ombre de Gérard. C'est vrai qu'on connaît Bill Clinton et il y a souvent sa femme derrière. Et c'est des gens, généralement, qui gèrent la carrière des stars qui sont devant. On sait bien que les débats de GG, hein, Sandy, on peut le dire, les trois quarts du temps, c'est toi qui prépares les questions.
2: Ouais, la plupart du temps, mais disons que je vois ça avec Gérard.
1: Bah ouais,
2: disons...
1: mais bon, les conseils de Sandy et Gérard, dimanche, on les a bien entendus, c'est toi qui as réussi à trouver les solutions quasiment à tous les problèmes.
2: Oui,
1: il est normal que ce soir, tu récoltes un petit peu les fruits de tout ce travail en amont. Hein. Ça fait 6 mois que tu travailles dessus, alors que Gérard se repose sur ses lauriers. Le record a été battu d'un internaute seulement, Rigaud le dit, c'est vrai, c'est important de le signaler. Mais quand même, on peut le dire encore une fois en direct sur Fun Radio, ça s'est passé ce soir. 10 000 connectés grâce à la stimulation que nous a offert Sandy pour Gérard. Il y en avait pour tout le monde, il y avait du enculé, il y avait du god, il y avait du doigt dans la chatte, il y avait même un doigt dans le cul, il y avait la bouteille, je veux dire, tout ça a fait que ce mélange, cette fusion de conneries a fait que il y a 10 000 connectés ce soir sur l'internet, on peut encore l'applaudir, bravo.
5: Bravo, bravo,
3: bravo, bravo.
2: Merci beaucoup.
1: Tu peux nous repasser le numéro 2, hein, Gérard, est-ce qu'il est là?
2: Ouais, y a pas de problème, je te le passe et je vous souhaite une bonne soirée à tout le monde et puis je vous embrasse.
1: Eh ben écoute Sandy, on t'applaudit encore, bravo,
3: bravo
1: Sandy,
3: bravo,
1: vraiment,
2: merci,
1: bravo
2: Sandy.
1: C'est du très beau travail Sandy, y a rien à dire, c'est du bon boulot.
2: Ok.
1: Qu'est-ce qu'il y a?
6: Ciao.
1: Qu'est-ce qu'il y a Sandy?
6: Tu disais ciao.
2: Ouais.
1: Sandy?
4: Non bah c'est moi maintenant.
1: Ah. Passe à moi 2 secondes, 1/2 seconde, et juste 2 secondes, je voulais lui dire un truc.
4: Ouais.
1: Ouais.
2: Oui.
1: Ouais, on voulait juste te dire, vraiment, on voulait t'applaudir. Bravo encore une fois.
3: Bravo.
1: Bravo, Sandy. Peut-être quelques messages, Rigon, on peut en lire quelques-uns. Il y a des gens, Sandy, bravo, 10 000 connectés, on attendait de les faire.
3: Ouais, ça arrête pas, ça arrête
1: pas.
3: C'était
1: rien pour toi.
3: Merci à toi, on est là juste pour toi.
1: Sandy, la simulation a été féerique, j'aimerais avoir une femme comme toi dans le lit, t'es vraiment la femme idéale.
3: Sandy, c'est moi le 10 millième, je te veux dans mon lit.
1: Voilà, enfin bon, les gens sont très heureux et il y a beaucoup de gens... Il y a des gens, bah tiens, regarde, il y a des soirées qui, samedi soir, je serai à l'Écho du Lac avec toute l'équipe du Star System pour l'anniversaire de Rigaud.
3: Ouais.
1: On espère que tu seras présente pour te féliciter. On a des diplômes pour toi, on va créer des diplômes pour la 10 millième connectée de l'Internet à l'Écho du Lac. Est-ce que tu seras là samedi? Je sais pas, Sandy, est-ce que tu peux maintenant?
2: Non, je sais pas, non.
1: Mais elle sait toujours
2: là,
1: pas, mais je crois.
2: Vous dire, non,
1: mais elle va venir, à mon avis. Il y a de fortes chances qu'elle vienne quand même. Bah écoute, bravo, bravo encore. On peut l'applaudir encore.
3: Bravo,
1: vraiment.
2: Je rougis de plaisir là.
1: Non mais vraiment, là c'est du délire sur le Minitel qui ne fonctionne pas. Je vais te lire quand même quelques messages, ils sont très nombreux sur ce Minitel qui ne marche pas. Christian qui nous dit vraiment féerique, moi j'ai ma femme avec qui je suis marié depuis 10 ans et avec qui j'ai 2 gosses, jamais elle ne m'a joui dans la gueule comme tu as pu jouir tout à l'heure devant ton poste. Il y a Delphine qui a 17 ans, qui est pucelle, qui n'a jamais joué, qui prendra comme exemple cette jouissance qu'elle a enregistrée. Elle a donc retenu que pour la première fois lors de son dépucelage, elle glissera le mot code et le mot bouteille et le mot mets-moi un doigt dans le cul. Il y a Christine qui a 24 ans, qui est professeure d'éducation sexuelle dans des cours en Islande, qui est de passage à Paris pour des vacances, qui va cet été au Knotlezout et qui ne manquera pas de parler de toi. Enfin, il y a du monde, il y a, je te dis, sur le Minitel qui ne fonctionne pas ce soir, sur un écran noir, il y a quand même plus de 75 personnes.
7: Voilà.
2: Là, je parle.
1: Il y a même du courrier qui nous arrive.
7: Des fax.
1: Et là, bon, enfin bon, bref, fil d'art, peut-être quelques fax qui viennent de nous arriver dans le studio, car
7: ça vient de Bourges. Là, salut Sandy, super. J'ai déjà fait des cassettes et je me les repasse dans mon camion. Je suis routier, tu m'éclates.
1: Bravo.
7: J'ai deux Gwyn, Babette et Suzy qui ont entendu et qui ont essayé de faire
1: même les Gwyn, je veux dire je sais pas si tu te rends compte en Sandy, à ce moment tu deviens, depuis ce soir tu deviens un véritable phénomène de société pardon, et pour ça je peux dire on peut t'applaudir.
7: Bravo
1: Sandy,
2: merci encore.
1: Bon, tu nous passes l'autre là?
2: Ok, je vous passe et puis à bientôt.
8: Bonne nuit
2: à vous.
1: Merci à toi Sandy.
2: Ciao.
1: Ouais. Allô. C'est Sandy là?
4: Non, c'est moi.
1: Ah, elle est à la radio derrière?
4: Ouais, on enregistre.
1: Il y a encore des gens qui demandent est-ce que c'est possible sur Internet de notre part, puisque nous sommes là. Elle est à la radio, tu nous entends, Sandy?
4: Ouais.
1: Bah attends, repasse à moi.
4: Oh, je te la repasse. Dis-le si tu veux plus me parler.
1: Non, c'est parce que là, franchement, là, elle a fait 10 000 connectés, elle a battu le record, vraiment, c'est à dire, quoi.
2: Allô?
1: Ouais, Sandy, il y a encore des messages de gens qui demandent si c'est possible de t'applaudir et de faire une standing ovation. Bravo,
7: Sandy!
2: Merci. Ouais,
1: les gens remontent. Alors, hein?
2: Non, c'est Gérard qui gueule.
1: Bah, quand Gérard...
4: Fermer ou quoi, elle?
1: On est à 10 000 connectés encore, ça ne bouge
4: elle
1: pas.
4: Elle est incapable de le faire.
1: Non, elle a rien dit. Pauline est partie. Alors, dis pas des conneries. Il y a un hommage à ta nana. Sandy, 10 000 connectés. Merci encore. Et bravo, on t'applaudit.
2: Merci.
1: Bravo. On peut passer à Gérard. Il est là, Gérard?
2: C'est vrai, je passe pas souvent à l'antenne, mais bon.
1: Carton total.
2: Est-ce je casse tout, quoi.
1: Il dort à ce temps-là. Tu me passes l'autre?
2: Ok, je vous passe. Je te le passe.
4: Ouais,
1: Sandy? Ah non, c'est Gérard, t'es là? Ah bah, vas-y, parle.
4: Ouais, je t'écoute, là.
1: Eh ben, c'est bien, on est quand même encore 8400 connectés.
7: Ouais, c'est bien.
1: Ouais, c'est bien, ouais. Non, mais c'est bien.
4: L'autre, tu diras à l'autre qu'elle ferme sa gueule un peu.
1: Bah ouais, mais enfin,
4: problème, c'est ton émission, donc c'est pas la tienne.
1: Bah oui.
4: Donc, elle s'écrase.
1: Bah donc, c'est moi qui décide, c'est ça?
4: Ouais, voilà.
1: Vas-y, Apolline, parle un peu dans le micro.
9: Ça va, mon GG?
4: Ouais,
9: mais
4: je t'emmerde, toi.
9: Ça va, mon salaud?
4: Ouais, ça va, mon salope.
1: Non, et tu te tais, maintenant?
4: Non, tu vas pas vus.
1: Ok, salut. Sandy? Ah bon, on va rappeler. Oh non, mais alors regardez ce mauvais
7: jeu. Ah, Pauline!
1: 4000 connectés, Gérard. Pauline. Non, c'est de la faute de Gérard qui a raccroché. Pourquoi Gérard a raccroché? Il y a plus que 3000 personnes l'internet. On rappelle Sandy pour lui dire au revoir quand même.
7: Ça a baissé d'un coup.
1: D'un coup, c'est dingue. Dès que Gérard parle maintenant, il y a 6000 personnes qui raccrochent. C'est hallucinant. Sandy, on va te rappeler vite fait. On a, c'est Max qui te parle. Je voudrais te dire un petit truc. Quand même.
2: Allô, j'écoute.
1: Ouais, Sandy.
2: Oui.
1: Oh, bah ça y est, les gens reviennent sur l'internet. On est de nouveau 7500. Il y avait 4000 personnes qui étaient parties depuis que Gérard avait insulté Apolline. Donc apparemment, les gens détestent quand Gérard gueule sur Apolline. Ouais, t'as pas lui gueuler dessus, sinon on viendra pas pour les débats de jeudi.
2: Ça c'est le problème entre Gérard et Apolline.
1: 8000. Hein, vas-y, parle un peu, parle. Mais c'est hallucinant. Parle dans le micro, vas-y.
4: J'avais deux problèmes à faire, je les fais pas.
1: Ouais, garde-les pour jeudi. Et vas-y, Apolline. Vas-y, Sandy, parle. Vas-y, Sandy. Parle un peu.
2: Si moi je parle.
1: Mais attends, faut que tu... Le problème c'est que quand Gérard parle derrière toi, l'internet ça monte, ça redescend tout le temps. C'est-à-dire que dès que tu parles ça va, puis dès qu'il parle derrière ça rechute. Faudrait qu'il se taise.
2: C'est un genre de business quoi.
1: Voilà, donc vas-y parle toute seule. Demande-lui de se taire deux secondes. Vas-y.
2: Je suis très contente de parler.
1: Gérard, deux secondes. On dirait Jojo et son oncle. Vas-y, Sandy, vas-y parle.
2: Ouais, donc voilà, je suis très contente de passer à l'antenne.
1: Vas-y, ça grimpe.
2: Je vous souhaite une bonne nuit à tous.
1: 9000 connectés, vas-y, continue.
2: Bah, essayez de vous réveiller de bonne heure si vous pouvez, parce que si vous allez en cours, c'est vrai que ça va pas être évident. Hein.
1: 9400 connectés, vas-y,
2: donc,
1: continue. C'est dingue.
2: Essayez de vous lever de bonne heure, et puis voilà, et puis passez une bonne journée demain.
1: 9700, vas-y, continue.
2: Moi, ça va, à part que je suis un peu malade, là, en ce moment.
1: Vas-y, jouez un peu, je suis sûr qu'on va faire les 10 000. Rejouez un peu, 30 secondes, là.
2: De quoi?
1: Rejouez, là, je suis sûr qu'on va faire les 10 000 encore. Vas-y.
2: Encore.
1: Vas-y. Oh, oui. Ouais, 9700, 9800. Balance-moi deux, trois bouteilles dans le cul, tu vois, on va les faire ces 10 000, putain.
0: Oh my god.
1: Dans le cul toujours. Vas-y, putain,
0: non, 9900,
1: vas-y, 9900.
0: Non, je sais pas si...
1: Vas-y, jouis, salope, vas-y. C'est ce que je lis les messages, hein. Vas-y, lui, vas-y, jouis, salope. Vas-y.
0: Oh.
1: Vas-y, salope. Vas-y.
0: Salope,
1: non, non, mais c'est les gens sur l'internet qui demandent ça pour arriver à 10 000, vas-y. Vas-y, 9950, vas-y. Vas-y, cochonne, vas-y. Vas-y. Allez, vas-y. Mais c'est les gens sur internet, putain, ils demandent, vas-y, putain, ça cartonne, vas-y, te laisse pas faire, bébé, vas-y, on est 9970. Ouais, 9... Ça cartonne, 9980.
0: Oh,
1: vas-y.
0: Oh,
1: on a 9999.
10: Allez.
1: Vas-y.
0: Oh.
1: Oui.
10: Capitaine,
1: 10 000. Pour la deuxième fois à 1h26 et 27 secondes, Sandy réussit à faire deux fois 10 000 connectés sur internet. Rigaud, qu'est-ce qu'on peut dire? Championne, championne, championne, championne, championne, championne, championne, championne. Sandy, qu'est-ce que tu peux dire à ça?
0: Comment?
1: Sandy, non, tu peux dire à l'autre derrière de Ster, parce que j'entends rien quand tu parles. Qu'est-ce que t'as, à dire?
0: Ben, moi, il n'y a pas de problème, hein. Je suis ouverte à tout le monde. Si on me demande de faire quelque chose en direct, je le fais. Mais
1: 10 000
0: tout,
1: connectés
0: quoi.
1: Pour la deuxième fois consécutive, c'est-à-dire qu'en deux fois, tu bats le record de GG en l'espace d'une demi-heure.
0: Ben, oui, là, je sais pas, je dois avoir quelque chose qui je sais pas.
1: Moi, je dirais qu'une chose.
10: Capitaine!
1: Bravo.
0: En plus, j'adore ça, le bruit, là.
1: Bravo, c'est Sandy, super. Bravo, Sandy, bravo, Sandy, bravo.
11: Bravo, bravo.
1: On applaudit.
0: Ouais
12: non,
0: merci
1: mille
0: fois, hein.
12: Bravo Sandy.
0: Merci.
1: Bravo Sandy. Peut-être
10: elle
1: que.
10: Ferme ta gueule, c'est pas ton émission.
1: Non, non, elle a le droit, c'est son émission aussi, c'est moi qui décide qu'elle parle.
10: Alors, non, c'est pas ton émission.
1: Apolline, est-ce que tu as un petit message à passer peut-être à Sandy?
12: Non, mais Sandy, bravo, là, vraiment, tu m'épates. Tu vois, même non, Gérard, non. Il a pas fait les.
1: Attends,
12: choses.
1: Gérard, c'est mon émission. Attends, j'ai envie de laisser pas. Si, si, Apolline, vas-y, Apolline.
0: Non, mais là, j'ai du mal à entendre, moi.
12: Non, je disais, Gérard, il a pas fait les.
1: Tais-toi, Gérard, on n'entend pas Apolline.
12: T'arrives deux secondes et toi, tu les fais tout de suite, comme ça, c'est incroyable. Mais je dis bravo, quoi. Ouais, vraiment, bravo.
1: Sandy, qu'est-ce que tu réponds à ça?
0: Bah, je réponds que faut bien se lâcher dans la vie. Hein.
1: Et puis que les femmes sont solidaires. Bravo les filles, bravo les femmes. Bravo Sandy.
12: Oui.
1: Alors, Gérard, dans les débats de jeudi, on espère qu'il peut le battre. D'après Gérard, apparemment, d'après dans les statistiques, c'est faisable. Il paraît que les gens attendront avec impatience les débats de jeudi à 1h du matin pour justement essayer d'exploser le record de Sandy, parce qu'il y a des gens qui sont fans de Gérard et qui promettent de faire 10 000 de connectés.
0: Bah, à mon avis, il les fera sûrement.
1: C'est pas évident parce que t'es la première arrivée à passer le cap des 10 000. Gérard n'y était pas arrivé en tous les cas. C'est un peu 10 000 connectés, c'est un peu comme le premier homme sur la Lune.
0: Mais c'est vrai que c'est un peu difficile quand on nous demande de faire quelque chose. C'est vrai que c'est pas évident parce qu'on.
1: Bah ouais, mais quand tu te lâches, regarde, quand tu te lâches, regarde le résultat. Tout de suite, tu te passes devant, tu quittes, au même niveau que Gérard.
0: Ouais, bah
1: c'est ce que
0: vrai,
1: voulait
0: ça.
1: Gérard. Gérard arrêtait pas de vous lire. Il disait tout le temps, ouais, Bibi, faut qu'elle vienne. Mais le résultat, à force de la faire venir, elle devient numéro 1. Je veux dire, y a qu'une, on va chanter ensemble.

0: voilà, pour toi, ma petite chérie, voilà. Très bien. Hein?
1: Ok.
0: Très bien, très bien, très bien. Vraiment, bravo, bravo, bravo, bravo.
2: Bravo.
0: Ouais,
2: bravo, bah,
1: merci à vous. Hein.
0: Bravo, bravo, bravo. Message personnel de tous ceux qui nous écoutent ce soir.
3: J'aime, j'aime, j'aime.
0: Voilà.
1: Ah, en plus, j'adore ce personnage-là.
0: Ah, bah alors, on te le remet.
3: J'aime, j'aime, j'aime.
1: Je disais même à Gérard tout à l'heure que j'adorais ce truc-là.
0: Bah oui, bah écoute, on te le fera rencontrer peut-être. Sandy, tu nous passes l'autre, là, Gérard, d'ailleurs?
1: Ok, je te le passe et je te souhaite une bonne nuit. Hein.
0: Merci encore, bravo.
1: Et éclatez-vous. Hein.
0: Ah, toi aussi, éclate-toi bien.
1: Ouais, mais là, je suis un peu fatigué. Hein.
0: Allez, tu me repasses pour une petite bouteille.
4: Allô?
0: Ouais, Gérard. Bon, ouais. J'espère que tu vas battre le record de Sandy, parce que là, c'est elle qui, hein, détient, c'est elle qui détient le record, du coup, là. Hein.
4: Non, mais moi, je m'en fous, mais l'autre...
0: Non, on s'en fout, on s'en fout. Non, non, non, Apolline, elle fait ce qu'elle veut, c'est dans mes débats. Non, non, mais c'est mes débats. Non, mais c'est... Non, non, c'est mon émission, et toi, dans ton émission, tu fais ton truc dans mon émission, moi, je fais intervenir tout le monde, et Apolline fait partie de mon équipe, et si Apolline veut intervenir comme Rigaud, comme Fildar, comme Manu, elle fait ce qu'elle veut. Alors, Gérard, bien sûr, t'es venu avec... bon, peut-être là, ce soir... Il va falloir remettre de côté tes poèmes, parce que là, ce soir, je crois que la fête, je crois que Sandy a pris, c'est, ce soir, c'est sa soirée. Et,
4: j'espère pour les poèmes, je les ai trompés, donc on les fera, pour, voilà. Pour Albi.
0: Ce qui prouve bien que t'es un menteur, ce que tu nous as dit tout à l'heure en antenne, t'as dit derrière elle, ouais, en plus j'avais préparé des poèmes, donc t'es un gros menteur, donc du coup, il y a plus que 3000.
4: Si.
0: Gérard, profites-en, il y a encore 600 connectés sur l'internet.
4: Non, bien sûr, s'ils sont connectés.
0: Ah non, mais là, les gens, ils zappent parce que t'es un menteur. Ils disent, ouais, Gérard, c'est un menteur, on n'y croit plus, il nous bluffe, on dirait un homme politique.
4: Ah oui, bah oui.
0: Il fait des promesses et il fait rien, et puis voilà. Gérard.
4: Ah, ouais, je fais rien. Alors, tu veux que je te dise la première petite chose, c'est ma petite chatte, je voudrais te prendre les seins sur une chouette. Ma petite chatte, je voudrais te prendre les seins sur un. Copadier.
0: 3000 connectés, vas-y continue, ça monte.
4: Ma petite chatte, je voudrais te prendre les seins sur un kangou.
0: 4000.
4: Ma petite chatte, je voudrais te prendre les seins sur un wapadi.
0: 5000.
4: Ma petite chatte, je voudrais te prendre les seins sur un quetzar. Ma petite chatte, je voudrais te prendre les seins sur un grèbe. Ma petite chatte, je voudrais te prendre les seins sur une anguille. Ma petite chatte, je voudrais te prendre sur les seins sur une anguille. Ma petite chatte, je voudrais te prendre les seins sur un manchot. Ma petite chatte, je voudrais te prendre les seins sur l'Ambresse. Sur l'Everest, pardon.
0: Sur l'Everest.
4: Ouais, sur l'Everest.
0: Quand tu n'as la ligne, on...
4: Non, il y a un
0: vas-y,
4: autre.
0: Vas-y, parce que là, on est quand même à 1800 connectés, là.
4: Alors, ma pingouine. Alors, ma pingouine. Non, celui-là, j'ai jamais fait. Alors, derrière, vous la fermez.
0: Ouais, non, mais enfin, c'est mon émission, quand même. Alors, vas-y.
4: Donc, ma pingouine, j'aimerais t'embrasser sur une menthe. Ma pingouine, j'aimerais t'embrasser sur une mesure. Ma pingouine, j'aimerais t'embrasser sur un meuron. Ma pingouine, j'aimerais t'embrasser sur une mésange. Ma pingouine, j'aimerais t'embrasser sur une malle. Ma pingouine, j'aimerais t'embrasser sur une morse. Sur un morse.
0: Non, parce que là, les gens, ils zappent, là. Oh là là, ça baisse sur l'Internet, là. C'est comme tu bafouilles.
4: Donc,
0: Non, mais vas-y, il y a encore 600 personnes.
4: Ma pingouine, j'aimerais t'embrasser sur une décoration.
0: 500 personnes.
4: Ma pingouine, j'aimerais t'embrasser sur une mouette.
0: 450 connectés, vas-y.
4: Ma pingouine, j'aimerais t'embrasser sur un mouflon.
0: 382 connectés.
4: Ma pingouine, j'aimerais t'embrasser sur un mouflon. Voilà.
0: Eh ben bravo, grâce à toi, on n'est plus que 276. Bravo, bravo Gérard. Pas mal. En tout cas, Apolline a apprécié.
1: Ouais.
4: Ouais, Apolline.
0: Mais en tout cas, elle a apprécié grâce à elle.
4: De toute manière, c'était pas dédié à elle déjà pour commencer.
0: Et ben voilà, on n'est plus que 86 connectés sur Internet grâce à Gérard qui gueule.
4: Ma vachette. Ma vachette.
0: Ça y est, on est 380 connectés sur l'internet. Vas-y, ma vachette.
4: Ma chèvrette.
0: Non, on repasse à 200 connectés. Refais ma chèvrette, vas-y. C'était quoi le celui d'avant?
4: Ma chèvrette,
0: 300 connectés, c'est parti.
4: Donc, ma chèvrette. J'aimerais que tu me donnes ta culotte sur
0: Gérard, excuse-moi. Gérard.
4: Oui.
0: On va arrêter pour ça parce que là, on est en train de chuter dans l'internet, l'audience grave là. Je crois que les poèmes ce soir, ça le fait pas hein, sur l'internet. Hein. Je crois que ce soir.
4: Ouais, moi, je veux dire une chose, toi, il y a un petit problème.
0: Qui attends, ça zappe. Attends, arrête de parler. Passe-moi Sandy, vite. On est en train de chuter, vite. Passe-moi Sandy. Deux secondes. Passe à moi. Vite.
1: Allô.
0: On est 80. Vas-y, parle, Sandy. Parle.
1: Allô.
0: Parle, Sandy. Parle.
4: Vas-y, il y a l'autre salope là.
0: Vas-y, salope, ta là. Gueule. Vas-y, passe là. Vas-y, Sandy, parle.
1: Oui, bah, j'espère que vous allez toujours bien. Oui, ça va.
0: Ça y est, on est 2000 connectés sur Internet, ça remonte. Les gens, ils veulent plus venir. C'est dingue.
1: Les auditeurs, je vous fais des gros bisous. Même si je vous connais pas, c'est vrai que je voulais pas aller à l'écho du lac parce que j'étais un peu fatiguée. Mais
0: elle va venir. 5500 connectés.
1: Peut-être que je vais venir.
0: 7000 connectés, c'est du délire. Attends, on voit que c'est les vacances, les gens, ils reviennent.
1: Voilà, et puis j'espère que ça va pour vous. Hein.
0: Putain, 8000 connectés, bravo Sandy.
4: Ouais. Capitaine.
0: Ouais. Allez, gros sang. Pour toi.

0: Oh là là, c'est du délire.
1: C'est du... capable de faire en direct la jouissance.
0: C'est pareil.
2: Il me demande, Gérard, si Apolline pourrait le
0: faire. Alors non, mais attendez, attendez, Gérard, Apolline n'a rien à voir. On parle. Non, non, mais c'est pas ses émissions, c'est mon émission.
1: Elle est stressée.
0: Elle est capable. Elle est capable. Elle est capable. Elle est capable. Elle est capable. La preuve. On va te le prouver tout de suite. Elle est capable.
1: Tu... Elle a peur.
0: Tais-toi, Gérard, elle est capable, elle va le faire.
1: Elle
0: tais-toi. Tu la fermes, sinon tu sais. Bon, allez, hop, tu prends pas. Non, bon, allez, hop, Gérard, non, mais attends. Non, mais Gérard, il va, non, mais Gérard, il va repasser. Hop, Gérard, il repasse en antenne parce qu'il zappe, il zappe comme dans les débats. Tu le fais pas passer sous un autre nom. Je garde juste Sandy.
3: Y'a pas de problème.
0: Bon, on reprend Sandy. Sandy. Sandy, t'es là? Sandy?
2: Oui.
0: Et Gérard, tu me le fais pas passer sous un autre nom. Hein. Je te préviens tout de suite parce que là, il zappe. Hein. Il s'était pas dans les débats, il faut se taire, mais. Tais-toi! Eh ben, tais-toi, c'est mes émissions, tu la fermes!
1: Tu prends quand tu veux, tu prends Apolline à ma place.
0: Non, mais tu la fermes! C'est toi qui dis toi-même que c'est mes émissions, donc dans mes émissions, c'est moi qui commande, donc tu te tais, c'est pas toi qui décide, c'est tout. Apolline, elle fait des simulations très bien, écoute plutôt, vas-y.
4: Je te veux!
1: Oh non!
0: 9000 connectés, vas-y!
4: Oh, bah attends, oh, ça va, hein? Ça va, hein?
0: Vas-y.
4: Non?
3: Mets-moi la gaule, mets-moi la gaule, mets la bouteille.
4: Non, non,
3: mets-moi la gaule, mets-moi un coup de bouteille. Mets-moi un coup de bouteille dans le cul.
4: Non, mais Gérard, t'as raison, j'ose pas, quoi.
0: Non, non, mais c'est pas les. Attends, Gérard n'a rien à voir. C'est pas les Gérard qui commandent ce soir. Gérard ne commande en rien. Gérard
2: mais tu sais, Apolline, c'est pas si difficile que ça, hein?
0: Bah, c'est un travail, c'est un métier. Non, mais c'est un métier. Mais tais-toi, Gérard! Tais-toi, Gérard. C'est pas les émissions de Gérard. C'est pas les débats de Gérard. Alors, Gérard, se tais. Ouais, voilà, exactement. Tu sers à rien. Sandy, elle fait ce qu'elle veut. Apolline a été très utile ce soir, en tout cas. On peut remercier Apolline qui a fait du bon boulot ce soir.
3: Bravo, Apolline.
0: Bravo, Apolline.
4: Merci, les gars.
0: Ce soir, au standard, t'as été fait, Eric. On doit le reconnaître. Même Rigaud va te le dire. C'est pour te dire.
5: Ouais, t'étais un peu moins naze que d'habitude.
0: Voilà, ce qui est quand même déjà très positif.
3: Venant de Rigaud.
0: Bravo, venant de Rigaud, je peux te dire, même Rigaud le dit, donc bravo Apolline, très bon travail ce soir. Et hein, Véronique, tu la trouves comment, Apolline?
6: Je la trouve géniale.
0: Ah, hein, elle fait du bon boulot, hein.
6: Excellent.
0: Voilà, du excellent boulot, je pense que Sandy, t'en es consciente.
2: Ouais, mais des fois, bon, c'est vrai qu'elle dérape un petit peu.
0: Non, mais comme Gérard aussi, dans les débats, il dérape un petit peu, des fois.
2: Ouais, c'est vrai.
0: Ah ouais, bon. Donc on peut dire que c'est à peu près la, c'est la même trempe, c'est le même style.
2: Mais on y est pour rien, hein.
0: Voilà, Gérard, c'est un peu dans la même famille qu'Apo, c'est des gens qui en veulent, qui veulent réussir et qui des fois s'énervent un peu et font du mauvais boulot.
2: Ah, mais moi aussi, je suis comme Jean-Pierre, hein, je veux réussir. Hein.
0: Ouais, mais toi, c'est différent. Toi, tu veux réussir, de ça, on peut le dire quand même, t'as fait 10 000 connectés. Sandy, je t'embrasse très fort.
2: D'accord, bah, j'embrasse toute l'équipe.
0: Et encore bravo. Et je pense que ce soir, on pourrait presque lui mettre.
2: Et pourtant, j'étais un peu stressée parce que le fait de le faire devant des milliers d'auditeurs qui m'écoutent, c'est vrai que c'est un peu stressant.
0: Je sais bien.
2: Mais j'ai voulu me lâcher pour montrer que je savais faire, que je voulais faire de la radio et puis que ça m'intéressait, quoi. Voilà.
0: Bah voilà, bah écoute, on te félicite encore une fois. T'as peut-être un message à passer à quelqu'un?
2: Oui, Gérard, je te fais des gros bisous.
0: À qui?
2: À Gérard.
0: Ah bah tu te retourneras, elle est derrière toi, hein, donc il y a pas besoin de passer ça en direct à la radio, hein. Gérard qui a fait quand même 1800 connectés ce soir et
3: c'est bien.
2: Non mais c'est bien, hein,
0: c'est pas mal. Et Sandy qui a battu le record de Gérard puisque Gérard détenait le record de 1999 connectés et elle a fait 10 000 ce soir. Pour toi ma petite Sandy, dans un instant un gros cadeau, c'est faites la fête, Zaza.
2: Ah ouais,
0: et ensuite il y aura Curtis et ensuite ça sera Sébastien pour vous accompagner jusqu'à 6h. Ensuite ça sera Bob bien sûr, toute la journée il y a encore les 30 000 francs à gagner. Si vous êtes 300 000 francs,
3: euros, s'il te plaît.
0: Je parlais en euros. Et si vous êtes si vous faites partie de l'équipe de Fun, assistant, producteur, animateur, n'oubliez pas qu'il y a la réunion demain à 11h du matin dans le bureau d'Axel Duroux pour les sondages que nous fêterons je l'espère en direct avec entre autres Caroline et puis plein d'autres mondes. Et bravo encore Sandy, hein.
2: Ouais. Merci.
7: C'est la fête.
0: Pour toi Sandy.
7: C'est la fête.
0: On t'embrasse très fort.
7: C'est la fête.
0: Bonne nuit à tous. Oui, merci à Véronique d'être venue ce soir qui a gagné le concours de poitrine. On mettra ça dès prochainement. Donc pense à faire d'autres photos. Merci Rigaud. Merci Manu, merci Filda, merci à Paul. À demain.
8: Son de merde là.
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10: Bon, il m'en fera un autre quand même. Parce que celui-là, il est vraiment à chier, il est vraiment nul. Putain, sans déconner, c'est le flop total son jingle. Bravo Olivier de la Pro, hein. Bravo. Alors là, franchement.
3: C'est quoi cette merde?
10: Ah non, là, c'est un jingle, ça met la patate, ça, hein. Écoute.
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10: Oh, c'est bien. Bon, il faudra mettre un peu plus de pêche quand même dans les jingles. Hein. Mon petit GG, on va commencer tout de suite. Donc, les conseils de Gérard, puisque ça fait partie de l'émission entre 21h et 22h. Max vous rend service, mais je peux rendre service par l'intermédiaire de Gérard. Et comme Gérard est là et que les conseils de Gérard sont bons, on y va, c'est parti Gérard, avec qui sommes-nous?
6: Alors, on va accueillir Lucie, 27 ans de Toulouse. Bonsoir à toi Lucie.
11: Bonsoir Gérard, bonsoir l'équipe.
6: Salut. Donc, alors, je t'écoute.
11: Voilà, mon problème, c'est que je vais me marier au mois de mars prochain.
6: Ouais.
11: On a arrêté la date et tout. Seulement, je sais pas du tout comment on organise un mariage, parce que j'ai jamais été invitée à un mariage. Mmh. Donc, au niveau des faire-part, au niveau...
6: Ouais, t'es avec un portable?
11: Pas du tout.
6: Ben, c'est quoi ce bruit?
11: Ça vient de chez vous, je pense.
6: Non, c'est bon. Donc, alors, donc tu dis que tu te maries au mois de mars,
11: au mois de
6: mars,
11: ça? Ouais.
6: Donc déjà pour commencer, t'as déjà commencé à préparer les cartons d'invitation, tout ça?
11: Bah, je sais pas comment faut faire en fait.
6: Bon, tu vois, déjà faut que tu voyes avec avec ton copain, avec ton futur mari.
11: Mon futur époux, oui.
6: Donc de voir combien vous allez être de personnes pour ça.
11: Ouais.
6: Donc voir la salle.
11: Mmh.
6: Où vous allez le faire, voir si déjà bon, les faire-part c'est simple. Hein, tu vas dans un machin d'imprimerie là qui est à l'heure actuelle.
11: Ouais.
6: Tu sais, des trucs où tu fais des photocopies.
11: Ah oui, je vois ce que tu veux dire. Ouais.
6: Ouais, t'essayes de voir avec lui ce que vous voulez mettre comme petite en tête.
11: Mm-hmm. Qu'est-ce qu'on pourrait mettre comme truc?
6: Bon, tu fais un petit cœur ou un genre de mariée si tu veux.
11: Mm-hmm.
6: Et tu dis voilà, je vous invite pour le mariage qui aura lieu telle date à telle heure.
11: Mm-hmm.
6: Tu précises bien l'endroit parce que c'est pas évident si les gens viennent en voiture, tout ça.
11: Mm-hmm.
6: Bon, donc après. Donc, tu veux la date, le nombre de personnes.
11: Mm-hmm.
6: Donc, faut déjà que tu voyes, pour la salle avant, puis que tout le monde te réponde. Hein. De toute manière, t'essayes que tout le monde te réponde en même temps.
11: Faut que j'invite combien de personnes à peu près?
6: Ben, ça dépend combien que tu seras toi de ton côté dans ta famille et lui de son côté aussi. Hein.
11: Ouais, mais enfin bon, on n'est pas beaucoup dans notre famille, donc j'aurais que ce soit un grand mariage, donc je pourrais inviter des gens comme ça, quoi.
6: Ouais, ben, si tu connais d'autres personnes et puis lui qui connaît du monde dans son entourage, ça sera aussi bien aussi. Hein.
11: Mm-hmm.
6: Donc, par contre, il faudrait que tu t'y prennes bien. Là, on est au mois de fin août, quasiment.
11: Ouais.
6: Donc, le mois de mars arrive à grands pas.
11: À grands pas, oui, c'est pour ça.
6: Donc, déjà, il faudrait que tu t'essayes de te renseigner du prix de la salle.
11: Ouais.
6: Hein, pour commencer.
11: Faut que je mette à peu près combien dans la salle?
6: Bon, ça dépend du nombre de personnes que vous allez être. Hein, parce
11: 300
6: que
11: faut... balles, ça va?
6: Oh non, quand même pas 300 balles pour une salle. Hein. C'est
11: trop cher.
6: Si, peut-être que pour 300 balles, t'auras une salle, mais pour voir s'il y aura une piste de danse, parce que la musique, qui c'est qui vous la fera?
11: Bah justement, ça non plus, je sais pas si j'emmène ma chaîne ici ou mon manche-disque ou...
6: Ton futur époux, il connaît pas quelqu'un qui pourrait t'organiser la soirée?
11: Bah non, écoute...
6: Parce que s'il pouvait connaître quelqu'un pour organiser ta soirée,
11: mm-hmm.
6: donc dans ces cas-là, ça va à toi de voir et puis lui, d'essayer de contacter quelqu'un qui connaisse comme un DJ.
11: Un DJ, par exemple?
0: Bah ouais, un DJ, ça serait bien, ça. Hein.
6: Ouais, qui t'amène tout le matos et puis bon, que vous voyez avec lui pour le prix.
11: Ouais, faudrait que je vois que Carl Cox, par exemple, qui fait en mars.
0: Bah non.
6: Ah, non.
0: Non, quand même pas, il faut pas déconner.
6: Non, pas des personnes comme ça, parce que là...
11: Non, mais
6: je connais
11: que lui, c'est pour ça.
6: Ouais, non, mais dans ton entourage, tu peux essayer d'en parler hein, déjà mm-hmm. pour commencer.
0: Bah oui.
6: Bon, de voir s'il y a la musique, donc c'est bon. La salle, on l'a vu. Le nombre de personnes, c'est pareil. La date, on l'a. Bon,
0: ouais.
6: C'est savoir, est-ce que ça sera un buffet campagnard ou. Ouais.
11: Bah ça non plus, j'en sais rien. Tu me conseilles quoi? Peut-être qu'on va être. Moi, je compte à peu près 120. Hein.
6: 120 personnes?
11: À peu près, ouais.
6: Ouais, 120 à la rigueur. Bon, peut-être un buffet campagnard, comme ça, les gens qu'on mange se serviront eux-mêmes. Hein.
11: Mm-hmm.
6: Donc.
0: Ouais, en plus, Gérard, je crois que.

0: tu fais ça.
1: C'est ma mascotte. Quand je l'entends ce son, je la vois.
0: Après, bon, après tu fais tu vois, avec le traiteur, de toute manière, lui, il va te proposer, il va te faire un tarif.
1: Ouais.
0: Selon le tarif, déjà, de voir de combien que tu disposes, parce qu'il y a l'allocation de salle, il y aura la musique à louer,
2: ouais,
0: plus ton repas.
2: Bon, pour 1000 francs, c'est bon.
1: Hein.
0: Ah non, de champagne, oh, tu crois que la pièce montée, tu penses aussi derrière.
2: Ah et non, je ne pensais pas du tout à la pièce montée.
0: Mais pour un mariage, t'as le vin d'honneur déjà,
2: ouais,
0: pour commencer.
2: Faut mettre quoi comme vin, de la bière
0: Bon, tu peux soit de boissons pas trop alcoolisées, parce qu'avec si vous prenez tous les voitures à moitié ça sera pas bon.
2: Mmh. Hein.
0: Mais le mieux, c'est que tu te renseignes déjà dès maintenant, de voir des traiteurs, de leur demander les prix qu'ils peuvent te donner.
2: Ouais.
0: Et eux, ils vont te dire...
1: Aïe.
0: Eux, ils vont te dire...
1: Manu, j'essaye, mais c'est...
0: Et oui, par rapport au chiffre que tu as...
2: Ouais,
0: de voir. Oh,
2: mal,
0: oh, Manu.
1: Putain, c'est bon, ça y est.
0: Tu commences à m'énerver, Manu.
1: Et alors, bon. Donc voilà le renseignement qu'on pouvait donner quand même à cette charmante demoiselle, parce qu'on en a d'autres qui arrivent derrière.
0: Ouais, les faire part, tu essayes de te renseigner tout de suite. Hein.
2: D'accord, bah faut que je m'y mette maintenant, t'as raison.
1: Ah.
2: Ok, bah c'est super sympa, je vais penser à ça, la salade de riz, c'est une super idée. Et puis.
1: C'est vrai que c'est une bonne idée. Hein. Ouais. Pour le reste, tu te démerdes. Hein.
2: Oui, je pense que oui.
0: Non, mais t'essayes de voir avec ton futur époux comment que ça se passe. Hein.
2: D'accord.
1: Okay. On t'embrasse.
0: D'accord.
1: Ah bah ouais.
0: On va à 22 rue Bayard.
1: Exactement. Voilà. Attention, les conseils de Gérard tout seul continuent avec cette fois-ci.
0: Guillaume, 26 ans de Paris. Bonsoir à toi, Guillaume.
3: Bonsoir, Gérard.
0: Bonsoir.
3: Ça va?
0: Oui.
3: Ça fait plaisir.
0: Mais c'est bon, c'est bien. Alors, on y va. On attaque parce qu'il reste encore une personne derrière.
3: Comment?
0: Tu dis à toi, celui qui est derrière toi, qui se calme. Merci.
3: Michel.
0: Non, mais tu lui dis qu'il se calme, ou sinon je passe à quelqu'un d'autre tout de suite.
3: Non, mais c'est mon petit frère, il joue à la console.
0: Ouais, non, mais tu lui dis qu'il se calme, d'accord?
3: Ok, pas de problème.
0: Donc, alors, je t'écoute.
3: Alors, moi j'ai 26 ans, j'habite Paris, hein, comme j'ai dit.
0: Ouais.
3: Et je vais être papa.
0: Mmh.
3: Tu vois, donc avec ma copine, ça se passe bien et tout.
0: Ouais.
3: Et on a un problème, on sait pas trop...
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0: faire de la musique comme ça là. Putain, mais arrête Pilder avec ça, j'en ai marre.
1: Mais c'est pas moi.
2: C'est pas lui, tu vois pas que c'est pas lui.
0: Putain, j'en ai ras le bol.
3: Il volait des collections dans mon porte-monnaie.
4: Tu
3: balançais pas la purée.
5: T'as un vieux cochon qui pense qu'à se donner des dégâts dans les chiottes de la loco. 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
2: Il est parti.
0: Ce premier, on va pas t'amuser à faire des stimulations. Parce que là, fais-moi confiance que tu vas prendre ma main dans ta gueule. Alors, je te préviens, fais gaffe à toi, ok? Alors, au revoir.
1: Un brouki, là. Ouais, ben, le mieux, c'est de voler dans un sac à main.
0: Non.
2: Ton poids sans indiscrétion.
0: Attends, Sandy, elle est jalouse parce qu'à quoi tu veux sortir avec moi? Hein? Ouais. Alors maintenant, tu te démerdes.
1: À mon avis, c'est quelqu'un qui s'amuse à passer sur toi. Donc moi, je peux te...
6: Rick,
1: tu veux pas que je crie?
0: Retire 5 minutes ton casque parce que là, je vais m'énerver.
7: Ma gueule!

0: Donc, je préviens d'une chose, les auditeurs, essayez d'appeler au standard pour donner des bons conseils, des bons trucs, des bons sujets, parce que sinon Max il commence à en avoir marre.
1: Excuse-moi Gérard, à la place des messieurs on a qu'une petite piste.
0: Non mais c'est pas la peine. T'es vraiment une pute.
2: Est-ce que tu prends du vin gras toi?
1: Non.
2: Et toi?
1: Non, il a déjà du gras à la maison.
0: Ouais. Oh putain, mais qui c'est qui s'amuse à dire un bonbon là? Arrête pas un peu! Eh, vous commencez à me casser les couilles au standard là, tous les deux! Écart et derrière, s'il vous plaît! Eh, qui c'est qui s'amuse à ce putain de remix là?
1: Qu'est-ce que t'as cassé? Combien de temps t'arrives à tenir en acné?
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0: Mais quand est-ce qu'on fait un débat sur, sur ta mère?
1: Je t'ai dit tout à l'heure de me poser des questions. Bon.
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0: Et voilà, bonsoir à tous et bonsoir à toutes. Donc, bienvenue sur Fun Radio. On va saluer quand même tous ceux qui travaillent, les chauffeurs routiers, les chauffeurs de taxi, les ambulanciers, les maîtres chiens et tout ça. Et puis, on va faire un petit coucou quand même à un qui habite, je sais plus où, là, du côté d'Angers, qui se reconnaîtra, un dénommé Didier, qui dit que je suis le gueulard. Et ben, le gueulard, il est toujours là dans... à votre écoute. Et donc voilà, donc bonjour aux grands sages et à Nounours, ils se reconnaîtront tous. Bonsoir à mon équipe. Alors Céline, bonsoir à toi, j'espère que t'as passé un bon petit week-end.
4: Eh bien oui, un week-end de convalescence.
0: Ah, t'as vu ton petit copain vendredi?
4: Ah,
0: non.
4: Oui. Oh.
0: Ouais.
4: Si tu savais, Gérard.
0: Ouais, tiens mes genoux. J'y crois aussi. Hervé, à côté de toi. Bonsoir,
5: bonjour.
0: Hervé.
5: Bonsoir Gérard.
0: Bonjour, ben
6: c'est
0: ouais, si
6: Thomas.
0: Tu veux.
5: Bonsoir.
0: Si tu veux, ben.
5: Pour information, Céline s'est fait jeter vendredi.
0: Ah ok. C'est bien. Doucement,
6: ça balance.
0: S'il vous plaît, au standard, on balance.
5: Elle
0: pas.
5: Est donc célibataire.
0: Donc Franck, c'est
7: Esteban.
0: Ça.
7: Esteban.
0: Esteban, pardon. Esteban qui est sur le site internet.
7: Tu me demandes pas si moi j'ai vu mon petit copain ce week-end?
0: Non, ta petite copine.
7: Ouais, pas merde. Ouais. Ma petite copine.
0: Ouais. Bah moi, désolé, j'ai vu personne et puis. C'est con. Bon bref.
6: Et moi je pue de la gueule.
0: Et puis c'est vrai. Il y avait Pedro.
6: Ouais, bonsoir.
0: J'avais oublié Pedro.
6: Ouais ouais.
0: Comment va Pedro?
6: Il va bien et toi? T'as passé un bon week-end?
0: Mal.
6: T'as fait quoi?
0: Rien du tout.
6: Rien
0: je
6: du
0: me
6: tout
0: suis fait chier.
6: Pourquoi?
0: Comme d'habitude.
6: T'as rien fait? T'es pas sorti?
0: Non.
6: T'as vu que Lyon a gagné, hein?
0: Ouais, moi je m'en fous moi du foot. Oh là là là là.
6: On va peut-être commencer le débat, Gérard.
0: Entre le foot oh non, pas des petites Oh non,
6: bon, Gérard,
0: on dit
6: Gérard,
0: pas putain, on dit maman travail.
6: Gérard, merci. Annonce le débat, annonce que ça va
0: alors
6: être.
0: Donc, le débat, c'est sur l'ASM.
6: L'ASM, l'AS Monaco?
0: Voilà, si tu veux.
6: Ouais, donc l'ASM, ouais.
0: Donc, sur l'ASM, en fin de compte, si tu veux, voilà.
6: Ouais.
0: Et donc, on va attendre qu'il y a des auditeurs.
6: D'accord.
0: Donc, on venait de s'écouter de quoi, Pedro, comme disque?
6: T'as pas le nom?
0: Bah,
6: on t'a pas filé le nom. Bah, on va te filer le nom dans quelques instants, tu vas pouvoir l'annoncer.
0: Donc, les gens, vous pouvez toujours nous appeler au 0800-308.
6: Non, ça c'est l'ancien.
0: Vas-y. Voilà. Non, mais allez.
7: Elle l'a dit.
4: 0825
6: 08 5000.
0: Et pour les Belges,
4: 0033. 0033 0825 08 5000.
0: Et sur le chat, donc vous pouvez y aller. Donc
7: funradio.fr.
0: Et voilà. Donc attention, les questions, pas comme
7: en
0: d'habitude.
7: Rapport avec le sadomas.
0: Non, avec
7: le salal.
0: Non, non.
4: Sauf
0: avec
4: maman.
0: Les questions.
7: D'accord, ok.
0: Pas avec d'autres personnes, d'accord?
7: D'accord. Uniquement les questions.
0: Voilà.
7: Mais les questions peuvent être posées par des personnes.
0: Oui, mais okay. sur certains points.
7: D'accord, ok.
0: Bah, de toute manière, lors d'une pause, je te dirai qui faudra, sur qui faudra parler et sur qui faudra pas parler.
6: Ouh.
0: Voilà. Donc alors, on va accueillir Romaninov, Lyon 95.3. Bonsoir.
8: Oui, bonsoir, c'est Rachmaninov.
0: Oui. Virginia, Toulouse 113.
4: Gérard,
0: 3.
4: C'était Vagina.
8: C'est Vagina,
0: Vagina
8: ouais.
0: Pardon. Toulouse 113.3.
9: Bonsoir tout le monde.
0: Après, c'est Ulysse. C'est ça
4: Ulysse 69, Gérard.
0: Ulysse 69, Paris 101.9.
8: Oui, bonsoir Gérard, bonsoir tout le monde.
0: Bonsoir.
6: Bonsoir.
8: Bonsoir.
6: Bonsoir.
8: Bonsoir.
6: Salut.
0: Et je récupère Pocantas de je sais pas où.
10: De Toulon, 90.8. Salut Gérard, salut tout le monde.
0: 115.8.
10: 115.8, oui, c'est ça.
0: Non, 119.8. Ok, c'est tout bon. Donc, voilà, donc on a l'équipe au complète. Alors, je préviens, des réponses sérieuses, pas des questions qui virent sur d'autres trucs, hein, d'accord?
9: Pas de problème.
0: On est bien tout le monde a bien compris, Romaninov?
8: Ah, complètement, ouais.
0: Virginia.
9: Pas de problème, tu m'appelles Vagina, s'il te plaît.
0: Vagina, ouais, comme on a demandé à ce qu'on vous appelle d'urgence, c'est vrai. Et Ulysse 69.
8: Tout à fait, c'est.
0: Bon, bah, Pocahontas, de toute manière, toi, c'est pas la peine que je t'explique.
9: Pourquoi tu le connais?
0: De quoi?
9: Bah, Pocahontas.
0: Ben, ça vous
9: ouais,
0: regarde pas.
9: Connais,
10: c'est privé. Hein.
0: Ça vous regarde pas. Alors, c'est comment privé. Appelle-t-on? Oh, s'il vous plaît, merci. On commence pas. Alors, Virginia et...
10: Vagina.
0: Ouais, Vagina, puis Ulysse.
8: J'ai rien dit, désolé.
0: On se calme. Alors, avec toi, comment... Vagina, oh, s'il vous plaît.
8: Oui.
0: On commence pas, parce que sinon, ça va tourner au vinaigre. D'accord. Alors, comment...
8: Point, point.
0: Alors, celui qui commence à faire coin-coin, il va aller voir si sa mère, elle va se faire sodomiser. Ça va être clair, net et précis.
11: Dans le débat, Gérard.
0: Okay.
11: Dans le débat, Gérard. Dans le débat.
12: Oh putain.
0: Alors là, je préviens tout de suite que la première entourloupette entre Romaninov, Vagina et Ulysse, je vous préviens que je ne ferai pas de cadeau ce soir.
10: Allez, vas-y.
0: D'accord. En de bon entendeur, salut. Voilà, déjà un coup de fouet qui est parti. Et n'oubliez pas que ce que je vais dire, vous allez entendre le... Ah, il faut prévenir quand même. Voilà.
10: Tu aurais voulu te faire fouetter à la place.
0: Bah, si tu veux le faire fouetter, il n'y a pas de problème, il y aura les deux.
10: Voilà, super.
0: Alors, comment appelle-t-on une femme ou un homme qui pratique le SM? On va demander à Romaninov. Eh, s'il vous plaît, au standard.
8: Romaninov.
4: Oui,
0: attendez.
4: Gérard,
0: ouais, au standard.
4: Oui.
0: On se calme un petit peu. Les micros éteints, surtout. Quand vous voulez parler, vous me faites signe ou vous faites signe à Pedro. D'accord? Oh, je parle.
7: Oui, GG.
0: Je voudrais bien qu'on m'écoute. Merci. Donc, Romaninov.
8: Romaninov.
0: Bon, alors, tu réponds.
8: Oui.
0: Non, mais alors, fous-toi bien de ma gueule. Attends. Attends. Hey, tu sais ce que c'est, un débat?
8: Tu me poses une question, j'y réponds. Attends, il faut me laisser un peu le temps, 2 secondes, ouais.
0: Si tu fais partie de la des tentouses, c'est bon. Je crois qu'avec toi, on va s'endormir.
8: Mais ça va pas ou quoi? Faut te calmer un peu, hein.
0: Bon, alors, toi déjà, tu vas fermer ta gueule.
8: Un sadomasochiste, voilà.
0: Alors, tu vas fermer ta gueule, tu vas aller voir ça. Voilà. Alors, qui c'est qui a coupé?
6: On sait pas, on va voir, on va gérer.
0: Vagina.
6: Attends.
7: On a une question, on peut peut-être en profiter pour une question. Oui. Est-ce que justement en rapport avec le débat, la question de Mars, est-ce que Gérard, tu fais partie d'un club de SM?
0: Non, pas du tout. Pas du tout. Pocantas?
6: Attends, on est en train de gérer au standard, c'est bon?
0: Non, ça fonctionne pas.
6: Ou pas Céline?
0: Céline qui c'est?
6: Céline a réussi. Ça devrait
0: alors,
6: être bon.
0: Romaninov?
8: Oui.
0: Bon, toi, je t'avais demandé, tu vas retourner voir Céline un peu?
8: Ben non, mais attends, je t'ai répondu, j'ai dit un sadomasochiste.
0: Attends, je veux savoir. Attends, je veux savoir.
8: Tu commences à insulter les gens tout de suite.
0: Attends, tu permets que je vois si tout le monde est là?
8: Bien sûr.
0: Vagina?
10: Oui, je suis là.
0: Pocantas?
10: Je suis là.
0: Et Ulysse? Ah, c'est Ulysse.
6: Non, c'est lui qui a raccroché. Hein.
0: C'est Ulysse.
6: On le rappelle.
0: C'est Ulysse qui a coupé.
4: Je rappelle Ulysse,
0: hein. On le rappelle. D'accord.
6: Allez, vas-y,
10: Ulysse.
0: Hein?
10: Non, rien, je disais à Ulysse de revenir, c'est mieux.
6: Il se revient.
10: C'est un mec ou une nana, j'arrive pas à...
0: Bah, je sais pas, 101.9, à mon avis, c'est Ulysse 69, à mon avis, c'est un mec.
6: Ça va être un mec,
0: de
6: ouais.
0: Paris. Alors, comment appelle-t-on une femme ou un homme qui pratique l'OSM? On va demander à Romaninov. Alors, j'espère que t'as bien compris la question, ce coup-là.
8: Je viens de te le dire, un sadomasochiste. Un sadomaso, ça s'appelle comme ça.
0: Ah, pour toi, ça s'appelle comme
8: pas
0: ça.
8: Pour moi, c'est dans le dictionnaire, tu sais.
0: Ah, parce que t'as regardé dans le dico.
8: Ah bah non. Regardez dans le dictionnaire, c'est tout le monde le sait ça. Tu demandes aux autres auditeurs, tu vas voir.
0: Vagina.
10: Bah écoute, comme te l'a dit Anne Roumanoff, on dit un sadomasochiste.
0: Mm-hmm.
10: Ou une sadomasochiste avec un E si c'est une femme.
0: Mm-hmm. Pocantas.
10: Même pareil, un sadomasochiste.
0: Ouais. Ulysse.
13: Oui, je suis là, excuse-moi, j'ai eu un petit problème. Bah écoute, oui, c'est bien ça, un sadomasochiste, Gérard.
0: Non, mais alors là, je crois que... je pense que vous êtes tous plantés.
10: Ok.
8: Mm-hmm.
0: Alors, comment appelle-t-on une femme ou un homme qui pratique le SM?
10: Ta mère.
13: Ta mère, la lofteuse.
6: Arrêtez, c'est pas bien. Attends. Gérard, du calme.
4: Chute les auditeurs,
6: arrêtez les auditeurs, c'est pas bien.
0: Là, ça va aller vite.
7: Gérard,
6: non, Gérard.
0: Ça va aller très vite. Le mec qui a dit ça, il a intérêt de raccrocher tout de suite.
6: Raccroche, celui qui a fait ça. Va-t'en.
0: Parce que là, j'ai pas l'intention de me laisser marcher sur les pieds.
10: C'est quoi ta réponse, hein?
0: Alors, c'est une dominatrice ou un dominateur.
10: Aïe, t'as déjà une émission sur téléphone, là-dessus?
0: Oui.
10: Ah.
0: Et ça existe, d'accord.
9: Mais quand t'es, ça c'est ok quand t'es sado, mais quand t'es maso, ça s'appelle comment?
0: Un dominateur.
9: Ah d'accord, mais je sais pas, on va t'expliquer un peu ce que c'est après.
0: Ah ouais, ben...
8: J'ai une question, Gérard Serac-Maninov, j'ai juste une question. Est-ce que, par exemple, la personne qui aime souffrir...
0: Non mais attends, hey, déjà tu vas pas commencer à me poser des questions.
8: Ah bon?
0: C'est moi qui pose les questions, vous allez faire les réponses.
8: Yavol, mein Führer.
0: Et tu me parles sur un autre temps parce que tout à l'heure toi tu as dégagé, mais vite fait. Absolument. Parce que ce soir j'ai pas l'intention de me laisser emmerder.
8: Excuse-moi, c'est un mot en anglais qui m'a échappé. Je suis
0: ouais,
8: désolé.
0: Ouais.
7: Gérard, bravo. Il y a Mars sur finradio.fr qui nous dit, est-ce que la personne qui pratique le SM, s'ils sont plusieurs, on les appelle des SMS?
0: Non. Je vois pas du tout
7: le rapport.
0: Eh
7: ben question simple, réponse franche.
0: Voilà. Donc alors j'ai bien précisé, et ça je l'ai dit tout à l'heure, j'ai pas l'intention de me laisser marcher sur les pieds ce soir. Ceux à qui ça plaît pas que les gens que j'appelle restent sur le débat, c'est moi qui commande, ce n'est pas vous.
9: On peut faire un débat là?
0: Oui, ben on va le faire.
9: Bah,
0: donc c'est moi qui commande, d'accord?
9: Deuxième question.
0: Ouais, ben toi si t'es pas contente.
9: Non, mais je fais avancer les choses là, tu répètes.
0: Non, mais attends. Toi si t'es pas contente déjà, c'est pas toi qui vas me commander, c'est moi.
9: On a compris, hein? C'est
0: hein? Parce qu'il y en a d'autres, il y a d'autres personnes qui ont envie de participer à des débats, à un débat que d'entendre.
9: Il y en a plein à l'internet, ouais.
0: Ouais, ouais. Donc. Question, est-ce que... Bon, on va continuer dans l'ordre, parce que...
7: Alors, comment... On a peut-être une petite question d'Epsilon qui demande si nous, toute l'équipe... C'est une question qui nous concerne, Pedro et tout.
0: Ah, oui, oui.
7: Donc,
0: ouais.
7: Est-ce que nous, l'équipe, on peut être considéré comme sadomasochiste parce qu'on s'enferme seul avec Gérard? Est-ce que ça peut être considéré comme du masochisme nasal?
6: Ouais, grave.
7: Question d'Epsilon.
6: Grave, chamé.
13: Plus que ça.
6: Ouais, c'est une question. On est d'accord, Gérard? Non mais Gérard, sérieusement.
0: N'importe quoi. Toi.
6: Non mais on peut appeler ça du masochisme.
4: Gérard, arrête de bouder.
6: Non mais Gérard,
4: mignon.
6: C'est vrai.
0: N'importe quoi. La
7: oui,
0: réponse
7: oui,
0: de
7: j'aime
0: Gérard.
7: Ça, Gérard.
0: La réponse
7: on
0: à Pedro, ça, n'importe quoi.
6: Pourquoi? Qu'est-ce que j'ai dit?
0: Non mais vas-y.
6: C'est quoi ta réponse?
0: Ben vas-y, réponds ce que tu veux. De toute manière, t'as l'intention de me casser les couilles jusqu'au bout.
7: Bravo.
4: Bravo.
7: Là il a brisé Pedro.
6: Il a cassé là.
0: De manière, ça a tous les débats que tu me fais le même coup. Alors donc maintenant j'ai l'habitude avec toi. Donc continue à faire ce que tu veux, puis c'est tout.
6: Ah, je te martyrise.
0: Ouais non mais continue à passer tes sales bruits. De manière on sait que c'est toi maintenant. La réponse du standard on l'a toujours pas entendu. Hervé,
7: est-ce que tu penses que c'est du masochisme?
4: Entre les deux en fait.
7: Entre les deux.
4: Ouais. C'est vraiment, c'est très...
7: C'est entre le S et le M, quoi.
4: Entre le S et le M.
0: D'accord.
4: Tu as bien résumé.
6: Faut avoir envie, quoi.
7: Mmh. Faut avoir envie.
6: Ouais. Non, des fois, être motivé, en fait.
5: Plus M que S.
6: Ouais, plus. Ouais.
4: Moi, je suis plus S que M.
6: Ouais. Bah, comment les filles sont plutôt S, en général.
0: Ouais, c'est bien. Moi, ça...
6: D'accord. Ok, non. Gérard, enchaîne.
0: Comment appelle-t-on une femme ou un homme... Merci pour le micro. Comment appelle-t-on une femme ou un homme qui vont voir une dominatrice ou un dominateur? Et on va demander ça à Ulysse 69. Oui, attendez, Ulysse, oui, Cécile, non?
4: Non, je voulais répondre, mais je vais laisser les auditeurs.
0: Ah ben, comme tu veux. Donc, Ulysse.
13: Oui, tout à fait. Eh bien, écoute, mon fils Télébrakmar est dominé.
0: Mais je suis pas ton fils, d'accord?
13: Non, mais je te parle de mon fils, je ne dis pas que tu es mon fils, Gérard.
4: Le donc, fils d'Ulysse, Gérard.
13: C'est mon fils, Télébrakmar, avec son pote.
0: Oh là.
13: C'est pas grave.
0: Bon, tu te réveilles!
13: Donc, je disais que c'est un dominé dans ce cas-là, s'il n'est pas dominateur.
0: Oh là là là.
7: Il y a Eldantor Gonzo qui demande si, avec ton ex-compagne, t'as déjà pratiqué le sandi-masochisme.
0: Alors là, je précise avant que...
7: Avant que ça déborde, avant que ça déborde.
0: Alors, je précise tout de suite, avec mon ex-compagne, je ne veux plus en entendre parler. Bon, clair, net et précis.
7: Eh ben, je le note. C'est dit, c'est fait.
0: Voilà. Parce que si c'est pour entendre parler de ça constamment sur le net, c'est même pas la peine. Donc, Ulysse.
13: Oui. Bah, j'ai répondu à ta question, Gérard, puisque je ne sais pas et je suis là pour m'instruire.
0: Non, mais attends. Tu sais ce que c'est, le SM?
13: Ah, tout à fait.
0: Et tu l'as déjà pratiqué?
13: Bien sûr que oui.
0: Alors, c'est bien. Alors, tu l'as déjà pratiqué. Tu participes à un débat, t'es même pas capable de répondre aux questions. T'es encore plus con que la lune.
9: Oh là là.
0: Alors tu vas retourner dans ta lune, espèce d'Ulysse de con.
13: Mais
7: Wow!
6: Oh là là, ça dégaine ce soir.
12: Oh là là!
6: Attention.
0: Ulysse terminé. Vagina.
9: Eh ben écoute, je crois quand même que Ulysse n'était pas trop dans le faux, puisque si les uns sont les dominateurs, les autres doivent être les dominés.
0: Hmm? Non mais attends, comment appelle-t-on une femme
9: oui.
0: ou un homme
9: oui.
0: qui vont voir un une dominatrice ou un dominateur?
9: Ah mais toi, tu veux peut-être que je te dise le mot esclave.
0: Hmm?
9: Esclave.
0: Bah, pas, c'est pas, pas, on peut pas considérer ça comme un esclave.
9: Oui, un esclave sexuel.
0: Non, mais attends, bah, ça va venir petit à petit, parce que de toute manière, il y a certains trucs qui font partie de ça.
9: Ça donne envie.
0: Excusez-moi. Romanino.
8: C'est un peu pareil, un dominé, un esclave, un masochiste.
0: Hmm?
8: Voilà.
0: Et pour toi, Pocantas?
10: Eh ben, un garçon, c'est un soumis. Une fille, c'est une soumise, et quand ça a de longues oreilles et une longue queue, c'est une souris.
0: Ta gueule !
6: C'est bon, moi. Ça va pas, Gérard ? Tu veux un truc à boire ?
7: Une touffe de poils.
0: Tu veux... Ta gueule !
6: Tu veux un truc à boire, Gérard ? Ça va pas ? Attends, ça sonne.
0: Alors, celui qui s'amuse à dire ta gueule, il va se la fermer. Ta gueule !
9: Allô ?
7: Il y a Pichouk qui dit « Moi, j'ai rempli un seau d'eau à Malo. » Est-ce que je suis concerné par le débat?
0: Non.
7: D'accord.
0: Donc, en fin de compte, je pense qu'à mon avis, il y en a qui s'amusent à faire les cons, et ça continuera.
8: Non, déconne pas.
0: Voilà, ça commence. Ça commence bien, il est déjà minuit 47 et ça commence. Alors, donc, en fin de compte, il n'y en a qu'une qui a pu répondre à la question, c'est Pocantas.
9: Et attends, c'est ta copine et puis elle a les réponses.
0: Eh, c'est pas ma copine, d'accord?
9: Ouais.
0: Faut pas confondre tentacule et enculcasseur vagina, d'accord?
9: Non, mais je suis sûr que tu la connais, qui a tout donné les réponses.
0: Je n'y ai rien donné du tout, je ne la connais pas.
9: Il serait pour qu'on passe pour des cons.
0: Non mais attends, si t'es pas contente ma grande.
9: Non mais je suis super contente de te parler. Attends, ça fait des années que j'attends ça et, j'ai un petit doute quand même.
0: Alors, Pocantas. Allô, Pocantas.
10: Oui, je suis là.
0: Donc, alors, précise bien. Comme quoi que tu n'as ni les questions, ni les réponses.
10: Ni les questions, ni les réponses.
0: Donc t'es con. Donc t'es contente, Vagina?
9: Ah, je suis super heureuse, ouais.
0: Voilà. Alors on accueille Jean-Philippe de Montigny-le-Bretonneux 101.9. Bonsoir Jean-Philippe.
14: Bonsoir à vous Gérard, c'est Jean-Philippe.
9: Salut Jean-Philippe.
14: Bonsoir à tous.
10: Salut Jean-Philippe.
14: Bonsoir à l'équipe.
0: Donc, la question, c'est, tu veux y répondre maintenant que tout le monde a répondu?
14: Si vous pouviez me la répéter, ce serait très agréable.
0: Comment appelle-t-on une femme ou un homme qui vont voir une dominatrice ou un dominateur?
14: Des perverses.
0: Non mais encore plus con que la lune celui-là.
14: Des perverses ou des pervers?
0: Bah bien sûr. Pourquoi pas des parquemettes et des parquemaîtresses?
14: C'est pas pareil quand même.
7: Jeu de mots.
0: Oh Gérard.
7: Question d'epsilon directement pour Gérard, mais vraiment intéressante. Est-ce que les sadomasochistes peuvent agir sur le moi intérieur et en modifier la profonde apparence? Et si oui, aux autres?
14: Bonne question.
0: Non attends, 5 minutes, tu vas attendre. Je voudrais. Ouais, c'est bizarre. Dès que je te regarde, tu lèves les mains, d'un air de dire, c'est pas toi qui fais des conneries.
6: C'est pas moi, je te jure, Gérard.
0: Non, mais là, je vais vous dire une chose.
6: Tu veux que je m'éloigne de la console?
0: Non, parce que là, ça commence à bien faire.
6: Ok, je m'éloigne.
0: Parce que là, ça m'énerve sérieusement, là.
15: Je suis là.
0: Ouais, non, mais ça commence à m'énerver sérieusement.
14: Et ça continue.
0: Et de manière, c'est dans tous les débats, de manière, je pense que...
15: Allez, ressente le débat maintenant, c'est bon.
0: Oh, tu fermes ta gueule, toi. Alors, Romanino, au revoir.
9: Non, c'est pas lui. Hein.
0: Bah, je m'en fous, alors. Je ne cherche pas maintenant, c'est terminé.
9: Je pense que c'était justement.
14: Il faudrait que vous ressentiez.
0: Eh, Vagina.
9: Oui.
0: Au revoir.
9: Au revoir.
0: Voilà.
14: Je me retrouve tout seul avec la bête.
0: Non, tu te retrouves pas tout seul avec la bête, manque de peau.
9: Maintenant, il est con.
14: Alors, quelle est la question sur Fun Radio?
9: Gérard, c'est un connard.
14: Gérard, sur Fun Radio.
0: Oh là là.
9: Un connard, j'essaie de croire que c'est ton pote, mais en fait, pas du tout.
0: Vagina. Bon, bah quand ça sera arrêté, ce bordel.
14: Qu'est-ce qui se passe?
0: Je préviens tout de suite que dans 5 minutes, je mets un disque.
14: Déjà?
0: Eh oui, je vais mettre un disque. Je vais mettre un disque. Coussin d'air de Lille.
8: Ouais, salut. C'est
0: salut.
8: Coussin d'air, ça va?
0: 89.6.
8: Ouais, de Lille.
0: Donc la question, et on met un disque.
8: Déjà?
0: Ah oui.
4: Non, Gérard, pas tout de suite. Disque. Encore une question.
6: Elle est en train de mourir, Gérard. Tu veux pas un truc à boire, t'es sûr?
0: Si, je viens.
4: Ah,
6: tu viens d'une verveine?
14: Nom d'une fellation.
0: Alors, Jean-Philippe, au revoir.
6: Au revoir. Il n'y aura plus personne.
7: Il y a Dream Death qui demande si tes voisins sont masochistes, Gérard.
6: Oh putain, il va mourir. Il va mourir en direct.
7: De quoi? Il y a Dream Death qui demande si tes voisins sont sadomaso.
0: Bon, laisse tomber, je réponds pas à des questions comme ça. Bon, allez, maintenant c'est.
9: Ils sont enculés par nous. J'en suis sûr.
0: Oh! Merci. Alors là, je crois que ça va aller vite fait ce soir. Vous cherchez la merde, mais vous allez la trouver. Hein.
6: Gérard, ressente le débat.
0: C'est
6: pose ta question.
0: C'est moi qui vous le dis.
6: Bon, les auditeurs, calmez-vous. Le bruitage
0: manière.
6: Aussi, arrêtez.
0: Alors, il nous reste. Donc, Romaninov, j'ai dit au revoir.
6: Ok.
0: Vasinia, j'ai dit au revoir.
6: Et il reste qui?
0: Alors, il nous reste.
8: Pocahontas.
0: Il reste Pocahontas.
6: Pocahontas, ok. Il reste qui d'autre?
8: Coussin d'air.
6: Coussin d'air. Et qui?
0: Et Ken, le dominateur.
6: Ken, le dominateur, t'es là?
14: Bonsoir, c'est
6: bonsoir.
14: Ken le dominateur. Bonsoir toute l'équipe.
6: Bonsoir.
0: Bonsoir.
14: Bonsoir Gérard.
6: Salut.
14: Bonsoir les auditeurs.
6: Tu vas bien?
14: Salut Ken, ça va?
6: Survivant de l'enfer.
14: Tranquille.
0: Quels sont pour vous, c'est pratique.
12: C'est votre dernier mot.
6: Ça va me tomber dessus, mais c'est pas moi, je te jure.
7: Peut-être
6: Gérard.
7: Pour relancer le débat, Gérard, est-ce que la différence entre Sado et Maso est la même qu'entre Maculé et Belluaire?
0: Non, c'est pas du tout pareil. Faut pas confondre tentacule et encul ta sœur.
7: Mais explique peut-être.
0: Non, mais de toute manière, le Sado, ce que tu viens de me dire, de toute manière, s'il y a une différence, il n'y a pas de différence, de toute manière, sur ça.
7: Entre Saccadé et Belluaire?
0: Non.
7: D'accord.
0: Voilà. Merci pour les rires, mais c'est pas grave. Enfin, bref, c'est pas grave. Donc, la question, c'est... Quels sont pour vous ces pratiques? Oh putain, j'ai un de ces Larsen, mais grave de chez grave.
6: Baisse le volume de ton casque, Gérard. Il est un peu fort, c'est pour ça.
0: Donc, voilà. On va demander à Ken le dominateur.
14: Oui, alors moi, je suis adepte de ce genre de pratique. Il faut savoir que, bon, moi, je fais partie d'un club, le club Sadomaso de Vélizy. Et bah, j'y vais toutes les après-midi, après le boulot, pour bien décompresser d'une journée de taf harassante. Et là, on peut tout dire sur l'antenne de Fun Radio.
0: Ça dépend, c'est moi qui prends les poings cassés, alors donc dis quand même.
14: D'accord. Bon, bah, je vais essayer de faire ça pas trop hardcore. Bon, là, il y a des diverses activités, genre trempage de quéquettes dans de l'huile bouillante, pinçage de tétons, fouettage, des activités diverses et ludiques.
0: Et on va accueillir Cravacru... Quoi?
14: Krasuki.
0: Krasuki, là.
4: Cravache-Kiri.
0: Cravache-Kiri du puits du fouet.
16: Oui, bonsoir, c'est Cravache-Kiri. Bonsoir tout le monde.
0: Bonsoir.
16: C'est le puits du fouet 119.
0: Donc, t'as entendu la question?
16: Ah, malheureusement, non. Si tu pouvais la répéter, ça m'arrangerait bien, d'ailleurs.
0: Alors, quels sont pour vous ces pratiques? Vous allez pas me perdre de laisse en 7 ans!
16: Non, mais t'énerve pas, là.
7: Question de Chaka qui demande combien coûte un SM en euros.
0: Les tarifs, je les ai pas et c'est pas dans les questions, c'est dommage.
4: Raté!
0: Eh oui, dommage. Eh ben oui, mais on peut pas, hein. Il y a que déjà 14 questions et déjà que j'ai pas le moral, alors c'est bon.
4: Mais Gérard, on est là, nous.
7: Le tomate qui propose de te faire
6: un massage.
0: Non,
7: fister par un coton-tige.
0: Alors, des questions comme ça, niette sur l'internet, ok?
6: C'était quoi la question?
7: Bah, si Gérard voulait se faire fister par un coton-tige.
6: Se faire fister?
0: Merci.
6: D'accord.
0: Et hop, ces questions-là, de manière, c'est simple, je vais même pas répondre à des questions cons sur l'internet.
6: T'as pas envie de te faire fister?
16: Tu fistes ou pas, toi?
6: Tu fistes?
0: Et ta mère a suce ou pas?
7: Bah, tu veux un débat, tu devais peut-être répondre. Est-ce que t'as déjà fisté, Gérard?
6: T'as déjà fisté ou pas?
4: Gérard, on doit recommencer le débat.
0: Donc, Cravache-Kiri, là.
16: Cravache-Kiri, bah écoute, c'est pratique, c'est compliqué quand même, c'est des pratiques assez récentes. Mmh. Je pense que t'es d'accord avec moi, ça fait pas longtemps que ça existe en fait. C'est un truc qui naît de la société moderne quand même.
0: De quoi, le sadomasochisme?
16: Bah oui, avant
0: tout. Attends, ça existe depuis un bon bout de temps, hein, mon pote. Hein.
16: Ça existe depuis quand, d'après toi?
0: Bah j'en sais rien, mais...
4: Depuis l'Antiquité, Gérard.
0: Bah ça existe depuis assez longtemps.
16: Hein. Tu crois qu'à la Renaissance, il y avait déjà du
0: SM? Il y a des clubs échangisme. Donc le sadomasochisme... Tu vas un peu partout, tu trouveras, d'accord?
14: Oui, il y en a, je pense qu'il y avait du...
0: Donc sors un peu plus de ton trou noir, toi.
16: Ok, je sors de mon trou de balle, ok.
0: Non, de ton trou noir, espèce de con.
16: Ah, de mon trou noir, pardon.
7: Il y a Caméléon qui demande si GG, t'as déjà pratiqué du SM avec les vers de ton cul.
0: Alors, c'est des questions cons que je répondrai pas. Je répondrai pas à des questions comme ça.
16: Mais
7: Je réponds pas, Gérard.
0: Voilà, tu dis que je réponds pas, c'est tout.
4: Gérard, on en est où là?
10: Il vous fait ta merde.
0: Coussin d'air, ça. Coussin d'air, t'as répondu. Non, c'est cravache qui rit. Oh, doucement, la tête tombe.
16: Oh là, oh là.
10: Il prend les graves.
16: Qu'est-ce qui se passe?
7: Je faisais que répondre, hein. Ah. Tu m'as fait faire une faute.
4: Gérard. Le débat doit...
0: Oh, vous arrêtez un petit peu de me faire chier, là, ce soir. Ouais. Ta gueule.
4: Recommencer.
16: Calme.
0: Putain,
4: le
0: celui...
4: Le débat doit recommencer.
0: Pocantas. Bon, moi, je vais aller vite, parce que je crois que vous me cassez les burnes. Je crois que le débat, il va à une heure et demie, il va être vite, clos.
16: Attends,
0: hein.
16: Tu poses des questions et on peut même pas y répondre.
10: Il votait blanc.
16: C'est coussin d'air.
0: Oh, putain...
16: Non,
0: est-ce que t'as déjà lu... Il y en a qui mélange politique, le SM et tout. Là, je crois que ce soir, ça va être grave. Je pense que ce soir, vous allez m'entendre gueuler. Ta gueule! La tienne!
7: Oh, oh, oh, oh, oh, oh, oh, oh, oh, oh, oh,
0: oh, oh, oh, oh, oh, oh, oh,
16: oh, oh,
0: bah tu travailles ou quoi, merde? Ta gueule!
7: Il est en forme ce soir, hein.
10: Connexion avec le foyer.
0: Et connexion avec ta mère, connard! Ta gueule! Bon, allez, hop!
16: En ton cul. En direct.
0: Vous me faites chier.
6: Bon, Gérard.
4: Débat doit recommencer, Gérard. Question suivante.
0: Gérard. Non, mais de toute manière, tout le monde n'a pas répondu et je pense que ce soir, vous n'allez pas me casser les couilles jusqu'au bout. Je vous préviens.
6: Bon, Gérard, tu veux faire un truc, tu vas poser ta question.
0: Non.
6: Gérard.
0: On va continuer. Ils n'ont pas répondu. Je continue sur celle-là.
6: Ok, on y va.
0: Et je répondrai après la pause.
6: Les auditeurs, allez-y, mais calmement.
0: Alors, coussin d'air.
16: Bah alors, justement, le genre de pratique, c'est quoi? C'est tordre les tétons Tu peux éventuellement brûler des gens avec des cigarettes, tu peux les faire marcher à quatre pattes et leur écraser les mains avec des talons aiguilles, tu peux faire plein de trucs comme ça du moment que ça fait mal.
14: Gérard, j'ai une question, c'est...
0: Attends, pour l'instant, tu fermes ta gueule,
16: ouais.
0: Tu laisses les gens répondre.
14: Okay, pas de problème.
0: Cravache Kiri, là, t'as répondu?
16: Ouais, mais bon, moi je torture en amateur, hein, tu sais, moi je fais ça.
0: Bon, bah, il reste plus que Pocantas. Ta gueule, Cravache Kiri, merci.
16: Attends, j'ai rien dit, attention.
0: Tu fermes ta gueule! Merci!
10: Je crois qu'il a rien dit, Gérard, moi j'ai rien entendu, hein.
0: Oh là là là là!
10: T'es vachement
0: putain
10: énervé ce soir, quand même.
16: Ah! T'as tes règles ou quoi?
0: Eh, ta mère, t'as été voir si elle faisait les. Et le prochain qui me dit si t'as tes règles, je vais demander si sa mère va faire les spaghettis à la bolognaise, là!
6: C'est génial.
0: Bon, allez, vous me pâtiez la question, vous la gardez, on écoute un disque et je vais régler mes comptes. Et ta mère aussi, au revoir. Cravache Kiri, bonne nuit.
7: On demande, pour recentrer le débat, est-ce que t'as déjà lu un livre du Marquis de Sade, d'où vient le nom sadisme?
0: Non, Cravache Kiri, tu lui dis au revoir et terminé. Le boum boum, hop.
7: Mais tu réponds pas à mes questions quand elles sont
0: là. Non, de manière, c'est de la merde, là, ce qu'ils sont en train de nous poser.
7: Mais n'empêche qu'on est à 8783.
6: Ah, bravo.
7: Ouais, c'est peut-être tout. Ouais, bah, c'est tout. La dernière fois, t'étais à 7112.
0: Donc, le disque, c'est quoi?
6: C'est écrit là, tiens. Ah, bon, vas-y.
0: Alors, prends-moi le doigt de Christina, mon cul.
14: Okay.
0: Ah, d'accord. Et on se retrouve tout de suite après au 0825 08 5000, là, tout de suite.
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0: Arrête, comprends pas ton tacule et encule ta sœur. Et voilà, rebonsoir à tous. Donc, suite du débat sur le SM. Et donc on vient de s'écouter, prends-moi le doigt de Christina Moncube. Bon, à mon avis, je pense que c'était un peu de techno, donc pour ceux qui ont reconnu et qui ont voulu danser de manière... c'est Céline a voulu danser dans les studios, on l'a vu. Donc voilà, donc vous pouvez toujours nous appeler au 0800... Merde, j'ai même plus le numéro sous les yeux. Mais merde, il est où ce putain de numéro de...
4: 0825 08 5000.
0: Voilà. Et pour les Belges, au 033 0825 08 5000.
6: Ouais,
0: j'ai
6: c'est
0: même
6: ça.
0: Pas, j'ai même pas quel numéro et sur le net.
7: Funradio.fr pour ma chatte.
0: Voilà.
6: Voilà.
0: Et donc, on récupère donc un de Bruxelles, Sadom.
7: Juste une petite question de Gepetto qui dit moi j'ai bouffé un cul en bois. Est-ce que je suis SM?
6: Alors,
0: il a bouffé un cul en bois.
7: Ouais. Est-ce qu'il est SM? Est-ce qu'il est SM?
0: Bah il est Pinocchio. Bah, il y a Pinocchio qui est SM en bois.
7: Ouais, c'est GG dans ton cul.
0: Donc on a Sado
12: Maoïste
0: de Bruxelles.
12: Bonsoir camarade, Sado Maoïste 118. Bonsoir tout le monde.
0: Bonsoir.
12: Salut.
17: Bonsoir.
0: Ken le dominateur.
18: Ken le dominateur 101.9 sur la bande SM.
0: Là, tu permets, c'est moi qui donne les fréquences, d'accord? Et comme on les a déjà données, on n'a pas besoin de les répéter. Okay. Coussin d'air.
12: Présent.
0: Et Pocantas.
19: Salut.
0: Ouais, bonsoir. Donc, quel est? Donc, je répète pour Sado Miozis, là.
12: Maoïste.
0: Donc, quels sont pour vous ces pratiques? Alors, pour toi,
12: Sado Maoïste, ouais. Bah, écoute, moi, je torture en freelance un petit peu quand même.
0: Mmh.
12: Donc, bah, écoute, je fais ça pour mon propre plaisir personnel.
0: Mmh.
12: Savoir que bah écoute ça me vient de l'enfance et moi je pratique tout type de SM hein. Sans distinction de quoi que ce soit hein. Je prends tout quoi en fait.
0: D'accord.
18: Voilà. Est-ce que je peux te raconter ma journée de sadomaso hier?
12: Ouais.
18: Si ça te dérange pas.
12: Attends, ça peut être intéressant pour les auditeurs.
18: Alors hier c'était atelier épingle dans l'anus.
12: Ouais.
18: C'était indescriptible.
12: Mmh.
18: Et à un moment il y a un mec
0: qui sait qui s'amuse à appeler quelqu'un d'autre derrière.
18: Ah, c'est pas moi. C'est pas sympa.
0: C'est quoi ce bruit de téléphone là?
18: Donc, je te disais donc, GG, tu m'entends ou pas? Tu m'écoutes?
6: Quelqu'un a double appel, je crois.
0: Qui c'est que...
6: Quelqu'un a double appel, j'ai l'impression.
18: Allô?
0: Qui? Pocantas?
6: Faudrait décrocher là. Hein.
19: Allô?
0: Pocantas?
18: Une connexion avec le
0: chat. Oh, ma gueule un peu là! Ta gueule!
7: Une question de Rode. Question de Rode qui demande pourquoi est-ce qu'on oblige les danseuses de l'opéra à danser sur la pointe des pieds? Ce qui aurait pas été plus simple d'engager tout de suite des grandes?
0: Mais non, mais attends, c'est pas du tout un débat sur la pointe des pieds.
12: Question de monsieur Cousin.
0: Mais ça y est, ça recommence.
12: Et allez.
0: Pocantas, t'es toujours là?
19: Ah oui, je suis là, Gérard.
0: Bon alors, qui sait s'amuse avec un double, non, mais double je crois appel là?
6: On a un problème au standard peut-être.
12: Allô?
6: Ah, je sais pas d'où ça vient. Vérifie, hein, Céline, c'est peut-être de ton côté. Hein.
20: Allô, Win? Ici, Trouille.
6: Ah,
20: hop là, voilà. Ça y est.
6: La prochaine chanson, ça gère. Hein.
18: On n'arrivera pas à la joindre, Julien.
0: Comment?
6: Bon, Gérard, pose ta question.
0: Attends, de toute manière, j'ai jamais dit qu'on allait appeler Julia, d'accord?
7: Question de Mad Max. Il se demande si se fout un éléphant dans le cul, c'est du SM ou de la zoophilie.
0: Si se fout un éléphant dans le cul, c'est de la SM.
18: C'est de l'amour.
6: C'est de la SM?
0: Ouais, c'est de l'amour.
7: Est-ce que
0: pur.
7: T'es le roi de la SM, toi?
0: Non.
7: Actuellement.
6: Ah, bon. Viens pas dire que c'est moi maintenant, hein.
0: Putain, je commence à en avoir marre. Et c'est tous les débats comme ça. Ça va être à sec débat, on va entendre des conneries.
4: Ouais, alors moi, Gérard doit recommencer.
18: Il y a un bordel, quelque chose de mignon.
19: Allô, Gérard?
0: Ta gueule!
12: Voilà.
0: Ta gueule!
18: Tu cartonnes.
21: Ah, quel organe!
0: Voilà, comme ça, moi, je me fais comprendre.
6: Ouais.
7: Chacun qui dit que t'as les chicots en freestyle.
0: Et sa mère, elle a la chatte en feu. Ouais. Pour moi, celui-là, il va pas me casser les couilles.
18: C'est avec ses moignons.
0: Alors. Quel le dominateur, au revoir.
18: Ah, c'est pas moi.
0: Je m'en fous,
18: j'avais
0: au revoir.
18: J'avais une anecdote, en plus.
0: Ouais, bah, en plus, une anecdote. Eh, tu pourras lui dire qu'il reste poli avec moi, sinon il va se faire enculer.
4: Gérard, une anecdote, c'est une blague.
0: Ouais, non, mais j'en ai rien à foutre. Celui-là, il va se faire voir. Hop, terminé. Coussin d'air.
12: Ouais.
0: Coussin d'air.
12: Bah ouais, je suis là.
0: Et putain, mais... Ta gueule !
19: Allô, Gérard ? Il se passe quoi, là ?
12: Qu'est-ce qui se passe ?
0: Pérou !
6: Oui ?
0: Ça suffit !
6: Mais c'est pas moi. Là, regarde.
0: Oh. Et là-bas, le bouton rouge. Merci.
12: Tu t'exposes le bouton rouge.
0: Bon,
6: hey, Gérard.
0: Bah, je crois. Je me demande si on va aller loin au débat.
20: Oh oui. Jusque dans ton cul, voilà.
0: Alors, Sado et Cousin, au revoir tous les deux.
6: Allez, au revoir.
0: Bonne nuit.
6: Mais il n'y aura plus personne à la fin du
17: débat. Gérard, il y a des auditeurs au standard qui nous posent une question.
6: Ça va, Thomas ?
17: Quand Céline me tape les fesses, est-ce que c'est du sadomasochisme ?
0: Non, c'est de l'amour pur, pur et simple. À mon avis, arrêtez de...
6: Me foutre des doigts dans le cul. Bon alors,
17: on a une devinette. Une devinette de sucette, de sucette à l'anus, qui dit Sado et Mazo sont dans un bateau. Mazo tombe à Sado. Qui c'est qui l'a fisté ?
0: Non, c'est Sado. Et ta mère, elle est tombée déjà à l'eau, elle? Non, alors,
6: Oh putain, c'était pas drôle, comme d'hab.
0: On récupère le fouetteur masqué.
21: Bonsoir, c'est le fouetteur masqué.
0: De Caen. Dans le Calvados. Donc, la question, et j'y reviens plus après. Quels sont pour vous? C'est pratique. Donc, alors, le fouetteur.
21: Alors pour moi, ces pratiques sont complètement indescriptibles du fait que j'ai entendu dire que des gens se faisaient prendre pour des chiens, c'est-à-dire s'habillaient en cuir et on les promenait dans la rue, ils faisaient leur petit caca et on les rangeait dans le club sadomaso. Mmh. Est-ce que t'as entendu
0: J'en ai pas entendu parler.
21: Ok.
0: Coussin d'air, t'es toujours... Non, Coussin d'air, il est parti.
21: Alors, il y a qui, là?
6: Bah, toi, de gérer, hein.
0: C'est Céline.
6: Céline, il y a qui, en fait, là?
0: Coussin d'air, il est parti?
4: Oui, Coussin d'air est parti.
0: Donc, il nous reste Pocantas, Sadoma,
4: Non, Sadoma, oui, tu l'as viré. Donc, là, je récupère les auditeurs. Et pour l'instant, tu n'as seulement que Pocahontas et le fouetteur masqué.
21: Gérard, j'ai une question à te poser, c'est le fouetteur.
0: Non, mais attends, tu permets, tu laisses répondre Pocantas?
21: Oui, sans problème.
0: Merci.
19: Alors oui, non, moi j'avais simplement une amie qui, enfin j'ai toujours d'ailleurs, elle est pas morte encore.
0: Merci de parler des morts pour Contas.
19: Non mais justement elle est pas morte.
21: Pas de chevellement.
19: Donc j'ai une amie qui pratique le sadomaso et elle en fait simplement une de ses pratiques préférées, je tiens à me raconter, c'était, excuse-moi je suis un peu enrouée, c'était se faire enduire le vagin de Harissa. Elle souffrait et son copain après mangeait la harissa directement dessus quoi.
0: Ah putain, c'est RCR là.
6: Ah, tu kiffes mon salaud, hein.
0: Oh putain, ouais,
6: c'est ça. Non
0: mais je vais te dire une chose, c'est encore plus grave que mes recettes de la spaghetti à la bolognaise, hein. Alors donc le fouetteur masqué, tu voulais me poser une question?
21: Je voulais te poser la question suivante, à savoir, est-ce que tu préfères sortir avec une fille un petit peu dominante ou soumise?
0: Voilà, aucune des deux. Je vais te dire une chose pour l'instant.
20: T'aimes pas les filles?
0: Attends.
21: Réponds à la question, Gérard.
0: Hey, est-ce que ta mère, elle aime les mecs?
21: Voilà, tu l'as bien gagné, ça. La bonne vanne.
6: Ah, oh, ça casse, putain. Voilà.
17: Ça casse,
0: oh là
17: c'est casse.
0: Ah, le fouetteur.
21: Non, mais...
22: Oh là là.
0: Attends, c'est qui?
6: T'as une répartie
17: en oui, vas-y, Gérard.
0: Gérard, fouette. Attends, c'est qui vient de répondre?
17: Tu fouettes, Gérard, tu fouettes.
0: Oui. Attendez.
6: Vas-y, fouette.
0: Attends.
17: Tu fouettes, Gérard.
0: Oh
17: bah, tu fouettes. Ah.
0: C'est moi qui commande.
6: Ouais.
0: Qui vient de me sortir ça?
6: Qui?
0: Le fouetteur.
4: C'est quoi, Gérard?
21: Non, c'est pas le fouetteur.
20: C'est Poncho, bonsoir.
21: Poncho.
0: Bonsoir,
20: c'est Poncho.
0: Poncho! Où qu'on a Poncho?
21: Il vient d'arriver, non?
6: Et Mambo.
17: C'est en dessous de sombrero, c'est la feuille en dessous de sombrero.
0: C'est Saber Mancho?
4: Saber Massoche.
0: Ouais, c'est toi, Saber Mancho? C'est toi qui viens de me sortir ça?
20: Non, du tout, moi je viens juste d'arriver à l'antenne, je ne sais pas.
4: Et le Marquis de Sable est là, normalement.
0: Et Marquis de Sable.
20: Bonsoir, Marquis. Bonsoir de la Grande Motte, Marquis de Sable.
0: Ouais, ben c'est bon, ça y est, on a compris.
20: Bonsoir.
17: Il y a beaucoup de gens qui pensent que tu fouettes, hein, sur le Internet.
0: Ouais, ben si je fouette la lavande, il faut mieux sentir
17: que tentacule ta soeur.
0: Ouais! Alors je préviens que le prochain qui me redit ça.
17: Que tu fouettes?
0: Il va dégager rapide. Ça suffit là avec ce bordel. Parce que tout à l'heure,
4: le débat doit recommencer.
17: On est à 10 555.
0: Ok, je te remercie. Mais
17: il n'y a rien à foutre.
0: Je suis content qu'on soit déjà à 10 557.
17: 5. T'as pas écouté.
0: 557. Et Céline,
4: oui,
0: on n'est pas dans un aéroport, station de radio.
21: Céline, j'ai l'impression que c'est une dominante.
4: Ah, ça pue.
0: Et ta mère, c'est une dominante ou c'est une putain?
17: Faut dire.
21: Oula.
17: Ah, putain.
0: D'accord. Alors, je vous préviens. préviens, je vous préviens d'une chose, que vous allez laisser les gens de mon équipe tranquilles.
6: Ouais.
0: Ok.
6: Ouais.
0: Alors, en de bon entendeur, salut.
6: Merci,
0: pour,
6: merci
0: les
6: Gérard.
0: Autres.
6: Nous aussi, on va te défendre.
5: Gérard, oui, mais le problème, c'est que en fait, Céline est une dominatrice.
0: Non. Eh, c'est bon, toi, arrête.
5: Tu l'as jamais vu en cuir.
0: Arrêtez tous les deux de... Faites un petit peu d'écart, non, là, parce que... Hein.
6: Hervé, il est avec Karine Dulot.
17: Il y a histoire d'enculage, hein.
21: Gérard, c'était toi, là.
17: Il y a Céline qui encule Hervé.
6: Ouais, voilà. Avec un gars de ceinture.
0: Merde, il me manque une fiche.
6: Oula, non, c'est pas regarde, c'était
17: pas, pas qu'une fiche.
0: Non, mais c'est pas grave, je sais qui c'est.
21: Gérard, c'est vrai que c'était toi la crampe dans Pulp Fiction.
0: Comment?
21: C'est vrai que c'était toi la crampe dans Pulp Fiction.
0: C'est qui vient de dire c'est qui vient de dire ça?
21: Je sais pas.
1: C'est pas moi.
0: Alors, le fouetteur.
5: C'est ta mère.
21: Non, non.
0: Au revoir.
21: Bah non. Bah écoute.
0: Au revoir.
5: Gérard.
0: Ah bah, elle a bien raison. J'en étais où?
17: Il y a du fouettage, il y a du SM en direct.
0: Stop, on a ce que je peux te faire avec ma bite, Gérard. On arrête un petit peu.
1: Et lui tapote la nuit.
0: Et ta mère, elle tapote la bite de ton père dans la nuit. Elle est tienne de gueule, connasse.
1: Mais t'as un problème avec ta mère ou quoi?
0: Mais la tienne, elle va se faire enculer. Elle est tienne de gueule, connasse.
1: T'as l'air d'être un peu complexe.
0: Alors, Marquis de Sable, au revoir.
1: Bonsoir.
0: Voilà, comme ça. Donc, il nous reste Samber Mazoche.
21: Sader Mazoc.
0: Et Pocantas.
21: Oui. Et bonsoir, c'est Jean-Philippe, je viens d'arriver.
0: T'entends, tu sors d'où, toi?
21: Du standard, hein. Ça fait une heure que je stream, là.
17: De ton cul.
21: Une heure que je stream, là. C'est impossible de vous avoir, monsieur Gérard.
0: Impossible.
17: Impossible.
0: Je crois qu'on t'a jamais demandé à l'antenne, toi.
21: Bah si, je viens d'arriver, Jean-Philippe.
0: Non.
21: Bah si.
0: Pocantas.
3: Oui.
0: T'es toujours là?
3: Bah oui.
0: Et Saubert?
21: Sader Mazoc, toujours là.
0: Donc l'autre, il a rien à foutre là.
21: Bah,
0: une question sur le net avant que je réponde à la question.
6: D'Internet.
17: Est-ce que, question d'Epsilon, je prends la première qui vient, est-ce que je peux fesser Gérard avec une pelle?
0: Non.
6: Pourquoi?
17: Bah pourquoi? Mais explique, pourquoi tu dis jamais
6: pourquoi. Tu pratiques pas
0: le SM? Non, je pourquoi le pratique pas.
6: Pourquoi?
0: Parce que c'est...
4: Oh, tu devrais, Gérard.
6: Tu devrais, hein.
17: Est-ce que tu savais, question de seniorita, est-ce que tu savais, Gérard, qu'il existait des wagons sadomaso à la SMCF?
0: À la quoi?
17: À la SMCF.
0: Non, c'est SNCF. Ouais, il a capté.
6: Ouais. Il a compris.
17: Il est futé, dis donc, il est futé. Futé comme un singe.
0: Et on a
6: une macaque.
0: Comment? Attends, il sort d'où celui-là?
4: Lequel?
0: Je sais pas, il y a
5: de ton cul.
0: Il y en a un, là, je sais pas d'où qui sort, je voudrais bien savoir.
21: Alors
0: est-ce qu'on a... Attendez, c'est moi qui je récapépète depuis le début. Ouais. Et vous allez bien ouvrir vos neurones.
21: Ok.
0: Saber.
21: Je suis là.
0: Toujours là. Boule de Gaychat.
1: Boule de Gaychat, je suis le
0: Donc, combien d'accueillir?
1: Ouais, la dune du pilon, 116.6.
0: Voilà. Et Pocantas.
3: Toujours là.
0: Voilà. Donc, la question, donc, tout le monde l'a compris. Maintenant, je vais répondre. Si personne m'interrompe.
21: Ok.
0: Donc, la question à la 5. Alors, toi, le lascar qui s'amuse à dire des conneries comme ça, tu vas la fermer. Déjà, ta gueule! Donc, ce sont avant tout des jeux sexuels.
17: On en a là, Gérard. Écoute.
0: Bon, alors, je répondrai pas à la question et c'est tout. Vous me faites chier.
21: Je sens que je vais cracher sur le combiné.
0: Eh ben c'est bien, ben allez-y.
21: Pouvez-on avancer dans le débat, s'il vous plaît?
0: Ta gueule, monsieur Mazur, je t'ai pas sonné.
21: Je ne suis pas, je suis Sader Mazur.
22: Dans le débat, GG.
6: Bon, les auditeurs, calmez-vous un peu, Gérard, continue.
22: Ah, Pedro.
6: Vas-y, à la ferme.
22: Ah, Pedro. Tu m'excites avec ta voix.
6: Ouais, moi aussi, regarde, écoute bien. Hein.
4: S'il vous plaît.
6: Voilà, maintenant, Gérard, tu peux poser ta question, vas-y. Je les ai coupés de l'antenne, vas-y.
4: Allez, Gérard, s'il
6: vas-y
4: te plaît.
0: Donc, je vais quand même répondre à la question parce que ça sert à rien que je fasse les questions si je réponds
6: vas-y,
0: pas.
6: Vas-y, t'es tout seul à l'antenne, vas-y, tu peux parler, personne va te couper.
0: Donc, ce sont avant tout des jeux sexuels. Il s'agit des jeux cérébraux. Mais, ce sont bien des jeux sexuels. Donc, ça veut dire ce que ça veut dire. D'accord?
6: T'as écrit ta réponse?
0: Oui.
6: Ah, tu viens de lire ta réponse, en fait.
0: Voilà.
6: D'accord, c'est vachement bien.
0: Quels sont pour vous ces pratiques? Voilà ce que ça veut dire.
6: D'accord. Merci. Le compte est bon, donc.
0: Voilà.
6: D'accord.
0: Alors, comment
22: Esteban, est-ce que tu pourrais tapoter ton gland sur le micro?
0: Et ta mère, va aller.
7: Est-ce que je peux le faire? Est-ce que je peux le faire?
0: Non, mais alors là, vous, je vous préviens. Merde!
7: Question de tomate. Qu'est-ce que tu penses de la SM de 35 heures?
0: Quand les connards arrêteront, je répondrai aux questions sérieux.
22: C'est ingérable.
0: Et ta mère, elle est ingérable.
22: Ouh,
0: oh là là.
22: Truc de fou, là.
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0: Je vous préviens tout de suite que ce soir, j'ai pas l'intention de...
6: Bon, les auditeurs, calmez-vous deux secondes. Vas-y, pose ta question, enchaîne. Enchaîne, Gérard, vas-y.
0: Question
6: de monsieur.
0: Comment appelle-t-on le lieu où, où ceci est pratiqué? On va demander à Boule de Guéchat, là.
20: Moi, je sais que j'aime bien me faire fouetter dans des donjons.
0: Oh.
20: Moi, j'ai une petite préférence pour tout ce qui est donjon, catacombes, trucs comme ça. Des sous-pentes, des caves.
22: C'était bon.
20: On peut taper aussi dans les trucs glauques, le cimetière, la morgue. Enfin, tu vois, un peu de tout, quoi.
22: Gérard, est-ce que tu serais prêt à te faire dominer sur un tas de fumier?
20: On parle pas de son ex-femme. On parle pas de son ex-femme.
0: Alors, boule de Gaïenne. Saber. Au revoir.
22: Allez. Ah, là, un bon débat.
7: Alors, tu les as bien fistés là.
6: Ah ouais.
0: Céline.
6: Plein de cuis en ont eu.
0: Céline.
3: Oui, Gérard.
0: Faut bien te dire une chose.
3: Me dispute pas, Gérard.
0: Non, mais je vais te dire une chose, que ces deux-là qui viennent de passer.
3: Oui.
0: Sont Tony et Arnett.
3: Ah non,
6: mais non.
0: Ah si.
3: Arrête.
6: Mais non.
0: Ah si.
22: Les mêmes.
3: Non,
0: ah, si.
3: Gérard.
0: Si, malheureusement.
3: Non.
0: Ah, bah, tout oh là ce que là tu là. Veux, non. J'ai reconnu les voix.
6: Ah, mes condoléances. Non. Bon, vas-y, Gérard.
0: J'ai reconnu les voix.
6: C'est
0: donc,
6: pas grave.
0: Non, mais de toute manière, comme il nous reste plus qu'une personne à l'antenne.
6: Ouais.
0: Donc, on va.
3: Il reste deux personnes.
6: Il reste deux personnes, Gérard. Ouais.
0: Qui?
3: Pocahontas et.
0: Et qui?
3: Et le fouetteur masqué, normalement.
0: Ah non, le fouetteur masqué, il y a longtemps qu'on y avait dit au revoir.
22: On a que Jean-Philippe, celui-là. Bonsoir.
0: Ah non, le fouetteur masqué, on y avait dit au revoir depuis longtemps.
22: C'est clair.
7: On a une question de GG Ricane. Gérard, as-tu déjà participé à une ESM? Entre parenthèses, tout le monde sait que ESM veut dire soirée mousse, pousse mousse, tu pousses et ça mousse, c'est bien plus malin pour se laver l'arrière-train.
6: Là, il doit pas connaître.
7: C'était alors, une petite minute de fantaisie, Gérard, que tu ne peux pas m'imputer.
0: Donc, la réponse est pousse pousse, ça mousse et ça mousse, et sa mère, elle va se faire enculer avec un pousse pousse.
7: Oh!
0: Comme ça, un pousse pousse, c'est un truc chinois. Et ça va deux fois plus vite pour aller chercher à manger.
7: Et en plus c'est poussé quoi.
6: C'est
7: pousse moussé.
6: Oh là là, ça va loin.
0: Donc voilà. Donc il nous reste plus que Pocahontas malheureusement.
19: Gérard, tu sais, et je me dis que t'es beaucoup plus sexy quand t'es souriant. Hein. T'es trop énervé ce soir.
0: Et quand tu te laves.
19: T'es vachement trop énervé ce soir.
7: Parce que quand il sourit, on voit sa glotte.
0: Pourquoi? Pourquoi que tu me dis ça?
19: Parce que t'arrêtes pas de crier. T'es beaucoup plus sexy quand t'es plus calme.
0: Ah ben,
19: je trouve que t'as une voix vachement sexy quand t'es calme.
0: Non mais là pour l'instant en ce moment c'est que c'est tout. Il y a autre chose qui va pas et c'est tout. Je peux pas le dire à l'antenne et malheureusement c'est tout.
19: Oui mais c'est pas une raison pour crier comme ça.
0: Bah oui mais je suis bien obligé.
19: Sois sexy. Et tu sais genre tu fais fantasmer des tonnes de filles. Hein.
0: Non bah.
19: C'est comme on parle. Hein. Mais par contre quand tu cries beaucoup moins.
0: Ouais, de toute manière, ça m'étonnerait que j'en fasse fantasmer beaucoup.
6: Mais si.
19: Ah, écoute, moi, j'ai plein de copines qui me parlent de toi.
6: Les transsexuels. Ouais,
0: mais ça, on verra ça plus tard, toi. C'est pas parce que, je t'ai demandé de participer qu'on doit tous dire à l'antenne, d'accord?
19: D'accord.
0: Donc, je vais faire ta gueule avec les coins-coins parce que moi, je commence à avoir envie d'un café et puis je commence à avoir la dalle. Donc alors, on va faire un peu de sondage. Qu'aimez-vous dans dans l'ESM? Pedro!
6: Quoi? J'ai rien fait cette fois-ci, tu peux arrêter, hein.
22: Oh, Pedro.
0: Putain, mais c'est grave. Mais putain, mais quand est-ce que je vais arriver à faire un débat sans que j'aille de connard, de bruit de fond, tout ça? Je me le demande.
7: Quand t'auras des dents.
20: Pas demain.
0: Bon. Disque.
6: Non, il n'y en a pas, Gérard, il n'y a rien de calé.
0: Fouette tes œufs, Nadège, des deux doigts veulent mieux qu'un, et on se retrouve tout de suite après.
6: Gérard, hein. Il n'est pas calé,
7: Gérard,
6: le disque.
7: Est-ce que je peux faire un point sur le nombre
6: de... Il n'est pas calé, le disque.
0: On y va.
7: D'auditeurs internautes de Fun Radio.
6: Bien, si vous pouvez me dire lequel
7: qui sont 13 997. J'attendais qu'on soit à 14 000, mais ça arrête pas d'être en dessous, en fait.
0: Non, 13 997. Donc, on va s'écouter.
6: Attends Gérard, il est pas calé, pose ta question.
17: Encore,
6: vas-y, on va faire les choses dans l'ordre. Il faudrait que quelqu'un vienne me dire ce qu'il faut mettre d'ailleurs, ce serait bien.
11: Ben ça y est, je l'ai.
6: Non mais je sais pas où il est dans la machine, c'est pour ça.
11: De toute manière, faudra vous. Merci pour le Larsen.
6: Coupez le casque.
11: Donc Doc Géronto de Blénaud sur Faisan là 115.5. Allô.
13: 105, allô.
11: Et on accueille d'Avignon 112.8.
13: Oui, bonsoir Gérard, c'est mon accueil.
11: Donc alors la question la dominatrice le fait-elle pour son plaisir ou par obligation? Donc vous réfléchissez à la question.
6: Vas-y brode un peu tant qu'on n'a pas la musique. Vas-y parle de ce que t'as fait ce week-end.
11: Non je vais.
6: Non y a rien pour l'instant, je te jure. Je te promets.
11: Je vais faire. Comment?
13: Ah, qui a dit ça?
11: Alors attention, Doc Géronto. Où on accueille. Non, attention à ce que vous dites.
13: C'est pas moi, il y a erreur là.
11: Attention à ce que vous dites.
13: Je crois pas que c'est moi.
11: Attention à ce que vous dites, d'accord?
13: D'accord.
11: Donc, on va faire un sondage. Alors, qu'aimez-vous dans le SM? 80% la lacération au cutter rouillé. C'est pas mal, c'est bon. 60% prendre un bain de cire de bougie. Mmh. Se tremper le sexe dans le caca. Oh. 20% se prendre au plafond avec des chaînes. Oh. Et 1%, ça fait mal de se faire fouetter. Oh. Donc après, on continue.
13: Oh, oui.
11: Comme ça. Ouais, ben, rêve un peu.
13: Oh, continue.
11: Quels couples sont célèbres pour leur pratique? Alors, 90% Stone et Chardin. 70% Bonnie and Clyde, 50% Winnie et Porcinet, 32% Bibi et son folk, et 10% Tic et Tac. Et voilà.
13: Gérard est né.
11: Et ta mère?
13: Et mon père?
11: Alors?
17: Il y a un truc chez les standardistes. Hein. Ils sont en train de se fouetter.
5: Moi Gérard, Céline m'a excité, j'ai pas pu m'empêcher de la fouetter avec mon casque.
11: La question est faite.
22: Tu le sens, mes gros chico.
5: Et presque aussi excitante que Fildar.
13: Oh oui.
6: Allez Gérard, on va écouter un peu de musique. Vas-y, annonce le titre.
11: La question est: la dominatrice le fait-elle pour son plaisir ou par obligation? Et on va s'écouter. Fouette les œufs, Nadège, de deux doigts dans. Deux doigts valent mieux qu'un, et on se retrouve tout de suite après au 0823-08-5000.
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11: Et voilà, donc vous venez de vous écouter un remix, donc c'était pas du tout ce que je vous avais annoncé. Fouette les œufs, Nadège de doigts, Van Nieuwkerk. En fin de compte, c'était un remix de Gérard.
6: Et bah c'est le titre du remix.
11: Ouais, mais ça m'étonnerait.
6: Bah, si.
11: Donc, pour l'instant, on a toujours au standard Céline.
23: Oui, Gérard.
11: Pour l'instant, elle est toute seule, mais c'est pas grave. Elle va bien gérer son boulot.
6: Ouais. Hervé, il est parti aux toilettes pour femmes.
11: Toujours sur le site internet, donc Franck. Esteban.
17: Les cités d'or, Gérard, les cités d'or.
11: Donc le site. Non, allez. Le site, parce que.
17: Un point, combien on est?
11: Ouais.
17: Alors un point. Donc on est 14 191.
11: 14 000.
17: Donc les gens apparemment.

0: Dernière demi.
1: Ouais, la dernière heure. Ouais, ouais.
0: Non. À deux heures, parce que après, j'ai besoin de.
2: T'inquiète pas, Gérard,
1: de terminer dans les toilettes.
0: D'accord. J'ai besoin de lancer des petites annonces, comme d'habitude. Et donc, on accueille Tigra de Fouette-moi en Yvette.
3: Bonsoir, Gérard.
0: Attends, c'est quoi ça? C'est quoi ce nom de ville?
2: C'est une ville près de, en Yvette.
0: Tigra.
4: Tu fouettes.
0: Tigra.
1: Arrêtez la musique derrière, s'il vous plaît. Gérard, deux secondes.
2: Oui.
1: Arrêtez la musique.
0: La une, on l'arrête.
1: Gérard.
0: Tigra, tu la reprends.
2: Ah non, mais Tigra, elle est géniale, Gérard.
3: Ce n'est pas moi.
4: Oui, c'est Tigra. Oui.
0: Bah non, mais alors là, je vais vous dire. Là, vous venez de me faire péter.
4: L'anus.
5: La boîte à caca. Il s'est pété la boîte à caca, Gérard.
0: Ah là, je vais vous dire une chose.
1: Et c'est là.
0: Que celle qui va m'appeler demain, je vous garantis pas les dégâts au téléphone. Ça commence déjà. Donc, Géranto. Oh putain, ça y est, ça commence.
4: Oui, je suis là.
3: Bonsoir, Dac.
4: Bonsoir, Tigra.
0: 115.5, 115.5 de Blénaud sur.
4: Sur Faisan. Dans l'Yonne-Maritime.
0: On accueille 112.8 d'Avignon.
4: Ouais, si on accueille toujours moi d'Avignon, sur le pont.
3: Bonsoir, on accueille.
4: Bonsoir.
0: Et Pocantas.
6: Bonsoir tout le monde.
3: Bonsoir, Pocantas.
0: Voilà, donc alors la question. Putain, je sais même pas si je vais finir le débat. Je sais même pas si je vais arriver jusqu'au. Et en plus, on en a fait que 3. On en a fait que 3, il y en a encore.
4: Ça te fait une belle vie, ouais. Ça kiffe, hein.
7: Ah oui, je me caresse les poils.
4: Ah bah voilà.
6: Il mettait son kiff dans mon cul.
4: Ah bah voilà.
3: Manger son caca.
4: Qu'est-ce qui se passe?
1: Alors Gérard, faut que tu gères un peu le débat là.
7: C'est pas monter dans ton cul, pareil.
5: Il y a beaucoup de gens qui.
0: Ta gueule! Ta gueule!
4: Coco. Prends un petit coup. Prends un coup.
6: Il me fistait avec sa jambe de foie.
5: Mais en même temps, c'est ici, Gérard.
4: Et voilà.
2: Gérard.
4: Encore?
0: Oh là là, je me demande si je vais tenir jusqu'à 2 heures.
5: Allez, le principal, c'est que tu ris de toute ta dent, Gérard.
0: La dominatrice le fait-elle pour son plaisir ou par obligation? Sur le net, on se calme un petit peu. Oh. On va demander à. On accueille.
4: Oui, bah écoute, Gérard, c'est par plaisir, à mon avis, mais ça peut être aussi par obligation.
0: Mm. Et tu peux préciser?
4: Bah écoute, ça dépend, il y a des gens qui sont payés pour ça et d'autres qui le font pour le plaisir.
0: Mm-hmm. Donc pour toi, c'est comme ça que tu le ressens, toi?
4: Exactement.
0: D'accord.
4: Et toi, tu le ressens comment?
0: Bah, comment?
4: Tu le ressens bien profond, non?
0: Et si c'est pour me poser des questions et que tu réponds avec des conneries?
4: Ah oui, pas du tout.
0: Tu sais ce que je vais te dire?
4: Ah non, je ne veux pas savoir, non.
0: D'accord.
4: Merci, très bien.
0: Alors, un conseil que je te donne, reste calme. Géranto.
4: Ouais, je kiffe les vieilles.
0: Alors tu kiffes les vieilles, alors tu vas. Déjà, tu vas même pas répondre à la question, tu dégages. Au revoir. Au revoir.
4: Pour répondre quand même.
0: Non. Au revoir. Comme ça, lui, il a répondu tout de suite. Tigra.
3: Ouais. Eh ben moi, je le fais par plaisir. Parce que c'est quand même assez plaisant d'avoir mal et surtout de faire mal aux autres.
0: D'accord. Pocantas?
6: Oui, ben moi je te dis toujours, mon amie qui est sadomaso, elle le fait par plaisir aussi. Hein. Elle aime bien voir son copain souffrir en mangeant de la harissa. Et il arrive, tu sais, quand il a la tête entre ses jambes, elle resserre pour l'étouffer le nez dedans. Elle aime bien.
0: Ah, merde. Ah non, mais moi je peux vous dire une chose. Oui, elle fait, c'est pour son plaisir. Mais pour celui du soumis aussi. Parce qu'en fin de compte, ils sont deux pour le faire. Donc automatiquement, donc ça revient à ta question, à ta réponse, Pocantas.
3: Ils peuvent être trois, hein, parce que nous, on est plus, hein, des fois. Hein.
0: Oui, mais d'accord. Ouais, mais là, ça... Pedro!
1: Quoi? J'ai rien
0: tu
1: fait.
0: Tu m'arrêtes, ce putain de
1: j'ai rien fait.
5: Ça vient de l'autre studio, Gérard. Gérard, il y a Chaka qui demande si SM a un rapport avec Sylvain Mirouf.
0: Non, pas du tout. Non, mais qu'ils arrêtent un peu sur le net de poser des questions cons.
3: Peut-être qu'il en fait, hein.
0: Bon, s'il peut.
5: Ouais, enfin, j'évite toutes les personnes qui ont envie de pénétrer jusqu'aux amygdales, hein. C'est ça, je te les lis pas, hein, Gérard.
0: Il y a des gens qui ont envie de. Le jour où il y en a un qui va me peindre jusqu'au nominal, il va se prendre mon poing dans sa gueule.

0: Mais ça va aller vite, hein. Il sera pas, il aura pas le temps de dire ouf qu'il aura déjà pris mon point. Donc, ça revenait
1: à la... Ça veut dire quoi, Gérard, pénétrer jusqu'aux amygdales?
0: Ça veut dire jusqu'au fond de la gorge, et...
2: Non, ton cul.
3: Y a Jacouille qui dit, tiens, Gérard, on a le même dentiste.
0: Et sa mère, elle est pas docteur? Donc voilà. Bon, donc,
4: la bonne vanne.
0: Donc,
3: Jean Roucas.
0: Donc, c'est vrai que, bon, faut dire une chose. Et putain, mais vous allez me laisser. Vous allez me laisser faire un débat correctement un peu. Oh putain, mais ça y est, c'est reparti. Bon, allez, je vais poser la question.
5: Oui, Gérard, vas-y.
6: Maître Capello.
0: Bite de ouf,
7: le retour.
6: Bite de ouf, bonsoir.
8: Salut, bite de ouf.
7: J'appelle de Saint-Quentin-en-Vasseline. 102.
0: Et pourquoi tu dis le retour?
7: Le retour de...
0: Ah, je croyais.
8: Le retour de bite, tu connais pas cette expression?
0: Ouais, mais je m'en fous. C'est qui vient de me poser une question comme ça?
8: Moi.
0: Qui?
8: Tigra.
0: Ah bon, moi je connais pas.
2: Non, tant pis.
0: Moi, à part ma géographie. À part une géographie que je connais super bien par cœur.
1: Moi, je pense à ma mère qui fait du tricot.
5: Tu fouettes.
4: Ah, t'aimes ça.
1: Ma mère a fait du tricot. Mais pourquoi? Non, mais moi ici, je suis inutile, je sais rien.
7: Mais si, bonjour, je fais des...
8: Manger son
0: Gérard.
3: Non,
0: mais
3: Gérard, putain, on est à 15 111 et...
0: Non, mais non,
3: bien. 15 100.
7: C'est bizarre, Gérard, j'ai l'impression qu'il y a un bordel, quelque chose de mignon.
0: Oui, c'est plus qu'un bordel, et c'est toutes les semaines, c'est pareil. Oui. Alors, je préviens que j'ai bien l'impression que les débats vont s'arrêter, mais très vite, très vite, très vite, très vite, très vite.
3: Il y a Gégé Ricane qui dit, Gérard, est-ce que c'est parce c'est pour ça que Sandy était surnommé SM dans les rues de Surem, saucisson mystère.
0: Merci, au revoir.
4: Non, Gérard, reste.
7: Non.
4: Hey, t'as cassé un casque. Gérard, reviens, Gérard, reviens.
7: Gérard,
4: quelqu'un va chercher Gérard, ce serait bien.
5: Oui.
4: Non, on s'en fout. Céline.
5: Oui.
4: Va chercher Gérard, cours.
7: Bon, posez les questions, Pedro.
4: Cours, Forest.
8: On
4: va choper ces questions, on va les poser, on va les faire nous-mêmes, le débat.
7: Voilà, c'est parti.
3: Gérard est parti chercher une protéine.
4: Alors, quelle question on va faire? Alors.
3: Il a renversé un truc de café sur la
4: console. Voilà. Non, le dis pas à l'antenne, il y a des gens qui écoutent. Alors.
3: C'est pas vrai.
4: Alors, comment, vous allez choisir la question, après tout.
7: La 12.
8: Tu nous l'as dit.
4: La 12. Allez, hop, on prend la 12. Alors. Quel est... Non, j'arrive pas à dire son truc.
8: Il dit aussi mal que lui.
4: Bah merci, mais il faut voir comment il écrit.
7: Il écrit au critérium, c'est pour ça.
4: Quelles sont les personnes qui pratiquent ceci en tant que soumis?
7: Ah là là, il faut y donner le ton un peu quand même.
8: T'as pas une autre question, elle est pourrie celle-là.
4: Quelles sont les personnes qui pratiquent ceci en tant que soumis? Bon, bah ceux qui sont là, allez-y, hein, vous gênez pas.
8: On
4: va broder, hein, allez-y.
8: Tu veux des noms ou...
4: comme vous voulez, des personnalités.
7: Alors il y a mon voisin, il y a mon boucher...
4: Il y a ton cousin?
7: Mon prof de maths de 3e.
4: Ouais.
7: On les salue. Mais ainsi, il aimait bien se mettre sur le bureau du directeur en petit string clouté. Il adorait ça.
4: D'accord.
7: Bah, pour moi, c'est tout ce que je connais, moi.
4: D'accord. Bon, quelqu'un d'autre, allez-y.
7: Moi, la soumission, je
4: vous gênez pas. Mais par contre, allez-y.
7: Je peux passer une petite annonce. Je recherche une fille qui me dominerait.
4: C'est vrai?
7: Oui. Et moi, je vends une Lada.
3: Gérard revient. Hein.
4: Il arrive?
7: Combien de chevaux?
4: Ouais. Bon, cool.
7: Un cheval, normal.
4: Allez, gueulez, Gérard.
0: Gérard.
4: Tiens ta question, Gérard.
7: Gérard.
4: Bon, allez, on a récupéré la question.
7: Il a la chiasse ou quoi, là?
4: Bah, j'ai l'impression, ouais, il est choqué à canard.
7: Qui saccage le studio, là?
4: Bah, il a pété un casque, je crois. Alors, attends, on va récupérer le casque quand même. Bon, ça va, il est entier le casque, hein. Je tiens à prévenir.
7: C'est cool.
4: Ça doit être celui de NK. Non, celui de Max. Hop. Voilà, t'as ton casque, Gérard, tu t'assois. On va y retourner.
8: J'ai des capotes sur les
7: autres. Est-ce qu'on pourrait appeler Marlène, là?
4: On va demander à Max après.
7: Moi, je veux bien être un petit crunch.
4: Bon, Gérard, tu mets ton casque? Allez, GG. En fait, t'as faim, Gérard, c'est pour ça, non? Allume ton micro. T'as faim, Gérard, en fait.
7: Tu veux que je t'emmène à Grec, Gérard?
0: Non, allez, vos gueules un peu maintenant.
4: Bon, alors attends, on va juste couper deux. On vous coupe deux secondes, les auditeurs, on va discuter entre nous. Attention, réunion au sommet.
0: Ouais. Non, mais de toute manière, faut bien se dire une chose, que si j'ai fait ça, c'est qu'il y a des questions sur l'internet et j'avais bien précisé qu'il fallait pas les poser.
4: Ah, putain, donc, il est calme.
3: Eh ben, on les posera plus, Gérard.
4: On les posera plus.
3: Ça, Gérard.
4: Elles seront censurées.
3: Serre ma main. Non, on les fait plus. Promis, plus de questions sur Sandy.
0: Non, mais ça, de toute manière, bon, bah tant pis, je pourrais pas les garder, c'est pas grave.
4: C'est pas grave, c'était quoi, Gérard? C'était les sondages?
0: Non, c'était des feuilles que je garde régulièrement, mais c'est pas grave.
4: Ok, Gérard. Bon, on va enchaîner, t'en étais à quelle question? Avant de jeter ton casque. Bah, le truc.
0: Non, mais attends, faut déjà savoir qui c'est qui me reste à l'antenne.
4: Voilà, alors présentez-vous ceux qui sont là. Vas-y, dans l'ordre.
0: Bidouf.
4: Pocahontas.
0: Bidouf.
2: Bonsoir, c'est Bidouf.
0: Tigra.
5: Tigra, ouais, bonsoir.
0: Pocahontas.
6: Toujours là.
0: Et on accueille.
6: Toujours là.
0: Okay,
4: voilà, bon, on a les quatre. Allez, c'est parti.
2: Dans le calme.
0: Maintenant, on y va dans le calme, mais je préviens tout de suite les gens sur l'internet. On va faire un petit point avant de la question. On est combien?
3: On Esteban. Est 18 993.
4: Putain.
3: Hey. Parce que Gérard a ressenti le débat. Il n'y a pas de.
4: Voilà, t'as recentré voilà. Direct.
0: Mais là, je préviens tout de suite.
4: C'était une feinte.
0: Non, mais je préviens tout de suite que les prochaines questions qui sont posées sur le net, s'ils n'ont pas de rapport avec le débat, qui parlent de quelqu'un d'autre, je ne répondrai pas.
4: Ouais. D'accord.
3: Mais je ne poserai même pas la question.
4: On les censure nous-mêmes. Ouais, il n'y a pas de problème, Gérard.
0: Donc, je préviens tout de suite parce que là. Il reste encore un quart d'heure d'émission.
4: Non, il reste encore trois quarts d'heure. Alors,
0: non,
4: Gérard,
0: un quart d'heure,
4: on ressent le débat, tu peux reposer ta question, on va y aller. Avant l'année prochaine, hein, bien sûr.
3: Gérard, n'oublie pas ton objectif qui est de 20 000 auditeurs et on n'est pas loin.
4: On n'est pas loin.
0: Alors, quelles sont les personnes qui participent... Attends. Ah non.
4: D'accord.
0: Attends, quelles sont les personnes...
4: On la refait, hein, vas-y.
2: C'est bien ça, là.
0: Qui pratiquent ceci en tant que soumis. Alors, quelles sont... Ah, voilà. Quelles sont les personnes qui pratiquent ceci en tant que soumis?
2: Toi-même.
0: Non, j'ai jamais pratiqué, je le pratiquerai jamais.
2: Bite de ouf.
0: Oui, bite de ouf.
2: Alors, moi, je pense que c'est des gens, justement, qui ont l'habitude de donner des ordres, genre des cadres, des gens de grande importance dans les sociétés, qui aiment bien, justement, passer de l'autre côté de la barrière et se faire pipi dessus, ou, tu vois, se faire dominer des épingles dans le cul.
0: Non, attention. Attends, bite de ouf. Ouais. Là, je crois que tu vas un peu trop loin, là. Merci, Cécile. Non, mais là, je pense que tu vas un petit peu trop loin, parce que, en fin de compte, la question, on va y revenir juste après. Mais non, okay. Mais quelles sont les personnes qui pratiquent ceci en tant que soumis?
2: Ah bah, comme je te disais, je pense que c'est des gens qui ont des cadres, tu vois, des gens de, enfin, qui ont,
0: ouais, d'accord.
2: Qui ont pas l'habitude, c'est pas de la couche populaire, hein.
0: Tu vois ce que je veux dire? Ouais. Tigra?
5: Écoute, Bite de ouf a raison, puisque ce sont en général des gens qui ont du pouvoir. Mmh. Et comme ils ont du mal à supporter d'être toujours, je dirais, parfait entre guillemets, ils ont besoin également qu'on les rabaisse. Donc moi, c'est un peu ma spécialité. Je fais de l'homme politique, je fais un peu de tout. Hein. Je te donnerai pas de nom, j'ai pas le droit.
2: Tu dois avoir un bon client en ce moment.
0: Non, mais de manière, tout à l'heure, je vous donnerai des noms, et voilà. De manière, ça me dérangera pas. Hein.
5: Ma spécialité, c'est le gunbox fucking.
0: Hein?
5: Ma spécialité, c'est le gunbox fucking.
0: C'est quoi ça?
5: Bah, tu vois, t'as un gant de boxe.
0: Mmh.
5: Puis après, je te laisse imaginer ce que tu fais avec.
2: Voilà.
0: Ah ouais, bah, on s'en fait un genre de punching ball.
2: Voilà. Elle te boxe le rectum.
0: Ok. On accueille.
9: Bah, écoute, moi, Gérard, je pense que monsieur Bite de ouf a tout dit.
0: Mmh.
9: Et qu'il est sûr que c'est des personnes qui sont cadres ou chefs d'entreprise qui aiment bien se faire dominer.
5: Mmh. Il y a aussi des gens qui viennent pour essayer comme ça, des ouvriers, des mecs soumis, tout ça. Et
0: mais attendez.
5: Des gens qui aiment ça être soumis aussi.
0: Ouais, mais attendez, y a encore une personne qui a Pocahontas.
5: On fait un débat.
0: Laissez répondre tout le monde et puis moi je vais vous répondre. Après, je vous laisserai réagir, mais il faudra aller doucement. Hein. Pocahontas, oui.
10: Oui, bah moi je pense pareil. En fait, c'est les gens qui ont du pouvoir, les gens qui ont pouvoir quelconque qui font ça. Je sais que j'ai rencontré mon banquier une fois qui sortait d'un club sadomaso. Il est senti tout mal. D'ailleurs, maintenant je suis à des couleurs de 5000 francs, il me dit rien du tout.
0: Ah bah d'accord. Ah bah il est sympa ton banquier, Pocahontas. Tu me le présenteras.
10: Je le présenterai.
2: Ouais.
0: Alors attendez, maintenant je vais vous répondre. Alors je vais vous dire une chose. Que là, je vais vous dire une chose, que je vais pas y aller de main morte.
4: Ça va être drôle, attention.
0: Attention. Alors tel que les dirigeants. Les hommes de pouvoir, tels que ministres, députés, PDG...
4: Gros PDG, hein.
0: Ouvriers, et même chefs de l'État.
4: Ça balance, hein.
0: Non, c'est bon.
4: Ah, soit on a trop dit, soit pas assez, donc il faut donner des noms, maintenant.
0: Non, mais ministre, bon...
4: Et des animateurs radio, non?
0: Je pense pas que... Des animateurs radio, ça m'étonnerait.
4: Il y en a qui font des débats, non? C'est pas eux?
0: Non, j'en fais pas partie.
11: D'accord.
0: Pourquoi toi t'en vis là-bas?
5: Bah, j'aurais bien aimé faire ça.
4: Elle voudrait bien, ouais.
0: Non, je pense pas, non.
5: Vendredi.
0: Bon bah non, bah de toute manière vendredi il paraît que c'est un lapin qui s'est fait poser. Ah. Puis moi je m'en suis fait poser plus d'un par téléphone et c'est tout.
8: Mais pourquoi tu tentes pas ta chance avec Céline?
4: Ouais, vas-y.
0: Non, mais pourquoi moi
8: pourquoi elle est pas mignonne, pourquoi
2: vous feriez un beau couple.
4: Ouais.
0: Mais attendez, mais oh, hey, les auditeurs.
8: Oui.
0: C'est vous qui allez gérer les avec qui je vais sortir?
8: Non, ouais. Mais attends, c'est
2: toi, oui. Tu veux pas lui faire un bisou en direct là sur la
4: Vas-y, ouais, va lui faire un bisou, Gérard.
3: Un petit bisou.
0: Le bisou.
3: Gérard, c'est gentil, le bisou, un bisou.
0: Vos gueules.
4: Oh, allez Gérard, un bisou.
0: Non.
4: Allez.
10: Comment elle a trop de la chance, Céline.
3: Un petit doigt.
0: Qui c'est qui parle comme ça là?
6: C'est Pocahontas.
8: T'es jalouse?
0: C'est Pocahontas?
6: Mais oui, Pocahontas, elle te kiffe, Gérard.
0: C'est toi, Pocahontas, qui est aussi jalouse. C'est toi qui est jalouse.
4: Ah, il est content, il a le sourire.
0: Ah, si c'est. Non, mais de toute manière, je le ferai pas pour toi, Pocahontas. On verra ça tout à l'heure. Stop!
8: Il va tomber de haut.
0: Merci. Merci.
2: De rien.
0: Merde, je me suis bourré de.
3: T'as une bite dans ton cul.
0: Ah non, là. Et Pedro. Ah. On arrête avec ça parce que si vous voulez que je termine à 2h30.
4: C'est pas moi.
3: Ça, c'est les auditeurs.
6: C'est les auditeurs.
3: C'est de l'ingérable.
4: Arrête de dire que c'est moi.
10: Il jouait pas.
4: Tu vois, c'est pas moi.
3: Est-ce que t'as déjà pratiqué le tétanos fucking
0: Attends, le tétanos, déjà, c'est une piqûre.
3: Non, tétanos, tétanos fucking. Est-ce que t'as déjà bouffé le cul à ta partenaire, en fait? C'est ça.
0: Alors, attends,
3: question 2.
8: Manger mon caca.
0: Déjà une.
3: Non, le tétanos, Pedro, c'est un synonyme de tétanos, la maladie, Gérard. Et Gérard, est-ce que t'as entendu que j'ai dit partenaire et j'ai rien dit d'autre?
8: J'ai caca sur moi.
0: Déjà, faut que je trouve quelqu'un pour Voilà, déjà, une pour commencer. Et comme c'est pas demain la veille, alors comme ça, je suis tranquille là.
8: Bah, lui aussi, faut qu'il...
4: Vas-y, recentre le débat, Gérard, faut repartir. Hein.
0: Y a-t-il deux catégories de SM On accueille. Attends, on va faire 14h51.
4: Attention, 1h51.
3: Un petit sondage.
0: 14h05.
2: Ouais, un petit sondage.
0: Ouais, un petit sondage.
4: Il est 14h05 donc, hein, attention.
0: Ouais, il est 1h51, donc un petit sondage sur le net.
2: Aussi, j'ai faim.
3: J'ai pas de sondage sur le net.
0: Non, mais à combien qu'on est?
3: Ah, un point.
0: Ouais, un point sur le net de temps en temps.
3: On est à 19494.
2: Waouh.
3: 19494.
0: Ok.
2: Si tu continues comme ça, tu vas bientôt faire de la télé, GG.
0: Ouais, ben, je pense pas. Ça sera pas demain, la veille.
4: Ah, faut pas déconner.
0: Donc, y a-t-il deux catégories? Non, on va pas.
2: Un petit 30 millions d'amis, là.
0: Alors, on accueille.
2: Oui, genre. Écoute, je pense que oui.
0: Non, mais on accueille.
4: Ça, c'est nature.
2: Il va dire une chose.
6: Au revoir.
0: Au revoir.
2: J'ai rien dit, moi.
0: Ça t'apprendra de parler 30 millions d'amis.
4: On lui dit au revoir.
2: Au revoir. Il t'a dit une chose. Ce n'est qu'un au revoir, mon frère. Ce n'est qu'un au revoir.
0: Ça y est, vous avez fini vos conneries?
2: Alors, c'est quoi la question?
0: Fous-toi bien de ma gueule. Parce que toi, tu risques de faire aussi pareil, bite de ouf.
2: Bite de ouf, j'aimerais répondre à la question.
0: Oui, bah, tu vas répondre que tu vas dégager parce que... Au revoir. Terminé. Si,
6: c'est bon.
0: Voilà, terminé. Allez, hop. Bite de ouf, terminé.
4: Bite de ouf.
6: Bite de ouf.
0: Ouais, bah, hop, terminé.
4: Tu t'as cité, je crois.
0: Donc, il nous reste Tigre et Pocahontas, ça tombe bien. Et si on peut... Et si ça dérange pas trop le standard?
6: Oui, Gérard.
0: Je voudrais qu'on récupère
6: des filles.
0: Deux filles pour terminer la dernière demi-heure comme vous.
6: Je vais essayer.
0: Vous comme
3: the
0: vous
3: last,
0: me cassez.
3: The last 30 minutes.
0: Comme vous commencez à me
3: J'en
0: casser.
3: Ai, You're broken.
0: Et oh,
6: on en a plein les
0: comme
6: riches.
0: Vous me cassez les burnes.
6: Gérard.
4: Attends là.
6: On t'écoute, vas-y.
0: Comme vous me cassez les filles.
6: Comme on casse les.
3: Eh, il y a trois filles sur la feuille, Gérard.
4: Il y a trois filles.
0: Ouais, non, mais.
3: Il y a trois glands qui poussent.
4: Trois cochonnes.
0: Ouais, mais on va.
4: Rien
0: voir.
4: Que pour toi, rien que pour ta gueule. Oula, il se remet le froc, attention.
0: Non, laisse tomber. c'est pas avec ce que j'ai dans le corps que je risque.
4: Ah oui, d'assurer, ouais, c'est clair.
0: Non, c'est pas celle-là qu'on va poser. Faut que je voie.
4: Ah, il est bien préparé le débat. Bien.
0: Ah, si, mais faut génial. Que je voie par rapport à mes trucs.
4: Par rapport à ta réponse, celle que t'as déjà faite.
10: Gérard, t'as pensé à faire de la télé?
0: Non.
10: Parce que je vois franchement les débats que tu fais, je vois les débats de Jean-Luc Delarue sur France 2, c'est à peu près pareil, hein.
0: Mais...
11: Merci, merci pour qu'on passe. Non, c'est sympa vrai, de ta part.
10: Non, mais ça pourrait faire quoi? Je te verrais bien avec une oreillette et un costard.
11: Ouais, ben, surtout que.
8: Plus qu'à trouver un Minitel.
11: Voilà. Non, même pas un Minitel.
3: Ou bouillon d'inculture, hein, il aurait pu le faire.
4: Ouais, ouais, il aurait pu. Hein.
11: Non.
10: Ça se dispute, bouillon d'inculture, tout ça, la classe.
3: Ça se dispute, il aurait pu le faire. Hein.
4: Ouais.
11: Non, soyez polis, comme, s'il vous plaît.
4: Bah, ça se dispute.
11: Tiens, le soumis a-t-il le droit de parler à sa dominatrice? On va demander à Tigra.
8: Alors, personnellement, moi, quand je domine, il ferme sa gueule. Voilà. Il a le droit de crier, il a le droit de hurler tout ce qu'il veut. Mmh. Il ferme sa gueule, il n'a pas le droit de me parler.
11: D'accord.
8: Mais on n'a pas répondu à la question tout à l'heure, je crois.
11: Si.
8: Ah bon.
11: Laquelle?
8: Les deux sortes de sadomaso de SM.
11: Non, mais ça, je la poserai tout à l'heure.
8: Ah, ok, bah, je me la garde sous le bras, alors.
11: Ouais, ben, si tu veux, y a-t-il deux catégories?
8: Non, laisse la tombe, mademoiselle.
11: Pour mademoiselle, bah, attends.
8: Ah non, mais laisse-la répondre.
11: Hein. Bah, je vais la laisser répondre, mais pour l'instant. Non, mais même, vous allez. On peut caler un petit disque, quand même, un petit peu.
3: Non, on vient, on s'en
4: sort. Attends, on en sort.
11: Je pose la question.
4: Attends,
11: si
4: Gérard,
11: je dure,
4: j'ai rien de calé.
11: Si hein. Je vais jusqu'à.
4: Gérard,
11: bah, même.
4: Écoute-moi, Gérard. Je t'explique deux secondes, hein, comment ça se passe. Par contre, si le son, vous pouvez arrêter, merci. En fait, le truc, c'est qu'il n'est pas calé le morceau, donc il faut attendre un tout petit peu. Céline, va te renseigner pour le morceau, ce serait
12: oui,
4: bien.
12: Pedro.
4: Oui, d'accord. On va te couper deux secondes, toi. Alors, Céline.
11: Donc, merci. Voilà, essaye de me trouver un disque. Moi, pendant ce temps-là, je vais faire les deux derniers sondages qui nous restent.
4: Allez, vas-y, parle-en.
11: Donc, alors, quel objet utilisez-vous pour vos pratiques? Alors, 92%, un pic à glace.
8: Putain.
11: 71%, une clé à molette. 53%, des madeleines usagées. 32%, des produits chimiques. Et 7%, un yaourt périmé.
10: Dans le cul. Et il n'y a même pas la harissa de ma copine. Hein.
11: Non.
4: C'est lequel que tu préfères, toi? T'aimerais pratiquer quoi parmi tout ça?
11: Aucun des deux. Aucun des deux.
4: D'accord.
8: Bah, pourtant, t'étais dans le yaourt il n'y a pas longtemps, tu pourras avoir matière.
11: C'est qui dit ça? C'est Tigra?
8: Ouais.
11: Bah, comment que tu le sais?
8: Qui
11: c'est
8: qui a pété?
11: Depuis
8: très très longtemps.
11: Ah donc tu connais le.
8: Je connais ta vie, hein.
11: Ah ouais. Je crois que t'es un peu trop renseigné sur ma vie privée, toi.
8: Attends, tu l'as dit à l'antenne, moi ça fait longtemps que j'écoute, c'est tout.
11: Mmh. Ah ben y en a qui écoutent des nanas qui écoutent plus longtemps que toi.
8: Ouais.
11: Et cause pas.
8: Non
11: mais attends, tu permets, Tigra?
8: Vas-y, fais péter.
11: Il y a d'autres personnes qui écoutent plus longtemps que toi,
8: ouais.
11: Et jamais qui vont te dire ça durant mes débats, comme quoi que tout le monde connaissait ma vie privée. Hein.
12: Non, mais là, c'est un débat sur le yogurt.
11: Et toi, tu fermes ta gueule, gold ceinture, parce que je t'ai jamais demandé quelle heure il était.
12: Ah, c'est pas moi, hein.
13: Qui
12: c'est
13: qui a pété?
11: Hein?
12: Il
3: y a Tom Sawyer qui demande si t'as déjà joué au billes avec tes boules de caca.
11: Non, pas du tout.
3: Okay.
11: Et donc, dernier truc. Quelle partie du corps torturez-vous le plus? Alors donc 90% le nombril, on peut tout mettre dedans.
8: Bah,
11: je me demande comment qu'on arrive à mettre quelque chose dans le nombril. Ça faut le faire. Le lobe de l'oreille.
14: C'est l'élément, on te montrera.
11: À vous de voir. Merci au standard pour l'instant, c'est pas à vous que je m'adresse.
14: Ma bitch.
11: Donc le lobe de le lobe de l'oreille, à vous de voir. 43% le sexe. 20% les fesses arrière, la fesse arrière gauche. Et 2% les poils du nez. J'aime ça. Non, mais c'est vachement bien, ce bordel.
12: C'est cool.
11: Non, mais je crois que. Je crois qu'on va pas aller jusqu'à 2h30. Et
15: Gérard,
11: pourtant,
15: c'est de vrais sondages.
11: Ouais, ben. Il y a des questions, des réponses au sondage qu'on.
15: Lesquelles
11: vraiment...
15: Dis-moi, Gérard. Dis-moi.
11: Attends, déjà ouais. 90% dans le nombril, on peut tout mettre dedans.
15: Moi, je suis désolé, Gérard, j'ai interrogé des gens dans la rue, ils m'ont répondu, on peut tout mettre dans le nombril. On met.
3: Et alors, je l'ai déjà fait. Moi.
11: Non, mais attendez.
3: Moi, je l'ai déjà fait.
11: Les auditeurs, pour l'instant, c'est pas à vous que je m'adresse.
10: Je passe à ma mère qui fait du tricot.
12: Toi, t'as du fromage dans le nombril, toi.
11: Et ta mère, elle a quoi dans son cul? Ta gueule!
4: Bon, okay. Gérard, on va laisser les auditeurs se reposer deux secondes. Tu vas reposer ta question, on va envoyer le disque et on va se retrouver juste après. Donc vas-y.
11: Bah attends, je voudrais bien avoir la feuille avec le titre du disque.
4: Ouais, elle est où la feuille? Ah, on est en train de la faire. Ok, c'est
11: alors,
4: super
11: donc,
4: bien préparé.
11: Alors pour finir la fin du débat, on aura Vulva.
8: Mmh.
11: Donc 104, 104 de Toulouse. Gode ceinture 114.4.
16: Oui.
11: Et j'ai demandé des nanas. J'ai pas demandé un trablo. Hein, ouais, c'est ça.
16: Une
11: t'as nana. Un trablo.
16: Tu pourrais faire péter un.
2: Tu pourrais faire péter un Pixies. Hein.
16: Bonsoir.
2: Un petit Pixies sur Fun
11: Radio. On aura toujours.
16: Bonsoir Biquet.
17: Bonsoir Machine.
3: Il y a Bit Épaisse qui demande si t'as un gros trou du cul, Gérard.
11: Je réponds même pas là-dessus.
4: Ok.
3: Mais ça a aucun rapport avec qui
11: donc,
3: tu sais.
11: Donc, la question est. Le soumis a-t-il le droit de parler à sa dominatrice? Et on se retrouve tout de suite après pour la suite et fin du débat.
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11: 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Et voilà, donc, rebonsoir à tous. Donc, suite et fin du débat. En fin de compte, j'ai demandé à mon chef, on m'a dit qu'on arrêtait juste après, on fait deux questions. Et là, on vient de me dire le contraire. Donc, eh ben, on
4: deux
11: va...
4: questions, la conclusion, on y va, hein, c'est tout. On dira quand t'as fini de bourrer,
11: donc,
4: on pourra peut-être y aller.
11: Je pense qu'on va aller, je sais pas jusqu'à quelle heure, mais...
4: Jusqu'à au moins 4 heures du match, je crois. Hein.
11: Non, je pense pas, parce qu'après, je vais rester un peu avec vous de l'autre côté.
4: Cool.
11: Donc, voilà. Alors, donc, on récupère Tigrade, fouette-moi en Yvette. Ah non, attendez. C'était le disque, c'était Mange mon cul de Branle-toi. Donc voilà.
4: C'est là, c'était kiffé, hein, salaud.
11: Donc voilà. Donc alors, on a toujours.
16: C'est bonheur.
11: On a toujours Tigra.
17: Oui, rebonsoir.
11: Rebonsoir. On accueille. Non, on accueille, il est plus là.
2: Ah, Vulva.
11: Oh, on a plus. Ah non, on a Vulva.
2: Vulva, bonsoir.
17: Bonsoir, Vulva.
2: Bonsoir, Tigra.
17: Bonsoir, Vulva.
19: Tu vas bien?
2: Tu es très féline.
11: Qu'est-ce que c'est que ce bordel, là? Tout à l'heure, c'était une nana, là.
3: Attends, ils sont peut-être partis pendant le disque.
11: Non, si. On a deux nanas. On a Tigra et Pocantas.
15: Oui, et Vulva et Goutte Ceinture.
11: Ah non, Vulva, c'est un mec, maintenant.
4: Tu voulais de la
15: nana? Elle a une voix grave. Je suis désolée, j'ai eu du mal avec elle, mais...
16: Moi, c'est pareil, hein. Je suis beaucoup
11: non,
16: club,
11: mais, hein. Ouais, ben, prenez-vous pour des travaux, ça vaudra mieux.
16: Ok.
3: Je peux mettre un petit doigt à Céline pendant
11: non.
2: Ah, bien sûr.
17: Moi, je veux bien.
4: Bah, vas-y, gêne pas, vas-y, fais-toi plaisir.
11: Combien qu'on est sur le net, là?
3: 19
4: 991. Ah, plus que 9, on est à 20 000, hein. C'est
11: énorme. De toute manière, juste avant le disque, on était à 20 000, hein, presque.
4: Ah ouais?
3: Non, mais là, on a remonté.
11: Donc, alors, le soumis a-t-il le droit de parler à sa dominatrice? Donc, on va demander à Vulva.
2: Le soumis, obligatoirement, doit parler à sa dominatrice. Parce que il faut savoir que c'est un échange, hein, c'est un échange entre dominé et... Ça m'excite ce que tu fais. Entre dominé et soumis, donc avec la parole, ça se passe mieux, quoi. Il faut que le soumis demande ce que le dominé doit faire.
17: Oui.
2: Et puis voilà, quoi, Gérard. J'aime bien quand ça jouit derrière.
11: Gode ceinture. Mais de manière, n'ayez crainte, c'est des sons, parce qu'ils savaient très bien que le débat allait se terminer sur des trucs comme ça.
16: C'est jouillant.
11: Gode ceinture.
16: Écoute, moi, je pense que non, le soumis, il doit se taire par rapport à son dominateur. Je pense que c'est une question de rapport de force. Par exemple, toi, par rapport à moi, tu dois te taire, parce que t'es soumis.
11: Mais attends, si j'ai envie de te dire merde, je te dis merde.
16: C'est un exemple comme un autre. C'est comme ça,
2: moi,
16: pour donner un exemple.
2: Avec ta saucisse cocktail.
11: Tigra.
3: Question de Seniorita qui demande si pour être un bon soumis, faut-il avoir fait du soumitsu?
11: Non, pas spécialement.
4: Okay. Ou soumitsu?
11: Ouais.
3: Au-dessus, ouais.
4: Plutôt
3: Tigra, la japonaise, c'est soumitsu. Oui.
11: Tigra.
4: Oui. En France, c'est soumitsu.
3: Ouais, tout à fait. Ça dépend du.
11: Tigra.
4: C'est l'hémisphère nord et l'hémisphère sud.
3: Là, avec le travail.
16: Ça dépend. Oh
4: mais c'est avec le Tuffle maintenant. Non,
11: non mais ça y est, vous me laissez finir.
3: Star, on y va en 2h30. Hein.
4: C'est clair.
11: Donc Tigra, t'avais répondu.
4: Et puis l'avion.
17: Oui, j'avais répondu.
11: Non, Pocantas.
2: Il y a une chute dans l'avion quand même. Il y a.
11: Ta gueule!
3: Moi, je suis en train de toucher Céline, ça l'excite. En plus, elle regarde Gérard.
11: Allez, oh.
4: Ah, elle est gênée, Gérard.
3: Regarde Gérard. C'est bien.
20: Excusez-moi, moi j'ai une question
4: Salut, Thomas.
20: Au standard.
4: Ouais, Thomas.
20: Hervé, je t'en prie. On me demande au standard si après l'émission, je peux me faire attacher un cendrier
4: dans
20: et
4: Karine.
20: Me faire fouetter avec une serviette éponge. Je peux, Gérard?
2: C'est Olivier, ça, non?
20: Tant pis.
11: Pocantas pour...
21: Oui, le soumis a le droit de parler uniquement quand sa maîtresse lui donne le droit, je crois.
11: Mmh. Donc alors, qui c'est qui vient de répondre là? Non, il y a Gode ceinture, qu'est-ce que tu venais de dire?
16: J'ai rien dit, hein.
2: Je vais jouir.
16: T'es en train de jouir.
1: Ouvre la bouche. Ah.
11: Bon, je vais quand même répondre à la question parce qu'on va faire la dernière.
1: Oh, c'est magnifique.
19: Oui.
4: Bon, Gérard, tu réponds à ta question.
11: Quand tout le monde.
4: Ok, je vais les éteindre et vas-y, réponds à ta question maintenant.
11: Non, non, mais tu laisses.
4: Bon, bah alors vas-y, réponds.
11: C'est tout, mais.
4: Je t'en fais le cul.
11: Donc la question, c'est non. Comme ils n'ont pas le droit de tutoyer leur dominatrice.
1: Putain, j'arrête pas de transpirer des couilles.
11: Alors, les deux travelots, au revoir. Bravo.
22: Mais non.
11: Au revoir, Vulva et Godsinture. Au revoir. Merci.
4: De rien.
11: Merci pour le boum boum.
4: Ah bah je l'ai mis. Hein.
11: Non, on l'a pas entendu.
4: Ah bah y'a que toi qui l'as pas entendu, t'es sourd mon grand.
11: Voilà.
4: Les oreilles c'est comme le cul, ça c'est.
19: Des coups de fouet.
11: Non.
4: Ah ouais, bah si tu préfères.
11: Ah bah ça c'est pour Tigra. C'est Tigra qui aime bien se faire fouetter.
20: Il y a Total qui demande si on aime faire l'amour dans le pétrole, est-ce qu'on est sadomasoute.
11: Ah bah l'autre s'il a envie de se faire sodomiser dans le pétrole, s'il a envie de sentir bon après avec sa gonzesse, c'est son problème.
4: Ah bah attends, c'est quelque chose.
20: Exactement.
11: Non, moi j'ai jamais été dans le pétrole pour ça. Hein.
4: Moi je parlais pas de ça. Bon.
20: Mais t'as déjà été dans la merde.
11: Dans la merde, t'as déjà été voir.
4: Mais c'est pas moi qui ai posé la question, c'est.
20: Je serais pas contre. Mal.
11: Ouais, bon, il y en a qui.
20: Une boîte à caca, une petite visite à la boîte à caca.
4: La boîte à Benko, hop là.
11: Ouais, bah, y en a.
20: Un petit doigt sur les hémorroïdes et hop.
11: Il y en a beaucoup comme ça en plus.
1: Touche pipi, pose caca, tout ça.
11: Qu'est-ce que le champagne et le caviar de la maîtresse. On va demander à Tigra. Alors je répète ta question.
4: Ah, il vaut mieux.
11: Qu'est-ce que c'est le champagne et le caviar de la maîtresse?
19: Je pense que champagne c'est quand je te pisse dessus. Et le caviar, je sais pas quoi.
11: Alors donc on accueille Michel.
1: Bonjour. Good
23: Michel.
11: Ta gueule, je t'ai pas sonné, toi encore?
1: Moi, c'est Michel.
11: Et j'avais demandé des nanas pour finir le débat.
4: Bah, tu les attires pas.
19: Elles sont timides.
1: T'es trop vulgaire.
23: C'est du SM, quand même.
11: Non, mais attends. Alors, faut bien vous dire une chose.
1: Une chose.
11: Là, je commence à en avoir ras-le-bol.
23: Vas-y, tu vois.
11: C'est que je commence. Ouais, eh ben, je pense que ce soir, de toute manière, la question, c'est la dernière. Et je vais régler mes comptes après.
1: Ça la question. Ton anus.
23: Pourquoi tu dois de l'argent à des putes ou quoi?
11: Mais ta mère, elle doit de l'argent à ton père.
4: Oh, le putain,
11: elle part. Bonne Michel, au revoir. T'as même pas besoin de participer, au revoir.
20: Il y a Catwoman qui dit ma litière à la rage. Est-ce que tu serais prête quand même à bouffer la chatte?
11: Non plus.
20: Ok, c'est net, c'est clair.
4: Tu fais rien, toi.
20: C'est concis.
11: Donc, qu'est-ce que le champagne et le caviar de la maîtresse? On va demander à Michel.
1: Alors là, c'est une question qui me laisse perplexe. Je sais pas du tout, Gérard. Je sais pas du tout ce que c'est que le champagne et le caviar de la maîtresse.
11: Mais pourtant, Tigra, t'as mis sur la voie tout à l'heure.
1: Ah, c'est une histoire de pipi de caca. C'est ça? C'est ça, Gérard?
11: Je sais pas.
1: Je vais attendre ta réponse, Gégé.
11: Ben, tu vas attendre la réponse des deux auditrices que j'ai.
1: Ok.
11: On va demander à Tigra.
19: C'était répondu, hein, déjà.
11: Pocantas?
21: Ben non, je dirais la même chose que Tigra, mais si elle l'avait pas dit, je l'aurais pas su.
11: Donc, ben, en fin de compte, Tigra vous a dit, à mon avis,
1: elle doit pas...
11: Ta gueule!
19: Fantastique, tous les week-ends. J'invite tout le monde à pratiquer.
4: Égal fort.
20: Pierre.
1: Moi j'ai personne sur le match, je vais me tramoter.
11: Merci.
1: Excite avec ton gilet.
19: Enlève ton piste.
4: Allez, gueule un coup, Gérard.
11: Donc la rep.
1: Je vais te casser tes chics avec
11: ta
1: mon.
11: Ta gueule! Bon, allez, hop. Je réponds même pas.
4: Bon, Gérard, allez, vas-y, enchaîne, réponds à la question. Hein.
11: Donc, la question, en fin de compte, Tigra a répondu. Mm-hmm. Donc, la maîtresse, qu'est-ce que le champagne et le caviar? Donc, le champagne est son urine. Et son caviar, c'est la merde.
19: Dégueulasse.
4: Putain, genre, c'est ça, c'est la bonne question. Hein.
1: J'ai l'impression que c'est pas un débat très sérieux, ça.
11: Et si t'es pas content, on n'avait pas besoin de t'appeler, d'accord? Donc c'est pas toi qui commande sur mes débats, c'est moi. Et je prends les gens qui m'intéressent. Donc toi, tu n'es pas intéressant. Les questions, c'est moi qui les fais. Les réponses, c'est moi qui les fais.
3: On a une question de Dev qui demande, moi, j'aime GG par téléphone, suis-je gay SM?
11: Alors moi, j'aime pas les mecs par téléphone, donc en de bon entendeur, salut pour lui. Donc, qui c'est qui nous reste pour finir? Encore un mec.
4: Pour te finir? Bah, on sait pas, attends.
11: Encore un mec pour terminer.
4: Bah, comme d'hab.
11: Et j'aime pas trop... Bon, c'est pas grave. De toute manière, on va faire la dernière question.
20: Excuse-moi, Gérard, juste avant, il y a des auditeurs qui me demandent pourquoi certaines personnes du débat ne sont pas d'humeur chafouine.
11: Comment ?
5: De quoi ?
20: Si certaines personnes du débat ne sont pas d'humeur chafouine.
5: C'est-à-dire ?
4: On va te remettre dans le loft, Thomas.
5: C'est taquin, hein.
20: D'accord, bon, je crois que je vais retourner dans le loft.
11: Ouais, ouais, je pense. Va demander à celui qui fait le loft s'ils sont pas en train de faire goulou-goulou.
4: Ouais, super.
3: C'est un film des années 60, hein, mais
20: C'est bon, Gérard, c'est bon. Fouette-moi, Gérard, fouette-moi.
11: Bon, conclusion du débat.
5: Ah bah non, je voyais pas.
11: Non, conclusion.
5: Parce que
3: 4
5: heures, là.
3: Mais on a Céline qui a une question. Et Céline, tu l'aimes bien. Tu
11: non, mais Céline, je sais ce qu'elle veut, avec Jacques jusqu'à 2h30 du matin. Mais non, il est hors de question. Mais non.
20: Et Céline te montrera ses seins.
11: Non, parce qu'il y a...
20: un joli soutif en cuir.
11: Non,
20: avec le string qui va avec. Et le fouet.
11: Non, vas-y, toi...
4: Tu vas faire le débat, Evan, allez, viens.
6: Evan, tu continues jusqu'à 2h30.
11: Non. C'est terminé.
4: On va mettre des seins à côté.
11: Je fais la 8e et c'est terminé. Après, on arrête.
4: Ouais, merde.
11: Comment un soumis doit-il se présenter à sa dominatrice? Et ça sera la dernière question.
7: Le cul à l'air, Gérard!
4: Il y a un doigt dans le cul, hein. Bon, allez, vas-y, Gérard.
11: Donc, on va demander à Michel.
9: Bon, ça doit être du genre, bonjour, madame, c'est possible de vous jouir sur le torse? Un truc comme ça, quoi.
11: Bon, Michel, au revoir.
4: Ah, mais non, arrête.
6: Non, on les joue plus, Gérard.
11: C'est vrai, j'avais oublié Fabrice.
4: Bon, on lui dit au revoir ou pas?
6: Non,
11: on va le garder, de toute manière, on va faire conclusion. Ouais, après.
4: On va terminer. Ouais.
6: On va les faire ensemble.
24: Putain, mais c'est quoi ces débats de merde?
11: Alors, Fabrice, au revoir.
24: Ah, non.
11: 30 ans!
7: Non, c'est pas Fabrice!
11: 30 ans!
20: Mais non, Gérard, il est
7: pas Fabrice!
11: 30 ans!
24: Allô, Gérard, bonsoir, c'est Fabrice.
4: Je t'ai pas entendu, t'as gueulé, hein?
11: Fabrice, au revoir!
24: Mais j'ai rien dit encore, j'ai même pas dit bonsoir.
11: Je m'en fous!
24: Mais c'était pas Fabrice, c'était pas sa voix, ça se voit.
11: Si, c'était lui.
4: Mais non, c'était pas lui.
24: C'était pas lui, hein, Gérard.
11: C'était lui.
9: Laisse-le répondre à la question, laisse-le répondre.
11: Non, attends, laisse-le répondre, alors on va voir. Il va vite répondre, lui.
24: Je vais être vite géré, c'est bien ça?
11: Vas-y, réponds à la question, il me casse pas les couilles!
24: Alors, tu dois te présenter en string rose avec un club de golf dans le cul.
11: Ouais, bah alors, toi.
24: Possible, un bois 3.
11: Et ta réponse, elle est aussi con que toi, alors je t'en mets
20: un. Ah non, Gérard, désolé, je confirme.
3: Il y a Mad Max qui demande combien tu prends pour une sodomie.
11: Rien du tout, et des questions comme ça, j'en veux pas sur le net. Merci.
3: Ouais, je fais pas, pas allusion à qui tu sais.
11: C'est pas du tout, je vais plus à la loco, donc on arrête un peu de parler.
4: T'as déjà pratiqué alors?
11: Non, rien du tout. Je vais nulle part, d'accord?
4: T'as déjà pratiqué ou pas?
20: Non, non, c'est 500 avec un breakfast.
11: Tigra.
4: C'est quoi la sodomie?
3: Oui, c'est quoi la sodomie?
5: Comment il doit se présenter? Ah oui.
20: Attends, je vais te montrer.
11: Ta gueule!
5: Allô?
11: Tigra.
5: Allô?
25: Oui?
11: Tigra.
25: Oui?
24: Allô?
11: Ah, mais merde!
24: Allô, c'est qui? Père Noël?
11: Bon, allez, ta gueule! Tigra. Tigra.
3: Oh putain, on est à 20 005! On est à 20 005! C'est la première, on lui fait la bise!
4: Allez, on va lui faire la bise!
20: Non, Gérard, la bise!
4: La bouche! Allez!
3: Allez, mets un doigt dans le cul!
11: Dégagez!
3: Et 20 005, Gérard, ça se fête!
4: Ça se fête, hein! Une petite sodomie, allez!
11: Non, on continue plus! Un petit pommage!
5: Non.
20: Il n'y a pas de conclusion, Gérard, faut faire une clonque.
11: Bah, c'est une clonque,
4: ouais, fini d'avaler, toi!
11: De toute manière, ils vont répondre à la Gérard dernière question! Merde!
3: Bon, allez!
4: Conclusion, il y en a qui sont prêts à partir, là!
11: Donc, terminé! Le Tigra, tu veux répondre?
5: Bah oui, j'aurais bien aimé!
11: Alors vas-y.
5: Bah en fait, cul nu, et si tu veux, je te talque et je te mets des couches aussi, quoi.
11: C'est ça, t'as raison.
5: Bah, il y en a qui aiment ça, hein.
11: Ouais,
5: bah,
11: peut-être. Lolita.
26: Oui, bonsoir, Gérard.
11: Ouais, la voix de Travelo.
9: Salut, la Lolita.
26: Ah non, pas du tout.
11: Non, presque pas.
26: Salut, Lolita. Bonsoir, tout le monde. Bonsoir.
11: Bon, allez, tu réponds et on fait conclusion et on arrête.
9: Oh, oui.
11: Bon, allez, Pocantas.
26: Pocantas.
9: Oui.
26: Oui.
9: C'est bien comme ça.
26: Personne. Oui. Royal.
0: Pedro, touche-moi. Vas-y, Esteban.
8: On sonne.
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8: Bon, quand t'as, pour terminer.
21: Oui. Pardon. Comment il doit se présenter? Eh ben, je sais pas, peut-être habillé en cuir et un string, je sais pas.
8: Non, le plus naturellement possible, avec tout le respect et la considération qui lui doit.
20: Excuse-moi, t'as trouvé tes réponses où, Gérard?
10: Madame,
20: excusez-moi,
8: dans un bouquin, et c'est tout. Hop, terminé. Conclusion du débat, Lolita.
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8: Oh. Et ta mère?
0: C'est bon.
21: Oui.
8: Lolita.
21: Oui, Gérard. Alors, en conclusion du débat, je dirais que... je ne peux pas y aller écrit derrière moi, Gérard.
8: Au revoir, Michel. Michel.
21: Il trempait ses euros dans
8: Michel
21: le
8: une fois, Michel deux fois, Michel
0: là,
8: trois fois.
0: J'étais en antenne, je suis là.
8: Il faut une conclusion,
20: Gérard.
0: Alors je tenais à dire que c'était un débat très sobre. On a parlé avec du cul, avec poésie et délicatesse.
12: Mais là, moi.
0: Et tu devrais faire plus souvent des débats de cul, Gérard.
12: Oui.
0: Parce que ça te va à merveille.
4: Et surtout le caca.
0: Voilà, je tenais à féliciter l'équipe.
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0: Pour son humour, Esteban, Pedro, Céline, la cochonne.
4: Merci
20: et
4: à toi.
20: Et Thomas. Et moi, je pue de la gueule.
4: Ah ouais, Thomas.
20: Merci.
4: Thomas,
0: Thomas, Thomas, Thomas t'es le meilleur. Et je voulais aussi féliciter Max pour la télé, parce que c'est quand même un beau gosse.
8: Allez hop, terminé. Au revoir, merci. Tigre.
12: Bah écoute, débat où on parlait de gens qui fouettent. Toi, en l'occurrence, je pense qu'il n'y a pas moins bien placé que toi pour parler des gens qui fouettent. Donc j'ai trouvé que c'était pour une fois un bon débat. Allô?
8: Je t'écoute. Oh!
4: Ah, tu l'as coupé, je crois.
8: Qui c'est qui me coupe Tigra, là?
4: Oh, mais l'honneur, c'est bon, vas-y, parle.
8: Tigra!
12: Oui! T'en étais où? Parce que moi, j'ai continué
8: à parler. J'en sais rien.
12: Donc, je te disais que t'étais super bien parlé super bien placé pour parler des gens qui fouettent. Et donc, bon débat, très bienvenue, avec une équipe très dynamique, et ça fait plaisir à entendre.
8: Alors, voilà, donc. Voilà. Ok, mais je vois pas pourquoi tu me donnes Martine pour finir.
4: Oh là, putain, vous me faites chier, mais t'as fait un roi.
20: C'est pas grave, t'as fait un roi à l'antenne, ça arrive à tout le monde.
8: Non, là, vous me faites chier.
20: La contusion, Gérard.
4: La contusion.
8: Martine.
10: Oui, bonsoir.
20: Gérard, la contusion.
8: Bon, allez hop.
10: Martine.
4: Gérard, la confusion.
8: Non, mais il me reste une personne.
12: Gérard.
8: Oh, mais merde, Pedro. Mais c'est justement, ça me casse les couilles.
20: C'est le café que t'as renversé.
4: C'est le café qui fait ça.
8: Non, arrêtez de me prendre pour un con. Allez hop.
4: Eh Gérard, reste
8: ici. La conclusion est peut-être terminée, au revoir.
4: Mais non, Gérard, reste. Ah Gérard, termine, allez.
8: Eh putain, tu commences à me casser les couilles, t'as tous les débats.
12: Gérard.
8: C'est pas moi, me tape pas. Il est en train de frapper Pedro.
0: J'ai rien fait, Gérard, je te jure.
8: Arrêtez.
20: C'était bon, j'ai.
8: De toute manière, le prochain débat, tu n'es plus dans l'équipe.
4: Oh. Gérard, c'est
8: Gérard,
4: pas moi.
20: T'as perdu une couille. Pedro, c'était bon.
4: C'était pas moi, je vous jure que c'était pas moi.
20: Non, mais t'as aimé qu'il frappe.
4: Ah, j'ai adoré, putain, il m'a envoyé un truc dans la gueule.
8: Je m'en fous.
20: GG, tu t'es trempé le membre dans ton café.
4: Pour vous dire, il m'a envoyé une boîte de préservatifs quand même, hein, dans la gueule.
8: Ouais, bah, comme ça, tu les prendras.
4: Ah bah, ouais, pour moi, je m'en sers bien.
8: Bah, Tigre, au revoir.
12: Salut, Céline,
4: on lui dit au revoir.
8: Non, terminé.
12: C'est pour Céline, les gars.
8: Attends, elle, tu lui dis qu'elle reste polie.
4: C'est pas moi, je te jure que c'est pas moi. Alors, bon, ok, je vais rester les mains sur la tête et tu vas voir que c'est pas moi, quoi. Qu'est-ce que je
8: fasse? Bon, avant la conclusion de Pocantas, combien qu'on termine sur l'internet?
20: On est à 20 716. Alors, c'est ton record, jamais tu l'as fait, surtout au niveau de la contusion.
8: Bravo, Gérard. Et donc, il reste une personne à conclure, c'est Pocantas.
21: Bon bah Gérard, bravo parce que t'es arrivé à tes 20 000 connectés sur le net, c'est bien. Le débat était bien sûr, mais encore une fois, j'étais beaucoup trop énervé, hein, Gérard. Plus ça va, plus tu t'énerves, j'ai l'impression, je trouve ça dommage.
8: Bah de toute manière, je t'en récupère en antenne, ça te ok.
12: Gérard.
21: D'accord.
8: Allez, à tout à l'heure,
4: ça va pour tes fesses. Hein.
8: Donc, dernier disque.
4: Alors là, tu dis ce que tu veux Gérard, mais c'est pas moi, donc vas-y. Hein.
8: Donc alors, la conclusion du débat.
4: T'as peut-être quelque chose à dire Gérard pour conclure? Gérard, ta conclusion déjà.
8: Quand le double son s'arrêtera, je continuerai de faire ma conclusion.
4: Vas-y, je sais pas d'où ça vient, je te jure.
8: Donc, conclusion du débat. De la merde.
11: comme d'habitude, toutes les semaines, c'est comme ça.
2: D'accord.
11: Donc le prochain débat, je ne vous dirai pas ce que c'est. Terminé. Donc dernier disque, fais du vélo sur Mémé. De Paris, j'y vais. À la prochaine, bonne nuit à tous. Vous retrouvez Evan pour la nuit sans fumée. Moi sur le... Et moi, je serai sur le net.
13: Salut Gérard.
11: Je serai sur le net.
13: On t'aime.
11: Ta gueule.
14: Eh ben, c'est BN.
11: Y'a un BN?
14: Oui.
11: Non, ouais, ben, attends. Là, tu te trompes, mon pote.
15: GG.
11: Oui.
14: Gérard,
11: ah,
15: c'est
11: Gérard.
15: Sophia. Non, mais c'est Sophia qui parle.
14: Pourquoi je me parle, Gérard? Laissez parler Sophia.
15: Voilà. Gégé.
11: Oui.
15: Alors moi je t'imagine grand, brun.
14: Waouh.
15: Poilu.
14: Gérard, pour faire pas une bête.
15: J'imagine poilu.
14: À forte poitrine.
11: Mm-hmm. Non mais attends, déjà. Déjà Sophia, je te coupe. Ouais. Déjà les gugus ils vont se calmer.
14: Moi je pense qu'il est hétérosexuel.
11: Bon. Alors, hétéro, je t'ai déjà dit non.
17: D'ailleurs, il y a Totov qui dit que Gégé fume des clopes d'hétéro.
14: Eh bien, tu confirmes que tu n'es pas hétérosexuel.
11: Voilà. Donc, t'es content?
18: Attends, non, Gérard, je crois qu'il faut que tu nous rappelles si t'es hétérosexuel, homosexuel,
14: oui,
18: transsexuel,
14: machin.
11: Rien du tout.
17: Mais tu es quoi, alors?
11: Je ne suis rien du tout.
18: Ah, mais il y a un truc, hein.
11: Je suis simplement un mec comme tout le monde. Point final à la ligne.
17: Non, pas terminé. Si t'es rien du tout.
14: Point final à la ligne, alors vous vous taisez.
18: Et t'es pas hétéro?
11: Non.
14: Mais Gérard.
11: Mais
14: t'es pas homo.
11: Allez,
14: explique-nous ce qu'est un hétérosexuel.
11: Oui. Non mais attends, pour l'instant, je n'ai pas encore préparé le débat là-dessus.
14: Je sais pas ce que ça explique.
11: Attends, déjà, attends. Déjà, celui qui s'amuse à me dire connard, déjà tu vas retourner chez toi, ok?
14: C'est Caramel.
11: Eh ben, Caramel, tu retournes chez toi, bonne nuit.
14: Gérard, c'est bonne
11: nuit. Bonne nuit, Caramel.
14: Gérard, ça t'apprendra à être poli. Il faut
11: Gérard,
14: que tu saches que
11: t'es au moins une sexualité. Pour l'instant, vous la fermez.
14: Bon. Et Gérard, t'as pas réussi à rester calme plus de 5 minutes. Gérard, moi je peux te décrire, je te connais, tu es souvent à genoux ou de dos.
17: Et toi, tu l'as vu dans les chats de la loco.
14: Attends, t'es petit sur les fesses. Nous savons que tu as des boutons sur les fesses.
15: Non. Mais le dis.
11: Non, mais attends, le Lascar.
14: Pourquoi l'Adidas?
11: Non. Déjà une, tu as celui qui vient de parler là, qui vient de gueuler comme un taureau.
15: Comme un veau.
11: Ouais, comme un veau.
14: Comme un chat.
11: Non mais il va donner son nom. C'est bizarre.
15: Il va donner son numéro de tatou à l'antenne.
11: Non mais c'est bizarre. C'est bizarre, il est plus là.
15: Non, celui du
18: haut. Si, il est là. Et d'ailleurs, à la place de Malabar, on accueille Choco.
14: Allô, salut, c'est Choco.
15: Salut Choco. Et c'est Choco Ben ou Choco tout court?
14: Non, c'est Choco, moi.
25: Ouais, non, c'est moi Choco.
11: Donc rebonsoir à tous, donc bienvenue sur Fun Radio, donc si vous voulez nous appeler, donc 0803-08-5000 et 0870-5000, donc pour les Belges 0331-79-5000 et donc 3615 Fun Radio, rubrique direct. Donc on va continuer sur les débats.
14: Voilà.
11: Donc alors pensez-vous que Gérard devrait dire oui à une fille facilement? Donc,
14: Non,
11: mais là vous vous calmez s'il vous plaît.
15: Olivia.
11: Voilà. Ça sera un peu
14: Gérard,
11: plus cool.
14: Moi je pense que tu devrais emballer sévère.
11: Bon alors c'est qui ton nom quoi?
14: C'est François.
11: Bon alors François, d'après toi je devrais dire oui facilement.
14: Tout de suite, tu devrais dire oui tout de suite.
11: Ouais mais pourquoi? Pourquoi je... Non mais attends.
14: Mais parce que t'es un tombeur, Gégé.
11: Non mais attendez.
14: Mais tu fais 1m90, t'es blond,
11: ouais.
14: Aux yeux bleus,
11: ouais.
14: Les cheveux longs jusqu'au milieu du dos,
11: ouais.
14: T'as des bonnes petites fesses moulées,
11: ouais.
14: Paraît-il une grosse bite,
11: ouais.
14: On m'a dit ça à la loco.
11: Ouais, ben dans ce cas-là, tu te trompes déjà, parce que t'as déjà tout faux sur...
14: Ah bon, on m'a menti.
11: Déjà, je suis certain, je suis 1m70, ok.
14: Ah, t'es un vilain?
11: Mais attends, je suis un vilain, attends.
14: T'es un camionneur?
11: Mais de manière, celui. Bon alors, vas-y.
14: Ah, c'est ça, t'as un peu le jacouille dans les visiteurs, quoi.
25: Gérard, c'est Julien de Paris.
14: T'as des boutons.
11: Non, vas-y, Julien, je t'écoute.
25: Savoir. La question que tu poses, là, c'est bon, savoir si tu dirais facilement oui à une fille, d'accord?
11: Oui.
25: Mais pourquoi, dans ce cas, il y a deux filles à côté de toi dans le studio?
11: Non, j'ai trois filles à côté de moi, d'accord?
25: Trois filles,
15: t'assures, Gérard?
11: Bah pour l'instant, je dis pas oui facilement, d'accord?
14: Eh ben, tu diras pas oui de la soirée, c'est tout.
11: Non, mais attendez. Attendez, là, vous allez vous calmer.
14: T'es une petite frappe.
11: Non, mais attendez, là, vous allez vous calmer. Je dis pas oui. Attendez.
1: Je réponds à Julien.
2: Ouais,
1: non, non, attends, Julien.
2: Mélodie, je veux te parler en antenne.
1: Qui?
2: On s'en fout, Mélodie.
1: Qui, Mélodie, tu veux m'avoir en antenne?
6: On s'en fout, il y a l'antenne.
1: Ok, pas de problème. Je prends, je parle en antenne,
2: c'est
1: si
2: toi,
1: tu veux.
2: En
1: non, non, mais c'est bon, c'est bon. Studio, alors, moi, je vais répondre. Eh, oh,
2: on se calme.
1: Eh, vous allez
2: vous calmer, sinon ça va casser.
1: Ouais. Bon, déjà, vous vous calmez.
2: Déjà,
1: pour commencer, avant de continuer la question, je viens d'avoir une enveloppe du ministère des téléphones de Paris.
2: Ouais.
1: Donc, c'est marqué Fun Radio Neuilly Star System numéro 2, avec un téléphone portable, si Agnès, tu peux me le passer.
2: Super, c'est qui Star System numéro 2?
1: Ben, voilà, donc j'ai eu un téléphone, donc je sais pas où que je vais le mettre. Donc, j'ai pas de branchement, donc je vais bien voir comment faire. Hein. La personne qui me l'a donné,
2: d'accord,
1: qui l'a déposé à la radio, me dira comment ça fonctionne.
6: Eh ben, c'est le ministère des cabines.
1: Ah ouais, mais c'est là qu'on me dise comment le brancher. Bon, enfin, bref. Ouais, non, mais c'est bon. Donc, bon, ben, on va continuer.
2: À te faire, grosse pipe.
1: Bon alors Olivia.
2: Et pourquoi tu dirais pas oui facilement?
1: Parce que je suis pas.
2: C'est facile.
1: Voilà.
18: Et on d'accord. Et on accueille Pipo.
2: Elles sont bien.
1: On accueille
2: à côté de toi.
18: Pipo.
1: Bonjour Pipo.
2: Ça va Gérard?
1: Donc bon allô, alors.
2: Non,
1: vous répondez à la question parce qu'on va barrer.
2: On y a répondu à la question.
1: Bon, c'est bon.
2: Et Gérard, t'as répondu, c'est bon, on a compris. Bon. Passe à la sixième question, Gérard.
1: Alors, pensez-vous qu'il faudrait accorder plus longtemps l'antenne à Gérard?
2: Ouais,
18: tu l'as déjà dit? Oui.
1: Oui, ben.
2: Gérard, tes questions, elles sont récurrentes. Hein. Mais ouais, t'as posé. Est-ce qu'elle mouille les meufs dans le studio?
18: J'ai.
1: Oui.
18: Tout à l'heure, t'avais posé des questions à Max. Il avait écrit des questions et dans une question, il y avait pensez-vous que Gégé soit nerveux ou calme ou je sais pas quoi?
1: Alors, attends.
2: Moi, je pense que Gérard, il est éjaculateur précoce parce que c'est un grand nerveux.
1: Attends, stop. Pensez-vous que Gérard devrait être plus calme, c'est ça la question que tu veux dire?
2: Ouais,
1: c'est
2: moi
1: ça.
2: Je crois, ouais. Ouais,
1: j'ai
2: bien
1: à Paris. Oui, mais alors vas-y, ouais, réponds, celle-là. Attendez. Chacun votre tour. C'est qui là qui parle?
18: C'est Sophia.
1: Non, attends.
18: Sophia, taisez-vous les autres.
1: Attendez, non. Non, non, vous vous calmez. Qui c'est qui vient, qui a dit, j'avais pas posé la question à l'antenne?
18: C'est Sophia.
1: Bon alors Sophia, vas-y, je t'écoute. Non, Polly, tu la fermes, s'il te plaît.
18: Est-ce que
1: merci.
18: Pensez-vous que Gérard
1: devrait être plus calme?
18: Oui.
1: Bon, alors pourquoi oui?
18: Parce que quand tu cries, ça fait mal aux oreilles.
1: Parle bien devant ton corps, voilà, s'il te plaît.
18: Tu colles sur ma bouche.
2: Parce que tu nous casses les oreilles, Gérard.
1: Oui, mais dans ce cas-là, attendez, si je vous casse. Non, attendez.
18: Je ne casse pas les oreilles, Gégé.
1: Attendez. Moi, je vais répondre. Si je vous casse les oreilles, c'est que dans ce cas-là, vous me laissez poser mes questions et que chacun réponde à son tour. Alors, celui qui s'amuse à péter, tu l'affirmes, d'accord?
18: C'est un porc.
1: Hein? Je rentre à l'antenne.
2: C'est Gérard, plus la chatte.
18: Bon, Gérard, j'ai des crados, là. Je veux répondre à ta question.
1: Ouais, Mélodie.
2: Poil mouillé, là.
1: Bon, c'est bon, derrière.
18: C'est Mélodie qui parle.
1: Mélodie, je t'écoute. Toi, tu l'affirmes.
18: J'ai compris, ne sois pas vulgaire.
1: Alors, Mélodie, je t'écoute.
18: Ouais, alors moi, il faut que tu cries moins. Parce que déjà, pour que les gens t'entendent et t'écoutent,
1: si
18: tu taisais 3 secondes, ils se gueuleraient 2 secondes entre eux, et puis après, ça irait mieux, et comme ça, tu pourrais parler.
1: Non, mais dans ce cas.
2: Il paraît que t'es flash, Oli.
18: Oli, Gérard.
2: Il paraît que t'es flash, t'es plus rapide que l'éclair.
18: Tais-toi. Non, Gérard, en fait, il faut que tu cries parce que t'es naturel lorsque tu cries. Ouais, mais ça fait mal aux oreilles.
2: Il faut que les gens soient naturels dans ce cas-là, ma cocotte.
18: Ouais,
2: puis c'est tout ce qu'il sait faire, crier, de toute façon.
18: T'écoutes pas.
1: Non, mais attends, si t'es pas content, mon pote. Ouais. Ouais, celui qui vient de dire que c'est père que de crier, si t'es pas content,
2: ouais.
1: tu changes de fréquence, ok?
2: Ouais, éjaculateur précoce.
1: Alors, dans ces cas-là, si t'es pas content, tu vas voir Michael Decan sur quelle fréquence il est, d'accord?
2: Ouais, d'accord, Gérard.
6: Ouais, mais après, Gérard, à cause de toi, il n'y aura plus d'auditeurs.
1: Ouais, mais attends,
2: Gérard.
1: Ouais.
2: Laisse-moi te dire un petit truc, tu vois.
1: Vas-y.
2: Si tu te calmais un peu plus, tu vois, ça serait peut-être probablement moins le bordel sur l'antenne, parce que tous les gens qui appellent, ils ont l'impression.
1: Bonsoir,
2: Gérard.
1: Vous savez vous calmer. Normalement, ce soir, j'avais prévu de pas crier, mais
18: c'est raté.
1: Vu.
2: T'as plus de voix.
1: Non, mais vu. vu qu'à chaque fois
3: on est con.
1: que je pouvais pas passer une phrase, donc je n'ai pas pu faire mon débat. Normalement, ce débat-là, j'avais prévu de le faire dans le calme.
3: Ouais. Mais tu parles tout le temps, Gérard.
1: Non, mais dans ces cas-là, je parle tout le temps. Mais quand je pose des questions, je voudrais bien que les gens répondent à chacun leur tour. Donc, normalement, c'était prévu que c'est les vacances.
3: Ouais.
1: Hein, et tout le monde passe leur bac.
3: Et attends, donc, c'est pas encore les vacances, Gérard.
1: Oui, non, mais de toute manière, je pense que la semaine prochaine, j'ai pas prévu le terme du débat. Donc j'avais prévu de pas crier.
3: Ouais.
1: Mais vu que tout le monde n'a pas été
3: gentil,
1: donc j'étais forcé de pousser ma gueule.
3: C'est ça, répète ce que tu fais, Gérard. C'est ce que tu fais. Tu poses la question et t'interroges les gens chacun à leur tour.
1: Eh ben alors, voilà.
3: Exactement.
1: Donc,
3: exactement.
1: Alors pensez-vous.
3: Donc je réponds en premier.
1: Voilà, non mais attends.
3: Vas-y.
1: Alors, tu donnes ton nom.
3: Ouais, ben j'ai levé la main.
1: Non mais tu donnes ton nom.
3: Ouais.
1: Tipo, alors vas-y.
3: Ouais, mais c'est du Pipo qui
1: fit. Bon, alors, Pipo, bonne nuit. Voilà.
3: Bonsoir, Gérard.
1: Oui, ben, bonsoir. Alors, tu réponds à la question ou pas?
3: Ah non, il s'en allait, là. Tu peux répéter la question, Gérard?
1: Non, mais là, non.
3: Oui, la question, c'était est-ce que Gérard doit continuer à la radio?
1: Voilà.
7: Non, c'est pas ça.
3: Non, c'est pas ça. Non, c'est parce que Gérard, il veut savoir s'il doit parler plus longtemps à l'antenne. Serait-il capable de faire le morning?
7: Arrêtez de le faire exprès, là.
3: Non, Gérard, il va faire la fun force.
7: Ah oui.
1: Alors là, vous allez vous calmer. Maintenant, ça va être la dernière question.
3: Ouais. Non, attends, Gérard, on n'a pas fini de répondre à celle-là. Attends,
1: alors, dans ce cas-là,
3: si tu faisais la fun force, t'aurais plein de petites filles de 16 ans.
7: Ouais.
1: Non, non, non, alors dans ce cas-là, attendez, stop.
3: Et puis ça.
1: Non, oh, s'il vous plaît.
3: Gérard.
1: Non, on se calme. Je repose la question.
3: Ouais.
1: Pensez-vous qu'il faudrait accorder plus longtemps l'antenne à Gérard? Chacun votre tour. Non, attends.
7: C'est pas ça la question.
1: Non, mais pour l'instant, moi je pose cette question-là.
3: Ouais, bah t'as
7: on
3: du mal.
7: On a répondu tout à l'heure.
1: Non, personne n'a répondu.
7: Si, on a répondu tout à l'heure.
3: Non, on n'a pas répondu. Lisa.
1: Oui.
3: Gérard, moi je pense qu'en fait une fois par semaine c'est pas suffisant.
1: Bon, alors, pourquoi? Pour l'instant, tu laisses parler Olivia, s'il te plaît.
3: Ouais, mais
1: on va parler. Mais laissez parler les gens, s'il vous plaît, merde.
3: Mais tais-toi,
1: laisse-en
3: parler.
1: Non, mais laissez venir.
7: Ah, vous êtes trop
1: loups,
7: les mecs. Non, c'est Olivia qui parle.
3: Non, c'est
1: allez,
3: vous discutez pas.
1: Non, mais de toute manière, pour l'instant, c'est pas vous qui commandez. Ok?
3: D'accord.
1: Voilà, alors, Olivia.
3: Ouais.
1: Pourquoi?
3: Comme je te disais,
1: ouais.
3: Une fois par semaine, c'est pas suffisant.
16: Non, une fois par mois, ça serait mieux.
1: Tais-toi ! Voilà !
3: Une fois par année, ce serait mieux.
1: Oh là là !
3: Et en plus, pas jamais, en fait.
7: Et en plus, à une heure
1: du matin. Ouais. Allez, c'est bon.
7: Encore moins suffisant.
1: Ouais, ok.
3: D'accord, allez, je m'énerve.
1: Ouais.
3: Allez, tu dégages. Allez, dégage. On retourne au standard. C'est toi,
1: ouais, t'es content.
3: Les meufs, alors. Et puis moi, on m'entend pas.
1: Dans ce cas-là, tu réponds à la question et c'est tout.
3: D'accord.
1: Tu veux parler, tu réponds.
3: Ok.
7: Tu t'appelles comment?
3: C'est François.
1: Ouais, bah alors vas-y, François, dépêche-toi.
3: Ok, t'as réussi à faire mouiller les deux meufs qui sont dans le studio?
1: Non, mais attends, c'est pas la question, d'accord?
3: Non, mais attends,
1: c'est pas la... Non, mais moi, je te réponds à ta question, moi, je te répondrai pas.
3: Bah pourquoi?
1: Parce que ça te regarde pas. Ok.
19: Parce qu'il en est pas capable.
1: Ça, c'est mon problème, j'aurai ça après.
19: Bah, réponds alors.
3: Après,
1: voilà.
3: Après, c'est ça. Fais-nous-le en live.
1: Non, ça vous regarde pas.
3: Live.
1: Ça vous regarde
3: en
1: pas.
3: En live.
1: Bon, et tu la fermes.
7: Il a compris, il va se les brancher après.
3: Voilà. Je veux savoir si tu vas te faire sucer ce soir, Gérard.
1: Ça, qui pose ça?
3: C'est Pipo.
1: Un Pipo.
3: Pipo, il veut savoir si GG ce soir va te faire sucer. Ouais, avec un peu dans le cul.
1: Alors, celui qui a répondu.
3: Gérard, on le trouve pas, il y a trop de poils.
1: Voilà.
3: Oh, non, c'est pas ça, il y a déjà quelqu'un.
1: Bon, allez, c'est bon. On va passer à.
3: Un disque, allez, c'est ça, on va mettre un disque.
1: Non. Non, bah.
3: Un disque.
1: Non.
3: Non, tu dégages, tu repasses au standard.
7: Bon, Gérard, c'est Mélodie.
1: Ouais, Mélodie.
3: Encore
7: non, laisse-moi le standard, je vais dormir parce qu'ils hurlent trop, j'ai mal à la tête.
3: Ouais, c'est ça, votre couche.
1: Non, mais Mélodie.
7: Salut, ciao.
3: Ouais, salut, Mélodie.
1: Casse-toi. Oh, s'il vous plaît, là-bas.
7: Vous êtes relous, les mecs, là.
3: Ouais, c'est ça, on est relous.
7: Allô, Gérard, qu'est-ce que tu disais?
3: Non, encore elle.
1: Bon, tu la fermes derrière, s'il te plaît. Voilà.
3: Voilà.
1: Donc, Mélodie.
3: Mélodie.
7: Ouais.
1: Bon, tu veux rentrer?
3: Bon, tu veux rentrer, Mélodie?
7: Ouais! Oui, sauf si tu as une dernière question à me poser.
1: Bon,
3: ça va.
25: Gérard, moi j'aimerais bien répondre à ta question.
1: Vas-y.
5: Ta gueule.
25: Non, ta gueule, toi, oh, c'est bon.
1: Non, mais déjà, pour l'instant, vous allez.
25: Moi, tu vois, moi je réclame la vie de Caramel. Non, mais va se taire, oh, ta gueule. Moi je trouve franchement, je t'ai avoué que je trouve que t'es passé pour la libre antenne.
1: Pourquoi?
25: Je vais t'expliquer pourquoi. Ta gueule. Pour plusieurs raisons, parce que la première, c'est le gros problème de ta locution, tu vois, c'est chiant, tu vois, c'est bon, ça va bien une nuit, tu vois, une nuit par semaine, ça va, mais c'est ce genre de truc, tu vois.

0: Vous commencez par vous calmer. Je vais répondre à Julien. Alors, Julien, je te réponds clair et net.
1: Ouais.
0: Si, comme tu viens de dire.
1: C'est très clair.
0: C'est... Tu crois que je suis pas fait pour faire des libres antennes, c'est ça?
1: Je pense que t'es fait pour être un bon auditeur de Max, mais il vaut mieux que t'en restes là, quoi.
0: Bon, alors dans ces cas-là, vous faites une chose.
1: Mm-hmm.
0: Si vous voulez que je reste bon auditeur avec Max, dans ces cas-là, vous arrêtez au standard ou sur Minitel, sans arrêt de demander comment va Gérard, est-ce qu'on peut avoir Gérard. Alors là, dans ces cas-là, ok, on va se calmer. Moi je vais être calme. Non mais moi je serai calme quand tout le monde va déjà commencer par la fermer, d'arrêter de me demander sans arrêt.
1: Gérard.
0: Et d'arrêter de demander mes remix.
1: Gérard.
0: Non, mais attends, Gérard. Attendez, je finis.
1: Ouais.
0: Parce que à force de demander mes remix,
1: d'accord.
0: Moi je commence à en avoir ras-le-bol.
1: Et on s'est dublé avec tes relâches.
0: Oui,
1: suis d'accord avec
0: non,
1: toi.
0: Non,
1: je sais
0: non,
1: pas
0: non.
1: Si les autres sont d'accord, mais moi je suis d'accord avec toi.
0: Non, mais ceux qui se font dubler derrière mon dos.
1: Ouais.
0: Ça. Monia, vous allez très bien savoir ce qui va vous arriver.
2: Ouais, on connaît
3: hein? Qu'est-ce qui va leur arriver?
1: Procès.
0: C'est que je vais arrêter.
1: Ouais.
0: Comme
1: non,
0: ça.
1: Mais si Gérard, c'est bon, reste, t'es bien à l'antenne quand
2: t'as
1: même.
2: T'as un ultimatum à poser là.
1: Facile quoi, mais bon voilà quoi. Disons que.
0: Non mais là, il faut que là pour ce soir, pour ce soir.
1: Et comme, Gérard, tu peux passer dans Tout est acheté.
2: Gérard, c'est payé.
1: Gérard, quand est-ce que tu présentes Tout est possible? Tout est acheté.
2: C'est pas Gérard.
0: Oui. Qui c'est qui a posé une question bête et méchante qui m'a demandé si j'étais payé? Ah, ça c'est une nana.
2: Non, c'est pas vrai.
0: Attendez. J'ai entendu une nana qui m'a demandé est-ce que j'étais payé.
2: Non, c'est pas une nana.
4: Si tu participais à si tout est payé.
0: Non.
1: Tout
0: bon,
1: est possible.
0: Alors.
2: Non.
0: Bon, il est 3h25 du matin. On va faire la conclusion.
1: Mais non.
0: Non, mais c'est.
3: T'as encore des questions à poser.
0: Non, mais,
3: si, t'avais des questions à poser encore, Gérard.
4: Quand tu les as annoncées à Max, il y en a que t'as pas dit, moi, il y en a que j'ai pas entendu, hein.
1: Ouais, nous non plus, ouais.
0: Alors, pensez-vous que je devrais être plus calme?
1: Ah ouais.
0: Donnez chacun votre tour, s'il vous plaît, là.
1: D'accord. Julien,
0: vas-y.
1: Ouais, franchement, moi, je pense que tu devrais être plus calme. Allez, c'est bien, Julien, salut.
0: Non, mais attends, pour l'instant, c'est pas toi qui commande.
1: Vas-y, Julien.
0: Non, mais attends, toi derrière, tu la fermes. C'est Julien qui répond, ok?
1: Bah ça y est, il a répondu. Ouais. Ah,
0: non, il a pas répondu. Tu te calmes. Tu te calmes derrière, s'il te plaît.
1: Bonne nuit, Julien.
0: Bon, alors, si vous voulez que je reste calme, vous laissez parler les gens, ok? Alors, comment?
1: Bah, dis, on reprend qui à part Julien? François veut parler. Parce qu'apparemment, tu fréquentes un peu avec Julien. Hein.
0: Non, mais attends, c'est Julien qui a parlé le premier. Donc, tu la fermes derrière, s'il te plaît.
1: Dis donc, Gégé, c'est pas avec Julien que tu fais l'amour dans les toilettes de la loco?
5: Ah, ça se pourrait.
0: Vous commencez à me prendre la tête, hein.
1: Mais non, au contraire, je suis pas d'accord.
0: Bon alors Julien, tu réponds à la question s'il te plaît.
1: Ouais, c'est simple.
0: Vous la fermez derrière.
1: Ouais, c'est clair, ok. Bon, tout à l'heure, vous voulez y répondre, on va pas laisser parler.
0: Julien, tu réponds parce que ça commence à être trop lourd à chaque fois que je donne les noms.
1: D'accord,
0: réponds et vite.
1: Je réponds. Ouais, je trouve que tu devrais être plus calme parce que comme ça éviterait que tout le monde soit excité complètement à l'antenne et tu réussiras à avoir un débat à peu près clair.
0: Voilà, ok.
2: T'as arrêté de parler en même temps alors? Moi je pense
1: pas.
0: Alors attendez.
1: Ouais.
0: Bon alors qui c'est qui veut répondre
1: Pipo
0: derrière?
1: Pipo veut répondre. Ta gueule.
0: Non attends déjà.
1: Il avait été plus calme, il n'aurait pas été éjaculateur précoce et Christine ne l'aurait pas quitté.
0: Bon alors toi Pipo tu dégages, bonne nuit.
2: Mélodie elle est encore là?
0: Non. Mélodie
4: est partie se coucher.
2: Voilà. Ah
1: bah,
2: d'accord.
1: Bon, il y a François qui veut répondre.
0: Non, vas-y.
2: Olivia.
0: Olivia.
1: Si t'avais été plus calme, Christine elle t'aurait pas fait un enfant dans le dos.
0: Alors. François, tu dégages, bonne nuit. Voilà, comme ça va aller vite la conclusion.
2: Gérard,
0: Olivia.
1: C'est malin de faire un débat quand tu vires tout le monde.
0: Ouais, mais attends, je fais ce que je veux, d'accord? C'est pas toi qui commande.
1: Ouais, tu fais ce que tu veux.
0: Non, mais attends, si t'es pas content, mon pote, t'appelles pas.
1: Ouais, c'est ça, fais ce que tu veux, vas-y.
2: T'arrêtes de gueuler, toi. Bon, écoute, Gérard, à partir du moment où tu baisses le ton de ta voix, forcément. À partir du moment où tu baisses le ton de ta voix.
1: D'accord, c'est ça.
0: Tu fermes ta gueule.
1: J'essaye de la fermer, mais je peux pas.
0: Non. Alors tu la fermes.
1: Je peux pas.
2: Oui, tu
0: alors tu dégages.
2: Ouais, tu tiens.
1: Au revoir.
0: Enfin.
2: Gérard, dès que tu baisses le ton de ta voix.
0: Olivia.
2: Gérard.
0: Oui.
2: Tu m'écoutes même pas.
1: D'accord.
0: Si, je t'écoute.
1: Ouais, on t'écoute aussi, nous.
0: Moi, ta gueule, toi, tu la fermes pour l'instant.
1: Ta gueule.
2: Il faut que tu t'imposes, Gérard.
1: Ta gueule.
2: C'est inaudible. Et après, lorsque c'est inaudible, on entend rien. Et lorsqu'on entend rien, on est déçu de rien entendre. Tu comprends, Gérard?

0: Ouais. Donc t'es obligé de t'imposer et de gueuler comme ça. Au moins tu imposes, tu restaures le.
1: Ouais,
0: calme.
1: Je suis ma loi.
2: Ouais, voilà, faut que t'aies ton style perso.
3: Ouais, t'as un cow-boy.
0: Le chef. Hein.
2: Oh, le cow-boy de sirène.
1: Mais sinon, moi je t'emmerde. Voilà. Ben, là, c'est clair. Toi
2: oh, bon, on va bien s'amuser tous les deux.
1: Non, non. On va bien s'y amuser, mais moi, je vais pas m'amuser avec toi parce que tu vas te démerder. Parce que là, on va arrêter. Il est 3h27 et c'est terminé. Et non, là, non, c'est pas terminé. Tu continues.
2: Il manque des questions. Là,
3: tu dis ça, tu
1: t'as
3: moi,
1: pas
3: tu
1: posé toutes les questions, non, donc tu continues.
0: Il manque des questions, là. Gérard, jusqu'à 4h. Yannick, il est pas là.
1: Non, non, mais attends, si, Yannick, il est là en plus.
4: GG, me semble-t-il, il y avait d'autres questions. Je suis sûre. Je suis sûr, il y avait l'Adidas, il y avait Françoise, il y avait des trucs sur toi.
1: L'Adidas, on l'a posé. Il y avait une question sur le tatou.
4: Il y avait une question sur le tatou.
0: Ah ouais.
1: Mais ça,
2: le tatou.
1: T'as dit que tu la poserais, les gens attendent
2: Yannick,
1: pour ça.
2: Yannick,
0: c'est pas vrai.
1: Ah bah attends, Yannick. Vas-y, le mec il t'attaque, vas-y, réponds.
4: Non, tu vois, Yannick il est pas comme toi.
1: Non,
4: il
1: Yannick
4: pas.
1: Il est pas là.
2: Ouais,
1: il peut pas
2: répondre. Et en plus,
0: Yannick il est beau.
2: Non, il est pédé avec Gérard.
0: Il est beau, Yannick.
1: Oh le pauvre. Bon, et vous vous calmez.
2: Il est bien des
0: Yannick, je te nique.
1: Ouais, d'accord. Oh, ça, c'est bien.
5: Moi, j'ai piscine.
1: Pensez-vous que Gérard devrait être plus... Ta gueule.
2: Dans les chiottes de la loco.
0: Yannick, ça te dirait ce soir
1: hein. Ouais, ben, Yannick, s'il veut,
2: il
1: pas de problème.
2: Parler, il a la bouche pleine.
5: Bon Gérard, bon, t'es
1: tiré
5: maintenant, hein,
1: dis-le
5: gamin. Alors, hey, hein.
1: Vas-y.
5: Non, hey. continue, c'est
1: non,
5: bien.
1: Non, mais...
5: Non, j'aime bien ce que tu fais, en plus.
1: Non, continue. Il t'attaque, alors vas-y, réponds un peu aussi.
4: Non, Gérard, il est pas comme toi, il répond pas. J'aimerais que tu viennes retrouver une question, que tu la poses.
2: Ouais.
1: Attends, je suis en train de chercher...
0: T'as pas tout.
1: Pensez-vous que j'aurais été un peu plus aimable?
2: Non. Ah oui.
1: Hein, non. Pourquoi non, non. Attends, qui a dit non? Alors, vas-y. Non, non, là, maintenant, vas-y.
2: C'est
1: vas-y.
2: Long. Non, parce que...
1: Ouais, attends, Laurent.
2: Oui.
1: Je crois que t'étais déjà parti, toi. T'es revenu comme ça?
2: Non, je viens d'arriver, je suis désolé. Excuse-moi,
1: ah
2: ouais,
1: on récupère un Laurent comme ça, au hasard.
0: Gérard.
4: Ah, j'ai plus le temps de te dire, vas-y.
1: Il y a Phil.
2: N'écoute pas, Gérard.
1: Attendez, il y a une question Minitel.
5: Il y a Phil qui demande si t'as toujours des boutons sur le cul.
1: Non, ça le regarde pas.
2: Ouais, et puis la question Minitel, on l'encule.
5: Et si, il les a vus, les boutons dans le cul, tu te souviens pas de Phil? Voilà
2: qu'il
5: a rencontré la semaine dernière.
2: T'as un
1: port,
2: Gérard.
1: Ah bah, hey. Faut bien rentrer dans la vie.
0: T'as bu quoi, de la bière ou quoi?
1: Non, j'ai bu du café.
4: Et là, ta question, c'était aimable, tu pourrais rajouter poli à la rigueur, ou je sais pas, parce que là, on est
2: Gérard, essuie-toi, t'en as sur le coin de la bouche.
1: Bon, attends,
0: ça te dégouline.
1: Bon, bah, c'est bon, allez. Bon,
2: comment tu vas emballer tes meufs après ça?
0: Ouais.
1: Oh non, mais attends, c'est pas ton problème à toi.
2: Hein. Gérard, une question, est-ce que tu te rases?
1: Oui, je me rase.
0: Est-ce que t'as des poils?
2: Ah ouais, tu te rases le triangle.
1: Non, mais pauvre con, va.
0: Est-ce que t'as des poils?
2: C'est la moumoute.
1: Ça te regarde pas.
2: Hey, pareil que t'es. Hey, Gérard.
1: Ouais, allez. Allez-y.
2: Hey, pareil que t'es une moumoute.
0: Tu poses pas de questions, alors on en pose.
1: Café. Pas de problème, café. Sans problème.
2: Ouais, c'est ça. Ouais.
1: Alors, allez-y. Non, allez-y.
0: Gégé, tu me payes un café au studio? Bon, qu'est-ce que vous faites, les gars, ce soir, ça vous dit?
2: Gérard, devine avec qui je suis.
1: Non, mais vas-y.
2: Eh ben, je suis avec Cricri.
1: Ouais, ben, c'est bien. Dans ce cas-là, allez-y.
0: Posez-moi. Je veux un café.
1: Oui.
2: Ouais.
1: Tu vas te le faire. Tu vas te faire tout seul. Tu vas te faire tout seul, ma chérie.
5: Et Gérard, tu continues ton débat.
2: Gérard, c'est Laurent.
1: Ouais.
2: Est-ce que tu te torches de la main droite ou gauche?
1: Ça, je te répondrai pas.
2: Vas-y.
1: Ça te regarde pas.
2: La droite ou la gauche?
1: Ça te regarde pas.
2: Tu te torches de quelle main?
1: Ça te regarde pas.
2: Réponds, la droite ou la gauche?
1: Ça te regarde.
0: Gégé.
1: Oui.
0: Alors, pose une question.
2: Ouais,
0: pose la question. Voilà. Il fait bouger un peu.
1: Ah.
0: Depuis tout à l'heure, on n'arrête pas de tourner en rond, là.
1: Alors, pensez-vous que je devrais donner mon numéro de tatou?
0: On le connaît, ton tatou. Non, pas ça, une autre question.
1: Bah, quoi, qu'est-ce que vous voulez comme question?
2: Est-ce que Gérard se torche de la main droite ou gauche? Vas-y, pose-nous des questions sur ta vie, sur le cul, je sais pas, n'importe quoi, là.
1: Non, mais ça, ma vie, je vous dirai rien d'autre sur ma vie.
0: Est-ce que nous, on peut poser des questions?
1: Vas-y.
0: Ouais,
1: c'est qui veut me poser une question? Non,
5: mais Gérard, si t'acceptes qu'il te pose des questions, tu y réponds.
1: Ouais, ben, je réponds à la nana.
2: Il y en a une qui vient de me demander
1: une question. Ouais. Je vais y répondre.
5: Tu y réponds, tu dis pas, je te réponds pas.
1: Non, mais je vais y répondre. Mais derrière, ils vont la fermer.
2: D'accord. La droite ou la gauche?
0: Arrête, hein.
1: Bon, tu te tais déjà pour ça.
2: Moi, j'ai posé une question, je veux que tu me répondes.
0: Putain, mais tu fais chier, merde. Gérard, on va te poser une question, mais tu réponds sincèrement.
1: Non, c'est qui?
3: C'est Olivia.
1: Alors, vas-y, Olivia, je t'écoute. Bon, vos gueules derrière. Alors, vous laissez parler Olivia.
2: J'ai rien dit.
3: Alors, moi, je voudrais savoir.
2: J'ai rien dit.
1: Ta gueule !
2: Mais je dis rien depuis tout à l'heure.
1: Tu laisses parler Olivia.
2: Mais j'ai rien dit.
1: Alors, tu la fermes.
2: Mais je dis rien.
3: Alors, tais-toi.
1: Hé, tu commences à me faire chier, là, hein, sérieusement, quoi.
2: J'ai entendu. J'étais pratiquement pas là.
3: Bon, ça va, tu t'étais là. Hé, Gérard, est-ce que Françoise, à un moment donné ou à un autre, t'a excité ?
1: Non.
3: Jamais ?
1: Non.
2: Et Christine ?
3: Toi.
1: Alors je vais dire une chose qu'avec Christine.
2: Ah ben ça devait pas être facile tous les jours.
3: Est-ce qu'elle est hétérosexuelle, Christine ?
2: Ça devait pas être du gâteau. Hein.
1: Alors je vous préviens une chose.
2: C'était plutôt un poids qu'autre chose. Hein. Est-ce qu'elle est hétérosexuelle, Christine ?
1: Tu lui poseras la question toi-même. Bon, quand t'auras l'occasion de la voir.
2: Tu y as mis un petit doigt ?
1: Non.
3: Deux ?
1: Non plus. Alors après, qui c'est qui a une question
2: Moi.
3: Moi.
2: Moi.
1: Ouais. Qui moi.
2: C'est Laurent.
1: Ouais, Laurent.
2: Est-ce que tu te torches de la main droite ou
1: gauche? Non, mais attends, Laurent, tu commences à être relou avec cette question-là.
2: Pourquoi tu veux pas y répondre?
1: Mais tu commences à être relou.
2: D'accord.
1: Là, t'es relou.
2: Quel genre de musique t'écoutes?
3: As-tu une copine, Gérard?
2: Non. Est-ce que tu fais du cheval?
6: Ouais, je parlais, mais.
1: Non, attendez. Stop!
6: Est-ce que Gérard est dans le studio?
1: Oui, Gérard est dans les studios, pourquoi?
6: Voilà, je suis Marc, je suis monsieur 1. Marc de la société Tatou France Télécom. Je vous appelle concernant les 75 000 francs d'amende que vous avez eu en février dernier.
1: Ouais. Non mais attendez, monsieur Marc de France Tatou, Pipo, je m'en bats les cacahuètes.
6: D'accord,
1: mais mais attendez, j'attends toujours votre amende, alors maintenant vous commencez à me les gonfler. Vous commencez à me les gonfler.
3: Ah, Gérard, tu nous as caché quelque chose.
1: Quoi?
2: Il paraît que t'appelles les cochons au téléphone.
3: Ah ouais.
1: Qui?
2: Bah,
1: qui?
2: Il paraît que tu te mets sur votre téléphone.
3: Mais ta marque, elle vient de te parler, là.
1: Ouais. Je
2: touche pas à parler à Gérard, s'il vous plaît.
3: Oui.
1: Ouais, bah vas-y, toi, tu commences à être relou.
2: Gérard, s'il vous plaît. Oh, vous la fermez derrière! Gérard.
1: Ouais.
6: 25 000 francs d'amende si vous voulez payer.
2: Tout à l'heure, peut-être 75.
1: Oh là là.
3: Tiens, on te filera du
1: fil. Non, allez, c'est bon. Non, mais c'est bon, toi, avec ton truc de tatou avec tes amendes, je m'en bats les couilles.
3: Non, il est pas relou, c'est pas vrai, il est génial. Hein.
1: Qui c'est?
2: Ouais.
3: Il est génial. Hein.
1: Attends, qui c'est, cette espèce de voix de trablot, là? Qui c'est ce trablot, là, derrière?
2: Votre trablot, merci.
3: Gérard.
2: C'est Steve.
3: Gérard.
1: Ouais, vas-y, la nana.
2: Ouais.
3: La nana.
2: Écoute,
1: Ta gueule, toi!
2: Oui, si tu faisais du vélo.
3: Gérard,
1: non, je fais pas de vélo.
2: De la bicyclette.
1: Non, oh putain, mais vous commencez à être relou avec votre vélo et votre bicyclette, merde.
3: Gégé,
1: oui.
3: Pose une question, là.
1: Qui?
2: Est-ce que tu t'es tapé le mur quand t'étais gamin?
1: Oh putain, hé.
3: Des fois,
1: est-ce que je t'ai demandé si ta mère elle faisait du vélo quand elle était jeune?
2: Ouais.
3: Oui, sûrement.
1: Voilà. Alors la nana, là, vas-y, tu veux me poser une question?
3: Moi, c'est Sophia, là.
1: Ouais, Sophia, vas-y.
3: Bah, pose une question, toi.
1: Non mais attends, tu veux me poser une question?
3: Non, moi je voulais pas te poser une question, moi je voulais que tu poses une question.
1: Alors, moi je vais poser une question.
3: Intéressante. Vas-y. Une question intéressante.
1: Eh, Sophia?
2: Ouais.
3: Ouais.
1: C'est Sophia ou Olivia, je sais plus laquelle.
2: Sophia.
1: Ouais. Est-ce que tu dis facilement oui à un mec, toi?
2: Bah Gérard, déjà j'ai dit non.
1: Ta gueule, toi!
3: Tout de suite.
2: Gérard, écoute-moi, c'est Tonio, là. Eh, Tonio, ouais, c'est ça. Eh, Gérard, il faut répondre au Tonio, on reboule la semaine dernière.
3: Eh, Tonio?
1: Ouais. Hey, Tonio, tu fermes ta gueule.
3: Et alors Tonio, il passe avant tout le monde. Vas-y Tonio, t'écoute.
2: Ah merci. Hey, Gérard, avoue que t'as sodomisé Laurent Voulzy la semaine dernière.
3: Ah, Tonio était là. Ah.
2: Alors Gérard.
3: Il trouve plus ses mots, Gérard. Il sait même plus quoi.
2: Il réfléchit. Gérard, pars dans le micro, ce sera mieux.
3: Il est parti.
1: Ouais, voilà. Si on m'avait pas éteint mon truc.
3: Gérard, il mesure combien ton sexe, hein?
1: Bah, j'en sais rien, j'ai pas regardé encore.
2: Il avait pas de microscope.
1: Non, bah, allez, c'est bon. Non, mais c'est bon, là, je pense qu'on va arrêter, on va.
2: Gérard.
4: Excusez-moi, 30 secondes, ça serait bien.
1: Stop!
2: Une dernière question, Gérard.
1: Non, pour l'instant, vous laissez.
2: Stop! Une dernière question. Est-ce que tu
1: veux
2: arrêter le débat, là, Gérard?
1: Stop!
2: Gérard,
1: stop!
2: Est-ce que tu as
1: l'autocollant des chiens?
2: Est-ce que tu pourrais arrêter le débat?
1: Ta gueule!
2: Est-ce que tu pourrais arrêter le débat?
1: Alors maintenant, celui qui demande qu'on arrête le débat, oui, on va l'arrêter. Il y a Julie qui veut poser une question, on va écouter la question.
2: Non.
3: Oui.
1: Ta gueule!
2: Non.
1: Ta gueule!
2: Oh non, on la laissera pas poser sa question.
1: Bon bah là, c'est pas toi qui commande, mon pote.
2: Ah, je suis pas ton pote.
1: Non, non, mais c'est pas toi qui commande, tu laisses poser la question.
2: Et c'est qui alors qui commande?
1: C'est moi pour l'instant. C'est mon débat, tu fermes ta gueule. Tu fermes ta gueule.
2: Et bah pourquoi je ferme ma gueule?
1: Tu fermes ta gueule.
2: Tu vas fermer ta gueule.
1: Non mais c'est bon, pour l'instant vous laissez poser la question.
2: La
1: chaîne. Non, hé. Bon, maintenant, vous laissez poser Julie sa question. Merci.
5: Tu peux nous remettre dans l'ordre. Tu peux nous faire la phrase dans l'ordre.
4: La question, ça donne quoi, Gégé?
1: Non, mais Julie, tu veux poser ta question, tu poses ta question.
4: C'est pas une question.
1: Non, mais attends, parce que moi, j'ai plus de voix, je commence à m'avoir ras-le-bol. À chaque fois, c'est pareil. Tous les jeudis, j'en ai marre.
6: T'as plus de voix, même plus une voiture?
1: Ouais, mais ça te regarde pas, j'ai mon permis, j'ai pas de voiture, voilà. T'es content?
3: Gérard, arrête de te plaindre.
1: Bon, alors, Julie, tu poses ta... Bon, là, s'il vous plaît, derrière, vous...
6: Autonomiser oui ou non, les docs, la semaine dernière?
1: Non, voilà, t'es content.
6: Plus, là.
1: Alors, tu demanderas aux docs si j'ai sodomisé, ok? Non, non, non, mais t'appelleras...
3: On t'a vu.
1: Non, non, mais t'appelleras le doc, là, demain.
3: 0,56,82,
1: oui. Oh là là.
3: Allez Julie,
2: parle. Et là, on t'entend plus, y'a un problème.
1: Bon Julie, si tu veux poser une question, ta gueule.
3: Allô, j'entends rien, allô.
1: Là, Julie.
3: Allô, vous avez
4: écouté? Ok, juste 30 secondes, je crois que les gens ont dit plein de choses, on a répondu à plein de choses pendant ce débat, sur toi. Mmh. J'aimerais que tu me fasses une synthèse de ce que t'en as tiré, de ce que tu comptes faire.
3: Bonjour, synthèse.
1: Alors, ma synthèse... Je réponds sur la dernière question.
5: Non, non, une synthèse, Gérard, c'est sur l'ensemble de ce que t'en as tiré pour toi, pas chaque question individuellement.
1: Moi, personnellement,
5: J'explique ce qu'il doit dire quand même. Les questions, sinon il comprend pas.
1: Bon, d'accord. Sur la première, pourquoi qu'on écoute les débats de Gérard? Donc, ça fait rire tout le monde, ça, d'accord.
3: C'est même pas vrai.
1: Comment ça, ça fait pas rire?
3: Ben non, on est sérieux.
1: Bah, dans ce cas-là, si ça te fait pas rire, pourquoi?
3: On est sérieux, moi je suis sérieux, Gérard. Moi, je
1: oui, non, mais dans ce cas-là, pourquoi? Non, mais attends, moi je vais te répondre maintenant.
3: Oui,
1: tu me dis, t'es sérieuse. Moi je vais te répondre, pourquoi tu écoutes mes débats?
3: Parce que c'est sérieux.
1: Bon, ok.
2: Non, parce qu'il est con.
3: Mais non, parce que c'est
1: sérieux. Mais attends, celui qui vient de me dire que j'étais con, moi je t'emmerde, ok?
2: Ok.
1: D'accord?
3: C'est clair.
1: Voilà, c'est clair et net. Alors que pensez-vous de moi? Pour l'instant, il y a certaines audiences. Il n'y en aura aucune et t'arrêtes avec Christine, s'il te plaît, merci.
3: Bah avec Carole alors.
1: Avec Carole, vous arrêtez avec ça.
2: Avec Françoise.
3: Gérard,
2: que devient Carole?
1: Je n'en sais rien.
5: Gérard, sur quelle chaire tu vas défiler à l'Europride samedi?
2: Avec Maïté, va aller.
1: Quoi?
5: Sur quelle chaire tu seras pendant l'Europride samedi?
1: Il n'y a rien du tout prévu.
5: Ah, tu fais pas chez moi. Tu fais pas l'Europride?
1: Non, je reste chez moi, je dors.
5: Pourquoi tu la fais pas?
1: C'est faux, ça.
5: Ça te concerne pourtant.
2: Mise à la loco, c'est pour ça.
3: Gérard!
1: Qui c'est qui parle?
3: Karen. Ah, le repas.
1: Karen, vas-y.
3: T'as une meuf en ce moment?
1: Non.
2: Il a un mec.
3: Vas-y, il a un mec. T'as un mec?
1: Non plus.
3: Allez, arrête de mentir, on sait que t'es une nana.
1: Je vous dis, j'ai pas de nana.
2: Il y a plusieurs mecs, il a.
1: Alors,
3: t'as peut-être un mec et une meuf, hein?
2: Gérard,
1: non, mais attends, Karen.
3: Toi, Karen. Ouais.
1: Je réponds à ta question, tu m'as demandé est-ce que j'avais un mec. Je t'ai répondu non. Est-ce que j'ai une nana? Je t'ai répondu non.
3: Bah, c'est tout. Alors, est-ce que je peux parler? Bah, pourquoi?
1: Non.
3: Si t'es beau et intelligent, tu vas avoir une meuf.
2: Ouais, mais il est pas beau, il est pas intelligent.
3: Alan, est-ce que je peux parler, Gérard?
1: Vas-y.
3: Gérard, es-tu hétérosexuel?
1: Non.
2: C'est Gérard, il est bisexuel.
3: Gérard, es-tu un androgyne?
2: Question de Jack. Est-ce que tu suces Christine?
1: Je répondrai pas à cette question.
5: Est-ce que Christine suce bien?
3: Gérard, es-tu bisexuel?
1: Non.
3: Bah voilà. Es-tu homosexuel?
1: Non.
3: Mais t'as forcément une parole.
2: Homosexuel, Gérard.
5: Es-tu asexué?
3: C'est normal, c'est ça?
5: Oui.
1: Bon, bah, de manière générale,
5: est-ce que ton numéro de tatou est bien le 06-08-50-90? Mais c'est pas ton numéro de tatou, j'ai dit n'importe quoi.
2: Gérard!
3: Eh ouais, la pétasse qui a dit numéro de
2: le numéro de la cabine, ça commence par 01-42. Tu veux pas me virer? En t'énervant?
3: Par accroche.
2: Vire-moi au standard. Hey! Hey, Gérard, reviens.
4: Gérard, s'il te plaît, t'as un débat, t'as des auditeurs. Tu reprends ton casque, tu reprends ton micro et tu parles. Gérard.
7: Hey. Gérard, reviens, on a besoin de toi.
5: J'ai promis que tu répondais à toutes les questions, donc vas-y, tu réponds à toutes les
4: questions. Désolé, Florent a donné un numéro complètement bidon, 06 08 50, je sais pas quoi. C'est pas ton numéro. Alors, tu reprends ton micro, tu reprends ton casque et on finit le débat.
8: Quand ils vont poser des questions...
4: Mais ils vont poser des questions autres, t'inquiète pas.
2: La question, elle était simple. Est-ce que tu es juste Christine?
7: Mais non, on parle entre nous.
8: Déjà, il y a un portable et ça s'entend.
4: Non, c'est un portable qui sait, la compose, on n'a pas
5: l'entend. Gérard, est-ce que tu te branles sur les blocages des petites culottes de la Redoute? Et ça concerne pas Christine ou Carole, parce que je pense pas qu'elle pose dedans.
2: Françoise.
7: C'est 3C, je crois, non?
5: La réponse.
7: Gérard, ici la Terre.
1: Voilà. Alors, vas-y.
2: Gérard, pourquoi est-ce que t'as trompé Fun Radio avec Europe 1?
1: Alors là, je vais te dire une chose. Là, c'est un petit con. Attends, ta gueule, toi.
2: Gérard, pourquoi est-ce que Fun Radio avec Europe 1? Réponds à cette question, Gérard.
1: Alors, je vais te dire une chose.
7: Oui.
1: Dans ces cas-là.
7: Oui.
1: Attends.
2: Oui, est-ce qu'il a l'air de plus que Max?
9: Votre correspondant va vous reprendre.
1: Merci pour...
5: On continue.
7: Oui.
2: Hein, qu'est-ce que l'air a de plus que Max?
1: Alors, je vais te dire une chose. Oui. Je n'ai jamais été sur Europe 1 celui qui s'amuse à dire ça.
2: Pourquoi est-ce que t'as fait des échanges avec Hubert?
7: Défends-toi, Gérard.
2: C'est passé chez Eugène Sacomano.
1: Vous êtes des menteurs.
2: Et il paraît que tu peux éventuellement...
1: Allez, c'est bon. On va, je vais terminer là parce que vous commencez à me prendre.
2: Pourquoi est-ce que t'as succédé l'épreuve pour passer dans tout est possible?
1: Non mais attends, déjà,
2: pourquoi est-ce que t'es plus des concombres avec ton anus? Gérard, je peux te poser une question?
1: Vas-y.
2: Est-ce que c'est vrai que tu vas faire un débat sur France Culture?
1: Non.
2: Ah bon?
5: Pourquoi on t'entend bien?
2: J'ai vu ça dans tes 7 jours.
1: Ouais, mais attends, dans ces cas-là... Alors attends, Florent, c'est bien parce que à chaque fois que tu dis quelque chose, tu m'as entendu, mais c'est bizarre parce qu'à chaque fois... À chaque fois, vous croyez que c'est moi, mais ce n'est pas moi.
2: T'es entendu,
1: c'est
2: malheur.
1: Dans ces cas-là, c'est simple, il est 3h20. Il est 3h20.
5: 3h21 et 40 secondes.
1: Il est 3h21, donc
7: c'est terminé. Arrête de me paraître nerveux, Gérard, bordel.
1: Moi, attends, si ça te plaît
4: tu
1: pas,
4: vas,
1: toi.
4: Max a dit tu vas jusqu'à 3h30.
1: Non.
4: Max a dit tu vas jusqu'à 3h30.
1: Max, il a qu'à venir, moi j'arrive.
5: Il paraît qu'on t'a entendu chez Sanz.
1: Ouais. C'est ça. C'est ça.
2: Non, il paraît qu'il s'est fait enculer chez Sanz. J'ai entendu chez Maurice sur Skyrock.
1: Voilà, c'est ça, t'as raison, continue.
4: Je signale qu'on en était, le débat que t'avais lancé.
1: Non mais attends, déjà, les mecs ils vont arrêter de dire qu'ils m'entendent sur le micro, s'il te plaît. Déjà, ils vont arrêter de dire qu'ils m'entendent sur n'importe quelle radio parce que c'est faux.
4: C'est ce qu'on nous dit, et nous je te signale qu'on nous appelle dans le bureau pour nous demander ça.
1: Oui, et bien alors dans ces cas-là, ce qu'on te dit, pour moi, c'est des cons. Si on entend une autre personne que moi, ça c'est différent. Non, mais ça, pour moi, les mecs qui disent, ouais, on entend Gérard un peu partout.
2: Gérard, c'est quoi le numéro de
1: ta gueule?
2: ta gueule. T'es marrant quand tu dis ça.
1: Je suis marrant, t'es espèce de petit con,
2: Et toi, trou du cul.
1: Vous voyez, la semaine prochaine, j'avais prévu de faire un karaoké comme c'était prévu depuis.
5: Non, c'est pas toi qui as prévu le karaoké, c'est Max, après ton débat.
1: Justement, il y aura rien du tout.
5: Le karaoké, c'est pas toi qui le fais, Gérard.
1: Dans ce cas-là, il n'y aura même pas de débat.
2: Tu feras le karaoké sur RTL.
4: Bon, et je te signale que c'est pas. Les gens ont le droit de nous appeler, de nous dire oui, on a entendu Gérard, mais je te signale qu'il y a peut-être des gens qui seront passés pour toi.
1: Oui.
4: Tout simplement, ça a été le cas. Nous, on nous a fait écouter les cassettes. Effectivement, on a tiqué, on a dit bon, c'est Gérard. On s'est renseigné, on a vérifié. En fait, c'est pas toi. Mais des gens qui se font passer pour toi.
2: Mais non, c'est lui.
4: À moins que ça soit toi.
1: Non, t'as dit si maintenant.
5: Ouais. Il paraît que t'es passé sur Fun Radio avec Max.
1: Fun Radio.
5: Non, c'était pas toi, c'était un imitateur qui est passé chez Max.
1: Toi, t'as dit si maintenant. T'as dit que t'avais des preuves. Alors.
5: Mais on te les a passées, les preuves sur l'antenne, les cassettes, Gérard.
2: Non. Ouais.
1: C'est du baratin, de toute manière, toutes les cassettes.
2: Gérard, c'est vrai que tu vas faire de la télé?
1: Non.
2: Ah bon? Il paraît que tu vas faire un truc avec Patrick Sébastien.
1: Non.
2: Et que tu vas faire le journal du Herd avec Philippe Vandel.
5: Il va remplacer Paul Prébois.
1: Non plus.
2: Et avec Jean Lefebvre, c'est vrai?
1: Non plus.
2: Parce qu'il paraît qu'il y aurait une grande histoire d'amour avec Jean Lefebvre.
1: Non plus.
2: C'est un grand acteur, Jean Lefebvre. Tu vas faire du théâtre avec lui, il paraît.
1: Non.
2: Ouais.
7: Et tu vas remplacer Micheline avec Maïté?
1: Non.
2: Pourquoi? Arrête de mentir.
1: Non mais ça y est.
7: Allez, t'as trop beau que tu dis.
2: Alors tu nous as dit une recette, Gérard. Moi, à mon avis, tu vas faire un truc avec Maïté.
1: Ouais.
7: On va s'assurer.
2: Je le sens bien, moi.
1: Bah, vous verrez bien.
2: On verra bien.
1: Vous verrez bien avec qui je ferai des recettes.
2: Avec Maïté,
1: je ferai des recettes avec la personne que j'aurais trouvée.
2: Mais Maïté, c'est son vrai nom ou...
1: Non, mais je ferai une recette avec... je ferai de la cuisine avec la personne, parce que je sais cuisiner.
2: Maïté, elle s'appelle Maïté Majax.
1: Je ferai...
4: Tu sais quoi,
1: Gérard,
4: tu
1: sais je quoi sais cuisiner. Je sais cuisiner, mais...
2: Quel menteur, dit aussi que tu sais parler.
1: Non, je sais faire de la cuisine.
0: Et en plus, il dit qu'il est beau. Ah. Il ment. Ah, ça se trouve, c'est vrai. Il dit qu'il est intelligent, c'est un parce que c'est civilisation.
1: Bon, Gérard,
2: est-ce que tu es intelligent?
4: Gérard, tu fais de la radio, donc s'il te plaît, tu continues.
1: Non, mais je continue à répondre.
2: Gérard, tu t'es arrêté où à l'école?
1: CM2, je l'ai déjà dit.
5: CM2, il avait 23 ans.
2: Ah ouais, c'est pour ça.
1: Non, 17.
0: Il avait 23 ans en CM2. Je comprends maintenant.
2: Il avait 17 ans en CM2.
0: Eh non, mais vous savez que le pire, c'est vrai. Enfin, c'est vraiment vrai, quoi. Il a arrêté au CM2, il avait 17 ans.
1: Non, ouais. Attends, qui c'est qui dit ça?
0: Pourquoi?
2: Franchement, il est fort.
1: Non, mais attends, qui c'est qui vient de dire ça?
0: Caramel.
1: Non, c'est pas Caramel, c'est une voix de nana.
0: C'est Carambar.
1: Non plus.
0: C'est bonbon.
2: C'est Micheline. C'est
1: malade.
2: C'est
0: Ginette. T'as encore une pétasse, encore une fille, hein.
1: Attendez, pour l'instant, pour l'instant, j'ai pas insulté personne encore.
0: Ouais, mais on te connaît, Gérard.
4: Rigole, t'as insulté personne?
1: Non, mais.
4: Tu veux que je te dise le nombre d'insultes?
1: Ouais, bah, je sais, ça là.
4: Tu dis la minute?
5: Oh, dépêche de l'AFP sur Minitel. Gérard va remplacer Cousteau pour étudier l'accouplement chez les thons.
1: Ouais, ouais. Bah, alors là, voilà. Je vais dire une chose, tu vois. Le mec qui vient de dire ça sur Minitel.
2: Comme ça, j'ai blindé avec l'expérience.
1: C'est qui?
5: Didier.
1: Didier, eh ben, je vais dire une chose, tu vois.
5: C'est sur l'AFP hein, qu'il a
1: dit. Non,
5: ça.
1: Mais même. Je préfère même pas lui répondre.
2: Gérard.
1: Pourquoi?
2: Gérard, c'est vrai que tu veux remplacer Gildas?
0: Ouais.
1: Parce que la question qu'il vient de poser.
5: Non, c'est une affirmation, c'est pas une question.
1: Ouais, mais même. Pour l'instant, c'est faux. Donc, qu'il laisse dormir en paix.
2: Gérard, pourquoi est-ce que t'as assassiné Cousteau?
5: Pourtant, tu t'y connais en ton.
1: Non.
2: Ah, si,
5: tu connais les tons.
1: Ouais, de manière, j'ai eu que ça. Alors.
2: Gérard, pourquoi est-ce que t'as tué Kennedy?
0: Gérard, toi, t'es pas un ton, hein.
1: Non. Heureusement pour moi. Heureusement pour moi que je suis pas un ton.
0: Gérard, c'est toi le plus beau de la radio, c'est vrai?
1: De quoi?
0: C'est vrai que t'es le plus beau de la radio?
1: J'ai jamais dit ça.
2: Gérard, oui, est-ce que c'est vrai que t'es le plus beau de Europe 1, Gérard? Gérard, est-ce que c'est vrai que Christine, c'était un palmipède?
1: Alors, je te réponds pas. Je viens de dire que je répondrai par oui ou par non en laissant Christine Aurore et Carole de côté. S'il vous plaît. Alors, je commence à en avoir ras-le-bol avec ces questions-là.
0: Ouais.
2: T'as raison, Gérard. Il faut les envoyer chez les auditeurs.
0: Rebelle-toi, Gérard. Ouais.
1: Non, mais déjà, c'est un mec qui a dit ça, donc celui qui a dit ça, il va se taire.
0: Gérard, c'est toi qui vas vers les filles ou c'est les filles qui viennent vers toi?
1: Ça dépend.
0: Ça dépend quoi?
1: Ça dépend, je peux très bien aller vers les filles.
2: Non, il va vers les mecs plutôt, je pense.
0: Gérard, je croyais que t'avais dit que tu répondais que par oui ou par non.
1: Ben, je te réponds clairement à ta question. Je peux aller aussi bien.
2: Oui ou non, c'est tout.
1: Non, tu peux me répondre d'autres questions?
0: Tu peux me répondre d'autres questions? Tu pourras me répondre clairement alors? Je te pose d'autres questions.
10: Non, Gérard, donne des détails. Ouais, des détails, ouais. Croustillon, ouais.
1: Non, mais quand vous aurez fini un peu là.
4: C'est des nanas.
1: Donc je peux aller aussi bien vers une nana que la nana vient vers moi.
2: Et pour les mecs, ça se passe comment?
5: Là, c'est lui qui va vers eux.
2: Ah non, bouge pas, ils vont direct au chiotte.
1: C'est ça, il est hors de question là-dessus, tu vois.
5: Il passe une annonce, il est dans le chiotte de la loco.
1: C'est ça.
2: À la loco, à l'entrée, t'as une entrée, une conso, une... Non, parce que moi, je sais, Gérard, un jour, il m'a touché le cul, après, il m'a mis dans les chiottes.
1: Ouais, voilà. C'est ça, t'as raison, mon con.
10: Mais non, il attire le mec par les signes.
2: Tu m'as dit mon con, Gérard.
0: C'est pas le possessif, attention. Mon con.
1: Allez, stop, on arrête.
2: Déjà?
1: Eh oui.
10: Oh bah non, Gérard!
1: Merci.
10: Gérard, non.
5: Il y a Yannick qui s'impatiente là.
1: Gérard, non. C'est maintenant, bah.
5: Gérard, il dort là.
11: Non, mais attends, de toute façon, tu comprends quand même pas que j'ai bossé dans l'Extodeur. Non, mais. C'est hors de question, quoi. Je sais pas, on va mettre une cassette, on va faire un truc, mais non.
5: Tu vas bosser dans le studio de secours.
11: Donc, le Fun Music System ce soir ne sera pas là, je suis vraiment désolé. Et si vous êtes pas content, à mon avis, il va y en avoir un paquet qui vont pas être contents. Vous envoyez vos lettres d'insultes et. Et tout ça, Gérard.
1: On bosse.
11: Vous lui dites de changer de parfum, ça sera bien.
5: Non, je remets du tout. Ouais.
4: Gérard,
1: oui.
4: Le débat de la semaine prochaine, c'est...
1: Il n'y en a pas.
4: Si. Le sujet du débat de la semaine prochaine, c'est...
1: Pour l'instant, il est pas... je ne l'ai pas préparé.
11: On m'attaque ça à foutre.
1: Non, je ne l'ai pas fait.
4: T'es déjà pas préparé?
1: Non.
4: T'as intérêt à le préparer vite fait. Hein.
11: Ouais.
4: T'as pas une idée de ce que ça va être?
1: Je suis en train de chercher si...
5: Pourquoi les nanas nous forcent-elles à se laver?
1: Non. Non. Je suis en train de réfléchir, je crois que j'ai trouvé le thème.
4: Attention, Gérard, comment Gérard trouve ses sujets de débat?
1: Je vais réfléchir 5 minutes.
11: Non, Gérard.
4: Non, pas 5 minutes, c'est la fin.
11: T'as 10 secondes.
4: Le sujet maintenant.
11: Vas-y, le sujet maintenant.
1: Alors.
12: Non mais laissez-moi réfléchir.
11: Non, non,
4: pas de blanc,
12: je sais, si, je suis en train de réfléchir.
11: Putain, mais c'est donc vrai, ça lui arrive.
12: Non, bah la preuve qu'il ne sait pas réfléchir. Non mais dans ce cas-là, on va mettre une petite musique.
11: Non,
12: avant tout de suite. Non, on va faire une musique, on va passer une musique et après je vais dire le thème du débat, je vais pouvoir je vais réfléchir dessus. Non, je vais réfléchir avant.
11: OK, bah ça 5 minutes 13 exactement.
12: Et ben OK.
13: À retourner les cassettes de ce débat qui s'est déroulé ce soir et qu'à mon avis les gens vont s'abonner non même plus pour nous regarder mais pour regarder juste le débat du jeudi dans la nuit parce que on s'est bien amusé.
12: Hein. Et n'ayez crainte que vous allez avoir le remix, les passages du meilleur moment du deuxième, hein, pas du premier, parce que je pense qu'à mon avis, demain, tu vas nous les remettre.
13: Le débat de ce soir, là, oui. Ouais. On rediffusera d'ailleurs demain, entre 22h et minuit, le débat, là, ce soir, qui a été le deuxième débat.
12: Voilà. Ouais. Donc, vous allez retrouver...
13: Arrête avec ta caméra.
12: Bon, ça y est. Arrête maintenant. Merde!
13: Fais des grimaces! Mais...
12: Yeah, voilà pour les gens de TPS!
13: Vas-y, refais-le! Yeah. Ah, Gérard fait des grimaces en ce moment, il faut quand même vous le dire.
12: Alors donc, vous allez retrouver. Merde, comment il s'appelle déjà?
4: Morgane.
12: 6h-9h, vous allez retrouver Lorenzo et Ginny. Et 17h-20h, je pense que ça devrait être Eric et Ramsey, après ou la Fun Force avec Miguel.
11: Exact.
12: Hein. 20h-22h, le doc avec Arnold.
11: Ouais.
12: Et 22h minuit, Max.
11: Et le Star System.
12: Et n'oubliez pas les places pour la loco s'il y en a toujours des.
13: Non, il n'y en a plus, mais bon, sachez qu'il y aura une soirée Transgoa. Voilà, on l'a dit avec Caminu. Il y a le retour de Laurent Garnier qui sera normalement en direct dans nos locaux. Voilà, à partir de minuit.
12: Voilà.
13: Et arrête avec ta caméra.
12: Arrête un peu. Je vais quand même annoncer pour les gens de Belgique si on ne l'a pas encore fait, mais je pense qu'on va le refaire la semaine prochaine.
11: Oui, c'est vrai.
12: N'oubliez pas que je serai présent en Belgique le 27. Arrête avec ta caméra, s'il te plaît, quand je parle, là, c'est sérieux. Je déconne pas. Je serai le 27 à la soirée à Braine-le-Comte avec... Arrête.
13: Deux secondes.
12: Arrête, là, maintenant.
13: Deux secondes, allez.
12: Donc, je serai avec Max, Julie et Gaël, je pense, à la soirée. Donc du 27 septembre qui aura lieu à Braine-le-Comte sous un chapiteau. Donc
11: sur la grande place.
12: Sur la grande place et venez nombreuses. Je vous en supplie si vous voulez écouter des nouveaux poèmes. J'attends pas mal de monde et on va s'écouter Daft Punk. Bonne nuit à tous.
4: Je sais, jusqu'à la dernière goutte. Gérard se met en place, Gérard met son casque, Gérard allume son micro. Gérard, c'est à toi. C'est bon, parle.
14: C'est quoi ce cirque là?
4: C'est pas ton problème,
14: bon, d'accord,
4: parle.
14: C'est pas grave. Donc bonsoir à tous et puis donc bienvenue pour les débats du jeudi soir. Donc on va accueillir donc si vous voulez nous appeler, vous pouvez nous appeler au 0800 08 5000. 0803 08 5000 et 3615 code Fun Radio, rubrique direct.
4: Et je corrige, c'est 0870 5000.
14: Voilà. Merci Julie. Donc on va accueillir Adeline.
15: Allô.
14: Allô.
15: Salut Gérard.
14: Salut Adeline.
15: Ça va.
14: Delphine.
16: Bonsoir Gérard.
14: Bonsoir.
16: Ça va.
14: Alexandra, bonsoir.
17: Oui, bonsoir Gérard.
14: Bonsoir. Bob.
18: Bonsoir monsieur.
14: Bonsoir. Tom.
19: Oui, salut Gérard, juste une question avant qu'on commence. Est-ce que c'est vrai que le 30 août, au soir, tu faisais du stop sur le péri, sous le pont d'Alma, et que le chauffeur a eu peur?
14: Bon, alors, Tom, déjà Tom, avant de commencer,
19: d'accord.
14: Tu retournes voir Gaël au standard.
19: Non, merci. Mais j'ai lu ça. Hein.
14: Merci, bonsoir Tom. Au revoir, ça me fera plaisir pour ce que tu viens de dire.
19: On ne parle pas de Lady Di.
17: Tu vas pas commencer, Gérard.
14: Non, mais je vais faire ce que si ça vous plaît pas, c'est même pas.
19: Jérémy, calmez-vous.
14: Salut, mais
17: c'est son
14: bonsoir.
17: Dernier débat.
20: Marwan, c'est moi, bonjour.
14: Bonjour
20: Gigi.
14: Salut.
20: Tu m'entends?
14: Oui, je t'entends.
20: Ok.
14: Donc, on va commencer.
19: Donc, je voudrais répondre à la première question.
14: Bah, déjà, tu as terre et tu as déjà écouté la première question et tu te calmes un petit peu.
18: Bien, mon ami.
14: Savez-vous ce qu'est un paparazite?
18: Comment? Bah, c'est quelqu'un qui est parasite. Bah, attends, hé, Gérard, c'est pas paparazite, c'est pas par hasard qu'on dit.
14: Non, mais attends, tu as pas commencé à me les gonfler, toi.
18: Bah, tu te calmes.
14: Non. Donc,
18: moi, je veux répondre.
14: Qui?
18: Bob.
14: Alors, vas-y.
18: Bah, un paparazite, c'est un paparazite.
14: Non, mais c'est quoi? C'est quoi pour toi?
18: C'est un...
2: Ah, Gérard.
18: Un photographe.
2: Ah, Gérard.
20: Non, c'est pas ça.
2: Ah, Gérard.
14: Quoi?
2: C'est quoi la question?
14: Non, mais attends, t'as qu'à t'ouvrir tes oreilles. Hein,
2: non, mais bon. J'ai oublié.
14: Non, non, bah, je veux pas le savoir. Adeline.
21: Ouais.
14: Pour toi?
21: Non, je sais pas, c'est bizarre comme question quand même.
14: Ah, ouais, d'accord.
20: Mais pour toi, Gérard, comprendre. C'est quoi?
14: Bah attendez, je vais vous répondre après.
20: Réponds d'abord.
14: Delphine.
20: Oui.
14: C'est quoi pour toi?
20: Ben, c'est un insecte. Non, c'est...
2: Non, c'est pas ça.
14: D'accord.
20: Non, bah zut alors. Bon, j'ai tout perdu.
14: Apparemment, ça fait peur hein, ce soir.
18: Hein. Bah non, mais moi aussi j'aime bien. Hein. J'écoute ouais.
14: C'est bien,
18: ouais,
14: la rasite,
2: moi j'aime bien.
14: Alexandra. Bah,
2: moi,
20: oui. Un paparazite, c'est un bonhomme, un insecte qui prend des photos, on va dire.
21: Ouais, c'est d'accord. Ça, c'est ce que je voulais dire.
14: Bon,
20: voilà, en fait, c'est un photographe.
18: Mais non, c'est Ricky Ramsey de 1920.
14: Bon, alors, déjà, celui qui vient de dire Christine, tu vas retourner voir le Jaël. Hop, bonne nuit à toi.
20: C'est Gérard pour Max.
14: Ouais, bah, c'est bien. Donc, moi, je vais vous expliquer ce que c'est un paparazite, quand même.
18: Ok, vas-y, explique-nous.
14: Donc, c'est un photographe qui a même pas une autorisation et qui s'amuse à faire des photos de sur n'importe qui.
18: Ça, c'est vrai.
20: Est-ce que t'es victime des paparazites?
18: Ouais, ça t'est déjà
14: ça,
18: arrivé.
14: Ça, la question, vous allez y répondre. Bah, de cette manière, je l'ai posée. Je la pose. Donc, vous allez y répondre chacun votre tour plus tard.
18: D'accord.
20: Non, mais toi, parfait. C'est moi qui pose la question.
14: Non, non, mais moi, c'est moi qui posera mes questions et je vais te dire une chose, que la réponse que j'ai à la question que tu viens de me dire, tu la retrouveras aussi bien.
20: Ok.
18: Voilà. Bon.
14: Alors, d'accord. Comment réagissez-vous si vous êtes traqué par un paparazite?
18: Bah, moi, je mets un collier anti-puce.
14: Non mais attends, un paparazite, je viens de te dire que c'était un photographe, c'était pas un insecte, ok?
18: Ah ouais?
20: Bah c'est un mélange des deux, hein.
14: Non.
18: Moi, je prends des poses, j'humidifie.
20: Ouais, mes moi je souris, ouais.
2: Moi je lui mets une tarte dans la tête, attends, il va pas te faire chier le paparazite, faut pas déconner non plus, oh.
14: D'accord, ouais, ok. Moi... Alors pensez-vous que les paparazites devraient être interdits?
18: Bah ça va vite, hein.
14: Oui, ça va vite. Ça, apparemment,
20: c'était quoi la première question?
2: Non, parce ouais, que les... ça fait marcher l'économie du pays. Il y a des trucs comme Galet, voici, si ça n'existe plus, le pays, il n'a plus de sous.
14: Non, mais attends, pour l'instant, on s'amuse pas à faire des pubs pour n'importe quoi.
20: Hein? Bon, moi, je dis que si les journaux marchent comme ça, c'est parce qu'il y a des consommateurs.
14: Mm-hmm.
20: Et donc, voilà, et c'est tout. Et c'est
18: t'achètes les journaux, GG?
14: Non.
18: Non, jamais?
14: Non.
18: Ah bon?
14: Non, j'achète aucun journal.
18: C'est pas ce qu'on m'a dit.
20: Journaux,
14: bah, c'est pas ce qu'on t'a dit. Mais alors, tu sais ce que les gens disent?
18: Ouais.
14: Pour moi, on, c'est des CON.
18: C'est des cons.
14: Voilà. T'as tout à fait compris ce que je voulais dire.
18: Un con comme toi, on s'emmerde, et un con comme moi, on se fait chier.
20: Ah, c'est beau.
14: Alors, je vais te dire une chose, qu'un con comme toi, bah, tu vas retourner voir Gaël au standard.
18: Mais c'est qui dit tout le temps?
22: Il y a juste Dom sur Minitel, département 75, qui dit paparazite, c'est le père de Razite. Il nous fait de l'humour. Paparazite, le père de Razite.
14: Alors, pensez-vous que la vie d'une star devrait éviter les paparazites?
18: Ouais, cet homme, là.
14: Oui.
18: Moi, je pense que.
22: Mais la vie seulement, hein.
18: La vie, ouais, justement, je suis d'accord avec GG, là. Mmh. Moi, je crois que oui. Et je voulais simplement que tu nous dises, GG, parce que c'est vachement important. Est-ce que c'est vrai que toi, chez ED, tu vois, et toi, Christine, vous vous êtes fait courser par des paparazites et qu'avec ton caddie, t'es rentré dans une colotte de boîte de concert à Bristol?
14: Alors, Tom!
18: Moi, ce que je veux savoir, c'est que tu le dises, quoi. Parce que pour moi, c'est vachement important.
14: Non,
18: parce que moi, je suis un fan de toi, GG. Les paparazites, c'est des salauds, ok?
14: Ouais,
18: c'est des salauds.
2: Non, bah, on est tous d'accord sur ce point-là.
20: Ouais,
14: on accueille
20: ça.
14: Jackie.
20: Et on est tous avec toi, GG.
14: Silence.
2: Ouais, c'est vrai.
14: On accueille Jackie maintenant.
18: Salut, GG. Ça va?
20: Jackie?
2: C'est qui est arrivé, là?
18: Salut, GG.
20: Salut, Jackie.
2: D'accord.
18: Jackie de Paris.
14: Donc, pour toi, qu'est-ce que. D'après la question?
18: Bah.
20: Qu'est-ce que la question?
18: Je suis d'accord avec toi.
14: Non, mais.
20: Répéter la question, Gérard.
3: C'est des salauds.
14: Pensez-vous que la vie d'une star devrait éviter les paparazzites?
3: Bah oui, bah oui. Ben, je pense qu'elle devrait éviter les paparazzites, mais sa vie, je pense pas.
14: Ah bah, c'est la vie d'une personne, hein, de toute manière, qui est en jeu. Hein.
3: Bah ouais, mais bon. Ce qu'elle veut, c'est son avis, quoi.
14: Non, mais de toute manière, on va pas s'éterniser sur un truc que je veux pas parler, de toute manière.
3: Mais moi, je préfère quand même Hertz à la vie, hein.
14: De quoi, mais parle plus fort. Parle plus fort quand tu veux dire quelque chose.
3: Ouais, je suis d'accord avec toi.
14: Non, bah, d'accord. Apparemment, t'as pas du tout compris ce que je viens de te. Ce que
3: t'as pas compris la question.
20: J'ai une question que t'as posée aussi.
3: T'as demandé notre avis, puis moi je te dis que je préfère Hertz.
6: GG, c'est Jackie. Je voudrais savoir, est-ce que toi, tu connais quelqu'un qui a traqué sa vie pour les paparazzites?
14: Non.
6: À peu près?
14: Non, non, non.
6: Non? Jamais?
8: Croquette.
14: Non.
6: Ah bon? Question suivante?
14: Ouais, bah on va y aller. Pourquoi que les paparazzites suivent les stars de cinéma? Alors ça, c'est une question que je pose à tout le monde, et ça, je pense qu'on l'a vu lors du Festival de Cannes.
8: Ouais.
6: Moi, je suis c'est pour ça.
14: Donc maintenant, vous allez répondre chacun à votre tour, parce que là... Non, mais attends. Ils sont beaux, alors là, tu restes quand même poli, s'il te plaît. Donc on va demander à Adeline... Adeline!
23: Ouais!
14: Ouais, réveille-toi un peu, hein!
8: Bouge-toi un peu, là, ouais, vivant!
23: Débile!
14: Ouais! Réveille un peu les nanas, hein!
8: Ouais!
14: Vas-y! Bon, Adeline!
23: Quoi?
14: Ouais, quoi, ouais!
8: Réponds à la question!
14: Non, c'est bon, Adeline! Tu vas voir Gaël, tu vas
23: te faire réveiller! Ça va?
14: Tu vas te faire réveiller par Gaël, là!
23: Mais Gérard, c'est toi qui as endormi, hein!
14: Non, non, bah, pour l'instant, c'est vous qui êtes endormi!
8: On
14: est déjà à la cinquième!
23: Bah, ouais, grâce à qui?
14: Ouais, vous allez vous réveiller.
23: Bah, toi, t'es agressif, Gérard.
14: Faut se calmer.
23: Gérard, pourquoi t'es si agressif?
14: Parce que vous dormez,
23: là. Souvent, les gens agressifs, on
14: n'est
23: pas agressifs.
14: Vous dormez.
8: Attendez. Il y a Tom qui veut répondre.
24: C'est pas Gérard, c'est pas vous.
23: Ouais, je te parle, je suis réveillé.
8: C'est vous, il y a Tom qui veut répondre, merde.
23: Quoi?
8: Bon, Gérard, moi je suis pas d'accord. Moi je crois que les paparazzites, ils étaient aussi au salon de l'agriculture, ils t'ont photographié parce qu'ils t'ont pris pour un buzz.
14: Tom, tu dégages. Bonne nuit.
8: Je suis d'accord avec toi sur ce
14: point. Dégage, Tom.
8: Ouais, dégagez les paparazzites.
14: Dégage. Dégage, Tom. Bonne nuit.
8: GG.
14: Dégage.
8: Mais non. Non, mais je vais te dire un truc, tu vois.
23: Ouais.
8: Déjà.
23: Bah, ils les photographient parce qu'ils sont intelligents.
14: Ouais, mais.
6: Bah, je pense qu'il les photographie parce que c'est des stars de cinéma.
14: Mais attends, c'est pas toi que je m'adresse, ouais, c'est à Delphine.
23: Mais non, mais ils sont connus, c'est pour
8: ça, Gérard,
23: c'est cool. Ils sont connus, c'est des stars. Ouais, c'est des stars, voilà, c'est ça.
8: C'est
23: leur vie, tu vois, il y a des gens qui sont d'accord sur leur vie et tout. Oui. Comme toi, Gérard, t'es une star, par exemple, tu vois.
8: Tu t'es jamais fait photographier par des paparazzis?
14: Non.
8: Bah, bon,
6: pourquoi?
8: Sur Internet,
23: bizarre.
14: Non, mais attends, sur Internet, ça n'a rien à voir, d'accord?
8: Ah bon?
14: Parce que sur Internet... On mélange pas les cochons et les...
6: Et les serviettes.
23: Et les Gérard.
14: On mélange pas les cochons et les serviettes. Parce on accueille Eric à la plaque. On accueille Eric
23: à la
14: place de Tom.
22: Et il y a toujours.
14: Voilà. Attendez, stop.
23: Salut Eric.
14: Stop.
23: Salut Eric.
14: Eric.
8: Oui, bon, bonjour Eric. Stop.
23: Eric.
8: Oui.
14: Vous la fermez. Il y a une question Minitel.
22: C'est pas une question, c'est toujours
8: la question
22: l'humour.
8: Accrochez-vous.
22: L'humour de Dom qui nous dit les stars évitent les paparazzites, Lady Di a évité et elle a pris le mur.
14: Non, bah alors là,
8: on n'en parlait pas ce soir.
22: Pardon.
8: Je suis d'accord avec Serge.
14: On n'en parlait pas ce soir.
6: C'est toi le meilleur.
23: Bon, allez, vas-y, Gérard.
14: Alors,
23: tu
14: t'endors
23: là, Gérard.
14: Ah, bah, on s'endort dans ces cas-là. Quand je vous parle.
8: Ouais, c'est Eric.
6: Question 10.
8: C'est Eric. Ouais. Bah moi je vais sur internet et il paraît qu'il y a des paparazzites qui t'ont pris en photo à toi et Christine en train de compter les morpions. Je vais savoir.
14: Eric.
8: Oui.
14: Eric.
8: Non, c'est vu ça sur internet.
14: Eric.
8: Moi je suis
14: dans
8: tout standard.
14: Eric.
8: Oui.
23: Au revoir.
14: Tu sais où que tu vas là?
8: Au standard.
14: Ouais, au revoir.
8: Au revoir.
14: Alors pensez-vous que je pourrais être un jour suivi par un paparazzi?
23: Bien sûr que oui, Gérard.
14: Alors qui me dit oui? Qui dit oui?
23: Mais bien sûr que oui, moi je dis oui.
14: Oh punaise, vous commencez à me les gonfler. On accueille Alain.
23: Salut Alain.
8: Salut Alain.
6: Ça va?
8: Ouais, en forme.
6: Moi je vais regarder ce matin.
19: Je voulais poser une question à Gérard.
12: Vas-y.
19: Ben, je voulais savoir, est-ce que c'est vrai que tu n'aimes pas les paparazites depuis qu'un paparazite t'a foutu un téléobjectif dans l'anus, dans les chiottes de locaux?
0: Ah oui, ça y est, ça, oui, oui.
12: Alain,
0: c'est une très bonne question.
12: Alain.
19: Oui, j'aime pas les paparazites, moi. Putain, c'est des salauds.
12: Bon, bah, de toute manière, on
0: sait. C'est des objectifs dans l'anus, c'est pas normal.
19: C'est pas normal. J'ai des salauds. J'ai lu ça dans mon
12: bouquin. On va fermer maintenant. Je vais, okay. on va quand même.
22: Gérard, fais-toi quand même un peu plus respecter. Parce que là, j'ai l'impression quand même que les auditeurs prennent le dessus. Et
12: ouais, non, mais
23: c'est vrai, Gérard.
12: Parce qu'il y en a qui dorment.
0: Ça va pas aller.
12: Et on va les réveiller.
23: T'es endormi ce soir, hein, Gérard.
12: Delphine.
23: Oui. Je suis réveillée.
12: On se réveille.
23: Ouais. Mais je suis réveillée, Gérard.
12: On répond à la question.
23: Mais pose-la la question.
12: Non, mais vous êtes sourd ou quoi, là?
23: Oh, hé, Gérard, tu te calmes.
12: Tu réponds à la question.
23: Mais parle en français alors.
12: Ouais, je parle aussi bien français que toi et je t'emmerde.
23: Oh, ça m'étonnerait alors.
12: Voilà.
23: Allez,
12: bonne nuit.
23: Allez, t'es
12: calé. Adeline.
23: Quoi?
19: Je peux pas répondre.
0: Il a fait les grosses têtes.
12: Adeline.
23: Mais c'est quoi ta question, Gérard? Je comprends rien, moi.
12: Mais pensez-vous que je pourrais être suivi par un paparazite?
23: Mais moi je pense que oui, mais j'ai déjà répondu, oui, moi je pense que oui.
12: Bah non, mais attends, t'as pas encore répondu.
23: Quoi? Moi j'ai déjà répondu, et oh.
19: Je vais répondre, Jackie, j'ai pas encore répondu.
12: Bon, vas-y, Jackie.
19: J'ai oublié ce que je voulais dire.
12: Eh ben, c'est
23: bien. Là, c'est pas bon, hein.
12: C'est bien si t'as oublié. Ça me fait une belle jambe. Oui, qui c'est?
23: C'est Alexandra.
12: Oui.
23: Si tu crois que tu vas te faire poursuivre par les paparazzis, c'est parce que tu crois que
0: c'est une
23: star. Mais c'est une star, mais qu'est-ce qu'elle raconte? Elle, c'est une star, Gérard.
0: C'est une star, c'est un alien.
12: Oh, ouais, gueule, un
19: on
12: peu.
19: Vend des remixes en Belgique.
23: Ouais, c'est comment, un comment, SPR, d'ailleurs, hein, super.
12: Attends, qui c'est qui vient de dire les remixes en Belgique?
0: Ouais, Alain, elle met là maintenant.
12: Eh ben, Alain, tu retournes voir Gaël au stand.
19: C'est pas Alain,
12: c'est Bernard. Hé! Faudrait peut-être qu'il se réveille parce qu'il va dégager. Et moi,
0: Marwan.
12: Marwan, là, tu travailles un peu?
0: Ah, mais genre, je me suis réveillé, moi, déjà, oh.
12: Non, mais tu parles pas beaucoup, alors je voudrais bien que tu réagisses un
0: d'accord,
12: peu.
0: D'accord, c'est quoi la question,
23: Gérard?
12: Non, mais attends, c'est quoi la question?
0: J'ai oublié.
19: C'est que pensez-vous des paparazzis?
0: Que pensez-vous des paparazzis?
12: Bon. Ouais.
23: Non, c'est
12: pas Marwan, au revoir. Allez, Marwan, tu me le dégages, il dort. Mais ça va dégager, j'ai l'impression. Hein. Je pense que...
0: Ça va casser.
12: Il est 1h30, je pense qu'à 2h, ça va être terminé.
0: Super,
12: hein.
19: Bon, il y en a un qui pose une question, là, Gérard.
12: Ouais, non. Vas-y.
19: Bon, moi, j'aimerais savoir, est-ce que c'est vrai que si Christine avait été un homme, tu serais encore avec elle?
12: Alain.
23: Et vous êtes...
12: Alain.
19: Oui.
12: Alain.
0: Sur ton standard.
12: Alain.
0: Au revoir.
12: Alain.
0: Au revoir.
12: Alain. Voilà, comme ça va aller vachement vite le débat ce soir, hein, j'ai l'impression.
0: Ah bah tu m'étonnes, tu dégages tout le monde.
22: Attention paparazite sur Minitel, un paparazite visiblement qui a pris des photos de Gégé dans les chiottes de la loco.
0: Ah, c'est sur internet.
22: En bonne compagnie, c'est sur internet, bah voilà, c'est confirmé.
0: Bah voilà.
12: Eh ben c'est bien, donc dans ce cas-là, si c'est sur internet, Max.
0: Max, allez hop.
23: Max, au secours.
12: Sur internet.
0: Sur l'internet.
12: Non,
0: c'est l'internet.
12: Et tu me ramènes l'épreuve.
0: L'épreuve réelle.
12: Ouais, ouais.
0: Max, les réels, hein.
12: Mais qu'est-ce que ça peut te foutre à toi? C'est
0: rien, justement, problème. C'est ça le problème.
12: Et alors, croyez-vous qu'il faut délivrer une carte de photographe aux paparazzis?
23: Non.
0: Bah,
12: ah, qui dit non? Qui vient de dire non?
0: Une carte de cantine.
23: Une carte de quoi?
12: Une carte de photographe. Parce que des paparazzis.
23: Une carte bleue. Une carte de photographe.
0: Est-ce que oui. T'en as une, Gégé? Carte non. De photo. T'as une carte routière?
12: Non, mais ça te regarde pas, mon pote.
0: Je crois que t'as des cartes de France dans ton lit aussi.
12: Tu veux savoir de quelle couleur qu'est la chemise blanche d'Henri IV?
23: Bah ouais.
0: Rose.
12: Voilà, tout à fait.
0: Jaune devant, marron derrière.
12: Bon, Delphine.
23: Oui.
12: Ou Adeline.
23: Est-ce que ça t'exciterait que je me déguise en paparazzi?
12: Bon, tu fais ce que tu veux, c'est pas mon problème.
0: Et moi, est-ce que ça t'exciterait que je me déguise en paparazzi?
12: Bon, à mon avis, ouais. C'est pas à vous,
22: Gérard,
12: que je m'adresse.
22: Gérard, excusez-moi, donc je vous interromps un peu. Donc nous avons déjà deux nouveaux venus. Nous avons donc un paparazite qui veut donc rester dans l'anonymat le plus total, que nous saluons tout de suite.
0: Caramel, oui, bonsoir.
22: Et ensuite, nous avons donc Nico, qui lui, par contre, veut participer au débat.
7: Bonsoir, Gérard.
12: Salut.
7: Vous allez bien?
0: Ah, Nico, t'as bon.
7: Gérard, bonsoir.
12: Salut.
7: Je suis paparazite et j'ai pris certaines photos à ton égard.
23: Ça sent le coup fourré, ça.
20: Tu l'as pris dans les chiottes de la loco, c'est ça?
2: Pas spécialement.
1: Non, du côté de la rue Rosé, machin, Turenne.
12: Allez!
20: Bon, et combien est-ce que tu vends les photos?
1: Putain. 800 000 francs.
20: Pas assez cher, mon fils.
22: Gérard, est-ce que t'écoutes ce qu'on est en train de dire? Je te signale qu'ils sont en train de faire du fric sur ton dos encore.
12: Arrête un peu là.
2: Eh Gérard, combien tu donnes pour les photos ou pour les récupérer?
22: Gérard, t'as des auditeurs?
20: Non, mais je les ai achetés avant lui là.
12: Bon, je voudrais bien qu'on revienne dans les débats parce que tout à l'heure on va mettre une musique, ça va vous calmer un petit peu.
1: Je voudrais savoir, est-ce que tu penses que Florent était un paparazzi?
12: Ça te regarde pas.
1: Il a donné ton tatou à l'antenne.
12: Et alors?
2: La TV garde le contact.
12: Ça, je vais vous dire une chose, l'histoire du tatou c'est réglé, maintenant vous n'allez pas me prendre la tête avec
20: d'ailleurs,
12: ça.
20: D'ailleurs, le tatou de Gérard, c'est le 06 06.
12: D'accord.
20: 0.
12: Ok, eh ben on va mettre un disque et puis on va se retrouver tout à l'heure pour la 8e question.
20: Ah, ça va vite, hein?
12: Bah oui. Pensez-vous que je puisse échapper au paparazzi?
20: On va pas le temps passer.
1: Non, Gérard.
12: On va écouter.
1: 82, 21, 80.
12: Merci pour ça. Pour ceux qui viennent de donner le numéro de tatou à l'antenne, vous allez retourner voir Gaël et je veux pas vous revoir après la musique.
1: Bah, tu vas nous réentendre à la radio. Tu vas nous réentendre.
12: De quoi?
1: Tu nous vois pas.
20: Tu nous vois pas, Gérard, c'est la radio.
12: Non, mais ceux qui se sont amusés.
20: Le numéro de tatou de Gérard est le
1: 06
20: 57.
1: On est coupé là.
12: Merci Julie de les laisser.
1: 82.
22: Écoute, je suis désolée, j'ai d'autres révélations sur Minitel.
12: Donc.
1: 80.
22: Tu gères. C'est ton débat, Gérard, tu gères.
12: Merci pour ceux qui. Alors, dans ce cas-là, tu les reprends tous.
1: C'est Arnette, c'est pas moi.
20: Le numéro de tatou
1: n'est
20: pas moi non plus.
1: Tu as
20: Gérard, c'est Gérard qui l'a donné. Le numéro de tatou de Gérard est le.
22: Non, on va s'arrêter parce que ça suffit. Hein. On écoute Anis, et qu'est-ce qu'on écoute, Gérard?
12: C'est. Rage quoi?
22: Ah, vas-y, tu dis, je te l'ai écrit. Hein. J'ai écrit Rage correctement.
12: Engine de Machine, titre Killing Inting Nam. C'est pour ça que c'est comme musique.
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12: Donc la suite des débats du jeudi soir. Donc on va accueillir Émilie.
9: Allô?
12: Bonsoir Émilie.
9: Salut.
12: On va accueillir Josiane.
10: Bonsoir Gérard.
12: Bonsoir. On va accueillir Lara.
10: Bonsoir Gérard.
12: Laura, pardon.
10: Bonsoir
12: Laura,
10: Gérard.
12: Bonsoir.
10: Bonsoir Gérard.
12: Alex.
24: Salut. Ça va?
12: Et Yoshin, je sais pas quoi là.
24: Yoshimitsu, s'il te plaît.
12: Comment?
24: Yoshimitsu, s'il te plaît.
12: S'il te plaît, si j'en ai envie, d'accord.
24: Non, tu prononces mon prénom correctement, et ça ira.
10: T'en respect, Gérard.
24: Moi, Gérard, je t'appelle pas Gérard, enfin, je t'appelle pas connard.
12: Alors, déjà, tu restes poli, s'il te plaît.
24: Non, bah toi aussi. Ouais, bon, tu vas te calmer.
12: Déjà, dans ce cas-là, le connard, tu sais ce qu'il va te dire, tu vas aller.
22: Non, mais attends, tu leur demandes de rester poli, et là, tu dis connard, ça va plus, Gérard.
12: Non, mais attends, c'est pas moi qui lui a dit connard, c'est lui qui a commencé à m'insulter.
24: Toi qui a commencé,
22: faut te calmer. Insulte.
24: Bah non, c'est tout.
12: Qui reste poli.
24: Ouais, bah toi aussi.
22: Gérard, faut pas en plus que tu oublies le paparazzi, si tu veux, qui voulait rester dans la vie, Marc.
12: Ouais, ben on va accueillir Marcel.
1: Marcel Amon.
12: Allô?
25: Allô?
12: Marcel?
1: Marcel Amon.
25: Marcel, hein?
12: Non, tu t'appelles quoi?
25: Paparazzi.
12: Ouais,
25: c'est
12: ça.
25: Paparazzi,
22: c'est Gérard, je suis désolé, il a peut-être une voix qui ressemble beaucoup à celle de Marcel, mais ce n'est pas Marcel.
12: C'est
22: je suis désolé. Marcel est là-haut.
12: Non, il n'est pas là-haut, j'y bien.
1: C'est Marcel.
12: Oui, c'est ça. Bon, croyez-vous qu'il faut délivrer une carte de photographe au paparazzi? C'était la question, donc comme j'ai bien tout le monde tout à l'heure, parce que ça commençait.
1: T'as bien fait, c'était des gros cons.
20: Ouais, c'est vrai.
25: Vraiment bête.
12: Émilie.
20: Émilie.
12: Bon alors.
20: Émilie, tu es dégueulasse. Hein.
12: Non, c'est pas Émilie. Alors, Émilie, s'il te plaît.
25: Ouais, allô.
12: Émilie.
25: Ça va?
12: Bon alors. Oh, Émilie, tu travailles, s'il te plaît.
25: Ouais, je suis réveillée,
24: Gérard.
25: Tiramitsu,
24: qu'est-ce que tu penses?
12: Non,
24: Tiramitsu, ça veut dire autre chose.
25: Ah, moi, je trouve ça dégueulasse.
24: Tiramitsu, en japonais,
25: c'est nul.
12: Je demande à Émilie de répondre. Émilie, dégage.
4: Non,
12: bonne nuit, tu travailles.
22: Non, alors,
12: tu travailles.
22: 30 secondes, Gérard. Là, attends, 30 secondes. Je remets les choses au clair. Hein, je les ai enlevées 5 minutes. Tu vas gérer ton débat.
12: Non, mais dans ce cas-là, Émilie, elle va se réveiller quand je lui parle.
22: Mais
12: je lui pose la question.
22: Émilie, tentez de te répondre. Simplement, si tu cries, tout le monde crie pour en s'entendre, donc ça ne marche pas.
12: Donc, alors, Émilie.
22: Donc, tu cries, mais tu n'insultes pas.
12: Émilie.
25: Ok, connard.
12: C'est bon, tu retournes voir Gaël au standard.
25: Allez,
12: pour le connard.
25: Tu vas passer à la criquette.
12: Bonne nuit. Allez, hop.
25: Ah, Gérard, c'est Terminator ce soir.
12: Ouais, bon, Émilie, s'il te plaît.
4: Ouais.
12: Alors.
4: Quoi?
25: Oh, elle est endormie, elle est.
4: Eh, je suis pas endormie, de quoi tu parles, toi?
12: Non, mais Émilie. Émilie. Est-ce que t'as entendu la question? Est-ce que t'as entendu la question?
4: Ouais, j'ai entendu.
25: Oui, moi j'aime bien le bœuf aux oignons.
4: Non, mais tu peux répéter, s'il te plaît.
25: On l'a entendu, mais on l'a pas écouté.
12: Oh là là.
4: Allô?
12: Eh ben, ça commence à être lourd là ce soir. Hein.
22: Je pense que Gérard, tu reprennes vraiment le débat et tu reviennes vraiment au sujet initial qui était les paparazzis.
25: Les paparazzis, c'est vrai.
12: Croyez-vous qu'il faut délivrer une carte de photographe aux paparazzis? Émilie.
4: Ouais.
12: Bon, Émilie, tu te. Allez hop.
4: Ouais, Emily, non, mais je suis là, ok, c'est cool. Bon, allez, vas-y.
12: Non, Émilie,
4: moi, je pense qu'il faut délivrer des cartes de photographe aux paparazzis parce que je pense que c'est vrai, ouais. Non, franchement, sérieusement.
12: Tu crois qu'il faut leur délivrer?
4: Ah oh oui. Et pourquoi? Je pense que ouais.
12: Mais pourquoi tu veux leur délivrer une carte?
4: Parce que c'est des gens qui photographient, donc ils ont le droit d'avoir une carte de photographe, je pense, non? Tu crois?
12: Non, mais attends. Attends, en principe, les cartes de photographe, elles sont pas délivrées facilement.
4: Quand t'es photographe, tu peux quand même avoir une carte de photographe, tu vois, c'est quand même un peu la même chose, non?
12: Non, parce que moi je vais te dire une chose, qu'avec ce qui se passe à l'heure actuelle, les trois quarts n'ont pas de carte.
4: Ouais, c'est vrai, mais bon, moi je pense que justement, ils devraient en délivrer, ouais.
12: D'accord.
4: Moi je suis d'accord.
12: Donc pour toi, Émilie, tu seras
4: franchement, d'accord. Ouais, moi je
12: suis
4: à fond.
12: Ok.
4: Mais vraiment top, hein. Ah ouais,
12: carrément.
4: Josiane. D'enfer. Ok, je suis d'accord.
12: Josiane.
4: Super. Josiane.
12: Josiane.
25: Allez.
4: Oui, mais je t'écoute, Gérard, ne crie pas.
12: Tu réponds à la question.
4: Mais je voudrais bien, mais je peux pas.
25: Il y a quelqu'un qui a raccroché.
12: Ouais, comme ça ira plus vite. Josiane.
25: Allez.
4: Oui. Alors, oui, il devrait délivrer une carte aux journalistes.
11: On est bien d'accord.
4: On est bien au paparazzi. Ouais. Mais comment savoir que c'est un paparazzi? Est-ce qu'il arrive et dit, moi je suis un paparazzi? Non, il dit, moi
11: comment
4: je peux
11: pouvoir le croire en fait.
4: Voilà.
12: Non, parce que de toute manière, les cartes, les gens qui ont des cartes de photographes, et ça, de toute manière, on peut les voir lors des défilés ou autres. Celui qui parle derrière, c'est bon, tu te tais.
25: Ah non, excuse-moi, je croyais que j'étais aux rentaines, là.
12: Voilà. Là, tu vas y aller tout à l'heure.
25: Mais non, si mais je peux répondre.
12: Non, mais attends, pour l'instant, je réponds quand même à Josiane, s'il te plaît.
25: Vas-y, connard Gérard.
12: Alors, le connard, tu sais ce que
25: je veux dire. Mais non, je t'ai appelé Gérard.
12: Au standard.
25: J'ai rien fait.
4: Mais il a rien fait, Gérard.
25: Excuse-moi,
4: il a rien dit. Moi, j'ai rien dit.
25: Gérard,
4: calme-toi. Calme-toi.
12: Voilà, merci. Non, mais pour l'instant, on me parle au standard. Alors, vous taisez, s'il vous plaît, derrière. Merci.
4: D'accord.
22: Le paparazzite est parti. Donc, nous accueillons Nico.
25: Salut, Gérard.
11: Salut, Nico.
25: Salut, Nico. Ça va, tout le monde? Ça va?
11: Ça va, ouais.
25: Alors, Gérard.
4: On va regarder ce matin.
12: Eh, c'est bon, vous commencez pas à vous amuser comme ça.
25: Comment ça pas déconner, là?
12: Bon, alors, Josiane, donc, je vais répondre à ta question.
4: C'était pas une question.
25: Non, mais c'est quoi la question, Gérard?
12: Non, mais attends, t'as qu'à déboucher les oreilles.
25: Ouais, bah, moi, j'arrive, là, alors, tu permets?
12: Alors, je répète ta question pour la troisième fois consécutive. Croyez-vous qu'il faut délivrer une carte aux paparazzites?
25: Tu veux pas passer à la question suivante?
12: Non. Pour l'instant, tu vas répondre à ma question et c'est tout. Si t'es pas content, tu retournes chez toi, d'accord?
25: C'est clair et net.
12: Ok. Si t'es pas content, tu raccroches ton téléphone et on prend quelqu'un d'autre à ta place.
25: Non, c'est
22: bien là-bas.
12: Ok.
22: Et d'ailleurs, il y a Aerosmith sur Minitel qui va raccrocher son téléphone parce qu'on va l'appeler.
12: Voilà.
25: Ok. Bah, donc, alors, moi, je vais répondre.
12: Non, mais attends, moi, je vais finir de répondre quand même à la question. Josiane.
4: À quoi reconnaît-on un paparazzi? Voilà. Voilà la question.
12: Donc, alors, moi, je vais te dire une chose que je sais pas si tu vois des reportages ou autres. Normalement, ils ont des cartes de photographes sur eux qu'on voit.
25: Ah bon?
4: Ah oui. Ouais? Mais c'est pas nous, une carte.
12: Et t'en as certains qu'on n'ont pas. Ils sont passés pour des photographes qui n'ont pas de carte.
25: C'est ça, des paparazzis.
12: Voilà.
4: Ah, c'est
25: comme ça. Et Gérard, c'est qu'il en a vu la loco. Gérard, mais maintenant.
14: Hein. Non, on parle pas de la loco, d'accord?
25: Ouais, ouais, ouais. C'est dommage, la loco.
14: Ok, on parle de, ni de la loco, ni des chiottes, ok. quand même un peu poli.
25: On va parler des remix.
14: Laura.
13: Oui.
14: Donc, pour toi, c'est la même question. Donc, qu'est-ce que t'en penses?
13: Je suis tout à fait d'accord. Il n'y a aucun problème.
14: Attends, 5 minutes derrière.
25: Ah, d'accord.
14: Laura, tu parles un petit peu plus fort, s'il te plaît.
13: Excuse-moi, Gérard.

0: Bah attends, minute.
1: Mais depuis tout à l'heure, je vais te poser une question, tu veux pas parler les mecs.
0: Bon alors, c'est qui veut parler maintenant?
1: C'est Alex.
0: Alors Alex, vas-y.
1: Je voulais te demander, un gars, un photographe qui a une carte et qui traque les stars, c'est quoi pour toi?
0: Bah c'est un paparazzi,
1: désolé.
0: Bah non,
1: puisqu'il a une carte.
0: Mais même?
1: Et s'il a une carte de sécurité sociale?
0: Mais ça n'a pas le rapport avec une carte de photographe, espèce d'andouille.
1: Eh, hey, sois poli, espèce d'enculé.
0: Eh ben, Alex, au revoir. Bonne nuit, Alex.
2: Bonne nuit, Alex.
3: Bonne nuit, Alex.
4: Gérard, nous accueillons Aerosmith.
2: Ah, Aerosmith.
5: Salut.
2: Ça, j'adore.
6: Bonsoir. Salut, Gégé, ça va?
0: Salut.
6: Ça va?
0: Ouais.
6: T'as pas regardé ce matin?
0: De toute manière, maintenant vous commencez à me gonfler avec tout ça, alors je vous répondrai plus sur ce truc-là. Donc,
2: et s'il joue aux cartes, qu'est-ce que c'est?
0: Bon, on va quand même lui laisser.
2: Gérard, réponds-moi, écoute, c'est vexant là.
0: Non, mais attends, pour l'instant, on va le laisser répondre à la question s'il l'a entendu. Oh, tu travailles là?
6: Ouais, alors répète ta question deux minutes.
0: Non, mais attends, ça fait la quatrième fois que je réponds la même fois. Hein.
4: Gérard, nous accueillons Carlos et Paul.
1: Bonsoir Gérard.
2: Carlos.
1: Bonsoir Gérard.
2: Olé.
7: Salut Gérard.
6: Carlos.
1: Salut.
7: Bonsoir Paul.
1: Ça va?
6: Carlos.
7: Ça va Carlos?
1: Ça va.
0: Je pose pour la dernière fois la question, sinon je passe à la suivante.
1: Bah, fais le débat, il est à la suivante. Le débat là, il est à chier.
0: Ok, alors s'il est à chier, eh ben...
1: Allez chier.
4: Gérard, mais fais-toi
2: un peu respecter,
1: c'est ton avec.
0: La huitième, pensez-vous que... Pensez-vous qu'on puisse s'échapper aux paparazzites? Eh, hey, vous arrêtez de faire vos conneries derrière maintenant!
2: Du calme,
6: calme-toi.
0: Alors?
6: À 5,84 sur l'autoroute, ouais, on peut.
0: Allô? Bonne nuit!
1: On abandonne les chiens au bord de l'autoroute!
0: Eh ben, c'est bien dans ce cas-là! Dans ce cas-là, les trois chiens comme vous, on ne les voit plus! Au revoir les chiens.
1: Ils sont tous
6: fous.
0: Au revoir les chiens.
6: Ouais, au revoir les chiens.
0: Allez, au revoir.
7: Ouais, j'ai rien dit, Gérard.
1: J'ai rien dit, Gérard.
7: Il vient d'arriver.
0: Tu me reprends les trois, là. Bonne nuit.
4: Et là, tu remarqueras justement que ça continue à siffler alors que j'avais retiré les trois mecs.
0: Donc, on va continuer avec Émilie.
8: Salut.
0: Donc, t'as entendu la question?
8: Ouais, mais j'ai déjà répondu, je crois.
0: Non, pensez-vous qu'on puisse échapper aux paparazzites? Non, tu n'as pas répondu.
8: Moi je pense que... Ah bah oui, c'est possible.
0: C'est-à-dire? C'est-à-dire?
8: C'est-à-dire?
1: On allons s'enfermer dans les toilettes.
0: Non, mais il y a plein de façons. C'est pas toi qui se m'adresse.
8: Ouais, tu peux t'enfermer dans les toilettes, dans, je sais pas, dans un...
0: Non, mais Émilie, c'est pas la peine de répéter ce que l'autre abruti vient de te dire.
8: Mais non,
0: je
8: répète autre chose.
1: Ouais, on va s'enfermer,
8: bon. On va s'en faire aussi, je sais pas, moi. Tu veux des moyens, c'est pour toi. C'est des tuyaux pour toi que tu veux ou...
1: Gérard,
0: ouais.
1: Moi je pense qu'on peut pas leur échapper parce qu'ils ont des motos et nous on coule.
0: Attends,
8: mais non, là ils ont des voitures.
0: Hey, tu donnes ton nom s'il te plaît.
1: C'est Carlos.
8: C'est Carlos.
0: Ouais.
1: Eh ben je pense qu'on peut pas leur échapper parce que eux ils ont des voitures et puis nous on est à pied en train de courir comme des cons.
0: Non mais... Carlos.
1: Oui, moi je sais pas, moi avant je peux leur échapper, je peux plus maintenant.
0: C'est
1: des rennes.
0: Va
1: au
2: coin, Carlos.
1: Eh, hey, Gérard.
0: Carlos.
1: Mais tu t'es déjà cogné dans un pilier sous le pont de l'Alma?
0: Bon, Carlos, bonne nuit. Bonne nuit, Carlos.
4: Ce n'est même pas Carlos qui vient de parler, donc je pense peut-être que tu te concentres un peu mieux.
0: J'avais bien précisé qu'on ne parle pas du pont de l'Alma.
1: Est-ce qu'on peut parler de la loco? Alors, attends, Gérard, j'ai un truc que je comprends pas. On peut pas parler du pont de l'Alma, ni de Christine, ni des shots de la loco, ni des remix. Alors, de quoi on peut parler?
7: On va parler de Momma
0: et de Christine. On parle du débat pour l'instant. La question, c'est que pensez-vous qu'on puisse échapper aux paparazzites, oui ou non?
1: Laura, je t'écoute,
0: s'il te plaît, t'as dû rire, alors pourquoi?
1: Et Laura, est-ce qu'il est bonne?
0: Laura, allez, bonne nuit! Allez, hop!
1: Allô, une conclusion?
0: Non, il n'y aura pas de conclusion pour l'instant.
1: J'ai une date, comment j'ai
0: l'air? Il n'y a pas de conclusion, vous allez répondre aux questions!
1: Conclusion! Comment j'ai
4: l'air?
1: Conclusion!
4: Comment j'ai l'air? Allez, le standard. Non, on fait une conclusion, Gérard, en bon uniforme. Tout débat mérite une conclusion, donc tu vas commencer par la tienne, je t'écoute.
0: Non, pour l'instant, le débat n'est pas terminé, il n'y aura pas de

0: conclusion.
1: Le débat va être terminé parce qu'il va être 2 heures. Tu vas pas passer 1 heure sur un débat, si tu veux. Donc, vu que t'en as un deuxième à faire, tu fais ta conclusion.
0: Bah moi, non, on va les reprendre tous chacun leur tour et après.
1: Ta conclusion à toi.
0: Moi, ma conclusion, je suis contre les paparazzis, c'est tout.
1: Pourquoi?
0: Parce que ils n'ont pas à faire ce qu'ils font.
1: Qu'est-ce qu'ils font?
0: Ben, ils font des photos sur le dos des gens alors qu'ils n'ont pas d'autorisation.
1: Et t'as été victime de paparazzis?
0: Non.
1: Non. Ok, d'accord, on va faire le débat. Donc le standard, vous pouvez revenir.
2: Oui.
1: Dans lequel...
2: La conclusion. La conclusion. La conclusion. La conclusion. La conclusion. La conclusion. La conclusion.
0: Alors, Émilie, ta conclusion, je pense... J'ai l'impression que...
2: 80-06. 87-82.
0: C'est bon, tu me...
3: Le numéro de Gérard.
2: Gérard, tant que tu y es, tu veux pas donner ton adresse?
0: Non.
3: Ah ouais, l'adresse de Gérard. Ton adresse, s'il te plaît, Gérard.
4: Adresse.
3: Ah ouais, Gérard, ton adresse, il faut ton adresse.
5: Gérard, toi, pour ça.
3: Je veux ton adresse. Allez, Gérard. Gérard.
0: Quoi?
3: C'est quoi ton adresse?
0: Ça te regarde pas.
3: Oh, s'il te plaît, je la veux, il faut ton adresse.
0: La conclusion.
3: Gérard, conclusion. Ouais,
4: allez, sois pas chiant. Allez.
0: La conclusion, oh, une coachée. Bon, Max, tu les prends tous.
3: Mais ta conclusion, Gérard.
2: Allez, Max,
3: non, mais une conclusion, Gérard.
0: Bon.
3: Gérard,
0: tu les prends, tu
1: Max n'est pas là. Il est pas censé... Il n'est pas censé être là, j'en ai rien à foutre. Je vais parler comme toi, j'en ai rien à foutre, ok? Il n'est pas censé être là, tu
0: ne
1: sais
0: pas
1: gérer ton débat. Tu n'es pas capable de faire une conclusion, Gérard. Bon sang, t'as 6 auditeurs, c'est pas bien compliqué.
0: Non mais sur 6 auditeurs, il n'y a que des connards.
2: Ah bah, tu m'étonnes.
5: Merci.
1: Eh bien écoute, si t'es pas content, tu les prends.
0: Émilie, ta conclusion.
6: Bon alors, allez, vas-y, on fait la petite conclusion. On fait la petite conclusion, vas-y.
0: Émilie. Émilie, tu travailles, s'il te plaît.
3: Oh non, je m'endors.
0: Non, mais bon, alors la conclusion.
3: Vas-y, Gérard, ta conclusion à toi.
0: Mais ça y est, je l'ai déjà dit.
3: Répète.
2: La conclusion,
0: c'est... Vous êtes lourd.
5: Bah, monte ta conclusion.
3: Bon, la conclusion, Gérard.
5: Allez, la conclusion.
0: Conclusion. Bon, allez, vous faites une bande de pétasse.
3: C'était méchant.
0: De
3: quoi tu parles là? Dans ce tribunal là, Gérard. Ah ouais, c'est clair, moi je te fous ton avocat sur le dos. Non mais.
4: Ah ouais,
3: c'est
4: clair.
0: Bah, tu peux ce que tu veux, ma petite. Tu peux ce que tu veux, j'en ai rien à foutre.
3: J'ai juste vu, Gérard.
0: Allez, bonne nuit. On va changer d'auditeur parce que là, ça commence à bien. À devenir lourd.
1: Ils sont partis.
7: Le meilleur monsieur.
8: Moi, oh, t'entends ça, Gérard?
7: C'est mignon.
0: Ouais, ce sera pas de ta part.
7: Et j'aime bien aussi Stauzer. C'est mon artiste préféré.
8: Jean-Pierre Stauzer, oui. Bien sûr. Et Sandy, c'est qui Sandy?
7: C'est sa femme.
8: À qui?
7: À Gérard.
8: Voilà.
7: Moi, je t'écoute depuis 3 ans, Max.
8: C'est bien. Et t'écoutes les débats de Gérard le jeudi ou pas?
7: Ouais. Même ils sont en diffusion sur TPS.
8: Et ouais, et tu regardes jusqu'à quelle heure?
7: Oh, tard.
8: Non, t'écoutes jusqu'à quelle heure? Parce que les débats qu'il y a sur TPS, sur Fun TV, ce sont pas les mêmes qui sont diffusés le jeudi à la radio. Hein.
7: Ouais.
8: Tu écoutes à la radio les débats de Gérard?
7: Ouais.
8: Jusqu'à quelle heure?
7: Oh, jusqu'à minuit.
8: Ah ouais, d'accord.
9: Ça t'en rate beaucoup, alors.
4: Ouais.
0: Surtout que je commence à minuit et demi.
7: Non. Coucou, Gérard.
0: Bonsoir à toi, mon petit. T'es pas encore couché?
7: Non, je vous écoute très tard.
0: Ouais, mais attends, il y a Bibi, elle va te faire un petit coucou.
8: Ah ouais, Sandy.
0: Il y a Bibi qui est là.
8: Regarde le petit Olivier, il a 9 ans.
10: Il a 9 ans,
8: ouais. C'est un grand
0: fan. 9 ans.
8: Salut.
10: Attends, j'entends rien. Allô?
7: Salut, Sandy.
10: Ça va?
7: Ouais.
10: T'as quel âge?
7: J'ai 9 ans.
10: Oh, t'es mignon, toi. Et tu vas à l'école?
7: Oui.
10: Et tu travailles bien?
7: Ouais.
6: C'est qu'elle adore les enfants, Sandy, hein.
10: Qu'est-ce que t'aimes le plus comme matière?
7: Les mathématiques.
10: Ah, parce que moi, les mathématiques, j'étais pas tellement forte.
8: Hein. Oh.
10: Non, c'est vrai, hein, j'étais pas...
6: Ah bon?
10: J'avais tout le temps zéro, et là,
8: c'est... Oh, comment c'est possible?
10: Le pire, en plus, c'est que... Hein? Non, mais en plus...
8: Qu'est-ce que tu dis? Attends, qu'est-ce que t'as dit, Olivier?
7: Je donnais des cours particuliers, même que 2 plus 2, ça fait 4.
8: Ouais. Ah,
10: voilà.
8: C'est bien. Est-ce que tu vas avoir des enfants, Sandy, plus tard?
10: Ouais, j'en veux.
8: Combien t'en veux? Passe ta commande, il est là le monsieur qui...
5: Bah, je sais pas. À vrai dire, là, je sais pas. Mais on va commencer par un, puis après, on va
8: Tu sais, tu veux une famille nombreuse. Il y a des gens qui savent s'ils en veulent qu'un. Il y en a qui savent s'ils en veulent trois.
5: Ouais, je suis pour les familles nombreuses.
8: Ouais, trois, quatre enfants.
5: Ouais, mais pas plus. Hein.
8: Pas plus, d'accord, ok, très bien. On va peut-être s'arrêter là, Olivier.
11: Mmh.
8: Bon, bah, tu embrasses tes parents. Comment s'appellent les... C'est quoi les prénoms de tes parents?
11: Ma mère, elle s'appelle Annette.
8: Ouais, c'est joli, ça.
11: Et mon père, il s'appelle Didier.
8: C'est laid, ça.
1: Annette et Didier.
8: Non, je rigole. Bon, bah, Didier et Annette, ils nous écoutent, là?
11: Non.
8: Non?
11: Non. Mais,
8: eh ben, t'enregistres là de toute façon.
11: Ouais.
8: Donc il faut qu'on fasse deux choses. Hein. Il va falloir qu'Apolline, elle te dise qu'elle t'aime.
11: Oui.
8: Alors Apolline, vas-y, c'est par rapport pour Olivier.
12: Bah Olivier, je t'aime bien, beaucoup.
8: Oh non, elle est coincée. Hein. Allez, allez, tu vas te lâcher.
12: C'est une question d'être coincée.
8: Non, bah, t'arrêtes pas. Vas-y,
12: quoi.
8: Lâche-toi un peu.
0: Olivier, je t'aime.
12: Oh. Olivier, je t'aime.
11: Waouh.
13: C'est zéro là.
12: Oh, qu'est-ce qu'il y a, Gérard? Tu m'as même pas dit bonjour alors.
13: Bon alors, c'est zéro, de manière, je vais pas te dire bonjour vu ce que tu m'as fait jeudi, c'est tout.
12: Et on est dimanche,
1: oh,
12: on crie pas.
13: Je veux pas le savoir.
12: Bon,
13: bah,
12: c'est
13: ce
12: pas.
13: Ce que tu m'as fait jeudi, je vais pas te dire bonjour, c'est tout. En de bon entendeur, salut.
12: Salut, ouais.
8: C'est parti, hein.
11: Max?
8: Oui. Oui, mais moi aussi, je t'aime, Olivier.
11: Un jour, je pourrais te rappeler.
8: Bah, évidemment, quand tu veux.
11: Ouais. Hein,
8: quand on aura 15.
11: Oh.
8: Dans 6 ans. Mais on va te mettre en attente. Non, on va bien sûr, on va
6: on te rappelle quand même.
8: D'accord?
11: Ouais.
8: Tu quittes pas Olivier, hein.
11: Et t'as reçu ma lettre?
8: Non, ça me dit rien, mais Apolline va s'occuper de toi, d'accord?
11: Waouh.
8: Et oh. T'es amoureux, toi, hein?
11: Ouais.
8: Légèrement. T'as une petite copine en ce moment?
11: Mon grand frère.
8: C'est ta petite copine, ton grand frère?
11: Non.
8: Tu sors avec lui?
11: Non.
8: Non, bah d'accord, ok. Tu quittes pas, hein, d'accord?
11: Oui.
8: Et tu salues ton frère également?
11: Ouais.
8: D'accord. Gérard, tu viens là, dans un instant, on va attaquer les conseils de Gérard et Sandy. Des débats, des conseils qui vont être très très chauds. Peut-être qu'avant, il y aura une petite explication concernant la petite mésentente qui vient d'avoir entre Apolline et Gérard.
12: On ne comprend
8: pas
12: trop. Ouais, j'aimerais bien savoir quand même.
8: On ne sait pas trop. Donc voilà, si vous souhaitez avoir des conseils de Gérard et Sandy, vous appelez dès maintenant le 0803 08 5000. N'oubliez pas qu'à partir de minuit, ça sera balade nocturne sur Fun Radio, bien sûr, pour tous les amateurs de musique ambiante et musique de supermarché. On est prêts. On prend.
12: Supermarché, ouais.
8: On prend, y a pas de problème.
13: Les poissons, ils sont beaux, ils sont frais.
8: Oh là là, ça c'est du Beethoven, ça.
13: Ah.
8: Ouais, c'est bien joué. Allez, madame, on y va sur les conserves de ravioli, on y va là.
13: Allez, le saucisson, il y a deux mois, tu es pris, on y va. Eric avec Sanez. La musique de nuit.
8: Eric Satie. Ouais, Eric Satie. Oh là là, le troisième mouvement.
6: Ouais.
8: Oh,
6: ouais.
8: D'accord, ok, très bien. Ouais, j'ai commencé à m'y faire, à ta sœur.
12: Ouais.
8: 0800-308, savez, vous nous appelez. Il y a Sandy et Gérard qui vont s'installer pour les conseils dans un instant sur Fun Radio.
13: Et voilà, bonsoir à tous, bienvenue sur Fun Radio. Donc,
12: bonsoir.
13: Bonsoir Sandy.
12: Salut.
13: Bonsoir Bibi. Bonsoir.
12: Bonsoir Fida. Bonsoir Hugo. Bonsoir Apolline. Bonsoir Manu. Bonsoir Max.
13: Bonsoir Lucky Luke.
12: Ah oui, Lucky Luke, ouais.
13: Lucky Luke, faut pas l'oublier. On n'oublie pas Lucky Luke. Mais.
12: Il court plus vite que son ombre. Hein.
13: Ouais, mais c'est comment lui, là, la boutique, là?
12: Lui, c'est Quasimodo.
13: Ouais, Quasimodo. Et là-bas, on passe Casimir. Donc, bienvenue. Donc, dimanche soir, il est 22h25. 23h25.
6: Mais voilà. Regarde, t'as la montre, là. Regarde, 23h22, c'est l'heure. Bref, on y va, on s'en fout. Vas-y.
13: Donc, on accueille Samantha, 19 ans de Nice. Bonsoir à toi, Samantha.
14: Bonsoir, Gérard. Bonsoir, Sandy.
15: Salut.
14: Ça va?
15: Oui, ça va très bien.
14: Bah voilà, je vous appelle parce que je suis tombée amoureuse de mon voisin. Il vient d'emménager. Et je sais pas, j'ai envie de lui écrire une lettre parce que je suis vraiment trop timide pour aller le voir et pour lui dire en face. Donc j'aimerais que vous m'aidiez parce que je sais que Gérard a des dons d'écrivain et que Sandy a toujours des bonnes idées. Vous pouvez m'aider?
15: Oui, j'ai une idée à te proposer, mais je sais pas si tu pourras l'accepter. C'est est-ce que tu aimes bien écrire les poèmes?
14: Bah justement, je voudrais bien...
15: Est-ce que tu arrives à écrire un poème, par exemple?
14: Oui, mais je sais pas, donc si vous pouviez m'aider à l'écrire, ça m'arrangerait.
15: Alors là, en direct, là, c'est pas tellement évident, mais ce qu'on peut faire, c'est éventuellement écrire un poème, et soit t'écrire à la radio, et à ce moment-là, on pourrait te le renvoyer.
14: Bah écoute, c'est pas grave, je vais écrire une lettre normale.
15: Tu as déjà écrit une lettre ou pas?
14: Comment?
15: Tu as déjà écrit une lettre?
14: Non.
15: Non,
14: non, non, mais je suis timide, donc je te dis, ça fait une semaine qu'il est là, j'ai craqué pour lui et je voudrais lui écrire une lettre.
13: Ouais, mais ça fait combien de temps que tu le connais?
14: Ça fait une semaine qu'il a emménagé.
16: Bon, une semaine. Et toi, ça fait combien de temps que t'es là-bas?
17: Ça fait 6 mois.
16: 6 mois.
17: Sinon, ce que tu peux faire, enfin, excuse-moi, Gégé, ce que tu peux faire, c'est l'inviter à dîner, tu vois, tu frappes à sa porte gentiment, ou alors tu peux lui faire un gâteau, tu lui apportes un gâteau et avec une bouteille de champagne.
18: Mais je suis trop timide pour ça, je préférais lui écrire une lettre.
17: Bah, je sais pas si Gégé t'a mieux à proposer, Gérard, je sais pas. Ouais.
16: Non, le mieux, c'est de gentiment d'aller le voir, lui faire des petits câlins.
17: Non, pas tout de suite, attends.
16: Ouais, mais toi, tu proposes...
17: Tu vas trop vite, toi.
16: Bah, attends, moi, toi, tu proposes le champagne, moi, les câlins.
17: Mais parce que, toi, tu vas trop vite. Tu vas pas aller voir une nana dès le premier jour ou un mec et puis lui dire, bon, bah, écoute, j'ai envie de toi, ça se fait pas. Tu lui offres d'abord un gâteau et puis après, tu vois pour le reste. Bon,
18: et je pourrais lui proposer de venir manger des gâteaux chez moi.
16: Bah oui, mais de toute manière, là, tu l'as vu ou tu l'as pas vu encore?
18: Bah, je le vois tous les jours, mais je vais pas parler.
16: Bon. Le mieux, ce que tu as à faire pour l'instant, c'est si tu le vois pas. Bon, moi, à mon avis.
17: Si, elle doit le voir tous les jours parce que c'est son voisin.
16: Ça fait combien de temps que tu l'as pas vu?
18: Je l'ai vu cet après-midi.
16: Bon, tu l'as vu cet après-midi?
18: Ouais.
16: Bon, tu sais ce que. C'est ton gardien?
18: Non, c'est un locataire.
16: Un locataire.
17: Et il habite juste en face de chez toi ou la porte à côté?
18: Non,
17: ou...
18: juste en face, comme ça je peux le voir quand il rentre à travers le Judas.
16: C'est
17: quoi le Judas?
18: C'est le petit trou qu'il y a dans la porte.
17: Ah,
16: Judas,
17: d'accord.
16: Tu sais, c'est un œil. Un œil ton pour savoir qui c'est qui frappe à ta porte.
17: Non, mais moi j'appelle ça un œil. Donc c'est pour ça. C'est pour ça que je comprenais pas ce que tu disais.
6: Moi j'en ai. Revenons sur les conseils des gars.
16: Bon, ce que je peux te conseiller, c'est. Bon, moi personnellement, tu fais une chose, tu viens écrire un petit mot.
18: Mais j'écris quoi?
16: Tu lui écris
17: quoi? Fais un poème, comme je t'ai dit.
16: Fais un petit poème, voilà. Et tu lui mets dans sa boîte aux lettres.
18: Bah justement, mais aidez-moi à écrire le poème, 5-6 lignes même, ça m'aiderait.
16: Mais attends, tu veux pas que j'aille le voir à ta place?
18: Bah c'est des conseils que tu donnes ou pas?
17: Le poème. Faut qu'on réfléchisse, et puis ça tient un poème, ça demande quand même réflexion.
16: Ouais, ça demande du temps, moi, les poèmes.
17: Ouais, surtout toi.
16: Attends, tu peux parler, toi,
19: Guenon?
20: Non, attends, moi, je fais un poème.
19: Bon, vas-y, on est là pour donner un conseil pour son voisin. Bon, moi, je serais que toi, j'y écrirais une petite tête gentille.
18: Oui, mais je sais pas quoi mettre dedans. J'écris mal, je sais pas m'exprimer.
19: Ouais, bon...
20: Mais attends, avec la lettre, tu peux tout simplement lui dire ou l'inviter à dîner, par exemple, je sais pas, moi, tu l'invites à dîner ou, toi, un soir, à manger, et puis...
18: Alors, je lui écris quoi, là?
20: Tu lui glisses ça dans la boîte aux lettres?
18: Je lui mets quoi? Est-ce que tu veux venir manger avec moi?
19: Non, laisse tomber.
20: Attends, il y a un petit problème.
19: Non, t'inquiète pas. C'est pas une nana, c'est un mec, c'est Olivier de la Pro.
21: Dimanches, tu viens foutre ta merde. C'est dur une demi-heure, sois cool, c'est une nana, elle vient pour ça. Tu veux pas donner des conseils? Tu veux parler des emmerdes de Gérard et Sandy ou des conseils de Gérard et Sandy? T'as pas honte? Gérard, t'es vexé. Tu dis que c'est Olivier et Olivier, il est là.
20: Je confirme.
19: Vous arrêtez avec vos micros, là.
20: Mais t'énerves pas, Gégé, c'est pas grave.
21: Tu t'énerves parce que t'es encore vexé comme tous les dimanches. Putain, c'est une fois sur deux. Ah, tu m'as fait ça il y a 15 jours avec Sandy qui a terminé toute seule. Merde, Gérard, Olivier est en train de bosser en prod, c'est une nana. Parce que t'arrives pas à trouver des solutions, parce que voilà, c'est tout.
20: Non, mais moi je vais proposer le
21: gâteau. C'est toi qui as demandé à voir cette fille-là.
19: Non, c'est pas moi.
21: Dans le bureau, j'étais là.
19: T'as dit que c'était bon. Attends, déjà, quand vous appelez, normalement, les conseils, on devrait les avoir bien avant le dernier jour.
21: Ben attends, tu m'as dit que c'était parfait, j'étais au téléphone, t'étais bien happy au téléphone, et maintenant que t'es là, t'es énervé comme par hasard.
19: Bon, on va faire l'autre.
20: Mais c'est pas grave, Gégé, mais attends, on n'a pas fini de lui conseiller.
21: Attends, on termine avec elle, un petit conseil, sois zen.
19: Manière, le mieux qu'elle a à faire, c'est de, comme tu l'as dit, c'est d'y envoyer un poème et une petite lettre pour lui dire qu'elle l'aime et c'est tout.
21: Comment ça s'appelle?
20: Elle peut lui faire un gâteau, si vraiment elle sait faire les gâteaux.
21: Samantha.
18: Oui.
19: Oh
18: oui.
19: Hé, Manu.
21: Quoi?
19: Tu parles encore plus fort le prochain coup dans ton téléphone.
21: Non, mais attends, c'est rien là.
20: Non,
21: mais il s'énerve pour rien là. Je crois que ça va encore terminer comme la dernière fois. Tu vas être obligé de terminer tout seul parce que tu t'énerves tout seul. Regarde, non. T'arrives heureux. T'es jaloux ou quoi? C'est pas possible.
19: Non, mais attends, c'est bizarre.
21: Mais qu'est-ce qui est bizarre?
19: Normalement, on aurait dû commencer par Michel.
21: Non, je suis désolé. Je suis désolé. Il n'y a pas de. Pourquoi? Ah, c'est ça qui t'a gêné? C'est qu'on n'ait pas commencé par le bon mec?
19: Non.
21: Il a passé les conseils.
19: Demande. Dégage-toi! Je te veux pas à côté de moi, d'accord?
21: Il n'y a pas de place
20: ailleurs. Putain, GG, c'est terrible.
19: Hop, t'es énervé, dégage.
21: Hein. C'est dingue.
18: Je fais comment, moi?
21: Putain, pour les conseils, mais les
19: non,
21: gens.
19: Non, tu te mets pas à côté.
21: Moi, je vais te dire une bonne chose. Moi, je risque à cause de toi de faire chuter l'audience, parce qu'à chaque fois que tu viens pour les débats.
19: De manière, jeudi, on a chuté l'audience.
21: Oui,
19: ok.
20: Ouais, ça, j'ai vu. Hein.
19: Hein parce que.
21: Oui, mais là, on est là pour donner des conseils.
19: Samantha, oui. T'es toujours là?
18: Oui, je suis toujours là, j'écoute.
19: Bon, alors, Samantha, le conseil que je te donne, il a quel âge ce garçon déjà pour commencer?
21: Allez, on y va, ça y
18: est. Il a la vingtaine, je pense.
19: 20 ans.
20: Et toi, t'as quel âge?
18: 19.
20: Oh, bah ça va, c'est pas l'âge qui compte. Hein.
18: Non, je m'en fous de ça.
20: Non, mais tu fais comme je t'ai dit, tu essayes de lui envoyer. Enfin, bon, comme il habite juste à côté, tu lui envoies une petite lettre et puis.
18: C'est pas le problème.
20: Hein?
18: Je mets quoi sur la lettre parce que je voulais lui envoyer une lettre dès le départ. Alors, moi, je sais pas quoi mettre dessus.
20: Moi, ce que je te propose, c'est que tu l'invites à dîner sur la lettre. Tu lui dis, je sais pas, moi, je veux t'inviter à dîner
18: par exemple, laisse-la.
21: Mais gueule pas, c'est des conseils. T'es là pour aider les gens, pas pour les maltraiter.
19: Mais même, Samantha,
18: oui.
19: Tu fais une chose.
20: Mais c'est normal qu'elle note. Si elle se rappelle pas.
19: Non, mais t'as 19 ans. Tu sais comment qu'on tourne une lettre.
18: Mais je sais pas. Je perds tous mes moyens quand il est là.
20: C'est normal.
19: Samantha.
18: Oui.
19: Tu perds tous tes moyens quand t'es en cours.
18: Mais non, mais c'est pas pareil.
21: Dis-lui.
20: Mais c'est de l'amour, c'est pas la même chose. Quand t'es à l'école, c'est pas pareil.
19: Mais même, attends, à 19 ans, on sait pas tourner une lettre. Et toi, t'en as 27, t'as
20: mais attends, non, c'est pas qu'elle sait peut-être pas tourner une lettre. Attends, écoute-moi, elle sait peut-être pas tourner une lettre, mais c'est pas comment faire pour avoir les mots, quoi, pour lui dire, pour lui expliquer.
18: C'est les mots que je cherche.
20: Donc voilà, c'est ça, pour chercher les mots.
18: Merci, Sandy.
20: Quand t'es amoureux,
19: vas-y, applaudis, toi, pétasse, ça va.
21: Ah, oh, ça va, tu parles pas d'Apolline comme ça, dis donc,
20: GG, tu me saoules, Gérard.
19: Ouais, ben je te saoule, tu sors, d'accord?
21: Non mais ça va, tu t'énerves sur elle. C'est cool ce que t'as dit depuis tout à l'heure. Ça t'a aidé, Samantha?
18: Ouais, bah un petit peu. Donc ouais, je veux t'inviter à dîner, puis bah je mettrai l'heure et puis le jour, quoi.
20: Voilà. Tu
19: mets pas l'heure surtout.
20: Pas d'heure.
21: Pourquoi?
20: Parce
21: qu'on a changé ce week-end.
19: Ben non, mais attends.
20: Mais attends, Gégé, comment tu veux savoir que le mec il veut savoir à quel moment tu dois y aller?
21: Sans crier.
19: Ben attends. Tu crois que tu vas écrire, par exemple, moi je vais t'écrire en lettre maintenant.
20: Ouais.
19: Je te marque la date et l'heure.
20: Bah oui, si tu veux que je vienne.
21: Pour dire à quelle heure tu l'as écrit, pour dire si c'était à 22h, c'était soir.
19: Et puis, y a une grève de la poste. Hein,
20: ouais.
19: D'accord, ils habitent juste en face. Il y a une grève. La lettre, mais...
20: Hein, ils habitent juste en face de quoi? De la poste? Bah non, c'est pas possible.
21: Mais c'est bon, arrête de jeter des quatre fils d'art. Ils sont obligés de se planquer.
19: Attends, fil d'art, fais gaffe à toi.
21: Tu t'énerves pour rien, c'est une apocalypse
19: manière,
21: ce dimanche.
19: De manière, une chose à faire... Une chose à faire, ne jamais marquer l'heure sur les lettres.
21: Ok, Samantha?
20: Non, moi je suis pas d'accord.
18: Il va pas savoir à quelle heure, il faut qu'il vienne alors.
19: Mais attends, tu lui mets dans ta lettre, tu mets pas à l'heure que tu écris ta lettre.
18: Ah, d'accord.
20: Ah, oui, mais l'heure, à quelle heure il doit venir? Ça, voilà. D'accord, je suis d'accord avec toi.
18: Ah, d'accord.
19: Mais pas à l'heure où tu as l'écrit.
20: Voilà.
18: À votre avis, je l'invite à quelle heure?
19: Ouais, je sais pas moi, si tu veux l'inviter...
20: Alors que tu veux, hein.
19: Alors que tu veux, moi je serais toi, je l'aurais invité ce soir vu que c'était le printemps.
20: Ouais, moi aussi je te conseillerais le soir, ouais.
21: C'est un peu tard, il faut que tu t'y prennes tout de suite, avant minuit, c'est peut-être pas trop tard, Samantha.
18: Ouais, mais là je vais aller me coucher alors.
21: Ouais, bah...
20: Mais moi ce que je peux te conseiller, par contre ce que je peux te conseiller, c'est si tu veux lui faire un petit dîner, tu vois, un petit dîner sympathique...
21: Après on arrêtera là.
20: Tu mets des petites chandelles. Un petit dîner aux chandelles, quoi, tu vois, avec des petites bougies, tout ça, pour que ce soit romantique, quoi.
21: Bonne idée.
20: Enfin, si ça peut t'aider.
21: Gérard a donné des bonnes idées. En tout cas, il a bien conseillé sur l'heure. C'était très important de ne pas oublier. Ouais. Tu le mets bien à l'heure à laquelle tu veux le voir, et non pas à quelle heure tu écris la lettre.
18: D'accord, j'avais bien compris maintenant.
19: Ça ne servira à rien de préciser
21: c'est pas cool.
19: À l'heure que tu envoies ta lettre.
21: D'accord.
20: Et tu dis bien que tu es sa voisine.
21: Ouais.
20: Ton nom et tout ça. Que... Ouais.
19: Mais même à la rigueur, elle a même pas besoin de lui mettre dans la boîte aux lettres. Elle lui glisse carrément sous sa porte.
18: Ouais,
20: par exemple. Mais si la lettre passe pas en dessous, c'est un peu difficile. Hein.
19: Ah bah ça.
20: Tu vois, si c'est une porte que les lettres disent pas.
21: Ça, c'est.
20: À moins qu'il ait une boîte aux lettres sur sa porte, mais bon.
2: Bah je vais scotcher sur sa porte alors.
19: Non, non, non, mieux, mieux pas.
20: Ah, vaut mieux pas. Hein. Parce que si quelqu'un la prend.
21: Ah, ça c'est clair.
2: Elle a honte.
21: Ok Samantha. Ouais.
2: Ok bah je vous remercie.
21: C'est très gentil et puis j'espère que grâce au conseil un petit peu engagé de Gérard, tu auras pu quand même t'en sortir avec les bons petits conseils de Sandy aussi.
2: Voilà.
20: Je te souhaite une bonne soirée. Hein.
21: Bisous, bonne nuit.
2: Bisous, au revoir.
21: Ciao. Oh bah elle était sympathique. Pourquoi tu t'es avec tant de scène pour petite demoiselle 19 ans. T'es dur hein, franchement. Alors on continue avec qui dans les conseils de Gérard et Sandy, toujours Michel, en direct sur Fun Radio.
19: Michel, 32 ans de Paris. Bonsoir à toi Michel.
3: Oui bonsoir Gérard.
20: Bonsoir Michel.
21: Bonsoir Michel.
3: Bonsoir Sandy. Bonsoir l'équipe.
21: Salut. Donc,
3: bonsoir, bonsoir. Donc c'est Michel. Moi, Gérard, j'ai un petit problème. Ça te concerne toi directement et ça concerne aussi Sandy parce qu'elle le vit par personne interposée. Moi, j'ai un problème de nervosité. Ah. C'est-à-dire que je suis un gars qui s'énerve facilement.
20: Ouais.
3: Il faut pas me raconter trop de bobards. Et voilà, je m'énerve et ça me cause un petit peu des problèmes dans mon métier. Donc je voulais savoir, vu que toi tu vis le problème un petit peu de l'intérieur, tu vois, je voulais savoir comment tu faisais un petit peu pour gérer la crise, quoi, parce que je sais que toi dans ton boulot, des fois tu t'énerves un petit peu, et je voulais savoir comment tu évitais les débordements.
19: Comment que j'évite des débordements? Ben déjà pour commencer, je m'en prends... Je vois,
20: tu t'emportes facilement quand même, hein.
19: Je demande directement au chef qui est là derrière.
21: Non mais
19: derrière.
21: Même quand je suis pas là, je suis dans la vie de tous les jours.
19: Donc quand il est non dans la vie de tous les jours, je m'énerve pas facilement. Ça Andy. Dépend.
20: Non, il s'énerve pas du tout. Hein.
3: Ah bon.
20: Mais là, c'est comme il est à la radio, je sais pas.
3: Et comment tu fais pour intérioriser tout ça? Comment tu fais pour te contrôler? Je sais pas. Tu as essayé le yoga? Tu as essayé des thérapies orientales, quelque chose ou pas?
19: Non, pas du tout.
21: Désherbant.
19: J'ai pas besoin de désherbant ni de de thérapie.
20: Non mais moi par contre ce que je peux te conseiller c'est tu vas à la pharmacie et tu expliques ton cas.
3: Ouais.
20: Tu dis voilà je suis trop nerveux, est-ce que je peux est-ce que vous auriez un médicament ou je pense qu'ils doivent faire des petites gélules pour la nervosité.
3: Là j'ai déjà essayé.
21: Il y a un truc, excuse-moi, c'est quoi exactement ton problème? Tu peux nous donner 2-3 exemples sur ton lieu de travail ou...
3: Par exemple, bon moi j'ai un travail, j'ai 2 acolytes avec lesquels je travaille, et bon bah il arrive qu'ils fassent un petit peu du boulot de merde, hein, GG. Et donc bah, j'ai tendance à leur gueuler dessus, les menacer de les virer et compagnie, tu vois, juste je tape du poing sur la table, je balance des cafés, etc. Quoi.
20: Et c'est dans quel genre de travail si c'est pas indiscret?
3: Moi je suis dans l'import-export de poissonnerie et autres crustacés.
19: Ah bah alors dans ces cas-là, le mieux, je vais te dire une chose.
21: Non mais c'est sérieux, toujours c'est des conseils sérieux.
19: Non mais là c'est un truc...
3: C'est mon entreprise qui est en jeu quand même. Ouais. C'est pour ça que je me suis dit que j'allais t'en parler.
21: Quoi. Du chômage, quoi. Peut-être c'est-à-dire que tu serais prêt à mettre au chômage des gens pour quand tu t'énerves.
3: Ah ça m'est déjà arrivé l'autre fois. Bon GG, je sais que t'as des problèmes avec Apolline. Moi j'avais une petite intérimaire et j'arrivais pas à m'entendre avec elle. Elle me faisait des conneries à la photocopieuse. Et au bout de 2 mois que je l'embauche, elle se fout en congé maternité.
19: Attends,
3: soit tu dégages.
20: Non mais d'abord c'est pas de sa faute, hein. Tu sais, si elle est en congé maternité, je vois pas qu'il y a le problème.
19: Attends. Là il y a un truc qui me semble bizarre.
20: Ah bon?
3: Quoi?
19: Parce qu'au bout de 2 mois, un congé de maternité, tu ne mets pas au bout de 2 mois comme ça.
3: Non, mais
19: Tu mets pas une personne au bout de 2 mois en congé maternité.
20: C'est pas au bout de 6 mois plutôt.
3: Non mais elle était enceinte avant d'arriver, elle me l'avait caché. C'était une intérimaire, moi je peux pas savoir.
19: Attends déjà les intérimaires, désolé.
20: Crie pas GG s'il te plaît. Non mais crie pas parce que ça me fait trop mal aux oreilles.
3: Tu vois, tu cries toi aussi, tu t'énerves.
19: Ouais mais attends, moi je vais te dire une chose, un conseil que je te donne. De toute manière, un congé maternité, même en étant intérimaire, fais-moi confiance qu'ils sont au courant. Parce qu'il y a des visites médicales qui sont faites avant l'embauche, d'accord?
3: Ouais, mais elle me l'a dissimulé, c'est tout.
20: Et depuis quand elle travaillait dans ta boîte?
3: Ça faisait 2 mois, je te dis, ça faisait 2 mois qu'elle travaillait.
19: Ah ouais,
20: au bout de deux mois, elle a donné son congé de maternité.
3: Elle m'a annoncé qu'elle était déjà enceinte depuis plusieurs mois, elle a donné son congé maternité.
19: Faut pas confondre... Faut pas mélanger les torsions et les serviettes parce que là tu nous as dit au bout de 2 mois tu l'avais virée parce qu'elle était en congé de maternité.
3: Bah, c'est ce que je t'ai dit.
20: Pas
3: de congé maternité.
20: C'est ce qu'il a dit.
19: Non mais moi
21: on revient sur les conseils de ce. Non mais
19: moi je vais te dire une chose, que on vire pas une nana parce qu'elle est enceinte au bout de 2 mois.
20: Non, attends, faut quand même le
19: ça faisait combien de temps?
3: Ouais, mais tu vois, j'étais énervé, c'est parce que j'étais énervé. Ah. Tu vois,
21: ouais, ce problème. Ouais, mais comment ça... résoudre ce problème?
19: Ouais, mais ça faisait combien de temps que tu l'avais embauché? Combien de temps que l'intérim t'avait proposé?
3: Mais sur le coup de l'énervement, tu vois, j'ai oublié que ça faisait deux mois.
19: Non, attends, Sandy, tu permets? Oui. Déjà, il y a un truc que tu as oublié de préciser, de demander. Ouais. C'est depuis combien de temps que l'intérim y avait proposé cette personne-là?
3: Mais je sais pas, moi.
19: Ah bah tu sais pas.
21: Quel est le rapport avec son conseil?
19: Non mais attends, parce que dans ces cas-là, il est très nerveux.
20: Mais pourquoi tu vas pas tout simplement aller voir un docteur?
3: Mais ça marche
20: pas. Il va
3: peut-être
20: te proposer quelque chose.
3: Ça marche pas, j'ai été voir le docteur, il m'a dit vous prenez une demi-pilule rose, les prends 5 par 5 et ça
20: s'intérieure. Attends, j'ai la pilule rose, c'est pas pour la pilule ça?
3: Non, c'est un truc pour te calmer.
20: Non.
19: C'est ça.
3: C'est
20: un anti. Attends, avant je prenais la pilule, c'était rose, hein, c'était rose.
19: Un anticoagulant.
3: C'est un anticoagulant pour te calmer les nerfs pendant la journée.
19: Ouais, c'est ça.
20: Bon, moi
19: c'est
20: j'y
19: ça.
20: Crois pas. Hein.
19: Moi non plus. J'y crois pas. Non, on dit pas putain.
21: Le problème, c'est que vous croyez rien. Là, tout à l'heure, vous ne croyez pas les conseils. À quoi ça sert de faire des conseils de Gérard Sandy? C'est pour toujours ne croire personne. Ne faites rien.
19: Non, mais attends.
21: Ne faites rien.
19: Attends, pour l'instant, moi, je lui ai posé une question. Il n'a pas été capable de me répondre depuis combien de temps que l'intérim y avait proposé la
21: combien
19: fille.
21: Deux semaines,
3: une quinzaine de jours à peu près.
19: Ah ouais, et au bout de deux mois, tu la vires?
3: Ouais. Bah ouais, elle était enceinte.
20: Non, mais là, c'est pas le problème d'elle, c'est le problème de lui.
21: C'est un problème de lui, mais vous écoutez pas, c'est dommage.
20: Mais moi, ce que je te conseille, c'est d'aller à la pharmacie, tu vas à la pharmacie ou tu vas voir un docteur, il va te conseiller. Moi, c'est ce que je t'ai dit. Bon, GG, lui, là, il s'est complètement égaré, il t'a parlé de je ne sais pas qui, de la nana, là.
3: Bravo,
21: ouais, ça va quand même.
3: Heureusement que tu m'écoutes.
20: Merci.
3: Heureusement que tu m'écoutes. Le café, GG, tu crois que ça y est pour quelque chose ou pas? Parce que je bois beaucoup de café.
20: Ah, tu bois beaucoup de café?
3: Oh, j'arrête pas.
20: Ouais. Ah, là, vaut mieux que t'arrêtes, parce que là, c'est pas très très bon. Hein.
19: Ouais, je serais quoi, j'irais carrément dans un asile.
21: Non, c'est pas des conseils que tu donnes, c'est
20: mais
21: des
20: c'est
21: critiques.
20: Mais c'est pas un asile.
21: Pas de casser les gens qui passent. Tu sais que il n'y a plus personne qui appelle pour les conseils, on a déjà du mal.
19: Bah, de manière...
21: C'est normal, t'es tout le temps dans
19: le gueule. Il n'y a plus personne, pourquoi?
21: Non, c'est toi. Parce que il y a 15 jours, tu t'es énervé, t'es parti. Et tu peux pas faire un conseil. Là, il y a deux personnes bien qui veulent des vrais conseils et tu ne passes ton temps qu'à les critiquer, à leur dire que c'est que des conneries. Donc les gens se disent ça sert à rien parce que ce qu'ils veulent, c'est nous gueuler dessus.
3: Non,
21: les gens, c'est ce qu'ils pensent. Ils aimeraient bien avoir des conseils.
20: Moi, si j'ai pu t'aider, tu vois, je t'ai conseillé quelques petits trucs.
3: Bon,
20: maintenant, tu fais comme tu veux. Hein.
3: Ouais, écoute,
20: je t'ai conseillé la pharmacie et puis le docteur, mais je peux pas te proposer autre chose. Hein.
21: Ouais, c'est bon, les gars.
3: Écoute, je te remercie du conseil. Moi,
20: merci. Hein,
3: si je peux t'en donner un, débarrasse-toi de GG parce que tout ça.
19: Ouais, t'as raison, Tony.
21: Alors,
19: de manière, ça fait un an que je suis avec elle et donc restera avec
21: Michel,
19: moi.
21: Pas Tony.
20: Je t'assure, je resterai avec GG parce que je l'aime de trop.
3: Pour faire les conseils, elle est bien toute seule, moi je dis Sandy quand même.
20: Bah je sais pas, on verra bien par la suite. Hein. Si on me laisse ma chance, pourquoi pas. Hein.
21: Ah, t'aimerais bien te séparer de Gérard?
20: Je sais que je peux y arriver toute seule, mais si lui il peut venir de temps en temps, c'est comme il veut. Hein.
19: Non, te débarrasser de moi carrément.
20: Mais non, j'ai pas dit ça.
19: Te dire ce que Max il veut te dire. C'est qu'on se sépare.
21: Mais non, on parle boulot, on parle pas amour. J'ai pas envie de rien. Moi, je demande à Sandy. Sandy, c'est elle qui a envie de travailler toute seule.
20: Bah oui, moi, je sais que je suis capable de parler devant un micro. Il n'y a pas de problème.
21: Bon, on va se rattraper tout de suite avec la nouvelle, là. Comment elle s'appelle, Gérard?
19: La deuxième, c'est...
21: La troisième, mec.
19: C'est Émilie, 21 ans, de Brest. Bonsoir à toi, Émilie.
4: Bonsoir, Sandy.
21: Salut, Émilie.
19: Alors là, le conseil, t'es concerné parce que grâce...
20: Oui, je crois que ça
19: grâce,
20: va. Oui.
19: Grâce à Tony...
20: Non, mais c'est pas
19: avant,
20: le problème.
19: Avant qu'on commence, grâce à Tony, tu sais comment te faire enculer.
20: Oh, mais c'est pas le problème. Demande juste un conseil.
21: Alors, quel est le conseil que tu veux? Comment tu t'appelles?
4: Émilie,
21: on t'écoute.
4: Voilà. Eh bien, en fait, je suis avec mon copain et en fait, on aimerait tenter la sodomie. Parce que c'est un truc qui m'intéresse beaucoup et en fait j'ai entendu dire que, enfin je sais pas, c'est peut-être des rumeurs quoi, mais peut-être que vous y connaissez un peu.
20: Oui, parce qu'on l'a déjà pratiqué.
4: Voilà, donc je voulais vous demander comment faire ça dans les meilleures conditions.
20: Ça a été un peu dur, mais bon, on a quand même essayé, mais
19: Avant que tu continues de répondre, le premier qui rigole se prend mon pied dans la gueule.
20: Qu'est-ce que j'ai dit de mal?
19: Alors non mais toi Max c'est différent. Toi t'es mon chef, toi t'as le droit. Mais là moi,
21: je peux
19: y en a une. manière, il y en a une, elle ne sait pas comment faire, donc castez. Alors, Pildar qui se marre comme un pourri, il commence déjà à se planquer parce que je vais m'occuper de son matricule.
20: Ah, ouais, ouais. Sais.
19: Et Manu, c'est pareil.
21: Tu dois t'occuper de leur cul.
19: Ok.
20: Bon, revenons à son problème.
21: Pas, regarde.
20: GG, revenons à son problème quand même. Hein. Mmh. Elle a un problème de sodomie, c'est ça?
7: Oui, oui, c'est ça.
20: Donc moi,
7: j'ai peur que ça fasse mal en fait.
20: Mais t'as pas essayé encore?
7: Ben non, justement, je voulais te demander.
20: Et est-ce que t'as peur de le faire?
7: Bah au début, c'est vrai que ça m'inquiète un peu, tu vois.
20: Et lui, il est d'accord ou il est pas d'accord?
7: Bah c'est lui en fait qui veut absolument. Bon. Moi, je sais pas trop.
20: Bon, non, toi, alors, tu sais attends. Pas trop, hein.
21: Alors qui on vise déjà?
19: Bon, alors.
7: C'est lui, déjà. C'est
20: bon,
7: lui,
20: donc moi, je te conseille, c'est de prendre. De...
21: Attends,
20: enfin, moi, je donne mon opinion.
21: Vraiment,
20: je
21: veux dire les conseils de Sandy à la vitesse de ça.
20: Bon, ce que
21: les
20: tu
21: gens n'arrêtent
20: faire,
21: pas de dire sur Minitel, il n'y a que pour Sandy, il n'y a que Sandy, on n'entend plus Gérard, est-ce qu'il Gérard est encore là?
19: Ah. Non mais attends, déjà pour commencer...
20: GG est encore là, hein.
19: Ouais,
20: je
19: ouais,
20: te rassure. Hein.
19: Non ouais, mais moi je te rassure, déjà oui pour commencer, c'est de savoir si elle veut
7: oui
19: le faire.
20: Mais oui,
7: moi non, mais elle a dit qu'elle était... C'est une expérience à tenter, hein, c'est
20: voilà
7: sûr.
20: Bon.
19: Bah, toi, est-ce que tu es consentante? Est-ce que tu te sens consentante?
7: Je suis consentante.
20: Ah oui, elle dit oui, donc il n'y a pas de problème.
19: Bah attends, elle dit oui.
20: Bah oui, elle vient de dire.
19: Bah attends, je lui pose la question, oh.
21: On avance
19: ouais,
21: pas.
19: Tu
21: là
19: la mets, tu non la mets en veilleuse, alors, Bibi,
21: donc,
19: là.
21: Alors avançons.
20: Bon, c'est pas grave. Hein. Bon, moi, ce que je te conseille, c'est de prendre une bouteille d'eau.
7: Mm-hmm.
20: Mais attends, laisse-moi t'expliquer d'abord la suite.
7: Ouais, hein non, okay.
20: Donc, tu prends une bouteille d'eau et tu mouilles un peu le derrière.
7: Oui.
20: Enfin, ton derrière à toi, mais pas le derrière de ton copain.
7: Non,
20: hein.
7: D'accord, d'accord. Hein.
20: Et tu okay mouilles ton derrière et puis après tu verras ça se fait tout seul. Hein.
19: Ouais mais moi je te.
7: Oui, d'accord,
20: il se met sur toi et puis après.
7: C'est
19: non
7: pas la
19: non mais non. Déjà pour commencer.
20: Bah si, ça rentre mieux.
19: Mais attends, pour la première fois tu lui dis qu'elle met ta.
7: C'est bon, une bouteille d'eau quand même, non?
19: Mais non.
20: Mais pas la bouteille.
19: Mais
20: tu comprends rien, GG. Hein.
21: Non mais attends,
19: attends, c'est pas moi qui viens de dire la bouteille, c'est elle. Nuance.
20: Non, c'est moi.
19: C'est Émilie. C'est Émilie qui vient de.
7: J'ai mal compris le coup de la bouteille. Non,
21: alors,
7: Gérard,
21: explique.
19: Tu fais une chose.
21: Quels sont les conseils que tu donnes à cette petite-là?
19: Déjà, une pour commencer. Il a quel âge ton copain?
20: Ah, moi, son dernier.
7: Il a 20 ans.
19: Il a 20 ans. Bon. Est-ce que, avant de dire que vous voulez faire la sodomie, est-ce que vous êtes passé par d'autres rapports sexuels?
7: Bah oui, quand même, oui.
19: Bon. Donc, est-ce que vous êtes protégé?
7: Oui.
19: Au départ.
7: Oui. Pas de problème.
20: Je ne comprends pas quel est le rapport là.
7: Non, je ne comprends pas non plus.
21: Bah non, là,
7: je comprends quand même.
20: Vas-y, explique.
21: Ça va venir.
19: Bon. Après, donc, comme Sandy t'a dit, tu prends un peu d'eau et tu mouilles ton derrière.
7: D'accord.
19: Tu mouilles ton derrière.
20: Okay. Tu répètes ce que je dis, hein. C'est trop facile, hein.
21: C'est ce qu'elle vient de dire, hein.
20: C'est
19: non mais attends,
20: facile,
19: toi.
21: Non mais Gérard, soyons sérieux, c'est des conseils importants. Il y a plein de jeunes qui sont dans le même problème qu'Emilie, qui aimeraient bien avoir.
19: Bah, oui. Oh toi, tu la fermes. Oh Gérard, tu la fermes pour de bon.
20: Mais c'est pas grave. On se concentre sur les conseils, et puis c'est pas grave. Mmh. On s'en fout de.
19: T'en as rien à foutre, c'est pour ça que. Il aime bien entendre ta voix puis qu'il jouait dans le.
20: Mais non, oh.
19: À peine, tiens mon cul.
20: Tu vas te faire des de ces idées, toi.
7: Ouais, ouais, ouais. Savoir, Gérard, alors.
21: Alors, ouais. C'est quoi les conseils que tu réponds jamais? Oh là là, c'est une catastrophe. Bon, moi, hein. L'audience, là, je regarde, c'est une chute. Hein.
19: Non, bah, moi, je vais te dire une chose, Émilie.
21: Combien rigaud sur Internet?
19: Oui. Non, bah, pour l'instant, il n'a plus d'Internet. Ah,
7: moi, j'écoute.
20: Bah si, il a l'Internet.
7: Gérard,
20: par
7: contre.
21: Il est combien?
19: Bon, alors...
20: Oh là là, GG.
21: On est 312. Oh là là, bah ouais, c'est la chute.
19: Bah ouais. Bien sûr.
20: Oh là là, GG.
19: De toute manière, j'y crois même plus. J'y crois même plus à cette connerie. Parce que j'ai l'impression que.
20: Ouais, non, ça, mais c'était bien ce que j'avais conseillé avec la bouteille d'eau. Et puis, qu'elle mouille son derrière, quoi. Ça, c'est mieux, quoi. Ça rentre plus facilement. Donc,
7: mais le problème, c'est qu'il a une.
20: Moi, c'est ce que je peux te conseiller.
7: Ouais,
20: hein.
7: Mais attends, Sandy. En fait, mon problème, c'est qu'il a une. Enfin, comment dire, il a un engin assez important.
19: Non. Ah ouais, mais attends,
20: oh, non.
19: Attends, tu veux dire qu'il a un sexe trop gros?
7: Voilà.
19: Bon, alors attends, là il y a un problème.
20: Mais il n'y a pas de problème, ça rentre quand même.
19: Hein. Non, mais attends.
7: Sûr
19: non, oh, mais, ouais. Non, mais attends, dans ces cas-là, s'il a un sexe trop gros.
7: Bah non, mais attends, je sais pas ce que ça donne.
19: Bah attends, mais
21: tout le
20: monde. Attends, je comprends pas, il est bien rentré par devant. Donc bah pourquoi il rentrerait pas par derrière?
19: Eh voilà.
7: Bah c'est quand même un.
20: Enfin.
19: Voilà.
20: Donc je pense que. Il mouillait pas pour faire les rapports par devant. Mais par derrière, c'est plus facile de mouiller, moi je pense.
19: Mais est-ce que par devant, t'avais du plaisir?
7: Je
19: vais te dire une chose, Max. Dans 15 jours, je ne veux personne au standard. je veux pas les entendre, ils se dégagent.
21: Ça n'a rien à voir avec ça.
19: Non, parce que sans arrêt, ils sont en train de se marrer.
21: Rigo, est-ce que ça a à voir? Attends, ça n'a rien à voir.
9: Non, moi je trouve pas. Non, Rigo, il
19: disait rien. Non, mais Rigo, on ne l'entend pas.
9: Mais là, n'est pas de problème.
19: Mais ils disent rien. Mais ils disent sans arrêt.
21: Attends, ça t'a gêné, Sandy?
10: Mais c'est marrant.
21: Eh ben, tu te mets à sa place, et puis voilà. Bon, Émilie, on va te récupérer dans un instant. On va finir la fin de ton conseil.
10: D'accord.
21: Et puis, si vous avez un dernier conseil éventuellement que vous aimeriez avoir par Gérard et par Sandy, il faut faire très, très, très, très vite parce que dans un petit quart d'heure, moins, c'est balade nocturne.
19: Non.
21: 0-803-08-5000, on a un petit peu le temps. Donc, éventuellement, si on a le temps, 0-803-08-5000, les suites et fins de conseil de la sodomie pour Émilie, par Gérard et Sandy qui se seront, je pense, calmés pendant la petite pause pub. Et on revient juste après la pub. Attention, il n'y aura pas de disque.
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21: On va finir avec Émilie.
19: Et voilà, on finit avec Émilie, comme Max vient de dire. Et voilà. C'était...
10: Rebonsoir, Émilie.
24: Rebonsoir.
19: Donc, rebonsoir.
10: Ça va toujours?
24: Ouais.
21: Et dans 6 minutes, c'est balade nocturne. Hein.
24: Bah en fait j'avais un petit problème, je voulais vous dire, j'avais entendu dire que il fallait mettre de la vaseline, c'est pas mieux que de l'eau.
19: Bon bah,
20: si tu peux avoir la possibilité d'acheter de la vaseline, oui pourquoi pas. Il n'y a pas de problème. Mais moi ce que je peux te conseiller, donc comme je t'ai dit tout à l'heure, tu mouilles et puis voilà quoi, ouais. Ça.
24: Bon.
20: Je reviens toujours au même point quoi.
24: Ouais, je mouille, d'accord.
21: Tu mouilles en temps normal, je sais pas, peut-être déjà.
24: Ouais, mais je sais pas si ça aide pour derrière quoi.
21: Peut-être, si tu transpires bien, de la chatte, ça peut aller jusqu'au cul.
19: Ça dépend.
20: En principe, devant, ça rentre tout seul. Il n'y a pas besoin de mouiller. Hein. Je ne sais pas quel est le rapport. Hein, mais
21: l'humidité du vagin peut devenir, tu vois, un peu s'évaporer. Et revenir
20: si
21: dans
20: la fille
21: cul.
20: Mouille, c'est logique. Hein,
21: ouais.
20: Si...
21: ouais. C'est peut-être une petite vapeur qui va vers le cul.
24: Voilà, peut-être.
20: Ouais, pourquoi pas.
21: Bon, bah voilà, Émilie.
24: Merci beaucoup.
21: Bonne sodomie.
20: Bonne sodomie, bonne chance. Et puis, voilà.
19: Sois prudente, c'est tout.
21: Reste fun, même pendant la sodomie.
24: Pas de problème.
20: Reste zen, hein, surtout.
21: Salut, Émilie.
24: Salut.
21: Tiens, on va terminer avec qui, vite fait?
19: Avec Justine, 18 ans de Paris. Bonsoir, bonus, Justine. Hein,
21: pas prévu.
20: Bonsoir, Justine.
24: Bonsoir, Sandy.
20: Salut.
24: Bonsoir, l'équipe.
21: Salut, Justine.
24: Voilà, j'appelle parce que j'ai un très gros problème. Mon petit copain sent énormément sous les bras. Et seulement, je sais pas comment lui dire. Je peux pas lui dire chérie tu pues. Enfin, je sais pas comment lui dire quoi. Ça me pose vraiment de problème parce que j'ai l'odorat très développé et je sais pas. Aidez-moi s'il vous plaît.
20: Mais par contre, j'aurais une question à te poser. Est-ce qu'il met un déodorant ou non, il se parfume pas ou...
24: En fait, il se lave le matin, il met du déodorant, mais à la fin de la journée, bon, il est assez fort, donc il transpire beaucoup. Mmh. Et à la fin de la journée, il sent très mauvais. Et il se lave pas le soir, et alors le lendemain matin, je vous raconte pas, quoi.
20: Mais il se lave pas du tout, du tout?
24: Le soir, non.
20: Et le matin, il se lave?
24: Oui, le matin, oui, il prend une douche, il se met du... Enfin, il se lave, quoi.
20: Donc moi, ce que je te proposerais, c'est que tu lui dis gentiment que le soir, il prenne une douche avant de se coucher. Ou même dès qu'il arrive, il prend soit un bain ou soit une douche. Tout dépend de ce que tu as chez toi.
24: Ouais, mais il est assez susceptible. Hein.
20: Oh, bah s'il est assez susceptible, tu lui dis ça gentiment. Je pense que si tu lui dis ça gentiment, mais tu vois, pas agressif. Si tu lui dis ça comme ça gentiment, je pense qu'il acceptera volontiers. Hein.
24: Alors je lui dis comment, chérie, tu sens sous les bras, va te laver?
20: Ah non, tu lui dis, je sais pas, est-ce que tu peux prendre un bain? Ou alors, tiens, une bonne idée, tu peux lui proposer de prendre un bain avec toi.
24: Ouais.
20: Tu lui dis, bon, bah on va prendre un bain, tu vois, tu mets de la mousse et tout ça, du bain moussant. Enfin, je sais pas, je vais pas citer de marque, hein, parce que c'est pas la peine.
19: Ça fait combien de temps que tu le connais?
24: Ça fait 6 mois.
19: 6 mois. Et il a quel âge, ce garçon?
24: Il a 23 ans.
19: 23 ans. Et il fait quoi comme travail?
24: Bah, il est mécanicien, mais je vois pas trop l'emploi.
19: Ah, alors attends.
21: C'est pour ça qu'il transpire.
19: Alors déjà, une.
20: Oui. Bah, en été, il doit souffrir en été. Hein.
24: Bah, c'est moi qui souffre. Hein.
19: Pourquoi?
20: Bah, pour les odeurs.
24: Les beaux jours arrivent et ça pue de plus en plus, quoi.
20: Ah ouais, là, ça, je te comprends. Hein.
19: Tu
24: me comprends, Sandy?
20: Ah oui, je te comprends. Excuse-moi.
19: Non, mais,
20: hein.
19: Mais attends, Justine.
24: Pas grave. Oui.
19: Comme il est mécanicien, il faut se dire une chose, que son boulot n'est pas évident. Il termine à quelle heure le soir?
24: 19h.
20: Et il commence à?
24: Il commence à 9h.
20: Ah oui, ça fait une grande journée, ça. Hein.
24: Enfin, il a une pause. Hein,
20: Ah oui, quand même.
19: Et pendant la pause, tu le vois?
24: Ah non, ben non, moi je travaille.
19: Et tu fais quoi sans indiscrétion comme travail?
24: Bah, je te trouve indiscret, mais je vais te le dire quand même. Je travaille dans une boulangerie.
19: Ah ben alors, attends.
20: Ah bah
19: alors,
20: c'est sympa ça, c'est
24: ouais,
20: bien.
24: C'est sympa.
20: Pour le pain le matin, c'est bien.
24: Ah ouais, les croissants sont plus chauds quand t'arrives.
20: Ah ouais, mais c'est tout des croissants, ouais.
19: Donc, toi, à la fin de la journée, tu transpires pas.
24: Bah, moi, je me lave.
20: Non, ouais. Mais enfin, pour revenir à ton problème, parce que là, c'est vrai qu'on s'égare toujours.
24: Oui.
20: Moi, ce que je te conseille, c'est que tu lui dis gentiment, voilà, comme je t'ai dit tout à l'heure, tu lui demandes de prendre un bain.
24: Ouais.
20: Mais pas agressif, comme je t'ai expliqué. Hein. Tu lui dis, prends un bain parce que. Non, le mieux, comme je t'ai dit, tu prends un bain avec
21: prends
20: lui.
21: Un bain, un biquet, mon petit biquet.
20: Oui, mon petit amour, mon petit chéri, ou je sais pas.
24: Ouais.
20: Et puis voilà, tu prends un bain avec lui. Je peux rien te conseiller d'autre parce que sur ce point, c'est quand même assez délicat. Hein.
24: Gérard, tu dirais pareil ?
19: Bah moi, pourquoi moi, de toute manière, si je veux prendre un bain, je le prends avec ma femme et c'est tout. Je lui dis, ma chérie, tu viens prendre une douche avec
20: moi. Oui, mais moi, j'ai pas. Attends, j'ai pas de problème de transpiration.
19: Mais de toute manière.
20: Je vois pas quel est le problème avec moi.
21: Oui, mais non, c'est dans le sens inverse, ça peut être...
19: Non, mais même, de toute manière, je vais te dire une chose, que tout le monde transpire. Alors, me prends pas pour...
20: Oui, mais attends, même moi, si... moi je ne transpire hein. pas, ça j'en suis sûr.
21: Gérard,
20: moi,
21: toi, pas tu quand il fait très, très chaud. Ouais. Un petit peu.
19: De toute manière, même maintenant...
20: Mais tu dois souffrir surtout en été, hein, je pense, parce que là, en été, quand il fait chaud, c'est pas évident. Hein.
24: Ouais, bah ouais, mais je le rencontre en septembre, donc ça allait, mais alors là, l'été arrive et j'ai peur, quoi. Ouais,
19: non, pour l'instant, c'est, on est au printemps.
21: Petite conclusion très vite, parce qu'il est déjà l'heure, alors...
19: Conclusion, ben, tu lui dis gentiment de se laver, c'est tout, et tu lui demandes de prendre
20: un... Voilà, qu'elle prenne un bain avec lui tous les soirs.
24: D'accord.
20: Voilà. Parce que le matin, il se lave. Ah ouais, tous les soirs, six. Allez.
24: D'accord.
20: Si vraiment il a un problème de transpiration, moi c'est ce que je te conseille, qu'il prenne un bain. Enfin, tu as une douche ou un bain ?
24: J'ai une grande baignoire.
20: Hein ?
24: Une grande baignoire.
19: Et ben dans ce cas-là, tu prends.
20: C'est impeccable.
24: Ouais.
19: Bah tu prends un bain avec lui.
21: Voilà. Comme ça, tu lui apprends la technique, puis le savon, quoi, pour devenir ami avec le savon.
19: D'accord. Tu y apprends tout.
24: Voilà. Merci aussi, Max.
20: Voilà.
21: Pas de problème. Bah, merci Justine et puis bon courage.
24: Je vous souhaite une bonne semaine.
21: Merci.
19: Merci toi aussi.
21: Ciao. Merci. Au revoir. Et c'est vrai, lavez-vous si vous sentez la transpi, c'est une horreur. Hein. Merci. Bah, finalement, Gérard, tu t'en es bien sorti sur la fin. Heureusement, un conseil sur les quatre. On a cru que c'était plus les conseils de Sandy que Gérard.
20: T'as eu chaud.
19: Quoi, j'ai eu chaud.
21: Ouais.
19: Toi, tu te tais.
21: Ouais, t'as été
19: tout à l'heure, tu vas avoir.
21: Sur la maison, là.
19: Hein. Et tu vas avoir chaud au retour.
20: Oh là là, ça devient grave.
19: Oui, mais à la maison, t'auras chaud. Pas dans la voiture.
21: Bon, en tous les cas, merci Rigaud, merci Apolline, merci Manu, merci Filda, merci Gérard et Sandy d'être venus dimanche. Hein, voilà, donc si vous avez des conseils à demander à Gérard et à Sandy, vous n'hésitez pas sur le répondeur du Star System 0140 521 521. La nuit n'est pas terminée, balade nocturne tout de suite avec, entre autres, R et. Comment elle s'appelle pas Jeanne d'Arc.
19: Hardy.
21: François Hardy pour un morceau qui s'appelle Jeanne, extrait de musique de Louis IV. On aura également droit à un morceau pour ceux qui aiment bien la musique un peu Ibiza, Tatrincha. Hein. Version ambiante. Et puis également un extrait de la bande originale de Braveheart. Plus plein d'autres surprises, puisque la programmation va se faire carrément en direct live, vu que j'ai pas eu le temps de la programmer en entier. J'ai ramené pas mal de disques, ça va être fait, vous inquiétez pas.
19: Je peux vous dire.
21: Il y a même du George Winston, et il y a même.
19: Il y a pas mal.
21: Il y a Philippe Glass, il y a également du Harold Budd, il y a de la bonne cam. Voilà. On va y aller là.
19: Ah, tu veux enregistrer, d'accord.
21: On enregistre, hein, on pige. Hein. Bon, Sandy, je t'embrasse. Hein, puis bon week-end à toi.
20: Ouais,
21: bonne semaine surtout, pardon, parce que je dis le week-end pour toi jusqu'à le dimanche, mais bonne semaine. Et puis, genre, on se retrouve jeudi.
19: Hein. Jeudi, Rigaud, surtout.
21: Ouais.
19: J'ai bien calculé. Je te ramènerai une pub que j'ai dans un journal.
21: Ouais.
19: C'était ce week-end en fin de compte.
21: Le week-end internet, ouais.
19: Voilà, le week-end internet. Donc la semaine prochaine, donc les conseils de
21: les débats.
19: Donc vont porter en premier sur l'internet. Donc j'espère qu'on va avoir du monde. Et en deux. Les sumo.
20: À propos des sumo, j'ai des infos sur les sumo.
21: Ouais, bah, on t'appellera alors.
19: On l'appellera si on nous fait pas le coup de la semaine dernière.
20: Ou mais quoi. C'est pas grave, j'ai oublié.
21: On en parlera jeudi.
0: On en parlera tout à l'heure.
21: On en parlera jeudi.
19: Allez, bon, bonne semaine à toi et en espérant que d'ici jeudi, tu nous fasses du boulot. Super, mon chef.
21: Merci.
19: Compris, Lucky Luke.
21: D'accord, pas de problème. Balade nocturne jusqu'à au moins 1h du matin pendant 60 minutes non-stop. C'est parti sur Fun Radio.
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0: Laura et Sandy qui sont là.
1: Et voilà, donc 22h38, bonsoir à tous. Et donc on va accueillir, bonsoir Bibi.
0: J'aurais pu lui faire bonsoir, un coffee quand même.
1: Bonsoir aux deux guignols du standard. Et bonsoir à Rigo sur internet. Et voilà. Bien sûr, bonsoir à toi le Star System. On va dire, bonsoir à Olivier.
0: Voilà, les bonsoirs, on va dire bonsoir aux gens parce que sinon...
1: bonsoir à tous ceux qui nous écoutent derrière leur poste. Donc on accueille...
0: Vous auriez pu lui faire une feuille comme...
1: Merci. Non mais vous faites bien votre boulot, ça se voit que c'est la rentrée, vous faites bien votre boulot, c'est pas grave. Donc on accueille Alexia.
0: Alicia du coup alors.
5: Alicia,
0: 22 ans.
5: Alicia.
1: D'où ?
0: De Nantes, 22 ans.
1: Donc fréquence sur Nantes, s'il vous plaît, derrière. Bien sûr, vous faites pas. Ouais, c'est ça. Quand vous me prenez des puces, on verra. C'est pas grave, on va se débrouiller comme ça.
10: Donc, bonsoir Alicia.
5: Bonsoir Sandy.
1: Donc tu veux acheter une voiture.
0: Ah ouais, là elle veut acheter une voiture. Donc les conseils de Gérard et Sandy, pour ceux qui ne connaissent pas, qu'on faisait le matin, c'est-à-dire que ils vous proposent tous les mardis, si vous avez un souci personnel, financière, humaine, même matériel, ce qui est le cas là d'Alicia, d'essayer de résoudre vos problèmes, en tout cas d'essayer d'y apporter quelques solutions. Alors donc tu veux t'acheter une voiture, Alicia?
5: En fait je voudrais louer une voiture.
1: Déjà, c'était pas le thème qu'on avait annoncé déjà hier. C'était acheter une voiture. Donc au standard, qu'est-ce que vous m'avez choisi?
0: Elle nous a dit ça. Elle nous a dit acheter.
1: Non, mais là maintenant, elle nous dit louer une voiture. Donc c'est pas pareil.
10: Déjà, moi, je vais te demander
5: En fait, je voudrais louer une voiture pour aller acheter une voiture.
1: Ah non, mais alors, dans
5: ça
1: ce cas-là...
5: dans cet ordre-là.
0: Ah oui, d'accord, c'est qu'elle veut acheter une voiture, elle sait qu'elle veut acheter une voiture chez un concessionnaire, ne sachant pas aller jusqu'au concessionnaire, elle ne sait pas comment y aller, parce qu'il n'y a pas de transport en commun, peut-être à Nantes.
5: Voilà.
0: Donc, elle veut louer une voiture pour aller acheter sa voiture.
5: Voilà.
0: Oh là.
10: Mais tu connais quelqu'un qui peut t'amener en voiture ou...
5: Non, justement, non, mais je t'explique, c'est que j'ai mon permis depuis 3 ans.
1: Ouais.
5: Et j'ai jamais conduit depuis. Donc en fait, pour m'entraîner, je préférerais louer une bagnole si je dois la casser autant que ce soit pas la mienne. Pour aller en acheter une pour m'entraîner un peu, quoi.
1: Non, mais je pense que là, si tu loues une voiture, si c'est pour la casser, c'est même pas la peine d'en acheter une.
5: Non, c'est pas dans le but de la casser, c'est dans le but d'aller en acheter une autre. Mais bon, si je me plante parce que j'ai pas conduit depuis 3 ans, je préfère que ce soit pas la mienne.
1: Est-ce que t'as encore le A?
5: Non, j'ai mon permis depuis 3 ans.
0: Non, alors oui, alors t'es pas tombé alors.
1: Donc le A, pour toi, il ne te sert plus à rien.
5: Non, le A ne sert plus à rien.
0: Donc, d'accord. Gérard, au lieu de lui poser des questions, il faut lui donner des conseils, c'est pas les débats. Alors, quels sont les conseils que vous pouvez lui donner? Bon, on va laisser tomber la location de la voiture, bon, jusqu'à se débrouillera, elle appellera voiture ZR et puis elle trouvera un truc.
5: D'accord.
0: Elle veut acheter une voiture. Quels sont les conseils? Qu'est-ce qu'il faut conseiller à des gens pour acheter une voiture? Qu'est-ce qu'il faut regarder tout de suite sur une voiture en dehors du prix? C'est rapport qualité-prix, comment tu t'y prends, Gérard? Quels conseils?
1: Disons, tu vas chez le concessionnaire, tu regardes déjà l'intérieur de la voiture. Pour savoir ce que tu veux, ça dépend. Bien sûr, on va pas préciser les marques, mais t'as certaines voitures qui sont bien.
10: Même dans les journaux, tu peux essayer de voir si tu peux essayer d'avoir une voiture pas chère.
5: Ouais, non, mais je veux d'abord voir l'intérieur, parce que je suis les conseils de Gérard. Donc, intérieur plutôt en cuir.
1: Pas spécialement cuir. Hein. Faut pas quand même essayer de se la jouer directeur.
5: Oui.
1: Parce que là, cuir, c'est carrément pour moi, c'est se la jouer directeur.
0: Hein, oui, on serait cul aussi, parce que quand on dit tu es cuir, c'est sado. Hein, je veux dire, généralement, les patrons aiment bien donner des ordres, donc c'est un côté sado-maso, quoi.
1: Ouais, mais même cuir, ça fait un peu quand même...
10: Ça fait un peu riche, quand même.
1: Ouais, ça fait riche.
0: Gérard, j'ai une question. Hein. Mais tu dis en cuir, mais normalement, les voitures, c'est pas en tôle.
1: L'intérieur abruti.
0: Ah, pardon. Excuse-moi, j'avais pas entendu.
1: D'accord.
0: Alors donne des conseils, Gérard, pour les gens qui écoutent là.
1: Non, déjà, bon, ça dépend de la couleur. Qu'est-ce que t'aimes comme couleur, déjà, pour commencer?
5: J'adore le rouge.
1: Moi, j'adore rouge, le noir. Rouge et noir, d'accord. Ça fait la chanson de Jeanne Mas pour...
0: Sans aucun rapport, donne des conseils. Vous donnez aucun conseil, vous dites des conneries.
10: Non, moi je pense qu'elle devrait se faire
0: accompagner. Moi j'écoute là, je suis auditeur, vous me donnez aucun conseil pour acheter une voiture.
11: Tout naze.
0: Excusez-moi.
10: Mais même dans les journaux...
1: De voir sur internet...
0: On va faire un blanc, on va essayer de se concentrer.
1: Bon alors, déjà, tu veux intérieur cuir.
0: Bon, à part ça, bon alors...
1: Donc intérieur cuir, c'est pas évident de trouver à l'heure actuelle.
10: Mais quelle marque tu veux comme voiture exactement? Allô?
1: Allez, Alicia.
5: Oh oui.
1: Alicia.
10: Tu veux quoi exactement comme marque de voiture?
5: Ça m'est égal en fait.
1: Ouais,
10: Tu veux une grande ou une petite voiture?
5: Non, je veux une voiture moyenne, genre 306, des choses
0: Tu veux mettre combien? 300, 500 000 francs?
5: Ouais, à peu près.
1: Non, bah alors, 300 à 500 000 francs. Alors là, autant que tu prennes une voiture d'occasion et là, tu peux la casser.
10: Mais est-ce
1: parce
10: qu'on...
1: à moins de 500 000 balles, tu le rapportes.
10: Mais est-ce que t'as l'argent pour l'acheter?
24: Non, mais bien sûr, j'ai l'argent, mais.
0: Non, mais 500 000 francs, t'achètes pas une bagnole neuve, je suis désolé.
1: Non, déjà, tu disposes de.
24: Un bas de gamme?
1: Non. 22 ans, tu fais quoi comme boulot?
0: Ça coûte combien une Clio aujourd'hui, Gérard? 700, 800 000 francs?
1: Faut compter à peu près une Clio, faut compter entre 79 000 à 80 000 francs.
0: Ah, bah alors à 500 000 francs, t'as rien, alors, je veux dire. C'est impossible.
1: Tu fais quoi comme boulot?
24: Je travaille dans une boulangerie.
1: Tes revenus sont de combien, sans indiscrétion?
24: Si, c'est indiscret, donc. C'est entre 5 et 10.
0: On peut pas répondre.
1: Entre 5 000 et 10 000 francs.
24: Voilà.
1: Ouais, ben je pense que autant que t'essayes de voir dans les journaux et de trouver une voiture.
10: Ouais, c'est ce que je pense aussi. Tu peux essayer de trouver moins cher dans les journaux une petiture voiture ou autre.
0: Voiture électrique, c'est petit mais ça coûte cher.
1: Ouais, mais voiture électrique c'est de la merde, ça avance pas.
0: Ça c'est vrai, ça c'est vrai.
10: Je te conseille pas non plus les voitures sans permis.
24: Non plus.
1: C'est ça. Voiture sans permis, voiture électrique, c'est à peu près pareil.
0: En tant qu'auditeur, moi, personnellement, je me dis, tiens, maintenant, j'en sais un peu plus grâce à Gérard et Sandy, je veux m'acheter une voiture, maintenant, je sais à peu près quel ordre de prix. Techniquement, ça coûte combien une voiture en synthèse?
1: En gros, si tu la prends neuve avec toutes les garanties que t'as tous les frais de dossier, faut bien dire qu'il y a des sociétés de crédit là-dessus. Donc, les sociétés de crédit prennent leur part. Donc la voiture, s'il n'y a pas 79 000 avec les frais de crédit, tout ça, tu vas en avoir pour 90 000. Grosso modo, hein.
10: Est-ce que
1: grosso modo, 90 000 francs. Maintenant, savoir si...
24: En plus.
1: Ah ben, en tout, avec les frais de crédit, si ton crédit est accepté, il n'y a pas de problème. La voiture, tu l'as au bout de 8-15 jours.
24: Ouais.
1: Donc, t'as 15 jours de délai à attendre facilement que le temps que les papiers se fassent et tout, que les sociétés de crédit acceptent. Si c'est pas accepté, ben le mieux c'est que t'achètes une voiture d'occasion.
0: Pas en dessous de 500 000, Alicia. Voilà, on est très speed, donc on est obligé de se stopper là.
24: Okay.
0: J'espère que les renseignements que t'auront donné Gérard et Sandy t'aideront à acheter très rapidement ta nouvelle voiture.
24: Non, bah écoute, c'était ridicule. Moi, je vais m'acheter un vélo parce que j'ai rien à
10: prendre.
0: Alors elle dégage.
10: Ben
0: voilà.
10: C'est les vacances.
0: C'est pas
10: la
0: première fois
10: qu'elle t'a appelé alors.
0: On n'a pas le temps de lui poser des questions. Je l'ai enlevé. On n'a pas le temps. Qu'est-ce que tu voulais dire, Gérard?
1: Dans ces cas-là, ça sert à rien qu'elle appelle. Alors au standard, vous faites votre boulot comme il faut. Moi, la fric, c'est pareil. Bonne nuit. Alors, le deuxième, c'est même pas la peine de le perdre, on arrête là.
0: Ah non, on commence.
1: On commence la semaine. Hier c'était à peu près bien.
0: Potable.
1: Aujourd'hui le premier conseil est foire. Donc si le deuxième sur la collection foire, c'est pas la peine.
0: Oui, mais les gens ils appellent sur des conseils, ils sont pas obligés d'appeler sur la collection s'ils ont d'autres conseils. Si vous voulez avoir des conseils pour Gérard et Sandy, rendez-vous dans moins d'une heure à 23h30 pour un autre conseil de Gérard et Sandy qui vont rester là. On va essayer de dealer pour qu'il reste. Mélanie dans un instant, 18 ans d'Ajaccio. Elle voudrait savoir si son mec qui avec qui elle est depuis 3 semaines, qui était terriblement jaloux, ne l'est pas. Enfin reste fidèle parce qu'apparemment ça commence à chier un petit peu dans la colle dans ce couple. Et dans un instant sur Fun Radio, vous aurez le droit à ceci. Reds Against the Machine avec Killing in the Name sur Fun Radio. Écoutez bien ceci.
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0: Et oui,
22: c'est le Star System avec Max sur Fun Radio.
0: A tout de suite les enfants.
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1: Alors Francisca, je suis là, vous commencez à me casser les couilles.
11: Abruti, va te faire sauter toi, connard.
1: Allez, au revoir. Bonne nuit.
12: Allez hop, moi j'arrête.
11: Oh mais arrêtez de me prendre pour des cons, d'accord?
1: Alors Francisca, je suis là, vous commencez à me casser les couilles.
11: Avec un con comme moi, on s'amuse, avec un con comme toi, on se fait chier.
12: Non, mais c'est bien.
11: Au revoir.

0: qui vient à Brest, là.
1: Fildar,
0: Susboule, je te prends. Oh, on se calme. Si on vous sélectionne, c'est pour participer au débat. Si vous voulez pas participer, ça sert à rien qu'on vous sélectionne.
2: C'est clair et net.
0: Clair et net. Hey, tu parles encore plus fort, je comprends pas, espèce de con. Non mais quand vous allez arrêter de finir votre connerie maintenant, vous allez peut-être reprendre le débat correctement. Oh, vous fermez vos gueules ou quoi là maintenant?

0: 9990,
1: celui qui s'amuse à faire des conneries quand les gens parlent, tout à l'heure va gerber, j'ai pas cherché.
0: Oui. 9997 connectés sur l'internet, vas-y, explose.
2: Oui.
0: Enculé, vas-y.
2: Encule-moi.
1: J'ai les boules qui grattent.
2: Ah oui, encule-moi. Vas-y, je rame.
0: 9998. Encore, vas-y.
2: Ah oui.
0: Vas-y, explose, oui. Jouez, salope. 10 000 connectés.
3: Je croyais que t'étais mon pote.
1: Tu fermes ta gueule, d'accord? Ce matin, ça commence à bien faire.
3: Mais t'es mon pote de fun.
1: Tu fermes ta gueule. Tu fermes ta gueule. Gueule. Non mais attends, celui qui s'amuse à dire j'encule.

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1: Il y a 21 ans de Mazamé.
2: Mes respects du soir, Gérard.
1: Salut. Casse-noisette.
2: Oui, bonsoir, Gérard.
1: 19 ans de Niort.
2: Ça va bien?
1: Je sais pas, j'ai pas regardé ce matin, voilà.
3: Ouais.
1: Plotte-moi, 20 ans de Gap.
4: Bonsoir, Gérard. Bonsoir, Yerglab. Bonsoir, Tuline. Je te kiffe, bébé. Et je tiens à dire que.
5: Pas de message.
1: Bon, les messages terminés. C'est bon pour toi. Tony.
6: Et bonsoir, j'adore la politique.
1: 20 ans de Paris.
5: On va les rappeler, ils sont pas encore là.
1: Oh, ah bon, bah alors pourquoi vous me donnez des fiches avec des noms qui sont pas là, les auditeurs? Alors commencez pas à faire votre travail à moitié.
7: Ce soir, faut être sérieux. On va arrêter de déconner 2 minutes parce que ça commence à déconner à plat tube. Donc, dans un instant, débat de Gérard, comme chaque jeudi, bien sûr, sur la politique.
1: On récupère saucisson à l'ail qu'on a eu tout à l'heure. Bon, rebonsoir.
2: Rebonsoir, Gérard.
6: Ah, on a sonné.
1: Casse-noisette, rebonsoir.
2: Rebonsoir, Gérard.
1: Parle un tout petit peu plus fort, s'il te plaît. Merci.
2: Rebonsoir, Gérard.
1: Plotte-moi 20 ans de Gap.
6: Oui, bonsoir, je tiens à préciser que je ne foutrai pas le bordel ce soir.
1: Ah ben, j'espère pour toi. Et ceux qui ont des téléphones pourris, vous me le dites.
5: Attends, Manu, il va gérer ça.
1: Hein?
5: Parce qu'il y en a qui a un téléphone vraiment pourri, on va le trouver.
1: Tony, rebonsoir, 20 ans Paris.
6: Rebonsoir, Gérard. Bonsoir, Tony.
1: Tête bête.
8: Salut, Gérard.
1: Salut, 20 ans de Dinan.
8: Exact.
1: Et Gros String, 23 ans de Bourges, où qu'on peut écouter Fun Radio sur 96.7. J'ai oublié de préciser les fréquences.
9: Ouais, c'est ça, salut, Gérard.
1: Bonsoir, donc tête baisse et Dinan 103.5, Paris.
5: T'es bête, pas tête bête.
1: T'es bête, Dinan 103.5, Paris 101.9, Gap 93 FM, Niort 93.4, Mazamé 99.4, celui qui s'amuse avec les sonnettes, sont priés d'arrêter, merci d'avance.
6: Je sais pas, Gérard, je prends.
1: Je suis pas chez moi pour l'instant, ok? Alors, celui qui s'amuse avec les sonnettes, gare. Alors, première question, à quoi sert le... Donc, le premier débat, c'est sur la politique, je vous disais de préciser.
6: Ma passion.
1: Donc, à quoi sert le vote en politique? Ben, Tony, comme c'est ta passion, vas-y.
6: Le vote en politique, c'est pour élire les élus.
1: Mmh.
6: Et c'est très important parce que c'est ceux qui nous représentent au sommet de l'État.
1: Ouais.
6: Donc, c'est eux qui nous disent, tu vas payer tant d'impôts chaque mois et qui nous prennent un cinquième de notre salaire. Et je trouve ça dégueulasse.
1: Non, mais il n'y a pas... Il n'y a pas qu'un cinquième de notre salaire qui nous prennent quand même plus aussi. Hein. Parce qu'il faut dire aussi qu'il y a la
5: CPG aussi.
1: Non, il y a un autre truc là, la CSG quand même, ils nous retirent pas mal. Hein.
6: C'est un syndicat, ça. Non.
1: Gros string.
9: Ouais.
1: Gros string pour toi.
9: Moi je trouve que déjà, si tu veux le vote quelque part, ça fait une sortie, quoi.
1: Mmh.
9: Une ou deux fois par an, tu vas voter, tu sors de chez
1: Tu votes deux fois, hein. Tu as deux tours, hein. Faut préciser.
9: Mais toi, si tu votes deux fois, c'est ton problème, quoi.
1: Mais... Non, mais il y a deux tours, faut bien préciser.
9: Ah, si ça t'a plu, tu peux y retourner, je suis d'accord.
1: Non, mais attends, si au premier tour ça passe pas, tu revotes une deuxième fois, c'est ça que je veux te dire.
6: Si t'es pas éliminé au premier tour, tu
9: reviens. Attends, si j'y avais pas la première fois, je peux y aller la deuxième si je loupe.
1: Bah oui, mais même si t'as pas envie d'y aller, t'es ailleurs, de toute manière, il y a une question là-dessus, je pense que je vais sûrement la faire. T'es bête.
8: Ouais, ça sert à rien.
1: Pourquoi?
8: Parce que c'est tricher, quoi. On sait déjà qui c'est qui va être élu, donc c'est pas la peine d'y aller.
1: Ah non, mais attends, tu peux pas le savoir dès le premier. Attends, tu peux pas le savoir dès le départ qui c'est qui va être élu au début.
5: Je crois qu'aux dernières élections, il y avait les résultats sur Internet deux jours avant.
8: Bah oui.
1: Ouais, mais tu peux pas savoir dans.

0: tout de suite au premier tour qui c'est qui sera là. Hein.
1: Mais non, tu connais.
0: Rien. Quoi, j'y connais rien. Attends, tu vas pas commencer parce que sinon toi tu as retourné à Dinan vite fait toi.
1: D'accord.
0: Hein? Plote-moi.
2: Non,
0: pas ce soir. Non, bah, c'est son nom, hein. Il pourrait peut-être trouver d'autres noms que des noms comme ça.
2: Excuse-moi, c'est pas ma faute.
0: Bon, et qui c'est qui s'amuse avec les réveils, là? Ça commence à me prendre la tête, là.
3: Je me réveille tôt demain.
2: Je peux y aller, Gérard, là?
0: Ouais, vas-y.
2: Comme a dit Monsieur Tony, là, je crois que c'est vrai, c'est les élus, quoi, ils nous enculent un peu. Et en plus, ce qu'il y a, c'est qu'ils...
0: Eh, tu restes poli, s'il te plaît, quand même, à 0h42.
3: J'ai pas dit qu'ils nous enculaient, j'ai dit que c'était des gros PD.
0: Ouais, ben, tu restes poli, Tony, parce que sinon, tu vas faire un stage au standard, toi aussi, tout à l'heure. Hein. Parce que si tu veux faire les débats, tu restes calme. C'est ce qu'on avait bien précisé quand t'étais venu le jour de l'anniversaire à Max. D'accord ?
3: Bon anniversaire.
0: Ouais, d'accord. Alors, donc, pour toi, donc, plaque-moi, donc, on continue avec toi avant de demander à Casse-Noisette et Saucisson à l'ail.
2: Ben moi, je crois qu'effectivement, c'est vrai, quoi. Je vais pas dire enculé parce qu'ils nous enculent pas, mais ils nous prennent vraiment de la thune et c'est ça qui est vraiment chiant, quoi.
0: Mmh. Okay.
2: Ça m'énerve, moi.
0: C'est toi qui joues avec un réveil?
2: Moi?
0: Ouais.
2: Mais non, mais tu déconnes, j'ai pas de réveil.
0: Non, mais qui c'est qui joue avec un réveil, là? Parce que ça commence à m'énerver, là. Casse-noisette?
1: Ouais, ben moi, je trouve que ça sert à rien d'aller voter.
0: D'accord. Question, réaction?
4: Oui, sur IRC, il y a Snul qui me dit que le vote est une chose bien, surtout pour Miss T-shirt mouillé.
0: Non, ben ça peut-être c'est pour lui. Ça,
5: mais il n'y a pas de tour là, il n'y a qu'un tour de poitrine.
4: Ah, ok.
5: Donc, c'est pas valable.
6: Ouais, mais il y a deux seins quand même.
5: Mmh. Ouais, mais c'est pas valable.
4: Ouais, mais il n'y a qu'un tour.
0: Non, mais ça y est, c'est bon, on ne va pas s'éterniser sur les t-shirts mouillés. Donc, casse-noisette.
3: Moi, j'aime bien toucher les parties.
0: Bon, Tony, tu t'écrases s'il te plaît un peu maintenant. Casse-noisette.
1: Ouais, ben moi, je trouve que ça sert à rien d'aller voter, quoi.
0: Mais pourquoi, toi?
1: Pourquoi? Bah, c'est tout simple. Tu te pointes là-bas, tu vas voter. Tout est truqué, tout est déjà fait d'avance. Donc,
0: Non, c'est pas. Non. Je te dis que non.
1: Si,
0: non.
1: Si, Gérard.
0: Non, je te dis.
3: Mais si, Gérard, tu peux.
0: Non, mais attends, moi, j'ai assisté à un dépouillement dans la région que j'habite. J'ai même assisté au truc des votes.
5: Ça fait
0: moi confiance que c'est pas truqué. Je peux te le dire tout de suite.
1: Je suis très bien placé. C'est Casse-Noisette.
0: Oui.
1: Je suis très bien placée pour le savoir. Je te dirai pas ce que je fais dans la vie, mais je suis très bien placée pour le savoir.
0: Ouais, ben, peut-être pour toi, mais moi je te dis tout de suite que c'est pas du truqué. C'est pas truqué d'entrée, c'est tout. Saucisson à l'ail.
1: Bah écoute, moi je suis un peu d'accord avec tout le monde. Moi aussi je dis que c'est truqué, quoi. Parce que des fois tu vois les chiffres, ça monte, ça descend, c'est n'importe quoi. Hein. Mais c'est vrai, c'est n'importe quoi.
0: Mais non, mais de toute manière, moi je suis pas trop d'accord avec vous. Hein, parce que là, attendez, parce que moi je vais donner quand même mon truc. Je peux vous dire une chose, que c'est pas impossible que ça soit truqué d'entrée. C'est impossible. C'est contrôlé, donc ça peut pas être truqué tout de suite.
1: Pourquoi?
3: Dans quel sens?
0: Non, mais il y a pas de dans quel sens. Et pourquoi? Moi, je te dis que ça peut pas être truqué. Oui, Rigo.
1: Attendez.
4: Oui, il y a Goldberg sur IRC qui demande c'est quoi un épouillage.
0: Un dépouillage, c'est de retirer le bulletin qui est dans
5: le sac d'une petite vieille dans la rue.
0: Non, attends, Fildard, tu t'écrases, s'il te plaît, merci.
4: C'est quoi l'épouillage, alors?
0: Non, dépouillage, il n'a pas compris ce que j'ai voulu dire. Donc, dépouillage, c'est de retirer le bulletin qu'on a mis dans une enveloppe et on le met de côté et on fait des tailles, après on les compte pour savoir qui passe, qui sera élu ou pas. Voilà, c'est tout.
6: Ça sert à quoi de le mettre dans une enveloppe si après il le retire?
0: Mais non, mais on le retire et après ils ont fait ce qu'ils veulent.
3: Fabriquer des enveloppes.
0: Voilà. Ah ouais, okay. Donc, deuxième question. La politique vous rend-elle amoureuse? On va demander... Bon, celui qui est avec son réveil, t'arrêtes! C'est clair et net! Parce que je ne vais pas chercher midi à 14h tout à l'heure, je vais en virer.
1: Ouais.
0: Parce qu'il y a d'autres personnes qui attendent pour participer.
5: Deux.
0: C'est bien clair.
3: Ouais, moi je voulais répondre à la question, c'est Tony.
0: Ouais.
3: Moi je trouve...
0: Ton nom c'est quoi?
3: Tony.
0: Ouais, ben précisez vos noms quand vous voulez parler.
3: D'accord, ouais, mais là on le reconnaît quand même. Moi je voulais dire que Elisabeth Guigou, je la trouvais bonne.
0: Non mais attends, t'arrêtes de donner des noms s'il te plaît.
3: Bah écoute, c'est son nom, elle fait de la politique. Moi,
0: c'est pas la peine de citer les noms des personnes politiques.
3: Gérard, c'est gros string, moi je voulais juste dire que moi c'était Ségolène Royal que je trouvais bonne.
0: Bon, gros string, et Tony, soit que vous vous calmez et vous arrêtez de donner des noms,
5: pas de
0: ou soit que vous gerbez. Ça va aller vite, vous deux. Hein, c'est pas la peine de soudre de ma gueule derrière. Parce que sinon, vous allez virer tout de suite. Okay. C'est clair et net.
3: Mais pourquoi?
0: Il n'y a pas de pourquoi.
3: Bah, c'est ta question, excuse-nous. Hein.
0: Alors, t'es bête.
1: Ouais.
0: Donc toi?
1: Ouais, moi une fois j'ai rencontré un mec dans l'isoloir.
0: Mmh.
1: On a fait crac-crac machin et tout. Et ouais, j'étais amoureuse, ouais. Donc c'est bien.
0: D'accord. Plotte-moi.
2: Ouais, moi...
0: Non.
2: Mais si.
1: Non.
2: Si, quand même, merde. Mmh. Un peu.
0: Oh!
2: Oui, bah j'y vais. Ah non, encore.
0: Bon, Manu, T'essayes de me choper le réveil et la sonnerie, la, celui qui a du monde chez lui, parce que ça m'énerve là.
6: Je crois qu'il attend des invités, ouais, mais je sais pas qui c'est.
0: Ouais, mais moi je veux pas le savoir. S'il participe au débat, s'il a des invités, il dégage.
6: Non, écoute, fais les rentrer, mais elle est dans la cuisine et puis on en parle
0: bon
6: plus.
0: Alors, peut-être
3: il
0: moi.
3: C'est un meeting politique, il attend des gens.
0: Bon.
7: Georges Marchais, il n'y a pas moyen que tu rentres.
0: Ah, c'est fini, oui, là, avec les noms.
2: Ouais, arrêtez, c'est vrai.
1: Bon, alors... bandon, lui.
2: Bon, merde, je peux parler un peu, là. Comme on dit les autres, là, bon, avec les Guigou et tout ça, moi, c'est la mère Tibérie, je crois.
0: D'accord, je pense que Platmois, Tony et Grossim, je crois que vous n'avez pas fini le débat complet.
3: J'ai rien dit.
0: Non, mais vous donnez des noms comme ça, c'est pas tellement bon. Moi. Casse-noisette.
1: Ouais, ben moi, je pense pas que la politique rend amoureuse. Néanmoins, moi, quand je vais voter, je vote pour celui qui a apparemment la plus grosse queue, quoi.
0: D'accord, carrément. Saucisson à l'ail.
1: Bah écoute, moi je vois pas vraiment le rapport, mais je vais quand même te répondre. Bah moi, ça me rend pas amoureusement.
0: Mm-hmm.
1: Bien.
0: Ah bah c'est pas mal. Moi je peux vous dire une chose, que moi non plus hein. ça me rend pas du tout amoureux de...
6: Je croyais que t'étais amoureux de Jaco pourtant.
0: Non.
7: Moi ce que je voulais dire, c'est que les membres du Parti communiste, ils sont pas très pendants.
0: Bon Tony,
7: oui.
0: Encore une connerie comme ça et tu t'en vas.
7: C'est pas une
6: connerie. Pas de marque, Tony, pas de marque.
0: Ah. Ok, t'as pas besoin de citer les partis.
7: Pardon, la prochaine fois je cite les initiales.
0: Ah ouais.
5: Gérard, j'ai une question Minitel de Merlot du département 44 qui demande, enfin il veut revenir à la question précédente très rapidement. Est-ce que Gérard met un timbre à l'enveloppe quand il va voter?
0: Je vois pas du tout le rapport. Je vois pas du tout le rapport là-dessus.
5: Bah si, comme tu prends une enveloppe et que tu la déposes, est-ce que tu prends soin de mettre un timbre avant pour qu'elle arrive bien à destination?
6: C'est quoi l'adresse aussi?
0: Non. Attends, déjà, c'est pas ça. À quoi sert le vote en politique? C'est quand tu vas dans les urnes, tu t'amuses pas à voter avec des timbres sur les enveloppes.
5: Ah d'accord.
0: Ça c'est une autre
5: c'est
0: question.
5: C'est pas les mêmes enveloppes.
0: Voilà, c'est pas du tout pareil.
3: Gérard,
0: oui.
3: Je peux te poser une question.
0: Vas-y.
3: Je voudrais savoir si des fois tu te grappes les urnes.
0: N'importe quoi, toi.
6: Moi, par contre, j'avais une question. Comment c'est fait un urinoir? Parce que moi, je sais pas, je suis jamais allé voter.
0: Ben, c'est simple, c'est une petite cabine avec un rideau, c'est tout, pour pas qu'on voie.
5: Et tu mets 2 francs, pour.
0: Pour pas qu'on voie pour qui tu votes. C'est
6: et quand t'as fini de voter, tu tires la chasse.
4: Ouais, voilà. Une petite serviette pour t'essuyer.
0: Peut-être, on sait pas. Donc, troisième question. Les enfants ont-ils le droit de faire de la politique? On va demander ça à Casse-Noisette, comme elle est bien placée, elle.
1: Il y en a déjà qui ont tenté le coup, Gérard.
0: Mmh.
1: Et je peux te confirmer qu'effectivement, bientôt, les médias vont parler d'un petit jeune qui a 14 ans et qui s'y met vachement. Et, en fait,
0: Casse-Noisette.
2: Parle plus fort un peu.
0: Casse-Noisette, tu parles plus fort, il y a du monde derrière toi.
1: Oui, donc.
0: Tu demandes aux gens.
1: Il n'y a personne, je suis toute seule, assise sur ma chaise comme une clocharde.
0: Non, parce que c'est bizarre, on entend du monde chez quelqu'un, mais je voudrais bien savoir chez qui.
1: Ah oui, mais non, mais moi, c'est pas chez moi.
0: Donc tu disais.
1: Ouais, donc je te disais, bientôt, il y a un petit jeune de 14 ans là, qui commence à se mettre à la politique.
0: Mmh.
1: Et les médias vont bientôt en parler, je peux pas en dire plus, parce que sinon, ça serait divulguer des secrets d'État.
0: Mmh.
1: Néanmoins, sache que tu vas bientôt entendre parler d'un petit jeune de 14 ans.
7: C'est pas Jordi.
0: Non, mais c'est bon, on a pas besoin de savoir les noms, d'accord?
1: Non, je ne donne pas de nom.
0: Oui, non, mais je sais, Casse-Noisette, c'est pas pour toi que je parle, c'est pour Tony qui veut dire sûrement de qui veut parler. Je vois à peu près.
2: Bah oui.
0: Donc,
2: moi, je voudrais parler.
0: Attends, 5 minutes.
4: D'accord. Oui, Gérard, il y a un certain Max sur l'IRC qui me demande si les animaux ont le droit de voter.
0: Je vois pas comment qu'ils pourraient voter, les animaux.
4: Il me dit, dans la mesure où certains hommes politiques sont des chiens, les animaux pourraient voter.
0: Ouais, mais ça, maintenant, avec les trucs sur les guignols de l'info, comme ils font pas mal de conneries, ils s'amusent à faire des figurines, des hommes politiques en tête de chien et tout ça.
7: On nous aurait menti.
0: Alors, saucisson à l'ail, j'étais venu à toi.
1: Bah écoute, moi je pense qu'ils ont pas vraiment le droit, mais c'est pas pour ça que ça les empêche de faire, quoi.
0: Mmh. D'accord. Ok. Plotte-moi, je veux dire, pardon.
2: Moi je crois que c'est un
0: putain. Oh, c'est fini derrière.
7: Putain, ma caisse.
6: Ah, il y a un mec qui se fait tirer sa caisse, on dirait.
0: Bon, bah alors s'il se fait tirer
6: avec sa bagnole, hein. Je sais pas qui, mais.
2: Putain, les enculés.
0: Oh, tu restes poli, s'il te plaît, plotte-moi, parce que tout à l'heure tu vas virer.
2: Je viens de parler, là. Elle est à ma BM.
0: Alors, plotte-moi, vas-y.
2: Oui, donc je crois que c'est un peu bizarre ce qu'elle a dit tout à l'heure. Parce que moi j'ai entendu parler qu'il fallait quand même avoir 23 ans, il me semble, pour.
0: Non, là, tu peux. Non, c'est 21 ans si je me souviens, si je me trompe pas.
5: Bon. Non, c'est.
0: Non, pour être pris, pour machiner, pour avoir 21 ans à peu près,
5: pour
0: quelque
5: voter.
0: Chose. Ouais, non, pour se présenter aux élections. Ouais,
2: c'est
0: pour être.
3: c'est quel âge ?
0: 21 ans normalement.
1: Gérard, c'est Casse-Noisette. Je peux rajouter juste quelque chose ?
0: Oui, vas-y.
1: Il faut savoir qu'en fait, cet enfant-là, donc ce jeune adolescent, va demander l'anticipation.
0: Ah, d'accord.
1: D'accord. Donc, c'est pour ça donc, que je répondais à la question.
7: C'est qui cet enfant ?
1: Je ne peux pas divulguer, c'est quand même un secret d'État. C'est pas à moi d'en parler. Les médias vont faire leur boulot beaucoup mieux que moi. Et donc voilà, quoi. C'est tout ce que je voulais.
7: C'est ça, Rafa, c'est ça. C'est ton gosse, Gérard ?
0: Non, on se calme là avec. Je viens d'entendre un nom là que j'aime pas. Par contre, là, on vient de me donner un petit sondage.
5: Ouais.
0: Il y a 20, donc pour ou contre la politique, mais ça, j'en avais pas parlé, donc je vois pas pourquoi qu'on met pour ou contre. Hein. Donc il y a 20% des gens qu'on dit qu'ils n'aimaient pas la grossièreté, ça c'est vrai. 40% des gens ont dit que les types c'était des petits parasites.
6: L'éthique, c'était des petits parasites, je crois.
0: Ouais, l'éthique, c'était des petits parasites que l'on trouve sous le chien. Et 40% des gens ont dit qu'ils n'en avaient rien à foutre. Et ça, je suis bien d'accord avec les 40% qui disent qu'on n'en a rien à foutre. Ça, pour moi, c'est réel. Donc, Tony, pour toi.
7: J'ai pas suivi la question, parce qu'avec tes sondages, là, tu m'as perturbé.
0: Alors, les enfants ont-ils le droit de faire de la politique ? Voilà la question.
7: Bah oui, tout à fait. Moi, je pense que les enfants, ça ne sera pas pire que ce qu'il y a maintenant. Enfin, mm-hmm. Moi, je ne sais pas si, par exemple, une fille de 12 ans, elle est aussi bien galbée qu'Elisabeth Guigou.
0: Bon, Tony, c'est la dernière fois. Tu vas retourner voir Manu au standard maintenant.
5: Ah, il est impossible, ce Tony. Hein.
0: Non, alors, c'est fini. Non, Tony. Je te l'avais dit gentiment tout à l'heure de ne pas citer de nom des personnes politiques. Si, tu as très bien entendu.
7: Excuse-moi.
0: Donc, c'est terminé. C'est terminé, Tony. C'est terminé. C'est terminé. C'est terminé. Terminé pour toi, Tony. Au revoir.
7: Je t'embrasse, Elisabeth.
0: Alors, oui.
4: Sur IRC, on me dit, Tony, tu dégages.
0: Voilà, bah ça y est, il est parti. Donc, t'es bête.
1: Moi, je dis que les gosses, ils n'ont rien à faire dans la politique. Mmh. Il ferait mieux de jouer au Lego et de pas nous faire chier, quoi. C'est une affaire d'adulte et mmh. C'est pas du tout une affaire de gamin, quoi.
0: Ouais, mais comme je disais tout à l'heure, donc, faut bien avoir la majorité pour y être.
1: Mais c'est même pas une question de majorité, c'est que les gosses, ils n'ont rien à faire là-dedans, quoi. Ils jouent aux billes et puis c'est tout.
0: Ouais, mais t'en as beaucoup qui veulent se lancer dedans hein, aussi.
1: Mais
0: hein.
1: Ouais, mais c'est des petits cons.
0: Bon, ok. Grosse string ?
3: Moi, je sais pas, mais. Je sais pas si tu regardes des fois, ils invitent des mômes là, à l'Assemblée nationale.
0: Ouais, mais ça c'est.
3: Des séances et tout, et pour s'intégrer un peu.
0: Ouais, non, mais attends, ça.
3: Merde, ils posent tous la même question, quand est-ce qu'on mange ?
1: Il serait mieux d'aller chez
3: Ils veulent tous aller pisser en même temps. Et en plus, ils dégueulassent tous les sièges des députés. Attends, je parle, s'il te plaît. Mm-hmm. Moi, je trouve que vraiment, les mômes, c'est à l'école, à la crèche ou à la babysitting et tout, et puis c'est pas dans la politique, quoi, ça va.
0: Mm. Non, mais faut dire que aussi avec ce qui se passe à l'heure actuelle, bon ben les étudiants les trois quarts ont 15, 16 voire 17 ans.
1: C'est des petits cons les étudiants.
0: Bon mais c'est quand même leur problème parce que bon ben faut dire une chose que si ils sont trop nombreux dans les classes, faut voir aussi le nombre de personnes qu'il y a dans les classes. Attendez, laissez-moi finir. J'ai entendu dire qu'ils étaient jusqu'à 50 personnes dans une classe.
1: Moi j'ai entendu ça.
0: Ouais, il y a 5 ans, j'ai entendu 40, 50 et 70 aussi par là.
1: Ouais.
3: Oui. Gros string. Oui. Excuse-moi, mais même s'ils sont 50 par classe, c'est pas beaucoup. T'en mets 20 dans la classe et 30 dans le couloir. Tu laisses la porte ouverte et tout le monde peut suivre.
0: Ouais, non. Attends, gros string.
3: Maintenant, les couloirs.
0: Gros string.
3: Je veux dire, c'est bon.
0: Gros string, s'il te plaît. Attends, il y a une question IRC.
4: Oui, gros string, je suis désolé. Il y a Erki sur IRC donc qui te demande, Gérard, à combien d'érections as-tu participé ?
0: Non mais ça j'y répondrai pas parce que c'est pas le thème du débat politique.
5: Et Gérard,
4: bah si, ouais. En politique les élections c'est normal.
5: À la les clochettes c'est bon. Mmh. À la place de Tony, on accueille Kaira qui appelle de Sarcelles, 101.9.
8: Bonsoir Lasca.
0: Allô.
8: Bonsoir Lasca.
0: Non, tu parles comme Hippo.
8: Je suis Kaira. Moi je voulais dire que je vote et voilà.
1: Tu votes pour qui, toi ?
8: Moi, je vote pour ceux qui légaliseront le vol
5: des mobylettes.
8: Voilà.
0: Mmh. D'accord.
5: Okay.
0: D'accord. Tu peux répondre à la question ?
8: J'ai pas entendu ce que.
5: Il était au standard avec
0: alors,
5: moi.
0: Alors, les enfants ont-ils le droit de faire de la politique ?
8: Oh, bah, tout à fait.
0: Mmh.
8: Moi, je suis tout à fait d'accord que pourquoi il y aurait des discriminations comme ça dès le plus jeune âge ?
0: Non, mais.
8: Pourquoi ?
0: Mmh.
8: Qu'est-ce qu'il y a ?
0: Okay. Moi, je peux vous dire une chose que j'ai... Je voudrais pas que mon enfant s'amuse à faire de la politique parce que ça me plairait pas du tout. Déjà, moi, j'en fais pas, donc.
5: Et pourquoi justement sur Minitel, en plus, ça cartonne. Ce soir, on est 30 connectés. Il y a un auditeur qui s'appelait, je sais plus comment, Yann, qui voulait te demander pourquoi toi tu ferais pas de la politique et pourquoi tu serais pas ministre de la route.
0: Non, non, mais ça, moi, c'est un truc qui me branche pas. Et quand j'entends parler de ce qui parle à la télé, même sur les radios, fais-moi confiance que c'est une prise de tête pas possible.
5: C'est-à-dire?
0: Donc, c'est sans arrêt en train de nous dire, ouais, mais de toute manière, comme ils disent pour les étudiants, c'est malheureux d'en parler. Ils disent, ouais, de toute manière, on vous promet des bourses et puis tout ça. Puis en fin de compte, ils ont jamais rien, les étudiants.
5: C'est dégueulasse.
0: Ils ont jamais rien eu. Et c'est pour ça, moi, je leur donne raison de faire ce qu'ils font, c'est tout. C'est, c'est quand même leur truc pour avoir un bac. Et donc, moi, je leur donne raison, c'est tout. Continuez.
4: En attendant, Gérard.
0: Président.
4: À ce propos, il y a Yankee sur IRC qui me dit, si Gérard était président, c'est l'État qui se fera enculer.
0: Bon, bah ça, ils se démerdent. Donc, quatrième question. Oh, ça suffit avec les sonnettes! Merci! Pensez-vous que l'on parle. Bon, Manu, tu me le gères, s'il te plaît, parce que ça me prend la tête, ou sinon.
5: Je gère la sonnette, tu dégages.
0: Alors, pensez-vous que l'on parle trop de politique?
5: Putain, j'ai dit, tu dégages!
0: Ça commence à me prendre la tête, là. Caria.
5: Caillera.
0: Caillera.
8: Moi, je suis d'accord avec toi, Gérard. Parce que moi, il y a dans la PC, il tourne, il y a le maire, l'autre fois, il est venu. Et il nous parle, il nous prend la gueule, il nous fait arrêter de fumer des tarpés, trouver un job, tout ça. Mais non, on s'en fout, nous. Non, on s'en fout, parce que on casse des trucs.
0: Ouais, ok. Grosse ligne.
3: Ouais, bah moi, je trouve qu'on n'en parle pas tellement, en fait. Là, pas plus tard que. Attends, ouais, c'était hier. J'ai regardé le juste prix, que dalle.
0: Non mais attends, oh grosse ligne, tu crois qu'ils en parlent pas assez? Ils ont fait carrément tout un truc sur Bill Clinton à 23h10. Attends, tu te fous de moi là?
3: Jamais de la vie, dans le juste prix, t'es fou.
0: Non, non, mais attends, dans ce cas-là, si tu regardes le juste prix, c'est pas la peine de participer au débat sur la politique. Hein.
3: Quand au journal télévisé, là, tout à l'heure, ils ont pas grand-chose. Tout ce qu'ils ont montré, c'est la fusée qui décolle.
0: Ben ouais, mais ils ont quand même parlé de la politique, je suis désolé.
3: Ils ont parlé de politique, les astronautes, quand ils décollaient, j'en sais rien. Mais,
0: non, mais ils en ont quand même parlé à 20h, hein, je suis désolé.
3: À 20h, moi j'ai allumé à 20h02, ils n'en parlaient plus déjà, alors.
0: Non, mais attends, t'es bête. Oui. T'es bête.
8: Teubé,
0: Oh, tu travailles? Allez hop, bonne nuit pour lui. Allez hop, celui-là, c'est comme ça, il se réveillera. Oui, Rigo.
4: Oui, il y a Vomi de Porc sur IRC demande, Gérard, pourquoi tu dis qu'il y a trop de poils éthiques? Tu aimes les hommes imberbes?
0: Non, n'importe quoi. N'importe quoi. Plote-moi.
2: Oui, moi je pense qu'effectivement, il y a trop de politique. D'ailleurs, on devrait directement passer au deuxième débat.
0: Non, mais alors, pour l'instant, c'est pas...
8: Toi, tu vas qu'à HD, toi.
0: Non, mais attends, toi, si t'es pas content, tu vas faire comme Tony et t'es bête, tu vas gerber aussi, comme ça, on va prendre d'autres personnes, tu vois, j'ai envie de... Ce soir, on est à la troisième, il y a 12 questions, alors, soit que tu réponds gentiment à la question, ou soit que tu vires.
2: Ouais,
0: tu choisis.
2: Je veux bien faire comme Tony, parce que mon nom, il me plaît pas trop, là.
0: Eh ben alors, c'est bien, alors, pareil.
5: Allez, hop. Salut.
0: Salut à toi.
5: Salut.
0: C'est bien, il nous en reste plus qu'un, 2, 3, 4. Il nous en reste plus que 4, alors, casse-noisette, pourquoi?
5: Attends, excuse-moi Gérard, on accueille quand même Citrouille.
9: Salut Gérard.
0: Salut Citrouille. On t'appelle d'où?
9: J'appelle de Paris.
0: Ok. Alors, donc, je répète la question comme tu viens d'arriver.
9: Oui, s'il te plaît.
0: Alors, pensez-vous qu'on parle trop de politique? On va demander à Casse-Noisette, comme j'étais sur elle en premier.
9: On en parle beaucoup.
0: Oh, le porc là!
9: On en parle beaucoup, c'est vrai, mais à tort et à travers. Tu vas dire que je vais remettre l'histoire de Clinton sur le tapis.
0: Non, mais justement, j'en ai parlé aussi, moi, donc...
9: Je vais t'expliquer en gros, quoi. Moi, j'ai dû partir là-bas, j'ai dû partir aux États-Unis parce que je travaille au Parlement. Et on a dû donc aller là-bas, et on a eu des réunions donc avec Bill Clinton. Et il faut savoir qu'il y a des choses qui sont vraies et qu'il y a des choses qui ne sont pas vraies. C'est-à-dire qu'on va revenir sur le harcèlement avec...
0: On ne va pas s'éterniser là-dessus. Hein.
9: Non. Mais il faut savoir que, bon, il l'a pas harcelé, quoi. Elle était tout à fait d'accord et, bon...
0: Elle était consentante.
9: Elle était tout à fait consentante. Elle adorait le sucer, elle ravalait tout. Lui était content et puis voilà, quoi.
0: D'accord. Attendez, il y a une question IRC.
4: Oui, enfin, c'est une réaction à ce sujet. On te demande, Gérard, à ton avis, est-ce que pour qu'un président fasse parler de lui, il faut qu'il se fasse sucer?
0: Non, pas spécialement. Hein.
5: Ouais, on va peut-être pas revenir sur l'affaire Bickington.
0: Ouais, mais en deux mots, moi je lui dis, là je peux y répondre, de toute manière ça sert strictement à rien.
5: C'est casse-couille.
3: Ouais, mais Gérard, il faut reconnaître que ça aide quand même.
0: Ouais, mais ça, je vois pas
5: du tout. Ça fait du bien.
3: S'il y avait un président, par exemple, un président bulgare ou un truc comme ça, un mec on n'en entend jamais parler, il se faisait pomper un bon coup, je suis sûr que dès demain on en entendrait parler, quoi.
0: C'est non, clair. Mais ça.
10: T'as vu la gueule des.
0: Attendez, Kegra, 5 minutes, oui.
5: On accueille Casse-Couille.
11: Bonsoir à tous, bonsoir aux 20 millions d'auditeurs qui nous écoutent quand même.
0: Eh, celui qui s'amuse à faire ça, là, il va se calmer. Il est d'où, lui?
5: Écoute, ouais, demande-lui parce que j'ai pas eu le temps.
11: J'ai 19 ans et j'appelle de Mont-de-Marsan.
0: Et la fréquence de Mont-de-Marsan?
11: Alors ça, je sais plus, moi.
0: Je vais la trouver, il va nous la donner.
4: Il y en a un qui est malade, là.
0: Ouais, je crois.
10: Ouais, la maladie, c'est le deuxième débat.
0: Celui qui s'amuse à faire ça va se calmer parce que sinon, c'est moi qui vais le calmer hors antenne.
10: Ça, c'est la chiasse.
0: Alors, casse-noisette.
9: Oui.
0: Donc pour toi, toi tu viens de répondre. Hein.
9: Ah oui.
0: Saucisson à l'ail.
9: Bah écoute, moi Gérard, moi je pense que la politique, si tu veux en entendre parler, tu en entends parler, mais si tu veux pas en entendre parler, t'en entends pas.
0: Bah voilà. Donc ouais. Je suis tout à fait. Ces trucs, tu n'avais pas répondu.
9: Ouais, mais alors moi je dis, on parle pas assez de la vie privée des hommes politiques.
0: Ah
9: hein.
0: Si, attends. Citrouille.
9: Qui met des slips ou des caleçons.
0: Attends, citrouille. Je vais te dire une chose, on en entend parler sans arrêt. Parce que hier, il y a un truc sur la première qui a passé carrément toute une bonne partie de la nuit. Ils ont fait ça à 23h30 sur la 1, je sais plus le nom du reportage. Je crois que c'est reportage.
9: Ouais. Hein.
0: Ils nous ont cassé les burnes la paire Bill Clinton.
9: Pourquoi t'as regardé?
0: Non, je vais pas regarder, j'ai zappé parce que ça me prenait la tête.
9: Je dis qu'il faudrait faire ça toutes les semaines. Si Chirac il a des maîtresses, si Jospin a une grosse pile.
0: C'est bon, on en a rien à foutre.
3: Gérard,
0: ouais, casse-couille.
3: Gérard.
0: Ouais, c'est qui?
3: Ouais, c'est gros string. Et je voulais juste dire un truc là sur la vie privée des hommes politiques. Je sais pas si t'as remarqué, mais l'été, dans tous les magazines, genre Paris Match, Gala, etc., ouais. C'est que des photos des hommes politiques qui sont en moule-couille sur la plage.
0: Moi, c'est leur problème.
5: On a même vu Barthez en jet ski, t'imagines.
0: Casse-couille, tu veux répondre avant qu'on pose la cinquième?
11: Ce qu'il y a, c'est que moi j'étais au standard.
0: Donc, alors, pensez-vous qu'on parle trop de politique? Manu, tu me gères celui qui arrête pas de roter comme un porc, là, parce que ça m'énerve, ça.
5: Pas de problème, il va aller gerber, il va revenir.
0: Oui, ben, il va aller gerber chez lui, définitivement.
4: Gérard?
0: Ah bon, ouais.
4: Calmez-vous, s'il vous plaît. Il y a Gognol sur IRC qui te demande comment tu ferais pour boucher le trou de la sécu.
0: Ah ben, ça, c'est pas mon problème. Ça, c'est pas mes problèmes pour les trous de la sécu. Ils sont assez grands de s'en occuper. Ça me regarde
4: pas. Bah, apparemment, non.
5: Ouais, mais attends, c'est bien aux hommes politiques de s'occuper du trou de la sécu.
0: Ça, c'est à eux de... Oh là Manu, tu me le calmes s'il te plaît, parce que sinon ça va chauffer pour toi. Alors, casse-couille pour toi.
11: Oui, au fait.
0: Alors, pensez-vous que l'on parle trop de politique? Donc, c'était la question, comme tu étais au standard.
11: Oui, je tiens à préciser que d'abord que la fréquence est 52,6 à Mont-de-Marsan, vu que je l'avais pas dit tout à l'heure. Donc, effectivement, je trouve qu'on en parle beaucoup, mais on en parle quand même un peu moins que quand il y a les élections. Là, on en a 24 heures sur 24, il n'y a que de ça.
0: Casse-couille, n'empêche, je veux dire une chose, que d'accord, on en parle moins avant qu'il y ait les élections, mais là, quand même, ils nous bassinent encore. À l'heure actuelle, avec l'affaire Bill Clinton et l'affaire
5: Lewinsky.
11: Ouais, mais je croyais que tu voulais pas en parler de.
0: Non, mais moi je te dis, tu dis qu'on en parle pas assez. Si, ils sont en train de nous vacciner avec tout ça.
9: Mais ils en parlent pas assez.
0: Bah ouais, mais on en a ras-le-bol d'entendre parler de ça sans arrêt.
9: Mais non.
0: Donc, alors vous allez réfléchir à la question. Avez-vous un membre de votre famille qui fait de la politique? Et on va s'écouter Pierre de la Montagne avec. Elles sont blanches, mes chaussettes, et elles puent. Et on se retrouve tout de suite après. Appelez au 0803-08-5000 et 0870-5000. Toujours le 3615 4 Fun Radio, rubrique direct, et l'IRC www.fr Flash Fun Radio.
4: On a 921 connectés quand même, Gérard, ce qui est énorme.
0: Ouais. J'en veux 1000 avant 1h30.
4: Ça arrive.
0: Et alors on va. T'as trouvé là qui c'est qui.
5: Ça y est, il est allé aux toilettes, il a fait ses besoins, il est revenu, il est en pleine forme. Super.
0: Ok. On récupère saucisson à l'ail.
9: Toujours là, Gérard.
0: Casse-noisette.
9: Ouais, je suis là.
0: Gros string.
3: Ouais.
0: Kegra.
10: Soir bon.
0: Citrouille.
12: Ouais, salut.
0: Et casse-couille.
11: Oui, si tu pouvais donner le label, là, la maison d'édition des disques que tu mets, ça m'aiderait.
0: Oh là là, faut demander ça à Field.
5: C'est le label rouge. C'est d'accord. Approuvé.
11: D'accord, merci, je connais. Tu Bobby Bell.
0: Ouais. Bon, c'est bien, comme ça. Donc, vous avez eu le temps de réfléchir à la question. On va demander à, tiens, casse-couille.
11: Moi, non, j'ai pas de membres ni de ma famille ni de mon corps qui participe à la politique.
0: Ouais.
11: Voilà.
0: Mmh. Ok.
11: Je suis désolé.
0: D'accord. Citrouille.
12: Ouais, moi j'ai un oncle, mais bon, c'est l'Athéon, il est communiste, alors on lui parle plus.
0: Non, mais ça, je m'en
5: fous. On fait pas de politique. Hein.
12: Ah, ok, ouais.
5: Ok.
12: Bon, bah on lui parle plus quand même, parce que c'est un gros con.
0: Ok. Ah, bah c'est bien, alors, Kaira.
8: Ouais, moi je. Mais nous, ils veulent pas de nous. Parce que on a, avec des topos, on a voulu faire un parti politique.
0: Ouais.
8: Et on est allé à la mairie. Et ils ont pas voulu de nous, ces messieurs.
0: D'accord. Grosse ligne.
3: Bah, moi j'ai un cousin ouais qui fait de la politique ouais.
0: Mmh.
3: Et il colle des affiches.
0: Mmh.
3: Et bah voilà quoi. Un jour il était dans la merde parce que il avait emmené qu'un tube de colle. Et il a pu en coller que trois quoi.
0: D'accord. D'accord, je vois pas du tout le rapport, on prend pas de la colle, on prend pas attends. Des tubes de colle. On prend pas des tubes de colle, les mecs. Il y en a qui sont avec des seaux et qui préparent déjà leur. Tu me laisses parler, s'il te plaît, merci.
3: Non, je crois qu'il y a un moment, si tu sais pas comment on colle des affiches, moi je peux rien faire pour toi.
0: Non, mais attends, tu demanderas à ceux qui, quand ils les colleront là pour les élections, tu leur demanderas.
3: Excuse-moi, j'ai beaucoup de respect pour toi.
0: Bon, alors celui-là, ça commence à m'énerver.
3: Mon cousin, il a passé un CAP en collage d'affiches et il sait certainement beaucoup mieux que quiconque coller des affiches, peut-être. Le dire.
0: Non.
3: Casse-noisette.
12: Ouais, ben moi j'ai pas de famille qui travaille là-dedans, mais bon, moi je suis dans le milieu. Je travaille pour le parti de Jean-Marie Le Pen.
0: Bon, bah alors casse-noisette, c'est bon là pour toi. Ah, c'est terminé.
11: Elle a le droit de parler. Hein,
0: mais j'avais précisé de pas donner de.
8: Pas de FN.
0: Allez, hop, terminé, c'est bon. Hop. Oh non. Alors, je m'en fous de celui qui s'amuse à faire ça tout à l'heure, ça va mal se terminer pour lui.
11: Fait ça, non
0: saucisson à l'ail.
12: Bah écoute Gérard, moi chez moi tout le monde est contre.
0: Oh non. Oh
11: si.
12: Bah qu'est-ce que j'ai dit?
0: Saucisson à l'ail, continue. Non, mais j'arrête celui qui s'amuse là.
12: Ah ok, excuse-moi. Moi je te dis, mais chez moi tout le monde est contre.
0: Oh non.
12: Mais quoi?
0: Eh, ça commence à bien faire là. Un fil d'art.
5: Non, c'est pas moi.
0: Non, c'est pas toi qui t'amuses avec un petit bouton là. Non.
5: Non, ça, je suis en train de me percer les miens, ouais, mais ouais, ça t'en regarde pas.
0: Ouais, non, mais t'es en train de t'amuser là-bas.
5: Ouais,
0: ok, c'est vu. Donc, saucisson avec toi, pourquoi?
5: Alors, Gérard, deux secondes, il y a une question sur Minitel, on est encore 23 connectés. De R2D2, je trouve qu'il y a beaucoup trop d'hétérosexuels dans le milieu de la politique, et toi, GG, t'en penses quoi?
0: Moi, j'en pense rien du tout de ça.
5: Mais est-ce que tu trouves que, en fait, justement, en ce moment, on parle du PACS? Je sais pas si tu.
0: Non, c'est rien, j'en parle pas.
5: Donc, pour le mariage des homosexuels qui font de la politique.
0: J'en parle pas. Là-dedans ce soir, c'est
5: pourquoi?
0: Parce que ça m'intéresse pas, c'est tout.
5: Bah, mais c'est intéressant, les gens ils aimeraient savoir.
0: Ouais, ben peut-être, mais moi je.
3: Gérard,
0: ouais.
3: Excuse-moi, gros string là.
0: Ouais.
3: T'aimerais pas te faire introduire dans le milieu?
0: Alors, gros string,
5: je préfère sur le côté. On accueille X, s'il vous plaît.
12: Bonsoir, Gérard.
0: X, bonsoir.
5: Oh, elle est bien, elle.
0: T'appelles d'où?
12: J'appelle de chez moi, apparemment. Un appartement très bien d'ailleurs.
8: Manu.
0: Quel fréquent?
8: Ouais. S'il te plaît.
12: Non, mais je te dis, j'appelle de mon appartement.
0: Donc, région parisienne. Région parisienne.
5: Le truc que tu paies 900 balles, là.
0: Région parisienne.
5: 90 mètres carrés, là.
0: Région parisienne.
12: Ben oui, région parisienne.
0: Ok, 101.9. Merci d'apprécier.
5: Merci de suivre.
0: Donc, à toi, X, alors, de répondre.
12: Bah, si tu peux me répéter la question, parce que.
0: Avez-vous un membre de votre famille qui fait de la politique?
12: Non, malheureusement, j'ai pas quelqu'un qui fait de la politique dans mon entourage, ni dans ma famille, non.
11: C'est la vie des mystères, ça, non?
0: D'accord. Donc, moi, je peux vous dire que moi non plus, et comme j'ai pratiquement personne que de cet entourage, moi là-bas, ouais. Je suis tranquille.
3: Gérard,
0: oui, c'est qui?
3: C'est Grosse String, ton membre, il fait pas de politique.
0: Non, Grosse String, tu veux parler de quel membre, alors vas-y.
3: Ton membre à toi, tu nous demandes nos membres à nous, maintenant.
0: De la famille, s'il vous plaît, que je demande.
3: Ah ouais, d'accord.
0: Faut pas confondre les torchons et les serviettes, d'accord?
8: Et alors ta femme?
0: Ma femme, elle t'emmerde. Ma femme, elle t'emmerde. Tu sais ce qu'il dit, le vieux porc?
12: Exactement.
0: Alors, sixième question.
5: Déjà, ça passe tellement vite.
0: Ah oui. Doit-on voter pour peut-être une question hier, c'est avant
5: J'en aurais une minute.
4: Vas-y, Fildar.
5: Ok, donc c'est Paul Éthique qui te demande, Gérard, as-tu un membre actif dans les partis?
0: Non. Donc il y aurait Cyril.
4: Sur IRC, pardon, il y a Snul qui te demande si tu connais le parti GNB.
0: Non plus. On est combien là maintenant?
5: On est 7 ou 8 dans le studio.
0: Je m'en fous. Je veux savoir si l'IRC, si on va dépasser les 1000 ce soir.
4: 986, on y arrive bientôt.
5: 12.
0: Alors,
4: merci,
0: bon.
4: Le pape.
0: Alors, on continue. Donc, sixième question. Doit-on voter pour avoir une copine? On va demander ça à Gros String, comme il n'arrête pas de jeter sans arrêt.
3: Est-ce que tu peux répéter? J'ai mal compris.
0: Doit-on voter pour avoir une copine? C'est la dernière fois que je répète la question. Alors, ouvrez bien les oreilles.
3: J'ai compris, mais il faut articuler aussi un peu. Alors, est-ce qu'on doit voter pour avoir une copine? Moi, je dis oui, si on veut niquer une nana qui fait de la politique, genre... je sais pas, moi, par exemple, comment elle s'appelle, l'autre, là, à la blonde, là,
10: Elisabeth Guigou. C'est Kaira.
0: Ouais, Kaira.
10: Elisabeth Guigou.
0: Alors, c'est bon, Kaira, tu peux partir et grosse ring avec. Tous les deux, vous pouvez partir.
3: Allez, viens avec moi, viens.
0: Tu retournes chez toi et c'est bon. Voilà, alors...
5: Je t'aide un peu parce que t'as du mal.
0: Fildar. on n'a plus Kaira, on a Rostring.
5: Non plus.
0: On va demander sa saucisson à l'ail, tiens.
1: Bah écoute, moi franchement je dis que non.
0: Mm-hmm.
1: Ça dépend, mais franchement je dis que non.
0: D'accord, je vois bien ce que tu veux dire. Citrouille.
1: Ouais, moi je me suis jamais fait de meuf, alors je sais pas. Hein.
0: Non mais doit-on voter pour avoir une copine ou un copain, si tu veux, dans l'ensemble?
1: Bah moi j'ai plein de copines, hein.
0: Non mais, putain, mais t'es bouché ou quoi toi ce soir?
1: Non, pourquoi?
0: T'as mangé quoi là? T'as mangé du poulet enragé là, on dirait?
1: Non, il était pas enragé.
0: Non bah dis donc, on le dirait parce que je crois que tu comprends pas ce que je veux dire. Hein.
1: Peut-être les champignons, ils devaient pas être frais alors.
0: Ouais d'accord.
4: Gérard, il y a Turpentine sur IRC qui te demande si tu as voté pour trouver Sandy.
0: Personnellement, non, je l'ai...
4: Il a voté nul, ouais.
0: Attends, je l'ai voté par pochette surprise dans IP Magazine. Ça va y faire plaisir.
4: C'est pas un truc d'homo, ça?
0: Non, c'est un magazine comme ça.
4: Ah, okay.
0: Qui c'est qui nous reste? Casse-couille.
11: Oui, bah, moi, j'ai très bien entendu ta question, mais je la comprends pas très bien, quoi.
0: Alors, doit-on... J'ai compris. Doit-on voter pour avoir une copine ou un copain?
11: Je comprends pas le rapport là.
0: Doit-on voter? Par exemple, si tu veux voter pour qui tu veux, tu peux voter. Si tu veux, tu peux voter pour retrouver une copine. T'as le droit.
11: Bah logiquement, quand tu votes, c'est pour élire quelqu'un.
0: Bah oui. Dans la politique, il y a bien des nanas qui font de la politique. Donc si tu veux être copine avec elle, faut bien que tu votes pour elle, voyons.
11: Ah ouais, mais faut avoir des business.
0: Quoi? Qui c'est qui dit n'importe quoi? Qui c'est qui vient de dire n'importe quoi?
5: Je crois que c'est X.
0: Bon, oh, X.
1: Non, non.
13: Et toi, la grosse, debout, espèce de filiaste, là.
0: Eh, ça va, toi, là-bas?
1: Elle a dit calme ta joie, toi.
0: Eh, tu vas te calmer ta joie, là, ou quoi, là?
13: Et toi, la grosse, debout, espèce de filiaste, là.
0: Oh, ça suffit, là, Fildar, ou sinon je t'envoie, je sais pas ce quoi, là. X.
13: Et toi, la grosse, debout, espèce de filiaste, là.
1: Ils sont trop.
0: Non mais attends, je crois que ce soir ils ont fumé la moquette ou ils ont bouffé je sais pas quoi.
5: Y a pas de moquette à fun, merde.
0: Ouais alors.
4: Donc on accueille Téton et on accueille aussi Bulldog Mystère.
1: Oui, bonsoir.
5: Bulldog Mystère.
1: Bonsoir Gérard, bonsoir tout le monde.
4: C'est ce qu'il m'a donné comme nom, Gérard, me regarde pas comme ça.
0: Alors
4: Bulldog
0: lui,
4: Mystère.
0: Tu peux lui dire qu'il prenne un autre nom.
1: Non, mais bah,
4: attends,
1: rester,
4: si c'est son nom.
1: Je vais rester dans l'anonymat.
0: Oh là là, qu'est-ce que c'est encore ce travelot là?
1: Je vote.
0: C'est pas un débat sur les travelots, hein. C'est un débat sur la politique.
1: Je vote aussi bien que toi. Hein.
0: Ouais, bah moi je tombe. Mystère Bulldog.
1: Bulldog Mystère.
0: Ouais, si je veux. Les fréquences là, s'il vous plaît.
1: 96.10.
0: Pour qui?
1: Pour le Bulldog Mystère.
0: Ouais, 93.1. 96.10?
1: Oui.
0: Et Téton?
14: Moi j'appelle de Lille.
0: Fréquence?
1: J'ai pas encore.
14: 96.8.
1: J'ai pas encore de Téton, moi.
0: 96.8, ok. Et alors X?
1: Oui, bah je pense qu'il faudrait...
0: Ouais, tu m'éteins la musique, là?
1: Non, mais c'est pas moi, hein.
0: Non, mais j'ai de la musique, là, dans...
1: Oh, une collègue.
5: Moi, j'ai rien. Là, tu sais rien, moi.
0: Bon, X.
1: Non, je pense qu'on devrait créer des écoles pour voter, pour essayer d'avoir une copine, quoi.
0: Ok. Fildar, t'arrêtes avec cette chanson là parce que ça me prend la tête.
3: C'est la fête.
0: Ouais, c'est bon là, on l'a fait assez hier la fête, hein.
3: Ça c'est la fête.
0: Téton.
14: Oui, si tu voudrais répéter la question parce que j'étais au standard et.
11: Il a dit qu'il la répétait pas.
0: Alors, ça commence à bien faire, faudra peut-être écouter quand, non, quand vous appelez.
6: Quand je leur parle, ils peuvent pas t'entendre, Gérard. Donc,
0: oui,
4: Gérard, il y a une bonne question de Toons sur l'IRC. Est-ce qu'il est normal que tout le monde ait le droit de voter?
0: Ben, ça dépend des âges, hein. En principe, tu as le droit de voter qu'à partir de 18 ans, mais donc si tu as moins de 18 ans, tu n'as pas le droit de voter.
4: Ah, et on est 1000 voilà. Sur l'IRC, ça y est.
0: Hein. Ah, ça y est, on a atteint les 1000. Hein.
15: Ouais ouais
0: on a atteint les 1000 quand même. Ouais. 1h20, j'avais dit avant 1h30, c'est bien. Continuez.
16: Bah moi, Gérard, en tant que travelot, j'estime que tout le monde a le droit de voter.
0: Hein. Non, mais attends, mais pour l'instant, je demande à Téton, je demande pas au bulldog.
17: Ouais, tu m'as toujours pas répété la question.
0: Alors, doit-on voter pour choisir une copine ou un copain?
17: Doit-on voter pour choisir un copain ou une copine?
0: Voilà.
17: Ouais, peut-être, pourquoi pas, ouais.
0: Oui. Ouais, mais c'est pas mal, là, ta réponse.
17: Ah, qu'est-ce que t'en penses?
0: Ouais, mais elle est nulle à chier.
17: Bah ouais.
0: Mystère, bulldog mystère, là.
17: Comme la question.
0: Ouais, attends, si t'es pas contente, tu raccroches et tu vas faire dodo.
16: Écoute, moi je vote, mais c'est pas pour trouver une copine, parce que je suis hermaphrodite. Donc,
17: Pas d'insulte, toi.
16: Pardon ?
0: Bon, et les autres derrière, vous le laissez parler, on vous a laissé parler, alors vous le laissez parler.
16: Un petit peu de respect quand même, je suis différent de vous, mais je suis quand même, j'estime.
5: T'as le droit de t'exprimer, hein.
16: Bah
5: t'inquiète
16: oui.
5: pas.
16: Merci Hildar,
5: de rien.
16: Tu connais ce problème en plus.
0: Ouais, non mais vas-y, accouche, là, on va pas...
16: Bah oui, bah je te dis, moi j'ai pas besoin de voter pour trouver un copain.
0: D'accord.
16: Je vais en boîte.
0: Oh bah même en boîte, de toute manière, tu peux te trouver facilement des copains ou des copines. J'ai vaguement entendu sur l'antenne.
16: C'est pas le terme du débat.
0: Non, mais je peux répondre que j'ai vaguement entendu ce soir qu'il y en a une, elle savait pas du tout ce qu'elle voulait faire avec le mec qu'elle a rencontré vendredi à la loco. Donc, c'est pas grave. Oui, Rigo.
4: Oui, il y a le chien sur IRC qui te demande si on peut voter dans tous les pays.
0: Très bonne question. Je vais y réfléchir. Je lui donnerai la réponse tout à l'heure.
4: Ok.
0: Alors, Rigo. La 7e, peut-on faire de la politique pour être une star? On va demander ça à Bulldog Mystère.
16: Apparemment, tu m'aimes bien. Hein
0: ouais, bah, tu vas parler comme c'est toi le dernier arrivé, donc tu parles un peu.
16: Alors, peut-on faire de la politique pour être une star?
0: Ouais.
16: Bah oui, bah tu vois bien qu'on a parlé de la bite à Clinton assez souvent, que maintenant je pense qu'il peut faire un film de boule sans problème. Hein. La bite à Clinton est connue du monde entier. Hein.
0: Ben ouais, non mais...
16: Sur Internet.
0: Ouais, ben ça, je sais pas, sur Internet, si c'est vraiment vrai.
16: Écoute, j'ai cliqué dessus hier toute l'après-midi, je peux te dire que sa bite est sur le net.
4: Si, c'est vrai.
0: Ouais, je sais, il paraît qu'ils font des photos dessus. Téton.
17: Ah ben moi, je suis d'accord avec ce que tu dis, Gérard.
0: Ben mais, c'est-à-dire?
17: Ben, c'est-à-dire que je suis d'accord.
0: Non mais, c'est pas la peine de dire que t'es d'accord avec moi, mais tu précises ta réponse.
17: Ben, je pense exactement comme toi.
0: C'est-à-dire?
17: Bah, c'est-à-dire que oui, je pense que oui, ouais. Effectivement, ouais, vu les circonstances, ouais, je pense, ouais.
0: X.
18: Bah, écoute,
16: Une collègue.
0: Oh, Bulldog Mystère, là, tu te...
18: C'est un collègue à toi, t'inquiète pas, hein.
0: Eh, hey, Bulldog Mystère, tu t'as mis un petit peu en veilleuse.
16: T'es jalouse parce que j'ai une bite.
0: Que t'as mis en veilleuse, s'il te plaît, merci.
18: Bon, tu peux me la répéter parce qu'elle arrête pas de parler et j'entends rien.
0: Alors, peut-on faire de la politique pour être une star?
18: Non, je pense pas qu'on peut faire de la politique pour être une star, parce que toi, t'es déjà une star.
0: Non mais attends, j'ai pas...
18: T'as pourtant pas fait de politique.
19: N'importe quoi.
0: Qui c'est qui dit n'importe quoi?
18: Mais non, mais pourquoi tu dis n'importe quoi?
17: C'est la politique que je dis à l'école.
19: N'importe quoi.
0: Eh, hey, celle qui est pas contente, alors tu rentres chez toi et tu t'écrases, d'accord?
4: Allez,
18: c'est
4: la
18: meilleure réponse, toi.
0: Casse-couille.
18: Tu ne m'as pas répondu.
19: Connerie à la radio.
0: Casse-couille.
20: Moi, tout d'abord, un truc que je comprends pas, là. Bulldog Mystère et X, c'est pas la même personne?
0: Non.
18: Non, c'est ma sœur.
0: Ouais, c'est ta sœur à Balbeur entre les cuisses d'un catcheur.
4: Ouais.
0: Alors, casse-couille.
20: Alors, moi, je pense que ça devrait te donner des idées, d'ailleurs. Vu que tu fais quand même, aujourd'hui, même ce soir, 20 millions d'auditeurs, je pense que tu devrais te mettre dans la politique.
0: Non, attends. Pour l'instant, on n'a pas fait 20 millions d'auditeurs. La semaine dernière, on a fait 15 millions d'auditeurs. Là, ce soir, la semaine dernière, on avait 1000 connectés à je ne sais plus quelle heure. Et là, il y a à 1h20, on était déjà 1000 connectés sur le net. Et là,
4: on attend bientôt les 1200.
0: Et là, on va arriver sur 1200 connectés d'ici 2 heures.
20: Ouais, mais Gérard, imagine, t'es 15 millions là, 15 millions d'auditeurs. Imagine, ils votaient pour toi, tu serais président quand même.
0: Ouais, mais ça, on verra.
20: Bah, faudrait que tu réfléchisses à ce genre d'hypothèse.
19: Non, faut pas que tu réfléchisses. Hein.
0: Non, mais celle qui dit, il faut pas que je réfléchisse, je fais ce que je voudrais.
20: Ouais, t'es méchant, hein, comme ça, vous êtes en train de feu.
0: Citrouille.
17: Oui.
0: Donc toi
17: Moi, je dis qu'il faut être une star pour faire la politique, et pas le contraire.
0: Non, mais
7: elle doit tourner ta question. Moi, je dis, si Depardieu fait de la politique, t'es sûr il est élu. Moi, je dis qu'il faut être une star pour faire la politique.
0: Bon, ok. Enfin, c'est ton opinion, mais moi, personnellement, non. Je te dis tout de suite.
7: Bah, tu la partages pas, tant pis pour toi, mais moi, je te dis que c'est ça.
0: Ok.
7: Tu verras, on en reparlera,
0: Saucisson à l'ail.
7: Bah, écoute, moi, je suis pas tellement d'accord parce que je dis que c'est pas parce qu'on fait de la politique qu'on est une star, hein. Parce que il y a bien des gens qui font de la politique et puis on s'en fout totalement, on n'en entend jamais parler.
5: C'est quoi ça?
7: Allô?
6: Je crois que c'est X qui a raccroché.
7: Non, c'est, je suis là moi.
21: Ah merde! Merde.
0: Bulldog Mystère, tu dis encore une seule fois un gros mot, tu gerbes.
21: Merde.
0: Alors tu dégages, bonne nuit.
22: Non, c'est pas moi.
0: Non, c'est pas toi, c'est ma sœur. Saucisson à l'ail, donc t'as peut-être pas fini.
7: Si, j'ai fini, Gérard.
0: C'est bon,
4: Gérard.
0: Oui.
4: Il y a Serval qui te demande si être une star politique, s'il vous plaît, si être une star politique dans les Mercedes, c'est dangereux.
0: Non. Je vois le rapport qui veut en venir, mais non,
4: moi je vois pas.
20: Je vois pas, Gérard. Tu peux.
0: Si, non, mais moi je vois. Hey, Bulldog Visser, là, tu t'écrases. Allez, hop, ça commence à bien faire, Bulldog Mystère. Hein.
20: Quoi, il y a histoire d'un pont dans le...
0: Non, mais c'est bon, je vois ce qu'il voulait dire, donc c'est pour ça que j'y réponds pas. Alors,
4: ok.
0: Voilà. Donc, huitième question. Les extraterrestres doivent-ils faire de la politique? On va demander ça à...
5: Attends, Manu,
6: oui,
5: quelqu'un.
6: Oui. À la place de X qui a raccroché, on ne sait pas pourquoi, on accueille Jean Pithivier.
0: Bah, X, c'est plus là?
6: Ben allô.
23: Non, elle est
6: raccrochée. Elle
4: a raccroché.
0: Alors donc, faudra la rappeler.
6: Jean Pithivier, on n'a plus de ligne pour l'instant, Gérard. Jean Pithivier.
0: Oui, ouais, mais tu me refais une fiche.
22: Allô.
21: Je veux qu'on rappelle ma sœur. Hein.
0: Oh, toi, Bulldog Mystère, tout à l'heure, c'est toi qui vas dégager, oui. Allô. Ça va me faire une ligne de libre.
5: Oui, bonsoir, oui. Jean Pithivier.
22: Oui, bonsoir.
0: Bonsoir.
22: Alors, je travaille, je suis maire, sénateur, député de l'Aviron.
0: Mmh.
22: J'écoute vos débats depuis tout à l'heure sur la politique, je trouve ça très sympathique, mais je trouve que ça n'a aucun intérêt. Pourquoi? Je m'explique. Vous allez parler, d'ailleurs, je vous ai entendu dire là, oui, sur les extraterrestres. Je pense que vous prenez un petit peu à la légère la politique et qu'on est en train de dénaturer un petit peu tout ce milieu de la politique, qui est certes magouille et pot de vin. Mais c'est en même temps grâce à la politique qu'on peut faire avancer le pays. Et je vous entends tout à l'heure poser des questions du genre est-ce qu'on peut être amoureux en faisant de la politique?
0: Bon, alors, Bulldog Mystère, tu dégages pour de bon ce coup-là. Non, allez, hop, ça t'apprendra à couper la parole.
22: Je pense que vous abusez un petit peu, que vous avez tendance un petit peu à prendre à la légère. Ça sert à rien de faire un débat sur la politique si c'est pour l'aborder d'une manière rigolote. À ce moment-là, vous faites un débat sur les strings ou sur la sodomie. Mais ne venez pas nous emmerder en faisant des débats sur la politique.
7: Ah ouais, la sodomie, ouais.
21: La sodomie, ça, c'est bien, ça.
0: Bon, de toute manière, c'est pas moi qui ai décidé de faire ce débat-là. Dans ces cas-là, vous appellerez.
22: Non, mais dans ces cas-là, monsieur, vous assumez vos responsabilités.
0: Bon, alors dans ces cas-là, si c'est pour réagir comme ça, c'est pas la peine d'appeler, ok?
22: Non, mais écoutez, j'essaie de dire, vous êtes en train de vous énerver. On dirait que vous êtes vous-même un homme politique, et je trouve ça très décevant de votre part.
0: Non, mais moi, je fais les débats qu'on me dit de faire, c'est tout.
22: Parce que vous avez l'air aussi débile qu'un homme politique, alors.
0: Ouais, bah alors, si ça vous plaît pas, bah dans ces cas-là, vous restez chez vous.
22: Moi, ça me plaît, mais c'est sûr que je voterai pas pour votre gueule.
0: Hein. Bah, tant mieux, bah moi non plus.
21: Et moi, je voulais dire que j'avais la Gérardose en plaque.
0: Bon, allez, celui-là, tu me le vires, là, le Bulldog Mystère.
6: Ah, j'avais pas entendu.
0: Hop, terminé pour lui.
22: Monsieur Gérard, est-ce que vous avez voté dernièrement pour les cantonales?
0: Ça vous regarde pas.
22: Voilà.
0: D'accord.
5: Ah, si. Alors, est-ce que toi, t'as déjà été voté? C'est une bonne question, ça. On parle de politique.
0: Mais de toute manière, j'ai déjà été voté, c'est tout.
22: Pour voilà. Vous êtes de droite RPR.
0: Non, mais ça, c'est pas ça. Je vous dirai pas mon parti.
22: On parlait tout à l'heure de Jean-Marie Guigou, un homme politique que j'aime beaucoup, demeurant. Et on parle pas suffisamment d'hommes politiques, des politiques. Je veux dire, qu'est-ce que vous pensez de la gauche, le RPR de gauche?
0: Non, mais ça, on en a rien à foutre. J'ai dit que je voulais pas parler des partis.
22: Alors, vous n'en avez rien à foutre. Et vous, dès qu'il faut parler de politique, vous quand même parlez des partis.
0: Non, mais moi, je parle pas des partis, c'est tout. Si ça vous plaît pas, vous raccrochez, vous restez chez vous, c'est tout.
22: Mais c'est débile de parler de politique avec des extraterrestres.
0: Bon, c'est bon, ça y est, on a compris, merci.
22: Vous êtes con, alors.
6: À la place de Bulldog Mystère, on accueille Pitbull Secret.
22: Bonsoir.
4: Gérard, vite fait, sur IRC, il y a Snul qui te demande si tu connaîtrais un président idéal.
0: Non. Alors donc, on va poser la...
22: Voilà, il répond aucune question, il est con comme
0: ça. Bon alors, Jean Pithivier, vous dégagez, ça vous apprendra de m'insulter. Hop.
22: Tu peux le dire. Attendez, monsieur, insulter.
0: Allez, c'est bon, terminé.
22: Insulter, ça fait partie du milieu politique.
0: Mais c'est ça, allez, restez chez vous.
22: On insulte, ça fait partie du milieu.
0: Allez, c'est bon, ouais, on va pas... Allez, hop. Alors, les extraterrestres doivent-ils faire de la politique? On se retrouve tout de suite après, vous allez y réfléchir. Et on va s'écouter Gilles Duboudin avec mes des baskets pour manger du pâté. Et on se retrouve tout de suite après. On va saluer à tout le monde.
4: Voilà, je voulais saluer tous les gens de l'IRC, à savoir, on est quand même 1350,2.
5: Message perso, on s'en fout.
4: Ce qui est pas mal. Non, je voulais saluer. Est-ce que je les cite tous?
0: Non, c'est bon.
4: Okay. Donc, salut le pape.
6: Avant de reprendre, on accueille Jean Cotivier.
2: Bonsoir.
5: Ça s'appelle un blanc, merci Gérard.
2: Bonsoir.
0: Oui, ben donc, on va parler, je vais donner un petit sondage là quand même parce que.
5: Ouais. Rapidement, ouais.
0: Allô. Rapidement, oui. Donc, qu'est-ce qu'il nous fait lui là?
5: Gère-le
0: là, parce que ça va pas. Donc, tout le monde, à la question, tout le monde peut-il faire de la politique? Bon, tu te tais, s'il te plaît, merci. À la question, tout le monde peut-il faire de la politique? Alors, il y a 50% des gens qui ont répondu qu'il faut obligatoirement posséder un.
8: Mais moi, j'entends plus Gérard, il y a un problème au standard ou quoi?
2: Allô?
0: Non, qu'est-ce qui se passe là, Manu?
5: Bah non, il n'y a rien.
0: Pilar,
5: il n'y a rien.
0: Allô? Et là, c'est bon?
8: Allô?
5: Vous nous entendez là?
2: Bah non,
8: on t'entend plus tard, mais.
2: Vous m'entendez?
5: Vous m'entendez? Allô?
2: Allô?
8: Ah, j'entends Manu, ouais.
5: Gérard, parle un coup pour
0: allô,
5: moi.
0: Allô?
2: Allô? On n'entend plus Gérard, c'est normal.
0: Ouais, mais qu'est-ce que tu me fais, toi là?
2: Fildar, merde.
0: Eh, c'est toi qui fais des conneries encore?
5: Mais non, là, j'ai rien fait.
4: Sur IRC, ils t'entendent plus non plus.
0: Eh, qu'est-ce qui se passe là, Fildar? Qu'est-ce que t'es en train de déconner là?
2: J'ai une claque.
8: J'entends
0: plus. Eh, je sens que tu vas prendre une goutte, toi.
6: Là, Fildar.
5: Lequel?
6: Celui-là, le petit blanc là. Désenclenche-le. Voilà.
0: Ah bah
6: voilà,
0: j'ai bon.
6: Parle, Gérard.
2: Voilà, on t'entend là.
0: Voilà, Pildar.
2: Voilà, bon.
0: T'arrêtes de faire tes conneries, oui.
2: Allô, moi j'entends rien. Allô.
0: Wow.
2: Ah, ça a coupé encore. Allô. Pildar, merde.
0: Mais bon, à la question, tout le monde peut-il faire de la politique? Oh, t'arrêtes avec tes allô, toi.
8: Monsieur, vous m'entendez?
0: Est-ce que vous nous entendez là?
8: Gérard, est-ce que.
2: Allô, est-ce que.
0: Oh, Pildar, merde.
5: Mais j'ai rien fait.
2: Mets-lui une droite.
5: Mais y'a rien là, y'a rien.
0: Y'a rien là.
8: C'est encore coupé là!
2: Oh, on l'entend pas!
0: Eh, Pildar, je suis fait là!
2: Il se fout de toi, mets-lui une droite!
8: Gérard, on n'entend plus ta grosse gamelle!
0: Oh, c'est quoi ce bordel là? Oui. Mais non, mais moi je continue pas comme ça!
5: Allô, les Pildar!
6: Attends,
5: je vais essayer ce bouton là! Et là, ça va mieux?
2: Mais non, insistez pas, on n'entend pas, on vous dit!
0: Et là,
5: vous non, entendez?
2: On n'entend pas, insistez pas! On n'entend pas, le gros con là!
0: Le gros con, il t'emmerde toi, PD!
2: Mais d'où ce con là?
0: Bon, tu me le
5: dis! Je comprends pas, Manu, c'est devenu standard!
6: Mais non, ça vient pas de moi, ça vient
5: aucun bouton qui
2: m'énerve! Ça y est, on entend, allô?
0: Ouais.
2: Ouais, bah c'est bon, allô.
5: Ah bah voilà.
2: Ah oui, voilà, c'est bon.
0: Donc il y a la question, tout le monde peut-il faire de la politique? Celui qui m'a traité de gros con, je te préviens que je t'emmerde, toi, gros PD, d'accord?
5: Ah oh, Gérard, pas de vulgarité.
0: Alors sur le débat, je te préviens, tu restes poli, ok?
5: C'est bon Gérard, on y va.
0: Alors donc 50% des gens ont répondu qu'il faut obligatoirement procéder.
5: Oh putain, Manu.
0: Mais c'est pas sa faute.
5: C'est nous, c'est. Je sais pas.
0: Non,
5: ce
0: non,
5: c'est.
0: Mais il va pas me faire chier toute la soirée avec allô.
8: Qu'est-ce qui se passe, Manu? On entend plus Gérard là.
0: Bon, qu'est-ce que t'appelles, Pilar?
5: J'ai rien fait.
6: Tout marchait bien là.
5: J'ai rien fait.
0: Mais t'arrêtes de déconner ou quoi?
5: Ouais, bah je vous entends moi aussi, mais c'est. Vous entendez plus Gérard, bah je sais pas ce qui se passe.
8: Il est parti là. Gérard, t'es là?
5: Non, il est là, mais.
0: Je pense que le débat il va s'arrêter.
2: Insistez pas, on vous entend pas.
0: Mais il déconne depuis tout à l'heure, lui.
5: Y a rien là. Ah mais ouais, mais c'est normal. Faut appuyer là, t'appuyer là. Voilà, c'est bon. Voilà. Vous m'entendez là?
2: Bah ouais, impeccable.
5: Ouais. Oh là là, t'es vraiment
0: impeccable.
5: Bah je le savais pas.
0: Ouais non, mais tu vas le savoir. Tout à l'heure, tu vas prendre une gaufre.
8: Ils ont changé.
5: Bah, au chocolat.
0: Hein? Alors tout le monde peut-il perdre de la politique sur la question? Donc il y a 50% des gens qui ont répondu qu'il faut obligatoirement posséder un chromosome de moins. Je vois pas ce que ça veut.
5: Si c'est plus ça va mieux quand t'as un chromosome de moins, t'as moins de chance.
0: 40% des gens ont répondu que oui puisque c'est Gérard et le président des cons. Ben moi je l'emmerde celui qui a répondu ça. Ça c'est des sondages de merde.
5: Non, Olivier de la Pro.
0: Et ben, ça m'étonne pas lui. 10% des gens qui ont répondu merde. Ah ben c'est bien. Ben si c'est Olivier de la Pro qui s'amuse à faire des sondages comme ça, le deuxième il passe le carré au cul.
8: Voilà. C'est quoi,
0: j'en sais rien.
4: Sinon sur l'IRC, il y a un seigneur qui dit que son chien fait de la politique, sa queue part en sucette vers la droite et il a son permis d'érection.
0: C'est bien. Alors saucisson là, il t'est toujours là?
8: Oui, je suis toujours là.
5: Mais tu pues.
0: Casse-couille.
2: Pas de problème, je suis là.
0: Toujours là. Citrouille.
8: Ouais, je suis là.
0: Téton.
8: Bah ouais. Bah.
0: Pic-boule.
5: Un pitbull. Pitbull secret.
0: Pic-boule.
2: Bonsoir,
0: et Jean Cotivier.
2: Oui.
0: Oh, tu te réveilles, hein?
2: Allô?
0: Oh, tu te réveilles?
8: Allô?
2: Oui. Allô?
8: Ah bah, putain, mais c'est quoi?
2: Pildar, merde!
0: Pildar!
2: Ça, c'est trop facile.
0: Non, fais gaffe! Parce que tu as retourné chez toi tout à l'heure. Je le sens, hein?
2: De ta voiture caca.
0: Ouais, dans sa merde.
5: Bon, la question, Gérard.
0: Alors, donc, vous avez... Bon, s'il vous plaît, vous vous calmez, merci.
22: Pour les écologistes, dans 15 jours, pour les élections...
0: Moi,
22: je voudrais parler du pétard à Guigoum.
0: Bon, toi, ta gueule. D'accord. Donc, vous donc avez...
5: On a dit qu'on allait changer la question sur les extraterrestres et qu'on allait parler du président de l'Allemagne.
0: Ouais, c'est donc, qui s'appelle...
5: Gérald Kraepfner.
0: Voilà. Donc, vous en avez entendu...
22: Gérald Roswell.
0: Putain, bon. Tu vas fermer ta gueule, toi. Tu vas la fermer, ta gueule, quand je parle.
22: C'est quoi l'histoire de l'Allemagne? C'est quoi? J'ai pas compris.
0: Non, c'est un pays qui était machiné par un autre chancelier, que maintenant ça a changé. Donc,
5: non, chandelier.
0: Un chancelier.
4: Non, on me confirme, c'est chandelier.
0: Non, c'est chandelier. Chancelier, vous savez rien du tout. Alors, taisez-vous.
22: C'est cool, c'est les bougies, là.
0: Oh là là, mais vous allez vous calmer ou quoi, là?
5: Gérard, ça se trouve où, l'Allemagne?
0: L'Allemagne, ça se trouve du côté de.
5: Du Pakistan, un peu au-dessus.
0: Non, du côté de Strasbourg, par là. Vers Strasbourg, de manière, il y a une frontière qui se trouve à la limite de Strasbourg.
9: Dans la banlieue?
5: Il y a une île pas loin, non?
0: C'est non, il n'y a pas d'île. Parce que toi, tu viens d'une île, toi?
5: Bah ouais, Tahiti, excuse-moi.
0: Ouais, tu viens d'une île des cacahuètes. Donc, alors, je pense que vous en avez tout le
22: temps. Je veux savoir juste, l'Allemagne, c'est bien là où il y a eu Margaret Thatcher?
0: Non, c'est pas du tout là, c'est en Angleterre. Hein.
9: Ah ouais?
0: Mais, on va peut-être pas confondre l'Angleterre et l'Allemagne.
22: Bon, alors, c'est quoi la question?
0: Donc, vous en avez entendu parler. Donc, qu'est-ce que vous pensez qu'il va faire, lui, maintenant?
22: Helmut Kohl, je pense que c'est bien qu'il soit passé au pouvoir.
0: Non, mais il a été viré, il a été remplacé à Brouty.
22: Oui, mais bon, en fait, on nous a pas mis au courant. Donc, vous êtes peut-être au courant de choses que nous, on ne sait pas. Moi, en tout cas, je sais que Helmut
0: Kohl... T'as qu'à suivre les informations.
22: Moi, en tout cas, je sais qu'Helmut Kohl, qui est en contact avec Margaret Thatcher.
0: Ouais, non, mais écoute bien ce qu'on vient de te dire. Il n'est plus président de l'Allemagne.
22: Je fais de la politique, alors. En Allemagne, moi, je sais de quoi je parle. Voilà. Parce que moi, j'ai vécu en Allemagne, à la capitale, à Bucarest, pendant pas mal d'années.
0: Non, mais Bucarest, c'est pas la capitale de l'Allemagne, à Brouty, non.
22: La préfecture.
5: La Suisse.
22: C'est la préfecture.
0: C'est en Suisse, Bucarest.
9: Ouais, mais c'est une ville jumelée.
0: Ah ouais, c'est une ville jumelée, c'est ça. Ok, bon, je pense qu'on va pas s'éterniser trop sur cette question-là, parce que...
5: Il y a un mec qui veut répondre à cette question, son Minitel, c'est ça qui a merde. Mmh. Il dit qu'il va faire comme Clinton, il va sauter sa secrétaire.
0: Ah bah, c'est bien, il fait ce qu'il veut, ouais, hein. Chacun fait ce qu'il veut de son cul, hein.
22: Ouais, mais bon, juste à dire que l'Allemagne, c'est quand même la plus belle ville fleurie, c'est tout.
0: Avec Strasbourg derrière. Non, mais moi je peux. Non, mais.
22: Le secrétaire allemand a mangé de la bière et puis elle buvait des patates, donc c'est pas la.
0: Bon, tu te calmes un petit peu, toi.
9: Manger des strudels.
0: Ouais. Bon.
9: Mais ta question, c'est quoi?
0: Non, mais ma question, je vais vous la poser parce que c'était pas du tout prévu dans ce truc-là.
4: Il y a une question avant sur IRC, une question de Turpentine qui te demande, Gérard, où est-ce qu'on peut apprendre à voter?
0: Où on peut apprendre à voter, il n'y a pas besoin d'apprendre.
9: De la loco.
0: Non, pas du tout. Alors toi, tu as commencé par fermer ton clapet parce que tu as viré, toi.
22: Moi, Gérard, tu as déjà voté, Gérard.
9: Tu commences à être vulgaire encore, toi.
22: Moi, je fais une dédifun.
0: Mais attends, ça te plaît pas?
22: Une dédifun à Elisabeth Guigou, ça nous écoute.
0: Bon, alors toi, Jean Gauthier ou Pitbull, vous allez vous calmer parce que vous allez regerber. Je pense que je vous avais dit de pas revenir, vous êtes revenu sous d'autres noms, Manu.
5: Non, bah non.
0: Non, à peine.
5: Bah non, non,
0: parce que
5: bien.
0: Pas.
5: Bah non.
22: Gérard, il a décidé de s'arrêter de voter le jour au crash du quai, il a décidé d'arrêter la politique.
0: Et ta connerie, elle a arrêté de voter quand, toi?
9: Gérard, c'est crash du
22: quai. Avec 15 millions d'auditeurs, 15 millions d'auditeurs.
5: Reprends la question
0: tu le calmes.
5: Je vais les calmer, mais reprends.
0: Tu calmes!
22: 15 millions d'auditeurs.
0: Allez, hop!
5: Reprends le débat, Gérard, reprends la question, on y va.
0: Alors donc, il y a une question que je voulais poser parce que tout le monde...
22: 150 auditeurs.
0: Ta gueule.
22: 2 millions. 2,2.
9: Putain, je t'entends plus, Gérard, encore.
22: Putain, merde.
0: Oh là là, Manu, s'il te plaît,
5: ouais,
0: calme.
5: Vous l'entendez, Gérard, là?
0: Fildar, qu'est-ce que tu t'amuses, là?
10: Ouais, je cherche un disque.
0: Tu joues... Hey, Fildar!
10: Quoi?
0: Hé, hey Max, il t'a dit d'aider, alors tu remets les auditeurs.
5: Regarde, tu lui mets des bâtons dans les
0: crouilles. Alors donc, vous avez entendu parler des grèves en ce moment, je pense que vous en avez tous ras-le-bol.
9: Ah bon, il y a des grèves?
0: Oui, il y a des grèves encore.
9: Où ça?
22: Bah la grève du cœur.
0: Non, il n'y a pas les grèves. Ça, c'est la grève à Brouty.
9: Les routiers sont en grève.
0: Non, vous avez...
9: Les routiers, c'est des feignants.
0: Oh, ta gueule, toi. Ouais, comme ça, t'es tranquille, toi. Au moins, je vais t'avoir répondu tout de suite, toi.
22: Il y a la grève des...
9: Il y a que de kilomètres qui parcourent.
22: Il y a la grève des ports, là, des trucs de ports, en ce moment.
0: Ouais, il y a ça, il y a aussi...
5: Demain, il y a la RATP, je crois.
0: Demain... S'il vous plaît, vous fermez vos gueules quand je parle, merci.
22: Si c'est la grève des ports, c'est-à-dire que ta femme, elle est en grève en ce moment.
0: Alors, qui c'est qui vient de dire ça?
22: Ça prend le kilo de Sandy, là.
5: Alors, tu sais pas qui c'est. Tu gères Manu, parce que là, il n'y en a pas le bol. Je sais, je vais essayer. C'est impossible de faire un débat potable.
20: Non, moi j'ai rien fait.
0: Non, c'est pas.
5: On peut pas faire un débat potable.
0: Donc, vous avez entendu.
20: Moi, je me casse, salut.
0: Salut.
21: Au revoir.
6: C'est inconcevable.
0: C'est qui?
6: C'est Jean Cotivier qui est parti.
0: Il est pas content, comme ça il...
4: Gérard, pour revenir sur le débat, sur IRC, on me demande si un bulletin blanc est réutilisable.
0: Non. Non, un bulletin blanc, de toute manière, ne servira à rien parce que c'est un bulletin qu'il n'y a rien d'écrit. Non, c'est simplement une enveloppe blanche qui ne peut pas être réutilisable. Au deuxième tour, peut-être si, parce que si la personne veut revoter blanc, revote blanc. Non, il ne la garde pas, ils n'ont pas le droit.
5: Mais est-ce qu'ils gardent le même ticket ou ils ont
0: Non.
21: Bah si, on peut réécrire dessus.
20: Ah, mais c'est une technique exécrable.
0: Non, mais attendez.
21: Moi, je trouve ça lamentable. Enfin,
0: non, mais moi, je peux vous dire une chose, que les papiers, une fois qu'ils sont servis, sont détruits. Ou même brûlé.
21: Mais c'est n'importe quoi.
0: Non mais attends, je sais ce que je parle.
21: Mais ils en font du PQ après.
0: Mais oui, c'est ça.
5: Non, parce que je suis désolé parce que les billets, ouais. C'est pas combustible.
0: Ouais. Non mais attends, si tu parles du prix comme Gainsbourg qui a billet

0: C'est vrai que les électeurs, pour voter, doivent glisser leurs enveloppes dans ton urne à caca.
1: Alors là, tu peux dire à ce petit con, c'est qui ?
0: C'est Pitbull.
1: Non mais il est là.
0: Non mais il n'y en a pas qu'un Pitbull en France.
1: Non mais je vais dire que celui-là je l'emmerde sur Minitel, d'accord ? Alors ça que, Fildar, je t'ai prévenu de pas me balancer, de pas me couper sur des questions con Minitel. Ok ? Au lieu de te marrer parce que tout à l'heure je vais me lever, tu vas te foutre une gaufre. Alors de toute manière au deuxième débat c'est là ta place.
2: Ouais, je vais l'arrêter.
1: Voilà.
2: Alors, yes, donc, yes.
1: C'est bon. Tu calmes tes nerfs, Manu.
2: C'est bon.
1: Et t'éteins ton micro, merci. Alors donc, je pense que certains d'entre vous sont encore étudiants dans tout ce qu'il nous reste. Saucisson à l'ail.
3: Oui.
1: Donc t'es encore étudiante, toi?
3: Non, pas du tout. Hein.
1: Non. Casse-couille.
4: Oui, moi je fais des études en sorcellerie et j'ai pris option en chaudronnerie, là.
1: N'importe quoi.
5: Je vais faire en chaudronnerie.
1: Citrouille.
6: Non, moi je suis pas étudiante, je suis pas une feignante.
1: D'accord. Téton.
7: Ouais, moi je suis étudiante, ouais.
1: Pigbule.
8: Ouais, moi je suis à l'ENA, le clodo.
1: Bon, toi tu vas te calmer parce que tout à l'heure tu vas virer. Hein, Tony ? Hein, Tony ?
8: De quoi tu parles là ? Genre, Tony il est parti tout à l'heure.
1: Ouais, non mais Vaseline donc, toi ?
9: Bah, moi je suis dans la vie rétroactive.
1: Non, mais est-ce que t'es étudiant ou pas ?
9: Bah, non, je suis dans la vie rétroactive.
0: T'es dans un tube aussi.
9: En tube ou en comprimé, hein, c'est pareil.
1: N'importe quoi. Non, mais je pense que pour ceux qui sont étudiants, je pense que pour vous, les grèves, vous en avez ras-le-bol aussi, vous. Vous voudrez bien que je pense que vous voudrez bien que ça se termine et qu'ils trouvent un moyen pour que ça cesse le nombre d'élèves dans les classes.
7: Ah, bah, tu m'étonnes, on a envie de bosser, nous.
0: Ouais, en plus, ils peuvent même pas aller faire la grève parce qu'il y a les grèves des métros. En plus.
1: Non.
7: C'est la montagne.
0: Si demain.
1: Non.
0: Je te jure que si.
1: Moi, je te dis que non. Alors là, tu te mets le doigt bien profond dans le cul, toi.
0: Bah, attends,
5: Gérard.
8: C'est pas imaginable.
1: Donc, je peux vous dire que ça faudrait que ça cesse et que l'autre, là, celui qui s'occupe de ça, des étudiants, ben, fasse ce qu'il a promis parce que ça commence à devenir chiant pour vous, vous pouvez pas suivre vos études.
8: Bravo.
1: On va pas s'éterniser sur cette question. Hein, c'est un petit point que je voulais faire parce que Maxime en a parlé, donc on a fait le tour à peu près de la question. Donc maintenant, je vais vous demander, donc est-ce qu'il y en a parmi vous qui ont déjà voté par correspondance ?
5: Ouais, moi.
1: Non, mais parmi les auditeurs.
5: Pardon.
8: Non, moi j'étais abonné à J'aime lire, c'est tout.
1: Non, mais attends, toi tu vas répondre correctement à la question parce que sinon tu vas gerber. Très vite maintenant, parce que je ne vais pas me laisser emmerder dans les 12 dernières minutes qui nous restent du débat. Hein, je vous préviens d'entrer. Mmh. Alors, Vaseline.
8: Ouais. Mmh. Par correspondance, tu peux préciser un petit peu, qu'est-ce que tu veux dire ? C'est-à-dire que tu envoies ton bulletin de vote à de la famille et ils vont
1: voter pour toi ? Non, par correspondance, par exemple, si tu pars en vacances au moment des élections, tu peux demander à quelqu'un de ta famille de voter pour toi en laissant ta carte d'identité. C'est ça la correspondance.
7: Si j'étais moins con, ils ne feraient pas des élections pendant les vacances.
1: Hein. Ouais,
7: moi, je suis pas con. Hein.
1: Non, mais regarde, quand il y a des ponts, par exemple, comme au mois de mai, ça s'est passé là.
0: Non, pour l'Allemagne.
1: Au mois de mai, l'abruti !
0: Non, mais on parle pas du pont de l'Alma, c'était pas au mois de mai, c'était au mois d'août en plus.
7: Tu vas te prendre une gaufre. C'est quoi une procuration ?
1: Une procuration, c'est que tu donnes l'autorisation, par exemple, à quelqu'un de ta famille pour aller voter pour toi.
8: Mais tu parles de correspondance.
7: Et comment on fait pour donner l'autorisation ?
1: Comment ?
7: Et comment on fait pour donner l'autorisation ?
1: Eh ben, tu t'adresses au commissariat de police le plus proche de chez toi, ou tu vas même à la mairie et tu leur demandes, tu dis voilà, je suis pas là pour pendant le temps des élections, est-ce que je peux donner l'autorisation à mes parents ?
7: Donc en fait, si toi tu vas pas voter, je peux me pointer à ta mairie et puis dire voilà, je viens de la part de Gérard et je vais voter pour lui.
1: Non, mais à une condition que moi je signe, parce qu'il faut que la personne intéressée signe aussi.
0: Mais comment peux-tu être sûr que la personne va voter ce que tu veux ?
1: Ah non, mais ça, c'est sûr, ça, là-dessus, je suis d'accord avec toi. Mais ça, c'est pour voir avec quelqu'un de ta famille. Tu peux très bien dire à la personne de ta famille, tu mets rien dans l'enveloppe, basta.
0: Ouais, mais je crois que c'était personnel, que t'as le droit de le dire à personne.
1: Ouais, mais si tu veux voter blanc, tu votes blanc, c'est tout.
8: Gérard, il fait caca partout, mais il vote écologiste.
1: Ouais, moi, je t'emmerde, toi.
7: Gérard,
1: pique bulle. Oui, Rigo.
5: Oui, sur IRC, il y a Pingouin qui te demande s'il faut un isoloir pour voter par correspondance.
1: Non, pas spécialement.
5: Est-ce qu'il faut un abonnement ?
1: Non plus.
5: Est-ce qu'on peut voter dans le noir ?
1: Ben, en principe, quand tu tires le rideau, bien sûr, tu peux voter dans le noir, comment ça ?
8: Normalement, t'as une voiture, moi je regarde l'émission tous les soirs.
1: Oh, tais-toi, toi. Ça me prend des vacances quand.
5: Il y a le chien aussi qui te demande si on peut continuer à voter quand le vote est fini.
1: Non, je pense pas. Là, une fois que c'est terminé à partir de 8h, à partir de 20h, ils peuvent plus voter.
5: Mais alors pourquoi les résultats ils arrivent après 8h?
1: Parce que le temps il y a le dépouillement déjà à 8h. Ah, s'il vous plaît, vous me laissez parler, ça, je réponds à Rigaud. Donc déjà 8h,

0: Je commence déjà à faire un sondage BBVA pour te dire à peu près le nombre. Si ça s'appelle comme ça.
1: Bah, ouais, il y a le BBVB aussi.
0: Non, BBVA et IFOPS. Et donc, ils commencent déjà à te donner un point de vue sur le nombre de personnes qui ont voté, le nombre d'abstentions et tout ça.
2: Une estimation.
0: Une estimation, voilà.
3: Okay. Quand tu parles de dépouillage, ça veut dire qu'en fait, ils se bourrent la gueule juste avant, quoi.
0: Non, mais attends, c'est qui là qui parle là? C'est qui vient de poser là?
2: C'est Téton.
0: Téton?
3: Ouais, c'est moi, ouais.
0: Non, mais je crois que la question sur le dépouillage, il y a longtemps qu'elle a été posée. Je vois pas ce que tu la ramènes.
3: Attends, je réponds. Non, je suis en train de te poser une question qui a tout à fait rapport avec ce que tu viens de dire. Parce qu'on dit que les résultats sont après 8 heures. Donc, et pendant ce temps-là, ils font le dépouillage. Donc,
0: ben oui.
3: Le dépouillage, c'est quoi? C'est se bourrer la gueule avant?
0: Mais non, c'est de retirer les papiers qui sont dans les enveloppes.
3: Voilà, tu vois, t'es capable de répondre quand tu veux.
0: Bah non, mais il y a longtemps que j'avais répondu déjà. Fallait te réveiller un peu.
2: Ouais, à ce sujet, Gérard, il y a Turpentine qui me demande si c'est des facteurs qui dépouillent les enveloppes.
0: Non, c'est des gens comme nous, comme...
4: Des toxicomanes.
0: Non, ça peut être des gens comme nous. Qui,
1: pas comme toi, quand même.
5: La BBVA. Non,
0: moi aussi, je l'ai déjà fait.
1: Il l'a fait.
4: La Sofrec.
1: Ah oui, c'est déjà dépouillé, bon. Ouais.
4: Isob.
3: Tu l'as fait?
0: Oui, ça y est, allez.
3: Ça m'étonne pas que la droite est passée.
0: Ouais, doit-on parler de politique en cours? Ça va concerner ceux qui font...
1: Attends, doit-on parler de quoi?
0: De politique en cours.
1: En cours, voilà.
3: En cours de quoi?
0: En cours quand t'es à l'école.
2: Quand tu cours?
0: Quand on court,
3: Quand on fait du jogage?
0: Non. Ah, c'est toi qui me parles en même temps, je croyais que c'était l'autre dindon là-bas.
6: Pas moi.
0: Donc, saucisson à l'ail.
3: Bah écoute, moi ça fait longtemps que je suis plus à l'école.
0: Parle un peu plus fort.
3: Je dis, ça fait longtemps que je suis plus allée à l'école, donc je peux pas vraiment répondre, mais je pense que de toute façon, c'est interdit. Hein.
0: Ouais, mais
3: de manière... Tu te à partir du moment où tu parles de politique. Hein.
0: Non, mais t'en as beaucoup qui essayent d'en parler. Hein.
3: Oui, qui essayent, mais enfin, ils se font vite casser en général.
0: Ouais, mais dans les lycées, je pense que s'ils sont pas prendre, ils peuvent en discuter entre eux, c'est
3: Ah
0: c'est
3: ouais, sûr. Non, mais là, il n'y a pas de problème, c'est sûr.
0: Ok. Casse-couille.
4: Ouais, non, en cours, non, on parle pas de politique, à part des fois d'Elisabeth Guigou, mais sinon...
0: On... Bon alors, casse-couille, là, tu te casses, comme ça, tu me les casseras plus. Allez, bon, c'est bien. Terminé pour lui. Ça commence à me les gonfler, qu'on n'arrête pas de parler d'elle, alors ce coup-là. Terminé. Citrouille.
7: Ouais. Alors moi, une fois, il y a un prof qu'on a parlé. Il n'a pas le droit, hein. J'ai porté plainte et ouais. Le mec, il était radié d'éducation nationale.
0: Non, mais attends, parce que souvent.
7: Bien joué.
0: Ah, attendez, s'il vous plaît, je vais répondre quand même à Citrouille. Souvent, t'as des profs qui en parlent pour dire à peu près ce qu'ils en pensent. Bon, bah, c'est sûr que normalement, ils n'ont pas le droit, c'est interdit.
7: Ils n'ont pas le droit.
0: Mais oui, mais c'est pour essayer de machiner un peu l'atmosphère, mais je pense que c'est sûr.
7: Ils n'ont pas le droit.
0: Mais oui, je sais. Donc, Téton.
3: Non, ils n'ont pas le droit d'en parler, c'est interdit par la loi.
0: D'accord. Pigbule.
8: Bah moi, j'échangerai jamais un cours de politique contre le cours de bio, là, la reproduction des mollusques en Antarctique. Hein.
0: Ouais, c'est ça, t'as raison, toi.
1: Gérard, oui. Excuse-moi, à la place de casse-couille, on accueille Pete Burn.
4: Bonsoir Gérard, bonsoir à tous.
0: Pete Burn.
4: Bonsoir. Vas-y Gérard, je crois que tu peux parler maintenant.
0: Donc, je te répète la question comme t'étais au standard.
4: Ouais, merci.
0: Donc, doit-on parler de politique en cours, donc, donc pour toi?
4: Je pense que les élèves, quand ils sont en cours, ils ont d'autres trucs à faire. Hein.
0: Bah oui, mais est-ce qu'on a le droit d'en parler? Tu me diras surtout qu'en ce moment, il y a certains problèmes. On en a discuté tout à l'heure sur les histoires des grèves qui commencent à nous prendre la tête. On en a ras-le-bol. Pour les étudiants, ils en ont marre aussi.
7: C'est des feignants.
0: Mais oui, mais c'est des feignants. Non, c'est pas des feignants. C'est les profs qui sont des feignants parce qu'ils veulent pas. Non, ils veulent
7: comme
0: pas.
7: Des routiers, c'est des feignants.
0: Oh, ta gueule, toi.
3: C'est des alcooliques.
0: Bon, alors toi, ces trucs, tu dégages.
7: C'est pas moi.
8: Non, mais t'es pas visé qu'on dit alcoolique, hein.
0: Non, mais Téton, pour toi.
3: Oui.
0: Donc, toi. Oh, vous vous réveillez, là? Vous répondez aux questions?
3: Mais je t'entends pas, Gérard.
0: Alors, doit-on parler de politique en cours? Allô?
3: C'est interdit.
0: C'est quoi?
8: Ah, ça, c'est Fildar, ça.
9: Ah là là.
8: Mets une droite.
0: Ma gueule ou quoi, toi, là?
1: Bah, j'ai rien fait.
0: Non, tu me coupes les auditeurs.
1: Ça va pas, non?
9: Bah oui, j'ai guéri dans la gueule.
0: Donc, Téton.
3: Ouais, ben je t'ai répondu il y a 2 minutes, Gérard.
0: Donc, Pitbull.
8: Bah, moi aussi. Hein.
0: Ok. Vaseline.
9: Ouais, bah, doit-on en parler en cours? Moi, je dis si les filles se mettent des doigts dans les cours, ça le fait pas. Hein.
0: Ouais, d'accord, je vois pas du tout le rapport.
9: Bah, doit-on? Tu dis doit-on? Bah, si elles se touchent, c'est pas bien.
0: Bon, alors, okay. avant de faire la conclusion, je vais donner les
1: un petit sondage rapide, ouais.
0: Les deux derniers sondages qu'on a. Donc, à la question, la politique est-elle bien faite en France? Il y a 60% des gens qui disent qu'elle est bonne, avec des dessins énormes, ça je vois pas. Ça, c'est bien signé Olivier de la production pour me sortir des conneries comme ça. 40% des gens qui disent que la maquette, on voit des traces de colle, donc ça, je vois pas du tout le rapport avec la politique, Olivier de la pro. Après, question à la question, votez-vous... Non, t'as rien fait, tu me prends pour un con, toi. Tu me prends pour un con,
5: termine, Gérard, termine.
0: Donc, à la question, votez-vous souvent, donc il y a 40% des gens qui disent qu'ils votent, qu'ils rotaient seulement après avoir bu du coca, donc je vois pas du tout là, donc c'est bien lui. 36% des gens qui ont dit qu'ils voulaient, qu'ils votaient plus de 6 fois par jour, donc je vois pas du tout le rapport non plus. Et 30% des gens qui ont dit qu'ils ne votaient jamais, car Gérard n'était... ne s'est jamais présenté aux élections et je ne me présenterai jamais.
2: Une petite question vite fait sur IRC, il y a Orki qui te demande qu'est-ce qu'on gagne quand notre bulletin est tiré au sort, en fait.
0: Non mais attends, je vois pas du tout le... Ça, son bulletin au sort, c'est dans les jeux, donc ça, je m'en fous, c'est pas dans la politique.
4: Une
0: Kangoo, tiens. Ouais, pourquoi pas si. Donc, on va perdre la conclusion du débat.
5: Ouais.
0: Donc, il est 57. Donc, saucisson à l'ail.
3: Bah, écoute, laisse passer les autres, après je répondrai.
0: Hein. Bon, ok. Vaseline.
9: Ouais, bah, je sais pas, je voulais te féliciter pour la manière dont t'as présenté la dualité indicible de la phénoménologie intrinsèque du problème. Et puis, bravo pour ton débat.
0: Ouais, ça commence à devenir long. Ta conclusion, c'était ça pour me dire.
5: C'était bidon.
0: Bon, alors, Pigbule. Pigbule, une fois.
4: Ouais, c'est moi.
0: Alors.
4: Ouais, donc moi, je fais toujours ma dédifène à Elisabeth Guigou, si tu m'écoutes.
0: Alors, allez hop, c'est bien, tu peux rentrer chez toi. Maintenant, t'as la conclusion à la fête. Voilà. Alors, Vaseline.
9: Déjà fait.
0: Non, parce que j'ai pas...
5: Si,
0: tétons, partons.
3: Bah, moi, je dirais que la politique, c'est comme toi, Gérard, c'est catastrophique quand on en parle.
0: Eh ben, c'est bien. Si c'est pour ça que t'as voulu participer au débat, c'est bien.
3: Bah ouais, je fais ce que je veux, hein. Je suis assez grande. Hein.
0: Non, mais de toute manière, tu fais ce que tu veux. Moi aussi, je fais ce que je veux.
3: Bah moi aussi.
0: Je suis majeur et vacciné, j'ai pas besoin de...
3: Pourquoi tu me parles d'abord?
0: Bon, bah alors, je te demande la conclusion, donc tu réponds et c'est tout.
3: Eh ben, donc la conclusion, c'est la politique, c'est comme toi, c'est catastrophique quand on en parle, point barre.
0: Eh ben alors, ok, ben salut.
5: Eh ben,
0: c'est Trouille.
6: Ouais, moi je dis... des preuves,
0: gros. Hein?
6: Je dis, les politiciens, c'est comme les routiers, c'est des poivrons.
0: D'accord, alors c'est sympa, c'est bien parce qu'il y en a beaucoup qui ont entendu ce que tu viens de dire. Petite burne.
4: Pète burne. Ouais. Moi, je dois dire que t'as souvent trouvé qu'il y avait des questions qui n'avaient pas de rapport, mais il faut être indulgent avec ceux qui disent des trucs qui n'ont pas de rapport, parce que toi, tes questions, bon, elles n'ont pas trop de rapport entre elles aussi.
0: Non, mais attends, mais dans ces cas-là, t'avais qu'à écouter dès le début, t'aurais peut-être pu comprendre plus. Ouais, bah, dans ces cas-là, t'avais qu'à comprendre les questions qu'on a posées, parce que je trouve qu'on a fait quand même largement le tour de tout ce qui se passe... en France, hein.
4: Ouais, mais t'as quand même parlé des extraterrestres,
0: Non, justement, ça n'a pas été fait, je suis désolé, la question, elle n'a pas été faite, on a passé sur le truc,
4: Ouais, mais tu l'as cité quand même, la question.
0: Ouais, non, mais on ne l'a pas faite, donc nuance. Faut pas confondre entre citer et l'avoir fait, ok? Oui.
5: Pour finir, Rigaud, alors.
2: Oui, donc une conclusion IRC de Daube. Avant de voter, mettez une capote, c'est important contre le cancer du sida, surtout si vous êtes homosexuel.
0: Non, mais ça, c'est même pas une question que je vais faire dans les maladies tout à l'heure après les deux disques. Saucisson à l'ail pour terminer la conclusion.
3: Bah écoute, j'ai pas trouvé que c'était un débat très intéressant, parce que vu les conneries que tout le monde faisait, c'était pas génial.
0: Ouais, non, mais d'accord, bah, c'est ça, de toute manière, je m'en doutais un peu, de toute manière, que ça allait foirer un tout petit peu.
5: Parce non, c'était bien.
0: Ouais. Non, mais quand j'ai un abruti de câble là, qui me fait que des conneries...
5: Je vais faire
0: fil d'art. Moi, je peux vous dire une chose, que c'est dommage qu'on n'a pas trop de temps pour continuer, parce qu'on a...
5: C'est vrai que t'as tellement de trucs à dire sur la politique.
0: On est tellement pris par le temps. Donc, moi, je peux vous dire une chose, c'est qu'à l'heure actuelle, c'est vrai, j'ai
5: fait... Ce qui est bien, en même temps, excuse-moi, c'est Max, c'est que tu disais au début que tu voulais pas faire un débat, et en même temps, ta conclusion, c'est dommage qu'on n'ait pas eu assez de temps d'en parler plus longtemps. C'est-à-dire qu'on aurait parlé plus longtemps d'un débat que tu ne veux pas faire, c'est bien.
0: Non, parce qu'il y a certaines questions qu'on aurait pu plus approfondir, c'est-à-dire sur les grèves.
5: Il va y avoir la suite dans les mois à venir.
0: Ouais, ben ça, on verra. On attendra le sondage du premier.
5: On attend de voir si Bill Clinton est encore au président.
0: Toi, écrase. Donc, la conclusion, donc, c'est vrai qu'en ce moment, on a parlé pas mal de grèves, et ça, c'est vrai que c'est chiant pour tout le monde, les grèves, ce qui se passe à l'heure actuelle. Politique. Donc maintenant, bon, ben, c'est au gouvernement de s'en prendre après. Ils font ce qu'ils veulent, ils nous emmerdent pas avec leurs conneries, et ils font ce qu'ils peuvent. Ok, voilà. Donc, on va se quitter. Et on va se quitter pour...
10: Bravo, on en fait. Bravo.
5: Pour mieux se retrouver tout à l'heure.
0: Pour mieux se retrouver tout à l'heure sur les maladies. Donc on va se quitter avec Marie-Josée Pérec. Avec les cafards, c'est meilleur chez soi. Ah, et vous pouvez nous appeler toujours au 0803 08 5000. Toujours 3615, Cadfone Radio, rubrique directe. Et l'IRCD, on était combien?
2: On est actuellement 1428,6.
0: Oh, c'est bien. On continue. Allez, à tout de suite.
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13: Eh ben, Luc, tu peux annoncer le disque. Le disque, c'était Je sens pas bon entre les cuisses avec Mais je me soigne.
0: Eh ben, voilà. Donc, alors, on va. On accueille Verlaine de Montigny-le-Bretonneux. On écoute Fun Radio sur 101.9.
14: Oui, bonsoir, c'est Montigny-le-Bretonneux.
0: Ouais, ben, je le sais. Pucelle du Sud.
15: Salut Gérard.
0: Bonsoir. Petit Nénuphar.
15: Salut Gérard.
0: Bonsoir à toi. Et String en fleurs.
14: String à fleurs, oui, ami poète du soir, bonsoir.
0: De Montluçon.
14: De Montluçon, oui.
0: On écoute.
15: Bonsoir.
0: On écoute Fun Radio sur 87.8.
14: Exactement.
0: Et pour Pucelle du Sud, c'est 98,9, c'est ça?
15: Exact.
5: Excuse-moi Gérard, on a un nouveau, là j'ai eu le temps d'en... Enfin, une nouvelle, c'est La Chaude.
15: Salut La Chaude. Ça va, La Chaude?
0: Oh, je suis grave excité,
15: Gérard.
0: Oh, tu fermes ta gueule, toi!
5: Non, mais calme-toi, La Chaude.
15: Gérard, tu m'excites, putain.
5: Mais calme-toi, La Chaude, quand même.
15: Ok.
5: D'accord? Ouais. Donc, tu as 19 ans, c'est ça?
15: C'est ça.
5: Et tu appelles de?
15: J'appelle de ma chambre.
5: Ouais, mais de quelle ville?
0: Ouais, ta chambre.
15: Ok, j'appelle Versailles.
5: Versailles, voilà.
0: 101.9
5: FM.
16: Dis-moi que tu es chaude.
15: Oui, je suis chaude, j'ai un doigt dans la chatte.
5: Non, je suis
0: chaude. Ouais, attends. Tout à l'heure, tu vas être vachement chaude, ouais. Tu as dégagé.
5: Ouais, puis c'est okay. Un débat sur la poésie, donc tu dis que tu mets un doigt dans ton sexe féminin.
15: D'accord.
5: Voilà.
0: Ouais, ben, toi, Pildar, tu... Tu commences à t'écraser, d'accord? Alors, le deuxième débat se portera sur les poésies,
10: ouais,
0: les poèmes, ouais. Et n'ayez crainte, il y en a quand même quatre après qui seront à lire.
14: Ah non.
10: Eh ben, quand même, hein.
14: Tu nous feras des poèmes après?
15: Tu raccroches pas.
0: Ceux que ça plaît pas, ça sera le même prix.
15: Moi je raccroche.
0: Si t'es pas contente, toi tu vas te faire foutre, d'accord? Tu vas pas commencer à me casser les couilles, ok? C'est bien, bien compris.
14: C'est bien compris.
0: Hein? Alors, comment doit être réalisé un poème? On m'a demandé ça à La Chaude, là, comme elle a un doigt dans la chatte.
15: Comment je l'ai retiré? Mais oui, c'est quoi la question? Comment est-ce qu'on doit réaliser un poème?
0: Non, c'est comment qu'on encule ta sœur?
14: Oh, elle est grosse,
15: bravo, là.
14: Salut.
15: Oui, donc répète ta question, s'il te plaît.
0: Bon, elle, tu me la prends au standard.
15: Attends, j'ai envie de répondre.
0: Alors, tu réponds tout de suite.
15: Alors c'est quoi la question?
0: Non bah allez hop, on va demander à Verlaine. Verlaine.
14: Comment doit-on réaliser un poème?
0: Ouais.
14: Bah, je pense le plus simplement du monde, avec des phrases, des mots, des virgules, des points à la ligne, et surtout un point final.
0: Voilà, point final à la ligne, c'est
14: un
0: ça?
14: Point final, et tout à fait.
0: Ok.
14: Je pense.
0: Pucelle du Sud.
17: Ouais, il faut compter les pieds pour faire des vers. Donc c'est soit 12, tu fais des alexandrins, soit moins, soit plus. Mais ouais, tu fais des rimes, tu fais des jolis mots, des jolies phrases qui vont ensemble.
0: Mmh. Ok.
17: Voilà.
0: Petit nénuphar.
17: Bah oui, donc tu dois faire des tercets, des vers, faut que ça rime, etc. Faut que ça... C'est du son, de la tonalité.
0: Bon, c'est quoi là ce bordel là?
17: C'est que tu m'as dit, parce que je répète pas. Hein.
18: Non, on va pisser Manu, y'a pas de problème.
0: Non mais c'est bon là, Rigo. On travaille.
5: Ouais. Gérard,
18: non mais c'est un auditeur.
5: J'ai un super service à te demander, ça va te faire chier, mais faut que j'aille faire pipi.
0: Bah tu vois. Non mais attends Manu.
5: Avant de sortir, je te demande l'autorisation.
0: Mais Manu, tu veux pas que j'aille te la tenir?
5: Non, ça va, mais je te demande si je peux y aller quoi.
0: Bah tu te démerdes, tu te mailles.
5: Bah merci Gérard, je reviens. Hein.
17: Je te lave les mains.
0: Alors, petit nénuphar.
17: Bah je t'ai répondu, tu vois, tu m'as pas écouté.
14: Comme d'hab.
0: Non mais c'est pas de ma faute. Donc, vas-y.
17: Donc, il faut que les phrases aient de la tonalité, de l'expression,
3: etc.
12: D'accord. String en fleurs.
9: Bah écoute, moi je dis qu'il faut trois choses que je suis pas sûr que t'aies, c'est l'art de conjuguer, le sens de l'orthographe et quand même un minimum de syntaxe.
12: Non, mais de toute manière, il y a...
9: Si, quand même.
12: Non, t'as pas...
9: N'importe quoi, ça donne, je pourrais te dire je t'aime, et puis bon, ça craint quoi.
12: Non, mais de toute manière, il y a pas spécialement, je veux te dire je t'aime, ça c'est mes trucs à moi, ça c'est...
9: Il faut de la syntaxe, toi, tu mets de la syntaxe dans tes poèmes, t'en as un maximum.
3: Du son.
9: Il en faut, il faut de la syntaxe, il faut aussi de la conjugaison. Il faut du bécherel, du bled, tout
8: oui,
9: ça.
8: J'ai pété les rimes aussi. Hein.
9: Voilà, ouais.
12: Non, mais attendez, on accueille qui, là, maintenant?
5: Attends, pas encore, non, je vais la rappeler, parce que j'ai besoin d'une ligne.
12: Faut
5: que
12: tu vires la chaude et puis tu prends la ligne.
5: Carrément.
9: Ah, bouledog secret, là.
12: Ouais, voilà, bouledog secret, tu vois, tout le monde le veut. Et ouais. Apparemment, il y en a un qui s'appelle Arnett ou Tony.
5: Non.
12: Ah, non.
3: Ouais.
12: Alors donc, comment doit être réalisé un poème? Bon, ben, de toute manière, c'est avec des rimes.
3: J'ai pas répondu.
12: Non, mais toi, tu vas te faire foutre.
3: Je rentre, s'il te plaît.
9: Pablo.
3: Mais non.
12: Mais je t'ai dit, de toute manière, je veux pas t'entendre, toi.
8: C'est samedi, je suis sûr.
3: Mais je vais te dire comment je réalise mes chers poèmes.
12: Ah, vas-y.
3: Eh bien, moi, j'aime deux doigts de sensualité avec un tiers de whisky et un tiers de Gérard.
12: Ouais, alors, tu vois, Fildard.
3: Gérard, tu dis ça, hein.
12: Fildard. Quoi? Fildard.
5: Quoi?
12: On travaille.
3: Mais laisse-le pisser un peu.
9: Oh, Benjamin.
5: Je m'amuse pas, je fais de la Game Boy.
12: Oh, putain, l'autre, au lieu de travailler, il est en train de faire de la Game Boy.
9: Non, mais il est cool,
12: en
9: il
12: plein.
9: Est cool.
12: Non, mais...
9: Il est cool.
3: Ouais, il est cool, Fildard.
9: Il est cool, Fildard.
12: Donc, apparemment, comme il a pas l'air de vouloir travailler au standard, c'est...
9: Ah, mais il est cool.
12: Alors, peut-on utiliser un poème pour séduire? On va demander à String en fleurs.
9: String à fleurs, c'est pas
12: ça. À moins qu'il y ait une question minutale sur la première question, Rigo, non?
2: Il te demande, alors attends, de Turpentine, est-ce que tu comptes tes pieds pour faire un poème? Laisse-le, Gérard, et réponds à la question.
12: Donc, tu me disais...
2: Est-ce que tu comptes tes pieds quand t'écris un poème?
12: Non. Et non, pas du tout.
2: Et tu comptes tes vers?
12: Non plus.
2: Mais non, ils picolent, les vers.
3: Vers du cul.
12: Les vers du cul, toi, tu l'affirmes un peu. Donc, string en fleurs.
9: Tu peux draguer, c'est clair, ça aide à draguer, les poèmes. Moi, je me souviens, l'autre fois, j'ai branché une nana, je lui ai cité un poème, c'était un truc du genre, viens la cochonne, que je te ramone, avec mon gros dard, je vais t'éclater ta boîte à suchard. Et direct, j'ai réussi à la serrer, direct.
12: Et t'as pu trouver quelqu'un comme ça?
9: Ah, j'ai pu trouver plein, ça marche à chaque fois, tu leur fais 2-3 rimes mais c'est bon, hein, pas mal.
12: Ouais, mais je pense pas, à mon avis.
9: Bah écoute, toi t'as fait pareil, t'as bien conquis des dizaines et des dizaines de femmes grâce à tes poèmes.
3: Conquérir.
12: Non, je pense qu'à mon avis, là tu te trompes, vraiment tu te trompes.
9: Bah reconnais que tes poèmes ont quand même fait ta gloire.
12: Ah mais attends, mais moi ce que je lis à l'antenne, ça c'est différent. Hein.
9: Mais ça attire pas les femmes?
12: La chaude, tu t'écrases un peu.
3: Mais tu m'as touché, moi.
12: Non, mais toi, tu vas t'écraser parce que tu m'énerves.
5: Tu t'as touché où, la chaude?
3: Oh, loin.
12: Donc, on accueille.
5: On accueille Santa Belgica, il nous appelle de Belgique. Et voilà, il est cool. T'as quel âge, Santa Belgica?
19: J'ai 23 ans.
5: Voilà.
3: Salut, Santa Belgica. Salut, toi.
19: Salut,
12: Belge. Donc, petit nénuphar. Putain! C'est quoi cette merde là?
5: Calmez-vous les auditeurs, merde!
3: N'oubliez pas!
5: C'est bon quoi!
12: Non!
5: On se dépêche! Gérard, vas-y, continue le débat, je vais essayer.
12: Eh, encule ton cul, toi, la salope, là, tu vas fermer ta gueule pour de bon!
5: C'est la chaude!
12: Ah, la chaude! C'est un conseil que je te donne avant que. Allez, dégage! Hop!
8: T'es pas très
12: bonne
8: poli.
12: Nuit!
8: T'es pas très
12: bonne nuit! Terminé pour la chaude!
3: Il est monté sur moi!
8: Quel bordel dans ce débat!
3: Donc, petit éléphant!
12: Ouais!
3: Donc, c'est quoi la question?
12: Alors.
8: Peut-on séduire avec un poème?
12: Peut-on utiliser un poème pour séduire? Manu, fais gaffe!
5: Tu te calmes, Manu, hein?
3: Bah, j'en sais rien parce que. Donc, un mec m'a séduite avec un poème.
8: Ah!
3: Pour l'instant.
8: Ils
3: s'en foutent, là, ils sont déjà partis. J'avais dit qu'elle
5: avait un sur. Attends, c'est quoi ça, Gérard?
2: Ça vient d'où, ça?
12: Non, mais Fildard, quand tu feras bien ton boulot.
9: Qu'est-ce qui se passe?
12: Ouais, Fildard! Bravo!
5: Merde! Qu'est-ce que ça fait?
12: Non. Non, tu ne l'auras pas.
20: Mais c'est quoi? Je ne sais même pas ce que c'est, j'aurai quoi?
12: Tu ne l'auras pas parce que tu vas le mettre
20: là-dedans.
12: Ouais, c'est un petit truc MDGG insert. Donc, niette.
20: C'est un remix en exclusif que je voulais pas te dire parce que c'était une surprise.
12: C'est qui?
21: C'est Verlaine.
12: Ouais, Verlaine.
21: Ouais, moi je pense quand même qu'on peut, pour répondre, pour revenir un peu dans le débat, là, je pense qu'on peut répondre à la question quand même parce que t'as réussi à séduire la grosse Sandy avec tes poèmes.
12: Verlaine, tu restes poli parce que la grosse Sandy, elle t'emmerde.
21: Oui, c'est vrai, pardon, mais c'est comme toi, c'est parce que tu l'appelles comme ça toi, donc je pensais qu'on pouvait l'appeler comme ça. Quoi.
12: Non, mais attends, moi je lui dis ce que je veux. Hein, donc.
21: Veux, c'est vrai. Ben, voilà quoi.
12: Avec bon, alors dans ces cas-là, comme vous faites les cons, eh ben on arrête.
21: On n'arrête pas.
22: Sur l'IRC, on a dépassé les 5582,4. Tu te rends compte, on commence à arriver vers notre record, alors j'aimerais bien que le débat se passe calmement.
12: Non mais moi dans ces cas-là, je voudrais bien que les gens, je voudrais bien que Fildar fasse bien son boulot avant qu'ils se prennent des claques.
23: Allô.
21: Gérard ? Oui, allô, fan, bonsoir.
12: C'est qui ?
21: Oui, t'es au standard, tu veux parler de quoi ?
20: Putain, mais qu'est-ce que c'est que ça, Phil ?
21: Tu veux parler au doc ? Oui, quitte pas.
20: Bon, Ré, Gérard.
12: Fildar !
20: Bah, moi, j'attends, hein. J'attends que tu fasses ton débat. Moi, je peux rien faire sans toi. Hein. Ouais, c'est bon. Je peux rien faire sans toi, Gérard.
12: Non, mais.
22: Bon, Gérard, pour en venir au débat, il y a Turpentine qui te demande si t'as séduit Sandy grâce à tes poèmes.
12: Ça,
22: c'est une bonne question.
12: Ça, c'est une question que tout le monde voudrait savoir.
21: Est-ce que ça attire les animaux?
12: Comment?
21: Est-ce que ça attire les animaux, les poèmes?
12: Est-ce que ça attire ta connerie?
23: Ah, t'es drôle.
21: Gérard, c'est donc
12: on va demander un petit nénuphar.
23: Oui.
12: Ah ben non, t'avais déjà répondu.
23: Oui, j'ai répondu, mais tu ne m'as pas écouté une fois de plus.
12: Bon, alors vas-y, dis.
23: Ben non, c'est bon, j'ai répété, hein, c'est bon. Mm-hmm. Ben, le temps, c'est un autre. Hein.
12: Donc, on va demander à Pucelle de Nuit.
23: Pucelle du Sud.
22: Gérard, on me repose la question sur IRC. On me redemande si Sandy.
20: On me la redemande pas.
12: Non. Attends, Manu, s'il te plaît, c'est pas toi qui commande, c'est Rigo. Toi, non, tu fais l'arrière, tu t'es.
20: Elle va venir plus tard, la question.
21: T'as la grosse.
22: Non, je la garde pour plus tard.
12: La grosse, ça t'emmerde, toi, connard.
22: Elle dit que.
21: Elle va venir plus tard.
22: Non, s'il vous plaît.
20: Fildar, s'il te plaît.
23: Tu peux répondre?
22: On reprend le débat là, t'as un nouvel auditeur en plus.
12: Alors on a Santa Belgica et Potiron du sexe.
24: Ouais, salut Coco.
12: Oh !
23: Salut Potiron.
24: Allô Coco ?
12: Potiron, tu réponds comme il faut !
24: Ouais, bonjour. Salut, ça va ?
12: Oh là là là ! Oh putain ! Et c'est quoi là ces auditeurs que tu me prends toi ?
24: Bah qu'est-ce que t'as vu là ?
20: Attends Gérard, j'ai rappelé un mec de Belgique parce que tu voulais des Belges dans le débat. Donc
22: plus,
20: moi je rappelle
22: plus,
20: des Belges.
22: En plus c'est quelqu'un de l'internet et en tu plus... l'as toujours pas fait participer, c'est Santa Belgica. Il a toujours pas répondu à ta question.
20: C'est un Belge, il attend. Hein.
12: Donc... Alors celle qui est plus celle du sud là, tu vas fermer ta gueule un peu.
20: Non mais dis rien, vas-y, réponds Santa Belgica.
24: Alors bon, je veux savoir si... En fait je suis poète à mi-temps en Belgique. Hein. Je veux savoir si Gérard connaît mes œuvres.
12: Non.
24: Non, mais je peux lire un poème peut-être.
12: Non.
24: Oh mais tant pis quand même. Une
12: petite
24: est née le jour où nous sommes rencontrés. Et cette mélodie elle sera toute notre vie.
21: Vas-y gros.
20: Voilà, c'est
12: putain,
20: fait.
12: Mais c'est pas vrai, hein.
24: Génial quand même. Hein.
23: Je vais me coucher.
12: Deuxième débat, vous avez une foutre de merde encore.
22: Il était bon son poème. Il était bon son poème.
24: Putain, tu pourrais faire correctement ton travail.
12: Putain, mais c'est pas vrai, hein.
22: Genre, il était beau son poème.
23: Tu pourrais écouter.
24: Ah. Ça m'a pris 3 ans pour faire ce poème.
12: Pucelle du Sud.
23: Oui, Gérard. Moi, on me séduit pas avec des poèmes. Mais avec des billets, avec des carottes râpées, des clés de 12, des choses comme ça.
12: Mmh. Verlaine.
21: Oui, bah moi, je pense que je suis d'accord avec Pucelle du Sud.
12: Mmh. Non, mais tu es précise.
21: Bah, c'est-à-dire que... On peut, effectivement, ou on ne peut pas, quoi. Maintenant, c'est chacun un peu pour soi.
23: Et pour la marque, tu fais quoi?
12: Non, il n'y a pas de marque.
21: C'est-à-dire que, par exemple, pour quelque chose comme Orangina ou Coca-Cola...
12: Oh bon, alors...
20: Pas de marque.
12: Bon, Pierre-Laine, au revoir.
22: Pour en revenir à ma question de tout à l'heure, donc, sur IRC, on te demandait si Sandy avait été charmé par tes poèmes.
25: Debout, espèce de filiaste, là. Tu vois pas que les autres...
20: Dédicace. Sont
25: allez, debout.
12: T'es vraiment un bâtard, toi, là-bas.
20: Quoi? Dédicace.
12: T'es vraiment un fumier.
20: Tu nous le demandes à chaque fois.
12: Ouais, mais attends.
25: Debout, espèce de filiaste, là.
12: Bah, on va l'appeler.
20: Bon bah justement, on accueille Poupou le mystère.
24: Oui, salut Poupou.
1: Salut le sanglier.
24: Salut.
25: Tais-toi, France, debout, espèce de fainéant. Tu vois pas que les autres s'amusent là? Allez, debout.
24: Allez,
25: debout,
24: Poupou. Bien
25: avec nous. Casse.
12: Ah, ça y est,
20: ça y est.
12: Bon, alors, Poupou de mystère.
4: Oui, bonjour, Gérard.
12: Bon, t'es là?
4: Ouais, ouais, je suis là, t'inquiète pas.
1: T'es bonne, bonsoir.
12: Bon, donc...
1: T'es bonne?
4: Bonsoir,
1: bonsoir.
12: Bon, Poupou, t'as bien vu que c'était pour toi?
4: Ouais, ouais, bah, j'ai bien vu, ouais.
1: Ouais, dis-moi,
4: t'inquiète pas, j'ai bien écouté la musique, hein.
12: Donc, alors, maintenant, comme tout le monde sur ERC me demande si je t'ai séduit avec mes poèmes, donc est-ce que tu peux répondre à la question ERC?
22: En sachant que c'est Poule Mystère.
12: Voilà, en sachant que c'est Poule Mystère, comme Rigaud dit.
20: Il y a trop de mystère dans la...
12: Non, non, mais vous la laissez répondre, d'accord, maintenant?
4: Je pense qu'en effet, tu m'as suivi.
20: Oh, tu peux faire moins de bruit, s'il te plaît, je joue, là.
12: Gérard, arrête, le tape pas.
4: Ah mais Gérard, si tu m'écoutes pas, c'est pas...
20: Mais non, il t'écoute pas, là, il est en train de taper fil d'art.
24: Mais cette année, c'est un poème de quel siècle?
20: Bon, Gérard, vas-y. Maîtrise quelque chose, là, au lieu de taper fil d'art, reprends.
12: Je t'écoute.
20: Il y a Poupou le mystère qui te parlait, tu l'as même pas écouté, du coup.
12: Donc, alors, vas-y.
1: Moi, j'ai fait un poème sur le pont de l'Alma.
12: Bon, ta gueule, à toi, sur le pont de l'Alma.
4: En plus, t'as rien à voir.
1: Oh, Mercedes.
12: Oh là là, putain. Mais bah, balance-moi un disque.
20: Bah non,
12: mais
20: non,
12: mais non,
20: balance
12: Gérard,
20: un disque.
12: Non,
1: toi,
12: pont
1: l'Alma que j'aime tant. Toi, au pied. Oh, pont de l'Alma, non, je
12: te
1: incroyable. Oh oui, mais.
12: Ah bah alors, tu le prends, tu l'emmènes dans ton bureau, tu lui donnes plus.
20: Ah, d'accord.
12: Tu l'emmènes dans ton bureau, tu vas jouer avec.
1: Quand je m'éclate dans un pylône.
12: Bon, alors, attendez. Oh, maintenant.
4: C'est combien, Game Boy?
1: Oh oui, Sandy, je jouis. Oh oui.
12: Alors, on va regarder. Poupou le mystère.
4: Oui, je suis là.
12: Donc, tu restes.
4: Ok.
12: Potiron du sexe.
1: Ouais.
12: Toi, tu vas te calmer ou sinon tu vas dégager.
1: D'accord.
4: Bring a fleur.
12: Puis celle du sud.
4: Oui.
12: On va te garder.
4: C'est
20: bah attends, c'est moi qui décide. Hein.
12: Attends, c'est toi qui décide, c'est moi qui commande, d'accord?
1: D'accord.
12: Ok. Tu prends ton gros correctement.
20: Ok.
12: Donc, Manu,
20: oui.
12: tu me balances le disque.
20: Tout de suite?
12: Oui. Il est 2h18, vous allez réfléchir à la troisième question.
1: Déjà?
12: Quels sont, pour vous, les poèmes les plus beaux? Et on répondra avec Poupou le mystère à la question IRC depuis tout à l'heure qu'on nous demande comment j'ai fait.
22: Non, mais ils s'en foutent maintenant. Ils m'ont dit finalement, ils s'en foutent.
12: Non,
22: ils veulent pas que tu répondes, ils vont s'en aller si tu réponds alors.
12: Non, mais on va leur répondre avec Poupou le mystère.
22: Oh, bah, on va perdre des gens, Gérard, on va perdre des gens.
12: Eh ben, si dans ce cas-là, on va s'écouter quoi?
20: On va s'écouter, attends que je te dise pas de conneries.
12: Okay.
20: Je me mets. Quoi?
12: Je me mets un doigt dans le cul, non?
20: Non, c'est pas ça.
12: Bouge la grosse.
20: Non.
12: Mais quand
20: mets un carton dans les fesses parce que je
12: mais
20: me
12: non,
20: suis pas
12: mais,
20: essuyé.
12: Mais quand est-ce qu'on va l'avoir en CD Bouge la grosse?
20: Ah bah ça, je sais pas. Faudra voir si tes débats sont bien.
12: Ouais, mais faudrait
20: quand même un petit cadeau.
12: Ouais, faudrait qu'on l'aille en entier. C'est une bonne radio.
22: Par rapport à l'IRC, vite fait, je voulais juste te dire qu'on a dépassé les 4500 quand même, ce qui est un record, même si ça fait pas encore 4900. On est 4623 et je voulais saluer quelques personnes, Spoutnik, Eason, Cédric, Yankee, Ice-T, Chocobo, Cédric et les autres quoi.
12: Allez, faites-moi plaisir. Aujourd'hui, on est le combien? On est le 3 décembre.
20: Ouais.
22: Ouais.
12: Non, le 4 décembre.
22: Ouais.
12: Allez, faites-moi plaisir. Montez-moi le l'IRC. Faites-moi monter l'internet à 5000 personnes. Allez, on récupère.
22: Allez.
12: String en fleurs.
1: Oui, mais respect à toi, Gérard.
12: Re-salut.
1: Salut.
12: Mystère.
25: Tais-toi, la grosse, debout, espèce de
12: fille. Bouge la grosse, là, t'inquiète pas, on a une surprise.
4: Salut Rigo, salut Manu et salut Fildar.
20: Salut, machin mystère.
4: Ouais, salut à tous.
12: Et puis moi, je pue de la gueule.
4: Ouais. Bah, non, je viens de te dire salut GG, donc t'as pas entendu.
20: Ouais.
12: Non, mais moi, j'ai mal entendu ce que tu m'as dit.
20: Bon, allez, c'est pas grave, on y va.
12: C'est pas grave. Plus celle du sud, j'espère que tu t'es calmé.
4: Salut Gérard.
12: Verlaine.
1: Oui, bon, rebonsoir Gérard.
12: Tu t'es calmé?
1: Oui.
12: Potiron du sexe, j'espère que tu t'es calmé.
1: Oui.
12: Et Santa Belgica aussi.
24: Oh, j'étais pas énervé, moi.
12: Bon.
21: Ouais, alors, vas-y, toi, t'es calmé.
12: Maintenant, on va continuer le débat. Sérieusement.
21: Je suis pas calmé, je te le dis.
12: Bon, qui est pas calmé?
21: Bah, c'est String Enfleur, tu m'as pas demandé si j'étais calmé.
12: Bon, tu t'es calmé?
21: Ouais.
12: Bon, alors maintenant, on y va. Quels sont pour vous les plus beaux quels sont pour vous les poèmes les plus beaux? On va demander ça à Santa Belgica.
6: Eh bien, un des poèmes les plus beaux qui existent est que la lie de la mémoire. Arborescence rédhibitoire. Tu le connais?
12: Comment?
6: C'est Écolalie de la mémoire, arborescence rédhibitoire. C'est un poème belge.
12: Je connais pas.
21: C'est beau en tout cas.
12: Enfin, Potiron du sexe.
7: Ouais, ben moi, le poème qui m'a le plus touché, c'était le grand classique de la charcuterie. Mmh. Ça, c'est un truc, ça m'a touché parce que ça parle de la mormoine poêleux et j'aime bien. Tu aimes aussi, Gérard?
12: Non.
7: Tu connais?
12: Non, je connais pas.
7: Tu veux que je t'envoie?
12: Non, oui, tu peux l'envoyer au 143 avenue Charles de Gaulle, 92521, Neuilly-sur-Seine-Sedex.
7: Oh, quelle belle voix.
12: Donc tu peux... Non, mais vous pouvez toujours nous écrire et puis m'envoyer des petits poèmes.
7: Ah, on peut t'écrire directement à toi?
12: Oui, ben vous mettez à l'intention de Gérard et n'ayez crainte.
7: Fildar m'avait dit qu'on pouvait pas.
12: Ah bon, Fildar, depuis quand que... Attends, mais maintenant il va vous répondre. Depuis quand que les gens, ils ont plus le droit de m'écrire?
7: Ouais, c'est quoi ce bordel, là? Fildar avait dit qu'on pouvait plus. C'est pour ça qu'il a dit qu'il n'y avait pas de fan club au 143.
12: Tu réponds aux auditeurs.
20: Ça, faut savoir ce que tu veux. Tu dis que j'éteins mon micro, donc je parle pas.
7: Attends, Gérard.
12: Oui.
7: Je t'ai envoyé des chocolats, tu les as reçus ou pas?
12: Non.
7: Moi, j'ai envoyé des bonbons. Attends, mais on t'a envoyé des trucs, comment ça se fait que tu les avais?
21: Attention de Fildar pour Gérard.
7: C'est Fildar qui les a gardés?
12: Fildar?
23: Je t'ai envoyé.
12: C'est où?
20: C'est chez moi?
21: Avec des millionnaires. Ouais, moi, je vais envoyer des photos intimes, mais bon.
12: Qui c'est qui a envoyé des millionnaires?
21: Bah, Verlaine, j'avais envoyé pour Noël déjà les cadeaux. Attention de Fildar pour Gérard, parce que Fildar m'avait dit qu'il fallait lui envoyer à lui.
7: Ouais.
12: Ah non, mais Fildar, tu t'en
21: fous. Fildar m'a dit qu'il fallait tout lui envoyer à lui pour
12: Fildar. Ah,
20: Fildar, c'est pour ça que t'as des nouvelles sapes.
23: Ouais. Max,
20: salaud.
12: Max,
21: j'avais envoyé des cotons-tiges.
23: Je t'ai envoyé des t-shirts Nike.
21: Télévision. Je t'ai envoyé une brosse. J'avais envoyé.
12: Putain, tu me piques mon courrier, lui.
21: J'avais envoyé une pochette surprise millionnaire, tu sais, avec 20 tickets de millionnaire dedans.
12: Attends, l'autre, on m'envoie des trucs.
23: Ah mais calme-toi, GG.
21: Je comprends pas. Ouais, je t'avais envoyé des chocolats. Hein.
12: Attends, et l'autre, il me pique mon courrier.
21: Et du chocolat. Très déçu. Il y avait des bons piquets au kiwi.
23: Pas ton courrier.
12: On parlera après.
21: Eh ben, Stop de Chantal Goya, il a eu.
12: Bon, alors, question Verlaine.
20: Je tenais quand même à vous remercier pour les millionnaires et tout ça, les mecs, c'est cool.
12: Non, mais c'est un bâtard, lui, c'est pas grave, on va régler ça après.
22: Pour en revenir à l'IRC, il y a Fedji Dido qui te demande si t'as entendu parler de l'hypraconductivité des poèmes le soir quand il fait nuit.
12: Non. Non, j'ai pas eu l'occasion d'en entendre parler de ça.
20: Attends, je comprends pas, qu'est-ce que ça veut dire ça, Gérard?
12: Bah justement, moi non plus.
22: L'hypraconductivité, tu vois?
12: Non, je sais pas ce que c'est.
22: Bah, je t'expliquerai après, là.
12: Oh, tu me l'expliqueras. Donc, Verlaine?
21: Oui, bah moi, bizarrement, c'est un poème à toi qui m'avait plus marqué, mais il y a longtemps, quoi.
12: Dis.
21: Bah, je me souviens à peu près du texte, je sais pas si tu t'en souviendrais, c'était bien sûr « Je voudrais te dire je t'aime ».
12: Ouais.
21: Et c'était dans un camion frigo, c'était sur un air de trompette, avec sur un cendrier, je sais pas si tu te souviens.
12: Ah bah, bah
21: sur
12: ça
21: c'est...
10: Merde. Gérard, c'est vrai que tu couches avec Big Bill?
12: Qui demande ça?
23: Pas moi.
12: Pucelle du Sud.
23: Oui.
12: Donc toi?
23: Bah moi ce sont les poèmes de Yaponovitch.
10: Gérard, c'est vrai que tu couches avec Big Bill?
21: Oh là là.
12: Pucelle du Sud.
23: Ouais, moi c'est un poème de Yaponovitch Raskipopov. C'est un poète russe dont les œuvres ont été traduites en français. C'est très beau. C'est très dépouillé, t'as un mot par page, mais c'est très bien pensé. C'est très bien.
10: Gérard, c'est vrai que tu couches avec Big Bill?
12: Poupou le mystère.
23: Oui, bah écoute, moi ce que je peux te dire, c'est que pour moi, les poèmes les plus beaux, c'est Baudelaire.
12: Ouais.
23: Victor Hugo. Bien sûr, les...
12: Fildar.
23: C'est exactement grâce à ça, grâce à tes poèmes, que je t'ai connu, quoi. Que j'ai fait ta connaissance, et puis voilà.
12: Ah bah voilà,
20: répond à la question de l'internet, Gérard.
11: Il mentait dessus, c'est tout.
12: Bah la question...
22: Non mais il y en a une autre.
12: Ah, une
22: parce
12: autre.
22: Que l'hypra hypercontactivité, apparemment tu sais pas ce que c'est. Il y a, on te demande si c'est vrai que... alors attends, si les poèmes du Figaro signés Gégé de Suresnes, est-ce que c'est les tiens? C'est Chocobo qui demande ça.
12: Non, c'est le Figaro, j'ai jamais mis de poèmes, c'est le Figaro et j'irai jamais mettre des poèmes.
22: C'est quelqu'un d'autre alors?
12: Non mais là-dedans, j'irai jamais mettre...
23: Il faut payer en plus.
12: Comment?
23: Il faut payer.
12: Oui, il faut payer. Poupou le mystère, pour l'instant, je réponds, tu me laisses parler, s'il te plaît, merci.
23: Ok, il n'y a pas de problème.
12: Avant que je t'assomme.
23: Alors, ça, sûrement pas, parce que t'as pas...
20: Bon, allez, c'est bon, laisse-le répondre, putain.
12: Eh oh, tu la laisses parler, toi.
22: Tu la laisses parler, toi.
23: Eh
11: hey, Gérard, t'as juste pris ton cul.
12: Saignant plat, donc...
20: Tu réponds?
12: Pour répondre à la question IRC, donc
20: vite,
12: non...
20: Vite.
12: Donc on va demander à... Bah, String en fleurs, maintenant.
11: T'as juste pris ton cul.
12: String en fleurs.
11: Voilà, oui, déjà, je voulais dire que Moby Dick Mystère, là, elle a pas beaucoup de goût, au niveau des poèmes.
12: Mm-hmm.
11: Et deuxièmement, les plus beaux poèmes, bah, c'est ceux qu'on fait avec le cœur, hein, ou ceux qu'on fait avec l'alcool.
12: Non, mais de toute manière, en principe, quand tu fais un poème, tu le fais du fond du cœur, pour la personne que t'aimes.
11: Bah, tu peux le faire du fond du cul aussi.
12: Non.
23: String
12: en fleurs.
11: Ouais, mais je te disais, avec l'alcool, reconnais que quand t'es un peu éméché, ça aide pour l'inspiration.
12: Non, je vais te dire une chose, que
11: les plus grands poètes, ils ont toujours consommé un maximum quand même.
12: Je vais te dire une chose.
11: Ouais, il y a autre chose.
12: Bah attends.
11: Il y a rien
12: là pour l'instant.
20: J'ai rien fait.
11: Ou autre.
12: Non, mais c'est lui là.
11: Ou autre.
12: Là, Pildard, tu me laisses ton micro éteint et c'est tout. D'accord. Rigaud, question IRC avant que je réponde.
22: Alors, est-ce que c'est vrai que j'ai lu dans le Surénois magazine que Gégé donne des cours de poèmes? C'est Turpentine qui te demande ça.
12: Non, je donne pas des cours de poèmes. Et...
20: C'est peut-être une idée, ça.
12: Non, mais même, je donnerai pas mes cours. Je donnerai pas comment que je fais mes poèmes, ni rien du tout.
20: De toute façon, t'as pas le temps, hein, t'es bouqué.
22: Comme Coca-Cola, c'est top secret.
11: Est-ce que tu donnes des cours de comique à volonté?
12: Oh! On se calme derrière, on laisse parler la personne qui veut pas, qui pose la question.
23: C'est
13: beaucoup plus clair. T'as pas de poils
23: au cul. Donc, ce que je voulais dire, c'est que si moi, tu me donnes des cours par correspondance pour faire des poèmes.
12: Alors, les cours par correspondance.
23: Et donc, ce que tu n'as pas dit.
11: On n'entend rien à ce qu'elle dit.
12: Non, mais c'est normal parce que Fildar, il parle dessus. Donc, alors, les cours par. Les cours par correspondance, Manu, tu vas te taire, s'il te plaît. Donc, les cours par correspondance. Putain, ça commence à bien faire, je vais pouvoir répondre.
11: Quel bordel.
12: Ouais, mais je pense que ça va être les deux débats qui vont foirer. Et si les deux débats foirent, la semaine prochaine, j'en ferai qu'un, ça sera les jeux vidéo. Donc, alors, avis aux amateurs pour les autres.
22: Gérard, pour revenir au débat, bravo déjà. Et il y a Chocobo encore qui te demande où est-ce qu'on peut trouver ton papier peint, les poèmes de Gégé avec tes poèmes décrits dessus.
12: Alors là, dans ces cas-là, le truc avec les poèmes de Gégé, donc dans ces cas-là, vous achetez le best-of qu'on a fait avec Max.
22: Le papier peint.
12: Non, mais le papier peint, ça n'existe pas.
22: Si, lui, il l'a vu chez des gens.
12: Ouais, bah, il l'a peut-être vu chez des gens.
20: J'ai vu du papier toilette à Saint-Ouen, la dernière fois, je te jure, c'est vrai.
12: Ouais, moi, j'en ai rien à foutre. Donc, si vous voulez savoir plus...
22: On dit qu'il y en a qui ont vu des 4x3 sur des nationales aussi.
12: Non, mais ça, c'est des conneries.
23: À côté du Mans.
12: Oui, c'est ça. T'as raison, toi, pucelle du Sud. Continue comme ça, tu m'intéresses.
11: Vas-y, cochonne.
12: Alors, pour répondre à la question, quels sont pour vous les poèmes les plus beaux? Donc, c'est sûr, il y a Verlaine, il y a Baudelaire, il y a... je pense que il y a plusieurs personnes qui en ont fait. Bon, pour dire que...
20: Herbert Léonard?
12: Ouais. Non, Herbert Léonard, c'est un chanteur. Voyons. Confonds pas les chanteurs.
20: C'est un peu des poètes, les chanteurs.
12: Non.
20: Justement, Gérard, on avait récupéré sur Internet un petit sondage à la question quel est votre poète préféré. Donc, ouais, t'avais 43% des gens qui préfèrent Pythagore.
11: Ouais.
20: 24% des gens préfèrent Lili à poil.
23: Oh, c'est
11: génial. Ah, très bien.
20: Et 100% des gens détestent le poète de Suresnes. Non, mais ça, c'est des trucs confidentiels.
22: Ouais, je les ai trouvés.
20: Non, c'est ma pochette, ça, Gérard, du calme.
12: Non, mais attends, parce que déjà, il y a un truc que j'ai retiré.
20: Ouais.
12: Parce que dessus, c'est marqué Lili. Alors, il est hors de question, donc tu me donnes. Tu fais gaffe à ce que tu vas lire.
22: T'as jamais lu ses poèmes?
12: Ok.
11: Ferme ta gueule!
12: La tienne, toi, connard. Alors, doit-on parler plus souvent de...
11: Doit-on parler le plus souvent de quoi? J'ai pas répondu à ta question, hein.
12: C'est qui?
11: Santa Belgica, le belge.
12: Ben, je t'écoute.
11: Donc, les poètes que j'admire beaucoup, bien, il y a par exemple un poète belge qui est très connu, c'est Hergé, qui a écrit les poèmes de Tintin et Milou.
12: Donc, il y a Rigaud qui a une question IRC, non?
22: Non, la question, c'est pourquoi mon micro, il s'éteint plus?
12: Ben si, il s'éteint.
22: Ah
12: oui,
22: si. Excuse.
12: Voilà. Alors, ça y est, Rigaud. Ah ouais, ça y est. On se calme, hein. On va essayer de continuer le... Alors, doit-on parler plus souvent des...
11: Attends.
12: Doit-on...
11: Gérard.
12: Attends.
11: Calme-toi, Gérard.
21: reprend petit à petit. Doit-on,
12: mais c'est quoi, doit-on parler plus souvent des poèmes à la télé? On va demander ça à String en fleurs.
0: C'est quoi cette obsession du doit-on là?
12: Qu'est-ce que ça peut te foutre? Si tu veux pas répondre, tu le dis, on prend quelqu'un d'autre à ta place parce qu'il y a 24 lignes qui sonnent.
20: Gérard, toi perso, rapport au doigton, tu mets un doigt ou deux doigts?
0: Voilà, exactement.
12: Et toi, est-ce qu'on te demande si tu mets deux doigts ou un doigt
20: Mais non, mais moi je te le demande.
22: Gérard, pour revenir au débat, il y a Formos qui me dit que pour les débats à la télé, il devrait plus s'en parler dans le Big Bill.
12: Ouais, mais ça, c'est pas évident. Donc, String en fleurs.
0: Tu peux me refaire la question, là, parce que je suis largué.
12: Alors, doit-on parler plus souvent des poèmes à la télé?
0: À la télé, non. Je pense que, franchement, les poèmes, ça reste dans le milieu de la radio. Je pense qu'il y a quand même déjà suffisamment de gens qui souffrent avec tes poèmes, donc faut pas trop que ça se diffuse à la télé, parce que sinon, tu pourrais quand même contaminer pas mal de monde.
12: Non, mais attends, String en fleurs, dans ces cas-là, moi, les poèmes que je fais, c'est pour tout le monde.
0: C'est pour tous
12: les auditeurs et les auditrices.
0: Je sais, c'est là qu'il est le danger, justement. C'est qu'il peut toucher tout le monde, ton poème.
12: Non, mais ça, de toute manière, ça touchait déjà. Mais attends.
23: Ouais, Sylvain, arrête tes conneries, là.
0: Ouais, laissez tranquille, le
23: tout le mystère, là.
0: Ça te cher mystère.
23: Bah, tu te calmes. Non, parce que tu me remets à l'antenne et après tu me remets à le standard, là, ça va pas du tout. Hein. Bah alors.
22: C'est quoi ces
0: histoires? C'est vrai que c'est pas bon, ça, Phil, là. Hein.
23: Il fait ça à tout le monde. Hein.
22: Oh, la menteuse.
23: Non, je suis pas une menteuse, je dis toujours la vérité.
12: Alors, Poupou le mystère.
23: Oui.
12: Attends. Oui, Rigo.
13: C'est bon, vas-y, oui.
22: Alors, on te demande si t'es bourré quand tu fais tes poèmes.
12: Non. Bah non, je l'ai dit tout à l'heure. J'en ai parlé tout à l'heure.
0: GG, c'est qui ta muse? C'est Sandy, ta muse ou pas?
14: Non, donc, Gégé, il fait mumuse tout seul.
0: Non, est-ce que Sandy, c'est ta muse?
23: C'est ton égérie?
20: Zolière.
12: Bon,
0: Est-ce que c'est là que tu trouves ton expiration, par exemple?
12: C'est qui parle, là?
0: C'est String en fleurs.
12: Bon, alors, String en fleurs, pour l'instant, tu viens de répondre, tu laisses parler les gens. Donc, oui. Poupou le mystère. Poupou le mystère.
0: Oui.
22: Allez, Gérard, elle est là.
25: Elle est là.
23: Vous m'entendez là?
25: Elle est là,
22: c'est bon, Gérard, reviens.
20: Bon, alors Gérard s'est absenté du studio, je ne sais pas pourquoi.
22: Je sais pas, il est parti dans le...
23: Bon, je vais traiter
20: l'ombre. Attends, c'est pas la peine, Poupou le mystère, il est pas content.
22: Pas.
20: Il va revenir, là,
25: c'est pour...
22: Poupou le mystère, t'as pas un poème pour Gérard pour le faire revenir?
23: Max! Bah écoute, je vais essayer de trouver dans mes affaires et puis je vais le faire ça.
22: Vas-y, cherche bien.
0: Cherche dans ton neurone, ouais.
22: Gérard, Poupou le mystère, elle veut te lire un poème.
25: Allô. Là moi c'est terminé. Qu'est-ce qui s'est passé?
23: Je ne comprends rien là.
0: C'est Calimero mystère. Allô.
20: T'es là Poupou le mystère? Poupou le mystère, t'es là?
23: Oui, t'es là Sandy.
20: Vas-y balance.
0: Allô l'autruche.
23: Bah il m'écoute GG ou pas?
12: Je t'écoute.
25: Les autres en attendant.
23: Donc c'était quoi déjà la question?
12: Alors doit-on?
25: Ah non mais attends, ça là, c'est encore pas le dégât.
0: Il y a une basse cour derrière.
20: Elle suit pas Gérard.
12: Moi, c'est simple, il est 2h40, je pense que je vais arrêter. Ça va aller plus vite. Hein.
20: Donc, que certains auditeurs se calment de temps en temps, que ça fasse pas masse et que tout le monde s'y mette. Quoi.
12: Alors, Poupou le mystère, tu veux répondre?
23: Donc, c'est doit-on parler plus souvent des poèmes, je sais pas quoi, là?
12: Ouais, à la télé.
23: Ouais, bah, je pense qu'on devrait sans doute consacrer des reportages pour à propos des poèmes. Et essayer de parler de ça, parce que c'est vrai qu'on n'en parle pas assez à la télé. Et donc voilà, moi je pense qu'on devrait faire des reportages, quoi.
12: D'accord. Rigo?
22: Oui,
12: Attends, excuse-moi, Poupou le mystère, il y a une question hier, c'est...
22: On te demande combien de poèmes tu as écrit dans ta vie?
12: Alors...
0: C'est toujours le même.
12: Donc, les poèmes que j'ai écrits dans ma vie, donc à l'heure actuelle, il y en a plus de 200.
20: Ah, oh, quand même.
12: Alors...
20: 200 quoi? 200 feuilles?
12: Bravo. Non, mais attends, toi, tu éteins ton micro parce que c'est moi qui ai la feuille maintenant.
20: Bah, je te pose une question, Gérard.
12: Ouais, non, mais moi, c'est 200 poèmes que j'ai sur des feuilles. Alors, à la question, quel est votre poète... après, vous allez... puis celle du Sud?
23: Oui.
12: Verlaine?
0: Ouais.
12: Potiron du sexe.
0: Oui.
12: Et ouais, Santa ouais. Belgica, donc n'ayez crainte, vous allez répondre à la question, je vais quand même lire un petit sondage là que j'ai. D'accord. Sous les yeux. Il y en a un par contre. Celui-là, il va être vite lu. Alors.
20: Lequel, à quel poète aimeriez-vous ressembler?
12: Merde.
13: C'est Gérard.
15: Celui-là.
22: C'est à la question, quel est votre poète préféré, Tarié?
13: Non mais ça voilà. J'ai déjà lu.
2: Alors, on l'a déjà lu celui-là. On l'a déjà lu celui-là, après tu peux lire.
15: Non, non, il a lu là-haut.
2: Mais non, il a lu celui-là, tu t'es énervé à cause de ça, tu te rappelles même plus pourquoi tu...
15: Alors, à la question, que verriez-vous comme thème de poésie? Donc, 20% des gens sont à bug et n'en font que d'écouter. 25% des gens verraient mieux avec des lunettes. 37% des gens ne voient pas le rapport. 43% des gens n'aiment pas la question. Donc des trucs comme ça, moi, c'est même plus la peine qu'on fasse des débats. Ça sert à rien d'essayer de jouer au con comme ça, Phil Dard.
2: Attends, je veux juste voir la question d'après.
15: Donc, Pucelle du Sud.
2: Allez bien, tu vois, tu pourrais répéter la dernière question.
15: Pucelle du Sud.
16: Oui.
15: Donc pour toi.
16: C'était quoi déjà, parce qu'on a beaucoup parlé là.
15: Alors, doit-on parler plus souvent des poèmes à la télé?
16: Oui. Non, je pense que c'est bien.
24: Ah non?
16: C'est bien que les gens ignorent que les poèmes existent, comme ça ils vont pas évoluer culturellement, et puis ça ne fera pas des intellectuels.
15: Verlaine?
24: Oui, je pense qu'on amènerait une transaction translative si on parlait plus des poèmes à la télévision, ce qui permettrait de plus voir en quoi est constitué le poème, et ça revaloriserait l'ensemble du monde de la poésie.
15: Ouais. Potiron du sexe.
13: Il est parti.
15: Il est parti. Alors, Santa Belgica.
24: Mais oui, écoute Gérard, puisque je représente le public belge, il faut savoir qu'à la télévision belge, il y a énormément d'émissions de poésie. Ça passe toute la journée avec des musiques de violon. C'est un petit peu chiant.
15: D'accord. Merci, Phil Dard, de le couper quand il n'y a pas fini. C'est tout ce que tu avais à me dire ? Santa Belgica.
24: Oui. J'ai juste dit que c'était un petit peu chiant, et c'est tout.
15: Ah d'accord. Oui. Parce, là, je comprends pas parce que les trois quarts du temps, ça saute. Je me demande ce qui se passe.
24: Pourquoi les poèmes sautent?
15: Non, mais la ligne saute.
24: Ah. Bon. Les poèmes en ligne en octosyllabe alors.
15: Et c'est quoi ce bordel?
24: Je sais pas.
13: T'as bien vu, je touche à rien. Qu'est-ce que tu veux que je te dise? Je sais pas d'où ça vient moi.
15: Putain mais oh. Ça veut dire quoi là ce bordel?
13: Je sais pas.
15: Putain mais c'est pas possible hein. Depuis quelle date existent les poèmes? On va demander à String en pleurs.
24: Quoi? Ta gueule!
15: Va te faire enculer, connard!
24: Oh là là, ça dégénère. Ouais, Gérard.
15: String en pleurs.
24: Ouais, bah écoute, les poèmes, je pense que ça remonte à l'aube des temps. Hein.
15: Bah tu peux préciser?
24: Bah je sais pas, l'Antiquité, la Renaissance, le Moyen-Âge, la Grèce antique, tout ça. Tout ça, il y avait déjà les plus grands poètes à cette époque-là.
15: D'accord.
24: On n'a pas entendu que t'arrives, heureusement d'ailleurs, pour avoir des grands poètes quand même.
15: Non mais attends, mais moi je les ai fait sur l'antenne de Fun Radio depuis 93.
24: Non mais je sais, mais heureusement qu'on n'a pas attendu et qu'il y avait des Platons et des Dioscures et tout ça avant toi, parce que voilà quoi.
15: Ah, t'as Marc. Si ça te plaît pas ce que je fais comme poème. Écoute-moi. Si ça te plaît pas, dans ce cas-là, tu changes de radio, c'est tout, ça va plus vite. Hein.
24: Mais si, Gérard, je te dis que t'es le digne représentant de la lignée des pédagogues, c'est plutôt un compliment, je veux dire, arrête.
15: Bon, coucou le mystère.
16: Bah écoute, moi, ce que je peux te dire, c'est que les poèmes existent déjà depuis Jésus-Christ.
15: Ah bah depuis 1900, hein, ok?
16: Non, même avant 1900.
15: Ah bon?
16: Parce que Jésus-Christ, il est né avant 1900.
15: Ouais.
16: Donc,
15: Et moi, je suis né après, je suis bien né avant Jésus-Christ.
16: Ouais, mais toi, t'es pas Jésus-Christ.
15: Non, mais je suis qui?
24: Je le suis, en fait, ça y est, depuis que Jésus écrit.
15: Oh, on se fait derrière, on la laisse parler. Donc tu disais, toi?
16: Ouais, donc je pense que les poèmes ont été créés à l'époque de Jésus-Christ.
15: Et alors, moi, je suis bien né avant Jésus-Christ.
16: Non, tu comprends pas ce que je veux te dire. Mais
15: non, non, mais de toute manière, je comprends pas le français.
16: Ah bon?
13: Tiens, bah, si c'est toi qui le dis, alors, tu le reconnais, eh ben.
15: Pucelle du Sud.
16: Ouais. Bah, les poèmes, ça date depuis que les gens écrivent.
15: Mmh.
16: Parce qu'ils ont commencé par ça, en fait.
15: Donc, d'accord.
16: Ils ont commencé par l'écriture cunéiforme et ils ont fait des poèmes tout de suite pour séduire leur belle pour les sodomiser.
15: Ouais, ben, bah, de toute manière, on n'a pas besoin de séduire sa belle pour la sodomiser, comme tu dis si bien.
16: À l'époque, si.
15: Ouais, ben, peut-être. Mais je pense pas, à mon avis. Verlaine?
24: Oui, ben, moi, je pense que les poèmes existent depuis très très longtemps, quand même. Je sais pas exactement depuis quand. Par contre, il est sûr que la poésie, elle est apparue il y a 3 ou 4 ans, avec toi, d'une cabine téléphonique à Suresnes. La vraie poésie, la pure.
15: Bah disons, ça m'est venu comme ça d'en faire, et puis maintenant ça m'empêche pas de continuer de les faire.
24: Bon,
15: c'est sûr que attends, Verlaine, c'est sûr qu'au début tout le monde me disait bon ben que j'en refasse. Bon, c'est tout le monde, même Max m'a demandé à ce que j'en refasse.
21: Oui, vas-y, continue, je t'écoute.
15: Donc, bah là, il y en a 4 pour ce soir, donc on va pas faire un, non.
21: D'ailleurs, Gérard, si je pouvais me permettre, moi j'en ai fait un petit, j'aimerais bien que tu l'écoutes à la fin avec les tiens, pour me dire ce que t'en penses plus tard.
15: Non, mais de toute manière, tu vas lire le tien, toi, en premier.
21: D'accord.
15: Et moi, je lirai les 4 miens.
21: Maintenant, bon, bah écoute, je vais te le lire maintenant.
15: Bah vas-y, fais-en un tout de suite. Alors,
2: les gens de l'IRC, ils veulent pas t'entendre.
21: Écoute, c'est sur Sandy. Alors, Sandy, j'aimerais te dire, I love you sur un briquet. Sandy, j'aimerais te dire I love you sur un porte-avions. Sandy, j'aimerais te dire I love you dans un sous-marin. Sandy, j'aimerais te dire I love you sur une blouse blanche. Sandy, j'aimerais te dire I love you quand tu es en majorette. Sandy, j'aimerais te dire I love you sur un tétard. Sandy, j'aimerais te dire I love you sous une torpille. Sandy, j'aimerais te dire I love you quand je t'offre une souris. Sandy, j'aimerais te dire I love you sur un
15: éléphant.
21: Sandy.
20: Ah, c'est comme ça?
15: Enfin!
21: Sandy, je voudrais te dire je t'aime dans un camion frigo. Sandy, je voudrais te dire I love you quand on fait les vendanges.
15: Arrête!
21: Sandy, je voudrais te dire je t'aime sur la mer d'accordion.
15: Gérard!
21: Sandy, je voudrais te dire je t'aime sur une moissonneuse batteuse. Sandy, je voudrais te dire je t'aime sur un air de trompette. Sandy, je voudrais te dire je t'aime avec une sucette. Sandy, je voudrais te dire je t'aime sur un cendrier. Sandy, je voudrais te dire je t'aime sur une routière. Sandy, je voudrais te dire je t'aime sur un filtre à café. Oh oui, Sandy, je voudrais te dire je t'aime sur une
20: règle.
21: Sandy, je voudrais te dire je t'aime sur une boîte de thon. Sandy, je voudrais te dire je t'aime quand je mange de l'ail. Sandy, je voudrais te dire je t'aime quand on mange des cartes.
20: Ah bah voilà, tu l'as.
21: À la ligne.
20: Alors, il est où?
21: Pourquoi tu viens chez moi après, Gérard?
23: C'est vachement bien.
20: Bon, Gérard, tu fais quoi là? Oh.
21: Alors?
20: Tu l'as coupé.
15: T'es vraiment un bâtard, quoi.
23: Ah, ils sont très beaux, tes poèmes, hein.
21: Eh, tu viens chez moi après, Gérard.
15: Ta gueule, toi, va te faire foutre. Donc, de toute manière, on va pas continuer, va s'arrêter.
21: Tu viens chez moi après, Gérard.
15: Va te faire foutre, toi.
2: Vas-y, enchaîne, Gérard.
15: Non, mais de toute manière, on arrête là.
23: Oh non,
2: continue, écoute, là.
21: Je n'ai pas attendu tout ce temps pour rien.
15: Berlaine, tu me le gères.
20: Allez, je te fais une petite surprise pour les 10 dernières minutes. J'accueille Couscous à la place de Potiron du sexe.
3: Bonsoir Gérard.
15: Salut Couscous.
3: Bonsoir à tous.
23: Salut Couscous.
3: Bonsoir.
15: Bah alors Couscous, depuis quelle date existent les poèmes?
3: Moi je pense que ça existe depuis que les poètes existaient, disons, dans les années 1900.
15: Ah bah 1900 c'est la date que j'ai dit.
3: Après Jésus-Christ.
15: Bon Verlaine, tu fermes ta gueule.
3: S'il crie, c'est à cause des clous.
21: Allô, dis-moi Gérard, rentre chez toi.
3: Allô, c'est Couscous là.
15: Ouais, Couscous.
3: Non, ouais, qu'est-ce qui se passe? Allô, c'est Merguez.
15: Putain, Fulgar.
2: Gérard, pour revenir au débat sur l'IRC, il y a Delight qui te demande si, comme lui, tu es fan du poète grec Sergueï Boubka.
15: Je connais pas. Pourtant, il a écrit de super trucs.
23: Ouais. Génial.
2: Ah, il a écrit des
15: grands avec un grand stylo. Donc, il est 2h48, 2h49. Oh, ça y est.
23: Oui.
3: Allô, qu'est-ce qui se passe? Allô, c'est quoi ce bordel? Allô?
21: Oui, allô, fin de bonsoir, t'es au standard.
3: Ouais, bonsoir.
2: Bon, Gérard, pour continuer le débat, vu qu'apparemment tu vas pas continuer, moi j'ai des questions à te poser. Il y a Izen sur l'IRC qui te demande lequel de tes poèmes aimes-tu le plus?
20: Ah, c'est une bonne question, ça.
15: Mais ça, justement, je l'ai pas là et j'en ai fait 4 nouveaux pour éviter de changer. Donc, je vais en faire un, et puis après, je pense qu'on va se mettre. Disque.
20: Non, on se met pas de disque. Non.
15: Conclusion.
20: Bah non.
15: Bah, on fera la conclusion.
20: On finit dans 10 minutes, donc.
15: On
20: se met pas de disque.
15: On fera une conclusion, donc. Donc, alors.
2: T'as pas répondu, Gérard, en fait, c'est lequel de tes poèmes que t'aimes le plus?
15: Le mieux que j'aime, c'est. Je voudrais te dire Hello View, mais tu écoutes ton Whatman. C'est celui-là qui me touche le plus et que tout le monde a apprécié.
20: Moi, je sais, si je peux me permettre, Gérard, j'étais pas encore ici, mais je t'écoutais déjà. Et il y en avait un où je me souviens que d'une phrase, en fait, mais ça faisait j'aimerais te tenir la main sur le dos d'une vache.
15: Non.
20: Et je pense que dans ce poème-là, il m'avait captivé.
15: Non, je vais te dire une chose que là, tu...
20: Non,
15: mais attends, Manu, là, j'ai jamais été dire ce que tu viens d'annoncer, là. Tu peux redire la phrase?
20: J'aimerais te tenir la main sur le dos d'une vache.
15: Non.
20: Ah si,
15: non.
20: Je suis témoin.
15: Non. Alors là, je peux te dire une chose que j'ai jamais été lire ça à l'antenne.
20: Bon, c'est pas grave.
15: C'était dans un poème.
20: C'est pas grave.
15: Mais attends,
20: il y a un nouvel auditeur à la place de Verlaine que t'as viré. On a son copain Rambo.
15: Non, mais c'est pas la peine de me dire. C'est la conclusion.
21: Salut Rambo. Voilà.
15: Donc alors, on va.
21: Allô, on m'entend.
3: Salut Rambo.
21: Allô.
3: Oui, c'est
21: Rambo là.
8: T'es bonne, Gérard.
3: Elle mesure 1 mètre pour 400 kilos.
23: C'est la Sandy.
15: Sandy, attends, merde. Ok.
23: Sandy.
4: Ouais, c'est voilà. Bravo.
12: Alors.
4: Elle est belle.
5: Allô.
12: Bon, ça y est, pour l'instant, je veux lire les poèmes. Manu, tu mets un double son, s'il te plaît.
5: On m'entend bien, là, je suis au Vietnam, là.
4: Ouais, ouais.
20: Gérard, on a Rambo au Vietnam, donc tu
12: peux... Bah, j'en ai rien à foutre.
4: Bon, quoi, écoute, j'ai...
9: C'est un grand poème, Rambo.
12: Alors...
5: On peut me perdre sur une valise satellite, hein.
12: Putain, mais il va fermer sa gueule, lui. Merci. Alors, ça s'intitule « Mon bébé ».
20: On le fait tout de suite ?
12: Oui, on les fait maintenant.
5: Bon, bah, alors on y va,
9: On devrait plutôt peut-être faire la conclusion... Ensuite, tes poèmes.
5: Ouais.
9: Non. Je pense que c'est mieux. Quoi.
12: Non, je fais. Mais,
9: non, mais vraiment.
12: Non, mais c'est pas toi qui commande, c'est moi.
9: Non, mais comme
12: non,
9: ça, mais il fait les poèmes avec les auditeurs, comme ça, c'est cool.
20: Non, mais non, c'est non, pas, non. C'était juste une suggestion, quoi.
12: Non, mais de toute manière, on va faire.

0: Combien de personnes?
1: On a perdu là, si tu fais pas ta conclusion tout de suite, ils s'en vont les gens. On a perdu 1200 personnes là.
0: Non, ça, j'y crois pas trop non plus là-dedans.
1: Bah tu verras.
0: Bon, donc mon bébé. Mon bébé, fais-moi l'amour dans conclusion. Un camion. Manu, tu fermes ta gueule!
2: Non mais, bah je sais pas ce que t'en penses Phil, mais moi je pense que la conclusion elle sera la bienvenue.
0: Bon alors, vous me faites chier, il y aura pas de poème ce soir, c'est tout, on fait conclusion et voilà.
2: Ok, poème d'abord, ok.
0: Non, conclusion. Conclusion, on va demander à String en pleurs, comme ça va aller plus vite.
3: Non mais, qu'est-ce qu'on fait?
0: Mais non, mais attends, c'est qui commande le jeudi, c'est moi?
2: Non, c'est moi.
0: C'est toi, ferme ta gueule! T'as compris? Ferme ta gueule!
4: Ferme ta gueule, Gérard.
0: Ok. Là, maintenant c'est moi qui commande. Alors conclusion, il n'y aura pas de poème.
3: Bah arrête, pourquoi il n'y a pas de poème?
0: Parce que c'est pas à eux de commander, c'est à moi.
2: Pourquoi il n'y aurait pas de poème?
0: Donc moi je fais les poèmes et je ferai les conclusions derrière.
2: Bah tu crois pas que ça serait peut-être plus intelligent de faire la
0: Non.
2: Non parce que t'as tous les auditeurs qui vont à l'antenne, ils vont pas arrêter de t'emmerder. Et après tu vas gueuler. Tu fais ta conclusion, tu fais vite, tu ne torches en 10 secondes et tu prends 5 minutes de ton temps entre 55 et l'heure pour faire tes 4 poèmes tranquilles.
0: Alors, String en fleurs.
2: C'est quand même inadmissible ça.
0: Ta gueule à toi.
2: On te l'avait.
0: Ta gueule.
5: Ouais, GG.
0: String en pleurs, conclusion.
5: Oui, tu m'entends là?
0: Oui.
5: Ok, donc je voulais te dire en conclusion que quand je suis dans ma Mercedes et que je suis à fond la caisse, je m'éclate sur un pylône et que je me fracasse la colonne. Quand il y a du verglas, non, je ne déraperai pas sous le pont de l'Alma. Voilà, c'était pour toi, Gérard.
2: Gérard, pourquoi tu vas taper fil d'art tout le temps? Il était beau son poème. Allez, à suivre, Poupou le mystère.
6: Moi, ce que j'ai à dire à GG, c'est que là, franchement, je suis vachement dégoûtée parce que là, les débats se passent très mal. On lui pose des questions, il répond pas correctement aux questions.
2: C'est vrai.
6: Ouais. Et là, je comprends pas, là.
2: Ouais.
0: Bon, bah, de toute manière,
6: pour moi, c'était nul.
2: Merci, au revoir. Après, c'est.
0: Attends, merci, au revoir. Quoi?
2: Bah, quoi?
0: Attends, c'est toi, tu commandes depuis quand?
2: Allez.
7: Pourquoi tu coupes saucisson à l'ail?
0: Poupou le mystère.
3: Ficelle du sud.
0: Poupou le mystère.
6: Ouais, non, mais je suis là, hein.
0: Tu restes là parce que tu me diras ce que tu penses des 4 poèmes.
6: Non, mais dépêche-toi parce que j'ai une grosse envie d'aller aux toilettes, hein.
2: Ah. C'est que ça contient. Allez, Pucelle du Sud.
6: Ouais.
0: Bon, Pucelle du Sud.
6: Bah, moi, je voudrais te faire une conclusion selon un poème.
0: Ouais.
6: Gérard est optimiste, rien ne lui résiste, car il a des kystes.
0: Ok.
2: Merci.
0: Vienne?
2: Non, c'est Rambo.
0: Rambo?
8: Allô?
2: Ouais, allô? Rambo, ouais.
8: Ouais. Vous m'entendez là?
0: Ah,
8: ouais.
0: Tu fais ta conclusion?
1: Gérard, il est au Vietnam, attends, il y a un décalage.
8: Non, je suis au Cambodge, j'ai changé.
0: Ah, ouais, bientôt alors, tu seras à Paris.
1: Hey, va vite ton hélico.
8: Je voulais juste dire qu'au niveau des poèmes. Bon, je te laisse parce qu'il y a des Khmers rouges.
0: Ouais, allez, dégage. Hop. Santa Belgica.
9: Oui, Gérard, un instant, parce que j'étais en pleine création. Alors. Eh bien, c'est très simple. Moi, mon père spirituel, c'est un certain G. de Suren, qui est un auteur contemporain, plutôt temporain d'ailleurs. Et je trouve qu'il était nécessaire de présenter, avec le maximum de rigueur, ce trésor de mots français, qui est classé selon l'homophonie des syllabes toniques.
0: D'accord. Ok, on a compris. Hop. Couscous.
10: Ah, Gérard, y a pas de problème. Mais le débat, il était pas mal. Sauf que ça gueule un petit peu trop, mais y a pas de problème. Tu viens. Comme tu veux, tu viens à la maison.
0: Ok, ça. Ok, j'y pense. Toi, Manu, je vais t'éclater.
11: Qu'est-ce que j'ai fait?
0: Toi aussi, je pense que tu vas perdre comme fil d'art.
11: J'ai rien fait.
0: Je pense que tout à l'heure, on va discuter. Rigo, combien sur l'internet?
1: Non, on a perdu un peu, on est quand même à 3000 et quelques. Attends, je demande vite fait, 3000 combien les gars? 3125, hein, c'est pas mal.
0: Ah bah, on était à 4500.
1: Bah ouais, mais je t'ai dit, hein, si tu faisais pas ta conclusion tout de suite, ils partaient, les gens ils sont partis. Hein.
0: Non mais il y en a... Bon,
2: Regarde, regarde. Tu vois où un son là?
12: Là tu commences à m'énerver.
2: Hey, d'abord. Ça? Vas-y. Vas-y, écoute, vas-y.
0: Attends, me prends pas pour un con. Ouais, c'est pareil, ouais, c'est ça pareil. C'est Olivier.
2: Voilà, donc c'est
0: bon,
2: pas
0: moi. Il y aura pas de poème.
3: Oh, bah, y a pas de double son là.
0: Non, non, attends, faut pas déconner.
3: Allez, il reste 3 minutes, dépêche-toi.
1: Y'a rien là.
3: Allez,
1: allez.
0: Poupou le mystère, elle est toujours là?
13: Ouais.
0: Non, mais toi,
3: Elle est là.
13: Je suis là.
0: T'es là, Poupou le mystère?
3: Ouais.
0: Poupou le mystère?
13: Oui, je suis là.
0: Non, c'est pas toi.
3: Mais si.

0: Non, c'est pas elle. Attends, c'est un trap. C'est un trap, ça. Attends, me fais pas chier, toi.
1: Bêche-toi, j'ai envie de faire pipi.
2: Voilà, bravo.
3: Bon Gérard, il y a quand même sur IRC une conclusion de paradoxe. Il dit que les problèmes de...
4: Non, en plus c'est
5: il a pété le standard.
3: Bon, je vais refaire ma conclusion de l'IRC de paradoxe. Conclusion, les poèmes de GG sont aussi nazes que les surprises Kinder, que le dernier top album d'André Verschuren et que les feux de l'amour et que témoin numéro 1 et que Skyrock réunit.
0: Alors là André Verschuren c'est pas moi. Bon Manu, ça suffit s'il te plaît. Ça suffit maintenant!
6: Non.
0: Vous faites que du boulot de naze là!
4: Tu vas péter le truc, il n'y a même plus de truc.
0: Bon, fou maintenant!
5: T'as pété le standard!
4: Pour les émissions de demain, comment je vais faire moi à cause de toi?
0: Attends, tu t'en prends après lui?
4: Non, non, c'est toi qui as cassé le truc en baissant le truc, en cassant! Putain, bah fini!
5: Bah vas-y, maintenant Gérard, vas-y!
0: Donc, si elle écoute Poupou de Mystère, c'est pour elle, les quatre qui sont dédiés. Donc, mon bébé. Mon bébé, fais-moi l'amour dans un camion. Oh. Mon bébé, fais-moi l'amour sur une voiture. Mon bébé fais-moi l'amour dans une niche. Celui qui s'amuse avec les micros va fermer sa gueule et vite. D'accord ? Mon bébé, fais-moi l'amour sur un Magnum. Mon bébé, fais-moi l'amour sur mon Godzilla. Mon bébé, fais-moi l'amour sur un Saint-Pangé. Mon bébé, fais-moi l'amour sur une toupie. Mon bébé, fais-moi l'amour quand tu as tes règles. Mon bébé, fais-moi l'amour sur un Bambi. Mon bébé, fais-moi l'amour sur une girafe. Voilà, le premier. Le deuxième.
7: Bravo.
0: Le deuxième, aimer. Alors, je voudrais dire je t'aime sur une carte orange. Je voudrais te dire je t'aime sur un trèfle. Je voudrais te dire je t'aime sur un compresseur. Je voudrais te dire je t'aime quand ça ne va pas. Je voudrais te dire je t'aime sur un livre. Je voudrais te dire je t'aime sur un cheval. Je voudrais te dire je t'aime sur une cornemuse. Je voudrais te dire je t'aime sur un dalmatien. Je voudrais te dire je t'aime sur un concombre. Je voudrais te dire je t'aime sur un corbeau. Le troisième, amour. Mon amour, je voudrais te faire des caresses sur une chouette. Mon amour, je voudrais te faire des caresses sur une cigale. Mon amour, je voudrais te faire des caresses sur un cormoran. Mon amour, je voudrais te faire des caresses sur un nuage. Sur un nuage.
4: Gérard, excuse-moi, c'est quoi un cormoran ?
0: Ta gueule.
5: C'est quoi un nuage ?
0: Va te faire foutre, toi. Mon amour, je voudrais te dire je t'aime. Je voudrais te faire des caresses sur une cigogne. Mon amour, je voudrais te faire des caresses dans l'espace. Mon amour, je voudrais te faire des caresses sur un chevreuil. Mon amour, je voudrais te faire des caresses sur une chicorée. Mon amour, je voudrais te faire des caresses sur un chouka. Mon amour, je voudrais te faire des caresses sur un chromosome. Le dernier.
4: Ouais, hey, bravo. Enfin.
0: Il s'intitule Poulette.
4: Poulette.
0: Ma poulette.
4: Poulette.
0: Donne-moi ton amour sur. Donne-moi ton cœur sur un Minitel. Ma poulette. Donne-moi ton cœur sur une platine. Ça, je pense, en parlant de platine,
3: c'est ODG.
0: ODG. Parce qu'il faut dire quand même.
3: ODG.
0: Donc, ma poulette, donne-moi ton cœur sur un briquet. Ma poulette, donne-moi ton cœur sur une carotte.
4: Sur une carotte.
0: Ma poulette, donne-moi ton cœur sur un fax. Ma poulette, donne-moi ton cœur sur un radis. Ma poulette, donne-moi ton cœur sur un volcan. Pardon.
3: Oh,
0: ma poulette, donne-moi ton cœur sur une assiette. Ma poulette, donne-moi ton cœur sur un livre. Et ma poulette, donne-moi ton cœur quand je te dis grenouille. Voilà, terminé, point final à la ligne. Et on se retrouve la semaine prochaine. Le thème du débat portera sur les jeux vidéo. Et c'est tout. Point.
5: Gérard, quand tu dis donne-moi ton cœur sur un radis, tu parlais pour les jardiniers.
0: Va te faire foutre à toi, c'est pas toi que je m'adresse. Et pour faire plaisir. À Sandy, à moins que Rigo, il y a peut-être question IRC.
3: Oui, conclusion, la poésie est écrite par des vieux frustrés qui devraient se pendre pour faire un minimum d'argent. Moralité, t'en vas à la cruche à l'eau qu'à la fin Gérard nous les brise.
0: Eh ben, c'est dommage.
3: Très beau dicton.
0: C'est dommage parce que.
3: Y a une autre conclusion de Turpentine, le débat n'avait ni queue ni tête comme toi.
0: Eh ben c'est bien. Et donc.
8: Ça s'est plutôt bien passé.
0: Ouais, ben.
8: Non, mais ce que toi t'as cru, mais de l'autre côté, je peux t'assurer que c'était vraiment bien.
0: Donc maintenant, est-ce qu'on peut revoir...
8: Fildar était quand même meilleur. Vas-y, passe-la nous.
0: Poupou le mystère.
8: S'il te plaît.
5: Popo le mystère.
0: Et Popo le mystère. Putain, fut d'or.
3: C'est toi, Gérard, t'as pété
5: c'est
3: le standard.
5: C'est toi, quand t'as pété le standard.
0: Non. Putain.
5: Qu'est-ce que tu fais, là?
0: Allô? Elle est où?
3: Ben...
0: On passe là en direct. Oh là là là là là là, t'avais été vraiment... Putain, mais
3: dégage,
0: c'est...
3: Dégage.
0: Mais qu'est-ce que tu fais, Gérard?
3: Viens,
5: mais quoi, c'est bon, je pourrais être dans le coin.
0: Viens, rappelle-le en direct, s'il te plaît.
5: Attends, je veux un numéro, si tu veux.
1: Non, tu le permets.
0: Ça va, c'est pas toi. Viens.
5: Ouais, bon. Ça, il sait même pas son numéro.
0: Oh là là là là. Dépêche-toi, fais vite, il reste 2 minutes.
5: Oh là là.
0: Hop. Mais c'est long.
5: Mais t'as fait 2 fois le 0, t'as pas besoin.
0: Y'a pas besoin, oui.
5: Oh là là. Ils ont
0: le faire.
1: Laisse-moi faire.
0: Qu'est-ce qui se passe? Bah, il arrive pas à faire son numéro de téléphone, le Gérard.
3: T'hallucines pas, toi?
0: Sinon, il y a direct qui dit que.
5: Allez, dépêche-toi, putain.
3: Ah, bon, on va pas lui dire parce qu'il entend même pas.
0: Si, vas-y.
3: Il y a Dylan qui dit qu'il a trouvé que Gérard avait réagi avec poésie ce soir, c'était très romantique. Merci GG pour cet intense moment d'extase littéraire. Sergueï Boubka n'aurait pas fait mieux.
0: Vas-y Manu,
5: ouais.
0: Vas-y. Allô.
6: Salut.
0: Eh, faut pas le faire.
5: Mais j'ai rien fait.
0: Arrête Gérard, le savateur, Gérard, arrête.
5: Mais elle est là, mais qu'est-ce que t'as fait? T'as fait la mauvaise ligne, elle est là.
6: Mais qu'est-ce qui se passe, GG?
0: Alors. Quoi, ça sert de t'énerver, Gérard?
5: Bon, pour le mystère.
6: Oui?
0: Bah, c'est moi.
5: Allô.
0: Alors, qu'est-ce que t'as pensé? Alors?
5: Oh là là.
0: J'ai rien touché.
5: Bon, dégage, Manu, je prends là-bas. Dégage.
0: Bah, si tu veux, vas-y. Hein.
5: Casse-toi.
0: Vas-y, fais ton malin. Vas-y, tu vas bien me faire rigoler.
5: C'est l'autre là-bas. L'autre. Oh l'enculé, là. Oh la fils de pute.
0: Gérard est parti.
5: Faut peut-être expliquer aux gens.
0: Il est parti. En fait, bon, on va couper ça. Bon, alors, Gérard, qu'est-ce qui s'est passé? Il lui a raccroché au nez, Fildar? À machin mystère?
5: Bon, on recommence.
0: Allez. Bon, allez, refais le numéro, mais vite, Gérard.
5: Vite. Attends, laisse allumer la micro.
0: Allez, GG.
5: Vas-y,
0: Gérard. Ah, il est parti se planquer, tu m'étonnes.
5: Ah putain.
0: C'est occupé?
7: Bah oui, maintenant ça s'en occupé, elle répondra plus.
0: Putain, Fildar.
5: Putain, Fildar.
0: Bon, sinon, moi j'ai trouvé ça bien quand même tes débats ce soir, Gérard. Franchement.
5: Ouais,
7: moi aussi, ouais. Putain, cause de Fildar.
0: C'est dommage qu'on ait pas pu aller plus loin dans les jeux vidéo, mais. Dans les jeux télé.
5: Putain.
0: Oh, Gérard, tu. Gérard, reviens. Gérard.
3: Il est parti.
0: Ils sont partis en courant dans le couloir. Bon, bah reviens, c'était des bains, on fait quoi avec Rigo, nous?
3: On n'a pas de micro.
0: Les gens, ils nous écoutent. Bon, ça va Rigo, c'était bien le Cosmic Laser cet après-midi quand même.
3: C'était cool.
0: C'est bien marré.
3: Non, mais moi je vais lire un petit peu.
0: Il n'y a plus personne là à l'antenne là.
3: Allô, l'IRC.
0: Gérard, fais quelque chose, attends.
3: Conclusion de Simon et Kay Yankee.
7: Tu mets la chanson, j'essaye de.
0: Ma poulette, tu. Il y a une course poursuite dans les locaux de la radio, il a failli se faire déchirer la gueule.
7: Dégage-toi!
0: Putain, non, Gérard, maintenant reste là, Gérard!
5: Arrête, c'est bon!
3: Let's groove tonight!
5: Bon, finis là, on arrête là, c'est bon, on s'en fout, tu lui demandes en antenne, on lui demande en direct? Vas-y!
0: Il compose le numéro!
5: Voilà, c'est bon, je m'en occupe, vas-y, va te mettre en face! Je m'en occupe.
0: Allez!
5: C'est celle-là?
0: Vas-y, Gérard!
3: Allez, on y va!
5: Bon, file!
0: Bah, vas-y, va à ta place!
5: Reprends-moi mon casque là,
7: je la prends là!
0: Oh là là, t'es relou, hein, Gérard!
5: Mets-toi au standard, Manu!
0: Allô?
6: Oui?
0: Bébé?
6: Ouais!
0: Bon, qu'est-ce que t'en as pensé?
6: Comment?
0: Qu'est-ce que t'en as pensé des 4 poèmes?
6: Bah écoute, ça m'a touché énormément.
0: Ouais, ben bah, t'inquiète pas, tu étais encore plus touché. Parce que.
7: T'es là?
5: Au fil d'art!
7: Putain, mais vous me faites chier, allez, au fil d'art! Hop, on.
5: Non, c'est le truc qu'elle fait là!
7: C'est fil d'art qui a encore fait ça!
5: Là, le truc, le potard qu'elle fait!
7: Bon, pour.
5: Ouais!
7: Faites la fête, la grosse! Et voilà, c'était dédié pour Sandy et on se retrouve la semaine prochaine! Personne radio et demain Max le Star System à partir de 22h.
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10: Et voilà, bonsoir à tous, bonsoir à toutes, donc, alors, Cécile au standard.
1: Oh,
12: c'est
1: pas... Ah, je m'en fous. Je m'en fous. C'est moi qui commande, ok?
12: Ok, ce soir, tu peux m'appeler Cécile.
1: Bon, alors, je fais ce que je veux, c'est moi qui commande.
12: Tu es le
1: d'accord
12: chef, Gérard.
1: Donc, ah, ça y est, il est quand même là. Alors, par contre, ce que je vais... Hervé, tu peux allumer ton micro?
13: Il est allumé, il est allumé.
1: Par contre, ce que je vais vous demander, une chose, je ne veux pas entendre un Larsen. Donc, s'il y a un téléphone qui sonne, c'est pas la peine.
12: Okay.
1: D'accord?
13: Ok, il n'y a pas de problème.
1: Donc, sur le web, il va se présenter tout seul, il va donner, parce que moi, je suis incapable de dire le web.
14: Esteban. Alors,
1: tu donnes le site internet, s'il te plaît.
14: Funradio.fr.
15: C'est tout?
14: Rubrique Gérard.
1: Ah bah dis donc.
14: Non, t'as ta rubrique maintenant. Tu sais que t'as ta rubrique maintenant, Gérard.
1: Ah, Max. Max, s'il te plaît.
16: Non, Gérard, enchaîne.
1: Non, il est pas encore l'heure. Max, s'il te plaît.
16: Il est minuit et demi.
1: Non.
16: Gérard.
1: Bon, à l'area, vous oui. avez Monsieur Pedro.
16: Bonsoir, Gérard.
1: Le roi
16: Merci.
1: De Pedro.
16: Ouais. Merci, public.
1: Merci au public. Donc, alors, on accueille. Leslie.
17: Salut.
1: Salut à toi.
17: Ça va tout le monde?
1: Et toi?
17: Ça va.
1: Merci pour la semaine dernière de pas vouloir m'avoir parlé aux antennes.
17: Je suis timide.
1: Comment?
17: Je suis timide.
1: Ouais, t'es timide, timide, mais je me soigne.
17: Mais t'inquiète pas, je vais me rattraper.
1: Non, tu me laisses un peu plus de son. Hippolyte.
18: Salut Gérard. Salut tout le monde.
1: Attendez, je donne les fréquences 101.9 pour l'Estagne, donc c'est Paris.
17: Paris, ouais.
1: Donc toi, c'est Bourg.
18: Bourtrude, 110.10.
1: Mais attends, ça existe cette fréquence?
18: Bah oui, ça existe.
1: Ouais, et la main de ma sœur dans la culotte d'un zouave, elle existe?
18: Bah j'en sais rien, demande-lui. Non mais c'est 110.10.
1: Tu la fermes. Ok.
18: Oui, monsieur.
1: Jacques, comment? Oui, monsieur. Tu commences pas, hein, ok?
18: Bah c'est bon. Oui, j'ai
1: Jacques
19: Langfouré, bonsoir tout le monde. 119.9 à Broutin-Fion, bonsoir Gérard.
1: Voilà, bonsoir à toi.
19: Bonsoir.
1: Et Boudin Rouge, comme par hasard, qui est encore là.
19: Ouais, salut.
1: Dernière, 101.9. Alors, ouais. Comme Max est là. Max, s'il te plaît.
19: Salut Max.
1: C'est mon débat. C'est mon débat.
19: Salut Max.
1: Attendez, s'il vous plaît.
19: Salut Max.
1: Coupe-moi les auditeurs, merci. Max, tu peux dire comment que ça se fait qu'il y a un site internet à mon nom maintenant?
14: Non, c'est pas un site internet, c'est simplement une rubrique.
1: Ah, voilà.
14: Attention.
1: Donc c'est une rubrique.
14: C'est une rubrique. Et non, une rubrique, exactement.
1: Voilà, c'est une rubrique. Voilà. Donc, peut-être qu'on va faire le site internet de Gérard.
14: J'ai pas dit que c'était l'aircon.fr. J'ai dit que c'était funradio.fr, rubrique Gérard.
1: Mais dans ces cas-là, oui. Alors, avant de commencer, donc on a salué tout le monde. Oh, Pedro, si ça te dérange pas.
16: Quoi, merci. Je gère, vas-y, continue, mais fais ton débat, toi.
1: Non, mais attends, on va quand même saluer tous ceux qui travaillent, donc les agents de sécurité, les chauffeurs routiers, les chauffeurs de taxi, les infirmières, et bien sûr, sans oublier...
16: Les piliers de bar.
1: Non, les chauffeurs de bus, parce qu'il faut pas... Non. Non, mais attendez, si vous coupez la lumière, moi je vais pas pouvoir travailler, d'accord? Parce que là, j'ai bien l'intention d'aller très loin cette nuit. Donc je voulais quand même saluer un chauffeur de bus, et malheureusement, il est sur une ligne que je vais revoir demain. Donc je lui fais un petit coucou quand même, me l'a dit.
20: On s'en fout des bonjours, y a pas de...
1: Donc voilà. Voilà, mais si.
16: Gérard, c'est question, vas-y, commence.
1: Voilà.
16: Il est l'heure.
1: Donc, alors, le débat porte sur les jalousies, râteaux et lapins. Alors, qu'est-ce que la jalousie pour vous? On va demander à Ophélagne. Allô? Merci. Ophélagne!
19: C'est pas d'Ophélagne.
18: C'est une nouvelle, elle vient d'arriver.
17: C'est quand même pas moi qui t'appelle Ophélagne.
1: Non, Hippolyte. Ouais, mais attends,
12: Hippolyte, Gérard.
1: Hippolyte. Merci.
19: Toi,
1: merci, Cécile.
18: Tu dois connaître mon cousin Casimir.
1: Tout à l'heure, je vais connaître ta soeur qui va aller sucer une bite, d'accord?
18: Oh là là.
1: Tu vas pas commencer à me casser les couilles.
18: Ça va, Gérard, je suis
1: ok. Attends, tu vas pas me casser les couilles.
18: Ça va être chaud. Mais c'est pas toi que j'ai appelé Casimir, c'est mon cousin qui s'appelle Casimir.
1: Ouais, mais ta soeur, elle s'appelle
16: Gérard,
1: la main de ma soeur.
16: Ok, c'est bon. Okay. Gérard, du calme.
14: Gérard,
16: c'est bon.
14: Gérard, moi j'ai déjà un chiffre au début du débat. La semaine dernière, la fois dernière, t'avais démarré à 2840 auditeurs. Là, pour commencer, t'es à 4111 auditeurs. Dès le début.
1: Par contre, Cécile.
14: T'en as rien à voir.
12: Tu me dis, Gérard.
1: Cécile.
14: T'en as rien à foutre.
1: Non, mais t'éteins ton micro, s'il te plaît. Par contre, attendez, avant qu'on commence... Non, mais de toute manière, faut bien que je mette les choses au clair. Avec le site internet, il y a un problème qui va se poser. Le site internet, faut bien se dire une chose, que les questions, je veux qu'ils aillent en rapport avec le débat. S'ils n'ont pas un rapport avec le débat, ce n'est pas la peine de les poser.
16: Ok, Gérard.
1: D'accord.
16: Ok, vas-y, pose ta question. Il faudrait commencer, Gérard. Hein, ça fait 5 minutes.
1: Oui, mais ça y est, j'ai mis les choses au clair. Donc, on y va. Alors, qu'est-ce que la jalousie pour vous? Donc, j'avais demandé Hippolyte. Hippolyte.
18: Oui, c'est moi. Eh ben écoute, la jalousie c'est pas forcément dans un couple, c'est en fait quand on a envie de posséder ce que quelqu'un d'autre possède. C'est un sentiment malsain.
1: Ah non, mais attends, pour toi la jalousie c'est quoi?
18: C'est un sentiment malsain.
1: Pour toi non mais pour toi. Pour toi la jalousie ça représente quoi? Vraiment.
18: Bah, c'est pas bien. Je comprends pas ce qu'il faut que je te dise.
1: Non mais attends. Bon, ok. Attends. De toute manière, on en reparlera. Boudin rouge.
15: Bah moi, c'est un peu pareil, quoi. Si tu veux, c'est pas bien. Je vois qu'il y a un mec qui a un truc que j'ai pas. Bah ça m'énerve, quoi.
20: Genre sa meuf.
15: Mais pas forcément, quoi. Ça peut être n'importe quoi, tu vois. Ça peut être une voiture, un demi.
1: Non, attends, tu parles pas de demi, d'accord? On parle pas d'alcool, ok?
15: Ouais, j'ai pas parlé de ça, c'est toi qu'on parle là. J'ai pas dit un demi de quoi, on est d'accord? Un demi d'eau?
1: Non, mais c'est bon, c'est toi qui viens d'en parler, ok?
15: On est d'accord.
1: Non, mais c'est bon! Alors, Boudin rouge, au revoir! Merci!
14: Gérard, il y a réaction par rapport au débat. Par rapport au débat.
1: Ouais.
14: Il y a le petit Robert qui nous dit que dans jalousie, il y a un A et un E comme Gérard. Fin de mon intervention.
1: Non, mais ça, de toute manière, je ne réponds pas là-dessus. Un quoi que tu m'as dit?
20: Un
14: G. Oui. Un A. Message du petit Robert qui dit que dans jalousie, il y a un A et un E comme Gérard. Je coupe mon micro.
1: Ouais, mais je vois pas du tout le rapport. Jacques,
21: Langue pourrée.
1: Langue pourrée.
21: Écoute, en fait, la jalousie, c'est quand les gens, ils sont pas prêteurs, en fait. C'est quand, en fait, ils ont des trucs et ils veulent pas les prêter aux
1: Attendez 5 minutes, s'il vous plaît.
21: Personnes.
1: 5 minutes.
16: Alors, on va combler, bien sûr, on va discuter à la place de Gérard, qui est en train de taper la discute. Ça va bien, les auditeurs?
20: Ça va bien, et toi, Pedro?
16: Ouais, ça va d'enfer.
21: Qu'est-ce qu'il fait, là, pendant ce temps?
16: Bah, Gérard est en train de draguer, ouais, voilà. En plus.
20: Attends,
16: c'est bon, Gérard?
1: Non, mais tu me fais une
16: Gérard.
1: D'accord?
16: Allez, Gérard.
1: Non, mais je demandais. Donc, on accueille Philippe Bouvard. Ah! Bouvard RTL 101.9. Ouais! On se calme. Je vais pas le voir là. Hop, voilà, merci.
21: C'est quoi ce travail?
1: Philippe Bouvard, de toute manière, c'est Cécile qui t'a pris au standard. Bon alors, Philippe Bouvard.
22: Oui.
1: Alors.
22: Monsieur Cousin, bonjour.
1: Non, monsieur Cousin, il est...
22: Il n'est pas là.
20: C'est pas monsieur Cousin.
1: Laisse-le, s'il te plaît.
22: Allô?
1: Merci.
22: Pas de cousin ici. Monsieur Gérard C, qui nous envoie des questions.
1: Non, je t'envoie rien du tout, Bouvard.
22: Bon, déjà, vous allez me donner du monsieur Bouvard, quand même.
1: Bah, du monsieur, si je veux, d'accord.
23: Son Altesse Philippe Bouvard. Allez.
22: Monsieur le auditeur, bonsoir.
1: Monsieur Bouvard, vous répondez à la question. Bon, monsieur Bouvard, une fois, monsieur Bouvard, deux fois.
22: Posez-moi votre question que j'y réponde avec plaisir, allez-y.
16: Vas-y Gérard, pose-la ta question.
1: Qu'est-ce que la jalousie pour vous?
16: Sans gueuler.
22: Bien écoutez, la jalousie est un sentiment
1: putain,
22: malsain, je dirais, un sentiment honteux que nous éprouvons tous un moment ou un autre.
1: Ouais, c'est ça. Merci. Non. Merci. Merci monsieur Bouvard. Jacques Langue-Fourré.
21: Je t'ai déjà répondu, mais tu m'as coupé la parole, tu m'écoutes.
1: Bah ouais,
21: pas,
1: bah ouais, j'accueillais Philippe Bouvard, soi-disant.
21: Tu t'es occupé à brancher la nénette.
1: Non, mais attends, la nénette, tu permets? Allez, au standard. Ah, alors, tu vas aller la revoir. Tu vas aller la revoir, tu fermes ta gueule, ah, je te dis au revoir. Hop, au revoir. Langue-Fourré, Cécile.
2: Gérard, en attendant, on a plein de réactions.
1: Ah, alors, vas-y. Vas-y, donne. Non, attends. Ça, tu vas me le virer. Alors, l'érection, je veux les avoir tout de suite. Allez!
3: L'érection, tu veux l'avoir tout de suite. Ah bon?
16: Tu vas avoir l'érection tout de suite, mon
1: gars. Les réactions, pas l'érection! Cécile!
2: Christophe de Chavannes est en lui.
1: Quoi, Christophe de Chavannes? Non, il n'existe pas. Je m'appelle pas Christophe de Chavannes.
16: Bon, Gérard, le débat.
1: Bon, alors, vas-y, les réactions.
2: Alors, on nous dit qu'il faudrait que tu remettes un fil à ton micro.
1: Hé, parle devant ton micro.
2: On nous dit qu'il faudrait que tu remettes
1: non,
2: un fil...
1: Non, mais attends, parce que là, il y a un problème, là.
4: Est-ce qu'il y a moyen de faire un débat, là?
1: Oui, mais bah, attends, Leslie, s'il te plaît, merci.
22: Question de madame Leslie.
1: Oh, Philippe Bouvard, ta gueule. Merci. Réaction internet.
2: On nous dit qu'il faudrait que tu remettes un fil à ton micro, que ce serait plus facile pour aller le récupérer quand tu te le mets dans le cul.
1: D'accord, ça, ouais.
2: T'as voulu après... dire. Est-ce que tu sais ce que ça veut dire, Gérard, en polonais?
1: Ça veut dire quoi?
2: Gérard, bah Philippe.
1: Gérard Philippe, ouais.
2: Et sinon, on a encore beaucoup de réactions. Un auditeur, Laurent de Petit Guillaume, qui nous demande pourquoi.
1: Pourquoi quoi?
2: Bah pourquoi.
1: Quand il sera décidé à répondre, il répondra.
16: Vas-y, réponds à la question, Gérard.
4: Ouais.
1: Donc pour toi.
4: Moi, c'est par exemple quand il y a une meuf qui tourne autour d'un mec que tu kiffes, quoi.
1: Ouais.
4: Ça te fait pas plaisir, donc tu peux être jaloux.
1: Okay.
4: Par exemple, ton mec, il rentre chez toi le soir, il te raconte tout ce qu'il a fait dans la journée avec ses collègues féminines, ça t'énerve, quoi.
1: Ouais, non, mais faut...
4: T'as envie de lui prendre la tête et de l'éclater en deux, c'est
1: D'accord. Mais de toute manière, faut dire une chose, qu'est-ce que la jalousie pour vous? Donc, on en a discuté tout à l'heure avec Max, on en a vaguement parlé comme ça en direct.
4: Je t'ai trouvé brillant.
1: Ah, parce que t'as écouté, puis de toute manière, t'as dit que tu voulais me parler en antenne, toi. N'est-ce pas?
4: Ouais, on va voir.
1: Ouais,
4: ça va être chaud, les slides, ça va être chaud.
1: Non, mais c'est bon, derrière. Non, parce que de toute manière...
4: Moi, je prends partout.
1: Non, mais de toute manière, les slides, ça fait des...
4: Attends, tu recommences pas, quoi. Les slides, je veux pas.
1: Non, mais attends, tu permets, s'il te plaît?
4: Oh. Tu dis bien mon nom, c'est tout.
1: Les slides, c'est ça? Ok, donc alors qu'est-ce que la jalousie pour vous? Donc en fin de compte, la jalousie, faut bien se dire une chose, c'est que les mecs, les trois quarts du temps, vous allez pas dire que vous n'êtes pas jaloux de votre nana. Ça, et les nanas, vous êtes toutes pareilles. Vous êtes autant jaloux que nous. Alors, ne confrontez pas.
4: Mais tu réponds pas à la question là.
1: Bah si.
4: Bah non.
1: Bah la jalousie, qu'est-ce que la jalousie pour vous? En fin de compte, vous êtes toutes jalouses. Parce qu'on a quelqu'un.
22: Ouais.
1: Et les nanas sont jalouses parce qu'elles peuvent pas nous avoir. Okay. C'est ça le problème.
22: Oui, enfin, en l'occurrence, elles ne peuvent pas vous avoir.
1: Ouais, mais merci Bouvard.
4: C'est vrai qu'il y en a qui sont pas dans la misère humaine, quoi.
1: Ouais, non, mais de toute manière, il y a certaines personnes qui ont des problèmes pour avoir des nanas.
4: Par exemple.
1: Non, mais pas comme moi. Non, mais attendez. Attendez, s'il vous plaît. C'est pas parce que je fais de la radio que je peux me faire facilement des nanas. C'est faux.
22: La preuve.
23: Si, quand même, un petit peu quand même, Gérard.
1: Qui
4: tu vas
1: qui
4: te prendre quand même, mange quand même.
1: Hein. Alors, vas-y, laisse-la. Attends, Pedro.
2: Non, je disais peut-être la radio fait pas qu'aider parce que le physique compte
1: un peu
2: aussi.
1: Non, de toute manière, c'est pas parce que... Non, mais de toute manière, ça je l'ai dit tout à l'heure, c'est pas parce que tu fais de la radio que tu peux automatiquement tomber amoureux de quelqu'un. C'est faux,
22: ouais.
1: C'est faux. l'odeur. Ça faut bien. Non, non, mais il n'y a pas l'odeur. Alors, d'accord, monsieur... alors, attendez, laissez-moi finir.
3: Oui, mais Gérard.
1: Oui,
3: ça c'est... Assume ton succès, quand même.
20: Que je comprends pas, toi, c'est que
1: vraiment. Non, mais, de toute manière, j'assume mon succès. Ça fait 2 semaines.
21: Assume ta gueule aussi.
1: Alors, toi, tu vas te faire enculer.
20: Que je comprends pas, c'est
1: Jacques,
20: que c'est...
1: Jacques, non, pourrait... au revoir. Au revoir. Terminé.
3: Gérard, je suis désolé, mais Jacques Langfouré, tu l'as déjà jeté?
1: Non.
20: Si,
1: non,
20: si.
1: Non. Non, si. J'avais viré Boudin.
2: On a une réaction.
1: Oui, réaction.
2: Alors, pseudo Actarus qui demande si on peut être jaloux d'un objet, parce que lui-même, il a divorcé avec sa femme. Parce qu'il l'a retrouvé avec son astéroïde dans le cul.
1: Non, mais attends, tu peux me redonner ton nom, s'il te plaît, à l'antenne?
2: Esteban.
1: Toi, je vais dire une chose, toi. Que c'est même pas la peine de lire tes sondages. Les sondages,
2: c'est
1: je
2: pas
1: les
2: un
1: veux.
2: Sondage, c'est une
1: non,
2: question.
1: Non, mais la question, c'est là que je les veux. Là, s'il te plaît.
2: Bah, parce que je les prends pas là, je les recopie là.
1: Non, mais même. Ça, c'est ce que tu viens de faire. Donc, ça, c'est
2: quoi
1: le... Non. Cousin. Non, mais c'est... Comment? Je
20: prendrais bien un cornofinger.
1: Non, mais attendez. Le prochain.
22: Attendez. Je prendrais bien un cornofinger.
1: Attendez, je vous préviens d'une chose. Attendez, s'il vous plaît!
21: Tu mets un coup de rétro-anus.
1: Je préviens d'une chose.
22: Autolargue.
1: Je préviens d'une chose.
21: Oh merde. Un peu la gueule de Rigel quand même.
1: Bon, bah ça commence. Alors vous commencez comme ça. Je sens que le débat va se terminer.
16: Sus. Bon, l'auditeur qui a mis la musique derrière, qu'il arrête, ce serait bien. Merci.
21: Avec Vénusia, toi.
1: Comment?
20: Donc voilà, ce que je te disais, c'est que je comprends pas, c'est que t'as une belle gueule, t'as une belle voix, t'es pas con, je comprends pas que tu te fasses pas des meufs, quoi.
22: C'est faux.
1: Qui parle?
20: Bah, laisse-la.
23: Bah, y'en a qu'une fille.
1: Ouais, non, mais, faut vous dire une chose, que j'ai une belle gueule, j'ai une belle voix, et si j'ai pas de nana, c'est grâce aux nanas. Et Philippe Bouvard, tu fermes ta gueule.
20: Mais t'oublies de dire que t'es pas con aussi.
1: Eh ouais, mais malheureusement, c'est que vous les nanas. Mais attendez, les nanas, arrêtez de nous prendre pour des cons,
22: ouais,
1: d'accord?
20: Mais non, mais c'est impressionnant.
1: Arrêtez de nous prendre pour des cons. On n'est pas des marionnettes, d'accord? On vous prend pas pour des marionnettes. Oh.
2: On n'est pas du show business,
1: d'accord? Merci.
20: Pas entre nous.
22: Merci.
1: Voilà.
22: Bonsoir Gérard.
1: Gorbitchov.
21: Oui, bonsoir, je viens d'arriver, c'est Gorbitchov.
1: Tu veux répondre à la question?
21: Oui, c'est 118-8 à Saint-Sulpice dans le Pont.
1: Ouais, mais je m'en fous.
21: Écoute, oui, moi je veux répondre à la question. J'étais tout à fait d'accord avec toi. Les femmes, elles nous prennent pour de la viande, et en fait, sous la viande, il y a un cœur.
1: Non, mais de toute manière, attendez.
21: On n'est pas que des sexes de 30 cm, je veux dire, il y a un petit cœur qui va.
1: S'il vous plaît. Moi, je vais vous répondre.
21: Ouais.
1: Il y a des cœurs à prendre à l'heure actuelle sur la Terre.
21: Il n'y a pas que ça à prendre.
1: Hein. Mais faut bien se dire une chose. Que ce n'est pas à nous. Ce n'est pas à nous de faire le premier pas.
20: Pourquoi?
1: Ce n'est pas à nous, les hommes, de faire le premier pas. Parce que vous, les nanas, vous nous prenez pour des cons.
2: Ouais, mais
1: alors, les nanas, s'il te plaît...
2: Esteban,
1: l'internet, tu me coupes ton micro, merci.
23: Je suis entièrement d'accord avec toi, Gérard, il y en a marre.
1: C'est qui parle?
23: C'est Hippolyte, je suis entièrement d'accord avec toi.
21: On est tous d'accord, il faut que ça...
1: Non, mais de toute manière, faut arrêter. Parce qu'on n'est pas une marionnette, nous.
20: Quoi,
1: on est des êtres humains. Vous êtes.
23: Il faut arrêter de jouer avec nous, les filles.
1: Oh,
23: c'est pas possible.
1: C'est moi qui parle. Laissez-moi finir.
22: J'ai une question à poser. C'est Philippe Bouvard.
1: Oh, putain.
22: Je voudrais savoir à partir de quel pourcentage de prothèses on se considère encore un être humain.
1: Bouvard, au revoir.
22: Ah,
1: merci.
20: Bonjour, Philippe.
1: Voilà. Philippe. Alors, donc, je disais... Pour répondre à Gorbitchov,
22: ouais.
1: À Hippolyte, qui est toujours là, et Leslie.
20: Ouais.
1: Donc,
22: ouais.
1: Arrêtez de nous prendre pour des marionnettes. On n'est pas un jouet. Faut bien dire une chose, on n'est pas un jouet. Vous n'êtes pas un jouet. Dans ces cas-là, arrêtez de nous prendre pour des cons.
20: Mais les meufs, elles peuvent dire pareil. Hein.
21: Attends, dis-le, Gérard, qu'on n'est pas des objets sexuels quand même.
1: Mais de manière, si on veut une nana, si on veut faire une vie, c'est qu'on a besoin de quelqu'un pour être heureux dans la vie, mais pas nous emmerder.
21: GG, je tiens à dire aux femmes que si ça continue, il serait possible qu'on s'occupe plus d'elles et qu'on reste entre
1: nous. Mais de manière,
21: ce qui est là, ils l'ont mérité, il faut leur dire.
1: C'est qui?
21: C'est Gorbatchev.
1: Oui. Mais de manière, mais écoute-moi.
21: Oui.
1: Non, mais de manière, ce qui va se produire un de ces quatre matins, bientôt.
21: Ouais, un de ces quatre matins.
1: Non, j'ai jamais dit un de ces quatre matins.
21: Ça faillit quand même.
1: Moi, je dis bien. Et ça, c'est la première question. Et on va continuer parce qu'on va pas s'éterniser là-dessus. Mm-hmm. Faut bien se dire une chose. C'est que les nanas, arrêtez de nous prendre pour des cons. On n'est pas des objets, on n'est pas des meubles.
21: Hein? On n'est pas des meubles.
1: Alors, arrêtez de nous prendre pour des cons.
21: Après,
1: on discutera avec vous. Mais arrêtez de nous prendre pour des cons. Parce que les nanas, de toute manière, les nanas, vous êtes toutes pareilles. Ouais! D'accord? Vous êtes toutes pareilles.
3: Il y en a
1: qu'une au standard. Hein? Mais de manière, vous êtes toutes pareilles. Vous êtes toutes pareilles. Vous êtes des chiennes.
21: Ouais,
1: et vous êtes pas capables.
2: Gérard, tu baisses.
1: Vous êtes pas capables de nous dire.
20: Bonsoir.
1: Vous êtes pas capables de nous dire. Comment qu'on peut vous aider.
20: Ouais.
1: D'accord, on veut vous aider, on veut vous apporter ce que vous avez besoin. Ouais, mais
2: Gérard,
1: aidez-nous.
2: Gérard, tu baisses.
1: D'accord.
2: Gérard, tu baisses beaucoup là.
20: Ah, Gérard, t'as besoin de te vider
2: mais
20: les
2: grave.
20: Coups surtout.
21: Nous, on veut leur donner, quoi, en fait. On veut leur donner, et voilà, c'est tout.
1: Ouais, mais de toute manière, elles veulent rien savoir, c'est tout. François Beyrouth.
0: Oui, bonsoir, c'est François Beyrouth.
21: Bonsoir, François.
0: Bonsoir.
1: Cécile.
0: Oui.
1: Cécile.
3: Oui, Gérard.
1: Non, attends, 5 minutes, tu me coupes les auditeurs, merci. Cécile.
3: Oui.
1: T'es bien gentille. Mais je te demande pas une feuille par auditeur comme ça. Je te demande.
16: Gérard, tu verras ça pendant
2: le discours. Non. Mais t'es une salope.
3: Oh.
1: Comment?
16: Ah Hervé.
1: Attends. Je peux entendre ce qu'on vient de dire?
16: Oui, bien sûr. On va passer la vidéo.
2: Je me demandais si elle avait des clopes.
1: Ah non, mais j'avais compris une salope.
2: C'est pas le genre.
1: Non, mais.
16: Bon, Gérard, on va revenir au débat. Tu vas passer peut-être à la question suivante parce que ça fait 20 minutes que tu poses la même.
1: Bah oui, mais de toute manière, je veux répondre.
16: Allez, vas-y, réponds et on passe à la suivante.
1: Alors.
16: Vas-y, réponds.
1: Non, mais ça y est, je viens de répondre.
21: Non,
16: ah bah alors, vas-y.
21: On n'est pas de la viande.
1: Voilà, d'accord. On n'est pas de la viande, donc.
23: On n'est pas des meubles.
1: Non, mais de toute manière, faut bien se dire une chose. On n'a qu'une nana. Mais c'est bizarre. Au standard, Cécile.
3: Oui, Gérard.
1: Est-ce que c'est possible d'avoir des réactions de plus de nanas que de mecs?
3: J'essaie, Gérard.
2: J'ai une question pour toi, Gérard, oui. Directement liée à la jalousie. On nous demande, par exemple, toi, Gérard, concernant la jalousie, si toi tu es jaloux quand on traite un autre mec de con.
1: Alors, ce qu'il faut bien dire.
21: Attends,
1: tu fermes ta gueule.
21: C'est pas la moitié d'un.
1: Merci.
2: Gérard a raison.
1: Merci. Donc, voilà. Donc, je réponds. Comme on a coupé les auditeurs.
2: Vas-y.
1: Donc alors, non, mais tu réponds pas en direct, tu laisses tomber. Donc je réponds à la personne. C'est qui cette personne?
2: Selan Sebo Kelo Nex.
1: Alors je lui réponds, on n'est pas des cons, mais il faut arrêter que les nanas croivent qu'on est des cons. Parce qu'en fin de compte, croivent.
2: Un croit.
1: Ouais, croit. Ou, bon.
3: Quelle belle grenouille.
16: Bon Gérard, vas-y.
1: Bon. Donc, faut arrêter de nous faire croire n'importe quoi.
2: Non, croive.
1: Non, mais il y a des nanas qui nous font croire n'importe quoi.
2: Croive.
1: Mais qu'elles arrêtent. Parce que faut pas nous promettre la lune.
2: On n'est pas des objets.
1: Donc, arrêtez les nanas, s'il vous plaît.
2: Ok. Vous avez entendu le jeu de mots de Gérard. On n'est pas des obs.
1: Gérard,
2: ouais,
1: voilà.
3: Gérard,
2: quel beau jeu de mots. Il l'a fait exprès en plus.
16: Bon, Gérard, passe à la question suivante, il serait temps.
1: Alors, pensez-vous que les femmes...
0: Il faudrait bien qu'on m'accueille, je viens recentrer le débat là.
1: François Beyrouth,
0: bonsoir.
1: Ouais, bonsoir.
0: Ça va bien.
23: Bonsoir François.
21: On m'a demandé la une quand même.
23: Ça mène un bon score.
1: Comment? Bonsoir.
0: Oui, je suis là, bonsoir.
1: Eh, on parle pas de politique, premier que j'entends parler de politique, je le vire.
0: Rien à voir.
1: Attends, j'ai pas moi.
16: Non mais tu feras ça après s'il te plaît.
1: Putain, ouais, je mange à quelle heure?
16: Tu mangeras pendant le disque. Vas-y, Gérard, pose ta question suivante qu'on y aille.
1: Comment?
16: Gérard, vas-y, vas-y, pose ta question.
1: Alors, Hippolyte, au revoir. Hop. Hippolyte, au revoir.
16: Allez, au revoir, Hippolyte. Et vas-y, pose ta question maintenant.
1: Alors, pensez-vous que les femmes posent plus de lapins que les hommes? On va demander à François Beyrouth.
5: C'est assez mitigé comme bilan. Il faut savoir que, bon, c'est vrai que les femmes, quand même, de par leur pulsion sexuelle, sont plus propices à poser des lapins que les hommes. Parce que nous, les hommes, c'est vrai qu'on est un petit peu plus romantique, on a ces fleurs bleues, on adore cuisiner, faire le ménage.
1: Non, mais c'est bon.
5: On n'est pas pareil, quoi. Ouais, c'est vrai.
1: Gorbitov.
21: Ouais, bah, je suis d'accord. C'est vrai qu'on est on est fleurs bleues, on est feuilles de rose, tout ça. Mais quand même les mecs, on est des romantiques,
5: c'est clair.
21: Et puis ouais, non, voilà. Je pense que comme disait l'analyste qui vient de s'exprimer, les femmes. Enfin nous on est plus dans l'abstention au niveau de ce genre de trucs, quoi, en fait.
1: Ok. Les filles.
20: Alors s'ils croient qu'ils vont faire chialer les deux autres, ils rêvent parce que c'est pas du tout ça. En fait, c'est les filles. Les filles, les fleurs bleues. Je crois qu'il y en a aucune qui se permettrait ça, quoi. Alors, les mecs, vous êtes des gros salauds.
5: Ok, la billette.
1: S'il vous plaît.
16: On a Jean-Pierre Gaillard qui nous dit que l'action Vivanti Universal est en baisse de 37%.
1: On s'en fout, la politique, je veux rien savoir.
16: Et Carlon Dumestre est arrivé premier, mais il y a photo. C'était Pierre
1: Brest. C'est bon, on en a rien à foutre. Des trucs comme ça, je m'en bats les cacahuètes. je m'en fous.
21: Est-ce que toi tu peux répondre? Est-ce que toi t'as eu plus de lapins par des filles ou par des garçons?
1: Non, mais
21: dans ta vie.
1: Cécile, attends, tu permets?
16: Il va faire plus beau à Marseille demain.
1: Cécile?
6: Oui, Gérard.
1: J'ai demandé des nanas, pas des mecs.
6: Oui, je suis désolée, mais les filles n'appellent pas en force.
1: Alors, les filles, je vous demande de vous mobiliser. Parce que là, le standard.
16: Il explose.
1: Vous appelez, s'il vous plaît. Et prends des appels et reste pas 3 heures au téléphone parce que ça fait déjà un quart d'heure que je te vois et tu restes constamment avec la même personne.
16: Attends, non,
6: on a une touche pour changer, Gérard.
1: On accueille Fino.
5: Salut Gérard, salut Fino. Salut Fino.
1: Cécile.
5: J'adore ce que tu fais, Fino.
1: Cécile.
6: Oui, Gérard.
1: 101.9, ça a retrouvé
6: le sus. Oh, excuse-moi.
20: T'as la musique?
1: Hein?
5: Je kiffe ta truc.
1: 101.9,
16: Allez,
1: donc
16: Gérard.
1: Tu réponds à la question, s'il te plaît, merci.
5: Laquelle question, Gérard?
1: Pensez-vous que les femmes posent plus de lapins que les hommes?
5: Oui, c'est des sales races, c'est des chiennes. Oh,
20: putain, mais attends, je peux pas...
1: Laisse-la. Attendez. Laisse tomber, je vais vous défendre.
5: Ouais, parce que moi, je cautionne pas, il y a des filles...
1: Je vais défendre le sexe féminin. Donc, Fino, tu réponds. Et après, je vais m'occuper de...
20: Après, tu le tais, je dis. Hein.
1: Ouais, non, mais t'inquiète pas, je vais m'en occuper. Il n'y a pas de problème pour ça, les slides.
5: Yes, tu déchires.
1: Non, tu fermes ta gueule.
5: Elles jouent beaucoup trop avec nous, les filles. C'est pas normal. Il faut qu'elles arrêtent de nous prendre pour des objets, comme tu disais tout à l'heure. Et oui, je dis que oui, elles nous posent beaucoup trop de lapins.
1: Alors, faut bien se dire une chose.
5: Ouais,
1: maintenant que t'as répondu à la question,
5: oui.
1: Tu dis que c'est les nanas qui nous pose plus de lapins que les mecs. Alors moi,
5: oui.
1: Je vais te dire que c'est faux.
5: Ouais. Et pourquoi?
1: Parce que c'est 50-50.
20: Exact.
5: Yes.
1: Il y a autant de mecs que de nanas qui nous posent des lapins.
5: Ouais, mais attends, Laissez-moi finir.
1: Il y a 50-50. Laisse-moi aller. Ils vont se taire. Ils vont. Non, tu permets. Donc c'est 50-50. Et faut bien vous dire une chose dans la tête. Nous les hommes,
5: ouais.
1: on est là pour donner du bonheur aux femmes.
5: C'est clair.
1: Les femmes, attendez, les femmes.
20: Une bonne type, là, ça te donne pas du bonheur.
1: Les femmes sont là pour nous donner de l'affection, de la tendresse, des câlins. D'accord. Nous, on est là pour leur donner ce qu'elles ont besoin.
5: Du plaisir.
1: Donc, en fin de compte, ce qu'il faut bien se dire dans sa tête.
5: Ouais.
1: Hein? On est jeune. Tout le monde a besoin de quelqu'un dans sa vie.
5: Je suis sûr que Gérard, t'es comme moi. Tu offres sans problème une demi-heure de cunilingus à toutes les filles que tu rencontres.
1: Alors, je vais te dire une chose.
5: Faut
16: Gérard, un point sur le net.
1: Merci.
16: Parce qu'on vient de passer une limite.
2: On est à 9998. Ce qui est dommage parce qu'à deux près, on passait les 20 000.
16: Ah oui, c'est clair, ouais. 9998 plus 2 dit 20 000.
1: Attends, t'es sûr de 9998? À deux près, on passait les 20 000.
16: Bah ouais, tu sais pas calculer,
7: oui,
16: ou quoi?
7: J'ai fait maths sup, maths sup et Gérard, et c'est ça.
16: C'est ça.
1: Eh, chez moi, c'est 10 000, hein. C'est pas, c'est pas 20 000.
2: D'accord, si tu suivais le débat.
8: Moi, j'ai aidé Gérard, je vais brancher mon Minitel.
1: Donc, alors, donc, je réponds. Je réponds à la personne là qui a voulu
2: J'avais quand même un truc internet, hein.
1: Oui.
2: Question de Hannibal Lecter qui demande
1: attends,
2: quand est-ce que tu peux lui bouffer le cul.
1: Non non, alors là je vais te dire une chose, c'est pas des trucs internet, ton papier tu me le fous à la poubelle. D'accord?
8: Des fèves au beurre
1: je
8: avec
1: veux,
8: un délicieux carré de vigne.
1: Parce que là. Oui, on va mettre un disque après.
21: Bon, on mettra dans le débat là.
1: Non mais hey.
8: Est-ce que tu pourrais répondre?
1: Non mais attends, oui, Leslie. Leslie.
8: Tu pourrais répondre.
1: Attendez, s'il vous plaît. Laissez parler Leslie. Merci. Ouais.
20: Je voulais savoir si un jour on dirait que je sais pas dans jusqu'à 4-5 ans, bon, tu trouves pas de meuf. Mm-hmm. Est-ce que par exemple t'envisagerais de devenir hétéro?
1: Non.
8: Non, aussi pas. Non, jamais. T'as bien raison.
21: C'est Gorbitchov, je te repose la question de tout à l'heure, tu m'as pas répondu. Est-ce que toi t'as pris plus de râteaux par des hommes ou par des femmes, toi?
1: J'ai pris plus de râteaux par
2: des chiens.
1: Par des nanas que par des mecs, d'accord?
16: T'en as pris par des mecs?
1: D'accord?
16: T'en as pris par des mecs,
2: mais Gérard? Tu serais jaloux, Gérard, tu serais jaloux de voir ton mec,
1: non, mais
2: coucher avec un autre?
1: Ça
2: t'exciterait?
1: Non, mais de manière,
21: c'est un mec qui te mettait un râteau, en fait.
1: Et mon poing dans ta gueule, toi.
21: Ou une pelle, ou un truc comme ça.
16: Non, mais ouais, Gérard, t'as dit que tu t'étais pris plus de râteaux par les nanas que par les mecs.
1: Fino et Gorbatchev. Et...
8: Ah non, c'est pas moi, c'est pas Fino, hein. C'est pas François Birot non plus. Moi, je suis
1: François,
8: venu pour
1: recentrer. François, au revoir.
21: Qu'est-ce qui se passe?
1: François, au revoir.
16: Au revoir.
21: Désolé, mon pote.
1: Merci.
2: On baisse, hein, Gérard, on baisse, hein. On est à 5111.
1: Mais même, de toute manière, il faut bien dire une chose. Que je réponds à la question de Leslie. Qu'il faut bien se dire une chose, qu'en fin de compte, c'est pas nous qui posons plus de lapins, c'est vous les nanas.
8: Ah, c'est ce que je disais, c'est donc bien 60-50.
1: Donc, oui, bah oui, c'est ce que j'ai dit. Ouais. On est à 50-50. Mais faut pas
8: non,
1: tout nous.
8: 60-50 plus les filles.
1: Non. Non, non, faut pas dire que c'est les nanas. Parce qu'en fin de compte, non. Attendez, faut bien se dire une chose, que nous, quand on donne des rendez-vous, on est à l'heure.
20: Voilà.
1: Les nanas ne sont
20: jamais. Quand on donne des rendez-vous, on n'y va pas, c'est tout.
1: Voilà. Donc vous nous posez des lapins.
20: Non, mais c'est
1: alors,
20: pour éviter d'arriver en retard.
1: Oui, mais alors pourquoi que vous nous posez des lapins quand on vous donne des rendez-vous?
20: Bah, c'est peut-être parce qu'on
1: alors maintenant, attendez.
21: Peut-être à cause de ton physique.
1: Alors, Gérard, s'il vous plaît.
7: Gérard, on nous pose une question standard. Les drag queens, c'est dans le quoi? C'est dans les 50 ou 60 pour les lapins?
1: Ça c'est dans les tableaux. J'en ai rien à foutre.
7: Ouais, ils posent pas de lapins alors?
1: Encore pénicien.
8: Bonsoir.
2: Il y a maître Capello qui demande si t'es fâché avec les voyelles.
1: Alors, je vais te dire une chose. Tu commences pas.
21: Quoi?
1: Hein? Il est déjà 1h02. On va faire une pause. Tu vas m'arrêter ton bordel de merde et tu vas me prendre les gens sur le net qui ont un rapport avec le débat. Donc, je réponds. Pénicien.
8: Bonsoir Gérard.
1: Comme par hasard, encore toi. Encore toi.
8: J'appelle de Festa Ilagnol, toujours.
1: Ah ouais. Ouais, encore toi, comme par hasard, t'étais là.
8: J'ai tellement aimé ton débat sur la chirurgie esthétique que je me suis dit, débattre avec toi.
16: Chirurgie néphrétique.
1: Alors maintenant tu vas te taire.
8: Très bien.
1: Il y en a une qui va pouvoir ouvrir un peu son bec pour savoir si elle est d'accord avec moi sur les 50. Tu fermes ta gueule, s'il te plaît. D'accord. Donc, on va... Pénicien, tu la fermes?
8: Ah non, c'est pas Pénicien. Regarde, c'est pas la même voix. 1, 2, bonsoir.
1: Ouais, bah tu fermes ta gueule.
8: Ouais.
1: Parce que je t'ai reconnu, d'accord?
20: Non,
1: merci.
20: J'ai cru comprendre que tu voulais que je te réponde, c'est ça, on va aller plus vite, là.
1: Non, mais toi, Leslie.
20: Ouais.
1: Et on va demander à raccrocher le téléphone 5 minutes. Et entre toi, Leslie, plus... Cécile qui est au standard.
20: Ouais, moi je l'appelle Céline si ça te gêne pas.
1: Ouais, bah Céline ou Cécile, je m'en fous. De toute manière.
2: Il y a Chantal Goya qui nous dit que ce matin elle s'est pris un lapin par un chasseur.
1: Et la même sœur dans un culotte dans ce bar. Et là, tu sais, un lapin.
2: Il est bon.
1: Le connard de sur le net, c'est bon. Alors, Cécile.
9: Oui, Gérard.
1: Donc avec Leslie, vous allez nous répondre à la question.
9: Oui.
1: Est-ce que c'est vous ou nous qui vous posons plus de lapins. Donc je vous laisse toutes les deux hors antenne, discuter.
16: Non, non, non, non. Gérard, c'est un débat à l'antenne, s'il te plaît.
1: Ouais, non, mais,
16: Si tu veux faire un débat hors antenne, on fait autre chose, hein.
1: Non, mais c'est bon, ça y est!
9: Non, mais Gérard, elle était vraiment bonne, hein.
10: Tu mettrais bien une cartouche
14: à l'antenne. Quel troublion.
1: Hé! Toi, je t'ai envoyé chez Evan tout à l'heure, hein. D'accord.
16: Ah, c'était drôle.
1: Tu vas aller voir. Tu vas aller voir Evan.
14: On dirait Laurent Broumed.
1: Non, ah, pas là, elle a fait Nias d'Evan là.
16: Hein, bon, Gérard, on en a
1: alors,
16: le débat.
1: Donc je demande à Lestagne et à Cécile de répondre à la question. Même les mecs, si vous voulez répondre, n'hésitez pas de poser une question. Vous répondrez et moi, je vous répondrai.
23: Si on veut répondre, on n'hésite pas à poser une question, promis.
20: Okay, Gérard.
10: Okay. Il est quelle heure, Céline, s'il te plaît?
1: Non, tu fermes ta gueule, tu ne demandes pas quelle heure il est.
14: Carlan Dumestre est effectivement arrivé premier. Il n'y a pas photo.
1: Merci. Ça, on en a rien à foutre. La politique, j'en fais pas, d'accord?
14: Pierre de Brest, c'est les chevaux.
1: On s'en fout!
14: Pas ceux qui aiment les chevaux.
1: Merci, allez, hop. Alors, l'internet, attendez, stop! Stop! Hop, merci. Cécile, tu coupes ton micro. Merci.
14: Cécile, coupe ton micro.
16: Bon, Gérard.
1: Ouais, toi, tu vas l'ouvrir. Toi, tu vas ouvrir ton micro. C'est la dernière fois que je te le dis. Les questions cons. Et déjà, ça. Hop.
16: Il va t'en foutre une, fais gaffe.
1: J'en veux pas. Maintenant, c'est là qu'on travaille. D'accord?
16: Bon, Gérard.
1: C'est pas avec ça.
16: Tape-le si tu veux.
1: Ok. Non, je.
14: Le dernier qui m'a parlé comme ça, il m'a pris comme une chienne.
1: Ouais, oh mais.
16: Il y a de la révélation, hein.
1: Non, mais moi, il y en a une qui a voulu jouer au con. Elle s'est pris deux claques dans sa gueule. D'accord?
10: Je crois qu'elle a perdu avec toi.
14: Ouais, mais moi, je connais hyper bien le directeur d'antenne et si tu
1: si tu veux. Si tu veux, tu demandes à Max qui me vire, ok? Y a pas de problème. Si tu veux faire ta loi dans mes débats, tu le dis. Tu prends ta loi. Si tu veux faire la loi, dans ces cas-là, je te donne le blanc.
14: Gérard, je t'aime bien. Gérard. C'est ça qui est dommage, c'est parce que je t'aime bien en plus.
1: Non, mais y a un truc qu'il faut se dire. C'est moi qui commande.
16: Bon, Gérard.
1: Donc
16: le débat.
1: Le débat, c'est moi qui le fais. Donc je veux pas des questions comme tu viens de me sortir.
16: Bon, continue. D'accord. T'en étais avec Leslie, vas-y. Avec Leslie, pardon.
1: Alors Leslie, c'est Cécile. Donc, pour vous, pensez-vous que les femmes posent plus de lapins que les hommes? Donc, Cécile.
9: Oui, Gérard, moi, je pense comme toi. Je pense que c'est 50-50 et qu'on y est tous pour quelque chose.
1: Ah, donc, vous reconnaissez attends, les slides. Les slides.
20: Ouais, c'est pareil. Écoute, moi, j'en ai posé aussi, hein, je l'avoue. Mmh. Hein, mais bon, ça, quand tu vois, enfin, quand t'arrives et que tu vois la gueule du mec, tu dis, hein, c'est pas possible, quoi.
10: C'est bien qu'elle soit sincère.
1: Donc, alors, en fin de compte, Cécile, tu peux rallumer ton micro, il n'y a pas de problème, de toute manière, même qu'il y a des auditeurs. Donc, vous voyez, en fin de compte, ce que je voulais dire.
10: Ouais.
1: Donc, vous voyez, qu'en fin de compte, on a deux filles quand même. Une fille au standard, une fille à l'antenne.
10: Ouais.
1: Hein? Donc, en fin de compte, elles reconnaissent que c'est 50-50. Donc, vous voyez? Non, mais ce qu'il faut se dire.
20: On a bien fait d'y passer un quart d'heure.
1: Non, mais ce qu'il faut dire, en fin de compte, c'est nous qui en prenons plus.
23: Ah, voilà, parce qu'elles admettent que c'est 50-50, c'est le. Oui.
10: Genre, est-ce que ça t'est déjà, c'est pénitien, une question de pénitien? Est-ce que ça t'est déjà arrivé de poser des râteaux à une fille?
1: Non, jamais. Non, mais de toute manière, même que j'arrive peut-être un quart d'heure ou une demi-heure en retard, c'est vrai. C'est vrai que, de toute manière, en principe, c'est rare que je suis rarement arrivé à la bourre sur le truc.
10: Quand t'en tiens une, tu la lâches pas. Quoi,
1: Mais faut bien se dire une chose.
10: Ah ouais.
1: Non, mais faut bien se dire une chose. Et ça, le problème est là. C'est qu'en fin de compte, quand une nana nous donne un rendez-vous, en principe, c'est le mec qui arrive toujours un petit peu avant.
10: Toi, attends, Gégé, tu donnes des rendez-vous plutôt en plein air ou à l'intérieur, dans des restos, dans des
1: trucs
10: plutôt dehors?
1: Non, je donne toujours en plein air. Ouais. Voilà. Bon, alors stop. Terminé. On n'en parle plus.
14: On a juste une question qui est sérieuse. On te demande la différence entre jalousie, parce qu'on en a parlé tout à l'heure, entre jalousie et possessivité.
1: Ah mais ça, je l'ai dit tout à l'heure. Ça, c'est les nanas. Il y a des nanas qui sont trop jalouses. Nous, on est trop possessifs. Donc, faut pas confondre. Exactement. De la jalousie. On est jaloux, on est possessif.
2: Ouais, mais il demande où est l'ambiguïté.
23: Et il y a le bon chasseur, les deux termes. Et le mauvais chasseur.
1: Voilà.
23: La même chose.
1: Voilà, c'est
23: pas
1: tout.
23: Pas confondre.
1: Voilà. Faut pas confondre tentacule et encule ta sœur.
23: Exactement.
1: Attends, voilà.
2: Encule ta tante.
1: Ta sœur.
16: Non.
23: Ta
16: non, Gérard, pose ta question.
23: C'est drôle avec ta sœur.
1: Merci.
16: Bon, Gérard, pose la question suivante. On va écouter un peu de musique et on va revenir.
1: Alors, la question. Merci de... Ah non, je croyais qu'il était coupé mon micro. Non, mais il n'est pas coupé. Alors, y a-t-il plus de lapins par téléphone qu'autrement? Alors, je précise, y a-t-il plus de lapins par téléphone qu'autrement? Donc, lettre, net, et vice-versa. Donc, on se retrouve tout de suite...
16: On écoute quoi?
1: Et on va s'écouter, ben, au pays de Candide, Babar. À tout de suite au 0825-08-5000.
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1: Et voilà, donc toujours la suite du débat de Gérard. Donc, alors sur le net,
2: nous sommes. Tu veux un point?
1: Voilà, un petit point quand même sur l'internet.
2: Alors le point de l'internet, nous sommes actuellement à 5193.
1: 5193.
2: C'est ouais, beaucoup, ouais. beaucoup moins que la dernière fois.
16: Ouais, c'est ouais, deux non, fois
2: mais,
16: moins. Hein.
2: Non, parce que mais, les non, gens non, disent non. que tu parles trop de ton expérience personnelle, non, que non, tu non, ne recentres pas le débat. Voilà, en gros, c'est les questions. Non, mais, moi, je te lis, hein.
1: Non, non, mais, de manière, non, mais faut bien se dire une chose, qu'il faut bien que je réponde quand même aussi aux auditeurs.
2: Internautes. Hein? Aux auditeurs internautes.
1: Donc, sur le net et quand même ceux qui nous appellent. Donc, on
2: mais a... t'as pas répondu. Mais t'as pas répondu à la question.
1: Bah, de quoi?
2: Bah, la question qui te demande si toi-même t'avais déjà vécu une jalousie profonde avec quelqu'un de Gironde.
1: De Gironde. J'ai jamais eu quelqu'un de Gironde.
2: Bon, bah alors je lui réponds que c'est un con. Alors.
1: Voilà, tu réponds pas et c'est tout.
16: Bah, ah, Gérard, je crois que t'avais quelque chose à faire avant.
1: Donc on venait de s'écouter au pays de Babar de Candy. Au pays de Candy avec de Babar, voilà. Alors, question, un petit point sur
16: le
1: sondage. Donc, pourquoi la jalousie est-elle une perte de couple? Ah, pour le couple. Alors, 85%, ça coûte cher en vaisselle. Bah, ça, c'est vrai, parce que quand les nanas nous cassent la vaisselle...
23: ah bon?
1: Faut pas dire que toujours les mecs... Hein, Cécile? Cécile?
17: Oui, Gérard?
1: Hein? Vous savez casser la vaisselle?
17: Mm-hmm.
1: Hein? Vous savez la faire, mais en cassant les verres.
16: Il y a deux chiffres, Gérard, vas-y.
1: Donc, 51%, on préfère le jacuzzi que la jalousie, je vois pas le rapport.
23: Ouais.
1: 29%, combien ça coûte de se refaire faire le nez? Alors ça, hop, terminé. On va s'arrêter là.
23: Les gencives, ouais.
1: 12% à cause des cheveux blancs. Bah ça, de toute manière, tout le monde a des cheveux blancs.
23: Des cheveux gras, par exemple.
1: Blanc, connard.
23: Gras, gras.
1: Alors, Fino. Et pénitien, oui. Au revoir.
23: Bah non.
2: Il y a Gargamel.
1: Au revoir.
2: Il y a Gargamel qui dit qui te déchirerait bien les schtroumpfs.
1: Gargamel, il va se faire enculer, il va rester avec ses schtroumpfs. Il va pas me casser le cul. Voilà.
16: Pas comme d'habitude. Justement,
1: alors, 5%, mon mari vient de me quitter. Vous êtes cruel. Alors là, je ne comprends pas. 5%, mon mari vient de me quitter, vous êtes cruel. Alors, faut bien se dire une chose. Déjà,
23: ouais.
1: Je vais répondre à ce sondage de 5% de mon mari vient de quitter, vous êtes cruel. Donc, en fin de compte, ce n'est pas nous qui vous quittons. C'est vous, en fin de compte. C'est vous qui nous laissez tomber. Mais c'est vous qui demandez le divorce à 50-50. Vous voulez. Laisse-la.
17: Attends, tu dis n'importe quoi là. C'est
1: quoi?
17: Alors attends.
1: La question. On y va tout de suite. La question. Est-ce que pour vous la jalousie des parents entre eux peut-elle perturber la vie des enfants s'il y en a?
16: Vas-y, alors vas-y.
12: Je comprends rien au cœur.
16: Vas-y, repose la question.
1: Est-ce que la jalousie des parents entre eux peut-elle perturber la vie? Peut-elle perturber la vie des enfants s'il y en a? Donc on va revenir sur les 5% qui disent que mon mari vient de me quitter. Vous êtes cruel. Alors là, faut bien se dire une chose.
12: C'est solo.
1: Oui. Alors qui c'est que j'ai?
12: Gorbitchev toujours.
1: Gorbitchev.
12: Ouais.
15: Bonsoir Gorbitchev.
12: Bonsoir.
1: Lestagne.
16: Suisse.

0: Vous commencez pas comme ça.
1: Mais comment?
0: Parce que je vous préviens d'une chose.
1: Mais expliquez-vous une chose.
0: Que je veux bien que vous participez dans les débats, mais...
1: Dans le CAM.
0: Vous éternisez pas sur les questions, oui, ok?
1: Tout à fait, je suis tout à fait d'accord.
0: En demande entendeur, merci.
2: Bonsoir, monsieur Mazur.
1: Oui, bonsoir.
0: Alors, la question, est-ce que la jalousie des parents entre eux peut perturber la vie des enfants s'il y en a? Donc, c'est pour répondre à 5%, à 5% des, du pourcent de la jalousie. Mon mari vient de me quitter. Vous êtes cruel. Alors, les canards, c'est bon. Tu arrêtes. Et c'est bon. D'accord.
3: C'est le premier tour.
0: Bon, alors, je préviens d'une chose.
2: Tu te mets dans ton cul, les canards.
0: Et ta mère, je vais t'enculer, ok?
2: Oh la chaud.
0: Alors, Gorbitchev, au revoir.
1: Question de crado cousin.
0: Ta gueule. Ta mère, elle va se faire enculer aussi, toi.
4: Oh là là, et tu peux être plus respectueux avec les mères,
0: quand
4: même.
0: On
4: n'occupe pas la
0: tienne. Ok. Alors, pour l'instant, c'est moi qui commande.
4: Ouais, mais t'as pas insulté les mères.
0: C'est moi qui commande. De toute manière, je n'ai pas de famille, d'accord? Alors, vous allez pas me casser les couilles.
4: Et alors, ça termine.
0: Vous allez pas me casser les couilles.
1: Non, mais on voit
0: pas. Y a bien une chose qui pourrait bien se mettre dans la tête. Moi, j'ai une famille, vous l'oubliez. Et si j'entends encore ça, ça va mal se terminer, ok?
4: Tu oublies la famille des autres aussi, t'as pas...
0: Ouais, non, mais attends, je respecte les gens,
4: non,
0: d'accord? Mais faut respecter celui qui vous pose la question,
4: ça
0: d'accord?
4: Sa mère, c'est
1: respect total sur Fun Radio.
0: Comment?
1: Respect total.
4: Bah allez, enquille ta question.
5: Vas-y, enquille ta question, ouais, vas-y.
0: Alors, les slimes, pour toi.
4: Les parents, j'ai rien compris à ta question, tu pouvais m'expliquer.
0: Alors, est-ce que la jalousie des parents, entre eux, entre le mari et la femme,
4: ouais,
0: peut perturber la vie des enfants s'il y en a une.
4: S'il y en a une quoi?
0: S'il y en a.
4: De quoi?
1: Les questions
0: bah,
1: encore,
0: des ouais. enfants.
4: Des enfants.
0: Mmh. Et on accueille Bruns Connard.
2: Bonsoir, c'est Berlus Connard.
1: Bonsoir, oui, bonsoir, c'est Berlus Connard.
2: Bonsoir Gérard, j'appelle de Lâche-la-Purée sur Yvette, j'ai 32 ans et c'est 117.7 FM.
0: Non, ce sont 1.9, connard.
2: Ah, pardon, 101.9, tu as raison.
5: Non, arrête de donner leur nom de famille et vas-y.
1: Bonsoir, connard.
2: Bonsoir, c'est Berlus, connard.
1: Bonsoir, monsieur connard.
2: Bonsoir tout le monde.
0: Ah, ça y est.
2: Bonsoir, l'équipe.
0: Donc, les slides.
4: Ouais.
0: Donc, t'as bien compris la question.
4: Alors, attends, ce que
0: t'as dit. Ça, par rapport aux 5%, mon mari vient de me quitter.
4: Ton mari vient de te quitter?
2: Ouais.
0: Non, mon mari vient de me quitter, donc je parle pour les nanas.
2: C'est célibataire.
0: Oh, mais merde!
2: Vous avez...
1: Laissez-le l'enchaîner. Il a que ça dans la vie.
2: On peut te sentir le cul, bon. Alors.
1: Laissez-le, ça.
0: Allez, hop pas. On passe à la question suivante, comme ça, vous allez comprendre comment que ça va faire.
2: Attends, Gérard, j'aurais voulu répondre, c'est Berlus Connard.
0: Non, tu réponds pas à celle-là.
4: Mais non, mais si t'as compris la
6: Gérard,
4: question,
6: les sondages.
0: Non, les sondages, je les finirai tout à l'heure. Alors, la question, c'était, y a-t-il plus de lapins par téléphone qu'autrement, net,
1: oula.
0: Et vice-versa?
2: Ouais.
1: L'alcool, c'est un fléau.
0: Ouais. Ouais, non, mais...
2: Quand
0: les bandes d'abrutis arrêteront de se prendre pour des gaillards au téléphone, hein, Tony, Arnett, et Goldo, je vous ai reconnus. Et les slings, tu t'appelles pas les slings, c'est Mégane, d'accord?
4: Parce que t'as même pas confiance en des auditeurs, c'est pas bien.
0: Ouais, non. Mais de toute manière, je vous ai reconnu.
4: Ils sont morts.
0: Alors, arrêtez. Je vous ai reconnu depuis la semaine dernière. Arrêtez. Arrêtez de me prendre pour un con.
1: Rien à voir.
0: Arrêtez.
2: Je m'appelle Jean Berlus Connard.
0: Ouais, c'est ça, ta mère. Et ta mère va se faire enculer. Alors, tu dégages. Terminé. Allez, tous les habituels dehors. Les habituels dehors.
7: Y a Goldberg qui demande si t'as été jaloux des autoroutes, Gérard, lorsque t'as vu Sandy se faire enculer par un routier. Mais je sais pas qui c'est.
0: Merci, je t'avais bien précisé que je voulais pas entendre ces questions-là. Merci d'avance sur le net. Et toi, t'es encore plus con que ceux qui posent des questions. Alors, Cécile.
7: J'ai pas compris.
0: Cécile.
7: Moi non plus.
6: Oui, Gérard.
0: Faut bien se dire une chose.
6: Oui.
0: Que tous ceux que je viens de virer.
6: Ouais.
0: C'est les habituels, je ne les veux pas.
6: D'accord, Gérard.
5: Non, mais c'est un filtre.
0: On va remettre un disque,
5: non,
0: et c'est tout.
5: Non, il y a pas de disque, il y a pas de disque, Gérard.
0: Si, il y a un disque.
5: Non, il y en a pas.
0: Il y a un disque.
5: Il y a pas de disque, Gérard.
0: Si,
7: ils sont 212 hein sur le net, 212.

0: Mais je m'en fous.
1: Non, Gérard, il y a pas de disque.
0: Il y a un disque.
2: Gérard.
0: Il y a un disque et c'est tout. Max. Et putain, vous allez pas me casser les couilles encore.
3: Tu veux qu'on chante?
0: Max.
3: On chante, Pedro.
1: On a plus.
0: Non, non, non. Vous arrêtez, s'il vous plaît.
1: On a pas le choix, il faut chanter. On a rien.
0: Terminé.
4: La musique.
5: Amène-nous à l'antenne.
0: Bon,
5: oui.
0: Terminé.
4: La musique.
0: Que tu. Ah, vos gueules.
6: Mais tu vas trop loin. Le problème, c'est.
0: Eh, t'arrêtes un peu.
1: Je fais rien.
0: T'arrêtes tes conneries. D'accord, on met un disque. Maintenant, vous me reprenez tout le monde. Vous me remettez des nouveaux. Et pas les habituels.
6: Vous allez les avoir maintenant. C'est bon, c'est calme.
0: Hein? Parce que Goldo, Arnett et tout ça, je n'en veux pas. Les Line, tu sais ce qui c'était?
6: Non.
0: C'était Mégane.
6: Mais non.
0: Si, c'était Mégane.
3: On nous demande si les Italiennes
0: non,
3: sont
0: non,
3: plus
0: non,
3: jalouses.
0: Non. C'est bon, j'en ai rien à foutre.
6: Si, si, on va revenir sur le débat maintenant.
3: Est-ce que les Italiennes, à ton avis, sont plus jalouses voilà. que les autres?
0: Sur les autres, oui.
3: En moyenne Europe.
0: En
3: par
0: moyenne,
3: aux autres
0: oui.
3: nationalités, ouais.
0: Par contre, hey, tu me prends du monde et des nanas. Parce que là, vous, ça commence à bien faire, hein. Alors, tu mets un disque.
6: Mais non, mais
0: on
6: va pas mettre de
0: disque
6: maintenant.
0: Si, si, bah si. Mais attends, mais j'ai personne. Mais j'ai personne.
6: Si, ils arrivent.
0: J'ai personne.
6: On est sur le net.
3: Sur le net, là, on est remonté. Depuis que Gérard a resitué un peu le débat, on est remonté, on est passé de 212 à 7116.
0: Gérard
3: et 110.
0: Et là, faut bien se dire une chose, que là, je réponds à toutes les questions qu'on me pose. Alors, Leslie est toujours là. Leslie.
2: Elle est partie, Gérard.
0: Ah,
2: on accueille Sabrina.
1: Bah, tu veux plus lui parler?
0: Non, non, mais attends. Leslie. Sabrina, pardon. Sabrina.
1: Attends pour moi. Autant pour moi. Autant
0: Sabrina.
7: Pour moi.
0: Bonsoir.
7: Bonsoir, ça fait longtemps que j'attends, je suis contente de te parler.
0: Ah ben merci. T'appelles d'où?
7: J'appelle du Havre.
0: Bah, de toute manière, je vais avoir ta fiche tout à l'heure.
7: 78-8.
0: Ok, bah, de toute manière...
7: Bien?
0: Voilà, oui, merci. Et toi?
7: Ça va.
0: Donc, t'as compris la question?
7: Non, c'est qu'il y a eu un peu de bruit là quand même entre les deux.
0: Non, non, mais de toute manière, j'ai viré tous les habituels parce que c'était les habituels, donc je les avais reconnus. Et déjà la semaine dernière, c'était pareil. Alors, y a-t-il plus de lapins par téléphone qu'autrement? Alors, c'est-à-dire les lettres, le net et vive voix par exemple par téléphone, tu vois?
7: Bah ouais, parce que bon, c'est quand même plus facile de poser un lapin au téléphone, par exemple, plutôt que d'aller voir la personne et lui dire, bah excuse-moi, mais je te pose un lapin, quoi. Tu vois?
0: Parce non mais
7: si la démarche d'aller lui dire, c'est que déjà tu vas le voir, donc tu lui poses pas vraiment un lapin.
0: Joseph.
8: Bonsoir.
0: Joseph 101.9 de Bourg-le-Roi.
8: Bonsoir, c'est Joseph Stallone, Bourg-le-Roi
7: 101.9. Bonsoir Joseph.
8: Bonsoir tout le monde, bonsoir Gérard.
0: Bonsoir.
8: Bonsoir. Est-ce que tu peux répéter la question? S'il te plaît.
0: Tu commences pas à dire, tu peux répéter. D'accord? La question, c'est y a-t-il plus de lapins par téléphone qu'autrement? Alors, je précise, lettre, net et vive voix.
8: D'accord. Eh ben, moi, je suis d'origine russe. Nous, on fonctionne encore un petit peu avec le télégramme. Je sais pas si tu connais un petit peu le télégramme.
0: Non, je connais pas.
8: Moi, je me souviens.
0: Attends, 5 minutes, 5 minutes, Joseph.
8: Oui.
0: On accueille Polo.
9: Oui, bonsoir, c'est Polo.
0: Non, Cécile. Cécile, s'il te plaît.
2: Oui, Gérard.
0: Là, je vais te dire une chose. Ce n'est pas la peine de les reprendre et de les faire passer sous d'autres noms.
9: J'ai rien à voir.
2: Mais alors, ils n'ont rien à voir.
3: Il a reconnu l'écriture. Il a reconnu l'écriture.
2: Eh oui, je suis désolé.
7: Ça fait longtemps qu'on attend. Hein.
0: Non, non, mais
3: on le fait pas, Gérard. C'est un pro de la radio.
0: Il faut bien se dire une chose. Arrêtez de me prendre pour des cons. D'accord, Joseph et d'accord, Polo.
8: Ah, pas du tout, hein.
0: Si.
8: Non.
3: T'as le droit de vivre, Gérard.
0: Non. Arrêtez vos conneries. Arrêtez vos conneries, je vous ai reconnu, d'accord?
8: Ouais, j'ai appelé pendant une heure.
0: Ouais, c'est ça. Et la main de ma sœur dans un culotte d'un homme, tu l'as appelé?
7: C'est vrai,
0: ouais.
7: Que j'ai avec eux avant.
0: Non.
2: Bravo,
0: non, Sabrina, s'il te plaît. Sabrina.
7: Oui.
0: Ne les défends pas.
7: Je les reconnais.
0: Ils sont, ça fait déjà, ta gueule, tu t'appelles Tony et Arnett. Dégagez. Hop, terminé. Hop, le boum boum.
1: C'est le boum boum.
0: Boum boum.
1: Ah, bah,
0: au revoir, Joseph et Polo. Je veux pas de... Je veux pas.
4: C'est impossible, on peut pas faire un débat.
0: Non, les habituels, c'est bon. Les habituels,
1: bon, Gérard, deux secondes. Ok, on va couper tout le monde deux secondes. Gérard.
0: Alors, on se met un disque.
1: Non, on va peut-être revenir un peu sur le débat. Tu vas reposer ta question, tu vas y répondre toi et tu vas récupérer les gens et ensuite tu vas leur demander, ok?
0: Non, mais on a personne. On a que Sabrina.
1: T'as posé une question.
0: Alors, y a-t-il plus de lapins par téléphone qu'autre?
1: Alors, vu que les gens, a priori, ont pas l'air de la comprendre, tu vas répondre toi, et comme ça, ils vont répondre après. Alors, vas-y.
0: Alors, la question, la réponse, c'est y a-t-il plus de lapins par téléphone qu'autrement, net et bizarre, et vive voix? Donc, là, je réponds à la question comme Pedro vient de me le demander. Mm-hmm. En fin de compte, toi, tu fermes ta gueule, je t'ai dit au revoir. Ah, Patrick, pardon. Patrick Dur.
5: Oui. Allô, soir. Allô.
0: Oui.
5: Ouais, c'est Patrick.
9: Bonsoir, Patrick.
5: Oui, bonsoir.
10: Bonsoir, Patrick.
4: Allô, Patrick.
10: Bonsoir, Patrick.
5: 98-16.
10: Bonsoir.
4: Bonsoir.
10: Ça va?
0: Eh, non, mais là, je crois que je vais pas continuer le débat comme ça.
10: Qu'est-ce qui se passe?
0: Je ne vais pas continuer, Cécile.
10: Qu'est-ce que se passe-t-il?
2: Gérard, crois-moi, c'est vraiment des auditeurs qui m'ont appelé.
0: Attends, tu permets?
2: Oui.
0: Hey, je me lève.
2: Et hein, je te bouscule.
1: Hey, Nicolas,
2: je te réveille pas.
0: Je vais te dire une chose.
2: Il y a
0: toutes les lignes qui sonnent et apparemment, vous prenez personne derrière.
2: Mais Gérard. Si, qu'est-ce qu'il fait, Hervé, Gérard?
1: Ils sont en train de rappeler les gens. Gérard.
10: Des lignes, hein.
6: Une jeune fille au téléphone.
0: Ah ben, prenez-moi des filles parce que les mecs, merci.
1: Gérard, réponds à ta question et ensuite on y va.
0: Donc, la question, c'est y a-t-il plus de lapins par téléphone qu'autrement? C'est-à-dire net et vive voix. Alors, donc, il y a Patrick Dur et Sabrina.
9: Ouais.
0: Les autres, je leur ai dit au revoir.
10: Non, on est toujours là, Joseph Stallone.
0: J'ai dit...
10: Révolutionnaire bolchevique.
4: Mais les immigrés, ils ont pas la parole quand même.
0: Cécile.
9: Mais c'est bien quand il y a des garçons.
2: Oui, Gérard, je
9: t'écoute. Je suis un peu jalouse et je veux pas que d'autres filles.
10: Tout nous boycotte parce qu'on a un accent, en fait. Tout nous boycotte parce qu'on a un
0: petit accent. Ta
9: gueule!
10: C'est pas bien en ce moment.
0: Attends, je vais te dire une chose, toi. Tu vas la fermer ta gueule.
10: Okay.
0: Et maintenant, je te dis au revoir.
10: Non.
1: On lui dit au revoir.
0: Ok. Au revoir. Terminé.
10: Pas d'accord. Pas d'accord.
0: Alors.
1: Bon, Gérard, t'as toujours pas répondu à ta question, alors vas-y.
0: Donc la question.
1: Vas-y, t'es tout seul. Il y a plus personne. T'es tout seul. Alors vas-y.
0: Si, y a Sabrina.
1: Bon, tu la veux, Sabrina?
0: Bah, Sabrina va répondre. En attendant qu'on aille une autre fille.
1: Sabrina.
0: Sabrina.
1: Ok, elle est plus là, donc vas-y, réponds-toi.
9: Oui.
1: Ah bah elle est là.
0: Ah bah si, elle est là. Sabrina.
9: Ta question c'était quoi déjà?
0: Bah attends, tu viens de l'entendre.
9: Non, j'ai eu un big bip,
0: Alors, y a-t-il plus de lapins par téléphone qu'autrement, lettre et net et vive voix?
9: Je t'ai dit tout à l'heure que valait mieux le faire par derrière, quoi, parce que bon, c'est quand même un acte assez lâche, quoi.
0: Mm-hmm.
9: Donc, moi, je me vois pas aller voir quelqu'un pour lui dire, bah voilà, je viens, mais en fait, je te pose un lapin, je rentre chez moi, quoi.
0: Non, mais alors, ouais. Donc... Toi, par courrier, tu serais pas d'accord,
9: non,
0: ni par téléphone.
9: Un texto, un mail, un coup de fil, hop, non, bah désolé, finalement, non, quoi.
0: Donc, même par vive voix, tu serais pas capable?
9: Non, pas capable. Je
0: mais finie. Pourquoi?
9: Parce que j'oserais pas le regarder dans les yeux pour lui dire, quoi. Donc, si je viens, c'est que je viens vraiment et je vais jusqu'au bout, quoi.
0: Et par exemple, si la personne, ça fait, admettons... 4 ou 5 ans que t'es avec la même personne.
9: Ouais.
0: Tu serais capable de lui dire en face?
9: De quoi? Un lapin?
0: Ouais.
9: Mais tu peux me dire ce que tu définis par le lapin? Parce que j'ai l'impression qu'on parle pas de la même chose là.
0: Non mais y a-t-il plus de lapins?
9: Ouais.
0: Attends, on accueille Marie, 22 ans de Paris 101.9.
9: Salut Marie.
11: Salut. Il y a juste un truc, Christine Bouquetin qui demande si tu préfères pas aux gros lapins les grosses vaches.
0: Je préfère les gros cochons, les grosses vaches, les grosses vaches qu'aux porcs.
11: Ouais. Ok.
0: Donc elle va se faire. Elle va se faire foutre celle-là. Donc Marie, 22 ans.
12: Oui, bonsoir.
0: Bonsoir Marie. Et donc t'as entendu la question, non?
12: Oui, j'ai tout entendu, oui.
0: Mmh. Donc alors pour toi?
12: Pour moi.
0: Mmh.
12: Oui.
0: Mais Sabrina, te gêne pas si tu veux réagir aussi ce que va dire Marie, hein.
12: J'écoute Marie. Oui, tu voudrais que je réagisse sur quoi exactement? Sur le râteau ou sur le lapin?
0: Non, y a-t-il plus de lapins par téléphone qu'autrement? C'est-à-dire, par lettre, net et vive voix. Donc, Sabrina me disait, Sabrina disait juste avant que t'interviennes à l'antenne, qu'elle disait que elle, tu peux le redire Sabrina pour Marie, s'il te plaît.
7: Moi je disais quand je pose un lapin à un mec, c'est par texto ou par téléphone parce que je veux pas me retrouver en face de lui. Mais je crois que Gérard t'as pas compris parce que tu me disais si t'es depuis 4 ou 5 ans avec le mec, parce que tu lui poses un lapin, mais un lapin c'est tu lui poses un mec que tu connais pas quoi. Depuis 4 ans.
12: Oui.
0: Ouais, mais admettons que la personne ça fait 4-5 ans que tu sors avec le même mec.
7: Ouais.
0: Un jour ou l'autre, t'en as marre. Comment tu y annonces?
7: Bah je lui dis en face.
0: Donc lui il se prend un râteau.
7: Mais non, c'est pas un râteau, ça fait 4 ans qu'on est ensemble. Un râteau c'est quand tu dragues une meuf et qu'elle t'aige, c'est tout.
0: D'accord. Ah, une Belge. Natch.
13: Ouais, Gérard.
0: Ça va?
13: Ça va bien et toi?
1: On va couper ta radio par contre, hein.
0: Ouais, baisse un peu la radio derrière parce que j'ai des échos. Donc alors, t'as entendu la question?
13: Pardon?
0: Est-ce que tu as entendu la question?
13: Non, j'ai pas entendu la question.
0: Bon alors, c'est la dernière fois que je la répète.
13: Ouais, vas-y.
0: Y a-t-il plus de lapins par téléphone qu'autrement, net et un vive voix?
13: Par téléphone, je crois, non?
0: Par téléphone, lettre et vive voix.
13: Ouais, par téléphone, les filles, elles sont pas capables de dire en face. Elles sont trop couillonnes, franchement, pour aller trouver un mec et dire « Ouais, moi, je veux pas te voir et tout ça. » Elles le font par téléphone.
0: Sabrina et Marie, n'hésitez pas à intervenir. Hein.
7: Non, on va pas lui couper la parole.
12: Elles sont trop couillonnes, mais c'est tout simplement qu'on va pas foutre un lapin en y allant. C'est complètement débile.
7: Moi, je pense plutôt que c'est les mecs qui sont trop couillons parce que certains en face, c'est une idée de mec, ça.
0: Non mais attendez, pourquoi vous nous mettez tout de suite en jaune? Pourquoi?
7: Attends, depuis le début on s'est traité de salope, de
0: connasse. Non, attendez.
7: On a peut-être le droit de vous critiquer un petit peu aussi, quoi.
0: Ouais, mais
13: les filles elles sont salopes hein, en amour.
0: Nat.
13: Ouais.
0: Attends, moi je vais quand même prendre un peu la dépense du sexe masculin.
7: Ça change.
0: Non, de toute manière, je vais prendre la dépense des deux parties. Faut bien se dire une chose, que ce n'est pas que nous qui vous posons des lapins. C'est vous les plus. La plupart du temps, c'est vous les nanas qui nous posez des lapins. Me dites pas le contraire parce que je vous dirais que c'est faux. Hein? Parce que moi, des lapins, j'en ai eu. Hein? Depuis le temps que je travaille sur avec Max, hein, ça va faire bientôt 7 ans, voire 8 ans. Et en 8 ans de temps, je me suis fait avoir 6 lapins dans la gueule.
1: Oh,
0: alors
1: putain,
0: le lapin,
1: ça se reproduit vite. Hein.
0: Le lapin, je l'aime bien, l'amour tarde, mais sans la peau. Alors il faut
3: mais
0: bien.
3: Vu l'état de tes dents, t'as pas chopé la myxomatose.
0: Mais il faut bien se dire une chose. Que maintenant, si j'ai demandé tout à l'heure, j'ai passé une annonce, on verra si Véronique me rappellera. Mais faut bien se dire une chose, que pour ça, Nat.
1: Sus.
0: Nat.
13: Ouais.
0: T'es où là?
1: Elle est sur la route, j'ai l'impression. Hein.
13: Je
1: vais récupérer Nat et tu vas dévier.
13: Je vais rentrer chez moi, je serai dans
0: la
13: maison.
0: Ah non, mais là, je peux pas.
1: On va récupérer Nat, 2 secondes, on va récupérer Nat. Gérard, c'est bon. On a récupéré.
0: Morissette, Perpignan, bonsoir. Morissette.
14: Oui.
0: T'es sur la route aussi, toi?
14: Eh oui, je suis routière.
0: Tu peux t'arrêter si ça te dérange pas?
14: Ben, tu sais ce que c'est les impératifs de livraison, hein?
0: Ouais, non, mais essaye de t'arrêter pour... si tu veux participer au débat, essaye de t'arrêter, s'il te plaît.
14: Bah, si je peux m'arrêter, je m'arrête. Prochaine partie, d'accord?
0: Ok, ben, dans ces cas-là, on va s'écouter. Bah si, j'ai dit, on finit dans
3: Gérard, oui. Tu baisses de plus en plus là.
1: Tu baisses de plus en
0: non,
1: plus.
0: Non mais
1: ça.
0: Même.
3: Tu perds quasiment 200 auditeurs à la micro.
0: Non mais il faut bien se dire une chose, que le problème est que ce débat, je le connais. Et donc, si je baisse, ce n'est pas grave. Mais il faut bien se dire une chose, que ce débat-là, je le mènerai du bout, du début jusqu'à la fin.
1: Jusqu'à la fin.
0: Et je répondrai aux questions que les auditrices me poseront. D'accord? Faut bien se dire une chose, que là, je veux prendre je dépends les deux parties. C'est-à-dire, nous, plus les nanas. Il y a Cécile au standard.
3: Bravo, ouais Gérard! 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
0: Donc, je disais, il y a, c'est pas parce que il y a que Cécile au standard et sur le net, mais faut bien se dire une chose que je dépends les deux parties. Donc, faut pas nous dire que c'est de notre faute à chaque fois. D'accord? Non, mais même. Faut bien se dire une chose. Faut arrêter de nous dire que c'est nous qui vous prenons pour des cons. D'accord? Parce que vous nous prenez pour des cons. Vous les nanas, vous nous prenez aussi pour des cons.
14: Oh, mais vous, les mecs aussi, vous empêchez pas pour nous prendre pour des cons, des fois.
0: C'est qui?
14: C'est Morissette.
0: Oui, Morissette.
14: Ben oui.
0: Ouais, mais t'es encore pas arrêté.
14: Ben, je n'ai pas de parking. Je peux pas m'arrêter sur des zébras, n'importe où, quoi.
0: Non, mais.
1: Pas arrêté sur l'autoroute.
0: Non, mais essaye de trouver un parking, Morissette.
14: Je cherche, mais je suis pas sur l'autoroute, là. J'ai pris la nationale, tu vois.
0: Bon, ok.
14: On est pas là pour parler de la route.
2: Gérard.
0: Oui.
2: Je voudrais te dire quelque chose. C'est Marie qui parle.
0: Oui, Marie.
2: Très franchement, tu crois pas que c'est plus sympa si la fille te fout un lapin et à la rigueur, tu vois, il vaut mieux ça qu'avoir une fille en face de toi qui est complètement désagréable et hypocrite parce qu'elle se sent pas bien. Donc à la rigueur, il vaut mieux qu'elle te voit pas du tout.
0: Alors là, je suis d'accord avec ce que tu dis. Je suis d'accord avec toi. Par contre, Morissette, s'il te plaît.
14: Oui.
0: Morissette.
14: Oui.
0: Là, je vais te forcer de demander à Cécile qu'elle te reprenne parce que là, c'est impossible pour moi.
3: Hein. Une question du furet qui nous demande si après t'avoir pris un lapin, tu seras capable d'en manger le soir même.
0: Non. Ah non, il est hors de question.
3: D'accord, ok.
0: Cécile.
2: Oui, Gérard.
0: Morissette, tu la jettes pas.
2: D'accord.
0: Tu lui demandes qu'elle essaye de trouver un coin pour s'arrêter pour qu'elle puisse qu'on...
2: Je la reprends tout de suite.
0: Hein?
1: Ok, Gérard, c'est très très très bien. Donc tu as posé peut-être la question suivante.
0: Non, mais attends, parce que Marie, tu voulais me poser une question.
3: On nous demande c'est quoi le comble d'un lapin.
0: Un râteau
3: dans le cul.
0: Voilà, et de manière. Et quel est le comble du jardinier?
3: Gérard.
0: Non, quel est le comble du jardinier?
2: De se mettre devant ses tomates pour les faire rougir.
0: Maintenant, c'est de se prendre un râteau dans le cul.
1: D'accord.
0: Avec les dents.
1: Ok, ça c'est du vécu.
0: Attends, Gérard. Cécile.
1: Gérard, je vois que c'est du vécu.
0: Stop. Attends, Cécile.
2: Oui, Gérard.
0: T'es au courant de l'histoire du jardinier? Qu'est-ce qu'est vert et qui monte et qui descend?
2: Gérard, je pense que le débat est plus intéressant.
1: Ouais. Ok. Ah, un débat,
0: petit
1: Gérard.
0: Point dans un ascenseur.
1: C'est super drôle.
0: Ouais, Cécile.
1: Bravo. Gérard, on est mort derrière.
0: Faut le dire
15: bravo,
0: une chose.
15: Bravo, quelle bonne blague.
0: L'histoire de la tomate, tu dois connaître parce que tu dois être dans un jardin et donc.
1: Bon, Gérard, vas-y. Gérard, vas-y, allez.
0: Marie. Non, Marie.
14: Non.
0: C'est qui m'avait posé une question?
14: Marie.
0: Ouais, bah Marie, donc oui. Tu m'avais posé quoi? Parce que comme on a débordé là, je me souviens même plus.
14: Non, je disais tout simplement, tu préfères pas que quelqu'un, une fille, te foute un lapin que de rester en face de toi et d'être désagréable avec toi et d'être hypocrite parce qu'elle est pas bien, tout simplement.
0: Bon, alors, là je vais te répondre franchement.
14: Oui.
0: Je vais te répondre franchement. Là, c'est vrai que je préfère que la nana ne vienne pas. Parce que si elle est pas belle, autant pour moi qu'elle ne vienne pas du tout.
14: Non mais à part la beauté.
0: Non mais de toute manière, faut bien se dire une chose, c'est que nous à l'heure actuelle, nous on recherche pas des super canons. Vous êtes bien là. Oui, Sabrina.
16: Tu pourrais me passer Céline parce que j'entends mal l'auditrice à côté, je l'entends pas en fait.
0: C'est qui?
16: Je pourrais voir Céline. Bah je sais pas, tu lui parles mais je l'entends pas. Céline, s'il te plaît.
0: C'est Sabrina.
16: Voilà.
0: Sabrina, Céline, tu peux reprendre Sabrina parce qu'elle n'entend pas l'auditrice.
2: D'accord, je la reprends tout de suite.
0: Merci. Donc, pour Marie, donc, Morissette, on l'a? Non, on l'a toujours pas. Natch? Non plus? Bon, bah, ok. Donc, pour te répondre, Marie.
14: Oui.
0: Donc, en fin de compte, comme je viens de te dire, si la personne est moche, autant dans ce cas-là que nous, on vous pose un lapin, c'est bon. Ça ne sert à rien qu'on se dépêche, qu'on perde du temps pour venir vous voir. Parce que ça ne servira à rien. Parce qu'on va perdre notre temps. Si c'est pour une histoire comme ça, juste bonjour, tu vas bien, tout ça. Et puis derrière qu'on nous dise, c'est bon, il y a rien en retour. C'est même pas la peine qu'on se déplace. Parce qu'en fin de compte, on va se déplacer pour rien.
12: Ouais.
0: Hein? Donc c'est pour ça. Mais ce qu'il y a, c'est ce qu'il faut se dire aussi, c'est que vous, quand on vous appelle ou quand on vous écrit, faut bien se dire une chose, que les trois quarts du temps, vous n'êtes pas capable de nous répondre aussi.
3: Gérard, tu régresses.
16: Bon, Gérard.
0: Oui.
1: Gérard, on s'endort.
16: C'est Sabrina.
1: Gérard,
16: c'est nul.
0: Oui, Sabrina. C'est nul. Bah, non, mais c'est bon.
3: Non, mais c'est nul.
0: Non, mais attends, c'est nul.
3: C'est
0: je
3: nul.
0: Je réponds. C'est tout. J'ai le droit de faire ce que je veux.
3: On comprend pas, t'articules pas. On peut recentrer sur le débat aussi.
0: Sabrina,
3: on demande ça au standard.
11: Ah non, c'est tout le monde s'endort, les gens appellent.
0: Bah, mais merde, vous me faites chier, je fais ce que je veux.
16: Il a raison, Esteban, c'est nul. Et puis moi, j'allais me coucher parce que bon, franchement, t'es pathétique, quoi.
0: C'est qui?
16: Faire une meuf par téléphone.
0: C'est qui?
16: C'est ridicule, c'est Sabrina, donc
0: bah, va te faire foutre, au revoir.
16: C'est moins con quand t'as les couilles.
0: Va te faire enculer, salope.
3: Il y a des gens qui te reconseillent de boire.
1: Mais sois pas comme ça, arrête de gueuler comme ça, les filles m'ont pas appelé, tu veux des filles et tu leur parles comme ça.
3: Il y en a qui disent que tu devrais refaire gogo.
0: Terminé. Terminé pour Sabrina. Comme ça, ça y apprendra à vouloir jouer, à jouer comme ça. Donc,
17: Gérard.
0: Marie. Oui, Marie.
17: Non, c'est Morissette qui est
0: oui.
17: venue.
0: Morissette, ça y est, t'as arrêté?
17: Ça y est, je suis arrêtée, oui.
0: Donc c'est bon, t'as compris ma réponse?
17: Oui, plutôt, oui.
0: Alors, qu'est-ce que t'en penses, toi? Est-ce que t'es d'accord avec ce que j'ai dit ou est-ce que t'es d'accord avec ce que Marie m'a posé comme question en premier?
17: Bah, disons que moi, je trouve que déjà si on téléphone à quelqu'un pour poser un... Déjà si on téléphone, c'est pas poser un lapin, c'est on prévient.
0: Mmh.
17: Poser un lapin, par contre, c'est quand on donne rendez-vous à quelqu'un mais qu'on se pointe pas, là, c'est poser un lapin.
0: Mmh.
17: Donc je suis pas... Je suis à moitié d'accord.
0: T'es à moitié d'accord avec Marie ou avec moi?
17: Avec toi, parce qu'en fait, toi, tu dis que... Quand on t'appelle, c'est te poser un lapin, mais c'est pas poser un lapin si on t'appelle pour te prévenir qu'il y a annulation de rendez-vous, par exemple.
0: Mmh. Mmh. Ouais, mais moi, par contre, parce que, par exemple, admettons qu'on, par exemple, je prends mon cas. Je t'appelle toi, Morissette. Je prends toi. Je t'appelle. Tu me dis, je viens tel jour.
17: Oui.
0: D'accord? Je t'appelle, je te dis, bon, bah, ok, on se donne rendez-vous à tel endroit. Je t'appelle pendant 2-3 jours et après j'ai plus de nouvelles de toi.
17: Oui.
0: Donc tu me rappelles pas. Donc qu'est-ce que je fais? Est-ce que je dois considérer ça comme un lapin ou pas?
3: Morissette, on nous demande d'où vient l'expression poser un lapin. D'où vient l'expression poser un lapin? C'est tu pousses le bouchon un peu trop loin.
0: Et oui, alors voilà. Bah, de manière ils ont. Mon père, ça suffit.
3: Réponds.
0: Bah quoi?
3: Réponds à la question. D'où vient l'expression poser un lapin?
0: Alors, poser un lapin, c'est-à-dire que c'est les nanas qui nous les posent, ce n'est pas nous.
3: Non, mais d'où ça vient?
0: D'où ça vient? Bah, ça vient de l'expression comme ça, c'est
3: ouais,
0: tout.
3: Ouais, mais elle a été inventée par quelqu'un.
0: Bah, j'en sais rien.
3: Bah, faut savoir.
0: Sais rien.
3: Tu dis que t'as préparé ton débat.
0: Je n'en sais rien.
3: Bah, faut savoir.
0: C'est tout. D'accord? Merci d'éteindre le micro. Voilà. Nat.
17: Ouais.
0: Marie.
1: Non, on est en train d'apprendre au standard parce qu'elle avait sa radio, on est en train de lui dire.
0: Ah, c'est Marie qui
3: on
0: avait...
3: nous dit voilà. C'est plus facile de poser un lapin qu'un cochon une vase parce que c'est beaucoup plus lourd.
0: Et c'est beaucoup plus lourd de se faire enculer que de se faire baiser.
3: Aussi.
0: Hein?
3: Non, il paraît que c'est la même chose.
0: Ouais, bah, tu prends pas beaucoup de personnes au standard, toi.
1: Ouais, j'ai remarqué. Ça sera revenu sur ta paye, hein.
3: C'est moi qui trouve toutes les filles, c'est un scandale, quand même.
0: Ouais, bah, c'est pas la peine,
1: C'est un scandale?
3: Morissette, c'est qui l'a trouvé? C'est moi, t'as qu'à lui demander.
0: Morissette?
17: Oui?
0: C'est qui t'a trouvé?
17: C'est qui m'a trouvé? Ben, c'est lui qui vient de dire.
0: Ah, c'est celui.
3: Merci, Morissette, je t'aime.
17: Qui c'est qui a dit ça?
0: Moi, c'est l'autre standard.
1: Gérard, on va peut-être poser une autre question.
0: Alors,
1: parce
0: la
1: que
0: question,
1: là,
0: donc,
1: je crois que
0: c'est
1: on
0: bon.
1: On a fait le tour. Là, et on a une chanson, hein.
0: On a fait le tour de la question. Alors, la prochaine question est, alors, est-ce que, alors là, je reprends le truc du sondage des 5%. Donc, pour Marie, Morissette, gros Jules, là.
18: Ouais, Gérard.
0: T'es là?
18: Bah ouais, je suis là, ouais.
0: Et Jad. Natch.
19: Ouais.
0: Donc, alors, écoutez bien la question. Est-ce que la jalousie des parents entre eux peut perturber la vie des enfants s'il y en a? Vous avez bien compris la question?
18: Tout à fait.
0: Donc, on va s'écouter. Si je retrouve ma fiche.
1: On a le temps, Gérard. Vas-y, prends ton temps.
0: Donc
1: vas-y.
0: C'est oui, oui, dans un voiture jaune de Philippe Risotto. Et on se retrouve tout de suite après au 0825 08 5000. Et pour les Belges, si je me trompe pas, je l'ai même pas.
1: 3 secondes, 2 secondes.
0: Je dirai ça tout à l'heure.
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0: Et voilà, donc on venait de s'écouter. Dans ça, voiture jaune de Philippe Risotto. Et voilà, donc suite et fin du débat. On va pas dire suite et fin du débat parce que pour l'instant on est bien parti. On est combien sur le net? S'il vous plaît,
1: Esteban.
3: Esteban,
0: non mais si t'as allumé ton micro.
1: Ah mais il est ouvert.
3: Il a raison, il a raison, il est ouvert. Ils sont 115.
0: Non.
1: Oh là là, Gérard. C'est la honte.
3: Non, ils sont 115.
1: Je crois qu'il faut recadrer le débat en fait.
0: Non mais là, faut bien se dire une chose. Que c'est vrai que je parle. Beaucoup. Mais faut bien se dire une chose.
3: On nous dit de remettre Jean-Pierre Descombes au débat.
0: Là. Non.
1: C'est dire, hein. Bon Gérard, je crois qu'il te restait des sondages à faire, donc tu vas les terminer peut-être.
0: Non, mais je les finirai tout à l'heure, donc...
20: Non, s'il te plaît Gérard, les sondages.
1: Allez, les sondages avec auditeurs. Les auditeurs sont là. Ok, il faudrait couper la radio les auditeurs.
0: Allô. Alors Nat.
21: Oui.
0: T'es arrêté?
21: Non, je suis toujours sur on.
0: Non mais tu conduis plus là? Tu t'es arrêté?
21: Non, je suis chez moi. Ok. Non, monsieur.
0: Marie.
21: Oui.
0: Gros Jules.
22: Ouais, je suis toujours là, toujours chaud.
0: Et Morissette?
23: Toujours là.
0: T'es... Oh, baisse un peu la radio là, Morissette.
23: Bah, elle est pas allumée.
0: Ah là, mais là, j'ai...
20: Là, à mon avis, Gérard, Caméléon... c'est un souci portable.
3: Il y a Caméléon qui demande si un lapin peut se prendre avec un râteau.
0: Oui, tout à fait.
1: C'est-à-dire, explique-nous, Gérard.
3: Explique le concept.
1: Parce que tu dis oui,
0: Non, mais attends, si t'allumais ton micro correctement, et puis, de toute manière...
1: Gérard, on fait de la radio là, on fait pas de la télé, donc il faut que...
3: Il a niqué l'écran.
1: Ah, t'as niqué l'écran?
3: Il a niqué l'écran.
1: Putain, t'as copulé. Allez, vas-y, Gérard.
0: Ouais, mais c'est pas grave.
1: Explique.
3: Non, ça fait deux fois que tu me niques l'écran. Hein.
0: Ouais, non, ça fait pas deux fois.
3: Bah si, deux fois, garde.
0: Ouais, mais de toute manière, faut bien le mettre comme il faut.
3: Il fait pssst,
0: et c'est tout.
3: Il fait pssst.
20: Gérard, les sondages, s'il te plaît.
1: Allez, les sondages.
0: Alors, donc, pourquoi s'il te plaît, là? Attends,
20: Gérard, les sondages.
0: Y a rien de prévu entre nous, d'accord? Merci. Ok,
3: c'est ma copine. Il y a petite Lapine qui dit que ses parents sont jaloux et en plus il y a un lapin à la maison. Comment il faut qu'elle fasse? Comment faut-il qu'elle fasse?
0: Alors, comment faut-il qu'elle fasse? Eh ben, fait le lapin à la moutarde. Et puis c'est bon.
3: Wouh! Ah, ça, c'est de la blague!
22: Ouais,
3: oui!
22: Yes.
3: Crisandi qui nous dit
0: merci,
3: que ça y est,
0: Pedro.
3: Gérard, il bande.
0: Mais de rien. Alors là, je vais te dire une chose, Pedro.
1: Oui.
0: Que tu vois que la semaine dernière, c'est bien toi qui faisais le bordel. Je viens de te voir un instant.
1: La corde de brume. J'ai pas caché.
0: Alors, les Français pensent que... Alors, les Français pensent que la jalousie est... Alors, 91%. Haribo, c'est bon la vie. Alors là, c'est même pas la peine de... Qui c'est qui m'a sorti ça? Cécile.
20: Oui, Gérard.
0: C'est toi qui m'as sorti ce torchon.
1: Ça vient d'Internet,
20: c'est
1: Gérard.
20: C'est un torchon, c'est un...
1: Oh putain, Gérard.
0: Ouais, mais apparemment...
1: Ok, super, Gérard.
3: Il y a Noël Montperret qui demande si Gérard t'as plus de dents depuis que tu t'es pris un râteau dans la gueule.
0: Comment qu'il s'appelle?
3: Montperret. Noël Montperret.
0: Alors, Noël Montperret, tu demanderas à ta mère... Si ACP couper ses poils de sa chatte pour que tu la baisses derrière. Voilà.
1: Ah, c'était drôle. Attention. Hein.
3: Moi, j'ai pas compris, c'était trop simple.
0: Les pourcentages. 91% Haribo, c'est bon la vie. 75% arrête ton charbénure. Je vois pas le rapport avec ça, avec les débats. 51% c'est bon pour le moral, c'est bon pour c'est bonbon. Ça m'étonne pas. Alors, non, mais de toute manière, n'ayez crainte, rigole bien, Morissette.
23: Rigole
0: bien, Marie. Rigole bien, Nat. Non mais rigolez bien. De toute manière, celle qui a fait ce torson, elle va m'entendre parler du pays tout à l'heure.
1: On va t'entendre.
3: Il y a prend une douche qui demande si un lapin peut poser un râteau.
0: Il y a prend une douche, tu lui demanderas qu'il ferme sa gueule et quand je parle, j'aime pas qu'on me coupe la parole. Merci.
3: Je te couperai plus la parole.
0: Donc
3: je te promets, je te couperai plus la parole.
0: Bah alors t'éteins ton micro.
3: Je le ferai plus. Bah j'éteins mon micro, mais je te couperai plus la parole. Je vois pas pourquoi je te couperai la parole.
0: Alors.
3: J'ai aucune raison de te couper la parole.
0: Alors tranquille le chat. Tranquille le chat dans la machine à laver.
3: La parole, moi, Gérard.
0: Allez, tu mets un autre, ok?
1: Gérard, enchaîne. Il reste des sondages, je crois.
0: Ouais, non, mais
1: mets-lui une claque. Vas-y.
0: Non.
20: S'il te plaît, Gérard, les sondages. On s'occupera des Stéban.
0: Ouais, non, mais attends. Toi, c'est toi qui m'as sorti ça, cette espèce de torsion de merde.
22: Les sondages.
0: Ta gueule, toi, là-bas. Ta bouche à toi.
3: C'est les mêmes sondages que pour les présidentielles, donc c'est quelque chose de sérieux.
0: La présidentielle, je m'en bats les couilles. Les présidentielles, je m'en bats les couilles. De toute manière.
3: Mais c'est la même institution que même pour le cinéma.
0: Il faut te dire une chose, que les présidentielles, que tu sois de droite, de gauche ou de.
3: Mais j'ai pas parlé des présidentielles. De toute manière, tu seras concu.
0: On sera concu et on en chiera. Ok, terminé. On s'en fout de celui qui va passer au deuxième tour.
22: Pas bien.
0: On s'en fout, de manière, on va en chier. Et on a payé, c'est pour en chier. Voilà. Et c'est pas terminé. Et le deuxième tour, il est pas encore fini. Alors, tranquille, le chat dans la machine à la baisse.
3: Il y a Noël, ma mère, qui vient de voir passer un lapin avec un râteau dans le cul.
0: Non mais je veux te dire une chose. Tu es là maintenant. Non.
3: Je suis pas payé moi pour faire ce débat. Alors je vois pas pourquoi tu t'énerves comme ça. C'est vachement vexant. Putain, moi quand je t'entendais à la radio, j'étais quasiment amoureux de toi.
0: Et là,
3: je suis là maintenant. Et tu me parles comme à une merde.
0: Et attends, tu permets, c'est moi qui commande encore.
22: Gérard,
3: ouais, c'est vachement vexant.
0: Non. Maintenant, si t'es pas content, tu laisses le net et tu rentres chez toi. D'accord.
22: Voilà, un peu de.
20: D'accord. Maître Gérard, le sondage.
3: Je peux pas répondre, mon micro est fermé.
20: Maître Gérard,
0: attends,
20: le sondage.
0: Attends, d'abord.
22: Allô.
20: Maître Gérard, le sondage.
0: D'accord, c'est pas l'autre.
3: Gérard. Regarde, la preuve, tu m'entends? Ça change rien.
0: Ah bah alors.
1: Bon Gérard,
0: Fini
1: les sondages.
0: Attends, tu permets?
1: Non.
20: Maître Gérard, le sondage.
3: Cela dit, on est à 11 000 sur le web. On est à 11 000, mais si ça t'intéresse pas, donc d'accord, je le dis pas.
0: Non mais 11 000, ok. Mais faut bien te dire une chose, que pour l'instant, c'est moi qui commande lors de mes
20: Maître
0: débats.
20: Maître Gérard, le sondage.
1: Le sondage, Gérard.
0: C'est bon.
3: Gérard, je te présente mes excuses.
0: Ok, merci.
22: Pourquoi attendez?
0: Alors, 2%, on va rater... Notre avion, désolé. Céline. Alors Céline, alors attendez, je vais demander à Céline
20: de
0: pourquoi
20: le sondage, je veux bien.
0: Non mais pourquoi on va rater notre avion, désolé.
20: En fait, quand j'ai interrogé ces gens, ils m'ont dit désolé, on va rater notre avion. Donc 2% des gens que j'ai interrogés.
0: Attends, tu permets? Toi tu arrêtes. Oh
3: Il y a Gérard qui s'énerve, il est en train de frapper Pedro.
1: Mais j'ai rien.
3: Il y a Camélon qui demande si tu préfères te gratter avec un lapin ou te fouetter avec un râteau.
0: Je préfère me prendre un râteau que ça.
3: Et voilà, alors, et quant à la répartie, on remonte à 12 716.
0: Voilà.
3: Alors, bravo Gérard.
0: Gérard Barton.
3: Gérard O'Quinn.
0: Par contre, Pedro.
1: Oui.
0: T'es vraiment un con. Ah parce que maintenant, je sais que c'est toi qui me saccages tout.
1: Ah
0: d'accord
1: bon.
20: C'est bien constructeur de jouer Kinder.
0: Oh. Toi là-bas.
22: Aïe.
0: Donc, on va terminer avec les sondages et après, on va continuer le débat. De toute manière, oh là, déjà. Oh merde. Il faut peut-être que... Oh, allez, les sondages,
1: le
0: on
1: mec qui réalise.
0: Putain, déjà 2h du matin, mais...
1: Ah, ouais,
0: mais de toute manière, on va
1: tu arrives en retard au bureau après, ouais, vas-y.
0: Non, mais de toute manière, après, c'est...
1: C'est Simon.
0: Tu prendras un petit peu plus tard, mais c'est pas grave. Alors, quels sont les hommes célèbres connus pour la jalousie? Alors, 85%, John Lennon.
4: Oui.
0: Pornichet, pour 62%. Or, si, Yannoun, de manière à m'entendre chanter du pays, okay. Je vais encore m'en prendre à la standardiste. Malgré que on a plus Karine, mais on va maintenant je vais m'en prendre sur Céline.
4: Bon, Gérard, continue.
0: Oh, non, mais attends. Hé, hey, enculé, ta mère, toi.
5: Allez, Gérard.
0: Alors, il y a 35% à se planquer, là. Oh, allez, planquer. Plutôt,
6: Non, elle me suce, Gérard.
0: Plutôt le chien de...
8: Là,
0: plutôt le chien... Ta gueule, ta mère, toi, ok. Alors, gros Joule. Bonne nuit.
8: Ah non.
0: Bonne nuit. Va t'enculer, hop, bonne nuit. Et alors plutôt le chien de Gérard. Merci Cécile hein, pour cette putain de 35% pour
4: c'était
0: moi.
4: C'était Gérard Lanvin.
0: Ouais c'est ça, t'as raison. 15% anonyme, 7% David ne sera pas jaloux de Thomas. Moi ça j'en ai rien à foutre du love.
6: Manière David. Chrisandy qui demande si Gérard t'es prêt à payer un lapin pour te faire mettre un râteau dans le cul.
0: Je préfère m'acheter un lapin que de me mettre un râteau dans le cul.
5: Ah ben ça c'est sûr. Hein.
0: Bah attends, comment que t'es au courant toi?
5: Ah ben je sais pas, ça dépend des goûts après toi.
0: Eh baisse un peu la radio derrière toi s'il te plaît.
5: Elle est pas allumée Gérard.
0: Alors donc je termine. Qu'aimez-vous dans la jalousie? Alors 85% une claque et ça repart. Non mais en principe moi j'aurais mis un Mars et ça repart.
1: Pas de marque.
0: Deux doigts valent mieux qu'un, ça je m'en bats les couilles.
1: Attends, c'est quelque chose.
0: Noir c'est noir, il n'y a plus d'espoir, je m'en fous. 25% caprice c'est fini, pourquoi pas. Et 10%, mais pourquoi est-il si méchant? Parce que quoi? Je n'en sais rien. Ça c'est des sondages. À la Cécile, mais ce n'est pas grave. Alors on reprend la suite et la fin du débat, hein, parce que faut quand même y penser. Alors est-ce que la jalousie des parents entre eux peut perturber la vie des enfants s'il y en a? Alors, on va demander à Nat.
4: Ouais, moi je pense que oui. Parce que si les parents ils sont jaloux, ça n'arrête pas de gueuler. Et puis les enfants risquent de le devenir aussi. Qu'est-ce que t'en penses?
0: Ok. Non, mais donc pour toi c'est oui.
4: Ouais.
0: Hein? Ok. Marie.
24: Oui.
0: Donc pour toi?
24: Bah évidemment, oui, c'est dangereux. Parce que si par exemple la mère ou alors le père trouve que la mère gagne plus de fric, donc il est plus jaloux, il est jaloux de sa femme, ça met une mauvaise ambiance dans la famille, et puis voilà ça.
6: Gérard, on nous demande, il y a Bishop qui nous demande si après, est-ce qu'on peut être jaloux en prenant un râteau juste après un lapin?
24: Oula.
0: Alors. Attends, tu peux me répéter la question parce que
6: est-ce qu'on peut être jaloux en prenant un râteau juste après un lapin?
0: Bah, de toute manière, si tu te prends un râteau ou un lapin, ça revient au même.
6: Non. Bah, se prendre manière, un râteau, c'est un refus. Lapin, c'est un animal.
5: C'est une expression aussi.
0: Ouais, je pense aussi, mais je vois pas trop le rapport de. Je vois
6: est-ce
0: pas.
6: Que les râteaux peuvent poser des est-ce que les râteaux peuvent oh puis j'ai fait merde.
0: Ouais, d'accord.
6: Est-ce que les râteaux posent des lapins aux pelles? Question de Gérard Montebuleux.
0: Ouais ben ça je réponds même pas à ça. Donc Marie pour bon alors
4: pour une tasse de citron. Ah,
0: c'est pour ça qu'elle s'était planquée parce qu'elle s'est dit elle va se faire encore engueuler par moi et ça m'étonnera pas. Pocantas.
25: Oui salut Gérard, je suis trop contente d'être avec toi ce soir. Bonsoir.
0: T'es une nana.
4: Mais oui, Pocantas, c'est une fille.
0: C'est pas vrai que tu m'as trouvé quatre nanas pour finir le débat.
4: Oui, Gérard.
5: Bah, c'est pas beau, ça.
0: Oh, bah pour une fois que ça travaille bien au standard. Pas toi. Toi, t'es bon à rien, toi.
6: Mais c'est moi qui trouve les nanas, c'est un scandale, non, j'en ai marre. Je vais plus bosser avec toi si ça continue.
0: Eh, qui c'est qui commande ici? Qui c'est le boss? C'est moi.
6: Oui, mais c'est qui trouve les nanas? C'est moi.
5: Ah, GG, sois sympa parce qu'il est sympa au standard.
0: Oh, c'est bon, ouais, c'est bon, les nanas. On
25: non,
0: se calme.
25: Non, c'est pas vrai, moi, c'est Cécile qui m'a trouvé.
0: Ah, c'est Cécile, voilà. Et voilà, Marie, qui c'est qui
6: la
0: t'a
6: chose.
0: Trouvé?
6: Il y a la chose. PTBS non, qui demande si Gérard, t'es jaloux des lapins parce
5: non,
6: qu'ils ont
5: moi,
6: des dents.
5: Non, je vais le défendre parce que c'est lui qui m'a trouvé. C'est Morissette qui parle. Hein.
0: Ouais, Morissette.
5: Moi, je vais le défendre parce que c'est lui qui m'a trouvé et je suis bien content d'être avec toi, Gégé.
0: Alors, donc Morissette, c'est le mec.
5: Comment?
0: c'est redis ton nom.
7: Hervé.
0: C'est Hervé qui t'a trouvé. Pocontas, voilà. C'est qui?
25: C'est Cécile.
0: Cécile. Marie.
24: Moi, c'est un garçon qui m'a eu et c'est une fille qui m'a rappelé.
0: Ah, donc t'as eu Hervé, mais c'est Cécile qui t'a rappelé, voilà. C'est
1: Céline.
0: Ça?
24: Oui.
0: C'est, ouais, Cécile ou Céline.
25: Caroline,
0: et pourquoi pas?
1: Bon, Gérard, je crois qu'il faut revenir au débat.
0: Nat, qui c'est
7: Gérard,
0: qui t'a...
7: On baisse.
20: Gérard, le débat.
0: Nat, qui c'est qui t'a... Tu permets, Cécile? Eh, on n'est pas dans un avion. On dit pas, Gérard, le débat. Attention, nous allons atterrir dans moins de 10 minutes. D'accord?
7: Ouais,
0: je m'en fous. 22 Gérard. Je m'en fous de l'heure.
7: Suze, Gérard.
0: Je m'en fous de l'heure.
1: Il avale.
0: Quoi, j'avale quoi? J'avale rien du tout.
1: C'est pas moi. Oui.
24: Allô?
0: Nat, qui c'est qui t'a sélectionné?
1: Gérard, on s'en tape un peu. Gérard, on s'en tape.
0: Nat, qui c'est qui t'a sélectionné?
24: Cécile.
0: Voilà. Donc, 3 pour Cécile et une pour l'autre.
24: Oh.
0: Alors, Gérard, putain!
1: Bon, Gérard.
0: Dans 20 minutes.
7: Moi, c'est ça, ouais. 20 minutes, c'est
0: ça. Attends, tu peux recommencer, Cécile?
1: Tu t'es fait gauler, Cécile. Bon, Gérard, il y a un débat, je crois qu'il faut poser une question et que les gens interviennent, vas-y.
0: Alors, non, mais ça y est, la question,
7: Gérard,
0: tout le monde baisse,
7: hein.
0: Non, tout le monde l'a compris, là, la question. Alors, Nat.
24: Oui?
0: Donc pour toi?
24: Oui.
0: Alors, est-ce que la jalousie des parents entre eux peut perturber la vie des enfants? Sylviana.
24: Oui, énormément. De trop, franchement, ouais, à fond.
0: Mmh. Bah, bon, de toute manière, je sais pas quel âge que t'as. 22, vous l'allez flic, merci.
1: Ah,
0: donc, toi, t'es
1: Sus.
0: Non, mais c'est bon, vous arrêtez là, s'il vous plaît.
7: Bah, ça va.
0: Là-bas, le micro, là. Le voyant est allumé.
1: Aval.
7: Tu m'entends?
0: Le voyant rouge est allumé. Tu m'éteins, le voyant.
8: Le voyant est allumé, je l'ai vu, hein.
0: Merci. Quand je... Donc, pour toi, Nat.
24: Oui.
0: Donc, toi, t'as 22 ans. Est-ce que t'as déjà des enfants?
24: Non, pas encore.
0: Non, pas encore. Est-ce que t'as un copain?
24: Non plus.
0: Non plus. Ah, bah, décidément,
24: Gérard, il n'y a pas que ça.
9: C'est rien que pour toi, hein.
25: Moi non plus, j'ai pas de copain, Gérard, c'est Pocahontas.
0: Ouais, non, mais attendez, s'il vous plaît. Les papiers là-bas, vous me les retirez de... Merci. Alors,
8: allô?
0: Marie.
8: Allô?
0: Marie.
24: Oui.
0: Donc, pour toi?
24: Quoi?
0: Bah, la question. Ah, bah, tu m'avais
24: déjà répondu,
0: ah,
24: ouais.
0: Pocahontas.
25: Oui, eh ben moi je trouve que tout dépend qui est jaloux de qui. Quand le père est jaloux de la mère, ça va à peu près, mais il arrive des moments où la mère est jaloux du père et où les enfants, en fait, il arrive souvent que les enfants soient amoureux de leur mère ou de leur père. Mmh. Et donc à ce moment-là, il y a une jalousie malsaine qui s'installe entre les gens.
0: Mmh.
25: Et je pense que ça peut être catastrophique pour un couple. Enfin voilà ce que je voulais dire.
7: Il y a Caméléon qui demande si les lapins peuvent rouler des pelles au râteau.
0: Non mais ça, j'en ai rien à foutre.
7: Et est-ce qu'il vaut mieux poser un râteau ou prendre un lapin?
1: Dans le cul.
7: Gérard, des questions qui arrivent comme ça. Moi, je te l'ai dit, tu veux pas répondre.
0: Non, mais je réponds pas.
7: Tu baisses.
0: Mais même, je réponds pas sur des questions de merde. C'est tout. C'est des questions pour moi.
8: Quand même.
0: Ta gueule, va pas enculer, toi, connard.
7: Ah, Gérard, en rapport avec la semaine dernière, est-ce qu'on peut être jaloux d'un lapin monocouille?
0: Et tu lui demanderas, est-ce que sa mère, elle va se faire enculer au bois de Boulogne? Alors, Morissette, pour finir.
24: Oui.
0: Donc, c'est quoi?
24: Mais moi, je voulais dire que quand c'est les parents qui sont jaloux, ça peut devenir grave pour les enfants.
0: Mmh.
24: Parce que les enfants, eux, voient ça au quotidien et ils peuvent croire que ça. Ils le prennent comme si c'était naturel, en fait. Et eux, ils deviennent après par la suite jaloux, mais ils le voyaient pas par le mal, en fait. Ils le portent en eux comme si c'était naturel.
0: Ah, donc, tu reviens sur. Avec Pocahontas, sur ce qu'elle disait.
24: Oui, carrément.
0: En gros, ouais.
7: Il y a Jaff qui demande, est-ce que Gérard, tu penses qu'un lapin peut tuer par jalousie des parents avec un râteau?
1: Faut répondre, Gérard.
7: Et est-ce qu'une pelle peut être jalouse d'un râteau par Kaiser?
0: Tu demanderas si sa mère a un râteau dans le cul ou dans la chatte.
7: Et est-ce qu'un fou psychotique peut tuer un râteau avec un lapin?
0: Bon. Hop, terminé, je réponds plus aux questions d'Internet parce que là, c'est de la merde.
25: Tu as bien raison, Gérard.
0: Alors, Pocahontas. Tu as quel âge, s'il te plaît? Parce que là, toi, tu m'as posé...
25: J'ai 26 ans.
0: 26. Est-ce que t'as des enfants?
25: Non, j'ai pas d'enfants, Gérard.
0: D'accord. Morissette.
2: T'es castré? Oui.
9: Ouais.
0: Morissette.
9: Allô? Oui.
0: Donc toi, est-ce que t'as des enfants?
9: Non, pas encore.
0: Non. Marie, non plus?
9: Non.
0: Et Nat, non plus, hein, c'est bien ça?
9: Non, toujours pas.
0: Bon, alors
9: j'ai
0: moi,
9: un chien,
0: je...
9: si tu veux.
0: Comment?
9: J'ai un chien.
0: Tu cherches?
2: Non, elle a un chien.
10: Elle a un chien.
2: Elle a un chien.
0: Non, mais...
2: non, mais c'est pour toi, peut-être, le chien.
0: Non, mais
9: pardon,
0: je ressemble pas à un chien, moi.
2: Sus.
0: Ah. Merde. Tiens. Ah ben. Je vais répondre quand même. Moi, je peux, ce que je vais vous répondre, de toute manière, ça va être la fin. Bon, ça y est! Tu fermes ta gueule, Pedro, d'accord? L'internet t'éteint.
10: Gérard, c'est terminé. De recommencer le débat.
2: Vas-y.
0: Donc, je réponds sur la question pour tout le monde, pour Nat, Marie, Pocanta. Pocanta, c'est Morissette.
2: Okay.
0: Donc. Alors, je préviens que le prochain qui dit encul, je coupe mon micro et je m'arrache.
9: Entre
0: et je ne répondrai
9: Gérard,
0: pas.
9: Gérard.
0: Oui.
9: Entre parenthèses, c'est le seul garçon qui t'a dit ça, hein.
0: Ouais, mais de toute manière,
25: Mais tous les garçons, c'est tous des malpolis, moi, je l'ai toujours dit.
9: Ça, c'est clair.
25: Ils sont rustres.
0: Ouais, non, mais.
9: C'est une fille qui t'insulterait comme ça, hein. T'as vu, il a recommencé, en plus.
0: Ouais, non, mais de toute manière, c'est Simon.
25: Mais c'est qui fait ça?
0: Simon, tu fermes ta gueule. Merci.
9: Je suis ventriloque, m'en fous.
0: Bon, hey, Simon, c'est terminé maintenant, d'accord?
10: Gérard est prié de recommencer le débat.
0: Attends, hey, on n'est pas dans un avion, d'accord? Tant que Simon arrêtera pas ses conneries.
2: Mais c'est pas lui, je te promets que c'est pas lui.
0: Attends,
2: regarde dans le studio. Regarde, bien sûr,
0: il s'est barré.
13: Il y a un autre qui demande si c'est à cause des râteaux et des lapins que tu es devenu un alcoolique sodomite.
0: Je ne réponds pas à des questions de merde!
10: Gérard est prié de recommencer le débat.
0: Donc, Simon, tu arrêtes tes conneries, s'il te plaît. Merci. Donc, je réponds à vous, Nat, Marie, Pocantas et Morissette. Donc, en fin de compte, le problème qui se passe, c'est est-ce que la jalousie des parents entre eux peut perturber la vie des enfants? Oui. Et je vais vous dire pourquoi. Parce qu'en fin de compte, ce qu'il faut bien se dire dans la tête, c'est que lorsque vous êtes en couple, qui a des enfants, automatiquement, il y a une jalousie s'il y a des enfants. Mais faut bien dire une chose. Faut bien vous dire une chose. C'est pas parce que on dit toujours les nanas, mais c'est vrai qu'il faut nous, faut qu'on assume 50-50. En fin de compte, nous aussi, on est 50-50 responsables de ce qui se passe.
25: Gérard, c'est très beau ce que tu viens de dire, Gérard.
9: Je voulais te dire, chez les enfants, là où ça
0: c'est qui,
9: la
0: c'est qui, c'est qui,
9: c'est frères et sœurs.
0: C'est qui parle?
9: C'est Morissette.
0: Oui, Morissette.
9: Ce que je veux dire, les enfants, le premier âge où ils connaissent la jalousie, si jamais arrive un petit frère ou une petite sœur, tu vois.
0: Mais là, c'est vrai que là-dessus, je suis d'accord avec toi. C'est vrai que s'il y a un petit frère ou une petite sœur, automatiquement, les parents, la mère ou le père.
9: Putain, mais arrêtez de roter, c'est dégueulasse.
0: Oh, ta gueule, ferme ta gueule un peu, toi, enculé. Bon, maintenant, vous allez arrêter ici. Vous allez me laisser faire mon débat tranquille. Et Simon, tu vas fermer ta gueule.
10: Gérard, nous allons devoir conclure.
0: Je vais conclure, la main de ma soeur dans la culotte d'un zouave. Donc, je réponds à Morissette. En fin de compte, s'il y a un frère ou une petite soeur, c'est vrai que le problème se pose. En fin de compte, c'est que automatiquement le père ou la mère va être branché tout de suite sur le deuxième venu. Donc automatiquement, si c'est une fille, la fille sera épargnée de l'histoire. Mais faut bien se dire une chose, qu'il y a 50-50 des deux côtés. Faut bien se dire une chose, que nous, on est aussi responsables que vous, les filles.
25: C'est très clair, Gérard, j'ai tout compris, bravo.
9: Gérard?
13: Il y a Franck VIP qui demande, GG, est-ce que t'as pensé à pas faire d'enfant?
0: Bah, de toute manière, j'ai eu une fille et je la revois pas. D'accord? Merci, en de bon entendeur. Salut pour la question.
9: Gérard?
0: Oui?
9: J'ai une dernière question.
0: Oui?
9: Avant qu'on...
0: Bah, on va faire la conclusion, là, parce que...
9: Non, mais ne prends pas mal.
0: Non, mais je t'écoute.
9: Franchement, si tu fais ce débat-là, c'est que ça doit te tenir à cœur. T'es d'accord avec moi?
0: Oui, je suis d'accord.
9: Qu'on ne soit pas des râteaux tous les jours et des lapins.
0: Non, mais je suis d'accord avec toi. C'est qui? Attends, c'est Morissette?
9: Non, c'est Marie.
0: Oui, Marie.
9: Donc, ça veut dire que toi, tu t'en reçois quand même pas mal.
0: Ben, jusqu'à présent, je me suis pris plus de lapins que de râteaux. De toute manière, je me suis pris des deux côtés. Hein.
24: Gérard,
0: attends,
24: Gérard,
0: attends, Gérard, attends, attendez, attendez. Attendez, attendez, attendez, cinq minutes. Marie, oui.
24: Oui, mais tu t'es peut-être pas demandé, bon, c'est aussi de la faute des filles, mais tu t'es peut-être pas demandé si de ton côté, il y avait quelque chose qui allait pas, ou ta présentation, ou je sais pas, il y a peut-être quelque chose aussi.
0: Ah ben, pour l'instant, jusqu'à maintenant, je réponds à ta question. Nat, si t'as une question, ou pour Quentin, c'est Morissette, si vous avez une question à me poser.
25: Non, non, je t'écoute comme un livre ouvert.
0: Je réponds à Marie. Donc, c'est pas parce que là, ce soir... de toute manière, ça fait deux semaines que je viens bien habillé. C'est pas pour ça que dans les
13: pas ce soir, Gérard, pas ce soir.
0: C'est pas pour ça que je reprends pas de débat avant je sais pas quand. Mais c'est pas pour ça que si j'ai lancé un appel tout à l'heure, ça veut dire que je risque de me prendre encore un râteau ou peut-être me faire poser un lapin.
24: Oui, mais les appels que tu fais, toi, c'est pour des filles de 23 ans, 26 ans. Et il faudrait peut-être chercher aussi les filles de ton âge, peut-être que ça marcherait mieux.
0: Non mais de
24: manière... pas les mêmes attentes, hein.
0: Non mais
24: c'est
0: non.
24: C'est trop de sélection, Gérard.
0: Non, faut bien se dire une chose. Que ce que je recherchais, c'était pour essayer, comme vous avez besoin, comme nous on a besoin, vous avez besoin de tendresse, de câlins, d'affection, tout ça. Ça, je le comprends très bien chez vous. Nous aussi, on a besoin de ça, hein.
24: Mais faut pas être aussi sélectif. Hein.
0: Oui,
24: sinon,
0: non.
24: Ça ne va pas. Hein.
0: Non, mais attends, je suis pas sélectif. Je n'ai pas encore. Non.
24: Gérard, hein.
0: Pour l'instant.
24: Tu as écouté hier. Hein.
0: Non, mais j'ai sélectionné encore personne. Pour l'instant.
24: Presque, hein. Même
0: pour
24: moi,
0: l'instant.
24: C'était pas plus la peine. Hein.
0: Qui?
24: C'est Morissette qui parle.
0: Oui, Morissette.
24: Moi, j'ai voulu appeler quand j'ai vu que tu sélectionnais tout le monde. Je me suis dit, bah, c'est bon après.
0: Ah non. Alors là, je vais te dire une chose. Dans ces cas-là, c'est pas moi. Qui a pas voulu que tu passes, c'est Pedro hier, d'accord?
24: Ouais, moi aussi, il m'a raccroché au nez hier. J'ai voulu appeler, il m'a raccroché au nez.
25: Allez, voilà. La faute de Pedro Gérard.
13: Gérard, il y a Brontos qui demande est-ce que ta mère s'est déjà fait brouter le minou par un gros lapin?
1: Oh putain, ça va mal se finir. Gérard, je crois qu'il y a une conclusion à faire.
13: Ouais, mais il y a des tas de gens qui demandent, ça fait 40 fois qu'ils demandent.
20: Nous allons devant.
25: Gérard, c'est un vrai gentleman, j'en suis sûr. Ouais, n'écoute pas.
13: Mais Gérard, il est au maximum au niveau internet,
1: Gérard.
13: Il est à 13 816.
1: On est à 13 816. Alors Gérard, ce qu'on va faire, c'est qu'on va conclure, parce que Max m'a appelé pour me dire qu'il fallait conclure, hein, faut pas rester.
0: 13 816. Donc voilà.
1: Donc Gérard, la conclusion, et on
0: donc,
1: va y aller.
0: Nat, pour toi, c'est vrai merci pour le Larsen. C'est vrai qu'on n'a pas fait beaucoup de questions, j'ai voulu répondre sur toutes des questions qui étaient très importantes, mais de toute manière, ce débat-là sera à refaire très prochainement.
1: Ouais, dans 5 ou 6 ans. Alors Gérard,
0: donc,
1: la conclusion.
0: Nat, ouais. Pour toi, qu'est-ce que t'en as pensé? Si t'as écouté depuis le début, hein.
1: Si t'es pas endormi, hein.
24: Pas depuis tout le début.
0: Mmh. Non mais qu'est-ce que t'en as pensé de par exemple je sais pas sur les questions que qu'on m'a posées que j'ai répondu.
24: Les questions qu'on t'a posées, franchement, elles étaient nulles à chier, mais par contre ce que t'as répondu, c'était extra.
0: Mmh.
24: Moi j'ai adoré, franchement, c'était trop excellent. J'aimerais juste que t'en fasses ça, je te ressens direct, hein.
0: Mmh.
24: C'était excellent, franchement, c'était génial. C'était une bonne idée, ça change un peu parce qu'on n'entend jamais ça nulle part. C'est vraiment génial.
0: Mmh. D'accord. OK, ben je te souhaite une bonne soirée.
13: Bishop, il y a Bishop qui dit Gérard, ton débat, c'est un pet de lapin.
0: Ouais, ben, c'est bon. Maintenant, je fais la conclusion avec les auditrices.
1: Vas-y, termine là ta conclusion parce que
0: le
1: Simon
0: net
1: attend.
0: Terminé. Bah, Simon, il attendra. Marie.
24: Oui.
0: Donc pour toi.
24: Bah écoute, moi, dans l'ensemble, je trouve ça bien.
0: Mmh.
24: Mais très franchement, je trouve que tes questions étaient pas super.
0: Pourquoi?
24: Mais t'as répondu bien aux questions que les auditeurs posaient.
0: Ben non, c'est pas les auditeurs, c'est les auditrices. Hein.
24: Oui, les auditrices, d'accord.
0: Ben c'est en fin de compte, c'est vrai que c'est vous qui êtes en jeu, parce que c'est vous qui nous posez plus de lapins qu'autre chose. Hein.
24: Ouais, bon, on va pas en venir. Mmh.
0: D'accord. Ok, bon bah je te souhaite une bonne nuit.
24: Merci.
0: Et puis ben peut-être dans 15 jours, 3 semaines, on sait pas.
24: Oui.
0: Ok.
24: Bien sûr.
0: Bonne nuit.
24: Bonne nuit.
0: Pour qu'on le passe.
25: Eh ben moi Gérard, j'ai trouvé ce débat magnifique. Je trouvais qu'on sentait toute la sensibilité de l'homme que tu es. Par contre, je trouve ça vraiment dommage que tu t'énerves autant. Vraiment, ça m'a gâché mon plaisir.
0: Ben, dans quel sens que...
25: On sent que t'es un homme très sensible, tu as une sensibilité à fleur de peau et tu demandes que des câlins.
0: Mmh.
25: Mais tu es très énervé à l'antenne et tu as envoyé chier tout le monde. Et vraiment, je trouve ça pas bien, Gérard.
0: Non mais attends, Pocantas.
25: Oui.
0: Je peux te reparler en antenne si ça te dérange pas.
1: On fera ça en antenne, Gérard. Vas-y, la dernière personne.
0: Et Morissette. Morissette, oui. Pour finir.
24: Ben moi j'ai trouvé qu'il y avait quelques questions qui étaient pas mal.
0: Mm-hmm.
24: Bon après d'autres qui étaient un peu inutiles.
0: Mm-hmm.
24: Mais sinon en gros c'était un super débat. J'étais super contente d'avoir ce soir puisque je t'ai pas eu hier.
0: Mm-hmm.

0: dans la nouvelle équipe. Et ça, vous pouvez maintenant allumer vos micros. Le site internet, on termine sur combien, s'il vous plaît?
1: Alors, ça dépend si ce que tu vas dire sur moi, c'est gentil ou pas.
0: Non, mais je veux savoir sur combien de personnes qu'on termine.
1: On est à presque, ouais, c'est ça.
2: On y est presque, ouais.
0: Non, mais le chiffre.
1: Ah, le chiffre.
0: Bah oui.
1: Ah.
2: Voilà.
0: Non, mais quand tu veux, hein.
2: Bah, il faut qu'il compte un par un.
1: 13 000
0: tourons.
1: Bah, 13 000 tourons, ouais.
0: Ah, bah, enfin. Un débat. Alors, là, je peux vous dire une chose. Quand même, Pedro.
2: Oui.
0: Pour une fois, t'as bien travaillé.
2: Ah, pour une fois.
0: Au standard, je n'ai pas à me plaindre. Ça a été bien.
2: Oh là là.
0: Sur le net, par contre.
2: Ça craint du boudin.
0: À un moment donné, c'est vrai que, par un moment donné, ça virait,
1: mal. Je suis que le transcripteur des questions
0: ouais,
1: non, des auditeurs.
0: Ouais, non, mais ça...
1: Et qui ce soir voulait que tu fasses le lapin avec un râteau dans le cul.
0: Merci pour le Larsen. Merci Pedro.
2: De rien.
0: Enfin, c'est vrai qu'on n'a pas été jusqu'au bout des questions parce que c'est vrai que.
2: On s'est bien endormi.
3: Bravo! Bravo,
2: on est pas jusqu'au bout.
0: C'est vrai que le débat était très long
2: ouais.
0: Et que en fin de compte on me posait des questions donc j'étais obligé de répondre. Donc je m'excuse auprès des auditeurs si le débat n'a pas été jusqu'au bout. Mais de toute manière, il sera à refaire jusqu'à très prochainement. Donc sur ce, vous allez passer la nuit avec Simon et on va s'écouter pour quoi pour finir ?
2: Ah bah tiens, je vais te donner la fiche, tiens. Vas-y, tu vas le lire. J'ai une annonce à faire, vas-y, lis le titre et j'ai une annonce à faire.
0: Et j'aime la gym de ça sur ton ville, sur ton lit, surtout au lit. Et voilà, je vous dis à très bientôt. Bonne nuit.
2: Et 0825 08 5000 si vous voulez récupérer des places pour le spectacle de Bruno Salomon qui aura lieu demain au théâtre Trévis. À demain à 20h30, vous pouvez appeler 0825 08 5000, il y a des places à retirer.
0: Voilà.
2: Et voilà,
0: donc,
2: et tout de suite.
0: Bonne nuit à tous.
2: Bonne nuit, et tout de suite, c'est Simon que vous retrouvez.
0: Pour la nuit sans bip avec
2: sans bip.
0: Cécile.
4: Avec Céline.
0: Avec
4: Hervé.
0: Céline
2: bonsoir
0: et Hervé.
2: Bonsoir tout le monde, au revoir.
0: Et surtout.
4: Oui Gérard.
0: Et je veux entendre les Das Puk. Je veux les Das Puk pour dédicace pour moi.
4: Je dédicace les Das Puk à Gérard.
0: Voilà, ouais mais je les veux. Allez, bonne nuit à tous.
5: Bah, pas ce soir, je le dirai la prochaine fois. Homo Mag, hein, remercier parce qu'il y a pas mal de gens.
0: Non. Homo Mag, tu es son meilleur, on en parle.
5: J'en parle pas.
0: Même Homo Mag, on en a plus rien à foutre.
5: Non, mais
0: allez,
5: ce que je veux dire,
0: basta.
5: Écoute, Gérard, c'est les gens m'ont envoyé des trucs que les gens font contre toi, donc je les remercie parce qu'ils dénoncent, tu vois. Parce qu'ils envoient les trucs, donc comme ça on pourra porter plainte. Donc je remercie les gens qui ont envoyé donc au Momag, qui ont envoyé GGTon numéro 3. Il y avait aussi qu'est-ce qu'il y avait ? J'avais d'autres trucs. Cinésex Vidéo Club avec les vidéos interdites de Monsieur Machin. Il y avait aussi France Poire. Hein, merci France Poire. Wipe Route. Paparazite. Il y avait aussi Homosex. Enfin, il y avait pas mal de trucs, donc je remercie tous ceux qui ont envoyé ça, c'est gentil, on va pouvoir enfin porter plainte. Donc continuez à nous envoyer des trucs, si vous avez des trucs que vous voyez chez vous, hein, dans les rues, tout ça, envoyez, pour qu'on fasse le dossier.
0: Non mais moi ce que je voulais remercier quand même, c'est les gens qui pensent quand même à Max, pour quand même le bonbon, parce qu'apparemment il se plaint qu'il a rien, et c'est vrai que pour l'instant on n'a rien. Donc c'est pas grave, bon on va commencer, donc on va saluer Olivier de la production qui est là à l'AREA.
6: Bonsoir.
0: Bonsoir à toi Olivier. Manu.
5: Bonsoir Olivier.
6: Bonsoir Fildar.
5: Salut, tu vas bien?
7: Salut GG, ça roule?
0: Fildar au standard. Et le grand retour.
6: Oh, putain.
0: Le grand retour qu'on attendait. Rigo au standard. Et il paraît que c'est ton anniversaire.
8: Alors je suis pas au standard, je suis sur l'IRC. Bonsoir. c'est plus mon anniversaire vu qu'il est minuit 8 secondes.
6: Ah merde.
0: Ah mais c'était l'anniversaire.
5: C'est con, on avait une Porsche dehors pour toi. Merde.
8: C'est con.
0: Donc
8: t'avais le permis avec?
0: Le grand retour de Rigo qui est sur l'internet. Donc Rigo, tu m'as dit que tout à l'heure
8: on était déjà 7700 pendant que j'étais hors antenne et là on est déjà 7324. Ça fuse sec.
5: Bravo. Et je peux quand même dire qu'on te retrouve toutes les semaines sur Europe 1 dans On a rien à cirer.
8: Tout à fait.
0: Ça on en a rien à foutre, tu vois. Hein, maintenant,
5: ça, tu peux t'en passer, par exemple, tu vois.
8: Ouais, je peux faire ma pub, c'est normal.
0: Non, mais maintenant, ils vont fermer leur micro là.
5: J'ai entendu dire que t'allais remplacer une gaffette aussi, mais.
0: Non, mais là, maintenant, vous allez éteindre vos micros, puis vous allez me trouver des bons auditeurs.

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8: Bah, pour l'instant, vous avez fermé vos gueules.
9: Putain, le Larsen.
10: T'es contente d'être là?
11: Oui, très bien.
10: Ça va, t'as réussi donc à sortir parce que c'était pas facile?
11: Non.
10: Mais quel plaisir, hein?
11: Ouais.
10: Alors, qui nous veut? Pourquoi t'as voulu venir ce soir nous rendre une petite visite?
11: Pour te voir.
10: T'es amoureuse?
11: C'est tout? Oui.
10: C'est vrai? Que Max? Et qui d'autre?
11: Les deux.
10: Ah! Qui y avait moi et...
11: Et Philippe.
10: Et Philippe.
12: Non, pas moi.
10: Il est où, Philippe? Il est où?
11: Ah non, pas Philippe.
10: Non, il est où, Philippe? Il est où?
11: Fildar.
10: Fildar, voilà. Mets bien le microphone, voilà. Alors, faut peut-être aller chercher...
12: Parce qu'en fait, ce qu'elle m'a dit tout à l'heure, je l'ai au téléphone, et...
10: Gros dossier.
12: Elle me fait, ouais, génial, je viens ce soir, donc je vais me faire belle mon chou.
10: Ah, c'est vrai qu'elle est
12: super ce soir.
10: C'est super, mets-toi debout quand même, qu'on puisse voir. Ah oui. Ouais, oh là là, magnifique. T'es venu avec ton copain ou ton nouveau?
11: Mon copain.
10: Comment il s'appelle? Tu t'appelles Alain, c'est ça? Salut Alain, bonsoir Alain. Tu peux parler si tu veux.
13: Je peux pas là.
10: Voilà, salut, ça va?
13: Ça va.
10: En forme?
13: En forme, la forme.
10: Très bien, bah écoute, merci d'être venu avec Christine.
13: Merci beaucoup.
10: Bon, ça fait combien de temps que vous êtes ensemble tous les deux?
11: Depuis que j'ai quitté Gérard.
10: C'est vrai? Ça fait quoi, 2 ans alors?
11: Non, plus que ça.
13: 3 ans?
10: 3 ans que vous êtes ensemble?
13: 3 ans.
10: Bon, bah c'est génial.
11: L'année prochaine.
10: C'est vrai?
11: Oui.
13: L'année prochaine, ouais.
10: Un garçon, une fille, vous avez envie d'avoir?
11: N'importe.
13: L'un ou l'autre.
10: L'un ou l'autre?
11: Oui.
10: D'accord. Vous voulez pas autre chose qu'un garçon ou une fille, non?
11: N'importe.
10: Ah, d'accord. Alors, bon, il faudrait peut-être... Alors, Fildar est allé en direction du bureau. Parce que, bon, Gérard vient d'arriver et la foudre va débarquer. J'ose même pas imaginer ce qui va se passer dans les minutes à venir.
14: Énorme.
10: Accrochez-vous bien, parce que si vous voulez de la radio libre, de la vraie radio libre, ça va arriver. Alors, je vais appeler Gérard, je vais demander si Gérard est là. Gérard! Bon, alors j'espère que
12: c'est barré, non?
10: On l'entend déjà gueuler, on vous gueule, c'est bon, putain, c'est bon. Donc ça va faire plaisir. Ça fait combien de temps que tu n'as pas vu Gérard?
11: Bah, je me rappelle plus.
10: Le jour où tu l'as quitté, quoi, en gros.
11: Oui.
10: D'accord. Donc on est en train d'essayer de ramener la bête dans les studios. Gérard ne va pas se remettre avec Christine parce que Christine est amoureuse d'Alain et j'imagine qu'Alain est amoureux de Christine.
13: Très fort.
10: Très fort en plus. Oui, d'accord. Alors qu'est-ce qu'il fait?
12: Ta gueule.
10: Gérard! Allô? Gérard!
12: On n'entend pas à l'antenne, mais ça gueule dans les couloirs.
10: Gérard!
15: Oh, vos gueules.
12: Oh, vos gueules.
10: Oh, ouais, ta gueule, Manu. Bon alors?
15: Tu gueules un peu, toi, gros con, là-bas.
10: Regarde!
15: Je t'ai demandé quelque chose,
12: Non, pas de problème. Ah, mon pote.
15: Dégage, toi! Tu commences pas!
12: Il est en stress, déjà. Et commence pas à remuer! Non, GG, commence pas à remuer à 22h30.
15: Mais oui,
10: mais pourquoi? Parce que Fildar, il est en train de filmer au caméscope. Putain, arrêtez. Allez, assis-toi. Il est en train de...
15: Je te jure, c'est le portable comme la semaine dernière.
12: GG, tu vas suer, GG.
10: Ah, dis donc, et oh. T'es allé chez le coupe-tif, toi, mon salaud. On se refuse rien. Comment ça va, Gérard?
15: Attends,
10: content
15: micro,
10: ça va là, ça va, non, comme ça, il sera... marche très bien. C'est toi qui lui as branché, Fildar. Alors, ça va? Bonsoir, Gérard. Salut. Bon, Fildar, tu lui as branché, tu m'as dit que tu lui avais branché, ça va? Bah alors, putain, t'as vu que tu lui avais branché, putain. Mais non, touche pas à ça. Touche pas à ça.
15: Mais c'est quoi ton bordel?
10: Non, bah prends le micro d'Alain en attendant, tiens, voilà, hop, juste le micro.
15: Merde.
10: Le micro, voilà, ouais, en attendant. Alors, Gérard...
16: Il fonctionne pas encore son bordel, là, c'est pas au point, hein.
10: Alors, c'est une grande première, Gérard, et donc, Christine est avec nous.
16: J'ai entendu, de toute manière, je m'en doutais de la surprise de ces conneries à lui. Qu'est-ce que tu cherches à faire, toi, encore?
10: Alors...
16: Branche ton micro.
10: Bon, quel
16: effet... Mène-toi.
10: Bon, quel effet ça fait, Christine, de revoir ton ex?
11: Ça fait drôle.
10: Ça fait drôle.
16: Mène-toi. Mène-toi, j'aime pas te voir à côté de moi, là.
15: Bon, c'est bon, il m'a
16: regardé.
10: Elle est là.
16: Mais putain, mais c'est quoi ce bordel, là? Qu'est-ce qu'il nous appelle, là?
10: Mais non, mais c'est eux qui s'amusent avec. Qu'est-ce que ça fait?
16: Je l'ai réparé.
10: Bah, t'as rien réparé.
16: Mais si.
15: Mais non, il fonctionne.
12: Ah oui, ça marche pas. Hein.
10: Mais alors, prends le micro d'Alain. Quel bordel, là, c'est parti. Bon, prends le micro d'Alain. Alors, putain, ça y est, ça frappe.
17: Dégage. Dégage.
10: Gérard, concentre-toi un peu, s'il te plaît. Quel effet ça fait quand même de revoir Christine?
16: Bah, rien, moi.
10: Bah regarde là au moins.
16: Non mais moi ça me fait rien du tout, c'est tout. Moi, de toute manière, si, moi je travaille pas comme ça ce soir, hein, je te le dis tout de suite.
10: Bah non mais t'inquiète pas, ça se passe pas comme
16: non,
10: ça.
16: Non déjà lui avec son truc il va se calmer parce que sinon il va dégager mais à coup de pompe dans le cul ce soir.
10: On parle de la caméra bien sûr. Hein.
16: Hein. Donc c'est pas la peine d'insister. Ce soir, déjà j'ai un problème sur un truc, donc c'est tout.
10: Quel problème?
16: Non mais ça, on en discutera tous les deux.
10: De quoi?
15: Les plaques chauffantes.
10: C'est un truc que personne ne comprend.
16: Non mais il comprend jamais rien ce bon, alors c'est pas de sa
10: quand
16: faute.
10: Même Christine est avec nous.
16: Mmh. Bon, de toute manière, je le savais. Hein.
11: Bonjour Gérard.
16: Salut. De toute manière, je le savais. Hein. Je savais très bien le coup que vous alliez me faire ce soir. Hein. Parce qu'avant de partir, je l'ai dit à Bibi, je lui ai dit qu'il c'était la surprise alors.
10: Ah bon,
16: tu me prends pour un cave.
10: On va peut-être appeler Bibi, non? Ça serait peut-être bien de lui parler quand même, de lui dire un petit truc, non? Non.
16: Là, son numéro.
0: Bah sinon je regarde dans téléphonerose.com mais...
16: Tu vas voir, tu arrêtes...
0: Non, je ne l'ai pas, faudrait que tu me le redonnes, GG.
16: Quoi, tu l'as pas?
10: Non. Bah, Christine, t'as pas des choses à dire à Gérard? Mon nom, on s'attendait à des petits mots, des petites choses quand même depuis le temps. T'as rien à dire à Christine, Gérard?
0: Par contre, moi j'ai un truc, bon, comme c'est la première fois que je vois Christine, tout ça, moi j'ai toujours voulu faire un truc. C'est très très visuel, hein, mais j'aimerais bien que tu me dessines la caquette de Gérard. Toi seul dans le studio l'as vu, j'aimerais
10: tu
0: bien.
10: Tu peux le faire ou pas? Tu pourrais dessiner?
11: Non, j'ai pas
10: envie. Moi en tout cas, ce que je voulais dire, c'est que bon, je voulais dire que Christine avait quand même un peu plus de goût maintenant, parce que quand tu vois Alain, il est vachement bien, il est super beau.
0: C'est vrai, hein.
10: Bon, par rapport à l'autre. À l'autre moustache. C'est vrai que...
16: Hé, l'autre, il a un nom et puis t'emmerdes, espèce de connard. Espèce de trou du cul, hein.
10: En tout cas, ce soir, ça va être chaud. Hein.
16: De toute manière, il est pas là pour les débats. Je veux pas de lui. Hein.
10: Ah bah, y a personne d'autre.
16: Ah bah, je m'en fous alors.
10: Tu as pas de contact.
16: Ah bah, dans ces cas-là, les débats, on les fait la semaine prochaine.
10: Ah non.
16: Ah bah,
10: Bah non.
16: Non, mais attends, moi, tu me le mets pas à l'arrière.
10: Non, mais va se calmer, t'inquiète pas. Va. Et qu'est-ce qu'il y a?
0: Hein? Bah, on appelle...
10: Attends, c'est peut-être pas celui-là qui marche, c'est peut-être l'autre. Ah non, c'est que t'appelles là, attends.
0: Ouais, bah oui.
10: Ouais. Non, mais... Ah, y a un autre...
0: Ah, mais c'est bon, attends,
10: c'est
0: le bordel ici.
10: Ah, mais c'est le bordel ce soir. Hein.
16: J'espère qu'elle décroche. Sandy, tu décroches?
0: Eh, peut-être...
10: Allez, Sandy, décroche, quoi, merde.
0: Allez, peut-être, quoi.
10: Elle est quand même pas en train de...
2: Oui, donc vous êtes bien sur le portable de Sandy.
16: Sandy, tu décroches le téléphone, s'il te plaît.
10: Oh là là. On va la rappeler, on recommence. Ouais. Hein. Mais qu'est-ce qu'elle fait? Elle écoute pas la radio?
16: Si, elle écoute, mais elle a pas envie de décrocher, je suis sûr.
10: Pourquoi?
16: Sandy, tu décroches, s'il te plaît, merci.
10: On fait sonner de nouveau le portable de Sandy. Attention, c'est reparti. Attention.
16: Sandy, tu décroches?
2: Allô?
16: Hein, quand même? Eh, t'en faut du temps pour décrocher?
2: J'avais des petits problèmes.
16: Ouais, mais t'en faut du temps pour décrocher?
2: Bah non, mais c'est pas la question. Mais
16: non, mais c'est pas la question, mais moi c'est ma réponse. Je te demande s'il en fallait du temps pour décrocher.
2: Bah oui, il m'en fallait du temps parce que j'étais pas là.
16: Ah, t'étais où encore?
2: Oh. Bah j'étais au petit coin, j'ai quand même le droit d'y aller quand même. Non,
10: tu faisais quoi? Tu faisais caca?
2: Non.
10: Bah, tu fais quand même caca dans la journée quand même.
2: Ah bah oui, heureusement quand
10: ah
2: même.
10: Ah bon, hein. Tu me rassures parce que des fois, tu fais caca toi aussi, Christine, de temps en temps.
11: Bah, oui,
10: oh, bah, ouais.
2: Bonsoir Christine, au passage, hein.
11: Bonjour Sandy.
2: Comment vas-tu?
11: Ça va très bien.
2: Mais tu sais, moi j'aurais bien voulu venir si j'avais su que tu étais venu dans les studios, moi je serais venu.
16: Non aussi, mais attends, hein. Tu veux pas venir faire le débat à ma place aussi?
2: Mais non, mais t'inquiète pas Gérard, c'était juste pour être ami avec Christine, y a pas de mal, franchement.
11: Bah oui.
16: Hein. C'est toi à faire les débats ici, négatif. Bah, pas avec moi.
10: Mais non, elle voulait rencontrer Christine, ça se trouve, elles vont devenir des vraies copines, elle.
2: Bah voilà, c'est ça. Bah, alors, moi je voulais faire sa rencontre, je me suis dit tiens,
16: attends, tu veux pas quoi?
2: Hein?
16: Ah non, rien.
10: Mais tu te rends compte quand même, Christine, elle est là ce
2: mais
10: soir.
2: Moi, j'ai rien contre toi, Christine.
11: Bah, non, dis-moi.
16: Mais c'est moi qui viens de te parler, espèce d'andouille.
10: Mais non, mais là, t'es en train de t'énerver comme un putois. Bah ouais, mais là.
16: Elle comprend même pas qui c'est qui lui parle, c'est
10: mais
16: moi.
10: Non, mais ce qui se passe.
16: Eh ben, attends, t'envoies ton chauffeur. Quoi? Eh, c'est toi, tu vas te le mettre dans le cul, le doigt.
10: Non, attends, pas de vulgarité, s'il vous plaît, c'est pas le but de cette émission, puis il y a encore des jeunes qui...
2: Bah oui, moi, de toute façon, je suis ami avec tout le monde. Bon, j'ai peut-être fait des conneries dans ma vie, bon, d'accord.
10: Ouais.
2: Mais les gens veulent pas me pardonner, bah toi, c'est...
16: Bah, tu peux...
2: Moi, je sais que je pardonne facilement, et justement, je voulais rencontrer Christine pour essayer de sympathiser un petit peu.
16: Bah...
2: Moi...
16: Oh, il est 22h40, là.
10: Ah bah non, bah, s'en aller, Christine, après, faut qu'elle rentre, hein.
16: Bah, il la ramène.
10: Non, c'est pas lui qui la ramène, non. Non. Bon, c'est tout ce que t'as à dire à Christine?
16: Bah ouais, mais moi j'ai rien à dire, c'est tout.
10: Christine, quand même, t'as rien à dire à Gérard non plus.
11: Ah, qu'il avait remonté, il a changé.
10: En quoi il a changé? Parle bien devant ton micro, hein. En quoi il a changé? Qu'est-ce qui a changé en lui?
11: Vas-y. Sa coupe de cheveux.
10: Ah oui, d'accord, ouais, d'accord, ouais. Ils sont un peu plus propres qu'avant, c'est vrai, ouais. Quoi d'autre encore?
11: Oui, il est moins vulgaire.
10: Ah oui, c'est vrai qu'il est moins vulgaire.
12: On l'a bien. Qu'il l'a pas vu. Alors.
10: Non, ou alors avant, ça devait vraiment être quelque chose de particulier en privé, parce que on l'a entendu rentrer en furie en traitant les gens de tous les noms. Et voilà. Et t'as rien à dire à... C'est hallucinant.
16: Non, moi j'ai rien à dire.
2: C'est vrai que de ce côté-là, il a fait quand même des habits mieux et tout, questions vestimentaires.
10: Ah ouais, c'est vrai que là.
11: Ouais, j'ai remarqué.
2: Okay. Il a fait des efforts et ouais. même quand il parle, hein, comme tu dis, Christine, des ouais. fois, bon, là, il a fait quand même des efforts et il parle mieux et tout. Hein.
10: C'est bah, vrai, ouais. hein, Gérard, t'as fait beaucoup d'efforts là-dessus. Hein.
2: Mais il y a aussi ça, le... les autres points aussi. Hein,
10: le Becherel a fait beaucoup de bien. Le Becherel fait beaucoup de bien, Gérard.
12: Au niveau de la senteur, c'est toujours tropical ou comment ça se passe?
10: C'est comment? Ça se passe comment, Christine? Ça se passait comment avant
11: Moi, j'étais trop fragile pour ce...
10: Comment tu l'as appelé?
16: Mamour.
2: Je préfère que tu m'appelles ma grosse puce, mais pas...
16: Non, bah, va te faire voir. Tu veux venir?
10: Tu préfères qu'il t'appelle ma grosse puce plutôt que...
2: C'est mignon, ma grosse puce. C'est sympathique, non?
10: Oh, putain, grosse puce.
16: Putain, mais elle est con quand je lui demande quelque chose ou quoi, elle?
10: Non, mais elle viendra pas. Mais c'est vrai que t'es encore vulgaire. Tu pourrais être au moins un peu plus poli. Oui, Sandy.
2: Et il m'appelle Bibi, moi j'aime pas qu'on m'appelle Bibi.
10: Ah bon, bah lui il dit toujours que t'aimes bien, que ça te fait délirer.
2: Non, en fait je préfère qu'on m'appelle 70 ou soit ma grosse puce ou...
16: Ouais, trop tard, là,
10: ou ma grosse tout court.
2: Voilà, non.
10: Ma grosse
2: non,
10: pour les intimes ça, non. Non, quand même pas, on va pas jusque là quoi.
16: Non, tu veux venir ou pas?
10: Bah mais ça va être difficile après pour la ramener.
2: Je sais pas, j'ai pas de moyen de venir moi, j'ai pas de voiture. Enfin, il y a le métro, mais bon, j'ai pas envie de prendre le métro.
11: Hein. Ça craint au métro.
2: Bah oui, en plus, ça craint, vu comment je suis habillée, ça craint.
10: T'es habillée comment, Christine? Sandy, t'es habillée comment?
2: Bah, je suis habillée en mini-jupe, alors
10: j'ai pas... Oh là, quelle horreur. Je veux dire, ouais, faut faire gaffe, quoi.
16: Ça, je te l'avais dit avant de partir qui c'était là.
2: Mais non, je pensais que c'était Christine la surprise, mais j'étais pas sûr le moment.
16: Non, bah, moi j'étais sûr alors.
10: Non, puis c'est pas le moment, en plus, d'être en mini-jupe, Sandy, et se balader dans le métro, c'est quoi avoir une amende, ça? Peut-être manger un PV, hein, c'est peut-être pas le moment, non, faut faire attention. Hein.
2: Ouais,
10: je sais pas, mais moi attention. Si j'étais toi, effectivement, je ferais attention. Hein. On aura l'occasion d'organiser avec Gérard bientôt les conseils de Gérard et Sandy.
2: Bah y a pas de problème.
10: Ah, un petit spécial.
2: Ouais, c'est
10: on t'embrasse très fort, sois sage. Okay. Et puis, donc nous, on est un petit peu déçus parce qu'on s'attendait quand même à plus de contact entre Gérard et Christine. Christine qui reste toujours très polie envers Gérard et Gérard qui n'a toujours rien à dire à Christine. Hein.
16: Bah non, j'ai rien à dire, c'est tout.
10: Bon, dans un instant, on reviendra avec Emma. Bonsoir Emma.
5: Salut Max.
10: Ça va bien?
5: Ouais, ça va.
10: 20 ans, tu nous appelles de
5: Aubervilliers.
10: On sait la Emma que je connais.
5: Mais oui,
10: ça va bien, mais tu vieillis jamais toi, ça fait 5 ans que tu passes, ça fait 5 ans que t'as 20 ans toi.
12: Hein. On avait 14 au départ, mais elle t'a pas dit.
10: T'as quel âge maintenant? 20 ans, 21, 22? T'as quel âge?
5: Non, mais là je vais avoir 21.
10: Ah bientôt?
5: Oui.
10: Ah tu vas devenir une femme?
5: Ouais,
10: bah. Ah, bah ça va devenir intéressant. Alors bon, dans un instant, tu vas vouloir parler à la fois à Gérard et à Christine. Très bien, bah tu ne bouges pas, on revient dans un instant. Et vous nous appelez 0803-08-5000, il y a nos malaises de ce côté-là. Manu, Fildar sont dans les studios. Alain, le copain de Christine, qui est l'ex de Gérard, est avec nous. Christine est là également, ça va toujours ma petite, tout va bien à bord?
11: Oui, ça va très bien.
10: Et nous avons Gérard de Suresnes qui est toujours là et qui est des cheveux tout propres. Hein, bien coiffé,
12: c'est Jacques de Flandre.
10: Ah là, vraiment, c'est... Ah merde, j'ai un truc dans la caisse à te donner aussi. J'ai une peluche pour Bibi. Bon, un ancien pull en laine de Kevin Klosk. À t'offrir. D'accord.
12: Il me plaît que ça coupe Mireille Mathieu quand même.
16: Ta gueule, toi.
10: Donc, débat de Gérard à partir de 23h. Sur les coups de 23h20, il y aura...
16: Débat à 23h depuis quand toi?
10: Non, vers 23h20, 23h30, tu auras un résumé du débat de la semaine dernière.
16: Ah, parce qu'il n'y a pas de débat pour l'instant.
12: Plutôt, hein?
16: Non, ça va, ouais.
10: Ah, hors de question qui démarre plus tôt quand même, faut pas déconner, quoi. Donc Christine, qui est l'ex de Gérard, est toujours là.
11: Oui.
10: Toujours en forme, toujours aussi peu de choses à vous dire, tous les deux.
16: Pareil.
11: Pas grand chose.
10: C'est vrai, pas grand chose, mais pas grand chose, c'est déjà un petit peu, c'est déjà pas mal. Alors on a Emma qui est avec nous. Emma, oui. Bonsoir.
5: Bonsoir.
10: La chaudasse.
5: Bah oui.
10: T'es toujours aussi dévergondée au niveau du sexe?
5: Toujours aussi dévergondée.
10: Tu t'es pas calmée un peu?
5: Non, je me suis pas calmée.
10: Tes dernières expériences datent de c'est quoi?
5: Ça fait même pas quelques heures.
10: De quoi?
5: Ma dernière expérience sexuelle, c'est il y a quelques heures.
10: Non mais toi, t'es une info.
5: Un peu, ouais.
10: Non mais sérieusement, il n'y a pas de mal à ça, mais t'es une info.
5: Non, il n'y a pas de mal à ça.
10: C'est vrai. Mais t'es fidèle avec les garçons avec qui tu es ou...
5: Ah bah oui, je suis fidèle quand même.
10: Oui, le temps d'un soir, tous les soirs, tu changes.
5: Non, il faut qu'il soit quand même un peu obsédé sexuel pour être avec moi.
10: Il faut qu'il soit...
5: un peu obsédé sexuel.
10: Ah ouais, d'accord. Et si demain tu craquais sur un garçon qui n'était pas un obsédé sexuel?
5: Ah non, je pourrais pas.
10: C'est vrai, mais un jour ça se calmera, parce que moi je connais des filles qui le sont, puis qui se sont calmées quand même au fur et à mesure, et qui recherchaient vraiment après, qui étaient prêtes à faire des concessions. Hein.
5: Ah oui, non, mais pas pour l'instant.
10: Pas pour le moment, non, d'accord.
5: Pas pour le moment.
10: Combien de fois par jour l'amour?
5: Deux fois, quand j'ai le temps, par exemple le week-end, trois fois, mais quand j'ai pas le temps, bah, c'est le matin soir.
10: Et c'est toujours toi qui lui saute dessus?
5: Ah non, non, parfois j'aime bien aussi quand je saute dessus.
10: C'est vrai, t'aimes bien ça aussi, quoi.
5: Oui.
10: D'accord, ok, très bien. Qu'est-ce que tu aimes bien à faire
5: Ah bah tout, fellation, bon, 69, ça j'adore.
10: Ouais.
5: Ouais, et puis j'aime bien la levrette. Hein.
10: Ah ouais, t'aimes bien la levrette.
5: Ah voilà.
10: Ah d'accord. Ah. Ok, tout va bien?
5: Toujours, bien.
10: Toujours amoureuse?
5: Mais toujours.
10: Ça fait combien de temps que t'es avec un mec?
5: Un peu longtemps. Un an et demi.
10: Un an et demi? Bah dis donc, bah alors t'es tombé sur la perle or.
5: Ouais.
10: C'est vrai?
5: Ouais, un peu plus vieux que moi, mais j'adore.
10: Au niveau cul, ça se passe génial?
5: Rien à dire.
10: T'es satisfaite?
5: Satisfaite.
10: Donc aucune raison d'aller voir ailleurs?
5: Non, aucune.
10: D'accord,
5: aucune.
10: Alors qu'est-ce qui t'amène avec Christine et Gérard? Qu'est-ce que tu souhaitais leur dire ce soir?
5: Eh ben, je voudrais dire à Gérard que franchement, déjà, je t'adore. Mmh. J'adore ce débat, mais ce que je voudrais, c'est qu'il fasse un petit effort, parce que je suis sûre qu'il y a plein d'auditeurs comme moi qui t'écoutent et qui se disent quand même, ça serait bête que tu sois venu.
10: Parle bien dans ton micro, parce qu'on a des problèmes, et tu sais, on a du souffle de partout, donc parle bien fort.
5: Donc je disais que ça serait un peu bête, hein, qu'en fait, que Christine parte comme ça et qu'il n'y ait rien eu. Parce qu'il y a trop plein d'auditeurs, je suis sûre, qui sont en train d'écouter et qui se disent, Gérard, fais un petit effort. Et moi, franchement, j'ai trop envie que tu fasses plaisir dans les auditeurs, et puis je veux que tu fasses plaisir et que tu fasses plaisir à Christine, parce qu'elle est venue pas pour rien, elle est venue aussi un peu pour toi quand même, pour te revoir. Et j'aimerais bien que tu lui fasses une petite bise sur sa joue.
10: Ah ouais, on n'a même pas eu le droit à la bise entre Gérard et Christine, c'est vrai
5: horrible,
10: ça.
5: Horrible.
6: Quoi, c'est horrible?
10: Elle a raison, Emma, là.
5: Mais oui, mais
10: quand même, bien sûr, Alain, il dit pas non. Bah attends quand même, Alain, il a confiance.
5: Bah oui,
10: alors. La bise.
6: Non.
10: Mais pourquoi pas? Mais pourquoi?
6: Cherchez pas, c'est non, c'est
10: mais pourquoi?
6: Parce que c'est non.
10: Mais tu plaisantes comme un merde.
6: T'as bien entendu tomber amoureux.
10: Faut pas déconner.
6: Ben
10: mais si, pourquoi tu le ferais pas?
6: Non.
10: Allez, la bise.
6: Non, il a pas encore craqué.
10: La bise.
6: Non.
10: Allez, quoi, merde.
6: Non.
10: Allez, la bise. La bise.
6: Il n'a pas, c'est non.
10: Pourquoi?
6: C'est
10: non, allez, faut le faire, quoi.
6: Non, c'est non, c'est tout.
10: Pourquoi?
6: Parce que c'est non.
10: Mais arrête.
6: Mais non, c'est non, c'est non, c'est tout.
10: Mais pourquoi?
6: Parce que c'est non.
10: Oh.
6: La pipe. Non,
10: moi, faut pas déconner. Une
6: toi,
10: pipe,
6: tu ferais mieux de te taire, toi, là-bas.
10: T'accepterais une pipe? Non, peut-être pas, non.
6: Non plus.
10: Là, faut pas déconner, non plus.
5: Non, mais Gérard, franchement, ça fait longtemps que tu l'as pas vu. Ça te fait même pas au moins pour faire un petit effort, faire un petit bisou. Ça
6: non,
5: fait...
6: je te dis, n'insiste pas.
5: Mais Gérard, franchement, on t'écoute tout le temps, on t'adore, et même pas pour un seul auditeur, tu serais même pas ça.
6: Non. Oh, mais c'est pas la peine d'insister, vous êtes bornés quand je vous dis non, les auditeurs ou auditrices.
5: Mais oui, on est bornés, mais
6: bah,
5: on t'adore,
6: peut-être,
5: c'est pour ça qu'on aime bien te dire des choses comme ça, franchement, ça vaut le coup. Hein.
6: Tu
5: l'as pas vu depuis longtemps, avoue, tu l'as pas vu depuis longtemps.
6: Bah, de toute manière, moi, ça y est, moi, je suis recasé, c'est tout.
5: Mais oui, mais c'est pas...
6: Alors ça aurait été même que Sandy a soit là, ça aurait été pareil, ça aurait été non,
5: mais
6: c'est
5: oui,
6: tout.
5: Mais c'est tout, mais c'est non, c'est non.
6: Mais c'est non, c'est non.
5: C'est pas possible, Gérard.
6: Mais si c'est possible, tout est possible.
10: On va pas trop parler avec Gérard, parce que je sais qu'il y a beaucoup d'auditrices et d'auditeurs qui ne supportent pas Gérard, parce que ça gueule tout le temps, il est pas capable de parler normalement. Donc on va éviter de trop en faire avec Gérard tout de suite, parce que sinon ça va être... Ça va être la folie, je sais, quel dommage, je sais. Et malgré tout, il y a beaucoup de gens qui aimeraient parler à Gérard, donc... Voilà. Donc, si éventuellement le cœur vous en dit, vous appelez le 0803-08-5000 si vous voulez parler à Christine, qui ne va pas tarder à plus de 10 000 ans ici ce soir. Et en plus, c'est moi qui vais devoir les ramener, puisque Fildar est obligé de rester dans les studios avec Manu et Anka. Donc, je vais être obligé de quitter l'émission plus tôt. Hein, mais on fera des inserts téléphoniques. C'est moi qui vais me faire le petit défi de ramener Christine et Alain chez eux. Avec quelle voiture, j'en sais rien, parce que j'ai plus de caisse, j'ai plus rien. Mais on va se démerder, on va voir comment on peut faire. Hein. Je te remercie, Emma.
5: Oui, je peux dire un petit truc quand même.
10: Non, évidemment.
5: Je voudrais dire que Christine, c'est vachement bien ce que tu fais de venir pour le voir et tout. C'est franchement de bon cœur ce que tu fais. Et franchement, il y a des filles qui ne pourraient pas, tu vois.
11: Merci.
5: Et voilà. Donc Gérard, c'est quand même un peu dommage que tu ne fais pas cette petite bise.
6: C'est tout, ça y est, je t'ai déjà dit non, c'est pas la peine d'insister.
10: Ah, c'est non, c'est non. Ah, quand c'est non, c'est non. Bah oui, je sais bien. Ouh. Ah ouais, là, oui, quand
5: ouais,
10: même.
5: Ouais.
10: T'aurais pu faire un petit effort pour Christine quand même.
6: Ça sert à rien, c'est pas la peine d'insister.
10: C'est vrai, comme le dit si bien Christine, Gérard n'est pas obligé non plus. Hein. Et d'ailleurs, effectivement, il le prouve. Merci en tout cas, Emma.
5: Merci.
10: Eh ben, écoute, au plaisir.
5: Bien sûr.
10: Allez, à très vite.
5: À très vite.
10: Ciao, bisous. Alors, salut, bisous, on t'embrasse. Alors, effectivement, on va peut-être revenir vers le courrier qui a été nombreux concernant Gérard. Ce soir, donc, on démarre un petit peu plus tôt que prévu. Fildar ou Manu, peut-être qu'on pourrait parler un petit peu du courrier, puisque là, c'est vrai qu'on commence à... on tourne un petit peu... On commence à tourner en rond.
9: Non, mais... Ouais, on va le faire.
10: On va improviser.
9: Ouais, non, mais il n'y a pas de souci. Hein. Non, mais on va commencer, en fait, par une lettre qui est aujourd'hui du CSA, en fait, par rapport aux audiences depuis notre retour à l'antenne, donc depuis le 31 août. Donc, sondage médiamétrie sur les 12-55 ans, période du 31 août au 21 septembre 2000. Donc, c'est une lettre, tu vois, qui vient du CSA, d'Hervé Bourges, copie à Max, le Star System de Fun Radio, et aussi à Gérard de Suren de Fun Radio. Donc, ils ont posé trois questions. Le CSA, ils ont posé la première qui est « Quel est votre animateur préféré ?» Donc, les gens ont répondu « Gérard de Suren à 60%.
10: Oh »
9: Quand même.
10: Pas mal, Léo.
9: C'est-à-dire que 14 milliards de personnes écoutent les débats.
10: 14 milliards.
9: En deuxième position, il y a Ciboule de Fréquence Limousin FM à 30%, soit 20 000 auditeurs à l'écoute.
10: Ouais.
9: Ça t'intéresse, Gérard, ce que je te dis, ou t'en as
13: l'autre, t'es Ciboule dans son nez dans le courrier.
9: Ciboule de Fréquence Limousin FM.
10: Ouais.
9: À 30%, donc toi t'as 60, il est à 30. Tu me regardes quand je te parle.
13: Je m'en fous, t'es que...
10: Mais c'est toi, tes conneries, attends. Lis-le. Attends, c'est rigolo quoi, c'est du vrai courrier. Attends, faut pas déconner là-dessus. Alors vas-y, continue, qu'est-ce qu'il y a d'autre encore? Qu'est-ce qu'il y a d'autre dans le courrier, vas-y. Bah lis-le.
13: Attends,
10: la première question,
9: doucement pour lire.
10: On prend tout depuis le début si tu veux éventuellement.
13: Alors Gérard de Suren avec 60%, c'est-à-dire 14 milliards de... Mais écoute, donc après c'est Ciboule de Fréquence Limousin FM à 30%, soit 20 000 personnes à l'écoute. Après c'est Max le Star System à 7%, c'est-à-dire 1300 personnes écoutent, c'est pas possible ça. Et après... Ou que t'avais marqué par quart d'heure, espèce d'andouille.
9: C'est toujours comme ça les sondages.
13: Espèce d'andouille.
10: Je l'ai lu ce document, je l'ai lu en
13: après, Digi Lolo de Radio Beson à 3%, c'est-à-dire 300 personnes écoutent, donc on verra bien.
10: Donc
13: si
10: t'es numéro 1, t'es l'animateur le plus écouté de la bande FM.
13: D'après ce qu'ils mettent. Hein.
10: Bah, c'est bien, c'est bien.
13: Quelle est votre émission de radio préférée?
10: Parle bien devant le micro.
13: Donc, les débats de Gérard avec 58%.
10: De quoi j'ai pas
13: compris. Quelle est votre émission de radio préférée? Donc, les débats de Gérard avec 58% sur Fun Radio.
10: Encore numéro 1.
13: Les grosses têtes à 22%.
10: Ouais.
9: C'est bien ça.
10: Les rendez-vous. Sur quelle radio? Parce que tu dis pas les radios.
13: Sur Super Transistor, l'autre c'était RTL.
10: Ouais.
13: Oui. Donc je connais pas de radio comme ça.
10: Les
13: rendez-vous des lutins avec Jordi à 1% sur Baby FM.
10: Ouais.
13: Je sais même pas ce que c'est.
10: Ouais.
13: Alors qui est selon vous l'animateur qui a le plus de talent? Donc 60% pensent que c'est Gérard de Fun Radio. 25% disent que c'est Billy de Choco Radio. Qu'est-ce que c'est que cette radio? Je connais pas.
10: C'est
13: 10% estiment que le meilleur c'est Max Peignet, alors que le mec il faudrait peut-être qu'il s'apprenne à écrire, hein. Ça vaudra mieux. Et 5% ne se prononce pas.
10: D'accord. Voilà. Eh ben bravo, numéro 1 sur tous les sondages. On applaudit encore Gérard. C'est un sondage très sérieux qui a été donné par le CSA. Et en plus, il y a eu des fautes que, bien sûr, Gérard est en train de rectifier.
13: Au lieu de marquer Max Meunier, ils ont marqué Max Peignet.
10: D'accord, ok, très bien. D'autres encore courriers qui nous a été envoyé.
9: Bon, on dénonce, hein, on le dit, c'est un trac. Un trac, j'ai tué lire ou je le lis.
13: Non, mais c'est pas la peine de le lire à l'antenne, donc terminé. Celui-là,
9: ça annonce une grande soirée beuverie le vendredi 29 septembre. Organisé par l'amicale des trous du cul de Nanterre. Donc après, il y a le programme, hein, il développe. Non, arrêtez de vous marrer, merde.
13: Ouais, bah toi aussi, toi le premier, espèce de con. Tu dis pas ça à l'antenne, c'est tout, et
9: le
13: terminé.
9: Masque, à 20h, début des réjouissances. Grand repas de Clodo avec Gérard et Sandy en invité d'honneur, donc c'est toi et ta femme. 21h, on enchaîne avec un concert de Gérard avec plus de 20 poèmes inédits. Par contre, tu seras aussi Skyrock. Skyrock et Fun Radio se regroupent pour toi. 21h10, ça dure pas très longtemps, Sandy remet son titre de championne du monde intermolos en jeu contre n'importe quel autre gros dindon.
10: Ouais, n'importe quoi. C'est n'importe quoi,
13: tu donneras ça.
10: C'est pas du sérieux, les gars.
9: Et alors, 23h, grande chasse à l'homme avec un lâcher de Gérard dans les rues de Nanterre. Et Gérard en porte-clés, des slips jaunes et marrons de Gérard, le poids de Christine en coton-tige, et pour celui qui réussira à scier la jambe de bois de GG, un formidable break.
12: lui sera offert.
10: Voilà, alors qu'est-ce que t'as
13: ça, ça t'amuse de dire ça à l'antenne,
12: non,
13: connard.
12: Non mais d'un autre côté,
13: pour toi ça t'amuse, mais moi ça me fait pas rire.
10: Alors, pour moi Léon c'est des cons.
13: Non mais tu me donneras ça.
12: Ce que je voulais dire c'est que c'était pas très cher, non, c'est 110 francs.
10: Mets-le dans ton dossier, on va rigoler.
13: Fiddler, depuis tout à l'heure je suis en train de te regarder là, te trier dans le courrier, mais tu me donneras le courrier quand même que les auditeurs s'amusent à envoyer aussi.
10: Non mais attends, c'est le courrier de Max. Non, c'est pas tes photos, hein. Tu vois,
13: non, t'as pas besoin de.
10: Tu vois la photo de la petite là un peu, quel âge elle a?
12: Elle s'appelle Laura, elle a 15 ans.
10: Ah putain.
12: 1m64, 44 kilos, niveau 3ème.
10: D'accord, ok, bah c'est bon, non,
12: c'est
10: bon.
12: Pas pour
10: ça. Ah, c'est bon, tu me l'as dit, c'est bon, elle est en 3ème, c'est bon.
12: Voilà, 15 ans. On a reçu aussi un petit truc par rapport aux Jeux Olympiques de Sydney 2000.
10: Ah ouais, on est en plein JO, alors ce soir c'est un débat sur les JO, hein, pour prévenir quand même les auditeurs, ça va démarrer à minuit.
12: Samedi 24 et dimanche 25 septembre, de 9h à 17h, à l'occasion des JO de Sydney, la compagnie William Sorin et les Poudriettes Saucissonnées Sandy Chenel organiseront sur le tracé de la ligne du 304 entre le foyer Sonacotra et la NPE de Nanterre la grande parade des babysitters électrifiés. Alors venez nombreux admirer le défilé de ces magnifiques dindes électrocutées du fion qui vous guideront jusqu'à l'allée des primes verts, juste en face. J'ai voilà, un show techno-homo en compagnie de son light jockey favori William Orbit de cheval. Voilà.
10: Pas marrant.
12: Oh, chaud.
10: On dégage.
12: Mais ouais, mais les gars.
10: Non,
12: fais gaffe.
10: Aïe.
12: Non, mais attends, donnez-moi.
10: Oh, merde.
12: Bah, j'ai fait une erreur.
10: Un gros erreur.
12: Attends.
10: T'es en train de tout déchirer là, putain.
12: En plus, c'est les photos de Max, t'es chier, hein. Mais c'est pas à toi, ça.
10: Attends, c'est quoi tout ça, alors?
12: Non, mais c'est une pochette avec le courrier, quoi. Courrier de fun, c'est pas...
10: Le courrier de 8 ans de...
12: Bon, alors, je veux pas voir ça là, c'est pas à vous, ça. Ok, c'est incroyable, ça.
10: C'est dingue.
12: Ton micro, Gérard.
10: C'est dingue, ça. Attends, je veux pas voir tout ça traîner. C'est le bordel ou quoi, les gars?
12: Bah ouais, mais bon.
10: Ça pas à traîner, là. Qu'est-ce que c'est que ce bordel?
12: Je sais pas.
10: Excusez-nous, auditeurs, là, c'est le bordel. C'est qu'il y a des choses qui traînent. Fais voir la BD, là.
12: Non, mais ça, c'est vieux, ça. C'est un truc que j'archivais.
10: Ouais,
12: tu vois,
10: et... on a gardé tout vieux, ça, mais...
12: Attends, il a piqué ta photo, là. C'est pas pour lui, la photo, là.
10: C'est pas pour moi, ça.
12: Bah oui, c'est pour la gamine, ça. C'est quoi, ça? Bon, alors.
13: Moi, de manière, c'est simple. Je préviens les auditeurs et je te préviens, Max, que c'est terminé. Ils lisent le courrier encore une seule fois. Moi, c'est terminé. Je vais rentrer.
10: Mais
13: ça va être terminé.
10: Mais ça sert à
13: ça
10: rien.
13: Va être terminé.
10: Mais pourquoi?
13: Ça va être terminé. Pour...
10: Attends,
13: c'est
10: mais...
13: tout. Ils arrêtent. Il arrête de dire des conneries. Maintenant, tu vas m'envoyer ça, Fildar, vite fait, avant que tu prennes le portable dans ta gueule. Bah, regarde tout.
12: Mais ça, c'est ça, toi.
13: Tout.
12: C'est pour Max.
10: Mais ça sert à rien de s'énerver. Non, mais gardons notre calme, Gérard.
13: Non, mais attends, parce que là-bas, c'est pas la peine qu'ils continuent à trier.
12: Mais il y a des trucs positifs,
10: quand même.
12: Bah
10: oui, bien sûr, mais
12: alors, et ben...
13: Non.
12: C'est tout ce que vous avez préparé comme positif.
13: Attends,
12: t'es le meilleur animateur.
13: Ouais, non, mais attends.
12: C'est l'émission préférée de la FM.
13: Ça, je te préviens.
12: C'est pas moi.
13: Je te préviens, on va savoir qui c'est, parce que je donne ça au père à Sandy, d'accord?
12: Bah, c'est pas...
13: On va savoir qui c'est.
12: Qu'est-ce qu'il y a? Lise, c'est quoi?
13: Comment tu vois le suivant? Bah, se balancer les noms de famille comme ça à l'antenne, vous me faites chier.
12: Bah, j'ai dit quoi?
13: C'est tout. T'as pas balancé son nom à mon père, à mon beau-père.
12: Mais c'est quoi son
13: d'accord
12: nom?
13: D'accord. Alors tu fermes ta gueule maintenant.
12: Qu'est-ce que j'ai dit?
13: C'est tout.
12: J'ai dit
13: c'est tout ce que j'ai à te dire.
12: Non, mais là je suis d'accord avec Gérard. Bravo.
13: La semaine dernière, il y a 15 jours, c'était Manu. Ah, alors maintenant, c'est terminé.
12: Moi j'applaudis, je suis le seul, mais j'applaudis.
13: Ouais, non, on va recommencer.
12: Attends, j'ai dit une marque de cassoulet, j'ai pas donné de nom de beau-père.
13: Ouais, non, à peine.
12: Mais ça,
13: je te signale, je vais y pervoir. Bon, on va peut-être rigoler moins avec
10: alors les auditeurs, fou, vous nous écoutez, surtout ne vous énervez pas. C'est vrai que ça gueule en ce moment dans le studio, mais c'est normal, on est en train de régler nos comptes, mais ne zappez pas, restez calmés.
13: Qui c'est qui s'amuse à surveiller ce que Sandy fait? Qui c'est qui apprend le 304? Qui s'amuse à surveiller? Ça commence à bien faire là.
12: Pourquoi?
10: Il y a des carrément les bus.
12: Attends Gérard, tu veux dire que le 304 c'est le bus qu'elle prend?
13: Ouais.
12: Et c'est-à-dire qu'il y a des gens qui surveilleraient peut-être 24h sur 24. Moi je sais qui c'est Fesse de Babouin.
10: Bah oui.
12: Alors.
13: Ouais, mais ça on va rigoler là-dessus.
12: Alors, tiens, Fesse de Babouin, écoute bien Gérard, il a un truc à te dire.
13: Et toi petit branleur de mes couilles là. T'as intérêt de te calmer parce que toi on va te retrouver, tu vas aller en cabane.
12: Ouais, on va se faire la peau.
10: Ouais.
13: C'est quelqu'un comme toi qui s'amuse à faire des conneries comme ça.
12: On va te faire la peau, t'as compris?
13: Et qu'est-ce que tu as à relire Manu encore?
12: Ah non, je rigole pas, moi je m'inscris.
13: Non, mais moi alors, je veux te dire une chose, tu dis pas des conneries.
12: De quoi? Qu'est-ce qui se passe?
14: Non, parce que j'ai un truc, il y a des voyages, du tourisme, hein, donc ça dit...
13: Non, c'est pas la peine de lire, terminé.
12: Mais Gérard, mais le problème il est le suivant.
13: Non, mais moi j'en ai rien à foutre.
14: C'est comme dans son aucun doute, si on n'en parle pas, rien ne se passe.
13: Non, mais à chaque fois, c'est tous les 15 jours, même toutes les 3 semaines, maintenant ça va être ça. Alors maintenant, ça dit, ce soir c'est le dernier débat de l'année.
12: Oh non!
13: Terminé!
14: Bon, bon, on en profite alors.
6: Profite-en. Mais non, mais sur ton nom de famille aussi, toi.
10: Exactement.
6: Parce que je sais que t'habites à Puteaux. D'accord.
14: C'est vrai.
10: C'est bien, tu l'as dit, bravo.
6: Ok.
10: Oh non, t'es niqué là.
14: Eh ben, je suis mal.
10: C'est bien, bravo.
14: Je suis mal, j'habite à Puteaux.
6: Voilà, comme toi.
14: Putain, merde.
6: Comme ça, vous allez moins faire le con avec les gens avec qui je suis.
10: C'est vrai. T'inquiète pas, va.
6: Hein? Et ça, tu vas me donner l'enveloppe. La truc là, je vais regarder ce qui m'appartient, je vais le récupérer.
10: Non mais Gérard, quand
6: maintenant,
10: même...
6: ça va être terminé le courrier comme ça.
10: Il faut quand même dire qu'il y a un débat normalement qui est censé arriver d'ici peu de temps, parce que le prochain c'est quand même sur les catastrophes.
6: Non mais ça se trouve qu'il n'y en aura pas de débat.
10: Il y a un débat sur l'affaire de Lady Di, on peut pas laisser tomber.
6: Non mais ça, moi je te dis tout de suite.
17: Faut rouvrir le dossier. Hein.
6: Maintenant tu vas me demander Anka, tu vas regarder tout ce qui m'appartient, tu me le mets de côté, tu me le donnes. Et c'est tout maintenant.
17: Le soft, hein.
6: Non, il n'y a pas grand chose à peine. Parce que je te signale que tu vas pas faire que tu vas retourner chez toi vite fait, toi.
10: Ouais, ça
6: et après, tu iras pointer à l'ANPE aussi.
10: Exactement.
6: Parce que là, avec moi, ça va pas parce que tu vas pas me faire le bordel de 3 semaines.
10: Voilà.
6: Hein? Parce que c'est pas la peine de regarder le courrier quand je te parle. Hein.
10: Ouais.
6: Hey, tu chiffonnes quoi là? T'envoies ça tout de suite, toi.
10: Tu chiffonnes quoi?
14: Je chiffonne rien. Non, j'ai rien.
10: Bon, attendez, on va se calmer un petit peu là. Donc pour l'instant, pour le courrier. Non, mais le problème, Gérard, c'est qu'il faut lire ce courrier si on veut savoir exactement ce qu'il en est.
6: Déjà, tu lui demandes qu'il te donne ce qu'il a balancé.
10: Il faut qu'on puisse lire le courrier pour savoir exactement où on en est, parce que sinon, on ne s'en sortira pas.
6: Tu donnes ça tout de suite.
17: Ah oui, je te le donne.
10: Ben voilà, c'est important.
6: Mais pas le morceau de papier blanc que t'as balancé.
10: Voilà.
6: Non, c'est pas celui-là.
14: Si, c'est ça.
6: Non, c'est pas celui-là.
10: Bon, attendez, on se calme. Qu'est-ce que c'est quoi ce papier en question?
6: J'ai rien.
14: Si.
10: J'ai rien, regarde. Regarde,
14: non mais ça sert à rien, reste assis.
10: J'ai
14: les autocollants TF1.fr.
10: C'est quoi Alors c'est quoi le truc? Vas-y.
6: Il est où? Il est où?
14: J'ai rien.
6: Tu donnes le papier que Manu t'a donné.
10: Voilà, alors c'est où? C'est quoi le papier?
14: Mais c'est rien, il n'y a pas de papier.
10: Je
14: te l'ai lancé.
6: Donnes le papier.
10: Gérard, va t'asseoir, calme-toi, va t'asseoir.
6: Je te préviens, tu vas me le donner vite.
10: Mais oui, t'inquiète pas, je vais le gérer. Je vais gérer.
6: C'est que je te donne.
10: Mais moi aussi, c'est un conseil que je te donne de lui donner ce papier, putain, sinon c'est moi qui vais faire la guerre.
14: C'est clair.
10: T'inquiète pas,
6: Gérard. Parce que ça, c'est manière, c'est Manu qui te l'a donné, donc tu le donnes. Tu le donnes, tu l'as chiffonné, tu me le donnes tout de suite.
10: Voilà.
6: Je m'en fous, il n'y aura pas de débat tant que je l'aurai pas.
10: Ouais, mais je n'ai pas le papier, je l'ai lancé là. Il est là.
6: Non, c'est pas le bout de papier blanc, tu te fous de ma gueule.
10: Mais si. C'est lequel, fais voir qu'est-ce qu'il y a marqué dessus sur le papier.
6: Tu rigoles?
14: Il y avait un numéro de téléphone.
6: Ouais. Non. Tu te fous de ma gueule?
14: Il y a marqué quoi?
17: C'est celui-là alors, excuse-moi.
6: Non, tu viens de le déchirer.
10: Peut-être qu'il est en train.
6: Tu viens de le chiffonner.
10: Mais attends, il était peut-être en train de lire un papier blanc.
6: Non. C'est le papier que Manu t'a donné, que tu y as redonné. Et que Fildar, il l'a. Non, c'est pas ça que.
10: Oh putain,
6: je l'ai vu le papier, donc tu me le donnes.
10: Attendez, on se calme.
6: Je m'en fous, je commencerai pas les débats tant que j'aurais pas vu ce papier-là.
10: Non, mais ce qu'il faut qu'on croit même, Gérard. C'est important qu'on puisse lire quand même quelques fois des documents.
6: C'est toutes les 3 semaines qu'on le fait. Alors il y en a ras-le-bol.
10: Mais
6: à chaque fois, ça continue.
10: Non, parce qu'il y en a moins maintenant.
6: C'est toutes les 3 semaines, il y en a autant.
10: Avant, je suis d'accord. Là, je suis d'accord avec Fildar. Avant, on en recevait je ne sais pas combien. Et plus on en parle, les gens, ils ont peur.
6: Parce que c'est bizarre, quand ça s'est envoyé, les enveloppes sont passées où? Il n'y a aucune preuve comme quoi que c'est bien envoyé tout ça.
10: Attends, mais moi je suis là quand même pour Anka, tu peux dire. C'est elle qui Anka qui s'occupe du courrier, Gérard.
6: Ils sont où les enveloppes?
18: Mais ils écrivent pas que c'est pour toi, ils sont
6: marrants. Non.
18: C'est vrai que c'est souvent,
10: c'est écrit Max, comme ça ils savent que ça va être ouvert le courrier. Et à ce moment-là, effectivement, c'est pour toi, mais comme ils le mettent à mon attention, comme ça arrive dans la semaine.
6: Et ça c'est un truc qui a été photocopié ou quelque chose. Mais de manière, je vais rigoler, moi, je vais donner ça. Je vais faire voir ça à mon beau-père, vous allez voir comment que ça va se passer.
10: Ah mais c'est clair.
6: On va pas rigoler là-dessus.
10: Non mais de toute façon, il n'y a aucun problème de ce côté-là,
6: Et Anka, tu fais ce que je t'ai demandé et rapidement de me trier tout ce qui m'appartient à la documentation.
14: Elle le fait même pas, je bloque.
10: En documentation, hein.
14: Je vais le faire, Gérard.
10: Tu as de la doc, hein. Tu as de la doc, les gars, hein. Vous lui faites
6: ça. Je sais qu'il y en a pas mal dedans.
10: Exactement. Bon alors le courrier, alors il n'y a plus rien, il n'y a plus rien à dire.
14: Si non mais je vais pas me tenir à rappeler que t'étais quand même l'animateur préféré en
10: France. C'est vrai, ça c'est bien, mais non on s'en fout pas, c'est important.
14: C'est le plus important.
10: T'as tout le monde qui écoute.
6: Tiens, ouais, tout ça là.
14: Non mais ça c'est pas pour toi.
6: Ah ouais non, c'est pas pour moi, tu veux que je me lève?
14: Non.
10: Vous allez voir. C'est vrai qu'il y a un énorme dossier où il y a marqué Gérard, donc le tout est de savoir si c'est pour toi ça, Gégé.
14: C'est pour toi ça, je lis pas ce qu'il y a marqué dessus, mais c'est pas pour toi.
10: Tiens,
14: je l'ai une enveloppe. Tiens, tu vois, on a gardé une enveloppe. Star System, Max et Gérard.
10: Voilà.
14: Voilà une preuve.
6: Hé. Oh.
10: Mais t'es con, on vient de sortir les papiers, t'es complètement teubé. Hé.
6: T'es
10: teubé.
6: Je vais te dire une chose. Que ça. Qui sait qu'on habite Nanterre? Parce que c'est posté de Nanterre.
14: Eh ben, il y a des gens qui habitent à Nanterre. Il y a pas que toi qui habite à Nanterre.
10: Évidemment, on peut habiter à Nanterre. Attends, Gérard, je peux très bien.
6: Il y en avait d'autres, des trucs dedans, Fildar.
10: Tiens, bah,
13: il
10: n'y
13: avait
10: ça.
13: Pas que ça.
9: Il y a l'histoire des Jeux Olympiques. Tiens, ça, c'est bien, ça.
10: Alors, écoutons. Tu veux que je le lise avant le
13: non,
10: débat?
13: Non, non, non, tu me donnes ça, je verrai ce que c'est avant.
9: Bah, lis-le pour voir.
13: Non, non.
9: Dans l'Antiquité grecque, était Hercule, un héros mi-homme, mi-poivre. Quiconque osait lui dérober sa jambe bionique durant son sommeil ou encore emprunter son Bob Ricard était sévèrement renvoyé d'un « Allez, tu dégages, bonne nuit », de quoi être dissuadé à vie. Mais un jour, un dénommé Fildar 31, accompagné de son ami Manu le petit robot, alla défier Gégé Hercule dans un concours d'avalage de bière cul sec. Finalement, à égalité, car Fildar 31 avait auparavant demandé des conseils à la sage Françoise au sujet de l'alcoolisme, ils décidèrent de s'affronter en 12 épreuves les 12 travaux de Gégé Hercule. Voilà, et après t'as les 12 travaux.
13: Ah bah tu me donnes ça.
9: Bah voilà, tiens. Voilà, il n'y a pas de nom de famille, il n'y a rien, c'est la mythologie, ça.
10: Voilà, c'est dans la boîte, tout ça. Bon, alors je vois pas où est le problème. Là, c'est bien, ça. Je vois pas ce qu'il y a de mal, Gérard, quand même.
13: Non,
10: là.
13: Non, mais attends, parce qu'il donne pas tout, il en garde la moitié.
9: Non, tiens, Gérard de Surette, Bio 2000, aux côtés de Nelson Montfort.
10: Alors ça c'est plutôt bien, fais voir.
9: Ah, voilà, ouais. Attends, Nelson Montfort et Gérard de Surette, quand même.
10: Ça c'est du beau document, attendez. Gérard de Surette, l'athlète commente les JO 2000 ouais, du côté de Nelson Montfort. L'événement sportif de l'année, les Jeux Olympiques donc de Sydney, ne pourrait être confié à un seul idole, ainsi que cette année, Nelson Montfort ne sera donc pas seul bouffon à sortir les questions codes d'un article dans Fenin. Bon, ça on n'est pas. Alors, c'est un petit témoignage quand même. C'est de la part de Nelson Montfort qui lit donc sur Gérard. J'ai totalement craqué sur Gérard de Surette, qu'on surnomme maintenant Blow in the Dark, Win with Bliss. Alors, l'équipe de France Télévisions, qui veut strictement rien dire, comme tout le monde sait le dire d'ailleurs, réclame un. J'ai découvert ce talent journalistique de Gérard sur Internet, sur un site de boules, où il participait à un gangbang avec des grosses et un canari. Ça va tout de suite sauter à l'œil.
13: Ouais. C'est ah bon? Non, tiens, non,
9: ben voilà, tu vois, alors regarde, t'en as du courrier.
10: Tu donnes ça?
13: Alors.
10: Tu donnes?
13: Ah ouais!
10: Tiens!
13: Non, c'est quoi
10: pour lui, un cas document du sang de mon
9: frère? Ça, c'est pour Max.
10: C'est pas pour toi,
9: Max.
10: Ça. Voilà. Bon, on va faire une pause, les enfants, puis on va se retrouver juste après avec le résumé du débat de la semaine dernière. Sandy n'est pas là ce soir, mais Christine, l'ex de Gérard, est avec nous. Un petit mot avant de nous dire au revoir, Christine, quand même, un petit quelque chose?
11: Merci pour tout, j'ai passé la fin de radio.
9: Bah, tu reviendras, Christine.
11: Oui.
9: Tu reviendras, on invitera Françoise, on se fera une bouffe et tout.
11: Ouais.
10: Hein?
9: Qu'est-ce que t'en penses, Gérard, non? On la réinvite pas un jour Oh, Gérard, on te parle.
13: Non, vous faites tout ce que vous voulez, hein.
9: Christine, ça te dirait un jour de faire un débat?
11: Oui.
9: Un débat sur quoi? Ça serait quoi comme thème que t'aimerais aborder?
11: Le débat de la bourre.
9: Hein? Elle est enrhumée. Elle est enrhumée, Christine. Moi aussi, je suis couvert. Hein. J'ai pris... T'as mal à la gorge un peu, non?
11: Oui, un petit peu.
9: Ah, comme moi, ouais. Redis-le, qu'est-ce que tu feras un débat sur quoi? Un débat de l'amour.
10: C'est plus bon. Plus.
9: Et après, un autre, non, s'il y en avait un autre à faire, non, je sais pas.
11: Je sais pas.
9: Un débat sur
10: les enfants ou...
9: Hein? Les enfants ou... Non.
10: Sur les paix.
9: Le prout. Christine vient de lâcher un prout. Dans un instant, ça sera le résumé du débat de la semaine dernière. Non, il y a trois semaines, pardon. Oui. Un débat sur les routiers et sur la CB. 23h25, hein, 23, 24, 25, il est quasiment. On fait la pause. Et puis moi, je vais ramener Christine et Alain parce que personne ne peut le faire dans la radio. Donc je suis obligé de le faire, étant donné que Fildar et Manu et Anka doivent rester dans les studios.
10: Après, Anka va revenir et je ferai la réa, enfin comme d'hab, quoi.
9: Voilà.
10: On va foutre le bordel à la fin. C'est ça?
13: Ouais, bah c'est ça, essaye.
9: Bon, avant de faire une petite pause, on va retrouver Max qui normalement est sur la route avec Christine.
10: Eh oui, eh oui.
9: Allô?
19: Oh putain, fais gaffe la caisse, merde!
9: Ouais, génial. Le coup de la caisse de Fildar dans un décor, ah, génial.
19: Voilà, de Madame Fildar.
9: Ça te fait kiffer d'avoir une caisse qui roule?
19: Ah, ça fait du bien d'avoir une vraie caisse qui roule, parce que moi j'ai une vraie merde.
9: Bon, vous en êtes où là?
19: Bon bah déjà j'ai appris une bonne chose en écoutant le débat, je savais pas que la boîte à caca c'est la boîte à image.
9: Ah si?
19: Je savais pas moi.
9: Mais t'écoutes pas bien les débats, tu apprends des trucs. Moi j'ai
19: Gérard,
9: appris.
19: Il est là?
9: Ouais, il est là. Gérard, la boîte à caca.
13: Ouais, je t'écoute.
19: La boîte à caca c'est la boîte à image?
13: Bah ouais.
19: Je savais pas.
10: Et qu'est-ce qui s'en prend dans sa boîte à images?
13: Ceux qui roulent trop vite comme toi, Manu.
19: Et moi, on a rigolé avec Christine. Je sais pas si t'as tout compris, Christine.
20: Ouais.
19: Bon, voilà, ça va, elle a tout compris. Elle a trouvé ça très intéressant. Et donc, je vais ramener Christine et son copain là, chez eux, donc dans leur propriété.
9: Ouais. Donc, si Carole...
19: Attendez, il y a Christine qui veut dire quelque chose. Je vais vous la passer deux secondes, parce que je crois qu'elle veut vous dire quelque
9: c'est
19: chose.
9: C'est un bonheur.
19: Hein.
9: Tiens. Merci.
20: Allô Gérard, bonne soirée.
9: Oh, elle est sympa, ah, Christine, cool. Hein, quand même. Hein. Toi, t'es vraiment un chien avec elle. Hein.
20: Ouais, au revoir.
9: Ouais, salut, on t'embrasse, Christine.
20: Moi aussi.
9: Ouais, bisous, ma choute.
10: Allez les gars, oh.
12: Ça les fait marrer, ils s'éclatent. Hein.
10: Ah, ils ont fait tomber le portable.
12: C'est vraiment des nazes.
10: Oh là là là là.
1: Il est là, c'est bon. Allô.
10: Ouais.
1: Ouais, je contrôle.
10: Ça va les comiques?
1: Ouais, mais j'ai fait tomber le portable.
10: Ouais, je m'en doutais, de toute façon t'es manchot, alors laisse tomber, de toute façon tu peux rien avoir dans les mains.
1: Ouais, déjà, t'es prêt pour le débat?
10: Ouais.
1: Bon.
10: Non mais je voulais dire, par rapport à tout à l'heure, tu disais qu'on apprenait des trucs dans les badges RR, c'est vrai, parce que moi j'ai appris que dans les camions, c'était comme dans les avions, par rapport au débat sur les routines, nous apprenait qu'il y avait comme une boîte noire, c'était un, comment t'avais dit, un disque?
1: Un mouchard. Bah ouais,
10: et en fait, et dans le mouchard, tu vois, en fait, il y a les informations du camion.
1: Les molars, tout ça, quoi. Mmh.
10: Bah je sais pas ce que c'est, mais en fait. Et...
21: J'en sais rien, moi, tu m'en veux que ce... Mais toi, occupe-toi de ton cul, toi, putain.
10: T'as dû récupérer. Ah, un grand moment.
21: Putain.
1: Bon, alors, un petit débat, Gérard, sur les JO ce soir. Mmh. Ça va être chaud?
21: Ouais, je pense.
1: Donc, tu peux lancer le standard, vas-y, fais ta sauce.
21: Donc, bah, vous pouvez nous appeler au 0803 08 5000, et puis, on attend vos appels pour le départ d'ici un petit quart d'heure.
10: Sur les quoi? D'accord. C'est quoi le débat?
21: Sur les JO.
10: Mais bien sûr.
21: Voilà, donc vous pouvez toujours appeler Manu, non, ça sera Fildar et Anka au standard, faudra peut-être qu'elle se maille un peu, celle-là, de venir bosser.
1: Bah ouais, pour rien.
10: Oh, non, mais
21: elle est déjà pas là, alors ça
1: d'accord,
21: commence bien.
1: Ok, je vois le truc, d'accord.
21: Donc ça commence déjà
10: putain,
21: pas mal.
10: Putain, ça va se faire
21: c'est
10: les
21: bon,
10: ongles.
21: Hey. Le best-of est déjà passé.
10: C'est
21: donc,
10: bon la pause, hein, c'est fini la pause, Anka, hein, tu peux attaquer.
21: C'est pas un quart d'heure, hein, la pause, c'est 10 minutes, pas plus. Ok.
10: Attends, bon. De bon entendeur, salut.
21: Voilà, okay. Donc maintenant... Non, mais maintenant tu vas prendre des auditeurs et donc ça se passe.
10: Ouais.
21: Parce que ça va pas être un fil d'art de bosser, ça va être à toi.
10: Ouais, ça c'est clair. Ce soir,
1: on y va les gars ou pas là?
10: Ouais, donc attention parce que Gérard il s'est préparé à mort, il y a encore 10 minutes il était sur internet. Sur le site de TF1 en train de chercher les dernières news des JO de ciné. Alors attention, soyez calés ce soir. Ça va être chaud.
1: À la pointe, alors attention.
10: Ah là là, attention, ça va être chaud. Bon, on se retrouve dans quelques instants sur Fun Radio. Max, tu fais gaffe à ma caisse.
1: T'inquiète.
10: Ça m'arrangerait, hein, merci.
1: Devant la propriété.
10: Moi, c'est à Pierrot.
21: Moi, tu peux y ramener deux, trois bosses d'ossi, il dira rien, t'inquiète pas.
10: Ah oui, tiens, super. Bah, à tout à l'heure.
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23: Oh Gérard, je te kiffe.
24: GG, c'est goût de ceinture.
21: Oh, tu t'écrases pour un temps, t'es dans mes débats, d'accord? Pizarre.
10: Ouais.
21: Dernière fête, t'arrêtes tes conneries avec ta mère.
10: C'est pas du tout
21: ça, sinon, je te balance les deux cartons dans ta gueule. Mais Manu, tu me reprends encore des habituels. Je te jure, t'as le deuxième bouquin dans ta gueule. Oh là là là, je commence à avoir un ras-le-bol des habituels. Et maintenant, Pizarre et Manu, vous allez faire votre boulot. Parce que sinon, le jeudi, c'est moi qui vais sélectionner.
24: Je
21: commence à avoir ras-le-bol. Qui c'est qui gueule comme ça derrière? Là, je commence à avoir ras-le-bol.
23: Ta gueule!
21: Ouais, ta gueule. Alors va-t'en. Tu es connard.
23: Tu es mort, d'accord.

0: Tu dégages.
1: Non. Allez hop, je passe à voir. Hop, tu le dégages. Hop, dehors. On n'insulte pas un chef comme ça. Non, mais attends. Manu, tu fais ton boulot correct de ma mère. Putain, mais c'est pas vrai. Putain, mais vous allez faire votre boulot, ce qu'on a ou quoi? Putain. T'arrêtes avec cette histoire de Christine parce que
2: c'est moi.
1: Je commence à l'avoir à l'image chez toi.
2: Mais non, c'est une auditrice.
1: C'est toi.
2: C'est une auditrice.
1: C'est toi, espèce de connard.
3: Ouais, Gérard, je voulais juste te demander, est-ce que tu penses que...
4: Donc, alors, deuxième débat, à moins que Fielder, il peut...
5: Ouais, annonce une première question pour réfléchir, je t'amène le titre.
6: C'est, voilà. C'est quoi le deuxième débat déjà?
4: Alors, c'est sur la virginité.
6: Non, devant le micro.
4: Donc c'est le débat sur la virginité.
6: Très bien.
4: Voilà. Est-ce que les filles perdent sa virginité avant le mariage? Donc vous réfléchissez.
6: Comme c'est intéressant.
4: Ouais, mais on va s'amuser.
6: Tu m'as fait très mal là, tout à l'heure en balançant l'os.
4: T'avais qu'à pas dormir, mon pote.
6: Tu m'as dévirginité.
4: Comme on n'a pas encore avant de commencer le thème du deuxième débat, si ouais.
7: Mais tu l'annonceras après l'autre.
4: Okay.
7: Donc, c'est une surprise.
4: Okay. Donc, il est 2h20 quand même, on va quand même discuter 10 minutes un petit peu là, si ça.
6: C'est la libre antenne, c'est ça?
4: Si Max est d'accord. Bon, je pense.
6: Ouais, je suis d'accord.
4: Non, on peut quand même faire 10 minutes de libre antenne, voire.
6: Entre les deux débats, c'est la première fois que ça arrive alors.
4: Voilà, entre deux débats avant de mettre un disque. Donc, Claire ou Barbara, Rita, si vous avez des questions à me poser.
8: Bah, tout d'abord, je voudrais te dire, Gérard, c'est Rita.
4: Oui, mais attends, parle un petit peu plus fort, s'il te plaît.
8: Oui, Gérard.
6: Devant ton combiné.
4: Ouais, mais attends, c'est qui là?
8: C'est Rita.
4: Oui, mais parle un petit peu plus fort.
8: C'est bon là?
4: Voilà. Là, je t'entends mieux.
8: Tu sais, mon petit lapin en sucre, donc ta voix est beaucoup plus sensuelle quand t'es calme, quand t'es souris. Ça, c'est mieux. Là, on est décontracté, les nanas.
4: Ah, ok.
8: Donc,
9: Gérard, il faut toujours que tu aies sourire aux lèvres, tu vois.
4: Non mais attends, qui c'est qui répond derrière? Ouais, mais Claire, attends, laisse finir Rita parce que j'ai demandé là, on a plus que 9 minutes avant de commencer le deuxième débat.
8: Excuse-moi.
4: Donc je voudrais bien que le deuxième débat, on puisse aborder les questions, même si ça part un peu bizarroïde, mais qu'on puisse les aborder en rigolant. Sans que je m'énerve. Donc alors, je vous donne plus que 9 minutes pour me poser des questions, si vous avez des questions à me poser. Donc Rita, Barbara, Claire...
8: Ouais.
4: Ouais, ben... Non mais réveillez-vous, parce que sinon je mets un disque et puis je reprends tout de suite.
8: Non, mais je sais pas, pourquoi on passerait pas tout de suite?
6: Ce qu'on va faire, c'est qu'on va mettre les disques, elles vont réfléchir aux questions, et puis avant le deuxième débat, elles poseront les questions qu'elles ont trouvées.
4: Voilà, donc vous réfléchissez, donc Barbara, Claire et... Barbara et Rita, je vous prends en antenne.
8: Non.
4: Quoi, non?
8: Non, ben moi je dois prendre l'autre en antenne, donc...
4: Qui?
8: Après.
4: Barbara. Qui doit prendre l'autre en antenne?
8: Reste avec Rita.
9: Gérard.
4: Quoi?
9: Tu pars en vacances?
4: Non.
6: C'est 3 semaines, t'as dit tout à l'heure.
4: Ouais, mais pour l'instant, je vais prendre Rita en antenne.
8: Gérard, j'ai des courses à faire.
4: Ouais, bah c'est ça. Bah, dans ce cas-là, je vais te dire une chose, ça va aller vite. Non, mais c'est
8: Gérard,
4: bon, Rita.
8: C'est de l'humour.
4: Non, mais attends.
8: Gérard,
4: allez, hop. La vie à deux avec Christine, c'est bon. Et on se retrouve tout à l'heure pour le deuxième thème du débat.
6: C'est quoi le titre?
4: La vie à deux avec Christine, je sais pas d'où c'est. Cette chanson-là est dédiée...
8: À Christine?
4: Non. Ah. Elle est dédiée pour ma colombe et pour une personne que je citerai pas son nom qui m'écoute à l'heure actuelle à Versailles. Donc pour ma colombe, si des fois pouvait venir me masser les épaules parce que j'ai mal aux épaules, je voudrais bien qu'elle me fasse un petit massage. Je serais trop content qu'elle vienne me faire un petit massage, ma petite colombe adorée. Non, dégage. Dégage, toi. J'ai dit ma colombe adorée. J'ai pas dit un cum.
6: Gérard, si on commençait le deuxième débat.
4: Ouais, on va commencer donc.
5: Sérieux, Gérard. Sérieux, là, on bosse.
1: Le débat.
5: Sérieux.
6: Allez,
5: la récré est finie, Gérard.
6: Le disque est fini, Gérard. On reprend l'antenne.
1: Allez,
4: Gérard. Fildar, tu dis à l'alligator qui se recule.
5: Et comment veux-tu après?
6: Il faudrait qu'il coupe.
4: Non, mais il recule. Voilà, merci. Donc, on va accueillir Mélissa.
0: Bonsoir, Gérard.
4: Bon, bonsoir. Rita.
0: Bonsoir, mon petit chou à la crème.
4: Bonsoir, mon amour. Émilie.
10: Oui, bonsoir.
4: Bonsoir. Anne.
11: Bonsoir, Gérard.
4: Bonsoir, Claude. Allô.
12: Il y a des femmes à poil, plein de femmes à poil.
4: Non, non, quand on dit bonsoir, tu réponds bonsoir et tu réponds pas des conneries parce que sinon tu vas virer.
13: Ok, bonsoir Gérard.
4: Ok. Nicolas, bonsoir.
14: Oui, bonsoir tout le monde. Ça change de te voir sourire comme ça. Moi, ça me rend malade.
4: Ouais, bah c'est ça. C'est bien, ok.
14: Donc, moi, j'aime pas te voir heureux, hein, c'est terrible. Comme je suis pas habitué.
0: Ça fait mal.
13: Ouais, moi, je suis malheureux, tout ça, puis voilà. Allez, il faut que tu
0: Gérard, mais j'écoute pas.
13: Allez,
4: bon. Ouais.
6: Alors le débat, c'est sur quoi, Jean?
4: Sur la virginité. Donc le premier qui dit un mot de travers va dégager. Okay. Je vais pas chercher qui c'est. Hein.
6: Et la première question, c'est.
4: Alors, est-ce qu'une fille perd sa virginité avant le mariage? Alors, Mélissa.
0: C'est possible.
4: Non. Attends, Mélissa, 5 minutes. Excuse-moi.
0: Ah, merci.
4: Excuse-moi, Nicolas.
14: Oui. Bah oui, il y a certaines filles qui perdent leur virginité avant le mariage parce qu'elles considèrent que parfois. Voilà. Franchir ce palier du mariage pour perdre sa virginité, alors que l'amour peut être présent avant le mariage.
4: Mmh.
14: C'est beau.
0: C'est beau ce que tu dis.
14: Ouais,
0: c'est magnifique.
14: J'ai pas l'habitude, hein, mais bon.
0: Elles
14: sont belles, c'est vrai.
4: Mmh. Ok. Claude.
13: Ouais, c'est vrai, ça dépend de la religion, en fait, surtout.
4: Non, mais attends, on parle pas de religion, mais d'accord, non, s'il te plaît.
13: Arrête de t'énerver pour rien, je dis que.
4: Non, mais on parle pas. On parle pas.
13: Écoute-moi, t'as certaines religions où tu dois pas faire l'amour avant.
4: Ouais, mais ça, c'est pas le thème du débat, d'accord?
13: D'accord, mais. Bon, ok, je vois qu'on peut pas parler avec toi. Allez, vas-y, accouche. Fais péter les autres, là.
4: Bon, bah alors, dans ce cas-là, bonne nuit, Claude. Bon, ça vaudra mieux. Tu vas voir Manu, il va t'expliquer comment que ça se passe, le thème des débats.
15: Exactement.
4: Ok. Voilà. Anne. Anne?
11: Oui.
4: Donc pour toi?
11: Oui. Je trouve que c'est. Enfin, bon. Bah écoute, la virginité, tu peux la perdre avant le mariage, ça c'est une question de choix. Hein. Y en a qui préfèrent rester vierge pour le mariage, pour leur première, enfin pour leur mari, quoi. Moi, je trouve que c'est quand même un sacré preuve d'amour, mais bon, moi spécialement, c'est pas mon truc, quoi. Voilà.
4: Est-ce que tu l'as perdu, toi, déjà, ta virginité?
11: Oui.
4: Il y a combien de temps, à peu près?
11: Ça fait bien 5 ans maintenant.
4: Ouais, ok.
11: Ah, c'est
4: trop
11: curieux.
4: Non, c'est pour moi qui pose cette question-là. T'inquiète pas, j'irai pas savoir comment où. Ça me regarde pas. De toute manière, tu fais ce que tu veux. C'est ton corps. Et point final à la nuit. Chacun est libre de faire ce qu'il veut avec son corps, sauf si y en a qui s'amusent à aller trop loin avec moi.
11: C'est vrai.
4: Ok. Claude, Nicolas, si t'es au courant de certains trucs, je préfère t'avertir tout de suite que si je t'en donne un mot,
14: alors
4: toi,
14: de rien,
6: tout le monde a répondu là.
4: Non, tout le monde n'a pas répondu. Donc, Émilie.
0: Oui.
4: Donc pour toi.
0: En fait, ça dépend si tu prêtes.
4: Attends, Émilie, on a peut-être quelqu'un à la place de Claude.
13: Non,
4: du tout. Non, je vais calmer, c'est tout. Je vais calmer. Je vais bien expliquer. Donc, Émilie. Donc pourquoi?
0: En fait, ça dépend si tu pratiques ta religion ou pas, mais quelle que soit ta religion, c'est...
4: Ouais, mais attends, Émilie.
0: Oui.
4: Émilie, je viens de dire à Claude tout à l'heure.
0: Oui, non, mais c'est
4: pas... J'ai retourné au standard, justement, pour savoir comment que ça se passait les débats.
0: Ouais, 2 secondes.
13: Voilà, ça y est, il a compris.
0: Je ne parle pas de religion, je te dis, si tu pratiques...
13: Ouais, il était temps, hein.
0: Quelle qu'elle soit. Dans notre religion, le catholicisme, on est aussi censé être vierge au mariage.
4: D'accord.
0: Mélissa veut répondre.
4: Rita.
0: Oui, mon petit Père Noël.
4: Ouais, ben, c'est bien.
0: Donc,
4: il y a une question Minitel.
6: Oui, mais après, j'adore.
4: Non, mais vas-y. Fais la question Minitel. Rita, comme ça, elle t'a le temps de réfléchir.
6: Bon, c'est pas de ma faute, c'est les questions Minitel.
4: Non, mais je m'en fous de manière...
6: Greg, à Paris, donc il y a 22 ans, il a même laissé son numéro de téléphone, d'ailleurs, si tu veux l'appeler.
4: Ouais, si c'est déponé comme la semaine dernière.
6: Gérard, est-ce que c'est vrai que Christine a perdu sa virginité quand tu l'as mis à coton-tige dans son vagin?
4: Bon, alors là, je réponds même pas.
13: Donc, c'est Gérard, c'est un idiot, un imbécile, là.
4: Voilà, ça fait comme toi, c'est bon, comme ça fait 2 imbéciles ensemble.
13: Moi, j'ai voulu te défendre, et toi, tu m'insultes.
4: Rita, pour répondre à ton Père Noël, là, comme tu viens de dire.
0: Mon petit Père Noël, moi je disais donc, en fait, ça dépend de chaque fille, hein. Donc, c'est un choix à faire, hein, donc...
4: Ouais, mais tout à l'heure, je t'entendais dire, là, sur les ronflements, apparemment,
0: oui.
4: Que t'avais...
0: Non, oui, mais Gérard, on peut bien dormir avec quelqu'un sans que rien ne se passe, hein.
10: Ouais, mais apparemment.
15: Tu es vierge, Rita.
13: Ouais.
10: Bah attends, c'est Mélissa qui parle.
0: Non, réponds qu'à Gérard.
10: Bon, alors, Mélissa.
15: Oui, bah, écoute, moi je voudrais passer un petit
10: peu. Attendez, Mélissa, s'il vous plaît. Vous n'avez pas commencé le deuxième débat. Hein? Je préviens, celui qui s'amuse à ronfler va passer au son d'armes et directement. Là, je demande à Manu et à...
16: Ringo Starr,
10: d'essayer de me calmer. Celui qui ronfle, vous me le virez.
13: C'est Rita.
10: Non, c'est pas Rita.
16: Je crois que c'est Ringo.
0: Je crois que c'est Paul McCartney, moi.
10: Ouais, ben, je pense que tout à l'heure, ça va pas. Non, ça commence pas comme ça. Bon, Manu, s'il te plaît, tu me prends les Claude et Nicolas, s'il te plaît, merci.
17: Bon, Gérard, dans le cul.
10: Manu, c'est ça. Qui c'est qui s'amuse, là?
16: Il n'y a plus personne au standard.
10: Bon, ben, non, je... Merci. Non, mais c'est bon. Je continue pas le débat.
17: Carole?
10: Ah, mais je continue pas le débat comme ça.
16: C'est normal.
10: Ah non, mais...
16: Ça y est, comme par hasard, ça s'arrête.
6: Quand tu dis t'arrêtes le débat, tout de suite,
16: ah oui,
6: t'as vu,
16: ça se calme, hein.
10: Comme par hasard.
16: Comme par hasard.
10: Mélissa.
16: Ouais, elle est belle, la France.
10: Donc, Mélissa.
0: Oui.
10: Tu voulais répondre?
0: Écoute, oui, bien sûr qu'il y a des filles qui perdent leur virginité avant le mariage. Et je voudrais passer un petit coup de gueule parce qu'elles les perdent n'importe où. Mm-hmm. Elles ne pensent même pas aller aux objets trouvés, donc c'est ridicule.
10: Ouais, mais c'est-à-dire comment ça?
0: Bah, attends, parce que là,
10: je suis pas...
0: Ils font pas attention, tu vois, elles laissent traîner leur virginité comme ça et forcément après elles la perdent, quoi.
10: Ouais, mais dans ces cas-là, bon ben, je vois à peu près où tu veux en venir.
0: Oui,
10: ben,
0: j'espère.
10: Donc, à mon avis, ce que tu veux dire, c'est que, bon ben, apparemment, je pense que Rita, même Émilie et Anne vont être d'accord avec moi.
0: Oui.
10: Je pense qu'à mon avis, j'espère, je dis bien j'espère et je pense, c'est qu'à mon avis, bon ben, si celle qui a envie de perdre sa virginité avec n'importe qui, c'est son problème. Si elle se protège.

0: qu'à nous, parce qu'en fin de compte, celle qui souffle le plus, c'est les nanas.
1: Oui.
0: C'est vous qui souffrez le plus. Parce qu'il y en a certaines, et je peux, malheureusement, c'est pas... C'est, tu me diras, c'est, on est sur la virginité, donc c'est le deuxième débat sur la virginité que je fais en espace d'un an, en espace de deux ans. Mais moi, je vais vous dire une chose, avec tout ce qui se passe à l'heure actuelle, c'est que...
1: Il vaut mieux s'abstenir, c'est ça?
0: Il y a certaines nanas qui sont violées malheureusement par n'importe qui.
2: Il y a pour quelque chose.
1: Ça n'a pas vraiment de...
3: Non, on va peut-être arrêter le sujet.
0: Non, mais ça revient pareil avec la virginité.
1: Tu casses un peu l'ambiance, d'accord.
0: Non, bon.
4: Alors, est-ce que...
1: Olivier Ouh là là,
2: c'est parti ou quoi?
0: Est-ce que perdre sa virginité fait mal? Donc, Nicolas, ben, je pense pas, parce que...
2: Bah, non, moi, ça me fait pas trop mal, non.
0: Bon, ben, d'accord.
2: J'ai perdu mon hymen, c'est du gland, non.
0: Ouais, ok.
5: Eh, c'est René, ça, je l'ai reconnu, hein.
2: Non, pas du tout.
0: Non, mais c'est un habituel, t'inquiète pas, Max.
2: Bah, c'est pas grave.
5: Merci, c'est Fildar, c'est pas grave.
0: Ouais, ben, Fildar, t'inquiète pas, ça...
2: De toute façon, il reconnaît les voix, c'est obligé.
0: Eh, putain, mais vous arrêtez le ballon! Oh!
1: Oh!
6: Oh là là!
0: Je sens que l'alligator, tu vas te prendre mon poing dans, ou que je pense tout à l'heure?
3: Dans le cul!
0: Tu vas te prendre mon poing quelque part si tu continues à me balancer des trucs dans la gueule!
1: Tu vas être
2: pas très sympa pour le Jésus!
3: Je t'aime!
0: Donc, fais gaffe, Olivier, parce que tu risques de te prendre encore l'os.
3: Bon, moi, de te prendre dans l'os, on dit. Bon, d'accord.
2: Donc, tu vas répondre à la question?
0: Ouais, ben vas-y.
2: C'est Nicolas, j'ai 38 ans, je suis encore vierge. Donc...
0: C'est toi, abruti.
1: C'est pas rigolo.
2: Oui, bah oui, bah oui.
3: Oui, bah oui, bah ça arrive. Hein.
2: Ça arrive, bah, c'est pas ma faute. Bon, j'ai jamais connu
1: l'amour. Ça met un poil sur Internet.
0: Donc,
2: mais j'aimerais m'adresser...
0: Dehors pour celui qui vient de dire ça.
2: Ah, je sais pas c'est qui.
0: Ouais, mais tant pis...
2: J'aimerais m'adresser aux filles. C'est pas moi. Donc, il paraît qu'elles aiment beaucoup les beaux culs. Donc, moi, j'ai un beau cul.
1: Oui.
2: Donc, je comprends pas pourquoi je suis vierge. Bon, c'est vrai que j'ai un pied beau, un œil crevé et manque une couille. Mais je pense pas que ça pose problème. Donc, est-ce que c'est possible de se faire dépuceler ce soir?
0: Bon, ça, c'est de... Bon, Claude?
7: Ouais, bah, moi, je pense que. Voilà, pour les mecs, ça fait pas trop mal.
0: D'accord, ça te fait rire, ça?
7: Non, ça me fait. Mais Gérard, ça me fait pas rire!
0: Entre mecs.
7: Mais non, entre hommes, franchement, ça fait pas mal pour les hommes, c'est tout.
0: Ouais, c'est ça. Ok.
1: Oh,
0: allez, c'est bon, Claude. Anne.
1: Oui. Oui, Gérard.
0: Ouais, mais ils vont se réveiller parce que je vais mettre...
1: Oui, Anne. Oui, je suis là, Gérard.
0: Bon, allez, tu me sors celui qui balance Internet,
6: là. Ringo.
0: Mais non.
6: Non,
0: allez,
6: Je passe des coups de fil personnels, Ringo.
0: C'est faux.
6: Si.
0: C'est faux.
5: Il appelle tous ses copines, Ringo, là.
6: Arrêtez de montrer du doigt, ça se fait pas.
0: C'est lui.
6: Je travaille.
0: Non, menteur.
6: Ah, Gérard, je travaille. Je te cherche des...
5: Nul, là. Oh, c'est nul. Il essaye d'avoir un edge au téléphone, Ringo.
6: Olivier, s'il te plaît.
1: Bon,
6: Max,
1: tu viens,
6: Olivier, qui se calme maintenant.
3: Non, j'ai rien fait.
1: Ta voix est moins
5: foncée.
6: Continue,
5: Gérard.
6: Continue, Gérard. Ah,
5: s'il te plaît. Ah, continue.
3: Il me dit son.
0: Bon.
1: Allez, hop.
3: Qu'est-ce qui se passe?
1: Gérard.
4: Oui, quand t'auras fini tes conneries.
7: Allez, hop.
1: Au standard.
7: Allez,
1: au standard. Bon, Gérard, au standard.
3: Ça marche, je crois.
0: Alors, Anne.
3: Ah, bah tiens.
0: Ouais, parce que t'appuies sur les boutons, d'accord? Ouais, tiens. Comme ça.
1: Tu peux y aller?
0: Oui, vas-y, Anne, je t'écoute.
1: Donc, je disais que, bah, écoute, moi, j'ai eu la chance, personnellement, j'ai pas eu du tout mal. J'ai rien senti du tout, et donc, voilà.
0: Ouais, mais attends, tu dis que ça t'a pas fait du tout mal et t'as rien senti, c'est
1: ça? Non, mais au niveau douleur, enfin, c'était pas désagréable, mais au niveau, non.
0: D'accord.
1: Voilà.
7: Bon, calme.
0: Ok. Émilie?
8: Bah, moi, pareil.
0: Hein. Pareil?
8: J'ai rien senti. Ça m'a fait ni du bien ni du mal.
0: Mm-hmm.
8: Voilà.
0: D'accord. Rita?
9: Bah, moi, mon petit Mickey, moi, je suis vierge.
0: Ok. Ouais, tout à l'heure, t'as dit que tu voulais rien me dire, sauf à moi.
9: Ah, ça va, justement, tu poses la question, donc je te dis, je suis vierge, et donc je te répondrai dans
0: 10
9: ans. Je te dirai qu'est-ce qui t'est arrivé.
0: Hein?
9: Dans combien de temps?
8: Dans 10 ans.
0: Dans 10 ans?
9: Ouais.
0: Non, mais attends, d'ici 10 ans, je serai loin, moi.
9: Non, Gérard.
0: Où?
9: Tu seras peut-être avec elle, Gérard.
0: C'est à Europe 1.
2: Dans un carton.
0: Non, attends, déjà.
9: Oh, oh!

0: dans 10 ans ?
1: Non, elle sera peut-être dans les bras de Murphy. Dans les bras de Murphy, parce que... je voudrais bien savoir là, monsieur l'alligator, si on pouvait aller me chercher ma petite colombe qui me fasse un massage. Parce qu'elle m'avait promis un massage et je commence à avoir mal.
2: Elle est occupée.
1: Non, elle est occupée, tu vois, mais...
3: Ah, c'est bizarre, elle peut pas me masser et te masser en même temps.
1: T'as ta bouche à toi. Mélissa.
4: Un massage pour ton sphincter,
1: viens. Attends, toi, tout de suite, s'il te plaît. Mélissa, s'il te plaît.
0: Oui, bah écoute, moi, la première fois, ça m'a fait quand même un tout petit peu mal, mais c'était très supportable, mais c'était surtout très sanglant.
1: C'est-à-dire ?
0: Bah, c'est-à-dire que ça saigne.
1: Mm-hmm.
0: Donc, quand ça saigne, bah, c'est pas très agréable.
1: Ouais, mais ça, bon, à peu près, si tu veux, c'est comme si que. Quand vous avez. Vos ragnagnas, vos règles.
0: T'as déjà dépucelé une fille, Gérard ?
1: Non.
5: Christine, t'es pas bien ?
1: Merci, je te répondrai pas.
5: C'est la question sur les
1: Non, mais question minigel, tu vois, je répondrai pas sur une question comme ça.
0: Et ça vous dirait de dépuceler une fille ?
1: Bah, pourquoi pas ?
5: Parce que sur Minitel, il y a un article, t'aurais dépucelé une fille sous ton allemand.
1: Tu vois, c'est même pas la peine d'essayer. Tu vois, des questions. Non, non. Bon, attends, tu confirmes. Alors, Nicolas, comme tu confirmes.
6: Non, c'est pas Nicolas.
1: Ben, c'est Claude.
6: C'est pas Claude.
1: C'est qui ?
6: C'est un mec qui passe sur tout le monde.
1: Ouais, c'est ça.
6: C'est Dieu.
1: Ouais, c'est ça, c'est Dieu. Et tu prendrais pas ma bite pour. Tu prendrais pas mon cul pour une glace à café s'il y avait un anse. Ok, donc je commence, je préfère prévenir Claude et Nicolas, commencez pas à m'énerver comme ça parce que sinon vous allez virer avant 4h. Je sens que tout à l'heure il y en a qui vont se prendre des os dans la tête.
7: Bah fait plaisir.
1: Alors être vierge, est-ce vraiment une preuve d'amour? Alors Mélissa.
0: Est-ce que être vierge c'est une preuve d'amour?
1: Ouais.
0: Ben, je pense que oui, parce que pour moi, la virginité, c'est une colombe en plein vol, c'est une robe de mariée flottant dans le vent, c'est un peu de ton parfum sur un t-shirt de Ricky Martin. Enfin, bref, c'est une preuve d'amour.
1: Ouais, ok. Attends,
6: c'est une allumeuse qui m'a fait craquer des thunes en pensant que j'allais la baiser, mais en fait, je ne l'ai pas baisée.
1: Hey, Olivier, fais gaffe parce que tu vas te prendre l'os dans la France si tu continues là.
6: Gérard.
1: Toi, tu dégages ?
6: Claude, vas-y.
1: Non, non, pour l'instant, je me suis pas adressé au mec. Rita ?
8: Oui, Vera.
1: Ah, ça y est, l'autre tout à l'heure, c'était le Père Noël, je sais plus quoi.
8: Gérard, je peux répondre ?
1: Bah oui, mais tout à l'heure, c'était mon Père Noël et puis tout ça, bon, ouais, vas-y, réponds.
8: Bah, c'est pas fini de parler, Gérard.
1: Vas-y.
8: J'ai envie de dire, Gérard, mon petit lapin en sucre.
1: Vas-y.
8: Donc, moi, je fais partie de la vieille école, hein. Donc, j'ai des principes, hein. Donc, c'est-à-dire que, comment dire, je sais pas comment t'expliquer, Gérard.
1: Ouais.
8: Là, tu me troubles, Gérard, tu me troubles.
1: Ah, d'accord. Bon, c'est pas grave.
8: Non, mais je réponds, hein.
1: Non, mais réfléchis.
8: C'est une preuve d'amour, Gérard.
1: Non, mais, Rita, tu réfléchis,
8: je vais... Non, mais c'est bon, je sais quoi dire.
1: Bon, alors, vas-y.
8: Donc, je pense qu'en fait, être vierge, oui, c'est une preuve d'amour, hein.
1: Mm-hmm.
8: Donc, c'est une grande preuve d'amour. Et les mecs adorent les filles vierges, donc,
1: voilà.
8: C'est la preuve, quoi. Ah bon?
0: Mm-hmm.
8: Faudra poser la question au mec alors. Tu peux poser la question au mec,
1: Gérard ? Oui, mais attends, pour l'instant, je vais finir avec Emily.
8: Oui, d'accord. Alors moi, c'est pas une preuve d'amour.
0: C'est quoi ça, Gérard ?
8: C'est pas une preuve d'amour. Parce que quand t'as fait l'amour, t'es plus vierge, donc c'est pas une preuve d'amour.
1: Ok, d'accord. Et Anne ?
0: Bah pour moi, si, c'est vraiment une...
1: Donc Christine.
0: Hein ?
6: Christine, c'est l'ex de Gérard.
1: Bon, si ça commence comme ça, vous allez dégager. Bon, moi j'arrête, Olivier, tu...
0: Non,
1: j'arrête, c'est terminé.
6: Non, c'est terminé.
8: Oui.
1: Non.
8: Vous pouvez faire qu'on fait un débat intéressant.
1: Non, mais dans ces cas-là, Max,
3: là,
1: Max,
3: génial,
1: s'il te plaît.
3: Mais qu'est-ce qui se passe ?
1: Non, tu me retires ça, d'accord ?
3: Non, il n'y a rien en tête. T'as même pas répondu à la question.
5: Est-ce que tu as...
1: Non, non, je répondrai pas.
5: C'est avant le mariage.
1: Non, mais ça, Anne.
0: Oui.
1: T'as pas répondu à la question,
0: quoi. J'étais en train de répondre, ma couille.
1: Ouais, parce que Olivier s'amuse avec la connerie que Christine a dit la semaine dernière. Et ça, ça les amuse.
6: C'est pas très drôle, hein.
0: Ouais. Alors d'ailleurs, c'est pas très drôle.
6: Moi, je dis qu'ils sont pas marrants avec ça.
0: Ouais. Moi, je dis que c'est lourd, hein.
6: Et moi, je dis que sexuellement, t'as le droit de faire ce que tu veux.
1: Bon, Anne, s'il te plaît.
0: Ah oui,
6: des cure-dents, des barres.
1: Bon, s'il vous plaît, Claude et Nicolas, s'il vous plaît, vous laissez Anne parler.
0: Des fourchettes escargots.
1: Anne, s'il te plaît, tu réponds.
0: Bon, bah écoute, pour moi, c'est une vraie pour.
1: Ah, quoi, tu joues là ?
6: Oh, et puis, ça y est, nous sabote maintenant.
1: De quoi ? Tu t'amuses à quoi, là, encore?
4: À nous saboter.
1: Bah oui. Ils se mettent à...
8: Dans
1: ouais, ils se mettent à vous couper au fur et à mesure.
8: Ouais, c'est
1: dégueulasse. Non, non, à peine. Bon, Anne, tu réponds, s'il te plaît.
8: Non, ça y est, c'est fini, c'est bon.
1: D'accord. Okay. Merci Olivier, c'est... non mais c'est bien. C'est bien, non, non, mais c'est bien, c'est bien, c'est bien.
3: Mais j'ai rien fait, Gérard.
1: C'est bien, Claude.
4: Ouais, bah moi, je crois que j'aurais du mal à te répondre à la question, vu que je suis cancer.
1: Mmh. Non mais les signes astrologiques ont rien à voir là-dedans.
4: Si, tu me demandes si je suis vierge, tout ça, ben non, moi je suis cancer ascendant scorpion.
1: N'importe quoi, percer vierge unité. Je parle pas des signes astrologiques,
4: ah,
1: abruti.
4: Ah, ok.
1: Bon bah réveille-toi, retourne voir Manu parce que je crois que voilà. Tu comprends pas le thème des débats.
3: Exactement, exactement, ouais, il a rien compris.
1: Allez, Claude. Bonne nuit Claude.
4: Il va t'expliquer.
1: Il va t'expliquer d'une drôle de façon, tu vas voir.
4: Tu vas voir.
1: Nicolas.
2: Ouais. Donc moi, ouais, bon, dépuceler les filles vierges, mmh. Je trouve que c'est un acte d'amour mmh. impressionnant. Mmh. Enfin, qu'une vierge donne son corps comme ça par amour mmh. et te donne sa virginité. Est-ce que ça t'est déjà arrivé, Gérard?
8: Ah, mais t'es un poète, Nicolas.
2: Je sais.
1: Non, mais alors là, je vais te dire, toi, Nicolas.
2: Oui.
1: Donc je vais répondre à ta question et en même temps je vais répondre à Anne, Émilie, Rita et Mélissa. Donc jusqu'à maintenant j'ai pas trouvé la chaussure à mon pied. Donc non mais rigolez pas parce que c'est pas marrant, d'accord? C'est pas parce que y a eu l'autre espèce de grosse vache de Christine.
2: Non mais soit.
1: Non mais voyez. Non mais attendez. Moi je vous réponds clairement. Vous voulez que je vous réponde? Moi je vais vous répondre. Donc je réponds à Nicolas, Claude, Anne, Émilie, Rita et tout ça. Donc c'est pas parce qu'il y a eu l'autre grosse vache de Christine qui s'amusait à dire bon, l'histoire des contentiches, ça commence à me prendre la tête, donc je commence.
9: La contentiche dans son cul.
1: Voilà. Donc Olivier, merci.
10: Attention.
1: Oh là là. Voilà.
8: C'est rare.
1: Donc pour en finir, donc c'est pas parce que l'autre elle a dit des conneries, mais jusqu'à maintenant je.
2: C'est pas grave. J'ai toujours trouvé personne.
1: J'ai toujours.
2: C'est pas grave.
1: Attends, ça a 4 heures, donc t'as le temps, toi, Bart, c'est bon. Ah, mais c'est bon, Bart, tu veux participer, tu veux répondre à une question?
3: Non, on se dépêche d'aller dans le débat, Gérard.
5: Il y a juste un truc sur Minitel pour revenir un peu dans le débat. Il y a que Gérard a sorti un peu son premier album, ça s'appelle L'école du maxi coton de tige d'argent.
1: Ouais, c'est ça. Donc, quatrième question, parce que comme apparemment tout le monde est pressé, donc on va abréger avant 4h30 du matin, comme ça va aller plus vite, on laissera la place à Bart.
8: 7h. Gérard.
1: On laissera la place à Bart et puis comme
3: bon,
1: ça...
3: Reviens sur le débat un peu, Jean.
1: Tout le monde sera content. Alors, êtes-vous déjà sorti avec une fille vierge ou vice-versa? Donc, Nicolas.
5: C'est la même chose, ces questions.
2: Ah oui,
1: donc,
2: oui.
1: Mais Nicolas.
2: Une fille vierge, oui.
1: Ouais, mais est-ce que toi, est-ce que t'es sorti avec une fille vierge? Est-ce que toi, c'est toi qui l'as dépucelé ou pas?
2: Ah oui, je viens de te le dire il y a 2 minutes.
1: Bon, tu l'as
8: pris.
5: Gérard, oui, 30 secondes.
1: 5 minutes, s'il vous plaît. 5 minutes.
5: Et il est parti, il a pas voulu se calmer, donc je l'ai viré. On accueille Rock.
1: Ouais.
5: Il parlait de sa voisine, je crois.
1: Ouais, à mon avis.
5: Bonsoir, Rock.
1: Allô? Bon, d'accord, il dort, lui. Donc c'est bien. Anne?
8: Oui. Non, mais attends, j'ai rien entendu, là.
1: Êtes-vous déjà sorti avec une fille vierge ou vice-versa?
8: Non, jamais.
1: Ok. Même avec un garçon qui était puceau?
8: Non, jamais.
1: D'accord. Émilie?
11: Oui,
1: vice-versa. Ouais, ben, t'as entendu la question quand même.
11: Oui, ben, vice-versa.
1: Voilà. C'est-à-dire?
2: Parce que t'as dit la question.
1: Ouais, tais-toi, toi. Mais tu restes poli avec moi parce que tout à l'heure tu as dégagé, Nicolas.
2: Attends, vice-versa.
1: Voilà, merci.
2: Voilà, dégagé.
1: De toute manière, c'était Rock, à mon avis.
2: Non, c'est pas moi.
1: Non, c'est jamais personne. Ça amène ma sœur dans un culotte d'un job à 90 salaires sur un vélomoteur quand. Hein, ok? Donc, Rita?
8: Ouais, mon petit Gérard, moi je suis sorti qu'avec des puceaux.
4: Non, moi c'est ma sœur qui balbeurre entre les cuisses d'un catcheur.
1: Ok.
8: Non, c'est vrai, Gérard.
1: Non, mais je sais que c'est pas toi qui balance ça, c'est. J'aurais bien savoir qui c'est.
2: Ouais.
1: C'est pas grave. Mélissa?
12: Moi, je suis jamais sortie avec une fille vierge, mais je pense qu'avec un gars de ceinture, ça peut se faire. Ouais.
1: Ouais, mais avec un mec qui était puceau?
12: Avec un mec qui était puceau, ouais.
2: Comment ça peut se voir? C'est dur, quand même.
1: De toute manière, tu peux pas voir si le mec il est puceau ou pas.
2: Exactement.
12: C'est marqué, ouais, mais attends, un t-shirt, comme... Il y a un t-shirt, je suis puceau.
1: Mmh.
2: Ah, d'accord.
1: De quoi?
12: Les gens qui sont puceaux ont en général un t-shirt avec marqué « Je suis puceau » ou « Je suis pucelle ».
1: Bah non, t'as pas besoin de marquer ça sur un t-shirt.
2: Les t-shirts Ricky Martin, ça marche aussi ou?
1: Bon, bah, Nicolas, bonne nuit.
9: Excusez-moi, là, mais j'ai pas trop de temps à parler. J'étais en train de ramasser une méchante.
1: Quoi?
9: Oh,
10: fous-moi ta vie dans le pied.
9: Hey, wow. Là, tu vas en manger une maudite. Tain.
1: Bizarre, s'il te plaît. Oui, Gérard. Tu peux essayer de me préparer le prochain disque.
3: Je prépare, Gérard.
1: Ok. C'est
13: Rock Voisine.
1: Donc,
9: ouais, c'était
1: Rock. Alors, croyez-vous que dépucer une fille, c'est terrible. Donc, Nicolas.
9: Ouh, c'est terrible. Oh, terrible. Ouh.
1: Oh, oh.
9: Oui, c'est terrible.
1: Rock. Rock.
9: Ouais, ouais, je suis là.
1: Oh, tu travailles.
9: Ouais, je suis là.
1: Non,
9: ouais,
1: bah,
9: non,
1: depuis
9: c'est tranquille, c'est tranquille.
1: Bon, mais attends, t'as même pas compris la question. Donc, pour moi, t'as moitié starbé, toi. Arrête de fumer la moquette, ça vaudra mieux. Rain.
9: Non, moi, je suis mesuré, moi.
1: Bon, bah, attends, toi, tu vas dégager au standard, tu vas pas m'énerver longtemps, hein. Je te le dis tout de suite.
9: Ok, mais Michel.
1: Ok, ben alors, bonne nuit pour toi, Rock. Ça t'apprendra d'être poli aussi. Hop, Anne.
14: Oui, ben ça, c'est une question pour les...
1: Bah oui, mais Bon, ben... Bon, ben...
14: Non, ben, Nicolas, il est là, il est encore là.
1: Ouais, mais il a répondu.
9: Ouais, c'est terrible.
14: C'est terrible.
1: Bon, ben, allez, tiens.
14: Pourquoi c'est terrible, Nicolas?
9: Parce que c'est terrible, parce que c'est ce que j'ai... Enfin, il m'a posé trois questions, j'ai répondu à peu près de la même façon, mais il comprend pas que les trois questions, c'est les mêmes.
1: Ben,
9: moi, j'ai dit que quand une fille vierge se donne à toi, ou à moi, plutôt, une preuve d'amour incroyable.
14: Quand tu te retrouves, avec une fille, enfin, je sais pas si c'est arrivé ou pas.
9: Non, jamais.
14: Jamais.
9: Ouais, c'est de la science-fiction.
14: Ah bon, pourquoi? Non, ça te.
9: Non, mais je plaisante. Je suis faite de sexe, vas-y.
14: Non, mais si tu te retrouves avec une fille vierge.
9: Oui.
14: Comment tu réagis?
9: Comment ça, comment je réagis?
14: Bah, comment tu réagis? Je sais pas, tu dis, oui, oh, bah non, désolé, t'es vierge, casse-toi ou.
9: C'est obligatoire qu'il faut parler avant parce que bon, une fille vierge.
1: Non mais attends Nicolas,
9: sur ce que l'amour nous apporte quoi.
1: Nicolas,
9: cette espèce de fontaine de plaisir.
1: Oh
9: de mais il faut.
1: Eh oh, tu me le calmes lui là.
9: Ça passe que.
1: Tu le calmes. Bon, de manière, je pensais. Alors. Mais Nicolas.
9: J'avais fini ma phrase.
1: Non mais tu vas finir ta phrase au standard. Pour l'instant c'est moi qui parle maintenant.
9: D'accord, vas-y.
1: Hein? Donc je disais la virginité c'est bon, c'est sûr que la question elle est un peu con. Donc à quel âge une fille a peur? À quel âge? Bon, bon Nicolas, tu t'écrases s'il te plaît, merci.
9: D'accord.
1: Et donc à quel âge une fille peut perdre sa virginité? Donc vous réfléchissez, on va s'écouter.
9: Il y a pas d'âge pour en
1: manger. Nicolas, tu la fermes. Alors tu vas te prendre un bâton de berger que je vais te retrouver. Quand j'appelle un pompier avec ma bouche, je suis heureux. Hop. Et on se retrouve tout de suite après.
9: Ok.
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17: Bon, bonsoir à tous. Bonsoir à tous, bon c'est le débat sur la timidité, donc on va accueillir Séverine, 18 ans de Fontainebleau.
18: Alors,
17: bonsoir
18: va,
17: Séverine.
18: Allô, ça va?
17: Je sais pas, j'ai pas regardé ce matin.
9: Ah super Gérard, ça commence sur les Starfield là.
18: Ah ouais. Trop fort.
17: Oh, on va accueillir Tony.
9: Ouais, salut Tony. Gérard, salut Gros Gourou, comment vas-tu?
17: Je sais pas, j'ai pas regardé ce matin.
9: Ah putain, je le savais. Je suis à fond timide.
17: La Sincamion.
9: Arrête de chanter Gérard, sérieux. Ouais, un débat assez sérieux là.
3: Ouais Gérard, c'est sérieux donc tu te concentres un
17: Laetitia.
3: Peu.
17: Laetitia.
9: Pour une fois on déconne pas et tout.
17: Laetitia pour toi.
19: Pour moi, et ben moi je...
17: Voilà, je vais aller prendre nu alors qu'on s'amuse derrière mon dos. Non, Gérard, moi si je suis un...
9: Gérard, moi.
17: Hey, tu sais qui s'amuse là?
3: Mais je sais pas, on les a tous enlevés un par un.
19: Julie
3: les a tous enlevés un par un.
20: J'ai vérifié un par un, j'aurais demandé.
17: Ouais.
9: Non, c'est moi,
20: tu m'écoutes?
17: Hey, la deuxième question.
20: Ah oui, grand fou!
17: Putain, mais c'est quoi ce bordel là?
9: Arrête!
17: Ouais, mais ça se voit que c'est des vacances, hein.
9: Ouais, quand même, hein.
7: Ou c'est fini les vacances, enfin, je te le dis au passage, Gérard.
21: Non, c'est pas fini pour tout le monde. Il y a Rocco sur Minitel qui dit qu'en fin de compte, c'est la SIM Camille qui prend Gérard nu.
22: Non, mais exactement. Attends, Rocco sur Minitel, ta SIM card, tu... Oh, on a une bonne nouvelle.
7: Je vais péter ta réponse.
22: On a une bonne nouvelle à vous annoncer.
7: Bon, voilà, donc je suis assez timide.
23: Ouais. C'est vrai, Tony?
7: Ouais, très très timide. Hein.
23: Incroyable.
7: Je suis très... Est-ce que, par exemple, il y a les filles qui m'écoutent, là?
24: Il va t'attraper, je t'en foutra partout dans la team Camille.
23: Carrément.
7: En parlant de ça... Les filles, là, vous
22: on va prendre la cisque...
24: Je t'en foutra partout dans la team Camille.
21: Il y a Toto qui demande si Gérard prenait Christine nue dans la SIM Camille.
22: Non.
21: Alors je réponds tout de suite à Toto, non, la SIM Camille n'aura pas supporté.
22: De manière, la SIM Camille, elle supporte pas Christine. Hein.
24: Non, c'est méchant.
22: Je te prendrai nue.
7: Non, mais il paraît que Christine, elle crée de plaisir, tout ça, dans la SIM Camille, mais en fait, elle est assise sur le levier de vitesse. Est-ce que c'est...
22: Non, mais c'est bon, tu laisses Christine nous caler, d'accord?
7: Ouais, tu la laisses où elle est. Ah, elle a calé, Christine, mais tu la laisses vraiment
22: où elle est. Elle a calé. Elle a même mis la voiture à la casse.
7: Ah ouais, ok. Mais c'est quoi, c'est une image, la voiture, c'est toi, c'est ça?
22: Ah non, mais moi, c'est pas moi l'image.
7: Ah bon?
23: Ouais, non, toi, t'es que... Toi, c'est un hologramme, Gérard.
22: Bon, allez.
23: Bon, Tony, fais péter.
22: Arnette.
7: Ouais, donc voilà, je suis assez timide, et donc...
21: On est 36-15, Fun Radio, rubrique direct,
22: et donc on va récupérer...
7: Tout
22: la bande là.
7: T'es trop un animateur né, quoi.
22: Comment?
7: T'es trop un animateur né. 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
22: Non, mais c'est bon, on passe quand même à la deuxième question.
7: La Fun Force de Gérard.
22: Fun Force, c'est pas moi qui fais la Fun Force, ah d'accord bon.
7: Alors, Gérard, c'est plutôt la femme naze, quoi, mais
22: c'est
7: un
22: gonfle. Non, mais c'est bon, merci pour celui qui vient de dire le beauf.
7: Merci, Tony. Hein? Ah non, c'est pas moi.
22: Merci, Tony. Non, mais de toute manière, n'ayez crainte, je reconnais à peu près les voix.
7: C'est français, ça, comme phrase.
22: Bon, allez, on y va pour la deuxième question. Donc, êtes-vous timide avec les filles? Alors, dans ce cas-là, Tony, comme t'es une grande gueule, on va y aller.
7: Tony.
22: Allez. Bon, allez, on y va, on se dépêche un petit peu.
7: Moi, c'est très, très rare que j'aille vers elle, quoi. J'attends qu'elle vienne vers moi, donc comme elle vient jamais...
22: T'attends que...
7: Non, pas du tout, moi je suis une beauté fatale, moi.
22: Ah ouais, t'es une beauté.
7: Je suis un beau gosse, je suis marrant,
22: j'ai tout pour moi.
7: Pourquoi elle vient pas? Et en plus, je suis modeste, donc voilà, quoi.
22: Non, mais dans ce cas...
7: Tony.
22: Dans ce cas-là, t'attends que la nana vienne à tes pieds.
7: Ouais, voilà, exactement. On est totalement en osmose, Gérard.
22: Non, mais moi, j'ai dit autre chose.
7: Dire que...
22: Non, mais c'est pas moi qui ira... à la rigueur, peut-être que je serai le premier port pour quelqu'un. Mais, aller me mettre à genoux devant une nana, je pense pas pour lui dire, bon ben, je t'aime, tout ça, non.
21: Parce que Gérard, sur Minitel, justement, il y a beaucoup de gens qui demandent, et Delphine, Julie vient de me le dire au standard aussi.
22: Oui.
21: Ils sont timides, il faudrait que tu leur donnes des conseils pour se décoincer, pour aller voir les filles.
7: Justement,
21: tout le monde attend les conseils de Gérard.
22: Non, mais ça,
7: les conseils de Gérard.
22: Non, mais attendez.
21: Même Rocco qui dit que tu es à la radio, ce que Guilux est à la télé.
22: Non, mais ça, c'est bien.
7: C'est un peu la maïté de Fun Radio.
22: Non, merci.
7: C'est sa pute Casimir de faire.
22: Non, mais alors, là, je vais vous dire une chose. Si vous commencez à jouer comme ça, c'est simple, le débat... Il va s'arrêter.
7: Non, on veut des conseils.
22: Non, mais moi, je vais vous dire une chose. Je suis pas le Casimir. Je suis pas le Casimir. Je suis pas le Maïté.
25: C'est Gérard, c'est tout.
7: Gérard, t'es super.
22: Non, mais attendez. Moi, je vais quand même...
21: Mireille Dumas, tu t'aides, tu nous donnes tes conseils.
7: Voilà.
22: Non, mais Gérard, moi, je vais vous prévenir d'une chose. Je suis pas comme certains qui n'ont rien à dire.
7: Moi,
22: on me demande de venir, je viens. Maintenant... On me demande de venir pour faire des débats et des libres antennes.
7: Ouais,
22: je suis là. Donc maintenant, je vous demande une question.
7: Ouais,
22: poser une question. Donc maintenant, vous allez répondre chacun votre tour.
21: On te demande des conseils.
22: Maintenant, je vais vous répondre. Moi, je sais que je suis assez timide la première fois.
7: Ouais. Ah bon.
22: Vrai, pour aller voir la fille, je suis timide.
21: La première fois, il n'enlève pas ses chaussettes.
22: Non. Non, la première fois, je suis timide pour aller faire un bisou à une nana, ça c'est vrai.
7: C'est vrai?
22: Oui.
7: Bah oui, je confirme.
22: Amuse-toi.
7: Ouais, c'est Jean-Luc là.
0: Oui.
4: Bon, là, t'as dit que la première fois, t'étais timide avec les filles.
0: Oui.
4: Mais bon, tu fais rien, quoi, la première fois. Tu t'arrives même pas à discuter, si?
0: Ben, très rarement. Le très problème. Rarement.
4: Mais alors, la deuxième fois que tu vois la fille, tu lui as toujours rien dit. Donc, tu restes toujours à la même position, normalement.
21: Non, justement, parce que comme.
25: Non, je pense pas. Est-ce qu'on peut pas faire semblant?
0: Non, ben, oui.
25: Bah non, bon, c'est vrai. En fin de compte, je pense qu'il suffit d'avoir confiance en soi et ça va mieux.
0: Non, mais attends, c'est qui là qui me parle?
25: Courage à demain.
0: C'est voilà. Qui là qui parle?
25: C'est moi.
0: Non, mais donnez vos noms.
25: C'est Laetitia qui vient de parler.
0: Ah, Laetitia.
5: Laetitia, c'est celle qui rougit.
0: Ouais, d'accord.
25: Qui rougit, bon, c'est vrai. Bon,
0: c'est vrai. Lorelai. Lorelai, avec toi, s'il te plaît.
25: Oui, bah j'écoute.
0: Non, mais je viens de te poser la question, tu me réponds.
25: Eh bah, j'ai
21: répondu.
25: Je dis que comment ça s'oublie pas que si on est timide, on est timide, on peut pas, même si on veut pas le laisser faire paraître, c'est obligé que quelque part ça se verra, quoi, parce qu'on a un manque de dialogue ou. Ouf. On est timide, ça.
0: Non, mais attends, Lorelai. Est-ce oui. que t'as bien, est-ce, par exemple, si par exemple, pour la première fois, tu rencontres quelqu'un, t'habites oui. à 3.
5: Voilà.
0: Hein?
5: Ou à 4 ou à 5.
0: Non, ben c'est bon, ouais, attendez. Ouais, bon, t'habites ouais, à 3. T'as rendez-vous avec quelqu'un.
25: Oui.
0: Est-ce que pour la première fois,
25: oui.
0: ou même maintenant, tu l'as vu pour la première fois,
5: là,
0: est-ce
5: carrément.
0: Que tu vas l'oublier?
21: Ouais, mais 3, c'est un mauvais exemple.
0: Ouais, ben ça,
21: c'est prendre autre chose que 3.
0: Je sais, il y a...
21: Ouais, non, à 3, il y a que des bouffons, c'est quoi.
0: Ouais, c'est rien que des bouffons, c'est comme en Bretagne.
5: Ouais.
0: C'est comme les Bretons. C'est comme les Bretons.
5: Ouais, c'est comme les gars de Suresnes, hein.
0: Hé, les Parisiens...
21: 3 Suresnes, même combat.
0: Ouais. Les Troyens, c'est bon, hein. Bon, Fontainebleau. Sébrine.
5: Ouais.
25: Ouais.
0: Sébrine, alors pour toi.
5: Ouais.
25: Non, mais...
0: Non, j'ai dit Sébrine, j'ai pas dit un cum.
5: Ouais. Ouais.
0: Bon,
5: ouais.
0: Sébrine.
5: Ouais.
25: Non, mais en fin de compte, si t'as des... En fin de compte, quand t'es timide, c'est parce que t'as peur. Donc,
5: Ouais.
25: Il suffit bien que t'as peur.
5: Hein. Ouais, je crois qu'il faut rechercher tout ça dans ton passé, hein. Non, ouais, non mais je crois que c'est un problème avec le néocortex carrément sous le bulbe rachidien.
25: Non,
5: je crois là.
25: Alors lui,
5: je crois que là, tu es pour voir, hein, parce que c'est plus.
21: Attendez, moins vite, Gérard ne comprend pas tout.
0: Non, mais là, je pense que. Là, ce que. De la 4, on passe à la 5, comme personne ne veut répondre.
21: Mais si, tout le monde répond à la 4.
5: Je voudrais bien répondre à
0: la 4. Mais non, mais Séverine, elle m'a pas répondu parce que tout le monde a parlé derrière.
5: S'il vous plaît.
0: Alors, pourquoi êtes-vous timide? Ah!
5: Je t'attendais bien à ce
0: terrain-là. Eh, normalement, j'aurais dû la passer en 6.
21: Eh, quelle surprise, pourquoi êtes-vous timide?
5: Jean-Luc.
0: Vas-y, Jean-Luc.
5: Ouais, bah alors, tu vois, c'est tout simple, en fait, parce qu'on parle d'un système hypothalamo-hypophysaire qui sécrète des hormones, des hormones qui arrivent carrément sur les synapses post ou... pré-synapse.
6: Gérard, fais pas comme si tu comprenais tout.
5: Ouais,
0: non, voilà. Non, mais c'est bon, de toute manière. Hey, je m'attendais à la cinquième. Je sais qu'on va partir sur le cul.
5: Ah bon?
0: Donc, je m'attends à toi avec vous. Alors, on y va.
21: Quand est-ce qu'il est parti sur le cul, là, Gérard?
0: Non, mais attends. Là, c'est bon. Là, comme ils sont partis,
21: on sait que t'as le cerveau dans la culotte, mais quand même.
0: Non, mais je pense que là...
5: Je dirais plutôt que c'est la culotte qui est dans le cerveau.
0: C'est ça, t'as raison, mon pote. Allez, continue. Allez, on y va. Allez, je vous écoute.
21: Ouais, Jean-Luc,
0: allez-y.
21: Donc, Jean-Luc, fini.
0: Attends.
5: Quelque chose, hein.
0: Attendez. Là, je vais vous dire une chose.
5: Vas-y.
0: Vous voyez, là, on déconne parce que ça va être les vacances.
5: Ouais.
0: Mais là, celui qui vient de dire ça.
5: Mm-hmm.
0: Maintenant, vous êtes prié de dire votre nom au fur et à mesure.
5: Bah, c'est Tony, mais c'est sorti tout seul.
0: Ah ouais, Tony.
5: Ouais, mais bon, tu connais ce problème.
0: Ouais. Non, mais attends, Tony.
5: Oui.
0: T'es bien gentil, mais...
5: Je sais. Est-ce que tu m'aimes, au fait?
0: Non.
5: Depuis le temps que j'appelle.
0: Non, je t'aime pas.
5: Mais si, quand est-ce qu'on se fait une petite bouffe, là, sérieux?
0: Ah, rien du tout.
5: Avec Françoise et...
0: Non. Non, de toute manière, tu le sauras jamais.
5: Mais si.
0: Ok. Non, mais allez, c'est bon.
5: C'est bon,
0: c'est pas le sujet. C'est pas le sujet.
5: Jean-Luc.
0: Ouais, Jean-Luc.
5: Bon, j'ai pas...
0: C'est bon, on se calme.
5: Le truc qui est charmé avec les pompiers, quand même, c'est que maintenant, tu vois, ils arrivent à avoir des...
0: On se calme.
5: Avec des gros camions.
0: Les pompiers avec des gros camions, on se calme. On se calme.
5: Et en fait, les calendriers, qu'est-ce qu'on a acheté?
21: Elle est ringarde.
25: Ouais, moi, j'en ai acheté.
0: Eh, les bouffons, là, vous la fermez.
22: Voilà, merci.
21: Et en fait, je voulais juste vous dire un truc, c'est que ça faisait, quand vous avez commencé à parler, ça faisait déjà 30 secondes que vous étiez à l'antenne.
23: Non,
22: ça va, ça va. Ouais, bah, dans ces cas-là, vous fermez vos gueules quand vous êtes à l'antenne.
21: Non, justement, pendant 30 secondes, vous avez rien dit.
22: Bon, alors...
23: Non, mais ça
22: faisait 30 secondes que je vous disais de fermer vos gueules.
21: On vous entendait. On y va.
22: Vous avez dit... Pa-pom-pa-pom-pa-pom-pa-pom.
23: Là, Gérard, c'est toi qui passes pour un con.
22: Mais moi, je réponds à votre question.
21: Ils ont fait quoi, Gérard?
23: C'est pas une question.
21: Ils ont fait quoi?
22: Pa-pom-pa-pom-pa-pom-pa-pom. Donc, là... Non, mais ça y est, c'est bon. Bon, c'est bon.
21: Donc, si Gérard était pompier, il prendrait feu à cause des vapeurs d'alcool.
22: Voilà. Donc, vous venez d'attendre la compagnie créole et comme
21: ça,
22: comme je vous disais tout à l'heure, vous allez avoir une surprise en fin de débat.
23: Attention, une surprise.
22: Et donc, si vous voulez toujours nous joindre, il est encore possible 0800 3 08 5000 et 0800 70 5000.
23: Pour les Suisses, 0800 40 20 000.
25: Et le Minitel, très important.
23: Le Minitel, c'est
22: le Minitel.
23: 3615, c'est une radio. C'est une radio, bien sûr.
22: Minitel.
23: C'est une radio, super. Et sur Internet, w/Gérard, mets-moi un doigt dans le fion.
2: Non, w. D'ailleurs, sur Internet, faut pas dire le site Star System.
23: Voilà.
2: Ouais, je sais.
21: Avec la rubrique Gérard, on t'attend.
25: Donc.
23: Bon, bah tu parles.
21: Si Gérard, là, y a pas de décalage.
22: C'est...
21: Non, là, y en a pas.
22: Donc on va atterrir à la cinquième question.
23: Atterrissage pour la cinquième question.
22: Non, personne n'a répondu. Pourquoi êtes-vous timide?
25: On y a répondu.
22: On
25: a dit qu'on avait peur.
23: C'est la troisième que t'as sauté, Gérard.
22: Bon, alors, êtes-vous timide pour embrasser une fille ou vice-versa? Question à 100 balles. Réponse à 5 centimes.
25: C'est la première fois qu'on est timide.
22: Alors, allez-y. Bah vas-y, la fille qui parle.
25: C'est moi, c'est Laetitia.
22: Ouais, vas-y.
25: C'est la première fois qu'on est timide parce qu'on sait pas comment va réagir l'autre et comment ça sera et puis tout ça, quoi.
22: Ouais, mais comment ça, comment va réagir l'autre?
25: Bah oui, parce qu'on sait pas s'il va aimer ou même si on va apprécier ou quoi. Mm-hmm. Donc je crois que c'est la première fois que c'est le plus difficile. Après, c'est la routine.
23: Ouais, après tu te démerdes, quoi. Voilà. Après tu mets la langue et tout, hein.
25: Et tu mélanges.
23: Voilà.
25: Après, on fait notre chose et puis on fait comme ça nous plaît et puis voilà.
22: Laetitia.
25: Oui.
22: Il y en a un, apparemment, qui a l'air d'être vachement au courant. Il met la langue dès le premier jour.
23: Ouais, Gérard, tu m'as grillé.
22: Mais donne ton nom.
21: Gérard, tu mets pas la langue, toi, tu mets
22: quoi? Ah non, moi je fais simplement la bise sur la joue. Attendez. Moi je vais vous dire, quand j'embrasse une fille, je fais bisous sur la joue.
23: Gérard, c'est pas crédible.
22: Non, moi je fais bisous sur joue.
21: Pour Gérard, lui faire l'amour, c'est mettre la main au sein. Donc.
22: Non, mais moi, de manière, j'ai toujours dit.
23: Non, mais moi, j'ai toujours dit.
22: Attendez, je me recoiffe un peu parce que je suis décoiffé. Voilà, merci. Donc, moi, j'ai toujours dit que tant que j'aurais pas trouvé.
25: T'as perdu la moumoute?
22: Ouais, j'ai perdu ma moumoute. C'est bête ça pour une nana, hein, d'avoir perdu sa moumoute. Non, mais moi, quand j'aurais trouvé une fille.
21: Qu'est-ce que t'as dit?
22: Perdu ma moumoute. Non, mais c'est bon, c'est une auditrice qui vient de le dire un instant. J'ai perdu ma moumoute, c'est pas grave. Manière, c'est les vacances. Ouais, c'est bon, on rigole là. Allez, on. Hey, qui c'est qui met une petite bière là?
21: Une petite bière. Gérard, il y a Xor qui dit de pas parler trop près du micro, ça pue dans ses enceintes.
22: Ouais, c'est bon, ouais, s'il est pas content, il va se coucher.
23: Ma bière, t'es pas content, tu vas te chier, quoi.
22: Bon, ouais, c'est bon, s'il y en a qui sont pas contents, ils vont voir papa, maman, ils vont
23: prendre la CC, hein.
22: Non, mais s'il y a des jeunes qui nous écoutent, autant qu'ils aillent voir maman.
23: Il y a que des insomniaques à ce parti.
22: Ouais, mais... Bon, oui.
21: Donc, allez, continue, Gérard.
22: Donc, moi, tant que pour l'instant, j'ai pas encore... Moi, je fais bisous sur la joue.
23: Non.
22: Ah, si. Ah, si. Ah, si.
0: Ah si.
8: Et il te mord pas le pitbull?
0: Ah non. Non, non. Mais c'est bizarre parce que j'arrive pas à trouver la personne à qui faire. J'arrive pas à trouver la personne. Non mais attendez. Attendez. Et maintenant je vais vous dévoiler ma vie privée. Comme depuis le temps que vous attendez que je vous la dévoile.
25: Ah bah oui hein.
8: Tiens vas-y appelez voici là vite vite vite.
0: Ouais, c'est voici, bon, c'est bon, toi, tu vas te coucher, toi, avec voici, hein.
8: Voici, voilà, le revoilà.
0: Bon, ouais, c'est bon, vous la fermez?
8: Ok, vas-y.
0: Ok, merci. Donc, moi, tant que j'arrête pas de trouver la chose.
25: J'adore le bouffe. Par contre, j'ai très envie de faire un bouffe ce soir, c'est pour ça qu'elle t'appelle.
0: Ah, bah oui, eh ben, t'es sur Paris, tu peux venir à la radio?
25: Mais oui.
0: Eh ben, tu viens quand tu veux. Dans ce cas-là, oui. Il est 3h01, je t'attends à 3h30.
25: Mais bien sûr, j'ai que
0: ça. Pas de lapin.
21: Et par contre, Gérard. Il y a Virginie qui demande avant de te sucer une couille avec la paille si t'as pas du sperme moisi, si ton sperme n'est pas moisi.
0: Non mais Virginie, c'est en Minitel, t'es gentille, tu laisses ton numéro de téléphone et on te rappelle pour on te rappelle en direct.
8: Non mais
0: donc,
8: Gérard,
0: non mais maintenant je vais vous expliquer mais
8: en poudre.
0: Bon c'est bon. Maintenant je vais vous expliquer comment que je fais moi pour embrasser une fille.
8: Gérard, il met les dents direct.
0: Ah, non, mais avant, je bois un café.
25: Ouais, d'accord.
8: Pour bien puer de la gueule. Un coup de Karcher après.
0: Voilà, un petit coup de Karcher.
25: Pour enlever les restes de nourriture.
0: Voilà.
8: Pour tirer les fausses dents.
0: Parce qu'il y a. Ça colle quand même dans les dents.
25: Tu prends des chlorettes.
0: Ah non. Non, je prends des Malboro.
25: Quand on vient de manger du poireau, on prend des chlorettes.
0: Ah non, mais moi j'aime pas le poireau.
21: Ils remplacent les chlorettes par les gitanes sans fil.
0: Voilà. Ou les gauloises ou les maïs. Non, mais Et qui c'est qui a mangé des carottes déjà dans sa vie?
25: Moi.
0: Qui moi?
25: Une banane, carottes.
0: Elisabeth?
25: C'est bon, les carottes.
0: Non mais attendez, et des carottes râpées, c'est bon, hein?
8: Avec une bonne petite vinaigrette Maïté.
0: Non mais attendez, vous savez que les carottes, ça rend les cuisses roses?
25: Bah
0: oui,
25: les fesses roses.
10: Les fesses roses.
0: Non, les cuisses roses.
8: Les fesses roses.
0: Mais non, les fesses, Gérard. Non, mais, t'as essayé, Macaille?
8: Qu'est-ce que c'est que
0: t'as essayé? Attendez, 5 minutes, les gars, derrière.
8: T'entends,
0: Gérard? Attends, on se calme.
21: Macaille va parler.
0: Macaille, elle parle. On va parler.
21: Sa femme va parler.
0: On laisse parler Macaille.
10: Voilà. Macaille, elle bouffe des carottes. Beaucoup de carottes. J'adore ça.
21: Et alors?
10: Prends les fesses roses.
21: Fais voir.
0: Fais voir.
10: Bien sûr.
0: Je veux voir. Non mais depuis le temps qu'on me dit à la loco ta caille c'est bon tu te la fais. Non, je me fais pas ma caille.
8: C'est
21: au lieu de bouffer des carottes, t'as Virginie qui préférait que tu lui bouffes la moule.
0: Non mais Virginie, tu laisses ton numéro de téléphone, hein, c'est bon.
8: Ça tombe bien parce qu'avec ta frite.
0: Non parce que moi j'aime pas les moules. Hein.
8: Bah si avec ta frite.
0: Non mais moi je préfère les carottes. Parce que les carottes, ça rend les cuisses roses.
8: Les fesses,
25: et ça rend aimable aussi.
0: Et voilà, ouais, ça rend aimable. Et c'est pour ça
21: que t'en as pas mangé beaucoup.
0: Ouais, et si, clair, et j'adore les carottes râpées.
8: Du vin de carottes, faudrait créer.
0: Ouais. Non, mais attends, du vin de carottes, l'ascar derrière, tu te calmes.
8: L'ascar.
0: Donc, maintenant, je vais vous dire comment j'embrasse une nana.
8: L'ascar.
0: Bon, c'est bon,
8: l'ascar.
0: Bon, c'est bon, on se calme, on se la coule,
8: Gérard, il est pisse maintenant et tout.
25: Gérard.
0: Oui, c'est qui là qui me parle? Ouais, c'est qui là? C'est qui là qui me parle? Vas-y, je t'écoute.
8: Gérard, tu veux m'habiter dans le cul, Gérard?
0: Non, mais quand tu veux, moi je t'attends. Hein. Je te prends, moi.
25: Tu me prends comment?
8: Gérard.
0: Ouais, c'est qui là qui me parle?
25: Elisabeth, tu me prends comment?
0: Ouais, je te prends, moi. Je te mets sur un TGV, je t'attrape.
8: Gérard, est-ce que c'est vrai que tu te mets à quatre pattes sur les maréchaux pour te prendre les PC dans le cul?
0: Mais non, je prends pas le PC dans le cul, moi. J'attrape le PC, je vais vous
21: cacher. Gérard, je crois qu'on va te laisser tout seul avec Elisabeth et tu vas faire tes petites affaires.
0: Ouais, mais je sais pas, parce qu'Elisabeth, elle a l'air d'être chaude.
21: Eh ben justement.
0: Non, mais
21: t'as besoin. Donc on va te laisser, tu vas discuter tranquillement avec elle.
25: Oui.
21: Ouais, elle demande que ça.
0: Ouais, vas-y, Elisabeth, je t'écoute.
25: Alors, est-ce que tu vas me mettre un gros aiguillage? Tu vas sortir ta casquette de chef de gare.
0: Ouais.
25: Puis tu vas siffler dans ton sifflet.
0: Ouais.
25: Plutôt moi qui vais siffler dans ton sifflet.
0: Ah bah, comme tu veux, ma chérie.
25: Ma chérie, on ne se connaît pas encore.
0: Ah bah. Moi, je te dis, ma chérie, moi, je te prends quand tu veux, où
25: tu veux. Quand tu veux, Gérard, qu'est-ce que tu me feras?
0: Bah, dans ce cas-là, tu viens à la radio. Moi, je fais, et moi, je fais bisquette.
25: Non, non, non, non, non. J'ai envie de fantasmer avant. Qu'est-ce que tu veux?
0: Bah, tu veux fantasmer? Ben, bah, dans ce cas-là, je fais bisquette. Je peux venir quand tu veux.
25: Bisquette, je vois pas le rapport.
0: Non, mais moi, je te prends quand tu veux, ma chérie.
25: Mais alors, dis-moi ce que tu me feras.
0: Non, mais moi, je te prends. Déjà, oui, je te déshabille. Ah non, mais moi, je te prends. Je te prends. Oui, je te prends sur mes genoux.
25: Oui.
0: Je te fais un cunnilingus.
25: Un cunnilingus.
0: Ouais. Après, je t'embrasse dans le creux de l'oreille.
25: Oh, et qu'est-ce que tu me diras? Tu me diras des mots doux?
0: Oui.
25: Tu me diras un poème?
0: Oui.
25: Tu me fais un poème?
0: Pas ce soir.
25: Bah pourquoi?
0: Moi, je te fais un cunnilingus dans l'oreille.
25: Tu me fais un cunnilingus dans l'oreille, oui. Mon Dieu. Et après?
0: Et après, ben, après, je descends tout doucement.
25: Oui.
0: Sur tes deux seins.
25: Oui, et qu'est-ce que tu leur fais?
0: Je te chatouille en même temps.
25: Oui, tu me chatouilles où?
0: Les doigts de pied.
25: Mm-hmm.
0: Sachez que les nanas adorent qu'on leur chatouille les pieds.
25: Mm-hmm.
0: Surtout quand pour la première fois, l'acte sexuel.
25: Ah oui, c'est très agréable. Et après?
0: Et après, je descends gentiment sur ton ventre.
25: Sur mon ventre, et qu'est-ce que tu lui fais?
0: Je te fais des bisous partout, mm-hmm. partout. Descends.
25: Oui, fais-moi le.
0: L'amour est un long fleuve tranquille. Et je vais te dire une chose, que l'amour, le jour où je trouverai mon amour, je te ferai ce que t'adores.
25: Ben, dis-moi.
0: Ben, attends. Non, je te ferai pas ça. Non, je te prendrai le vrai.
25: Mm-hmm. T'as déjà essayé?
0: Jamais.
25: Ah bon?
0: Ben non.
25: C'est sympa d'être pris dans
0: le vrai. Ah ben, je sais pas, moi je connais pas.
25: En plus, tu vois ton partenaire et tu le vois jouir, c'est sympa.
0: Ah oui, mais moi, j'attends de trouver quelqu'un qui puisse...
25: T'attends de trouver ta charentaise pour la prendre dans le
0: vrai. Voilà. Et j'arrive pas à la trouver, ma charentaise. Ah. C'est bête, hein.
25: Ah oui, c'est bête.
0: Donc,
25: pourquoi tu la trouves pas?
0: Bah, je sais pas. Ça fait plusieurs fois que je lance des appels et...
25: T'es trop timide?
0: C'est pas que je suis timide, c'est que apparemment tout le monde a l'air de vouloir jouer avec moi.
25: Serais-tu laid?
0: Hmm?
25: Es-tu laid?
0: Et c'est un peu le standard libre pour parler d'autres choses. Ne demandez pas toujours les mêmes. Ça ne servira à rien.
25: Tu peux traduire, hein? J'ai pas tout compris là.
0: Non, mais ça veut dire qu'il faut qu'ils arrêtent de me demander sans arrêt.
25: Ah oui.
0: Parce que toujours, Gérard, on veut Gérard. Oui, oui, mais Gérard, c'est bien beau, mais Gérard, il en a marre, à part ça.
25: T'as les soquettes trop petites, sans avoir les chiquicots.
0: Ah, bah oui. Donc, tu me laisses finir, Elisabeth?
1: Reprends-le depuis le début, là.
25: Excuse-moi.
1: Reprends-le depuis le début.
0: À tous les auditeurs, auditrices, arrêtez de me demander toutes les nuits. Surtout, ne téléphonez pas au standard ou même sur Minitel. Pour avoir des remix, vous les aurez pas. Donc, non. Ce soir, allez, je vais être gentil avec tout le monde. Je vais être gentil parce que c'est les vacances. Normalement, j'avais prévu de passer Phil Collins.
1: Non, mais finis ton débat.
0: Donc, ça y est, le débat
1: ton
0: maintenant.
1: Ton poème.
0: Non, mais c'est bon, le poème, il est clos.
1: Donc, maintenant, la surprise.
0: Donc, la surprise pour ceux qui l'attendaient depuis longtemps et qui me l'ont demandé hier au téléphone. Je serai à Cannes du... je peux avoir les dates, Florence, s'il te plaît?
1: 10 au 14.
0: Du 10 au 14 mai. Donc, ça a marqué sur vos tablettes. Et voilà.
1: Donc Gérard sera avec nous sur le bateau. Il fera les libres antennes avec...
11: Petit écho dans le casque, on comprend pas. Donc, c'est le fait qu'il bafouille. Moi, je parle très bien. Regarde, je bafouille pas.
1: Oui.
0: Ah, là, ça
1: va mieux.
11: Non, c'est grave, ce mec.
0: Pareil.
11: Mais t'entends rien, mais moi ça va, je parle bien, regarde, est-ce que je bafouille?
0: Non, mais moi j'ai deux ans, j'ai deux voix.
11: mais non, t'as pas de voix.
0: La soirée vous aura plu, malgré les échos. Donc 0803-08-7 et Max.
12: Gérard, il y a un problème technique. Tu recommences, tu nous donnes les numéros de téléphone, le rendez-vous, et tu dis que tu retrouves Max Brainwasher et Orphée à la locomotive.
13: On commence à la radio là, en ce moment, on n'est pas en direct. Hein. Alors...
12: Il y a un problème technique. Donc tu recommences, on fait l'annonce, tu redonnes les numéros de téléphone pour les places pour la loco.
13: On va être en direct dans 5 secondes. Attends.
3: Tu tiens prêt, hein. Vas-y.
22: Donc, si vous voulez retrouver des places pour la loco, vous appelez au 0803-08-5000 ou 0800-70-5000. Pour les Belges, 00-33-1-47-79-5000. Alors, les invités sont Max, Benoît Schuer et Orphée.
3: Attends, ça passe pas, Max Ruffessine, ça passe pas, il va falloir que tu recommences.
22: Bah ouais, mais.
3: Non, mais une dernière pareil, fois, hein. Non, vas-y, trois secondes.
22: Le numéro 8, Benoît Schuer, Orphée et Jean, Max. Bonne nuit à tous. Yannick pour les nuits sans pub. Lorenzo, 6h-9h, après l'équipe de habituelle. 8h.
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18: Et voilà, bon.
19: Voilà, c'est celui-là.
18: D'accord. Ouais. Ok, bon, bonsoir à tous, donc bienvenue pour les débats de la semaine.
19: Ouais.
18: Alors, Karine au standard, merci. Alors, on a Karine au standard pour commencer, bonsoir Karine.
26: Bonsoir.
18: Disons rebonsoir parce qu'on s'est déjà vu.
26: Ouais.
18: Il va se présenter tout seul là-bas.
27: Bah, Tony Melon.
18: Hein?
27: Tony Melon, comme la semaine dernière.
18: Ah, Melon. Melon, d'accord.
26: Voilà.
18: Ok, ça ira plus vite. Aurélie, donc sur le net, et Babouche à l'arrière.
28: Bonsoir. Bonsoir.
18: Donc on va saluer quand même tous ceux qui travaillent de nuit, donc les agents de sécurité, donc c'est un débat sur les agents de sécurité, les routiers, les chauffeurs de taxi, les infirmières, j'en passais des meilleurs, et puis bonjour à la poulette, et voilà, donc c'est parti pour le débat. Alors pour ça on va accueillir Laurent Garnier, bonsoir, 118.6. Laurent Garnier, bonsoir. Allez. Allô. Babouche.
29: Allô Gérard.
18: Bonsoir.
29: Bonsoir.
18: Vigie Corsair, bonsoir, 101.9.
29: Vigie Corsair, bonsoir Gérard.
18: Tortue Générale, 104.8.
29: Tortue Géniale, s'il vous plaît, bonsoir Gérard.
18: Ouais, ben, je parle comme je peux, d'accord. Vous avez pas commencé à me chauffer le bourdon. On est déjà là. Il y a déjà 4 malades, alors 3 malades, alors je vous préviens, calmez-vous un peu derrière. Hein.
19: Oh là, Gérard. Okay.
29: Et même... oh là là là.
18: Et Monsieur Mazur, pour finir.
30: Oui, bonsoir Monsieur Gérard.
18: Alors Monsieur Mazur, je vous préviens, vous prévenir tout de suite d'entrée.
30: Oui.
18: Que vous n'allez pas me gonfler avec des questions qui n'ont ni queue ni tête, d'accord?
30: Monsieur Gérard, les questions, c'est vous qui les posez.
18: Non, mais les réponses, je veux dire.
30: Les réponses, bien sûr.
29: Les fois, si elles auront toutes une tête.
18: Vous n'avez pas commencé comme ça, d'accord? Alors.
30: Oui, tout à fait.
18: On commence. Première question.
30: Pam pam pam pam.
18: Et toi, tu vas commencer à te calmer, sinon tu vas dégager tout de suite. Et on a le fameux boum boum.
19: Oui,
18: j'espère.
19: On a le boum boum, ouais.
18: Parce que on risque de s'en servir souvent ce soir.
29: Question de Monsieur Cousin.
18: Comment? Comment?
29: Madame,
19: bon allez Gérard, on y va. Comment c'est la première question?
18: Non, mais je préviens tout de suite celui qui s'amuse à dire ça sur les trois. Là, sur les quatre, je vais pas chercher, je vais en choper un au hasard, hein. Alors, au standard, préparez-vous à avoir du répondant pour les auditeurs. Hein. Parce que ce soir, ça va gerber sec. Hein.
19: Il remonte Gérard ce soir.
18: Alors, que doit posséder un agent de sécurité et un maître chien pour exercer son métier?
29: Un chien.
18: Eh, tu peux fermer ta gueule, toi?
26: Juste un petit truc pour commencer.
18: Voilà.
26: Je te donnerai quand même un petit chiffre. On va commencer donc... pardon, excusez-moi. On va commencer donc avec à peu près 3533 personnes.
18: De collectés.
26: Oui, de collectés, voilà. Et puis on attend... pardon. Et donc on attend d'autres personnes.
18: Hein. D'accord.
26: Donc, moi, je suis malade, j'ai une crève.
18: Mais non, mais de toute manière, il y a au standard aussi, donc c'est la journée. Alors, Monsieur Mazur.
30: Oui, alors Monsieur Gérard, pourriez-vous répéter la question? Car il y a eu beaucoup de bruit, je n'ai pas pu entendre...
18: Alors je préviens que je répéterai pas les questions 50 fois.
30: Absolument.
18: Je dois posséder un agent de sécurité et un maître chien pour exercer son métier.
30: Alors, Est-ce que nous considérons, Monsieur Gérard, parce que je n'y connais pas bien, est-ce que nous considérons que l'agent de sécurité et le maître chien sont la même personne? Est-ce le même métier?
18: C'est deux travails différents. Faut pas confondre tentacule et encule ta sœur.
30: Oui, à vos souhaits.
18: Voilà.
30: Je dirais, Monsieur Gérard, qu'il faut, bien entendu, posséder un diplôme. J'imagine qu'un bac plus 6 est le minimum.
2: Ah oui.
18: On verra. Tortue de mes genoux, là.
2: Alors, moi, je pense que il est nécessaire au maître chien d'avoir une laisse, une muselière, une bombe lacrymo.
18: Et voilà. Non, mais attends, que doit posséder un agent de sécurité et de maître chien pour exercer son métier? Confonds pas, parce que tout à l'heure, tu m'as dégagé, vite fait, bien fait, toi.
19: Gérard, il a répondu à la question.
18: Non.
19: Bah, si, écoute.
2: Bah, tu me demandes ce qu'il
18: doit avoir. Qu'est-ce qu'il doit avoir pour exercer son métier?
26: Un chien.
2: Bah, je pense qu'il doit avoir.
18: Bon, toi, avec les chiens, tu m'énerves. Bon, mais ça y est, là, toutes les deux, là, vous allez vous calmer ou quoi?
26: Bah quoi, attends, maître chien, c'est quoi, maître chien?
18: Qui c'est qui commande ici?
26: Bah, c'est toi.
18: Bon, bah alors, on la ferme. Bon. Sinon, on va vous amener des os à bouffer, hein.
2: Je pense que le BEPC, ça suffira largement, Gérard.
18: Hein?
2: Le BEPC suffira largement.
18: Bon, tiens, bah toi, je crois que tu fais quoi sans indiscrétion comme boulot?
2: Moi?
18: Ouais.
2: Je suis au chômage pour l'instant.
18: Ah ouais, t'es au chômage?
2: Oui.
18: Merci pour le micro qui doit être éteint.
2: Et je cherche une place justement de vigile, mais j'ai du mal.
18: Ouais, bah,
2: mon BEPC.
18: Ouais, bah, surtout avec les conneries que t'es en train de nous dire, je vais te dire une chose, je crois que tu peux toujours te mettre le doigt où que je pense.
19: Le débat, Gérard.
18: Vigie corsaire.
4: Oui, alors ça tombe bien parce que là, en ce moment, je suis au travail, je suis dans mon KGB de sécurité. Et moi, j'ai comme ustensile une lampe torche. J'ai aussi des écrans de télévision pour justement voir si parce que j'ai des fois j'ai des petits soucis, il y a des petits je travaille dans une entreprise assez réputée dans la téléphonie et des fois il y a des petits sauvageons qui escaladent la barrière et qui viennent piquer des portables. Donc non, j'ai tout un attirail de caméras.
18: Est-ce que je me suis bien fait comprendre?
4: Oui, moi j'ai tout à fait compris, hein. J'essaie de répondre de.
18: Je crois pas que je me suis bien fait comprendre lors de la question.
4: Ah, d'accord.
18: Parce que là, pour l'instant, vous essayez de me faire chier.
2: Ah non.
18: Vous essayez de casser le débat, mais vous allez pas le casser parce que c'est moi qui va vous casser la gueule. Ça va pas être pareil ce soir.
5: Ouais.
18: Je vous préviens. Déjà, Vigie Corsair et Tortue Géniale. Pour l'instant, vous êtes deux cons. Alors, je pense que je vais vous dire au revoir tout de suite.
19: Alors, attends, Gérard, tu vas pas.
2: On n'est pas
18: d'accord.
19: Mais attends, mais pas tout de suite, écoute.
18: Allez, hop là. Hop, terminé.
26: Et pour replacer le débat un petit peu, il y a des gens sur le net qui se demandent ce que c'est finalement un maître chien. Il y en a un qui me demande un maître chien, finalement, est-ce que c'est un maître Jedi avec un chien laser?
18: Non. C'est pas du tout pareil, les maîtres chiens. Et puis, qui c'est qui pose cette question?
26: Rodolphe Vagina. Bah, à mon avis, il a rien compris.
18: Non, il comprend, il doit pas comprendre, il doit pas savoir. Laurent Garnier, pour terminer.
2: Oui, ben moi je pense que ce soit un maître chien ou un vigile, je pense qu'il devrait posséder avant tout une maîtrise d'arts martiaux comme le Wu-Tang Clan ou le Wu-Tang Clan. C'est important.
18: Non, mais attends, mais.
2: Bah non,
18: mais ce soir, qui c'est qui m'a choisi ça là?
2: Mais j'ai un ami qui est
18: sur le bouton. Non, mais ça va, là, mais... c'est quoi, là, ces trois gugus que vous m'avez trouvé, là?
19: Bah quoi?
18: C'est quoi, ce bordel?
19: Il y en
18: a... Non, mais attends, sur les trois, il y en a aucun qui répond.
19: Mais s'ils répondent.
18: Bon, attends, ils répondent à moitié. Alors, ça va comme ça, hein. Ouais, il est à peine minuit moins 20, 1h moins 20, on commence déjà avec
19: un... Gérard, tu vas pas commencer à gueuler, vas-y.
18: Eh oh, c'est bon, toi, tu vas la fermer, toi, espèce de babouche.
5: Non, mais rigole pas, non.
18: Eh, ça commence à bien faire, là, hein.
19: Bon, allez, on y va.
18: Bon, alors, Laurent Garnier, toi. Allô?
2: Oui, je disais qu'il faut maîtriser les arts martiaux.
18: Ouais, à mon avis, vous...
2: Mais c'est sérieux, que doit posséder
18: un agent de sécurité et maître chien pour exercer son boulot? Je vous demande pas s'il doit faire du sport.
2: Il doit disposer d'un chien.
18: Oh putain, mais tu vas me laisser parler maintenant que je réponde. Vous n'avez pas été capable de répondre.
5: Calme-toi.
18: Putain, mais vous commencez à me brouter, là. Hein. Dès les premières questions, ça y est. Alors, un agent de sécurité, pour toi, Laurent Garnier, et Monsieur Mazur, parce que Monsieur Mazur, il a dit à peu près la réponse. Il est toujours là, Monsieur Mazur?
30: Oui, tout à fait, Monsieur Gérard.
18: Alors, si Laurent Garnier, t'avais bien écouté ce que Monsieur Mazur a dit, eh ben, je pense que t'aurais pu continuer, t'es quand même pas con. Alors maintenant, je vais terminer, je vais finir pour Monsieur Mazur, qui était bien parti. Donc, pour la question. Donc, il doit avoir un diplôme agréé par la préfecture de police, ainsi qu'une formation pratique. Donc, tu vois que c'est pas du tout avec ton truc d'arts martiaux. Donc, tu vois que t'es vachement loin, hein.
2: Je sais pas, je trouvais que c'était mieux s'il maîtrisait le Wu-Tang Clan comme sport de combat.
18: Non, mais faut déjà avoir une formation et faut posséder un diplôme, parce que tu peux pas faire de être maître chien et agent de sécurité si t'as pas de diplôme et si tu fais pas une formation pratique.
29: Allô, bonsoir. J'ai appris quelque chose grâce à toi ce soir, Gérard, je dormirai un peu moins bête, merci.
18: Ah, bah, de toute manière, tu finiras moins con dans la vie, c'est peut-être ça aussi.
29: Allô, bonsoir.
18: C'est qui?
29: On accueille Didier aux aguets. J'appelle de Crevard sur Brancard, 101.9.
18: Bonsoir. Il sort d'où celui-là, Karine?
29: Oh, oui, allô, oh, bonsoir, oui, bonsoir.
18: Il sort d'où, là?
29: Oui, hey, bonsoir, monsieur Ozaki.
18: Au lieu de t'amuser avec...
6: Quoi
18: au lieu de
6: t'amuser.
18: Mais tu prends des gens standards, t'es à ton micro, et il sort d'où, lui? Il sort d'où, là, Crevard?
6: Elle va avec elle.
18: Mais attends, toi, t'es là pour quoi faire, toi?
6: Pour te regarder.
18: Non, bah alors tu dégages. Allez, hop, chut, hop, dehors. C'est pas la peine de venir travailler ici, c'est de venir dans mon équipe si c'est pour te branler les couilles. Hein. Allez hop, bon. Terminé.
6: Écoute, je crois que...
18: Allez hop. Tiens, là, Simon, c'est bon.
26: Ah, c'est
18: allez,
26: bon, hop. Je peux me casser, cool.
18: Voilà, comme ça, ça va aller plus vite. Hein.
6: Bon, Gérard, la suite du débat. Alors, on y va.
18: Qui c'est qu'on a d'autre à la place de Vigie Corsaire et Tortue Géniale, là? Karine, oh là, c'est à toi que je m'appelle.
6: C'est le bordel, là.
26: Ils sont toujours là. Hein.
18: Oh là là. Non, on les a virés.
26: Attends, Gérard, on va pas commencer à virer les gens.
18: C'est moi qui commande, je dis qu'ils étaient virés.
26: Ça fait 10 minutes que le débat
18: je
26: a commencé.
18: Veux pas
26: on
18: savoir.
26: Va pas commencer à virer les gens.
18: C'est
26: comme
18: moi
26: ça.
18: Qui décide.
26: Non, mais d'accord. Des fois, il faut que tu te raisonnes.
18: Déjà, c'est moi qui commande, donc je les ai virés, c'est tout.
7: Voilà.
18: C'est tout, c'est moi qui commande. On leur a dit au revoir, terminé. Allez hop. Maintenant, tu me trouves d'autres personnes et vite fait, bien fait.
26: On a la mère Michel.
18: Qui a perdu son chat, c'est ça?
26: Bah, en tout cas, elle est là.
8: Salut, c'est la mère Michel.
18: Eh, hey, mais encore plus de musique.
8: Y a pas de musique chez moi.
18: Elle l'arsène.
8: Y a pas de l'arsène non plus.
18: Allô? Ah bon?
8: Ouais.
18: Bon, alors, mais t'appelles d'où, toi, la mère Michel?
8: Paris.
18: Paris, 101.9, merci. Alors, donc, mère Michel. On a Laurent Garnier.
30: Oui, c'est moi.
18: Donc, monsieur Mazur.
30: Oui, monsieur Gérard, toujours là.
18: Et donc, mère Michel.
8: Et
18: toi, l'argole! Bon, c'est bon, là, hein?
6: Attends. Bon, allez, Gérard.
18: Ouais. Alors, deuxième question. Un agent de sécurité doit-il...
30: Je passe pas.
6: Vas-y, Gérard, vas-y.
18: Eh, oh! Tu passes. Eh, toi, si tu passes pas, tu restes où que t'es, d'accord?
8: Mais si tu passes.
18: Non, mais attends, la mère Michel, là.
8: Oui?
18: T'es avec qui, chez toi?
8: J'espère que c'est avec personne.
30: Avec son chat.
18: Parce que c'est bizarre, y en a un derrière qui dit je passe pas, moi.
8: Bah, moi, je
30: serais pas avec les perlus sucrés, mère Michel, par hasard.
18: Laurent Garnier, ça suffit.
30: Pardon.
18: D'accord.
8: Allô. Bon. Allô, ouais.
18: T'es là. Oh
8: le bordel.
30: Tu vas bien, Karine?
26: Attends, qu'il...
30: Moi, je te...
26: Il y a un problème.
30: Je te conseille...
26: Il n'est pas à l'antenne et vous l'entendez.
18: Ouais, alors donc...
30: Le locabiotal. C'est bon, ça, pour la muscoviscidose.
18: Eh, tu fermes...
26: Il y a un problème.
18: Eh, non, mais tu fermes ta gueule, toi, l'auditeur, là, ou quoi?
30: Je suis hors antenne.
26: Je te rappelle.
8: Il est hors antenne, on l'entend pas, hein.
18: Non, mais si, on l'entend parce qu'il est sur la ligne.
8: Moi, je l'entends pas, il est hors antenne.
18: Non, mais maintenant, ça y est, il y a raccroché au nez.
6: Bon. Gérard, on y va?
18: Alors, un agent de sécurité doit-il posséder un uniforme ainsi que le maître chien? On va demander à la mère Michel.
6: Oula. Karine, bah alors, qu'est-ce que tu fous?
18: Mère Michel.
8: Alors, les maîtres chiens, ils ont un costume.
18: Ouais.
8: Un peu militaire facho. Les agents de sécu, ils ont un costume ou pas?
18: Bah, en principe, pas... oui, hein.
8: Bah, non, mais des fois, faut pas qu'on les voit. Par exemple, les agents de sécu dans les supermarchés, mais bah, tu les vois.
18: Bah, non, mais je comprends. Ouais, d'accord. Ouais, je vois ce que tu veux dire. Ouais, mais de toute manière, pour ceux dans les supermarchés, c'est. Attends, là, faut. Attends, on va en revenir après sur ta question.
8: Mais
18: on va revenir après sur ta question. Monsieur Mazur.
30: Oui, eh bien, écoutez, je dirais qu'effectivement, afin que l'on puisse reconnaître facilement ces personnes, et chercher leur aide au cas échéant, je dirais qu'il est bon effectivement qu'ils se vêtissent d'une certaine panoplie, n'est-ce pas?
18: D'accord. Laurent Garnier.
29: Oui. Ah oui, moi je pense qu'un vigile pour avoir quelque chose comme un gilet pare-balles, ça pourrait être utile. Et puis pour le maître chien, bah oui, un uniforme normal. Parce qu'il en a pas besoin, si jamais il y a une balle qui arrive, hop, il met le chien devant, hop, il craint rien.
18: Ah ouais, d'accord. T'es vraiment con, toi. Hein.
8: Il a jamais vu.
29: Bah non, je sais pas.
18: Je crois que tu dois trop regarder de films à la télé ou qu'il y a des maîtres chiens qui mettent leur chien devant pour éviter de se faire tuer. Laurent Garnier, tu sais, comme t'es bien gentil puis que t'es un peu con, eh ben, je te dis au revoir.
30: Monsieur Gérard.
19: Gérard, on peut le laisser. Non. C'est la première fois qu'il passe à l'antenne.
18: Je veux pas le savoir.
19: On peut le laisser.
18: Gérard, non.
19: Non, d'accord, d'accord.
26: C'est trop Gérard.
18: Je veux pas le savoir.
26: Mais non, mais là, tu fais trop ton caprice.
18: Non, tu travailles, c'est tout.
26: Mais non, mais tu fais
18: c'est
26: trop mec, attention, je
18: tu
26: vis, paye, moi.
18: Tu travailles.
26: Commun,
18: tu travailles et tu te tais.
19: Bon, Gérard, allez, s'il te plaît, la suite du débat.
18: Bon.
19: Attends, on a Simon.
7: Ça va, Gérard?
18: Ça va, Simon.
7: J'ai pas eu le temps de vous dire bonsoir. Une question IRC, tout de suite. C'est une question de seigneur qui demande si on a un problème de feuille de sécu, est-ce qu'il faut s'adresser à un agent de sécu?
18: Putain, mais il est complètement con. Hein, sa question, tu peux lui dire que sa question...
7: Ben, vas-y, dis-lui.
18: Sa question n'a ni queue ni tête, elle est comme lui.
19: Voilà. Bravo.
18: Bravo, Gérard. Voilà, bravo. Monsieur Mazur. Tu disais...
30: Une question, je voulais savoir, par rapport aux idées parbales, ouais. J'ai entendu dire qu'il en existerait pour les, justement pour les chiens des maîtres chiens. Confirmez-vous?
18: J'en ai pas encore entendu parler. Je sais pas d'où vous sortez cette info.
30: Ah bah écoutez, c'est quelque chose que j'ai lu dans un magazine.
18: Ah mais moi j'en ai jamais entendu parler. D'accord. Donc pour revenir sur la question à la mère Michel là. Mm-hmm. Donc alors toi tu me parlais des trucs dans les supermarchés, c'est ça hein?
8: Les vigiles.
18: Donc faut bien dire une chose que là. Dans les supermarchés... attends, on va accueillir...
8: Oh là là...
18: Non, mais attends, on va accueillir Didier au quoi?
8: Aux aguets.
30: Didier aux aguets, bonsoir.
18: Didier aux aguets.

0: Allez, tu vas voir comment qu'il va te faire.
1: Bravo Gérard.
0: Celui-là, tu vas le sentir.
2: Ça, c'est de la répartie de
0: killer. Celui-là, j'en connais tout à l'heure qui m'ont morflé. Donc, pour répondre à la mère Michel, parce que je vais pas m'interniser là-dessus. Donc, pour l'histoire des agents de sécurité, les vigiles, là, que tu me disais dans les grandes surfaces. Donc, c'est les grandes surfaces qui leur demandent de venir habillés comme ça. Mais c'est vrai que, normalement, ils devraient avoir une tenue qui est réglementé donc par la société de gardiennage avec le badge.
2: N'importe quoi.
0: Non,
3: si. D'ailleurs, ils ont souvent un imperméable.
0: Mais attends, je vais te dire une chose, que je le sais, parce que j'ai déjà travaillé dans des grandes surfaces et j'étais obligé d'avoir la tenue avec l'uniforme et avec le badge.
3: Monsieur Gérard, une question.
0: Mais alors, t'as qu'à aller. Tu vas au champ, ils ont un badge. Tu vas à Leclerc, ils ont un badge.
2: C'est
0: pas ton
2: diplôme.
0: Oh,
1: Karine.
0: Merci.
3: Monsieur Gérard, une question.
0: Oui, monsieur Mazur.
3: Je voulais savoir, concernant justement l'uniforme des agents de sécurité, y a-t-il des modèles en queue de pie?
0: Non.
2: Une soirée mondaine?
0: Non, mais monsieur Mazur.
3: Oui.
0: Vous arrêtez de me poser des questions qu'on n'y queue ni tête.
4: Ah, c'est crade.
3: Ah non, absolument.
0: D'accord.
3: Pas. D'accord. Je vous assure, dans le cadre de soirées mondaines, tel que cela a été évoqué à l'instant, il est tout à fait possible que ces personnes fissent un effort.
0: Alors donc pour la question donc c'est doit-il posséder un uniforme là ainsi que le maître chien, donc c'est oui et c'est tout. Donc pour les grandes surfaces. Eh ben si t'es pas d'accord, eh ben tant pis, tu prendras la réponse que je te donne.
3: Et
0: c'est tout.
3: Cousin.
0: Ta gueule.
4: C'est vrai Gérard que dans les supermarchés ils utilisent quand même une tenue camouflage hein, un peu passe-partout.
0: Non mais attends, c'est qui vient de dire ça?
4: C'est Gugu, petit oiseau bubblegum.
0: Ouais ben un bubblegum.
4: Oui.
0: Hein, avant de dire des conneries. Au standard, là, s'il vous plaît, vous, merci.
4: Ah, mais je dis pas de conneries, mon frère est agent de sécurité chez Champion.
0: Ouais, d'accord. Ça y est, là, c'est bon, là. Vous arrêtez de régler vos comptes en direct,
1: vas-y,
0: d'accord.
1: Vas-y, Gérard, vas-y.
0: On continue. Alors, troisième question, et après, on va la poser, puis on va s'écouter un disque, hein, pour remettre un peu les idées en place.
1: Encore, vas-y, jusqu'à moins 5.
0: Ouais, moins 5.
1: Plus, jusqu'à moins 5. Tu fais ta question, réponse, et puis après,
0: alors,
1: on
0: va. Quels sont ces uniformes pour les agents de sécurité, les maîtres chiens? On va demander à Bullgum, là, qui a une grande gueule.
4: Oui, c'est Gugu. Alors, l'uniforme, tout d'abord, il y a le treillis, le fameux treillis.
0: Précise pour qui?
4: Pour le maître chien.
0: Ouais.
4: Avec des poches, donc, sur les côtés. Pouvoir mettre certains...
2: Une canette.
4: Voilà.
0: Mère Michel, tu te calmes ou sinon je vais t'envoyer voir au standard si j'y suis.
4: Donc certains ustensiles comme des couteaux, des pistolets à grenaille. Oui.
0: Je te demande. Je te demande pas ce qu'ils mettent dans leur poche.
5: Ils ont même des appos pour chiens parce que des fois ils les perdent.
0: Bon. Alors Didier, tu vas fermer ta grande gueule ou sinon je vais te dire au revoir. Oh, je te parle, Didier.
5: C'était pas Didier, hein.
0: Alors, je vous préviens, vous allez vous calmer maintenant parce que ça commence à me gonfler sérieusement.
2: Ah non, on est tout à fait calme.
0: Ok.
2: Hein.
5: Non, mais...
0: Alors, Bullgum, tu réponds à la question correctement et vite fait, bien fait.
4: Alors, vite fait, bien fait, donc un treillis, des Rangers et un gilet, pas tout à fait comme les tiens, mais un gilet un peu plus sophistiqué avec plus de poches, toujours. Mmh. Et bien sûr, une veste pour le chien.
0: D'accord.
4: Des fois, il y a des cagoules aussi.
0: Oh,
6: pardon, excuse-moi, j'ai pas vu.
4: Ah, c'est...
0: Et puis, vous prenez des gens standards parce que je vois du monde dans
1: Gérard, le débat.
0: Dès que je vire. Parce que là, ça commence à bien faire ce soir, hein.
1: Gérard,
0: monsieur Mazur.
3: Eh bien, écoutez, effectivement, c'est un uniforme qui est tout à fait fonctionnel afin que l'on puisse y ranger et avoir à portée de main différents objets inhérents à cette profession, n'est-ce pas?
0: D'accord. Didier Ozaguet.
5: Ouais. Alors, il y a. Moi, je vais commencer par le haut. Alors déjà, il y a la casquette police. Ensuite, il y a le Bombers... je peux dire la marque ou pas du Bombers?
0: Non.
5: Ok, le Bombers sans marque. Il y a un treillis, je suis d'accord avec le précédent auditeur. Et puis, il y a les bonnes vieilles Ranjo quand même.
0: Ok, Mère Michel, pour finir.
2: Écoute, je pense que le tour de la question a été fait, donc j'ai rien à rajouter. Effectivement, ils portent des Rangers, un uniforme et une casquette.
4: Il faut rajouter la ceinture avec la boucle de...
0: Non mais c'est bien parce que vous me parlez tous du maître chien mais de l'agent de sécurité non justement faut pas confondre les deux, moi il me manque de peau, c'est que là je m'y attendais à la connerie que vous allez me faire.
4: Rien à voir. Mais il est en costume l'agent de sécurité
0: il est avec une chemise blanc ou bleu,
4: voilà, ouais,
0: ok,
3: oui, pas de marque,
0: non c'est t-shirt noir. D'accord, un blouson.

0: Un pantalon de treillis et une paire de rangers, c'est pour l'agent de l'agent de sécurité, tu fermes ta gueule, la mère Michel, s'il te plaît, merci.
1: Pour l'agent de sécurité, c'est un trois quarts cuir aussi.
0: Et toi, Stéphane, demandé quelle heure il était pour l'instant, je t'ai dit de prendre du monde.
2: Quand même. T'as pas dit quelle heure il est, hein.
0: Ouais, oh, c'est bon, toi, tu te tais, toi, le chien, ouais, là-bas.
3: Allez, Gérard, on y va, là.
0: Et pour l'agent de sécurité, c'est une chemise blanche, bleu ciel, une cravate, un pantalon gris ou noir, des chaussures noires et l'insigne de sécurité. Donc, c'est pour ce que j'avais dit tout à l'heure.
3: Gérard, bravo. T'as déjà fait l'agent de sécurité?
0: Bah, bien sûr, ça, sinon, je te dirais pas comment qu'on s'habille.
3: Ah, d'accord.
1: T'as fait ça où? T'as fait tout ça dans un supermarché?
4: Quoi, comme
1: un
4: truc
0: non, devant les banques. Banque de peau.
4: Ah bon. Je précisais qu'il portait des strings roses et des pantjartelles aussi.
0: Et ta mère, elle porte quoi, elle?
4: Ah, des... Oui, monsieur Gérard. Oh,
0: Monsieur Gérard. Oui, monsieur Mazur.
4: Oui, c'est-à-dire, j'imagine, à l'entrée de votre radio, il doit bien y avoir des agents de sécurité ou des maîtres chiens.
0: Eh ben, ceux d'RTL, ils sont habillés avec le truc RTL et c'est tout, ils n'ont pas d'insigne.
5: D'accord. Donc ça veut dire qu'il y a un uniforme différent pour chaque établissement.
0: Eh ben voilà, c'est ce que je viens de dire depuis tout à l'heure.
5: Tu nous certifies que l'agent de sécu, il a une chemise blanche ou bleue.
0: Eh non, mais de manière, mais tout à l'heure, je t'ai posé... Punaise, mais vous allez vous ouvrir les neurones, là.
5: Les neurones.
0: Putain non,
5: mais, j'ai compris ce que tu dis, mais tout à l'heure, tu disais que c'était pas vrai. Moi, je te disais qu'ils pouvaient être habillés... comme on leur demandait.
0: C'est sur la question, un agent de sécurité doit-il posséder un uniforme ainsi que le maître chien, tu m'as dit non.
4: Monsieur Gérard, est-ce que l'agent de sécurité achète-t-il ses affaires lui-même?
0: Normalement, l'agent de sécurité, normalement, non.
4: D'accord.
0: Mais il se peut que si la société ne peut pas fournir, il se peut qu'il aille ailleurs pour avoir les affaires. C'est rare qu'il les achète. Bon, ça c'est ça. Par contre, pour revenir à la question à Monsieur Mazur, les tenues qu'ils ont, après ça leur est retenu sur la paye, hein, c'est ça qu'il faut voir, hein.
4: Oui, et alors justement, les lavent-ils eux-mêmes?
0: Ah oui.
4: D'accord.
0: Oui, c'est eux qui les lavent eux-mêmes, les affaires.
3: Bon, hein. Gérard, on fait une pause?
1: Ils les lavent pas eux-mêmes, il y a le pressing aussi. Enfin,
0: mais non, mais d'accord,
1: c'est interdit, parce que justement, sinon ils vont les détériorer. Ouais, aussi. C'est une agence spéciale qui les lave.
0: C'est eux-mêmes qui les lavent, c'est moi qui les lavais, les miennes. Alors, je sais ce que je dis.
1: Parce que toi, c'est toi.
0: Ben, toi, tu détruis tout, toi. C'est pour ça qu'on t'appelle la chienne. Voilà.
3: Gérard.
0: Alors, un agent de sécurité ou maître chien doit-il posséder une arme? Et on se retrouve après avec, on s'écoute, Didier de la paix, matraque ton bidon. Regarde tout de suite au 0825-08-5000.
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0: Vous arrêtez de vous fendre la gueule derrière parce que tout à l'heure ça va. J'en sois pas au hasard.
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0: Et voilà, rebonsoir à tous. Donc, vous pouvez toujours nous appeler au 0825-08-5000 et pour les Belges, 0-33-0800. Karine, le numéro des Belges, parce que je l'ai pas en tête. S'il te plaît, merci.
1: 0-0-33-825-08-5000.
0: Et donc,
1: c'est temps de l'apprendre.
0: Ouais, ben, j'ai pas d'ordre de recevoir de toi, d'accord. Toi, tu fais déjà le boulot que je te demande, après, on verra. Et donc, sur le net, il y a Simon, donc, un petit tour sur le net.
1: Alors, on ne me présente pas, alors, hein.
0: Mais c'est bon! Ouais, je fais pas les présentations 50 fois.
1: Ouais, mais quand même.
0: Bon, ben, il y a, vous avez Karine et Aurélie. Ouais.
1: Voilà,
0: les
1: merci.
0: Les deux chiennes. Ouais. Voilà, comme ça.
1: Voilà, merci.
0: Voilà, comme ça, ça va plus vite. Donc, un tour, un coup de point
8: sur le net. Gérard, avant le disque, on était à 5612, après le disque, 4940. Donc, visiblement, ils attendaient que tu reviennes. Donc, il va falloir y aller, là, Gérard. Presque 5000. J'ai deux petites questions. Une question de Pine de Lapin. As-tu de bonnes relations avec les vigiles des parfumeries?
0: Dans les parfumeries, jusqu'à maintenant, j'ai pas vu de vigile.
8: Ah si.
0: De quel côté? Bah dis alors, vas-y.
1: Bah juste à côté, il y a une grande parfumerie. Tu vois pas les agents de sécurité?
0: Je vois.
1: Ça commence par C, ça termine par Fora.
0: Ouais, je vois ce que c'est à côté là, le truc de machin. Ouais, je connais.
8: Alors, merci. Ça se passe bien avec eux ou pas? Ils te laissent entrer ou?
1: Tu sais que tu peux les essayer?
0: Non mais j'ai pas vu. Non bah c'est
1: si
0: bon.
1: Ce serait bien pour
0: ça y est, c'est bon. Qu'on continue sur le net.
8: Deuxième question, monsieur Pif Paf demande si en Chine les maîtres chiens mangent leurs chiens quand ils ont faim.
0: Voilà, je vais te dire à l'autre, je sais pas ce qu'il me pose comme question mais vraiment là je peux pas y répondre. Hein.
8: Ah bah voilà.
0: Donc voilà.
8: Merci Gérard.
0: Y a pas de quoi.
8: Donc, à tout à l'heure.
0: Ouais ben si t'as d'autres informations, t'hésites pas, hein, t'attends pas que je te le demande, hein.
8: Y a pas de problème.
0: Bon par contre, je peux pas vous donner les stats parce qu'on les a pas, hein, donc voilà, malheureusement. Donc on devait les avoir, puis apparemment ça, c'est pas bon.
1: Non mais en fait sur le net il y a rien d'intéressant.
0: Ouais mais normalement j'aime bien avoir les trucs quand je travaille parce que je peux pas travailler comme ça. Voilà, c'est tout.
1: Tant pis.
0: Donc pour les prochains débats, ben j'espère que ça sera fait comme je demande et c'est tout. Et pour ça on récupère la mère Michel.
7: Oui, rebonsoir tout le monde.
0: Didier aux aguets.
9: Bonsoir.
0: Gagu, le petit oiseau bellegomme, là, je sais pas quoi.
9: Ouais, bonsoir Gérard, tu disais tout à l'heure, maître chien, tout ça, que toi t'as été agent de sécu avant.
0: Non mais ça...
9: C'était avec ton chat ou...
0: Bon alors, bellegomme, au revoir.
9: Avec le petit chat câlin.
0: Au revoir. Au revoir. Au revoir. Au revoir, comme ça, ça va déjà plus vite, ça commence déjà bien. Et monsieur Mazur pour finir.
10: Oui, chers amis,
0: c'est bellegomme.
1: À la place de bellegomme, on a professeur Broutignol.
0: Quoi? Professeur Broutignol. Alors, professeur Broutignol.
10: Bonsoir, monsieur.
7: Bonsoir,
10: Broutignol.
7: Bonsoir, professeur.
11: Bonsoir, tout le monde. Bonsoir, professeur Mazur.
1: Bonsoir, tout le monde.
10: Oui, bonsoir, monsieur Broutignol.
1: Bonsoir.
0: Bon, allez, on continue. Donc, la question, un agent de sécurité ou maître chien a-t-il le droit de posséder une arme? On demande à la mère Michel, qui a perdu son chat.
7: Non.
0: Voilà, bah, c'est bon. Bah, oui. Bah, oui, bah, ok. Bah, voilà. Didier aux aguets.
9: Non plus. Je pense pas qu'ils aient nécessairement besoin d'une arme à feu, étant donné que déjà ils sont équipés avec des chiens, quoi.
7: Il y a que les policiers et les gendarmes qui ont le droit d'avoir des flingues.
0: Pour l'instant, c'est un débat sur les agents de sécurité.
7: Oui, mais je te dis pourquoi. En fait, ils n'ont pas le droit. Il y a que les policiers et les agents qui ont le droit d'avoir des armes.
0: D'accord.
9: Est-ce que tu es d'accord avec la rumeur populaire qui dit, Gérard, que en fait les vigiles et agents de sécurité, ce seraient des gens qui n'auraient pas réussi dans la police?
0: Non, mais attends, déjà, quand on est poli,
9: ouais.
0: On coupe pas, c'est professeur Protignol, là.
11: Non, c'est Didier. Ah non, c'est pas moi. Hein.
9: Et Didier aux aguets.
0: Ouais, bah Didier aux aguets, quand on est poli.
9: Ouais.
0: Hein. T'attends, je t'ai demandé ta question, donc je t'ai demandé ta réponse, t'as répondu. T'aurais pu attendre que monsieur Mazur et le professeur, Jacques, t'aurais pu me dire ce que tu voulais dire.
9: D'accord.
7: Il finissait parce que je l'ai coupé, en fait.
0: Alors, donc, tu disais quoi, alors, Didier aux aguets, avant que les deux autres y parlent?
9: Je disais qu'il y a une rumeur populaire qui traîne, là, en ce moment, qui dit qu'en fait, les agents de sécurité et les vigiles, ce seraient des gens qui auraient été recalés aux examens de police. Qu'est-ce que t'en penses, Gérard?
0: Et c'est une rumeur que t'as entendue, ça, d'où, ça?
9: C'est une rumeur que j'entends un petit peu partout. Hein.
0: Ah ben, c'est faux, de toute manière.
10: Sur RTL.
0: Ouais, mais c'est ça, professeur Broutignol.
11: Professeur, moi, j'ai rien dit.
12: Il jouait pas.
0: Ouais, ta gueule, toi, derrière, avec tes jouillets pas, parce que tout à l'heure, je vais faire jouir mon pied dans le cul avec une matraque. Monsieur Mazur!
10: Oui, alors, justement, ça tombe bien que vous en parliez. Je pense que les agents de sécurité sont habilités à porter une très, très grosse matraque pour compenser, bien entendu.
0: Mmh. Ouais. Et professeur, Protignol?
11: Oui, et ben, moi, c'est clair, je les ai vus avec des matraques.
0: Retire tes doigts de tourner, parce que moi, je suis le père, d'accord?
11: C'est pas très gentil. Excellent,
0: monsieur. Tu parles correctement ou tu vires?
11: J'ai ma voix, qu'est-ce que je peux y faire, moi?
0: Bah, t'es vraiment un trablon, allez, dégage, au revoir!
3: Arrête, il a des problèmes!
0: Je vous préviens que si ça continue comme ça, dans moins d'une demi-heure, j'arrête. D'accord? Alors, ça commence à bien faire.
9: C'est dommage, c'est un débat de fond, là.
0: Ouais, ben, vous allez voir comment que ça va se passer aussi.
10: Poursuivez, monsieur Gérard, c'est un excellent débat, poursuivez.
0: Oui. Ça va pas se passer comme ça tout à l'heure, hein,
8: Gérard.
0: Je vous préviens.
8: Gérard, sur le net pin de lapin, à nouveau, me demande s'il faudrait pas mettre des vigiles au standard pour filtrer les abrutis.
0: Ouais, je pense que si, parce que mettre des nanas au standard,
8: il va falloir y penser.
0: Ça devient grave, hein.
7: Il faut en mettre à la porte du studio aussi.
0: Ouais, non, mais y a pas besoin d'en mettre à la porte du studio, y a besoin d'en mettre, pour filtrer les abrutis qui appellent. Parce que là, à mon avis, c'est un jeune branleur que vous m'aviez pris, hein.
1: Ouais, apparemment, on s'est fait un petit peu avoir.
0: Ouais, hein. faut gérer, hein. Parce qu'on va pas continuer comme ça toute la soirée, hein. Je vous le dis, moi, sinon, moi, une heure et demie, moi, je plie les bagages, hein.
8: Mais non.
0: Moi, ça va aller vite, hein.
1: Mais non, on les reste quand même.
9: Prochaine question, là.
0: Bah, envoyez, prenez du monde, là, envoyez-moi d'autres personnes, là.
1: On accueille Dogmaster.
0: Qui?
1: Dogmaster.
13: Bonsoir.
0: Dogmaster, bonsoir.
13: Oui, bonsoir, monsieur Dog.
7: Bonsoir, Dogmaster.
13: Bonsoir.
0: Donc, tu veux répondre à la question, mais de manière, tout le monde a dit non, alors donc, c'est plus la peine, maintenant.
13: Oui, je veux dire non aussi, parce que j'ai entendu...
14: Non, non, non, non, non, non, et puis déconne pas,
0: Et celui qui... celui qui s'amuse à ça et qui est bourré, il va raccrocher, mais à un coup de pompe dans le cul.
8: Bah, c'est pas toi, Gérard, qu'on entend.
14: Non, tu déconnes pas.
8: C'est toi, ça, Gérard.
5: Il est complètement bourré, on dirait.
0: Eh, je voudrais bien savoir d'où tu te sors, ce con-là. Pauvre con, va.
13: Oui, Gérard, c'est Dogmaster.
12: Il jouait pas.
0: Bon, alors, Dogmaster, tu voulais dire quoi?
13: Ah bah non, je voulais dire non, tout simplement.
0: Non mais attends, tu me demandes de la parole, tu veux dire quoi?
13: Ah non, j'ai pas entendu la question, moi, c'est...
12: Il éjaculait pas.
0: Oh là là là, putain, vous commencez à me casser les couilles sérieusement ce soir.
13: T'as même pas de poil à ta table.
0: Ça commence à bien faire, celui qui s'amuse à faire ça.
14: Question de monsieur Cousin.
0: Alors, je préviens tout de suite.
13: Ah là là, il faut prévenir.
3: Attention.
13: Là, apparemment, ça part en...
0: Je préviens que si je rentends un truc comme ça, je vire tout le monde, je mets un disque et je me casse.
13: Oh, c'est pas gentil, ça.
0: Bah, c'est clair.
13: C'est pas la meilleure des solutions.
0: C'est clair, net et précis. Au standard, vous êtes prévenu que si je rentends un truc comme ça, je balance un disque et je me casse. Le débat, il sera terminé.
10: Gérard, poursuivez votre débat, il est passionnant. Franchement, enchaînez la question.
0: Alors, j'en étais où ? Doivent-ils être assurés ? Et de quelle manière ? Donc, pour les agents de sécurité et maîtres chiens, est-ce qu'ils doivent être assurés ? Et donc, est-ce que les maîtres chiens et les animaux doivent être assurés ? On fait les deux questions en même temps.
10: Eh bien,
0: Alors, monsieur Mazur.
10: Eh bien, je dirais oui, tout à fait. Et j'ajouterais même au tiers plus vol.
0: Au tiers plus vol ?
10: Oui, absolument.
5: Et bris de glace.
0: Ouais, mais ça, ça n'a rien à voir, c'est pour les voitures.
10: Ah non, pas du tout, monsieur Gérard.
0: Non, mais je parle à la mère Michel, parce qu'elle disait aux briques glaces
10: aussi.
0: Ah oui,
10: aussi, d'accord, bien sûr, oui.
13: Les collisions, c'est le chien est myope.
0: Didier,
13: c'est Didier, je voudrais répondre à la question.
0: Non, mais Didier, tout à l'heure, tu vas être myope d'une drôle de façon que tu vas même pas répondre que je te dis au revoir.
13: Bon, pour répondre à la question...
0: Au revoir.
13: Mais non, mais je veux répondre à la
0: au
13: question.
0: Au revoir.
13: Alors, qu'est-ce que ça veut dire?
0: Au revoir.
5: Merci,
0: voilà.
3: Ah, de jarter tout le monde comme ça.
0: Je m'en fous. Alors, Doc Master.
13: Ah bah écoute, oui.
0: T'appelles d'où?
13: Oui, j'appelle de Saint-Barthélemy.
0: La fréquence
13: 101.1.
0: Ok, donc vas-y.
13: Ouais, bah écoute, moi je pense que oui, il devrait faire assurer. Une assurance vie, tout d'abord.
1: Pardon?
13: Et une assurance contre la connerie, parce qu'ils doivent voir beaucoup de cons défiler dans la journée.
0: Alors, des cons comme avec un con comme moi, on s'amuse avec un con comme ça, on se chie. Et moi, je t'encule et tu t'en vas.
3: Calme-toi, Gérard.
0: Au revoir.
3: Gérard, du calme.
13: Vous êtes vulgaire, monsieur Gérard.
0: Voilà, ben, terminé, Dogmaster.
8: Gérard, il y a Karine qui m'a parlé depuis tout à l'heure.
0: Bah ouais.
1: On accueille Bébert.
0: Bébert.
1: Directement.
13: J'ai le bonjour de Bébert ou pas?
15: Oui, bonsoir.
0: Bébert, bonsoir.
15: Oui, bonsoir,
0: monsieur.
15: Bonsoir,
13: c'est Bébert.
12: Bébert.
0: Bébert, t'appelles d'où?
15: J'appelle de Vaulvillain.
0: C'est la fréquence
15: 101.7.
0: Putain, mais quand je vous demande les fréquences, vous vous dépêchez.
15: Puis je réponds à la question sur les assurances.
0: Tu laisses la mère Michel répondre avant toi, puis tu parleras.
15: Ok.
5: Eh bien, concernant les assurances, je pense qu'il est, comme dans tout métier, il faut être assuré. Donc voilà, quoi, il faut qu'il soit assuré. En plus... peut-être au niveau, tu vois, s'il blesse quelqu'un ou si le chien niaque quelqu'un, peut-être qu'il faut une assurance en plus.
0: Ouais, s'il mord quelqu'un, tu veux dire, c'est ça?
5: Le chien.
0: Ouais, non, mais ouais, je vois bien pas le maître, hein. Je pense pas que le maître, il va s'amuser à mordre quelqu'un, hein.
5: On excède rage, on sait jamais, hein.
0: Ok. Bébert.
15: Oui, bah déjà, chez les bébères, nous, on est vigile de
0: peur. Tu réponds correctement à la question, on n'en a rien à foutre de ta vie, d'accord?
15: D'accord. Donc, on est vigile de père au fils et...
0: J'en ai rien à foutre que je te dis.
15: Effectivement, on a souscrit...
0: Bon, alors, dégage, allez, va t'enculer. Allez, dégage.
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1: Gérard, s'il te plaît, tu veux pas te calmer un tout petit?
0: Non, mais ça commence à bien faire, là.
1: Non, mais Gérard, calme-moi.
0: Ah, ça commence à bien faire.
3: C'est bon, Gérard, du calme.
0: Arrêtez de me prendre des cons.
1: D'accord.
3: Mais non, mais arrête, Gérard.
1: On va arrêter de prendre des cons.
15: Je suis vigile.
1: Mais essaye de pas les
0: prendre. Bébert, au revoir.
3: Arrête.
1: Essaye de pas les trouver trop cons, toi non plus.
0: Non, mais attends, l'autre, j'ai pas demandé de me raconter sa vie.
5: Mais c'était
0: important
5: d'avoir
0: une
5: vie.
0: Je t'ai dit au revoir.
1: Ça y est. Je l'ai fait
3: c'est
1: taire à jamais.
3: Gérard, du calme.
1: Il est mort.
0: Laurence Tortellini, 92.2. Laurence.
16: Correct. Bonsoir, Gérard. Bonsoir toute l'équipe.
5: Bonsoir Laurent.
10: Oui, bonsoir mademoiselle Tortellini.
5: Tortellini.
16: Bonsoir. Faux.
0: Hey, qui c'est qui m'a choisi ça là?
7: C'est le maillon faible.
16: Correct.
1: Je sais pas du tout.
0: Hey.
1: Je crois qu'il y a une erreur avec le standard. Il y a des gens qui arrivent qui s'incrustent là-bas.
8: Mais non, mais...
0: Hey, il sort d'où celui-là?
3: Il passe par le satellite.
0: Ça sort d'où ça? Laurence, là, c'est un mec. C'est quoi ce bordel là?
17: Ah oui, non, mais attends, c'est mon prénom, c'est Laurence, tout à fait.
7: C'est un prénom anglais?
3: Ouais, mais c'est Laurence.
17: Laurence, j'appelle d'Angleterre.
0: Ouais. Ah, avec 92.2, t'appelles d'Angleterre?
17: Et je suis en vacances à Paris.
0: Oh là là, qui c'est qui m'a choisi cet auditeur? Qui m'a choisi ça? Qui m'a choisi ça au standard?
10: Ton cul.
1: Regarde.
0: Et non, mais ça commence à bien faire là, sérieusement, hein.
1: Ça vient pas du standard.
0: Alors, il sort d'où, lui?
1: Mais j'en sais rien, mais ça vient pas de là.
0: Il faut me trouver du monde, là, parce que ça va pas, on va pas continuer comme ça.
8: Gérard, pour calmer un petit peu les choses, un petit point sur le net. 6342 connectés, donc ça va
3: on a doublé
8: un petit peu. J'ai deux petites questions. Question de Lapin Mystère. Les agents de sécu sont-ils assurés par l'agence Tourisque?
0: Ça a rien à voir. Je vois pas le rapport avec les assurances pour les chiens et pour les maîtres.
8: D'accord. Donc, et une deuxième question de Manu qui te demande ce que tu penses des filles agents de sécu.
0: Bah justement, la question, on va y venir.
8: Ah d'accord, ça tombe bien.
0: Donc on y vient juste après. Bah, de manière pour calmer un peu la sauce, parce que ça commence à me brouter le minou.
14: Question de monsieur Cousin.
0: Ta gueule, toi.
7: C'est ma spécialité.
0: La mère Michel, ça va?
7: Oui.
0: Tu te sens bien?
7: Bah oui, pourquoi?
16: Et la mère Michel qui a perdu câlin.
14: Voilà.
0: Bon, alors.
14: Tu déconnes pas.
10: Bon, bah, de manière.
0: Allez où la bordel de Zik, là? Ah. Donc, on va, pour calmer un peu là,
3: attends,
0: tout
3: attends,
0: le monde.
3: Bah, pas tout de suite la musique.
0: Si, on va calmer tout le monde parce que ça commence à me chauffer.
3: Je pose la question déjà.
0: Hein? On reste toujours sur les trucs de sécurité, c'est tout. Et on va s'écouter Total Sécurité, stop, ou je tire. Et on se retrouve tout de suite après, en espérant que ça sera calme. Parce que sinon, je mets la clé sous la porte à 1h30 comme prévu. Allez, on se retrouve tout à l'heure, à tout de suite.
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0: Et voilà, rebonsoir à tous. Donc, la suite du débat. Donc, on venait de s'écouter Total Sécurité, stop ou je tire. Et donc, on va faire un petit point sur le net là maintenant.
8: Ouais, c'était un bon morceau ça, Gérard. Donc, là sur le net pour l'instant, on est 6020. Donc, ça baisse encore un petit peu, mais. Faut mettre les bouchées doubles, hein, Gérard. Faut y aller, là.
0: Donc, on va récupérer ça vite fait, bien.
8: On va
0: fait,
8: voir
0: toi,
8: ça.
0: Là.
8: Donc, deux petites questions. Question de Kelvinator qui te demande si tu connais des noms d'agents de sécu célèbres.
0: Non. Non, mais c'est pas les noms d'agents de sécurité célèbres. Non, j'en connais pas. Mais même, je donnerai pas les noms à l'antenne, déjà pour commencer.
8: T'es sûr?
0: Non. J'en connais, mais je donnerai pas les noms, donc c'est bon.
8: D'accord. Et deuxième question, Epsilon qui te demande comment tu faisais pour repousser les admiratrices lorsque t'étais gardien de sécu, toi. Agent de sécu.
0: Non, mais
3: avec les odeurs.
0: Non, mais ça, toi, c'est bon, toi, tu t'es là-bas.
8: T'utilisais pas d'armes, en fait, donc.
0: Non.
8: À part ton.
0: Non, il y avait pas d'armes. On n'a pas le droit. Normalement, on n'a pas le droit d'en posséder, donc voilà.
1: Nous accueillons un nouvel auditeur.
0: Ouais.
1: C'est Hot Dog qui vient du 101.9. Enfin,
0: Hot Dog. Hot Dog.
18: Allô, bonsoir.
0: Bonsoir.
18: Bonsoir.
0: Benjamin.
18: Benjamin, casse-toi de là. Bonsoir.
0: Ouais, bah, tu te calmes, d'accord?
18: Ouais,
0: la mère Michel, toujours là?
7: Toujours là, rebonsoir.
0: Rebonsoir. Donc, toi, quand j'ai dit tout à l'heure, ça commence à me brouter le minou, t'aimes bien ça, toi?
7: Bah, ouais,
0: y a c'est bien, c'est pas mal. Et monsieur Mazur, pour finir?
10: Oui, bonsoir, c'est monsieur Mazur.
0: Bon, monsieur Mazur, de toute manière, on a décidé que, vu que, apparemment, vous avez compris ce que je vous ai dit dès le départ, apparemment, on va peut-être vous garder jusqu'à la fin. Et la mère Michel?
10: Quelle
0: bonne. Et la mère Michel, si elle se comporte bien et qu'elle me dise pas des conneries pour la finale, elle reste aussi jusqu'au bout. Mais par contre, les autres, je vous préviens. Mmh. Et ça, j'ai prévenu au standard que maintenant, ça va être vite.
14: Monsieur Cousin.
1: Ça va être vite
0: fait, bien fait.
18: Gérard, c'est Benjamin, j'aimerais répondre sérieusement à la question.
0: Doivent-ils être assurés et de quelle manière? Donc, on fait deux questions, une donc, hein. J'ai bien précisé tout à l'heure. Et est-ce que les chiens doivent-ils être aussi assurés? Voilà. Alors, donc, c'est les deux questions.
18: Je suis agent de sécu dans une grande entreprise dont je ne citerai pas le nom.
0: Non, faut pas citer les noms. Bah non, manière. Bah non.
18: Effectivement, je suis assuré, moi et mon Rottweiler poupette. Mmh. Et on a.
0: Ouais, mais c'est pas la peine de. Alors tu veux pas donner le nom de ta boîte, alors tu donnes pas le nom de ton chien, d'accord? Vers Michel, s'il te plaît. Merci.
18: On a souscrit une assurance assez avantageuse. C'est la fuckmute.
0: Hey, Benjamin.
18: Oui.
0: C'est toi qui parles, là?
18: Bien sûr.
0: Hein? Alors, je te préviens, ça fait déjà deux fois que tu t'amuses à me faire une connerie. La troisième, tu vas virer.
18: Je viens d'arriver, monsieur Gérard.
0: Ouais, non, mais moi, je te préviens, d'accord?
18: Très bien.
0: Alors, un homme averti en vaut deux, d'accord?
7: Oh.
0: Et un avertissement en vaut, ça fait déjà deux. Alors, le troisième, c'est bonne nuit.
18: Un carton jaune, donc.
0: Ouais, tu vas voir, le carton jaune, tu vas te prendre un carton rouge avec un coup de pompe dans le cul et tu vas retourner au standard tout à l'heure, toi. Alors, déjà, tu vas faire une chose. Karine, s'il te plaît, tu veux... t'es occupée. Vous me mettez Benjamin en attente et vous me le calmez, merci.
18: S'il vous plaît, les filles.
0: Oh, tu t'écrases, parce que tout à l'heure, on va te dire au revoir tout de suite, toi, ça va pas être pareil.
19: Oh putain...
0: Hold dog.
19: Ouais.
0: Hold dog.
19: Ouais, tu peux me rappeler la question, s'il te plaît, Gérard?
0: Putain, mais... je l'ai dit, là, il y a 5 minutes. Benjamin l'a demandé.
19: Pas.
0: Doivent-ils être assurés? De quelle manière? Est-ce que les chiens doivent l'être aussi assurés?
19: Bah forcément, ils doivent être assurés parce qu'ils portent des colliers. Et les colliers, ça coûte cher. On voit, il y a beaucoup de vols de bijouterie en ce moment. Ça coûte très cher les colliers, donc forcément, faut les assurer.
0: Non mais attends, je te demande pas si on doit assurer les vols de colliers. Je te demande si on doit assurer de quelle façon qu'ils doivent être assurés, espèce d'andouille.
19: Ah désolé, ouais, mais c'est pareil, si, ben les agents, ils tiennent à leur vie, donc forcément, ils tiennent à leur collier, donc
7: on va
19: assurer leur collier.
0: Je sens que toi, tout à l'heure, tu vas faire comme Benjamin, tu vas aller voir Karine au standard ou Aurélie, et puis ils vont te calmer, hein.
19: Ok, non, je vais me calmer.
0: Ouais, bah t'as intérêt de te calmer, on a que agent de ton cul, là.
20: Oui, bonsoir, c'est agent de son cul. Bonsoir tout le monde, agent de son cul, 30 ans, j'appelle de Bourg-l'Oignon, 119.9.
0: 109.9, espèce de con.
20: Non, Bourg-l'Oignon, 119.9.
0: J'ai 109.9, d'accord. Oui. Tu vas pas commencer à me faire chier.
20: Alors 109.9, pardon. Bonsoir.
8: Gérard, un petit point sur le net rapidement.
0: Ouais.
8: 6712. Et Pine de Lapin, décidément, très fertile ce soir en question, qui demande si le prix de l'assurance maître chien est proportionnel à la taille du chien et accessoirement à celle du maître.
0: Non, je vois pas pourquoi il faudrait une taille spéciale pour assurer le chien puis le maître.
8: Hein. Ça n'a rien à voir.
0: Ça n'a rien à voir du tout.
8: Ok.
0: Donc, puis lui, il faudrait peut-être qu'il pose des questions un peu mieux.
19: Ouais,
0: Bon, alors, agent de ton cul. Agent de ton cul. Tu réponds à la question?
20: Sur les assurances? Bah écoute.
0: Non, sur la main de ma soeur dans la culotte d'un zouave!
20: Effectivement,
0: oh, celui qui fait ça derrière, arrête!
7: Je voyais pas.
20: Alors,
21: je peux y aller. On va débriefer, hein.
20: Je peux y aller, GG?
0: Non, mais c'est quand tu veux, parce que les blancs, j'aime pas trop en avoir. Alors, tu te plaignes ou sinon tu vires.
20: Alors, il y a un truc qu'il faut savoir, c'est surtout le chien qu'il faut assurer, en fait.
0: J'entends!
20: Putain, mais c'est pas possible,
0: celui-là!
20: Laisse-moi te répondre, c'est surtout le chien qui... Si ton chien, il mord quelqu'un, si t'as pas d'assurance, tu l'as dans l'os. Tu viens de le dire.
0: Mais Maya, on vient de le dire, s'il mord quelqu'un, mais t'avais qu'à écouter tout à l'heure la mère Michel, elle l'a dit qu'en cas où il mord quelqu'un. Mais sois pas con! Débouche-toi les neurones!
20: Je vais dans le sens de la mère Michel.
0: Oh putain!
20: Je vais dans le même sens. Et ça marche aussi dans l'autre sens, c'est-à-dire que par exemple, si ton chien il se fait mordre par quelqu'un lors d'une intervention, il vaut mieux qu'il soit assuré aussi dans ce sens-là.
0: Parce que tu crois que le chien va se faire mordre par quelqu'un, toi?
20: On sait jamais, une intervention ça peut être musclé quand même, il peut se passer des trucs.
7: Imagine à la sortie d'une boîte, il y a une bande qui se ramène avec des big bulles, et bah ton malinois,
0: des big bulles, hein, pas des big bulles là, comme tu viens de dire, la mère Michel.
20: Des rottes vénères, ça peut être.
0: Non, mais attends, déjà pour commencer, les big bulles, normalement ils ont pas le droit, hein, maintenant.
7: Mais si tu te fais attaquer par un mec qui a un big bulle.
0: Ouais, mais normalement, les big bulles maintenant c'est interdit, on a plus le droit, ils doivent être tenus en laisse avec une muselière.
20: Non, mais on a le droit. Gérard.
0: Il faut qu'il soit tenu en laisse avec une muselière, que je viens de dire.
20: Mais il faut qu'il soit stérile comme toi.
0: Bon, agent de ton cul, tu vas
20: pas. C'est pas moi.
0: C'est qui vient de dire ça?
20: Je viens d'arriver, bonsoir.
0: Putain, mais celui-là, il est complètement con. Il répond à la question, il dit je viens d'arriver. Tout à l'heure, toi, tu as dégagé, mais vite fait, bien fait. Okay. Benjamin, t'es calmé?
7: Benji?
0: Benjamin!
21: Non, mais je peux pas te le mettre, en fait, là, parce qu'ils sont déjà 4.
0: Eh ben, tu mets agent de ton cul de côté pour l'instant.
20: Comme par
0: hasard. Voilà, ouais, comme par hasard.
21: Voilà, c'est bon.
0: Bon, Benjamin, t'es calmé ?
18: Oui, je suis calmé, j'ai bu une petite verveine.
21: Dragon Ball.
0: Oh là là là là là, je sens... Bah, toi, tu sais ce que tu vas faire ? Tu vas aller continuer de boire ta verveine parce que tu m'énerves. Allez, hop, dégage. Terminé pour toi. Comme ça, ça va aller plus vite. Hop, et on récupère agent de ton cul s'il dort pas.
19: Gérard, je voudrais te poser une question.
2: Ouais, c'est informal.
0: C'est qui ?
19: C'est Hot Dog, Gérard.
0: Je t'écoute.
19: Ouais, je voudrais savoir, c'est pourquoi toujours les maîtres chiens ? Parce qu'il n'y a pas que les chiens qui sont féroces, qui sont des animaux qui font peur. Je sais pas, il y en a beaucoup d'autres. Il y a les chats, il y a les singes, il y en a beaucoup.
20: Ouais, c'est vrai.
0: Non, mais attends, on va pas commencer à faire un débat sur les zoos, parce que j'ai jamais vu un agent de sécurité ou un maître chien avec un chat ou un singe.
20: Ouais,
0: et puis, non, mais tant que tu y es aussi, Old Dog, comme tu poses la question, qu'il n'y a ni queue ni tête comme toi, d'abord, pour commencer.
20: Ouais.
0: Hein? Dans ces cas-là, pourquoi tu prends pas un crocodile ou un éléphant ou une girafe aussi, tant que tu y es?
21: Ouais, c'est vrai.
0: Hein?
10: Oui, un maître crocodile, monsieur Gérard.
0: Ouais, bah, bien sûr, monsieur
20: non,
0: Mazur.
20: N'importe quoi, bien sûr, attendez. Gégé, non, mais attends, c'est agent de ton cul. Est-ce que t'as déjà entendu parler du maître renard et du maître corbeau?
0: Est-ce que t'as déjà entendu que ta mère, elle allait se faire enculer par toi bientôt?
20: Non, ça, à mon avis, c'est pas d'actualité. Hein.
0: Ouais, bah, je pense que tout à l'heure, tu allais la voir et puis tu vas lui demander.
2: Voilà.
20: Bon, faut déjà en avoir une.
0: Bon, d'accord.
20: Ouais,
0: ok. Bon, alors, suivant. Non, j'ai pas répondu, moi, dans cette histoire. Question IRC.
8: Gérard, déjà pour commencer, 7612. En ce moment, 7612, donc ça monte. Et une question d'Epsilon qui te demande si les agents de sécu doivent manger tous les jours des yaourts pour se tenir en forme.
0: Je vois pas le rapport du tout avec le débat sur la sécurité.
8: Bah si, ça parle des agents de sécu.
0: Ouais, mais d'accord, mais je vois pas le rapport s'il faut qu'ils mangent des yaourts ou pas.
8: Bah si, il y a un rapport, c'est pour se tenir en forme.
0: Mais là, s'il est en forme comme il peut. Qu'est-ce qu'il y a, toi, là-bas?
21: Actimel, tu sais, ça te renforce de l'intérieur.
20: Ah, c'est ce que j'allais dire. Prendre de l'Actimel direct.
0: Oh là là là là là. Toi, c'est ce que tu ferais mieux de prendre pour calmer ta douleur.
20: Ah là là, c'est bon pour les chiens.
0: Bon, alors donc l'assurance, oui, donc comme la mère Michel elle disait, donc parce que s'il meurt quelqu'un, et oui, comme son maître, on ne sait jamais en cas de blessure grave ou de décès. Voilà, terminé, on a fait le tour de la question.
20: Attends, Gégé, est-ce que ça fait partie des frais que tu peux te faire rembourser par ton employeur?
0: L'assurance est à tes frais.
20: C'est à tes frais.
0: C'est à tes frais.
20: Un peu dur ça quand même.
0: Ah ben, ouais. Attends. Déjà, l'employé cherche des maîtres chiens et des agents de sécurité. Tu crois pas qu'il va encore payer en plus l'assurance pour toi et puis pour ton chien?
10: Oui, monsieur Gérard, surtout si je peux me permettre d'intervenir, ouais. Surtout que j'ai entendu dire que les agents de sécurité étaient plus que grassement payés.
0: Oh non, ça dépend. Ça, non.
10: À 8000 euros.
0: Comment? Ah, mais merde! Qui c'est qui s'amuse là? Eh, le connard là, il va se calmer là maintenant! Donc, monsieur Mazur,
10: oui, alors donc, écoutez, dans un journal que dont je ne citerai pas le nom, bien évidemment, j'ai lu que le salaire moyen d'un agent de sécurité en début de carrière avoisinait les 6000 à 8000 euros mensuellement.
0: Ouais, mais là, je crois qu'il y a un truc qui va pas, parce que ça me paraît bizarre quand même, ces
10: mais
0: chiffres.
10: Écoutez, hein. Mais non, après tout, alors ça nous ferait entre 36 et 43 000 francs, n'est-ce pas?
0: Oh non, ça fait... Là, je crois pas. Hein,
10: écoutez, c'est un journal très très sérieux, en plus.
0: Ouais, hein. Non, mais là, je crois que c'est pas bon, là. Il y a une erreur, hein. Il y a une erreur là, parce que c'est pas normal. Entre 40 et 43 000 francs qui seraient par mois, c'est ça?
10: Oui, absolument.
0: Ah non, ça va, ouais, dans ces cas-là, c'est carrément un PDG hein, ou directeur...
10: Alors non, pas du tout. Hein.
0: Bah si, ça serait un directeur d'une bijouterie. Voilà.
10: Non, monsieur Gérard, il y avait bel et bien écrit un employé, donc, en début de carrière.
0: Mmh. Ouais, bon, hein, c'est bon, on va pas s'éterniser là-dessus. Hein.
20: Mais attends, bon. Est-ce qu'ils ont pas quand même un petit peu...
0: Non, mais donne ton nom quand tu parles. Eh, mère Michel, faut pas...
20: C'est l'agent de son cul.
0: Mère Michel, elle est partie?
21: Tu l'as virée.
0: Mais non, c'est pas elle que j'ai virée.
3: Mais si, tout à l'heure.
0: Mais non, c'est Benjamin que j'ai virée.
21: T'as viré aussi, mais la mère Michel...
0: Non,
2: j'ai jamais dit
0: que je la virais, rappelez-la.
21: Je la rappelle.
0: Rappelez-la.
20: Ouais, Gégé, je te disais, c'est l'agent de son cul. Est-ce que quand même, ils ont pas d'autres avantages je sais pas moi, ticket resto, frais de panier, tout ça, y compris pour le chien. C'est-à-dire, est-ce que le chien, lui, il a pas aussi l'équivalent des tickets resto?
19: Non, les chiens, je crois.
0: Non, mais attends, parce que là, vous partez, vous me posez des questions. Bon, de toute manière, pour l'agent de sécurité, Bon, il y a des frais de déplacement. Donc, automatiquement, les frais de déplacement, le frais de panier est compris dedans. D'accord?
20: Et pour le chien aussi, est-ce que ça comprend la gamelle?
0: Bah, ça comprend les deux, hein.
20: Ouais.
0: Automatiquement, hein.
2: Monsieur Gérard, qu'en est-il des soins vétérinaires?
0: Comment?
2: Les soins vétérinaires.
0: Bah, c'est sauf frais de du gars qui a le chien, hein. De manière, en principe, quand la personne va se faire embaucher avec son chien en disant qu'il vient pour la place, donc automatiquement il doit présenter tous les papiers nécessaires concernant le chien. Ouais, c'est-à-dire le carnet de santé à jour et tatoué.
19: Gérard, t'es d'accord?
0: Donne ton nom.
19: Pardon, c'est Hot Dog. Les maîtres chiens, ils travaillent souvent de nuit, t'es d'accord?
0: Donc, comme les agents de sécurité, hein.
19: Ouais, mais donc il doit avoir des vétérinaires de nuit, comme les médecins de nuit, parce que sinon ça ne marche pas, ça ne fonctionne pas. Sinon.
0: Non, mais attends, qu'est-ce que tu es en train de me mélanger, toi, là?
2: Oui, et monsieur Gérard, simplement, si le chien tombe malade en pleine nuit, comment faites-vous?
0: Non, mais de manière, il y a toujours des vétérinaires qui sont ouverts, hein. Bon, de toute manière, la question, on va pas s'éterniser trop là-dessus.
21: Et la mère Michel est revenue.
0: D'accord. Mère Michel, qu'est-ce qui s'est passé?
4: Bonsoir, je comprends pas. Karine m'a dit au revoir, et puis voilà.
0: Mais alors, Karine, on vire les gens comme ça sans que ça soit moi qui les vire. J'avais dit.
21: Je t'ai entendu dire, dégage, tu m'énerves.
0: Ah non? C'est à Benjamin que j'ai dit ça, c'est tout. Et à Mère Michel, j'ai dit qu'elle restait jusqu'à la fin du débat avec monsieur Mazur.
21: L'erreur est humaine.
0: Voilà.
4: Elle a un travail considérable au standard. Elle a pas entendu, elle a un travail énorme.
0: Ouais, ben, bien sûr, surtout avec moi, ah, c'est comment que je fais? Bon, alors, là, c'est la question suivante. Il n'y a pas de question importante sur le net?
8: Si, Gérard, alors attends, bouge pas. On est à 7810.
22: Question de monsieur Cousin.
8: Ah, non, question de Rodolphe Vagina qui te demande, GG, c'était quoi ton QRZ quand t'étais agent de sécu?
0: Déjà, je faisais pas de CB en étant agent.
8: Tu faisais quoi la nuit, en fait?
0: Dans une société, je restais à surveiller.
8: Ouais, mais quand tu te faisais chier, tu faisais quoi exactement?
0: Bah, je bouquinais.
8: D'accord.
0: Je bouquinais ou je regardais ou j'écoutais la radio, il y avait que ça à faire.
8: Et ton cul?
22: C'est peut-être ton cul. Ah, c'est possible.
0: Oh. Alors, agent de ton cul!
20: Ah non, c'est pas moi, attention, oh là là, il y a erreur de voix là.
0: Alors, c'est Hold Dog.
22: Monsieur Gérard, poursuivez.
0: Bon, c'est bon, là, maintenant on se calme. Donc, j'ai répondu à sa question. Donc, quand je m'emmerdais, je bouquinais, puis j'écoutais la radio. Donc, je vois pas le QRZ. Je pouvais pas faire de la CB, étant donné que la voiture, elle était au garage.
4: T'as le droit de lire, hein?
0: Bah oui. Bah, de toute manière, vu qu'on était deux, donc automatiquement, il y en a un qui faisait une ronde. Moi, pendant ce temps-là, je restais là-haut. Et après, c'était moi qui refaisais une ronde une heure après ou deux heures après, hein.
4: Vous faites pas la ronde à deux?
0: Ah non, il y a toujours il y a toujours une personne qui doit rester dans les locaux pour répondre au téléphone si par exemple le patron de la boîte appelle pour savoir si ça se passe bien ou même le directeur, il peut se pointer à n'importe quelle heure de la société pour savoir si on fait bien le boulot, c'est tout.
4: Et toi, s'il arrive et que tu bookines,
0: de toute manière, il peut rien dire vu que s'il y a toujours quelqu'un qui est présent dans la loge. Et que son boulot il est fait, et que quand il prend son cahier, qu'il voit que toutes les rondes étaient faites et qu'il y a rien à signaler durant la nuit, lui il s'en fout. Il s'en fout.
4: Tu lisais quoi?
0: Des romans.
4: Des romans.
0: Non, pas. Non, c'est pas des romans d'amour.
20: Des Picsou, des trucs comme ça. Quoi.
0: Non, mais bien sûr, pourquoi pas des Tintin Milou non plus tant que tu y es, toi.
21: Ou des Pantouzes, hein, des Playboy.
0: Ouais, non, c'est mais... ça, Playboy. Ah, t'es bien placé, toi, pour lire Playboy, hein.
21: Uh-huh.
0: Ouais, bah, on voit qu'il y en a qui savent bien lire, ça. Bon, ouais, alors, question à Internet avant qu'on reparte, non?
22: Question de monsieur Cousin de Suresnes.
8: Gérard, est-ce que tu peux couper ton micro quand tu tousses, s'il te plaît?
0: Non, ça donne du flair. Bon, ok.
23: Oh, putain, ouais. Pense à ceux qui passent après, vas-y.
0: Alors, y a-t-il autant de femmes que d'hommes dans les deux professions? On va demander à agent de ton cul.
20: Bah écoute, je pense qu'il y a quand même plus de chiens mâles que de chiens femelles dans les deux professions, a priori.
0: Est-ce qu'il y a... Attends, parce que toi, depuis tout à l'heure, t'es en train de te foutre de ma gueule sérieusement.
20: C'est possible,
0: eh ben au revoir.
20: Ah bah non, quand même.
0: Au revoir.
20: Bah
0: eh ben là, maintenant, c'est possible que
20: attends,
0: tu t'en ailles.
20: Déconner, quand même.
0: Agent de ton cul.
20: Oui, je suis là, je peux répondre.
0: Non, voilà. Hold Dog.
19: Oui. Donc, s'il y a plus d'hommes ou de femmes, je pense qu'il y a quand même beaucoup plus d'hommes parce que c'est quand même un travail physique. Donc, forcément, les hommes sont quand même plus forts que les femmes, faut bien se l'avouer. Donc, c'est surtout des hommes.
0: Moi, si tu veux. Mère Michel?
19: N'importe quel sens.
4: Bah, moi, je pense que, effectivement, pour les hommes,
9: Parce que, voilà, quoi, ils aiment bien rien branler la nuit, donc agent de sécu, c'est le bon truc, quoi.
0: Ouais, non, mais je pense. Non, mais ouais, d'accord, mais non. Attends, faut pas croire que les mecs, ils branlent rien de la nuit quand.
9: Ouais, c'est ça, tu disais que tu lisais.
0: Ouais, non, mais attends, parce qu'on était plusieurs.
9: Le boulot, il y a de payer pour lire, hein.
0: Ouais, non, mais c'est qu'on était plusieurs aussi, attention, hein.
11: On cul avec un as.
0: On était plusieurs, hein, c'est pour ça aussi que je pouvais me permettre de lire, hein. Ouais, mais de temps en temps aussi, je prenais le. C'était. Quand c'était à mon tour de faire la ronde, je la faisais, hein. Ça, faut pas croire que je faisais que de lire jusqu'à.
9: Jusqu'au c'est quand même jusqu'à l'air d'être un métier passionnant.
0: Bah disons quand tu te tapes 12 heures quand tu te fais 12 heures d'affilée, tu commences à 19h et que tu termines à 7h du matin.
9: Et tu préférerais pas prendre à 19h et finir à 7h dans une usine de métallurgie?
0: Bah j'étais
9: essayer à quelque chose.
0: Comment ça?
9: Bah, je sais pas, tu fournis plus de travail que en 10 ans.
0: Ouais, mais c'est pareil, hein. Ça revient au même, hein. Ça revenait au même. Monsieur Mazur, pour
12: Eh bien, écoutez, moi, je me range de l'avis de l'opinion générale, n'est-ce pas? Et je pense qu'il y a bel et bien beaucoup plus d'hommes que de femmes.
0: Bah, de toute manière, moi, jusqu'à maintenant, j'en ai croisé deux, trois qui étaient, c'était des femmes, bon, qui...
9: Est-ce que c'était des femmes comme moi, Gérard?
0: Bah, je connais pas ton critère.
9: Bah, brute minou.
0: Ouais, brute minou. Non, ça c'est broute minou, c'est nous qui broutons vos minous, c'est pas vous.
12: Okay. Oui, mais monsieur Gérard, vous n'avez pas à le faire, vous ne pouvez pas le faire pendant vos heures de travail.
0: De quoi?
12: De brouter les minous.
11: Tout à fait.
0: Bah non, heureusement qu'on n'a pas le droit de se taper sa copine pendant les heures de boulot. Parce
12: oui,
0: qu'on
12: non,
0: pas...
12: mais précisez-le, parce qu'il y a peut-être des gens qui pourraient penser que finalement, agent de sécurité, c'est un métier très très cool, on lit des livres et on broute le minou de sa copine, n'est-ce pas?
0: Oh, ça, Karine, tu crois pas que ça nous en fait un peu de trop, là, des auditeurs?
9: Bah, réponds à monsieur Mazur.
0: Ah non, ouais, monsieur Mazur. Ouais, vous disiez?
12: Oui, je disais qu'il fallait effectivement le préciser, n'est-ce pas? Mmh. Parce que les gens seraient alors tentés de confondre, vous êtes de mon avis.
0: Mmh. Non, mais de toute manière, faut bien se dire une chose, parce que là, c'est vrai que, on parle de s'il y a autant d'hommes et de femmes dans les deux professions. Donc, ce qu'il faut bien dire.
9: Il broutait pas.
0: Donc c'est vrai que bon normalement il y a plus d'hommes parce que c'est un boulot qui est quand même assez dangereux la nuit pour une nana parce que c'est vrai que une nana
9: pourrait se couper avec une page du bouquin donc.
0: Ouais ben d'accord oui non mais c'est bon
12: ou bien encore se casser un ongle.
0: Ouais mais ça ouais d'accord. Non mais ce que je veux dire c'est que c'est plus un boulot pour mec. Donc c'est vrai que bon monsieur Mazur disait comme ça que si on emmenait sa copine, bon, normalement c'est interdit d'emmener sa copine sur les lieux de son travail.
12: Mais moi, l'avez-vous déjà fait, monsieur Gérard?
0: Ouais, je l'ai fait une fois, mais je me suis pris un avertissement aussi. Malheureusement, parce que j'ai mon chef qui est arrivé derrière, puis je me suis pris un avertissement parce qu'elle était là.
12: Il est arrivé derrière votre copine.
0: Hein?
12: Votre chef est arrivé derrière votre copine.
0: Bah, disons, elle était venue avec moi le matin parce que une semaine j'étais du matin, une semaine j'étais d'après-midi, puis là c'était un week-end où que je travaillais, j'étais de permanence.
12: Oui.
0: Et ben malheureusement, elle m'a dit je peux venir avec toi. J'ai dit il y a pas de problème et manque de peau. J'ai commencé à 7h, à 8h il est arrivé, puis il manque
12: c'est
0: de peau. Ben,
12: c'est rageant.
0: Je me suis pris un petit avertissement, mais c'est pas grave.
9: J'étais en train de la sauter ou quand
0: même. Non, j'étais en train de l'embrasser, puis ben, je me suis pris un avertissement, manque de peau, puis c'est tout.
13: Alors justement, Gérard, sur le net, une question de Mister Cousin qui te demande si un agent de sécu a le droit d'avoir des relations sexuelles pendant son travail avec un animal ou autre.
9: Avec son chien.
21: Et pour répondre à la question, je propose qu'on accueille Sécu Lover.
0: Et pour l'instant, Karine, s'il te plaît, je l'aurais accueilli, mais après, une fois que j'aurais répondu sur le site internet. Si ça te dérange pas, c'est encore moi qui commande, hein.
24: Salut, Gérard. Ouais.
9: Salut, c'est Kilover.
12: Oui, bonsoir, monsieur.
0: Alors, c'est Kilover, bonsoir.
13: Donc, Gérard, la question.
12: Shabbat.
0: Bah, c'est bon, je vais répondre à la question. Donc, d'emmener sa copine sur son lieu de travail, c'est ce que je disais à monsieur Mazur. Normalement, c'est interdit, vu que moi, je me suis pris un PV.
24: Un PV.
0: Un avertissement.
24: Ouais, mais si on n'a pas de copine, on peut quand même l'amener.
0: Bah si t'as pas de copine, tu peux pas emmener ta copine au boulot, espèce de con.
24: Ah bah oui, je suis bête.
0: Bah oui, bah t'es con, c'est pas pareil.
12: N'importe quoi, n'importe
0: donc, voilà.
12: Ridicule.
13: Oui, donc les relations sexuelles.
0: Bah les relations
13: sexuelles. Avec un animal ou autre?
0: Bah non, avec un animal, non, je vois pas comment tu vas amener un animal sur ton lieu de travail.
13: Bah si t'es maître chien.
9: C'est de la pédophilie, ça.
0: Bah ouais, mais attends, c'est ton chien, tu l'emmènes, c'est pour travailler avec toi, tu vas pas sauter ton chien, sinon c'est de la pédophilie.
13: Bah ouais.
0: Comme a dit la mère Michel. C'est qui, là, en deux, Michel Médor, là? Oh,
24: Michel Médor.
0: Comment, bonsoir, on a combien de personnes, là? Monsieur Mazur, mère
12: oui,
0: Michel.
12: Je suis là, bonsoir, c'est monsieur Mazur.
0: Attendez, monsieur Mazur.
12: Bonsoir, c'est monsieur
0: Mazur. Mère Michel.
9: Oui.
0: Hold-oeil.
24: Ouais.
0: C'est que...
5: Oui.
0: Et Michel.
5: C'est Monsieur Lover.
0: Et qui sort d'où celui-là là? Michel Médor là?
21: Non, ce sera pour plus tard.
5: Cousin de Suresnes.
0: Allez, ouais, il commence à m'énerver ce mec-là depuis tout à l'heure avec cette histoire-là parce qu'ils ont pas besoin de citer mon nom de famille à l'antenne.
23: Bon Gérard, pose la question, on va mettre un disque.
0: Non. Je dis non.
23: Bon, ok.
0: Allez,
23: soyons fous. Allez, vas-y.
0: Je pousse à moins le quart et c'est tout.
23: Allez, vas-y.
0: De toute manière, j'avais débordé. Je vais faire mes 16 questions d'agent de sécurité. D'accord. Bon.
23: Ouais.
8: C'est bien Gérard. 7813. Ça monte d'un seul coup. Hop là.
21: Il pas.
0: Ta gueule, toi, connasse. Allez, que pensez-vous pensez-vous que les maîtres chiens et agents de sécurité s'entendent bien?
5: Alors,
0: Sécu Lobert.
5: Moi, je pense qu'ils s'entendent très bien. Parce que, en fait, moi, j'ai un ami qui est maître chien. Et son meilleur pote, en fait, c'est un gardien de sécurité.
0: Attends, ça va, je vous dérange pas trop là-bas? Ça va,
21: Merci un petit peu, en fait.
0: Non, mais ça va,
23: tu pouvais sortir.
0: Si vous pouvez prendre un peu d'auditeur, là, que de dormir, là, ça irait, hein.
21: Ah, c'est pour ça que je suis venu, c'est vrai.
0: Ah, ouais, ben, t'es venu, c'est pour
23: Gérard, enchaîne.
0: Pour le standard, hein. Donc, c'est cul over, vas-y.
5: Oui, donc, moi, je disais que un de mes amis, est donc gardien, de sécu, et que son meilleur pote à lui, c'est un maître chien. Donc, apparemment, ils ont l'air de bien s'entendre, hein.
0: D'accord. Hold dog.
24: Ouais, moi je suis pas tout à fait d'accord avec l'auditeur précédent là.
0: Avec Sécu Lover.
24: Ouais, voilà. Parce que non, moi je pense pas. Je pense que quand même l'agent de sécu doit avoir une petite jalousie quand même contre l'autre, parce que l'autre a un chien quand même. C'est un ami, un chien, l'autre il est tout seul, il s'emmerde un peu, donc je pense pas qu'il soit vraiment pote. Hein.
0: Non, mais moi je crois.
24: Que t'en penses, toi, mais...
0: Non, mais on va voir. Mère Michel.
24: On va voir.
6: Moi je crois, oui, je crois qu'il y a la rivalité entre les deux, en fait, parce qu'il y en a un qui a un chien et pas l'autre, donc. Peut-être que, je sais pas, l'agent de sécu, il est jaloux, quoi.
0: Ouais,
6: parce que,
0: pense...
6: à la rigueur, toi, l'autre, avec son chien, il est plus protégé que l'agent de sécu, qui a rien du tout, sauf peut-être une bombe d'accident, c'est tout.
0: Monsieur Mazur, pour finir.
15: Eh bien, écoutez, moi, je pense que de très, très fortes amitiés peuvent se développer entre les deux, des amitiés qui iraient jusqu'à partager le même vestiaire, n'est-ce pas?
0: Oh non, quand même pas à ce point-là, monsieur Mazur, faut quand même pas exagérer.
15: Bah, écoutez, je le tiens d'un magazine, en vue de ce débat, je mets...
0: Non, monsieur Mazur, monsieur!
21: Merci, quoi, franchement.
0: Oh. Ouais, je me suis retourné, t'as rien senti, maître Manier?
23: Non, on l'a entendu.
8: Ouais, mais il faut vraiment que tu coupes ton micro.
6: Qui t'a pété?
0: Non, c'est personne qui a pété. Donc, monsieur Mazur.
15: Monsieur Gérard.
0: Je vous dis, vous restez jusqu'à la fin, mais arrêtez de me balancer des trucs des magazines parce que je m'en bats les couilles.
15: Hein. Ah, ça va vous faire mal en même temps.
0: Ouais, tant que c'est pas vous qui me les battez, ça ira. Donc, alors, qu'est-ce que je voulais dire? Tout le monde a répondu?
6: T'entends plus.
0: Répondez pas, hein, surtout les auditeurs.
24: Ouais, moi j'ai répondu.
0: Tout le monde a répondu.
5: Voilà.
0: Donc moi je vais vous répondre.
5: Question de Monsieur Cousin.
0: Je vais répondre si ce con arrête, parce que
5: question
0: ça commence.
5: Question de Monsieur Cousin de Suresnes.
0: Ça commence à m'énerver cette histoire. Je sens que le débat, je veux même pas aller jusqu'au bout. C'est con parce que j'avais l'intention d'y aller.
5: Ah si, continue.
0: Alors
5: Gérard.
0: Donc moi je vais répondre.
5: Ça fait tellement plaisir.
24: Gérard, on t'écoute.
0: Je vais répondre sur la question que pensez-vous que les maîtres chiens s'entendent bien? Bah disons cela dépend des circonstances. Moi je sais que j'ai connu des gens qui travaillaient dans deux boîtes séparées. Bon, c'est vrai que bon, c'est pas parce qu'il y en a un qui a des chiens, l'autre il est sans chien, mais ils s'entendaient quand même bien. Donc je vois pas pourquoi que on dit que les maîtres chiens et les agents de sécurité s'entendent pas ensemble, c'est faux. Mais c'est vrai que ça dépend.
24: Des boîtes à chaussures.
0: Bon, hold dog, c'est toi qui viens de dire ça, je te dis au revoir, ce coup-là. Terminé. Et du coup, on a Michel, tu peux me le mettre, Karine, merci. Michel.
16: Oui, c'est Michel et Médor, j'appelle avec ma femme.
0: Donc, tu veux peut-être répondre maintenant que j'ai répondu à la question.
16: Le problème, c'est que j'ai pas trop entendu la question, Gérard. Je suis désolé.
0: Mais c'est pensez-vous que les maîtres chiens et les agents de sécurité s'entendent bien?
16: Je pense que oui, du fait que justement ils ont les mêmes diplômes. Je pense que ça facilite les liens entre ces gens-là. Je pense que oui.
0: De toute manière, c'est ce que je venais de dire. Hein.
16: Apparemment, les grands esprits se rencontrent.
0: Donc voilà. Alors, 8e question et après on va se mettre un disque. Il va être moins le quart, donc ça tombe bien. J'avais dit à moins le quart. Alors, croyez-vous que le métier de maître chien est dangereux? Et on va s'écouter. Doberman.

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3: Et voilà, rebonsoir à tous pour la suite.
4: Ah non, Gérard. T'aurais pu tousser pendant le disque, hein.
3: Suite et fin du débat. Donc, on venait de s'écouter Doberman à Lock to Off. Et donc, un petit point sur le site internet.
4: Alors, combien on est? On est 8111.
3: Attends,
4: merci, Gérard.
3: Excuse-moi.
4: 8111. Et une question de Mr. Pif Paf qui demande si les agents de sécu ont le droit de voter aux élections présidentielles.
3: Ben ça a rien à voir avec le débat.
4: Ben si, ça parle d'agents de sécu.
3: Non, mais de toute manière, ils vont voter la journée, hein, et c'est tout, hein. Voilà, c'est tout.
4: Okay.
3: Donc ils peuvent voter.
4: D'accord.
3: C'est tout.
4: Bah voilà.
3: Donc on récupère Monsieur Mazur.
5: Et bonsoir Monsieur Mazur à l'appareil.
3: La mère Michel.
6: Oui, rebonsoir la mère Michel.
3: Sécu l'over. Sécu.
7: Attends, on le brief un petit peu là.
8: Question de Monsieur Cousin. Oui, tout à fait.
3: Sécu l'over.
8: Oui, bonsoir, Monsieur.
3: Et Michel Médor. Pour
9: Michel,
3: finir.
9: C'est Michel et Médor.
3: Ouais, bah ça sera Michel Médor, d'accord.
8: Merde.
3: Et qui c'est qui s'amuse là? Qui c'est qui s'amuse avec son téléphone?
8: Attention, celui.
3: Celui qui joue avec son téléphone arrête, parce que tout à l'heure il va gerber.
8: Bye.
3: Croyez-vous que le métier de maître chien est dangereux? Donc on va demander à Michel Médor.
9: Le métier de maître chien est-il dangereux?
3: Mais t'as fous pas de ma gueule parce que tout à l'heure tu vas même pas répondre à la question.
9: Non, j'essaye de réfléchir à la question, bien qu'elle.
3: Ah bah alors, tu vas réfléchir, tu sais où?
9: Mais pourquoi?
6: Bah laisse-le réfléchir.
3: Non, mais attends. Déjà, tu vas pas te barrer, tu vas déjà retourner voir Karine au standard et puis on va te briefer un petit peu tes neurones. D'accord?
9: Tu vas briefer ton cul, ouais. D'accord, à tout de suite alors.
3: Ok, c'est cul au beurre.
10: Bah écoute, je pense que oui, le métier de maître chien, c'est un métier dangereux. Car on peut se retrouver dans certaines situations très cocasses, comme par exemple devant des voyous. Et s'ils sont nombreux, à mon avis, ça peut devenir dangereux.
3: D'accord.
7: À la place de la personne que tu viens de remettre au standard, nous accueillons Rod Villain.
11: Bonsoir Gérard.
6: Bonsoir Rod.
11: Oui, bonsoir Monsieur Rod Villain. Bonsoir, c'est Rod Villain, 28 ans, bon bourrelet, 118.8.
3: Ouais, c'est ce que j'attendais. Bonsoir.
11: Bonsoir Gérard.
3: Donc, là, t'as entendu la question?
11: Pas en détail. Est-ce que tu
3: Alors, peux croyez-vous que le métier de maître chien est dangereux?
11: Voilà. Bah, écoute, je pense que.
3: Bah, attends, laisse finir la mère Michel.
11: Pardon, excuse-moi.
6: Oui, s'il vous plaît. Moi, je pense que non, parce que si c'était dangereux, il n'y en aurait pas autant.
3: Ah, bah, moi, je suis pas de ton avis.
6: Bah, si, franchement, parce que des vigiles et des maîtres chiens, t'en as à tirer la rigueur, quoi. Donc, si c'était pas dangereux, je choisirais pas ce métier-là.
3: D'accord. Monsieur Mazur, pour
11: faire.
3: Attends, monsieur Mazur. Oui, mère Michel, excuse-moi.
6: Non, je me dis que c'est peut-être aussi parce qu'ils ont pas pu rentrer dans l'armée ou dans la police, quoi.
8: Je t'entends mal.
3: Non, mais je pense.
6: Je dis, c'est peut-être parce
3: non,
6: que.
3: Non, mais c'est bon, genre, je sais pas. C'est un connard qui s'amuse à vouloir faire le con, c'est pour ça.
6: Je crois que c'est un mec bourré qui parle.
3: Non, j'entends. Eh, c'est bon, vous vous foutez pas de sa gueule, sinon je vous vire.
11: Non,
10: pas du tout.
3: Pour une fois qu'on a une nana qui va rester jusqu'à la fin, ouais, hein, vous avez pas commencé à l'emmerder, parce que moi je vais vous dire bonne nuit, vous allez voir.
10: Non, pas du tout,
3: je pense que pour une fois qu'on a quelqu'un qui répond correctement aux questions par rapport à d'habitude, c'est vraiment rare, hein, je peux vous le dire.
8: Ouais, fous-le-toi dans le cul, là.
3: Mais ta gueule, toi, c'est culo vert, au revoir.
10: Ce n'est pas moi, Gérard.
3: Voilà, c'est bon. Alors, il est calmé, là, Michel Médor? Bon, alors, Michel Médor, heureusement qu'on t'avait sous la main.
9: Oui, bah, je suis là, je suis
3: Ça y est, t'es calmé?
9: Oui, très bien.
3: Alors maintenant, tu réponds à Monsieur Mazur, tu réponds, ben, tu vas attendre encore un petit peu pour répondre.
9: D'accord,
3: Monsieur Mazur, pour
5: oui,
3: continuer.
5: Alors, écoutez, j'allais vous répondre que oui, le métier de maître chien est un métier dangereux à 100%, car ces personnes-là ne sont jamais à l'abri, par exemple, de buter contre l'animal et de tomber par terre, par exemple.
3: Non mais ça, Monsieur Mazur, je vois pas le rapport avec le... Je vois pas pourquoi que le mec, il buterait l'animal.
5: Eh bien, bien, c'est-à-dire la ronde. Vous parliez de faire des rondes tout à l'heure, si je ne m'abuse.
3: Ouais.
5: Il est possible, et peut-être allez-vous me contredire, Monsieur Gérard, mais il est possible que vous aventuriez dans des coins un peu sombres. C'est pour ça que je disais que l'on peut facilement buter contre l'animal et tomber au sol.
3: Ouais, mais là, dans ce cas-là, on a des lampes électriques pour faire les rondes. Faut pas l'oublier. Mère Michel.
6: Si tu marches sur la patte du chien et qu'il te mord, c'est dangereux ça aussi.
3: Ah ouais, mais ouais, d'accord. Ouais. Ouais. Ok, la bonne vanne.
6: Monsieur,
3: tu as raison. Ouais, non, mais ok. D'accord, je suis d'accord. Michel.
9: Ouais, je suis pas tout à fait du même avis que la demoiselle qui vient de parler, parce que si le chien peut pas mordre son maître, c'est impossible.
6: Pourquoi?
9: T'es d'accord avec moi, Gérard?
3: Ah bon, il peut pas le mordre?
9: Bah non, puisque c'est son maître. C'est impossible qu'il le morde.
3: Mais s'il a mal.
9: S'il a mal, le chien, tu veux dire?
6: Bah oui.
3: Pas l'animal, pas le mec, espèce de con.
9: Bon, pour répondre à la question, moi je dirais que c'est vrai que c'est un métier assez dangereux, le métier de maître chien, mais bon, ils sont au courant, quoi. Ils prennent le risque. Ils prennent le risque de faire ce métier. C'est pour l'amour du métier qu'ils font ça aussi. Il faut pas oublier, Gérard.
5: Oui, et pour l'amour du chien également.
9: Voilà.
3: De toute manière, en principe, quand on fait un boulot, c'est qu'on aime son boulot. Moi, si je fais des débats, c'est que j'aime bien gueuler derrière un micro, et puis c'est tout.
9: Ouais, on voit que t'es un passionné là-dessus.
3: Et j'aime bien vous prendre la tête. Et quand vous me prenez trop la tête, je vous dis au revoir. Et celui qui s'amuse avec son portable, arrête.
6: Il y avait
3: longtemps que j'avais pas entendu un bruit de potable.
8: Allô, de monsieur cousin de
3: chez Rogue.
2: Allô, Castaldi.
3: Rogue.
12: Ouais, écoute, je pense que c'est un petit peu l'essence même du métier, hein.
3: C'est les risques du métier, tu veux dire, c'est ça?
12: Non, pas exactement, si tu veux, ça fait partie de la condition de base de l'agent de sécu ou du maître chien de prendre des risques, c'est pas pareil.
3: Ouais, non, mais attends, tu crois que... Je réponds quand même, moi aussi, maintenant, je vous réponds. Ouais, mais vous pensez... Je pense que là, tout le monde me disait oui, à part deux personnes qui m'ont dit non. Je voyais pas pourquoi qu'on me disait non. Mais moi, je peux vous dire que c'est oui, car car en intervention, on ne sait jamais sur qui on a affaire. Quand, je sais pas qui c'est qui l'avait dit tout à l'heure, ça. Parce que quand tu fais une ronde, par exemple, t'as avec ta lampe, t'as avec le chien, tu sais jamais sur qui tu tombes derrière.
12: C'est clair.
3: Hein? Donc, je pense que la mère Michel, c'était à peu près sur ça que vous vouliez réagir aussi.
6: Oui, sûrement.
3: Entre deux.
12: Non, mais c'est vrai que GG, il y a des métiers qui sont un petit peu excitants, on va dire, qui donnent des poussées d'adrénaline. Il y a des trucs comme, je sais pas, agent secret, mais il y a aussi agent de sécu, quoi.
3: Non, mais attends, et agent secret, faut pas quand même confondre. Les agents de secret, merde. Okay. Les agents, oh putain, ça se voit qu'il y a...
13: Les agents secrets et
3: les agents de sécurité, hein, parce que c'est pas du tout pareil.
13: C'est quoi la différence?
3: Les agents secrets, c'est ceux qui sont payés pour des trucs
13: secrets.
3: Secrets, voilà. Et les agents de sécurité sont payés pour faire le boulot de sécu.
13: D'accord.
3: Voilà.
5: Monsieur
3: Donc,
5: Gérard,
3: oui.
5: Existe-t-il par exemple des agents de sécu secrets?
3: Oh, la question que je m'y attendais pas au virage. Eh ben non.
5: Non, ça
12: Est-ce que ça
5: pas,
12: existe
5: oui.
12: les agents secrets qui sécrètent du cul?
3: Alors toi, Rag, ouais. Les agents secrets alors, qui sécrètent du cul, ouais. Tu vas aller sucer la bite de ton chien. Au revoir.
13: Bravo Gérard, bravo.
4: Putain Gérard, franchement, ce soir.
13: Là, t'assures ce soir. Bravo.
3: Allez, hop. Comment?
13: Je crois qu'il est parti là.
3: Il est parti là. Karine, s'il est encore au standard, tu lui dis que la prochaine fois qu'il passe à l'antenne, je lui dis au revoir d'entrée.
7: T'as pas viré le bon. Alors, si j'étais toi, je me la jouerais petit.
3: C'est qui?
7: Quelqu'un d'autre des autres.
3: Mais attends, je me la vire petite, Toi, la chienne, tu vas la fermer.
13: Et franchement, là, Gérard, tu vas pas passer
4: un petit peu fort. Parler de chien et de chienne comme ça, Gérard. Faut que
3: mais attends, mais c'est elle, depuis tout à l'heure, elle se croit une chienne.
13: Bah attends,
3: c'est la traite de chienne.
13: C'est les débats, là.
3: Elle fait du boulot de chienne.
4: Justement, en parlant de chien et de chienne, Gérard, sur le net, on est 9208 là pour l'instant, ça monte, hein. Tu peux le noter, 9208, point culminant du débat pour l'instant. Il y a Calvinator qui nous demande quelles études il faut faire pour faire chien d'agent de sécu.
3: Putain, mais tu peux lui demander qu'il répète la question.
4: Bah ça va être dur, parce que ça va être un petit peu difficile si tu veux, Gérard.
3: Parce que mes neurones, elles ont pas compris.
4: Tes neurones. Donc il te demande qu'est-ce qu'il faut faire comme étude pour faire chien d'agent de sécu.
3: Et si elle a pas besoin de faire des études, il est complètement con celui-là.
4: Bah ouais, mais tu deviens pas chien d'agent de sécu comme ça.
13: Bah oui.
4: À moins d'être pistonné ou de coucher.
7: Avec... Choisi, hein.
4: Ouais, voilà, faut coucher quoi.
3: Bah, de manière, il y en a bien qui couchent avec leur patron pour avoir la bonne place alors.
4: Bah ouais, donc c'est ça alors en fait.
3: Voilà, bah faut coucher, puis c'est tout. Je sais pas si s'il y en a qui couchent parmi les auditeurs pour avoir leur place qu'ils ont. Mais en principe, ça va. Ah bah tiens, ça va être un thème de débat. Tiens,
13: note-le, Gérard. Ah, note-le sur une feuille. Voilà, un thème de débat.
3: Faut-il coucher
4: pour devenir chien d'agent de sécu?
3: Non, faut-il coucher
13: pour être un auditeur?
3: Faut-il coucher pour avoir ce job? Pour avoir.
7: Ouais, faut-il coucher pour être auditeur, c'est pas mal.
13: Gérard, il est 2h.
7: Ouais.
13: Gérard, il est 2h, il reste à peu près encore un gros quart d'heure, donc on,

0: Allez. Faut pas confondre, faut pas mélanger de cul, de travail. Oh là là, parce que là, on va plus s'en sortir. Donc, pensez-vous que le pensez-vous que le métier de maître chien et d'agent de sécurité font les mêmes horaires? On va demander à Michel.
1: Non, les maîtres chiens, c'est plus tourné vers le soir.
0: Et les agents de sécurité, t'en as qui travaillent de nuit?
1: Il y a des agents de sécu, comme on le disait tout à l'heure, à juste titre, qui travaillent dans des magasins, des grandes succursales, des grandes surfaces, qui travaillent la journée. Ils
0: sont ouais, mais t'en as qui travaillent de nuit, comme moi je disais tout à l'heure pour mon cas. Mmh. Oh, bon. Mère Michel?
2: Bah, à peu près pareil, hein.
0: Jamais, non, mais on parle pas de cul, hein. Je te préviens tout de suite sur les questions, hein.
2: Ah, mais moi non plus, hein.
0: Non, mais c'est ce que tu voulais savoir.
2: Tu fais des débats terre à terre.
0: T'inquiète pas, Mère Michel. Pour le débat du SM, on va, tu as.
2: Il y aurait moyen que je sois là.
0: Ah, ouais, mais de toute manière, on va garder ton number et puis on va s'occuper de ton matricule, ma petite.
2: Ça me ferait bien plaisir que tu t'occupes de mon matricule.
0: Ah, bah, y a pas de problème. T'inquiète pas, je vais t'avoir en antenne tout à l'heure, toi. T'inquiète pas.
1: On va retrouver ta chatte, t'inquiète. T'inquiète
3: pas. Couper vos petites.
0: Monsieur Mazur.
4: Oh oui, enfin, c'est Monsieur Mazur.
2: Je veux bien que Monsieur
3: t'interrompre, mais on accueille quelqu'un.
0: Oui.
3: Bombe dactylogène.
0: Quoi?
3: Bombe dactylogène.
5: Bonsoir.
3: Du 117.7.
0: Bonsoir. Bombe dactylogène.
5: Bonsoir, bombe dactylogène. C'est qui pique les yeux?
0: 117.7.
5: Tout à fait, 117.7, mon moignon, 32 ans. Bonsoir.
0: On s'en fout de ton âge et de la ville. C'est 117.7, c'est hop, terminé, basta. Hop. Monsieur Mazur.
4: Écoutez, moi je dirais que les horaires des maîtres chiens et ceux des agents de sécurité sont légèrement décalés, n'est-ce pas? Parce que.
0: Le portable! Allô? Le portable!
4: Allô?
0: Merci. Oui, monsieur Mazur, j'écoute.
4: Oui, je disais donc que leurs horaires sont légèrement décalés, ne serait-ce pour le maître chien, le temps d'aller promener son animal, de lui donner à manger, donc il est impossible d'avoir les mêmes horaires.
0: Non, mais attendez, monsieur Mazur.
4: Oui.
0: Je crois que vous comprenez pas ce que je vous dis, là.
4: Oui.
0: Je vous demande s'ils font les mêmes horaires, je vous demande pas. S'il faut donner à bouffer au chien, s'il faut le sortir pisser.
4: Non, je vous demande,
0: est-ce que pensez-vous que le métier de maître chien et d'agent de sécurité font les mêmes horaires? Je vous demande pas.
4: Eh bien, justement, je vous réponds qu'ils ne font pas les mêmes horaires, qu'il y a un léger décalage entre leurs deux professions, puisque le maître chien doit s'occuper de son chien un peu plus longtemps.
0: D'accord. Ah, bah, ouais. Enfin! Ah bah punaise, on va y arriver avec vous, hein.
4: Oui, c'est Monsieur Mazur.
0: Oui, ben ça on le sait que c'est Monsieur Mazur qui répond aux
4: votre
0: questions.
4: Portable.
0: Bombe, c'est pas le mien,
5: bombe dactylogène. Écoute, je sais pas si t'es un petit peu au fait des conventions collectives qui régissent un peu ce milieu, mais effectivement à la base ils ont les mêmes horaires, mais comme le disait Monsieur Mazur, il y a une décharge horaire pour le canidé, quoi.
0: Alors je peux vous dire tout de suite que bah vous êtes tous plantés, c'est que c'est non. Ils font pas du tout les mêmes horaires.
4: Oui,
0: malheureusement.
4: C'est ce que je disais, Monsieur Gérard.
5: Qu'on t'a dit.
1: Gérard, est-ce que je pourrais te poser une question qui sort un petit peu du débat?
0: C'est qui?
1: C'est Michel et Médor.
0: Ouais, il a dit.
1: J'aimerais savoir, tu as fait le test de Benjamin Castaldi sur M6?
0: Hey,
1: ouais.
0: Michel.
1: Ouais.
0: T'as fait le test avec ta femme pour savoir si t'allais l'enculer ce soir?
6: Gérard. Répartiman ce soir. Bravo, Michel.
0: Tu vas même aller y goûter tout de suite, à l'enculé. Au revoir. Au revoir.
7: Gérard sur le net. Yaourt oui. Mystère me demande si les chiens sont soumis aussi à la loi des 35 heures.
0: Non mais attends, tu peux répéter la question parce que je crois que mes euros n'ont pas compris. Puis de toute manière, t'as tellement bien articulé quand t'as pété que j'ai pas compris la question.
7: Bon, tu sais, j'articule au moins aussi bien que toi. Alors, Gérard, est-ce que les chiens sont soumis aussi à la loi des 35 heures?
0: Non.
7: D'accord.
0: Bah non, parce que vu que les maîtres c'est pareil, automatiquement je pense pas.
8: Bon, Gérard, on va conclure. On va conclure parce que là il y a l'animateur derrière qui s'impatiente.
0: Il est là l'animateur.
9: Non, on va pas tarder là.
0: Non mais
8: dernière question.
0: Non,
8: et puis
0: c'est bon, on fait la conclusion.
8: Eh ben on fait la conclusion, allons-y.
0: Non, c'est bon, là il y en a assez. De toute manière, je savais bien, parce que de toute manière, vu, bah avant que les auditeurs fassent la conclusion, c'est moi qui va quand même parler un petit peu. C'est vrai qu'on a eu du mal à partir. Sur ce débat. Non mais vous pouvez allumer les micros au standard. Au standard parce que c'est pour vous.
3: Nous
0: que
3: écoutons.
0: C'est pour vous que je vais m'adresser quand même. Donc c'est vrai qu'on a eu du mal à partir, mais là on était bien parti, donc c'est dommage. Mais bon, de toute manière c'est vrai que le débat n'est pas terminé. Les prochaines questions qui restaient donc seront à mettre de côté. Donc on continuera de faire sur un prochain débat. Donc il y aura un débat 2 sur les agents de sécurité.

0: Donc je peux tout de suite vous annoncer le thème du débat avant que la conclusion se fasse. Le prochain débat qui aura lieu, je ne sais pas quand, se portera sur la chirurgie esthétique.
1: Voilà. La quoi,
0: Chirurgie esthétique.
1: D'accord.
0: Donc pour la conclusion, on va demander à Bombe Actylogène.
2: Bombe Actylogène, bah écoute, ce fut un bon débat avec un animateur très médiocre. Bon, écoute, je sais pas, moi, est-ce que tu serais éventuellement intéressé par reprendre un petit peu le métier d'agent de sécu, parce que j'ai des places, gardien de cimetière ou agent de sécu dans une morgue, si ça t'intéresse, tu me reprends au standard et on en discute.
0: Tu sais ce que je vais te dire?
2: Ouais,
0: ta proposition, tu te la carres au cul.
2: Ouais.
0: Et si c'est un animateur de merde qui fait des débats, eh ben l'animateur de merde, tu sais ce qu'il te dit?
2: Médiocre.
0: Eh ben médiocre, de toute manière, moi je t'emmerde, je fais les débats comme je veux et c'est tout.
2: Si ça
0: te plaît pas, le prochain coup tu restes chez toi, t'appelles pas, d'accord?
2: En de bon entendeur,
0: salut. Bonne nuit, au revoir. Au revoir. Monsieur Mazur.
3: Oui, alors écoutez, monsieur Gérard, je n'ai qu'à vous remercier de nous avoir introduit dans les agents de sécurité. Je vous dirais que nous avons appris énormément de choses, que ces gens ne sont pas étroits par rapport à ce que l'on pourrait penser. Bref, pour conclure, une émission qui restera dans les annales.
0: Non, mais c'est vrai que on a eu du mal à partir, mais là une fois qu'on était bien parti.
3: Oui, absolument. Je suis d'accord avec vous.
0: C'est vrai que
3: mal au début et puis après ça va beaucoup mieux.
0: Après c'est bon parce qu'il y a eu vous, il y a eu la mère Michel et puis après il y a eu quelques auditeurs qui ont quand même essayé de.
4: Heureusement qu'on était là, monsieur.
0: De remonter un peu la sauce.
3: Oui, absolument, Madame Michel. Oui, nous étions là. Oui, effectivement.
0: Alors mère Michel, avant que je lui broute le minou en antenne.
4: Bah rien. Alors rien que cette idée, je raccroche tout de suite.
0: Ça y est, l'autre. Bon, la conclusion.
4: Eh bien, écoute, mon pote a pas osé le dire tout à l'heure, mais moi je le dis, animateur de merde, ça aurait pu être un bon débat. Faudrait que tu changes un peu le registre de tes questions. Donc là, je pense qu'on a fait le tour à peu près de tout ce que tu connais. Si ce n'est. Oh non, je vais pas le dire, ça va être méchant.
0: M'a dit.
4: Donc, commence à faire des débats où tu connais pas le thème, comme ça les gens t'aideront à faire des questions et ça s'arrêtera d'être des questions cons.
0: Ouais, alors je vais te dire une chose, dans ces cas-là, pour le débat sur la SM, t'iras te faire foutre.
4: Ah, mais
0: ma grande.
4: Que t'iras faire tour bien profond, toi aussi.
0: Ouais, toi aussi, t'iras te faire sauter bien profond, au revoir, bonne nuit. Voilà. Pour finir sur l'internet.
5: Gérard, alors, pour finir, 9492. Donc, pas les 10 000, hein.
6: Non, mais pas mal quand même.
5: Pas mal, ouais.
6: Ouais.
5: Pas loin. Quelques conclusions. Mister Cousin qui te dit, les agents de sécu sont des grosses feignasses, comme toi, Gérard.
0: Ça, c'est plutôt lui qui est une grosse feignasse parce qu'il a pas arrêté de nous faire chier sur l'internet.
5: Voilà. Une autre conclusion, celle de Juge de Lyon qui dit en conclusion que les agents de sécu ont besoin d'une sacrée paire de couilles pour exercer, à l'inverse de Gérard, qui est une sacrée couille sans père.
0: Bah lui, il est aussi con que sa mère.
5: Voilà. Et puis une conclusion de Anonyme. La sécu, c'est bien, on abusait, ça craint.
0: De toute manière, ça veut dire qu'ils disent plutôt un verre, ça va, trois verres, bonjour les dégâts, c'est ça?
5: Voilà. Okay, j'ai compris. Ça doit être ça.
0: Voilà, donc qu'est-ce que j'ai à rajouter? Rien, à part que l'équipe ce soir, ça a été dur au départ, mais.
6: Et on s'est bien rattrapé, hein.
0: Ouais, mais il a fallu que je gueule.
6: Bah oui, mais c'est. Il a fallu
0: que je gueule assez souvent.
6: Mais c'est tellement bon quand tu gueules.
0: Ah ouais, mais c'est pas bon pour ma santé aussi. Faut pas l'oublier.
6: Ouais, mais moi aussi je suis malade.
0: Parce que à force de gueuler, bientôt, moi je vais plus avoir de bois, je vais venir faire les débats comme ça.
7: Bon, allez, vas-y, allez, cours.
0: Donc conclusion, le prochain thème des débats, on l'a dit, chirurgie esthétique. Donc c'est qui ce soir pour la nuit sans pu la nuit? C'est Simon.
5: C'est Simon.
0: Donc moi je vous dis à bientôt, très
1: adieu.
0: Bientôt. Et puis on va s'écouter pour terminer. Roger, Postum Gum. Et voilà, bonne nuit à tous.
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1: Bah, je suis pas très content des conneries qu'on fait sur mon dos.
9: Bah, c'est quoi? Alors, je t'explique. Alors, je réexplique quand même pour tous ceux qui viendraient d'arriver. GG, donc, en direct de sa cabine de Suresnes. T'es même pas dans une cabine, là. T'es chez un copain, on m'a dit.
1: Je suis chez Henri.
9: D'accord, ok. Donc, on a reçu un courrier de la direction de Énergie Côte d'Azur 06 à Nice, CEDEX. Il y a marqué, je me permets de vous écrire, donc ça c'est cher Max, c'est de la énergie, hein, je veux dire, je l'invente pas, c'est marqué, hein, donc je l'invente pas, merci. Alors il y a marqué, je me permets de vous écrire car j'ai reçu il y a peu de temps un coup de fil de Gérard de Suresnes, puis un courrier de sa part. Vous trouverez la lettre et le CV qu'il m'a envoyé dans cette enveloppe. Je vous écris car je trouve ça je trouve que sa démarche est assez discutable et je pense que ce genre de pratique n'est pas très déontologique. Je ne discute pas ses qualités d'animateur ni son expérience professionnelle, mais plutôt sa façon de se vendre. Voilà, je tenais à vous informer des intentions de votre collaborateur et surtout de sa façon de procéder. J'espère que cette lettre marche sur malin. Donc voici la lettre que tu aurais soi-disant envoyée à Énergie Côte d'Azur. Moi j'avoue que j'ai des doutes, mais en même temps je reste quand même très sceptique. Je lis la lettre, ensuite j'attends tes commentaires, d'accord? Alors, à l'intention de monsieur le directeur général, monsieur le directeur, pardon, d'Énergie Côte d'Azur, donc monsieur Gérard de Suresnes. Monsieur, suite à notre conversation téléphonique de ce jour, veuillez trouver 6 juin le curriculum vitae. Vous pourrez constater que je possède une très grande expérience professionnelle dans le domaine de la radio. Je vous appelle car je postule, pardon, chez Énergie pour un poste d'assistant directeur général de la région Côte d'Azur, ainsi que pour votre poste animateur vedette sur le réseau national, ce qui est quand même assez gonflé. En ce qui concerne l'audience, je peux vous assurer une augmentation sensible des chiffres dès le début de ma présence sur votre antenne. En effet, de nombreux auditeurs de Fun Radio sont plus fans de Gérard de Fun Radio et ils me suivront sur Énergie. Dans une attente d'un prochain contact, je vous prie d'agréer, monsieur, mes salutations distinguées. Je rappelle donc qu'il y a une photo de toi, c'est la photo en plus que tu as envoyée du magazine XL, curriculum vitae, formation BEPC, CAP routier cibiste, BEP de poète, bac pro animateur radio, expérience professionnelle animateur vedette sur Fun Radio Shalom pendant 3 ans, formation de Max dit le Star System pendant 5 ans, 2 ans d'animation sur Fun Radio Réseau National, animation de Suresnes Club Discothèque, ambition de devenir PDG d'un réseau national ou ouvrir une école d'animateur radio, bah tu penses bien Gérard.
1: Attends,
9: calme-toi, commence pas à t'énerver comme je dis dernier. Et passion et hobby, la Formule 1, c'est vrai, le café, c'est vrai, la loco, c'est vrai, les camions, c'est vrai, et la Cibi, c'est vrai.
1: La loco, c'est quoi ces conneries là?
9: Alors déjà, je voudrais savoir, est-ce que c'est bel et bien toi qui as envoyé ce document?
1: Bah ouais, mais laisse-moi expliquer, s'il te plaît.
9: T'as picolé toi encore ce soir?
1: Attends.
9: Bon, alors vas-y, explique-toi, vas-y GG. Vas-y.
1: Bah, alors attends, je t'explique. Vu que Benoît Cigard avait quitté ses fonctions de PDG.
9: Ouais.
1: Vu que tout le monde me disait si tu continues à gueuler comme ça, tu feras plus de débat. Moi je pensais que j'allais arrêter les débats et que...
9: Bah oui, mais attends, t'as vu un peu, c'est quand même inadmissible ce que tu as fait, quoi. Je veux dire, tu travailles pour Fun Radio depuis le temps et monsieur envoie de la candidature à Énergie. Non mais je veux dire, demain pourquoi pas Skyrock pendant qu'il y est, tant que t'es au bout du rouleau.
1: D'ailleurs, j'ai déjà envoyé un courrier à Skyrock aussi.
9: Ah bah tant que t'es au bout du rouleau, vas-y jusqu'au bout, mets-toi la corde au cou, quoi. T'as bien raison.
1: Vous faites pas chier non plus me gueuler dessus tout le temps.
9: Ouais mais attends Gérard, je suis désolé.
1: Attends,
9: t'arrives à moitié.
1: Pas emmerdé non plus hein.
9: Tu t'arrives à moitié pinté une fois sur deux, tu gueules tout le temps. Tu vas te calmer. Nous, on attend des explications dans les locaux. Et je trouve dommage d'ailleurs que monsieur, dans des cas comme celui-ci, ne veuille pas se déplacer jusqu'à la radio. Il préfère rester dans sa cabine téléphonique bien au chaud chez des amis bien au chaud plutôt que de venir me voir et me le dire en face. Hein. Bien sûr, t'as un peu peur.
1: Attends, j'ai peur.
9: Bah ouais.
1: Attends.
9: Ah ouais.
1: C'est bon, c'est ce que je veux, hein.
9: D'accord, bah voilà, monsieur fait ce qu'il veut, comme d'habitude, il continue à faire son petit train-train quotidien.
1: Pas pour un câble non plus.
9: Non, mais on prend pas pour un câble, c'est toi qui nous prends pour des cons, ça s'appelle un torchon. Et moi, je trouve inadmissible. Et ça, Françoise, à mon avis, doit l'écouter ce soir. Et va
1: Mais de toute manière, Françoise, j'en ai rien à foutre.
9: Oui, je sais que t'en as rien à foutre, mais à mon avis, elle aura encore un bon argument de coup de gueule demain pour aller gueuler et dire que c'est inadmissible
1: que qu'elle essaye de faire un coup de gueule.
9: Qu'il y a un mec comme toi qui s'amuse à envoyer des CV sur des radios concurrentes.
1: Hein?
9: Ouais, c'est bon. C'est le cas de le dire. Moi, on va pas aller jusqu'à au terme du
1: débat. Non, mais de toute manière, de toute façon, vous pouvez...
9: Jean-Luc!
1: Oh!
9: Ouais, c'est ça, ouais.
1: Attends!
9: Ouais, fais le malin. Il est un peu pinté, le GG, ce soir.
1: Ouais, je suis pinté, j'ai bu deux cafés, alors.
9: Et après, il me fait rire. Le GG me dit oui, j'écoute plus la radio la semaine, de temps en temps, je vais chez des amis, tu parles. Il écoute la radio, et dès qu'on parle de lui, il rapplique tout de suite, hein. Ça, c'est pour amuser la galerie, t'es toujours numéro un, GG. Eh ben, écoute, je te donne peut-être rendez-vous à demain avec les coups de gueule de Françoise, on entendra probablement parler de toi une fois de plus.
1: Bah ouais, mais Tanière, moi j'avais fait un poème, quoi, mais c'est pour...
9: Vas-y, balance ton poème, qu'on va faire des poèmes, comme par hasard. Eh ben écoute, tu bouges pas, GG, on va faire ton petit poème d'ici quelques instants, on aura également Tonio, 18 ans, de La Roche-sur-Yon, qui est une anecdote exactement, sur les cambriolages. Vive Françoise, Abba, Gérard, cherche pas à te refaire des amis, GG, t'es fait comme un rat, c'est ce qu'on nous dit sur le Minitel, et si vous voulez nous laisser des messages, c'est le 3615, code Fun TV, 1.29 la minute. Est-ce que notre Gérard à nous, que nous avons sur l'antenne, est toujours là, Gérard?
1: Oui.
9: Bon, il y a soi-disant un vrai Gérard, le vrai Gérard, notre Gérard national. Qui appellerait Furax.
1: Ces conneries, là?
9: Ben, je sais que tu t'en plains, et je vais plus savoir qui croit, parce que t'as tellement la voix du
1: non,
9: vrai
1: attends,
9: Gérard.
1: Max, tu me connais bien.
9: Bah oui, mais enfin, quand même, je sais que tu te calmes beaucoup, donc notre Gérard à nous, peut-être l'imposteur, on ne sait pas. En tous les cas, il y a quelqu'un qui essaie de nous joindre. On a un numéro de téléphone et ça sonne occupé dans sa cabine. Donc j'ai plutôt l'impression que c'est un canular. Mais s'il nous écoute, qu'il raccroche, on va essayer de le joindre. Donc Julie et Gaël vont faire ça et je te demande de ne pas bouger Gérard, d'accord? Au même titre. La radio derrière, s'il vous plaît, à l'accueil. Merci. Allô?
10: Ça fait.
9: Allô?
10: Ah ouais. Allô?
1: Ouais.
10: Ouais.
1: Hey, connard.
10: Non mais attends, pour l'instant c'est pas toi qui a l'appareil, d'accord? C'est
1: la attends, quand on t'appellera pot de chambre, tu sortiras sous lit, ok?
10: Bah dans ce cas-là, quand tu mettras des cassettes, mon con, pour te faire imiter, tu le diras aussi.
1: Ouais, et la main de ma soeur dans la culotte d'un joueur.
9: Oh là, moi j'ai des doutes, Miguel, je ne sais pas qui est vrai, qui est le faux, là. Hein.
10: Ouais, alors dans ce cas-là...
1: Ouais, dans ce cas-là, tu la fermes.
10: Ouais, bah déjà...
1: Bon, attends, je la ferme, ok?
11: Je sais pas qui est le vrai.
9: Non, mais qui est le vrai, qui est le faux, Miguel? Miguel, attends, je ne sais plus qui est le vrai, qui est le faux.
11: Ouais, ben je crois qu'ils en tiennent une bonne tous les deux. Hein.
10: Ils en tiennent une bonne tous les deux, t'as raison, toi. Tout à l'heure, je vais descendre et je vais faire voir un mec si c'est moi qui fait le con, là.
1: Ouais, c'est ça, connard, ouais. T'as qu'à descendre.
9: C'est pas toi, GG, qui ferait les deux voix en même temps?
10: Non, pas du tout.
1: Attends,
11: moi, je crois que c'est bon, moi.
10: Bon, alors...
1: On va pas prendre les gens pour les canards sauvages non plus. Hein.
9: Ouais,
10: bon, alors, NG, tu reprends, je descends.
9: D'accord, bon alors descends, j'ai cité le...
10: J'arrive.
9: Voilà.
10: Ouais, bah, t'as qu'à descendre, connard.
9: Voilà.
10: Ouais, bah, descends.
9: Voilà. Donc, le vrai GG va normalement descendre.
1: Attends, je
9: peux
1: encore dedans. Des conneries.
9: C'est
1: encore des conneries de fil d'art, ça.
9: Hein?
1: Ça sera encore des conneries de fil d'art, ça.
9: Bon, on va voir.
1: Attends.
9: On va voir, Miguel, on va voir. Pour l'instant, il n'y a pas de GG. Il n'y a pas de GG. Ah, il y a le tatou qui sonne là, apparemment encore là.
1: Putain, mais s'il m'écoute, quand il va se fermer.
9: Voilà, bon, Miguel, on attend pour l'instant. Il n'y a pas de GG, j'ai l'impression qu'il faisait les deux voix en même temps. Hein.
11: Ouais. Donc, je voulais t'appeler depuis vendredi dernier, suite à la super prestation de Gérard.
1: De quoi?
12: Moi qui joue au con.
9: Alors, vas-y.
1: Ouais,
9: d'accord, ok.
10: Hé, Lascar.
11: En fait.
9: D'accord, je pensais que c'était le vrai, c'est la même voix. Allume ton micro, c'est la même voix, excuse-moi Miguel encore, mais là il y a le vrai GG de Suren qui est arrivé.
10: Hé, Lascar.
11: Ouais.
12: Alors maintenant c'est moi qui joue au con. C'est moi.
10: Ouais, c'est toi.
12: Ouais. C'est bizarre.
10: T'as la tête d'un con.
9: T'as exactement la même voix.
12: Non mais le mec avec les cassettes, eh ben il peut jouer, hein.
9: Bon, c'est pas des cassettes puisqu'il parle en direct.
11: Non mais les cassettes.
10: Mes genoux, les cassettes aussi.
13: Gérard, comment veux-tu qu'il te réponde en direct si c'est une cassette? C'est qu'il est en direct. Mais je savais pas que t'étais bête comme ça. T'as eu des chromosomes. Comment tu veux que ça soit une cassette s'il parle? Pose une question. Attends. Gérard, si tu lui poses une question et qu'il te répond, c'est une cassette ou le mec il parle en direct, à ton avis, Gérard?
12: Non,
13: Gérard, avant qu'il te réponde, si tu lui poses une question et qu'il te répond tout de suite là, c'est quand même une cassette ou c'est un mec en direct?
12: On va voir.
13: Alors vas-y.
12: Quelle heure est à l'heure actuelle?
10: Quelle heure est-il? Bah, il est
12: 1:35. Bah voilà. Donc, à mon avis, mon pote, pour un
10: sens... De quoi?
13: C'est pas une cassette, comment tu veux qu'il te réponde?
10: Une cassette. Bah, tiens.
13: Comment tu veux qu'il te réponde? C'est une cassette,
10: si
13: c'est...
10: Broutille,
13: va. Tu crois que c'est une cassette? Il est bête.
10: Non, mais ça fait...
13: Oui, mais la dernière fois, c'était toi.
12: Mais si.
10: Il est pas bête, il est bourré.
13: Vous avez la même voix.
10: Ouais. Il est pas bête, il est bourré.
13: Bon alors, t'es qui en fin de compte? Tu t'appelles Gérard aussi?
10: Il habite en Ricard là, le connard là.
13: Non, ça va. Le GG imposteur là, tu t'appelles Gérard aussi? T'appelles d'où?
10: De Suresnes.
13: Ah bah voilà, bah il y a deux Gérard de Suresnes apparemment.
10: Eh ben on est pas dans la merde.
13: Il y a deux Gérard de Suresnes. Eh ben maintenant
12: Attends, t'habites où toi, le fameux...
10: Oh, fais-le pas droit, tu vas commencer à te calmer un petit peu. Parce que tu commences à me casser les bonbons. Non, ok.
13: Ce qui craint, c'est que maintenant on risque de se tromper quand on va avoir deux Gérard à l'antenne. On risque de plus savoir qui est le vrai et qui est le faux à chaque fois.
12: Non mais attends, déjà demande à celui que soi-disant qui habite à Suresnes qui me donne exactement le numéro de la cabine
13: téléphone.
10: Non plus.
13: Non, est-ce que tu donnes ta numéro de cabine, Gérard, toi, la tienne en direct?
12: Non.
13: Bah alors pourquoi il donnerait la sienne?
12: T'as
13: pas le droit de donner des numéros en direct, tu le sais très bien, Gérard.
10: Par contre, je peux peut-être donner mon numéro de tatou.
12: Vas-y.
10: Non, je vais pas te donner à l'antenne.
13: Il a bien raison, il faut pas le donner.
10: Pas le donner à l'antenne pour que Fesse de Bavoin continue à m'emmerder.
12: Ouais, c'est ça. Bon, mon pote, je vais dire une chose. De toute manière, tu t'appelles pas Gérard, d'accord?
10: De toute manière, moi je t'emmerde.
12: Eh ben moi aussi.
10: Déjà d'une.
12: Tu régleras tes comptes avec Henri quand tu le verras, d'accord?
10: Ça lui a
13: pas fait plaisir.
10: C'est toi le connard qui te fait enculer à la loco à ma place, dans les toilettes.
12: Non mais attends, parce que j'étais à la loco vendredi.
10: C'est toi le connard qui s'amuse à te faire enculer, puis on prend des photos, on dit que c'est moi. Après,
12: ouais, mais attends,
10: qu'on m'emmerde sur le tatou.
12: C'est ça, espèce de petit con. Ouais, bouffe la bouteille de Ricard, toi, espèce d'enculé.
13: Ah non,
12: comment?
13: Mais pourquoi tu
12: dis? Dans ces cas-là, tu diras pas connard, tu vas seul. Ta gueule toi-même.
10: Ta
12: gueule, faire sauter.
13: Ah non, Gérard, c'est terminant.
10: Donc
13: apparemment, le vrai Gérard. Le vrai Gérard de Suède a dû encore un petit peu picoler ce soir, parce que va te faire sauter tout ça. En tout cas, ton agressivité montre que
12: mon agressivité, d'accord, je l'entends depuis 22h30.
13: Pas de grossièreté.
12: Oui, mais depuis 22h30.
13: 23h et 23h15, il a appelé.
12: Moi, 23h15, ça a appelé la cabine. Donc, alors, je vais te dire une chose que c'est faux, parce que j'étais en train de regarder un reportage sur TF1, tu vois, pour pas citer la chaîne.
10: Histoire naturelle, il y regardait.
12: Oui, c'est ça. J'étais en train de regarder le reportage sur les homosexuels, tu vois.
13: Très bien, pour voir ce qu'il
12: y a. Je vais dire une chose, il y a même une auditrice, elle s'appelle Estelle.
13: Ils t'ont filmé?
12: Non, une auditrice qui s'appelle Estelle, elle devait me rappeler, et elle l'a regardée en même temps que moi. Et moi, je l'ai regardée. Oui, je sais. T'as quelle signature?
13: C'est la signature du patron.
12: Ouais, mais est-ce que t'as ma signature réelle? Non.
13: Non. Par contre, il y a un CV avec ta photo.
10: Hé, connard? Allô?
13: Voilà, ça, c'est le CV que t'as envoyé à Énergie avec ta photo en plus du magazine.
12: Ah ouais, c'est bien parce que.
13: C'est bien, c'est toi. C'est bon. Donc apparemment.
12: Non, mais attends,
13: tu t'amuses aussi à envoyer du courrier à Énergie.
12: Oui, c'est ça. Avec quelle adresse?
10: Hé, connard?
13: Bah avec ton adresse.
12: Oh, tu restes poli, lui, parce que
10: t'es... j'ai le numéro de tatou, là.
12: Bah vas-y, abruti, donne-le.
10: 06 57 82 21 80.
13: C'est ton numéro, ça.
12: T'es content?
10: Allez, hop.
12: T'es content?
13: C'est quoi?
10: Bon alors, tu te demandais bien
12: de il sort d'où celui-là? C'est toi qui l'as sélectionné.
6: Attends,
13: il a la même voix que toi, on a un
10: front. Ouais, va voir si maman a fait des carottes.
13: Ouais, bah ça va.
12: Oh, alors.
10: on se pose une question.
13: Quoi?
10: On se pose une question. Ouais, il a bien un masque,
12: tu respectes les parents, d'accord?
10: De quoi?
12: Parce que sinon, ton père, il va se faire enculer dans la Boulogne.
10: Ouais, ta soeur, t'as pour ça, la baiser?
13: Ah, c'est bon, on arrête là parce que là vous devenez vulgaire et ça sert à rien. On n'a pas besoin d'être vulgaire pour être bon. On n'a pas besoin d'être aussi vulgaire.
10: Vous avez mon poème.
14: Oui, faites un concours de poèmes.
13: Non, on va faire un truc, on va mettre un disque et après il va y avoir un règlement de compte à OK Corral. Miguel, donc je pense que tu voulais laisser partir GG à Énergie.
11: Ouais, en fait non, moi je pensais qu'il allait postuler plutôt à RTL parce que c'est plutôt sa radio de prédilection, quoi.
15: Si c'est que tu vires le faux.
13: Il est là, GG, t'es là, le faux GG, il est toujours là, le faux GG.
10: Attends, que tu vires le faux. Bah dans ces cas-là, tu dégages aussi. C'est simple, c'est clair et net, ça va aller vite. Allez hop.
15: Non mais attends, déjà pour l'instant, t'es en train de t'amuser sur mon dos.
10: Je suis en train de m'amuser sur ton dos.
15: Donc
10: attends,
15: t'es
10: même... Et c'est peut-être pas toi le con qui s'est fait enculer dans les toilettes non plus, hein.
15: Non mais attends, s'il te plaît.
10: Ta gueule.
15: D'accord. C'est bien avec le bruit derrière. Hein.
10: De quoi?
15: C'est bien, t'as du monde derrière toi.
10: Bah ouais, il y a Henri et Myriam.
15: Ouais, c'est ça. Henri et Myriam, c'est ça.
10: Bah ouais.
15: C'est ça, Henri et Myriam.
13: Ouais, comme par hasard.
15: C'est ça.
13: Ils n'ont plus que Stéphanie et Caroline et Christelle et puis
15: voilà.
13: Christelle, bien sûr.
15: Tu crois que je vais te prendre
10: que Framboise, je t'aime.
15: Bah voyons.
13: Bien sûr, bon, tu bouges pas, on va voir si on te reprendra dans un instant, on va discuter de tout ça avec GG, si vous voulez nous appeler, c'est la radio libre de la nuit, 0870-5000 et 0803-08-5000, il est possible que dans la nuit également on fasse un petit débat sur la presse que nous avons eue, je vous lirai, c'est un article, c'est pas sûr qu'on le fasse, hein, sinon on le fera demain, faut que je le récupère, faut que je le repère.
15: Voilà. Et pour les Belges, 0331-47-99-5000.
13: Voilà, t'es un peu picolé quand même.
15: Non, non.
13: D'accord.
15: Bon, de toute manière,
13: on
15: les
13: parlera d'énergie, on parlera également de...
15: Non, mais ça, c'est bon, t'en as assez parlé, j'en parle pas de ça déjà. Ah,
13: apparemment, il est gêné qu'on en parle parce que...
15: Non, déjà, ça pour moi,
13: la vérité vraie.
15: Non, non, c'est pas que c'est la vérité vraie, déjà, c'est faux.
13: C'est la vérité faux.
15: C'est la vérité faux. Donc, j'ai jamais été signé ça, donc quand il y aura ma signature, on verra.
13: On verra.
0: Qu'est-ce que tu crois, toi? Tu crois qu'on va te lâcher la grappe comme ça?
13: Bah non,
0: maintenant t'es dehors, tu fais les défis qu'on te dit, et c'est tout, et tu te la fermes, ta grande gueule.
13: Voilà, justement, bah tiens, commence par fermer la tienne.
0: Ouais, c'est clair,
13: bah, voilà. Tu viendras avec moi, parce que ça, dans l'auto, il y a des bières gratos.
0: Ouais. Non, là, tu iras te faire foutre, parce que j'irai pas.
13: Comme ça, on va pouvoir te faire conduire des tracteurs.
0: Ouais.
13: Comme ça, tu sauras comment faire pour rentrer, quand tu partiras en vacances. Alors, tout le monde connaît ça.
16: J'ai la quéquette qui colle.
13: Etc, etc. Il y avait plusieurs parodies qui ont été laissées sur le répondeur, dont une qui était apparemment directement dédiée à Gérard. Et ensuite, on aura Michel de Paris, 26 ans, qui veut un conseil pour les JO. Pour l'instant, écoutons donc une parodie concernant la quéquette qui colle pour Gérard de Suren.
17: J'ai une jambe en plastoc, j'ai un gros kyste dans le cou. J'ai une jambe en plastoc, vous approchez pas, j'ai plein de poux. Je suis né au Sainte-Marie de la mer, direction la Dasse et puis Nanterre. Quand je me suis foutu en l'air, je n'étais pas très clair. C'était au péage du pont de l'Alma, je glissais sur le verglas.
13: Oh non.
17: Quand les pompiers sont venus me chercher, ils ont eu peur du moustachu, ma fille. Comme j'étais complètement torché, ma jambe est restée dans le fossé. J'ai dû conduire un sonitone et c'est une vraie cochonne. J'ai appelé d'une cabine, je bourrais alors le fion de Christine. Si je préférais la bibine, elle me suçait bien la pine. Soit lourd sucé, sans y trop sang, bulldog en fait autant. Je suis qu'un seul alcoolique, malgré ma cure de désintox. Je suis qu'un seul alcoolique, j'enferme mon choix dans un box.
13: Ah non.
17: Aujourd'hui j'anime des débats avec un QI de moins 23. Je suis celui d'argent culin, car je trouve mon cul bien sympa. On me dit que je suis qu'un sinistre de la vie, je viens de la gitanerie. Maintenant je vis avec Sandy, on fait de grandes sodos parties. Avec mes 10 grammes d'alcoolémie, j'invite des fois Henri. J'ai essayé d'arrêter de boire, mais bon c'est sans espoir. On a des bas potables, mais bon c'est pas probable.
0: Putain, mais qui c'est le branleur qui a sélectionné ça?
13: C'est Manu et Fildar. Putain, mais les gars,
0: vous êtes deux enculés. Hein. Vous êtes deux gros enculés.
18: Anagramme de Lucerne.
0: Ouais, ben pour l'instant, ça vous fait peut-être rire, mais ça ne me fait pas rire. D'accord. Le prochain coup, tu te cardes dans le cul.
13: On n'a pas écouté jusqu'à la fin. On a pris le début parce qu'on s'est dit c'est la quéquette qui colle.
0: Ok.
13: Énervé.
0: T'as bougé la langue gauche.
13: Alors tu es la fin quand même, merde. Mais mettez des bips.
0: Non, mais t'écoutes jamais rien, alors t'es payé à quoi foutre à te branler les couilles dans les studios, hein, ou dans les couloirs. Alors ça va comme ça, maintenant ton boulot, tu vas te le faire correctement parce que tu nous casses les couilles maintenant.
13: Voilà, bon, okay. Alors les conseils de Gérard et de Sandy, nous avons Michel, 26 ans de Paris, bonsoir Michel.
19: Oui, bonsoir Max.
13: Bonsoir, alors.
19: Gérard, c'est quand même.
14: Comment?
19: Bonsoir Sandy.
0: Ah, oui, bonsoir. Tu peux parler un petit peu plus fort parce que si on t'entend mal...
19: Très bien.
0: Oh, d'accord, il comprend tout à l'envers celui-là encore.
13: Alors, quelle est ta question, Michel?
19: Ben voilà, moi en fait je pars à Sydney demain. Et
20: pour les JO,
19: Gérard, ouais, pour les JO.
20: Ouais, bah fais vite quand même. Ouais,
0: je croyais que tu te réveilles un peu tard parce que demain c'est il reste plus que deux jours hein.
19: Bah ouais, je sais, mais j'ai gagné un voyage avec les bus Hollywood Chewing Gum là.
0: Ouais, c'est ça.
21: Mais t'as demain pas... c'est pas la fermeture, non?
0: Non, mais c'est dimanche, mais attends, il part demain.
20: Mais non, il y a pas la fermeture, il y a une nocturne, je crois, à Sydney, il y a une nocturne.
0: Ouais, ça s'arrête dimanche hein, les Jeux Olympiques hein.
21: Ah d'accord.
0: Et tu allais voir qui là-bas?
20: Moi sérieusement, alors c'est quoi ton problème Michel?
19: Bah donc voilà justement, c'est que vu qu'il reste plus beaucoup d'épreuves, j'aimerais un petit conseil Gérard, qu'est-ce que tu me conseilles d'aller voir en fait?
0: Quoi bah je vais te dire une chose maintenant que qu'est-ce qui reste à voir à l'heure actuelle, c'est la finale de la boxe et c'est tout.
19: Ah il y a d'autres épreuves, il y a le basket, il y a...
0: Ah non, on n'est plus dedans hein.
19: Mais si.
0: Non, pas dans le basket.
22: Si les
23: on
22: mecs.
23: On est en demi-finale, merde.
0: Lesquels
23: les mecs, pas la France en demi-finale.
0: Ah bah t'as plus que ça hein, c'est tout hein. Parce qu'il y a plus de... Non, il y a...
19: La boxe, il y a encore pas mal de trucs.
0: Eh ben, on vient de te le dire, la boxe et le basket, c'est tout ce qui reste. Hein.
22: Il y a aussi le canoë-kayak.
0: Non, c'est fini.
22: En simple.
0: Bon, il y a, on dit...
22: il y a du canoë-kayak en salle.
23: Il y a le taekwondo, là, le machin.
22: Oui, mais le taekwondo ouais. Aussi.
0: Tes conneries, j'ai vu les programmes, il reste plus grand-chose, on n'est plus dedans, presque. On n'a plus que la finale de boxe et le basket, et c'est tout. Il n'y a plus rien d'autre pour les Français, maintenant.
22: Le taekwondo, aussi.
0: Mais non.
19: Ouais, mais j'y vais pas que pour voir des Français, hein, Gérard.
0: Ah bah...
19: spectacle, quand même.
0: Bah, ouais, qu'est-ce qu'il y a comme spectacle? Tu vas voir les... quoi?
21: Il y a la fermeture.
20: Attends, Michel.
0: Ouais, mais
20: Michel.
19: Ouais.
20: Ne me dis pas qu'il va juste pour la parade de nuit, quand même.
0: Tu vas pour la clôture?
19: Bah, un petit peu aussi, ça peut être...
20: Ouais, bah attends, t'as des billets ou pas, Michel?
19: Ah ouais, non, c'est rien. Ouais.
20: T'as des billets de quoi? T'as des billets Hollywood?
19: Bah ouais.
20: Quel parfum?
19: Menthe.
0: Ouais, c'est ça. Fous-toi bien de notre gueule.
20: Non, mais sérieux.
19: Tu connais pas les voyages en bus Hollywood Chewing Gum?
0: T'as besoin de préciser la marque?
20: Putain, pas de marque.
0: T'as besoin de préciser la marque?
20: Ah là, on va encore avoir des procès.
0: T'as besoin de préciser la marque?
19: Bah ouais,
0: oh, tu travailles ou quoi là, faut que je te parle?
20: T'es rayé ou quoi toi, Gérard?
0: Eh non, mais tu dors ou quoi là, derrière ton téléphone?
19: Bah non, pas du tout, Gérard, mais voilà, moi je suis obligé de préciser la marque, quoi.
0: Bah t'as pas besoin de. Putain, mais t'es con ou quoi?
19: Bon, non, excuse-moi, j'en ferai plus.
0: Ah bon? Bah tu l'as dit, de toute manière, à l'heure actuelle, t'as presque plus rien. Si tu vas pour voir ce qui reste et puis la clôture...
21: Moi, je peux pas t'aider, j'y connais rien en géo, donc... C'est pour ça que Gérard, il parle le plus, parce que moi, j'y connais rien.
0: À part la clôture...
20: On rappelle que géo, c'est pas Jolo Otage, hein, comme on l'a entendu dans l'un de tes débats. Hein.
19: Ouais,
0: chaud. Ça, c'est les deux cons, ouais,
20: enfin, bon, j'ai eu des problèmes à cause de toi, et c'est toi qui es responsable.
0: Il n'y a aucun barbu au géo. Ouais, c'est ça, t'as raison. Manu, tu fermes ta gueule, tu t'occupes de ton standard. D'accord, quand on t'appellera pot de chambre, tu sortiras de sous le lit.
20: Si, il y avait
0: le tireur. Toi, c'est pareil, tu fermes ta gueule.
22: Michel Hack, il était barbu, hein, c'était un bubard.
0: Putain, mais ils sont cons.
20: Bon, alors, pour terminer sur Michel,
0: sur Michel, de toute manière, je peux te dire, si tu vas pour à peine deux jours, maintenant, ça sert à rien du tout.
19: Ah surtout écoute, que j'ai entendu dire que...
20: Tu pars quand, Michel? Demain?
19: Bah, je pars demain matin.
20: En plus. Bah, attends, en bus, pas jusqu'à...
0: Non, mais attends, tu vas comment?
19: En bus.
0: Ouais, bah alors là, t'es pas. Mais non, mais t'es pas arrivé. Hein.
20: Ça fait combien de trajets en bus, Gérard, Paris-Sydney?
0: Je sais pas, parce que je sais déjà que il y a un décalage de 10 heures d'avion. Il y a un décalage de 10 heures.
20: Attends, parce que si on fait un calcul rapide, Michel, tu me dis si je me trompe, hein, ouais. Sachant qu'il y a 10 heures de décalage en avion, ça fait combien en bus? Ça fait au moins 36 heures de décalage en bus.
0: Mais attends, il est pas arrivé. Hein.
21: Vaut mieux que tu prennes l'avion, hein.
0: Ouais.
22: Il va remonter dans le temps.
0: Tu vas en avion, ça va plus vite, hein.
22: Il va remonter dans le temps.
0: Ouais. Tu vas en avion, ou tu restes chez toi, tu regardes les...
22: Retour vers le passé et tout, grâce au bus Hollywood.
0: Non, mais je crois que, à mon avis, tu vas y aller pour rien, hein, là. Bon, Michel.
19: Sandy.
21: Oui.
19: Des rumeurs de couloir que tu représentais la France pour l'épreuve de sous-motori masculin.
0: Et toi, tu représentes le connard qui est en train de foutre de la gueule du monde.
19: Mais non, mais pas du tout. Moi, c'est ce qu'on m'a dit. Donc,
0: c'est les gens cons. Tu sais pour c'est quoi des on? Pour moi, c'est des cons.
20: Voilà, exactement.
0: D'accord. Et toi, tu fais partie des cons parce que tu le répètes.
20: Et Michel.
19: Ouais.
20: T'as intérêt à amener de la mousse à raser parce qu'effectivement, là, si tu prends le bus. Et que tu vas, à mon avis, faire tout ton bus avec les bus Hollywood en partant de Paris pour la Racine-Née, là, finalement, la beubarde, tu vas finir par l'avoir. Hein.
19: Ouais, c'est clair. C'est chaud.
23: En plus, pour y aller, tu passes par des pays sympas, quoi, si tu fais le trajet.
20: C'est clair, ouais.
0: Non, mais à mon avis, je crois que tu vas y aller pour rien. Hein.
19: Ah bon, tu penses?
2: Bah oui, là, vu qu'il reste deux vendredi et samedi.
3: Ah ouais, là c'est chaud là encore.
2: Dimanche c'est la clôture, donc tu vas pour rien.
19: Mais Billy Hollywood, je me suis fait bébard quoi.
3: Bah ouais, c'est dommage.
2: Tu t'es fait rembourser?
19: Ah ouais.
2: Bah ouais.
19: Mais je les ai gagnés, donc si je me les fais rembourser, je me fais rembourser que dalle quoi.
2: Eh ben dans ces cas-là.
21: Il pourra jamais se les faire rembourser hein.
2: Tu crois?
3: Tu vas pas. Non, ça va pas être faisable. Bon, en tout cas, bon voyage, Michel, et tu nous tiens au courant.
2: Tu rappelles dans la semaine pour nous dire où que t'es là.
3: Ah, il sera pas arrivé.
23: Il sera dans le bus.
19: Je vous appelle samedi prochain.
2: Ouais, d'accord. Samedi, ok. À samedi.
23: Ok. Allez, ciao, à samedi. Ciao. Ciao, bisous. Roberto, dans un instant, 39 ans. Bonsoir, Roberto.
4: Oui, bonsoir.
23: Oui, t'appelles pourquoi?
4: Eh bien, écoute, je voulais des conseils auprès de Gérard et de Sandy sur la drague.
23: D'accord, ok. Bah, ne bouge pas, on revient dans un instant avec deux spécialistes de la drague, Sandy et Gérard. Et puis il y aura du courrier.
7: Ah, oui.
23: Ah bon, ouais. Bah, vous m'avez rien dit, pourquoi du courrier? C'est quoi comme genre de courrier?
3: Bah, je sais pas en fait, c'est Manu qui l'a sélectionné, donc il vous dira ça après la pub.
23: Non, d'accord, ok, ne bougez pas. Donc du courrier et encore un conseil de Gérard et Sandy concernant Roberto sur les techniques de drague. On fin de radio bien sûr avec toujours Gérard et Sandy qui sont dans les studios, 0803 08 5000. D'ailleurs dans 8 à 10 minutes ce sera Evan qui va continuer bien entendu à apprendre le flambeau de fin de radio partout en France. Et si vous voulez parler avec Evan, lui laisser des emails, vous y allez par l'internet, par le Minitel, par le satellite et également par le numéro de téléphone qui est le 0803 08 5000, et l'internet, à savoir c'est quoi, qu'est-ce qu'il y a, Anka?
24: Evanfunradio.fr.
23: Evanfunradio.fr, voilà, pour lui laisser plein de messages et vous choisirez la musique que vous voudrez, et c'est tout ça entre minuit et 2h du matin. Voilà, vous pouvez appeler dès maintenant d'ailleurs si vous voulez éventuellement participer à cette émission. Gérard toujours avec nous, Sandy toujours avec nous. On terminera par le courrier. Pour l'instant, on avait Roberto, 39 ans, qui avait besoin de techniques de drague. Hein.
4: Oui, bonjour tout le monde. Bonjour. Alors, Gérard.
23: Juste
4: bonjour,
23: avant Roberto, on était tout à l'heure avec Michel.
4: Oui.
23: Et on parlait justement de Sydney. Et on parlait du décalage horaire. Et Gérard m'a dit de quelque chose de très intéressant en antenne par rapport à David Douillet, oui.
2: Oui, qui est revenu là récemment. Donc, il y a à peu près plus de 10 heures de décalage horaire en avion.
4: Effectivement.
2: Voilà. Donc l'autre, s'il y va en bus, comme il a dit, je crois qu'il n'est pas arrivé. Hein.
23: Ah bah s'il y a 10 heures en avion, il y a au moins 35 ou 36 heures en bateau. En bus.
2: En bus, ouais, ça dépend à combien qu'il roule.
23: 110 km/h. Hein.
2: Ouais, mais si c'est un bus pourri, ça m'étonne rien. Alors, Roberto.
4: Oui, alors bonjour Bibi aussi. Hein.
21: Bonjour.
4: Alors moi j'appelle parce que j'ai un métier très très difficile. Hein. Je travaille dur toute la soirée, toute la nuit. Hein. Je suis dans le bois et j'ai des problèmes pour draguer dans la vie de tous les jours. Et donc je sais pas comment il faut faire. Est-ce qu'il faut mettre du parfum par exemple?
2: Attends, tu travailles dans...
4: En fait je suis un peu nerveux. Hein. Je sais pas comment faire.
2: Tu travailles dans quoi?
4: Je travaille toute la nuit, très très dur. Hein.
21: Mais tu fais quoi comme métier?
4: Oh, trois fois rien. Enfin, c'est dans les bois, pas loin.
2: Hein. Ouais, ben c'est un travesti.
4: Ah non,
23: ah mais il a le droit, je veux dire.
4: Ah oui, enfin.
21: Bah déjà, faut être quand même assez coquet, hein. Si tu veux, faut bien s'habiller, faut se parfumer, faut se laver et tout, quoi.
4: Et
21: donc,
4: tu mets quoi comme parfum?
21: Alors moi, en ce moment, je mets de la pêche.
4: La pêche.
21: C'est un mélange de vanille et de pêche. Et
4: j'achète un kilo de pêche.
21: Non, mais c'est le parfum. Si tu veux, c'est du liquide.
2: Faut pas mettre du parfum de femme.
4: Bah pourquoi?
21: Moi, en général, tu peux mettre du Mémène, hein. Du Mémène, du Fabergé, ou il y a d'autres parfums. Hein. Bon, on va pas citer de marque, hein, c'est pas la peine. Hein.
2: Bah non, bah t'as pas besoin de les citer. c'est bien parce que tu les cites en premier déjà.
23: Alors, Gérard, les conseils de drague quand même.
2: Non, mais ce qu'il y a, c'est que comme t'as dit Sandy, donc c'est ça. Mais bon, vas-y mollo quand même au départ, parce que si tu connais pas la personne déjà, tu t'essayes de faire ample connaissance avec elle.
4: Je mets quoi comme accessoire, enfin comme tenue vestimentaire?
2: God à clou. Non mais attends, tu veux draguer quoi toi?
4: Mais je sais pas, moi je des copines, enfin des copains.
21: Mais t'es vraiment travesti ou c'est pour rigoler?
4: Je suis Roberto quoi.
2: Non mais on te pose la question, est-ce que tu es vraiment travesti, oui ou non?
4: Ah oui, je suis travesti, oui.
2: Bon, ça va déjà mieux maintenant.
21: Donc pour toi, vraiment, c'est vraiment une passion.
4: La travestitude?
21: Bah oui, je pense. Ouais. Non mais si tu veux une technique de drague, moi je peux te dire une technique de drague, je sais pas si ça marche, parce que moi j'ai pas essayé.
4: Oui.
21: Mais bon, si tu connais bien la personne, tu peux, si t'as son numéro, tu lui téléphones. Et tu lui fais croire comme quoi que tu veux parler à un tel ou je sais pas moi Patricia ou n'importe quoi,
4: n'importe qui. C'est Robert.
21: Et non, mais toi, c'est Robert. Mais si par exemple tu veux parler à quelqu'un d'autre,
0: tu parles à Roberta.
21: Voilà, tu peux parler à Roberta et oui, tu lui dis voilà, je voudrais parler à Roberta, même si c'est pas vrai. Et si tu vois que la personne elle te répond à ce moment-là, c'est bon signe.
19: Et pour les poils sous les bras, parce que j'ai beaucoup de poils sous les bras.
21: Ah bah là, faut t'épiler hein, dans ces cas-là. Faut aller dans un service dermatologie qui dit tu peux.
0: Hein?
21: Non, je me suis trompée, c'est une autre dame, c'est quelqu'un qui...
0: Esthéticienne.
21: Voilà, esthéticienne, cherchait le mot.
0: Dermatologie.
19: Et ça a marché pour toi?
21: Non, pour moi, personnellement, j'ai pas essayé. Hein.
19: Il doit y avoir une sacrée touffe, alors.
0: Bah non, elle a rien du tout, puis elle a pas besoin de s'épiler. De manière, je l'ai connue sans qu'elle soit épilée, puis c'est tout.
19: D'accord.
0: Et ça fait 3 ans qu'on est, ça va faire 3 ans qu'on est ensemble.
19: Ah oui, quand même.
0: Bah oui, hein.
21: Bah ça passe les années, hein. Non, mais voilà la technique de drague que je peux te
0: conseiller. Non, mais tu l'appelles, t'appelles Roberta, et tu lui dis comme on te dit, là, puis t'essayes de l'inviter à boire un verre.
21: Non, il fait croire que c'est Roberta qui est au bout du fil. Il dit, par exemple, je veux parler à quelqu'un, et en fin de compte, la personne n'existe pas.
0: Bah ouais, mais il demande après.
21: Si tu veux, c'est pour approcher la personne pour qu'elle puisse te parler au téléphone.
0: Mais il demande Roberta, comme lui, c'est Roberto, il veut avoir Roberta.
21: Bah, il peut demander Roberta, il peut demander, je sais pas, à n'importe qui. Et puis il verra bien si la personne a décroche. Bon, si elle décroche et puis qu'elle dit allô, au moins c'est quand même bon signe de draguer, quoi. Enfin, oui. Je sais pas, moi.
23: Voilà.
19: D'accord.
23: Ok, Roberto, on est malheureusement très pris par le temps.
19: D'accord.
23: Mais ce n'est que partie remise. Hein.
19: Je vous embrasse tous sur le kick.
23: Ah, c'est très gentil de ta part. Salut, Roberto.
1: Donc, rebonsoir à tous. Donc, la suite des débats du jeudi soir.
5: Voilà, je préfère prévenir tout le monde maintenant. C'est clair et net. Tout CD, tout cassette, CD, remix cassette sur mon compte sera sanctionné. Tenez-vous sur vos gardes. Si fin septembre, j'entends encore une connerie sur mon dos, c'est clair et net, je vous laisse tomber. Et je laisse tout le monde tomber.
7: Je vous laisse tomber.
5: Si j'entends encore une personne me dire, oui, on a fait des remix sur toi, alors là, moi, je vais vous dire une chose, c'est le tribunal d'entrée.
0: Allô?
8: Oui, bonsoir monsieur, je m'excuse de vous déranger.
0: Oui, bonsoir monsieur, je m'excuse de vous déranger. C'est bizarre. C'est bizarre. Surtout, pas de radio et pas d'insultes.
8: Oui, c'est encore moi monsieur.
0: Allô?
8: J'ai décidé que maintenant, je vais être calme.
0: Oui, mais d'accord, mais...
8: Je préviens d'une chose, le poids saisonné, les i et les barres sur l'été.
0: Non, mais... Et qui c'est qui vous a sorti ça?
8: Non, ben, tu vas pas commencer, s'il te plaît.
0: Vous allez vous calmer ou sinon, ça va être clair et net,
8: vous saquez.
0: Bon, t'es pas là, bonne nuit.
8: Non, ben, tu vas pas commencer, s'il te plaît.
0: Vous la calmez. Le premier ce soir, tu viens me faire chier lors du débat. Non, t'es plus là, ok, bonne nuit.
8: Bon, attends, c'est moi qui mène les débats.
0: Attends, t'es qui, toi?
8: Bon, attends, c'est moi qui mène les débats.
0: Là, vous allez la fermer, parce que là,
24: c'est pas le thème du débat.
8: La libre antenne continue.
0: Oh non. Vous la fermez tous les deux. Vous allez vous calmer maintenant.
8: Alors Francisco, vous-là, vous commencez à me casser les couilles.
0: Ta gueule. Alors attendez, attends. Oh, 6 minutes.
25: Ça se termine au tribunal. 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

0: Tu retournes au standard parce que t'as un téléphone portable et c'est pourri. C'est bon, Caramel, si tu me prends pour un con, c'est pas la peine. Alors, vous laissez Christine de côté, s'il vous plaît.
1: C'est une question vraiment bidon.
2: Voilà, bonsoir à tous. Donc, nous voilà arrivés dans au terme du débat.
1: Non, c'est bon, on commence pas.
0: Bonsoir à tous. Bon, c'est le débat. Oh, on se calme derrière, s'il vous plaît. Ok, c'est bon, je vois déjà le terme du débat. On commence le débat.
3: Et on se calme.
0: C'est pas moi, c'est ma sœur qui bat le bar
3: entre les cuisses d'un culture.
0: Tu retournes chez toi et c'est bon.
3: Et c'est bon.
0: Il y en a qui s'amusent derrière mon dos. Bon, c'est fini là, ce bordel ou quoi? Là, je vous préviens d'une chose, une chose.
4: Bah, ça me fait une belle jambe.
0: Ok, point final à la ligne.
5: Ok, point final à la ligne.
6: Ok, point final à la ligne.
3: Ok, point final à la ligne.
0: J'ai dit qu'on parlait pas de la loco.
7: Bon, alors, Caramel, tu dégages.
8: C'est bien possible de travailler comme ça sur un débat.
0: Jean-Luc, tu retournes chez toi et c'est bon.
3: Jean-Luc,
0: tu sais ce qu'il dit, le vieux porc?
3: Jean-Luc,
0: ma gueule.
3: Voyop, moi j'arrête.
0: Vous êtes 12 764 956 auditeurs entre 1h et 3h qui écoutent Fun Radio.
9: C'est Patrick Petit-Suisse avec ma caravane marche au diesel. Et donc, c'est toujours les débats du rare, 2h10. Donc, vous pouvez toujours nous appeler au 0870-5000 et 0803-08-5000 et toujours le 3615. Code Fun Radio, rubrique directe. Et pour l'instant, j'ai zéro connecté.
10: C'est pas cool, ça. Hein.
9: Ça, c'est pas sympa.
10: C'est une honte.
9: Et sur Internet, donc vous pouvez toujours nous laisser des messages, donc www.fr fun radio
10: / fun 2. Pas de problème.
9: Voilà.
10: Et on va bientôt atteindre les 300 connectés. Si
9: oh là là là là là, le blé qu'on va se faire encore. Eh ben c'est bien. Donc on va accueillir Arnette pour le deuxième débat qui portera sur les routiers quand même.
11: Bonsoir,
9: Arnette, bonsoir.
11: Bonsoir Gérard.
9: On peut écouter Fun Radio sur 101.9.
11: Ouais, exactement.
9: Alors 35 tonnes c'est quoi là, Manu? Ouais,
11: c'est moi.
9: Non mais tu donnes ton nom correctement s'il te plaît parce que moi je vais pas m'amuser à faire 35 tonnes sans arrêt.
10: C'est son comment tu dis ça?
9: Son QRZ,
10: la QR machin.
11: Son
9: QRZ. Ouais, voilà. QRZ, ok.
11: Voilà, je suis un cibiste et tout.
9: Ok, voilà. Donc on peut écouter Fun Radio à Arras sur 96.9, tu me confirmes bien la fréquence?
11: Ah ouais, je te confirme, ouais.
9: Ok, donc...
10: Non, je te copie, normalement.
9: Tout me saoule.
12: Bonsoir mon amour.
9: Il n'y a pas de ton amour, d'accord, ok. Devant entendeur, salut. Alors toi, tu vas pas commencer comme ça, ok.
12: Moi, Gérard, j'avais une envie et j'ai pas réussi à la comprendre.
9: Ouais, non, mais moi, je te dis tout de suite, je suis pas ton amour, ok.
12: Alors bon.
10: Ah pardon, c'est moi,
9: d'accord. Donc on peut écouter Fun Radio à Brest sur 98.9.
10: Non,
9: elle est pas là. Elle est pas là ou quoi, elle?
10: Qui ça? Tu me saoules?
9: Ouais.
10: Mais si, elle est là.
12: Bah si, je suis là, moi je t'écoute.
9: Bon alors, on peut écouter Fun Radio sur à Brest sur 98.9, c'est bien ça?
12: C'est tout à fait ça.
10: Non.
12: Mais si, c'est ça.
11: Mais non, c'est pas ça.
12: Mais si, ça lui fait plaisir.
9: Donc, horloge, 18 ans d'Arcachon, on peut écouter Fun Radio sur 92.fm.
11: Oui, tout à fait.
10: Non.
11: Si.
9: Dégage.
12: Bonsoir, non. Gérard. Bonsoir Gérard.
10: Arrête.
9: Au standard, tu vas te calmer, Manu, parce que sinon je vais t'attraper ta tête, je vais te l'éclater. Je vais faire comme dans l'opération. Non, c'est pas ça. Je vais faire comme dans l'opération Cornet de Bif. Tu vois, je vais prendre un pétard, je vais te mettre ta cervelle sur une bagnole. Ok. Alors, t'éteins ton micro et je vais plus t'entendre.
10: Ok.
9: Donc, dégage, 21 ans. On peut écouter Fun Radio à Laval sur 102.3.
12: Exactement, Gérard.
11: Pas du tout.
9: Bon, attends, toi, qui c'est qui commence, là? Eh, Frigo,
10: on va trouver qui c'est, vas-y.
9: Frigo!
13: Oui, bonsoir Gérard, big up à tous, pardon.
9: Voilà, ouais, donc on peut... Toulon 93.1.
13: Ouais, je confirme.
9: Ouais, ok. Donc, première question sur les routiers. Que pensez-vous des routiers? Alors, on va demander à Frigo.
13: Ouais, moi je trouve que c'est une bonne solution, parce que de toute façon, sans les routiers, on pourrait pas manger, c'est clair.
9: Ouais.
13: Donc, il en faut.
0: Ben ouais, mais moi, si je te dis, si on se met en grève, ouais, et qu'on peut plus, s'ils peuvent plus ralimenter les grandes surfaces, qu'est-ce que tu fais?
13: C'est des emmerdeurs dans ces cas-là.
0: Ah ouais, mais c'est des emmerdeurs, mais attention, c'est leur gagne-pain quand même.
13: Ah ouais, mais faut pas qu'ils se mettent en grève.
0: Ah ouais, mais attends, dans ces cas-là. Non, mais attendez, parce que là, je connais le truc.
13: Ouais.
0: Moi, je peux vous dire une chose, quand t'as un patron qui dit, bon, ben, faut que tu sois à telle heure là-bas.
10: Bon,
0: si
10: ben.
0: Ouais, mais si t'es pas. Ouais, mais faut que tu respectes quand même le temps de coupure. Parce que moi j'ai vécu l'expérience avec un chauffeur là il y a 15 jours, on était en Allemagne, et il fallait quand même qu'il respecte ses temps de coupure.
10: C'est quoi les temps de coupure, Gérard?
0: Par exemple, tu roules 8 heures, faut que tu t'arrêtes au moins 3 quarts d'heure.
10: Pour pisser.
0: Non, tu t'arrêtes 3 quarts d'heure. Comment? Hein?
13: Pendant les 3 quarts d'heure, tu fais quoi?
0: Eh ben, tu te reposes, tu te mets dans ta couchette et tu t'allonges et tu dors.
13: Ils foutent rien. Ok.
0: Ah ouais, mais ils foutent rien. Mais attends, Arnette, ils foutent rien.
10: C'est horloge, ouais.
13: C'est horloge.
0: Ouais, ben, horloge, s'ils foutent rien, ben, je suis désolé, ben, ils vont pas risquer leur vie à cause d'un patron. D'accord. On est bien d'accord.
10: Oui, mais nous, notre bouffe, elle arrive en retard aussi.
0: Ouais, mais d'accord, votre bouffe, elle arrive en retard.
10: Et froide.
0: Mais
10: dans ça,
0: ouais, non, mais de toute manière.
10: Parce que trois quarts d'heure au départ, ça fait 6-7 jours à l'arrivée.
0: Ouais, hein, non.
13: En plus, elle est périmée en plus après.
0: Ouais, c'est ça, t'as raison, tu me prends pour un con, toi.
13: Non.
0: Non, tu m'y prendrais pas, tu m'y laisserais.
13: Et
0: c'est ça. Ok. Alors, attention à toi, horloge.
13: Je m'agenouille.
0: Ouais, mais attention à toi, horloge. Parce que maintenant, tiens, ben, comme t'es, ben, on va demander à dégage.
12: Eh ben, écoute, moi, Gérard, c'est un métier que je respecte tout particulièrement parce que je trouve que c'est un super métier.
0: Mmh.
12: Voilà.
0: D'accord. Alors, maintenant, horloge.
13: Oui.
0: Toi, avec ta grande gueule.
13: Oui.
0: Maintenant, tu vas l'ouvrir.
13: Bah écoute, moi je pense que les routiers font pas un métier si difficile que ça, faut pas exagérer non plus, quoi.
0: Non mais attends, tu sais combien de temps qu'ils passent sur la route?
13: Non.
0: Ils passent pas loin de...
10: Sur un an par exemple.
0: Sur un an, ils rentrent chez eux à peu près, ça dépend des pays où ils vont, mais t'en as les trois quarts, ils sont à peu près 5 jours sur la route, par an.
10: Ça c'est du taf profond.
0: Hein? Alors, je vais te dire une chose.
13: Merci beaucoup, c'est vrai que...
0: Non, mais attention, parce que là, je m'attaque à... c'est moi qui ai décidé de faire ce débat-là. Parce que normalement, on avait prévu la politique et je veux pas leur en faire. Donc, avec Max, on avait décidé de changer. Donc, maintenant, les questions ne sont pas préparées. Maintenant, ça va être des questions que je vais vous poser. Mais faites-moi confiance.
10: Pourquoi? Parce que d'habitude, quand tu les prépares, tes questions, c'est pas toi qui les poses.
0: Si.
10: Ah bon, d'accord.
0: Non, mais
10: j'ai... Il joue gros
0: là,
10: sur ce débat.
0: Là, il joue gros.
10: Mais tapis rouge, là.
0: Donc, je peux vous dire que le premier qui va déconner sur ce métier-là va tout de suite...
10: Ils ont le droit d'être contre, par contre.
4: Gérard, oui, sur IRC, il y a Chaz qui me dit qu'il aime pas les routiers parce qu'ils sont toujours là pour créer des accidents.
0: Non, mais alors là, par contre, Chaz, moi je vais te dire une chose, que c'est pas les routiers qui créent les accidents, parce qu'il faut dire une chose que, d'accord, on s'en prend toujours aux routiers, mais il faut dire une chose, qu'on est bien content de les trouver, mais les trois quarts du temps, c'est les bagnoles, c'est des nanas, voire même des mecs, ou même des motos, qui s'amusent à faire les cons. Par exemple, moi, je l'ai vu il y a 15 jours, 3 semaines, hein, fais-moi confiance, un mec sur une pile où que les routiers ne peuvent pas doubler, le mec qui roule à 60, je suis désolé. Hein. Le mec, le routier, il y a des panneaux qui sont interdits pour doubler pour eux, et il ne peut pas doubler, il a beau faire des appels de phare au mec, et ben le mec, il n'en a rien à foutre, à part freiner. Alors, les mecs qui s'amusent à faire ça, pour moi, qui restent chez eux, qui prennent leur voiture le dimanche ou qui prennent les transports en commun, ça sera mieux. Ça coûte encore moins cher. Ça prend moins de pollution.
10: Ouais, mais le transport en commun sur l'autoroute, c'est pas évident.
0: Ouais, mais attends, maintenant, t'as des tramways.
10: Ouais,
0: mais il y a le météor, et puis il y a des tramways à Strasbourg.
10: Nommé Désir.
0: Ouais, non mais t'as des tramways et t'as des bus.
10: Là, il y a six bus, tout ça.
0: Donc. Ouais, non mais t'as des bus. Hein. Donc, tu me saoules.
12: C'est clair. Hyper sympa.
0: Ouais.
12: Mais néanmoins, sur l'autoroute, sache qu'il me gonfle, mais puissant, quoi, parce qu'il me bloque à chaque fois.
0: Ah, mais attends, c'est pas toi qui les emmerde aussi?
12: Non, mais quand je te dis ça, c'est qu'ils roulent pas vite et franchement, ça m'emmerde, ça me fait perdre.
9: Ouais, mais dans ces cas-là, si tu peux pas les doubler, dans ces cas-là.
12: J'ai rien contre eux, mais simplement, ils me font chier sur la route.
9: Ouais, mais attends, dans ce cas-là, si on vous fait chier sur la route, si les routiers te font chier sur la route, dans ce cas-là, pourquoi tu prends ta bagnole? Dans ce cas-là, tu prends une mobylette et puis tu seras tranquille.
11: Oui, mais Gérard, la route n'appartient pas.
9: Attendez.
12: Sur autoroute, je pense pas que ça se fait, quoi.
9: Hein?
12: Une mobylette sur autoroute, je pense pas que ça se fait.
9: Non, mais attends, sur autoroute, t'as 4 voies. Alors, viens pas me dire à moi que tu peux pas doubler. Parce que là, moi, je vais te dire une chose, que t'as eu ton permis dans une pochette surprise.
12: Ouais, c'est compliqué, mais ça m'empêche pas de rouler, quoi.
10: Y a pas besoin de permis pour la mobylette, Gérard.
9: Ouais, non, mais peut-être, mais c'est pas...
12: Pas mal, moi, les routiers, je les aime bien, mais ils me font chier, c'est tout.
9: Ouais, bah alors, dans ce cas-là, le jour où tu vas te faire coincer entre deux routiers... Hein, tu verras qu'est-ce que ça va te faire.
10: Tu vas sentir bon déjà.
9: 35 tonnes. 35 tonnes.
11: Ouais. Bah alors moi je voudrais dire en fait que les routiers, bah je les aime bien quoi. Mm-hmm. Parce que bon, comme je suis cibiste et tout, bon des fois on discute ensemble.
9: Et non mais attends, est-ce que t'es routier ou pas?
11: Non, je suis pas routier, je suis cibiste moi, c'est pas pareil.
9: Non mais attends, faut pas qu'on confonde tentacule et encule ta sœur.
11: Exactement,
9: c'est la cibie avec les routiers, je vois pas le rapport.
11: Bah moi je le vois très bien parce que tous les routiers ils ont une
9: cibie. Ouais, non mais attends, moi je te parle... que pensez-vous des routiers? Donc je te demande pas si t'es cibiste ou pas, moi, je m'en fous.
11: Mon raisonnement, tous les routiers ont une cibie, j'ai une cibie, donc j'écoute les routiers, donc on discute ensemble et donc je dis qu'ils sont sympas, voilà.
9: Ah ok. Arnett, Internet, pardon.
4: Ouais, il y a...
9: Arnett, tu m'excuses, mais je prends les questions les plus importantes sur Internet.
4: Oui, il y a...
9: ça paraît. C'est quoi ce Minitel de naze, là?
4: Bah, tu l'as dit.
9: Oui.
4: Bon, en attendant, sur IRC, il y a, je sais plus comment il s'appelle, Demercel qui disait qu'il y a des pistes cyclables, pourquoi il ferait pas des pistes camionnables?
9: Ça existe pas et je pense pas qu'ils en feront.
10: Et pourquoi?
4: Non mais pourquoi ils en feraient pas?
9: Non mais il y a pas des pourquoi et des comment. De toute manière, les accidents, c'est pas les routiers qui les font. Oh. Faut pas dire tout ça que ça soit les routiers. Ah, parce d'accord. que les routiers, en fin de compte, ils sont au volant 24 heures sur 24.
11: Non,
9: hein?
11: 5.
9: Ouais, tu te la fermes toi, ok? Merci. Donc les chauffeurs sont au volant 24 heures sur 24 derrière leur camion et les mecs qui sont en bagnole, ils sont même pas 24 heures sur 24. Eux ils prennent leur boulot ils prennent leur bagnole pour aller au boulot, ils posent leur bagnole, ils vont bosser et ils en ont rien à foutre de ce qui se passe après. Hein? Les routiers c'est leur boulot, c'est leur gagne-pain. Ok.
11: Oh là.
9: Alors, Arnett.
11: Ouais, alors moi j'aime bien les routiers, mais quand même il y a des limites, parce qu'un jour j'ai voulu aller au Walt Disney, et à cause d'eux j'ai pas pu, puisqu'ils étaient en grève et ils ont bouché l'autoroute.
9: Non, attends, Arnett.
11: Ouais.
9: Arnett, déjà pour aller à Walt Disney, t'as deux possibilités. Tu prends ou l'autoroute ou la nationale.
11: Oui.
9: Alors viens pas me dire qu'ils ont bloqué l'autoroute et la nationale, parce que je te dirais t'es un menteur.
11: Bah ouais, mais moi j'ai une voiture, c'est pas pour prendre les transports en commun, donc voilà.
9: Et alors, bah, dans ce cas-là, t'as une voiture, tu peux prendre la nationale.
11: Bah oui, mais c'est plus rapide par l'autoroute, donc je vais pas perdre mon temps non plus.
9: Et alors, bah dans ce cas-là, t'avais qu'à prendre la nationale.
11: Ouais, mais l'autoroute, t'as pas pour routier non plus.
9: De toute manière, la nationale, elle est pour tout le monde. Elle est aussi bien pour les routiers pour que pour les voitures.
11: Oui,
9: l'autoroute est pareil.
11: Justement, il y a des routiers sur les nationales et sur les autoroutes.
9: Oui.
11: À ton raisonnement de tout à l'heure, pourquoi les routiers ne prennent pas les transports en commun dans ce cas-là?
9: Mais attends, mais les gens, quand ils partent de chez eux pour aller bosser,
10: quand
9: ils y vont comment?
10: Comment tu veux mettre un camion dans un bus?
4: Bah ouais.
11: Ah, c'est vrai. Désolé, les gars.
10: Non, on peut mettre un camion sur un train.
9: L'histoire du camion sur les trains, ça, c'est une histoire du gouvernement. Je trouve que le gouvernement, il est un peu con. Ah parce que s'ils vont mettre des camions sur les trains, fais-moi confiance qu'on n'aura plus de routiers en France.
10: Et pourquoi pas mettre des trains sur des camions?
9: Et pourquoi pas mettre ta cervelle dans un camion?
10: Ça ferait plus de taf pour les routiers.
9: Bah, abruti, occupe-toi du standard, toi, et éteins ton micro, comme je t'ai déjà dit. Ça voudra mieux.
10: Bah, je sais pas, moi, je réagissais.
11: Remballe ta caisse, Manu.
10: Je suis dedans. Ok.
9: Donc, deuxième question. Combien coûte un permis VL?
11: Un permis quoi?
9: VPL.
12: Qu'est-ce que c'est?
11: VPL, je peux expliquer.
9: PL.
11: PL.
9: Hé, je te préviens.
12: C'est quoi ça? C'est le nom d'un vaccin?
9: Bon, alors toi, tu dégages. Bonne nuit à toi. Hop, c'est qui?
14: C'est peut-être une meuf, mais je sais plus laquelle.
11: Ah, ouais, c'est une meuf, pas moi. Hein.
9: Non, non, mais là, tu cherches pas, et hop, tu me verras n'importe.
14: N'importe laquelle, on s'en fout. Vas-y, balance.
9: Hop.
14: Donc, un permis PL, je pense que c'est un permis poids lourd.
9: Voilà.
14: Voilà.
9: Alors, combien ça peut coûter, à votre avis? On va demander à Arnett.
11: D'après moi, ça doit coûter genre dans les 10 20 francs. Comme un paquet stop, quoi.
9: D'accord. Arnett,
14: il sait pas, il dit pas, une proposition.
11: Je propose.
9: Ouais, mais t'as pas de permis de voiture, toi?
11: Bah, si. Mais je l'ai pas payé très cher puisque je l'ai passé aux États-Unis.
9: Ouais, t'as raison. T'as passé ton permis aux États-Unis.
11: Bah, oui.
9: Non, mais tu me prends pour un con, quoi.
11: Non, pas du tout.
14: C'est possible.
11: J'ai passé un an d'études aux États-Unis et j'en ai profité pour passer mon permis là-bas puisque c'est moins cher.
9: D'accord. Ok. 35 tonnes.
15: Ouais, bah alors moi, je pense, tu vois, approximativement, je pense que ça doit coûter dans les 1 franc 52 francs.
14: Oh, il est lourd, lui.
9: Bon, alors toi, 35 tonnes.
15: Ouais.
9: 35 tonnes.
15: Ouais,
9: c'est lourd.
15: Ancien,
9: 1 franc 52 francs.
15: Ancien,
9: c'est le prix. Non, mais attends, c'est le prix d'une communication téléphonique, ok?
15: Ouais. Mais non, ancien, je t'ai dit pas nouveau.
9: Bah attends.
14: L'ancien permis ou le nouveau permis?
9: Non, mais de toute manière, il n'y a pas d'ancien ou de nouveau permis.
15: Non, mais ancien franc, tu comprends?
9: Il n'y a pas d'ancien ou de nouveau permis maintenant.
14: Bah si.
9: Non.
14: Bah si, t'as le permis euro et t'as le permis français.
9: Mais attends, abruti, toi.
14: Quoi?
9: Qu'est-ce que tu me parles de l'euro?
14: Bah il y a le permis euro.
9: Mais t'es complètement...
14: Si t'as le permis euro, tu peux...
9: La gaffe. D'accord. Fume l'avocate. Hein? Ok. Tu me saoules.
11: T'es vraiment un
14: peu. Non, tu me saoules.
9: Ouais, tu me saoules là.
11: Je connais un qui va être vénère quand même.
9: Bon, tu me saoules là.
12: Ouais, bah je sais pas, ça doit certainement coûter la peau des fesses, hein, parce que vu le nombre de manifestations qu'ils font.
9: Attends, t'as.

0: un tout petit peu plus cher que le permis voiture.
1: C'est-à-dire
0: hein. C'est-à-dire dans les alentours, je sais pas, du permis voiture, quoi.
1: Non, mais attends, un permis voiture vaut combien à l'heure actuelle?
0: Bah, moi, j'ai payé ça 10 000 balles, quoi.
1: Hein?
0: Ah, bah oui, avec les cours, excuse-moi. Bah,
2: j'ai dû repayer 36 mois.
1: On sait derrière. Hein. Attendez. Attends, tu dis 10 000 balles?
0: Ouais. Ah ouais,
1: oh
0: ouais.
1: Là,
3: attends, tu déconnes. Tu
1: ouais, j'ai l'impression, dégage. Dégage. Non, mais attends, dégage.
2: Dégage.
1: Oh dégage. Et derrière, vous la fermez. Okay. Merci. Eh, dégage. Déjà.
3: Mais attends, elle reste là, c'est bon, elle a rien fait.
1: Rien que le prix que tu m'as annoncé.
0: Oui.
1: C'est rien que le prix d'un permis voiture. Et encore, si tu l'as du premier coup, avec les formations qu'ils font.
0: Mais c'est ce que je te dis, Gérard. Tu m'as demandé le prix que j'ai payé pour mon permis voiture. Je t'ai dit 10 000 balles.
1: Ok. Ok. Frigo ?
4: Je sais pas, je vais dire 100 000 francs hors taxe. Non, je
1: attends.
4: Sais pas du tout.
1: Hey, Frigo !
4: Oui.
1: Je pense que tu ferais mieux d'aller voir s'il y a pas quelque chose dans ton camion.
4: Ah, mais j'ai pas de camion, moi, Gérard.
1: Oui.
5: Mais non, c'était pour vous dire qu'on accueillait donc à la place d'horloge, on accueille anti-routier. Je crois qu'il a eu un accident, un truc pas possible, un truc pénible.
4: Bonsoir.
5: Il va vous raconter. Bonsoir.
4: Oui, bonsoir. Ouais, salut.
1: Salut.
4: Bonsoir.
1: Salut.
0: Bonsoir.
4: Salut à toi.
1: Alors ?
4: Continue.
3: Allez, attends, non, mais... attends, il a eu un problème avec un routier, donc laisse-le s'en remettre quand même.
1: Non, mais attends, mais qu'il réponde maintenant, c'est pas la peine qu'il passe, hein.
4: Oui, bah, appelle-le. Allô?
1: Oh
4: oui, je vous ai... Allô?
1: Ouais.
4: Oui, bonsoir.
1: Ouais, salut.
4: Ah, je vous écoute.
1: Allô? Non, mais moi, je t'écoute.
4: Allô?
1: Bon, bah, allez, hop.
3: Mais non, mais il est là.
1: Non, mais attends, mais oh! Eh, je vais pas passer ma...
4: Je dois répondre à la question ou...
1: Bah oui!
4: Bah, je viens d'arriver, donc...
1: Ouais, bah alors, combien coûte un permis PL?
4: C'est-à-dire, c'est du... C'est quoi? C'est du sans-plomb, ça? C'est du...
1: Ce soir on vous met le feu. Ouais, non, mais je crois que pour l'instant.
4: Vous êtes en train de chanter une chanson qui fait bien penser que les routiers, quand même, sont des alcooliques.
1: Ouais.
4: Parce que moi, j'ai eu un accident avec.
1: Ouais.
4: Un camion.
1: Ouais. Il y a combien de temps ?
4: Il y a un an et demi, un accident.
1: Ouais.
4: Un petit accident, mais pas méchant, quoi. Mais bon, le routier avait un peu bu. Vous parlez, vous rigolez depuis tout à l'heure sur les routiers, mais
1: ouais.
4: Je pense qu'il y a beaucoup de routiers, vous, qui roulent beaucoup, mais qui ont de l'alcool, qui boivent un peu. Et je pense qu'on n'en parle pas. Et les routiers, c'est très dangereux parce qu'un camion, c'est très dangereux.
1: Alors,
4: quand ça double et qu'il est fatigué, qu'il n'a pas dormi depuis 48 heures, parce que le routier, vous dites qu'il s'arrête pour dormir, mais ça, il s'arrête pas pour dormir, c'est pas vrai.
3: Si, quand ils sont en retard, ils s'arrêtent pas.
4: Ouais, quand ils sont
1: non,
4: en retard,
1: mais Attendez, je vais répondre à la question à Fildar. Alors Fildar, moi je peux te dire une chose, que si le patron lui dit tu vas, c'est que c'est le patron, c'est de la faute du patron. Parce que le mec il risque sa vie aussi.
4: C'est peut-être la faute du patron, mais c'est pas le patron qui va tuer des gens.
1: Là je suis d'accord avec tous avec qui c'est qui vient de répondre aussi derrière.
4: C'est Frigo qui a dit que c'était pas le patron qui va prendre.
1: Oui, ouais, mais d'accord, mais là-dedans, ouais. C'est pas le patron qui prend. Si,
3: c'est parce que Bab.
1: Non. Parce qu'il faut dire. Mais attends, toi, le tronc contribue.
6: Oui, bah,
3: il a raison.
1: Attends. Mais attends, tu crois que c'est le contribuable qui va redonner une.
6: Petit routier.
1: Non, mais je vais répondre à la nana là, qui m'a dit.
4: Ça coûte 1000 francs, quoi.
1: Ouais, 1000 balles. Un permis poids lourd à l'heure actuelle, ça vaut
4: 4-5 000 francs.
1: Hein ?
4: 4-5 000 francs.
1: Bah oui, bah voyons.
5: Moi, j'ai une question, Gérard. Est-ce que dans le permis poids lourd, il y a le camion qui est compris avec dans le prix?
1: Non.
5: Quand t'achètes le permis, t'as le camion avec, non ?
1: Non.
5: En plus, faut que t'achètes le camion.
1: Non, ça dépend d'un. Hein ?
4: Moi, j'ai la remorque en plus.
1: Non mais attends, tout à l'heure je vais t'acheter ta remorque, je vais t'acheter que tu as dégagé.
4: Non mais je me renseigne, c'est tout, je sais pas.
1: Ouais, non mais moi je te dis, tu as dégagé si tu continues.
4: Pour okay. Le routier, c'est pas votre fort hein, quand même. Hein.
1: Non mais moi je peux dire que un permis à l'heure actuelle coûte plus de 20 000 balles.
4: Non.
1: Quoi non? Attends, t'es mieux renseigné que moi?
4: Oui, tout à fait monsieur, je me suis renseigné,
1: ouais.
4: Tout à fait. Je peux vous dire qu'un permis à l'heure actuelle, on voit que ça fait longtemps que vous êtes plus routier.
1: Ah, ouais.
4: Ça vaut plus 20 000 francs, ça vaut au moins 30 ou 40 000 francs.
1: Ouais, ben.
4: Vous étiez peut-être routier, vous êtes tout à fait le genre de routier des années 80, mais aujourd'hui on est à l'an 2000.
1: Ouais, mais non, pour l'instant on est en 1998, ok?
4: Oui, non, mais jouez pas sur les mots, vous êtes bien routier.
1: Ouais, alors. La troisième question, la cible est-elle un moyen de communication?
4: Oui.
1: Donc, on va

0: s'écouter Gilbert Bisous avec Donne-moi du Sud pour Noël. Et on se retrouve tout à l'heure pour la suite du débat. Donc apparemment ça a l'air de bien fonctionner. Donc
1: c'est super ce soir, on peut les remercier.
2: C'est magnifique,
0: ouais, puis,
2: merci à tous.
0: Sur internet ça a l'air de bien fonctionner aussi. Ouais. Sur Minitel par contre, là je suis pas content parce que sur Minitel il y a personne.
1: C'est pas grave, ça fait deux heures qu'on est là, il a pas fonctionné, donc on va attaquer la troisième question. Ah. GG.
0: Il m'énerve lui. Donc troisième question, la Sibi est-elle un moyen de communication? Donc 2h36 et on est toujours sur le thème du débat des routiers. Donc on va demander à Arnette.
3: Ouais. Tu peux me répéter la question si tu veux.
0: Arnette.
3: C'est pas pour t'ennuyer, Gérard, je te jure,
0: Arnette. Oui. Arnette, je ne répète plus les questions.
2: Moi, je vais le répéter si tu veux.
3: Merci Manu, t'es gentil.
0: Alors vas-y.
2: La Sibi est-elle un moyen de communication?
3: Alors, je pense que oui. Oui, c'est sûr, puisque on peut communiquer avec des gens en fait.
0: Donc, d'accord.
3: C'est automatiquement un moyen de communication.
0: Ok. Ok, donc pour toi, la Sibi, c'est un moyen de communication?
3: Oui.
0: Ok. 35 tonnes.
4: Ouais, bah je dirais un petit peu comme Arnette, quoi, en fait. C'est beaucoup de gens qui...
0: Ouais, non, mais attends. Et 35 tonnes.
4: Ouais.
0: Faut quand même essayer de chercher.
4: Ouais, ouais.
0: Vous avez le temps pendant la pause de réfléchir. Faut pas dire tout de suite, Ouais, mais attends. 35 tonnes,
3: ouais,
0: tu permets.
3: Ouais, mais tout le monde est d'accord avec moi, c'est pour ça, Gérard.
0: En fait, mais attends, Arnette. Arnette, pour l'instant, tu vas te taire, s'il te plaît.
3: Ah, excuse-moi. Je suis pas d'accord, moi.
0: Non mais attends, 35 tonnes.
4: Ouais, je vais répondre.
0: Bon, même les autres là qui sont pas d'accord. Ouais.
4: Bon alors attends, moi je te dis déjà, la Sibi à la base c'est un moyen de communication, tu vois, comme le téléphone. Donc en fait ça fait partager à plein de gens de l'émotion, quoi, tu vois. Donc voilà, c'est un moyen de communication, c'est tout.
0: Ouais, non mais donc tu reprends la question d'Arnette. Bah oui, Arnette, il t'a dit que c'était un moyen de communication.
4: Moi,
0: attendez. Moi je vais vous dire une chose. Là, si tout le monde me répond Le même truc qu'Arnette, je suis d'accord avec Arnette ou avec toi, 35 tonnes. Moi, je vais vous dire une chose, je vais zapper vite fait les questions. Hein.
3: Ouais, allô, t'es anti-routier là, allô.
0: Non, tu me saoules.
5: C'est vachement important pour eux. Au moins, quand il y a un contrôle de tutu, ils sont prévenus, quoi, parce que sinon...
0: Non, mais attends, parce que j'ai pas entendu ce que tu m'as dit, parce qu'il y en a qui ricanent derrière. Bon, Arnette. Tu t'affirmes?
1: C'est anti-routier.
0: Bon, alors anti-routier, tu commences à me les gonfler. Sérieusement?
3: Youpi, je t'ai pas laissé parler les hommes jusqu'au bout.
0: Ouais, mais attends, moi je fais ce que je veux, d'accord?
3: D'accord.
0: En de bon entendeur, salut. Alors pour l'instant, tu t'écrases.
3: Ça va?
0: Non, mais pour l'instant, je t'ai pas demandé quelle heure elle était.
3: Ouais, bah il est 2h.
0: Ouais, ben quand je t'appelle à la potiomme, tu sortiras de sous le lit.
3: D'accord.
0: Ok, alors tu me saoules.
5: Ouais, donc je te disais que pour eux, je trouve que c'est vachement important la Sibi, parce que quand il y a des contrôles d'alcotest, ils peuvent être prévenus, quoi, et puis ça leur évite de leur faire sauter leur permis. Parce que
3: ouais, c'est ça, mais en même temps, excuse-moi.
0: Non, mais attendez derrière, s'il vous plaît.
5: Ils arrêtent pas de boire.
3: Oui, mais Gérard.
0: Mais qui?
3: La santé routière, tu comprends que c'est normal, par exemple, qu'avec la Sibi, justement, qu'elle dit, comme ça permet les routiers entre eux d'éviter de prévenir l'autre pour que justement il y a des contrôles d'alcool. Ça,
0: Attends, tu es routier.
3: Ça veut dire que un mec qui a bu au volant et on va le prévenir qu'attention, il y a des flics, donc on va essayer d'éviter qu'il puisse se faire arrêter, donc il va continuer à conduire avec l'alcool au volant.
5: Ah bah c'est ce que les routiers font, ils continuent.
0: C'est
3: inadmissible.
0: Anti-routier, tu me saoules, s'il vous plaît, vous vous calmez, mais attends, je...
3: aussi, hein.
0: Anti-routier, si ça te plaît pas, tu dégages, tu raccroches.
3: Je crois que c'était à moi que tu parlais.
0: Hein? Anti-routier, si ça te plaît pas.
3: Non, mais
0: tu t'écrases.
3: Bah, Gérard.
0: Ok.
3: Gérard.
0: Oui.
3: Ouais, c'est frigo, je peux répondre.
0: Non, mais attends, on va demander...
3: J'ai pas répondu, moi.
0: On va demander un dégage.
5: Bah bon, écoute, Gérard, moi je crois que c'est quand même un moyen de communication. Vu le nombre de personnes qui ont la Sibi, même dans les voitures, moi je suis tout à fait d'accord, parce que c'est quand même un moyen pour les routiers de communiquer, parce qu'à part leur le camion, je pense qu'ils n'ont rien d'autre. Hein. Donc moi je suis tout à fait d'accord.
0: Manu, tu me dégages anti-routier là, parce que ça...
3: Merde, on peut même pas discuter.
0: Il n'y a pas de merde, ok.
5: Ah mais c'est incroyable la vulgarité dans ce débat.
3: Ah bah lui,
2: Gérard,
3: oui.
2: Gérard, sur IRC, il y a Dave qui te demande si les kits main libre Sibi dans un camion, est-ce que c'est dangereux?
0: Kits main libre sur Sibi, pour l'instant, j'en ai jamais entendu parler.
3: Ça existe aux États-Unis.
2: Ah si, tu viens d'en entendre parler là.
0: Oh non mais...
3: Ça existe aux États-Unis.
0: Ouais, mais ça, pour l'instant, aux États-Unis,
2: c'est que on me confirme aux États-Unis.
1: Tu peux en fait, tu peux te masturber, conduire et faire de la CB en même temps.
3: Non, voilà. C'est pas ça, non.
0: Non, bah, attends, parce que toi, tu te masturbes en conduisant ta voiture et en faisant.
3: Les routiers font que ça, puisqu'ils sont jamais avec leur femme.
0: Bah, ouais. Alors, attends. Alors là, je vais te dire une chose. Qui c'est qui vient de dire ça? Eh oh!
3: Anti-routier.
0: Alors, je vais te dire une chose. Que tu vois, la question que tu viens de dire.
3: Non, mais c'est pas une question, c'est une affirmation.
0: Oui, non, mais moi, je peux te dire une chose. Ouais. Moi, je vais te répondre à ta question. À ton.
3: Bah,
0: à
3: pendant que ta femme, elle était au boulot, c'est ça?
0: Oui, non, mais moi, je vais te dire une chose. Attends, je vais te dire une chose. Que tu crois que les routiers ont que ça à foutre de se masturber mais dans leur camion. Non,
3: avec la main libre, avec le système de main libre.
0: Mais bah, attends, tu crois qu'ils ont. Ils ont des trucs automatiques.
1: Je pense qu'ils sont suicidés par des
3: mais par exemple, au lieu de mettre de la CB, il ferait mieux de mettre l'internet.
0: Ouais.
2: D'ailleurs, j'ai quelqu'un
0: sur l'IRC. Je mets un gros doigt dans le cul aussi pour toi. Oh,
1: ça, c'est toi qui balance l'info.
3: Là, t'es bien routier, t'es bien vulgaire. Tu vois, t'es bien routier là.
0: Attendez, s'il vous plaît, maintenant, j'ai une question internet.
2: Non, c'est pas une question, c'était juste pour dire qu'il y a un certain Yoda sur IRC qui est en direct dans son camion. Il est actuellement en direction vers Rouen d'ailleurs.
0: Direction de Rouen.
3: Est-ce que internet ça vous sert? Est-ce que la CB ça vous sert pas justement à savoir où est-ce que vous trouvez du carré de vigne à 2h du mat?
0: Allez, dégage-toi. Allez, hop, c'est terminé.
3: Gérard, c'est Frigo, je peux répondre. GG.
0: Ouais, Frigo.
3: Moi je trouve que c'est un bon moyen de communication la CB, puis ça permet aux routiers de prévenir quand il y a un accident sur la route, quoi.
0: Ouais, mais ça de toute manière la CB, je pense que y a moi j'en ai fait. Ouais. Je peux vous dire une chose, que la CB. Bon, tu vas te calmer toi. Ok. Donc moi je peux vous dire une chose, que la CB c'est un moyen de communication pour savoir où sont les radars et de savoir comment que ça roule.
3: GG.
0: Oui.
3: J'ai une question internet de la part d'Anakin qui me demande si t'as des calendriers de femmes nues dans ta caisse de camion.
0: Alors toi tu dégages.
2: Non, mais il est sur internet en plus.
3: Mais c'est pas lui qui doit dégager, c'est le mec sur internet.
0: Ouais non mais tu lui dis au revoir ou on lui répond plus.
1: Gérard.
3: Mais non, il est en internet et tout.
1: Gérard, excuse-moi, on va accueillir deux personnes. On va accueillir Goldo.
3: Ouais.
1: Et on va accueillir Tam Tam.
3: Salut
6: GG, il était temps, comment vas-tu?
3: Salut à tous. Salut jeune.
6: Salut Arnett.
3: Salut Goldo.
6: Salut tout le monde.
3: Salut Goldo.
6: Bonsoir Gérard.
0: Bonsoir, on se calme.
6: Non, c'est Gérard, pas.
1: Bah vas-y, pose
0: ta.
1: Tam Tam, ouais.
6: Bonsoir.
0: Salut Tam Tam.
6: Bonsoir.
0: Donc t'as entendu la question, non?
6: Oui.
0: Donc je la répète pour Goldo et Tam Tam. Donc la CB est-elle un moyen de communication pas 50 ans?
6: Tout à fait.
0: Oui.
6: Pour moi, oui. Pour moi, Tam Tam, c'est un moyen de communication. Ça permet effectivement, lors des accidents, des contrôles radars, de prévenir.
0: Voilà. Ouais, donc tu reviens à ce que je disais à un instant.
6: Complètement.
0: Attends, 5 minutes, Tam Tam.
2: Oui, sur IRC, on me demande si tu connais la Mini CB.
0: Mini CB, oui, c'est non, c'est un petit truc
1: de poche.
0: Ouais, c'est un petit truc de poche, un genre de portable, de manière temps. Si.
1: D'accord.
0: Hein. Si. Ouais, c'est des CB portables.
3: Ouais, moi,
0: Non, tu rigoles, Pilda. Mais moi, je réponds. Moi, je vais dire une chose, que la CB portable, tu n'entends même pas la personne que t'as.
6: Ouais.
1: Et t'es capable. Donc, en fait, t'es capable de l'avoir dans la main.
0: Ouais, non, mais c'est comme un téléphone portable, ouais. Mais sauf que t'as les canaux qui s'affichent.
1: C'est un peu incroyable, non?
6: La distance du portable, c'est à combien de distance?
0: Sur la CB portable, je pense que c'est à peu près la même distance que le portable.
6: 2m50.
0: Non, même pas.
6: Il paraît que le son est exécrable.
0: Ouais, ben ça dépend de l'antenne qu'on a. Hein.
1: Ça dépend des contribuables.
0: Non, ça dépend de l'antenne qu'on met dessus. Par contre, mais stop. Là, on va couper parce qu'il est quand même 3h, 2h45.
6: Salut à tous, merci en tout cas.
0: C'est qui?
6: Ah, c'est pas fini?
1: Là, tu dis qu'on coupe, alors non, on a
0: non, non, non, mais on va abréger sur la question.
1: Ah.
0: Maintenant, moi, j'ai une question qui m'est revenue et il y a un auditeur qui est là et qui m'a demandé de la poser. Combien coûte pour faire décorer son camion?
6: Oh là là,
0: par exemple,
6: un reportage.
0: Ouais, voilà. C'est qui là?
3: Tam Tam, j'ai vu le reportage.
0: Ouais.
6: Arlette, c'est, je l'ai vu.
3: Et c'est hallucinant ce que ça coûte cher.
0: Ouais, à ton avis, mais grosso modo, on va pas s'acharner sur ça. À ton avis, combien que ça peut coûter?
3: Parce que Manu m'a dit qu'il fallait que je réponde en euros, je suis obligé.
0: Non, pas en euros.
1: C'est mieux, c'est la nouvelle norme.
0: Éteins, s'il te plaît, Manu, merci. Sans parler d'euros.
3: En francs français.
0: Ouais.
3: Je dirais 30 000 francs.
0: 30?
3: Ouais.
0: 30 000, qui dit mieux. Donc, pour toi, ça coûterait 30 millions.
3: Avec toutes les guirlandes et tout, à peu près.
0: Non, simplement pour faire décorer l'extérieur, pas l'intérieur.
3: Ah, pardon, je dirais 100 000 francs.
0: Ouais, mais le tout, grosso modo, qui me dit.
3: 100 000 francs, alors, pardon. Avec la peinture, 100 000 francs, avec 50 000 francs avec la peinture.
6: Moi, je te fais un prix, GG, je te fais un prix, moi.
0: Ok. Ouais. Attendez, Tam Tam, tu me dis 50
3: 50 000 francs avec la peinture.
0: 50 000 avec la peinture.
3: Ouais.
0: Goldo.
6: Ouais, ben moi je te disais, je te fais un prix si tu veux pour écrire poissonnerie ou camion poubelle sur un camion, pas de problème, je te fais ça pour.
0: Ouais, bah Goldo, au revoir.
6: Bah pourquoi? Attends,
0: essaye de continuer. Non, mais continue à voyager.
6: Mais c'est une décoration.
0: Non, allez hop. Pourquoi? Goldo,
1: non,
0: terminé.
1: C'est qu'il a pas compris. C'est pas les écritures, c'est les peintures, les dessins.
6: Ah, tu parles publicité, tout ça, poissonnerie, boucherie pour les livraisons. Excuse-moi, j'ai pas compris.
0: Bah attends, faut pas qu'on confonde.
6: Tu veux dire genre un dessin, genre tu te fais dessiner un cow-boy, un indien, un truc comme ça, un paysage?
0: Non, mais n'importe, t'as pas besoin de dessiner ce que tu veux.
6: Bah, qu'est-ce que tu dessinerais, toi, Gégé, si tu pouvais décorer?
0: Non, mais on va demander à Frigo.
3: Ouais, moi je dirais 20 000 francs.
0: 20 000?
3: Ouais.
0: Plus ok.
3: Moi je dirais 10 000.
0: Dégage.
5: 30 000.
0: 30 000.
3: J'ai rien fait.
0: Tu me saoules. Ah, s'il vous plaît, derrière, merci.
3: On me saoule aussi, et oh.
5: 383,44.
0: Oh, quel éclat. Dégage-moi ça.
2: Dégage.
0: Allez hop. Bonne nuit. 35 tonnes.
3: Ah, il est lourd celui-là.
0: 35 tonnes.
1: Il est parti, c'est Goldo à la plage, je te l'ai dit tout à l'heure.
0: Ah bon, 35 tonnes est parti. Arnett.
3: Ouais, moi je pense que ça doit coûter aux alentours de 10 000 francs.
0: Grosso modo, c'est dommage que j'ai pas un routier qui pourrait me le confirmer, mais c'est pas grave, je le saurai, puis je vous donnerai le prix réel.
2: Il y en a un sur IRC, il peut te répondre tout de suite si tu lui poses la question.
0: Ben, qu'il me dise.
1: Quoi?
0: Le prix que ça peut y coûter.
1: S'il est sur IRC?
6: Ça dépend ce que tu dis.
0: Non, mais le prix que ça coûte.
3: Ah, l'ordinateur, 2 francs. Ou 1500, un truc comme ça.
0: Non.
3: 29 la minute.
1: Ça dépend si tu prends le clavier ou pas.
2: Il est sur la route, ça met un peu de temps à répondre. Il me dit 50 000 euros.
0: Je pense que de toute manière, tout le monde a regardé le reportage de la semaine dernière.
1: Ouais.
0: Je pense.
3: Ouais,
0: tu l'as pas vu?
3: Combien, Gérard?
0: Moi, je peux vous dire que ça coûte plus de 10 000 balles.
1: Gérard.
3: À peu près 20 000. Oui. C'est ça, pour 10 000 francs, c'est à peu près ça.
0: Non, mais attendez.
1: Pour nous renseigner, on a Marcel, un routier, là, qui nous a appelé.
0: Marcel, salut.
7: Oui, bonsoir.
3: Salut Marcel. Moi, j'ai fait décorer mon camion, là, justement, ça tombe vachement bien, là.
0: Mm-hmm.
3: Et là, j'ai la facture sous le nez.
0: Mm-hmm.
3: J'en ai eu pour 25 307 francs achetés.
6: Avec la TVA ou pas?
0: Non, mais attends, Marcel.
7: Oui.
0: Non, mais attendez, les autres, s'il vous plaît, derrière. Vous me laissez parler. Oh!
3: Avec ou sans TVA?
0: Oh! Avec ou sans TVA, toi, tu as permis, pour l'instant, je vais discuter un peu avec Marcel.
7: Ouais.
0: Bon, toi Marcel, tu me dis
7: 25 367 francs HUT.
0: HUT, donc hors taxe.
7: Ouais.
0: Ok. Mais taper l'extérieur ou l'intérieur de ta cabine?
7: La totale.
0: Donc, t'as le volant avec...
7: Il y a le volant.
0: Tu me calmes, celle qui régale comme une bécasse, là, parce qu'elle m'énerve.
3: C'est-à-dire que t'as mis la photo de ta femme sur le volant?
7: J'ai un volant, le vis-vitesse...
0: Fildar, attendez, s'il vous plaît. Fildar, tu me coupes tout le monde, sauf...
1: Je peux pas, moi, d'ici. C'est moi, je vais le faire.
0: Tu me laisses le dernier, là.
1: Marcel.
0: Le
1: routier, ouais.
0: Donc pour toi Marcel, ça t'a coûté 25 367
7: francs quand même.
0: 25 300. Attends Marcel.
2: Gérard, sur IRC, donc il y a Ziwi qui te demande ce que tu préfères comme décoration sur un camion.
0: Alors là, ça c'est une très bonne question. Donc,
3: la photo de Jacques Brel.
0: Toi tu fermes ta gueule.
8: Ça dépend du routier.
0: Bon, toi tu te la fermes aussi.
1: C'est Marcel.
0: Ah, donc moi personnellement, dessus j'aurais bien vu, mais je sais pas si ça existe.
1: Clo-Clo.
0: Non, j'aurais bien vu un
1: Ricky Martins.
0: Non, un truc carrément avec
8: un CB président.
0: Oh là là là là là.
2: Vas-y Gérard, vas-y, t'en occupe pas.
0: Donc moi je réponds, donc c'est un truc avec carrément la Formule 1 dessus.
8: Non mais
0: peut-être c'est un truc blaireau. Ah, mais faut dire une chose.
3: Tu peux faire ça en un poste, comme ça tu mets Senna, tu mets juste des briques.
0: Ouais c'est ça, alors bonne nuit à toi. Ok, donc qui c'est qu'on avait Marcel, ouais.
8: Ouais.
0: Donc ouais mais taper que l'extérieur toi pour toi.
8: Ah non la totale.
0: Donc intérieur et extérieur.
8: Comme ça, tout routier qui se respecte. Hein.
0: Mm-hmm.
8: Et puis un petit frigo pour mettre les bières.
0: Oh mais ça, le frigo, de toute manière, tu peux le mettre à l'extérieur. Oui.
3: C'est Tam-Tam. Quand tu dis que tu repeins ton truc en Formule 1, parce que t'as l'impression d'aller plus vite ou pas, ou c'est juste pour un hommage?
0: Non, mais ça, maintenant, tu peux mettre n'importe quoi.
3: C'est pour un hommage?
0: Non, mais je veux pas rendre hommage à Ayrton Senna ou autre.
3: Formule 1, je parle de la Formule 1 en général.
0: Non mais moi je te dis tu peux très bien décorer ta cabine avec un truc de Formule 1.
3: Alors si t'as pas l'argent
0: pas l'argent dans ces cas-là tu le fais pas.
3: Tu fais que des lettres sur ton camion, tu pourrais très bien marquer vroom.
0: Quoi?
3: Vroom.
0: Bah ouais, vroom, ça veut dire quoi?
8: Bah pour aller vite.
0: Bah ouais mais non je suis pas d'accord. Oui.
8: Moi, je veux bien te refaire ton intérieur, hein, y a pas de problème.
0: Bon, toi, tu te la perds. Bon, de toute manière, on s'écoute dernier disque.
1: Bah, tu vas peut-être poser une question, il y a encore des questions.
0: La dernière, c'est.
3: Les routiers sur la route.
0: Comment?
3: Est-ce que les routiers, quand vous faites la nuit, quand vous roulez la nuit, vous êtes obligé de vous arrêter sur l'autoroute, c'est sur les aires d'autoroute la nuit? Est-ce que vous êtes pour voir des putes dans les camionnettes? Oh. Dans les camionnettes.
8: Oh là, il va dégager.
0: Alors, toi, tu vas dégager tout de suite. C'est pas le thème du débat, tu vois.
3: Si, routier.
2: Ah bah Gérard, sur IRC, Yoda qui est dans son camion, il me dit qu'il en a vu une tout à l'heure.
0: Oh, mais ça,
2: sur l'autoroute.
0: Ils font ce qu'ils veulent.
3: Ouais.
0: Alors, la dernière question. C'est.
8: Il n'a pas préparé son débat.
1: Si, il va la retrouver. Ouais. Attends, tu connais pas Gérard, toi?
0: Non! Non, au hasard, qui c'est qui a une vite fait, allez.
3: Ouais, allez, pourquoi les routiers sont trop cons?
0: Non. Alors toi, tu dégages.
3: Pourquoi les routiers n'ont pas de QI? Plutôt routier, y a-t-il une différence?
0: Non.
2: Gérard, sur l'IRC.
0: La question.
2: Il y en avait une bien, là.
0: Stop! Merci!
2: Oui. Alors, Malkavian qui demande si. Ah, bah c'est trop tard, je l'ai raté.
0: Parce
2: que ça défile et j'ai pas eu le temps de le voir.
3: Est-ce que les routiers peuvent devenir des stars? Que font les routiers partant de verglas?
0: Non.
3: Est-ce que les routiers peuvent devenir des stars? Est-ce que le pare-soleil vert transparent avec l'équipe de foot préférée marquée dessus est obligatoire?
2: Merci, c'était la question de Malkavian.
0: Ouais. Voilà, alors donc, la question, c'est combien de temps les routiers passent-ils sur la route? Et on se retrouve juste après.
2: C'est naze.
1: Attends,
2: tu peux pas
1: poser
0: ça. Ah non, on l'a déjà posé. Oh, merde! Derrière!
3: C'est nul,
0: ton bébé. Ouais, mais c'est nul, vous la fermez ou sinon, allez hop, conclusion, allez hop.
1: Ah non, attends.
3: Non.
1: Ça y est, j'ai une question.
0: Stop! Allez, calme-moi tout le monde là, parce que ça m'énerve.
1: Gérard, bon, routier, c'est un métier dur. On est d'accord. Combien de temps, votre avis, un routier peut-il exercer dans la profession de routier?
0: Voilà.
1: Quel âge, ouais. Ça, c'est une bonne question.
0: Voilà. Ouais. Et donc, on se retrouve après, on va s'écouter. Roger Puceau avec ma sœur, elle joue du pipo cunu. Oh, donc, vous pouvez toujours nous appeler au 0800 08 5000.
1: On est toujours dans le débat des routiers. Et la dernière question, c'était donc, à votre avis, les auditeurs, combien de temps un routier peut-il exercer dans cette profession si belle?
0: Voilà. Tam-tam.
3: Bah déjà, moi, je sais pas, mais je pense qu'un routier peut tenir facilement jusqu'à... Les routiers, la retraite, c'est à quel âge, Gérard?
0: Ça, je peux...
3: Non, c'est la question, je crois.
0: Non, mais moi, je te demande, jusqu'à quel âge un routier peut-il continuer de rouler?
3: Routier, bon, un routier, ça doit... La retraite, ça doit être vers 55 ans.
0: Non. Non, 55 ans, ça c'est les mecs qui travaillent à la RTAP.
6: Moi je pense que bon les routiers c'est quand même un métier assez simple parce que tu fais que de la route, t'es en balade et tout.
0: Ouais.
6: Je pense que ça devrait travailler jusqu'à peu près 70-75 ans parce que c'est quand même une profession de feignant.
9: Ouais, c'est facile. Ouais.
0: Ouais, non mais attends, une profession de feignant, fais-moi confiance. Non mais attends, celui qui vient de dire que c'est une profession de feignant, fais-moi confiance.
6: Dame, dame.
0: Celui qui vient de dire ça, déjà, c'est un con.
6: Ouais.
0: Et un boulot de feignant, c'est pas vrai. Parce qu'il faut dire une chose, que les mecs, faut les voir.
6: On bosse comme des tarés.
0: Ouais.
6: Bon, comme des tarés.
0: Ouais, attends, si t'es pas content, Tam-Tam...
6: Non mais c'était pas Tam-Tam. D'accord, ok, vous bossez 15 heures par jour, mais je trouve que bosser 15 heures par jour, c'est quand même des feignants.
0: Hein? Attends, tu crois que dans les bureaux, ils comptent 15 heures par jour?
1: Bon, non mais c'est pas des feignants.
0: Attends, ils arrivent. Attends, attends, Tam-Tam. Moi, je vais te répondre à ta question. Le lundi, ils arrivent. Hop, ils commencent déjà par leur petit café.
1: On parle des routiers,
0: Stop. Maintenant, Tam-Tam, tu as bien m'écouter.
6: Ouais.
0: Tu as bien tout ouvrir tes gourdes.
6: Ouais,
0: hein, tes oreilles.
6: Ouais, tu dis qu'ils sont en train de boire, c'est tout ce que
0: bon,
6: tu dis.
0: Alors moi, je peux te dire une chose. Que déjà, les routiers, ils commencent le dimanche soir à 22h.
1: Ils ont pas le droit de rouler le week-end.
6: Ouais, pourquoi dimanche à 22h, c'est pour arrêter le lendemain, le mercredi, pour être...
0: Mon cul, Pildar. Les routiers commencent à partir de 22h. Ils n'ont pas le droit. Ils n'ont pas le droit aux autoroutes le lundi. S'il vous plaît. Ouais, mais non, mais le lundi... Oh, Tam-Tam. Tam-Tam.
6: Oui.
0: Que tu t'écrases, je vais te répondre, moi. Alors déjà, dans les bureaux, ils font pas 55 heures...
6: Non, mais oui, ils commencent à 8h du matin et pas à 22h.
0: Ouais, ah ouais. Et alors, dans ces cas-là, à 8h du matin, le chauffeur, il est déjà sur la route. Bon, on est bien d'accord.
6: Ouais.
0: Alors, à 8h du matin, la nana, elle arrive au bureau, elle dit à son copain, « Oh ouais, mais tu sais, à sa copine, « Oh ouais, mais tu sais, mon mec, il m'a bien baisé et tout. Hein. » Alors, que les routiers... Que les routiers... Les routiers partent... Que les routiers, attendez s'il vous plaît, que les routiers partent le dimanche soir à 22h et ils disent au revoir à leur femme, ils savent même pas s'ils vont rentrer. Tam-Tam, tu t'affermes. Stop. Il y a une question à un tarot.
1: Il y a une question sur les tarots.
0: Coupe-moi tout ça là.
1: Je coupe qui? Bon, Rigo, voilà. À toi.
0: Enfin.
1: Alors, oui. Rigo.
0: Rigo, s'il te plaît.
1: C'est allé trop vite encore.
2: J'ai vraiment pas le temps de lire vu qu'il y a environ 418 connectés.
6: Bon,
2: et tu vois,
6: Rigo, je peux t'aider.
2: Vas-y, je t'écoute.
6: C'était qui?
2: C'était, je crois que c'était Snul, je sais plus, il y avait une question intéressante et j'ai pas eu le temps de la voir.
1: C'est pas grave, on va la retrouver, j'irai la retrouver.
0: Allez, frigo.
6: Oui, je crois que les routiers peuvent conduire jusqu'à l'âge de 50 ans. Et... Oh non, c'est des conneries ça.
0: Bon, ouais, attends,
6: non, mais moi j'ai lu un bouquin moi sur les routiers.
0: Ouais.
6: Et je peux te dire que dedans, bon, c'est le mec, bon, il disait que les routiers pouvaient rouler jusqu'à l'âge de 50 ans, mais après au-dessus, interdit.
9: Ça dépend.
0: Je pense pas.
6: Je pense pas
0: à mon avis. Parce que moi je peux te dire une chose, c'est bête parce qu'à chaque fois je vais reparler de Titi. Et lui ça fait plus de 22 ans qu'il fait de la route.
1: Et est-ce que t'as vu son gros
6: minet?
0: Non, non, mais son âge, ça vous regarde pas.
6: Je crois qu'elle a
0: Rigo.
2: Oui.
0: Question internet pour finir, non?
2: Le point commun entre une femme.
0: Conclusion.
6: Avant, GG, j'ai une question internet.
1: Je suis pas tous en même temps, s'il vous plaît.
6: GG, j'ai une question intéressante sur internet. Pourquoi les hommes éjaculent-ils par saccade?
2: Ah là, j'ai la même, là, tu vois, c'est pas le thème du débat.
6: Parce que Gérard avale par gorgée.
0: Oui, tu me le dégages. Hop là,
1: c'est
0: terminé.
6: On fait la conclusion, là?
0: Ouais, on fait conclusion parce qu'on arrête. Oui.
6: Bah moi, ce que je conclue de ce débat, bon, c'est intéressant pour les routiers. Ce que je constate, c'est que bon, vous écoutez que du Johnny et du Coluche, et vous êtes des feignants.
0: Non, mais de toute manière, en plus, c'était pas, c'est un débat à l'improviste qu'on a fait. Hein.
6: Ouais, bah ça, c'est bien entendu. On sent que tu connais pas le sujet. Tu nous fais croire que t'as été routier, mais on se le demande.
0: Ouais. Alors, je vais te dire une chose.
6: Ouais, tu la diras tout à l'heure.
0: Ouais, ben, honnête.
6: Non, c'est pas moi.
0: Non, mais je pense que celui qui s'amuse à faire des conneries comme ça va se calmer.
6: Ouais. Bon, est-ce que t'as été routier pour de vrai ou pas?
0: Oui.
6: Prouve-le.
1: Non, il a été routier sur Internet, lui.
9: Est-ce que tu as glissé sur du verglas, oui ou non?
6: Non.
0: Alors,
3: sérieusement, j'ai est-ce que t'as été routier?
0: Oui.
3: Combien d'années?
0: J'ai fait deux ans de route.
3: Combien de kilomètres t'as fait?
1: 22, je crois.
0: Non. Combien? J'ai fait plus de 10 000 bornes.
3: Combien de putes? C'est tout?
0: Combien de putes est ta sœur? Ta sœur, elle est en train de se faire enculer, toi.
1: Non.
0: Alors, toi, tu dégages.
1: Il n'y a pas de sœur, c'est pas possible.
0: Allez, hop, terminé pour celui-là.
1: Ça y est.
0: Allez, on y va, la conclusion. Allez, vite,
3: Gérard.
0: Allez, hop. Terminé. T'envoies le...
1: Attends, t'as compris.
3: Combien en 2 ans, hein?
0: Comment?
3: 10 000 km en 2 ans, c'est pas beaucoup quand même. Gérard.
0: Oui?
3: T'es un feignant.
0: Ouais, ben, moins que toi, un broutier.
3: Je vais faire ma conclusion.
0: Oui.
8: Alors je pense que les routiers ça peut ils travaillent dur et ils peuvent conduire encore longtemps. Nous en tout cas faire agir la route toute la journée et on a mis beaucoup de routiers ont la photo de toi Gérard pour se soutenir, pour essayer d'aller plus vite parce que pour nous t'es un symbole de réussite quoi quand même parce que tu fais de la radio maintenant. Mm-hmm. On aimerait bien être tous à ta place.
0: Ouais, ouais mais de toute manière, faut dire une chose. Que grâce aux routiers qui nous écoutent encore à l'heure actuelle, et je sais que ils sont nombreux, même les chauffeurs de taxi, tout ça, grâce à ces gens-là, c'est grâce à eux quand même si on peut, même malgré les grèves, qu'on puisse rentrer chez nous avec les chauffeurs de taxi, mais grâce aux routiers,
1: laissez-le finir.
0: Grâce aux routiers, c'est grâce à eux si on mange. Que les grandes surfaces soient ravitaillées. Parce que si on n'a rien dans les grandes surfaces, on ne peut pas manger. Alors taisez-vous, vous savez pas.
2: Oui, 2 secondes sur IRC, je trouve qu'il y a une conclusion intéressante. Si tu es routier, que tu sors en boîte, que tu sais mixer, que tu mets un costard cravate et qu'en plus tu as une CB avec un kit main libre, eh bien ça veut dire que tu deviendras un pote de GG.
3: C'est pas possible.
2: J'applaudis Dave sur l'IRC.
0: De toute manière, sur la CB, c'est quand même aussi grâce. Il y a la CB, il faut dire une chose. Avec la CB, on peut savoir pas mal de choses. Mais il faut dire une chose que à force, la CB, ça commence à devenir rengaine. Parce que sur le canal 19, c'est qu'il y en a qui s'amusent à s'amuser à nous mettre de la radio constamment et on peut pas savoir où sont les barrages ni rien. Donc, alors maintenant, ceux qui s'amusent à faire ça sur la CB, pour moi, c'est des petits cons, c'est des petits branleurs. Alors maintenant, qu'on respecte le métier des routiers et des chauffeurs de taxi et des animateurs radio. C'est tout ce que j'ai à vous dire. En de bon entendeur, salut. Vous allez retrouver. Ça y est, c'est fini.
3: Ma conclusion,
5: Gérard, les conclusions.
0: Alors, allez-y, vite fait. Ouais.
3: Je te kiffe parce que franchement ce que t'as fait c'était bien.
0: Non mais attends, moi je te kiffe pas, ok.
3: Mais alors les routiers c'est n'importe quoi. Le seul truc qu'ils savent faire c'est se branler dans leur cabine.
0: Alors Arnett, c'est terminé, c'est même pas la peine de continuer parce qu'il y a des routiers qui nous écoutent.
3: Ok.
0: Fais-moi confiance qu'il y en a qui sont en haut à m'attendre.
3: Ok, salut Bouffon.
0: Ouais bah Bouffon toi-même et connard.
9: Ouais, GG, c'est Goldo.
0: Ouais.
9: Ouais, je peux faire ma conclusion.
0: Vas-y.
9: Je voulais dire que déjà je suis derrière toi à fond, à 100% tout profond, et que je voulais dire que les routiers c'est quand même, comme a dit Arnett, un métier de feignasse qui se pignole et t'es un digne représentant de cette profession.
0: Alors Goldo, dégage. Bonne nuit, c'est terminé pour ta conclusion. Hop, au revoir.
9: Au revoir.
1: Dégage.
5: Ouais, dégage. Moi je trouve que je savais pas grand chose sur les routiers, mais j'en ai appris quelques-unes. Mais alors, par contre, il y a un truc que je reproche dans ce débat, c'est qu'il y a énormément de vulgarité et j'aime pas ça.
0: Eh ben, c'est dommage parce que
1: c'est comme ça tout le temps. C'est les routiers.
5: Bah ouais, mais c'est pas bien, moi je trouve, parce que franchement, votre débat il est bien et s'il y avait un peu moins de vulgarité, je trouve que ce serait pas.
0: Bah ouais, mais dans ces cas-là,
1: les routiers, faut bien comprendre, c'est Max, que c'est quelque chose de viril, on l'a compris encore par Gérard ce soir, c'est normal, et quand c'est routier et que c'est viril, forcément, ça amène un peu, au lieu d'en venir aux mains, ça en vient un peu aux mots, et même si ça a été un peu vulgaire, je pense que ça a apporté beaucoup.
5: Ah, mais c'est sûr, c'est ce que j'ai dit à Gérard, j'ai appris beaucoup de choses. Hein.
1: Ça vient du cœur, et quand t'es un passionné, je veux dire, le routier, c'est un peu comme animateur radio, c'est une passion. Et quand t'as une passion, tu la défends. Et donc, très vite, tu peux devenir agressif parce que tu défends ta profession que tu aimes.
5: Bah non, Gérard, je suis tout à fait d'accord avec Gérard, ça c'est sûr.
0: Non, mais ça, de toute manière, moi, c'est un truc que je défendrai jusqu'au bout. Et moi, j'ai routier, chapeau pour ce que vous faites. Je sais qu'il y en a qui sont là-haut. Il y a NJ qui est venu et qui m'a dit qu'ils étaient en haut, qu'ils voulaient me voir.
1: Mais t'es d'accord avec moi comme quoi c'est une passion et que ouais, c'est normal qu'on s'énerve, qu'on passionne.
0: une passion, de toute manière, tu es obligé de la défendre. C'est un gagne-pain, c'est tout ce que tu veux dans pour toi. Ouais. C'est comme toi, animateur radio. Ouais. C'est comme
1: quand on parle des passions, tu dis que c'est un gagne-pain. C'est aussi t'es passionné de papillon, parce que le papillon, c'est un gagne-pain.
0: Ça dépend des personnes. Non mais c'est vas-y. Dis ce que t'as à dire.
1: Mais tu parles juste dans le micro, tu parles. J'ai pas besoin d'avoir le casque, tu parles dans le micro. Tu fais exactement ce que tu viens de faire là, tu vas dans le micro, sans avoir le casque.
10: Ah, il flippe, hein. C'est papillon.
0: Vas-y.
1: Non mais c'est pas grave, Etta.
10: Bah vas-y, c'est pas grave.
0: Donc,
1: bon, ta conclusion, Gérard.
0: Donc, ma conclusion, c'est dommage que j'ai pas préparé ce débat-là parce que c'était pas prévu.
1: Pour une fois, il était bien. Hein.
0: Ouais.
1: Donc, c'est pas préparé, c'est pas mal.
0: Ouais, mais à part qu'il y a eu des petits emmerdes.
1: Non, mais c'est normal, c'est un métier de passion.
0: Mais donc, on vous retrouve
1: jeudi prochain déjà pour les débats.
0: Voilà. Donc,
1: ça portera sur quoi d'ailleurs? On peut savoir les thèmes ou pas? T'avais pensé tout à l'heure au synthétiseur.
0: Alors. Et donc, on va parler sur les synthés et sur l'harcèlement sexuel. Donc, on va se quitter. Et
1: j'ai hâte d'écouter le débat sur le synthétiseur. Tu sais qu'à mon avis, il y a de la question quand même. Penches pas au dernier moment, comme d'habitude, ou le mercredi, tu viens me voir en me disant que finalement, tu n'y arrives pas. T'es sûr, c'est un débat sur le synthétiseur.
0: Et mais là, le synthé, t'as intérêt de me trouver. Mais du Jean-Michel Jarre, j'en ai moi à la maison. On va s'en écouter la semaine prochaine.
1: Si, le truc de la Coupe du Monde, là, la Coupe d'Europe.
0: Coupe du Monde, ouais, j'en ai même plus que ça à te faire t'écouter. Donc, on se quitte et donc je vous retrouve jeudi prochain. Donc, bonne nuit à tous et vous allez retrouver
1: Rousseau
0: pour la nuit sans pib et on va se quitter avec la bande, avec la bande de Billy du Slip, avec les cochons. On les grille.
1: Ah, c'est bien ça. Non.
0: Chauffe. Ouais, vas-y.
1: On le groin qui chauffe. Les cochons, c'est un groin, ça pas un grillon.
0: Ouais, attends, t'es avec elle là. Non, c'est toi-même. En près de tout, c'est toi qui fais l'aria. Et puis c'est tout. Alors, poupouille à toi. Ok.
11: Et voilà. De bonheur, Sander. Salut.
12: Ah, tiens, il y a aussi Gérard.
13: Salut. J'ai oublié.
12: Bon là, on est en direct, hein. Il va falloir y aller.
14: Ça colle.
12: Bon, peut-être Gérard.
0: On va aller sur le deuxième débat. Maintenant, j'attends de savoir qui c'est qu'on a.
12: D'accord.
14: Ah pardon, t'arrives.
15: Sophia.
12: Ah, il y a Sophia déjà.
16: Hello. Je vais dire, je redis dans l'ordre, on a Anthony,
15: bonsoir.
16: Yamina,
15: ouais.
16: Poise, Sophia, ouais. Laurent et Polo.
17: Et salut tout le monde.
0: Salut. Voilà. Comme salut, par Paris. Hasard, j'avais dit pas les mêmes.
17: Mais c'est pas
0: la
17: mêmes,
0: première
17: c'est
0: chose
17: pas.
0: Qu'on fait, on me remet les mêmes que le premier débat.
17: Ouais, Poise.
16: Je suis désolée, j'ai gardé ce qui me foutait
17: nouveau,
16: pas. J'ai gardé ceux qui ne foutaient pas le bordel et figure-toi que c'est pas facile de trouver des gens qui veulent pas foutre le bordel.
17: Ouais, c'est vrai, ça, moi je veux pas foutre le bordel.
18: Et moi c'est la première fois que je passe, mais Poi je crois qu'il est déjà passé avec Polo aussi.
17: Non, moi je suis sage moi. Et Julie, est-ce que tu peux mettre un petit peu plus fort loin de l'insert s'il te plaît?
0: Quoi?
17: Tu te prends pour qui, branleur? Bah attends, moi je suis.
0: Attends, là, tu parles à qui là?
17: Mais t'as de te la jouer, s'il te plaît.
19: Bah non, mais écoute, bon, jamais bien dit, je suis DJ, ça a dit des débats sur discothèque, moi j'arrive, quoi, bon, voilà, quoi.
0: Ouais, bon, tu vas la fermer.
17: Vas-y, monte la serre.
0: Hein, déjà, tu vas te la fermer, ok?
17: Qui?
0: Bah, toi.
19: Attends, c'est à moi que tu parles comme ça, hein?
0: Oui, ah, oui, c'est à toi.
19: Mais t'es qui, va pas me parler comme ça?
0: Non, mais attends,
19: de Suresnes.
0: Attends, si t'es pas content, mon pote, tu raccroches, hein.
19: Tu peux rester poli?
0: Tu raccroches.
19: Tu restes poli aussi.
0: Non mais tu raccroches si t'es pas content. Si t'es pas content, tu raccroches, tu vas chez toi.
19: Raccroche ton téléphone.
18: François, fais une sucette à Gérard, ça va le calmer.
0: Non mais attends, tu la fermes, ok?
18: Ouais, tu. Hey, Gérard, pourquoi tu nous parles comme ça?
0: Et alors, je vous parle comme je veux, d'accord?
18: Ouais, mais nous si on t'insulte, dans ce cas-là, tu t'énerves.
19: Et sinon nous on se rebelle, hein. On se rebelle, fais gaffe,
18: tu la fermes.
0: Eh, hey, vous choisissez!
18: Tu la fermes!
0: Vous choisissez!
18: Eh, soyez zen, les gars!
19: Non, les gars, soyez cool!
0: Non, c'est comme ça! C'est français, ça, vos gueules!
15: Gérard, t'énerve pas!
18: T'as vu comment tu nous parles, Gérard?
0: Alors, tu la fermes!
18: Toi aussi!
0: Bah, alors, dans ce cas-là, bonne nuit! Voilà!
20: Non, Gérard!
15: Non!
20: Gérard, c'est pas gentil!
15: Gérard, tu vas partir, attends!
12: Gérard, tu peux pas faire ça. Il y a plein de gens qui. Demandez Gérard, là.
15: Gérard. Et Gérard, nous on est là.
18: Hein. Et Gérard, tu penses aux insomniaques et aux drogués qui coûtent le
15: lit. Gérard. Ce genre de petits prétentieux.
12: Allez, Gérard.
19: Bah, bon, on s'excuse, Gérard. Allez, c'est bon, vas-y.
18: C'est bon, Gérard, pour la peine, on est tous des hétéros.
12: Ah, ils sont tous des hétéros.
18: Voilà.
15: Ouais.
18: Voilà,
12: allez, Gérard.
15: Gérard.
12: Ça.
18: Ouais.
4: Voilà, bon, faut crier là parce qu'il est, il a pas son casque.
21: Gérard,
4: c'est pas grave, c'est pas grave. Françoise va faire le débat.
21: Je te donne mon démon, A, mon R, mon.
4: Non, allez, Gérard.
21: Gérard.
4: Gérard, tout le monde te réclame.
21: On va faire du bleu.
4: Bon, taisez-vous, parce que sinon il va pas refaire.
21: Non, allez, Gérard, tu nous excuses, on est mal parti, alors commence à zéro.
4: Allez, on recommence. Alors, il y a plus personne, là, on coupe là. Voilà, vas-y, Gérard. Allez, débat, c'est sur quoi? C'est sur la sodomie, c'est ça?
22: Non.
4: Ah, pardon.
22: Discothèque et disco mobile.
4: Ah, d'accord.
23: Disco mobile, c'est quoi déjà?
22: Mais tu sais pas ce que c'est, tu prends les gens pour des cons, toi?
23: Non, seulement toi, mais c'est quoi?
21: Non, mais Gérard, pour toi, tu définis les termes de débat pour toi.
22: Bon, moi, déjà. Vous commencez à me les gonfler, hein?
23: Ah, disco mobile, je sais, c'est la voiture à Batman.
22: C'est ça. Et la main de ma soeur dans la culotte d'un zouave, c'est quoi?
23: Je sais pas.
22: C'est ta gueule en forme de poire.
23: Oh, joli. Joli. Cassez-la.
24: Ah, tu m'impressionnes,
23: Gérard. Gérard, tu remontes dans mon estime.
22: Non, ah, bah attends.
23: Je rentre juste de tuer.
21: Je sais pas, j'ai pas regardé ce matin.
23: Il y en a cuit de Saint, Gérard.
22: Bon, vous vous la fermez?
23: Gérard, elles sont cuites, ma cac.
24: Je peux pas dire, vous taisez. C'est plus joli, non?
21: Oui, vous vous taisez.
22: Non, ça y est, je peux peut-être poser la
24: question en harmonie. Vas-y, Gérard, on t'écoute.
22: Allez-vous souvent en discothèque?
24: Ouais. Oui, bien sûr.
23: Surtout dans les toilettes.
22: Ta gueule, toi! T'as arrêté tes toilettes, ok? Zolès, vous commencez à me les gonfler!
24: Bah, pour faire ses besoins, c'est normal qu'on y aille, hein. C'est logique.
22: Hein?
24: Oui.
23: Ouais, c'est vrai, Gérard.
21: Bon, allez, Gérard, vas-y, pose une première question.
23: Gérard, j'ai pas compris.
22: Ouais, mais ça y est, la question, elle est posée, alors maintenant, vous me faites pas chier.
24: Je peux répondre, Gérard,
23: Anthony, j'ai pas compris l'histoire de la papa mobile.
24: Gérard, je peux répondre?
4: Gérard,
23: la réponse, c'est Laurent.
4: J'ai une question, moi, Gérard, tu fais la gueule ou pas?
21: Merde, je porterai la question.
4: Tu fais la gueule?
22: Oui, quand ils laisseront poser la question et que chacun réponde à leur tour, on verra.
4: D'accord.
21: Donc?
24: Je peux répondre, Gérard?
22: Oui.
24: Yamina, alors?
22: Mmh.
24: Ouais, bah j'y vais souvent, j'essaie d'y aller au moins une fois par mois, quoi, parce que bon, ça, je trouve ça un délire, quoi.
22: Mmh.
24: Et c'est bien de se défouler un peu sur les pistes de danse.
22: Mmh.
24: J'aime bien.
23: Et toi, en discothèque, répondre aussi. T'es plutôt quoi comme musique? Balmusette?
24: C'est à qui tu
21: poses? Valse.
23: Valse, ouais. T'écoutes quoi comme musique en boîte?
21: Page au double.
24: À qui tu poses la question?
21: Giboulette.
24: À qui tu poses la question?
21: À toi, ma chérie.
24: À moi?
21: Oui, mon amour.
24: Alors, je suis plutôt, tango, j'adore. Hein.
21: Mmh. Ouais, c'est super.
24: C'est
21: hein.
24: Génial, ouais.
21: Ouais, super, avec, avec la rose dans la bouche.
24: La salsa aussi, c'est magnifique.
21: Et sinon, Gérard, tu as une question?
22: Ouais, je t'écoute.
21: Bon, on sait que tu vas tous les vendredis à la loco, donc c'est plutôt la musique est plutôt techno, house et tout ça. Mais est-ce que tu vas dans d'autres boîtes, sinon dans la semaine, mais des boîtes plus classiques?
22: Non.
21: Jamais?
22: Non.
21: Et ça te branche pas?
22: Non.
23: Eh Gérard, moi aussi, je voudrais te répondre à la question.
22: Mmh.
23: C'est Laurent. Ouais, moi aussi, j'aime bien aller en boîte. Et qu'est-ce que tu penses de la trip-hop, tout ça?
22: Je connais pas.
23: Tu connais pas?
22: Non.
23: Et de l'acid jazz? Ouais, l'acid jazz.
22: Non plus.
23: Et la jungle?
22: Non plus.
23: Et qu'est-ce que tu penses?
24: Et le rail?
23: La techno encore?
24: Je savais qu'elle allait dire ça.
22: De quoi? Qui c'est qui vient de dire une musique, là?
24: Non, le rail,
23: Gérard, est-ce que c'est vrai que Didier Barbelivien et Anaïs se sont séparés?
22: Alors là, je vais te dire une chose.
24: Il est sorti avec la sœur de Anaïs.
23: Tu sais, Anaïs Morissette? C'est elle, en fait. Elle a fait. Bah ouais, en conversion en américaine. Quoi? Hey, Gérard?
22: Quoi?
23: Ça t'arrive de mixer en soirée, des trucs comme ça?
22: Non.
21: Est-ce que t'aimerais bien faire bouger la foule comme le fait Max par exemple derrière les platines?
23: Ouais, avec des platines MK2 Smoby, quoi.
24: Mais je te vois trop bien, DJ. Hein,
23: moi je te vois bien en sandwich entre.
24: Non, mais tu es animé, quoi. Genre bonsoir tout le monde.
22: Non, mais ta connerie avec tes sandwichs, t'en as pas marre?
23: Non, pas du tout, mais moi je te vois bien en sandwich.
22: Mais moi je vais te dire une chose, que tu vois, tes sandwichs, tu t'es gardé dans le cul.
24: Oh,
21: c'est pas vulgaire, Gérard.
22: D'accord.
24: C'est vachement sale.
21: C'est Gérard.
24: C'est fin.
22: Bah non, mais c'est la réponse du berger à la bergère.
24: Alors, revenons à la question.
21: Non, bon, sinon, moi, c'est vrai que moi, je vais jamais en discothèque.
22: Mm-hmm.
24: Pourquoi?
21: J'y suis allé une fois, ça va pas d'où je suis plus, parce que je sais pas, je m'attendais pas à ça. En fait, le mec, il diffuse une musique et puis les gens, ils dansent dessus, je vois pas l'intérêt, quoi.
22: Ouais, c'est vrai. Non, mais attends, dans ce cas-là, pourquoi tu vas en discothèque?
21: Bah, si j'y étais une fois, mais j'y
22: retourne plus,
23: quoi. Sois pas agressif, Gérard.
21: Moi, à ce moment-là, je me fais ma discothèque chez moi, je mets les disques que j'aime bien, puis je danse dessus comme un gogol, quoi, puis voilà.
23: Ouais, exactement. Non, mais c'est vrai, c'est ce qu'il faut faire.
21: Voilà, c'est tout, hein. Moi, je suis pas mec compliqué, moi.
25: 30 secondes. Est-ce qu'on pourrait avoir l'avis de Françoise qui nous vient de faire une super démonstration de danse? Françoise dans les boîtes de nuit.
21: D'ailleurs, Françoise, elle doit traîner vachement souvent parce qu'elle connaît vachement bien les paroles, quand même.
25: Hey, Françoise, est-ce que t'aimes bien danser?
2: J'adore danser.
25: Est-ce que tu sors de temps en temps?
2: Non, pas du tout.
25: Tu vas en soirée?
2: Non, pas du tout.
25: Et tu danses chez toi?
2: Ouais.
25: Dans ton salon avec tes disques?
2: Ouais.
25: Et t'écoutes quoi comme musique?
23: Ouais, elle fait pareil que nous, pareil, directement. Comme des gogoles.
25: T'écoutes toutes les musiques directement?
2: Directement, j'écoute toutes tes musiques.
24: T'as jamais été à la loco avec tout le monde là?
2: Non, jamais.
23: Avec une petite bouteille de vin rouge?
24: Pourquoi?
2: Toi, ta gueule, celui-là qui a dit la bouteille de vin rouge. Hein.
24: Ne fais pas attention.
23: C'est pas du vin rouge, c'est du vin blanc.
2: Que ce soit du vin rouge ou du vin blanc, peu importe, j'en ai rien à foutre.
23: Ouais,
2: je me torche le cul avec.
24: Gérard?
22: Oui.
24: En fait, c'est où la loco, en fait? Je sais même pas où
23: c'est. La Pigalle.
24: C'est métro Blanche,
22: c'est boulevard de Clichy.
23: C'est place Blanche.
24: C'est juste à côté du Moulin Rouge.
2: Ok, voilà. Bah alors je vais faire un petit tour demain.
24: Et tu peux pas le louper, hein, c'est clair.
23: Et y est demain, la loco? Bah oui, quelle question. Ouais, parce que fais gaffe, moi je descends. Eh, mais Gérard, ça te dit pas de faire un petit mix et tout?
22: De quoi?
23: Des mix avec une table de mixage et tout,
22: non.
23: Comme Max. Et Max nous a dit qu'il y avait des djembé à la loco, pourquoi tu ferais pas du djembé? DJG. DJG,
24: c'est
22: mieux. Merci,
23: bonsoir, super ce soir.
24: Fermez vos gueules.
23: Vos gueules, arrêtez de penser, bande de brûlés. Bonsoir, vous fermez tous vos gueules et vous m'écoutez.
24: Super. Et rentrez chez vous. Non, arrêtez. Donc.
23: Le premier qui danse pas comme il faut, il va casser.
3: Arrêtez parce que Gérard fait la gueule.
24: Eh, Gérard? Mmh. Je pose ma deuxième question maintenant.
22: Ouais. Allez-vous tout seul en discothèque?
24: Non, franchement.
23: Généralement, je suis accompagné de mon cleps. Moi aussi. Et de mon cochon d'Inde.
22: Bon, alors vous deux, les deux mecs, je vous emmerde et vous dégagez. Non, comme ça, Gérard, ça va aller plus vite. Allez hop.
3: Allez hop.
23: Mon petit Yorkshire, je l'amène.
24: Gérard?
22: Oui.
24: C'est Sophia.
22: Oui.
24: Alors moi, je suis allée une fois toute seule en discothèque et j'ai regretté.
22: Mmh.
24: Et maintenant, je vais tout le temps avec des copines.
22: Non, mais pourquoi t'as regretté la première fois?
24: Parce que j'avais peur, en fait. J'y étais quand même, mais j'avais peur. Et je me suis fait agresser plusieurs fois. Enfin, agresser. Regarder, quoi.
23: En fait, t'as
24: regardé
23: comme
24: fait,
23: toi dans les chiottes.
24: Tu te fais trop accrocher, quoi. Quand tu es tout seul, c'est pas bien.
22: Et ils vont s'affermer un peu derrière.
23: Gérard, c'est Laurent, je pourrais répondre?
24: Non,
22: mais attends, pour un son, tu laisses finir la nana, après tu jacteras.
23: Pas de problème, t'as l'air pas, y'a pas de problème.
24: Alors Gérard,
22: ouais.
24: Alors j'étais une fois toute seule et j'étais déçue parce qu'on se fait accoster trop facilement quand on est toute seule. Dis donc, toi, si tu verrais,
2: madame,
24: tu
2: fais
24: tout de suite.
22: Y'a pas de madame salope, d'accord?
23: Ouais, c'est vrai, c'est arrêté.
24: Eh, écoute, c'est qui qui a parlé?
23: Gérard, je peux répondre, moi?
22: Ouais, vas-y, je t'écoute.
23: Ouais, bah moi, je vais appeler plein de copains en discothèque.
22: Mm-hmm.
23: C'est super sympa parce que tu peux rencontrer des gens et tout, c'est vachement bien, quoi.
24: Mm-hmm. Gérard,
23: tu fais peur aux filles, toi.
22: Ouais, mais après, qui sait? Non, mais attends, maintenant, qui sait qui veut répondre derrière?
24: Yamina.
22: Ouais, Yamina.
24: Bah moi, je me vois mal aller en boîte toute seule parce que bon, tu sais, au début, t'as toujours besoin. Bah, quand tu vas danser, faut toujours qu'il y ait quelqu'un avec toi, quoi. Ça fait.
22: Bon, celui qui s'amuse à faire des conneries derrière, tu... Bon, tu dégages,
24: toi. Non, attends.
22: Déjà, celui qui vient de roter, hop, tu dégages.
24: Mais fais pas attention, je réponds, mais laisse-le. Quand on calculera pas, il va plus faire ses trucs, c'est tout.
22: Mm-hmm.
24: Donc, je te disais, quand tu danses toute seule, bon, tu te sens un peu comme... Parce que t'as toujours besoin d'avoir... Enfin, je sais pas, quand tu fais des mouvements et tout, t'aimes bien être avec quelqu'un, quoi, délire avec quelqu'un.
22: Mm-hmm.
24: Donc, toute seule, t'es toujours obligée d'être... Enfin, il y a toujours quelqu'un qui viendra te faire chier, quoi. Si la personne, elle voit que t'es toute seule,
22: ouais.
24: Tu seras toujours emmerdé, quoi.
2: Ouais.
22: Ok.
23: Hey, les filles, vous avez pas l'impression de péter plus haut que votre cul?
24: Et toi, t'as donc, pas l'impression de péter
22: plus haut? Non, mais de toute manière, je vais te dire une chose, Lascar qui vient de dire les nanas, pour l'instant, c'est vous qui nous faites chier.
23: Non, mais je sais pas pour qui elles se prennent, là. Genre,
22: non, non, mais de toute manière, elles se prennent.
23: C'est un gros boudin.
24: Eh, écoute.
22: Ouais, bah, vas-y.
24: Alors, on est des boudins, tant merde, nous. Merde, sérieux.
22: De toute manière.
24: Non, mais franchement, c'était vraiment... Je répondrai même pas parce que c'est
22: une question profonde. Ouais, bon, c'est bon, on va partir, on va aller dans la troisième.
24: Ouais.
22: Quel genre de musique préférez-vous?
24: Alors, moi j'aime bien tout, c'est Sophia.
22: C'est-à-dire, ouais. Sophia.
24: J'aime bien, mais en fait, en général, j'aime bien écouter tout.
22: Mm-hmm. C'est-à-dire? Tout, c'est-à-dire
24: bah, tout, franchement tout.
23: Bah,
24: j'aime bien
23: délirer
24: sur toutes les musiques.
23: C'est-à-dire, par exemple,
24: ce que j'écoute chez moi, c'est surtout de la soul, les musiques de mon pays.
23: Ouais, de la soul.
24: La soul, Marvin Gaye, quoi. J'aime bien tout ce qui est cool, Barry White.
22: Attends, s'il vous plaît. Attends, quelle musique de ton pays? Attends, parce que. Oh, c'est bon, vous me laissez parler, s'il vous plaît. Vous me laissez parler.
24: Musique algérienne.
22: C'est-à-dire
24: algérienne, tu connais pas?
22: Non.
5: Du rail.
6: Voilà, exactement.
5: Du genre. Ouais,
6: tu connais.
5: Aïcha, écoute-moi.
22: Bon, d'accord.
6: Mais pas en cette version-là.
5: Non, mais non, mais.
25: Et j'ai juste 30 secondes. On a Martine et Sébastien qui, visiblement, eux, sont allés dans des soirées très spéciales. Donc, je pensais que le témoignage était intéressant. Donc, ils sont là, Martine et Sébastien.
7: Bonsoir.
6: Salut Martine, salut Sébastien.
5: Bonsoir.
22: Ouais, ben, on vous écoute. Bonsoir. Bonsoir.
5: Salut Gérard.
22: Salut.
5: C'est Martine.
22: Ouais, ben, je t'écoute.
7: Bonjour Martine.
8: Salut Martine.
5: Salut.
7: Salut Martine, comment tu vas?
5: Ça va.
22: Ouais, c'est bon,
5: ouais,
22: voilà.
5: La pêche.
22: Oh,
7: tu vas pas encore à cette heure-ci?
5: Oui, non,
7: bonsoir, nous accueillons Martine.
8: C'est quoi demain?
7: Bonsoir, c'est
5: bah, attends, là, j'appelle pour Gérard, là. Il y a un truc qui va pas parce que ça fait plusieurs fois que je vais à des soirées, là. Je suis en province et chaque fois, il y a écrit que Gérard va venir, on prend des préventes, on arrive.
22: Non, mais attends, déjà, Martine.
5: Et à chaque fois, on se fait entuber, Gérard. Ça va
22: non,
5: pas, ça.
22: Non, mais attends,
5: on paye des places pour rien.
22: Non, mais vous payez. Vous payez, c'est bien fait pour vos gueules.
5: Mais attends,
22: vous payez, c'est bien fait pour vous. Vous payez, c'est bien fait pour vous. Dans ce cas-là, vous avez qu'à faire gaffe.
5: Mais t'es dégueulasse, Gérard.
22: Attends, tu la fermes.
7: Eh Gérard, tu devrais faire un petit geste.
22: Moi, tu la fermes, toi.
5: Faire un geste pour moi.
22: Déjà, vous, dans ce cas-là.
5: Ah non, t'assure pas, là, Gérard.
22: Stop.
5: Et me parle pas comme ça, attends.
22: Bon, attends, je te parle comme je veux.
5: Tu investis dans tes soirées.
22: Non, mais attends, déjà, tu regardes.
7: Non, parce que c'est quand même venir, nous on organise des tournées et tout pour essayer de suivre tes soirées.
8: Non, mais c'est vrai, Gérard, moi je t'ai dit un truc. La dernière fois, j'ai fait un tract avec DJG, machin, super. Ce soir, une soirée avec Gérard.
22: Hey, t'as jamais vu qu'on m'a noir dans un tunnel de blanc?
5: Attends, Gérard, ça va casser. Gérard, c'est Martine, tu m'entends?
22: Ouais, bah dans ce cas-là, moi je réponds. Attends, tu permets, Martine, je vais répondre à ta question.
5: D'accord.
22: Dans ce cas-là, tu fais une chose, tu regardes vraiment si c'est moi qui ai signé les tracts.
5: Ouais, mais d'après ce que j'ai compris, c'est bien pas,
25: il
5: n'y
25: a pas de signature sur les tracts, Gérard.
22: Non, mais attends.
25: Il n'y a jamais de signature,
22: ouais,
25: Max.
22: Mais,
25: il n'y a
22: ouais,
25: jamais
22: mais,
25: de signature sur
22: ouais,
25: les tracts.
22: Ouais, mais ça, maintenant, je commence à me méfier avec toutes les conneries que j'entends sur mon
5: nom. Gérard, je t'ai vu sur Fun TV, je t'assure, c'est toi qu'on voit sur les affiches, c'est pour ça qu'on va aux soirées.
22: C'est ça.
7: Non, mais Gérard,
22: tu crois que j'ai donné mon autorisation pour faire des affiches?
7: Mais pourquoi tu démontes toujours tout ce qu'on te dit? Tu nous prends pour des menteurs ou quoi?
22: Non mais attends, toi tu fermes ta gueule, d'accord?
5: Enfin, il y a une seule chose de bien, c'est que dans ces soirées, au moins on entend tes remixes. Voilà.
22: Ouais,
5: et t'es même pas là pour les présenter.
22: Eh ben c'est bien,
5: T'assures pas, Gérard.
22: Hein. Oui, ben vous les avez bien entendus.
5: Ah ouais,
22: dans ces cas-là,
5: hein.
22: Et ben faites gaffe à la rentrée. C'est tout ce que j'ai à vous dire.
5: Pourquoi?
4: Attention.
22: Faites gaffe à la rentrée, c'est tout ce que j'ai à vous dire.
25: C'est un ultimatum, Gérard.
5: Vas-y.
4: Pose ton ultimatum parce
22: non,
4: que
22: non,
4: là.
22: Pose ton ultimatum pendant qu'on est là.
25: Vas-y, fais-le. Dis-le.
22: Alors maintenant, je préviens d'une chose, que toute soirée derrière mon dos, c'est avocat direct. C'est clair et net.
4: Et pour la rentrée?
22: Ça va être pareil. Maintenant, si j'entends une connerie sur mon dos.
5: Ah.
22: Ou quoi? Ah.
4: Attendez,
22: ça
4: laissez,
22: rire.
4: Laissez Gérard faire son ultimatum.
5: Non, ça fait pas rire. Hein.
4: Laissez Gérard faire son ultimatum. Vas-y, Gérard.
22: Alors, je préviens d'une chose, qu'à la rentrée, si vous voulez des nouveaux thèmes de débat et autres, et des poèmes, un conseil que je vous donne, restez sur vos gardes. C'est tout ce que je peux vous dire.
4: Ah, c'est ça.
22: Parce que là, pendant deux mois, les deux mois qui viennent, je vais travailler des trucs. Et faites gaffe quand même à la rentrée.
25: Tu prépares ton émission?
22: Je verrai avec Max après.
4: D'accord. Donc tu fais pas de radio s'il y a des trucs qui sont dit sur ton dos.
22: Voilà.
4: Précise-le bien, dis-le bien parce que.
22: Là, de toute manière, il n'y aura plus rien qui sera.
25: T'as une date précise?
22: Je verrai ça.
25: Attends, mais un ultimatum, il faut une date précise. Hein.
22: Non, mais moi, je donne jusqu'au début septembre.
4: Une date ultérieure?
22: Début septembre et après, je verrai.
4: D'accord. Une date ultérieure, quoi.
22: Voilà.
4: D'accord.
22: Donc je préviens. N'essayez pas de jouer sur mon dos derrière parce que ça ira pas.
4: D'accord. Voilà, il n'y a plus personne qui parle. Hein. Tout le monde sautait.
22: Donc maintenant, vous avez compris l'ultimatum. Maintenant, on revient sur le débat.
4: Je crois que là, c'est.
7: Thème de l'été, Gérard va travailler.
22: Oui, thème de l'été, je vais travailler, je vais travailler, mais pas pour ta gueule.
7: Ouais, super, c'est bien, t'es vulgaire, c'est bien, j'adore ça. Gérard, sur une radio, ça fait vachement bien, Gérard. Continue.
22: Balancez les noms de radio.
7: Okay,
22: allez-y.
7: RS3.
22: Allez-y. Gérard. Continuez.
21: RTL 8, Europe 6.
22: C'est ça, c'est ça, Europe 6. C'est ça.
1: Voilà, si Gérard ne fait pas la radio à la rentrée, vous l'aurez cherché. Hein.
22: Non, non, mais là, vous avez compris votre douleur maintenant. Alors jouez. Jouez bien. Non, non, mais jouez bien. Vous avez deux mois pour. Vous avez deux mois.
23: Ah, bah c'est bon, on a le temps de déconner pendant deux mois. Alors.
22: Non, non, mais vous avez deux mois. Alors maintenant. Stop. Maintenant, on revient dans le thème du débat. C'est tout. Est-ce que vous préférez les musiques des années 80, 90, 70 ou 50?
23: Moi, je préfère les années 2000.
24: J'aime bien les années 60.
22: Ouais, et qui?
24: Sophia.
22: Pourquoi?
24: Parce que ça me fait rappeler l'époque de mon père.
22: Ouais, mais quelle musique?
24: C'est des souvenirs, un peu de tout.
25: Ouais, moi, j'aime bien le temps des yéyés.
24: C'est juste des souvenirs, quoi.
22: Ouais, mais quoi, mec? Mais quel souvenir?
24: Les souvenirs à l'époque où mon père habitait chez nous, où il écoutait souvent ça.
23: Oui,
22: ouais,
23: voilà,
22: mais quoi?
24: Ça fait toujours rappeler ça.
23: Raconte-nous.
24: C'est des souvenirs, quoi.
22: Ultimatum.
24: Chaque musique.
22: Oh, mais merde!
1: Ultimatum, Gérard, ultimatum. Répète-toi, ils ont pas compris.
23: Gérard, je voudrais mettre une touche de sérieux dans le débat.
1: Fais un ultimatum, Gérard. Ils ont pas compris. Fais un ultimatum.
22: Sophia!
24: Oui.
22: C'est toi qui viens de me répondre à la question?
24: Oui.
22: Alors maintenant, tu vas m'expliquer pourquoi les années 60?
24: Bah, 60, 70, parce que c'est les musiques que mon père écoutait souvent.
22: Ouais, mais quoi comme musique?
24: Bah, je sais pas, moi.
23: Bah, Claude François.
24: Ouais, voilà, non,
1: mais. Le Twist.
24: Les Rubettes.
23: Louis Armstrong.
24: Bah alors?
23: Jimi Hendrix, les Beatles.
24: Ouais, mais surtout les Rubettes.
22: Mais attends! Et je te pose une question, quoi comme musique des années 60
24: qui a été pas.
22: Stop derrière, s'il vous plaît! Oh là là!
24: Stella!
22: Eh, vous êtes lourd, hein! Vous commencez à être lourd, hein! Ça commence à être lourd de faire des débats comme ça, hein!
24: On est d'accord avec toi, après tu.
22: Et alors pourquoi les années 60?
24: Parce que ça me fait rappeler mon père, il écoutait souvent les Rubettes. C'était souvent les Rubettes.
22: Mais pourquoi?
23: Parce que
24: je vais pas dévoiler ma vie personnelle, mais ça me fait.
25: Elle vient te répondre, Gérard. Oh elle vient de te répondre. Pourquoi? Parce que ça lui rappelle son père qui écoutait les Rubettes. C'est une réponse, c'est une justification que je sache.
23: Gérard, je pourrais répondre à la question? Gérard? Ouais, c'est Laurent. Je dois mettre une petite touche de sérieux dans le débat. Malgré les années 60, 70, 90, tout ça, je trouve que la chanson a vachement regressé de niveau. Et je voudrais savoir pourquoi tu te lancerais pas dans la chanson après les poèmes, en fait.
22: Non, mais ça, je te répondrai pas. Alors, ça, c'est pas le thème du débat, toi, tu dégages.
1: Françoise, t'en penses quoi?
23: Ouais, Françoise.
1: Françoise?
25: Moi, je dis rien du tout, moi.
1: Ah bon?
25: Moi, j'écoute.
1: T'écoutes?
25: Bah, si, t'écoutes quel style de musique et quelle année et pourquoi? J'écoute.
1: C'est
25: pour la question de Gérard.
1: Johnny Hallyday.
25: J'écoute Johnny Hallyday, j'écoute France Gall.
9: Clo-Clo.
25: Automatiquement Clo-Clo.
1: Ah bah, automatiquement.
25: Automatique. Joe Dassin. Bon, les Rubettes, ça je les connais. Le groupe Téléphone. James Bond.
1: James Bond, c'est connu, James Bond.
25: Ouais. Celui-là qui chante là.
1: Ouais.
25: Celui-là.
9: Get Up, Get On Up.
25: Ouais.
1: Dans le film
25: La Ponte à Rivière. Machine.
1: Celui qui joue dans le film de La Ponte à Rivière, quoi, il.
25: Exact. Ouais.
22: Mmh. Mais sinon.
25: Qu'est-ce que je peux. Les Poppies. Que c'était de mon temps. Que ça a été repris. Il y a une chanson qui a été reprise. Il n'y a pas si longtemps que ça.
22: Laquelle?
25: Non, je ne veux pas faire la guerre.
1: Attention, question de Gérard.
25: Non, je ne veux pas faire la guerre.
22: Non, je ne pas. Non, c'est. Je pense pas que ça soit avec des poppies.
25: Je suis désolé.
22: Attends. Non, c'est pas. Non. Ah non, c'est. Non, je ne regrette rien.
1: Tu peux chanter, Françoise, pour voir?
22: C'est pas non.
25: Françoise, chante-nous pour voir si c'est ça. Non. Tout a continué. Non, rien n'a changé. Tout a continué. C'est
22: moi, je crois qu'avec tous ces mots là, ouais ben c'est pas du tout pareil, hein.
1: Allez, Gérard.
22: C'est pas du tout pareil.
1: Allez.
25: Ouais, mais c'était les poppies.
22: Ouais, mais dans ce cas-là, c'est pas ce que tu m'as dit avant. Ouais, mais là.
25: Là, c'était les groupes, les poppies, c'était dans mon temps.
22: En fin de compte, c'est non.

0: qu'avec tous ces mots-là, la meilleure enfance, et ainsi de suite. Hein.
1: Ah, ça, c'est...
0: Donc, c'est pas du tout ce que... pas du tout pareil. Bon, si on revenait un peu sur le débat.
2: Ouais.
3: Alors, c'est...
0: Donc,
3: bravo, Gérard, pour l'écho. Ouais, tu chantes bien.
0: Non, mais c'est pas moi qui fais l'écho, donc c'est chez vous, donc...
3: Donc, le duo avec le gros fond, là, tiens, vous faites bourdon.
0: Est-ce que vous allez en discothèque pour danser ou pour vous amuser?
2: Pour draguer.
0: Ah oui, Yanassa. Oh, merci pour l'écho.
4: Celui qui a sa radio, il faut qu'il la baisse derrière.
0: Oui, parce que là, je crois que ça sera pas possible.

0: Bon, bah attends,
1: c'est dégueulasse. Que c'est tu gueules à l'antenne, qu'arrête pas de faire des conneries avec la thune que tu te fais.
2: Le
1: mec qui roule en BM et tout, il va dans toutes
2: les salles. T'as raison. Mais attends,
1: et t'arrives encore à virer tout le monde au standard, mais tu ne comprends pas.
2: Oh, tu la fermes, c'est pas le thème du débat, alors, dans ce cas-là.
1: Non, c'est bon.
2: Tu retournes chez toi, tu vas voir avec Martine si j'y suis.
1: Parle devant ton micro. Attends, Martine.
2: C'est bon, allez, dégage. Dégage! Dégage, c'est tout.
1: Pédé, moi.
2: Prends-le, mes connards.
3: Gérard, pose une autre question. Fais pas attention, Gérard.
1: Attends, tu vas t'excuser maintenant.
2: Non mais attends, tu crois que je vais m'excuser devant toi, espèce de petit con? Attends, c'est toi qui osais m'insulter. Alors tu dégages. Dégage.
3: Gérard, l'indifférence est la meilleure des armes. Ne fais pas attention, sérieux.
1: Voilà.
3: Ah ouais.
2: Attends, s'il est pas content, il retourne chez lui et c'est tout.
3: Il n'y avait
2: pas besoin d'appeler.
3: Ça a été sûr.
2: C'est pas le thème du débat. Ok.
1: Gérard?
2: Quoi?
1: Je suis chez moi.
2: Non ben, tu raccroches ton téléphone et tu la fermes. Ça vaudra mieux pour toi. Ok. Bon, alors maintenant.
3: Pour discothèque, vas-y.
2: Alors, est-ce que vous y allez pour vous amuser ou pour danser?
3: Alors, Sophia, je peux répondre?
2: Oui.
3: Alors, moi, j'y vais pour m'amuser.
2: Mm-hmm.
3: Et j'y vais aussi pour draguer. Gérard?
2: Oui, je t'écoute.
3: C'est Martine, je fais tout en même temps. Gérard? Et toi, tu vas pour quoi en discothèque? Pour les toilettes? Les shots de la loco? Gérard? Ah,
4: qu'est-ce que tu insinues par là?
3: Ben, je sais pas, j'ai entendu tout à l'heure quelque chose qui disait que...
4: Alors, Gérard ?
3: Que dans certaines soirées...
2: Non, attends, déjà, elle, je lui ai dit avec son copain qu'ils aillent se faire foutre, c'est
3: mais
2: pas la peine.
3: Mais tu parles pas comme ça de mon mec, t'es dégueulasse.
2: Ouais, tu dégages.
4: Ah, ça, c'est dégueulasse.
3: Non seulement on perd du fric,
2: tu dégages. Tu dégages, je veux pas de toi.
3: Ouais. Ah non, t'arrêtes pour
2: dire.
4: Oh ouais.
3: Tu me parles pas comme ça, Gérard.
2: Ouais, si je veux.
3: Eh ben moi aussi si je veux.
2: Alors dans ce cas tu fais pas partie du débat, tu dégages, tu vas voir chez...
3: Non, ça
2: tu m'intéresse.
3: Tu vas
2: voir avec ton copain, tu vas t'amuser avec ton copain.
1: Gérard, moi je peux répondre.
3: Je m'amuse très bien avec mon copain, alors,
2: la paix. Alors tu retournes.
4: Ouais, qu'est-ce que tu fais avec ton copain?
3: Qu'est-ce que ça peut te foutre toi?
2: Alors dans ce cas, dans ce cas-là tu...
3: Non mais t'as pas répondu à ma question Gérard, qu'est-ce que tu fais toi dans les discothèques?
2: Je te répondrai pas à ta question, d'accord?
1: Gérard, moi je voudrais répondre à ta question.
5: Faire des soirées bidons.
1: Ouais, je voudrais répondre à tes questions, Gérard.
5: Bidon.
2: Qui?
3: Qui c'est qui parle?
1: Laurent.
3: Ah, vas-y.
1: Moi, je n'y vais ni pour m'amuser, ni pour danser, mais pour aller dans les toilettes.
3: Tu vas voir Gérard?
1: Non, pour aller pisser.
3: Ah,
1: j'ai compris, toi.
3: Que pour aller pisser?
1: Ah ouais, pour aller pisser, parce que les chiottes sont plutôt agréables, on y rencontre des gens plutôt sympas.
5: Voilà.
3: Ah ouais, tu fais des rencontres?
1: Dont certaines personnes que je ne citerai pas.
5: Pareil.
3: Ça commence par un jet?
2: Continuez comme ça.
1: Non, continuez. Gérard, mais t'énerve pas, je dis pas que c'est toi. Mais quand même.
2: Une fois.
1: Deux fois.
3: Il habite à Suresnes?
1: Je ne peux pas, je ne peux pas dénoncer
5: c'est
1: personne.
5: C'est hyper rare.
1: Tiens, on m'a dit...
3: Pas de délation, s'il vous plaît.
1: Non. Qui est-ce un jeu VMB? A-t-il une moustache?
6: Non, je pense qu'il faudrait qu'on revienne sur le débat. Donc Gérard, j'aimerais bien que tu poses la question d'après, s'il te plaît.
2: Non, mais tant que tout le monde n'aura pas répondu et que Martine et puis son copain seront dégagés, on verra.
5: Mais bon, en fait, je suis en discothèque pour baiser, quoi.
1: Ouais, c'est vrai, c'est plutôt sympa. Dans les toilettes...
5: Il y a moyen de se ramener des petits culs à la maison et je sais, tu es prêt, tu les retentes dans le canapé dès que ça bouge.
3: Et le canapé?
1: Une grosse cochonne et puis voilà le travail, quoi, Gérard.
2: Non mais attends, mais déjà...
3: Ça c'est encore un puceau.
2: Voilà, tout à fait.
1: Non Gérard, dis pas ça parce que sinon je vais dire des trucs qui ne te plairaient pas. Dis pas que je suis puceau Gérard.
3: Alors on a un martien sur l'antenne aussi.
2: Bon, mais c'est bizarre parce que Sophia t'as répondu à la question.
1: Ouais, c'est
3: oui,
1: vrai,
3: j'ai répondu moi.
2: Caroline.
1: C'est normal qu'on ait un martien
2: Caroline.
1: Sur
2: l'antenne.
3: Il y a plus de Caroline. Bah.
2: Il n'y a plus de Caroline.
6: Caroline, ça fait longtemps qu'elle était partie. Elle a été remplacée par Polo, ensuite par Martine et Sébastien. Et maintenant, on a Marlène.
1: Marlène Jobert.
2: Marlène, bonsoir.
3: C'est pas Marlène Jobert.
1: Vieille peau.
2: Oh, c'est bon, vous vous calmez, s'il vous plaît.
3: Bonsoir, Marlène. Ouais. Bonsoir, c'est qui?
7: C'est Yamina.
3: Salut, Yamina.
7: Bonsoir, Marlène.
3: Salut.
7: C'est Sophia.
3: Salut, Sophia.
7: Salut.
1: Marlène de la blonde, là? Salut, ma cochonne.
3: La blonde, mais pas celle que tu crois.
1: Salut, oh,
2: bonsoir, Marlène. Si je pouvais quand même dire bonsoir.
3: Bonsoir, Gérard.
1: Tout de suite, Gérard, il est intéressé.
2: Ouais, Gérard. Non, mais attendez, pour l'instant, c'est pas vous qui menez le débat, c'est
1: encore
2: moi, d'accord.
1: Une maudite.
2: Bon.
1: Vas-y, Roswell.
3: Vas-y, Gérard, continue ton débat, s'il te plaît.
2: Alors, pensez.
3: Gérard.

0: Oui.
1: Oui.
0: Alors, est-ce que vous allez...
2: Non, laissez-moi poser une question, là.
0: Ta gueule !
2: Mais c'est bon, ouais.
0: D'accord, tu vas la calmer quand je pose mes questions.
2: Ouais,
1: laissez parler Gérard.
0: Est-ce que vous allez... Est-ce que vous avez déjà rencontré quelqu'un en discothèque, votre petite amie?
2: Oui, Gérard, moi, oui.
1: Ouais, moi aussi.
2: Moi,
1: Laurent. Mais c'est là qu'on
2: s'est... Moi, j'ai rencontré quelqu'un.
0: Alors, chacun à votre tour et vous donnez vos noms parce que ça commence à me prendre la tête, là.
2: Moi, j'ai rencontré quelqu'un.
0: Qui?
2: Moi aussi, Anthony, Laurent. Pareil. Je pense que c'est la même personne. Dans les toilettes.
0: Qui?
2: Laurent, j'ai rencontré quelqu'un dans les toilettes. Et moi aussi, c'est pareil.
0: Qui?
2: Laurent.
0: Ouais, mais qui t'as rencontré dans les toilettes, espèce de con?
2: Avec moi, il y a une histoire de Toblerone.
0: Ouais, bon, ouais, d'accord. Ouais, c'est bon. Je t'ai à peine reconnu, toi. Bon Marlène. Marlène.
1: Gérard.
0: Oui.
1: Oui.
0: Alors.
1: Non, mais j'écoute ton débat.
0: Non, mais tu peux répondre aux questions, hein.
2: Faut pas se contenter d'écouter, hein.
1: Oui, mais tu je suis d'accord, répondre. Mais...
3: Non, t'écoutes la radio.
1: Et je voulais d'abord écouter ce que racontait un peu
2: quelle
1: les autres. Quelle
2: conne, celle-là.
1: Je viens d'arriver.
2: J'ai pas accroché, j'ai ripé la porte.
0: Bon, allez.
2: Quel potiche.
0: Hey, on va mettre un disque.
4: Non,
2: Gueule, on est à l'antenne, bonne
0: de temps. Je vous signale, ça fait deux minutes que vous êtes à l'antenne. Hein.
2: Je dis une chose. Ah bon, on était mieux sans toi, gros con.
0: Eh ben, dans ce
2: gros télé, retourne chez ta mère.
0: Ok, c'est bon,
5: Gérard,
4: t'as pas le droit de les avoir.
1: Gérard, s'il te plaît, reviens, c'est Sophia qui te demande.
4: Et ben voilà, super, il y a plus de Gérard.
1: S'il te plaît, Gérard.
4: Moi, je veux bien faire Gérard, mais il y a Françoise.
2: Françoise, prends la relève.
5: Allez, Françoise, c'est toi qui mène le débat, vas-y.
2: En plus, t'es
5: pose la question que tu veux. Tu poses n'importe quelle question, vas-y.
4: Allez, Françoise.
6: Laquelle question?
5: N'importe laquelle.
2: Vas-y. Pourquoi toi arrêté Dallas?
5: Pourquoi j'ai arrêté Dallas?
2: Parce que Gérard a mis son petit baigneur à l'intérieur.
5: Toi, ta gueule.
2: Il est cool, celui qui parle.
5: Toi, ta gueule.
2: Ouais, bien joué. Ouais. Françoise, commence pas comme Gérard.
5: Toi, ta gueule.
2: Eh, Françoise, c'est que
5: tu vas te faire
2: de la radio.
5: T'as
2: bouffé des bourbons. Oh, il est discret, hein, il est discret.
5: Bon, Gérard, Françoise, pardon.
2: Tout de suite,
1: à cause de vous, Gérard est parti.
2: Et on pourrait s'y tromper. La différence, c'est que Françoise elle mouille, Gérard non.
4: Il y a Gérard qui revient là.
1: Gérard, s'il te plaît, Gérard.
2: Gérard, on la joue.
4: Il y a Gérard en studio là, Gérard.
2: On a joué, les gars.
5: Mets un ultimatum pour tes débats dans ces cas-là.
2: Mets un ultimatum, Gérard. Allez, Gérard, connard. Sérieux, Gérard, fais un ultimatum au moins.
0: Ah. Non, c'est terminé.
1: Si, Gérard, viens, Gérard.
2: Il n'y a pas de casque, là.
4: Non, si, enfin, il entend, quoi.
2: Allez, Gérard.
1: Gérard, avec Sophia, on a été calme et gentil.
6: Ouais.
1: C'est vrai, tu peux pas.
2: Gérard, tu prends ta mallette, fais une radio et tu pars.
4: Gérard, je crois qu'il y a une fille qui veut te parler. Il y a une fille qui comprend pas, elle voudrait te parler.
1: Regarde, on a été calme avec Sophia, on a été gentil.
2: Non, mais je comprends, Gérard, que tu veux plus rentrer dans le studio à côté de l'autre ton.
4: Gérard.
0: Mais connard, tu restes poli, d'accord?
2: Mais tu l'enfermes.
0: Gérard, viens, Gérard.
4: Françoise, qu'est-ce que tu as à dire? Ouvre ton micro, Françoise.
5: À la télé, ils disent, Françoise, tu fais des bulles, il faut que tu parles, tu fais pas des bulles. Vas-y Françoise.
3: Il est ouvert mon micro là.
5: Il est ouvert ton micro, tu peux parler, vas-y.
2: Françoise, hier il est mort ou quoi?
5: Non, il est pas mort. Est-ce que tu peux nous raconter un peu où ça en est dans Côte-Ouest et Dallas?
4: Parce que Gérard est parti en parler un peu de Dallas.
3: Attends, Côte-Ouest, aujourd'hui je l'ai pas suivi, je l'ai mis seulement sur enregistrement parce que j'ai dormi cet après-midi.
2: Qu'est-ce qu'une journée type de Françoise?
4: Parlez chacun votre tour.
2: Qu'est-ce qu'une journée type de Françoise? Raconte-nous ta vie, Françoise.
3: Ah non, je peux pas raconter ma vie.
2: Qu'est-ce que tu fais le matin, qu'est-ce que tu fais l'après-midi, qu'est-ce que tu fais le soir? C'est pas bien.
6: Ah, il y a trop de pulsions sexuelles dans la vie de Françoise, faut pas déconner.
3: C'est personnel. Bon, on va repartir, on était parti sur la débat. La rigueur.
6: Les boys, le rire qu'il a. J'adore.
1: Et moi, je suis avec là. Françoise.
6: Ouais, je suis un gars marrant.
4: Ah, oui. Attends.
1: Françoise.
3: Oui.
1: C'est Yamina. Alors, Karen, elle a été libérée ou pas dans Côte-Ouest par son ravisseur?
3: C'est ça?
6: Oh là là là.
1: Karen.
5: Non, ceux qui ont loupé les encore. Épisodes de Côte-Ouest, voilà si le résumé.
1: Pour le moment, non. Elle a coupé les cheveux, non?
3: Oui, on lui a coupé les cheveux.
1: Ouais, ouais, oh, la pauvre, on me fait de la peine, moi, Karen. Elle a réussi à faire son trou dans le mur?
3: Non, pas encore.
6: En fait, Cricket, elle est toujours en tôle. Et en quel... Et quand est-ce que...
1: Non, non mais c'est Michael Baldwin qui l'a défoncé cette fois.
6: Ah, d'accord.
1: Ah, Sophia, je crois qu'on s'entend bien.
6: Ouais. Et quand est-ce que JR va enfin se taper une pute?
1: Mais JR, il s'est mis une balle. Il est plus là, il est plus dans ce monde.
4: Bon, il on va laisser parler un petit peu Françoise, c'est mal parce que vous parlez tout seul dans le vide et là c'est pas très intéressant. Gérard s'est barré définitivement.
1: Oh non.
4: Donc c'était les adieux de Gérard, je pense qu'à mon avis il a un contrat avec Europe 1 ou Skyrock qui nous empêche de...
6: Tu aurais pu faire une bouffe avant. Ah, c'est clair, il a déconné, balance sérieux quoi.
0: Balance bien les noms de radio, hors que c'est faux.
6: Ta gueule.
1: Gérard,
6: t'as déjà été voir Radio Anglais. Radio et dedans, il a que des autocollants Skyrock.
2: Gérard, par toi, t'es indigne de scène. Eh, gros con, t'as signé un contrat avec FG?
1: T'es un traître.
2: Gérard, tu arrives sur ta valise, t'as des autocollants FG. T'as un débat à tenir et tout, tu te barres, gros balade.
1: T'as même pas fait une conclusion sur le débat.
6: En plus, on devait faire un caracoquet.
1: Ah, capable de
2: faire un travail là, c'est pas professionnel.
6: Ouais, le coquer, raboule ta gueule dans le studio qu'on te matraque un peu.
1: Gérard.
0: Tu sais ce que dit le coquer? Il t'emmerde.
2: Ouais, voilà Gérard.
6: Qu'est-ce qu'il dit le coquer?
2: Bon Gérard, t'es mon idole, je voudrais te poser quelques questions quand même.
0: Non mais moi je suis pas ton idole, d'accord?
2: Bon Gérard, t'es gâché, ton cul nous fait pas chier.
0: Comment?
2: Gérard, je sais pas trop de vie pour avoir un contrat là-bas.
0: Attends.
1: On comprend rien là.
3: Ouais.
0: Ouais, attendez, je vais reprendre ma place de l'autre côté.
2: Voilà, non, t'étais très bien ici. Bouge plus. Alors tu nous fais péter une putain de conclusion, si tu veux, tu nous vires sur l'antenne, mais tu fais une conclusion, tu finis ton émission.
6: Mais non, il finit ses questions, bordel de merde.
4: Attendez, Gérard reprend sa place, je crois qu'il va faire un ultimatum là. Gérard, allez, Gérard, je crois qu'il faut que tu fasses un ultimatum, vas-y.
2: Ah vas-y Gérard.
1: Faut que tu le fasses.
4: Vas-y Gérard.
6: Gérard avec sa
4: masse,
2: c'est
4: le Lina
2: Souza de la radio.
4: Vas-y, ton ultimatum Gérard.
0: Non mais pour l'instant j'écoute les connards là qu'on a
2: mis. Mais tu vois, c'est vulgaire encore.
6: Gérard, non, je voudrais expliquer un petit truc à Gérard. C'est que tu comprends pas que t'es impoli avec nous.
0: Non mais attends.
6: T'en as rien à foutre de nos gueules, mais nous on est polis avec toi, c'est normal qu'à la fin on soit un petit peu énervé.
2: Toi à la base on se démerde le cul à appeler Julie et tout ça pour toute la soirée pour passer dans ton débat et toi tu nous chies dessus.
6: Ouais toi.
0: Non mais attendez.
2: Ça les dérouve hein.
0: Non mais attendez, vous êtes bien gentils, mais quand je vois que c'est toujours les mêmes, je commence à en avoir ras-le-bol.
2: C'est la première fois que
1: j'appelle.
2: Ouais, c'est la première fois que j'appelle.
6: Attends, moi c'est pareil, j'ai jamais appelé de ma vie.
1: Moi j'ai déjà appelé une fois, c'était agréable, mais aujourd'hui franchement les mecs.
2: C'est Julie qui me l'a dit au standard le numéro.
6: Et le pire Gérard, c'est que t'as poussé David et Luigi au suicide.
2: Ouais.
6: Parce qu'on les entend plus.
0: Ouais. C'est ça.
2: Et même Arnett, je sais pas où il est Arnett, mais ça me fait vachement mal de où il entend. Ouais, Arnett, il est parti en couille et tout, il s'est suicidé à cause de toi, je crois. Et
0: toi,
2: c'est dommage pour lui parce que c'était un beau gosse quand même.
0: Ouais, t'as raison.
2: Avec une petite bite, mais un beau gosse.
0: C'est ça.
1: Allez, Capitaine Flamme.
2: Voilà, Gérard, c'est mieux parce que t'es poli. Au moins.
0: Bah, continuez.
2: Au moins, t'es poli, là, c'est bien.
6: Mais non,
0: continuez.
2: Tu vois, moi, ça me calme.
6: La prochaine question.
1: Gérard, ils vont être sérieux, pose la dernière question et après, tu fais un.
0: J'ai plus de questions.
1: S'il te plaît, Gérard.
3: Allez, Gérard.
2: Ben, moi, je vais t'en poser une question, Gérard.
0: Vas-y.
2: Quand est-ce que tu vas arrêter d'être con?
0: Et toi, quand est-ce que.
2: Poli, Gérard.
0: Quand est-ce que tu arrêteras de t'amuser à insulter les gens?
2: Super, Gérard. Là, c'est clean. Là,
6: Gérard, c'est bien.
2: tu, pour une fois que t'es poli.
7: Là, tu vois, sans déconner, on devient calme, c'est facile, quoi. C'est...
0: Ouais, bah, parce que...
7: parce que t'es plus posé, parce que t'es calme, tu réfléchis avant de parler, t'es pas tant impulsif qu'avant, quoi.
2: Voilà, tu vois, c'est si on fait... Hey, Françoise, qu'est-ce qu'elle fait comme taf, Paige, dans Les Feux de l'Amour?
1: Paige, c'est dans Côte-Ouest.